0: Non.
1: Non, attends, attends, Tiki,
2: Tiki Hidalgo.
1: Tiki Hidalgo.
3: Non, oh, Tiki Hidalgo, éventuellement.
4: Il va finir par dire Hidalgo, on va tous.
5: Oh là, on va tous partir.
0: Tiki Hidalgo.
6: C'est Tiki Hidalgo.
4: Je rassure tout le monde, Madame Hidalgo n'est pas sur les Champs-Élysées.
5: Bah non, il n'y a pas de place pour se garer.
4: C'est Tiki Hidalgo et c'est une bonne réponse de Yoann Rioux. On envoie un extrait du Rocky.

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0: Il s'agit d'un écrivain. Un écrivain qui, en 1935, a été victime d'une attaque cérébrale qu'il a laissé avec une hémiplégie et une aphasie. De ce fait, il a passé 22 ans, les 22 dernières années de sa vie, cloué dans un fauteuil, incapable de prononcer une autre phrase que « Bonsoir, les choses d'ici-bas ». C'est la seule phrase qu'il répétait tout le temps. « Bonsoir, les choses d'ici-bas ».
2: C'est curieux.
0: Et il était soigné par un professeur qui s'appelait Théophile Alajouanine, spécialiste des aphasies, qui est devenu son ami et qui a écrit d'ailleurs sa biographie.
2: Alors il devait avoir une conversation assez limitée quand même, son ami.
3: Mais il pouvait écrire quand même, non ?
0: Non, non, c'était fini déjà. Il avait déjà «
2: Bonsoir, les choses d'ici-bas ».
0: Publié. Il y a même un prix qui porte son nom aujourd'hui. «
2: Bonsoir, les choses d'ici-bas ».
3: Mais il est né quelle
2: année ? Bonsoir les choses d'ici-bas. Bonsoir les choses d'ici-bas.
3: C'est plutôt la question.
2: Il est bonsoir les choses d'ici-bas.
4: Rémi va t'adorer.
2: Continue. Bonsoir les choses d'ici-bas. Bonsoir les choses d'ici-bas.
0: Oui, c'est vrai que c'est la
2: bonsoir les choses d'ici-bas.
5: On doit être pénible quand même.
0: Là, on est pour l'euthanasie très vite, vous voyez.
3: Mais il est né en quelle année, cette personne ?
0: Alors, il est né en 1881 à Vichy, ville où il est mort, d'ailleurs.
5: Il a écrit des romans ?
0: Alors, il a écrit de la poésie, des romans, des essais. Il a traduit aussi.
5: Avant
0: je peux vous donner quelques-unes.
4: Vous voulez qu'il y a un prix qui porte son nom ?
0: Oui, il a un prix qui porte son nom, absolument.
5: Charles Cros ?
0: Jaune, bleu, blanc est un ensemble de nouvelles, de poésie.
2: Bonsoir, les choses d'ici-bas.
4: C'est pas Félix Fénéon.
0: Pardon ?
4: Félix Fénéon ?
0: Non.
3: Est-ce qu'il a eu le prix Nobel de
0: littérature? Il n'a pas eu le prix Nobel. Sa correspondance, Lettre à André Gide, a été publiée aussi. Il a écrit 200 chambres, 200 salles de bain. Il a écrit Le vaisseau de Thésée, La rue Soufflot.
2: Alien. Ah, Patrick Bruel, dernière ligne droite, La rue Soufflot. Combien sont là? 4, 3, 2, 1, 0. Pardon.
0: Tout est bon. Hein.
2: Dans le cochon.
0: Non, il a un prix qui est d'ailleurs décerné à Vichy, ce prix chaque année.
2: Est-ce qu'il a fait au moins un livre un peu plus connu que tout ça que l'on lit encore aujourd'hui.
0: Il est quand même dans la Pléiade, vous voyez, monsieur.
2: Ah, il est dans la Pléiade.
0: Ah, il est dans la Pléiade.
3: Est-ce qu'il a fait de la politique?
2: Oui. Bonsoir, les choses d'ici-bas.
4: Ah oui, il est dans la Pléiade.
0: Je sais pas pourquoi vous me faites de plus. Vous devriez arrêter le journalisme et faire de l'humour.
5: Oh, vous savez, le journalisme m'a arrêté, hein, déjà.
0: Parce que vous êtes devenu très drôle, Beaugrand. Je tiens à vous le dire.
2: C'est la rentrée. Bon, alors, est-ce qu'il y a un livre très connu de ce monsieur, quand même ?
5: Est-ce qu'il a écrit du théâtre ?
0: D'ailleurs, à un moment donné, il était en lice pour le prix Goncourt.
4: Ah oui, mais il y en a beaucoup. Hein.
2: Il y a longtemps.
0: Octave Mirbeau a voté pour Poème par un riche amateur qu'il avait publié, mais sans faire connaître sa véritable identité à cette époque-là.
2: D'accord. Il était caché.
0: Il y a un autre de ses romans qui a obtenu quelques voix au Goncourt en 1911, qui s'appelait Fermina Marquez.
2: Bonsoir les choses d'ici-bas.
3: Non, mais est-ce qu'il était... Je vous ai posé la question.
2: Bonsoir les choses d'ici-bas.
3: Très chiant quand même. Hein. Est-ce qu'il a fait de la politique?
2: Bonsoir les choses d'ici-bas.
0: Alors, il avait une fortune personnelle qui venait de son papa, qui faisait qu'il avait une vie très, très aisée. Vous voyez, il n'avait pas besoin de vendre beaucoup de livres parce que ça lui a permis, cette fortune personnelle et paternelle, de parcourir l'Europe à grands frais, paquebot de luxe, Orient Express.
2: Ah, c'est Bernard-Henri Lévy.
0: C'était un dandy.
4: C'est pas Valérie Larbeau.
0: Comment?
4: Valérie Larbeau.
0: Valérie Larbeau, bonne réponse.

0: de Philippe Claudel. Mais comment
1: j'avais
0: ça vous...
1: du mal à me concentrer avec notre ami Christophe.
0: Comment ça vous est revenu?
1: Refais-le encore.
2: Bonsoir les choses.
0: Mais comment ça vous est revenu?
1: Bah, c'est le roman que vous avez cité, 1911.
0: Eh ben voilà. Marquette. Valérie Larbeau, excellente réponse.
2: Bonsoir les choses.
0: De Philippe Claudel.
2: Bonsoir les choses d'ici bas.
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0: Quel rôle les actrices Sarah Bernard et Nicole Garcia, à quasi un siècle d'intervalle, ont-elles joué en commun? Sarah Bernard et Nicole Garcia.
5: Théodora,
0: non.
5: Bécassine.
0: Alors, je dis un siècle, pas tout à fait. J'ai entendu Bécassine, Bernard, mais ça n'est pas Bécassine. Et j'aurais aimé tellement vous faire plaisir. Oui. Mais franchement,
5: je le sens.
0: Je vois mal Nicole Garcia dans Bécassine. Je ne sais pas pourquoi.
6: Oui. Sarah Bernard, moi aussi. Bécassine.
1: Ce qui serait amusant, c'est de savoir quand Madame Sarah a joué ce rôle.
0: Alors, je vais vous donner les dates. Vous verrez qu'il n'y a pas tout à fait un siècle, d'ailleurs, qui sépare les deux dates. Sarah Bernard, c'était dans un film, hein, c'est même pas au théâtre, dans un film en 1913.
1: Ah, oh, bah dis donc.
0: Et Nicole Garcia, c'est en 1978. Et c'était pour un téléfilm.
5: Ce serait pas La Voix Humaine, un truc comme ça, non, non.
0: Mmh. C'est quoi le rôle de La Voix Humaine?
5: C'est pas l'histoire de... C'est un truc de Cocteau.
0: Oui, oui.
5: Mais il n'était pas venu encore, peut-être.
1: Si, si. Est-ce qu'en 1913, c'est un personnage...
5: Plus tard, peut-être.
0: J'aimerais tellement lui faire plaisir à Bernard.
5: Hein, oh, bah, écoute, faites-moi un chèque.
7: Est-ce que c'est un personnage historique?
0: Alors, historique, oui. Je pense qu'on peut considérer que c'est un personnage historique. À partir du moment où Franck Ferrand en a fait un podcast, c'est forcément historique.
5: La maman...
1: Alors là, il va me piéger.
6: Marguerite Gauthier.
0: Marguerite Gauthier, non.
5: La maman de Napoléon.
0: La maman de Napoléon.
1: Est-ce que c'est le rôle d'une autre actrice?
0: Oui.
1: C'est...
5: Marilyn Monroe.
0: Non. Oh, Sarah Bernard, c'est... qu'elle joue Marilyn Monroe.
5: Je cherche...
0: Réjeanne. Soyez logique, quand même, Bernard.
5: Je cherche...
0: Elle était pas née, la pauvre Marilyn, quand Sarah Bernard...
1: Ah, c'est Adrienne Lecouvreur.
0: Bonne réponse de Franck Ferrand.
5: Bravo.
0: Faut expliquer qui était Adrienne Lecouvreur.
7: Ah, le maréchal de Saxe.
1: Une comédienne qui a eu un sort un peu tragique et qui a été, on peut dire, la maîtresse d'un des plus grands personnages du XVIIIe siècle, le maréchal de Saxe.
0: Elle est morte à 37 ans et on dit qu'elle aurait été empoisonnée par une de ses rivales.
7: Par un bouquet de violettes?
0: La duchesse de Bouillon. Oui, on dit que c'est un bouquet de violettes qu'il aurait, mal parfumé, évidemment, le bouquet de violettes qu'il aurait empoisonné. Qu'est-ce que vous m'armenez, vous, là-bas?
5: Non, mais, on appelle ça le bouillon de 11h.
6: Boire le bouillon! Boire le bouillon!
8: Mais alors, qui, quand on lui offre des violettes, mange les violettes?
1: Oh, mais non, elle ne les a pas mangées!
0: Le parfum votre était cheval!
6: Partout!
0: Alors, c'est Voltaire qui était, paraît-il, amoureux de cette actrice, Adrienne Lecouvreur. On dit qu'ils ont eu une liaison.
1: Oui, alors, les liaisons de Voltaire, ça n'allait jamais très loin. Hein, parce que Voltaire a eu des liaisons avec beaucoup de dames incroyables. Et notamment, bien sûr, avec Émilie du Châtelet, mais on dit que c'était pas un très grand amant. Pour
5: ah bah, c'est ce qu'on dit de moi.
7: Et puis c'est un opéra, Adrienne Lecouvreur.
0: Oui, bien sûr. Monsieur Ferrand, quand il a fait le podcast, a même passé diffuser des extraits de l'opéra à Adrienne Lecouvreur.
1: Vous avez bien écouté, c'est formidable.
0: Ah mais oui, parce que je bois vos paroles, du petit lait. Elle a été empoisonnée, en tout cas. On n'est pas sûr. Hein. Elle était peut-être malade depuis un long moment. À moins que cette haine entre elle et la duchesse de Bouillon, qui partageait le même homme, lui a été fatale. Dieu seul le sait.
7: Et puis comme il s'en fout.
0: C'est pas faux.
6: Elle n'avait pas qu'à dire le couvreur, elle aimait beaucoup qu'on lui parle de toi.
1: Pardon. Oui, le couvreur. Là, c'est carrément l'almanach Vermeaux, là.
5: Il l'a retrouvé au
0: Je savais que reprendre le Gérias dans cette émission, c'était une tuile. On oublie Adrienne Lecouvreur, ça évitera d'autres votre jeu de mots. Foireux.
5: J'aimerais pas ça, moi. Hein?
0: Qu'est-ce qu'il y a, mon bon Bernard?
5: Vous vous rendez compte comme vous le remettez à sa place?
0: Bah oui, mais il le mérite.
5: Ah hein. Bah il est pas drôle, c'est sûr, mais enfin, on peut le faire gentiment.
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0: C'est vrai qu'on est content de vous voir à nouveau réunis parce qu'Isabelle Mergo était partie en tournée.
8: Elle s'est enfuie. Elle a dîné chez lui et elle n'est plus jamais revenue.
6: Elle s'est enfuie. Tu m'as beaucoup manqué, Isabelle. Ça fait quoi, 2-3 mois quand même, hein? Bah, donc, 10 fois j'ai failli t'écrire. J'étais comme ça avec mon portable. J'ai dit j'y vais, j'y vais pas.
8: T'as bien fait de pas y aller.
9: Isabelle,
8: est-ce que tu as
9: est-ce que tu as pensé à lui quand même pendant ces 3 mois?
8: Pas tous les jours.
10: Mais la nuit.
6: Mais après, tu oses pas t'écrire, c'est marrant.
8: Cauchemar, oui.
9: Moi, je suis sûr que son petit corps rond t'a manqué.
0: Oh non, c'était les corps ronds.
6: Moi, j'ai un cœur rond.
9: Ah, tout est rond.
10: Mais t'as pas un peu maigri?
6: Oui, j'ai beaucoup perdu. Ah, c'est super,
10: non,
6: ta belle la vue.
10: Non, pas beaucoup.
6: J'ai perdu 6 kilos.
10: Ah, wow.
6: Parce que j'ai plein d'aventures en 2022 que je peux pas dire encore. Et donc j'ai plein d'aventures extraordinaires.
8: Attends, plein d'aventures.
7: On est le 13 janvier pour l'instant. T'as rien.
8: On est le 13.
6: Je vais faire plein de choses. Je vais faire plein de choses.
0: Il me l'a dit avant l'émission, mais il m'a dit que j'avais pas le droit de le dire.
8: Comme si ça vous gênait.
0: Un secret, c'est un secret.
6: Est-ce que Laurent, est-ce qu'Isabelle, tu parles, imagine, je fais du stop. Est-ce que tu me prendrais en stop?
9: Mais non.
10: Moi non.
9: Bien sûr que non.
0: Enfin, écoutez, elle est même venue chez vous, alors elle va pas vous dire non.
8: Mais c'est maintenant que je prendrai plus en stop, c'est sûr.
7: Non, dis-moi. Il a quand même pas essayé d'abuser de toi.
6: Non, j'étais super sobre.
8: Oh, attends, il a été super sobre.
6: Je l'ai ramené en bas de chez moi.
8: Il a changé les draps 48 heures avant quand même.
0: Et oui, 48 heures après.
8: Oui, parce qu'il était tout seul.
9: Il a rêvé si fort que le drap s'en souvienne.
6: Ah, c'est vrai. Bah, Isabelle, en plus, aujourd'hui, est magnifique. Elle a des bottes qui montent jusqu'à ses cuisses.
8: Des cuisses, ça, ça s'appelle.
6: Elle a des cuisses.
0: Même jusqu'au ça.
8: Non, oui. Ça va, j'ai pas les seins qui tombent encore.
6: Mais Isabelle, t'es vraiment rayonnante aujourd'hui, sache-le.
8: Ouais, c'est parce que
7: il a envie de baiser en 2022. Hein.
6: Oui, c'est vrai.
0: Écoutez,
6: oui,
0: c'est que vous n'avez pas bien regardé Valérie Trierweiler, car notre ex-première dame est arrivée aujourd'hui avec une nouvelle coupe de cheveux.
8: Non, et je la trouve une nouvelle coiffure.
9: Et une robe. Et une robe
0: je la trouve très sexy.
8: Oui, on dirait une héroïne de Hitchcock, c'est ce qu'on se disait.
7: T'es carré pété ce que je dis dans les coulisses.
8: Mais tu m'as pas laissé finir ma phrase. C'est ce qu'on se disait tout à l'heure.
10: Ça finit toujours mal avec les héroïnes.
8: Une héroïne d'Hitchcock, tu sais, quand elles ont des lunettes.
0: Oui, quand ils font très peur.
8: Non.
7: Les héroïnes d'Hitchcock sont très dangereuses.
9: Mais oui, on dirait une femme froide et glaciale qui tue son mari.
7: Voilà.
8: Oui, mais qui est un peu salope aussi, tu sais.
10: Mais c'est exactement
6: ton collant noir est magnifique, ton collant, ta petite jupe.
7: Ça y est, il va jouer. Attention, attention.
10: Et tu n'as pas vu les dessous.
6: Oh. Est-ce que t'as une guêpière?
7: Oh là là. Mais bien sûr, quand elle sait qu'elle vient de voir, elle met une guêpière.
9: Ah, aux grosses têtes, elle met toujours sa guêpière.
0: Ah bah quand pour aller voir un type qui s'habille chez Emmaüs, tu t'habilles chez la guêpière. Bon allez, une première citation à destination de Fabien Molino qui habite la queue en brie comme monsieur.
7: C'est très douloureux. T'as déjà eu la queue en brie. C'est très douloureux.
9: Bah, ça sent le fromage.
8: Et puis ça sent pas bon, hein.
6: Non. Et je fais des trous.
0: Faut enlever la croûte.
9: C'est un peu ton sur ton.
7: Remarquez la queue en brie.
9: Non, c'est dégoûtant. Mais n'applaudissez pas ça, messieurs, dames.
0: Qui a dit « J'ai fréquenté une stripteaseuse, le temps qu'elle se déshabille, je dormais. »
9: Jean-Yann.
0: Non.
7: Sim.
0: Non.
9: Jacques Martin.
0: Non.
7: Des Français.
10: Mais non, mais...
0: Pas Pierre Desproges.
9: Pierre Dac.
8: Pierre Doris.
6: Jean-Yann.
0: Pierre Doris. Oui. Bonne réponse d'Isabelle Mergaud.
7: Alors là, Isabelle, je suis sur le cul.
9: Elle est belle et intelligente.
7: Je réponds à une question où la réponse n'est pas Sacha Guitry. 2022 s'annonce extraordinaire.
8: Tu sais que ça t'a rendu de très mauvaise humeur d'arrêter de fumer. Franchement, toutes mes félicitations.
0: Et si avec ça.
7: Et tu m'as pas vu le premier mois. Hein.
8: C'est vrai.
0: Pour Denis Culot, qui habite Saint-Marcel, Monsieur Culot espère un chèque RTL, qui a dit « Une fois, j'ai niqué une Iranienne et on m'a dit « Fais gaffe, t'as Persépolis. »
9: Pierre Bénichoux.
8: Sacha Guitry.
7: Pardon,
9: Francis
0: Pierre
9: Blanc.
0: Pierre Bénichoux. Bonne réponse de Christophe Beaugrand.
9: Ah, notre Pierrot.
0: Ah, vous souvenez bien des bons mots de Pierre.
9: Ah, bah, dès qu'il y a Niqué, il y a Pierre, généralement.
0: C'est vrai.
9: C'est vrai.
0: C'est vrai, il nous manque Pierre Bénichoux.
11: Oui, j'ai pensé à lui pendant les fêtes.
0: Ah, c'est vrai.
11: Oui, je ne sais plus pourquoi, mais
12: parce qu'il faisait, parce qu'il faisait très bien le Père Noël.
11: Non, parce qu'il y a eu des best-of, et donc, du coup, on le réentend dans les best-of.
0: Ah, oui, alors d'ailleurs, je tiens à signaler à une dame qui, effectivement, vous faites bien de me rappeler ça. Parce que je sais qu'on a des messages parfois vraiment improbables sur Instagram ou ailleurs.
11: Elle vous a dit de l'embrasser bien fort.
0: Non, non, non, il y a une dame qui a dit « Ah là là, il y a Pierre Bénichoux dans les best-of. Qu'est-ce que c'est que ça de passer des best-of le week-end ? Vous êtes vraiment une feignasse, monsieur Ruquier. » Écoutez, on m'a rarement traité de feignasse et de paresseux. Et ça fait plaisir de temps en temps d'avoir des insultes nouvelles. Donc merci, madame. Pour Patrick Lilliot, qui habite Mers-sur-Indre, qui a dit « La femme veut toujours changer l'homme. L'homme veut toujours changer de femme. » Pas du tout.
9: Ah. Et c'est un Français.
12: Tristan Bernard.
0: Non.
9: Français.
0: Alors c'est quelqu'un de français. Oui.
8: Courteline.
0: Non.
11: C'est une femme.
0: C'est une femme.
11: Françoise Dorin. Ah oui, parce que vous êtes tous nuls, mais pas moi. Vous
0: et oui, quand je dis c'est quelqu'un, parce que je ne peux pas répondre à vos questions qui sont masculines à chaque fois.
10: Mais sinon, dites-y-elle.
0: Pardon.
10: Dites-y-elle.
0: Ah ben, je pourrais dire y-elle.
9: C'est une française.
11: Ah non, y-elle, c'est pas pareil.
0: La femme veut toujours changer l'homme. L'homme veut toujours changer de femme.
12: Amanda Lear.
0: Non.
11: Céline Renaud.
9: Est-ce que c'est une humoriste?
0: Oui, une humoriste.
10: Muriel Robin.
8: Anne Roumanoff.
0: Anne Roumanoff, encore une bonne réponse. Isabelle Mergault.
11: Elle est déchaînée. Okay, maintenant, on est sûr que c'est pas elle qui est là.
8: Je propose que vous vous adressiez à moi maintenant directement.
0: Ah bah très bien, parce qu'il s'agit de retrouver un célèbre dramaturge à l'attention de Bénédicte Lestie, qui habite la Chapelle Guinchée, c'est en Saône-et-Loire. Dans quel, chez quel auteur peut-on lire cette fameuse phrase « Tel qui rit vendredi, dimanche pleure
8: Molière ». Beaumarchais.
0: Ni Beaumarchais, ni Molière.
12: Ah, les plaideurs, Racine.
11: Excusez-moi.
0: Racine, excellente réponse de Jean Benguigui. Vous voyez quand vous écoutez.
9: Magnifique.
0: Pour Charlie Chomy, qui habite Rennes, qui a dit « Aimez-moi les uns les autres ».
11: Oh, oui.
12: Ah, c'est beau ça.
8: Aimez-moi les uns les autres.
9: C'est mort.
11: Mike Brandt.
0: C'est quelqu'un qui est mort. Non, pas Mike Brandt.
10: Est-ce que c'est un écrivain?
12: Jules Renard.
0: Un écrivain, oui, effectivement.
9: Humoriste, alors, pas non uniquement écrivain.
0: Ah non, non, écrivain. J'ai envie de dire diariste, même.
10: Gide.
12: Pascal Sevran.
0: Non, non, non.
8: Il écrivait dans un journal?
0: Non, il écrivait son journal.
8: Il écrivait son...
11: Est-ce que son journal Gide a été publié?
0: Ah oui, bien sûr.
12: Paul Léoto.
0: Et c'est Paul Léoto. Oh, excellente réponse de Jean Benguigui.
9: Quel talent.
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6: J'ai fait des publicités Pampers, hein, et je suis très fier. Bah oui, je suis très fier de cette pub. Franchement,
10: t'as fait une pub?
6: J'ai fait une pub pour avec Pampers. Ses...
0: Ouais. Je cherchais quelqu'un qui a remis une couche.
10: Non, parce que tu n'as pas du tout une voix des radios, toi.
6: Ah, c'est... Oui, mais...
9: Pas bien physique, hein.
0: Ah si, si, justement.
6: Bien physique.
10: Oh là là.
6: Mais Laurent, on ne vous voit jamais dans des pubs, d'ailleurs, c'est vrai. C'est
0: pardon.
6: On ne vous voit jamais dans des pubs.
0: Non, parce que j'ai toujours refusé ces dernières années, mais j'en ai fait il y a très très longtemps. Mais c'est vrai qu'on sort toujours les mêmes images à la con, mes débuts il y a, dans les années 80, et jamais on me ressort les deux seules publicités dans lesquelles je suis passé.
10: Publicité avec quoi vous avez?
0: Alors, je vous dis, la Poste, c'est pas écrit La Poste, là, avec Patrick Bouchitet à l'époque, mais c'est pas j'étais très mauvais, donc c'était pas passé, je pense qu'ils se sont dit au mieux de la retirer. Et puis l'autre pub, c'était pour le TER, quand on a lancé le TER, et j'étais avec Florence Artaud dans un wagon.
9: C'est énorme.
0: Et le problème, c'est que quelques semaines après, Florence Artaud s'est battu dans un bar, il y a eu une rixe, et donc la SNCF a pensé que c'était pas bien pour l'image des TER, donc ils ont enlevé la pub. En fait, faire de la pub, être payé et qu'elle passe pas, c'est ce qu'il y a de mieux. Vous auriez dû, vous voyez, ça vous aurait évité la honte de faire de la pub pour Pampers.
6: Oui, mais justement, c'était pas à la télé, donc on voyait pas mon image.
0: Ah, c'était la radio,
6: ou la radio et sur internet, ouais.
10: Ah, non, mais avec
6: je commentais des exploits de jeunes bébés, en fait.
10: Non, mais t'as une voix qui est horrible.
6: Oh non, elle peut être suave aussi.
10: Ah non, mais
6: Marcelle.
10: C'est horrible, t'as une... la voix la plus horrible que j'ai jamais entendue.
6: Est-ce que tu veux qu'on aille au restaurant, Marcelle?
9: Non, ça va pas changer, hein.
10: Allez, comment Laurent. On peut t'embaucher pour ta voix? Moi, je comprends pas.
11: Elle est cache.
0: Vous voulez réinviter Marcella?
6: Parce que Marcella, quand même, j'ai envie de savoir pourquoi t'es venue en France, ça qui est beau. Qu'est-ce qui t'a emmené dans ce beau pays? Qu'est-ce qui t'a fait quitter l'Argentine?
10: Je ne suis pas venue ici pour te répondre à tes questions.
0: Il aimerait vous inviter à dîner. Si vous invite à dîner, est-ce que vous iriez, Marcella?
6: Ah, j'attends la réponse.
13: C'est pour finir.
10: À mon avis, il va me faire payer à moi.
14: Oui. Et si je viens, Marcella?
10: Ah, si tu viens, oui.
0: Vous l'inviteriez, vous paieriez pour.
14: Eh ben, toutes les deux, tu nous invites.
6: Et bien d'ailleurs, dans quelques semaines, ce sont l'anniversaire de mes 6 ans en grosse tête. Eh bien, j'invite beaucoup de gens au restaurant des grosses têtes.
0: On n'est pas au courant, je suis pas invité.
6: Non, mais c'est pas encore lancé le. Parce que je tiens.
14: C'est une bonne idée.
6: Vous avez encore un mois pour me virer, mais si je tiens un mois.
0: Mais dans quel restaurant ce sera?
6: Le beurre noisette dans le 15e.
0: Le beurre noisette?
6: Un restaurant.
0: Moi, je viens pas au beurre noisette. J'ai une question, en tout cas, maintenant, pour Madame Truand, Emmanuel Truand. Et cette question, je vous signale que pour l'instant, vous avez été très brillante, chère grosse tête, puisque nous n'avons pas distribué de chèque RTL.
11: Oui, bah c'est comme ça.
0: Et là, je mise bien un petit bifton sur un chèque de 300 euros pour la question qui vient.
6: Bon.
0: Pardon.
6: À vos souhaits.
0: C'était pas, j'éternuais pas couillon.
13: Il est vraiment trop con.
0: Il fait pas la différence entre la toux et un éternuement.
6: Mais pourquoi je fais le doigt à l'envers dans ma vie? Mais c'est dingue.
11: C'est ce qu'on m'a dit hier soir.
6: Non, ça j'ai pas testé encore. Laurent, c'est bizarre.
0: Il y a 20 ans, le 9 janvier 2005, mourait Jacqueline Joubert.
6: Oui.
0: Pour les plus jeunes qui ne connaîtraient pas.
6: Extraordinaire.
0: Jacqueline Joubert.
6: La maman d'Antoine.
0: C'était la maman d'Antoine de Caunes. Oui. Pour les plus jeunes qui ne connaîtraient pas Antoine de Caunes.
14: C'est vrai.
0: C'est le fils de Jacqueline Joubert.
6: Et de Georges de Caunes.
0: Mais c'est vrai qu'Antoine de Caunes faisait partie d'une famille qui faisait déjà de la télé. Son papa était journaliste, oui. Georges de Caunes. Et Jacqueline Joubert a été effectivement la première speakerine présentatrice de télévision dans les années, rendez-vous compte, de 1949 à 1967. Et on raconte dans son CV, hein, c'est pour lui rendre un petit hommage, elle nous a quittés il y a 20 ans, pile jour pour jour, le 9 janvier 2005, on raconte que pour être acceptée, pour être engagée, il a fallu qu'elle passe un concours à la télévision publique. À l'époque, on appelait ça la RTF. C'était même pas encore l'ORTF. C'était la RTF, Radio-Télévision Française. Et il a fallu qu'elle prononce des mots pour qu'on vérifie si elle était capable de ne pas bafouiller en prononçant Rachmaninov, anticonstitutionnellement, Nabucodonosor, vous voyez, moi j'aurais été viré, Yehudi Menuhin, et encore un autre nom. Et là, je vous mets au défi de retrouver lequel.
1: C'est un nom d'auteur?
0: Oui. Un nom d'auteur? Non.
6: Un musicien?
0: Ornithorynque? Non.
11: Miaou miaou?
1: C'est un nom commun ou propre?
0: Un nom propre, c'est un nom propre.
15: Un nom de pays?
0: Un nom de pays, non. Un nom propre qui n'est pas un nom de pays, le nom d'une personne.
1: Et le nom d'un personnage historique?
0: D'un personnage historique, c'est pour ça qu'on a quand même peut-être une chance.
1: D'un personnage historique antique?
0: Antique, oui.
10: Vercingétorix.
6: De Thèbes, non, c'est pas. Non. Eponomitas.
0: Comment vous dites
6: Eponomitas, parce que je l'ai vu, ça, dans un biographe.
10: C'est pas un pharaon égyptien.
0: Vous n'êtes pas loin.
6: Epaminondas. Il y a Nondas.
1: Epaminondas.
0: Epaminondas. Bonne réponse de Franck Ferrand,
6: aidé par Johan.
0: Et c'était qui, Epaminondas? Un général, on est en Grèce, dans la Grèce antique, effectivement, et Epaminondas a transformé la cité de Thèbes en cité-état. Il a fait effectivement de cette ville son œuvre, en quelque sorte. Et Epaminondas, je sais pas où est-ce qu'ils sont allés chercher ce nom-là pour une speakerine.
6: Mais c'est un beau test, je trouve ça un super test.
0: Pardon.
6: Je vais essayer, par exemple, anticonstitutionnellement, Yehudi Menuhin.
0: Et moi, Yehudi merde. C'est la fameuse blague.
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0: Oh yeah! Florent est au téléphone depuis Lannemezan. Bonjour Florent.
17: Oui, bonjour Laurent. Bonjour les grosses têtes.
10: Bonjour Florent.
0: Ah, petit accent des Pyrénées que j'entends, c'est ça Florent?
17: Ah oui, tout à fait, oui.
0: Que faites-vous dans la vie?
17: Écoutez, je suis sans emploi actuellement, mais je m'occupe également de location d'appartements sur Bagnères de Bigorre. Est-ce que je peux donner mon site pour la location d'appartements?
0: Bien sûr, allez-y, oui.
17: Bah écoutez, mon site c'est séjourbigourdan.fr.
0: Ah bah voilà. Très bien, bah voilà, ça y est, je l'ai noté. Florent, il faut maintenant écouter les grosses têtes pour savoir laquelle de mes 6 grosses têtes vous dit la vérité. 5 vont vous mentir. Commençons par monsieur Jean-Jacques Perroni.
15: Alors, conseil du ministère de l'Agriculture, si vous voulez trouver un bon melon, c'est facile, il dirige l'Institut Hospitalo-Universitaire de Marseille.
0: Bernard Mabille.
5: Alors, Pierre-Jean Chalençon, viré de France 2 parce qu'il avait fait une photo avec Dieudonné. Eh bien, il s'est fait bien avoir. C'est Lynn Renault qui s'était déguisée.
0: Ah non ! Philippe Manœuvre.
18: Alors, Florent, voici la vérité vraie. Drame. Un patient atteint du coronavirus est décédé parce que ses proches, venus le voir à l'hôpital, ont débranché son respirateur pour mettre la clim.
0: Valérie Mérès.
19: Hier, une Anglaise a mis au monde un bébé de plus de 5 kilos. Oh. La maman a décidé de l'appeler Bernard Mabille.
5: Oh non, oh non, oh non, oh non, oh non, oh non, non, foutez pas. Alors, je m'en vais, là je m'en vais, non.
19: Vous pouvez vous foutre de...
5: Vous pouvez vous foutre de ma gueule tant que vous voulez, mais pas dans les questions et tout. Alors,
0: non, pas à l'international. Ah,
5: ben à ma paix, alors.
19: Mais justement, tu te rends compte,
20: c'est hyper classe.
0: Michel Bernier.
20: Alors, nouveaux locaux du PS. Au vu de leurs résultats aux dernières élections, Olivier Faure a décidé de louer plus petit. C'est Stéphane Plaza qui leur a trouvé une studette de 25 mètres carrés.
0: Franz-Olivier Gisbert, pour terminer.
21: Le Louvre sera l'un des derniers musées à ouvrir, normalement le 6 juillet. La direction attendait que la Vénus de Milo puisse se laver les mains.
5: C'est vachement dur.
17: Bon, écoutez, je pense que je vais éliminer Jean-Jacques Perroni.
0: Ouais, le melon de Marseille.
17: Ouais. Bernard Mabille également.
0: Vous éliminez Pierre-Jean Chalençon.
5: Ouais.
17: Je vais éliminer Armel.
0: Il n'y a pas Armel aujourd'hui.
20: Non, il y a Michel.
17: Ah, pardon.
19: C'est soit Michel, soit Valérie que vous avez pris pour Armel. Oui.
17: Ah, excusez-moi, c'est Valérie.
0: À moins que ce soit Bernard.
5: Ah non, c'est pas...
17: Oh. J'ai pas bien entendu Valérie, du coup, mais...
5: Bon, c'était nul.
17: Bon, c'est pour ça, alors.
0: Vous voulez réentendre Valérie? On peut.
19: Je fais une deuxième prise. Alors, hier, une Anglaise a mis au monde un bébé de plus de 5 kilos. La maman a décidé de l'appeler Bernard Mabille.
0: Elle le fait bien, en plus.
20: Très bon accent. Très bon accent.
17: Bon, donc je confirme que je l'élimine.
0: D'accord.
19: Ah bon?
17: Il doit me rester Gisbert, je pense.
0: Gilbert, elle est là, même Gilbert.
17: François-Olivier, bon, je vais plutôt garder la bonne. Je pense que c'est Philippe Manœuvre avec le patient qui meurt parce que ses proches ont débranché
0: Si c'est la vérité, bravo Florent,
18: ancien.
0: Ça se passe en Inde.
20: C'est pas chez nous quand même.
0: Ça aurait pu se passer chez nous. Hein. Je vois pas pourquoi les Indiens seraient plus cons que nous. Hein. Les proches d'un homme hospitalisé à cause du coronavirus ont débranché son respirateur pour mettre la climatisation.
5: Non.
0: Il avait, si je vous jure que c'est vrai, il avait 40 ans. Il a été admis le 13 juin dernier dans l'hôpital Mahabubi. Je vous donne tous les détails. Dans le nord de l'Inde.
5: Voilà.
0: Donc les proches du patient ont emmené un climatisateur à l'hôpital parce qu'il faisait plus de 41 degrés. Et comme ils ne savaient pas où le brancher, qu'est-ce qu'ils ont fait? Ils ont débranché le respirateur. Ils ne trouvaient pas de prise, il faut les comprendre.
20: En même temps, ils sont gonflés dans les hôpitaux de ne pas mettre plusieurs prises. Brancher sur le portable.
5: Bah, ils vont être poursuivis pour ce New Delhi.
22: Quelle star.
0: Vous pouvez du torse. Vous pouvez du torse bombé. Et Bernard, quel cutin.
15: C'est quand même notre vache sacrée.
0: Bon bah écoutez, en tout cas pour vous Florent, ce sera Aix-les-Bains. On vous applaudit et on vous embrasse.
23: Bravo.
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0: Une question d'éphéméride d'ailleurs, puisque c'est l'anniversaire aujourd'hui, les 75 ans de Julia Migenes, qu'on a pendant longtemps appelé d'ailleurs Julia Migenes Johnson. Ça, Madame Bachelot, vous pouvez dire à vos camarades...
4: C'est une chanteuse,
0: Cantatrice, vous pouvez dire.
4: Oui, mais enfin, chanteuse, si
0: Carmen.
4: Elle a en particulier tourné dans le Carmen.
0: Voilà. Cinéma. Grande cantatrice américaine, qui était soprano, qui est toujours, j'imagine, bon, à 75 ans, je pense qu'elle n'exerce plus beaucoup. Vous me confirmerez, Madame Bachelot?
4: Oui, on l'entend plus, effectivement. À 75 ans, c'est rare.
22: Hein, il a pas arrêté, soprano, il chante encore. excusez-moi cette précision, mais ça me paraissait important de préciser.
4: Signale que Carmen, c'est pas un rôle de soprano, c'est un rôle de mezzo.
23: Ouais, non, mais.
24: C'est Michaela, la soprano.
22: Oh la honte! Et les métiers libanais, hein.
25: Ça dit pas ça?
24: C'est Michaela, la soprano, dans Carmen.
4: Ouais, exactement.
0: Bah, écoutez, je vois marqué, en tout cas, sur le CV de Madame

0: de sa carrière à Julia.
1: Elle s'appelle Miguenes Cruz.
0: Julia Miguenes, qu'est-ce que vous dites?
1: Elle s'appelle Miguenes Cruz maintenant.
2: Travolta, Travolta.
0: Ah oui, avec Tom et Travolta.
3: Tom Cruise, ça lui a pané. Hein.
0: En tout cas, elle est née à New York, Julia Miguenes, le 13 mars 1949. Ça vous confirme bien qu'elle a bien 75 ans aujourd'hui. Et elle avait fait un spectacle chez nous en France qui s'appelait Diva au bord de la crise de nerfs. Un one woman show pour lequel elle avait fait appel à quelqu'un chez nous en France. Mais de qui s'agit-il?
4: Un auteur?
0: Un auteur, oui, oui, absolument.
2: Français?
0: Français, oui, absolument.
3: Qui est mort?
0: Qui est mort, non, qui est vivant. Non,
4: en
0: non.
4: Quelle année?
2: Houellebecq.
0: En 98, Julia Miguenes a fait appel à...
5: Moi, ça, je sais pas.
0: Comment ça, vous savez pas?
5: Ben non.
0: Mais quand c'est pas, on cherche quand même.
5: Non, mais parce que vous dites c'est une vacherie, parce que Bachelot elle saura pas, donc je confirme que je sais pas, donc que vous êtes vengé, donc voilà, ça va bien.
1: C'est bien les ministres.
6: Et pas combattu.
7: Est-ce que c'est un auteur de chansons?
0: Et je le mets où le chèque RTL de 300 €?
5: Vous le mettez où vous voulez.
2: Topo.
7: C'est un auteur de chansons ou un écrivain?
0: Je crois qu'il a écrit 2-3 chansons, mais pas plus.
1: C'est pas Topo.
0: Topor, non.
2: Volinsky.
0: Non. Volinsky, non.
5: Mais c'est quand même un auteur qui écrit des livres sérieux.
0: Ah, il a fait pas mal de livres sérieux, non. On peut pas
3: Frédéric
0: dire
3: Dard.
0: Frédéric Dard, non.
2: Cavana.
0: Cavana, non.
7: Toujours vivant, vous avez dit.
0: Toujours vivant, absolument.
3: Ah, toujours vivant.
1: Alors.
0: Et en 98, Julia Miguenes a fait appel à lui pour Diva au bord de la crise de nerfs.
7: C'est un romancier?
0: Un romancier, non, pas du tout.
4: Non, c'est un auteur.
2: Un journaliste.
5: Un journaliste.
0: Journaliste, non plus, non.
3: Un nouveliste.
0: Je crois qu'il a. Non. Je suis même sûr, il n'a jamais eu sa carte de journaliste.
5: Ah, oui, mais enfin, il y a des gens chroniqueurs. Il y a des gens qui écrivent dans les journaux qui n'ont pas leur carte de journaliste.
0: C'est vrai, ça.
1: Il y a des gens qui sont ministres qui n'ont pas leur carte de journaliste.
2: Une de ses œuvres.
5: Ta gueule.
2: Une de ses œuvres.
0: Pardon.
2: Vous pouvez nous donner une de ses œuvres?
0: Ah non, moi, je ne donne pas. Moi, je réponds oui ou non à vos questions.
3: Est-ce qu'il a fait de la bande dessinée?
0: Bande dessinée, non. Non, non.
7: Des scénarios de films.
0: Quand il était adolescent, je crois.
4: Est-ce qu'il a été metteur en scène?
0: Metteur en scène, non.
3: Dialoguiste?
0: Dialoguiste.
2: Il n'a rien fait, finalement.
7: Scénariste, dialoguiste.
0: Ah, si, il a fait beaucoup de choses.
5: Il a fait des choses pour le cinéma.
0: Pour le cinéma, non.
5: Le théâtre.
0: Pour le théâtre. Le théâtre, oui.
2: Ah, Jean-Michel Ribes.
0: Jean-Michel Ribes, non.
1: Il a été directeur de théâtre.
0: Directeur de théâtre, oui. Il a été directeur de théâtre, oui.
4: Directeur de théâtre.
0: Oui, oui.
4: On les connaît maintenant, les directeurs de théâtre.
0: Ah, oui. Mais il n'a pas fait que ça, évidemment.
5: Directeur... Jean-Claude Brialy.
0: Jean-Claude Brialy est mort.
3: Il est mort.
0: J'ai une mauvaise nouvelle pour vous.
5: Oui, parce qu'il habite le Maine-et-Loire.
4: Olivier Palais des Glaces. Ah, mon directeur de théâtre.
0: Ah non, mais directeur de théâtre, c'est pas ce pourquoi on l'a le plus connu, voyez-vous.
5: Ah d'accord.
2: Jean Bouquin.
0: Qui ça?
2: Jean Bouquin.
0: Jean Bouquin, non. Non.
2: Théâtre parisien.
0: Un théâtre parisien, oui, absolument. Oui, oui.
2: Oui, Rive Gauche.
0: En 98.
7: Bernard Murat.
0: La cantatrice Julia Miguenes a fait appel à lui pour Diva au bord de la crise de nerfs.
3: Mais pour mettre en scène ou pour écrire?
0: Non, pour adapter le spectacle en français, car évidemment,
2: oui,
0: elle l'avait.
2: C'était machin.
5: Elle a joué en anglais.
0: Oui. Diva au
7: Pierre
0: bord.
7: Laville.
0: Pierre Laville, non, pas du tout.
1: Elle l'a joué où?
0: Écoutez, je vais pas vous faire la liste de tous les théâtres où elle l'a joué.
3: Bon, donc c'est un auteur, on joue ses pièces.
0: Ah oui, absolument. Oui, c'est vrai, oui. Qu'est-ce que j'avais dit? Hein? 300 € de chèque RTL.
2: Ah, c'est fini, là?
0: Ah oui, c'est fini, là, Bernard. Et je me suis bien vengeance sur la Bachelot.
5: Il est mesquin.
0: Est-ce que quelqu'un aurait une idée dans la salle? Il y a une main qui se lève là-bas. Allez-y, Jean-Philippe Janssen.
3: Il y a une main timide.
4: Ah, c'est vraiment une main qui va te fatiguer.
1: Eh bien, laissez-la lever, elle m'a sinon comment je la retrouve, moi.
7: C'est quelqu'un qui a vu.
5: Bonjour, comment vous appelez-vous?
8: Clément.
1: Et Clément, quelle est selon vous la bonne réponse?
8: C'est pas vous, Laurent Ruquier.
0: Bravo, monsieur, vous venez de gagner 100 €.
2: Oh, c'est drôle.
5: C'est pas vrai.
2: Oh, c'est drôle.
4: Vous avez été directeur de théâtre.
0: Alors, je savais que je les aurais.
2: Ah, oui. Oh, c'est drôle.
4: Vous avez été directeur de quel théâtre?
3: Merde, oui.
0: Du théâtre Antoine, pendant 6 ou 7 ans, monsieur Haas.
1: Oui.
0: Et je me vois encore arriver, alors je vais vous dire, ça a duré 2 jours. Hein. Je me vois encore arriver chez Julia Miguenes Johnson, on l'appelait encore comme ça à l'époque, avec son piano. Elle était totalement folle. Et au bout de 2 jours, j'ai abandonné.
5: Mais c'était pas une question d'art lyrique.
0: Non, mais elle est vraiment mauvaise.
5: Ah, ouais, je suis très mauvaise.
3: Ariel Dombal, tellement elle est de mauvaise foi.
4: Vous avez très bien joué, parce que vous avez même dit sur le truc de la carte de journaliste. Vous avez dit non, mais non, il l'a jamais eu.
0: Bah non, c'est vrai, j'ai jamais eu la carte de journaliste.
4: Mais vous avez fait comme si vous réfléchissiez.
0: Ah bah oui, bien sûr.
3: Ah bah.
1: Oui, il y a

0: Vous êtes bon comme
1: non, mais c'est pas. Ah là là là là, c'est un pervers.
2: Quel vicieux, mais quel vicieux.
3: Je suis tellement content de vous avoir eu.
0: Et il y a Bernard Mabie qui a dit, mais il a rien fait ce gars en fait.
3: Ah oui, t'as raison.
4: Il est con ce Bernard.
3: T'as raison, t'as raison. T'as raison.
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3: Et vous connaissez Monsieur Boxeau, Jérémy?
10: Bien sûr, moi j'avais vu des interviews déjà. C'est comme ça que vous avez été très très connu, je veux dire. C'est pas
11: C'est par Guillaume Play. Hein.
7: Voilà. Moi je m'endors avec lui.
3: Comment ça?
7: Bah j'écoute, j'endors beaucoup de femmes. Je regarde les vidéos. Moi j'adore les trucs de serial killer. Et
10: ah
7: tout ça.
10: Super. Ouais. Tu vas bien toi?
3: Et vous Constance, vous connaissiez aussi?
7: Mais je m'endors avec lui aussi.
10: Ah bah voilà.
7: Que les gens qui vont bien. Il y a vraiment des grosses ondes sexuelles par ici.
12: Mais, Laurent? Oui. Moi, ça fait longtemps que je suis pas venu. C'est pas en direct l'émission.
3: Non, non.
12: Parce que la voix off au début, elle dit on est ensemble jusqu'à 18h. Oui. Moi, je serais barré avant. Hein.
3: Non, je vous rassure. Et d'ailleurs, pour équilibrer l'âge moyen de l'émission, nous recevrons Michel Drucker comme invité à la fin de l'émission pour son nouveau livre. Mais on va commencer, tradition oblige. Vous allez voir, les choses n'ont pas changé ici, par une première citation. La voici, c'est pour Monsieur Paul Soulomiac qui habite Faux en Dordogne, qui a dit les gens qui sont myopes d'un œil, presbytes de l'autre. Et qui louchent en plus sont impardonnables de ne pas voir ce qui se passe autour d'eux.
12: Ah, c'est Afflelou ?
3: Non, c'est pas Afflelou.
10: C'est,
3: non.
10: Pas, c'est, pas, c'est mort ça ?
3: Oui, c'est mort.
7: Pierre Desproges.
3: Pas Pierre Desproges.
7: C'est français ?
10: Pierre Dac.
3: Pierre Dac, bonne réponse de Jérémy Ferrand.
7: Laurent?
3: Oui.
7: Jérémy met les pieds sur sa chaise.
3: Et il est en train de faire ses lacets.
10: Il est en train de refermer la
13: Il refait ses lacets 20
10: fois. Il vaut mieux qu'il
13: les
10: ferme.
13: Ouais, j'ai des petits tocs. Hein.
12: Pierre Dac.
3: Pourquoi il refait ses lacets 20 fois?
13: Parce qu'il a besoin que ses pieds soient comprimés. Ouais, je crois qu'il a peur d'avoir des varices ou je sais pas.
10: Je sers hyper fort mes
13: pieds. Même sur scène, on a des chaussures à scratch sur scène. Il les remet 10 fois par
3: spectacle. Comme Michel Drucker.
13: Scratch, scratch.
3: Parce que c'est les vieux qui ont des chaussures à scratch.
10: Mais là, c'est pour aller vite pour les changements de costume.
13: Des gros changements de costume.
3: Parce que c'est vrai que maintenant que vous êtes tous les trois sur scène à travers la France et le monde, même disons-le carrément.
13: Oui.
3: Vous devez vous connaître par cœur toutes les petites habitudes des uns et des autres.
10: Ah ouais, s'entend beaucoup moins bien depuis qu'on se fréquente beaucoup.
3: Qui a le pire défaut de vous trois?
10: On a des défauts différents. On a des défauts différents.
13: Mais Arnaud, il commence à faire un truc qui exaspère Jérémy, c'est assez savoureux à regarder, c'est quand Arnaud s'assoit, il fait de plus en plus de bruit d'effort pour s'asseoir.
10: C'est insupportable.
13: Et des bruits de.
10: Il boit une tasse de café, comme ça, il boit une gorgée, il fait. Ah. Attends, on dirait que t'es en train de te faire sucer, tu viens de boire une tasse de café. C'est pas possible. Et tout des bruits
3: là,
10: comme ça.
3: L'un n'empêche pas l'autre. Une autre citation pour Nathalie Valade, qui habite Ussel, c'est en Corrèze, qui a dit, oh, ça c'est un grand classique, à 20 ans, t'es fraîche comme la rosée du matin, à 35, comme la bouteille de rosée.
13: C'est Florence Foresti.
3: Florence Foresti, bonne réponse. Ah, j'aime bien celle-ci pour Monsieur Louis Landreau, qui habite hier, qui a dit « J'ai demandé à ma femme de noter mes performances sexuelles sur une échelle de 1 à 10. Elle m'a répondu « Je suis pas très doué pour les fractions.
10: » Sacha Guitry?
3: Non, pas Sacha. Ah, mais il sera content que vous le compariez à Sacha Guitry.
10: Ah bon, il est vivant?
3: Il est vivant, oui.
7: Rocco Siffredi?
3: Rocco Siffredi, non.
10: Olivier de Benoît?
3: Qui a dit ça?
10: C'est moi.
3: C'est Olivier de Benoît. Bonne réponse de Jérémy Ferrari. Ah, j'aime bien celle-ci aussi pour Jean-Luc Monat qui habite Pau, qui a dit « Depuis que j'ai divorcé, je suis heureuse, je peux enfin porter des talons. »
7: Anne Romanoff.
3: Non, alors là, il faut expliquer, évidemment.
10: C'est pas Arnaud de sa mère qui a dit ça.
3: Ah, pourquoi ça...
10: Parce qu'il en
13: parce qu'il a eu deux divorces, hein, Laurent, quand même. Deux divorces et que je porte beaucoup de talons sur ça.
3: Là, c'est une femme qui
10: Adriana
3: dit ça.
10: Carambeu, non?
3: Non, Adriana Carambeu, bon, non, bah son mec était grand aussi.
14: Non, Carla Bruni.
7: Carla Bruni, ouais. Non, elle est toujours... Avec un nain, la Bruni.
10: C'est quelqu'un qui est en plus. Et un nain lesté maintenant.
7: Oui, en plus. Ouais.
10: Vous voulez faire son jogging? Il a fait son jogging, il a vraiment la patte qui traîne, quoi. La patte droite qui traîne.
13: On a l'impression qu'il s'est chié dessus. Hein. C'est horrible. Ah non, mais il est vite. On a l'impression qu'il court sur des nénuphars.
12: Vous êtes salaud, si ça se trouve, vous l'avez vu, il venait de courir 30 bornes et
13: Non, il allait vers le bois, là. Il démarrait, là. Il était à froid. C'est un enfer. Oh, là,
12: j'essaie de trouver des circonstances atténuantes.
10: C'est qu'Arnaud a fait le marathon, là, de Paris. Là.
3: Ah, c'est pas vrai. Vous avez fait le marathon de Paris?
13: Il a fait un score incroyable.
3: Qu'est-ce que vous avez fait comme score?
12: 3h18, Laurent.
13: Bravo!
7: Bravo!
13: Merci. Énorme!
10: C'est un très joli score. Hein. Ça paraît long, mais c'est un vrai beau score.
3: Johan Rioux l'a fait aussi, hein, je vous signale.
12: Bon, il est arrivé là?
3: Pas cette année.
12: Ah oui.
13: il arrive pas cette année, l'année prochaine.
3: Ce que je veux dire, il a fait pas celui de Paris, il a fait celui de New York.
10: Attendez, il le fait en marchant, il le fait en 7 heures.
3: Ah oui.
10: Et il en a refait en 7 heures. Et ce qui est super, j'ai entendu l'émission, il en parle. Il dit, ah, mais je l'ai fait en 7 heures, je l'ai fait en marchant.
13: Mais pourquoi il roule pas?
10: Mais non, mais. Et il dit, mais c'est super, 7 heures, parce que ça te permet de te remettre en question, de voir tout ce que tu dois améliorer. Et il en refait un an après, il en refait un même, et il le refait en 7 heures.
7: Mais pourquoi t'es énervé comme ça? Ça change quoi dans ta vie, ce mec de marché?
13: Il est pas énervé, il est juste à jeun depuis 7 ans.
3: Bon, dites ma femme,
7: c'est une Française.
3: C'est pas ma femme. Remarquez qu'elle soit très jolie, je dirais pas forcément non à cette femme.
13: Elle est française.
3: Un peu refaite, mais jolie quand même.
7: Nicole Kidman.
3: Nicole Kidman.
7: Il y avait un bel indice.
13: Un peu refaite.
7: Nicole Kidman. Il y avait un très bel indice.
3: Eh oui, avec Tom Cruise. Évidemment, elle n'avait pas le droit de porter des talons parce qu'il était trop petit par rapport à elle. Bravo Constance, c'est une excellente réponse. J'ai encore une dernière petite citation. Vous bien pour la route avant qu'on passe aux choses sérieuses. Je l'aime bien celle-là aussi, mais je suis pas sûr que vous connaissiez l'auteur qui a dit « J'ai été sur plus de genoux qu'une serviette de table. »
7: C'est un nain.
3: Mais effectivement, c'est une femme qui avait une réputation
13: sulfureuse.
3: Sulfureuse.
13: Décédée, voilà. Si j'ai bien compris.
3: Ah bah décédée, oui.
7: Ah, tu dois connaître.
13: Française? Bah non, pas nécessairement.
3: Pas française.
7: Régine.
3: Non, pas Régine. Non, bah Régine.
7: Régine. Voir sur des genoux.
13: Oui, oui. Bah, les gens s'en sont parmi.
7: Sur des genoux. Hein.
13: Bah Sarkozy, hein, t'as vu comment il court.
10: Régine, tu la fais pas sauter sur tes genoux. Hein.
3: J'ai été sur plus de genoux qu'une serviette de table.
7: Miss Tinguette?
3: Non, c'est une actrice américaine qui est morte à Los Angeles en 1980 et qui était réputée pour sa forte poitrine, son corps galbé et ses nombreux maris, évidemment.
7: Bah oui, la Goulue.
3: La Goulue, non, une américaine. Une américaine. Qui porte un nom de point cardinal, si je peux vous aider, vous voyez.
13: Genre nord, ouest.
7: West.
13: Kenny West.
7: Non.
3: C'est pas Kenny, mais c'est West.
7: Mais oui, c'est West.
13: Bah, Madame West, bonne réponse.
12: Notable.
3: Comment vous dites?
13: Madame West.
3: Bonne réponse de Jérémy Ferrari.
7: Mae West.
3: C'était trouvable, hein, quand même.
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8: Vous avez une autre question?
3: Je vous emmène au Louvre maintenant.
8: C'est sympa, on n'est pas l'émission d'abord. C'est une émission culturelle.
3: Et après, on dira que les grosses têtes pas une émission culturelle.
8: C'est vrai, c'est ce qui se dit. Hein. Je voulais te le dire.
3: Pourtant, là, au Louvre, vous pouvez voir une célèbre raie. Quelle célèbre raie?
8: Une raie?
12: La raie duc.
8: Pardon.
12: Alors, moi, je ne réponds rien.
8: Tu peux pas faire ça.
12: Je ne fais même pas de proposition.
8: Vous parlez d'un animal ou vous parlez d'une raie humaine?
7: On parle du poisson?
3: Je vous parle de la raie. La raie, c'est la plus célèbre raie du Louvre.
8: C'est une raie dans le coiffure, peut-être.
3: Non, le poisson.
8: Ah, le poisson.
12: Mais le poisson, bande de cons, c'est évident.
8: Bah, peut-être, ça aurait pu. Bah, avec Laurent.
12: Il va pas vous poser une question sur une raie du cul.
8: Mais non, pas raie du cul.
12: Mais pourquoi il y en a plein?
8: La raie sur le côté aussi.
12: Ah oui, par raie charme.
7: Alors,
12: elle est sur le radeau de la Méduse.
3: Ah, pas du tout, non.
12: Elle est sous le radeau de la Méduse.
3: C'est un des tableaux les plus célèbres de ce peintre. Et en fait,
12: il n'y a qu'une raie dessus.
3: Oui, il n'y a pas qu'une raie, mais comme poisson, oui, il n'y a qu'une raie.
12: Et des personnages.
8: Alors, est-ce que c'est une raie cuite dans une assiette ou c'est une raie qui nage?
3: Ah non, elle est accrochée au mur, la raie.
8: Ah, parce qu'elle est très connue. C'est pas terrible comme déco, hein.
12: Excusez-moi, mais
8: c'est pas la raie du 50. Moi, j'ai aucune raie accrochée au mur, hein, perso. Hein.
3: Il y a un chat qui
8: est accroché au mur aussi.
3: Non, qui est à côté de la raie, il y a un chat.
12: C'est un peintre de quelle époque?
3: Ah bah, c'est un des peintres français les plus célèbres du 18e siècle.
8: Ah, 18e siècle.
12: Chardin.
3: Et c'est Chardin.
7: Courbet.
3: Excellente réponse. Excellente réponse de Jean Benigni.
8: Non mais vraiment? Comment t'as dit?
11: Chardin. Mais Jean et Chardin, tu connais Chômage Cachine?
15: Jean du Chardin.
11: Du Chardin, tu connais Jean du Chardin?
16: Ah bah, Monsieur Singh, comme il est d'origine alsacienne, il dit Jean du Chardin. Hein,
3: c'est Jean-Siméon Chardin, si vous préférez. Oh là là. Spécialiste des natures mortes, des animaux. Il peignait des animaux vivants, mais était, d'ailleurs, c'était assez surprenant parce qu'il mettait beaucoup de temps à peindre un animal vivant.
16: Ouais. Et parce qu'il mais la raie était morte, donc il ne la peint plus vite.
3: Oui, la raie, une fois qu'elle n'est plus dans l'eau, c'est vrai qu'elle est souvent.
16: Bah oui.
15: Elle était à l'arrêt.
16: Accrochée au mur.
3: Mais en tout cas, Chardin est célèbre pour sa raie et pour son buffet.
16: Pardon, mais il n'y avait qu'une raie et un chat sur ce tableau ?
3: Non, qu'est-ce qu'il y a, Caroline ?
11: Caroline est en pleine descente de je ne sais quoi.
16: Mais à mon avis, elle a bu le filtre d'amour, elle ne va pas tarder à nous draguer là.
3: Mais qu'est-ce qu'il y a, Caroline ?
11: Elle se pisse de rire, de fille.
15: Elle est célèbre pour sa raie.
11: Bonne phrase, c'est Jean-Éric Chardin est célèbre pour sa raie.
3: Et son
11: chat. Je vous jure. Alors que... moi, après, je veux bien qu'on dise que j'ai des facilités à rire, que j'ai la déconne au bord de la bouche, oui.
3: Mais excusez-moi, mais Chardin, sa raie, c'est. Enfin, la raie de Chardin.
11: La raie de Chardin.
16: Tu habites en raie de Chardin.
11: Il y a des appartements.
16: Il y a des appartements en raie de Chardin.
11: Moi, j'ai un appartement.
16: Jardin, en raie de Chardin, c'est très bien.
11: C'est beau. Parce que la décoration en même temps.
3: Ouais. C'est moins cher en raie de Chardin.
16: Oui. C'est vrai, généralement.
3: C'est un des tableaux les plus.
16: Mais pardon, il y a quoi d'autre que, qu'une raie et un chat?
3: Ah ben il y a une toile, il y a une nappe, il y a
11: c'est une nature morte.
3: Ouais, c'est une nature.
11: Ok, à part Jean Benguigui dans Les Grosses Têtes, avec humilité et honnêteté, qui connaissait la raie de Chardin?
16: Non,
11: moi je te dis, j'y habite.
15: Quel est le titre du tableau?
11: Et les autres grosses têtes, soyez honnêtes.
15: Quel est le titre du tableau?
11: Vous avez entendu parler de la raie? La raie de Chardin.
3: La raie, je vous dis que
16: ça. Ah, ça s'appelle la raie.
3: Ça s'appelle la raie.
15: Ah.
3: La raie de Chardin.
16: Voilà. Oui, bah oui.
3: Comme la Joconde de Léonard de Vinci.
16: Le radeau de la Méduse.
3: Non, de Géricault.
11: C'est la trompette de Géricault.
16: La Vénus de Milo.
11: Voilà. Moi, je suis désolé. J'aimerais bien briller en société après, mais je peux pas arriver en disant ce que vous connaissez la raie de Chardin.
16: Mais si, c'est classe.
11: Mais non, mais il faut que ça vienne dans la conversation.
16: Oui, c'est pas
15: on
16: évident.
15: On va pas prendre en sérieux.
3: Aux États-Unis, c'est le lobby. La raie de Chardin, vous pouvez aller la voir au Louvre.
16: Elle y est tout le temps ou elle bouge des fois?
11: Non.
16: Elle est tout le temps là.
11: Non, elle est.
15: Imagine, arrivée à dîner.
3: C'est le tableau le plus célèbre de Chardin. Qu'est-ce que vous voulez que je vous dise?
16: D'accord.
3: Et d'ailleurs, la preuve.
16: Mais Chardin n'est pas très célèbre.
3: Monsieur, ben si, la preuve.
11: Chardin, j'avais jamais entendu parler de Chardin.
3: Monsieur Benguigui, en tout cas.
16: Oh, mais ça, il est spécialiste en.
3: Une vraie grosse tête. Bravo, Jean. Grâce à vous, on a retrouvé Chardin.
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0: Et alors, il n'y a pas que Estrosi. Et c'est vrai qu'il était très sympathique, le maire Denis.
1: Non, il n'a plus qu'il morde.
2: Très sympa.
0: Mais c'est surtout le restaurant où nous avons festoyé. Ça m'a rappelé les grandes heures de RTL quand Fabrice foutait un peu le bordel dans les restaurants.
3: Moi, je vous ai vu sur les réseaux sociaux, vous faisiez tourner les serviettes. Hein.
2: Vous avez chanté Les yeux d'Émilie, elle est formidable cette
0: Monsieur
2: chanson.
0: Monsieur A, ça fait comment Les yeux d'Émilie?
4: J'ai pas chanté ça, moi. Mais non, j'ai chanté Aznavour. J'habite seul avec maman.
2: Oui, c'est très moins festif.
4: Dans un très vieil appartement. Rue Sarrazate.
2: C'est faux, là.
4: J'ai pour me tenir compagnie une tortue de canarie
5: et une chatte.
4: J'habite T'es laissé seul... la chatte, hein, Christophe, t'as remarqué?
6: Oui. J'habite seul avec Mémé, rue du Faubourg Saint-Honoré.
0: C'est la chanson d'Emmanuel Macron. Mon enfin, Bernard.
6: Ben, quoi, je m'amuse.
0: Bah, oui.
6: J'étais pas à Nice, mais j'ai le droit de chanter et de m'amuser.
0: Absolument. Marcella Yacoub va bien. Pardon, je prends de vos nouvelles, chère Marcella.
2: Elle a mis ses plus jolies lunettes de soleil.
7: C'est lunettes des vues.
6: J'ai cru que c'était Paul Naref, moi.
2: Oui, c'est vrai qu'elle a des lunettes très étranges. Hein.
7: C'est parce... Je suis presque aveugle.
0: Bah, il paraît d'ailleurs qu'on vous a déjà comparé avec Paul Naref à cause de ses lunettes, il paraît.
7: Oui, tout le temps.
0: Vous m'avez raconté ça dans dans une brasserie que vous fréquentez.
2: C'est la moustache, peut-être, qui fait ça.
0: Qu'est-ce qu'ils vous ont dit, les gens?
7: Bonjour, Paul Pornalet.
4: Paul Pornalet.
0: Ah oui? Alors, c'est pas monsieur Paul, monsieur pas, madame Naref.
4: Non, mais ils l'ont confondu avec son cousin,
6: c'est,
4: Paul.
6: Non, c'est pas sympa, parce que.
2: Non, c'est pas Paul Naref, c'est Michel Paul Naref.
6: Quand tu vois Paul Naref aujourd'hui.
2: Elle pensait que c'était Paul, le prénom, et Naref, le nom de famille.
4: Mais le personnage. Paul Naref, c'est un vendeur dans le sentier.
6: Quand tu vois Paul Naref aujourd'hui, tu comprends que la poupée se dise non, hein, parce que. Oh la vache! Ah, il faut pas vieillir!
7: Paul Naref, je pensais que c'était ses parents.
0: Non, non, c'est Michel. Non,
4: mais
0: c'est
4: ça, comme... fait ça avec tout le monde, genre Johnny Hallyday, tu pensais que c'était Ali. Et
2: Dale, oui, c'est un rebeu.
4: C'est un arabe, Johnny Hallyday, vous savez pas?
0: Il y a aussi Hugo Frey.
2: Oui.
0: Qui n'est plus vraiment, d'ailleurs.
6: Bon, si, arrêtez. Il a 95 ans, il est quand même vachement bien.
0: Ah, bah, Hugo Frey?
8: Mais non, à 95 ans, moi j'aimerais bien être comme ça quand même.
6: Oui, mais toi, il est.
0: Ça y est!
8: Pas loin.
0: C'est vrai que vous êtes signataire de la loi sur la fin de vie. Sylvie, oui. Il paraît que vous étiez pour l'euthanasie déjà du temps de Madame de Fontenay.
3: Oh, mais vous êtes horrible.
8: On est pour l'interdiction de mourir.
6: C'est vrai que tous nos copains meurent, c'est affreux.
0: Oui, oui.
6: Alors moi, je regarde d'abord leur âge sur Wikipédia.
0: Oui.
6: Et je me dis, j'ai 77 ans, il me reste encore 3 ans. Bon.
2: Ah, ça va.
6: Et puis après, je raye leur nom sur mon iPhone.
7: Mais tu n'es pas vieux du tout.
6: Et finalement, sur mon iPhone, j'ai plus que mon numéro de téléphone. Et alors, je vais vous dire... Non, mais attendez, Laurent.
8: Alors moi,
6: attendez, Laurent.
8: Qu'est-ce que je fais ?
6: Attendez, Laurent, je vais vous dire... Quand je m'emmerde, ben je m'appelle.
0: Et vous, Fabrice ?
8: Alors moi, je cherche les avis de décès.
0: Oui.
6: Ah, tu vois ?
8: Parce que j'appelle des copains et ça ne répond pas. C'est vrai, c'est horrible. J'appelle des copains, ça ne répond pas. Pendant un certain temps, je laisse des messages, ça ne répond pas. Je me dis, il se passe quelque chose. Alors, je prends le nom, je prends la ville où ils habitent et je cherche avis de décès.
2: Et le
8: pire, c'est que je trouve.
0: Quelle horreur.
6: L'autre fois, je voulais acheter un viager. J'avais trouvé un truc sympa.
0: Vous acheter un viager?
6: Les mecs qui vendaient étaient plus jeunes que moi. Alors, là, tu sors, tu vieillis.
7: Moi, je pense que tu mens avec ton âge. Oh,
6: ça va, toi.
0: C'est l'Ariel Dombal des chansonniers.
2: Non, mais c'est pas... T'as que 77.
6: Je m'en... oui.
2: Ah ouais.
7: Moi, j'ai...
6: Je suis en 47, toi, 47, là.
2: Non.
6: La classe 47.
8: Bah. Mais t'es un pauvre gamin.
6: T'es plus vieux que moi.
8: Bon, tu plaisantes. Moi, je suis né en 41. J'ai 83 balais, monsieur.
2: Oh là là. Oh là là.
0: Vous voyez ?
2: Bravo.
0: Vous voyez, monsieur, ça conserve d'être aux grosses têtes.
4: Non, mais j'essaie de pas leur parler parce que ça a l'air d'être contagieux.
0: Allez, une première citation. La citation sera pour Thomas Vinel, qui habite dans les Vosges, qui a dit « Demain, quand on offrira un livre à un gamin, il le tournera dans tous les sens pour savoir où mettre les piles. »
8: C'est récent,
6: c'est
8: ça.
6: Joli, ça.
0: Ah, pas tant que ça, justement.
8: Non,
4: Coluche.
0: Et c'est Coluche. Bonne réponse de monsieur Haas. Ah, j'aime beaucoup la citation suivante pour Jonathan Trou, monsieur Trou. Ah bah tiens, ah, on y revient.
1: Ah, c'est un joli.

0: Non, ça c'est pas facile. Hein.
1: On est plus très loin, monsieur Trou. Alors.
2: Oh non, non, mais il y a un moment où on va partir avec Fabrice.
0: Ah bah oui, ça c'est sûr.
2: Ah bah oui. Oh.
0: Restez au moins jusqu'à la fin. Ah non, franchement,
3: méfiez-vous, vous partirez peut-être avant nous.
1: Ça c'est vrai.
2: Non, arrêtez quoi.
1: Qui a dit il faut bien croire. Ah, elle est jolie d'ailleurs cette citation. Il faut bien croire à la chance, sinon comment expliquer la réussite de ceux que nous n'aimons pas.
0: C'est joli. Français ?
1: Un Français.
3: Ouais, mort, récent, mort. C'est récent ?
1: Ah non, c'est pas récent.
2: Français mort, français mort.
4: Lucchini ?
1: Pierre. Un poète, oui.
5: Paul Éluard.
1: Un poète. Pas Paul Éluard.
0: Prévert.
2: Macorlan.
4: Un poète qui est mort à quelle année ?
2: Apollinaire.
5: Alors, Prévert.
1: Pas Prévert.
5: Paul Fort.
1: Non, poète, dramaturge, peintre.
2: Francis Cabrel.
0: Peintre.
1: Peintre, poète, dramaturge, cinéaste, réalisateur.
5: La Fontaine.
4: Jean Cocteau.
2: Bah, Renoir.
0: Jean Cocteau.
1: Et c'est Marcella qui l'a dit en premier. Jean Cocteau. Bonne réponse de Marcella Yacoub.
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1: Je n'en reviens pas de votre popularité, monsieur Rioux. Vous êtes arrivé, les gens vous acclamaient, vous leur avez donné un petit billet avant de venir.
7: Mais non, mais les gens savent que j'ai une vie un peu compliquée, que je suis fragile. Mais si, et donc les gens adorent le côté je suis un peu couillon, que j'ai du mal dans ma vie, et donc ça les gens apprécient.
1: Et maintenant, en plus qu'ils savent que vous êtes un enfant de divorcé. J'ai appris ça, j'étais triste cette semaine.
0: Mais oui.
1: Ses parents se sont séparés.
5: C'est vrai,
7: oui,
5: ça se voit.
7: Oui, mais après 30 ans d'amour. Il y a quelques années.
1: Qui a quitté qui ?
7: C'est la vie, vous savez.
1: Non, mais qui a quitté qui ?
7: C'est compliqué.
8: Mais c'est quoi cette voix ?
4: Le problème, c'est aucun des deux voulait la garde.
7: Laurent, vous me mettez dans mes 22 mètres, là. C'est l'histoire de la vie, mais c'est l'important, c'est qu'ils se sont aimés 30 ans.
1: Mais vous préférez votre papa ou votre maman ?
7: Ah non, on demande pas ça. Et Christine, elle me regarde,
1: mais vous ressemblez physiquement à votre maman ou à votre papa ?
5: Bah, j'espère à votre papa. Hein.
7: Le problème, c'est ni l'un ni l'autre.
1: Ah, parce qu'en plus...
5: La barbe, c'est maman. C'est...
7: Non, mais c'est vrai. Et en plus, j'ai deux parents qui sont très calmes.
1: Ah oui.
7: Et donc, je suis le seul qui est complètement fadin dans l'histoire.
4: Et ta sœur jumelle, elle est pareille ?
7: Non, elle est très différente. Elle parle pas beaucoup. Elle est très calme. Elle ne dit rien. Enfin, elle est très pudique. Et donc, en fait, on se complète merveilleusement bien.
8: Non, mais dis-moi, qu'est-ce que t'as fait avec ta voix ?
7: C'est quand je suis stressé et que Laurent me pose des questions intimes que je prends une voix un peu bizarre.
1: Oh, des questions intimes, c'est juste sur...
5: Quand il est sur la sellette, il prend une voix de crécelle. Voilà.
1: Il a raison, bel ami. Moi, ma voix préférée, ça reste celle d'Olivier Bellamy. C'est une voix chic, vous voyez.
8: Il parle
1: un peu comme ça, il a un côté, non, hein, vous êtes d'accord
5: pas. Après minuit, il change de voix, on l'a vu après minuit. Hein.
7: Oh, on l'a vu, tais-toi.
4: J'étais torse aussi. Nu.
5: Après minuit, c'est plus cette voix.
1: Hein. Ah oui, c'est vrai.
5: C'est
7: le loup-garou.
5: C'est plus Beethoven, c'est Booba après minuit.
1: C'est vrai. Vous n'étiez pas là, vous, Christine et Jean, mais on a fait un voyage à Londres. Oui. Et il faut reconnaître que M. Bellamy nous a...
4: Fait un striptease.
1: Il nous a surpris.
5: Oh,
1: parce que
5: non, quand même pas.
4: Bah, t'appelles ça comment quand on enlève ses vêtements ?
5: Ah oui, c'est ça alors. C'est ça.
1: C'est tout l'inverse de ce qu'on peut imaginer.
8: Mais oui.
1: Cet homme-là, c'est cet homme chic qui vous parle de Chopin, de Ravel, de la troisième... Bon, eh ben, passé minuit...
5: On était en dehors de l'Europe. On était hors d'Europe. Et ben voilà.
9: Mais hors d'Europe, on n'a pas le droit d'enlever ses habits après 2h du matin.
7: Et c'était le roi du match de foot aussi. C'est ça qui est encore plus surprenant. Même sur le terrain de foot,
8: c'est énorme. J'ai l'impression d'être au zoo.
7: C'est pas faux.
1: Remarquez-moi aussi, hein, quand je vous vois, j'ai l'impression d'un gros poussin qui est passé chez l'opticien.
8: Attention.
1: C'est quoi cette... Non, attendez. Maintenant, vous êtes monochrome, alors.
8: Vous êtes de la police ?
1: Ah non, mais vous êtes tout en jaune, des pieds à la tête.
5: Elle a un
1: non,
5: petit peu
1: tout
5: de vert.
1: Tout est
4: elle
1: jaune,
4: même les papilles.
5: Même les dents sont jaunes. Je l'ai vu.
7: Non ! Mais tu ressembles de plus en plus à Jean-Pierre Coff. Mais non, mais... Non, et c'est un compliment, Jean.
8: C'est lui qui dit ça.
7: Les lunettes rondes et tout, c'est... Ah, mais ouais.
1: Le mieux, c'est peut-être que je commence par une citation, car je sens les auditeurs impatients qu'on passe aux choses sérieuses. Tiens, mais justement, puisque vous avez du caractère, on aime dire ça de vous, chère Christine. Voici une citation pour Madame Arc, qui habite Suippes, dans la Marne, qui a dit « Quand on a du caractère, il est toujours mauvais. »
8: Oh. C'est joli.
1: Ah oui, c'est joli.
5: C'est vrai.
8: C'est un français.

0: français.
1: C'est quoi, c'est un humoriste?
2: C'est un moraliste.
0: Non, ce n'est pas un humoriste ni un moraliste.
3: Un écrivain.
0: Un homme politique, oui, madame.
4: Ah. Mitterrand.
0: Non.
1: Jacques Chirac, non.
4: Bon.
2: De Gaulle. Fort.
0: C'est plus ancien que tout
4: Edgar
0: ça.
4: Edgar Faure.
0: Plus ancien que Faure.
2: Daladier. Raymond Poincaré.
0: Clémenceau. Georges Clémenceau. Ah, oui. Bonne réponse de Jean Benguigui. Merci, Jean. Une citation plus récente pour Lydia Combe, qui habite à Brest, qui a dit « Je me demande parfois si Dieu n'a pas Alzheimer et s'il ne nous a pas complètement oubliés. »
4: Ah, Woody Allen.
3: Contemporain.
0: Alors, ce n'est pas Woody Allen, mais ça aurait pu.
2: C'est un juif américain.
3: C'est vieux.
0: Alors, c'est un Américain, effectivement. Un Américain qui vit encore, qui a une cinquantaine d'années.
3: Ah, qui est jeune.
4: Spielberg.
0: Non.
3: Il est écrivain.
0: Il n'est pas écrivain, il est acteur, il est humoriste, il est scénariste.
3: Ah, c'est un de votre bande, là.
4: Jimmy Fallon.
0: Voilà. Pas de Jimmy Fallon.
4: Jerry Seinfeld.
0: Non, un spécialiste de l'humour noir, proche de Richard Pryor.
4: Dave Chappelle.
0: Bonne réponse de Az.
3: Qu'est-ce qu'il y a? Je sais pas qui c'est.
0: Ben, dites-lui Az qui c'est.
4: C'est un humoriste noir.
3: Oui, ben ça, merci.
0: Pour Nicolas Robinson, qui habite la Madeleine, une dernière citation avant qu'on passe aux choses sérieuses, qui a dit, attention, c'est très difficile, très ancien, qui a dit, c'est en enseignant que les hommes s'instruisent.
4: Charlemagne.
0: Non.
2: Confucius, c'est plutôt Confucius, philosophe grec.
0: Alors effectivement, c'est très ancien. Et...
3: Pline ou c'est Sophocle.
0: Alors
4: Platon, Socrate. Ah bah...
5: Pourquoi vous rigolez, Laurent ?
0: Parce que je viens de voir qu'il est... c'est quelqu'un qui était né dans le sud de l'Espagne à Cordoue et j'aurais jamais imaginé ça. Mais pourquoi c'est plus romain que grec pour vous aider.
4: Et vous rigolez souvent à ça ?
0: Quand je me surprends, oui.
5: Est-ce que c'est vraiment un personnage hyper important de l'histoire ?
0: Vous avez raison, c'est très con.
3: Il a un nom espagnol ?
0: Je sais que je vous aime pas, mais vous avez raison.
3: Est-ce qu'il a un nom espagnol ?
0: Ah non, pas du tout. Non, justement, voilà. D'où ma surprise. D'où mon émoi.
3: Pline !
5: Cicéron !
0: Pas Cicéron, pas Pline, mais un philosophe, un dramaturge, un homme d'État romain, tout ça. La
4: Clovis,
0: Platon.
4: Clovis.
0: Platon. Platon, non.
4: Clovis.
5: Titus.
0: Titus,
3: Clovis,
0: non.
3: Clovis, l'autre.
6: C'est en russe.
4: Ah, Clovis, c'est un homme d'État, Clovis, non?
3: C'est une marque de faux, pourquoi, là?
4: Clovis, pourquoi il peut pas dire ça, Clovis?
3: Tu connais Clovis?
0: Ah,
3: Clovis,
0: vous avez trop regardé les émissions historiques de Christine Bravo.
3: Ah, non. Alors, Clovis, franchement.
6: C'est un nom en us?
0: Non, c'est pas un nom en us. On l'appelait d'ailleurs.
6: Romain.
2: C'est le fondateur de la démocratie athénienne.
0: Et lui, on l'appelait.
4: Tolstoï.
0: Mais non, pas Tolstoï.
3: Sophocle.
4: J'ai entendu stoïque, j'ai tenté un truc.
5: Non. Ouais, mais ton inculture devient géniale, je trouve. Et gênante.
0: Non, moi, ça m'arrange, on le prend pour ça, le petit.
4: C'est pour... J'ai trouvé Dave Chappelle quand même.
0: Ah oui, bravo. Voilà. Ah, bravo. Non, mais là, c'est un homme d'État, philosophe, romain. D'ailleurs, on le surnommait, comme il était dramaturge aussi, hein, le tragique, parce que son père, ou le jeune, parce que son père était déjà connu.
4: Alexandre.
0: Non.
6: Mais ils sont tous comme ça, il y a Pline le Vieux, Pline le Jeune, ils sont tous
0: voilà,
6: en famille.
0: Voilà, exactement.
2: C'est un historien, plutôt.
0: Non, c'est un philosophe, un dramaturge.
4: Quelle année?
0: Ça va vous aider, l'année.
4: Ne doutez pas de mes performances, allez voir, dites-moi l'année.
0: Alors, il est né entre l'an 4 avant Jésus-Christ et l'an 1 après Jésus-Christ, parce qu'à 5 ans près, on ne sait pas à cette époque-là.
2: Ah, voilà. C'est comme les actrices.
0: Les registres étaient très mal tenus. Mais il est mort, en revanche, on a la date exacte de sa mort, le 12 avril 65 après Jésus-Christ.
5: Sénèque.
0: Bonne réponse. Heureusement qu'on a un homme cultivé.
6: Bravo, Olivier, heureusement que t'es là.
0: Bonne réponse d'Olivier Bellamy, c'est Sénèque.
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0: Il paraît qu'il est chez le patron, Olivier de Kersauzon.
9: Dès quelle heure qu'on parle, il a racheté la chaîne.
0: Il est chez Monsieur de Taverneau. Alors, dis donc, peut-être qu'il est en train de demander une augmentation.
9: Ça doit être ça. Ou de nous faire licencier.
5: En même temps, c'est une de ses plus belles absences, je trouve.
0: Alors, quand il va arriver, on va lui demander comment ça s'est passé.
9: C'est forcément pour des sous qu'il y ait.
0: Pensez.
9: Oui, qu'est-ce que vous voulez que
0: peut-être une émission sur
9: la mer. Qu'ils échangent sur la mer avec Monsieur de Taverneau.
5: Il y a quand même deux choses qui intéressent Olivier dans la vie. Bon, il y a l'argent. Et puis ensuite, il y a quand même l'argent.
3: Ah, il est comme ça.
0: Comme vous. Et vous, les amours, alors, monsieur Janssen.
9: Écoutez, ça va.

0: Je suis encore dans un jeu de séduction, donc j'ai dit pour une fois, fais autrement que d'habitude.
1: Ah,
0: dit, ne fais pas ta traînée. Voilà. Ah. Parce que d'habitude, je suis vite au lit, tout ça, je mets ma chemise de nuit à pompons transparente.
2: Là, j'ai dit... c'était juste fellation sanitaire.
0: Non, encore dans la séduction.
2: Oui, c'est bien ce que je dis.
0: Je fais des poèmes en vers, tout ça.
2: Des poèmes à l'envers.
3: Des poèmes ch'ti.
0: Ah ouais.
3: Qu'est-ce que c'est comme poème?
0: Dis, vas-y, gamin, qu'est-ce que t'es bio? Reviens à la maison, faire un câlin à maman.
4: Oula. C'est Romain.
2: Je sais pas de qui c'est, mais je peux te garantir que t'es pas du Baudelaire.
3: Ouais, mais franchement, il vaut mieux baiser direct. Hein,
5: Chantal, vous pouvez traduire, Chantal?
6: Bah oui, viens voir ma mère, quoi, c'est ça.
5: Ah oui.
3: Mais t'es en couple, là?
0: Je peux pas dire ça. C'est un statut couple. On dit pas, tu vois, je suis en couple. Ça vient naturellement.
2: Non, il est pas en couple, hein, il est libre.
5: Situation compliquée, comme on mettait avant.
0: Exactement.
5: Hein, sur Facebook. Ça existe toujours, ce truc-là?
0: En couple, mais c'est compliqué.
5: Pour Géraldine Redon, qui a dit, si les riches avaient le moindre sens de la solidarité, il n'y aurait plus de pauvres, mais il n'y aurait plus de riches non plus.
2: Un écrivain?
5: Un écrivain, oui, oui.
2: 20e siècle?
5: Alors, du 20e, on va dire plutôt à cheval. Donc, il avait, j'aurais pas imaginé, il a quasi vécu 100 ans. Hein. Il est né en 1856 et il est mort en 1950.
3: Ah, bah, c'est... Ouh là là. 94 ans.
5: Prix Nobel de littérature.
6: Écrivez les
3: pièces. Français?
5: Ah non, pas français.
2: Américain.
5: Pas américain non plus.
0: Ah oui, il est russe.
5: Alors, anglais, on va dire oui.
0: Britannique, quoi.
2: Bernard Shaw.
5: Bernard Shaw, bonne réponse de Monsieur Moix pour Alain Thiel, qui habite Paris 20e, qui a dit « Je connais un homme qui est mort d'avoir fait un trou à son pantalon. Il faut dire qu'il était scaphandrier.
2: » Ça, c'était un de nos comiques habituels.
5: Alors ça, c'est un grand classique, c'est vrai. Et curieusement, ça n'est pas un comique qui a dit ça. Mais c'est vrai qu'on la connaît, cette phrase. C'est une phrase assez classique de l'humour français. Mais on ignore qui fut celui qui a prononcé la première fois ce joli trait d'humour.
2: Est-ce un écrivain français?
5: Un écrivain, non.
3: Un acteur?
5: Un acteur, non plus.
6: Un humoriste?
5: Un humoriste, non.
2: Un philosophe?
6: Un dramaturge?
5: Un philosophe, non. Non, c'est une catégorie, on va dire, artistique, qu'on cite rarement dans les citations, vous voyez.
2: Un chansonnier, par exemple.
5: Un chansonnier, des chansonniers.
2: Un chanteur?
5: Un chanteur, non plus.
3: Un imitateur?
6: Non. Il fait pas de scène, en fait.
5: Ah non, il fait pas de scène.
6: Il est dans les coulisses.
2: Un souffleur?
5: Il était souvent dans le public pour assister
3: à... Un metteur en scène?
5: À des spectacles, mais...
2: Un critique?
5: Un critique, non.
3: Metteur en scène, non?
5: Non.
6: Un maquilleur?
5: Et il s'est servi beaucoup de ça pour son art.
3: Ah, je sais, c'est un photographe.
2: Un peintre.
5: Un peintre.
0: C'est l'autre, là.
2: Un peintre du...
5: L'autre.
6: Toulouse-Lautrec.
5: Et c'est Toulouse-Lautrec. Excellente réponse de Chantal là-dessous. Et oui. Et Maline Chantal. Elle a trouvé Toulouse-Lautrec parce que j'ai dit qu'il était souvent dans le public, voilà. Et il a peint tellement les artistes qui sont sur scène.
6: Les danseuses, etc.
5: Bravo Chantal,
6: oui.
5: Vous avez un superbe... Franchement, je crois même que c'est votre meilleure réponse en 15 ans.
0: C'est incroyable.
6: Je pense
5: Un acteur maintenant. Je le dis d'avance parce que vous allez comprendre par la citation qu'il s'agit d'un acteur. Et c'est une citation pour Monsieur Laurent Goulac qui habite le Longeron dans le Maine-et-Loire. Qui a dit « Je n'ai pas vu le film dans lequel j'ai tourné. Et selon tout ce qu'on m'en a dit, il est vraiment nul. Mais j'ai vu la maison qu'il m'a permis d'acheter et selon tout ce qu'on dit, elle est superbe. »
3: Michel Galabru?
5: Non.
2: Robert Mitchum?
5: Non, mais ce n'est pas un Français, effectivement.
2: Un Américain?
5: Ah, je peux vous dire de quel film il s'agit. Oui. Il s'agit des Dents de la Mer 4.
3: Oh là là.
0: C'est terrible.
6: C'est un Américain.
5: Non, d'ailleurs, vous avez raison de poser la question. Évidemment, il a tourné pour Hollywood, les Dents de la Mer. C'est un film hollywoodien, et surtout le 4, mais il est britannique au départ.
2: Britannique.
0: Oui, oui.
2: Aïe.
0: Mais il a fait sa carrière essentiellement aux États-Unis.
2: Michael Caine.
5: Oh, bon. Excellente réponse de Yann Moix. Ah, une jolie citation pour Nadine Ziliox, qui habite Vège, en Mayenne, qui a dit « Placez votre main sur un poil une minute, et ça va vous sembler durer une heure. Asseyez-vous auprès d'une jolie fille une heure, et ça va vous sembler durer une minute. »
2: Albert Einstein.
5: C'est cela, la relativité.
2: Albert Einstein.
5: Et c'est Einstein lui-même. Bravo Yann. Alors, il fait un grand retour.
0: Hein. Ah oui,
5: je pense qu'ils l'ont laissé partir à Europe 1.
0: Comment
6: moi, j'aimais bien quand il faisait la nuit à Europe 1.
5: Ah, vous l'écoutiez?
2: Eh bien, je préfère le faire le jour à RTL.
5: Ah, vous écoutiez?
6: Ah oui, la nuit dans la soirée.
5: Traître, mais je vais le dire à la direction.
6: Oui, je m'en fous. Mais c'est

0: C'est-à-dire que j'ai pas été viré, personne m'a jamais appelé pour me dire quoi que ce soit. Hein.
1: Ah ouais, c'est vrai.
0: Ah, ça se trouve, j'y retournerai, ils s'apercevraient de rien.
2: Ils t'ont pas retenu. Ils t'ont pas retenu.
3: Ah oui, t'allais la nuit comme ça.
2: Tu lui donnais des conseils de vie aux gens, tout ça.
1: Non, oui, c'est ça. Oui,
3: il y avait des gens qui
1: étaient malheureux, pas bien dans leur vie, je trouve des émissions vachement
0: bien. Pendant deux
1: bien,
0: mois, j'ai fait ça, puis ensuite, j'ai passé les disques que j'aimais bien.
3: Il y avait des gens.
1: Ça vite dévié.
3: Il y avait des gens qui écoutaient, tout ça.
4: On m'a dit que parfois, vous les engueuliez, les gens. C'est vrai ou pas?
0: Je supporte pas les gens qui vont mal, Laurent. Ils ont un ego hypertrophié, ne pensent qu'à eux, regardent que leur nombril. Je veux dire, quelqu'un qui a un panari, si vous, vous avez un cancer, il vous parlera de son panari. Hein.
3: C'est pas faux.
2: Mais ça peut mal tourner, un panari.
4: Mesdames et messieurs, ça nous fait plaisir, car je vois arriver au loin, telle une sorte de vigie que je suis pour cette émission, certains crieraient « terre !» et moi je vais crier « mère !» car voici Olivier de Kersauzon est arrivé. Alléluia. Alors il paraît, Olivier, que vous étiez chez le patron. D'abord, comment il va, notre patron, monsieur?
5: Il va bien.
4: Oui, oui.
5: Il va bien.
4: Il vous a dit oui ou pas, alors?
5: Ça va pas tarder à dire oui. S'il veut rester patron de cette boîte.
4: Parce qu'il les lâche pas facilement, il a cette réputation. Hein.
5: Il a plus une tête à les ramasser qu'à les lâcher, mais je pense qu'il est quand même doué de qualités intellectuelles certaines, ce qui laisse un espoir au projet que j'ai. C'est bien marré en attendant.
4: Ah, tant mieux.
5: Bon, on continue votre émission merdique, là.
4: Vous ne lui avez pas dit ça, vous avez dit du bien de moi, c'est ça qui compte.
5: Je lui ai dit, monsieur le directeur, je m'excuse. Monsieur Ruquier, c'est un bonheur total. Ah. C'est l'Enrico Macias de la comique. C'est un garçon qui est tellement gentil, par moment, on le prendrait presque pour une fille. Tellement qu'il est gentil comme garçon.
4: Vous avez demandé un petit rallonge pour moi aussi, alors?
5: Si tu veux la rallonge, je vais les voir pour parler, moi. Tu l'auras, crois-moi. Tu peux pas dire de toi ce que moi, je suis capable de dire.
4: Eh oui.
5: Tu peux pas dire que t'as un vrai talent, qu'il n'y a pas un mec qui peut te suivre aujourd'hui, que cette émission, elle n'existe que grâce à toi. Moi, je peux dire que je sais que c'est vrai, parce que ça va faire 42 ans que je traîne dans ce studio. 42 ans.
4: Oh ben on a bien.
5: J'espère qu'on va m'en tirer ici.
4: Pour Claire Fleury, voici une première question. Ah, une question intéressante. Et si vous avez lu assez récemment le journal L'Obs, vous pourrez y répondre. Ou si vous êtes au courant des livres qui sortent. Et là, j'ai confiance à monsieur Moix, évidemment, pour m'aider à ce que vous trouviez la réponse. Enfin, vous aidez vous-même, d'ailleurs. C'est un livre d'Yves Pagès qui vient de sortir. 240 pages, quand même. 240 pages consacrées à une histoire illustré du... Mais du quoi, justement? Et c'est ça que je vous demande. Alors, vous allez me dire, c'est trop vaste comme question, mais ce qui est intéressant, c'est que ça part de Charlie Chaplin jusqu'à, peut-être, Jean-Phi Janssen. Mais c'est l'histoire de quoi?
0: De l'humour?
4: De l'humour, non.
2: Du musical.
4: C'est gentil pour Monsieur Janssen, en tout cas.
2: C'est pas crédible. Vraiment, vivement.
4: De Chaplin à Janssen.
3: C'est un sacré grand écart, quand même.
0: L'histoire illustrée des cas sociaux devenus célèbres.
4: Non. L'histoire illustrée du... En fait, ce qui est intéressant à travers ce titre de livre, c'est qu'on peut pas s'attendre à ce qu'un livre sorte sur ce sujet. Et pourtant, il y a beaucoup à raconter, que ce soit évidemment à l'écrit, mais même en photo, on voit évidemment l'utilité à travers les siècles, à travers les décennies, de ce dont on parle ce livre pendant 240 pages.
1: La magie?
4: Non.
3: Ah non, ça marche pas tous les coups.
4: Je pourrais d'ailleurs être en photo, moi aussi, dans ce livre.
3: Ah oui? Ah oui. Et moi?
4: Non, vous, non.
3: Ah bon?
0: De la dérision.
4: De la dérision, non, non, non, c'est quelque chose de concret. Hein.
2: De l'homosexualité dans le showbiz.
4: Ah, enfin, Chaplin n'était pas homosexuel.
3: Ah bah,
4: et moi non plus.
3: Mais non. Mais alors, mais vous êtes n'importe quoi, je pourrais y être alors moi aussi.
4: Enfin, Jean, ça a toujours tout ramené à vous.
2: Voyons monsieur, j'essaye de faire avancer.
4: Non, je vous dis que c'était concret. Là, vous êtes en train de me donner des notions, des choses abstraites.
2: C'est sur un objet.
0: Ce qui nous perd, c'est la relation entre Chaplin et Jean-Phi Janssen.
4: Oui, mais ça pourrait être n'importe qui d'autre.
3: Ah bah bravo.
4: Il y a des photos de films avec monsieur Chaplin, il y a des photos on va dire de sportifs contemporains, il y a des photos de gens dans les supermarchés, et pourtant ça ne parle que d'une chose.
2: C'est sur des vêtements.
4: Des vêtements, non.
3: Ah, des lunettes.
4: Des lunettes, non.
1: Du strabisme.
4: Non, c'est étonnant parce que c'est d'ailleurs dans les pages technologie hein, qu'on trouve cet article sur ce livre. Il y a 2-3 pages sur ce livre avec des photos.
2: C'est un objet, c'est bien histoire.
6: ustensiles.
4: Oui, alors, oui. Objet, oui, au sens large du mot objet, mais

0: Ça tient pas dans la main, voyez-vous.
1: D'accord. Ouais. Et en fait, ça a un nom différent dans chaque pays ou ça.
0: Oh, bah, c'est traduit, oui. En allemand, on le dit pas de la même façon qu'en anglais.
2: Comment on le dit en allemand?
1: C'est pas comme radio, par exemple.
0: Ah non, c'est pas radio, ouais, radio, non. Vous avez compris la question, Chantal?
3: Bah, vous dites que c'est pas un objet, c'est un objet.
0: Oui.
3: J'avais pensé à la moustache.
4: Oui, mais oui.
0: La moustache n'est pas un objet, mais Chantal.
3: Ça pourrait être, parce que quelquefois, on se met une fausse moustache.
0: Ah, une fausse moustache. Ah, oui.
1: Ah,
0: mais non, ce n'est pas la moustache.
1: Le téléphone.
0: Le téléphone, non.
5: Ça roule?
0: Ça roule.
5: Voiture?
0: Voiture, non.
2: Le vélo,
0: non.
5: Le chariot? Patin à roulette?
0: Non. Patin à roulette, non.
6: Ah, ça aurait pu Charlot, effectivement.
0: Qu'est-ce qui roule?
5: La bosse?
1: Un ballon?
0: Un ballon, non.
5: La bosse?
0: À la bosse.
5: Rouler sa bosse?
0: Ah non, non.
2: Une bille?
0: Une bille, non.
2: C'est volumineux, votre truc.
7: C'est gros et ça roule.
0: Bah, il y en a toutes les tailles, évidemment.
5: Du rouleau compresseur?
0: Ah, on se rapproche.
6: Du bulldozer?
0: Non, oui. Mais ce n'est pas le rouleau compresseur. Le tracteur, non.
7: Le bicelle?
0: Le...
1: Ça fait du bruit quand ça roule?
6: J'ai pas entendu ce mot-là.
0: C'est plus ou moins bruyant, mais aujourd'hui c'est plus silencieux.
3: Vous en avez un?
1: L'aspirateur.
0: Que du temps de Chaplin.
1: L'aspirateur.
6: On va trouver.
0: Bah, il serait temps.
3: Vous en avez un? Oui, j'en ai un.
5: Un billard?
1: Un baby-foot?
0: Non plus.
2: C'est pas
7: pour les animaux?
2: Votre chien?
0: Mon chien, mais mon chien n'est pas un objet, madame.
7: La pétanque?
0: La pétanque, non plus.
6: Tout le monde en a chez soi?
0: Ah non, non, non.
1: Oh là là.
7: Ça, c'est dur.
1: Oh non.
0: 300 euros, tant mieux pour Claire Fleury. C'est le premier chèque RTL du jour. Est-ce que quelqu'un dans le public a une idée? Non, regardez, il n'y a pas une main qui se lève.
2: Et même pas mon mari, alors on aurait pu gagner 100 balles.
0: Peut-être qu'il a les mains occupées. Eh bien, c'est tout simple. C'était le tapis roulant. Eh oui, ça peut pas plus rouler que comme vous m'avez posé la question, non, monsieur de Kersauzon, mais un tapis roulant. Parce que ça va des temps modernes avec le tapis roulant qui sert à la chaîne. Vous vous souvenez de Charlot en train de, évidemment, d'être exploité.
2: Parce que vous avez un tapis roulant.
1: Oui.
0: Sportif, celui-là, vous voyez.
3: Un
7: tapis qui court.
0: Et il y a aussi le tapis roulant.
5: Oh là là. Oh, le truc de chochotte de mes couilles, là. Oui, j'en ai un sportif et tout. Bon, attends, mais tu te fous de notre gueule et tout. C'est pas un tapis roulant. C'est pas un tapis roulant, ça roule, c'est pas un tapis. Non, bah merde, ça va pas, je suis pas d'accord.
0: Bah si.
7: Oui, non, alors, dans un supermarché, un tapis roulant.
5: Monsieur le Président, il dit des conneries, il est pas bien, faut le virer.
0: Le tapis roulant a des utilités très très différentes, effectivement.
5: Ouais.
0: On peut voir un tapis roulant à la caisse du supermarché.
1: À l'aéroport.
0: Un tapis roulant à l'aéroport, un tapis roulant à la sortie.
1: Un tapis roulant chez Laurent Ruquier.
0: Voilà, pour les sportifs.
5: Dans les abattoirs, il y a des tapis roulants.
6: On peut se faire rouler quand on achète un tapis.
0: Et voilà, mais en tout cas, c'est un sujet, avouez-le, original.
5: Ouais, tout à fait original.
7: Et qui va acheter un bouquin là-dessus?
2: Non, mais...
0: Ça, je dois avouer, c'est pas faux.
1: En plus, vous avez dit 250 pages.
0: Ah oui.
1: Il y a 250 pages de tapis.
0: 240, n'exagérez rien.
1: Non, évidemment.
0: Mais non, mais écoutez, des salles de sport aux entrepôts d'Amazon, en passant par les couloirs des aéroports.
1: Non, s'il vous plaît, ne racontez pas la fin.
7: Ah oui.
0: Je vous relis pas.
5: Ah oui, t'as raison.
0: Des salles de sport aux entrepôts d'Amazon, en passant par les couloirs des aéroports, il est partout.
7: Moi, demain, je vais faire un bouquin sur les poignées de porte.
0: Parce que raconter l'histoire du tapis roulant, c'est raconter l'histoire de notre monde, de notre société, telle qu'elle a évolué depuis le travail à la chaîne, jusqu'à, effectivement, le tapis sportif.
1: Bien sûr.
0: Qui, aujourd'hui, n'a plus du tout la même utilité que ce qu'on trouvait à l'usine.
5: Le prochain papier sur la lunette de chiotte.
1: Moi, je veux savoir à quel moment l'auteur a eu l'idée.
0: Alors, il y a même un premier titre, s'appelle Les chaînes sans fin, histoire illustrée du tapis roulant.
5: C'est beau.
0: C'est 20 euros.
5: Ça donne envie de pleurer.
7: En plus.
0: 20 euros aux éditions de La Découverte. Eh bien, n'en dégoûtez pas les autres. Voilà.
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0: Pour Pauline Etchart, la question musicale, une des questions musicales que j'ai consciencieusement préparée pour monsieur Olivier Bellamy, parce qu'il faut quand même le rappeler, c'est le mélomane des grosses têtes, l'homme qui s'y connaît en musique classique.
1: On l'appelle la turlute enchantée.
0: Vous lui passez n'importe quel morceau et paf, il vous dit...
2: Oh là là, je suis sûr que ça va être une question difficile.
3: Oui, oui. Alors,
2: je la sens venir, je la sens venir.
4: Dis ça à Jean-Philippe, à nous.
0: Écoutez, par exemple, ce morceau composé en 1738. Je veux l'auteur et les conditions de composition.
4: Richard Klederman.
0: De cette sonate.
5: Bah, c'est pas.
2: Alors, peut-être
5: pas
2: Scarlatti.
5: Mozart.
0: Pardon.
2: Peut-être Scarlatti.
0: C'est Domenico Scarlatti, bravo.
2: Et c'est peut-être la sonate du chat ou un truc comme
0: et
2: ça.
0: Et c'est la fugue du chat.
2: La fugue du chat.
0: Bonne réponse.
5: Là.
0: De monsieur Bellamy. C'est joli, hein, d'ailleurs.
2: Ah ouais.
5: La litière arrive.
0: Et c'est parce que sa chatte a marché sur le clavecin que le compositeur a reproduit la suite musicale que sa chatte a... Non, monsieur.
1: Oui, oui. Bien sûr.
4: Mais bien sûr. Oui.
6: Moi, ma chatte, elle marche sur plein de trucs.
4: Mais oui,
6: pas de musique,
4: Laurent. Hein, c'est comme ça que compose Doc Gineco.
0: Alors, c'était qui Scarlatti
2: Alors, Scarlatti.
0: Ça vaut mieux que d'attraper.
2: Oui, ça. C'était un Napolitain, et figurez-vous qu'il est allé au service de l'infante du Portugal, qui est devenue la reine d'Espagne. Donc, il a passé la plus grande partie de sa carrière à l'Escurial, à la cour d'Espagne. Il a composé toutes ses sonates, près de 550 sonates. Pour
0: ça sert à rien alors qu'il n'y a qu'une porte d'entrée, une sonate.
6: Oui, il y a beaucoup de sonates.
2: Pour sa Maria Barbara, qui était la reine d'Espagne.
6: Il couchait avec ?
2: Ah non.
6: Ah, juste il faisait de la musique pour elle.
2: Oui, oui.
0: La chatte, c'est sur le clavecin.
2: Et moi je trouve que c'est une histoire.
0: En tout cas, écoutez, c'est un joli morceau, c'est une belle histoire, cette sonate 4-30 appelée La fugue du chat, parce qu'effectivement, monsieur Scarlatti a reproduit la suite musicale qui a fait son félin, on va dire ça comme ça, avec ses petites papates sur le clavier. Un morceau et on avance dans le temps puisqu'on arrive en 1913. C'est une indication ça, monsieur. J'ai l'impression d'être Julien Lepers. Regardez bien en bas de votre écran. L'indice qui s'affiche, 1913. Monsieur Bellamy, je compte sur vous. C'est un 3 à la suite que je vous demande. Comment s'appelle ce morceau et quel en est son compositeur?
2: Bassano. Alors, ça pourrait être Ravel.
0: Ce n'est pas Ravel.
2: Debussy.
0: Debussy, non.
4: Bassano.
2: Fauré.
0: Non.
4: Parce que qui va piano?
2: 1913, vous dites?
0: Ah oui, j'ai dit 1913.
5: Mais un français?
2: Mais c'est un français.
0: C'est pas très ragoûtant, d'ailleurs, le titre de cette composition.
4: Ah oui, c'est
2: Satie.
4: Pas le...
0: Pardon.
2: Satie.
0: Éric Satie.
2: Éric Satie, oui.
5: Ah oui.
0: Et ça s'appelle...
4: Le dégueulis dans les chiottes.
6: Bouillabaisse.
2: Ça s'appelle... Non. Un truc pour un chien, non?
0: Ah non, c'est pas pour un chien.
5: Mais c'est vachement gay pour Satie.
0: Mais c'est bien Éric Satie, c'est déjà pas mal. Après.
2: Ouais,
0: bravo,
2: ouais, ouais,
0: bravo
2: ouais.
0: Monsieur Bellamy. Mais c'est vrai que j'aurais bien aimé avoir le nom du morceau. Écoutez bien ce morceau, quand même.
2: Et si vous dites le début du morceau, dites-moi un mot.
0: Ah bah je peux pas vous dire un mot, il y en a deux alors.
2: Ah oui.
4: Et pourquoi c'est pas ragoûtant?
0: Bah écoutez, en tout cas c'est pas ragoûtant, j'ai envie de dire.
5: C'est quand son chat a fait ses besoins sur les touches.
0: Non, j'ai envie de dire que si monsieur Bellamy avait répondu encore plus vite, ma question aurait avorté, je vous aide un peu.
5: Ah, fœtus.
2: Embryon desséché.
0: Embryon desséché. Oh. Excellente réponse. Alors là, bravo, c'est pas ragoûtant ça.
4: Mais embryon,
0: pourquoi il appelle ça embryon
2: desséché? Il avait beaucoup d'humour. Beaucoup.
6: Ah oui,
5: c'est vrai.
6: C'est très rigolo, embryon
2: desséché. Oui, il avait toujours un chapeau melon, une cape.
4: Oui, il avait fait, fœtus de paille aussi. Bien marché.
0: J'aimerais vous faire entendre Claude Nougaro avec sa célèbre chanson Le Jazz et la Java. Et je vais vous poser la question tout de suite après, une question pour Chloé à Toby. Mais d'abord, Nougaro, Le Jazz et la Java.

0: compositeur et pianiste américain s'est-il inspiré, Nougaro ?
1: Dave Brubeck.
0: Comment vous dites ?
1: Dave Brubeck.
0: Dave Brubeck, ah, oui. Excellente réponse du professeur Rollin.
2: Merci.

0: Si vous cliquez les réponses de Bellamy,
1: il a été tellement brillant sur les deux premières questions musicales que j'ai voulu un peu mettre les teignoirs noirs pour ne pas.
0: D'ailleurs, quand on dit inspiré d'une œuvre de Dave Brubeck, j'ai envie de dire, il a mis des paroles sur une musique de Dave Brubeck.
2: Montaigne,
0: c'est quasiment la même chose. Hein. Voici Dave Brubeck.
3: Ah bah oui. Rien à voir. C'est pas inspiré, c'est pompé. Oui.
2: C'est mis dessus. Il a mis des paroles dessus.
3: Oh, c'est un hommage.
4: Il a fait un arrangement.
2: Oui, c'est un instrumental.
4: À chaque fois qu'on copie, on dit non, c'est un hommage.
3: Ouais, c'est ça.
0: C'est joli, hein?
3: Très.
2: Oui, c'est beau. Dans un ascenseur, c'est bien.
3: C'est pas Tech 5 dans le...
5: Non.
3: Le morceau, c'est...
0: Voilà, le thème, non, ça s'appelle « Three to get ready », une composition de Dave Brubeck qui date de 1959. Et effectivement, Claude Nougaro s'en est inspiré pour faire le jazz. Et la java, il a changé quelques notes peut-être, ouais. Mais pas au moment où on a entendu.
6: Oui, non, non.
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0: Tout le monde ne connaît peut-être pas Hélène in Paris, et je vous sens intéressé, monsieur Boulet.
8: Ah, moi j'adore, hein, en ce qui me concerne.
0: Bah, vous la connaissez pas encore.
8: Non, mais le look, le regard.
0: Ah oui,
8: la prestance.
9: On dit pas le look, on dit the look.
8: Ah oui, the look.
6: Va nous apprendre.
8: Non, on dirait Nancy Reagan, j'adore.
0: Qui ça? Nancy Reagan, elle est morte, hein.
8: Oui, ah bah oui, mais en mieux.
10: En beaucoup moins morte. C'est Ariel Dombal en brune, vraiment. Et vous êtes phosphorescente, elle est géniale, c'est une fille incroyable que vous avez permis de faire découvrir quand même à la France. Elle a déjà eu 1000 vies. Elle a bossé, je crois, même avec Steven Spielberg. Elle a vendu des objets.
0: Ah bon, ça, je savais pas que vous avez fait.
10: Mais oui, je crois que
0: vous avez
10: qu'est-ce que
0: vous avez fait.
6: C'est E.T.
0: E.T., c'est vous.
10: J'ai fait une petite enquête hier soir. J'ai appelé une de vos amies. Et vous savez quoi? Elle a un majordome qui s'appelle Kent. Et oui, elle a un homme et tout. Elle a des domestiques.
6: Vivement que la gauche revienne. Oh putain, c'est pas vrai.
10: Mais qui est ce Kent alors?
9: Kent, c'est mon chouchou. C'est lui qui. Kent, bring my shoes. Please. Kent!
10: C'est votre domestique! Et puis elle cherche quelqu'un! Parce qu'elle a été mariée, elle a deux enfants, mais là elle est célibataire et cherche quelqu'un!
9: Ah oui, attendez!
4: Mais tu lui as dit que tu étais libre!
9: Alors là, j'ai un rêve!
0: Ah mais j'ai prévenu Hélène une Paris hier, je lui ai dit, on a un garçon célibataire, puceau!
10: Presque, à demi!
9: Non, moi mon rêve cette année, c'est vraiment de rencontrer Karine Le Marchand. J'adorerais faire l'amour est dans le pré. Vous rendez compte, Hélène in the pré.
0: Ah oui, avec un agriculteur.
9: Avec un agriculteur. Mais je trouve ça tellement sexy.
10: Mais il est le petit-fils d'un agriculteur.
9: Ah ben bah voilà, c'est vrai.
8: Et lui, il va faire Johan in Hélène, je fais.
10: En tout cas, je suis heureux de vous rencontrer. N'ayez pas peur, hein, parce qu'il y en a qui sont venus me voir en secret tout à l'heure en me disant c'est qui cette Hélène. Et donc, bah voilà, je leur ai dit.
6: Oh, lui, j'aurais pas voulu le connaître pendant la guerre. Oh la vache.
10: Ils se sont tous regardés en disant mais c'est
0: non,
10: qui.
0: Mais il faut quand même dire que je vous ai entouré. Là, regardez quand même. D'un côté, vous avez un garçon célibataire qui ne demande que ça.
10: C'est vrai.
9: Mais non, mais s'il est agriculteur, ok.
10: Et puis, vous avez l'âge de mon papa. Comme...
8: Oh là là, votre
6: Pour toujours.
10: Mais non, mais.
9: Ah oui,
0: toujours qui gâche tout.
9: Là, t'as tout gâché.
0: Elle avait commencé à sortir le chèque. Il est con.
9: T'as tout gâché.
0: Il est con. Et de l'autre côté, monsieur Boulet, qui, on va dire, il peut pas être votre majordome. Enfin, il aime accompagner.
9: Mais il ressemble à Kent.
0: Ah oui. Mais il aime accompagner les dames riches d'un certain âge.
9: Moi, je suis blindée d'amour. Alors, d'ailleurs, j'ai même.
6: Vous avez vu la gueule des gigolos?
0: Non mais monsieur Boulet a été l'accompagnant de madame
8: Barrière.
0: Marthe, comment elle s'appelait déjà?
8: Martha Barrière.
0: Martha Barrière.
9: Ah, Martha. J'étais très amie avec Diane Barrière.
8: Ah oui, ça.
9: Voilà, la fille.
8: Ok, d'accord.
4: Enfin, et Mouna Ayoub. Nous les gens de gauche.
9: Non, Mouna Ayoub, non, c'était pas moi.
6: À nous les socialistes, on compte pas. Hein.
0: C'est bien la première fois, Bernard, que je vous entends dire « Nous, les socialistes ».
5: Ah oui, ça c'est...
0: Combien de langues vous parlez ?
9: Je parle quatre langues.
0: Quatre langues, on va vérifier avec M. Logérias. Alors, français, d'accord ? Après, alors ?
6: J'ai jamais été aussi humilié.
0: Anglais. Vous voulez parler anglais, M. Logérias ?
11: Yes, I want to call Hélène Imperius to start in New York. And
9: thank you for doing quite... Qu'est-ce que t'as dit ?
11: C'est tout quoi ? Minnesota, tout challenge
9: to one week. J'ai rien pigé.
11: Non, j'ai pigé, t'as pas une des autres choses. Come on.
0: Ensuite, quelle langue ?
9: Arabe.
0: Merci,
11: arabe, les canons, moi, je peux être.
9: Alors, je vais dire, tu parles pas l'arabe.
0: Et ensuite, quelle autre langue ?
9: Espagnol.
0: Espagnol.
4: Non, mais est-ce qu'on peut l'entendre parler les langues, elle aussi ?
11: Ah, si, por favor. Un poquito.
9: Un poquito.
6: Je connais un mot en espagnol, c'est chorizo.
9: Chorizo. Ah, chorizo.
11: Dinotito.
9: Chorizo, muy rico.
0: Non mais moi je suis allé chez Hélène in Paris,
6: je suis un peu
0: invité par Paris Match, hein, il faut le dire. Je n'avais pas compris, en fait ce sont pas vos meubles qui sont dans le studio. Vous faites
9: en partie musée.
0: En fait.
9: Ah non, pas musée, galerie. Musée c'est en face, au Louvre.
6: Si vous aimez les antiquités, je suis là.
9: Non. Il y a Laurent hier, ce qui était très drôle, parce que je lui ai dit à la Kamala Harris, elle me dit, c'est qui ça ?
0: On parlait d'Anne Hidalgo, et elle dit, Anne Hidalgo, elle a voulu faire la Kamala Harris.
9: J'ai dit, elle est Kamala Harris, elle fait Kamala Harris, et il a dit, c'est quoi ?
6: Est loin du Havre.
9: Alors j'étais...
0: Mais en fait, elle parlait de Kamala Harris. Oh,
9: alors j'étais très inquiète, j'ai dit, are you serious ?
0: Kamala Harris.
6: J'espère que vous avez bien mangé quand même.
9: Ah bah oui, c'était Yannick Aleno qui a fait le dîner.
0: Vous voyez,
9: s'il vous plaît.
4: Ouais, donc Paris Match fait des invitations chez vous. Moi, si je veux inviter chez vous aussi,
9: avec plaisir.
4: Je...
9: Mais quand vous
0: Valérie, voulez... ça vous rappelle le bon.

0: Bonne réponse de Bernard Mabille. Une citation qui va très bien avec l'ambiance, Hélène in Paris, pour Grégoire Hilsch, qui habite Noirmoutier, qui a dit « Je voudrais rassurer les peuples qui meurent de faim dans le monde. Ici, on mange pour vous.
1: Oh. » C'est Coluche.
2: Coluche.
0: Coluche, excellente réponse de Bernard Mabille.
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0: Quelle célèbre phrase fut prononcée le 4 juillet 1917 par le colonel Charles Stanton ?
5: Tirez les premiers.
2: Oui, Charles Stanton, il a dit
6: en avant Guingamp.
2: Le pays. oui, il a dit le pays de Lafayette, nous voilà. Pays de Lafayette, nous voilà.
5: Pas
2: pays.
5: Lafayette, nous voilà.
0: Lafayette, nous voilà. Oh. Bonne réponse de Paul Alcarat et d'Isabelle Mergaud. Eh oui, moi j'ignorais que cette phrase fut prononcée en 1917 pendant la Première Guerre mondiale. Moi je pensais que c'était à l'époque de Lafayette.
2: Et non.
0: Et pas du tout. C'est une phrase qui a été prononcée par ce colonel américain sur la tombe de Lafayette pendant la Première Guerre mondiale. Quand les Américains sont venus chez nous, il est allé, ce colonel américain, sur la tombe de Lafayette.
7: Qui est où?
0: Au cimetière de Picpus.
7: Ah ouais.
0: Et il est allé sur la tombe sur la tombe des Galeries Lafayette. Il est allé sur la tombe de Lafayette, donc pendant cette Première Guerre mondiale, effectivement, et c'est là que ce colonel a dit Lafayette, nous voilà, pour dire les Américains sont là pour aider la France en remerciement de ce que Lafayette a fait pour les Américains.
5: Mais qu'est-ce qu'il a répondu, Lafayette?
0: Il n'a rien répondu, mais en tout cas, bravo.
8: Le château de Lafayette est dans le Puy de Dôme. Près de la chaise.
7: Et donc
0: Dieu. Et quel rapport, Ariel?
8: Ah ben c'est bon à savoir, écoutez. Près de la chaise Dieu, vous pouvez vérifier.
0: Une question cinématographique.
7: J'adore.
0: Pour Tatiana Druyère, qui habite Reims. Quel film s'ouvre avec cette phrase de Jules Renard? N'écoutant que son courage, qui ne lui disait rien, il se garda bien d'intervenir.
2: Poil de carotte.
0: Non.
5: Courage Fuyon.
0: Courage Fuyon. Bonne réponse d'Isabelle Mergaud.
5: Non, s'il vous plaît, non. N'applaudissez pas, la culture, c'est mon métier.
0: Un film d'Yves Robert, effectivement, avec Jean Rochefort et Catherine Deneuve. Courage, fuyons. Une autre question pour Marc Chaise. Question littéraire, Monsieur Chaise habite Vauréal. Et je vais vous demander, qui a écrit Anne-Marie? Un roman qui a obtenu le prix Goncourt en 1981.
2: Il s'appelait Pierre ?
0: Il est mort en 98 et il s'appelait pas Pierre.
2: Il s'appelait comment ?
0: Ah bah. Il a eu le prix Goncourt en 81 et il avait déjà eu le prix Interallié en 1973. C'est donc un écrivain français assez réputé tout de même.
5: Bah Gary ?
0: Ah non, c'est pas Romain Gary.
8: C'est pas Claude Roy ?
0: Ah non plus. Non.
6: C'est pas Paul Brett ? Je fallait que je sorte un nom, hein, écoutable. Je fallait que je me sente concerné. Je ne sais pas pourquoi je suis.
0: Vous m'avez surpris là. Ça m'a fait un choc.
7: Est-ce que il a un nom français?
0: Ah oui, très français. Même s'il était né, il faut vous le dire, il était né en Chine.
7: Oh là.
0: Et on le surnommait d'ailleurs.
8: Ah oui, alors c'est Baudard.
0: Lucien Baudard. Bonne réponse d'Ariel Dombal.
2: Ah oui, c'est Lucien Baudard.
7: Bravo Choupinette.
2: Bravo Ariel.
8: Ah oui,
0: on le surnommait Lulu le Chinois, Lucien Baudard. Effectivement. Oui, c'est vrai, Lulu le Chinois.
7: C'est drôle. On dirait un braqueur.
0: Grand reporter à France Soir, journaliste français, écrivain, qui a obtenu le prix Goncourt en 1981 avec Anne-Marie. Lucien Baudard dit Lulu le Chinois. Une autre question pour Ludovic Rubuta. Monsieur Rubuta habite Fethia en Haute-Vienne. Pouvez-vous me citer une actrice née à Bruxelles, morte en Suisse et qui a obtenu un Oscar?
2: Audrey Hepburn.
0: Audrey Hepburn, wow, excellente réponse de Paul Alcarat. Bah, qu'est-ce qu'il fait, Adil
7: Rani? Il va faire pipi, mais il prend son téléphone parce que je crois qu'il se filme aussi quand il fait pipi.

0: Mais alors là, bravo, Paul, parce qu'il y avait quand même un piège dans ma question. Oui.
1: Hein. Elle est née à Etterbeek. On le sait peu. Hein,
0: mais c'est vrai
1: elle
2: que... Il vient de donner, attendez.
3: Ouais,
2: Adil vient de donner un mot à une spectatrice. Là.
0: Oui, oui.
2: Voilà. Et voilà, ben, elle a une feuille. C'est, je ne sais pas ce que c'est, son numéro de téléphone ou quoi.
3: C'est son téléphone.
2: Mais attention, attention, il filme tout.
3: Oui, oui, il filme.
0: J'ai maintenant vous poser une question à la portée de tout le monde. Pour Florence Corse, qui habite Feuquières, dans l'Oise, pouvez-vous me dire comment on appelle le morceau délicat qu'on trouve de chaque côté de la carcasse au-dessus du croupion d'une volaille?
1: Le solilès.
0: Le solilès, bonne réponse.
2: Et ça vient de l'expression que, comme c'est le meilleur morceau, il y a que les sots qui le laissent. Donc, solilès.
0: Le solilès, effectivement, excellente précision de Madame Mergaud. Aidé par Monsieur Paul Elkarat.
4: Est-ce qu'il n'y a pas dans le gigot un truc qui s'appelle la souris?
2: Si.
4: C'est le même alors?
2: Non.
4: Ah non.
2: Non, c'est pas autour du croupion.
3: C'est sur la cuisse le gigot.
0: Tous les croupions ne se ressemblent pas, Ariel. Monsieur Rami est de retour parmi nous.
2: Alors, tu t'es filmé rapidement, dis donc.
5: Qu'est-ce qui s'est passé pendant mon absence?
0: C'est pour ça qu'on ne vous a pas joué tout le temps pendant toute la durée des matchs, parce que si vous ne savez pas vous retenir pendant 90 minutes...
5: Ben, généralement, je me retiens, mais là, c'était compliqué.
2: Qu'est-ce que tu donnes des mots aux...
5: Non, mais parce que je ne voulais pas la griller, alors je lui ai envoyé un message pour lui dire félicitations, parce qu'elle est enceinte.
3: Ah, c'est mignon. Eh oui, c'est vrai qu'elle est enceinte.
5: C'est tout?
1: Enceinte, hein?
2: Ah bah ça, bah dis donc, t'as l'œil.
0: Non, mais c'est surtout que vous draguez même les femmes enceintes.
5: Pas
1: mais non,
5: tout.
1: Mais parce que
6: c'est la seule vidéo qui lui manque. C'est la seule vidéo qui lui manque.
1: Elle est enceinte d'Adira.
0: Je voudrais maintenant souhaiter un bon anniversaire à un octogénaire.
1: Merci.
0: Un octogénaire né le 9 janvier 1944, hein, ça va de soi, comptez, ça fait bien 80 ans. Et cet octogénaire a été classé par le magazine Rolling Stone le 3e meilleur guitariste rock de tous les temps, derrière Jimi Hendrix et Eric Clapton. De qui s'agit-il?
1: Gilmour?
0: Non.
5: C'est pas quand même l'ex de Pamela.
0: Ah non, pourquoi
5: Jagger Lee, oui, c'est un rocker, non? Super connu. Oui.
0: Ah non, je connais pas.
3: Le mec des Stones?
0: Non. Mais
3: il faisait partie d'un groupe?
0: Oui, c'était le fondateur et leader d'un groupe, c'est vrai.
1: Il est vivant toujours?
0: Il est vivant, bah oui, puisque je lui souhaite un bon anniversaire.
6: Ah, pardon. C'est pas le mec d'ACDC?
0: ACDC, non.
6: De pas le mec d'Oasis?
0: Oasis, non.
2: Comment les chiquitos?
1: Ah, de...
3: Mais quoi?
1: Monsieur Ruquier?
5: C'est quoi?
2: Les...
0: Vous pouvez me répéter?
3: Quoi?
2: Les Gypsykins. C'est dur à dire.
0: C'est vrai qu'il y a des bons guitaristes dans les Gypsykins.
2: Oui, oui. Ah bah, vachement.
1: C'est pas Jimmy Plant?
0: Comment vous dites?
1: Jimmy Plant.
0: Alors, c'est Robert Plant
1: et Jimmy Page.
0: Et Jimmy Page, bonne réponse.
1: Le mec, il mélange deux personnes.
0: Eh oui, parce qu'ils sont dans le même groupe.
1: Ils sont dans le même groupe, Led Zeppelin.
0: Et Led Zeppelin, mais c'est Jimmy Page qui a 80 ans aujourd'hui et qui était le guitariste du groupe. Robert Plant, lui, il écrivait les paroles. Alors que Jimmy Page, lui, était le compositeur de la majorité du répertoire de Led Zeppelin.
1: Et le fondateur qui est mort.
0: Jimmy Page a donc 80 ans aujourd'hui. Bon anniversaire au leader du groupe Led Zeppelin.
1: Co-leader.
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0: Une question pour madame ou monsieur Yelda Karabulut qui habite Alfortville.
1: Yelda Karabulut?
0: Oui, c'est son nom.
1: Ah,
0: écoutez,
1: bon, quel but?
0: Non, pas quel on but. On ne se moque pas des patronymes.
1: Est-ce que
0: je m'appelle Beaugrand, moi? Non, alors.
1: Comme son nom l'indique.
0: Franchement. Gazan, vous croyez que c'est mieux, Gazan?
8: Mais bon. C'est un pseudo.
0: Bon, voilà. Alors voilà.
2: C'est un pseudo?
8: Oui.
2: Ah, mais pourquoi t'as choisi un truc aussi moche alors?
8: Ben bon, il s'appelait Hitler, c'est plus facile.
0: Yelda Karabulut.
5: Madame Karabulut.
0: Oui.
5: Comment vous avez cette quelle origine, Karabulut? Oh, Yelda, c'est féminin.
0: Ou monsieur,
5: non,
0: oui. Yelda, ça peut très bien être un monsieur.
2: Non, Yelda, je pense que c'est
8: Yelda. C'est madame Yelda.
2: On lui souhaite, parce qu'alors pour le coup, Yelda Karabulut, encore
1: ah,
2: monsieur.
1: Ah oui, elle va avoir un problème d'identité.
5: Mais ils doivent. C'est de l'Est. Non, monsieur et madame Karabulut ont une fille, Yelda.
0: Non, mais attendez, quand j'entends même Dupanier dire elle va avoir un problème d'identité. Vous foutez moi, vous, là-bas.
9: Pourquoi?
10: Madame Carabine. Le prénom, c'est important, hein. On sait de suite à qui on a affaire, comme ça.
0: Alors, en tout cas, monsieur et madame Carabulut habite Alfortville.
11: On dirait un nom de Pokémon.
0: Et la question, on se moque pas du patronyme de nos auditeurs. Bah
9: non. En plus, Carabulut, c'est rigolo.
11: Mais oui, c'est, ça fait
9: on aime bien, c'est sympathique.
0: Bah, c'est, voilà.
9: On dirait un nom de magicien. On imagine une magicienne.
0: Alors, en tout cas,
9: fait des potions, la Yelda.
0: C'est pareil,
5: Yelda. C'est super joli, Yelda, comme
9: Yelda,
5: nom.
9: Oui.
0: Je ne répéterai pas son nom.
9: Non, mais en plus, on voudrait l'origine.
5: Vous voulez dire Carabulut?
11: Carabulut.
0: Bah, l'origine, c'est Alfortville, dans le Val-de-Marne.
9: Carabulut. Qu'est-ce qu'elle fait dans la vie, Laurent? Cette Yelda Carabulut. Est-ce que vous avez davantage d'informations?
0: J'en sais rien.
11: C'est madame Carabulut.
0: Non, mais écoutez, l'essentiel, c'est la question que je vais poser. Qui concerne d'ailleurs un milliardaire, un autre, pas Bezos, celui-là, Elon Musk, vous savez, qui lui, justement,
9: a
0: commencé.
11: Dont la mère était une Carabulut. Madame Musk était appelée Janine Carabulut. On a bien connu, elle était danseuse étoile. Au Moulin Rouge.
0: Ben, justement.
11: Elle est partie en Amérique faire la pute.
0: Justement, justement, monsieur Musk, il veut voir les étoiles.
5: Oui.
0: Pas monsieur Musk, là.
5: Oui, oui, monsieur Musk.
0: Elon Musk.
9: Musk.
0: Il a commencé à faire assembler une fusée au Texas. Elle s'appelle Starship, d'ailleurs.
9: Starship.
0: La plus grande fusée jamais construite.
5: Oui.
0: Mais avant de s'appeler Starship, elle avait un autre nom.
9: Carabulut.
0: Non. Il l'avait baptisée de trois lettres. BFR. BFR, si vous préférez. Mais que voulaient dire ces trois lettres BFR?
12: Alors, à mon avis, Starship Trooper, c'est un film avec David Bowie, donc le B, c'est pour Bowie.
0: Non, pas du tout.
11: Big Fucking Rocket?
0: Comment vous savez ça?
11: J'ai dit au hasard.
0: Big Fucking Rocket! Bonne réponse de Florian Gazan.
9: Il ferait bien, d'engager un détective parce qu'il a une chasse de le cocu, lui. Et tu viens de faire perdre Madame Carabulut.
0: Bah oui,
9: c'est dégueulasse.
0: Oh, pauvre Yelda.
12: Dans deux minutes, il va nous faire croire que sa meuf appelle sa bite comme ça.
0: Big fucking rocket.
11: Oui. J'avoue que ça m'est arrivé.
5: Ça m'étonnerait.
0: Oh, l'élégance de cette Caroline.
9: Depuis
11: qu'elle commande sur Amazon.
12: Non, je ne viens pas de Marseille.
0: Même Ziz du panier fait moins camionneur.
9: Ah oui, c'est clair. Mais Ziz, elle n'est pas vulgaire. Elle a l'air vulgaire, mais elle n'est pas vulgaire.
0: Ah, moi,
9: c'est pas parce que je suis comme ça à l'extérieur que je suis comme ça à l'intérieur.
12: C'est toujours ce que je dis.
0: Moi, je vous trouve très, très chic. Très élégante.
9: Tais-toi.
0: Même panier. Et je vais vous dire, même, je suis assez surpris parce que j'ai l'impression que monsieur de Kersozo, qui s'adresse pas trop à vous,
11: il est timide.
9: Il a l'œil qui frise quand il me regarde.
0: Troublé, hein. Il est troublé. Il est intimidé.
9: On pourrait se refaire un remake du Titanic, beaucoup plus court. Pas besoin des icebergs, on se met à l'avant du bateau tous les deux, il coule de suite.
11: Ah, mais je comprends qu'il soit.
0: Alors là, vous avez commis une erreur. Jamais ne parler de bateau qui coule, monsieur Kersozo. Jamais malheureux.
11: Ça ne coule jamais un bateau avec Olivier.
0: Et vous, vous êtes ému aussi de voir pour la première fois Olivier de Kersozo.
9: Ah oui, vraiment. Moi, ça m'a fait quelque chose. D'ailleurs, aujourd'hui, je me suis pomponné toute la journée. Ouais. Je suis allé au coiffeur. Je me suis fait faire l'épilation. Tout vraiment impeccable. Je suis arrivé à Paris toute la journée. Puis alors là, j'étais en retard aussi parce que je me suis fait faire l'oignon cet après-midi.
11: Ah bah se faire le maillot pour un
9: marin. Mais c'était terrible.
5: C'est
9: je me suis trouvé un dorteur formidable dans le 18e. Alors écoute, il te fait l'oignon, Caro. Oh, si un jour tu as envie, je te donne l'adresse.
12: C'est l'oignon.
9: Il te lime une demi-heure, tu sais. L'oignon, c'est pour se chausser, tu sais, au niveau. Karine Le Marchand, elle vient de se faire opérer de l'oignon.
5: Oh, c'est au niveau du pied.
0: À force.
5: C'est
0: au niveau
11: Jean-Philippe Janssen aussi.
9: Ah non, mais vous croyez que je parlais de quoi, là?
0: L'oignon, c'est le pied.
9: L'oignon, c'est sur le petit pied, voilà.
5: Sur le pied, quand il y a des callosités au niveau du pied.
9: Voilà. Et alors là, je suis tout au neuf. Alors que j'ai dit, je vais voir Olivier, je vais être impeccable sur mon 51, en plus.
5: Ouais.
9: Et si je pouvais lui faire un bisou, j'ai mis le tricot, regarde.
5: Ah! Alors le bisou! Ah,
0: mais vous avez dû en connaître des marins, quand même, à Marseille.
9: Non.
0: Il n'y a pas de marins, Marseille.
9: Mais c'est la mer Méditerranée, Laurent. Vous savez, on fait vite le tour.
11: Il
9: n'y
11: a plus de marins à Marseille.
0: Il n'y a plus de marins à Marseille.
11: Même le port a été supprimé.
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0: C'est une chanson qui s'appelle Le bal de la marine. Vous voyez, vous avez dû aller à des bals de la marine.
2: Je le vois bien, tiens.
0: Et cette chanson était interprétée par un chanteur disparu il y a 10 ans déjà, ce chanteur qui interprétait le bal de la marine. Et c'était un marin, vous voyez, parce que ses chansons étaient inspirées par ses voyages dans l'océan Indien. Alors, il a séjourné à La Réunion, à Madagascar, à l'île Maurice, dans les Caraïbes, et il a amarré son voilier pendant des années à Sainte-Maxime. Puis il est mort il y a 10 ans, ce chanteur marin.
2: Antoine ?
0: Ah non, pas Antoine.
2: Non, il n'est pas mort, Antoine.
0: Il continue à crier « Attends !
2: Ta gueule !»
14: Et alors, qu'est-ce qu'on nous demande ? Le nom de ce chanteur inconnu ?
0: Ah, je peux même vous passer la chanson, le bal de la marine, si vous voulez.
15: Je me souviens très bien du petit bal de la marine.
16: Ah bah oui.
15: Près du pont de Grenelle où j'ai connu mes petites cousines. On avait dit
14: chantait bien ce type.
15: Chacun payait sa
0: Vous savez qui c'est alors ?
16: Oui, François de Gelt.
0: François de Gelt, bonne réponse de Monsieur Gazan. Et vous voyez, vous l'avez dû connaître, François de Gelt, Olivier de Kersauzon. Vous l'avez croisé dans vos voyages.
17: Non, j'ai pas croisé, je suis content de pas l'avoir croisé.
0: Et il vivait sur une péniche, vous voyez.
17: Ouais, ça a rien à voir avec le métier que je fais, ferme ta gueule. Attends.
18: Ouais, à ce moment-là, c'est Christine Bravo est une grande aventurière, alors.
16: Elle fait le Vendée Globe.
18: Vu comme ça, ouais.
16: Mais surtout la route du Rhum, Christine.
0: Non, mais. Il vivait avec Doradol, vous voyez.
17: Chacun sa punition.
18: Qu'est-ce qu'il a fait d'autre à part cette chanson?
0: Ah, il a fait aussi Il y a le ciel, le soleil et la mer, bien sûr.
15: Il y a le ciel, le soleil et la mer.
0: Aujourd'hui, par exemple, il y a des tas de questions que je me suis posées en lisant dans le journal La Croix ce que vivaient les marins là sur la 10e édition du Vendée Globe. Et moi, je savais pas tout ça, par exemple. Quelque chose que portent certains marins sur les bateaux. J'ignorais qu'ils portaient ça.
2: Une bouée ?
0: Non, pas une bouée. Ah, je vois bien Olivier avec son canard autour de la taille.
2: Qu'est-ce qu'il portait ?
0: Mais Olivier, ça m'intéresse. Parce que là, vraiment dans La Croix aujourd'hui, on nous raconte.
17: Mais c'est un truc de niaiseux, tout ça.
0: Ah non, c'est la période la plus difficile qui vivent en ce moment. Ah bah si.
18: Mais pourquoi ?
0: Parce qu'ils sont dans le sud, là.
18: Comment ça, vers Montauban ?
0: Non.
2: Ah oui, ils vont passer le cap des Anguillas.
0: L'enfer des mers du sud, c'est le titre aujourd'hui. Alors ils disent, évidemment, dans La Croix, que d'abord, ils ont intérêt à bien dormir de temps en temps, parce que le sommeil compte. Ils vont passer un mois là dans ce passage.
2: Ils sont tellement surveillés qu'ils risquent plus rien maintenant.
0: Alors oui, mais il y a quand même quelque chose que j'ignorais, et ça j'aimerais savoir si vous portiez.
17: Je m'en fous de ce qu'ils portent.
16: Un string ?
17: Un flingue ?
0: Non.
18: Attendez, ça leur sert pour naviguer ?
0: Oui, alors...
18: Ça leur sert pour se repérer ?
17: Un harnais de sécurité, une brassière ?
0: Non, et c'est vrai que je suis pas sûr que vous...
17: Une boîte de préservatifs ?
0: Non.
2: Une puce pour savoir où ils sont ?
0: Non.
16: Un clignotant pour tourner ?
0: Non, parce qu'il y a quelque chose qu'on n'imagine pas, et c'est raconté dans cet article sur le Vendée Globe, il y a quelque chose, non pas qu'il ait fait
18: une
0: souffrir...
18: Une couche confiante ?
17: Un thermomètre,
0: non. Ouais. Bah après, on parlera de la banette, parce que...
18: la baguette ?
0: Pas la banette, la banette, c'est là où ils dorment, les marins, la banette. Vous aviez une banette.
16: Ah bah oui, on se lève tous pour banette.
0: Olivier, j'imagine. Là, par exemple, j'ai une photo où je vois le skipper suisse, Alain Roura, il s'appelle.
17: Ouais.
0: Et ben, il porte effectivement quelque chose parce que...
2: Ça lui fait mal ?
0: Parce qu'il y a une nuisance à bord.
2: Des boules caisses.
18: Des
2: boules caisses.
0: Alors, c'est pas des boules caisses.
2: Un
16: casque de chantier.
2: Un espèce de casque sur les oreilles.
0: Un peu ce que Kersauzon met maintenant, mais dans l'émission, un casque anti-bruit.
17: Mais je le mets pour couper ce que tu dis.
0: C'est une bonne réponse collective. Et c'est ça que je voulais savoir,
2: mais
0: monsieur Kersauzon.
2: Eh
0: ben, parce qu'il paraît
18: le bruit de la mer.
0: Il y a beaucoup de bruit.
2: Alors qu'ils ne prennent pas la mer.
17: C'est ridicule.
0: C'est ça que je voulais savoir si c'est vrai ou pas, Olivier.
17: Je sais pas, mais c'est ridicule, en plus. Parce que c'est important d'écouter les oreilles, elles t'apprennent plein de choses, la vitesse.
18: C'est un cargo qui arrive sur la droite.
17: Voilà.
0: Mais non, mais ils disent le bruit est infernal.
2: Petit
17: chou,
2: alors. Si un acteur disait les applaudissements, j'en peux plus, je mets un truc.
17: Le bruit est infernal, la mer est mouillée aussi. Ils vont découvrir ça, mais arrête, c'est d'un ridicule.
0: Oh là là. Je vous dis,
17: c'est des articles faits par des trous du cul qui viennent, qui
18: la croix,
17: rien.
18: Ça ne donne rien.
17: Laisse tomber, attends, quoi.
0: Je l'ai réveillé, hein.
18: Pourquoi? Ah, voilà, moi aussi, je vais le réveiller, moi.
17: T'as pas fait le tri avant de commencer l'émission.
18: Ça y est, la
17: non,
18: tempête,
17: mais attends, je rêve.
18: La tempête se lève, le tsunami arrive.
19: Ouais, levez-vous, Orange Désiré.
17: Quand je vais venir te livrer tout à l'heure, ça me... Non, mais ta gueule.
18: Mais le temps que tu te lèves, je serai porte-maillot.
17: Ouais. Bah, eh bien, justement, on va voir dans le couloir.
0: Alors, il y a quand même une Anglaise qui dit...

0: s'appelle Samantha Davis. Vous, ouais. la, vous la connaissez,
1: ouais, elle, je,
0: elle,
1: sais.
0: Elle, elle est bien, Samantha
1: je
0: Davis.
1: Sais, ouais.
0: Elle dit, c'est sûr qu'on peut plus rester à glander sur le pont à boire le thé. Il faut être sans arrêt vigilant pendant cette période dans les mers du Sud. Tout peut partir d'un coup. On peut s'écraser contre une cloison, mais il faut penser à dormir. Et alors voilà pourquoi les badettes se sont drôlement améliorées, j'imagine, depuis votre époque. Vous, c'était du dur à l'époque que vous aviez, monsieur de Kersauzon.
2: Non, on emmenait des cailloux pour dormir dessus, pour se prendre.
3: Là, j'avoue, vous le prenez pour un con. Là, Olivier te laisse pas faire, même ouais. moi j'ai honte.
0: Ils disent dans La Croix, moi je lis La Croix, ils disent d'une banette en dur, un peu rêche, à l'époque, aujourd'hui, les matelas sont bien plus adaptés aux longs voyages. Et chaque matelas est adapté à la corpulence de chaque marin. Vous aussi, on vous... On...
4: Sa mémoire de forme.
3: Oui, oui, puis à l'époque, les bateaux indiens, il y avait des clous aussi. En...
0: Est-ce qu'on faisait le matelas en fonction de votre corpulence aussi, hein? C'était un matelas à eau.
4: Un waterbed.
5: Pour éviter les escarres.
0: Bon, enfin voilà. Bah, enfin, avouez quand même qu'il faut, il faut savoir dormir. C'est ce qu'ils disent. Dans
5: ça s'apprend. Ça
2: sommeil stagiaire quand même.
0: Ah, voilà.
2: Regarde, moi aussi, j'y arrive.
0: Ah ben voilà. Voyez comme vous voulez.
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0: Question qui concerne les duels de milliardaires. En effet, c'est un papier qui était très intéressant, paru dans Society il n'y a pas si longtemps. C'est à propos du duel, on a même dit qu'ils allaient se battre, version MMA. Le duel entre Elon Musk ouais. et Mark Zuckerberg. Ah, oui. Mais ces deux milliardaires n'ont rien inventé avec leur rivalité, peut-être, on va dire, factice. Parce qu'il y a toujours eu comme ça des milliardaires qui étaient concurrents les uns aux autres. Même d'ailleurs, chez nous en France, entre Bernard Hinault et Bernard Hinault.
7: Ça, on le saurait, hein.
0: Il y en a un qu'on surnommait le blaireau, pas l'autre. Hein. Bernard Arnault, bien sûr, pardon.
5: Et François Pinault. Et Pinault, et Pinault, et François Pinault.
0: Et François Pinault, exactement. Ils s'aiment pas vraiment, Pinault et
7: ils sont rivaux.
0: Ils font même une sorte de surenchère dans collections d'art moderne. C'est à qui va subventionner tel ou tel artiste. Voilà, il y a une vraie course. Ça a été vrai aussi à une époque entre Enzo Ferrari et Henry Ford. Il y a eu aussi un peu plus récemment chez nous entre Bernard Tapie et Claude Bèze. Vous savez, les deux présidents des clubs de foot, l'OM et les Girondins de Bordeaux.
7: Sous Hélène et Pamela Ewing.
0: C'est vrai, c'est vrai. Et puis, alors, il y a eu aussi aux États-Unis le concurrent de Rockefeller, dont je vous demande de retrouver le nom. C'est l'objet de la question pour Tatiana Druyère. Vous aviez John Rockefeller, début 20e siècle, et face à Rockefeller, quelqu'un qui avait fait fortune grâce aux rails de chemin de fer, au matériel ferroviaire.
7: Poulidor.
0: Non, vous aviez d'un
7: après
0: côté...
7: Après Bernard Hinault, il y a peut-être un Américain.
0: Vous aviez d'un côté John Rockefeller. Rockefeller.
7: Johnny Rockefeller. Johnny Camembert.
0: Je crois que je fatigue.
7: Oui.
4: Non. Tu
7: veux. Et surmenage un peu sur.
0: Remarquez, c'est un lapsus tout à fait logique parce que c'est vrai que dans Starmania, le milliardaire s'appelle
7: Johnny Rockefort.
0: Johnny Rockefort.
2: Ah oui, voilà. C'est de la faute.
4: Je viens de comprendre.
0: Et oui, bah oui. C'était sûrement pour se moquer de John Rockefeller, j'imagine.
7: Effectivement.
0: Je m'en rends compte d'un coup. Mais vous connaissez le nom de ce milliardaire qui fut l'homme d'origine écossaise au départ.
5: C'est pas Upol.
0: Non.
7: Un Glenfiddich.
0: Non. Il est né au Royaume-Uni, en Écosse, et puis il est mort dans le Massachusetts, mais il a fait effectivement fortune dans l'acier, l'industrie de l'acier aux États-Unis. Son nom est connu à New York, je vous aide un peu.
2: Ouais.
5: Mais il y a un film là-dessus.
4: Madison,
0: non, mais vous voyez, c'est pas mal ça.
5: D'accord.
7: Square Garden. McDonald's.
5: C'est un grand boulevard de New York.
0: Boulevard, non.
7: Il y a des tours, il y a des tours.
0: Mais monsieur Moix n'était pas loin, au fond.
5: Qu'est-ce que t'as dit, Moix?
7: Madison.
5: Ah oui.
0: Foxtrot.
5: Park Avenue. Attends.
0: Tango, valse. Cha-cha-cha.
5: Attends, il a un jardin.
0: Non, il a mieux qu'un jardin. Il a
4: une statue.
0: Non, mais mieux
4: il a
0: que
4: un building.
0: Ça.
3: Il a un building.
4: Non, un building.
5: Ford. Ah, non, la tour.
0: Comment le duel Rockefeller. Il s'appelait Andrew.
5: Vanderbilt.
0: Comment vous dites
5: Chrysler.
0: Pas Chrysler, pas Vanderbilt.
5: C'est pas la tour Chrysler.
3: La tour machin, là.
0: Chacun a fait son empire dans une industrie différente. Oui. Hein. Rockefeller, c'était le pétrole. Et l'autre, c'était l'acier. Bon. Ouais, bon.
5: Donc, il a une tour. Est-ce qu'il a une tour?
0: Pas une tour. Il a mieux que ça.
7: Mieux que ça.
5: Qu'est-ce que c'est que mieux qu'une tour?
3: Un centre.
0: Non, un
5: stade, là.
7: Un quartier. Un quartier par son nom.
0: Et ils sont connus pour s'être longtemps offerts, c'est assez amusant. Au moment de Noël, ils s'offraient des cadeaux de Noël en forme de provocation à chaque fois. Ah. C'était la guerre entre les deux milliardaires. C'est souvent le cas, les milliardaires ne s'aiment pas entre eux.
7: Les chômeurs non plus. Hein. si. C'est pas pareil.
5: Ah, je sais ce qu'il a, c'est Carnegie.
0: Pardon ?
5: Carnegie.
0: Andrew Carnegie. Ah, excellente Carnegie. Réponse de Christine, bravo.
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0: C'est notre petit dernier, hein.
5: Oh là là.
0: Michel, on en est fiers. Hein.
5: On en est fiers parce que il est drôle, il est mignon, il est sympathique.
0: Vous l'avez allaité, il faut le dire.
4: Détends-toi, il y a toujours
5: ma mère dans le public. J'aurais pu, mais bon, je suis pas sûr que Madame Dodwick était d'accord.
3: Voilà. C'est Véro, elle est prête à tout. Bah. Elle est open, Véro.
0: Oh, puis Gérard Imat pendant ce temps-là.
3: Ben, il faut bien se marrer le dimanche, je vais faire quoi, un Cluedo?
0: Ils sont fiers de vous, vos parents.
4: Mais je crois qu'ils sont fiers de moi, en tout cas, ils ont
0: Mais est-ce qu'ils écoutaient les grosses têtes avant que vous soyez aux grosses têtes?
4: Alors, figurez-vous qu'ils sont allés voir les grosses têtes quand c'était encore Philippe Bouvard qui faisait l'animation.
0: Et vous n'êtes pas revenu depuis, ben bravo! Il a fallu que j'engage le fiston pour qu'il revienne.
4: C'est ça.
0: Vous me virez les deux personnes au milieu du premier rang.
4: Ah, mais je vais écouter les grosses têtes à tout le monde maintenant. Il y a plein de gens parmi mes jeunes spectateurs qui découvrent les grosses têtes et qui, du coup, découvrent aussi des gens ici qui eux ne connaissaient pas, quoi.
0: Bah, évidemment.
1: C'est Alors, moi, par exemple, je ne connaissais pas ce jeune homme.
0: Ah, c'est vrai?
1: Mais non, je veux bien qu'on m'explique.
4: Mais vous savez que vous êtes une référence pour nous, Karine.
1: Nous qui?
4: Nous, les jeunes.
1: Oh, putain.
0: Putain,
4: le compliment.
5: C'est terrible quand on devient une référence.
1: Ah ouais. Tu fais quoi, Robin? Tu fais youtubeur?
4: Alors, avant tout, je suis humoriste. J'ai un spectacle qui tourne un peu partout, le 18 octobre au Théâtre de la Madeleine. Je suis comédien. Alors, en ce moment, je joue dans une série, mais je suis
3: mais
4: aussi.
3: Non.
4: Oui, je fais du doublage. Je fais YouTube, Instagram, TikTok. Je dors pas à la
3: télé. T'arrives à aller au lycée en même temps?
4: Et en même temps, tout ça.
1: Mais c'est quoi tes thématiques?
4: Tu danses avec les stars. Et je danse avec
1: les stars.
5: Non, ah, t'as fait danse avec les stars?
4: Ouais.
5: Tu vas te brûler, hein, comme ça.
4: Mais ça va, honnêtement, je m'amuse.
5: Bah, pour l'instant, ça va, mais.
3: Mais comme moi, comment on se met, puis à 60 ans, boum.
4: Mais c'est marrant, tout le monde me dit ça, tout le monde me dit.
5: Bah
4: qu'il
5: oui,
4: faut
5: parce
4: calmer,
5: que.
1: Ah non, il faut pas se calmer à 26 ans, dis-moi.
5: Bah, bon, ça mais fait beaucoup, je trouve. T'as vu, la liste est longue quand même.
4: Je dois reconnaître qu'avec tout ce que je fais, des fois, je suis un petit peu stressé. Alors, il y a pas longtemps, on m'a dit que je devrais aller voir un. Comment ça s'appelle?
7: Un proctologue.
3: Un dealer.
1: Un sophrologue.
4: Non, on me dit que je devais aller voir un apiculteur.
1: Non, un acupuncteur.
3: Ah, garde-la, celle-là, garde-la.
8: Mais l'apiculteur peut se transformer en un acupuncteur.
4: Et je suis allé voir un acupuncteur et je crois que c'est le truc le plus stressant que j'ai fait de ma vie.
5: Ah bah ouais.
4: Parce que j'arrive et c'était docteur Nguyen et donc il me dit alors qu'est-ce que vous faites ici? Il m'a parlé très doucement et je dis bah en fait c'est-à-dire qu'en ce moment je suis un petit peu stressé parce que je suis sur danse avec les stars et en même temps j'ai des spectacles à faire, en même temps je suis en retard sur le dernier. Il m'a dit ok, pas de problème. Allongez-vous. J'ai dit vous allez pas trop m'en mettre des aiguilles. Il fait non. Moi j'ouvre les yeux et je vois que je suis un hérisson quoi, tu couvres de trucs. Et ça marche en fait, c'est-à-dire que vraiment ça détend et je commence à sentir mes muscles qui bougent plus trop.
0: Et après il s'assoit dessus parce qu'il est fatigué. Allez, on oublie les aiguilles, on va aller aux champignons ensemble. Bah oui, c'est la période des champignons et hommage au film de François Ozon qui sort aujourd'hui dans les salles de cinéma. Mmh. Vous savez quand même l'actrice principale, oui monsieur.
8: Avec une affiche extrêmement étrange quand on connaît les champignons, ouais. Puisqu'il est question d'automne et il y a une morie.
0: Eh oui.
8: La morie est un champignon du printemps.
4: Eh ben dis donc.
8: Et pas d'automne.
0: Mais vous avez raison parce que la morie, c'est à partir du mois de mars effectivement
8: bien
0: qu'on
8: sûr,
0: la trouve
8: on ramasse,
0: au printemps. Mais ça n'était pas ma question.
5: C'est la chanson de Brassens. Elle est Garomori, l'actrice.
1: C'est Garomori, c'est la chanson de
0: Garomori.
4: Alors, c'est quoi la question ?
1: Josiane Balasko.
0: Alors, effectivement, Josiane Balasko est à l'affiche de ce film.
1: Hélène
0: Vincent dans le rôle principal. Et la pauvre Hélène Vincent fait une recette aux champignons. Puis sa fille va tomber malade à cause de cette recette aux champignons. Enfin, plus que tomber malade, elle va même aller à l'hôpital à cause de ça. Mais ma question est justement dans la liste des champignons comestibles. Quel est le champignon le plus ramassé, qui représente plus de 50% de la cueillette des champignons ?
1: Paris ?
0: Le cèpe, non.
5: Les girolles,
0: non.
4: La truffe,
0: non.
5: Le champignon de Paris ?
0: Non plus.
4: Rose des prés,
0: non.
5: La trompette de la mort ?
0: La trombalon,
1: ah bah non.
0: Alors là...
3: la syphilis ?
4: C'est
3: aussi un champignon.
4: C'est un champignon.
5: C'est la manite phalloïde.
1: Mais non,
5: attention, mais moi je vous donne que des bonnes idées.
0: Non, mais attention, il y a des amanites comestibles.
4: Ah, oh, la manite des Césars.
0: La manite rougissante et comestible.
5: Le psylo.
0: Non.
4: La coulmelle. La chanterelle.
1: Ah, c'est pas un
4: champignon. La coulmelle.
1: La chanterelle.
0: La chanterelle.
5: Ah, oui. Ouais.
0: La réponse de Philippe Claudel.
1: Elle est un peu jaune, non ? Non, elle est un peu rosée.
0: C'est les chanterelles qu'on trouve le plus en forêt.
1: Ouais.
4: Oui, mais les chanterelles, c'est une famille assez large. Hein,
5: ouais. Donc, très belle lingerie.
0: C'est pour ça qu'il y a de plus en... À vous habiller en chanterelle.
1: Mais c'est pas chanterelle. Mais
5: je me balade en lingerie, moi, j'adore.
0: Il y a les champignons qui dépassent.
5: Voilà. Puis non, pas vraiment.
3: Mais c'est pas l'affaire, celle-là.
5: Moi, pour moi, le champignon, c'est vraiment ce truc où tu pars avec ton mec en balade pour aller aux champignons, mais tu le penches, et puis c'est là que les choses arrivent.
1: Ah,
5: c'est ça. Non, je vous jure,
3: c'est juste
5: vrai.
3: Un prétexte, en fait.
5: Ouais, exactement, le prétexte
3: aussi,
5: pour aller faire l'amour en forêt.
4: Tu l'as déjà fait. Est-ce que ton mari, c'est un cochon truffier, du coup?
5: Non, j'ai un chien truffier.
4: C'est vrai?
5: Ouais, une chienne.
3: Chacun fait ce qu'il veut de ses soirées. Hein.
0: Ça m'est arrivé, je suis reparti en pleurote. Hein.
5: Allez, c'est parti.
0: Non, on va pas faire tous les champignons. Mais la chanterelle, c'est une grande famille de champignons. Voilà pourquoi ça représente 50% de la cueillette des champignons. C'est en ce moment, et c'est effectivement aussi dans le film de François Ozon, avec les girolles, les coulmelles et toutes les autres.

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2: À nous tous, combien de langues on parle? Il faudrait peut-être faire le calcul un jour, monsieur Gueluc, vous parlez
3: alors,
2: combien?
3: Alors, moi-même, j'en pratique quatre.
2: Quatre.
4: Oh là là,
3: le français, le flamand, oui. L'anglais et l'italien.
2: Donc, quatre langues. Oui. Vous, Dari Boudboul.
3: Ah non, une cinquième. Le polonais aussi, mais pas du tout.
2: Bon, alors.
5: Moi, j'ai déjà du mal avec le français.
2: Hein. Oui, ça, on avait remarqué. Stevie, vous n'avez pas une de plus que monsieur Gueluc?
5: Moi, je parle cheval.
4: Pas une de
5: je parle
4: plus.
5: Cheval, moi.
2: Pardon?
5: Je parle cheval et chien, parce que je communique avec eux.
4: Et moi, je parle aux plantes.
2: Oui, donc d'accord, effectivement. Alors allons-y, trois de plus, je les prends. Marcela Yacoub.
6: Moi aussi, c'est français, espagnol.
2: Non. Mais ça, on les a déjà. Ah, espagnol, il ne l'avait pas dit, ça fait non. Une de plus.
6: Italien.
2: Ah, ça, il l'avait dit. Valérie, vous en avez une de plus, vous?
7: Ben, pas de plus que eux.
2: Non,
7: hein.
2: Alors voilà, monsieur de Kersauzon.
8: Oui.
5: Ouais. Tu parles breton, toi?
2: Il parle mal, hein.
4: Il parle chinois, tahitien.
9: J'en ai deux.
2: Quoi?
9: L'anglais, la langue de bois.
2: Alors. Ça n'est pas de chance parce que ma question porte sur le russe. Et
3: Mie polimae porusski.
2: Ah, vous parlez russe quand même.
3: Ça veut dire je ne parle pas le russe.
2: Non.
5: Et
3: je le dis bien, mais quand je dis ça à des Russes, ils comprennent pas. Après, pourquoi je comprends pas ce qu'ils me répondent.
7: Et moi, je sais dire caracho.
2: Ah, ça veut dire quoi ça?
7: Caracho. Ça va très bien.
2: Ça va très bien. Ah ben, écoutez, tant mieux. Moi, je vais vous demander ce que veut dire bledina en russe.
4: Ah, c'est le truc de bébé, bledina.
2: Ah oui, mais
5: ça veut dire tété.
2: Non.
7: En lait, ça veut dire lait, du lait.
2: Non, ça veut pas dire du lait.
4: Ça veut dire le sein?
2: Le sein, non. Chez nous, c'est positif parce que c'est de la nourriture pour bébé, oui, c'est mignon, c'est tout doux, du blédina, on a envie d'en manger, de la blédine, vous voyez.
6: Oh. Alors, un russe, c'est les poisons.
2: Et d'ailleurs, on va pas tarder à y retourner. Oh.
6: C'est les poisons qu'on donne aux opposants de Poutine?
2: Ah non, mais c'est vrai qu'en Russie, c'est plus négatif que chez nous. Qu'est-ce que veut dire blédina en russe?
4: Ça n'a rien à voir avec le sein de la mère, du coup.
2: Non, mais en
6: même temps.
2: C'est
6: pas la nourriture, hein.
2: De la nourriture, non.
5: C'est pas comme bistro.
3: Bistro, ça veut dire vite.
5: Bistro, parce que bistro, ça veut dire vite en russe. Ah. Et le bistro, c'est un endroit où on va vite boire un petit coup.
3: Voilà. Et ça date de l'époque où les Cosaques étaient à Paris et demandaient au patron de bar bistro. Vite, servez-nous un coup à boire.
5: Alors, merci ça, Philippe.
2: Ça, je le savais.
3: Oui.
2: Mais
3: c'est pas ça.
2: Ils ne réclament pas de la blédine, ils disent pas blédine.
3: Non.
6: C'est que les
2: Mais à cette époque. Alors, je vais vous aider un peu.
3: Ben
2: à cette époque-là, en tout cas, parce que vous dites ça date de quand, cette affaire?
3: Oh, c'est fin 19e.
2: Eh ben, fin 19e, peut-être que quand il rentrait dans ce genre d'établissement, il pouvait réclamer blédine.
6: C'est c'est
4: l'impôt?
2: L'impôt, non.
7: Est-ce qu'on peut traiter quelqu'un de blédina?
2: Ah oui, oui. Ouais. Et d'ailleurs, je l'ai fait depuis le début de cette émission et je m'en veux.
4: Ça veut dire pute.
2: Bonne réponse, Stevie Boulet. Je m'en veux parce que c'est grâce à votre maman que vous avez trouvé la réponse après tout.
4: T'es sérieux là?
2: Ah bah si, là en l'occurrence c'est grâce à ça. Que
4: oui, mais bon.
3: Mais parce qu'il lui préparait des biberons avec du blédina en poudre.
2: Blédina, ça veut dire prostituée en russe. Vous rendez compte, c'est fou. Alors évidemment quand les Russes, vous êtes là, imaginez, hein, vous avez besoin par exemple parce que vous êtes une jeune maman ou un jeune papa,
3: oui.
2: Et vous avez besoin de trouver de la blédine dans une pharmacie,
3: oui.
2: En Russie. Vous rentrez chez le pharmacien russe et vous savez pas comment dire évidemment j'ai besoin de nourriture pour bébé, de bien la sûr. Bouillie, patati,
9: c'est plus facile en Russie, c'est plus facile de trouver une pute que de la bouillie. Faut être réaliste. Mais, quand même.
2: Justement, vous arrivez, vous dites blédina, et là il y a une jolie blonde qui arrive. Non mais c'est ça, blédina veut dire prostituée en Russie.
5: Mais c'est logique.
2: Pourquoi?
5: Parce que je pense que les gens de chez Blédina, ils se sont dit... Oui, parce que les prostituées...
2: Ils vont être contents, les gens de chez Blédina.
5: Les prostituées, quand elles ont des enfants, elles ne peuvent pas aller le mettre au sein, puisqu'elles sont avec des clients. Donc, en fait, il fallait inventer de la bouillie.
7: Elles pouvaient filer des blémorragies. Blé...
2: Il y en a de la bouillie ici, mais je ne dirais pas où. Hein. Une autre question un peu maligne, comme j'en ai posé une tout à l'heure, mais là quand même, ce sera plus simple pour Grégory Romaric, qui habite Vascal, dans l'Allier, à moins que ce soit plutôt en Belgique, ça. Il y a quelqu'un qui m'a marqué dans l'Allier, là, mais c'est pas dans l'Allier, Vascal.
3: C'est quoi le nom?
2: Vascal, c'est chez vous, ça, non?
3: Non, ça doit être dans

0: Nord, ça.
1: Ah oui, c'est ça. Enfin, voilà,
0: c'est ouais, pas bon, loin, c'est ça. Quelque part.
1: Quelque part, voilà. Quand un mois commence par un dimanche, que se passe-t-il dans ce mois ?
0: Il va faire 31 jours.
1: Non.
2: Il y a 5 semaines.
1: Non.
2: Si, ça... c'est un peu ça.
1: Non.
2: Il y a 5 week-ends.
1: Oui, mais ça peut commencer un autre jour qu'un dimanche. Là, si le mois commence par un dimanche, il y a quelque chose qui est systématique.
0: Il y aura un vendredi 13.
1: Bonne réponse oui. de Philippe Gueluc.
0: Eh oui.
1: On en apprend des choses ici.
0: Hein. Oh, c'est incroyable.
1: Alors, il faut savoir que le vendredi 13 n'est pas vendredi 13 partout dans le monde.
3: Oui, en Amérique du Sud, c'est le mardi 13.
1: Exactement. En Grèce aussi, en Espagne, c'est mardi 13 et non pas vendredi 13.
0: Et ça veut dire que le lendemain du mardi 13, c'est le week-end alors?
2: Là, je comprends pas du tout ce que vous voulez dire.
0: Puisque le mardi, c'est comme le vendredi chez nous. Fini le boulot.
2: Vous partez un dimanche. Donc, au bout de 13 jours, vous arrivez un vendredi.
0: Oui.
2: Donc, pourquoi en Argentine, au bout de 13 jours, on arrive un mardi ?
3: Non, mais c'est pas...
4: Mais c'est pas... Ça commence pas la même chose.
5: Parce qu'ils vont moins vite.
1: En tout cas, ils vont encore moins vite que vous.
4: Moi, je comprends qu'elle parle aux chiens.
0: Hein. Non, non.
4: Parce que quand elle me parle, je comprends rien.
1: Ce que je vous expliquais, cher Dari, c'est que la superstition n'est pas la même chez nous qu'en Espagne ou en Grèce. En
2: D'accord.
1: Espagne, en Grèce, et manifestement, puisque Mademoiselle Yacoub nous le confirme, en Argentine aussi, ils ont plutôt peur ou ils pensent que c'est...
3: Mais moi, j'ai peur toujours. Hein.
1: Un bonjour le mardi 13.
0: Ah, ça reste le 13.
1: Mais ça reste le 13.
0: D'accord, mais ça tombe pas forcément au même moment dans le calendrier.
1: Mais les vendredis 13, ils s'en foutent. En revanche, le mardi 13, ils jouent au loto argentin.
3: Ah, voilà. Moi, je n'ose même pas sortir de chez moi les mardis 13.
1: Ah oui,
2: mais qu'est-ce qui s'est passé le mardi en Argentine ?
3: Non, pareil, nous, mais c'est comme ça, en superstition. Mais...
2: Non, mais nous, il y a une logique. Le vendredi, c'est parce que c'est le vendredi saint.
3: Non, c'est parce qu'on tuait les
1: oui,
3: voleurs.
1: Mais chez eux, c'est parce que c'est le mardi gras.
3: Ah. Non, c'est parce qu'on tuait les voleurs ici. En place de, on les exécutait en public les vendredis 13. C'est à cause de ça, ça n'a rien à voir avec la religion.
4: Ah.
0: Et donc, j'ai la table de conversion. En Argentine, si le premier du mois tombe un jeudi,
1: il y aura un mardi 13. Et bien voilà une petite précision qui vous servira pour le réveillon.
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1: Où trouve-t-on une furgette, un fusquois, une esguillette ?
8: Dans mon slip.
1: Non, ou une fourgeoire.
5: Dans une armure ?
1: Non.
5: On dirait des outils, non ?
1: Ah
5: non.
8: Vous pouvez répéter.
5: On cherche quoi exactement ?
8: Est-ce que ce sont des animaux ?
1: Alors, plus précisément, car j'ai commis une petite erreur dans la question. Mais enfin, en même temps, la question reste valable, mais pour être un peu plus précis et vous aider... Je dirais qu'on peut trouver une escurette, une furgette et un fusquois dans une fourgeoire. Mais qu'est-ce qu'une fourgeoire ?
8: C'est pas autour d'un végétal.
5: C'est du vieux François.
1: Ah oui.
8: Est-ce que ça se mange ?
1: C'est du 14e siècle.
8: Ça ne se mange pas.
5: Je l'ai senti tout de suite.
9: C'est un appareil ?
1: Comment ça, un appareil ?
9: Genre une horloge ou un truc comme ça ?
1: Oh, il n'y avait pas beaucoup d'appareils à cette époque.
8: Est-ce que ça se mange, Laurent ?
1: Non, ça ne se mange
5: pas. C'est une pièce d'habillement.
1: Non plus.
8: C'était pas dans le premier iPhone ?
1: Alors, ma question donc.
5: Où est-ce qu'on trouve une escourgette ? Est-ce que c'était un légume ?
0: Non, mais
10: une escourgette.
8: C'est dans un fusoir.
5: Une escourgette.
8: C'est dans un fursoir.
1: Une escurette. Une furgette.
5: Oh, ça va, c'est pas loin.
4: Ce sont des instruments de dentiste, des ustensiles de dentiste.
1: Un fus, quoi, non ? On les trouve dans une fourgeoire.
8: C'est pas une architecture,
1: mais
8: là.
1: Mais qu'est-ce qu'une fourgeoire ?
5: Laurent, est-ce que ça existe toujours sous un autre nom ?
1: Ah oui, bien sûr.
8: Mais pardon, mais est-ce qu'une fourgeoire, c'est là où on range une escourgette et une furgette ?
5: C'est une fougère. Eh bien, ce sont des plantes.
1: Non.
8: Mais non, j'ai demandé déjà.
1: Dans la fourgeoire, vous y glissez vos escurettes.
8: Est-ce que ce sont des clés ?
1: Votre furgette et votre fusquois.
5: C'est un sac.
1: Pas un sac.
5: Est-ce que là, c'est une besace ?
0: Une bourse.
5: C'est là qu'on met les arcs.
9: Est-ce que le fourgeoire est très loin du galoiseau ?
1: La fourgeoire.
9: Est-ce que c'est une arme ?
1: Non plus.
8: Est-ce qu'on a aujourd'hui des fourgeoires qu'on appelle autrement ? Mais est-ce que vous croyez que nous, autour de la table, on a des fourgeoires ?
1: Ah oui, moi j'ai plusieurs fourgeoires et vous aussi.
8: Ah bon,
5: c'est pas lié au cheval ? C'est des passoires.
9: Des salaires.
5: Moi, c'est pour égoutter les pâtes.
1: J'en ai deux, trois. C'est un truc qu'on offre souvent aussi aux gens.
5: Des bougies ?
1: Non.
8: On en a dans sa cuisine ?
1: Ah non, c'est pas fait pour aller dans la cuisine.
9: Ça va dans le salon ?
1: Pas non plus.
5: Des bougies aux toilettes. Mais non, mais au 14e siècle, il n'y avait pas de toilettes.
10: Bah, bien sûr que si.
4: Dans la maison, c'est destiné à la maison.
1: Alors, c'est destiné à la maison. Dans les toilettes, ça dépend où se trouvent les toilettes.
8: Est-ce que c'est joli ?
5: Bah, les toilettes, ça se trouve.
10: Au chiot,
5: toilettes.
10: Souvent.
8: Ça se trouve dans une pièce de la maison.

0: s'appelle les toilettes.
1: Mais c'est pas loin, en tout cas.
2: Dans la salle de bain.
3: Est-ce que c'est
1: un... J'ai même envie de dire, comme son nom l'indique.
4: Le coiffure-joint.
5: Ah, c'est la petite pour quand il y a des traces de pneus.
6: C'est la brosse.
5: La balayette.
0: La balayette.
6: La bobinette Fira.
4: C'est la brosse à toilette.
0: Non, mais attendez.
5: C'est pas ça.
0: Je comprends pas ce que vous avez dit juste
6: avant. Est-ce que c'est une partie architecturale d'un endroit comme une des Shoguettes?
1: Mais pas du tout.
6: Pas du tout.
5: Oui, c'est les WC.
0: Est-ce qu'on en a au bureau? Est-ce qu'on en a au bureau des fourgeois?
1: Ah non.
4: C'est pas loin des toilettes.
0: Est-ce qu'on a ça dans sa salle de bain?
1: Oui.
0: Voilà.
5: Une brosse à dents.
0: C'est pas une brosse à dents. Est-ce que c'est fait pour se faire la barbe
1: Non.
6: C'est une trousse de toilette.
1: C'est une trousse de toilette. Bonne réponse d'Éric Legérias.
2: Une fourgeoire.
0: Alors pardon, on avait des trousses de toilette au 14e siècle.
1: Oui, une fourgeoire, c'est l'endroit, c'est une sorte de trousse de toilette dans lequel on y mettait son escurette. Alors ça c'était pour
0: les
1: oreilles. S'escurer les oreilles, une furgette, ça c'est pour les ongles, la furgette.
0: Ouais.
1: Et un fuscois, c'est un cure-dent. Et on y mettait aussi l'esguillette qui faisait office de fil dentaire et tout. Tous ces petits.
2: D'accord.
0: Et du coup, on vous offre régulièrement des
2: fils dentaires.
1: Souvent, vous savez qu'on reçoit une trousse de toilette en cadeau.
0: Ah oui, oui.
1: Dans l'avion, 50, on vous donne une trousse de toilette.
4: Pas en économique, monsieur Riquet.
1: En business, vous avez le droit à une trousse de toilette, pardon de vous dire.
0: Bah oui.
1: Ou même parfois certains sponsors vous envoient.
0: Ah oui, oui.
1: Qui n'a pas une trousse de toilette aujourd'hui.
5: Moi j'en ai 30.
1: Alors voyez que j'avais raison, Caroline.
5: Ah oui. Ah, moi j'adore ça. J'en ai même une
1: avec la photo de mon chien pour quand je pars en voyage. Comme ça, je vois mon chien dans la salle de bain de l'hôtel.
0: C'est mignon.
6: Il voyage pas dans la soute comme ça, il voyage au-dessus de la tête, c'est ça.
4: C'est mignon.
0: Et de votre chien actuel ou du précédent?
1: Bah du chien actuel.
5: Ah, ouais. Moi j'ai mis la photo de Jean-Philippe Janssen, moi, sur ma trousse de toilette.
0: Bah, dans la tête sur ta fourgeoire.
1: J'en peux plus.
5: Il est toujours avec moi comme ça.
4: Il y a les trousses de toilette au Moyen Âge.
0: Alors je suis très étonné.
1: C'est quoi l'autre nom de la trousse de toilette d'ailleurs?
0: La fourgeoire.
5: Le vanity éventuellement.
6: Le Besanville.
1: Non, le vanity c'est un coffret.
2: C'est le petit truc avec une
1: lance. Ça se dit même plus, c'est un vanity case.
6: Non, ça n'existe plus.
0: Ça n'existe plus puisqu'on n'a plus le droit de prendre.
1: Et le Besanville, c'est plutôt pour les papiers, pour les messieurs.
0: Le Besanville, c'est des fringues. C'est un sac un peu plus imposant qu'un sac à main qu'on appelle Besanville parce que.
1: On a les rechanges.
0: On fait un sac à 7.
1: On a le rechange, exactement.
5: Bah oui, tout le monde Besanville.
0: J'imagine.
1: Non, mais c'est sûr, c'est ça un Besanville. Non, un Besanville, on y met ses papiers, ses clés.
4: C'est la banane et l'enfant du Besanville.
6: Ah, vous avez vu ça, la banane revient à la mode, c'est un enfer.
0: Le kiwi aussi, c'est
6: un enfer.
4: La banane, bah oui.
0: J'adore le faire.
4: Quand j'avais le kiwi en boule en banane, c'était génial.
0: Mmh. Et alors, quelle était votre question, Laurent?
1: Sur vous, ça va, Florian?
6: Oui.
4: Ça ne te va pas. Tout ce qui est moche me va.
0: Ça fait ton sur ton.
4: Oui.
0: Il n'est pas gentil.
1: C'est vrai que vous n'êtes pas le roi de la mode. Hein.
4: Non, ça j'avoue. Ça, j'avoue que.
5: Mais c'est pas mal ce string en mohair.
4: Mais mes parents.
6: La couleur Zinzolin est intéressante.
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1: Pardon à monsieur Bellamy d'avoir parlé de vos féminins.
9: Non, je le prends.
1: Je sais très très bien.
9: J'assume ma part de féminité.
1: Ah oui, hein.
10: Il est même assis dessus.
1: On est en tout cas heureux de retrouver le professeur Rollin, qui j'en suis sûr lui-même est heureux de retrouver son ami Laurent Baffy.
9: Et très heureux de vous retrouver tous.
1: Même moi avec mes questions à la con, monsieur Rollin.
9: Surtout vous.
10: Mais plus moi, François.
9: Non, le temps passant, je m'aperçois que Ruquier prend de la valeur, tandis que toi, tu t'émousses un petit peu.
1: Écoutez, on va vérifier.
10: Ça s'appelle une fin de carrière.
1: Bienvenue au club.
11: Bienvenue au club, tous.
1: Hein. Jean-Philippe, il démarre, regardez-vous.
10: Il a une carrière.
1: Franchement, regardez.
11: Un jeune poulain qui vient de se lancer dans le monde du showbiz.
1: Le jeune poulain. Il fait pas toute cette chirurgie esthétique pour rien.
11: J'exige un retour sur la
3: investissement.
1: Là, là, je veux dire que vous brillez, mon petit Jean-Phil.
3: Rassurez-vous, je n'ai rien fait.
1: Ah bon?
3: J'ai juste un petit peu d'être un couillon, un petit peu de blush, tout ça pour faire.
12: Ça y fait rien, Laurent. On va partir là une semaine ensemble. Vous savez qu'il m'a demandé de lui acheter ses slips parce que monsieur n'a pas le temps, vrai ou faux?
3: Oui,
13: oh, moi je suis juste à...
1: C'est vrai, Jean-Phil
13: n'a pas le temps d'aller. Moi je suis juste à côté de lui. Je trouve que c'est tout, tout bien, tout bouge. Quand il parle, ça bouge. Il fait pas tirer, tirer, vous savez, genre, je peux pas.
1: Je suis en train de me rendre compte un truc en écoutant Dari Boudboud. C'est la seule, et c'est pas de bol, c'est la seule qui sait vraiment parler dans son micro.
13: Ah oui.
12: Et pourtant, ça n'a aucun intérêt. C'est bizarre, Nadine.
1: Les autres, ils sont toujours là par quatre.
9: Oui, on a un peu de pudeur, évidemment.
1: À parler à côté, je suis obligé de leur faire des signes pour qu'ils parlent bien dans la boule. Elle a rien d'intéressant à dire, mais elle parle dans le micro.
12: Vous avez fait ça toute votre vie, Laurent.
13: Passionnant, je trouvais qu'il est tout beau, tout, il fait pas tirer.
1: Une première citation pour Chantal Lambert.
13: Tu devrais mettre juste un peu de.
1: Mme Lambert habite Malakoff, dans les Hauts-de-Seine, et la question. Ah, je vous demande vraiment de me laisser aller au bout de la liste, car je crois que vous aurez assez facilement la réponse à cette citation. Mais j'aime la liste en entier, donc j'aimerais que les auditeurs puissent en profiter jusqu'au bout. Donc pour Mme Lambert de Malakoff, qui a dit. Voilà quelques inventions auxquelles il faudrait penser. La casserole carrée pour empêcher le lait de tourner. Les plantes grimpantes pour monter le courrier dans les étages. L'aquarium en verre dépoli pour poissons timides. Et le coton noir pour les oreilles des personnes en deuil.
3: Pierre Dac.
13: Pierre Dac.
1: Non.
3: Alphonse Allais.
1: Alphonse Allais. Bonne réponse de Jean-Philippe Janssen. Ah, il a progressé, hein, Jean-Phi. Ah, quand incroyable. Il est arrivé ici, il y a combien de saisons, monsieur Jean-Phi?
3: Ça fait ma 9e année, figurez-vous.
1: Non, c'est pas vrai.
3: Oui.
1: 9 ans que je vous supporte.
3: Le 16 octobre 2016.
1: Ah, ben, quand vous êtes arrivé il y a 9 ans, vous saviez même pas qui c'était Alphonse Allais.
3: Mais ben, du tout. Même vous, je savais même pas que vous étiez. Vous. Ben... Avec les années, on retient les citations, les phrases. Après, c'est comme des petits tiroirs qui se mettent en place et au fur et à mesure, je les ressors intelligemment.
1: En 9 ans, en revanche, je ne comprends toujours pas ce qu'il dit, vous voyez.
13: Mais c'est bien parce que si tu les mets dans des tiroirs, moi je les mets en vrac.
1: Par exemple, Alexime aussi.
13: Le quénon, je l'ai mis dans ma tête, le quénon.
1: Et ben, Alexime aussi qui habite l'enchère dans la Somme, qui a dit pour bien mentir, il faut beaucoup de sincérité.
12: Est-ce que c'est mort?
1: Alors c'est mort, c'est un écrivain célèbre.
13: C'est archi-mort.
1: Cinéaste aussi. Oui, il est mort en 1970.
13: Ah, pas vraiment mort.
12: Marcel Pagnol.
1: Membre de l'Académie Goncourt, pas loin de Pagnol.
12: Bagnol. Jean Dutoux.
1: Non, je veux dire dans le sud.
12: Jean Giono.
1: Jean Giono. Ah, Jean Giono. Bonne réponse de Laurent Baffi, ça c'est de la culture. Ah, une citation pour Steve Launay, qui habite Bellefontaine, qui a dit « Les femmes ont quatre lèvres, deux pour mentir, deux pour se faire pardonner. Oh. »
13: Patrick Sébastien.
1: Patrick Sébastien, non.
9: Non, c'est très élégant.
12: Doc Gynéco. Oui.
1: Doc Gynéco, non.
3: C'est vieux.
14: Ça peut pas être Guitry, hein.
3: Oh non.
12: Si, c'est Guitry.
14: Oh, alors moi, je l'aime plus. Allez-y, je ne dirai plus jamais Sacha Guitry.
1: Eh bien, c'est Sacha Guitry. Oh, wow. Vous êtes déçu par votre Guitry,
14: ah,
1: alors.
14: Je ne veux même plus que vous m'en parliez. C'est terminé.
12: Pour toi, il est mort.
1: Une autre citation encore pour Claudine Bott, qui habite Bidart, dans les Pyrénées-Atlantiques, qui a dit « Les privilèges de l'élite, c'est de voir les catastrophes depuis une terrasse. »
14: C'est un Bossuet, un Montesquieu, un Boileau, un truc comme ça.
1: Non, non, c'est
14: français.
1: Un écrivain.
14: Français.
1: Diplomate français.
14: Ah, Claudel. Gary.
1: Claudel, non. Gary, non, mais un diplomate, c'est vrai. Écrivain, brillant étudiant et soldat décoré pendant la Première Guerre mondiale, auteur de nombreuses pièces de théâtre. Et d'ailleurs, un jour, peut-être, Isabelle Mergaux jouera une de ses. Peut-être même Monsieur. Tiens, je vois plus Monsieur Janssen jouer peut-être.
12: Jean Giraudoux.
1: Bonne réponse d'Olivier Bellamy, Jean Giraudoux. Et vous savez dans quelle pièce, évidemment, je vois Jean-Philippe Janssen.
12: Absolument. Le soulier de satin.
1: Non, le soulier de satin, c'est Claudel.
12: Oui, mais ça lui irait tellement bien.
13: La colombe Bellac, c'est de qui?
1: Mais non, dans
12: la guerre de Troie n'aura pas lieu.
1: Mais qu'est-ce qu'il foutrait dans la guerre de Troie?
12: Je ne sais pas.
3: Il fait la bite de cheval.
1: La guerre de Troie n'aura pas lieu et Brad Pitt n'est pas venu, alors on a pris Jean-Philippe.
12: Voilà.
1: Mais non, dans la folle de Chaillot, bien sûr.
3: Ah oui, je comprends mieux.
12: Bien sûr. Moi, j'avais pensé à Ondine, sinon.
1: Mais bon. Oui, c'est vrai qu'il a aussi écrit Ondine,
15: en la soupe,
1: la folle de Chaillot, Electre et Amphitryon 38, ainsi que, vous l'avez dit, monsieur Bellamy, la guerre de Troie n'aura pas lieu, bravo. Vous êtes quand même, il faut le dire, monsieur Olivier Bellamy, une vraie grosse tête. Ouais.
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1: Une question pour Frédéric Rago qui habite Martigues. Oui, il était dans la liste Sacha Guitry, monsieur Rago.
17: Ah, d'accord. Ah,
1: je vois que vous suivez.
17: Oui,
1: c'est
17: on
1: bien.
17: Le reconnaît.
1: Oui, ah, je donne une deuxième chance à ceux à qui on a attribué des citations sur Guitry parce que c'était quand même assez injuste de les faire perdre.
17: Monsieur Rago de Martigues.
1: Alors là, il s'agit d'Alexandre Ferdinand Godefroy. Ça ne vous dit peut-être rien.
18: Et non.
19: Mais il a qu'à le réchauffer.
17: C'est pour ton anniversaire.
1: Alexandre Ferdinand Godefroy. Eh ben, il paraît que pendant les périodes de confinement,
15: oui, il y a eu beaucoup de ventes de godes,
17: de sextoys.
1: Les objets sexuels ont été très très utiles.
15: Les gens qui étaient, tout seuls. Moi, j'en ai acheté d'occasion, c'est formidable.
17: Oui, alors, il faut bien les désinfecter au gel.
15: Je les ai offerts à ma femme. Hein?
1: Bon, monsieur Alexandre Ferdinand Godefroy, lui, est mort à Nice en 1933, mais il a été. C'est assez curieux parce qu'on me dit qu'il est mort à Nice, mais il a quand même été inhumé aux États-Unis, à Saint-Louis, dans le Missouri. Il faut dire qu'à 14 ans, au Havre, il a commencé son métier, que je ne vous donnerai pas. Puis il est parti, effectivement, travailler à Londres, puis ensuite à New York, puis à Mexico. C'est un homme qui a beaucoup voyagé. On lui doit une invention dont on se sert encore aujourd'hui. Quelle est l'invention qu'on doit à monsieur Alexandre Ferdinand Godefroy?
19: On l'a dans la cuisine?
1: Non, dans la cuisine, non.
19: Est-ce que c'est dans le textile?
1: Alors ça peut parfois, dans certaines recettes, qu'on vous dise, tiens, utilisez ça. Mais enfin, c'est assez rare.
19: Dites-moi, Laurent. Un chinois?
1: Un chinois.
17: Vous croyez qu'on en a tous autour de la table de cet objet?
1: Alors moi, curieusement, non, j'aime pas ça, donc je m'en sers jamais, donc je n'en ai pas. Mais j'en ai parfois pour mes invités à la maison.
19: Des épices?
18: Je sais pas, je suis rarement invité. Hein, bon, que ça peut être.
17: Alors, des chaussons.
1: Ça vous serait, pourtant utile.
19: Un parapluie?
17: Un truc pour se brosser les dents?
1: Non.
15: Un chausse-pied.
19: Tout ce qu'il va mettre dessus.
15: C'est pas les cure-dents.
19: Du savon.
15: C'est vraiment pas un truc indispensable, hein.
19: Un peigne.
17: Ouais.
1: Un peigne, non.
17: Un rasoir.
15: Un chausse-pied.
1: Un chausse-pied.
15: Pourquoi j'aurais besoin d'un chausse-pied?
17: Pour la bouche.
15: Je pensais pas.
19: C'est quelque chose, quand je vais le savoir et que je vais comprendre que j'en avais besoin, ça va me choquer.
1: Ah non.
15: C'est un rapport avec les dents.
17: Une brosse à cheveux.
19: Un soutien-gorge.
1: Pas une brosse à cheveux, mais on se rapproche.
17: Une brosse à chiottes.
15: Une brosse à chiottes, tout
19: à l'heure. Une brosse à habits.
17: Une brosse à langue.
1: Ça a un rapport avec les cheveux.
15: Des bigoudis.
1: Parce que pour tout vous dire, Alexandre Ferdinand Godefroy a été un pionnier
19: de la coiffure, un sèche-cheveux.
1: Bonne réponse de monsieur Beaugrand.
17: Vous aimez pas les sèche-cheveux?
1: Moi, j'aime pas le bruit. J'aime pas entendre le bruit et j'aime pas quand un coiffeur me utilise le sèche-cheveux. Je préfère sécher mes cheveux naturellement.
19: Mais en revanche,
1: pour mes amis, dans leur chambre, je glisse dans le premier tiroir de la commode près du lit.
15: Près de la Bible.
17: Oui, voilà. C'est ça. Il y a la Bible d'un côté, le sèche-cheveux de l'autre.
19: Un revolver.
1: Et un Godefroy dans le tiroir du dessous. En tout cas, hommage à Alexandre Ferdinand Godefroy, un des plus grands coiffeur qui a commencé au Havre comme ouvrier coiffeur à 14 ans et qui a fait une carrière internationale grâce à son talent pour la coiffure. Il avait de belles moustaches d'ailleurs aussi, monsieur Godefroy, sûrement inhumé aux États-Unis si on en croit Wikipédia. Une question pour Muriel Seyté qui habite Lorient dans le Morbihan. Qui fut victime d'un accident de chasse le 29 février 1948 près d'Offenburg en Allemagne et donc fut atteint en plein cœur par la balle d'un autre chasseur ayant ricoché sur la peau épaisse d'un sanglier.
17: En quelle année, pardonnez-moi,
15: les sangliers sont de saison.
1: Oui, les sangliers sont de saison aujourd'hui dans mes questions.
17: 1848 ou 1900?
1: 1948. Et si je vous en parle, c'est parce qu'il y a un rapport évidemment avec le 8 mai 1945. Ah, 75.
15: C'était un militaire?
1: C'était un militaire.
19: Goebbels?
1: Goebbels, non.
15: C'était un russe?
1: C'était un Français, monsieur.
19: Ah, Il aimait la chasse.
1: Je vais vous dire plus que ça.
17: C'est un héros de la France qui est mort bêtement, c'est ça?
1: Ah bah, il est mort bêtement, effectivement, à cause d'une balle qui a ricoché sur un sanglier pendant une partie de chasse, alors que c'est lui, sachez-le, qui le 7 mai 1945 a signé la reddition de l'armée allemande à Reims.
17: Un général.
1: Un général français.
19: Le général Détrie.
1: Non.
17: Alors là, c'est

0: honteux parce que j'ai raconté ça il y a quelques
1: heures. Oui, oui, je vois.
2: Ah, non.
1: Un petit sec avec une petite
3: C'est un général français qui a signé parce que le... c'est Juin qui n'était pas là.
0: Mais et, oui, remplacer le...
3: Les mecs n'étaient pas arrivés non plus.
4: C'est un nom de boulevard.
1: C'est pas Giraud, hein.
3: Non.
4: C'est
3: non.
4: un nom de boulevard.
3: Alors, je sais pas s'il a un boulevard.
2: Général de la Bollardière.
3: Ah non, il s'appelait François.
2: Si ça François peut... de Haute-Cloque.
3: Non.
4: Si
3: non.
4: Ça... Haute-Cloque
3: ah, peut ça, vous aider.
4: De l'âtre de Tassigny.
3: Et c'est vrai, voilà un nom de général qu'on a un peu oublié, faut bien le dire.
4: Le pauvre. Il a des noms de rue quand même.
3: Alors que c'est lui
0: qui... C'est lui qui était à Reims. Qui a
3: eh oui, c'est lui qui était à Reims. Bon, alors c'est vrai que ça n'a pas avantagé sa notoriété. Le fait de mourir atteint en plein cœur par la balle d'un autre chasseur. Vous voyez, c'est quand même pas malin. Ça a brutalement terminé sa...
1: Ça commence par un B, non ?
3: Sa carrière de militaire. Ça ne commence pas par un B, non, monsieur. Bon,
4: on va faire des charades maintenant.
0: Non, mais parce que je ne me rappelle plus.
4: Un rébus.
1: Non, je crois qu'il n'a pas un nom.
3: Le 7 mai 45, alors qu'il est général de corps d'armée, il contresigne.
4: Oui, bien sûr. Il y a beaucoup de syllabes.
3: Ah bah, me dites pas bien sûr. Non, hein.
1: Bah oui, alors,
4: est-ce qu'il y a beaucoup de syllabes au nom de ce monsieur ?
3: Il contresigne en présence de Alfred Jodl et de l'américain Walter B. Smith, chef d'état-major du général Eisenhower, la capitulation allemande à Reims en tant que second du général Juin.
2: Général de Juillet ?
3: Non. Et il s'appelait le général.
4: Combien de syllabes ?
3: François et deux syllabes.
0: Sauvé, non, un nom comme ça.
4: Comment vous dites ?
0: Sauvé.
3: Ah, vous l'avez presque, oui.
2: Souris.
0: J'ai raconté ça là.
4: Ça commence par un S.
3: Ça commence par un S. Ah, vous l'avez quasi.
2: Sauvé. Sournois. Sauvé.
1: Soubise.
4: Est-ce que c'est sous la première syllabe?
3: Je sais pas si on doit prononcer le Z ou pas à la fin.
1: Sauviez.
3: Pas Sauvez. François Sauvez. Je vais vous l'accorder.
2: Sauvez.
3: François.
0: Et alors justement, je me suis posé la question en racontant ça l'autre jour. Est-ce qu'on devait prononcer ou pas le Z? Mais vous voyez.
3: François Sauvé ou François Sauvez. Ça a été un peu dur à retrouver.
1: Oui.
3: Mais voilà quand même un nom qui méritait qu'on le retienne.
1: Oui, oui.
3: On va dire bonne réponse collective.
2: Ouais, bravo. Oui, bravo.
3: Qu'il est grand, plus grand encore, mort que vivant. Voici la question suivante.
4: Le général de Gaulle.
3: Non, qui normalement, grâce à Monsieur Ferrand,
0: oui, ça je sais,
3: devrait trouver réponse.
4: C'est un roi.
0: Je les laisse chercher peut-être, non ?
3: Parce que comment qu'il est ?
4: Alors là, c'est soit il connaît la réponse et il se la pète, soit il la connaît pas et
0: c'est en décembre 1588 à Blois que ça se passe.
1: Oh là là.
2: François Ier.
3: Qui a dit qu'il est grand, plus grand, encore mort que vivant. Qui a dit ça à propos de qui?
2: Alors, à propos de Leonardo da Vinci.
3: Non, pas du tout.
1: À propos de François Ier.
4: On parlait d'un roi.
0: On est dans les guerres de religion.
3: Non plus.
4: On parlait d'un prêtre.
3: Non, mais dans les guerres de religion, oui, mais François Ier, non.
5: Souffle-moi, ça va les bluffer.
1: François Ier, donc c'était...
4: C'est ton anniversaire.
2: C'est de Clovis.
3: Pardon?
2: Clovis.
3: À Clovis, non.
1: Non, Clovis, c'est beaucoup plus tôt.
4: On parle d'un roi.
3: Non, alors, il y a un roi dans l'affaire, mais pas seulement un roi.
4: Un.
3: De qui on parle et qui le dit?
2: Alors, je me demande
3: oui.
2: Si ce ne serait pas Henri III,
3: oui.
2: À propos du duc.
3: Elle n'arrive même pas à rire.
1: Oh là là là.
2: Du duc de Grange. Qu'est-ce qu'il met?

0: fait tuer le duc de Guise.
1: Qui était devenu une sorte de roi bis, il fallait le
2: supprimer. À ma guise, à ma guise.
0: Et c'est vrai qu'Henri III, une fois que le duc de Guise est mort, assassiné, gisant sur le sol, les bras en croix, la tête reposant dans son sang. Henri III va dire qu'il est grand. Est-ce que vraiment il a dit ça ?
1: Oui, oui, apparemment. Oui, il y a plusieurs témoins.
0: Qu'il est grand, plus grand, encore mort que vivant. Bravo, monsieur Ferrand.
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0: Il paraît que François Hollande redevient populaire.
4: Oui.
0: Je n'en revenais pas moi-même.
5: J'ai dîné avec lui il n'y a pas longtemps chez Gérard Jugnot.
0: Et alors ?
5: C'était génial.
6: Il est drôle, hein ?
5: Oh, il est drôle. Pour un mec de gauche, il est drôle.
0: Mais Gérard Jugnot ou François Hollande ?
5: Les deux, les deux. Non, Jugnot, ça fait longtemps qu'il n'est plus de gauche. Alors, moins à gauche,
0: mais vraiment,
5: avec le clavier.
0: Mais... Vraiment, pour de vrai, vous avez.
5: Non, j'ai dîné avec lui, super.
0: Dîner avec François Hollande. Hyper sympa.
4: Mais qu'est-ce que tu faisais avec Jugnot ?
5: Bah, c'est Gérard qui fait bien. J'ai un dîner avec un ancien président. Alors, moi, j'avais que ça à foutre. C'était ça, ou faire un baby-foot avec les copains. Et j'étais chez lui, effectivement. Et il le disait lui-même, il sentait que dans la rue, on l'aimait plus qu'avant. Quand il était président, il recevait un peu des colibés. Là, dans la rue, il va à la supérette, il va tout ça. Les gens lui disent bonjour.
7: Mais il vient dans ma rue, souvent. Il s'est mis à parler avec les gens comme un clown. Enfin, il s'est mis à dire bonjour, bonjour. C'est pathétique.
5: Tu confonds pas avec Rio.
7: Pathétique.
6: Mais non, mais il veut revenir en politique.
0: Vous voulez dire qu'il racole dans tous les quartiers, c'est ça ?
5: Il est en campagne.
0: Bon, en tout cas, s'il peut revenir, il reviendra, nous dit Le Figaro. C'est Richard Flurin et Pierre Le Pelletier qui font un article que peut-être vous avez lu, Christophe Barbier, aujourd'hui dans Le Figaro. L'ex-président se déploie sur le terrain. Ben, vous avez raison, vous voyez, Marcella. Il est devenu la troisième personnalité politique préférée des Français.
5: Ils sont vraiment débiles, les Français.
0: Ça me paraît tellement incroyable. Mais
5: Jean-Jacques Goldman est encore la personnalité préférée des Français. Il ne fait plus rien depuis 25 ans.
0: Oui, mais ça, c'est bien. La différence entre Goldman et François Hollande, c'est que, vous l'avez dit, Goldman ne fait plus rien, alors que Hollande, lui, n'a jamais rien fait. Ça fait quand même grosse différence. François Hollande, en tout cas, se prend à rêver, nous dit Le Figaro. Et là va venir ma question, évidemment. Pourquoi il se prend à rêver ? Parce qu'il aura 72 ans au printemps 2027.
5: Ah ouais,
0: prochaine présidentielle.
5: Pour les 50 ans des Grosses Têtes.
0: Voilà. 72, vous avez raison. Pour les 50 ans des Grosses
5: Têtes. Il viendra, l'émission.
0: J'avais pas pensé à ça. On sera en pleine présidentielle pour les 50 ans des Grosses Têtes.
5: On va tout fêter. Les 50 ans des Grosses Têtes. La victoire de Bardella. Ça va être super.
0: Et mon départ.
6: Non.
0: Je vous disais donc que François Hollande aurait 72 ans en 2027. Et évidemment, les candidat aux différentes fonctions présidentielles à travers le monde, c'est vrai, maintenant comme avantage parfois d'avoir de l'expérience, une certaine forme de sagesse. Il est évoqué dans cet article du Figaro, évidemment, Joe Biden aux États-Unis, Lula qui a été élu, plutôt même réélu au Brésil, Mario Draghi en Italie. Mais voilà ce qu'on nous dit ensuite. Et c'est même d'ailleurs François Hollande lui-même, paraît-il, qui prononce cette phrase, c'est un peu le mythe du vieux général romain qu'on va chercher en période de crise pour apaiser le pays. Mais quel est le nom de ce vieux général romain qu'on est allé chercher à une époque en période de crise ?
6: Cincinnatus.
0: Cincinnatus. Bonne réponse de Christophe Barbier.
5: Le cousin d'Hibernatus.
0: Vous pouvez expliquer, Christophe.
6: Rome était dans une situation très très difficile. C'était la Rome très ancienne. Lui s'était retiré de la guerre et de ses exploits militaires. On est allé le chercher pour remettre de l'ordre. Il a remis de l'ordre. Et après, on lui a dit, il faut rester. Il a dit non. Je retourne à ma charrue.
0: À la culture de mes terres.
6: Voilà.
0: Je crois d'ailleurs que Arnaud Montebourg avait utilisé aussi à cette époque, une époque, cette expression. Non
6: et José Bové,
0: non ?
6: Et d'ailleurs, il y est retourné, on n'en entend plus parler, Montebourg.
5: Qu'est-ce qu'il devient, Montebourg ?
6: Il fait du miel et des glaces.
4: Non !
6: Il a tout compris. Il soutient le miel français et les glaces françaises.
4: Ah ouais, c'est marrant parce que les
6: pour quelqu'un qui était complètement givré, les glaces, c'est normal.
4: Hein. Il est on fire aujourd'hui. Les hommes d'un certain âge, on dit qu'ils ont de l'expérience, alors que les femmes d'un certain âge, on dit qu'elles sont vieilles. Voilà.
5: Ouais.
7: C'est vrai, on dit que c'est des vieilles marmites, c'est vrai.
4: Non, mais
7: c'est vrai, t'as raison.
4: Alors, parce que 72 ans, Hollande.
7: Mais c'est pas comme un étalon qu'on le veut. On le veut comme un président. C'est pas ça qui. Tu vois,
4: tu comprends ce que je dis, toi, ou pas, non?
7: Je comprends très bien.
4: Non,
6: mais c'est vrai que les vieux hommes politiques, on dit, ils reviennent, et les vieilles femmes politiques, elles sont sur le retour.
4: Voilà.
6: C'est pas du tout le même
5: sens.
7: C'est pas juste. Non.
6: C'est très injuste.
4: Mais si, c'est comme ça.
6: Quand c'est la crise, il faut faire appel à.
0: Quand Madame Bachelot a été nommée à la culture, personne n'a fait référence à son âge.
7: Bien sûr.
8: Normalement, quand il y a une situation de crise, moi, je ferais plutôt appel à quelqu'un de jeune qui, justement, n'a pas l'expérience.

0: du passé non, et qui donc peut apporter, mais si, qui peut apporter son regard neuf, qui peut apporter sa vitalité.
1: Attends. Plus tu es jeune, plus tu es criminel.
0: Ah bon? Ah
1: mais
0: bon.
1: Oui, ça c'est l'histoire l'a montré toujours, les plus grands criminels sont les
2: ah
1: jeunes.
2: Ah oui, demande à Cédric Jubilard.
0: Oui, mais si Hollande, ouais, si Hollande revient demain, il a déjà connu le pouvoir, il a plus faim, il a plus envie de.
1: Mais
0: faut
1: tu
0: avoir
1: vois,
0: envie, il faut avoir
2: mais
0: envie.
2: Mais c'est ton point de vue, avant les anciens, nous.
3: Vous me fatiguez tellement, je me demande s'il n'est pas temps de faire revenir Philippe Bouvard.
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3: Puisque vous aimez ce genre de théorie, Isabelle, vous avez sûrement vu sur les réseaux sociaux ce truc incroyable. Vous prenez, calculez bien, hein, Isabelle,
6: ah,
3: vous prenez votre année de naissance.
6: Ah, ouais.
1: Ah oui.
3: Vous y ajoutez votre âge et vous allez voir, tous, ça fait 2024.
6: Bah oui, bon, c'est évident.
7: Bah oui, c'est normal.
6: Bah oui, c'est normal.
1: Hein.
3: Bah non. Je pensais que vous alliez vous faire avoir.
6: Ah bah non, bah attendez.
7: Bah non, pourquoi c'est normal? C'est incroyable.
8: Mais non, c'est pas incroyable.
7: Depuis que ça tombe sur chaque personne, bah, quel que soit son âge, c'est bah oui, incroyable.
8: Mais qui sépare ta date de naissance d'aujourd'hui?
3: Il y en a un qui s'est fait avoir.
7: Ah bah oui.
3: J'adore ce genre de piège.
7: Bah c'est bien pour repérer les cons, merci.
3: Effectivement, c'est sur un site internet qui s'appelle Complot Facile. Il y a toujours des complotistes, hein, sur les réseaux sociaux. Il y a quelqu'un. Mais vous rigolez, pardon à mon petit Max, parce que moi aussi, ça m'a pris quand même 5 secondes.
7: Merci.
3: J'ai fait le calcul. Je dis, bah oui, tiens, c'est vrai que ça tombe sur 2024.
7: Bah oui, c'est incroyable.
3: Et alors d'ailleurs, pour tout vous dire, ça tombe pas toujours sur 2024,
7: ah bon,
3: puisque ça dépend
6: de la date.
3: Quel mois de l'année vous êtes né. Parce que si vous n'avez pas encore, si c'est la fin de l'année, ça marche pas, par exemple.
7: C'est un petit peu trop compliqué pour moi. Là, j'ai lâché.
3: Ah oui. Alors. Bah, je suis sûr que sur nous 7, il y a quelqu'un pour qui ça fait pas 2024. Ça dépend de quel mois. Enfin, si c'est le début.
7: Ah bah oui,
3: ou
7: parce que là, on est au milieu de l'année. Hein,
3: voilà. Vous
8: pouvez être né après le 15 novembre. Ceux qui sont nés après le 15 novembre, après aujourd'hui,
3: voilà,
8: ils font 2023.
3: Est-ce que quelqu'un est né après le 15 novembre?
1: Bah, Liane.
8: Bah oui, moi.
3: Et bah alors, vous, ça fait pas 2024.
8: Ça fait 2023.
1: 16 décembre.
7: Oui, oui, mais c'est pas ça qu'on demande.
3: C'est pas ça qu'on vous demande.
7: Le monsieur te demande.
3: Est-ce que vous avez fait le calcul? Prenez votre année de naissance.
1: Eh bien, 1962.
7: Bon, la vraie.
3: Enlevez votre âge. Enlevez votre âge.
8: Ajoutez votre âge.
3: Ajoutez votre âge.
1: Eh bien, ça fait 2024.
3: Bah non.
7: Mais non, parce que t'es né en décembre.
1: Ah,
7: parce qu'elle
1: bah là, 2023, parce que j'ai 61 pour l'instant.
3: Eh ben voilà, c'est ça qu'on dit. Non. On dit ça marche pas à tous les coups.
7: Voilà.
3: Parce qu'effectivement, ça fait pas toujours 2024 si vous êtes né après la date du jour. Vous voyez.
7: Voilà.
3: Est-ce que c'est clair?
1: Non. Oui,
3: c'est
1: clair. Ça y est, on a compris. Ben, la sœur de Maya est de 2015, elle a 10 ans. Ça fait 2025.
7: Mais elle est née,
1: elle est née en octobre.
6: Bah,
8: et bah, mais pour les abeilles, il ne faut pas multiplier par 7. Si elle est née en 2015, elle a fêté ses 9 ans là, en octobre.
6: Bah ouais.
8: Elle a fêté ses 10 ans.
7: Oui. Tu sais pas,
6: si tu ne connais pas l'âge de ta fille,
7: tu sais pas l'âge de ta fille.
8: 2024, ça fait 9 ans.
7: Oui.
1: Ah oui, elle est 2014.
8: Ah bah elle est 2014, donc
7: peut-être
8: 10 ans, ça fait 2024.
7: Peut-être qu'il faut lui enlever la garde.
3: Et c'est normal, c'est parce qu'ils se cherchent.
6: Ah oui.
3: Elle se cherche, elle se
6: trouve.
3: Ça fait 100 ans qu'elle ne se trouve pas.
8: En fait, la guerre de 100 ans a duré moins l'année de naissance d'Isabelle, plus l'âge qu'elle a. Donc voilà.
3: Ah ouais, il y a souvent des choses drôles comme ça sur les réseaux sociaux. Par exemple, il y a cette annonce aussi que j'ai vu passer sur Twitter. Quelqu'un qui dit « Encore une joggeuse qui a été enlevée. Ça me fait peur pour ma belle-mère qui court tous les mardis et vendredis de 20h à 21h au stade municipal de Saint-Mandé. »
7: Ça, c'est drôle. Ça, je comprends.
6: Très, très drôle.
3: Il y a quelqu'un aussi qui a posté ça. « Je déteste quand la caissière vérifie si mon billet est vrai. Si je pouvais fabriquer des faux, je viendrais pas chez Lidl, connasse. »
7: Ah oui. Ça, c'est bien.
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3: Tout le monde ne connaît peut-être pas Hélène in Paris, et je vous sens intéressé, monsieur Boulet.
9: Ah, moi j'adore, hein, en ce qui me concerne.
3: Bah, vous la connaissez pas encore.
9: Ah, mais le look, le regard.
3: Ah oui,
9: la prestance.
10: On dit pas le look, on dit the look.
9: Ah oui, the look.
3: Est-ce qu'elle va nous apprendre?
9: Non, on dirait Nancy Reagan, j'adore.
3: Nancy Reagan, elle est morte. Hein.
9: Oui. Ah bah oui, mais en mieux, en beaucoup moins morte.
0: C'est Ariel Dombal en brune, vraiment. Et vous êtes phosphorescente, elle est géniale, c'est une fille incroyable que vous avez permis de faire découvrir quand même à la France. Elle a déjà eu 1000 vies. Elle a bossé, je crois, même avec Steven Spielberg. Elle a vendu des objets.
3: Ah bon, ça, je savais pas que vous avez
0: mais
3: fait.
0: Mais oui, je crois que
3: non, vous avez fait. C'est E.T. chez vous.
0: J'ai fait une petite enquête hier soir. J'ai appelé une de vos amies. Et vous savez quoi? Elle a un majordome qui s'appelle Kent. Et oui, elle a un homme et tout. Elle a des domestiques.
11: Vivement que la gauche revienne. Oh putain, c'est pas vrai.
0: Mais qui est ce Kent alors?
10: Kent, c'est mon chouchou. C'est lui qui. Kent, bring my shoes, please. Kent,
0: c'est votre domestique. Et puis elle cherche quelqu'un parce qu'elle a été mariée, elle a 2 enfants, mais là elle est célibataire et cherche quelqu'un.
10: Ah oui, attendez.
12: Mais tu lui as dit que tu étais libre.
10: Alors là, j'ai un rêve.
3: Ah mais j'ai prévenu Hélène in Paris hier. Je lui ai dit, on a un garçon célibataire puceau.
0: Presque à demi puceau.
10: Non. Moi, mon rêve cette année, c'est vraiment de rencontrer Karine Le Marchand. J'adorerais faire l'amour et dans le pré. Vous rendez compte, Hélène in the pré.
3: Ah oui, avec un agriculteur.
10: Avec un agriculteur. Mais je trouve ça tellement sexy.
0: Mais je suis le petit-fils d'un agriculteur.
10: Oui. Ah ben voilà, c'est fait.
8: Et lui, il va faire Johan in Hélène.
9: Je fais.
0: En tout cas, je suis heureux de vous rencontrer. N'ayez pas peur, hein, parce qu'il y en a qui sont venus me voir en secret tout à l'heure en me disant, c'est qui cette Hélène? Et donc, voilà, je leur ai dit
11: un peu. J'aurais pas voulu le connaître pendant la guerre. Oh la vache.
0: Ils se sont tous regardés en disant, mais c'est qui?
3: Non, mais il faut quand même dire que je vous ai entouré. Là, regardez quand même, d'un côté, vous avez un garçon célibataire qui ne demande que ça.
0: C'est vrai.
10: Mais non, mais s'il est agriculteur, ok.
0: Et puis, vous avez l'âge de mon papa. Comme...
9: Oh là là,
8: votre gros. Il parle quand même, hein.
11: Pour toujours.
0: Mais non, mais.
10: Ah oui.
11: Toujours qui gâche tout.
10: Là, t'as tout gâché.
11: Elle avait commencé à sortir le chèque. Il est con.
10: T'as tout gâché.
3: Et de l'autre côté, monsieur Boulet, qui, on va dire, il peut pas être votre majordome. Enfin, il aime accompagner.
10: Mais il ressemble à Kent.
3: Ah oui. Oh. Mais il aime accompagner les dames riches d'un certain âge.
10: Moi, je suis blindée d'amour. Alors, d'ailleurs,
11: vous avez vu la gueule des gigolos.
3: Non mais monsieur Boulet a été l'accompagnant de madame
8: Barrière.
3: Marthe, comment elle s'appelait déjà?
8: Martha Barrière.
10: Martha. J'étais très amie avec Diane Barrière.
3: Ah oui, ça.
10: Voilà, la fille.
9: OK, d'accord.
12: Enfin, et Mouna Ayoub. Nous les gens de gauche.
10: Non, Mouna Ayoub, non, c'était pas moi.
11: Bah, nous les socialistes, on compte pas. Hein.
3: C'est bien la première fois, Bernard, que je vous entends dire « Nous, les socialistes ».
9: Ah oui, ça c'est clair.
3: Combien de langues vous parlez?
10: Je parle 4 langues.
3: 4 langues, c'est on bien. Va vérifier avec monsieur Logérias. Alors, français, d'accord. Après, alors.
11: J'ai jamais anglais. Été aussi humilié.
3: Anglais. Vous voulez parler anglais, monsieur Logérias?
13: Yes, I want to cross Hélène in Paris, because I started in New York. And then
10: quoi?
13: Before I do a quote,
10: qu'est-ce que t'as dit?
13: Then to cross Minnesota to chat with us.
10: Ouais, j'ai rien pigé.
13: No, that's because I find it such a strict point, come on.
3: Ensuite, quelle langue?
10: Arabe.
3: Arabe.
13: Alors,
10: je vais dire que tu parles pas l'arabe.
3: Et ensuite, quelle autre langue?
10: Espagnol.
3: Espagnol.
12: Non, mais est-ce qu'on peut l'entendre parler les langues elle aussi?
13: Ah, si, por favor. Un poquito.
10: Un poquito.
11: Je connais un mot en espagnol, c'est chorizo.
10: Chorizo. Ah, chorizo. Chorizo, muy rico.
3: Non mais moi je suis allé chez Hélène in Paris,
11: je suis un peu
3: invité par Paris Match, hein, il faut le dire. Je n'avais pas compris, en fait ce sont pas vos meubles qui sont dans le studio. Vous faites
10: en partie.
3: Vous faites
10: en
3: musée partie. En fait.
10: Ah non, pas musée, galerie. Musée c'est en face, au Louvre.
11: Si vous aimez les antiquités, je suis là. Non.
10: Il y a Laurent hier, ce qui était très drôle, parce que je lui ai dit à la Kamala Harris, il me dit, c'est qui ça?
3: On parlait d'Anne Hidalgo, et elle dit, Anne Hidalgo, elle a voulu faire la Kamala Harris.
10: Non, j'ai dit, elle est Kamala Harris, elle fait Kamala Harris, et il a dit, c'est quoi?
11: Alors, ah bah, on dit, est loin du Havre.
10: Alors,
11: hein.
10: alors j'étais...
3: Mais en fait, elle parlait de Kamala Harris. Oh,
10: alors, j'étais très inquiète. J'ai dit, are you serious?
3: Kamala Harris.
11: J'espère que vous avez bien mangé quand même.
10: Ah bah oui, c'était Yannick Aleno qui a fait le dîner.
3: Vous voyez,
10: s'il vous plaît.
12: Moi, c'est... Donc Paris Match fait des invitations chez vous. Moi, si je veux inviter chez vous aussi,
10: avec plaisir. Mais quand vous
3: Valérie,
10: voulez...
3: ça vous rappelle le bon temps.
12: Pas celui-là, non.
10: Avec plaisir, Valérie.
11: Il faut que tu viennes avec tes meubles
0: et tes amis.
3: Allez, une première citation.
11: Je pense qu'IKEA est interdit chez madame.
10: Ah non, non, j'en ai, j'adore IKEA.
3: Ah oui? Qu'est-ce que vous avez chez IKEA?
10: Bah, le bureau du fond. Vous n'êtes pas...
0: C'est là où il y a les dossiers.
3: Le bureau du fond, ça doit être les chiottes, qu'elle veut dire. Pour Marc Marsal, qui habite Morbach en Lorraine.
11: Ah, Morbach, ah, bah, oui.
12: Morbach?
3: Oui, la citation suivante. Comment voulez-vous que je vous explique pourquoi on peut être nazi? Je ne sais même pas faire marcher un ouvre-boîte.
11: Ah, c'est Woody Allen.
3: Et c'est Woody Allen, bien sûr. Bonne réponse de Bernard Mabi. Une citation qui va très bien avec l'ambiance, Hélène in Paris, pour Grégoire Hilsch, qui habite Noirmoutier, qui a dit « Je voudrais rassurer les peuples qui meurent de faim dans le monde. Ici, on mange pour vous.
11: Oh. » C'est Coluche.
0: Coluche.
3: Coluche, excellente réponse de Bernard Mabi.
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3: Pour Mme Bouchon.
11: Mme Bouchon.
3: Elle habite à Tessancourt-sur-Aubette, Mme Bouchon.
8: Elle écoute pourtant de la musique.
3: C'est un pseudonyme, hein, c'est Anne Hidalgo qui nous écrit. Mme Bouchon, en tout cas, espère un chèque RTL. Et ma question, la voici. Quel est l'autre nom de la marche des ânes?
8: Oula.
3: Peu de gens savent qu'on appelle ça aussi...
0: C'est un hymne national?
3: Ce n'est pas un hymne national.
0: Ce ne serait pas Gounod?
3: Mais c'est une musique que tout le monde connaît.
0: Ah bon?
3: Et tout le monde. Une musique que tout le monde connaît, sans savoir qu'on l'appelle aussi la marche des ânes. Et d'ailleurs, si vous saviez que ça s'appelle comme ça, je ne suis pas certain que vous la choisiriez toujours.
0: Est-ce que c'est la marche nuptiale.
3: Oui, c'est la marche nuptiale.
7: Oui. Mendelssohn.
0: Mendelssohn. Félix Mendelssohn.
8: C'est vrai, hein, marche nuptiale.
3: Vous saviez qu'on appelait ça la marche des ânes?
8: Mais oui, pourquoi on l'appelle la marche des ânes?
3: Parce que les violons qui font ian, ian, ian.
8: Ah oui. Mais non.
3: Un mariage, c'est sympa. Tu t'envoies la musique pour les deux mariés. Et en fait, c'est la marche des ânes. Écoutez, hein.

0: Alors, oui,
1: c'est dans le songe d'une nuit d'été.
2: Pas ça. Pardon.
0: C'est dans le songe d'une nuit d'été de Félix Mendelssohn.
2: Oui.
0: Et là, à un moment donné, dans la pièce de Shakespeare, je crois que c'est Titania qui est transformée en âne.
2: Et ben voilà.
0: Voilà,
2: ah,
0: c'est ça.
2: Et ça va venir le morceau que tout le monde connaît, parce que là, pour l'instant, effectivement, c'est un mariage raté.
3: Ouais, ouais. Et quand on se marie, il y a ça. Quand on se marie.
2: Qu'est-ce que vous dites?
3: Quand on se marie, il y a ça.
2: Ah bah vous, vous mettrez la marche des. La marche des bourricots, vous.
3: J'ai tendu la perche,
4: j'ai bien la danse des cochons.
2: Avec ton ânesse.
3: C'est bientôt.
2: Là, voilà la vraie marche nuptiale qu'on met dans tous les mariages.
3: Je me vois sur l'autel, je me vois arriver.
0: Moi, je tiendrai la traîne.
3: Au milieu de la cathédrale, 3500 personnes dans la cathédrale de Notre-Dame.
5: Nathalie, voulez-vous être le pire Madame Rioux?
2: Qu'est-ce que vous dites?
5: Nathalie, voulez-vous vous prendre pour époux Monsieur Rioux?
3: Non. Est-ce que Franck, tu peux commenter mon mariage? T'imagines, tu es Léon Citron, on est en direct sur France 2.
4: Il est 15h30
3: en ce samedi. On est parti.
6: Ah, c'est un moment d'émotion comme nous n'en vivons sûrement pas beaucoup. Regardez l'extraordinaire fusion de ce couple. Mais que se passe-t-il alors? Pardon, je suis un peu surpris car je pensais que la mariée resterait en place. Non, elle est en train de sortir de la cathédrale.
2: Et la voilà, la marche nuptiale.

0: C'est la mienne, Johan, parce que vous la réentendrez jamais.
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0: Une question pour Damien Malfait qui habite Plumelin dans le
3: Malfait le beau.
0: Monsieur Malfait habite à Plumelin dans le Morbihan et la question concerne Jeanne d'Arc. Qu'est-ce qu'on peut désormais faire avec Jeanne d'Arc?
4: L'éteindre.
5: Non mais
0: non, pas l'éteindre.
6: Il y a une application. Il y a une application qui permet de l'interviewer, de discuter avec elle. L'intelligence artificielle répond à sa place.
0: On peut parler avec Jeanne d'Arc. Wow. Bonne réponse de Christophe Barbier.
4: À quel moment on peut parler avec elle?
6: C'est assez normal qu'une fille qui a entendu des voix fasse entendre la sienne maintenant.
0: Absolument.
6: Quand même, hein.
0: C'est tout nouveau, ça vient de sortir avec l'intelligence artificielle. On vous donne une sorte de magnète, voyez-vous, et il y a un QR code derrière. Mmh. Et grâce à ce QR code, vous pouvez poser. Mais c'est parce que on pourrait croire que c'est enregistré à l'avance, qu'on connaît, qu'on sait ce qu'elle va dire.
4: Elle parle en direct.
0: Non.
7: Non, c'est de l'intelligence artificielle.
0: Non, mais vous pouvez lui poser toutes les questions que vous voulez. Et en fait, comme elle, je sais pas, c'est une sorte de mix entre ChatGPT.
6: Oui.
0: Elle va vous répondre quoi que vous lui demandiez.
6: Ah bon, elle répond parce que l'intelligence artificielle va puiser dans la mémoire du procès notamment, et elle répond.
8: En fonction de sa vie.
6: C'est ce qui permet de vérifier.
7: Qui ça intéresse à part Jean-Marie Le Pen.
6: Ça permet de vérifier que Jeanne d'Arc n'est plus celle qu'on croyait.
0: Oh.
7: Mais pas mal.
8: C'est beau, hein, sa mais femme, elle l'aime, elle applaudit encore à cette connerie.
7: Il vous fait encore rire, madame?
8: Toujours.
4: Ah, c'est la petite chauve qui est là-bas, là?
8: Non, elle est belle.
7: La petite chauve.
4: Qui a envie de parler avec Jeanne d'Arc?
0: Bah, plein de gens ont envie de parler avec Jeanne d'Arc. Et puis, c'est vrai que vous pouvez lui demander toutes les questions et vous répondra. Est-ce que tu es la sœur de Mireille? Ah, bah non, Mireille, c'était pas ma sœur. Voilà. Des tas de trucs.
8: Non, mais on lui pose des questions sur sa vie à elle.
0: T'as pas trop chaud? Non, ça va. Ça s'est arrangé. Est-ce que tu connais Marine Le Pen? Oui.
7: Oui, je l'aime beaucoup.
0: Voilà. Est-ce que t'as le sentiment d'être récupéré? Tout le monde essaie de me récupérer. Des tas de trucs, quoi.
7: Est-ce que tu connais Christophe Barbier?
6: Quel a été ton dernier mot sur le bûcher? Je veux descendre. Et le bourreau m'a répondu, tu vas en avoir.
0: C'est une sainte, je vous le rappelle.
4: J'ai écouté un podcast sur Jeanne d'Arc de Laurent Deutsch sur RTL.
7: Dis donc, t'as du temps à perdre.
4: Et je sais que les derniers mots de Jeanne d'Arc ont été Jésus, Jésus, Jésus.
7: C'est vrai?
4: Écoutez, écoutez, moi je fais...
8: C'était pas en espagnol.
7: Elle est espagnole.
0: On a tout fait sur les derniers mots de Jeanne d'Arc et les grosses têtes les ont souvent rappelées. Monsieur Barbier a rappelé effectivement, je ne suis plus celle. Qu'est-ce que vous avez dit d'autre?
6: Je veux descendre.
0: Voilà, je veux descendre.
4: Il y a eu aussi, pourvu qu'il pleuve.
0: Voilà, pourvu qu'il pleuve. Ça c'était Jean-Yann. Ça c'est de Jean-Yann. Pourvu qu'il pleuve.
4: Qui me l'a volé, hein. Qui me l'a volé.
0: Mais bon, non, oui. Il y a eu plein. Vous m'avez pas cru. Vous m'aurez cuite.
4: Mais, moi je fais confiance à RTL, j'écoute les podcasts, je me dis ça va me servir aux grosses têtes, j'arrive ici, je dis Jésus, Jésus, Jésus, on me dit non, c'est pas ça.
0: Et si, c'est la vraie phrase, la vraie phrase.
4: Oui, on sait pas.
0: Elle bégayait, Jésus, Jésus, Jésus.
4: Et avec le crépitement du sapin, de toute façon, on n'entend pas bien.
8: Je pense qu'on va tous avoir du courrier, en fait.
0: Mais en tout cas, on peut
7: elle est morte récemment, Jeanne d'Arc, Laurent.
0: 1431,
7: ah,
0: si
7: oui,
0: vous voulez savoir.
7: Ah oui, c'est sa date, quand même.
0: Je connais la date par cœur, parce que Jeanne d'Arc, en Normandie, c'est important. C'est là où elle a été brûlée.
4: Bah, c'est les mêmes dates que Fustel de Coulanges. Hein.
6: Philippe de Villiers a acheté l'anneau de Jeanne d'Arc, qui était la propriété des Anglais, il y a quelques années. Oui, elle avait une bague, un anneau.
7: Ah oui.
8: Il a fondu.
6: Non, parce qu'elle l'a enlevé avant de mourir. Et les Anglais l'ont
4: emporté. Elle l'a donné à Gollum.
6: Les Anglais l'ont emporté en trophée et Philippe de Villiers l'a racheté il y a quelques années. On n'est pas tout à fait sûr de l'authenticité.
7: C'est un gros mais lui, déconneur, ce Philippe de Villiers.
0: C'est pour exposer au Puy du Fou, j'imagine.
6: Bien sûr, exposer sans doute.
0: Ben voilà.
6: Mais le prochain truc, c'est de réhabiliter l'évêque Cochon, qui est de sinistre mémoire parce qu'il a fait brûler Jeanne d'Arc, mais qui avant avait été un magistrat impeccable pendant la guerre de Cent Ans.
0: Ah oui.
6: Qui avait notamment un peu aidé à libérer Paris de la révolte des Cabochiens. En 1413.
4: C'est un beau combat dans lequel tu vas te lancer.
9: Non, mais si on prend la même logique, il faut réhabiliter Pétain parce qu'avant le Vichy, il était très bien.
4: Montez une association tous les deux.
9: Tu vois ce que je veux dire?
0: Ouais, ouais, ouais, ouais. On a l'impression d'être au bistrot. Tu vois ce que je veux dire, Marcel?
7: Tu vois ce que je veux dire.
0: À Marcel, pour Armand Guimbousse, qui habite Amiens, dans la Somme, une question sur un ingénieur autrichien qui s'appelait Gaston. Son nom est resté à la postérité grâce à une arme. Laquelle? Comment ça s'appelait
4: Gaston?
0: Cet Autrichien prénommé Gaston.
4: C'est une arme à feu?
0: Une arme à feu, oui.
4: En quelle année, Laurent?
9: Gaston Winchester?
0: Winchester, non.
4: Ah, c'est pas Colt.

0: Ce n'est pas
1: Samuel Colt.
0: Mais c'est vrai que Colt, c'était quelqu'un qui a laissé son nom au fameux Colt.
2: Comme Smith & Wesson.
3: Colt avait une phrase que j'aime beaucoup, il dit « Dieu a fait des grands et des petits, je les ai rendus égaux ».
0: Grâce à une arme.
4: Est-ce que c'était Gaston Glock?
5: Il va être bien ton spectacle.
4: Gaston Glock.
0: Gaston Glock, bonne réponse de Christophe Barbier. Eh oui, un Glock. Alors un Glock, on a l'impression que c'est un peu en plastique hein, comme arme.
4: Ouais, je pense que quand on est face à un Glock, ça fait pas du tout arme en plastique.
0: Ah, c'est vrai.
6: Si, mais c'est moins lourd que les autres, c'est vachement bien.
3: Je crois que c'est l'arme
6: Tu t'y connais de... Oui, j'adore tirer.
0: Ça s'écrit.
7: C'est sympa. Mais sauf quand tu cours.
0: Comment ça, vous adorez tirer?
6: J'adore tirer.
0: Ah, ouais, où est-ce que vous tirez? Dans un club de tir?
6: Oui.
3: Mais moi aussi, on pourrait se croiser quand on va tirer.
6: J'adore. Ouais, avec la gendarmerie.
0: Mais vous tirez sur qui? C'est des photos de qui? D'Alessandra
6: Cibles? Sur des cibles. Ah non, je l'adore. Sur des cibles.
0: Des cibles.
6: Ouais, ouais.
3: Mais étonnamment, c'est un truc qui détend beaucoup parce que vous êtes très concentré.
6: C'est ça.
3: Comme vous êtes dans des endroits insonorisés, comme ça, coupé du monde, il n'y a pas de réseau et tout. Et que c'est vraiment ça. Moi, ça me détend beaucoup.
0: Ça appuie sur la détente, c'est sûr.
6: Non, mais t'es obligé de tirer avec le souffle.
7: D'ailleurs, on dit détendu.
6: De retenir ton souffle, c'est tout un... Donc c'est vrai que t'es hyper concentré, ça fait un bien fou.
0: Glock, ça s'écrit G-L-O-C-K et non pas G2L au cul, évidemment. Mais en tout cas, c'était bien Gaston Glock. Bravo, Christophe Barbier.
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0: Ah, une question d'actualité pour Sabine Gontier qui habite Aix-en-Provence. Qu'est-ce qu'on devrait normalement bientôt tous appeler Barat?
3: Marat?
0: Barat.
4: Ah, Barat,
10: c'est le truc dans lequel on fait le beurre.
4: C'est le beurre.
0: Non.
11: La Barat.
10: Et vous l'écrivez avec deux T, Barat?
0: Ça s'écrit, vous voulez vraiment
10: l'orthographe? Parce que la Barat, qui est l'instrument qui sert effectivement à faire le beurre, à transformer le lait en beurre, c'est une Barat.
0: B-A-R-A-D-T-E.
3: C'est un objet?
0: Mais là, pas du tout. Là, mon Barat à moi s'écrit B-H-A-R-A-T.
3: Est-ce que c'est le nom d'un club de foot?
0: Pas du tout.
6: C'est une personne?
0: Non, ce n'est pas une personne.
6: C'est une chose qui arrive à la mode.
0: C'est très sérieux et très important ce que je vous dis là.
3: Est-ce que c'est un village ou une ville qui aurait changé de nom?
0: Oh, c'est mieux que ça, monsieur.
11: C'est un pays.
0: Un pays, oui.
3: C'est un pays qui change de nom.
4: C'est l'Inde.
0: C'est l'Inde. Bonne réponse de Christine, bravo.
4: Eh ben, ça va s'appeler l'Inde.
0: Non, ça va
4: s'appeler Barat.
0: Voilà, exactement.
4: Ah bon? Comme la Birmanie s'est appelée le Myanmar. Maintenant,
6: on va changer de nom en Inde.
4: On va aller à Barat.
0: Les autorités indiennes, en tout cas, c'est le premier ministre indien, Monsieur Modi, Narendra Modi, c'est le nom du premier ministre indien, envisage d'abandonner l'utilisation officielle du nom anglais de leur pays.
10: India.
0: Oui, parce que India, ça vient d'Angleterre, évidemment. Et quand même, depuis leur indépendance, ils se disent, ce serait peut-être bien qu'on reprenne notre nom, il serait temps. Et effectivement, ils envisagent de changer India pour Bharat, un mot qui remonte aux anciens textes hindous qui datent d'avant la colonisation britannique.
6: Donc on va les appeler les Bharatiens.
3: Non, si on veut aller en Inde, il faut se dépêcher.
0: Oui.
3: Ah oui.
4: Non, mais il y a.
0: Mais vous avez vu quand même que la communauté indienne partout dans le monde prend une importance bien. Sont vraiment ce qu'on appelle des pays émergents qui sont en train de prendre la place de tous les pays. Le premier ministre.
4: Narendra Modi.
0: Britannique est
6: indien.
0: Le maire de Londres est indien. Chez les républicains aux États-Unis, parmi les candidats, le candidat républicain, Trump n'était pas là au fameux débat des primaires, il y a déjà eu un débat, mais le candidat qui s'est fait le plus remarquer aux États-Unis parmi les républicains, donc pourtant conservateur, c'est aussi un Indien. Un Indien pas...
6: Oui, pas un Indien d'Amérique.
10: C'est pas redoutable.
0: Barat. C'est justement
3: ça. Mais ils vont s'appeler Baratin maintenant.
11: Mais
3: c'est quoi leur nouveau nom?
0: En politique, ils ont encore plus de chances de réussir.
3: Ils vont s'appeler des Baratins.
0: Mais en tout cas, c'est vrai.
6: En plus, ils sont beaux.
0: Ah oui, moi aussi je trouve.
6: Ah ouais.
3: Ah oui. Tous. Ah bah oui, parce qu'ils sont beaucoup, hein.
6: Pas tous. Non, pas tous, mais moi j'aime bien.
4: Laurent, il était tombé amoureux d'un Indien.
0: Ah bon?
11: Je t'ai croisé une petite période avec un Indien. Laurent.
0: Ah oui, c'est vrai.
11: Il était tellement beau, même moi j'avais envie de me le faire alors. Je te dis, j'étais prêt à passer le cap. Ils sont une beauté.
4: Ah oui, il
11: était plus beau que n'importe quelle femme sur la planète. Une beauté, des cheveux longs. Il courait comme ça, putain.
6: C'est vrai, mais il était bête.
4: Et qu'est-ce qu'il est?
6: Ha ha ha!
11: Ah non, non, mais une beauté, non, le mec. Karine Marchand, c'est un boudin à côté. Je peux pas vous dire mieux.
10: Mais alors, pour compléter la vie, c'est vrai que chez les, comment on les appelle, les baratins, enfin, en Inde,
6: les baratins.
10: Il y a de très belles, les hommes, je sais pas, mais chez les filles, il y a des filles sublimes.
0: Ah oui.
10: Mais quand elles sont moches, elles sont vraiment.
4: Oh, mais c'est con. Oh, mais
6: alors que chez nous, les Françaises, pas du tout.
2: T'as jamais regardé l'émission de Karine,
10: c'est un peu partout pareil.
0: C'est cliché sur les pays, mais alors, c'est d'une débilité. Il y a des gens beaux et moches dans tous les pays.
11: Sauf en Belgique.
0: C'est ce que je voulais dire. C'est vrai que j'ai jamais vu un beau Belge.
11: Non, c'est pas vrai, c'est pas vrai, c'est pas vrai. Je vais me faire insulter. C'était vraiment pour la vanne.
4: J'ai jamais vu un beau Belge. N'importe quoi.
11: En plus, ce qui est bien avec les Belges, c'est que tu peux coucher avec eux une fois.
0: On s'est éloigné de l'Inde, là, vraiment.
6: C'est vrai, c'est vrai.
0: Vraiment, moi, je suis en train de vous annoncer un truc.
10: Tu te rends compte, moi, je me fais insulter parce que je dis qu'en Inde, il y a des filles, il y a des belles et des moches.
11: On peut plus dire ça.
10: On insulte mon peuple entier.
11: Mais c'est parce que tu l'as bien cherché.
0: Non, mais écoutez, je suis en train de vous donner...
6: Plastique Bertrand, il était beau.
0: Je suis en train de vous donner une info essentielle.
10: Oui, mais très siliconé.
0: C'est-à-dire que l'Inde va peut-être s'appeler désormais Bharat, parce que le gouvernement indien a décidé pour toujours d'oublier la colonisation britannique. C'est pas une petite info, quand même, vous voyez. Donc retenez-la, quand même, plutôt que de me raconter vos histoires.
4: Bah, retenez-la.
2: Mais ça veut dire que tous les globes qu'on a chez nous, qu'on a achetés, là, les globes en plastique, il n'y en a plus un de valable.
11: Ah, merde.
2: Va falloir tout refaire.
0: En tout cas, l'Inde, désormais, dans beaucoup dans beaucoup de documents officiels, s'appelle déjà Bharat.
6: Ah ouais.
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0: Hier ont eu lieu des obsèques qui étaient les vrais obsèques 34 ans après les répétitions. Car la personne qui a été enterrée hier s'était déjà fait enterrer, mais comme une répétition de ses propres obsèques il y a 34 ans. C'était hier dans un petit village du Loiret qu'ont eu lieu ces vrais obsèques 34 ans après la répétition générale. Mais de qui s'agit-il ?
4: Alors on l'a déterré.
6: Un acteur ?
0: Qu'est-ce que vous dites ?
4: On l'a déterré.
6: Mais non, mais non, il a répété.
0: On l'a pas laissé 34 ans dans le trou. Dans ces cas-là, on fait venir l'adjointe au maire de Saint-Dizier. Elle cherche le trou, elle la trouve.
6: Ah ouais.
2: Alors, attendez, on cherche quelqu'un. Mais Laurent, et pourquoi il y a 34 ans, alors il a fait une
0: répétition? Parce que comme ça, elle, c'est une dame, elle et son mari se sont amusés à assister à leurs propres obsèques, à leur enterrement il y a 34 ans. Lui, d'ailleurs, il est mort entre-temps, il a rejoint le trou avant elle. Mais elle vient de nous quitter et elle avait envie comme ça de s'amuser il y a 34 ans en vivant ses propres obsèques. Et évidemment, 34 ans après, et là, ça devait arriver un jour, elle a eu ses vrais obsèques, c'était hier.
6: Une personne connue ?
0: Oui, et vous la connaissez, je le sais.
6: Moi ?
0: Oui.
6: Une Miss, donc ?
0: Une Miss. Ah, ça, c'est intéressant. Il y aurait eu un enterrement de Miss hier sans que vous soyez invité.
6: Bah, ça me semble bizarre, mais...
11: Elle va pas au Miss Mort.
0: Pardon ?
11: Elle va au Miss Monde, pas au Miss Mort.
6: Je la connais. Hein ? Alors, c'est pas une Miss.
0: Ah, c'est pas une Miss, non, okay. non.
2: C'est une femme politique?
0: Une femme politique, non. Moi, je ne la connaissais pas, cette femme. En fait, j'ai appris son existence quand on nous a annoncé sa disparition. Et c'est vrai qu'elle a été enterrée hier, quelques jours, c'est souvent le cas, après sa mort, parce qu'avant, c'est indélicat. Et toujours est-il qu'il y a 34 ans, ça, alors je l'ignorais, c'est Libération qui a fait deux pages là-dessus hier. Libération nous raconte effectivement qu'il y a 34 ans, elle avait déjà assisté à ses propres obsèques parce que ça l'amusait.
2: C'est une meuf marrante alors.
0: Ouais, elle était plutôt manifestement.
2: C'est une auteure.
6: Il y a un lien.
2: Une auteure.
0: Une auteure.
6: Il y a
0: oui.
6: Il y a un lien avec Tom Tom et Nana ou quoi?
0: Oui.
4: Ah oui, l'auteur de Tom et Nana.
6: C'est l'auteur de Tom Tom et Nana.
0: Alors, comment elle s'appelle?
6: Ah ben je sais plus.
2: Bérénice.
0: Ah non.
2: Bénédicte.
0: Mais, non, mais je vais vous.
2: Dominique.
0: Non, mais je vais vous accorder la bonne réponse.
2: Ah.
0: Parce qu'effectivement, c'est Bernadette Després qui était l'auteur de Tom Tom et Nana. Bonne réponse de Sylvie Tellier.
7: Et on note que la blonde en a mis 3, tout se dit. Oui. Quand même.
0: Cette dessinatrice était manifestement rigolote parce qu'elle avait, avec son mari, imaginé en 1990, il y a donc bien 34 ans, une cérémonie d'enterrement préparatoire.
9: Alors moi ça, j'aimerais trop faire ça.
0: Ah oui.
12: Oh non.
0: Ah, bon, bah, si vous voulez, on le fait. Hein.
9: Oui. Mais on met...

0: Alors écoutez, je n'imite pas très bien Léon Zitrone, mais je peux essayer. Mesdames et messieurs, bonsoir. Ici, l'enterrement de Roman de Duyck. La boîte à chaussures vient d'arriver. On vient de glisser le corps
1: des crevettes
0: dans la boîte à chaussures. On a fait deux trous de chaque côté, mesdames et messieurs, bonsoir, pour passer les bras afin qu'il nous fasse rire une dernière fois. Et oui, le voici, le petit Roman de Duyck, un talent formidable, incroyable, et nous assistons à son enterrement. Sylvie Tellier, ex Miss Monde, Miss RTL, Miss TF1, Mystère pour certains, est ici en tête du cortège, suivi par l'ambassadeur de Tatalande, monsieur Jean-Philippe Janssen. Et on voit l'adjointe maire de Saint-Dizier qui cherche le trou dans le cimetière.
2: Bravo.
1: Et voilà, il n'y a qu'à demander.
3: Magnifique.
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0: Avant de passer à la prochaine question, je ne sais pas si vous avez remarqué, mais Monsieur Rioux s'est calmé, ça y est. Hein.
6: Ah là là, oui.
7: Deux questions, c'est bon. Deux questions.
8: Non, mais Laurent, deux, non, arrêtez de le réveiller. On savourait. Mon mal de tête était en train de tourner. Je commençais à respirer.
7: Vous remarquez tout, vous remarquez tout.
8: Mon cœur avait repris son rythme.
0: Depuis qu'on l'a jeté dans le public, il n'y en a plus.
7: Allez, là je vais me rattraper.
3: Oh non, mais vous l'avez réveillé.
8: Non, mais ce n'était pas un appel à reparler.
7: Parce qu'en fait, la phrase la plus terrible aux grosses têtes, c'est quand Laurent Ruquier, il dit, mais vous avez entendu la voix de Johan Rioux depuis... Il est là, Johan Rioux. Et ça m'est arrivé deux fois. Une fois à Strasbourg, c'était horrible.
6: Ça sent le licenciement.
7: Il y avait 2500 personnes dans le public. J'avais pas dit un mot pendant 2h30. C'était un truc de dingue. J'étais bloqué. Je t'assure, il y a rien qui venait. J'avais aucune inspiration. C'était horrible.
3: Alors, il y a des trucs...
7: 2h30 sans dire un mot. T'imagines un peu?
8: Oh, le paradis.
0: Il y a deux déplacements prévus bientôt.
8: Ah oui.
0: Peut-être avec les grosses têtes.
8: Oh oui.
7: C'est où?
0: C'est à confirmer. On espère Versailles bientôt.
3: On va loin. Là, hein.
9: On part la veille, hein.
3: Ah ouais.
7: Et le deuxième endroit,
3: On ira chez Valérie Pécresse.
0: Et peut-être pour la toute fin de saison, la dernière émission, en plein air dans les arènes de Carcassonne.
3: Oh, ça c'est génial.
7: Je m'inscris, Laurent.
9: Non, moi j'adore, c'est Caroline à Marseille, c'est quelque chose.
0: Ah oui, pourquoi?
9: Ah bah,
0: pourquoi?
9: Toutes les 5 minutes, elle croit qu'on va se faire tirer dessus toutes les 5 minutes. Mais c'est vrai ou pas, Caroline?
8: Je fais comme dans les films américains de mafieux. C'est-à-dire, je m'assois toujours dos au mur et voilà, face à l'entrée. Oui,
3: elle a une façon de...
8: Les mecs rentrés, s'ils sont armés.
3: Mais elle fait ça dans la rue aussi, dos au mur. Elle se frotte comme ça, c'est très étonnant.
7: Eh bien, si on dort ensemble, je dormirai à côté de la porte. Donc ça, personne.
10: Ah non, mais...
7: Je te protège d'un attentat, je te propose de... Franchement, on fait ça.
8: Ah, tu veux que je te dise? Je préfère crever.
0: Alors la question, je vous ai promis une question pour monsieur Tuvier de Grand Quevilly.
7: Je suis heureux.
0: Oh, manquez plus que ça.
8: Ah, il aime qu'on lui parle.
7: C'est vrai.
3: Ça l'excite.
7: Mais Laurent, pourquoi on pose des questions? On est bien entre nous là, sans déconner. J'adore quand on raconte notre petite vie. En fait, il nous arrive rien, mais on raconte tellement bien, on a l'impression qu'on est des super-héros.
3: Mais qu'est-ce qu'il dit?
6: C'est ce qu'il raconte.
9: Bah, c'est un mec qui est resté 40 ans sans avoir d'amis, quoi.
3: Oui, c'est ça. Il découvre parler à quelqu'un, ce que ça fait.
7: Ah, je suis heureux depuis 3 ans, c'est dingue. Il a changé ma vie, le patron.
3: Mais avant, t'étais malheureux?
7: Non, j'étais super heureux. Ah oui, bon. Moi, j'ai décidé d'être heureux un jour.
9: Je me suis levé un matin. Parce que tu nous as pas dit tout à l'heure. Mais... Ça fait combien de temps que t'as pas fait l'amour?
7: 2019, Deauville. Dans une baignoire.
3: Tu m'avais raconté, elle est morte noyée.
7: En écoutant Jean-Jacques Goldman sur YouTube.
8: Mais non!
7: Puisque tu pars, elle est partie l'après-midi.
9: Tu pars. C'était Jean-Jacques Goldman. Je baise seul!
7: Elle m'a laissé mettre trop lourd, mais elle est partie.
8: C'est bizarre.
9: Elle est partie toute seule.
6: Et c'est bizarre parce que généralement une loutre elle reste. Hein.
3: Mais non, mais le pauvre, c'est pas qu'elle est partie, c'est qu'il l'a noyée.
9: Comment ça?
3: Il était dessus dans la baignoire.
8: Et pourtant, c'était pas la mer à boire.
7: Je vais pas le dire.
8: Si.
7: Je suis pas Sébastien, j'arrive pas à lancer. J'arrive pas à lancer mots là.
8: Le mec, il a pas de filtre. Tout à coup, il fait ça sucré. Bah non, ça je vais pas.
6: Mais vas-y, on sait que t'es un bon.
7: Mais c'est l'après-midi. Il y a beaucoup de gens qui nous écoutent.
10: Et alors, vas-y.
3: Mais c'était tarifé ou c'était?
7: On peut couper le micro.
10: Vas-y.
3: Mais qu'est-ce que t'as envie de dire? Vas-y, dis-le.
7: Mais je sais pas si je peux le dire. Si c'est
6: juste.
9: Pardon, parce que moi j'ai raté un passage. C'était une dame avec un zizi ou une dame?
7: Non, c'est une expression par rapport... Non,
3: elle était d'accord.
7: C'est une sensation que j'adore par rapport...

0: Oh, est-ce que je peux le dire dans ton oreille,
1: oui.
0: Sébastien?
1: Non,
2: dis-le tout fort.
1: Alors, dans mon oreille.
3: Attends, dans l'oreille du monsieur
4: je
3: là.
4: Je veux bien que tu le dises, mais pas que tu le fasses.
3: Vas-y, va l'écouter.
0: Non mais je vais le dire.
4: Vas-y.
0: Non mais merde. Alors,
3: c'est attends, non, il arrive, non, il amène
0: si
3: son
0: vous
3: oreille.
0: Êtes chez vous, si vous êtes chez vous,
5: pousse-les moi.
0: Attends, j'adore l'odeur du sperme.
4: Ça a l'odeur du carolin.
0: Oui. Et puis il faut
4: que les fêtes.
6: Ah oui, oui. Bah, j'en ai même connu. J'ai connu Cacaron. Oh là là.
4: Mais là, mais c'est l'odeur d'ammoniaque. Mais
6: oui. Là où j'ai honte.
3: J'ai envie d'être chez moi.
6: J'ai honte parce que tout à l'heure, vous nous avez présenté une dame, sa maman et sa grand-mère.
4: Ouais, voilà. C'est la qui grand-mère. Qui pensait venir à un truc politique, une émission politique.
6: Et la grand-mère, Jeanne, c'est celle qui rigole le plus à vos conneries. Alors
3: c'est
6: là, je me dis.
3: Elle se marre bien, ouais.
6: Ah, oui. La Jeanne, elle est morte de rire, puis la petite fille, mais elle a honte.
3: Ah non, mais elle se marre aussi.
1: Mais pourquoi
0: t'as la fille et la maman, mais vous êtes non, mais... exactement, mais c'est un truc de dingue, vous êtes pareil, c'est beau, franchement. Mais c'est dingue, c'est une gémellité quasiment.
2: Alors c'est beau, beau quand les deux sont belles, parce que sinon.
0: Bah elles sont magnifiques. Bah, là,
6: les trois.
2: Mais c'est parce qu'elles sont belles, mais,
0: ah, mais
2: sinon quand
0: génial.
2: Elle ressemble à ta mère et qu'elle est moche.
0: C'est... Non.
3: Vous n'êtes pas moche.
4: Non, Jeanne, t'inquiète pas, tu vas te taper, Johan. C'est cadeau. Il n'y a pas de souci, c'est cadeau.
3: Non, jamais.
4: Pour le reste, c'est mal exprimé.
3: Vous n'êtes pas moche.
4: Toutes les trois très belles, il n'y a pas de problème.
3: Non, mais il veut que de la tendresse.
4: Ah, c'est vrai.
3: Ça, vous faites
1: et
3: la tendresse.
1: Est-ce que tu as prévu bientôt de réitérer donc,
0: pas parce du tout,
1: que...
0: mais en fait, en ce moment, j'ai rien, j'ai aucun crush, j'ai rien. Ah, ouais, personne me drague, je drague
7: 2019,
0: personne.
7: En 2000 quoi 2022,
1: 2022 ouais.
7: Non, mais t'as raison, on prend ton temps.
3: Non, mais.
7: Donc quand tu as beaucoup d'émotions comme ça, il faut retomber tranquillement.
0: Si, il y a une dame qui m'a écrit cette nuit, mais elle m'a dit
4: « Ah, Léa Salamé ?»
0: Comme je suis misogyne et cruelle, et ben, je ne vais pas vers vous, mais sinon je vous épouserai.
7: Comme c'est je vrai, suis misogyne.
0: C'est une dame qui m'a écrit ça cette nuit. Ah, il y a plein de femmes qui m'écrivent.
6: Une dame que misogyne.
0: Mais je crois qu'elle aurait dû dire misandre.
4: Mais alors, par rapport à ta chambre, à la clinique, elle était quelle chambre
0: ouais, mais, je disais, est-ce que je peux dire un petit truc, Laurent?
7: Oui,
4: dis-le moi à l'oreille très fort.
6: Je crois que là au point où on en est.
7: Non mais non, il va le dire, hey, Sébastien.
3: Mais qu'est-ce qu'il fait? Il est parti en courant.
4: Reviens.
7: Il est fou.
3: Et il est parti en courant.
4: Redis-moi à l'oreille.
0: Attends,
3: je vais le
0: dire.
3: Prends un micro.
4: Tu peux dire là.
0: T'es actif ou passif?
3: Mais à qui tu demandes ça?
0: À Toen.
3: Mais Toen, il est hétérosexuel.
0: C'est vrai. Oh le ringard,
4: il est hétéro.
6: Pascal Tuvier, qui habite Grand-Queville, en Seine-Maritime. Pouvez-vous me dire quel duo de choc on va pouvoir revoir ce soir?
3: Gilles Boulot et Léa Salamé.
6: Non. Alors que déjà, près de 7 millions de téléspectateurs les avaient regardés lors d'une première diffusion.
0: Ah, c'est pas Isabelle Adjani et madame la fameuse inspectrice.
1: Capitaine Marlowe.
0: Capitaine Marlowe et,
6: Capitaine Marlowe face à Isabelle Adjani. Eh oui. Moi, je savais pas. Et je ne savais pas qu'Isabelle Adjani avait joué dans Capitaine Marlowe et ce soir on rediffuse cet épisode
4: ça
6: où effectivement
4: bien,
6: Corinne Maziero, c'est le nom de l'actrice Capitaine Marlowe.
4: C'est l'épisode sur la taxidermie, non?
6: Non, Corinne Maziero est face à Isabelle Adjani. C'est évidemment José Dayan qui a réussi à convaincre, j'imagine, Isabelle Adjani jouer dans ce téléfilm. C'est incroyable quand même.
2: Écoutez, faudrait peut-être que je regarde. Je n'ai jamais vu un épisode de
0: c'est
2: Capitaine
0: génial.
2: Marlowe.
0: C'est sympa.
4: C'est exceptionnel.
6: C'est sur France 2, c'est forcément. Très bien,
2: oui.
6: Ça.
2: Ah oui, alors ça doit être génial.
4: Non, mais alors, autant,
3: moi, rien, moi.
4: C'était autant le parrain, ça m'a saoulé, mais alors Capitaine Marlowe, c'est du génie. Hein.
7: Oui, il était une fois en Amérique, pareil. C'est long.
6: Et elle est sexy et tout. Enfin, bon.
7: Ah, ouais.
0: Mais ils prennent beaucoup de guests. Si Laurent, on vous appelle, vous y allez ou pas?
6: Non, je suis pas acteur, moi, voyez-vous, monsieur.
0: Oui, mais il y avait Christophe de Chavannes qui l'a fait.
6: Oui,
0: il y a
6: justement.
4: C'est vrai que... Mais c'est vrai qu'elle est quand même pas très sexy. Quand on la voit, la Capitaine Marlowe, on a quand même envie de prendre la contre-allée, quand même. C'est sûr.
3: Non, mais pardon, mais
0: c'est génial.
3: Navarro, il était pas sexy. Il y a pas de raison qu'une femme soit plus sexy qu'un homme.
1: Roger Hanin.
3: Ah bon?
1: Ah, il était super, Roger.
4: Ah ouais.
7: Non, mais le gorille.
3: Mais arrêtez d'être méchant avec Corinne Maziero.
4: Non, mais faut pas être méchant. C'est que Corinne Maziero, c'est un peu un punk à chien qui a avalé une gilet jaune, quand même. Donc. Et ça ne veut pas dire que c'est vilain. Mais c'est quand même un délire.
2: D'accord, tu vois. Moi, je ne suis pas dans cette émission, j'aimerais que mon nom soit rayé. Mais...
6: Ouais. Bon, en tout cas, c'est pas demain qu'on va tourner dans Capitaine Marlowe, ça c'est sûr.
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6: Michaël, maintenant. Bonjour, Michaël.
10: Bonjour, Laurent. Bonjour, les grosses têtes et bonjour, le public.
3: Bonjour, Laurent.
6: Alors, est-ce que je peux lire votre mail directement, Michaël, et puis vous ajouterez ce que vous voudrez derrière?
10: Mais vous ne l'avez pas pris mal.
6: Mais il m'éclaire pas du tout. Je ne porte jamais de montre, je n'en vois pas l'utilité. Mais plus je vous écoute, plus je me dis qu'une montre RTL me servirait à chronométrer la durée de certaines de vos questions.
11: Ah, ça, c'est vrai.
6: Je me suis fait plusieurs fois la réflexion. Vous commencez une question qui dérive sur un contexte lui-même expliqué par une autre situation dans laquelle des précisions viennent apporter des éclairages aux précédentes. Bref, c'est trop long. Même vos sociétaires vous demandent « Mais qu'est-ce qu'on cherche ?»
10: Exactement.
12: C'est vrai que ça arrive, ça. C'est vrai que vous vous dites « Attendez la fin de la question. » Mais alors, de temps en temps, vraiment, là, on comprend plus rien. Et
11: alors que nous, on attend le
12: on
11: début
12: est noyé,
11: de la question.
12: Oui, c'est vrai.
10: Alors, on cherche le nom d'une personne, un personnage féminin dans un roman de Léon Turpier, incarné au cinéma dans un film de Pasolini par une comédienne qui avait commencé sa carrière en tant que chanteuse de cabaret alors qu'elle avait fait
12: ça, c'est vrai.
10: Pas au casino de Rennes dans les années 40.
6: Michael, ok, désolé. C'est bon, vous avez gagné la montre, c'est bon.
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6: C'est votre première fois avec Ariel Dombal, Sébastien Thoen.
4: On se croisait au Kurdistan, je crois.
13: Oui.
4: Un comedy club au Kurdistan, je crois, avec votre mari.
6: Vous
4: c'est très
6: pas
4: drôle.
6: Sébastien, Ariel.
13: Mais je le connais mal. Je vois qu'il est en short avec des oiseaux.
4: Et il n'a rien en dessous.
13: Non, mais écoutez, moi j'arrive d'Occitanie, j'arrive. Eh bien, c'est un des plus grands départements de France. Hein.
7: Ouais.
13: Bon, l'Occitanie. Et donc,
3: c'est une région.
6: Une région, on va dire.
13: Voilà, une région.
3: Du coup, forcément, pour un département, c'est grand.
13: Ah oui, c'est une région qui regroupe
12: plusieurs départements.
6: Ils se sont partagés la tâche entre Ariel et Bernard Henry. Lui est à Kaboul, elle à Kabour.
4: T'étais où en Occitanie?
13: Non, mais je tournais un film en Occitanie et alors j'étais médusée par la beauté de la région. Mais hier, je suis revenue par le train, voilà, et je me suis rendu compte. Ah mais alors, oh, des gens qui font comme si ronflaient dans la salle. Ça alors, c'est on m'avait encore jamais fait ça.
4: Il reste mais combien de temps l'émission, Laurent?
6: Non mais Toen, maintenant moi je vais ronfler quand vous ronflez parce que vous me le faites à chaque fois comme
4: c'est coup. C'est vrai. Dès que je parle pas, je ronfle.
6: Dès que vous ronflez, je ronflerai désormais.
4: C'est vrai, vous avez
13: jalousie qui pointe.
12: Non mais Ariel a pris le train, c'est ça qui est important.
3: Mais oui, moi j'aurais adoré voir Ariel prendre le train.
13: Mais j'ai pris le train et c'était merveilleux. Et le contrôleur m'a dit « Oh, mademoiselle,
3: ah, oui.
13: vous voir, je suis transi », il m'a dit.
6: Transi,
13: c'était mignon.
4: Bah, il y avait l'air conditionné.
3: Vous avez chanté?
6: Quand elle chante, ça débouche les transis. Je tiens aussi à m'excuser auprès du public, enfin à me faire pardonner, mais je me suis taché juste avant l'émission.
13: Ouais.
6: Ariel a tenté de me détacher, mais elle a
3: c'est pire.
14: Elle est restée accrochée.
6: Bon, en tout cas, merci à Ariel de m'avoir frotté le téton comme vous l'avez fait. Juste avant l'émission, ça vient en forme.
3: C'est toujours un peu humide.
6: Il y a une première citation assez facile.
4: Parce
6: si vous
4: que
6: voulez
4: si
6: bien.
4: On se tâche, elle frotte.
6: Elle pourra jamais frotter assez longtemps, Bernard. pour Céline Moreau, qui habite Libye-Brevin, dans le Val-de-Marne. Alors, première citation, un grand classique, très facile, hein, ah, qui a dit « Toto, cesse de tourner en rond, sinon je cloue l'autre pied. »
9: Pierre Doris.
6: Pierre Doris, bonne réponse. Bonne réponse de Bernard Mabille pour Amata Sow, qui habite en Belgique, qui a dit « Quand je sors du bistrot, je marche de travers. Faut que j'arrête les chips au crabe.
9: Béroni.
6: Non.
3: Jean-Yann.
6: Mais Jean-Yann, non.
11: Gueluc.
3: Pierre Dac.
6: Gueluc, non.
14: Un alcoolique notoire.
6: Alors, je ne dirais pas
9: Bukowski.
6: Ça.
13: D'abord, Pierre Desproges.
6: Non, d'abord parce qu'il nous écoute peut-être.
3: Ah, il y a des alcooliques qui nous écoutent.
9: Il cuve en nous écoutant.
6: Et je crois qu'il ne boit plus depuis un moment.
3: Bigard.
6: Non.
3: Est-ce qu'il est jeune?
9: Oh, tous les alcooliques. Colo connu.
3: Du boss, oui, alors c'est ça.
14: Oui. C'est un acteur?
6: Il est vivant et il est né dans les années 50.
4: Ah, Jean-Louis Debré.
6: Non.
14: Mais il est humoriste, lui, il ferait mieux de boire. Écrivain, acteur?
3: Ah oui, est-ce qu'il est humoriste à la base?
6: Alors, humoriste, il y a plusieurs, on va dire, plusieurs casquettes.
3: Philippe Bouvard. Philippe Bouvard.
14: Gad Elmaleh.
9: Philippe Gueluc.
6: Il est venu de temps en temps aux grosses têtes aussi à une époque.
3: Avec vous ou avant?
6: Il est venu une fois ou deux avec moi et aussi avec Philippe avant.
9: Il n'est pas jeune alors.
6: Quand je sors du bistrot, je marche de travers.
14: Michel Bougenat.
6: Il faut que j'arrête les chips au crabe.
14: Michel Bougenat.
6: Non.
3: Est-ce qu'il fait de la scène, ce monsieur?
6: Ah oui, il fait de la scène. En ce moment, c'est même surtout ce qu'il fait.
9: Il fait des bouquins aussi.
6: Oui, beaucoup.
4: François Morel.
6: Non.
3: Pièce de théâtre ou plutôt one man show.
6: Il est né en 53, pour être très précis.
4: Tim Sit.
3: Olivier Lejeune.
6: Non.
9: Olivier de Kersauzon.
6: Non.
3: Alors attendez.
4: Olivier Giroud.
14: Scène.
3: Du cinéma aussi, non, pas trop.
6: Ah, il a fait un peu de cinéma, mais il a surtout fait son succès à la télévision, pour tout dire.
3: Ah, en tant qu'acteur ou humoriste dans des émissions?
6: Humoriste, animateur.
3: Patrick Sébastien.
6: Patrick Sébastien, bonne réponse de Christophe Beaugrand. Une citation pour Romain Gallo, qui habite Segré, c'est dans le Maine-et-Loire, qui a dit « Chez les pauvres, tu as froid. Chez les riches, tu te fais chier.
9: » Bah, Coluche. Macron.
6: Non, mais c'est
3: Jean-Yann.
6: Pas Coluche.
3: Pierre Dac.
9: Desproges.
6: Mais c'est quelqu'un qui fournissait de temps en temps Coluche.
9: Romain Bouteille.
6: Ah, non.
9: Un dealer ou un... ou qui fournissait, vous dites, excusez-moi.
6: Quelqu'un qu'on aimait bien, enfin, voyons.
3: Il est mort?
6: Oui, hélas.
4: Romain Bouteille.
6: Et il nous manque, évidemment.
3: Pierre Bénichoux.
6: Mais oui, Pierre Bénichoux. Bonne réponse de Christophe Beaugrand.
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6: Va nous permettre de parler à Christophe Cardo. Dans un instant, il sera en ligne, monsieur Cardo. Et il est collectionneur, un collectionneur passionné, au point d'ailleurs qu'il a tatoué sur son bras, le haut de son bras, son épaule, on peut même dire. Il a fait tatouer l'objet de sa collection. Mais qu'a-t-il de tatoué sur son épaule, monsieur Cardo, à qui on va parler dans un instant?
4: Johnny Hallyday.
6: Non.
11: J'espère qu'il collectionne pas les sextoys.
6: Non.
14: Un dé à coudre.
6: Un dé à coudre, non.
11: Un objet.
6: Alors un objet... Oui et non, mais on ne peut pas considérer que ce soit un objet. En tout cas, si on le regarde comme ça sur son épaule, sur son avant-bras, ça n'est pas un objet.
3: Mais ce n'est pas un être humain, en tout cas. Ce n'est pas un personnage, c'est pas
14: Mais tu ne collectionnes pas les êtres humains.
6: Alors, c'est...
17: Mais les aventures.
6: Qu'est-ce qu'il y a, monsieur Buxley?
18: Je te demande, c'est quoi la question? C'est quoi?
6: Il me semblait pourtant que c'était très, très simple.
14: Non, mais je pense que...
18: Sur l'épaule, c'est tatouage.
6: Non,
18: c'est
6: quoi, surtout pour un garçon aussi tatoué que vous.
18: Voilà.
6: Le monsieur qu'on a au téléphone dans un instant va vous faire de la concurrence, puisqu'il est tatoué lui aussi, et il est collectionneur. Et il a justement tatoué l'objet de sa passion sur son épaule. De quoi s'agit-il?
11: Ah, il est passionné de François Bayrou?
6: Non.
14: Quand vous dites que c'est pas un objet, ça veut dire que c'est un caillou, par exemple?
6: Non. Ah, je vais vous aider, ça tient de la marque.
18: Russe.
6: Puisqu'il est passionné par une marque.
17: Nike.
6: Non. Et comme il est passionné par cette marque, il a évidemment fait
18: tatouer le logo.
6: L'emblème de la
18: le
6: marque.
18: Le coq sportif.
6: L'emblème et même le nom de la marque, quelque part.
17: Ricard,
6: non.
14: C'est une marque française.
4: Est-ce que c'est une chaîne de magasins supermarché?
6: Une chaîne de magasins, non.
14: Est-ce que c'est une marque française?
6: Alors oui, c'est très français, madame.
11: C'est classe ou pas? C'est classe?
17: Michelin.
11: C'est une marque plutôt...
14: les slips Éminence.
6: Ah ouais, vous.
17: À la classe,
6: ouais. Vous tatouez vos slips
17: Le coq gaulois.
6: Le coq gaulois.
14: C'est très français, ça.
6: Le coq gaulois,
17: il n'y a pas plus français.
11: Est-ce que c'est vestimentaire? C'est quelque chose qu'on porte?
6: Alors, c'est quelque chose qu'on porte, non.
11: Ça se mange?
6: Ça se mange, oui.
11: Il a fait... Ah oui.
14: Le pâté,
11: Mars. Le Mars.
6: Oui.
11: Mars.
6: Mars, non.
17: Justin Bridou.
6: Il aurait tatoué sur son épaule.
14: Juste un saucisson.
17: Oui, c'est vrai, c'est un peu bizarre.
11: Le camembert.
6: Alors, le camembert, non, mais on se rapproche.
14: Moi, je pense à la vache qui rit.
6: La vache qui rit. Oui,
14: réponse. Wow. Ah, c'est ça.
18: Il a tatoué la vache qui rit sur son épaule.
6: Bonjour, monsieur Cardo.
14: C'est joli.
6: La vache qui rit.
19: Bonjour, les grosses têtes.
6: Sur l'épaule gauche ou l'épaule droite, la vache qui rit?
19: La droite.
6: Alors, elle n'est pas rouge, elle n'est pas en couleur comme le célèbre logo, parce que la vache qui rit, elle est rouge avec les cornes blanches, le museau blanc et évidemment les deux portions de vache qui rit dans les oreilles, enfin qui pendouillent aux oreilles. La vôtre, elle est, on va dire, en noir et blanc, non, de couleur de votre peau, elle est simplement dessinée. Le tatoueur n'a pas voulu faire la couleur rouge, c'est ça?
19: Oui, et pas que. En fait, c'était mon premier tatouage et j'avais un peu peur d'avoir mal.
6: Ah oui. On la reconnaît quand même, hein, j'ai la photo devant les yeux.
19: Oui. Ah oui, c'est tous les gens qui voient mon tatouage savent exactement ce que c'est. Oui, bon, après, j'ai des commentaires positifs et des gens qui comprennent pas, oui.
6: Vous êtes d'un Montbéliard dans le Doubs.
11: Ah oui, l'accent magnifique.
6: Oui. Ah bah oui, l'accent du Jura.
11: L'accent doubiste.
6: Voilà, parce que c'est
19: donc... En Franche-Comté, oui, effectivement, oui. On a un accent qui se reconnaît facilement.
11: Oh, légèrement.
6: Oh, pas tant que ça. Pas tant que ça.
11: Franchement, discret.
6: Dans le Doubs, on s'abstient. Et alors, faut savoir quand même que, évidemment, ça se limite pas seulement à un tatouage, évidemment. Vous êtes collectionneur de tout ce qui concerne la vache qui rit. C'est-à-dire que j'imagine.
19: Exactement.
6: Ah, alors allez-y, précisez-moi.
19: Moi, je me limite aux boîtes en carton.
6: Ah, pardon. Oh, pardon.
11: Ah oui.
6: Oh, la boulette.
11: Ah ouais, non, ça, Laurent, là. Il y a un moment donné, il faut être comme...
6: Parce qu'il y a des boîtes en carton. Vous voulez dire qu'il y a d'autres amateurs de la vache qui rit qui collectionnent autre chose que les boîtes de la vache qui rit?
19: Oui, tout à fait. Vous avez des gens qui collectionnent tout.
6: Ah oui.
11: Ah, les produits dérivés? Oui.
6: Et donc, vous allez dans ces cas-là, dans des clubs échangistes. Enfin, échangistes.
11: Oh la vache. Quel lapsus.
6: Où on fait des échanges entre collectionneurs.
11: Ah oui, la vache qui joue, le club échangiste.
6: Parce qu'il y en a qui évidemment ont des produits dérivés, des gadgets, des trucs comme ça, c'est ce que vous voulez dire?
19: Disons qu'il y a beaucoup de choses qui m'intéressent pas, oui. Et c'est uniquement les boîtes, mais c'est plus de l'achat que de l'échange. Hein.
6: Ah, c'est-à-dire qu'en fait, on achète les produits de collection. Faut savoir que la vache qui rit, elle a 104 ans. Et d'ailleurs, j'ai une petite question subsidiaire. Ah. On verra si vous savez y répondre, vous aussi, Monsieur Cardo, et si mes grosses têtes peuvent vous aider, ou inversement. Quel a été le premier nom de la vache qui rit? Elle ne s'appelait pas la vache qui rit au départ.
2: La vache qui pleure?
6: Non, comment ça s'appelait?
19: Non, fromage moderne.
6: Fromage moderne.
2: Bravo.
6: Bonne réponse de Christophe Cardo. Et oui, parce que c'était moderne comme fromage. Ouais. Il était présenté en portions. C'était ça, la modernité, évidemment, Monsieur Cardo.
2: Je croyais que c'était l'anneau.
19: Les premières boîtes, c'était des boîtes métalliques et il n'y avait pas de portions. À partir de 1923, vous avez c'était des boîtes avec des portions emballées dans de l'étain.
11: Ah. J'ai une question. Est-ce que vous êtes fait tatouer une languette dans le dos?
19: Non, pas encore.
6: Mais alors, les boîtes que vous avez de la vache qui rit, combien vous en avez d'abord de boîtes de la vache qui rit?
19: Disons que moi j'ai commencé à faire ça sérieusement en 2024, donc j'en ai pas encore énormément.
6: Ah oui, non.
11: Et qu'est-ce qui vous a amené
6: à... Trois, vous en avez trois.
11: Et comment vous avez commencé?
19: Non, j'en ai beaucoup plus que ça, mais disons que je cherche à la fois des boîtes anciennes et les boîtes qui sont produites actuellement, quoi.
6: Elles sont vides ou elles sont encore avec leurs portions?
14: Oh.
19: J'ai les deux.
14: Ah oui.
6: Est-ce que ça cocotte pas au bout d'un moment le fromage fondu?
19: Non, pas du tout. Ah. Là, j'ai reçu aujourd'hui des boîtes qui ont été éditées en édition limitée, qui datent de 2000. Et en fait, ça sent absolument rien.
2: Ça, c'est bien emballé.
6: Attendez un peu.
11: Pratique, ouais.
6: Vous les avez depuis 2024?
19: Non, je les ai reçus aujourd'hui.
6: Oui. Alors, ce qu'on va faire, c'est quoi? Parce que autant profiter de l'antenne de RTL, Christophe Cardo, tous les auditeurs de RTL qui, évidemment, ont des objets, alors j'ai bien compris, que des boîtes de vaches qui rient chez eux, vous les envoient, Christophe, comme ça, vous allez compléter votre collection.
19: Il n'y a absolument aucun problème. Je serais ravi.
6: Grâce à tous les auditeurs de RTL, si vous avez de la vache qui rit chez vous, hop, vous envoyez tout ça à Christophe. Faut quand même que la boîte soit un peu ancienne, parce que si tout le monde vous envoie la même boîte qui vient d'acheter au supermarché,
11: c'est pas très intéressant.
6: Ça, c'est pas intéressant, on est d'accord, Christophe.
19: Pas trop, non, mais je serais quand même ravi de recevoir ou même des témoignages des gens qui ont des expériences avec la vache qui rit, ça m'intéresse.
11: Ah ouais, d'accord, non, là ça part loin, là.
6: Attendez, quel genre d'expérience, Christophe?
19: Moi, je sais, j'ai beaucoup de souvenirs de mon enfance, parce que chez mes grands-parents, il y avait de la vache qui rit.
6: Oui.
19: Et c'est mes premiers souvenirs de vache qui rit que j'ai mangé, donc ouais, il y a des anecdotes.
11: Mais par exemple, les groupes de discussion, est-ce que vous le mangez plutôt par la pointe ou par...

0: Ah, aux enchères, ce pullover rouge. Alors, rouge pas, rouge unique. On connaît ce pull parce qu'il y a plein d'autres choses sur ce pullover. Qu'est-ce qu'il y a?
1: Bah ça, on dirait un pull de Noël, un peu comme ça, non?
0: Oui, mais qu'est-ce qu'il y a sur ce pullover?
2: C'est pas des losanges.
3: Des cœurs.
2: Ah, des losanges, moi.
0: Des losanges, des cœurs. Non,
4: des
0: non.
4: Sapins.
0: C'est vrai que des sapins, non.
1: Des flocons.
0: Des flocons, non. Mais c'est vrai qu'on l'a souvent vu avec ce pullover rouge.
2: Ben non, des bonhommes de neige.
0: Lady Diana. Des bonhommes de neige, non.
4: Des taches de sang?
0: Non, non, non, non. Il est drôle, ce hasard. Depuis qu'il connaît Georgette Lemaire.
2: Ah, mais c'est plus le même homme. Georgette l'a changé.
0: Non, non, non, non.
1: Mais c'est une décoration habituelle de pull ou c'est quelque chose vraiment exceptionnel?
5: C'est un chacard, un chacard.
0: Ah, je dirais même que c'est une sorte d'hommage qu'un pull au vert peut rendre.
1: Des couronnes.
0: Non,
1: des
0: non. À quoi un pull au vert peut-il rendre?
2: Ah, des diamants.
1: Ah,
2: oui, au mouton. Elton John. Mais non, mais elle était très amie avec lui. Elle aurait pu avoir la tête d'Elton John.
0: Écoutez ce que vous a dit, monsieur.
1: Il y a des moutons dessus.
0: Des moutons blancs et un mouton noir. Voilà. Il n'y a que plein de moutons blancs et un seul mouton noir.
6: Ah bah c'était elle, le mouton noir.
0: Pardon.
6: Ah oui. Ils ont fait. C'était elle, le mouton noir.
0: Oui, d'ailleurs, c'est Meghan Markle qui l'a racheté. 1,1 million de dollars. Le pullover pour Lady Diana. Elle nous manque, Lady Diana. On l'aimait bien, la princesse.
6: Ah oui, moi, j'ai commandé un tableau, moi.
0: Pardon?
6: Je me fais faire un tableau de. C'est le portrait de Lady Di pour mettre à ma maison.
0: C'est pas vrai.
6: J'ai un beau portrait, hein. C'est un artiste qui fait. À Angoulême, bah oui. Qui fait des choses très bien. Du coup, il avait fait la reine d'Angleterre, alors, mais je voulais pas acheter la reine pour mettre chez moi, hein. Alors,
0: je me dis. C'est pas mieux, Lady Diana.
6: Oh, bah, pour moi, homosexuel, c'est un symbole, hein.
0: Ah bon?
2: Mais un bah symbole oui, de bah, quoi?
6: C'est une icône gay quand même, Lady Di.
2: Ah bon, bon?
6: Oui, bah, ça, les femmes aussi.
4: Ils ne confondent pas avec Mylène Farmer.
0: C'est à mon avis, vous avez
2: non,
0: raison.
2: Non, non, non.
0: Ça vous avez raison, monsieur. J'y confonds avec Mylène Farmer.
6: Non, non, je n'adhère pas Mylène Farmer, mais Lady Di, j'aimais bien. Ah, oui. T'es un peu la princesse de, qui a eu un destin brisé.
0: Vous avez tous ses disques.
2: C'est
0: il
2: un peu
0: il les a récupérés sous le tunnel.
6: Non mais je me retrouve en elle, elle a été bafouée par l'amour, tout ça, je me retrouve en elle.
2: Oh, oui. T'es pas morte à 36 ans, Dieu merci.
0: Oh bah écoutez, ça fera plaisir à la famille royale, il y a le prince qui vient là bientôt, le roi maintenant, pardon, c'est vrai.
6: Oui, c'est un roi maintenant.
2: Ça,
0: tout,
2: oh, dis donc.
0: Tout augmente, hein.
2: Non, mais il a attendu suffisamment longtemps pour
0: c'est
2: mériter.
0: C'est vrai, il est devenu roi. Vous allez être invité, Franck Ferrand?
7: Non, je ne suis pas invité, je le saurais déjà si c'était le cas.
0: Ah bon?
2: Ah, il t'aime pas le roi?
0: Oh, mais vous devez être déçu.
7: Non, je suis pas dans les histoires royales.
0: Ça doit être Berne.
7: On est toujours avec Stéphane.
0: Stéphane, il vous a rayé des
6: livres. Il a piqué la vedette.
0: Oh, le salaud.
2: Ah, il a mis des bâtons
5: Stéphane
2: dans les
5: va être invité.
2: Ah, oui. Moi, je devais être invité.
0: Ah bon, comment ouais. Pourquoi
2: bah, ouais, bah, parce que après, ils ont dit non, elle ressemble trop à Camilla. Ça coûte la merde.
6: Non, ils ont dit on n'a pas de chef pour le dîner.
7: J'aurais pu être invité parce qu'il me doit une invitation, en fait.
0: Qui?
2: Le roi?
7: Le roi.
6: Non, mais tu dis ça, toi, le roi me doit une invitation.
7: Il y a de nombreuses années, il voulait visiter l'île Saint-Louis avec sa toute nouvelle épouse, donc l'actuelle reine consort. Là. Et on m'avait demandé, l'ambassadeur d'Angleterre à l'époque m'avait demandé de lui faire visiter l'île de Saint-Louis. Donc j'ai passé une semaine à organiser tout ça avec les services, avec la préfecture. Vous imaginez pas ce que c'est, savoir s'il fallait enlever les voitures d'un côté ou d'autre de la rue. Bon bref. Et le jour de la visite, j'avais mis mon petit costume, j'étais tout prêt, tout content. Et on me dit, j'ai eu un coup de fil de l'ambassade pour me dire, finalement, le président de la République a eu besoin du prince Charles et donc il n'y aura pas de visite.
0: Oh bah merde alors.
7: Et donc je pense que ça aurait été la moindre des choses de, en retour de m'inviter.
0: Mais on va leur faire savoir.
6: Oui, on va leur faire savoir.
2: Un bel ambassadeur britannique.
6: Tout c'est inadmissible.
0: Ça fait chic quand même d'être demandé comme ça.
7: Bah, d'être demandé, mais d'être planté aussi, hein, faut dire les choses.
0: Ah oui, c'est vrai.
6: Ah oui, ça c'est bon, c'est le risque. Hein.
2: Bon, écoute, si un prince peut pas changer d'avis, c'est son seul boulot pendant 70 ans.
6: Oh, j'ai vu un beau film sur Amazon Prime avec une histoire de prince, un prince.
2: Oui, ils sont très beaux.
6: Et le fils de la présidente américaine.
0: Comment ça s'appelle?
6: Ça s'appelle My Fucking Prince. C'est ça?
0: My Fucking Prince.
6: Oui.
2: My Dear Fucking Prince.
6: My Dear Fucking Prince. Oh, une histoire, ça m'a fait rêver. Mais
0: c'est porno, c'est porno.
6: Non. C'est le fils du président, de la présidente des États-Unis qui tombe amoureux du prince Henry, qui s'appelle dans le film. Alors, voilà.
0: Deux hommes?
6: Oui. Oui. Porter à l'écran un conte de fées pour fêter.
0: Non mais quelle époque, hein.
6: Ah oui.
0: Mais y a... Comme dirait Léa Salamé, quelle époque.
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0: Une citation pour Catherine Pavé, qui habite Tourcoing, qui a dit « J'ai dit à mon psychiatre que j'avais souvent l'impression d'être un chien. Il m'a ordonné de descendre de son canapé. »
3: Oh, c'est génial. C'est mignon.
0: Non, c'est pas
3: Pierre. C'est américain.
0: C'est quelqu'un qui a fait une longue analyse, je dois dire.
3: Ouais. Mais...

0: Woody Allen.
1: Gérard Miller.
2: Mais chez nous en France.
3: Ah, une longue analyse en France.
2: Une longue analyse et chez nous en France. Enfin, il allait chez le psy, ça c'est sûr, moi je l'ai bien connu.
4: Ah bon,
0: il est Pierre Desproges.
2: Ah non.
4: Est-ce que c'est un humoriste déjà?
2: Oui, c'est un présentateur. Non mais là on est en train de
0: présenter.
5: Ah non, c'est Fogiel.
4: Jacques Martin.
2: On est... Mais Jacques Martin, ah, bonne bon. Réponse. Je bonne réponse pas. De Christophe Beaugrand. Pour Stéphanie Marel, qui habite en Val, qui a dit « Les femmes sont plus chastes des oreilles que de tout le reste du corps. »
4: Sacha Guitry, c'est un tout petit peu misogyne, ça. Ouais.
2: Ah oui, mais c'est très vieux, pour tout vous dire.
4: Ah oui.
5: Ça fait 19e.
2: Oh, ça fait même avant.
4: 16e.
5: Ah oui,
2: un peu après.
4: 17.
2: Voilà.
6: Voilà. Je dirais Molière.
2: Molière, bonne réponse de Monsieur Titoff. Comment vous avez fait pour deviner que c'était Molière?
5: Mais oui, c'est incroyable. Fait...
2: Vous avez joué du Molière déjà?
6: Évidemment, oui, oui.
2: Qu'est-ce que vous avez joué de Molière?
6: J'ai tout joué de Molière.
7: Les Misérables.
0: Roméo et Juliette.
6: La femme du boulanger, la fille du budgétier.
4: Ah mais Molière avec l'accent de Marseille, ça doit être formidable.
2: Ça doit être quelque chose.
4: Et ma cassette, oh ma cassette.
6: Ah, oui, non, ça va, ça va.
4: Quoi?
6: Reste à l'accent belge, c'est beaucoup mieux.
4: Oh, bon, j'ai eu de grandes qualités. Hein.
2: Oh, ça doit être drôle, les Belges qui jouent du Molière.
4: Oh, oui, c'est très
2: ça fait comment alors?
4: Ma cassette. Alors, je n'ai plus le texte.
0: Hein. Oui, bah oui.
4: Arpagon, là, dis donc.
6: Mais c'est difficile. Moi, j'ai appris à avoir l'accent neutre, mais le problème, c'est que parfois, tu
2: Ah bon, vous avez appris à avoir l'accent de.
6: Oui, parce que dans certains films, j'ai moins l'accent qu'au naturel.
2: Ah oui, oui.
6: J'ai appris, mais sauf que parfois, tu fais une sortie de route.
2: Ah oui,
6: le pêcheur. Tu dis, bah ouais, oui, ça va, tu vas bien, chacun et autrui. Et puis d'un coup, ça fait l'autre, tu vois.
4: Et ça va bien.
6: Et c'est pas évident.
5: En tout cas, parmi vous tous, il n'y en a qu'une qui sait réciter du Molière.
2: Ah, alors allez-y.
4: Alors attention.
2: Mais avec l'accent belge, on a dit.
5: Mon Dieu, que votre esprit est d'un étage bas, que vous jouez au monde un petit personnage, de vous claquemurer aux choses du ménage et de n'entrevoir point de plaisir plus touchant qu'un idole d'époux et des marmots d'enfants. Oh. Laissez aux gens grossiers, aux personnes vulgaires.
4: Elle va faire la pièce.
5: Les bas amusements de ces sortes d'affaires à de plus hauts plaisirs.
2: C'est quelle pièce de Molière?
5: Eh bien, c'est Les femmes savantes.
2: Oh. Comme moi. Bravo.
5: Voilà.
7: C'est les femmes savantes de Marseille.
2: La bouche est bouclée, bravo Élie. Pour Céline Urbain, qui habite Blacé dans le Rhône, qui a dit « Un jour, j'ai coincé ma cravate dans un fax. Quelques minutes plus tard, je me suis retrouvé à Tokyo. »
7: Ah, c'est génial. Oh. Ah,
6: c'est année 90.
2: Alors, oui.
4: C'est américain.
2: Il est mort en 2006.
7: Ça peut pas être Molière.
4: Américain.
0: Robin Williams.
2: Non, c'est français.
4: Ah, c'est français.
2: Curieusement.
5: Un acteur.
6: Il n'est pas belge, plutôt.
2: C'est surréaliste, c'est français, il n'est pas belge.
7: Un humoriste.
2: Alors, il était humoriste. Le mot est fort, en tout cas acteur drôle, même s'il a fait du cabaret aussi.
7: Florian.
2: Pianiste.
6: Il avait un petit défaut de langue.
2: Absolument.
4: Darry
2: Cole. Bonne réponse
6: collective
2: de Christophe Beaugrand.
4: Et Titoff.
2: Christophe Beaugrand qui l'a piqué effectivement à Titoff. Ah, j'aime bien celle-ci pour Roselyne Hénaud, qui habite Bresset dans la Manche, qui a dit « Je n'ai aucun préjugé sur quiconque. Je déteste tout le monde de manière uniforme. »
6: Ça, c'est bien. Pierre Bénichoux.
2: Non.
4: Un Français.
2: Alors là, pour le coup, c'est américain.
4: Groucho Marx.
2: Non. Quelqu'un qui est mort à 66 ans.
4: Il est mort jeune.
0: Robin Williams.
2: Dont, on va dire, les initiales sont très fréquentes dans différents lieux particuliers.
4: W.C. Fields.
2: Bonne réponse de Christophe Beaugrand.
0: Ah oui, t'as une rapidité à retrouver les choses. Ah ben,
2: quand on dit WC, évidemment.
4: Oui, les Vespasiennes, c'est mon truc.
2: Ah, il est habitué à fréquenter ces lieux.
4: Mais arrêtez de dire ça. Ces lieux, c'est quoi? Des lieux de toilettes?
2: Ces lieux d'aisance, voyez-vous.
4: Voilà. Et pourquoi? Alors, pour vous, les toilettes, c'est un lieu érotique?
2: Pas du tout. Alors là, vraiment.
0: Alors, non, vraiment pas.
2: Ah non, vraiment pas. Ça m'est arrivé, comme tout le monde.
4: De quoi faire?
0: Ah non.
4: Que ça vous est arrivé de quoi faire?
5: Bah, pas comme tout le monde.
4: De faire ses besoins. Vous avez fait l'amour dans des toilettes?
2: Oui, bien sûr.
0: Ah bon? Moi, pas.
2: Il y a parfois, on n'a pas le choix, voyez-vous.
4: Ah bah
5: on a toujours le choix, pardon. C'est quoi?
6: Autant tu peux pisser dehors, mais ça, tu peux pas le faire.
4: Remarquez, moi, j'ai...
2: Oui, puis au restaurant, ça arrive au restaurant.
4: Dans les toilettes du restaurant?
2: Bah oui.
0: Mais non, mais ça veut dire que si vous êtes deux à table, tout à coup, la table reste vide.
4: Ah bon, bah non, mais attends, c'est quand ils sont à plusieurs, c'est parfois quand il fait des dîners de potes, il s'en va 5 minutes et hop. Ceci dit, moi, je l'ai fait dans les toilettes de TF1 une fois.
2: Ah, bah, voyez.
4: Il y a très longtemps.
2: Et à mon avis, ça doit être avec le même.
4: Je... Pardon, mais à mon avis, une Miss France, elle a dû faire des trucs.
6: Mais bien sûr.
5: Non, mais pas dans les toilettes, pardon. Mais alors, un pied sur la cuvette et puis l'autre sur le porte-papier, là.
2: Attendez, vous pouvez mimer encore ça avec suite. Ça me rappelle des bons souvenirs.
4: Ah non, mais il faut choisir les toilettes handicapées. Il y a des poignées pour s'accrocher, c'est formidable.
2: Alors voilà.
4: Et puis c'est plus large.
2: Alors voilà, déjà, effectivement.
4: Ah, vous avez voyé, hein.
2: Et vous, Ariel, je suis sûr que ça vous est arrivé aussi, avouez.
5: Bah, je dois avouer. Et dans l'avion, et dans le train, et dans le restaurant. Oui.
6: Non, mais quand on l'est...
2: Quel voyageur, ce BHL.
5: C'est vrai
6: qu'il voyage.
0: Elle est actrice.
2: Pardon.
5: Non, mais c'est vrai.
2: Et vous, Caroline, je suis surpris. Alors,
0: honnêtement, je vous dis
2: chose comme vous êtes.
4: Comme vous êtes.
0: Mais j'aime bien mon petit confort.
2: Ah oui.
0: Alors, jamais dans les toilettes, non, parce que je suis très fragile de la narine.
5: Moi, je n'ai déjà pas posé mon sac, alors imagine.
2: C'est pas dans le nez que je vous l'aurais mise.
7: Moi, c'était dans les toilettes d'un cinéma, mais j'avais pas vu qu'il y avait des caméras. Donc, les gars nous ont vus entrer et ils ont toqué à la porte. J'ai eu la honte de ma vie.
2: Ah oui, moi, j'ai vu le
7: la
2: film.
7: La honte de ma vie.
4: Ah oui, ouais. Pardon, mais
2: c'était votre meilleur.
7: Merci. Jamais plus j'irai au cinéma à Boulogne.
5: Mais en tout cas, dans les trains, c'est extraordinaire.
2: Ah oui, expliquez.
4: Parce que ça bouge.
5: Bah, c'est merveilleux.
2: Ah oui.
5: Avec l'odeur de la pastille bleue, la désinfectante.
4: Et surtout, t'imagines, en train, au moment de l'orgasme,
6: le train en provenance de...
5: Vous n'avez pas besoin de l'ambiance, de l'odeur.
7: Non, mais la passion, ça vous prend partout. Voilà.
4: Non, non.
7: Ah, si.
4: Ah non, mais là, je peux comprendre. À un moment donné, il peut y avoir un truc qui s'impose.
7: Mais bien sûr.
4: Voilà, exactement.
0: Ah ben moi, ça s'impose dans un 5 étoiles en sortant, je peux te dire. Mais pas dans les
2: toilettes. Messieurs, vous savez combien ça va vous coûter?
4: Alors que pour Ariel, ce sera moins cher. Ce sera
0: simplement
4: 1 euro pour les toilettes publiques.
2: Alors que Christophe et moi, on n'est pas regardant.
4: Il faut s'adapter, hein.
6: Non, ce qui peut être suspect, c'est si tu fais ça dans les toilettes, mais de chez toi.
2: Bah, quand on est tout seul.
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7: J'ai découvert sur les réseaux sociaux comme
2: eh ben oui,
7: comme
2: Madame Douillet va se présenter au concours Miss France, puisque maintenant, il n'y a plus de limite d'âge. Vous auriez le droit, vous, de vous représenter?
7: Non, on n'a pas le droit de se représenter.
2: Ah.
7: Mais il n'y a plus de limite d'âge, donc elle a toutes ses chances.
0: Mais
7: elle se présente pas dans l'Est. C'est pas en Rhône-Alpes, non? Où est-ce qu'elle se présente?
10: Elle se présente et ceux qui ne voteront pas pour elle recevront la visite de son mari.
0: Mais elle est comment? Elle est jolie quand
7: elle
0: même?
7: Est très
10: elle est très jolie,
0: ah oui, c'était Rio avec les cheveux longs, Marie.
2: Elle est
0: moyenne quand même.
2: Non, mais elle est candidate d'abord au titre de Miss Châtillon.
7: Ouais, c'est ça, Châtillon.
2: Pays de Dombes, ouais. C'est sa région.
0: On va commencer par un canton. Ouais.
2: Et puis après, elle peut devenir Miss Rhône-Alpes. Et puis si elle gagne le titre de Miss Rhône-Alpes, elle pourra devenir peut-être Miss France.
7: Imaginez, je suis la dernière Rhône-Alpine. Ça serait. Elle prendrait le relais.
2: Ah, vous rendez compte un peu le bouleversement mondial.
7: Là, le bouleversement
0: mondial. Et on nous fait chier avec l'Ukraine.
10: Et ça pourrait être vous en plus. Parce qu'il y a beaucoup la rumeur en ce moment, vous allez revenir donc à la tête des Miss France.
7: Ah, mais il y a beaucoup de rumeurs.
10: Mais apparemment, mais vous laissez courir le bruit, vous laissez courir le bruit comme
7: ça. Ah, pas du tout, je laisse rien courir.
10: Et alors, si vous êtes de nouveau présidente, est-ce qu'il y a un d'entre nous qui peut être membre du jury?
7: Je suis présidente d'honneur.
10: Ah oui, c'est.
0: Mais laisse tomber, c'est derrière toi tout ça. Maintenant, t'es chez Sephora, t'as une belle carrière. C'est derrière toi, Sylvie, t'as plus rien à prouver.
10: Je crois que tu es faite pour ça, vraiment, pour chaperonner tout ça. Pour... Non, mais vraiment, je pense que tu vas
2: mais
10: être nommée.
2: Mais de quoi je me mêle?
10: Mais non, mais c'est vrai, son nom revient très régulièrement, là, en ce moment.
2: Parce que
10: c'est un peu la crise.
2: Vous êtes dans les
10: Il y a une crise des institutions.
7: Il est dans les statistiques.
10: Il y a le départ, ça a été un peu mouvementé encore.
0: Ah, t'es
10: je pense que t'es la femme de la situation. Oh. Non, mais c'est vrai, Laurent, hein, ça changerait ta vie, parce que là, t'as pas trop de boulot en ce moment. Non, mais ça permet de. Non,
0: c'est facile, c'est drôle,
7: là,
2: non, il a un sens du compliment.
10: Mais, non. Mais c'est pas du tout
9: ouais,
10: ça.
9: Mais alors tu sais,
11: oui, pas si
9: tu regarde,
11: être
9: regarde, le fait de pas avoir de boulot en ce moment, mais... comment je fais remonter les statistiques mensuelles?
10: Mais non, mais quand tu reviens juste de vacances, c'est pour ça que tu travailles énormément, c'est une entrepreneuse, hein, vraiment. Hein.
2: Ah oui.
9: Ouais, ne te rattrape pas au branlis pourri.
10: En fait, quand j'essaye d'être méchant, ça marche pas. En fait, donc il faut que je reste gentil et tout. En fait, j'ai juste balancé ça comme ça pour essayer d'être drôle, et je suis pas drôle quand je suis méchant. Donc je laisse ça à Toen. On peut passer parce que je suis pas bon du tout là depuis 30 secondes.
9: Il est gêné.
10: Non, mais je suis gêné.
12: Ah, ça commence à être drôle.
10: J'ai voulu faire l'intéressant pour une fois et ça a pas marché. J'ai envie. Laurent, c'est très gênant.
12: Oh, il va faire un AVC. Vas-y, vas-y, vas-y.
10: Il y a 2 millions d'auditeurs qui écoutent ce gros bide là. Alors s'il vous plaît, Laurent.
12: Oh, t'es pas un gros bide.
10: Parce que moi, je prends des rafales de tout le monde. Et moi, vraiment, en plus, j'adore. Sylvie, c'est très bien que je t'adore.
9: Non, mais je suis hyper blessé.
10: Et là, je veux juste dire une petite blague un peu vachère.
2: C'est pas gentil ce que vous avez fait.
12: T'es vraiment une salope. Parce qu'en plus, je sais que tu le penses, au fond.
2: Même Stomy.
12: Si.
2: Stomy, vous trouvez qu'il n'a pas été aimable, vous êtes d'accord?
10: Ah non.
11: Moi, je savais pas qu'il pouvait être méchant comme ça.
10: Non, mais c'était
11: vraiment... la beauté.
10: J'ai appris un truc extraordinaire ce matin, mais vraiment. Et je suis très fier d'être avec toi, Stomy. Parce que Stomy.
12: Attention.
10: Stomy est né dans le même lit qu'une des plus immenses stars internationales. Et c'est pas les conneries. Hein. Stomy est né dans le même lit, au même endroit, qu'une des plus grandes stars internationales que le monde ait connue et que la chanson n'ait jamais connue. Je vous laisse. C'est une question, c'est parce que je prends le relais de Laurent. Alors, qui est cet homme? J'accueille vos questions. Vos questions. Allez, on pose des questions.
2: Ça tombe bien, je suis encore en jet lag. Je me laisse faire. Moi, je me laisse porter.
9: J'ai pas compris. C'est un chanteur, mais que le monde de la chanson n'a jamais connu.
10: Non, que c'est vraiment une superstar de la chanson et il est né dans le même lit, au même
12: endroit. Mais comment ça, dans le même lit?
9: Dans
12: la même maternité.
10: Dans la même maternité.
12: Ah, Herbert Léonard.
2: Césaria Evora.
10: Non, pas du tout.
9: T'es né où, Stomy?
11: Clinique Marie-Louise. Oui, des martyrs.
10: Posez-moi des questions. Est-ce que c'est un homme? Est-ce que c'est une femme? Est-ce que c'est
9: un homme?
10: C'est
9: un homme.
13: Un chanteur.
10: Oui, c'est un chanteur.
13: Donc
10: allez, on continue les questions.
12: Est-ce qu'il est toujours vivant?
10: Non, il est mort.
2: Ah. Moi, je le laisse animer. Ça fait un concurrent de moi à la fin.
9: Est-ce qu'il chantait pour le plaisir?
10: Non, il ne chantait pas pour le plaisir, mais il donnait beaucoup de plaisir. Et je crois qu'il y a eu au moins une chanson où il y avait plaisir dans le titre.
12: Francky Vincent.
10: Non. Il est beaucoup plus star que ça.
2: Rouillot Ecclésias.
10: Non, c'est.
9: Il est français?
10: Il n'est pas né en France.
2: Henri Salvador.
10: Mais non,
9: il n'est pas né en France. Comment il peut ne pas être né en France?
10: Il est francophone. Il est francophone.
2: Jacques Brel.
10: Non, mais on est.
14: Johnny Hallyday.
10: Oui, bonne réponse de Christophe Barbier. Il est né rue des Martyrs, clinique Marie-Louise. Exactement. Dans la chambre. Tu te rends compte un peu. C'est dommage que t'aies pas eu son talent, mais c'est franchement. Attends, je vais t'embrasser. J'ai plus de ventre, je suis en train de devenir un autre homme, quoi. J'envoie des tas.
11: Ah, c'est bien, c'est bien.
10: Toen, c'est toi le prochain sur la liste, et toi. C'est très bien que
11: je t'ai fait un bisou. En tout cas, ça...
14: C'était un bon gros, c'est devenu un maigre méchant.
11: Ça me permet de rendre hommage à ma maman. Marie-Josée Oliveira Picotero qui m'a mis au monde, voilà.
2: Ben oui, c'est pour ça que je pensais à Césaria Evora, moi, évidemment, à cause du Cap Vert. Écoutez, franchement, monsieur Rio.
10: Je crois pas qu'on apprend des choses avec
9: moi. Et moi, j'ai pas le droit à un bisou, tu dis que je glande rien, mais j'ai pas de bisou.
10: C'est vrai, mais bon, je peux venir te faire un bisou.
2: Oui. Il a besoin du consentement, vous savez.
12: Ouais, sur la joue, hein.
9: Tu sais, j'ai plus
10: de qu'est-ce
9: qui
10: va faire. Je suis la star de l'émission aujourd'hui.
12: Merci, bravo.
10: Et écoutez, Stomy, sa chanson « Je suis né à Paname ». Je suis né à Paris. C'est magnifique. Non, « Je suis né à Pigalle ». Je suis né à Pigalle.
9: On y est presque.
10: C'est sa plus belle chanson et c'est une chanson exceptionnelle, très poétique.
11: Et il y a ma maman qui chante dans ce titre-là.
10: Bien sûr, je suis né à Pigalle.
11: Voilà.
10: Vas-y, vas-y.
11: Et dedans, elle fait « Ognefitch, Elikboneche ». C'est-à-dire « Ah, mon fils, c'est ici que tu es né ».
12: C'est du Cap-Verdien.
11: Voilà. Ouais.
10: Mais j'adore. Et je crois que vous êtes très mélancolique et parfois la nuit, vous allez avec votre voiture et vous passez devant la clinique Marie-Louise. Et demain, je suis en repos.
12: Yoann, il y a la météo. Lance la météo.
10: Non, mais c'est vrai. Parce que t'es quelqu'un vraiment, j'ai envie de t'embrasser.
2: Faut vraiment que j'ai le jet lag pour le laisser faire. Hein.
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2: Qu'est-ce que Catherine de Médicis a introduit à la cour de France en 1533? Quelque chose qui se fait grâce à un fouet et à des jaunes d'œufs.
13: Eh ben,
17: l'île flottante, elle appelle l'île flottante.
2: L'île flottante, non.
18: Le flan, le pain flan, douce.
19: C'est une sauce?
2: Alors, c'est une sauce. Non, c'est un dessert, un entremets, si vous préférez. Ça se mange tiède ou frappé. Alors, je vous ai pas donné.
18: La crème brûlée.
2: Je vous ai pas donné tous les ingrédients parce que ce serait évidemment un peu trop facile. Ça vient d'Italie, hein, en fait, au départ.
19: Crêpe. Le tiramisu.
2: Non.
17: Non, ça, c'est Japon.
13: La pabrova.
2: Qu'est-ce que vous dites, vous?
17: Le tiramisu, c'est Japon.
2: Pas du tout.
13: Est-ce que vous savez ce que ça veut dire, non, tiramisu?
19: Ça veut dire remonte-moi le moral.
13: Bravo.
2: Mais non, le tiramisu, c'est italien, Ariel, oui, voyons.
13: Bah, tiramisu.
2: Vous avez vraiment jamais mis les pieds ni dans un restaurant ni dans une cuisine.
17: Non, mais vous êtes sûr de vous?
13: Ah, oui, oui, parce que... Bah, parce que le tiramisu, tiramisu, c'est tiré vers le haut.
17: Oui,
13: et
17: oui.
13: Si tu veux que ça soit tiré vers le bas, tu dis un tiramisu. Ouais.
17: Ah, voilà. Tiramisu. Ah,
13: bon, une mousse au chocolat. Non, ça, c'est français.
2: Non.
13: La pavlova.
2: La panna cotta non plus.
20: Le sabayon.
2: Bonne réponse de Philippe Claudel.
18: Il est très fort.
19: Il est là parce que Philippe, il regarde toutes les conneries.
13: Moi, j'ai jamais vu le sabayon dans une carte italienne.
2: Ah, si, ça vient de l'italien sabayone. C'est une spécialité culinaire italienne à base de marsala, évidemment. Voilà l'ingrédient que je ne vous avais pas donné. Voilà. Le sabayon est obtenu en incorporant un liquide, généralement du marsala, des jaunes d'œufs. Vous faites ça au fouet, à feu vif. Hein. Je vous donne comme si j'étais un cuisinier.
19: On est un top chef, là.
2: Et là, vous obtenez une préparation mousseuse et parfumée. Et le sabayon est servi chaud ou tiède, parfois accompagné d'une petite garniture, un poulet, une choucroute, ce que vous voulez. Il existe des sabayons sucrés et d'autres salés.
17: Ah, d'accord. Mais alors, le marsala, ça consiste exactement en quoi?
19: Ah, on a du grand tombal aujourd'hui. Hein.
20: Elle l'a prononcé à l'arabe en plus. Hein,
2: la marsala.
17: Oui. Le marsala.
2: Alors, c'est un savon de marsala. C'est pour faire des bulles dans le dessert, vous voyez. Non, mais vous pouvez le faire au champagne, votre sabayon. Vous pouvez le faire avec du vin doux. Faites ce que vous voulez, évidemment. Mais c'est vrai qu'au départ, c'est fait plutôt avec du marsala.
19: Mais ça ne répond pas.
17: Non, ça ne répond pas.
2: Une question pour monsieur. Nini, Sébastien Nini. Bon. Pourquoi?
19: Bah, Nini, c'est mignon. Oui. Moi, je m'appelle Mimi et j'aimerais bien avoir un mec qui s'appelle Nini.
2: Eh ben, écoutez, c'est rigolo. Monsieur Nini espère un chèque RTL. Il habite Bourges, monsieur Nini. Et ma question concerne un pays que l'explorateur anglais Sir Walter Raleigh a tenté de rallier par deux fois, mais évidemment, il n'a jamais réussi. Un pays que Voltaire, d'ailleurs, a utilisé dans un de...
17: Les Indes,
2: non. Dans un de ses célèbres ouvrages,
19: La Perse.
2: Essai sur les morses, mais on le retrouve aussi dans Candide, d'ailleurs.
13: Ah oui, le jardin.
2: Et puis c'est aussi un pays dont Edgar Allan Poe a fait un poème.
17: Alors je sais, El Dorado.
2: Et c'est l'El Dorado. Mmh. Bravo, Ariel Dorval. Ça, c'est mieux que le tiramisu.
19: Oui, oui.
2: Eh oui, un pays imaginaire, en fait, parce que l'Eldorado n'existe pas.
17: Oui.
2: Et pendant longtemps, hein, les gens ont vraiment cherché l'Eldorado en imaginant que c'était un pays qui existait. Mais il n'y a évidemment pas d'Eldorado, Philippe Claudel, vous me confirmez?
20: Non, oui, enfin, on le situait à peu près dans le Pérou actuel, hein, dans la zone amazonienne. Mais...
2: Qu'est-ce qui vous a fait trouver alors, Ariane?
17: Mais parce qu'au Mexique, on fume des Raleighs.
2: Oui.
17: Raleighs.
2: Oui. Bon.
17: Et donc, moi, j'en ai fumé.
2: Ça, sûrement.
19: Ça. Mais très vite, très tôt, très jeune.
2: Il y a des restes.
17: Donc, voilà, je me suis intéressée au grand navigateur.
2: Sir Walter Raleigh.
17: Voilà, Sir Walter Raleigh. Et notamment, beaucoup avant Christophe Colomb, quels sont les pays imaginaires qu'on voulait découvrir.
2: Et effectivement, cet explorateur anglais, Sir Walter Raleigh, je ne vois pas le rapport avec les cigarettes, s'est lancé à deux reprises à la recherche de l'Eldorado, qui pensait être en Guyane, lui. Ah. Et puis, son second voyage a eu lieu en 1617, hein, on est au XVIIe siècle, et à cette occasion, il a décidé d'envoyer son fils, alors, pour le coup, Wat Raleigh, en Colombie. Là, ils se sont dit, bon, bah, peut-être c'est en Colombie, l'Eldorado, oui. Sur l'Orénoque. Et là, le fils est mort pendant la recherche de l'Eldorado. Donc, c'est une histoire plutôt triste. Ah, oui, et donc, on a donné le nom de ces explorateurs à des cigarettes, c'est ça, Ariel ?
17: Voilà. Et moi, je connais Raleigh Mentolado.
18: Ah, alors, c'est ça qui t'a donné un long coup.
2: Alors, oui. On n'a pas le droit de faire de publicité pour la cigarette, Ariel.
17: Oui, mais c'est au Mexique. C'est l'Eldorado. Non, non, mais c'est loin.
2: Ah
17: oui,
2: d'accord, ça se vend.
17: Elles n'existent pas en Europe.
2: Ah bah très bien. Alors là, vous me rassurez parce que je voudrais pas que les auditeurs de RTL se précipitent au bureau de tabac et demandent.
19: Le temps qu'ils prononcent déjà.
2: Des Raleigh de l'Eldorado. Ah bah tiens, là, c'est plutôt pour Monsieur Janssen la question suivante. On va quitter les pays exotiques pour peut-être que vous me répondiez.
18: Aéronautique.
2: Et Monsieur Libert, habitant Lunès-sous-Bois, et lui encore espère 300 euros. Non. À quoi sert une vasingue ?
18: Bah, nettoyer le sol, c'est une serpillière.
2: C'est une serpillière ! Bonne réponse !
18: Et ça vient de l'américain. Vous savez que ça vient de washing.
2: Ah bon ?
18: Bah, enfin, je vous apprends un truc. C'est quand les Américains sont venus libérer, ils disent washing, washing. Oui. Et donc, nous, on a gardé, ça s'appelle la wasingue.
2: Alors ça, c'est ce que vous ont raconté vos parents.
19: Oui.
2: Mais votre mère, à mon avis, a plutôt couché avec un Allemand parce que ça vient de Vachon, lavé.
18: Vas-y, pas.
21: Vachon. C'est Vachon, Vachon.
2: Je vous jure, Jean-Philippe.
18: Oui, mais c'est pour ça, mais moi-même,
2: votre père, elle vous a dit, oh, c'est un Américain qui est venu à la maison.
22: C'était un Vachon SS.
2: Mais c'est...
21: Non, c'est Vachon. C'est Vachon, la prononciation.
2: Vasingue, effectivement, c'est du picard, c'est du flamand, si vous voulez, mais ça vient de l'allemand Vachon, qui veut dire laver, et une Vasingue, on dit bien une Vasingue.
18: Une Vasingue,
2: ouais. Une Vasingue, avec un wow, wow.
18: Ah, ouais.
2: Une Vasingue, c'est une serpillière. Ah, vous voyez, chacun son domaine dans cette émission.
18: Ah, oui. Ah bah, moi, je
19: suis. Ah, mais j'adore.
18: Moi,
19: ah, bah, lui, c'est la physiologie.
18: Les Vasingues.
21: C'est incroyable.
22: Mais cela dit, il a sans doute raison aussi, puisque de toute façon, l'allemand et l'anglais ont
18: plein
22: de
18: mots communs. Oui, Vachon et Wash en anglais.
19: Washing machine.
18: Voilà.
17: Il y a aussi washi washa.
2: Quel rapport, Ariel?
17: Non, mais on était dans les wash washi.
2: Oui, bien sûr, d'accord. Wesh wesh aussi, mais t'en connais, oui, oui. En tout cas, effectivement, une wasingue, c'est une serpillière dans le Nord-Pas-de-Calais et en Picardie.
18: Bah oui.
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19: Mon chéri d'amour que j'aime.
2: À qui vous parlez là?
22: À moi. Non, je crois que c'était à moi.
19: Oui, Franck, oui. Mais.
2: Vous préférez Jérémy Ferrari?
19: Il y a pas, c'est pas une préférence, j'adore cet homme.
2: Ah oui.
19: Oui, et j'adore.
22: Mais alors que ça n'est pas du tout réciproque, c'est fou.
19: Mais oui, c'est en plus, c'est ça. Non, mais j'aime tout ce qu'il est. Ah j'aime son intelligence, j'aime son humour, j'aime
18: son physique. Son physique.
19: Mais ça pourrait être mon fils.
22: Oui, oui.
2: Petit-fils même.
22: Il y a beaucoup de différences avec ma mère, mais oui.
19: Ta mère est plus jeune que moi.
22: Ma mère est un peu plus jeune que toi, je crois. T'as quel âge?
19: Je vais avoir 61.
22: Ah oui, elle est beaucoup plus jeune que toi. Ah oui, ma mère, elle a 58 ans. Ah oui, non, c'est pas...
19: Beaucoup
22: c'est,
19: plus
22: non,
19: jeune.
22: Oui. Non, elle a dit... Oui, mais ressenti
19: je
22: beaucoup plus jeune.
19: Je retire tout ce que je viens de dire, je l'aime pas du tout.
22: Le ressenti est beaucoup plus jeune.
2: Il suffit d'être parlé. Non, mais tout le monde est content d'être ici. Dari Boudboul a l'air en forme. Mais où est notre coco, votre
21: chien? Oui,
2: où est
21: notre coco? On n'est pas là.
2: J'ai piqué la réplique de Jérémy Ferrari.
22: Parce que je lui ai demandé avant l'émission, elle m'a dit redis-le pendant l'émission.
21: Il n'y a pas de noix de coco parce que.
2: Noix de coco, précisons-le pour les auditeurs.
22: Oui, sa fille.
19: Parce que c'est pas clair.
22: Oui, c'est son jardinier.
21: C'est ma fille,
19: c'est son chien.
21: Noix de coco, elle est dans la voiture, dans le parking, avec sa maman et sa petite nièce.
22: Ah, ben ça valait le coup de la poser pendant l'émission, la question. C'est intéressant comme réponse.
21: Mais parce que les chiens peuvent rentrer que par le parking. Il faut les rentrer en cachette.
2: Oui, oui.
21: Et comme je suis ressortie, pour, vous allez tout savoir, pour aller boire un verre avec mon fils, je et Isabelle.
19: Ouais.
21: Du coup, tu n'es pas obligé de faire
19: Non, mais attends, si.
21: Enfin, Isabelle, elle boit un Carvitel, donc évidemment, c'est tristounet.
22: Ah oui, boire un verre à jeun avec Dari Boudboul, là, c'est compliqué. Bah, alors, attends, t'invites Adine, tu vas manger chez Yohann Rinou, tu vas boire des verres avec Dari Boudboul, qu'est-ce que tu
19: fais? Non, ma vie est un enfer. je suis seule, très seule.
21: Ah, oui, du coup, on est rentré par la porte.
2: Pardon?
21: On est rentré du coup par la porte.
18: C'est original, rentrer par la porte. Ça, c'est bien.
19: Ah ouais.
18: C'est pas con, on n'y pense jamais à ce truc-là.
21: Non, mais quand on rentre par la porte, non, on ne peut pas rentrer avec le chien.
19: Elle rentre par le garage pour pouvoir remonter ses chiens.
21: Voilà. Elle a tout compris, Isabelle.
3: mais sinon coup, les gardes chiens, ne te laissent pas passer.
4: Dans le garage.
2: Mais vous allez laisser les chiens dans le garage pendant 2h30.
3: Mais pourquoi mais attends, tu ne les rejoins pas?
22: Tu passes par le garage. tu passes par le garage pour nous.
2: Mais c'est ça la prochaine fois. Faites monter les chiens et restez-vous dans le garage.
4: Alors, on va faire la prochaine fois.
3: Eh bien alors attends, chiche, la prochaine fois je viens avec les trois.
2: Mais non, ah non, mais, non. La première citation est pour vous, ça tombe bien, Dari Boudboul, et pour Véronique Gontier, qui habite Chenny-Ménil dans les Vosges, qui a dit « Si vous avez perdu au tiercé, vengez-vous, mangez du cheval. »
3: Pierre Dac.
22: Pierre Doris.
2: Pierre Dac, bonne réponse de Jean Benguigui. C'est Pierre Dac.
3: Plus pour, personne mange de cheval, hein,
2: pour,
3: d'ailleurs.
2: Pour Pierre Marpinard, qui habite, elle va commenter tout ce qu'on dit. Ouais,
4: oui. Mais non, mais parce que plus ça, personne mange de cheval. Hein. Oui, mais les boucheries chevalines, oh merde.
2: Les gens n'arrivaient pas à prononcer.
5: Non, ouais. Pour c'est toi, c'est plus facile de manger du poney que du cheval.
3: Ouais.

0: Disons.
1: Pour monsieur Marpinard, qui habite Clairoy dans l'Oise, qui a dit « Cette femme vient de fêter le 10e anniversaire de ses 39 ans. »
2: Oh, oh, oh.
1: Oui. Voilà. Je me la suis mis dans la poche.
3: Qu'est-ce qu'elle est alerte.
1: Je suis tranquille pour 2h30. Ensuite, une question pour Mohamed Boisa, qui habite Marseille, qui a dit « L'agréable dans les cadeaux, quand on donne de l'argent qu'on reçoit pour Noël, c'est qu'au moins l'argent, c'est facile à changer. »
4: Ah, c'est français ?
1: Français, non, c'est américain.
5: C'est assez nouveau, parce que de changer les cadeaux, là, c'est un phénomène relativement nouveau, avec eBay,
1: c'est
5: etc.
1: Vrai. C'est vrai.
3: Voilà, donc... Alors, c'est Steven Wright ?
1: Non.
2: C'est Jimmy Kim Kardashian ? Kimmel.
1: Non, c'est pas Kim Kardashian.
5: Mais
1: c'est une femme.
3: Ah, ah, c'est... D'accord, ok. Je sais. Ma... Le nom ne revient pas complètement.
4: Mais... Oprah Winfrey
3: oh, ouais, je pensais à elle.
0: Ouais, mais c'est trop tard.
3: On n'a qu'un seul cerveau pour deux.
4: Oh non, non, non, c'est sûr que non.
1: Oui, mais il est par là.
5: Marie Higgins Clark.
1: Ah non, non.
3: Elle est morte.
2: C'est Michelle Obama.
1: Ah non, non. Non, non.
5: Sharon bien. Stone.
1: Dans ces cas-là, je dis, ah, je l'ai vue sur scène dans une comédie musicale à Broadway. J'ai eu cette chance.
2: Bette Davis.
1: Non, pas
6: Bette.
1: Bette
6: Midler. Bette
3: Midler. Bette Midler.
1: Bette Midler. Bonne réponse. De Caroline Diamant, qui n'a pas de cerveau, mais au moins une mémoire. Alors.
3: Oui, parce que Franck Ferrand, excuse-moi, mais Bette Davis n'est pas très
2: j'ai
3: enfant.
2: Confondu, j'ai confondu.
7: Il n'a pas pu voir Bette Davis, il n'est pas. Il
2: non,
7: est pas
2: quand même. Vieux.
1: Une citation pour Thibaut Roux, qui habite Puisserguier, dans l'Hérault, qui a dit un jour, avec des amis, il se trouvait par hasard, dans une toute petite gare, la gare SNCF de Dozul-Puteau, qui a dit. Au chef de gare de cette toute petite gare, je tiens à vous féliciter. Vous avez là une ravissante petite gare. Vous auriez ça, rue Saint-Lazare à Paris, vous auriez un monde fou.
2: C'est
3: Alphonse Allais. Oui, Alphonse Allais.
1: Avouez que c'est drôle.
3: Alphonse Allais.
1: Alphonse Allais. Bonne réponse de Jean-Bendigui. Pour Marina Flamand, qui habite Bayeux, hein, dans le Calvados, évidemment, Bayeux, qui a dit « C'est merveilleux, la vieillesse, dommage que ça finisse si mal.
3: Ah, » C'est pas français, ça.
1: Ah si, ça c'est très
3: français. Ah, oui,
1: quand je dis très français, ça veut dire académicien français.
5: Ah, ah du tour.
1: Et même prix Nobel de littérature.
2: Oh, oh. Oh.
3: François Mauriac.
7: François Mauriac.
1: François Mauriac, bonne réponse de Jean-Bendigui. Qu'est-ce que j'ai d'autre en magasin hein, j'aime bien celle-ci.
6: Non, je sais que ça s'écrit pas.
1: Ah, qu'est-ce qu'il y a, qu'est-ce qu'elle
4: a? Je sais pas, elle note des trucs sur un petit carnet.
3: Je vais noter Bette Midler.
4: Mais pourquoi faire?
3: Parce que je fais des fiches, moi, comme Paul. Note que Bette. Mais... Parce que tu dois l'entendre. Mais je suis...
5: Non,
3: je
5: crois que je l'ai mal écrit. Midler, parce que Bette, ça te reviendra.
1: Une citation pour Céline Charconat, qui habite Saumur, dans le Maine-et-Loire, qui a dit « L'homme, la femme, le sexe, qu'est-ce que c'est? Un bouchon et une bouteille. »
0: Quelle horreur.
4: L'homme, le sexe, quoi ?
1: L'homme, la femme, le sexe entre eux, qu'est-ce que c'est ? Un bouchon et une bouteille.
5: Attendez, c'est quoi le bouchon ? C'est quoi la bouteille ?
3: Oh, bah, non, tu peux t'expliquer ?
4: Oh, bah, quand même, vraiment... ça fait vraiment longtemps, alors.
1: Oui. Ben oui, il y a un bouchon, d'ailleurs.
5: Non, il y a bouchon parce qu'il y a embouteillage.
1: Ah, enfin,
2: oh là là, bah oui.
1: Eh ben, il va falloir le trouver, le cochon, tire-bouchon.
5: C'est quoi, c'est du bigard, ça?
1: Ah
5: c'est
1: non, non, non, oh, pas
5: oh
1: du
5: non.
1: tout.
5: Eh ben, c'est pas très malin, moi.
1: Eh ben, c'est un romancier.
4: C'est pas très élégant.
5: Ah, c'est, non.
1: C'est pas très élégant, c'est traduit, pour tout vous dire.
3: Ah ouais, bah,
0: c'est
3: traduit.
0: L'américain.
4: C'est un russe?
3: Non, hein, c'est le traduit de Oscar Wilde.
1: Pas du tout, non. Mais c'est effectivement.
4: Churchill?
1: C'est amusant parce que. Enfin, amusant, je pense.
3: C'est anglais.
1: Mais c'est quelqu'un qui, en tout cas, est né à Dublin et qui est mort à Zurich.
0: Ah, c'est Joyce.
3: James Joyce.
1: James Joyce, bonne réponse. De Franck Ferrand et de Jean-Bendigui.
5: Mais franchement, attendez, je ne vois pas je vois pas l'image.
1: Oh ben enfin.
5: J'ai pas l'image.
3: Alors moi j'ai l'image.
5: La bouteille, t'as vu ce que c'est? Ah, c'est une bouteille de quoi? C'est un Geronimo, c'est quoi comme bouteille?
1: Un Geronimo.
4: Geronimo, non.
1: Geronimo.
4: Oh la vache.
1: Geronimo, c'est un indien.
3: Ah, excusez-moi, mais c'est rare que sur les trois femmes, ce soit moi la plus intelligente.
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0: Pour Delphine Couche, qui habite à Argartène, aux Mines, j'aimerais cette fois vous poser la question à laquelle vous aurez réponse vraiment de façon le plus vif et rapide qui soit, monsieur Obalk,
1: oui.
0: Puisque je vais vous demander le prénom de Rembrandt.
1: C'est Rembrandt.
0: Comment ça, c'est Rembrandt?
1: Il s'appelle Rembrandt, son nom c'est Van Rijn.
0: Et Rembrandt?
1: Mais c'est son prénom.
0: Et ben voilà, bonne réponse d'Hector Obalk.
2: Ah la vache,
1: le gros piège là, le gros piège là.
0: Ah là là,
1: des gros pièges.
3: Et le prénom de Noël.
0: Non mais c'est vrai qu'on ne sait pas toujours que Rembrandt c'est son prénom en fait. Ouais. Vous en montrez pas mal, hein, des Rembrandt dans votre spectacle sur le Christ.
1: Oui, tous les grands peintres qui ont fait du Jésus-Christ.
3: Ah bah il y a le plus beau, c'est Velázquez, non?
1: Velázquez, c'est les crucifixions.
4: Ouais. Salvador Dali, il en a fait un peu
1: mal. Au XXe siècle, en gros, ils font que des crucifixions parce qu'ils connaissent rien d'autre.
4: Ah, c'est ça.
1: Alors que la vraie narration de l'histoire de Jésus-Christ, elle est que jusqu'au XIXe siècle, voilà. Et Rembrandt, Rembrandt c'est un génie, mais surtout Rembrandt, il fait des gravures. Et je montre une gravure, je sais pas si vous vous souvenez. Laurent.
0: Mais bien sûr.
1: Dans lequel.
0: Parce que moi,
1: il y a une femme sur un âne, là.
0: Moi, je suis pas venu avec mon chien, j'ai pu rentrer.
1: Voilà. Il y a une fuite en Égypte, et il y a différents ancrages de la gravure. Donc, soit tu mets pas beaucoup d'encre, soit il y a beaucoup d'encre. Et au fur et à mesure, on a l'impression que il y a une lanterne qui éclaire le paysage.
0: Ah, la fuite en Égypte, j'ai tout retenu, hein, du spectacle.
1: Ouais.
0: Ah oui, c'est quand Hérode cherche après Jésus, hein, c'est ça.
1: C'est ça, Hérode.
4: Non, Moïse.
0: Non, Hérode.
1: Non, non. C'est, donc, je montre de gravure de Rembrandt, comme un dessin animé au fur et à mesure des ancrage, on voit que tout d'un coup la lumière se lève, et alors que s'agit juste de la même plaque de cuivre, si vous voulez.
0: Voilà. Ah, j'ai un autre peintre, et comme ça vous allez pouvoir égaliser. C'est une question pour monsieur Minouflet, qui habite Villefranche de Louragais. Sa première femme s'appelait Pauline Honneau, une fille de tailleur, mais elle est morte 3 ans après le mariage, morte d'une tuberculose. Alors il a fallu quelques années pour qu'il épouse à nouveau une autre femme, donc Catherine Lemaire à Cherbourg, qui va lui donner, elle, 9 enfants, une ancienne servante qui lui donne 9 enfants. De quel célèbre peintre s'agit-il?
5: C'est pas un peintre russe?
0: Ah non, c'est un français. Et alors là, tout le monde le connaît.
3: Il est mort en quelle année?
0: Ah, il est mort en 1875 à Barbizon. Ça aussi, c'est un indice.
1: C'est pas Courbet.
0: Ce n'est pas Courbet.
1: C'est Corot.
0: Non plus.
1: Millet.
0: Comment vous dites?
1: Millet.
0: Ah, vous dites Millet, vous?
1: Oui.
3: Oui, l'Angelus.
0: Il paraît qu'il faut dire Millet.
1: Mais ça dépend, c'est M-I-2-L-E-T ou M-I-2-L-I-S.
0: Ah non, c'est M-I-2-L-E-T.
1: Alors c'est Millet.
4: On dit Millet, on dit Millet. Enfin, on dit comme on veut.
5: En plus, on le dit pas souvent. Hein.
4: Oui, on le dit souvent.
5: On dit plus souvent billet.
0: Georges Clémenceau. Ça, c'est quand même beau, l'Angélus de Millet, alors.
3: Oui, c'est les paysans qui se recueillent.
0: Mais oui.
1: Ouais,
3: c'est chiant comme peinture.
0: Non, mais c'est un peintre que vous aimez ou pas, Millet, comme vous voulez?
1: Non.
0: Ah bah voilà, j'étais sûr. Il n'aime aucun peintre, en fait. C'est un... Voilà. Obalk est
1: un... Non, franchement, c'est pas mal du tout. C'est un peintre réaliste du 19e siècle qui n'est ni symboliste, ni impressionniste. Voilà, il est entre les deux. Donc, il se borne à peindre, en général, une réalité paysanne, et parfois avec une certaine finesse, mais sans grand style.
0: Bon, c'est bien.
1: Ça va?
5: Et allez, prends ça. Mais c'est lui qui a eu 9 enfants, alors c'est
1: ouais, pas
5: la bonne réponse.
0: Absolument.
5: Ah d'accord.
0: C'est Millet qui a eu, ou Millet, vous direz comme vous voudrez, celui à qui on doit le fameux Angélus ou les Glaneuses, qui a eu 9 enfants avec sa deuxième femme.
1: Pas,
0: eh oui, bah c'est son pinceau fonctionnait bien. Bonne réponse quand même. Hector Obalk. Pour Victor Laverdin, maintenant, qui habite Andilly, en Haute-Savoie, une question sur Eugène Potier. Ce nom vous dit sûrement quelque chose. En tout cas, vous pouvez forcément au moins chanter un tube d'Eugène Potier. Lequel? Le refrain le plus célèbre d'Eugène Potier.
4: Minuit chrétien, non?
0: Ah non, pas du tout.
5: Est-ce que c'est une chanson grivoise?
0: Une chanson grivoise, non.
3: Est-ce que c'est une chanson qu'on chante pour une occasion spéciale?
0: Oui, c'est vrai qu'il y a des occasions où on entend plus souvent et plus régulièrement cette chanson que d'autres jours, oui.
3: Genre un anniversaire, une fête?
0: Un anniversaire, non. Ou alors vraiment...
3: quelqu'un?
0: Quand on célèbre quelqu'un, non. Non, non.
5: Mais est-ce que c'est une chanson qui a été traduite dans d'autres langues?
0: Je ne sais pas si vous comprenez mes tourments.
5: Non, on s'en fout.
0: Mais parfois...
4: Est-ce que c'est une chanson politique? L'international?
0: Bonne réponse, Olivier Bellamy.
3: J'étais en train de l'écrire.
0: Et alors le refrain de l'international?
4: J'ai

0: On chante rarement ça pour un anniversaire, vous voyez.
1: Mais ça dépend de qui.
0: Mais pour les grèves et les manifestations, ça marche toujours et c'est bien signé Eugène Potier. Bravo Olivier Bellamy.
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0: Oui, monsieur Reichmann, vous ne connaissez peut-être pas Sébastien Thoen.
4: J'en ai beaucoup entendu parler.
0: Et vous allez comprendre combien vous vous portiez bien jusque-là.
5: Ça va, Jean-Luc?
4: Je vais très
5: tu
4: très
5: sais
4: bien.
5: Qu'ici, d'habitude, on a le Christian Quesada, mais légal, Paul Elkarat.
4: Ah oui, oui, j'ai eu quand même pas mal de candidats.
5: C'est vrai. Tu te rappelles de Paul?
4: Mais et comment? Ah bah, et là, 153 c'est... émissions à mes côtés, c'est. Alors là, c'est énorme.
0: Autrement, on l'aurait évidemment installé avec vous pendant
4: avec
0: une émission. On vous auriez fait les retrouvailles ici sur RTL, mais Paul ouais.
5: Est décédé.
4: Non, le pauvre. Mais non, il est bien vivant.
5: Bah oui, mais il s'est pas fait vacciner, ce con. Non, mais non. Je suis aux côtés du mec qui faisait interview, ça fait plaisir, ça, Fabrice?
6: Oui, oui, absolument.
5: N'hésite pas pour le sonotone. Hein.
6: Non.
5: Mets-le un peu plus haut. Hein.
6: Mais je suis en train de régler le son, mais.
5: On est en famille.
6: Je capte un mot sur trois, mais genre.
5: Bah comme moi.
6: Genre, constitue les phrases.
5: Voilà, vous
6: ça débrouille.
7: Ça fait mal. Un jour, ils vont déraper.
5: C'est prévu, moi, il faut que je buzz. Moi, je suis en fin de carrière, je suis aux grosses têtes. Donc. En tout cas.
4: En plus, c'est ma première.
5: Ça fait plaisir
4: bien.
5: Aujourd'hui. Que des jeunes et des hétéros. C'est rare. C'est assez rare pour le souligner.
4: Ouais, c'est vrai.
0: Enfin, Fabrice, c'était hétérosexuel.
6: Oui.
0: Jean-Luc Reichmann.
5: Et Jean-Philippe aussi, c'est son mec qui me l'a dit. On peut le croire, c'est son
0: Jean-Luc
5: mec.
0: Jean-Luc Reichmann, je connais son épouse.
4: Je vous remercie. Voilà. Merci beaucoup.
0: Alors, excusez-moi, mais enfin, Valérie Mérès est hétérosexuelle.
5: Bon, avec Noël Robin, tu rigoles ou quoi?
4: Il est extraordinaire.
5: Enchaînez, Ruquier, là, on se fait chier. Là. Les gens sont en train de zapper sur les chansons, c'est vrai.
4: Qu'est-ce que vous prenez au petit déjeuner, Sébastien?
5: J'ai tourné le tardisson ce matin. Alors, je me suis levé très tôt. Là, c'est 15h35.
4: Ouais.
5: Mais je me suis levé très tôt. J'ai tourné Cardisson. On a tourné l'Hôtel du Temps. Enfin, là.
0: Ah, ça y est, ça va enfin sortir cette émission.
5: Ouais, en 2025. Non, parce que on a tourné il y a un an. C'est pas encore diffusé, mais là, on a tourné. Et là, ça va être diffusé
0: ce
5: dans deux mois.
0: Ce sera une émission posthume de Thierry Ardisson.
5: Voilà.
0: Ouais. En tout cas, monsieur Reichmann, bienvenue.
4: C'est gentil, merci.
0: C'est votre première ici. Monsieur Fabrice vient de temps en temps nous voir, mais il connaît parfaitement le principe de l'émission.
6: Oui.
0: Vous savez, cher Fabrice, qu'on commence toujours par.
6: Est-ce que je sais, moi je...
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6: Une chanson,
7: il est devenu con.
8: Les citations.
0: Les citations, Fabrice, enfin.
6: Une citation.
0: Oui. On va commencer tout de suite par une citation pour Catherine
6: oui.
0: Pave.
6: Elle est de qui, la citation?
1: C'est ce qu'il faut trouver, hein, Fabrice.
0: Je vais pas
6: oui,
0: faire...
6: Ah
0: bah tiens, elle est là, la Leclerc.
5: Non mais il faut bien répondre, il y a un dentier à gagner quand même. Hein.
6: Ah oui.
4: Non mais ça va très
5: non mais
4: très
5: je vous le dis même pour le public, hein.
0: Mais il y a du respect pour monsieur Fabrice.
6: Oui, d'abord.
5: J'ai grandi en le regardant, moi.
0: Ah oui.
5: Tu es dit la classe, oh là là, avec Pompon, avec tout le monde, avec monsieur, avec Blaise, avec tout ça, avec Bigard, le pauvre depuis, bon bref. C'est moi la classe déjà, Bigard, depuis 2-3 ans là. Pour moi la classe. Là.
4: Fabrice, je suis pantois devant vous. Je suis tellement heureux. Je travaille encore avec Fifi. Vous travailliez à l'époque avec Fifi.
0: Ah, le petit muet là.
4: Non, il n'est pas muet.
6: Non, si. Quand on faisait une émission à l'ouverture de Canal Plus, il avait un rôle muet dans une émission qui s'appelait Tout s'achète.
5: Ah, celui qui a eu le MeToo avec Deniso.
0: Je peux placer ma première citation.
4: Attention, il va la placer devant tout le monde.
0: Pour Catherine Pave, qui habite Tourcoing dans le Nord. Qui
5: oh, c'est joli Tourcoing.
7: Ah oui, c'est bien Tourcoing.
5: Non, mais c'est vrai, on nous fait chier avec l'île Maurice, mais c'est vrai que.
0: Qu'est-ce que vous avez contre Tourcoing, monsieur Toël?
5: Laurent Ruquier, il y a de la cocaïne dans les pains au chocolat. Et je viens d'en manger deux.
8: Pas qu'on mange, hein.
5: Donc forcément, je pars en vrille. Voilà.
0: Monsieur Jean-Fuy, défendez Tourcoing, votre région.
7: C'est un beau coin, c'est Tourcoing.
0: À Tourcoing, quoi, tout le monde a une voix de canard.
7: Moi, j'ai commencé ma vie active à Tourcoing. Je travaillais dans un magasin de vêtements, ça marchait bien.
0: Comment ça s'appelait?
7: Ça s'appelait Hexagone H Couture.
4: Hexagone.
7: Et on vendait des vêtements féminins haut de gamme. Hein. Alors j'avais toutes les riches belges et les riches tourquenoises et
8: tourquenoises.
7: Oui, j'ai tous les.
0: Il y a des riches à Tourcoing.
7: Oui.
0: Ça alors.
7: Oui, c'est un site industriel. Donc, encore,
4: bah oui, il y a
7: encore des gens qui ont.
5: Non, mais Tourcoing, c'est pas top. C'est Roubaix qui est joli. Mais faut aimer les barbes, c'est tout.
8: Oh là là là là.
0: Bon, je peux placer ma citation.
4: Oui, oui, oui. Attention, il va la placer.
0: Pour Madame Pave de Tourcoing.
9: C'est joli, Tourcoing. On nous fait chier avec les Maldives, mais c'est vraiment joli.
0: Les Maldives, ça va disparaître un jour.
1: Ouais, hein, vite y aller.
7: Oui, la mer, elle va monter.
9: Mais non.
4: Alors que Tourcoing va rester.
7: Oui, non.
0: Qui a dit mon meilleur ami est parti avec ma femme et franchement, il me manque terriblement.
9: Coluche. Jacques Martin,
0: Non.
4: Pierre Desproges.
0: Non, pas Pierre Desproges.
9: Pierre Doris.
0: Pierre Doris, bonne réponse de Sébastien Thoen. Une citation pour Alice Grand-Perrin qui habite Carpiquet dans le Calvados.
4: Carpiquet, c'est où ça?
0: Dans le Calvados.
4: Carpiquet.
9: T'avais vilain là-bas?
0: Pour Madame Grand-Perrin de Carpiquet, donc, qui a dit « Sous le capitalisme, les gens ont plus de voitures. Sous le communisme, ils ont plus de parking. »
1: Karl Marx.
0: Non.
9: Mélenchon.
0: Non. mais c'est un politique.
4: François Lénine. Hollande. François Hollande.
0: Non. Un politique qu'on cite régulièrement.
9: Ah, banlieusard.
6: Churchill.
0: Winston Churchill. Ah. Bonne réponse.
1: Fabrice.
0: De Monsieur Fabrice. Une citation pour Benjamin Montriou qui habite Bordeaux en Gironde.
4: Montriou, il y a toujours des noms quand même.
0: Ah oui, Monsieur
4: Montriou.
0: Montriou fait partie de nos auditeurs qui a dit « J'ai toujours rêvé d'un ordinateur qui soit aussi facile à utiliser qu'un téléphone. Mon rêve s'est réalisé, je ne sais plus comment utiliser mon téléphone.
9: » C'est quelqu'un
6: un contemporain,
9: donc,
6: ça.
0: Un contemporain.
9: Mais c'est pas un comique, c'est pas très drôle comme phrase.
0: Vous devriez pas dire ça parce qu'on nous dit souvent que vous êtes un de ses héritiers.
9: Pierre
0: monsieur.
9: Bénichoux.
0: Bonne réponse. Bonne réponse de Sébastien Thoen.
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0: Pouvez-vous me dire de quoi se nourrit une bonderée essentiellement ? C'est une buse, une bonderée, un peu comme vous, vous voyez.
10: Ben, d'autres buses.
0: Non, pas d'autres buses.
1: De canard.
10: Apivore, d'abeilles.
1: Je sais pas, pardon.
10: C'est la bonderée apivore, elle se nourrit d'abeilles.
0: Elle se nourrit d'abeilles. Bonne réponse de Laurent Baffy.
1: Et pardon, mais c'est quoi une buse?
0: Oui. Alors une buse, c'est un rapace.
10: Une triple buse, c'est Rio.
1: Donc c'est la femme du faucon.
0: Et elle est insectivore, alors que lui c'est un vrai con. Insectivore qui mange effectivement des insectes et essentiellement des abeilles et des guêpes d'ailleurs. La bondrée,
10: apivore,
0: ça vient du breton bondras, qu'on appelle effectivement la bondrée apivore, c'est assez rare, mais elle mange, elle est immunisée, en fait, hein, contre.
1: Oui. Contre les piqûres, j'imagine.
0: Voilà, contre les piqûres, le venin, et elle peut donc manger ce qu'elle veut, comme abeilles, comme guêpes et autres insectes qui parfois nous font peur, nous. Puisqu'on est dans le domaine animalier, voici une question pour Vivien Fauvel, qui habite Tournefeuille, dans la Haute-Garonne. Comment appelle-t-on la personne chargée de soigner et de conduire un éléphant?
10: Le cornac.
0: Un cornac. Bonne réponse. De Madame Bachelot. Alors j'aimerais vous parler du théâtre de Guignol. C'est un peu ici, vous allez me dire, le théâtre de Guignol. Mais il y en a un sur les Champs-Élysées qui a des soucis de restauration. On devait le rouvrir et puis le projet est tombé à l'eau. Il y a un professionnel qui était chargé par la mairie du 8e de faire revivre ce théâtre de Guignol. Vous voyez où il est sur les Champs-Élysées à Paris?
1: Aux Tuileries, non?
10: En bas.
0: Bon, il y en a un peu partout en province. Hein,
1: oui,
0: aussi,
1: je vois.
9: Oui, il est dans le jardin des Tuileries.
0: Des théâtres de... Non. Je vous parle de celui des Champs-Élysées.
10: Ah, à côté de chez Michel Drucker, où il enregistrait son émission.
0: Oui, alors c'est pas chez Michel Drucker, ça c'est...
9: Ah bon ?
0: Non.
10: Vous
0: parlez du studio Gabriel ?
10: Exactement, vous me lisez bien, patron.
0: Non, ça c'est pas chez lui, c'est son cimetière, mais c'est pas sa maison. On l'adore, Michel.
9: Bah, on l'adore, il est trop mignon.
10: Oh, il est parti trop tôt.
1: Mais il est pas vieux, hein.
0: C'est quoi la question ? Merci, Rosine. De temps en temps, j'aime bien quand vous remettez l'église au milieu du village. C'est quoi la question ? Ma question est toute bête, c'est comment on appelle justement ce petit théâtre ? Je parle de l'objet qui entoure évidemment la scène des marionnettes, derrière laquelle se cachent les marionnettistes.
1: Donc c'est une ?
0: Ah non, un.
9: Un rideau ?
0: Un rideau ? Non.
1: C'est comme un carrousel pour un...
9: Pour un manège.
10: Est-ce qu'il y a une finisseuse de phrase dans la salle ?
0: Non, dans le jardin des Champs-Élysées, dans le carré Marigny, il y en a un qui est à l'abandon. C'est effectivement le petit théâtre de Guignol, mais ça a un nom. Je parle de l'objet, évidemment, derrière lequel se cachent les marionnettistes. Et ça inclut la scène, le rideau
7: Et la partie basse ou la partie
11: tout,
7: haute
11: tout
7: aussi
11: c'est, tout. C'est l'ensemble, on appelle
12: mais
11: ça.
12: Mais c'est un nom très connu.
11: Ah bah c'est oui.
7: Un champollion.
11: Ah non, un champollion.
13: Ça
11: non.
13: désigne également un autre chose que
11: non,
13: ça.
11: Non, c'est un élément de décor du théâtre de marionnettes qui sert de cadre à l'espace scénique.
13: Un chambranle.
11: Non, un chambranle. Non, non, non. Ça date du Moyen Âge. Hein, c'était. Bah alors je vais pas vous dire d'où la racine du mot.
13: C'est un mot vraiment de théâtre. C'est vraiment ceux qui font du théâtre.
11: C'est un mot qu'on connaît. Je pensais que la réponse d'ailleurs allait tomber bien.
12: Allait fuser.
11: Bien plus rapidement que ça.
13: Bah oui, il nous manquerait une ministre de la culture. Là.
7: Ah ouais, oui, on a ta gueule. Elle lui en veut Roselyne.
13: Oui, si on avait ça.
14: Ça pour faire des bouffes avec Rachida Dati, il y a du monde. Hein. ça pour aller brosser le poil.
12: Essayez de trouver aussi, vous, les gens de théâtre.
14: Mais tu vois bien qu'ils comptent pas sur moi.
12: Enfin, parce que pour faire le guignol, t'es quand même au point, là.
7: Un arlequin.
11: Un arlequin. Non, moi, j'en ai. Alors, plus ça m'émeut parce que mon papa, moi, m'en avait fabriqué un
12: bon
11: de ses propres.
13: Avec du papier toilette, c'est mignon.
11: Non, en contreplaqué, qu'il avait avec des peintures dessus. Puis à Noël, j'avais eu des marionnettes et je pouvais aller dans mon bac. Ça s'appelle
14: moi,
11: comment?
14: Je vais faire un bon Béatrice, ça va bien finir.
12: Donc, c'est un nom.
11: Je me souviens, j'avais la grand-mère, j'avais le petit chaperon rouge, j'avais le loup-garou, j'avais le cuisinier avec sa toque blanche et le clown.
13: Et vous faisiez un petit peu tout seul
11: et c'est là que j'ai fait mes premières pièces de théâtre avec les marionnettes.
13: Oui.
11: Et
13: alors, c'est ça qui personnage.
11: Et alors, imaginez le hasard, c'est qu'il y en a une. Elle crie comme ça.
14: C'est vrai, c'est vrai. Est-ce que c'est vrai?
11: Mais non.
14: Bah, ça aurait été beau. Moi, j'ai envie d'y croire.
13: Mais parce que je sais que vous avez vous avez un traumatisme lié à l'enfance très important que vous avez
7: mais
13: toujours
7: non,
13: pas réglé.
7: Oh là là,
11: pas du tout.
14: Quel traumatisme j'aurais.
13: Mais oui, parce que j'ai appris un truc hier soir très important sur votre vie. Vous en avez parlé déjà publiquement.
11: Ah bon?
13: C'est que quand vous étiez adolescent, vous vouliez absolument aller dans un parc d'attractions parce que vous pensiez qu'au Havre, il y avait un immense parc d'attractions. Mais en fait, la publicité à la radio disait au Havre. Et donc, vous pensiez que c'était au Havre. Et donc, vous disiez à votre maman et votre papa, maman, vous m'emmenez au parc Walali, au Havre. Et en fait, vous avez confondu entre Havre.
15: Dites oui, je vous en supplie.
13: Vous trouvez pas
15: oui,
13: ça
15: je vous donne 1000 euros si vous dites oui.
13: Et non,
15: et on passe à autre chose.
13: Parce qu'il y a la ville du Havre.
7: Oui. Cette anecdote, nous la connaissons. En revanche, on s'est pas dit qu'il était malade psychiatriquement. Mais en ce qui te concerne, je pense que quelques séances.
11: Écoutez, je souhaite à tous les traumatisés de l'être autant que moi. Hein.
12: Bon, alors, on en revient à ce truc.
11: Oui, alors que j'étais en train de vous raconter.
14: C'était trop beau.
12: C'était intéressant.
11: Le bel objet que mon papa avait fabriqué de ses mains d'ouvrier.
13: Alors, Laurent,
11: j'ai l'impression d'être Bernard Lavilliers, là. Oui. De ses mains d'ouvrier.
13: Quand il partait le matin à 6h sur le champ de
11: Naval. Il partait le matin avec son par-dessus râpé.
7: Mais en fait, vous faisiez des spectacles que pour vous-même.
11: Non, je faisais suer la famille.
7: Bah, c'est ça.
11: Les copains et les copines.
15: Est-ce que le mot désigne, Laurent, la structure de l'objet?
11: Oui, c'est la structure.
15: Est-ce qu'on retrouve ça dans les constructions, dans les bâtiments?
11: Ça a d'autres définitions, bien sûr.
12: Est-ce que ça a donné le nom à un théâtre?
11: Un théâtre, non, pas que je sache.
7: Le Rocambole?
11: Le Rocambole, non.
14: Chez le roi Merlin, on peut en commander?
11: Ah non, mais vous pouvez fabriquer avec du contreplaqué, autrement, ça s'achète dans les magasins.
7: Bien sûr, on n'a rien d'autre à faire.
11: C'est vrai que c'est sympa d'avoir des marionnettes qu'on offre aux enfants, mais les enfants, ils aiment bien avoir en plus des marionnettes.
14: Bien sûr, le théâtre.
11: Le petit théâtre pour faire les marionnettes dedans, vous voyez. Moi, j'avais le petit rideau. Ma mère avait. Alors, c'est ma mère qui avait cousu les rideaux rouges.
14: C'est mignon.
13: On dirait du Zola.
7: Excusez-moi, mais c'est un DIY. C'est un do-it-yourself.
11: Exactement. Écoutez, on fait avec ce qu'on a.
14: C'est mignon.
13: Et vous aviez une clémentine pour Noël aussi, en général.
14: Et ils n'avaient pas de chauffage.
13: Il y avait juste un petit chocolat, une clémentine.
14: Ouais, c'est ça.
7: Mais c'est pas possible.
14: Pour se laver, un bloc de glace.
15: Le jour où vous avez demandé un bol de soupe en plus.
13: Est-ce que les toilettes étaient séparées parties communes ou c'était au bout du couloir?
14: Il faisait froid chez vous, hein. Vous n'aviez pas de chaussures.
12: Les misérables, là.
7: Et quand vous laviez dans votre bassine, oh là là.
16: Et Cosette, elle était sympa, dites-nous.
14: Deux sacs plastiques Leader Price pour Noël et il était content.
13: Et à quel âge vous avez vu la mer pour la première fois?
16: Il est au Havre.
11: La jalousie de ces classes supérieures, le mépris que vous avez.
13: Mais non, au contraire, vous devriez être fier de cet achat.
14: Vous êtes un chanceux.
11: Je vois bien que vous vous moquez de moi.
14: Non,
7: attendez,
14: non.
13: non, vous étiez marié, vous étiez rouge. C'était le drame de votre vie d'ailleurs, parce que vous n'acceptez pas votre condition de bourgeois. C'est ça votre problème. Vous n'avez jamais mis cette chemise-là. Mais non, mais vous savez, votre drame.
8: Attends, écoute, parle-nous de Nathalie, c'est plus drôle.
17: Excuse-moi.
8: Et des chaussettes de ton ex,
17: c'est pas parce qu'on met pas.
11: L'autre là-bas, c'est Mireille Dugras. Bon, au théâtre de Guignol.
12: Si on en revenait à la question, là.
11: Il reste 30 secondes.
17: Quelle est l'autre définition?
11: On va donner 300 euros. Ah bah non, ça je vous la donnerai pas.
17: C'est parce qu'on trouverait tout de suite.
13: Mais c'est un mot d'architecture.
11: Ah, c'est un mot d'architecture. Ça vient évidemment d'un terme.
12: Ça vient du grec.
11: Ah bah ça vient, oui, bien sûr. Oui,
13: Nikos. Nikos.
11: J'en sais rien, moi.
17: Est-ce que ça vient du théâtre antique?
11: Oui, antique.
13: Du théâtre antique, là.
17: Andréos, Andréas. Andros, les confusables.
12: Fetas Alakis.
17: Vous cherchez quoi?
13: Le numéro de Rachida Dati.
17: Il veut quelqu'un qui réponde aux questions.
11: Non mais écoutez, Polichinelle, Pinocchio, Guignol,
13: le tiroir,
11: Niafron, on les fait jouer dans quoi enfin?
17: Dans un petit théâtre de marionnettes.
11: Est-ce que quelqu'un a la réponse dans le public? Ah bah regardez, il y a un enfant dans la salle.
8: Ah ouais, mais il peut pas avoir 200 euros, ça va être bloqué. Ses parents
11: sont là, le papa récupérera l'argent.
13: Comment tu t'appelles?
18: Yaël.
13: Alors Yaël, tu as 14 ans, c'est ça?
18: Oui.
13: Alors la réponse?
18: Un Castelet?
11: Et bien sûr, un Castelet. Alors écoutez.
8: Alors là, c'est très vexant.
11: Alors là, j'en connais des humiliations. Alors,
13: hein. Là, c'est dur. Hein.
17: Non, mais je n'ai jamais entendu le
13: mot. Yaël, le nombre de barrettes de shit que tu vas pouvoir t'acheter.
11: Un Castelet, c'est la bonne réponse.
17: Jamais entendu ce.
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13: Oh yeah!
11: Florent est au téléphone depuis Lannemezan. Bonjour Florent!
21: Oui, bonjour Laurent, bonjour les grosses têtes.
17: Bonjour Florent!
11: Ah, petit accent des Pyrénées que j'entends, c'est ça Florent?
21: Ah oui, tout à fait, oui.
11: Que faites-vous dans la vie?
21: Écoutez, je suis sans emploi actuellement, mais je m'occupe également de location d'appartements sur Bagnères de Bigorre. Est-ce que je peux donner mon site pour la location d'appartements?
11: Bien sûr, allez-y, oui.
21: Bah écoutez, mon site c'est séjourbigourdan.fr.
11: Ah bah voilà. Très bien, bah voilà, ça y est, je l'ai noté. Florent, il faut maintenant écouter les grosses têtes pour savoir laquelle de mes 6 grosses têtes vous dit la vérité. 5 vont vous mentir. Commençons par monsieur Jean-Jacques Perroni.
22: Alors, conseil du ministère de l'Agriculture, si vous voulez trouver un bon melon, c'est facile, il dirige l'Institut Hospitalo-Universitaire de Marseille.
11: Bernard Mabille.
23: Alors, Pierre-Jean Chalençon, viré de France 2 parce qu'il avait fait une photo avec Dieudonné, eh bien, il s'est fait bien avoir. C'est Lynn Renault qui s'était déguisée.
11: Ah non ! Philippe Manœuvre.
24: Alors, Florent, voici la vérité vraie. Drame. Un patient atteint du coronavirus est décédé parce que ses proches, venus le voir à l'hôpital, ont débranché son respirateur pour mettre la clim.
11: Valérie Mérès.
25: Hier, une Anglaise a mis au monde un bébé de plus de 5 kilos.
11: Oh.
25: La maman a décidé de l'appeler Bonard Mabé.
23: Non, je m'en vais, là je m'en vais, non. Vous pouvez vous foutre de ma gueule tant que vous voulez, mais pas dans les questions et tout. Alors, non.
11: Pas à l'international. Ah,
23: Bonard Mabé.
25: Mais justement, tu te rends compte?
8: C'est hyper classe.
11: Michel Bernier.
26: Alors, nouveaux locaux du PS. Au vu de leurs résultats aux dernières élections, Olivier Faure a décidé de louer plus petit. C'est Stéphane Plaza qui leur a trouvé une studette de 25 mètres carrés.
11: Franz-Olivier Gisbert, pour terminer.
27: Le Louvre sera l'un des derniers musées à ouvrir, normalement le 6 juillet. La direction attendait que la Vénus de Milo puisse se laver les mains.
23: C'est vachement dur.
21: Bon, écoutez, je pense que je vais éliminer Jean-Jacques Perroni.
11: Ouais, le melon de Marseille.
21: Ouais. Bernard Mabille également.
11: Vous éliminez Pierre-Jean Chalençon.
23: Ouais.
21: Je vais éliminer Armel.
11: Il n'y a pas Armel aujourd'hui.
17: Non, il y a Michel.
21: Ah, pardon.
25: C'est soit Michel, soit Valérie que vous avez pris pour Armel. Oui.
21: Ah, excusez-moi, c'est Valérie.
11: À moins que ce soit Bernard.
23: Ah non, ça va. Oh.
21: J'ai pas bien entendu Valérie, du coup, mais...
23: Bon, c'était nul.
21: Bon, c'est pour ça, alors.
11: Vous voulez réentendre Valérie? On peut.
25: Je fais une deuxième prise. Alors, hier, une Anglaise a mis au monde un bébé de plus de 5 kilos. La maman a décidé de l'appeler Bernard McPie.
11: Elle le fait bien, en plus.
25: Très bon accent.
21: Bon, donc, je confirme que je l'élimine.
11: D'accord.
25: Ah bon?
21: il doit

0: Et il avait, si je vous jure que c'est vrai, il avait 40 ans, il a été admis le 13 juin dernier dans l'hôpital Maharobi. Je vous donne tous les détails. Dans le nord de l'Inde.
1: Voilà.
0: Donc les proches du patient ont emmené un climatisateur à l'hôpital parce qu'il faisait plus de 41 degrés. Et comme ils savaient pas où le brancher, qu'est-ce qu'ils ont fait? Ils ont débranché le respirateur. Ils trouvaient pas de prise, faut les comprendre.
2: En même temps, ils sont gonflés dans les hôpitaux de pas mettre plusieurs prise.
3: Branchez
2: sur le portable. Bah,
4: ils vont être poursuivis pour ce New Delhi.
3: Quelle star.
0: Vous pouvez du torse. Vous pouvez du torse bombé. Et Bernard, quel cutard.
1: C'est quand même notre vache sacrée.
0: Bon bah écoutez, en tout cas pour vous Florence, ce sera Aix-les-Bains. On vous applaudit et on vous embrasse. Ouais, bravo.
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0: Vous avez de la famille, hein?
1: Important. Ah, c'est des admirateurs, c'est tout.
0: Non, il y a de la famille. Je sens qu'il y a des ch'tis dans la salle.
1: Mais vous savez,
0: vous êtes rentré, je veux dire, on a quand même un champion du monde. On a un académicien Goncourt.
1: Bah oui.
0: On a une grande actrice, une grande chanteuse, une grande athlète, et écrivaine, romancière, ce que vous voulez. Bon, les gens ont applaudi à peu près convenablement, normalement. Vous arrivez, vous êtes Stewart. et les gens font.
1: Non.
0: Les gens applaudissent comme si on venait d'atterrir convenablement.
1: On dit pas, déjà on dit pas Stewart, on dit ambassadrice du chic français à l'étranger. Voilà.
0: Ah ben voilà.
1: C'est
0: voilà.
1: Pour ça.
0: Non, il y a des gens du Nord, c'est obligé.
2: Ouais.
0: Mais vous êtes ch'ti aussi.
3: Moi, je suis un peu ch'ti, hein.
0: Mais oui, bien sûr.
1: Ah,
0: oui.
1: C'est pour ça. Bah, tu sais, on a, dans le Nord, on couche tous ensemble, si tu veux.
3: Non, moi, je suis arrivé à la fin. Moi, je suis arrivé à la fin quand tout le monde dort.
0: Ah, mais franchement, il faut dire que M. Rami a fait une entrée fracassante aux grosses têtes, tout comme M. Claudel, d'ailleurs, mais dans deux genres différents,
2: ah oui.
0: On va
2: ah
0: dire.
2: Oui, c'est vrai.
3: Bah oui. Là, on le voit juste à la tenue. Moi, je suis au fond de la classe avec mon petit survêt pour pécho. Lui, petit chemisier, petit pull.
7: Chemisier. Ah oui, d'accord. J'avais pas. Je me suis trompé dans la penderie ce matin. J'ai emprunté à ma femme.
0: Enfin, j'ai appris aussi qu'il y avait une love story entre Michel Bernier et Adil Rami.
8: Oh, ah bah, oui. Ça fait longtemps maintenant.
3: Bah, depuis le premier jour.
0: Ah oui,
8: ça.
3: Bah, bien sûr.
0: Ah oui, oui.
3: Ouais, mais là, j'ai appris il y a pas longtemps qu'elle avait une fille.
0: Ah oui, ah oui,
3: alors ah oui. Je pense que tu vas descendre d'étage.
1: D'étage.
8: Après, bon, tu sais, c'est dans les vieux pots qu'on fait la bonne soupe, hein.
2: Oui.
8: Mais avec des carottes nouvelles, comme disait ma grand-mère.
0: Ah bah tiens, voilà, ça tombe bien. Une question pour Monsieur Boudin, qui habite Tréhuerca, dans le Finistère. Paul Boudin, qui a dit, si vous avez besoin de quelque chose, appelez-moi, je vous dirai comment vous en passez.
8: Ah. C'est Coluche.
0: Oui, c'est Coluche. Ouais. Bravo, Michel. Bonne réponse de Michel Bernier. Pour Anthony Vasseur, qui habite l'île Jourdain, qui a dit, pour un être modeste comme moi, les applaudissements, c'est très embarrassant, surtout après l'amour.
8: Oh, c'est vrai.
3: C'est moi, ça.
8: Oui.
0: Non, et c'est quelqu'un qui a été grosse tête pendant quelques années ici.
8: Une femme.
0: Sur la fin de sa vie, d'ailleurs, plutôt.
8: Une femme
0: un homme.
8: Sur la fin de sa vie. Non.
0: Un homme.
8: Un homme.
0: Un comédien, un acteur plutôt marrant, hein, faut bien dire.
2: Sim.
0: Non, pas Sim. Non, Sim, il a été très longtemps grosse tête. Lui, il est plutôt venu au début des années 2000.
9: Ah, alors Philippe Bouvard.
0: Ah non, bah
9: Philippe
0: Bouvard. Non.
7: Ça commence.
0: Racontez, ça commence. Dans ça Ariel. Commence.
8: Alors,
0: est-ce que aujourd'hui,
8: depuis le début,
0: est-ce qu'exceptionnellement aujourd'hui, vous pourriez être un peu précise?
8: Est-ce que c'était comique. Un acteur?
0: Un acteur comique, oui, bien sûr, même s'il a joué parfois des rôles dramatiques. Mais enfin, il était à 98% un acteur comique.
1: Ah, c'était pas Galabru.
0: Et c'est Michel Galabru. Ah. Bonne réponse. L'honneur. Bonne réponse de Monsieur Janssen. Pour Julie Vidalin, qui habite Nantes, qui a dit « Moi, la mort, ça me dérange tout de même. » C'est ce que m'a dit une vieille dame qui est morte depuis. Elle a dit « La mort me dérange parce que Je n'aime pas changer mes habitudes. Ah oui. C'est joli, avoué.
5: Oui. C'est un humoriste.
0: Alors, humoriste, plutôt journaliste, critique littéraire, traducteur français.

0: un homme.
1: Un homme. Un homme qu'on cite de temps en temps.
2: Yvan Audouard?
1: Yvan Audouard, non. Non, lui, il était plutôt du côté de Clermont-Ferrand, pour tout vous dire.
0: Ah, Michelin? Pouf.
1: Non, mais vous voyez, il écrivait pour
3: il écrivait pour la montagne.
1: Voilà, exactement. Mmh. Et là vous êtes en train de chercher dans votre mémoire.
3: Alexandre.
1: On lui doit Batling, le ténébreux, la mue périlleuse, les fruits du Congo.
0: Ah, vous parlez
4: Alexandre.
0: De...
4: Voilà. Vous avez vraiment cru que j'allais sortir la bonne réponse.
1: Ses initiales sont AV.
3: Oui, oui.
2: Allez, Cézandre.
1: Avé.
3: C'est un Alexandre, non?
0: Antoine.
1: Alexandre.
2: Ouais. Alexandre Varga.
1: Comment vous dites?
2: Varga.
1: Varga, non. Ah, c'est quand même dommage qu'on perde 300 balles.
2: Alexandre Viagra.
3: Non, Vialat. Vialat.
5: Vialat.
3: Ah, merci.
2: Et je t'en prie.
1: Eh bien, grâce au Viagra,
3: merci,
1: on arrive à Alexandre Vialat.
3: Merci, Michel.
2: Je t'en prie. Tu veux un peu de Viagra.
1: Vous voyez, Michel Bernier, vous avez redressé Monsieur Jodel.
3: J'en ai grand besoin.
2: Et j'ai pas l'air comme ça, mais j'ai ce qu'il faut, vous savez.
6: Mais oui, c'est pour ça que Monsieur Rami, il aime bien Michel.
2: Évidemment.
6: J'ai compris.
0: Oui.
2: Ça le rebond.
6: Ah oui, voilà.
1: Est-ce que j'ai une citation que vous pourriez trouver? Je regarde. Oh.
0: J'ai réussi à surprendre. Hein. Dernière fois, j'ai surpris avec Georges Best.
1: Ah, exact. Ah. Ah oui, avec le footballeur Georges Best.
0: C'est bizarre parce que quand j'ai eu ma bonne réponse, il y a eu une minute de silence. Je ne sais pas pourquoi.
1: Là, c'est une question pour Guillaume Cac. Dernière citation du jour. Monsieur Cac habite Paris 17e, qui a dit « L'amour, ça commence par la tête et ça finit par trois petites gouttes dans le tuyau du pipi.
0: » Oh.
5: Alors, ça, c'est du Jean-Yann.
2: Moi, je pense que c'est quelqu'un de très romantique.
1: Ouais. Non, mais c'est un grand génie. Attention, qui a dit
0: Einstein,
1: ça.
0: Einstein, qui a dit ça.
1: Pas Einstein.
3: Adil Rami.
1: Adil Rami.
0: Oh,
1: non.
0: T'es pas un génie, moi.
2: Alors, un écrivain.
5: Est-ce que c'est un écrivain étranger?
1: Écrivain, non. Étranger, oui. Ah. Mais oui. Qu'on avait adopté, qui vivait chez nous en France, pour tout vous dire. Et ça, je sais que ça va aider Ariel Dombal. Il vivait à l'hôtel Meurice à Paris.
5: Ah, oui. Salvatore Dalí.
1: Et c'est Salvatore Dalí. Bonne réponse d'Ariel Dombal. Je vais un peu offert sur un plateau à cette réponse.
5: Oh, pourquoi?
1: Ah bah si, quand même, vous connaissez rien à la peinture, mais vous connaissez tous les palaces parisiens.
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1: Je ne connaissais pas la traduction du mot Trump. Laissez-moi poser la question avant de répondre, parce que je vois Monsieur Barbier et Mme O'Crène déjà là, en train de sortir leurs ergots, prêts à répondre. Mais non, si vous regardez dans un dictionnaire français-anglais ce que veut dire le mot Trump, il y a deux sens au mot Trump.
8: Ah, oui.
1: Un sens, on va dire plutôt favorable, et un sens péjoratif. Que veut dire le mot Trump en français?
0: Trump?
1: Non, pas du tout.
0: Si on regarde sa gueule, c'est vraiment péjoratif, hein, de toute façon.
1: Vous lancez dans l'analyse politique, vous, maintenant.
0: Non, je... Bah non, quand on voit...
1: Tout ça parce qu'il veut plus que deux sexes, alors que vous en voulez 10.
11: Est-ce que ça veut dire duper, induire quelqu'un en erreur?
1: Alors, tromper. Tout Trump, effectivement, ouais. Vous avez raison, monsieur Barbier, tout Trump veut dire falsifier.
11: Falsifier, ça c'est le sens négatif.
1: Ça c'est le verbe.
11: C'est le vrai sens du terme.
1: Voilà, tout Trump veut dire falsifier.
11: Un escroc. Surtout s'agissant du personnage en question.
1: Mais... Trump.
5: Magicien aussi.
1: The Trump. Ou E Trump. Le mot Trump.
11: Une trompe?
1: Non, pas du tout.
0: Tout Trump son biscuit.
1: Bon? Alors, il y a. Ah, je suis surpris que vous n'ayez jamais regardé.
11: Ah oui, absolument.
1: La traduction du mot Trump.
5: Je suis surprise et déçue.
1: Alors, parce que quand vous allez savoir, c'est assez marrant, hein, parce qu'il y a deux sens à Trump. Un sens plutôt agréable et un sens un peu péjoratif.
11: La supériorité?
1: Pardon.
11: La supériorité?
1: La supériorité, non.
3: Est-ce que vous pouvez donner des synonymes?
5: Des synonymes de ce mot.
11: Ou l'exemple de quelqu'un qui serait un Trump.
5: Est-ce qu'il y en a un Trump ici?
1: Je souhaite à personne. Je vais vous dire qu'en tout cas, c'est un sujet qui, ces derniers temps, m'a beaucoup intéressé. Là, je parle de l'aspect

0: péjoratif du mot Trump.
1: Est-ce qu'on peut dire un?
2: On dit c'est un menteur.
0: Dans les deux cas, c'est masculin.
3: C'est un harceleur.
4: Ah, dans les deux cas.
0: On va donner 300 balles.
3: Un harceleur, c'est un violeur?
0: Ah non, pas du tout.
1: Un usurpateur?
0: Non, non, non.
3: Un fraudeur?
1: C'est un truquenteur?
0: Ah non, c'est pas un truquenteur.
5: Un masque? Et vous pouvez pas donner des synonymes?
0: Comment ça?
5: Du mot qu'on cherche, ça serait trop facile.
3: Pourquoi ça vous a beaucoup préoccupé ces derniers temps?
0: J'ai pas dit préoccupé, j'ai dit occupé.
3: Occupé.
1: Occupé. Un chat? Non, un chien?
3: Non, non. Lors d'un voyage?
1: Non,
3: ah,
1: non,
3: la trahison, le traître.
0: Non plus.
1: Le coiffeur?
0: Le coiffeur, non. Non, non, mais on va donner 300 balles. C'est et à moins qu'il y ait une prof d'anglais dans la salle, peut-être on va donner seulement 300 balles. 400 si quelqu'un a la réponse, mais... Le mot Trump a deux significations en français. Est-ce que quelqu'un a les deux significations? Personne ne parle couramment.
1: Pour une fois, j'ai le micro.
0: D'ailleurs, je suis un peu surpris parce que Mme O'Krent, je pensais...
4: Oui, j'attendais la vanne.
0: Je pensais que vous parliez couramment anglais.
4: Mais c'est le cas.
0: Vous, enfin... vous qui me reprenez régulièrement sur mon accent...
4: Ah, mais je vais continuer.
0: Eh ben, vous savez pas ce que veut dire Trump.
1: Mais c'est un mot qu'on emploie souvent.
0: Alors...
1: Ben, c'est fini, c'est fini. Quand il y a la cloche, quand il y a la cloche, ding, ding, ding, ding.
0: Alors, on va dire le mot, le sens favorable de Trump, c'est quand vous jouez aux cartes, Trump, c'est un atout. C'est l'atout.
1: Ah,
0: ça, d'accord. C'est plutôt agréable. C'est un atout aux cartes. Et le sens péjoratif, vous n'allez pas en revenir, mais Trump, ça veut dire P, un P.
6: Ah, ah ben, tu vois, Trump,
3: Et pourquoi ça vous a beaucoup occupé?
0: Je viens d'écrire une pièce de théâtre sur le pétoman. Et donc, effectivement, je me suis intéressé beaucoup au P.
4: Et elle est déjà traduite.
0: Mais enfin, c'est quand même fou de s'appeler P, vous voyez. Prout, si vous préférez.
4: Non, mais c'est très curieux que les journalistes...
1: Oui,
4: n'en parlent pas américains, et il y en a quand même beaucoup sur les deux côtes qui haïssent Trump, il faut bien le dire, ne l'aient pas relevé.
6: Ils sont à la prison de Rikers.
0: Et j'ai des tas d'exemples. Hein. Trump, à tout, I didn't have a Trump so hard to pay a club. Là, c'est évidemment quand on joue aux cartes qu'on peut employer cette phrase. Je n'avais pas d'atout, alors j'ai joué un trèfle. Ou alors, effectivement, dans le sens Trump qui veut dire paix, the dog let out a massive Trump, ce qui veut dire que le chien
6: a lâché une caisse.
0: Le chien a lâché une caisse. Ce qui arrive souvent aux chiens, d'ailleurs.
6: Oui, oui.
1: À tout, c'est pas un mot qu'on emploie toutes les quatre matins, mais Trump,
0: écoutez,
1: est-ce que quand on joue aux cartes...
0: Et pas seulement quand on joue aux cartes, quand on veut rester et faire partie des grosses têtes, et c'est ce que je vous souhaite, chère Ariane Massenet, il vaut mieux avoir quelques atouts, n'est-ce pas?
1: Oui. Quelques Trump, absolument. Méfiez-vous que je ne confonde pas avec l'autre mot.
0: Ah non, ça on a déjà Chantal là-dessous.
1: Ah bon? Ah bon? Elle a des petits problèmes?
0: Oh, c'est une lâcheuse.
1: Ah bon? Ah, je vais plus la regarder de la même façon.
0: En tout cas, Trump veut bien dire ou à tout quand on joue aux cartes, ou paix, prout, quand on a une flatulence. Ça paraît incroyable, mais c'est vrai.
6: Oui.
0: Voilà le double sens du mot en français.
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0: Ah, une question pour Pascal Morin qui habite Angers, question d'actualité. Alors là, portez tout le monde. Ziz, vraiment, vous pouvez trouver.
9: C'est vrai, même moi.
0: Et oui, ça concerne la petite fille de Johnny, Emma Smet.
9: Oui. Ah oui.
0: Pour quelle raison les Parisiens mettent beaucoup d'espérance en Emma Smet?
10: Elle va se marier avec Mbappé.
0: Excellente réponse.
9: Exactement.
0: De Paul Elkarat. Kylian Mbappé est avec Emma Smet d'après la presse People. Et évidemment, les supporters parisiens sont heureux parce qu'ils se disent, si sa fiancée est à Paris, il va pas s'en aller.
6: Il ira pas à Madrid.
0: À Madrid, voilà. Oui. C'est quand même un beau couple, vous imaginez
6: c'est
0: un
6: sublime,
0: peu.
6: C'est sublime.
0: Kylian Mbappé.
6: C'est un peu les nouveaux Omar et Fred.
0: La petite fille de Johnny, le champion du monde.
9: Eh oui.
0: C'est chouette. Vous saviez pas, Ziz Dupanier?
9: Pas du tout, mais je trouve quand même que les gens sont... ils pensent vraiment qu'il va rester à Paris, alors qu'en vérité, ce qui va le motiver pour aller à Madrid, c'est que le pognon, quoi.
0: Non, bah non, s'il est amoureux, si
9: non,
0: ça...
9: Non, vous voyez.
6: Et alors, il serait super à Madrid.
0: Si sa fiancée... Mais non, elle pourra pas le suivre parce qu'elle joue au théâtre.
9: Ah.
6: Mais elle est pas mannequin, elle.
0: Elle joue dans...
9: Mais Valérie aussi, elle va quand même à La Rochelle.
0: Elle joue dans le jeu de la vérité avec, comment il s'appelle, le fils de votre ami Lelouch.
6: Ah, l'ami des stars, Philippe Lelouch.
9: Philippe Lelouch.
0: Et voilà, mais c'est pas Philippe Lelouch qui joue, c'est son...
4: Ah, c'est les fils, c'est les enfants.
0: C'est les
4: qui
0: enfants
4: jouent
0: qui jouent.
6: Claude Lelouch.
9: Oh là là, on s'en sort plus avec les dynasties, là.
0: Ah oui.
9: Il est temps que la Starac revienne et qu'il y ait de la nouveauté.
6: Ça, mais c'est dingue. Hein. C'est comme dans le BTP, c'est Piston et compagnie dans ce métier. Hein.
0: C'est-à-dire. Pourquoi dans,
6: bah dans
0: le BTP
6: hein, et entre eux, ils se refilent les boîtes. Oh, et là, bah, Louis Dacosta, il a filé sa boîte à Georges Dacosta. Voilà. Et bien bah, là, au théâtre, c'est Lelouch, il file la pièce à son fils.
9: Tu es bien placé pour le savoir dans ce métier. Avant, pour passer à la télé, il fallait coucher avec Ardisson. Maintenant, il faut mourir. Alors.
4: Ça, c'est vrai.
0: Elle a, elle, 24 ans, il a 23 ans, ils sont jeunes et beaux.
6: Ils vont se marier?
0: Ah, bah, je sais pas s'ils vont se marier. Paul Elkarat a l'air au courant, il nous dit qu'ils vont se marier, mais.
2: Non, mais j'ai dit marier, mais.
0: Oui,
2: mais
0: pour vous, c'est pareil, coucher, marier.
2: J'ai jamais
0: un
2: dit
0: clin
2: ça.
0: D'œil.
2: J'ai jamais dit ça.
0: Vous en êtes où dans vos amours, vous, Paul?
2: Non, alors Mbappé. Non, je sais pas.
6: Alors, cette infirmière, elle en pense quoi?
0: Avec Alessandra Sublet, vous en êtes où?
2: Non, ça, c'est pas moi, c'est Tokur, hein, ça. Faut arrêter, hein.
6: C'est vrai, il y a moyen qu'elle ait Sublet?
2: Mais laisse-moi.
6: T'as, elle m'excite, son côté un peu pharmacienne lubrique, là.
0: Non, c'est très bien, moi, je trouvais qu'elle jouait bien la comédie, Alessandra Sublet, en plus.
6: C'est vrai?
0: Pourriez faire ça, tiens,
10: pour. Elle joue bien non, je veux plus rien foutre.
0: Vous voulez plus que je vous parle, vous, alors?
10: Si, vous pouvez me parler.
0: Ah?
10: Je suis pas obligé de vous répondre.
2: Mais elle est en sevrage, laissez la tranquille.
0: Ça, c'est drôle, je dois dire. Mais... Oui, vous êtes drôle sans votre téléphone.
10: Non, mais j'ai pas besoin de
2: votre téléphone
10: pour être drôle, et j'ai pas besoin de vous pour être drôle, et j'ai besoin de personne.
0: Ça, c'est une chanson.
6: On l'a aimé, Christine.
10: Je n'ai besoin de personne en Harley Davidson. Dun, dun,
0: dun. Je pensais pas à celle-là.
4: Pardon?
0: Je pensais pas à celle-là.
10: Besoin de personne pour faire rigoler.
6: Oh, elle fait encore Juliette Armanet, arrête.
0: Kylian Mbappé, oui. Emma Smith, ils officialisent enfin, attention, ils n'ont pas officialisé, c'est parce qu'ils sont allés au parc Astérix ensemble. Voilà. Quand même, et quand il la sort, il la sort. Quel parc vous préférez, Paul?
2: Ben, ça fait longtemps que j'y suis pas allé, parce que comme j'ai vécu la moitié de mon temps en Outre-mer, je vais pas aller au parc.
6: Ah bon, le Louvre, t'aimes pas le Louvre?
0: On va vous emmener au parc. Hein,
6: ah oui, le Louvre.
0: Vous voulez pas l'emmener au parc?
6: Mais ah oui, bien sûr.
2: Ouais.
6: Vous connaissez le 2 plus 2?
2: Oui. Ouais, on ira faire ça, ouais.
0: C'est quoi le 2 plus 2, monsieur?
6: C'est un super club échangiste.
4: C'est un club échangiste.
6: Montparnasse.
0: Vous connaissez ça, vous, Liane Folie?
10: Mais ben, je connais, oui.
6: Oh. Le 2 plus 2, c'est historique, c'est un club.
0: Vous êtes déjà allé, vous, Christine, dans un club échangiste?
10: Ouais.
6: Elle y a été avec Yannick Noah, il paraît.
2: Ah, c'est ambiance tous les soirs.
0: Je sens que je vous ai fâché, Christine.
10: Non, vous m'avez pas fâché.
0: Je vous ai cassé votre cou auprès de votre mec, c'est ça, en fait.
10: Oh non.
0: Non, parce qu'hier, faut.
10: Je vais vous dire que lui, il a pas besoin de vous pour m'aimer ou moi m'aimer.
0: Pour m'aimer, qu'est-ce que vous voulez dire?
10: Pour m'aimer. Mec, pour m'aimer.
9: Il t'appelle m'aimer. Il t'appelle m'aimer.
6: C'est sublime, mais c'est horrible en même temps. Non, mais c'est horrible.
0: Non, parce qu'hier, vous nous disiez.
10: C'est un vrai homme, lui.
0: Ouais, mais vous nous disiez, votre vrai homme, là, comme vous dites, qu'il était évidemment très excité quand il entendait que vous répondiez aux questions littéraires. Donc, vous voulez que je vous dise, par rapport à la dernière fois,
10: ouais.
0: Je vous pardonne. C'est pourquoi
10: vous savez pourquoi quoi?
0: Je vous pardonne parce que là, je sais pourquoi vous trichez. C'est pour impressionner votre amoureux.
10: Incroyable.
0: Vous avez
10: mais
0: dit...
10: il a pas besoin de ça.
0: Vous nous avez dit hier que dès qu'il vous entendait répondre à une question littéraire, il était encore plus excité qu'avant.
10: Je n'ai pas dit ça.
0: Donc je comprends qu'aujourd'hui vous m'en vouliez parce que ayant évidemment, il faut le dire, découvert la supercherie, d'un seul coup ce soir vous n'allez pas y avoir le droit quoi.
9: Et tu verras, on s'habitue, Christine.
6: Non, mais ce qui est dégueulasse, c'est qu'on croit qu'on traite les personnes âgées très mal que dans les EHPAD, et ben c'est pas vrai.
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0: Bah, c'est quand même votre activité principale. Il paraît qu'il y a 3 millions d'euros en jeu, là.
1: Ah, bah, mon activité principale, je fais plein d'autres choses. Je ne fais pas que tirer les boules. Je les tire ce soir.
0: C'est quand? Ah, c'est ce soir?
1: Ce soir, je tire.
0: C'est quoi, l'euro-million? C'est quoi?
1: Non, alors là, ce soir, c'est le loto. Vendredi soir, je fais l'euro-million. Et samedi soir, de nouveau le loto.
0: Bon, vous n'arrêtez pas.
1: Je n'arrête pas.
2: Quelle carrière?
0: Les boules ont toutes la même taille entre l'euro-million, le loto et
1: Alors non, les boules de l'euro-million sont un peu plus petites.
2: Ah, c'est pour ça que tu présentes pas.
1: Mais c'est parce que. Mais si je présente aussi, elles sont plus nombreuses en revanche.
3: Ah voilà. Ah, parce qu'on gagne plus.
1: Il y a plus de boules, donc c'est plus difficile
0: Quand
1: de gagner.
0: Comment ça, il y a plus de boules?
1: Il y a plus de numéros, il y a plus de boules.
0: Ah bon?
1: Ben oui! Déjà, l'euro-million, il y en a 50. Et pour les étoiles, il y en a 12. Alors que pour le numéro chance, il y en a 10 pour le loto. Donc il y a plus de probabilité de gagner.
0: De prostate? De...
3: Oui!
1: Excusez-moi, c'est l'habitude. Il y a plus de probabilité de gagner au loto qu'à l'euro-million, voyez-vous. Parce qu'il y a plus de boules.
0: On a l'impression d'être sur TF1 à 20h35.
2: La chance.
1: Alors j'ai qu'une minute 20 pour expliquer tout ça. Donc j'ai pas le temps.
0: C'est à quelle heure déjà je suis tombé dessus?
1: Vers 20h45.
0: Ah oui.
3: Mais j'imagine que c'est une activité qui t'enrichit énormément spirituellement.
1: Ah, mon banquier.
0: Elle
1: adore,
0: a vraiment l'art de se foutre de la gueule du monde. Hein.
1: Non, mais croyez, il faut bien savoir lire les chiffres et tout. C'est pas facile.
2: Et t'as un prompteur pour lire les chiffres ou c'est
1: Mais oui, il y a un prompteur. C'est vrai.
2: Pour pas te tromper.
0: Pour quelqu'un qui sait lire les boules à l'envers.
1: Non, mais c'est pas si facile. Hein. Il y a de la pression.
4: En fait, t'as jamais les boules en main.
1: Non, je n'ai pas le droit.
4: Non,
2: demande à Jean-Philippe.
1: On a fait le tour de mes boules, on peut passer à autre chose.
0: Oui, on va passer à la première citation pour Yvette Lebrillant, qui habite en Haute-Garonne, qui a dit « Quand vous voyez un flic dans la rue, c'est qu'il n'y a pas de danger. S'il y avait du danger, le flic ne serait pas là. »
4: Jean-Yann.
0: Non, pas Jean-Yann.
5: Coluche.
0: C'est Coluche, bien sûr. Je dis ça parce que ce matin, on recevait, enfin on, je dis pas moi, on, mais RTL, je fais partie de la famille de
1: RTL. Vous êtes corporate, évidemment.
0: Voilà, et on recevait M. Retailleau, le ministre de l'Intérieur. Il y avait des flics partout.
2: Vous l'avez trouvé comment,
0: Retailleau ? Petit.
2: Ils sont tous petits, ministre.
0: Pour Laurent Gourion, qui habite les Andelys dans l'Eure. Ah, j'aime bien cette citation qui a dit « Jamais la souris ne confie sa destinée à un seul trou ».
1: Ah bah moi non plus. Pardon, excusez-moi.
0: Jamais la souris... Ah, c'est une citation culturelle.
4: Hein, Steinbeck.
0: Ah, à cause des souris.
5: Des souris, des
0: oh, il y a de la culture chez madame.
1: Ah bah alors, Walt Disney.
4: Ah oui, Ratatouille.
0: Ratatouille. Ce n'est ni Walt Disney, ni Steinbeck.
2: Je crois que je sais.
6: Un américain.
3: Oui, jamais. Est-ce que vous pouvez répéter? J'ai pas compris.
1: Ah, ça m'étonne.
2: On va te montrer, on va te mimer.
0: Jamais la souris ne confie sa destinée à un seul trou.
2: Ah, c'est Dominique Pélicaud.
0: Non,
2: enfin, il l'a pensé,
1: oh,
2: en tout cas.
1: Quelle horreur.
6: C'est honteux.
2: Oh mon Dieu, je me désolidarise de cette émission. Excusez-moi de trouver les bonnes réponses.
1: Laurent, faites quelque chose. C'est horrible.
2: Mais je pose une question, ça se trouve, c'est pas lui, c'est lui ou c'est pas lui?
0: Je peux pas le réprimander, ça me fait rire.
1: C'était moi aussi, mais j'ai honte.
2: Alors, c'est pas lui, c'est pas lui.
0: Ça empêche pas,
2: c'est
0: je
2: pas Dodo,
0: ris.
2: C'est pas Dodo la Saumure.
0: Je ris et j'ai honte, vous voyez.
1: Oui, c'est ça.
0: Voilà.
2: Donc c'est pas lui.
0: J'ai même envie de dire Tom et Jerry, puisque.
1: Exactement.
0: On parle de souris. Mais
1: est-ce que c'est français?
0: Alors, ce n'est pas français.
1: Anglais?
0: Alors écoutez, ce n'est pas anglais non plus.
4: Américain?
0: Ah non, c'est pas.
4: Ah, c'est belge?
0: C'est pas belge.
6: Espagnol?
0: Vous avez des nouvelles de Paul Elkarat, vous?
1: Je sais pas. Est-ce que c'est européen?
0: Européen, oui.
1: Ah,
4: espagnol.
1: Italien.
3: Italien.
2: Est-ce que c'est ch'ti?
0: Italien, oui.
6: Italien, ah.
2: Ah,
5: c'est un dramaturge?
0: Un dramaturge, oui, absolument.
2: Berlusconi?
5: Pirandello?
0: Non, auteur comique, dramaturge.
2: Dino Buzzati?
0: Non.
5: De quel siècle?
0: Ah, voilà une bonne
5: question. 18e?
0: Oh, bien avant. On est dans les années, on va dire, entre 200 et 180 avant Jésus-Christ.
1: Ah oui, ça
2: date. Il est mort, alors.
4: Romulus!
0: Donc, pardon?
4: Romulus!
0: Romulus,
4: non, c'est alors, Rémus!
1: C'est donc l'Antiquité.
2: Rébus?
5: Plaute!
0: Plaute! Bonne réponse! De Paul Elkarat. C'est Plaute.
1: Plaute.
0: Pour Véronique Folle.
1: Plaute.
0: Comment vous dites-vous?
1: Plaute.
0: Oh, il pense encore à ses boules.
1: Exactement.
0: Pour Véronique Folle, qui habite Carcassonne.
1: Véronique Folle, je l'adore.
2: Oui, c'est un homme ou une femme?
0: Qui a dit l'important... Oh, écoutez, merde.
1: Coucou Véro, c'est Véro Folle, monsieur madame Folle.
4: Goûte, Laurent.
0: Il importe peu de descendre du singe, l'essentiel est de ne pas y remonter.
2: Ah, Jean-Yann.
1: Ça, c'est français.
0: Non, ce n'est pas français.
1: C'est, ça a été
2: c'est
1: dit,
2: africain?
1: Ça a été dit en français?
0: Ça a été dit plutôt en allemand, vous
1: en
0: voyez.
1: Allemand.
0: Nietzsche. Même si c'est quelqu'un qui est mort à Venise.
5: Thomas Mann.
0: Non, pas Thomas Mann.
1: C'est un auteur.
0: Un auteur.
1: Un philosophe.
0: Pas tout à fait auteur, non.
3: On va

0: siècle, il est mort à Venise au 20e siècle.
1: Ah non, il est mort en 1883.
2: Un musicien.
3: Goethe.
1: Un musicien.
2: Wagner.
1: Oui. Richard Bravo. Wagner. Bonne réponse de Richard Orlinski. Bah, qu'est-ce qui vous arrive, Paul?
4: Non, mais j'étais dans la littérature.
1: Ah bah voilà, oui, c'est oui, ça, bah sortez-en. Hein. Pour Thomas Simon, qui habite Saint-Étienne, voilà une citation qui nous avait coûté 300 euros il y a quelques années. C'est un auteur que peu de gens connaissent, à part notre camarade Pierre Bénichoux, que j'aime citer en ce mois de mars, puisqu'on célèbre hélas la disparition de Pierre et qu'un livre vient de sortir sur non seulement sa vie, mais ses meilleurs mots à Pierre Bénichoux. Et il aimait beaucoup cet auteur. Enfin d'ailleurs, plus que l'auteur lui-même, il aimait cette phrase. Une phrase qui nous avait coûté 300 euros parce qu'un jour j'avais eu le malheur de la ressortir en l'absence de Pierre Bénichoux et personne n'avait retrouvé l'auteur de, écoutez bien, ne me secouez pas, je suis plein de larmes.
5: Oh, c'est joli.
2: Orangina. Français.
1: Avouez que c'est joli.
5: C'est très joli.
2: C'est français.
3: David Orangina.
1: C'est français.
3: Didier Orangina.
5: Orangina.
3: Et donc c'est, est-ce que
6: Ludovic
3: Orangina?
6: Orangina.
3: Ah, non, Thierry Fanta. Thierry Fanta.
1: Non. Secouez-moi. Ni Fanta ni Orangina. Un écrivain, journaliste, français, humaniste, libertaire.
4: Est-ce que vous pensez qu'on...
1: C'est né en 1904 et mort en 56.
4: Mais je sais qui c'est.
2: Il est mort jeune, je pensais à lui,
4: mais je cherche le prénom.
3: Trouve la réponse, on s'en fout.
5: Bah, dis le nom, c'est pas grave.
2: Non, c'est pas grave.
4: C'est Calais.
1: Oui, c'est Calais.
7: Bah,
1: oui.
7: Ah bah c'est super Calais comme ça.
5: Bonne réponse.
1: Mais vous n'avez pas le prénom?
7: Jean Calais.
2: Jean Calais.
3: Charles.
1: Non.
5: Est-ce que c'est un prénom composé?
1: Non plus.
2: Bien Calais.
4: C'est son vrai nom.
1: Mal bien calé.
3: Les calés.
5: Son vrai... Coupé décalé.
4: Son prénom, c'est Barthelmès. Son vrai nom.
1: Pardon?
4: Barthelmès, son vrai nom.
1: Ah oui, c'est vrai qu'il s'appelait Raymond Théodore Barthelmès.
5: Ah ben Raymond alors.
7: Théo.
2: Raymond Décalé.
7: Théo Calé.
1: Non, parce qu'il a changé aussi le prénom.
2: Mais oui. Décalé.
1: Pardon?
2: Décalé.
1: Dédécalé?
2: Oui, décalé. Ah, c'est... pas de Calais, non.
1: Non. Non, mais c'est dommage, vous retenez le nom et pas le prénom. Mais avouez que la phrase est pourtant jolie.
4: J'ai même son vrai
2: prénom. Elle est sublime.
1: Ah oui, elle est sublime.
5: Très belle phrase.
1: Ne me secouez pas, je suis plein de larmes. Et c'est signé de l'auteur de La Belle Lurette ou du Tout sur Tout. Ah. Un écrivain, un journaliste qui s'appelait, je vais vous accorder la réponse.
4: Non, mais c'est quoi la première lettre, juste le prénom?
1: H.
3: Grégory.
7: Henri Calais.
1: Bravo. C'était Henri Calais.
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1: Une question intéressante, je crois, pour Lionel Grandjean, qui habite Paris 12e. Qu'est-ce qui peut être en miroir ou à l'écrevisse?
4: Ah, est-ce que c'est une pratique sportive?
1: Une pratique sportive, non.
4: Une pratique sexuelle.
7: La pêche.
1: Même si c'est effectivement à propos de sport qu'on en parle. Vous dites?
7: La pêche
1: à l'écrevisse, oui.
7: Oui, on peut mettre une écrevisse et
1: voilà,
7: puis...
1: mais la pêche en miroir.
7: On met un miroir et comme les poissons, comme ils sont... dans le miroir, ils croient que c'est
4: un autre poisson. Et là, on l'attrape, Laurent, et on le met dans la barre.
7: Il se fracasse la tête contre le miroir.
4: Oui, il est estourbi, on rattrape.
3: Et on le récupère.
4: Ça marche aussi à la chasse, hein. Vous faites ça avec les sangliers et tout. Vous allez avec un miroir dans la forêt. Ouais. Les sangliers approchent, vous les attrapez.
1: Non, c'est pas la pêche à l'écrevisse, c'est la pêche en miroir.
4: Est-ce que c'est une façon de corder une raquette, par exemple?
1: Non, non plus. Non, ah non, c'est pas directement sportif. Vous m'avez demandé si c'était sportif, je vous ai dit non. Ah. Et j'ai répondu plus précisément, même si c'est en ce moment à cause du sport qu'on en parle. Mais oubliez
3: le
1: sport.
3: À cause du rugby?
1: Ça n'est pas sportif. Oui, c'est vrai que c'est à cause de la Coupe du Monde de rugby.
4: C'est la façon de chanter en canon?
1: La façon de chanter en canon, alors là, excellente réponse! De Florian Gazan.
3: Il y a une sacrée polémique, là.
1: Propos des hymnes qui étaient chantés par des chorales d'enfants, hymnes chantés en canon. Alors, il paraît que les pays n'étaient pas vraiment contents du résultat que ça donnait, sauf que les gamins sont en train de pleurer à la maison parce qu'on leur avait promis de venir chanter en canon sur les terrains et qu'on a tous viré les mioches.
4: J'espère qu'Arthur n'en faisait pas partie parce que l'auditrice va nous rappeler pour nous reparler de son gosse.
1: Et alors, on peut chanter en miroir, c'est-à-dire de façon renversée ou à l'écrevisse, sous forme de rétrograde. Alors, j'avoue que je ne connais pas les différentes façons de chanter en canon. Vous connaissez, vous, qui quand même est une experte en musique, en opéra?
9: Oui, non, mais chanter à l'écrevisse, à l'opéra, non. C'était quand même, on ne comprenait pas la Marseillaise.
1: Vous pourriez peut-être nous expliquer, vous, monsieur Rachin.
10: Bah, justement. Oui, alors. Justement.
1: Rachin, c'est dans les choristes.
10: Non, mais j'étais au stade, c'était hallucinant. C'est-à-dire qu'on a commencé à chanter la Marseillaise et puis tout à coup. On n'arrivait plus, quoi.
9: On arrivait
10: Moi, c'est la première fois que je me suis.

0: Tu arrêtes, non, mais qu'est-ce qui se passe, c'est quoi?
1: Mais parce que c'est pas toi qui devais chanter, c'était
0: mais
1: les enfants.
0: Toi
1: en fait,
0: tu n'y étais pas.
1: De toi.
0: Mais donc à un moment donné, on a entendu d'autres notes, enfin c'est-à-dire en canon quoi.
2: C'est bizarre. Bah oui, mais les pauvres gosses maintenant. On leur
1: mais
2: dit...
1: oui, il fallait pas que tu chantes, c'est que les enfants.
0: Mais non, mais simplement, il fallait prévenir le public qu'on allait chanter
3: voilà,
0: en canon.
3: D'accord. En fait, ce qui est triste, c'est que les huées du président, eux, étaient parfaitement en chœur et que les chansons étaient ratées.
2: On a un exemple de chanson en canon, si c'est possible.
0: Jacques.

0: Ce que je vous propose, c'est d'essayer.
1: Ah ouais, moi je suis chaud.
2: Alors, allons-y.
3: Nous, on commence.
2: Sur quelle chanson? Sur les yeux d'Émilie?
4: Ah non, frère Jacques.
3: Sur frère Jacques.
0: On a trois filles canons qui sont là, Roselyne, Valérie et Darry. Alors, vous faites frère Jacques, vous.
4: D'accord.
0: Et nous, les garçons, on fait dormez-vous, d'accord. Alors, on essaye. Attention, 1, 2, 3.
4: Frère Jacques,
0: dormez-vous.
5: Non.
0: Dormez-vous.
2: C'est pas un canon, Laurent.
3: Non, c'est pas un canon, Laurent.
4: C'est au moment où on va chanter dormez-vous. Vous allez entonner frère Jacques.
0: D'accord. On recommence.
6: Par contre, faudrait qu'on démarre bien toutes les trois.
3: Avec la même note.
6: Parce que toi, vraiment, t'es parti fausse.
4: Bon, allez, on commence.
1: Alors, attendez. Qu'est-ce qu'on doit chanter?

0: Non, on va ça te mettre un bordel au stade, effectivement.
1: C'était pas si mal, nous.
0: Ouais. On a bien fait, vous trouvez?
2: Pas mal.
1: Oui, je trouve ça pas mal.
0: Mais en tout cas, il a fallu que la ministre des Sports se mêle de tout ça pour virer les gosses. Bon, il paraît qu'ils vont recevoir des petites récompenses.
1: Oui. Pauvre petit
0: gamin. Non, mais enfin, écoutez, c'est vrai que c'était pas...
1: Bon, maintenant, ils vont jouer au foot.
3: C'est vrai que c'est horrible quand on y pense, parce que toutes les familles devaient être là-dessus depuis un an, ils répètent, tout le monde doit être fier.
0: À l'école, en fait, ils répétaient avec leurs institutrices dans les écoles, et il y a beaucoup d'enseignantes et d'enseignants qui disent on peut pas leur faire ça, on a passé 12 mois à leur faire apprendre l'hymne chilien. La petite la petite Garrido elle a appris l'hymne chilien.
2: Ah ben tonton Jean-Luc va être content. Ouais.
4: Par contre l'hymne néo-zélandais a été très bien chanté.
0: Ah oui,
4: c'est la Marseillaise vraiment qui a pris cher.
1: Bah parce que tu connaissais pas et que t'as fermé ta gueule.
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0: Si vous vous moquez de moi, monsieur Janssen.
2: Non, mais c'est un beau discours.
7: Et de Martin,
2: quand il a dit mélange sucré ou salé, les gens ont chialé.
8: Jus de tomate. Du sel de céleri avec votre jus de tomate.
9: C'est l'eau céleri, pas deux céleri. Il faut toujours l'erreur, les gens.
2: Mais c'est pas céleri, c'est céleri.
7: Céleri.
8: Bah non. Le légume, c'est le
9: sel. Dans les avions, c'est du céleri.
7: Attendez. Non, c'est du sel au céleri.
0: Attendez, faites-le. Moi, je fais le client. Ouais. Voilà, vous arrivez avec votre petit plateau. Ouais. Je suis là. Je suis
8: évidemment
7: une fois
8: en
7: première. Parce que sinon, il n'y a pas de sel de céleri du tout.
0: Alors en première, non, mais en business.
2: En business,
0: peut-être.
2: Oui.
9: Bonjour, monsieur. Qui est-ce que vous boitez?
0: Je dormais, il m'emmerde.
2: Je suis en train de regarder un film.
9: Qu'est-ce qui vous ferait plaisir, monsieur?
0: Je prendrais bien un petit jus de tomate.
9: Bien sûr, monsieur.
0: Il n'y a que dans l'avion qu'on prend des jus de tomate.
8: Ouais.
2: Non, non, parfois.
9: Vous avez du sel au céleri également?
0: Pardon?
9: Quoi? Vous avez du sel au céleri?
8: Je comprends rien.
0: Je comprends pas.
8: On est sur Air France.
2: Du céleri? Et vous voulez des chips de betterave? Vous voulez des caca
9: Vous dites pas. Vous voulez des amandes?
8: Ben vous dites du céleri rémoulade, pas du céleri rémoulade.
2: Si, céleri.
8: Céleri.
9: Céleri. Il y a un E. C'est céleri.
7: Il y en a même deux.
10: Non, il n'y a pas d'accent sur le deuxième E.
9: Oui, ben ça fait de l'animation.
0: Une question culturelle pour Muriel Baucher qui habite Bain-sur-Oust en Ille-et-Vilaine. Dans quelle œuvre célèbre oublie-t-on toujours le roi des souris dans le

0: titre.
1: Hein, hein?
0: C'est-à-dire, on connaît cette œuvre sous un titre qui...
2: Donc c'est La Fontaine.
0: Non, ce n'est pas La Fontaine. Orwell, non. Non, on connaît le titre de cette œuvre,
2: oui.
0: Mais on ne le connaît pas complètement, d'accord. Parce qu'on oublie toujours la partie « Et le roi des souris
3: ben ». Ratatouille.
4: Mickey.
5: Alibaba.
4: Mickey.
0: Alibaba et le roi des souris. Mickey, le roi des souris.
2: Est-ce
0: non.
2: que c'est destiné aux enfants comme...
0: Alors, au départ, c'était un conte. Je peux même vous dire un conte d'Hoffmann. Et puis, oui. C'est devenu, évidemment, une œuvre qui a été adaptée dans tous les genres depuis.
4: Casse-noisette.
0: Et c'est Casse-noisette. Ah ouais. Bonne réponse de Florian Gavant. Eh oui. L'œuvre de départ signée Hoffmann, les contes d'Hoffmann, c'est Casse-Noisette et le roi des souris. Le conte a été traduit en français, adapté ensuite par Alexandre Dumas lui-même. Et puis évidemment, il y a eu une adaptation pour que cela devienne un ballet. Et le ballet n'a pas gardé l'aspect roi des souris. Casse-Noisette de Tchaïkovski hein, n'a pas été effectivement utilisé avec son titre entier. On a oublié le roi des souris, on a gardé seulement Casse-Noisette. Au départ, c'est bien Casse-Noisette et le roi des souris.
5: Yoann Rioux, le jour, il a dansé, il a fait Casse-Noisette et le roi des casse-couilles.
0: Ah ben voilà, il y a une question pour Madame Ockrent.
5: Ah.
0: Puisque ça concerne les années Mitterrand, vous étiez triomphiez à la télévision, au journal de 20h, oui. Cher Christine.
3: Une icône,
2: ça commence mal. Pas une icône, une icône.
5: Une icône.
3: Oh.
0: Et vous vous rappelez sûrement.
5: Pas une icône.
0: Quel ouvrage.
5: Cône.
0: Et vous vous savez. Oh et merde. Ouais. Voici la question.
5: Tu dis pas, c'est une sale cône.
0: Oh mais il dit bien.
4: Céleri.
0: Céleri, alors. La question pour Monsieur Blin de Plumelin dans le Morbihan concerne le livre ouvert que tient François Mitterrand dans les mains dans toutes les photos qui étaient accrochées dans toutes les mairies de France. Photos qui existent encore d'ailleurs dans certaines mairies puisque certains maires gardent toutes les photos officielles de tous les présidents depuis des années.
5: Ah, c'est le Martine à la plage.
3: C'est du Victor Hugo.
4: Le socialisme pour les nuls.
0: Non. Et effectivement, il avait un livre ouvert et la question était de savoir...
2: C'est Léon Blum.
0: Ah, Léon Blum, non, non.
2: Un livre politique?
0: Alors, un livre politique, non, non, non.
3: Non, c'est un grand auteur, un grand auteur.
0: Un grand auteur.
2: Chateaubriand.
0: Chateaubriand,
2: Victor Hugo.
4: Jules Verne.
1: C'est un lui.
0: Jules Verne, non.
3: Un lui.
0: Ça, c'est François Hollande.
1: Ah oui. Il y en a eu d'autres.
2: Hein. C'est le livre de Gabriel Garcia Marquez.
0: Ah non, non, non, non.
3: Maupassant.
0: Un auteur français, tout de même.
5: Balzac.
4: Mauriac.
0: Maupassant, non.
5: La Peste.
0: Balzac. Alors, non seulement je veux l'auteur, mais je veux évidemment remarquer, on n'en connaît pas 10 000 de ses œuvres, mais je veux le nom du livre. Montesquieu, non, on se rapproche, mais ce n'est
2: Guy
0: pas...
2: Guy de Maupassant.
0: Non.
3: Là-bas
2: Montaigne.
0: Montaigne, c'est donc...
2: Les essais
0: de Montaigne. Bonne réponse de Christine Ockrent et Laurent Baffi. Qu'est-ce que vous choisiriez, vous, par exemple, monsieur Janssen? Admettons, hein, c'est vraiment...
5: Des livres à colorier, surtout, lui.
0: Oui. C'est vraiment une supposition.
3: Oui, bien sûr, oui. Si j'étais président, oui.
0: Vous êtes président de la République.
3: Non, mais je suis première dame, moi.
4: Il fait les deux en même temps.
0: On vous demande la photo officielle. Alors, évidemment, c'est mieux d'avoir un livre dans la main. Quel livre vous prenez?
3: Je sais pas, j'aurais surtout une belle robe, mais... alors, le livre, je prendrais le Horla.
0: Quoi?
3: Le Horla.
0: Ah, Maupassant.
3: Oui, oui, parce que j'aime bien ce livre et puis il va vite à lire. Surtout.
0: Ah, très bien, c'est le seul qui vous est revenu à la tête.
4: Bah, je pensais que tu aurais le catalogue Ikea.
0: Julie, vous prenez quoi comme livre?
2: Le dictionnaire.
0: Le dictionnaire. Ah, c'est pas mal, ça.
5: De
0: ah,
5: qui, oui. De qui?
3: Julie le gros Robert.
2: La Rousse.
0: Non,
2: la
0: de Laurent Baffy.
2: Ah, de Laurent Baffy.
0: Le dicton de Baffy. Ça aurait de la gueule. Hein.
5: Une amie.
0: Monsieur Titoff, vous prenez quoi, hein, Marcel Pagnol?
1: Sans hésiter, l'équipe.
0: Madame Ockrent, vous auriez pu être présidente.
2: Oui, d'ailleurs, je n'ai pas dit mon dernier mot, donc Yourcenar.
0: Ah, un livre de Yourcenar, c'est pas mal.
2: Les mémoires d'Adrien.
0: Mémoires d'Adrien, de Marguerite Yourcenar, très bien. Et vous, monsieur Baffy, alors?
5: Toute l'œuvre de Marcel Pagnol, que j'adore, que j'idolâtre.
0: Oh, ben, je pensais qu'il allait dire une grosse connerie, c'est-à-dire qu'il croit vraiment qu'il va être président de la République.
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0: Ah non, mais alors là, faut qu'on explique à nos auditeurs.
1: Oh non!
0: faut qu'on explique.
7: Je demande juste un verre d'eau. J'ai demandé juste ça, Laurent, je vous assure. Elle s'est fracassée contre le plexi, là.
8: Il est tellement propre et tellement transparent.
7: Il, il est tellement clair.
9: Ah, Julie, quel palmarès.
7: Expliquez aux auditeurs.
0: Je ne sais pas si nos auditeurs ont bien compris, mais M. Reichmann avait un peu soif, voyez-vous.
7: De l'eau.
0: Il réclame de l'eau. Julie Leclerc répond, ben, j'ai pas touché à mon verre, je vais te donner le mien. Et elle tend le verre d'eau à travers le plexiglas.
7: Oui, ça marche pas du tout.
8: Ah, oui, oui. Franchement, il est tellement transparent et bien entretenu.
7: Oui, protestante,
3: ça l'a rendu aveugle, oui.
0: Il n'y a que ça de transparent dans la maison.
7: Est-ce que tu veux mon petit bidon?
8: Mais c'est quoi?
7: Ben, c'est de l'eau.
8: Mais non.
7: Ben si.
3: Oui, c'est de l'eau en forme de brique de lait.
8: Ben oui, moi je veux ça.
7: Ben voilà, ben voilà, je te l'offre.
9: Merci. Quel jour on est?
7: Fais attention.
8: Quel jour on est? On est mercredi.
9: Ah.
8: 9 février.
9: Quelle année?
8: 2022.
9: Bon, ça
0: et
9: va.
0: Voici une question pour Thérèse Coxham qui habite Aulnay-sous-Bois.
7: Ah, Thérèse.
0: Peut-être avez-vous vu sur les réseaux sociaux un film qui faisait son retour grâce à la rencontre entre Monsieur Macron et Monsieur Poutine autour de cette table incroyable.
8: Oh, la table.
7: L'ovale.
8: La table, mais...
7: Elle est énorme.
0: Bah, je ne sais pas combien de mètres elle faisait cette table.
3: Ça a bien mis de la distance. Hein, ça.
0: Ouais, Poutine d'un côté, Macron de l'autre. Une table improbable comme on n'en a jamais vu tellement.
8: Jamais vu.
0: Elle était longue. Elle était longue comme ma table.
3: Oui, on se serait cru chez vous.
7: En
3: oui.
7: forme de ballon de rugby.
0: Mais incroyable. Donc, des gens se sont amusés à montrer l'image d'un film où on voyait une aussi longue table et au bout de la table, il y avait le comte Enguerrand de Montignac et de l'autre Félicien Mézeray. Mais de quel film s'agit-il ?
9: Scarface ?
0: Non.
9: Un film français ?
0: Oui, le comte Enguerrand de Montignac.
7: Oui, c'est
8: le souper, le souper.
0: Et Félicien Mézeray, ce sont des noms français. Alors, c'est évidemment les noms des personnages que je vous ai donnés.
9: C'est pas Vatel ?
0: Pardon ?
9: Vatel.
0: Vatel,
8: c'est pas
0: non.
8: Le souper.
9: C'est un film tiré de Simenon, d'un roman de Simenon ?
0: Non, non, non. Non, non,
8: bah,
0: non.
8: C'est
0: non.
8: Les visiteurs, non ?
0: Ah, les visiteurs, non. Non
9: les tuches ?
0: Les tuches, non. Non, un film que tout le monde connaît, un vieux film hein, qui date de 1968, mais qui repasse.
9: La folie des grandeurs.
0: La folie des grandeurs, non.
8: Ah,
0: mais c'est vrai qu'il y a deux funesses.
8: La vie de château.
0: Il y a deux funesses au bout de la table.
7: La grande vadrouille.
0: La grande vadrouille.
8: Le grand restaurant.
0: Le grand restaurant.
9: La zizanie.
0: Si vous trouviez qui y a à l'autre bout de la table, vous sauriez parce qu'ils ont tourné très peu de films ensemble.
8: Coluche, Bourville,
0: non.
3: Ah,
0: le comte Enguerrand de Montignac.
8: Ah, c'est Jean Gabin.
9: Et Gabin, c'est le tatoué.
0: Bonne réponse de Fabrice, aidé par Valérie Mérès.
3: Oui.
0: Vous êtes tatoué, monsieur Jean-Fred?
3: Ah non, non, je n'ai jamais cédé à cette tentation. Non, non,
0: ça,
3: non.
0: Alors c'est bizarre.
3: Oui, c'est vrai, tous les PD sont tatoués, sauf moi. Non, parce que ça a fait
0: de même. Il n'y a pas que les PD, les chiens aussi.
3: Non, figurez-vous que j'ai longtemps hésité. Et puis, je me posais des questions parce que j'étais pas sûr de pouvoir. Et puis après, en vieillissant, je me dis non, c'est ridicule.
0: Le seul tatoué ici, c'est peut-être monsieur Toed. Non, vous n'êtes pas tatoué, Toed.
9: Non, pas du tout, moi, et ça me fait peur, vraiment. Non, j'avais le visage de Zemmour sur une couille, mais je l'ai enlevé. J'avais sur une couille Zemmour et l'autre couille Frédéric François. Ah, je les aime bien,
7: Mais quel est le rapport?
9: Je les aime bien les deux, moi.
7: Ah ouais.
8: Il faut
9: tout
8: pas
9: monde les
8: chercher insulte,
9: mais moi je les aime bien, moi.
0: Valérie, je m'en souviens maintenant. Valérie, elle est tatouée, ça y est.
10: J'ai un petit tatouage sur le coin de la fesse.
3: Oui.
10: Mais avec les yo-yos que j'ai fait, maintenant ça ressemble plus à rien.
3: C'est une sardine et c'est devenu un dauphin.
7: C'était quoi? C'était quoi la base?
10: C'était le prénom de mon amoureux à l'époque de
8: Faut jamais faire ça, ma pauvre fille.
3: Oh, mais oui.
8: Oh non, tu changes d'amoureux alors.
10: Et donc, du coup, ben non, après, j'ai dit, comme c'est en chinois, j'ai pu dire que c'était mon prénom à moi.
7: Il s'appelait comment?
10: Il s'appelait Eric à l'époque.
7: Et maintenant, il s'appelle Jean-François.
9: Christine Bravo qui a un souci aussi. Elle avait fait tatouer Tom Cruise sur sa fesse il y a 30 ans. Maintenant, c'est Pierre Ménès le tatouage.
7: C'est super moche.
9: Non mais les jeunes générations le font beaucoup.
8: Oui, ma fille, a des tatouages.
3: Il y a une mode des tatouages.
0: Monsieur Reichmann, peut-être, non?
7: Oui, sur le nez.
9: Voilà.
7: J'ai essayé de l'enlever.
9: C'est
7: ça
9: quel vignoble que t'as mis?
7: C'est un gros cruche. C'est un médoc.
9: Et Laurent, vous êtes tatoué, vous, Laurent?
0: Non, je suis pas vous, non.
9: Non.
7: Rien du tout. Est-ce que vous êtes percé, Laurent?
0: Non plus.
9: Ni
0: percé, ni tatoué, rien.
7: Même pas un petit trou quelque part.
0: Rien de moderne.
3: Non.
7: Pourquoi Jean-Philippe Janssen répond à la place de...
3: Ah, parce que je le connais quand même, je sais bien qu'il n'est pas percé ni tatoué.
7: D'accord.
3: Bizarre. Ce n'est pas dans son tempérament, vous comprenez?
7: D'accord.
3: Ah oui, c'est vrai, c'est ça.
9: Non, mais trouvez
0: quoi je me mêle, vous.
10: Bah, c'est vrai, on passe des vacances ensemble, on le saurait.
3: On voit bien qu'il n'y a pas de trou.
0: Bah, enfin, on passe des vacances parfois ensemble, enfin, je suis jamais nu devant vous, Valérie. Jamais.
9: Oui, mais oui, mais dans un backroom, on ne peut pas mentir.
10: Sur un malentendu.
0: D'accord. Sur un malentendu, alors.
9: Moi, pour un CDI, je le fais, Laurent.

0: Non,
1: ah, ouais, ouais, ouais.
0: Non.
1: Ah si.
0: Mais non.
1: Mais si.
2: Mais comment il me renie quand je pense que quand j'avais 25 ans, il était fou de moi.
3: J'ai une question musicale.
0: L'autre, il change de thème.
3: Je suis toujours fou de vous, chère Valérie.
0: Elle va se faire tatouer Laurent en chinois.
1: Il est super, il est complètement fou, il t'a filé une pièce pour te dire comme il est fou.
3: Ne l'angoissez pas, elle est déjà morte de
1: trouille. Elle va être super, Valérie, c'est génial sur scène, ça va être super.
3: Mais bien
1: le
3: sûr,
1: problème, écoutez, c'est l'autre. Plaza,
3: c'est
1: évidemment.
3: Pas vrai, je suis allé aux répétitions. Je vais
2: il
3: vous dire,
2: est fort.
3: Ils sont bluffants, tous les trois. Je voudrais vous y voir de jouer pareil, tiens.
0: Ouais, j'aimerais bien faire une pièce avec toi.
1: Ah ouais?
0: Ouais.
1: Ah ouais.
0: Ça irait très très vite.
1: Mais je sais pas comment on va faire, non? On va boire un café, on se marie, puis après on fait une pièce.
0: D'accord, on commence comme ça.
1: Non, mais avec plaisir, j'en ai grave.
0: Ça t'embête pas?
1: Mais Laurent, il veut me faire bosser, il m'a dit. Hein, patron?
3: On va réfléchir.
0: Depuis la blague de Pierre Ménès, il a un doute.
3: On va réfléchir.
1: Mais je vais faire les 12 coups de midi d'abord. Je peux ou pas?
0: Les 12 coups, ça va faire plaisir à Jean-Phi.
3: Vous me donnez le temps de la pub et je réfléchis, d'accord?
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3: On parlait du Maine-et-Loire tout à l'heure. Voilà Vincent qui lui est à Angry dans le Maine-et-Loire. Bonjour Vincent.
6: Bonjour.
7: C'est dans le Segréen, ça.
3: Et Vincent, il a envie de rigoler. Alors Vincent a décidé de participer au jeu des histoires en misant sur la Grosse Tête qui racontera le mieux la sienne. Vous avez une petite idée déjà, Vincent? D'abord, que faites-vous dans la vie, pardon?
6: Je travaille dans la démolition.
3: Dans la démolition, moi aussi. Moi aussi.
7: et moi, je pourrais, honnêtement.
3: Et alors, vous connaissez le principe, chacun va raconter une histoire drôle. Qui va être le plus drôle en la racontant? C'est ça le but. Vous voulez qu'on s'informe, qu'on enquête tous les deux un petit peu avant?
6: Ouais, j'aimerais bien, ouais, pour avoir j'ai ma petite idée, mais allez-y.
3: Alors, Yoann Rioux, je crois, a une histoire belge.
8: Ouais, une histoire de football, en plus.
3: Un football belge.
7: Et il fait très bien l'accent belge.
3: Madame Diamant.
7: Une petite histoire de blondinette.
3: Ah bah, évidemment, des blondes pour Madame Diamant. Monsieur Bellamy, elle est bien la vôtre?
9: Moi, j'aime bien, c'est de l'humour noir.
7: C'est pas
9: de
7: vaisselle.
9: C'est de l'humour noir.
3: L'humour noir. Paul Elkarat, oui, vous?
10: C'est rigolo.
3: Rigolo. Roselyne.
11: Moi, je vais raconter une histoire de chien.
3: Une histoire de chien pour Roselyne. Et enfin, monsieur Titoff, elle est bien la vôtre?
12: C'est rigolo. Ah.
3: Voilà. Alors, Vincent, est-ce que ça confirme votre petite idée?
6: Bah, vous m'aidez pas beaucoup, mais je vais faire corporate, je vais prendre Madame Bachelot.
3: Madame Bachelot.
7: Vous êtes pharmacien?
3: Je vais faire corporate. On terminera par elle, on va commencer par monsieur Titoff.
12: C'est deux amis qui se croisent, et puis, alors, comment ça va, tout ça? Bah, non, dis donc, ça va pas du tout, je vais divorcer. Et là, tu dis, enfin, c'est pas possible, tu as déjà divorcé, ça fait même pas 3 mois que t'es marié. Il fait, bah, ouais, attends, tu rigoles, tu accepterais, toi, de vivre avec quelqu'un qui rote, qui pète, qui picole toute la journée, qui fout rien de toutes ses journées? Tu accepterais, toi, ça? Alors, tu dis, bah, non, bien sûr que non. Il fait, bah, voilà, bah, ma femme non plus.
3: Ah, bah oui, elle est bien.
9: Ah, oui, elle est bien.
3: Elle est vécue, en plus.
9: Elle est bien.
3: Monsieur Bellamy, c'est à vous.
9: Alors, c'est une femme qui vient de perdre son mari.
7: Décidément.
9: Elle est à la chambre funéraire et elle dit en sanglotant au croque-mort: son rêve aurait été d'être enterrée en smoking, mais nous sommes trop pauvres. Nous sommes trop pauvres pour en acheter un. Alors, émus, les employés des pompes funèbres décident de lui offrir un costume. Et le lendemain, elle retrouve son époux vêtu d'un superbe smoking. Ah, oh, mon Dieu! Ah, vous êtes adorables! Combien je vous dois, messieurs? Oh, bah, du tout, rien du tout! C'est un client qui vient de mourir d'une crise cardiaque en sortant d'un gala de charité. Oh, bah oui, mais enfin, quand même! Ça a dû vous donner beaucoup de travail! Oh, bah non, pas tant que ça! On a juste échangé les têtes!
3: Ah oui, de l'humour noir! Caroline Diamant.
7: Elle était fraîche.
3: Caroline.
7: Alors, c'est une blonde qui se confie.

0: à deux collègues de bureau. Elle dit, oh là là, c'est plus possible. Je crois que je vais tout dire à mon mari. Je vais lui avouer toutes mes aventures extra-conjugales. Alors, sa collègue, il y a une de ses collègues qui lui dit, ah, dis donc, mais quel courage! Et puis, il y a l'autre qui lui dit, mais surtout, quelle mémoire!
1: Paul Elkarat.
2: Un médecin dit à son malade, j'ai une mauvaise nouvelle et une très mauvaise nouvelle. Commencez par la mauvaise, vous avez un cancer. Oh, c'est affreux, répond le type. Et la très mauvaise? La très mauvaise, c'est que vous avez aussi la maladie d'Alzheimer. Ouf! Du moment que je n'ai pas le cancer.
3: Ah, oui. Elle est jolie.
1: Elle est bien.
4: Elle est bien.
1: Elle est jolie, ouais. Monsieur Rioux, c'est à vous.
5: Alors, c'est une histoire de football. Donc, c'est un footballeur belge. Il joue dans le célèbre club d'Anderlecht, extraordinaire club historique. Il rentre chez lui après un entraînement. Il a tout donné pour l'entraînement. Il y a un match vraiment très, très important dans quelques jours. Et là, il rentre chez lui comme un possédé, comme un taré, comme un fou. Et il commence à ce moment-là, très bizarrement, à virer tous les meubles de son appartement dehors. Il les met tous dehors. Il se saisit d'un marteau. Il pète tous les murs. Boum, splatch, paf, paf. Il commence à déchaîner. Là, les minutes passent. Et là, sa femme, elle entre chez elle. Et elle hurle en voyant le carnage. Mais t'es complètement dingue! Mais une fois, mais qu'est-ce que tu fais? Mais t'es complètement taré! Et là, son mari lui répond, eh ben, mon amour, je fais de la place! L'entraîneur, tout à l'heure, m'a dit que samedi prochain, on jouait à domicile! Oh, il y a beaucoup de sourires! Il est pas mal, mon accent belge! J'ai travaillé cet été!
1: On l'avait pas reconnu!
4: La femme avait un petit début d'accent belge, et le mari est parti, mais on sait pas dans quelle région!
1: Pauvre Nathalie! Roselyne, c'est
4: bougie,
1: à vous.
4: Bougie.
6: C'est un monsieur très chic qui promène son chien au jardin du Luxembourg. Il y a un homme assis sur un banc et qui lui dit « Oh, vous en avez un joli chien ?»« Oui, c'est un très joli chien, il s'appelle Yuki et il sait faire des tas de choses. »« Ah oui, mais qu'est-ce qu'il sait faire exactement ?»« Ben, je vais vous montrer. » Yuki assis. Le chien s'assied. Yuki croise les papattes. Yuki croise les papattes. Yuki lève les papattes. Yuki lève les papattes. Yuki suce le monsieur. Yuki suce le monsieur. Bon, Yuki, je te montre, mais c'est la dernière fois.
1: Bon, bah écoutez.
4: Allez, extra. T'as fait, t'as tout mimé son plafond.
1: Vincent, je crois que vous avez compris quelle était l'ambiance au Conseil des ministres.
6: Oui, parce que je l'ai raconté à Frédéric Mitterrand qui l'a raconté dans un livre.
1: Bravo Vincent, c'est vous qui gagnez le voyage.
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1: Et alors, en plus, maintenant, Yoann Rioux se laisse pousser la barbe, comme vous, Jean Benguigui.
9: Moi, non, j'ai juste une petite truc de deux jours à l'italienne. Mais lui, c'est parce qu'il n'a pas d'hygiène. C'est pas
10: pareil. Non,
5: je suis allé chez le barbier pour la première fois.
9: Non, et alors
5: un peu.
1: Ah, vous êtes allé chez le barbier?
5: Mais oui, c'est génial et tout. On prend soin de moi, la peau et tout. Regardez la belle ligne en haut, en bas et tout. Anne, est-ce que vous aimez un petit peu mon nouveau look?
10: Oui, on dirait un prof. Ah,
5: j'aimerais vous faire la leçon.
11: Oh, il attaque.
1: C'est la première fois que je vais réussir à la caser.
5: Ah, je serais d'accord à 1000%, je l'adore.
9: Ah bon?
1: Ben, elle est célibataire, hein, non plus.
10: Non, pas.
11: Pas vraiment.
1: Voilà. Bah, je vous ai connu maqué pendant des années.
10: Ouais.
1: Et alors là, depuis quelques années, maintenant que vous êtes divorcé, je vous savais toute seule et je me suis dit, faut que j'invite Anne Romanoff pour qu'elle rencontre Yoann Rioux.
9: Ça, c'est un cadeau.
10: Ah non, mais alors, sans méchanceté, mais même sur une île déserte, au bout de plusieurs... Non, vraiment, c'est pas possible.
1: Enfin, Anne, vous qui avez été traumatisée par ça pendant des années avec un mec pareil, même plus besoin de faire de régime. De toute façon, il faut quand même dire, depuis qu'elle a quitté son mari, elle est épanouie. Moi, ça fait des années que je la vois de plus en plus épanouie, Anne Romain. Plus épanouie et même plus jolie, je dois dire.
12: Oui. Oh, dis donc. Et là, elle est toute bronzée en plus.
9: Elle est bronzée et rouge à la fois. C'est rare.
1: Non, ils sont quand même cons chez Bolloré. Il la vire quand elle commence à être belle.
12: Non, Laurent.
9: Non, c'est tout. Pour pas faire concurrence à Laurence Ferrari, tu comprends. Voilà, c'est tout.
5: Et ses filles sont magnifiques. Ses filles sont d'une beauté.
1: Il n'a pas pu avec la mère, il va essayer avec les filles.
10: Et tout, vous connaissez mes filles.
5: Oui,

0: je m'intéresse.
1: Non, je vais t'expliquer. Il a fait une fiche sur toi, il a fait une enquête. Il a tout sur toi et il va tout te ressortir.
0: Anne, je vous adore. Est-ce que je peux vous appeler Titane?
2: Non, mais c'est la palme d'or, Titane. C'est un film épouvantable. Non, mais
3: là, il manquerait plus qu'il baise avec une bagnole. C'est ça le film.
4: Mais attendez.
3: Hein.
4: En plus, excusez-moi. Vous avez dit que vous étiez nul au lit, vous l'avez dit ça?
0: Ouais, mais on s'améliore. Hein. Et puis j'ai vu une enquête du Parisien, en fait, il y a de plus en plus de femmes qui sont insatisfaites au lit et qui le déclarent maintenant en plus.
1: Elles n'ont plus peur de le dire. Complètement obsédé ce malheureux.
0: Mais non, mais c'est vrai. Dans le public, qui est satisfaite? Alors.
5: Ah bah, il y a plus de même.
0: Personne ne l'est.
3: Il y a trois garçons qui viennent de lever la main.
1: Et il y a les deux du premier rang qui sont intéressés par ton truc.
3: Vous allez bien, Ariel?
6: Mais oui, mais oui. Je me disais que Anne peut être satisfaite parce qu'on a le public le plus hype. Et ça, les grosses têtes, ça flirte à mort.
3: Ah oui. Ah bon, au premier rang, vous avez tous les restes de Bénichou.
4: Non, mais c'est vrai que le public est assez beau.
6: Et voilà.
4: Et en short.
5: Pour notre plus grand bonheur.
4: Avec des belles jambes.
1: Bah, écoutez, monsieur, la prochaine fois, vous vous épilez quand même. Oh. Parce que les jambes croisées, poilues comme ça, c'est pas beau.
5: Oh, bah regarde ailleurs.
6: Non, mais elles sont pas poilues du tout, elles sont glabres.
1: Ah non.
4: Oh.
3: Vous avez raison, Ariel. Les jambes, non, mais les couilles quand même.
1: On est parti sur une émission culturelle.
3: Je crois que j'ai peut-être passé à la première citation.
5: Oui.
3: Pour Benoît Somme, qui habite Révin dans les Ardennes, qui a dit « En temps de paix, le kamikaze s'étiole. N'ayant nul porte-avions sur lequel s'abattre, il se sent inutile à la société et l'envie de se suicider l'étreint. Et croyez-moi, pour quelqu'un dont la raison de vivre est de mourir, l'idée de mort est invivable.
5: Et... » Oh là là.
1: C'est contemporain,
3: oh, mais bon. C'est signé quasiment.
1: Des proches.
3: Des proches, évidemment. Oui. Bonne réponse de Jean Benguigui. Pour Martine Vazé, qui habite Moyenneville dans le Pas-de-Calais, qui a dit « Je suis assez méfiant, j'ai toujours une longueur de recul. »
2: Coluche.
3: Coluche, non, plus récent encore.
2: Plus récent.
3: Eh bien, vivant.
5: Commandeur.
2: Un humoriste.
0: Gaspard Proust,
3: non.
2: Pierre Palmade,
3: non. Quelqu'un d'ailleurs qui va nous rejoindre bientôt, aussi aux Grosses Têtes, qui va faire son retour.
4: Un retour.
1: Gad Elmaleh,
3: excellente réponse de Jean Benguigui. Pour Nadine Duhamel, qui habite Coudekerque. Merci. Coudekerque branche. On voit qu'elle a fait de la radio, Anne Romanoff. Vous avez vu comme j'ai pris un coup de vieux en 30 ans, Anne?
4: Mais non, vous avez pas changé.
3: On a démarré il y a 30 ans avec Anne Romanoff. Ah, oui. On est contre rien à cirer. Septembre 1991 sur France Inter. Ça fait 30 ans qu'on se tient par la main, qu'on se serre les couilles.
2: Oh, il a à peine.
4: Mais en 30 ans, il m'a jamais dragué. Vous m'avez jamais dragué.
3: Ah, bah non, ça alors.
0: Oh, le râteau.
4: Mais non, parce que je l'ai connu, il était hétéro, Laurent.
0: Mais oh non.
5: Si. Non.
3: Ah bah, enfin,
4: il faut le dire, faites votre coming out, vous avez été hétéro un moment.
3: C'est pas que j'ai été hétéro, c'est que j'avais pas réalisé encore exactement.
1: Voilà.
3: Voilà, vous voyez.
2: Mais oui, c'est vrai que vous étiez avec...
3: Et puis je vous ai vu.
2: Non mais Laurent,
3: entre vous et Jacques Ramade, bon. Allez, encore une citation pour Nadine Duhamel qui habite Coudekerque branche, on en était là donc, qui a dit « Quand on est jeune, on est mal dans sa peau, mais on a mal nulle part. Quand on est vieux, on est bien dans sa peau, mais on a mal partout. »
6: Ah oui,
1: c'est joli.
0: Churchill,
2: c'est vrai.
3: Churchill, non.
5: C'est 20e
3: siècle ? Alors c'est français, c'est du 20e siècle.
6: Est-ce que c'est une chanteuse ?
4: Sacha Guitry.
3: Une chanteuse, non, c'est pas Sacha.
1: C'est un garçon ?
3: C'est un garçon.
1: Jules Renard.
3: Et c'est quelqu'un peut-être qui bat le record de participation aux Grosses Têtes.
0: Jean-Yann.
1: Jacques Martin.
3: Non plus. Oh là, vous êtes vraiment.
1: Mais c'est un académicien.
3: Attendez, je. Voilà.
0: Jean Dutour.
1: Voilà.
3: Jean Dutour. Évidemment, Jean Dutour. Bonne réponse de Yoann Rioux.
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9: J'ai fait des publicités Pampers, hein, et je suis très fier. Bah oui, je suis très fier de cette pub. Franchement.
4: T'as fait une pub?
9: J'ai fait une pub pour avec Pampers. Ouais.
3: Je cherchais quelqu'un qui a pris une couche.
4: Non, parce que tu n'as pas du tout une voix des radios, toi.
9: Ah, c'est, oui, mais.
1: Pas ni à physique, hein.
3: Ah, si, justement.
9: J'ai physique.

0: Et TER, ouais, donc ils ont enlevé la pub. C'est, en fait, faire de la pub, être payé et qu'elle passe pas, c'est ce qu'il y a de mieux. Vous auriez dû, vous voyez, ça vous aurait évité la honte de faire de la pub pour
1: Pampers. Oui, mais justement, c'était pas à la télé, donc on voyait pas mon image.
0: Ah, c'était la radio,
1: vous, la radio et sur Internet, ouais.
2: Ah non, mais avec qui,
1: non, mais je commentais des exploits de jeunes bébés, en fait.
2: Non, mais t'as une voix qui est horrible.
1: Oh non, elle peut être suave aussi. Ah non, Marcella.
2: C'est horrible, t'as la voix la plus horrible non. que j'ai jamais entendue.
1: Est-ce que tu veux qu'on aille au restaurant, Marcella?
3: Non, c'est pas vrai. Changer, hein.
2: Allez, comment Laurent. On peut t'embaucher pour ta voix? Moi, je comprends pas.
4: Elle est cache.
0: Vous voulez réinviter Marcella?
1: Parce que Marcella, quand même, j'ai envie de savoir pourquoi t'es venue en France, ça qui est beau. Qu'est-ce qui t'a emmené dans ce beau pays? Qu'est-ce qui t'a fait quitter l'Argentine pour
2: Je ne suis pas venue ici pour te répondre à tes questions.
0: Il aimerait vous inviter à dîner. Si vous invitez à dîner, est-ce que vous iriez, Marcella?
1: Ah, j'attends la réponse.
3: Bah, c'est pour finir.
2: À mon avis, il va me faire payer à moi.
4: Oui. Et si je viens, Marcella?
2: Ah, si tu viens, oui.
0: Vous l'inviteriez, vous paieriez pour.
4: Eh bien, toutes les deux, tu nous invites.
1: Et bien d'ailleurs, dans quelques semaine, ce sont l'anniversaire de mes 6 ans en grosse tête. Et bien, j'invite beaucoup de gens au restaurant des grosses têtes.
0: On n'est pas au courant, je suis pas invité.
1: Bah mais c'est pas encore lancé le parce que je tiens.
3: L'anniversaire de mes 6 ans.
2: C'est une bonne idée.
1: Vous avez encore un mois pour me virer, hein. Mais si je tiens un mois.
0: Mais dans quel restaurant ce sera?
1: Le beurre noisette dans le 15e.
0: Le beurre noisette.
1: Ouais, un restaurant.
0: Moi, je viens pas au beurre noisette. Ah, j'ai une question en tout cas maintenant pour Madame Truand, Emmanuel Truand. Et cette question, je vous signale que pour l'instant, vous avez été très brillante, chère grosse tête, puisque nous n'avons pas distribué de chèque RTL.
3: Oui, bah c'est comme ça, oui.
0: Et là, je mise bien un petit bifton sur un chèque de 300 euros pour la question qui vient. Bon. Pardon.
1: À vos souhaits.
0: C'était pas, j'éternuais pas couillon.
3: Il est vraiment trop con.
0: Il fait pas la différence entre la toux et un éternuement.
1: Mais pourquoi je fais le doigt à l'envers dans ma vie? Mais c'est dingue, quoi.
3: C'est ce qu'on m'a dit hier soir.
1: Non, ça, j'ai pas testé encore. Laurent, c'est bizarre.
0: Il y a 20 ans, le 9 janvier 2005, mourait Jacqueline Joubert.
1: Oui.
0: Pour les plus jeunes qui ne connaîtraient
1: extraordinaire.
0: Pas Jacqueline Joubert.
1: La maman d'Antoine.
0: C'était la maman d'Antoine de Caunes. Oui. Pour les plus jeunes qui ne connaîtraient pas Antoine de Caunes.
4: C'est vrai.
0: C'est le fils de Jacqueline Joubert.
1: Et de Georges de Caunes.
0: Mais c'est vrai qu'Antoine de Caunes faisait partie d'une famille qui faisait déjà de la télé. Son papa était journaliste, oui. Georges de Caunes. Et Jacqueline Joubert a été effectivement la première speakerine présentatrice de télévision dans les années, rendez-vous compte, de 1949 à 1967. Et on raconte dans son CV, hein, c'est pour lui rendre un petit hommage, elle nous a quittés il y a 20 ans, pile jour pour jour, le 9 janvier 2005, on raconte que pour être acceptée, pour être engagée, il a fallu qu'elle passe un concours à la télévision publique. À l'époque, on appelait ça la RTF. C'était même pas encore l'ORTF.
1: Non,
0: c'était
1: avant.
0: La RTF, Radio-Télévision Française. Et il a fallu qu'elle prononce des mots pour qu'on vérifie si elle était capable de ne pas bafouiller en prononçant Rachmaninov, anticonstitutionnellement, Nabucodonosor, vous voyez, oui. Moi, j'aurais été viré, Yehudi Menuhin, et encore un autre nom. Et là, je vous mets au défi de retrouver lequel.
5: C'est un nom d'auteur?
0: Oui. Un nom d'auteur? Non.
1: Un musicien? Ornithorynque?
2: Ornithorynque?
0: Ornithorynque? Non.
3: Miaou, miaou.
5: C'est un nom commun ou propre?
0: Un nom propre, c'est un nom propre.
5: Un nom de pays?
0: Un nom de pays, non. Non, non, un nom propre qui n'est pas un nom de pays. Le nom d'une personne.
5: Et le nom d'un personnage historique?
0: D'un personnage historique, c'est pour ça qu'on a quand même peut-être une chance.
5: D'un personnage historique antique?
0: Antique, oui.
2: Vercingétorix.
1: De Thèbes, non, c'est pas. Eponomitas.
0: Comment vous dites?
1: Eponomitas, parce que je l'ai vu, ça, dans sa biographie.
2: C'est pas un pharaon égyptien?
0: Vous n'êtes pas loin.
1: Epaminondas. Il y a Nondas.
5: Epaminondas.
0: Epaminondas. Bonne réponse de Franck Ferrand,
1: aidé par Johan.
0: Et c'était qui, Epaminondas? Un général, on est en Grèce, dans la Grèce antique, effectivement, et Epaminondas a transformé la cité de Thèbes en cité-état. Il a fait effectivement de cette ville son œuvre, en quelque sorte. Et Epaminondas, je ne sais pas où est-ce qu'ils sont allés chercher ce nom-là pour une speakerine.
1: Mais c'est un beau test, je trouve ça un super test.
0: Pardon.
1: Je vais essayer, par exemple, anticonstitutionnellement, Yehudi Menuhin.
0: Et moi, Yehudi merde. C'est la fameuse blague.
2: Thank you.

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2: Une question pour Philippe Giroux, qui habite Ramonville-Saint-Agne, en Haute-Garonne. Pourquoi connaît-on Monsieur Marie mieux d'ailleurs quand on utilise nos deux mains?
3: Quoi?
4: Attendez, Marie.
5: Attends, excuse-moi.
6: Est-ce qu'on peut faire le geste, Laurent? Il y a un geste particulier avec les deux mains?
2: Alors, je répète la question.
5: Donc, ça peut pas être ce à quoi on pense parce qu'on prend qu'une main.
2: On connaît mieux Monsieur Marie quand on utilise les deux mains.
7: Applaudissements.
2: De qui s'agit-il?
7: C'est bravo, c'est ça.
8: C'est à voir avec un outil?
2: Aucun rapport avec.
4: Qu'est-ce qu'on cherche là? Qu'est-ce qu'on cherche?
6: Par rapport à la corrida?
4: Qu'est-ce qu'on cherche là?
2: Je comprends même pas vos questions.
5: Non mais moi, on comprend pas la vôtre non plus, hein.
9: Marie, ça s'écrit comment?
2: M-A-R-I.
7: C'est un mouvement qu'on cherche.
2: Oh.
7: On fait avec les deux mains.
2: Non, on peut laisser les mains. Il suffit de faire le bon mouvement, mais on peut laisser les mains.
6: Ah, peut-être que c'est un, comme ça, un mât qui rit. Le mât d'un bateau qui rigole.
4: On avait compris, hein.
5: Alors, Marie.
4: Marie 10.
2: Quoi, Marie 10?
4: Les deux mains. Je sais pas, je cherche des choses.
5: Il y a un piège, il y a un jeu de mots tordu.
2: Il n'y a aucun jeu de mots là-dedans. Simplement, il suffit d'avoir un peu de jugeote. Et d'ailleurs,
6: Laurent, je sais.
2: Quand on tricote,
6: c'est forcément un personnage historique ou avec c'est des lettres en, c'est l'alphabet latin. Non. Et donc M, peut-être que c'est. Mais si vous savez comment on dit les rois Louis XVI avec le X, le 5 et le 1.
2: Vous allez chercher trop loin, car celui dont on parle vit encore. Et il a à peu près, on va dire aujourd'hui, 33 ans.
5: C'est un artiste de variété.
9: Quand on n'a qu'une main, c'est la veuve Poignet, et quand on en a deux, c'est le mari.
6: c'est pas le rappeur Jules. Jules, c'est ça, c'est Jules. Je sais que c'est Jules le Marseillais, comme ça. Comme
2: bonne
6: ça.
2: Réponse de Yoann Riou. Eh oui. Ah, monsieur Haz, vous réclamez des questions contemporaines. Et quand j'en pose des questions contemporaines, vous n'êtes pas capable d'y répondre.
4: Mais je m'y attendais pas, ça fait 2 heures qu'on est sur Jésus-Christ et tout d'un coup il y a Jules. En plein milieu, je m'y attendais même plus.
5: Parce que Jules, il s'appelle Marie?
2: Son vrai nom, au rapport Jules, c'est Julia Marie.
4: Et en fait, je fais ça avec les deux mains et ça fait Jules. Ça fait
2: voilà. Et avec les deux mains, on fait le signe du chanteur, le signe de ralliement. Montrez-moi comment on fait Joule.
9: À la radio, c'est très bien.
4: Très simple. Faites deux pistolets, c'est très simple.
2: Les jeunes auditeurs qui nous écoutent savent très bien le faire.
9: Oui. Et les vieux.
2: On y pense jamais. Les vieux s'en foutent parce qu'ils savent pas qui c'est Joule.
5: Nous, on fait faire des petits cœurs, Luc.
6: Non, mais il a un succès. Je peux vous dire un truc incroyable. On a commenté un match de foot de bienfaisance il y a quelques mois où il y avait des grandes stars, des grands joueurs de foot. Au stade Vélodrome à Marseille, il y avait 25 000 personnes. Et dès que ce chanteur touchait le ballon, il était plus applaudi que Drogba, que des très très grands joueurs.
7: Tu peux parler.
5: Attends, est-ce que tu peux m'expliquer pourquoi dans les matchs de foot maintenant, il y a un joueur supplémentaire, un chanteur?
6: Mais j'adore, t'es tellement intelligente parce que c'était un match de bienfaisance.
8: Mais quel légende.
5: Il se fout de moi.
9: On se scorde trop.
8: Ah là là.
6: Jamais de la vie, je vais
5: Mais tu vas jamais pécho, tu me pécho pas comme ça.
6: Hein. Tu sais que à Londres, j'avais le numéro de ta chambre, mais j'ai préféré être discret, j'y suis pas allé. On était dans le même étage. Bon, après l'étage.
7: Quelle horreur.
6: C'était un hôtel tellement incroyable, il faisait 200 mètres de long l'étage. Donc je pouvais même pas y aller, je me serais claqué.
2: J'ai préféré être discret, je suis pas venu. Ça, j'adore.
7: Ah oui.
8: Ah, le courage.
2: Jules chante par exemple, j'oublie.

0: Vous voyez, je mets de la musique pour vous faire plaisir.
1: C'est exceptionnel, non, franchement, je suis très content. D'un coup, je sais pas, c'est...
0: Regardez, il revit le petit. Il reprend des couleurs.
1: Ah, mais c'est bien.
0: On en a une autre parce que c'est bien, mais
2: moi je finis ce journal. Ça m'a levé l'envie de zoner.
1: Super.
2: Y a des jours bien, des jours mal. Je côtoyais des bandes de pourriture. Je t'avoue, pour moi c'était dur.
0: La faille, ça s'appelle la faille.
1: J'ai vraiment l'impression d'être l'animateur qui ramène de la musique dans un EHPAD.
3: Jules, tu veux venir danser, Jules? Jules, ben c'est pas Jules, c'est Az.
1: Non, c'est bon, ça va aller.
4: Dans un EHPAD.
0: On en a une dernière, tropicale, comme ça. Puis après, on arrête. Hein.
5: C'est la préférée de Bellamy, celle-là.
6: Ah, j'aime bien, moi.
0: Oh, j'ai des questions pour vous aussi, hein, monsieur Bellamy, soyez rassurés.
6: Non, mais je suis bien, ça va. Hein.
1: Tu connaissais Jules, Olivier?
6: De nom, oui.
1: Ouais, de nom, bien sûr.
6: J'aurais pas pu te chanter.
1: Pas le magasin de vêtements. Hein.
6: Comme tu connais Chopin.
1: Frédéric.
0: Chacun son domaine, et je vais vous demander plutôt, monsieur Bellamy, de répondre à cette question-là pour Ghislain Orsay, qui habite Ormes, dans le Loiret. C'est un autre musicien, mais pas tout à fait le même que Jules. D'abord, lui, il est mort, puisque sur sa tombe, on peut voir sur sa pierre tombale graver les variations Goldberg. De quel musicien s'agit-il?
6: Bah, c'est Jean-Sébastien Bach qui les a composées.
0: Oui, mais c'est pas sur la tombe de Bach qu'on peut lire les variations Goldberg, gravées sur la pierre tombale.
6: C'est un compositeur ou non,
3: c'est un pianiste clavecinéiste.
0: Pardon.
6: C'est Glenn Gould.
0: Pardon.
6: Glenn Gould.
0: Glenn Gould. Oui. Bonne réponse.
3: Bravo.
0: Ça c'est bien, monsieur Bellamy.
6: Bon, ça va.
0: Ça vous dit quelque chose, Glenn Gould?
1: Non, mais ça a cassé l'ambiance.
4: C'est formidable.
0: C'est le frère de Barbara. C'est une autre question pour vous, monsieur Bellamy. Puis après, ce sera fini, hein, je vous préviens.
6: Après, je pourrais dormir.
0: Non, là, il s'agit de trouver quelqu'un qui a obtenu la nationalité française en 1870 pour être nommé au Conservatoire de Paris, car il fallait être citoyen français pour devenir professeur d'orgue au Conservatoire.
3: Offenbach?
0: De qui s'agit-il?
3: Offenbach?
6: Non. César Franck.
0: César Franck. Encore une bonne réponse d'Olivier Bellamy. Ouh.
1: César Franck, n'importe quoi.
6: Mais c'est mon domaine, c'est facile.
1: Mais César, mais...
0: Expliquez-lui qui c'était César Franck. Faut pas laisser les jeunes au bord de la route.
6: Alors, César Franck, c'est un organiste, compositeur. Qu'est-ce que je pourrais te dire?
1: Bah, rien d'autre, apparemment.
0: Belge au départ.
6: Belge au départ.
0: Puisqu'il a été naturalisé français, c'était la question. Autant donné, effectivement, sa nationalité d'origine, il était belge.
6: Voilà. Et il a écrit une très belle sonate pour piano et violon. Très belle.
0: Et pour Dari, je vous le dis, il jouait pas au foot non plus.
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0: Et vous connaissez Monsieur Boxeau, Jérémy?
8: Bien sûr, moi j'avais vu des interviews déjà. C'est comme ça que vous avez été très très connu, je veux dire. C'est pas
9: Guillaume Play. Hein.
10: Voilà. Moi je m'endors avec lui.
0: Comment ça?
10: Bah j'écoute, je regarde les vidéos. Moi j'adore les trucs de serial killer. Et
8: ah
10: tout
8: super. Hein. Ouais. Tu vas bien toi?
0: Et vous Constance, vous connaissiez aussi?
10: Mais je m'endors avec lui aussi.
8: Ah bah voilà.
10: Il y a vraiment des grosses ondes sexuelles par ici.
11: Laurent. Oui. Moi, ça fait longtemps que je suis pas venu. C'est pas en direct l'émission.
0: Non, non.
11: Parce que la voix off au début, elle dit on est ensemble jusqu'à 18h. Oui. Moi, je serais barré avant. Hein.
0: Non, je vous rassure. Et d'ailleurs, pour équilibrer l'âge moyen de l'émission, nous recevrons Michel Drucker comme invité à la fin de l'émission pour son nouveau livre. Mais on va commencer, tradition oblige. Vous allez voir, les choses n'ont pas changé ici par une première citation. La voici, c'est pour Monsieur Paul Soulomiac qui habite Faux en Dordogne, qui a dit les gens qui sont myopes d'un œil, presbytes de l'autre. Et qui louchent en plus sont impardonnables de ne pas voir ce qui se passe autour d'eux.
11: Ah, c'est Afflelou ?
0: Non, c'est pas Afflelou.
8: C'est mort ça ?
0: Oui, c'est mort.
10: Pierre Desproges.
0: Pas Pierre Desproges.
10: C'est français ?
8: Pierre Dac.
0: Pierre Dac, bonne réponse de Jérémy Ferrand.
10: Laurent.
0: Oui.
10: Jérémy met les pieds sur sa chaise.
0: Et oui, il est en train de faire ses lacets.
8: En train de refermer lacets.
9: Ah, il refait ses lacets 20 fois par jour.
8: Ouais, j'ai des petits tocs.
11: Pierre Dac.
0: Pourquoi il refait ses lacets 20 fois?
9: Parce qu'il a besoin que ses pieds soient comprimés. Ouais, je crois qu'il a peur d'avoir des varices ou je sais pas.
8: Je sers hyper fort mes
9: pieds. Même sur scène, il remet, on a des chaussures à scratch sur scène. Il les remet 10 fois par
0: spectacle. Comme Michel Drucker. Parce que c'est les vieux qui ont des chaussures à scratch.
8: Mais là, c'est pour aller vite pour les changements de costume.
9: On a des gros changements de costume.
0: Parce que c'est vrai que maintenant que vous êtes tous les trois sur scène à travers la France et le monde, même, disons-le carrément.
9: Oui.
0: Vous devez vous connaître par cœur toutes les petites habitudes des uns et des autres.
8: Ah ouais, s'entend beaucoup moins bien depuis qu'on se fréquente beaucoup.
0: Qui a le pire défaut de vous trois?
8: On a des défauts différents. On a des défauts différents.
9: Mais Arnaud, il commence à faire des... Un truc qui exaspère Jérémy, c'est assez savoureux à regarder, c'est quand Arnaud s'assoit, il fait de plus en plus de bruit d'effort pour s'asseoir.
8: C'est insupportable.
9: Et des bruits de...
8: Il boit une tasse de café, comme ça il boit une gorgée, il fait... Ah. Attends, on dirait que t'es en train de te faire sucer, tu viens de boire une tasse de café, c'est pas possible. Et tout des bruits comme ça.
0: L'un n'empêche pas l'autre. Une autre citation pour Nathalie Valade, qui habite Ussel, c'est en Corrèze, qui a dit, oh, ça c'est un grand classique. À 20 ans, t'es fraîche comme la rosée du matin, à 35, comme la bouteille de rosée.
9: C'est Florence Foresti.
0: Florence Foresti, bonne réponse. Ah, j'aime bien celle-ci pour monsieur Louis Landreau qui habite

0: Leclerc qui a dit « J'ai demandé à ma femme de noter mes performances sexuelles sur une échelle de 1 à 10. Elle m'a répondu « Je suis pas très doué pour les fractions.
1: » Sacha Guitry ?
0: Non, pas Sacha. Ah, mais il sera content que vous le compariez à Sacha Guitry.
1: Ah bon, il est vivant ?
0: Il est vivant, oui.
2: Rocco Siffredi.
0: Rocco Siffredi, non.
1: Olivier de Benoît.
0: Qui a dit ça ?
1: C'est moi.
0: C'est Olivier de Benoît. Bonne réponse de Jérémy Ferrari. Ah, j'aime bien celle-ci aussi pour Jean-Luc Monat qui habite Pau, qui a dit « Depuis que j'ai divorcé, je suis heureuse, je peux enfin porter des talons. »
2: Anne Roumanoff.
0: Non, alors là, il faut expliquer, évidemment.
1: C'est pas Arnaud de sa mère qui a dit ça.
0: Ah, pourquoi ça...
3: Bah parce qu'il en bah parce que il a eu deux divorces, hein, Laurent, quand même.
4: Deux divorces et que je porte là, beaucoup de talons sur ça.
0: Là, c'est une femme qui
1: Adriana
0: dit ça.
1: Adriana Carambeu, non ?
0: Non, Adriana Carambeu, bon, non. Bah, son mec était grand aussi.
5: Bah,
0: ouais.
5: Bah non, Carla Bruni.
2: Carla Bruni, ouais.
5: Bah non, elle est toujours... Avec un nain, la Bruni.
1: C'est quelqu'un qui en plus est un nain lesté maintenant.
5: Oui, en plus. Ouais.
1: Vous allez faire son jogging. Il a fait son jogging. Il a vraiment la patte qui traîne, quoi. La patte droite qui traîne.
4: On a l'impression que c'est chié dessus. Hein. C'est horrible. Ah non, mais la démarche, il est vite. On a l'impression qu'il court sur des nénuphars. Vous êtes salaud. Si ça se trouve, vous l'avez vu. Il venait de courir 30 bornes et
3: non,
4: tout.
3: Non,
4: c'est
3: non,
4: normal.
3: Non, il allait vers le bois. Là. Il démarrait. Là. Il était à froid. C'est un enfer. Oh, là,
4: j'essaie de trouver des circonstances atténuantes.
1: C'est qu'Arnaud a fait le marathon là, de Paris. Là.
0: Ah, c'est pas vrai. Vous avez fait le marathon de Paris.
4: Bien sûr. Un score incroyable.
0: Qu'est-ce que vous avez fait comme score ?
4: 3h18, Laurent.
3: Bravo !
2: Bravo !
3: Énorme !
1: C'est un très joli score. Hein. Ça paraît long, mais c'est un vrai beau score. Hein.
0: Johan Rioux l'a fait aussi, hein, je vous signale.
4: Oui, il est arrivé, là ?
0: Pas cette année.
4: Ah oui.
3: Ah, il arrive pas cette année, c'est non, ça. Il arrive l'année prochaine.
0: Alors, ce que je veux dire, il a fait pas celui de Paris, il a fait celui de New York.
1: Voilà. Oui, attendez, il le fait en marchant, il le fait en 7 heures.
0: Ah oui.
1: Bah. Et il en a refait en 7 heures. Et ce qui est super, j'ai entendu l'émission, il en parle. Il dit, ah, mais je l'ai fait en 7 heures, je l'ai fait en marchant.
3: Mais pourquoi il roule pas ?
1: Mais non, mais. Et il dit, mais c'est super, 7 heures, parce que ça te permet de te remettre en question, de voir tout ce que tu dois améliorer. Et il en refait un an après, il en refait un même, et il le refait en 7 heures.
2: Mais pourquoi t'es énervé comme ça ? Ça change quoi dans ta vie, ce mec de marché ?
3: Il n'est pas énervé, il est juste à jeun depuis 7 ans.
0: Bon, dites ma femme,
2: c'est une Française.
0: C'est pas ma femme. Remarquez qu'elle soit très jolie, je dirais pas forcément non à cette femme.
1: Elle est française.
0: Un peu refaite, mais jolie quand même.
2: Nicole Kidman.
0: Nicole Kidman, bonne réponse.
5: Il y avait un bel indice.
1: Un peu refaite.
5: Nicole Kidman. Il y avait un très bel indice.
0: Eh oui, avec Tom Cruise. Ah oui. Évidemment, elle n'avait pas le droit de porter des talons parce qu'il était trop petit par rapport à elle. Bravo Constance, c'est une excellente réponse. J'ai encore une dernière petite citation. Vous bien pour la route avant qu'on passe
3: sûr.
0: Aux choses sérieuses. Je l'aime bien celle-là aussi, mais je suis pas sûr que vous connaissiez l'auteur qui a dit « J'ai été sur plus de genoux qu'une serviette de table. »
2: C'est un nain
0: Mais effectivement, c'est une femme qui avait une réputation...
1: Sulfureuse.
0: Voilà.
1: Décédée, si j'ai bien compris.
0: Ah bah décédée, oui.
2: Ah, tu dois connaître.
1: Française ?
3: Bah non, pas nécessairement.
0: Pas française.
2: Régine.
0: Non, pas Régine. Non, bah Régine...
2: Régine. Bah, sur des genoux.
1: Oui, oui, bah, les gens s'en sont parmi.
2: Sur des genoux. Hein.
4: Bah Sarkozy, hein, t'as vu comment il court.
1: Régine, tu la fais pas sauter sur tes genoux. Hein.
0: J'ai été sur plus de genoux qu'une serviette de table.
2: Miss Tinguette ?
0: Non, c'est une actrice américaine qui est morte à Los Angeles en 1980 et qui était réputée pour sa forte poitrine, son corps galbé et ses nombreux maris, évidemment.
2: Bah oui, la Goulue.
0: La Goulue, non, une américaine. Qui porte un nom de point cardinal, si je peux vous aider, vous voyez.
1: Genre Nord, Ouest.
2: West.
1: Kenny West.
2: Kenny West.
0: Non. C'est pas Kenny, mais c'est West.
2: Mais oui, c'est West.
1: Bah, Madame West, bonne réponse.
3: Notable.
0: Comment vous dites ?
1: Madame West.
0: Bonne réponse de Jérémy Ferrari. Mae West.
2: Mae West.
0: C'était trouvable, hein, quand même.
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0: Pour Pauline Etchart, la question musicale, une des questions musicales que j'ai consciencieusement préparée pour monsieur Olivier Bellamy, parce qu'il faut quand même le rappeler, c'est le mélomane des grosses têtes, l'homme qui s'y connaît en musique classique.
8: On l'appelle la turlute enchantée.
0: Vous lui passez n'importe quel morceau et paf, il vous dit...
1: Oh là là, je suis sûr que ça va être une question difficile.
9: Oui, oui, on alors,
1: lui passe n'importe... Oh, je la sens venir.
9: Oh, elle dit ça à Jean-Philippe, pas à nous.
0: Écoutez, par exemple, ce morceau composé en 1738. Je veux l'auteur et les conditions de composition.
8: Richard Klederman.
0: De cette sonate.
2: Bah, c'est pas.
1: Alors, peut-être
2: c'est
1: Scarlatti.
2: Pas
0: pardon.
1: Peut-être Scarlatti.
0: C'est Domenico Scarlatti, bravo.
1: Et c'est peut-être la sonate du chat ou un truc comme
0: et
1: ça.
0: Et c'est la fugue du chat.
1: La fugue du chat.
0: Bonne réponse.
2: Là,
0: de Monsieur Bellamy. C'est joli, hein, d'ailleurs.
1: Ah ouais.
2: Il y a la litière arrive.
0: Et c'est parce que sa chatte a marché sur le clavecin que le compositeur a reproduit la suite musicale que sa chatte a... Non, monsieur.
8: Oui, oui. Bien sûr. Mais bien sûr. Oui.
9: Moi, ma chatte, elle marche sur plein de trucs.
8: Mais oui, Laurent. Hein, c'est comme ça que compose Doc Gineco.
0: Alors, c'était qui, Scarlatti
1: Alors, Scarlatti...
0: Ça vaut mieux que d'attraper...
1: oui, ça. C'était un Napolitain. Et figurez-vous qu'il est allé au service de l'infante du Portugal, qui est devenue la reine d'Espagne. Donc, il a passé la plus grande partie de sa carrière à l'Escurial, à la cour d'Espagne. Il a composé toutes ses sonates, près de 550 sonates, pour...
0: Ça sert à rien, alors qu'il n'y a qu'une porte d'entrée, une sonate.
9: Oui, il y a beaucoup de sonates.
1: Pour sa Maria Barbara, qui était la reine d'Espagne.
9: Il couche avec ?
1: Ah non.
9: Ah, juste, il faisait de la musique pour elle.
1: Oui, oui. Non,
0: alors, c'est... La chatte, c'est sur le clavecin.
1: Et non, moi, je trouve que c'est une histoire
0: merveilleuse. En tout cas, c'est un joli morceau, c'est une belle histoire, oui. Cette sonate 4-30, appelée La fugue du chat, parce qu'effectivement, monsieur Scarlatti a reproduit la suite musicale qui a fait son félin, on va dire ça comme ça, avec ses petites papates voilà. Sur le clavier. Un morceau et on avance dans le temps puisqu'on arrive en 1913. C'est une indication ça, monsieur. J'ai l'impression d'être Julien Lepers. Regardez bien en bas de votre écran. L'indice qui s'affiche, 1913. Monsieur Bellamy, je compte sur vous. C'est un 3 à la suite que je vous demande. Comment s'appelle ce morceau et quel en est son compositeur?
1: Bassano. Alors, c'est Ravel.
0: Ce n'est pas Ravel.
1: Debussy.
0: Debussy non plus.
9: Bassano.
1: Fauré.
0: Non.
9: Parce que qui va piano?
1: 1913, vous dites?
0: Ah oui, j'ai dit 1913.
2: C'est un français?
1: Mais c'est un français.
0: C'est pas très ragoûtant d'ailleurs le titre de cette composition.
1: Ah oui, c'est Satie. Pas le...
0: Pardon.
1: Satie.
0: Éric Satie.
1: Éric Satie, oui.
2: Ah oui.
0: Et ça s'appelle?
9: Le dégueulis dans les chiottes. Bouillabaisse.
1: Ça s'appelle... Non. Un truc pour un chien, non?
0: Ah non, c'est pas pour un chien.
2: Mais c'est vraiment gay pour Satie.
0: Mais c'est bien Eric Satie, c'est déjà pas mal. Après. Ouais, bravo, ouais, ouais, bravo ouais. Monsieur Bellamy. Mais c'est vrai que j'aurais bien aimé avoir le nom du morceau. Écoutez bien ce morceau, quand même.
1: Et si vous dites le début du morceau, dites-moi un mot.
0: Ah bah je peux pas vous dire un mot, il y en a deux alors.
1: Oui. Voyez.
9: Et pourquoi c'est pas ragoûtant?
0: Bah écoutez, en tout cas c'est pas ragoûtant, j'ai envie de dire.
2: C'est quand son chat a fait ses besoins sur les touches.
0: Non, j'ai envie de dire que si monsieur Bellamy avait répondu encore plus vite, ma question aurait avorté, je vous aide un peu.
2: Embryon desséché.
0: Oh. Excellente réponse. Alors là, bravo, c'est pas ragoûtant ça.
9: Embryon,
0: pourquoi il appelle ça embryon
1: desséché? Il avait beaucoup d'humour. Beaucoup.
9: Ah oui, c'est
1: vrai.
9: C'est très rigolo, embryon
1: desséché. Il avait toujours un chapeau melon, une cape.
9: Il avait fait fœtus de paille aussi.
0: Bien marché. J'aimerais vous faire entendre Claude Nougaro avec sa célèbre chanson Le Jazz et la Java. Et je vais vous poser la question tout de suite après, une question pour Chloé Atobi. Mais d'abord, Nougaro, Le Jazz et la Java.

0: Célèbre compositeur et pianiste américain, s'est-il inspiré Nougaro?
1: Dave Brubeck.
0: Comment vous dites?
1: Dave Brubeck.
0: Dave Brubeck,
2: ah, oui.
0: Excellente réponse du professeur Roland.
3: Merci.
0: Oui, alors, si vous piquez les réponses,

0: de Bellamy,
1: Roland. Non, mais il a été tellement brillant sur les deux premières questions musicales que j'ai voulu un peu mettre les teignoirs noirs pour ne pas...
0: D'ailleurs, quand on dit inspiré d'une œuvre de Dave Brubeck, j'ai envie de dire, il a mis des paroles sur une musique de Dave Brubeck.
2: Montaigne,
0: c'est quasiment la même chose. Hein. Voici Dave Brubeck.
3: Ah bah oui. Rien à voir. C'est pas inspiré, c'est pompé. Oui.
2: C'est mis dessus. Il a mis des paroles dessus.
3: Oh, c'est un hommage.
4: Il a fait un arrangement.
2: Oui, c'est un instrumental.
4: Et à chaque fois qu'on copie, on dit non, c'est un hommage.
3: Ouais, c'est ça.
0: C'est joli, hein?
3: Très.
2: Oui, c'est beau. Dans un ascenseur, c'est bien.
3: C'est pas Tech 5, non?
5: Non.
3: Le morceau, c'est...
0: Voilà, le thème, non, ça s'appelle « Three to get ready », une composition de Dave Brubeck qui date de 1959, et effectivement, Claude Nougaro s'en est inspiré pour faire le jazz, et la java, il a changé quelques notes peut-être, ouais. Mais pas au moment où on a entendu, en tout cas.
1: Oui, non.
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8: Est-ce que Richard est resté simple au contact de ces grandes stars?
0: Oh, la question, oui.
8: Sans Sharon Stone, tu n'existerais pas.
2: Ah non, il restait tout
8: simple. C'est Sharon Stone, non, qui t'a un petit peu mis
3: non,
8: sur
3: non,
8: le...
3: Non, j'étais très pote avec Sharon Stone, mais c'est pas elle qui m'a mis...
0: Ah bon, vous êtes, je savais pas ça, moi.
2: Elle a couché avec.
8: Ça a été une de ses premières clientes.
0: Mais comment vous savez tout ça?
8: J'ai regardé le Wikipédia à 5h53.
0: Qu'est-ce que vous avez fait avec Sharon Stone?
8: D'après vous.
0: Mais pourquoi vous ne nous racontez pas ces trucs-là?
3: Vous ne posez pas de questions.
0: Eh ben moi, je vous en parle.
3: Il y en a pour les autres.
0: Alors, qu'est-ce que vous avez fait avec Sharon Stone?
3: Avec Sharon... Non, Sharon Stone, elle m'a repéré à la base parce que on a fait le festival de Cannes ensemble.
0: Ouais.
3: Je la connaissais pas. J'avais mis donc... mes premières sculptures sur des tables voilà qui étaient là sur un dîner.
0: Oui, au Courtepaille.
3: Et ensuite, oui, au Courtepaille, voilà, exactement. Et ensuite, elle était séduite par mon charme.
0: Elle a aimé tes sculptures.
3: Elle a aimé mes sculptures. D'accord. Et donc elle en a acheté, on a fait la promotion, puis on est resté pote pendant des années.
0: Ça t'a coûté $1 million?
3: Ça m'a coûté $3 million, pas d'un peu.
0: Vous lui avez fait un pic à glace en résine?
3: Basic Instinct.
8: Est-ce que vous lui avez offert, Richard, ou qu'est-ce qu'elle a payé pour vous avoir? Okay.
3: Qu'est-ce qu'elle a payé pour m'avoir?
2: C'est pas une pute.
3: Elle a payé très cher pour m'avoir.
8: Vous imaginez passer de Sharon Stone à Yohan Ryu? La décadence totale.
2: Mais t'as rien offert, hein?
8: Ta vie est un échec. C'est bien, tu évolues bien, c'est franchement.
0: Je voulais pas dire, monsieur Rolinski, mais j'ai l'impression qu'Yohan Ryu se fout de votre gueule.
3: Oui, oui, absolument,
8: non,
3: mais
8: pas
3: c'est...
8: du tout. Non, parce que je sais que vous êtes un immense artiste. Apparemment, c'est un matin, vous êtes levé et vous avez changé de vie, non? Vous n'étiez pas dans le management avant.
2: Non,
8: qu'est-ce qui vous a amené à l'art?
0: On a entendu des interviews depuis Jacques Chancel. Mais dès comme ça.
2: Mais c'est pas ça. Il était gardien de zoo.
8: Non, mais Richard, sérieux.
2: Et il voyait des singes, il s'est dit, je l'ai peigné en rose.
8: Je crois que vous étiez dans le management, c'est ça, non?
3: Oui, absolument. J'ai fait une espèce de burn-out et un jour, j'ai voulu me revenir à ce que je voulais faire vraiment.
8: Vous avez souffert.
3: Oui, j'ai un peu souffert, effectivement. Et après.
0: De toute façon, dans ce métier, il n'y a pas de promo, il n'y a pas d'interview si on n'a pas souffert. Si tous les dimanches soirs, moi, je regarde 7 à 8, si tu n'as pas souffert, tu n'as pas de promo.
2: Et Frédéric Lopez, c'est pas ça, lui?
0: C'est vrai, il faut avoir souffert.
2: Mais oui, quand vous faites le dimanche
0: soir. Carina, vous n'avez pas assez souffert.
4: Non, j'ai pas assez souffert.
2: Pourtant, quand on fait ta gueule, hein.
4: Ou peut-être.
0: Ça, non mais Johan, tu regardes les notices biographiques avant de venir à l'émission?
8: En fait, ça m'intéresse énormément. Et Richard, c'est la première fois que nous faisons quelque chose ensemble. Et franchement,
3: quelque chose ensemble.
8: Non, franchement, je t'écoute régulièrement en grosse tête et je vous trouve très très bon. Vraiment, je vous trouve très très bon parce que vous avez su faire votre place. Mais il faudrait que vous pouviez encore progresser sur un domaine.
3: Oui,
0: la sculpture.
3: Oui.
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0: Tout était des bêtises.

0: Même si ça partait à chaque fois de vraies informations, il y avait forcément plus de monde à l'Assemblée nationale qu'à l'enterrement de Jean-Marie Le Pen qui s'est fait, vous le savez, en toute intimité. Mais le dry January, bah ça dure. Hein. Il y a des gens quand même qui continuent à résister, à ne pas toucher une goutte d'alcool jusqu'à la fin du mois. Mais c'est pas François Bayrou forcément qui va les faire reboire. L'histoire du faux Brad Pitt, ça existe aussi.
1: Oui.
0: Mais je suis pas sûr que la dame ait confondu François Bayrou avec Richard Gere quand même. Mais la dame va mal. Hein. Ils ont retiré TF1, même retiré.
1: Ouais,
2: le comment ils l'ont
3: retiré? Il est sympa avec elle, il la présente comme une gourdasse.
0: C'était difficile de la présenter autrement.
4: Non, parce que moi j'ai étudié la situation.
0: Ouais.
5: Les femmes entraient là.
1: Ça sent le vécu.
4: Déjà, ça m'a touchée parce qu'elle s'appelle Anne.
0: Oui, bien sûr.
4: C'est une belle femme. Et sur Légende, c'est une chaîne YouTube, ils ont creusé. Et en fait, ça a duré super longtemps l'arnaque. Elle n'est pas idiote en fait. Non!
3: Elle est juste un peu faible.
4: Non, elle connaissait pas du tout les réseaux sociaux. Elle les a découverts. Elle a commencé à parler avec la mère de Brad Pitt.
5: Et mais voilà. L'après?
4: Oui, mais non.
5: Attends, elle habite au Bénin, la mère de Brad Pitt.
3: Non, c'est
5: une vraie info.
4: Non, mais je veux dire que ça a été hyper bien fait. Ça a été progressif. Elle a parlé avec l'agent de Brad Pitt. C'était super bien organisé. Ils ont fait des vidéos en intelligence artificielle où on montrait une chaîne américaine.
3: C'était mal fait.
0: Ça, c'est sûr que l'intelligence était artificielle.
5: Anne, j'en vais pas 800 000 euros, même à part quelqu'un de ta famille.
4: Mais ça s'est fait progressivement. Au début, elle a donné 600 000 euros.
5: C'est pas possible.
3: Et Anne, elle a les moyens quand même, parce que tout le monde ne peut pas donner 800
4: 000 euros. Parce qu'elle venait de divorcer, elle avait une prestation compensatoire.
0: Moi, pour Brad Pitt, je donne bien 800 000.
1: Oui, pour
0: le vrai,
1: pas le faux.
6: Moi, j'ai vu le vrai, il est magnifique.
0: Ah, ça y est.
3: Moi aussi.
0: Lui aussi, il s'est fait baiser.
6: Il a donné le départ des 24 heures du Mans. Il a donné le départ des 24 heures
0: et
6: du Mans.
0: Et vous avez cru que c'était le vrai, vous. Vous avez cru que le Mans, la ville du Mans, avait fait venir le vrai faux.
5: Il m'avait bien maquillé.
6: Tout le monde a sa photo avec Brad Pitt, sauf moi.
0: Qu'est-ce que vous dites?
5: Il m'avait bien maquillé, grimé sur le...
7: Si c'était pas le Rotenberg, en fait. Moi, j'ai une plainte de Brad Pitt. Moi, il a porté plainte contre moi, Brad Pitt.
0: Ah bon, pourquoi?
7: Parce qu'on a fait une caméra cachée avec Action Discrète sur Canal+, 25 euros par mois. Non, c'est vrai, il y a 10 ans, et on s'est incrusté dans sa maison, là, en Provence, au château de Miraval, en se faisant passer pour bref. Et comme il y avait une violation de propriété privée qu'on l'a diffusée, il a porté plainte. Moi, j'avais une plainte de Brad Pitt. Pas, ou d'un béninois.
0: Enfin,
7: on ne saura jamais, mais...
0: Je comprends, en tout cas.
4: En tout cas, ils ont retrouvé le mec, et actuellement, il se fait passer pour Keanu Reeves.
0: Keanu Reeves. Avec un meilleur accent, j'espère.
4: C'est un spécialiste.
3: Ça s'appelle du phishing.
4: Mais c'est très.
5: Non, mais c'est bien fait maintenant. Moi-même, j'ai failli être piégé. J'ai failli coucher avec le prince d'Arabie Saoudite. Alors, tu vois.
4: C'est vrai.
6: Ça y est, ta princesse.
4: Mais oui.
5: Ah, moi, je vous voyais déjà chez Rabat.
6: Tu devais acheter la tenue pour le père pour son anniversaire.
0: Racontez-nous comment ça s'est terminé.
5: Eh ben, ce mec. Comment ça s'est terminé? Quand il m'a demandé de l'argent, j'ai bien vu que c'était pas pour ma beauté.
4: Il a demandé combien?
5: Des petites sommes au début. Hein.
3: Mais comment tu peux dire que t'as failli coucher alors que tu l'as jamais rencontré?
5: Parce qu'il m'a envoyé sa photo et
3: il est loin quand même.
5: Ce qu'il m'avait mis dedans, j'ai dit.
4: Il t'a envoyé son poireau.
5: Je doute. Non, mais ça c'est normal. Mais j'ai dit je doute. J'aimerais qu'on fasse une visio. On a fait une visio. J'ai fait une visio avec quelqu'un. Mais déjà sûrement que je me suis fait avoir par l'intelligence artificielle. C'était sa tête. J'ai dit si je suis en train de parler avec le prince d'Arabie Saoudite.
0: C'est vrai.
5: Et après je me suis étonné. Pourquoi qu'il s'intéresse à moi le prince d'Arabie Saoudite. Et après j'ai dit c'est vrai.
1: C'est normal qu'il s'intéresse à toi.
5: Pour lui je suis français, je suis blond, je suis 4'9" pour lui, tu vois.
4: Catherine Deneuve maintenant.
7: Mais attends, le prince d'Arabie Saoudite.
5: Ah oui.
7: Du coup, t'étais triste ou pas en sortant?
5: Il s'appelait Fatwa.
7: T'étais triste ou pas?
0: C'est peut-être ça, Sarkozy, c'était un faux Kadhafi.
7: Bah, oui.
3: Donc tu t'es vue princesse, quoi.
5: Oui, donc je peux comprendre cette mécanique.
0: La solidarité des connes.
7: T'inquiète pas, Jean-Phi, on ira à Beauval, on enculera un chameau.
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0: Et Madame Dupanier, alors?
2: Oh, moi, je suis contente de voir Madame Bouteboule, parce que, franchement.
0: Bouteboule.
2: À Marseille, on prononce tout, on est pas radin. Non, parce que quand j'étais petite, moi, je voulais être jockey, c'est vrai.
0: C'est pas vrai.
2: Ah, c'était un rêve, je vous jure.
0: Et maintenant,
2: à 16 ans, je faisais déjà 80 kilos, alors.
9: Mais du coup, t'en as mangé beaucoup.
2: C'est tombé, mais je l'ai suivi tout le temps.
0: C'est vrai, c'est vrai.
2: Ah oui, je l'adore.
0: Elle vous faisait rêver quand elle était à cheval.
2: Quand elle a eu sa cravache d'or, là, hein. Hoche de. Première femme à avoir gagné le tiercé.
0: Oui, oui, ça, oui.
2: Ça t'applaudit, ça, hein.
0: On finit par le savoir. Non, mais c'est vrai que moi aussi, je suis très impressionné depuis que Gary Woodbull est revenu. J'ai l'impression que j'ai 16 ans, que j'écoute la radio et que je suis... Ah bon, vous taisez-vous.
10: Ça passe, ça veut dire que c'est on est 80.
0: Pardon.
2: Ah non, mais on aime les gens âgés, c'est vrai.
10: Si vous en avez 15, moi j'en ai 80.
0: Mais non, mais c'est comme Valérie Mérès qui a démarré, elle avait 20 ans, tout comme vous, dans cette émission. Vous voyez, donc vous êtes très jeune encore.
10: Ah bah oui, sûrement.
0: Gary, ben... Bah, ouais.
10: Bon, vous... Pas du tout, je suis dans les crèmes de beauté, âge mature.
0: Avec des morceaux à l'intérieur.
9: Maintenant, le jockey, elle se le tartine sur le visage. Vous êtes une femme des années 80. J'ai beaucoup enquêté sur vous la nuit dernière. Parce que, non, mais Gary Woodbull, c'est énorme quand même.
10: Oh, mais vous avez rien d'autre à faire la nuit?
9: Alors, je sais.
0: Ça, je vais vous répondre non.
9: Non. Ça, c'est officiel. En fait, le 1er avril 1984, il y a la mort comme de Marvin Gaye, assassiné par son papa, et vous, vous gagnez le tiercé.
11: Oh, lui dis pas qu'il y a des gays qui meurent, le pauvre.
9: Il dit ça. Et là, il y a Bernard Rapp, c'est quand même le 20h de Antenne 2 à l'époque, c'est énorme comme 84, et là, vous faites l'ouverture, et c'est énormissime parce que vous avez fait gagner quand même. Quelqu'un qui avait parié 5 francs sur vous avait gagné à l'époque 7556 francs 50, ce qui fait 2242,24€. C'est énorme. Et si vous aviez eu l'ordre différent, c'était 802,50€. De France, qui est 238,13€. Et ce qui est génial, c'est l'histoire de ce cheval à Bonsky. Parce qu'à Bonsky, en fait, vous l'avez acheté 250 000 francs.
0: Mais c'est bon.
9: 55 000
0: oui,
9: euros.
0: Mon cher Laurent.
9: Et quand vous gagnez ce jour-là, vous êtes à la lutte avec Siegfried, avec Maxime Sfer, avec Balois, avec Valoir.
10: Non, mais attends, Laurent, il a été démoulé trop chaud.
0: Je vous confirme.
9: Et c'est génial. Et là, vous étiez allé faire un stage dans la plus grande galerie marchande à New
0: York. Vous aurez remarqué, c'est là, le spécialiste STRC, Esquart. Mais surtout esquinté.
9: Dari Boudboul, non mais Dari Boudboul, non mais c'est quand même les années 80, c'est quoi? C'est l'affaire du petit Grégory et c'est Dari Boudboul, c'est énorme. La quête de star des années 80. Non mais 80.
12: Oh la comparaison.
10: Mais non, mais oui mais le truc en fait, c'est comme il a pas de... apparemment la nuit, il a rien à faire. Il faut bien que l'énergie elle parte ailleurs.
0: Sans transition, une première citation comme on dit pour Pierre Decauze qui habite Igny en Haute-Garonne, qui a dit Van Gogh était peut-être très pauvre, n'empêche qu'il possédait plusieurs Van Gogh chez lui.
9: Coluche,
0: non.
13: Jacques Martin.
0: Mais on n'est pas très loin, c'est un Français.
9: Jean-Yann.
0: Non, pardon, un francophone.
9: Gueluc.
0: Philippe Gueluc. Bonne réponse de Paul Alcarat. Ça commence. Pour Karl Tressani, qui habite Saverne dans le Bas-Rhin, qui a dit « Pour être sûr, je doute de tout ».
9: Johan Rioux?
0: Non.
9: C'est pour ça qu'il ouvre sa bouche.
13: De rien, lui.
0: Avouez que c'est joli, quand même.
9: C'est français mort.
0: Alors, c'est français, c'est mort depuis un moment. Tiens, on va impressionner Dari Boudboul, si vous voulez bien.
12: Non, juste quand il est mort.
0: Ah, vous voulez juste la date de la mort? Oui. D'accord. Alors, il est mort le 3 avril 1596.
13: Boileau.
0: Ah non, pardon. Ça, c'est son baptême. Il est mort.
12: Ah, bah, c'est Descartes, alors.
0: Oh. Il a même les dates de baptême.
12: Si vous lui donnez la bar mitzvah de Woody Allen, il trouve. Hein.
13: Il travaille sur les dates de circoncision.
12: Bah oui, bah oui, c'est moi qui enterre les prépuces, couillon.
0: Mais effectivement, il a été baptisé le 3 avril 1596.
12: À La Haye.
0: Il était né, oui, exact, à La Haye, en Touraine.
12: En Touraine.
0: Et il est né le 31 mars 1596, la même année quand même, parce que les baptêmes, c'est souvent peu de temps, pas toujours, mais
12: oui,
0: souvent,
12: oui, quand même.
0: Souvent peu de temps après la naissance. Et il est mort, vous savez où il est mort, Descartes?
12: Stockholm.
0: À Stockholm, exactement, en 1650. Et c'est bien une phrase de Descartes, quelle belle phrase. Pour être sûr, je doute de tout.
12: Ça aurait pu être Socrate.
0: Ça aurait pu, mais c'est pas.
10: Ah ouais, ah ouais.
0: Ah ouais. Mais c'est qui se fout de ma gueule en plus?
12: Ouais, je crois, ouais.
9: Qu'est-ce qui t'arrive? Bah,
13: j'ai une vraie question dans mon spectacle, c'est peut-on lire Socrate en faisant sa crotte? Eh bien...
0: Pour Christophe de Pierrepont, qui habite Bonzé, dans la Meuse, qui a dit « Les gens attendent-ils de tousser pour aller au spectacle ?» ou est-ce que c'est les spectacles qui font tousser?
1: Guitry?
0: Non.
1: Jean-Claude Carrière?
10: C'est plus récent?
0: C'est pas tout récent, mais...
1: C'est décédé quand
0: mais
1: même.
0: Mais c'est quand même quelqu'un qui est du 20e siècle.
1: Il est mort.
0: Et qui est même mort au 21e en 2005.
1: Ah, un comédien?
0: Un comédien, non.
9: Une grosse tête? Une ancienne grosse tête?
0: Ah non, non. Ah, il aurait pu être grosse tête. Je me demande d'ailleurs...
1: Ah, c'est peut-être Claude Simon?
0: Non, ce n'est pas impossible que M. Bouvard l'ait invité une fois ou deux.
1: Chazot?
0: Chazot, non.
1: Pierre Daninos?
0: Pierre Daninos, excellente réponse. Une autre citation pour Jean Abélard, qui habite Mont-Saint-Aignan, qui a dit « Vous avez dit tel soir des paroles si belles que sans doute les fleurs qui se penchaient vers vous, soudain nous ont aimés et que l'une d'entre elles, pour nous toucher tous deux, tomba sur nos genoux. »
1: Oh, Ronsard. On dirait du Ronsard.
0: C'est pas du Ronsard.
9: Rabelais.
10: Pauline de Beaumont.
0: Ah non, c'est qui ça, Pauline de Beaumont?
13: C'était un cheval qui allait jouer dans la troisième.
9: C'est une heure de bonne.
0: Elle est montée dessus dans une course.
9: Non, n'importe quoi. Dany, pas brillant pour le moment.
0: C'est pas Dany, c'est Dari, connard.
13: Oh là là, là, là, là. Autant il est drôle à Fort Boyard, il est mieux ici. Hein.
1: À la rigueur,
0: j'ai un boulot ici, alors moi. Alors.
13: Non, t'as un boulet.
0: Faut que je rectifie tout le monde. Je redonne ce poème, très joli quand même. Vous avez dit tel soir des paroles si belles que sans doute les fleurs qui se penchaient vers vous, soudain nous ont aimé que l'une d'entre elles, pour nous toucher tous deux, tomba sur nos genoux.
9: Alfred de Musset?
1: Joachim de Bellay?
0: Non, non, non.
10: 19e?
0: Alors
1: le siècle juste.
0: On est plutôt la deuxième moitié du 19e siècle et il s'agit d'un Belge.
1: Émile Verhaeren?
0: Émile Verhaeren, bonne réponse de Paul Elkarat. Alors là, bravo.
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0: C'est une chanson qui s'appelle « Le bal de la marine ». Vous voyez, vous avez dû aller à des bals de la marine.
10: Je le vois bien, tiens. Ouais,
0: et cette chanson était interprétée par un chanteur, disparu il y a 10 ans déjà, ce chanteur, qui interprétait le bal de la marine. Et c'était, comme vous, un marin, vous voyez, parce que ses chansons étaient inspirées par ses voyages dans l'océan Indien. Alors, il a séjourné à La Réunion, à Madagascar, à l'île Maurice, dans les Caraïbes. Et il a amarré son voilier pendant des années à Sainte-Maxime. Puis il est mort il y a 10 ans, ce chanteur marin.
10: Antoine?
0: Ah non, pas
10: non,
0: Antoine.
10: Non, il n'est pas mort, Antoine.
0: Antoine continue à crier « Attends,
10: ta gueule !»
16: Et alors, qu'est-ce qu'on nous demande? Le nom de ce chanteur inconnu?
0: Je peux même vous passer la chanson, le bal de la marine, si vous voulez.
17: Je me souviens très bien du petit bal de la marine.
13: Ah bah oui.
17: Près du pont de Grenelle où j'ai connu mes petites cousines. On avait dit
10: chanter bien ce type.
17: Chacun payait sa
0: part. Qui c'est alors?
1: Oui, François de Gaulle.
0: François de Gaulle, bonne réponse de Monsieur Gazan. Et vous voyez, vous l'avez dû connaître, François de Gaulle, Olivier de Kersauzon. Vous l'avez croisé dans vos voyages.
18: Non, j'ai pas croisé, je suis content de pas l'avoir croisé.
0: Et voilà. Il vivait sur une péniche, vous voyez.
18: Ouais, ça n'a rien à voir avec le métier que je fais, ferme ta gueule. Attends.
19: Ouais, attends, à ce moment-là, c'est Christine Bravo est une grande aventurière, là.
1: Elle fait le Vendée Globe.
19: Vu comme ça, ouais.
1: Mais surtout la route du Rhum, Christine.
0: Non, mais. Il vivait avec Doradol, vous voyez.
18: Chacun sa punition.
19: Qu'est-ce qu'il a fait d'autre à part cette chanson?
0: Il a fait aussi Il y a le ciel, le soleil et la mer, bien sûr.
17: Il y a le ciel, le soleil et la mer.
0: Aujourd'hui, par exemple, il y a des tas de questions que je me suis posées en lisant dans le journal La Croix ce que vivaient les marins là sur la 10e édition du Vendée Globe. Et moi, je savais pas tout ça, par exemple. Il y a quelque chose que portent certains marins sur les bateaux. J'ignorais qu'ils portaient ça.
10: Une bouée?
0: Non, pas une bouée. Je vois bien Olivier avec son canard autour de la taille.
10: Qu'est-ce qu'il portait?
0: Mais Olivier, ça m'intéresse. Parce que là, vraiment dans La Croix aujourd'hui, on nous raconte.
18: Mais c'est un truc de niaiseux, tout ça.
0: Ah non, c'est la période la plus difficile qui vivent en ce moment. Ah bah si, si.
19: Mais pourquoi?
0: Parce qu'ils sont dans le sud, là.
19: Comment ça, vers Montauban?
0: Non.
19: Ah oui, c'est vilain, Montauban, c'est
20: vilain.
19: C'est
20: le cap des Anguillas.
0: L'enfer des mers du Sud, c'est, ah, le, oui, c'est le titre aujourd'hui. Alors ils disent évidemment dans la croix que d'abord ils ont intérêt à bien dormir de temps en temps parce que le sommeil compte. Hein. Ils vont passer un mois là dans ce passage.
20: Ils sont tellement surveillés qu'ils risquent plus rien maintenant.
0: Alors oui, mais il y a quand même quelque chose porte que j'ignorais. Et ça, j'aimerais savoir si vous portiez.
18: Je m'en fous de ce qu'ils portent.
1: Un string
18: Un flingue
0: Non.
19: Attendez, ça leur sert pour naviguer?
0: Oui, alors...
19: Ça leur sert pour se repérer?
18: Un harnais de sécurité, une brassière?
0: Non. Et c'est vrai que je suis pas sûr que vous...
18: Une boîte de préservatifs?
0: Non.
20: Une puce pour savoir où ils sont?
0: Non.
1: Un clignotant pour tourner?
0: Non, parce qu'il y a quelque chose qu'on n'imagine pas, et c'est raconté dans cet article sur le Vendée Globe, il y a quelque chose, non pas qu'il ait fait souffrir...
19: Une couche confiante?
18: Un thermomètre?
0: Non. Ouais. Bah après, on parlera de la banette, parce que...
19: La baguette?
0: La banette, c'est là où ils dorment, les marins, la banette. Vous aviez une banette?
1: Ah bah oui, on se lève tous pour banette.
0: Olivier, j'imagine. Là, par exemple, j'ai une photo où je vois le skipper suisse, Alain Roura, il s'appelle.
18: Ouais.
0: Et ben, il porte effectivement quelque chose, parce que...
20: Ça lui fait mal?
0: Parce qu'il y a une nuisance à bord.
20: Des boules caisses.
19: Des
20: boules caisses.
0: Alors, c'est pas des boules caisses.
20: Un espèce de casque sur les oreilles.
0: Un peu ce que Kersauzon met maintenant, mais dans l'émission, un casque anti-bruit.
18: Mais je le mets pour couper ce que tu dis.
0: C'est une bonne réponse collective. Et c'est ça que je voulais savoir,
20: mais
0: monsieur Kersauzon.
20: Eh
0: ben, parce qu'il paraît
19: le bruit de la mer.
0: Il y a beaucoup de bruit.
20: Alors qu'ils ne prennent pas la mer.
18: C'est ridicule.
0: Voilà, c'est ça que je voulais savoir, c'est vrai ou pas, Olivier.
18: Je sais pas, mais c'est ridicule, en plus. Parce que c'est important d'écouter les oreilles, elles t'apprennent plein de choses. La vitesse.
19: C'est un cargo qui arrive sur la droite.
18: Voilà.
0: Mais non, mais ils disent le bruit est infernal.
20: Petit chou, alors. Si un acteur disait les applaudissements, t'en peux plus, je mets un truc.
18: Le bruit est infernal, la mer est mouillée aussi. Ils vont découvrir ça, mais arrête, c'est d'un ridicule.
20: Oh là là. Je
18: vous disais des articles faits par des trous du cul qui connaissent rien.
19: La croix, ça ne donne rien. Hein. Ouais.
18: Laisse tomber, attends, quoi.
0: Je l'ai réveillé. Hein.
19: Ah voilà, moi aussi, vous pouvez le réveiller. Moi.
18: T'as pas fait le tri avant de commencer l'émission.
19: Ça y est, la tempête.
18: Non mais attends, je rêve.
19: La tempête se lève, le tsunami arrive.
2: Levez-vous, Orange Désiré.
18: Quand je vais venir te livrer tout à l'heure, ça me fait... Non mais ta gueule.
19: Mais le temps que tu te lèves, je serai porte-maillot.
18: Ouais. Eh bien justement, on va voir dans le couloir.
0: Alors, il y a quand même une Anglaise qui dit, elle s'appelle Samantha Davis. Vous la connaissez, elle est bien, Samantha Davis. Elle dit, c'est sûr qu'on peut plus rester à glander sur le pont à boire le thé. Il faut être sans arrêt vigilant pendant cette période dans les mers du Sud. Tout peut partir d'un coup. On peut s'écraser contre une cloison, mais il faut penser à dormir. Et alors, voilà pourquoi les banettes se sont drôlement améliorées, j'imagine, depuis votre époque. Vous, c'était du dur à l'époque que vous aviez, monsieur de Kersauzon.
18: Non, on emmenait des cailloux pour dormir dessus, pourquoi?
19: Là, j'avoue, vous le prenez pour un con. Là, Olivier, te laisse pas faire. Même moi, j'ai honte.
0: Ils disent dans la croix, moi, je lis la croix, ils disent d'une banette en dur, un peu rêche, à l'époque, aujourd'hui, les matelas sont bien plus adaptés aux longs voyages. Et chaque matelas est adapté à la corpulence de chaque marin. Vous aussi, on...
1: Sa mémoire de forme.
19: Oui, puis à l'époque, les bateaux indiens, il y avait des clous aussi.
0: Est-ce qu'on faisait le matelas en fonction de votre corpulence aussi, hein? C'était un matelas à eau.
1: Un waterbed.
20: Pour éviter les escarres.
0: Bon, enfin voilà. Enfin, avouez quand même qu'il faut savoir dormir. C'est ce qu'ils disent. Dans
20: ça s'apprend. Ça
18: sommeil stagiaire quand même.
0: Ah, voilà.
18: Regarde, moi aussi, j'y arrive.
0: Ah ben voilà. Voyez comme vous voulez.
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0: Une question pour Frédéric Rago qui habite Martigues. Oui, il était dans la liste Sacha Guitry, monsieur Rago.
2: Ah, d'accord.
0: Je vois que vous suivez.
2: Oui,
0: c'est bien.
2: On reconnaît.
0: Oui, je donne une deuxième chance à ceux à qui on a attribué les citations sur Guitry parce que c'était quand même assez injuste de les faire perdre.
2: Monsieur Rago de Martigues.
0: Alors là, il s'agit d'Alexandre Ferdinand Godefroy. Ça ne vous dit peut-être rien.
2: Et non.
20: Mais il a qu'à le réchauffer.
2: C'est pour ton anniversaire.
0: Alexandre Ferdinand Godefroy. Eh ben, il paraît que que pendant les périodes de confinement,
4: il y a eu beaucoup de ventes de godes,
0: de sextoys. Les objets sexuels ont été très très utiles.
4: Les gens qui étaient tout seuls. J'en ai acheté d'occasion, c'est formidable.
6: Il faut bien les désinfecter au gel.
4: Je les ai offerts à ma femme.
0: Monsieur Alexandre Ferdinand Godefroy, lui, est mort à Nice en 1933, mais il a été, c'est assez curieux parce que on me dit qu'il est mort à Nice, mais il a quand même été inhumé aux États-Unis, à Saint-Louis, dans le Missouri. Il faut dire que, à 14 ans, au Havre, il a commencé son métier, que je ne vous donnerai pas, puis il est parti, effectivement, travailler à Londres, puis ensuite à New York, puis à Mexico. C'est un homme qui a beaucoup voyagé. On lui doit une invention dont on se sert encore aujourd'hui. Quelle est l'invention qu'on doit à monsieur Alexandre Ferdinand Godefroy?
20: On l'a dans la cuisine?
0: Non, dans la cuisine, non.
20: Est-ce que c'est dans le textile?
0: Alors, ça peut parfois, dans certaines recettes, qu'on vous dise, tiens, utilisez ça. Mais enfin, c'est assez rare.
20: Dites-moi, Laurent. Un chinois?
0: Un chinois.
6: Vous croyez qu'on en a tous autour de la table, de cet objet?

0: moi, curieusement, non, j'aime pas ça, donc je m'en sers jamais, donc je n'en ai pas. Mais j'en ai parfois pour mes invités à la maison.
1: Des épices?
2: Je sais pas, je suis rarement invité. Alors bon, qu'est-ce que ça peut être?
3: Des chaussons, ça vous serait,
0: pourtant utile.
1: Un parapluie?
4: Un truc pour se brosser les dents?
0: Non.
5: Un chausse-pied.
1: Tout ce qui va mettre.
5: C'est pas les cure-dents.
1: Du savon.
5: C'est vraiment pas un truc indispensable, hein.
1: Un peigne.
4: Ouais.
0: Un peigne, non.
4: Un rasoir.
5: Merde, j'avais un truc. Un chausse-pied.
0: Pourquoi il aurait besoin d'un chausse-pied?
4: Pour la bouche.
5: Je pense que
1: c'est quelque chose. Quand je vais le savoir et que je vais comprendre que j'en avais besoin, ça va me choquer.
0: Ah non.
5: Ça a un rapport avec les dents.
4: Une brosse à cheveux.
1: Un soutien-gorge.
0: Pas une brosse à cheveux, mais on se rapproche.
4: Une brosse à chiottes.
5: Une brosse à chiottes, t'as raison.
1: Une brosse à habits.
4: Une brosse à langue.
0: Ça a un rapport avec les cheveux.
5: Des bigoudis.
0: Parce que pour tout vous dire, Alexandre Ferdinand Godefroy a été un pionnier
1: de la coiffure. Un sèche-cheveux.
0: Bonne réponse de Monsieur Beaugrand.
4: Vous aimez pas les sèche-cheveux?
0: Moi, j'aime pas le bruit. J'aime pas entendre le bruit et j'aime pas quand un coiffeur me utilise le sèche-cheveux. Je préfère sécher mes cheveux naturellement.
1: Mais en revanche,
0: pour mes amis, dans leur chambre, je glisse dans le premier tiroir de la commode près du lit.
5: Près de la Bible.
4: Oui, voilà. C'est ça. Il y a la Bible d'un côté, le sèche-cheveux de l'autre.
1: Un revolver.
0: Et un Godefroy dans le tiroir du dessous. En tout cas, hommage à Alexandre Ferdinand Godefroy, un des plus grands coiffeur qui a commencé au Havre comme ouvrier coiffeur à 14 ans et qui a fait une carrière internationale grâce à son talent pour la coiffure. Il avait de belles moustaches d'ailleurs aussi, monsieur Godefroy, sûrement inhumé aux États-Unis si on en croit Wikipédia. Une question pour Muriel Seyté qui habite Lorient dans le Morbihan. Qui fut victime d'un accident de chasse le 29 février 1948 près d'Offenburg en Allemagne et donc fut atteint en plein cœur par la balle d'un autre chasseur ayant ricoché sur la peau épaisse d'un sanglier.
4: En quelle année, pardonnez-moi,
5: les sangliers sont de saison.
0: Oui, les sangliers sont de saison aujourd'hui dans mes questions.
4: 1848 alors, ou 1900
0: 1948. Et si je vous en parle, c'est parce qu'il y a un rapport évidemment avec le 8 mai 1945.
5: C'était un militaire?
0: C'était un militaire.
1: Goebbels,
0: non.
5: C'était un russe?
0: C'était un Français, monsieur.
1: Ah, il aimait la chasse.
0: Je vais vous dire plus que ça.
4: C'est un héros de la France qui est mort bêtement, c'est ça?
0: Ah bah, il est mort bêtement, effectivement, à cause d'une balle qui a ricoché sur un sanglier pendant une partie de chasse, alors que c'est lui, sachez-le, qui le 7 mai 1945 a signé la reddition de l'armée allemande à Reims.
4: Un général
0: français.
1: Le général Détry.
0: Non.
5: Alors là, c'est honteux parce que j'ai raconté ça il y a quelques heures.
4: Oui, je vois la tête.
1: Non.
5: Un petit sec avec une petite
0: moustache. C'est un général français qui a signé parce que c'est Juin qui n'était pas là.
5: C'est
4: un nom de boulevard.
5: C'est pas Giraud, hein.
0: Non.
4: C'est un nom de boulevard.
0: Alors je sais pas s'il a un boulevard.
1: Général de la Bollardière.
0: Ah non, il s'appelait François.
1: De Haute-Cloque.
0: Non.
4: Si ça peut vous aider. De l'âtre de Tassigny.
0: Et c'est vrai, voilà un nom de général qu'on a un peu oublié, faut bien le dire.
4: Le pauvre. Il y a des noms de rue quand même.
0: Alors que c'est lui
5: qui.
0: C'est lui qui était à Reims. Bon, alors c'est vrai que ça n'a pas avantagé sa notoriété. Le fait de mourir atteint en plein cœur par la balle d'un autre chasseur. Vous voyez, c'est quand même pas malin. Ça a brutalement terminé sa.
5: Ça commence par un B, non?
0: Sa carrière de militaire. Ça ne commence pas par un B, non, monsieur.
4: On va faire des charades maintenant.
5: Non, parce que je ne me rappelle plus.
4: Un rébus.
5: Non, je crois qu'il n'a pas un nom.
0: Le 7 mai 45, alors qu'il est général de corps d'armée, il contresigne.
4: Il y a beaucoup de syllabes.
0: Ah bah, me dites pas bien sûr. Non, hein.
5: Bah oui,
4: alors, est-ce qu'il y a beaucoup de syllabes au nom de ce monsieur?
0: Il contresigne en présence de Alfred Jodl et de l'américain Walter B. Smith, chef d'état-major du général Eisenhower, la capitulation allemande à Reims en tant que second du général Juin.
1: Général de Juillet?
0: Non. Et il s'appelait le général.
4: Combien de syllabes?
0: François et deux syllabes.
5: Deux syllabes. Sauvé, non, un nom comme ça.
4: Comment vous dites?
5: Sauvé.
0: Ah, vous l'avez presque, oui.
1: Souris.
5: J'ai raconté ça là.
4: Ça commence par un S.
5: Ah, souris.
0: Ça Ça commence par un S. Ah, vous l'avez quasi.
1: Sauvé. Sournois. Sauvé.
3: Soubise.
4: Est-ce que c'est sous la première syllabe?
0: Je sais pas si on doit prononcer le Z ou pas à la fin.
3: Servoz.
5: Sauviez.
0: Pas
1: Sauvez.
0: François Sauvez. Je vais vous l'accorder.
1: Sauvez.
0: François.
6: Et alors justement, je me suis posé la question en racontant ça l'autre jour. Est-ce qu'on devait prononcer ou pas le Z?
0: Mais vous voyez. François Sauvé ou François Sauvez. Ça a été un peu dur à retrouver.
3: Oui.
0: Mais voilà quand même un nom qui méritait qu'on le retienne.
3: Oui, oui.
0: On va dire bonne réponse collective.
3: Ouais, bravo.
0: Qu'il est grand, plus grand encore, mort que vivant. Voici la question suivante.
3: Le général de Gaulle.
0: Non, qui normalement, grâce à Monsieur Ferrand,
6: oui, ça je sais,
0: devrait trouver réponse.
4: C'est un roi.
6: Je les laisse chercher peut-être, non?
0: Parce que comment qu'il est?
4: Alors là, c'est soit il connaît la réponse et il se la pète, soit il la connaît pas et
6: c'est en décembre 1588 à Blois que ça se passe.
3: Oh là là.
1: François Ier.
0: Qui a dit qu'il est grand, plus grand, encore mort que vivant? Qui a dit ça à propos de qui?
1: Alors, à propos de Leonardo da Vinci?
0: Non, pas du tout.
3: À propos de François Ier.
4: On parlait d'un roi.
6: On est dans les guerres de religion.
0: Non plus.
4: On parlait d'un prêtre.
0: Non, mais dans les guerres de religion, oui, mais François Ier, non.
2: Souffle-moi, ça va les bluffer.
3: François Ier, donc c'était...
4: C'est ton anniversaire.
1: C'est de Clovis.
0: Pardon?
1: Clovis.
0: À Clovis, non.
3: Non, Clovis, c'est beaucoup plus tôt.
4: On parle d'un roi.
0: Non, alors, il y a un roi dans l'affaire, mais pas seulement un roi.
4: Un.
0: De qui on parle et qui le dit?
1: Je me demande
0: oui.
1: Si ce serait pas Henri III.
0: Oui.
1: À propos du duc.
0: Elle arrive même pas à rire.
3: Ah là là là.
1: Du duc de Grange. Qu'est-ce qu'il met?
3: Guise.
1: De Guise.
3: Ah, bravo.
6: Ah, dis donc.
0: Bon cadeau d'anniversaire, bravo, de Franck Ferrand.
3: Bravo Franck.
0: Le duc de Guise. C'est à son propos qu'Henri III dira qu'il est grand, plus grand, encore mort que vivant. C'est lui qui le fait tuer, en fait.
1: Mais
0: hein,
1: oui,
0: c'est ça.
1: Complètement, c'est fou. Il était là, le duc, il marchait tranquille, walou, et Henri III,
7: Non, c'est le contraire.
1: Ah oui.
6: Non, c'est ça, c'est bien ça.
0: C'est Henri III qui fait tuer le duc de Guise.
6: Il était devenu une sorte de roi bis, il fallait le
3: supprimer. À ma guise.
0: Et c'est vrai qu'Henri III, une fois que le duc de Guise est mort, assassiné, gisant sur le sol, les bras en croix, la tête reposant dans son sang. Henri III va dire qu'il est grand. Est-ce que vraiment il a dit ça?
6: Oui, apparemment, il y a plusieurs témoins.
0: Qu'il est grand, plus grand, encore mort que vivant. Bravo, monsieur Ferrand.
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0: Une question d'éphéméride d'ailleurs, puisque c'est l'anniversaire aujourd'hui, les 75 ans de Julia Migenes, qu'on a pendant longtemps appelé d'ailleurs Julia Migenes Johnson. Ça, Madame Bachelot, vous pouvez dire à vos camarades...
9: C'est une chanteuse,
0: Cantatrice, vous pouvez le dire.
9: Oui, mais enfin, chanteuse, si Carmen. Elle a en particulier tourné dans le Carmen.
0: Voilà. Grande cantatrice américaine qui était soprano, qui est toujours, j'imagine, bon, à 75 ans, je pense qu'elle n'exerce plus beaucoup. Vous me confirmerez, Madame Bachelot?
9: Oui, on l'entend plus, effectivement. À 75 ans, c'est rare.
10: Hein, il n'a pas arrêté soprano, il chante encore. Excusez-moi cette précision, mais ça me paraissait important de préciser.
9: Signale que Carmen, c'est pas un rôle de soprano, c'est un rôle de mezzo.
10: Ouais, non, mais.
3: C'est
6: Michaela, la soprano.
3: Oh la honte!
10: Et les métis libanais, hein.
3: Tu te dis pas ça?
6: C'est Michaela, la soprano, dans Carmen.
9: Ouais, exactement.
0: Bah, écoutez, je vois marqué en tout cas sur le CV de Madame Migenes.
9: Mais c'est de temps en temps chanté par des sopranes.
0: Johnson, tessiture, soprano, voyez-vous.
6: Ah, c'est le même qui a fait la question sur les Jeux Olympiques, là.
0: C'est moi, vous pouvez vous adresser à moi.
9: Bon, alors c'est quoi la vacherie?
0: La vacherie, c'est que même, d'abord on peut quand même lui souhaiter un bon anniversaire.
9: Bon anniversaire.
0: Julia Migenes Johnson, 75 ans.
3: Dis soprano.
0: Je crois qu'on doit plus dire Johnson d'ailleurs, hein. Je crois qu'elle veut qu'on dise Julia Migenes maintenant.
6: Elle doit être divorcée.
3: Ouais, parce que...
0: Elle a été mariée 4 fois et divorcée 4 fois. Je crois qu'on a moins entendu parler d'elle ces dernières années parce qu'elle appartenait à l'église de la Scientologie. Et on va dire que c'est un peu nuit à la fin de sa carrière à Julia
10: Migenes Cruz.
0: Julia Migenes, qu'est-ce que vous dites?
10: Elle s'appelle Migenes Cruz maintenant.
3: Travolta, Travolta.
0: Ah oui, avec Tom et Travolta,
10: Tom
0: peut-être.
10: Cruise, ça lui a pas nié, hein.
0: En tout cas, elle est née à New York, Julia Migenes, le 13 mars 1949. Ça vous confirme confirme bien qu'elle a bien 75 ans aujourd'hui. Et elle avait fait un spectacle chez nous, en France, qui s'appelait Diva au bord de la crise de nerfs. Un one-woman show pour lequel elle avait fait

0: Topor, non, non.
1: Volinsky.
0: Non, non. Volinsky, non, non, non.
2: Mais c'est quand même un auteur qui écrit des livres sérieux.
0: il a fait pas mal de livres sérieux, non. On peut pas
3: Frédéric
0: dire
3: que Dard.
0: Frédéric Dard, non.
1: Cavana.
0: Cavana, non.
4: Toujours vivant, vous avez dit.
0: Toujours vivant, absolument.
3: Ah, toujours vivant.
5: Alors.
0: Et en 98, William Higgins a fait appel à lui pour Diva au bord de la crise de nerfs.
4: C'est un romancier ?
0: Un romancier, non, pas non. du tout.
6: Oh, c'est un auteur.
1: Un journaliste.
2: Un journaliste.
0: Journaliste, non plus, non.
3: Un nouveliste.
0: Je crois qu'il a. Non. Je suis même sûr, il n'a jamais eu sa carte de journaliste.
1: Ah, il oui, mais enfin, il y a des gens chroniqueurs.
2: Il y a des gens qui écrivent dans les journaux qui n'ont pas leur carte de journaliste.
0: C'est vrai, ça.
2: Il y a des gens qui sont ministres qui n'ont pas leur carte de ministre.
1: Une de ses œuvres.
2: Ta gueule.
1: Une de ses œuvres.
0: Pardon.
1: Vous pouvez nous donner une de ses œuvres.
0: Ah non, moi, je ne donne pas. Moi, je réponds oui ou non à vos questions.
3: Alors, est-ce qu'il a fait de la bande dessinée ?
0: Bande dessinée, non. Non, non.
4: Des scénarios de films.
0: Quand tu étais adolescent,
6: est-ce
0: je crois.
6: Est-ce qu'il a été metteur en scène ?
0: Metteur en scène, non. Non
3: dialoguiste.
0: Non. Dialoguiste.
1: Il n'a rien fait, finalement.
4: Scénariste, dialoguiste.
0: Ah, si, il a fait beaucoup de choses.
2: Il a fait des choses pour le cinéma.
0: Pour le cinéma, non.
3: Le théâtre.
2: Pour le théâtre.
0: Le
2: oui.
0: théâtre, oui.
1: Ah, Jean-Michel Ribes.
0: Jean-Michel Ribes, non. non.
2: Il a été directeur de théâtre.
0: Directeur de théâtre, oui. Il a été directeur de théâtre,
5: ah,
0: oui.
5: Ah,
2: il a été directeur de théâtre.
6: Directeur de théâtre.
0: Oui, oui.
6: On les connaît maintenant, les directeurs de théâtre.
0: Ah, oui. Non, mais il n'a pas fait que ça, évidemment. Directeur...
2: Jean-Claude Brialy.
0: Jean-Claude Brialy est mort.
3: Il est mort.
0: J'ai une mauvaise nouvelle pour vous.
2: Oui, parce qu'il habite le Maine-et-Loire.
6: Olivier Palais-des-Glaces. Ah non, mais directeur de théâtre.
0: Ah non, mais directeur de théâtre, c'est pas ce pourquoi on l'a le plus connu, voyez-vous.
2: Ah d'accord.
1: Jean Bouquin.
0: Qui ça ?
1: Jean Bouquin.
0: Jean Bouquin, non. Non, non. Mais...
1: Théâtre parisien.
0: Un théâtre parisien, oui, absolument. Oui, oui.
1: Rive gauche.
0: En 98.
4: Bernard Murat.
0: La cantatrice Rulia Miguenès a fait appel à lui pour Diva au bord de la crise de nerfs.
3: Mais pour mettre en scène ou pour écrire ?
0: Non, pour adapter le spectacle en français, car évidemment,
1: oui,
0: elle avait.
2: Elle a joué en anglais.
0: Oui, oui. Diva au
4: Pierre
0: bord.
4: Laville.
0: Pierre Laville, non, pas du tout.
2: Elle l'a joué où ?
0: Écoutez, je vais pas vous faire la liste de tous les théâtres où elle l'a joué.
3: Bon, donc c'est un auteur, on joue ses pièces.
0: Ah oui, absolument. Oui, oui, oui, c'est vrai, oui, oui. Qu'est-ce que j'avais dit ? Ah, 300 euros le chèque RTL.
1: Ah, c'est fini, là ?
0: Ah oui, c'est fini, là, Bernard. Et je me suis bien vengeos sur la Bachelos.
2: Il est mesquin.
0: Est-ce que quelqu'un aurait une idée dans la salle ? Il y a une main qui se lève là-bas. Allez-y, Jean-Philippe Janssen.
3: Il y a une main timide.
6: C'est vraiment une main qui va te fatiguer pour rien.
2: Eh bien, laissez-la lever, elle m'a dit qu'on peut se la retrouve, moi.
4: Peut-être quelqu'un qui a vu.
2: Bonjour, comment vous appelez-vous ?
7: Clément.
2: Et Clément, quelle est selon vous la bonne réponse ?
7: C'est pas vous, Laurent Ruquier ?
0: Bravo, monsieur, vous venez de gagner 100 euros.
1: Oh ! Oh, c'est drôle !
2: C'est pas vrai !
1: Oh, c'est drôle !
6: Vous avez été directeur de théâtre ?
0: Alors, là, je savais que je les aurais.
1: Oui. Oh, c'est drôle !
6: Vous avez été directeur de quel théâtre ?
3: Merde, oui.
0: Du théâtre Antoine, pendant 6 ou 7 ans, monsieur Haas.
2: Oui.
0: Et je me vois encore arriver, alors je vais vous dire, ça a duré 2 jours. Hein. Je me vois encore arriver chez William Higgins Johnson, on l'appelait encore comme ça à l'époque, avec son piano. Était totalement folle. Et au bout de 2 jours, j'ai abandonné.
2: Mais c'était pas une question d'art lyrique.
0: Non, mais elle est vraiment mauvaise.
2: Ah, ouais, je suis très mauvaise.
3: Ariel Dombal, tellement elle est de mauvaise foi.
6: Vous avez très bien joué, parce que vous avez même dit sur le truc de la carte de journaliste. Vous avez dit non, mais non, il l'a jamais eu.
0: Bah non, c'est vrai, j'ai jamais eu la carte de journaliste.
6: Mais vous avez fait comme si vous réfléchissiez.
0: Ah bah oui, bien sûr.
3: Ah bah.
2: Oh, il y a ce que je comme
0: non, mais c'est. Ah là, c'est un pervers.
2: Quel vicieux. Mais quel vicieux.
0: Je suis tellement content de vous avoir eu.
6: Et il y a Bernard Mabie qui a dit, mais il a rien fait ce gars en fait.
1: Ah oui, t'as
0: il est
1: raison,
0: con ce Bernard.
1: T'as raison.
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2: C'est
5: qu'il est rouge, François. Qu'est-ce que t'as fait des juvets, c'est quoi?
0: Mais c'est vrai que vous êtes un peu rouge.
4: On dirait le cul d'un babouin.
1: Eh bien voilà, j'étais au zoo.
0: Non mais vous avez pris le soleil, François. Là-bas,
1: j'ai pris le soleil au Jardin du Luxembourg.
3: Alors,
1: j'ai
3: lu un livre pendant une heure et demie.
5: Ah ouais, ça bosse les comédiens.
0: Ah oui, quand on lit au soleil, au bronze, ça c'est vrai. Et...

0: Je travaille le soir et donc l'après-midi, je fais ce que je veux.
1: Ça, c'est la vie d'artiste.
0: Ouais, c'est, beau, ouais,
1: c'est beau. Hein.
0: Tout ça avec notre fric. Ce soir, je suis à Carcassonne.
1: Avec Sophie Marceau, là, cette
0: avec
1: fois.
0: Avec Sophie Marceau.
1: Voilà.
0: Alors, elle est sympa, en fait, ou pas? Elle est très sympa.
1: Au cinéma, c'est avec Isabelle Nanty, dans Le garçon de Zabou Breitman.
0: Absolument.
1: Et au théâtre, c'est avec Sophie Marceau. Laquelle des deux femmes vous préférez?
2: Ça dépend pour quoi faire.
1: La tuche ou la boum?
0: Non, j'aime les deux.
1: Voilà.
0: Bien raison.
3: Quelle prise de risque.
1: Et votre troisième sur le podium, c'est évidemment Madame Bachelot.
2: Bah, bien sûr,
1: le canari chantant.
2: Oui. Et il est pas beau, mon tailleur.
0: Il t'a fait un beau cadeau, Kadhafi.
2: Vous n'avez aucun.
4: Et t'as une jolie broche, on dirait un pins. C'est une broche.
2: Mais non, c'est une méduse.
4: Ah, une méduse, ça pique.
5: T'as des broches à dents aussi?
6: Elle a mis son collier de perles. Hein.
5: Non, mais c'est la mode.
2: Il faut emballer la vieille viande dans du beau papier.
1: Dites, monsieur Bottier.
7: C'est bien dit, ça.
1: Pardon de vous regarder comme ça, mais vous n'auriez pas de nouveau tatouage, là, en plus, sur le bras?
5: Non,
7: mais j'en fais un bientôt, là.
6: Il s'est mis les éphémérides du jour. Non.
7: Mais tu sais que j'ai arrêté avec les éphémérides.
1: Ah, vous avez arrêté?
7: Non, j'ai arrêté.
1: Vous ne révisez plus?
7: Non.
5: Ouais, ça sert à rien, il interroge toujours sur ce qu'on n'a pas révisé, alors.
7: Non, mais je sens aujourd'hui, je la sens bien aujourd'hui, je sais pas pourquoi.
1: Là, aujourd'hui, vous allez faire des bonnes réponses. Bah, peut-être avec...
7: Je vais en avoir au moins une.
1: Peut-être avec
6: quelle ambition.
1: Peut-être avec la première citation de monsieur André Caldas, qui a dit: si vous parlez à Dieu, vous êtes croyant, s'il vous répond, vous êtes schizophrène.
6: Woody Allen?
1: Non, c'est français. Pas Pierre Dac.
5: Non, mais
1: pas
5: Pierre Desproges.
6: Jean-Yann.
5: Pierre Desproges.
1: Pierre Desproges, bonne réponse d'Isabelle Mercier. Pour Carla Abraham, qui habite Épinac, qui a dit: la bigamie, c'est avoir un mari en trop. La monogamie, c'est pareil.
7: C'est une femme?
1: C'est une femme qu'on cite rarement, mais de temps en temps quand
2: même.
1: Une
2: actrice?
1: Qu'on aime bien. On a travaillé à une époque avec elle, mais.
2: C'est une info?
1: Il y a longtemps qu'on n'a pas entendu de ses nouvelles. Oh, une info. Je crois qu'elle aimait bien le sexe.
2: Ah, Michel Larocque.
5: Elle faisait des one-man show.
1: Elle faisait du one-woman show.
5: C'est
1: une pionnière dans le monde du
6: zouk. Marianne Sergent?
1: Bonne réponse de monsieur Gazan. Pour Sophie Cruz, qui habite La Riche, qui a dit: si le monde explose, la dernière voix audible sera celle d'un expert disant que la chose est impossible.
2: C'est un journaliste.
1: Alors il était non pas journaliste, mais il s'intéressait beaucoup à la vie politique, comédien, metteur en scène, scénariste, producteur de cinéma, écrivain, parlant plusieurs langues, hein. Et c'est son anniversaire aujourd'hui, attention, il est mort, hein. Mais anniversaire de sa disparition.
2: Il était français?
1: Ah non, il n'était pas. Il parlait français, mais il n'était pas français.
6: Peter Ustinov.
1: Bonne réponse de monsieur Berléand et de monsieur Gazan. Pour Virginie Burel, qui habite Reims, qui a dit à propos d'une femme: son sommeil était de beaucoup ce qu'elle avait de plus profond.
5: Sacha
1: Guitry. Pour Pascal Dugé.
0: Moi, j'aurais dit Bertrand Cantat. Mais bon.
1: Pour monsieur Dugé. Pour monsieur Dugé, qui habite Trékerga dans le Finistère, qui a dit: si seulement j'étais un tout petit peu plus modeste, je serais parfait.
0: Laurent Ruquier.
1: Non.
6: Jean-Luc Reichmann.
1: Et j'aurais bien aimé la trouver.
0: Bah, oui,
1: et c'est quelqu'un que j'aime beaucoup qui disait ça.
5: Il est mort?
1: Et oui.
5: Jean-Yann?
1: Non.
5: Martin?
1: Non.
5: Il faisait les grossettes?
1: Oui.
6: Pierre Bénichou.
1: Pierre Bénichou, bonne réponse. De Florian Gazan. Un peu plus difficile la citation suivante, mais ces citations, je les garde quand Florian Gazan est là, parce que je sais qu'il a une mémoire phénoménale. Pour Christine Domiti, qui habite à Chier-le-Grand. Dans le Pas-de-Calais, à Chier-le-Grand. Ça s'écrit Chier-le-Grand. Qu'est-ce que vous voulez que je vous dise?
0: Mais elle est comment la ville? Elle est vraiment à Chier?
1: C'est une ville à
5: Chier-le-Grand. Vaut mieux pas être trop grand dans cette ville, hein. À Chier-le-Grand.
1: À Chier-le-Grand, voilà, c'est dans le Pas-de-Calais. Voilà. Qui a dit: au début, notre mariage fut très heureux. Mais dès l'instant que nous sommes sortis de l'église...
2: C'est mort?
1: Alors, c'est quelqu'un qui est mort.
0: C'est pas Johnny Hallyday?
1: Non.
2: Il s'est pas marié à l'église.
0: Mais il s'est marié où, alors?
2: à la mairie.
4: Ah, avec Nicolas Sarkozy.
1: Qui s'est marié à l'église déjà ici, Rosie, vous êtes
2: oui,
1: mariée à l'église.
2: Oui, moi je me suis mariée à l'église.
1: Ah, là, dites donc.
2: Je l'ai regretté pendant 40 ans.
1: Bah et vous, monsieur Bloch, si vous avez déjà été marié, vous, monsieur?
7: Pas encore.
1: Ah, bah voilà.
7: Mais je, ouais, j'aimerais bien.
0: Il n'y a l'église. Pas un mec qui veut?
1: Ah, bah oui, moi je veux bien. Bah, je veux bien.
7: À l'église, ils font ça maintenant?
1: Si vous me dites oui, Stomy, on va à l'église. Alors.
6: C'était un Américain?
1: Il a fait carrière aux États-Unis, il est mort à New York, mais au départ, il était britannique.
6: Ah, Annie Youngman.
1: Annie Youngman, bonne réponse de Florian Gazan.
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1: Ils sont venus. Non, parce qu'on s'était cotisé pour vous offrir le concert gratuit de 3 cafés gourmands en bas de chez vous,
0: c'est
1: monsieur
0: Toen. C'est sympa, patron. Bah, c'était bien parce qu'en plus, ils n'ont pas joué leur chanson. C'était hyper agréable.
8: Tu sais chanter ou pas?
0: Qu'est-ce qu'il a?
8: Tu sais chanter?
0: Qu'est-ce qu'il a? Qu'est-ce qu'il a?
8: T'as beaucoup de talent.
0: Qu'est-ce qu'elle a, l'otarie? Qu'est-ce qu'elle a?
8: T'es arrivé, t'as rien à dire, t'es arrivé 8 minutes en retard. On a démarré l'émission en retard à cause de toi.
1: Pas du tout, on a démarré à 15h30 comme d'habitude.
8: Bah ouais. Toujours rendez-vous à 15h20, il est arrivé à 15h29 et 30 secondes.
6: Bah, qu'est-ce qu'elle a, la pointeuse?
5: Il prend confiance. Tu bah, il a juste évité les 10 minutes où tu nous as déblatéré ta vie.
1: Elle a raison, Valérie, parce qu'il faut vous subir avant l'émission. Oh, la prochaine fois, j'arriverai au dernier moment, moi aussi.
8: Moi, j'adore l'avant-émission parce qu'en général, ça donne le ton de l'émission. Quand on est bon dans les loges, en général, on est bon dans l'émission.
1: Ah oui, ah oui.
8: Ça lance. Bah oui, c'est comme l'amour, tu sais, les 10 premières minutes, les 10 minutes avant.
1: Oh, non, lui, non, c'est lui qui va vous expliquer.
8: Bah oui, c'est quand l'escalier qui grince.
0: C'est parce que De Kersauzon est super bon dans les loges.
8: Oh, j'adore comment il est. T'as du toupet, hein, c'est beau.
7: Du toupet.
0: Ça fait 20 ans que tu devrais en mettre un toupet.
7: T'as du toupet,
6: t'es chouette.
8: J'aimerais bien te ressembler dans la provocation parce que moi je suis un gentil et toi j'aime bien ce que toi tu
7: es gentil.
0: T'es un gentil, toi. Tu veux qu'on aille au commissariat voir toutes les plaintes?
7: Tu fais peur aux gens.
0: Arrête.
8: Mais ça fait quoi de savoir qu'on est drôle? Parce que toi t'es vraiment, tu sais que t'as le public avec toi, tu sais que t'as les grosses têtes avec toi, que t'as Laurent Ruquier.
7: Si tu ralentis pas, je vais faire un arrêt cardiaque.
8: Qu'est-ce que ça te fait?
7: Être assis à côté de lui, vous avez le cœur qui s'accélère.
8: Bah, j'ai pris des corticoïdes et de la cortisone hier pour mon dos et j'ai pas dormi de la nuit.
1: Qu'est-ce que j'avais dans le dos?
6: Ça, c'est sûr que c'est pas un enfant. Hein.
0: Inch'Allah, il fait un AVC.
8: J'ai pensé à vous, c'est terrible.
0: Vrai. C'est vrai que tu te masturbes sur les photos de Léa Salamé, c'est vrai? C'est ton voisin qui m'a dit ça.
8: Ça pourrait.
6: Moi, en tout cas, j'ai arrêté. On savait pas que vous aviez commencé.
1: Vous êtes sur panis que vous avez au dos.
8: Bah j'ai un lumbago, c'est un.
7: Bah il a une surcharge pondérale, c'est normal.
8: Mais c'est ce que me disent tous les médecins que je vois, mais perdez du poids.
0: Mais enlève ce coussin que t'as sur le ventre.
7: T'écrases tes disques là.
8: Mais je sais que c'est ça le problème, c'est mon poids, mais j'arrive pas, je craque, je suis comme un enfant. Je craque devant une tablette de chocolat, devant un burger, devant toi.
0: Mais au petit déj le burger quand même.
6: Dans le café.
8: Là je regarde Caroline.
0: C'est vrai qu'elle a deux jolis burgers, Caroline.
7: T'as pas vu la couche de bacon en dessous?
1: Et le cornichon est à côté. Allez, une première citation pour Ariel Klein, qui habite le Châtelet en Brie, qui a dit « Si les adultes demandent toujours aux enfants ce qu'ils veulent faire quand ils seront grands, c'est qu'ils cherchent des idées. »
0: Fournirait ?
1: Non.
5: Jacques Martin ?
1: Non, pas Jacques Martin, mais quelqu'un qui, c'est vrai, a fait les grosses têtes pendant quelques années. Début des années 2000, avant, hélas, de nous quitter.
8: Ah, Jean Madou ?
1: Non, il est mort en 2016.
6: Volinsky ?
7: Ah, c'est pas Michel Galabru ?
1: Michel Galabru, bonne réponse de Jean-Philippe Janssen. Pour Pascal Chevalier, qui habite Bruno Bonnevaux dans l'Essonne, qui a dit « Un jour, vous êtes le pigeon, un autre, vous êtes la statue. »
0: Oh. C'est pas François Fillon?
1: Non.
7: C'est français, hein.
8: Guy Bedos?
1: Ce n'est pas français.
7: C'est américain.
1: Est-ce que vous avez compris au moins ce que ça veut dire, monsieur Rio?
8: Oui. Ça veut dire qu'on prend toujours à un moment donné la merde sur la tête, quoi.
1: Voilà.
7: On prend toujours. On tient dessus, quoi.
1: Bah, exactement. Un jour, vous êtes le pigeon.
7: Est-ce que ce sera pas le moment qu'il fasse la statue?
8: Winston Churchill.
6: Il fait très bien le pigeon.
8: C'est Winston Churchill.
1: Non, c'est américain. Quelqu'un d'ailleurs dont on peut voir le spectacle sur Netflix.
7: Ah, Ricky Gervais.
1: Ricky Gervais, excellente réponse. De Caroline Diamant. pour Anthony Kerrien, qui habite la Ville aux Dames dans l'Indre-et-Loire, qui a dit « Dieu, s'il existe, il exagère ».
0: Oussama Ben Laden ?
1: Non.
9: Et ça, c'est français.
10: Je ne vois pas cette phrase être dite en français.
1: Si, si, c'est du français.
8: Est-ce que ça a été une grosse tête ? Ça a été une grosse tête ?
1: Non, il n'est pas venu aux grosses têtes. Dieu, s'il existe, il exagère. On aurait pu ajouter, il exagère drôlement même, vous voyez.
10: Cette personne est décédée ou en vie ?
1: Alors, quelqu'un de décédé ?
0: Un chanteur ?
1: Un chanteur, oui.
10: Je propose Jean Ferrat, si c'est pas lui. Serge Reggiani, si c'est pas lui. Georges Brassens.
1: Et c'est Georges Brassens. Ah, bonne réponse de Caroline Diamant. Une citation plus culturelle, peut-être, ce serait pas mal, qui a dit « Qui veut noyer son chien l'accuse de la rage ».
0: Ah, mais c'est Dieu, ça, c'est
8: Elisabeth Borne ?
1: Non, ça a été écrit, évidemment, plus que dit, mais justement, par qui ?
8: Pasteur ?
10: Pasteur ?
1: Pasteur, non.
5: Victor Hugo ?
1: Non, écoutez, Mme Mérès, ça, c'est pour vous, normalement, ce genre de citation.
5: Ah, donc, Coluche ?
1: Bah, mais non.
6: Ah, d'accord. Venez partout.
10: C'est Molière. Proches,
1: Pierre Richard.
5: Louis Trégo. Molière.
6: Louis Trégo.
1: Pardon.
5: C'est Molière.
1: Molière. Très bonne réponse. Dans quelle pièce ?
5: Alors, Tartuffe ?
1: Non, il n'y en a pas ici, alors.
0: L'avare.
1: Non.
10: Non, je
8: oui,
10: sais.
8: Oui. Les maladies imaginaires.
10: Les femmes savantes.
1: Les femmes savantes. Bonne réponse de Caroline Diamant.
6: Et c'est elle qui répond.
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1: 117 milliards, voilà un nombre important.
13: Arrêtez avec votre salaire.
10: C'est indécent.
1: Voilà un nombre important qu'on trouve dans la presse ces jours-ci. Mais pour quelle raison et à quoi correspond ce nombre 117 milliards?
13: Un chiffre d'affaires?
5: La dette publique.
10: Le déficit de la France.
1: Non, monsieur le maire nous a laissé une belle ardoise, mais pas celle-là tout de même.
13: Est-ce que c'est le salaire de quelqu'un, la fortune de quelqu'un?
1: Oh non, rendez-vous compte, 117 milliards.
14: Il faut payer pour marcher sur la Lune.
1: Ah non.
10: Est-ce que ça a un rapport avec Elon Musk ou avec des milliardaires du monde?
5: Jeff Bezos. Est-ce que c'est quelque chose que quelqu'un a ou c'est quelque chose qui coûte ça?
10: Ah!
1: Ni l'un ni l'autre.
10: J'ai compris, Laurent, c'est pas de l'argent.
13: C'est pas de l'argent.
1: C'est pas
5: non,
1: de l'argent.
5: Pas du tout, ce sont des animaux.
13: C'est le nombre d'êtres humains qu'il y a eu sur Terre depuis la création
5: oui,
13: de l'homme.
5: Oui, c'est ça.
1: Expliquez.
13: Depuis l'arrivée de l'homme, on estime qu'il y a eu 117 milliards d'êtres humains sur Terre.
5: Ouais.
1: Excellente exactement. Réponse de Laurent Baffi.
5: Ah! Ouais.
1: Eh oui, j'ai pris ma pascaline, j'ai calculé combien d'êtres humains on pouvait être sur Terre depuis le début, c'est pas moi qui l'ai fait, je vous rassure. Et effectivement, si on fait ce petit calcul pour estimer le nombre de personnes qui sont nées dans le monde depuis le début de notre histoire...
13: C'était un mardi, le premier.
1: Eh bien,
10: c'est quoi le début de notre histoire?
1: Nous aurions été 117 milliards d'humains depuis l'apparition des Homo sapiens, on va dire vers 190 000 ans avant Jésus-Christ, vous voyez.
10: Mmh. Et okay, c'était pour situer à quand vous parliez?
1: Ah ben voilà, je pars avant Jésus-Christ, toujours.
10: J'ai une blague sur ça, d'ailleurs.
1: Allez-y.
10: C'est un petit garçon qui vient voir son papa, il dit « Papa, d'où on vient, en fait ?» Et le père lui dit « Écoute, nous, les êtres humains, on vient d'Adam et Ève. » Voilà, Adam et Ève ont eu des enfants, et puis après, il y a eu plein d'autres êtres humains. Et le petit garçon, il court, il va voir sa mère, il dit « Maman, d'où on vient ?» Sa mère, elle dit « Bah, on descend... » Des singes. On était des singes avant et puis maintenant on est devenus des êtres humains. Le petit garçon, il va voir son père. Il dit, mais papa, pourquoi tu m'as dit qu'on vient de Adam et Ève alors que maman, elle dit qu'on vient des singes? Et lui, il a dit, je t'ai parlé de ma famille, pas de la famille de ta mère.
1: Elle est jolie.
5: Mais ça me paraît pas énorme comme chiffre.
1: Non,
5: on est combien de milliards là sur Terre?
1: 8 milliards. On est 8 milliards.
5: On est 117 milliards.
1: On était 6 milliards en l'an 2000.
5: C'est pas énorme.
1: On était 2 milliards. pendant les deux guerres mondiales. Un milliard seulement en 1900, vous voyez. Et il faut additionner.
15: En 1900?
1: Oui, mais un milliard.
10: Est-ce qu'il compte les sans-papiers avec ça?
1: Et alors, ce qui est intéressant, c'est combien de pourcentage de personnes sont vivantes par,
14: depuis 117 milliards d'années?
1: Oui, exactement. Eh ben, on n'est que 6,8% de vivants par rapport à toutes les personnes qui sont nées.
13: Et puis, l'homme, l'espèce humaine a failli s'éteindre parce qu'à un moment donné, il n'y avait plus qu'une poignée d'hommes.
1: Oui.
13: On estime peut-être entre, je sais pas, 20 et 30 000 et ça a failli mal finir.
10: Comment tu sais tout ça, Laurent Baffi? Parce Moi, je suis étonné de cette culture.
1: Et encore, je n'ai pas, pour l'instant, atteint les questions zoologiques qui ne vont pas tarder, car j'en ai préparé des tas pour faire plaisir à Monsieur Baffi.
10: Les zoologiques, c'est ceux qui font des trucs avec les animaux?
1: Non,
14: zoophiliques.
10: Ah, pardon.
1: Mais je vous emmène d'abord à la grande exposition internationale de Paris en 1937. En effet, cette année-là, à l'exposition universelle, une marque célèbre est récompensée. Quelle marque célèbre fut récompensée? Une marque qu'on doit à Monsieur Étienne Valton. Une marque qui a été inventée par Monsieur Valton en 1918 et qui fut récompensée, c'est assez fou, à l'exposition internationale de Paris en 1937.
14: Est-ce qu'une voiture?
16: Une voiture, oui, j'allais dire.
1: Une voiture, non.
14: C'est de l'électroménager?
1: Du tout.
13: C'est un vêtement?
1: Un vêtement, oui.
15: Est-il français, Monsieur Valton?
1: Monsieur Valton est français.
5: Est-ce que c'est des chaussures?
1: Des chaussures, non.
5: Est-ce que c'est l'anorak, le kawaii qu'on met?
1: Le kawaii, il est arrivé après le kawaii.
10: Caroline, quand tu prends ces terres-là, est-ce qu'il est France? Ça fait, j'ai peur de retourner dans mon pays d'origine. Tu fais peur quand tu fais ça. T'es tellement belle.
5: Le blue jean.
1: Le quoi?
13: Est-ce que c'est plutôt un manteau?
1: Un manteau, non, mais non, c'est vestimentaire, c'est vrai, mais généralement c'est une marque qu'on ne voit pas comme ça du premier coup d'œil.
5: Ah oui, c'est le slip kangourou.
1: Alors,
5: kangourou.
16: Ah non, c'est le.
5: C'est le slip pour homme ou
16: non? C'est le caleçon.
1: Le caleçon, non.
5: Je suis proche du slip ou pas?
1: Vous êtes dans la culotte.
15: T'as toujours été proche.
16: Ah, c'est la culotte. Et c'est Playtex.
1: Ah non, pas Playtex.
5: C'est pour les hommes.
16: Attends, c'est une marque.
15: Mais si
5: c'est...
15: Tu...
5: c'est pour les hommes.
1: Alors c'est pour. Alors, je crois qu'aujourd'hui c'est plus les femmes et les enfants qui utilisent cette marque.
15: Petit bateau.
1: La réponse.
13: Ah oui, petit bateau, les femmes et les enfants d'abord.
1: Oui, exactement.
10: Oui. Mais ça coûtait cher, ça, petit bateau.
1: Ah, mais ça existe ça toujours.
10: Quand on était petit. Un jour, j'avais une culotte petit bateau, je l'ai gardée. Moi, ça coûtait cher, je l'ai gardée très longtemps.
1: Mais et vous, après, vous pouvez vous habiller enfant en plus, Boudère.
10: Et en plus, vous savez, quand j'ai habillé enfant, j'aime bien m'habiller enfant, parce que je rentre et je dis, donnez-moi la plus grande taille.
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1: Ah, une question pour Madame Roche, Marie-Laure Roche, qui habite Reims. C'est dans Libération que j'ai trouvé cet acronyme PAC, PAC. Mais qu'est-ce que ça veut dire? On en parle de plus en plus des
14: prêts
1: PAC.
14: Prêt à consommer. Oui, oui.
1: Prêt à consommer, non.
14: Non, c'est les nouveaux moteurs à chaleur.
1: Pompes à chaleur. Les pompes à chaleur. Oui. Bonne réponse alors là. Ouais.
6: Après, c'est comment? Après, c'est comme ça que Bernard surnomme Ariel. Hein. Mais comment vous savez ça, Ariel?
1: Je m'attendais à tout, mais pas à une réponse de la part d'Ariel Dombal sur les pompes à chaleur.
14: Non, mais on s'interroge sur ce que ces pompes-là. Non, franchement.
18: Est-ce que vous savez ce que c'est?
6: Une pompe à chaleur.
1: C'est des hogs. Pour Ariel, les pompes à chaleur, c'est des hogs.
14: Non, parce qu'on dit halte aux énergies fossiles. Donc, il faut trouver des nouvelles solutions.
1: C'est pour remplacer les chaudières au gaz ou chaudières au fuel, qu'on préconise les PAC, les PAC, pompes à chaleur, PAC. Oui. Vous avez une chaudière à la maison, Ariel?
14: Écoutez, je ne sais pas.
6: Je ne sais pas, quand je rentre chez moi, il fait bon, donc sans doute qu'il y en a une.
1: Je ne sais pas si vous êtes au gaz, à l'électricité, au fuel. Est-ce que de temps en temps, vous allez acheter du charbon ou est-ce que...
6: Il y a des panneaux solaires?
1: Revenez avec la bouteille de propane but à gaz?
14: Non, je sais que c'est la ville qui ouvre les robinets, quoi.
1: À la ville ouvre les robinets.
14: Ben, oui.
1: C'est Anne Hidalgo. Elle vient, elle,
6: Elle vient ouvrir.
1: Elle passe trois fois par semaine.
19: Non. Mais en tout cas, si on a trop froid, c'est pas vous qui commandez le chauffage de l'immeuble. Il y a une certaine date.
1: C'est ce qu'on appelle un chauffage collectif.
6: Collectif.
19: Voilà, exactement.
6: Donc il y a des gens qui habitent dans le même immeuble que toi.
1: Vous avez des voisins.
6: Quelle honte.
19: J'ai des voisins merveilleux. Mais c'est vrai que je devrais aller faire un tour du côté de la chaudière.
20: On dirait le titre d'une pièce de théâtre.
1: Mais vous savez où elle se trouve, la chaudière?
19: Ben, elle doit être dans les bas-fonds, quelque part.
1: Les bas-fonds.
18: Il y a des gens.
1: Généralement, il y a une buanderie, quelque part. Ouais, ou une cave.
6: La cave, derrière la chambre du chauffeur.
19: Non, mais la cave, j'y vais. Ah, et d'ailleurs, j'ai...
1: Vous allez à la cave.
19: Mais j'ai
6: c'est
19: interdit...
6: là qu'il y a la cellule avec les objets.
1: Elle va, ben, évidemment, elle va à la cave pour sécher le linge. Elle étendre son linge.
19: Non, mais j'ai interdit les pièges lucifères contre les souris.
1: Ah.
19: Ma dernière visite à la cave, c'est pour enlever ces horribles pièges.
1: Vous avez supprimé les tapettes.
19: Exactement.
18: Ce ne sont pas les tapettes, ce sont des...
19: Ça s'appelle Lucifer, vous voyez, le truc avec un rotor et paf, ça attrape la petite souris.
1: C'est donc à cause de vous qu'il y a de plus en plus de rats dans Paris.
19: Ah, peut-être.
1: Une question pour Virginie Flore, qui habite à Nantes, en Loire-Atlantique. Question historique. Si vous avez lu le Parisien ce week-end, vous saurez répondre, puisque le Parisien nous rappelait qu'il y avait déjà eu un pape qui était venu à Marseille, mais c'était quand même il y a très longtemps, en 1533. Clément VII, effectivement, a marié le fils, futur Henri II, donc le fils de François Ier, avec Catherine de Médicis, dans la cité phocéenne. Ça a duré donc assez longtemps, d'ailleurs, les festivités. C'est ce que nous racontait Sébastien Ramnoux dans le Parisien. Non, il n'y avait pas encore le stade Vélodrome en 1533. Mais justement, comme il y avait mauvais temps sur la Méditerranée, eh bien, toute la délégation papale s'était vue empêchée de reprendre la mer. Et ça a duré comme ça pendant des jours et des jours et des semaines et des semaines. On s'est échangé des cadeaux, évidemment, à l'époque, dont le célèbre lion offert par François Ier à Clément VII, un lion qui avait été, on va dire, français pendant un temps, puisque c'est un lion qui avait été ramené par un pirate, célèbre pirate ottoman, dont je vais vous demander le nom. Quel est le nom de...
18: Sinbad ?
1: Non, pas Sinbad.
18: L'autre. Barbe Rouge ?
1: Comment vous dites ?
6: Barberousse.
1: Barberousse. Bonne réponse de Gérard Jugnot. Il est fort, ce Gérard Jugnot, quand même. Oui. Bon, il a d'abord dit Barbe Rouge dans un premier temps.
6: Il tâtonne toujours un peu.
18: Mais j'ai joué Barbe Rouge dans Astérix.
1: Ah oui. Eh ben voilà. Le pape était venu marier sa cousine à Marseille en 1533 et il avait reçu effectivement en cadeau de François Ier un lion, le lion de Barbe Rouge. C'est comme ça.
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25: Tu ne termines jamais manger la banane.
26: Ben je prends mon temps.
25: Est-ce que c'est une vraie banane?
26: Demandez à Christophe, ça peut durer 2 heures.
1: Si, parce que il lui reste la banane, mais il a mangé la peau.
26: Mais qu'est-ce qui se passe? Je dois me dépêcher.
27: Ça lui fait bizarre de voir quelqu'un manger une banane.
26: Il y a votre chien affalé sur la table qui a cassé l'écran. Je ne fais aucune remarque, hein, moi.
27: Non, il est mignon, il dort. Ou alors elle est en train de mourir, je ne sais pas.
18: Qu'est-ce qu'il est laid.
27: Ça, c'est vrai que, on dirait pas un chien, on dirait un rat.
1: D'abord, c'est une petite fille, elle s'appelle Carlotta, et vous ne touchez pas à la fiancée de Tigane.
27: Votre chien est fiancé à ça?
1: Absolument.
27: Oh, franchement, votre chien mérite mieux.
25: Oh non, mais
27: faut que je lui présente ma chienne.
26: Elle aussi, elle a le cul rouge ou pas?
27: Non, mais il n'a pas vraiment fait l'amour avec votre chien.
25: Oui, mais.
18: Non!
25: Écoute,
26: tu le vois bien, elle est trop.
25: Comment dire, tu es trop normé, hétéronormé.
27: Oui, non, mais en termes de taille.
1: Oui, ça, c'est vrai que beau grand comme hétéronormé.
28: Vachement hétéronormé.
25: Non, mais franchement, c'est de la maltraitance.
18: Mais il n'est pas qu'on le tripote.
1: Qu'est-ce qui s'est passé?
18: Il lui soulève la queue, il a failli se faire mort.
27: J'ai voulu voir son trou de balle, elle a essayé de me mordre.
25: Mais comment tu as fait ça?
1: Mais qui, Marcella ou la chienne?
18: Ah, tu lui soulèves la queue, mais t'es malade.
27: Non, j'ai pas essayé de soulever la queue.
25: Elle a sa pudeur.
18: Non, t'as fait.
6: Elle a sa pudeur.
18: Oh là là là là là là.
1: Elle a sa pudeur. Il y a quand même tout le premier rang qui se rince l'œil sur le cul de Carlotta depuis tout à l'heure. Enfin, vous voyez.
26: En tout cas, Philippe et moi, on attend une nouvelle question littéraire.
28: Merci Guillaume.
1: Ça tombe bien parce que je vais vous parler d'un écrivain français qui a d'ailleurs eu le prix Goncourt pour son livre. Et je vous demande de retrouver son nom. Il a 75 ans, hein. Il les a eu il y a quelques jours déjà. Qu'est-ce qu'on vieillit tous, ça, quand même. Il a eu 75 ans il y a 4 jours. Un écrivain qui a reçu le prix Goncourt avec son livre « Tous les hommes n'habitent pas le monde de la même façon ».
28: Dubois.
1: Pardon.
28: Dubois.
26: Le prénom, le prénom.
18: Jean-Paul. Olivier. Jean-Paul.
28: Jean-Paul Dubois.
1: Jean-Paul Dubois. Bravo. Bonne réponse. Mais il y avait quand même...

0: Ça, je savais que ça allait vite venir, Jean-Paul Dubois. Donc, il y a quand même une petite question subsidiaire dans les thèmes récurrents de Jean-Paul Dubois dans ses différents romans, parce qu'il y en a d'autres qui ont eu d'énormes succès. Il y a quelque chose qui revient souvent, quelque chose dont il dit lui-même « J'aime et j'ai toujours aimé faire ça. C'est une de mes douces perversions. » Mais de quoi s'agit-il ?
1: Il mange ses crottes de nez ?
0: Non.
2: Passer la tondeuse à gazon.
0: Excellente réponse. Bravo Philippe Claudel.
1: C'est pas très pervers.
0: C'est curieux d'avoir cette passion de passer la tondeuse à gazon.
2: J'en ai jamais parlé avec lui, mais c'est vrai que j'ai noté ça. Et ça il s'en était expliqué d'ailleurs. Et un de ses éditeurs étrangers lui avait fait livrer une magnifique tondeuse américaine qu'il décrivait comme on peut décrire une femme quand on est amoureux.
0: C'est quand même chiant de tondre le gazon. Vous tondez le gazon.
2: Je tonds le gazon et j'adore faire la vaisselle.
0: Ah oui.
2: C'est des choses qui me... Non, pas toujours.
1: C'est dangereux.
2: À la suite.
1: Si elle est électrique, c'est dangereux.
2: Non, mais les travaux manuels, moi, ça me passionne et ça me permet de me vider la tête.
0: Faut dire que moi, elle n'était pas électrique. Moi, je me souviens que chez mes parents, quand ils ont...
3: Attention, ce sont les misérables. Vas-y, Cosette.
2: Vous étiez chez les Thénardier, en fait.
0: Justement, pas tout à fait, parce que quand mes parents ont eu la chance de quitter leur HLM et qu'ils ont vécu dans une petite maison, j'avais 15-16 ans à ce moment-là.
2: Sans chauffage.
0: Et c'est vrai que mon père me confiait de tondre la pelouse.
3: Enfin, il n'y avait pas de lame.
2: Non.
0: Mais c'est pas ça. C'est que
1: elle était pas électrique.
0: C'est que c'était pas électrique. C'était pénible.
3: À l'époque,
0: fallait faire ça à la main.
2: Pourquoi vous êtes bien gaulé comme ça aujourd'hui,
0: hein? Oh, enfin, il y avait 5 cm carrés de...
4: C'est pour ça.
0: Il y avait 5 cm carrés d'herbe. Je mettais plus de temps à tondre ma moustache. Vous conseillez la lecture des romans de Jean-Paul Dubois?
5: C'est pas à moi que vous posiez la question.
0: Non, c'est à monsieur Claudel.
2: Ah oui, c'est bien, c'est un bon romancier. C'est un auteur intéressant, ancien journaliste. Et c'est vrai qu'il y a toujours une forme de mélancolie, de douce mélancolie.
0: Et il y a toujours une tondeuse à gazon.
2: Et il y a une tondeuse à gazon.
0: Et vous, monsieur Beaugrand, vous tondez le gazon?
1: Oui.
0: Enfin, je veux dire.
1: Alors c'est mon
2: mari. Vous montez la pelouse?
1: C'est mon mari qui tond le gazon. Moi, je fais la vaisselle.
3: T'es mieux qu'une femme, hein, finalement.
1: Oh bah, disons que
3: je
1: suis multifonction.
3: Ah ouais.
1: Et je fais également. Oh, j'adore leur passage.
0: Ah oui.
1: Ah oui, oui.
3: Oh putain.
1: Je repasse en regardant les replays de Plus belle la vie. J'ai une vie passionnante.
3: Oh, en dehors de TF1, il travaille chez Shiva, tu sais. Il fait
1: Ah non, mais j'aime beaucoup le repassage.
4: Alors que moi, je déteste ça. J'ai juré que je repasserai jamais.
1: Mais t'es pas une vraie femme.
4: Non.
0: Non. Mais alors, qui repasse chez vous, alors, Valérie?
4: Alors, quand j'ai besoin vraiment de repasser, il y a une dame qui vient pour le repassage aussi.
0: Mmh. Elle repasse chez vous.
1: Elles sont riches, les comédiennes.
3: Quand elle va voir un mec.
2: Quand quelqu'un passe chez Valérie, il ne repasse jamais.
3: Oui, c'est ça, oui.
5: Non, mais il n'y a plus que moi qui vis chez ma mère, en fait, autour de la table.
0: Ah, vous vivez vraiment chez votre mère, vous, Guillaume?
5: Ah, ben, en tout cas, j'ai vécu très longtemps juste chez ma maman. Et là, je viens de prendre une petite maison dans la rue de chez ma maman. Comme ça, je continue à bénéficier.
2: Et comment tu vis l'inceste, alors?
5: Non, mais en Belgique, l'inceste est une religion normale.
1: Mais en revanche, elle repasse.
5: Ah oui, moi je ne fais absolument rien.
6: Mais pourquoi? C'est parce que tu es attaché à elle ou parce que c'est moins cher?
0: Ça, c'est une bonne question de Marseille.
1: Alors c'est bien parce qu'elle écoute peut-être. Hein.
5: Non, c'est avant tout une attache à ma mère.
4: C'est parce qu'elle serait triste si tu lui donnais pas des trucs à repasser, c'est ça?
5: C'est sûr que si elle n'avait pas mes caleçons, ma mère aurait... Non, c'est sûr que... Non, c'est une relation.
0: Vous êtes combien d'enfants dans la famille?
5: On est 4.
0: Ah oui, quand même.
5: Je suis, le petit dernier.
0: Et ils sont tous comme vous, je veux dire, physiquement?
5: Alors, physiquement, on descend tous d'une grande lignée de mannequins et je suis la version finalisée.
1: Ah, le plus beau alors, c'est toi.
2: Les autres étaient des brouillons avant toi, c'est ça?
5: Oui, je suis vraiment le...
0: Mais moi, je vous trouve du charme, monsieur Guillaume.
5: De plus en plus ou depuis le début?
0: Non, pas de plus en plus. Au début, en tout cas.
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0: L'auteur qu'il s'agit de retrouver maintenant a été prix Nobel de littérature. On n'en a pas tant que ça en France, car il est français. Prix Nobel de littérature a obtenu cette récompense?
8: Albert Cohen?
0: Non.
6: Sartre?
0: Non, en 2008, c'est récent.
8: Ah, récent.
0: Vous voyez?
8: Patrick Modiano?
0: Non.
6: Non, c'était en 2008.
4: Bah non, c'est Bob Dylan.
0: Bob Dylan, non, un français, Bob Dylan. Voilà.
9: Chante français maintenant, Bob Dylan.
0: Ah, bah, chante français. À mon avis, elle a dû coucher avec Hugo Frey.
4: Oh, mais non.
9: Ou Patrick Gérard et son grand chapeau.
0: Daniel Gérard.
4: Daniel Gérard.
9: Ah oui. Et vous t'as couché avec lui?
4: Mais non.
1: Avec qui t'as pas couché?
8: Ok, c'est la séquence, on dit tous avec qui on a couché dans le métier, ok?
4: Ils sont malins.

0: Faut quand même vous dire, regarde qu'on a là les deux plus grandes starfuckeuses.
1: Ah ouais, c'est incroyable.
0: Trois avec Joyce, mais.
1: Elle est plus jeune, elle avait moins de, elle avait moins de temps.
2: Délire, bah, moi, il délire.
3: Bah, soit je suis pas assez star, soit j'ai raté le.
4: Soit tu es pas assez fucker.
1: T'es trop jeune surtout.
0: Elle dit des trucs en douce, Joyce Jonathan, mais elle les dit quand même.
5: Mais elle les dit vraiment d'une manière perverse et douce, c'est vrai.
4: Mais.
5: C'est un œil très délicatesse. Curieux.
1: Non, mais elle a raison.
5: Parce qu'on a aussi des dossiers sur toi, faut pas t'inquiéter.
0: Non, mais une Julie, cette Julie, vous pouvez pas les connaître parce que ouais,
1: c'est la Troisième République.
0: C'est l'époque. Non,
5: les Français parlent de
0: cette Julie, c'est l'époque des yéyés, voyez-vous.
6: Non,
7: pas Georges Guettari.
6: Elle s'est vraiment tapé tous les yéyés. Moi,
2: je ne sais pas. Mais pas. Alors, des yéyés, j'étais au lycée, qu'est-ce que vous racontez?
0: Moi, ma mère, c'était tous les yaya.
1: Bon, alors, j'aimerais savoir, qui a comme star à son tableau de chasse, vraiment?
0: Bon, dites mon prix Nobel.
1: Non, moi, ça ne m'intéresse pas.
3: C'est-à-dire, c'est quoi la question exactement?
2: Alors, non, le prix Nobel, c'est mieux.
4: Bon, 2008.
1: Non, mais il y a qui vraiment de
0: prix Nobel de littérature, on en reparlera tout à l'heure. Prix Nobel de littérature 2008. On lui doit des livres comme Le Déluge, Les Géants.
5: Marek Alter.
0: Désert, Pawana, Ritournelle de la faim.
3: Pawana, c'est Papa Kana, justement. C'est, pas, c'est encore un plat ton japonais.
0: Non, mais très connu.
5: C'est Pokéball, Okawa.
0: Toujours vivant, hein, évidemment.
5: Toujours Marek debout. Alter, non. Il est encore en vie, vous avez dit. Il a quel âge aujourd'hui?
0: Prix Renaudot aussi, avec Le Procès Verbal en 1960.
5: Jean-Marie Le Clézio.
0: Jean-Marie Le Clézio, excellente réponse de Jean Bendigui.
5: Bravo. Et ce soir, ta femme n'aura pas la migraine.
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0: Mercredi dernier, on a pu voir le célèbre joueur argentin, ex-joueur du Paris Saint-Germain, qui joue, ça peut vous aider peut-être, qui joue à l'Inter Miami aujourd'hui. Eh oui. Et on a vu Lionel Messi appuyer sur un bouton avec un ballon. Mais pour faire quoi?
4: Appeler l'ascenseur?
0: Appeler l'ascenseur, non.
4: Pour une association?
0: Pour une association, non.
10: C'est lancer un événement?
0: Oui, en quelque sorte,
11: c'est
0: on peut le dire.
11: C'est un buzzer?
0: Un buzzer, c'était une forme de buzzer. D'habitude, ça se fait plus, j'ai envie de dire, plus naturellement, plus simplement.
10: Là, c'était
0: un peu plus compliqué.
11: Une inauguration?
0: Une inauguration, on peut dire.
5: C'est pas
0: oui.
5: Les JMJ?
0: Les JMJ, c'est quoi ça, les JMJ?
12: Les Journées Mondiales de la Jeunesse?
0: Ah non.
10: Est-ce que
13: c'est le pape, là?
4: Attends, c'est à Miami, ça se passe à Miami.
0: Ça se passait à Miami.
4: C'est un stade?
0: Quoi?
4: L'inauguration d'un stade?
0: Un stade, non.
5: Un parc d'attractions?
0: Un parc d'attractions, on se rapproche. Une plage, on se rapproche.
11: Un parc d'attractions sur une plage.
0: On se rapproche encore
4: un
0: plus.
4: Festival, Santa Monica, Clarica,
0: un festival, non.
4: Qu'est-ce qui nous manque? Le nom du parc ou la
0: désignation
4: concept?
0: C'est pas un parc.
5: Un golf.
4: Un musée.
0: Mais on se rapproche.
11: Il y a des toboggans?
0: Oui, il y a des toboggans.
5: Un aquapark?
10: Un aquapark, oui.
0: Un aquapark, non.
10: Non, mais il n'y a pas le mot parc dedans.
0: Non, il n'y a pas le mot parc.
11: Il y a le mot land?
0: Non plus.
5: Mais à quoi?
10: Il y a à quoi?
0: Ah non, mais vous avez sûrement vu ça.
5: Un centre de rétention?
0: Non. Vous avez sûrement vu ça dans les journaux et c'est vrai qu'on ignore. Voilà, et la preuve, je l'ai appris ce matin dans le Figaro économique, que c'était Lionel Messi qui avait inauguré avec un ballon en appuyant sur un bouton.
5: Est-ce que c'est logique que ce soit lui? Genre, c'est un combat qui.
0: Non, j'imagine que c'est parce que ça se passait à Miami qu'ils l'ont pris lui. Mais
10: c'est un genre de Fashion Week?
0: Non, la Fashion Week, non.
10: Des toboggans?
11: Bah, les toboggans.
10: Il y a on sait pas. Hein.
0: Il y a des toboggans.
5: Il y a de l'eau.
0: Il y a de l'eau, oui.
10: Bah, c'est au bord de la mer. C'est pour les enfants et les grands?
0: Bah, les enfants, mais aussi les adultes.
10: D'accord.
5: C'est un cinéma?
0: Il y a ça aussi.
10: C'est un genre d'aquaboulevard?
11: Un centre commercial?
10: Un
0: centre commercial, il y a ça aussi.
13: Un aquarium géant?
11: Un hôtel?
5: Mais c'est une ville, tout simplement. C'est une nouvelle ville.
0: Alors oui, mais c'est quoi précisément?
4: Une nouvelle ville?
5: Une
0: nouvelle ville, non.
4: Un mall, une tour?
0: Non, un mall, une tour, non. Une tour mall, non plus.
10: Un Messi City?
11: Un aéroport?
0: Non plus.
5: Mais qu'est-ce que c'est que ça?
0: Ah ben oui, mais vous êtes très loin.
10: Miami.
0: Et c'est pourtant très facile et ça prouve aussi que vous n'avez pas suivi l'actualité.
10: Parce
0: que on a vu les images partout, ça fait peur.
11: Ah oui, je sais, un bateau géant.
10: Oui, le bateau.
11: Le Pacifique.
5: Oui.
0: Bonne réponse de Roman Dauduit et de Michel Bernier.
10: Espèce d'immeuble incroyable.
0: Le nouveau plus grand paquebot du monde.

0: Et tiens, d'ailleurs,
1: il y a 7 piscines, 20 restaurants,
2: une quarantaine de bars et restaurants, 7600 passagers à bord.
3: C'est un cauchemar.
2: 20 ponts, 2800 cabines.
1: Il y a un casino aussi.
2: Des toboggans, des cinémas, un casino.
0: On sort plus du bateau, on va même pas voir la mer.
3: Hein. Non. T'as pas besoin.
0: Tu sors même pas sur le pont, tu restes dans le bateau en fait.
2: Et en tout cas, c'est bien Lionel Messi qui est en appuyant. Alors qu'est-ce qui s'est passé en fait? Il a pris un ballon, avec le ballon, il a appuyé sur le bouton, ça a déclenché tout un mécanisme.
0: Avec le toboggan?
2: Qui fait que là, il y a une bouteille de champagne qui est allée s'écraser. Ah.
0: Comme dans Pouic Pouic.
2: Comme dans Pouic
0: Pouic. Et le bateau, il a coulé. Oh merde.
1: C'est pas dans Pouic Pouic. C'est
0: le
1: dans
0: petit le petit baigneur. Pardon, le petit baigneur. Oh,
4: mais c'est la fameuse bouteille à la mer.
3: Vous connaissez la définition de la croisière?
2: Allez-y.
3: C'est le moyen le plus cher et le plus lent pour aller d'un endroit où on s'emmerde à un endroit où on n'a rien à faire.
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2: Une question pour Jérémy Michel, qui habite Uccle, en Belgique. Que doit-on depuis 1935 au député Émile Brachard ?
6: Oh là là, oh là.
7: Une loi.
2: Une loi, la loi Brachard, vous avez raison.
1: Un truc qui améliore notre vie.
4: Un organisme.
2: Alors, quelque chose que vous avez peut-être, vous, monsieur Rioux, d'ailleurs. Et vous nous le direz tout à l'heure.
8: Les poupées gonflables. Des porte-chaussettes.
1: Ah, la carte de presse, la carte de presse.
2: Attendez, c'est intéressant.
1: Ah, j'ai pas entendu.
4: Qu'est-ce qu'elle a dit ?
2: Vous vous dites la carte de presse parce que vous avez une haute estime de vous. Tandis qu'Ariel Dombal, elle dit les porte-chaussettes.
1: Mais c'est quoi des porte-chaussettes?
8: Non, mais vous êtes des sortes de petits brassières pour chaussettes, pour pas qu'elles glissent.
1: Ah, voilà. D'accord.
9: Des chaussettes.
8: Des sortes de petites...
9: On avait ça, c'était avant l'invention de l'élastique.
7: Voilà. J'avais l'autre qui nous lève la jambe.
1: Je me suis fait une crampe.
7: Non mais lève pas la jambe, chérie.
2: Oh, la Joséphine Baker de l'équipe.
7: Elle a morflé.
1: Excusez-moi au premier rang, je suis désolé.
2: Eh bien, en tout cas, la loi Brachard a effectivement créé la carte de presse en 1935. Bonne réponse de Johan Rioux. Vous avez une carte de presse?
1: Carte de presse, et pour les journalistes sportifs, il y a même une carte presse sport également.
2: Qui a une carte de presse à part monsieur Rioux ici? Donc Julie Leclerc, non.
8: Non.
2: Vous avez votre carte...
8: Je ne suis qu'animatrice.
2: La carte Conforama, but...
8: Non, j'ai la carte du centre Leclerc.
0: Elle est drôle ou pas?
1: Ça y est, t'es vraiment une grosse tête, c'est bon. Est-ce que Julie, vous avez eu les larmes aux yeux quand Laurent vous a appelé pour vous inviter ici?
2: Enfin, on se voit. Julie est une amie. On se voit régulièrement. Pas besoin de l'appeler, vous voyez ce que je veux dire.
8: Ah, c'était pas. Oh, Laurent Ruquier m'appelle. Non, c'était pas ça comme réaction. Mais souvent, il me disait, mais c'était pour rire.
2: Non, bah, pour expliquer à nos auditeurs, on s'est jamais quitté avec Julie Leclerc depuis mon passage le matin dans la matinale.
8: D'Europe.
2: Et on est restés amis depuis toujours, au point qu'elle passe ses vacances avec nous. Je peux même vous dire que Stevie lui a coupé les cheveux.
7: L'été dernier. Ah non, c'était bien coupé, donc comment
8: ça? Une catastrophe. Je suis repassée derrière avec un rasoir pour tout effiler.
7: Oh non.
2: Je lui avais dit, rase-lui les cheveux, elle a couché avec un repas. Stevie vous a très bien coupé les cheveux.
8: Non, il a coupé trop court.
7: Non, Julie,
8: quoi.
7: Franchement, non. Mais pas trop court, ça te va très bien. Tu sais que les femmes mûres comme toi...
1: C'est vrai.
8: Bah oui,
7: c'est méchant parce que je l'aime, Julie, donc je peux me permettre de tout lui dire. Un carré plongeant, ça tirait très bien.
4: Mais c'est pas visagiste.
8: Bah non, alors moi, c'est vu, hein.
7: Moi, je sais tout faire à partir
2: de
7: moment...
2: Il est paysagiste.
7: Je sais tout faire quand ça concerne la beauté.
9: Oh. Ah bon ? Tu ferais mieux de t'occuper de toi, mec.
7: Tu es trop généreux.
2: Ben non, mais Julie, on l'a toujours connue comme ça, blonde, voilà, avec sa coupe de cheveux. On est obligé de la garder comme ça, parce que pour le jeu, c'est le jeu RTL, parce qu'on va relancer ce jeu où on va mettre la photo de Julie à l'arrière des voitures.
8: Les autocollants, ah oui, les Europe Stop, comment ça s'appelle?
2: Ça s'appelait RTL Stop maintenant.
8: RTL Stop.
2: Ah bah oui, on va faire des autocollants avec Julie, il faudra les coller à l'arrière de votre voiture.
7: Ça va être très sympa.
2: On va envoyer Johan Rioux en moto dans Paris, et on va faire les RTL Stop.
4: Mais je suis sûr qu'il a pas de voiture, de moto, il sait rien faire.
1: Ah si, j'adore conduire.
4: Ah oui.
8: Non mais vous devriez vous mettre à la trottinette. Mais il tiendrait pas dessus.
1: Et j'ai eu un scooter, mes premiers rendez-vous amoureux, c'était avec mon scooter et tout. Je faisais 30 bornes pour aller voir des flammes. 30 bornes.
4: Des flammes?
1: Bah des femmes quoi.
8: Des flammes, vous dites.
1: Eh oui.
7: Il est malade, ce mec. C'est à côté

0: d'un fou.
1: Il est malade.
2: Non, il est pas malade, il est atypique.
3: C'est beau. D'ailleurs, un de mes meilleurs souvenirs en radio, c'était avec Anne, la saison passée, et on a fait une formidable émission, et elle m'a fait une vraie interview et tout. Alors, Johan, racontez-moi votre enfance, les douleurs de votre enfance. Et vous étiez vraiment très psychologue, et c'était un très beau moment.
4: Qui vous confond avec Macha Béranger.
3: C'est vrai, c'était touchant, et elle avait bossé comme une folle et tout. Parce que j'aime bien.
4: Un blonde travailleuse, oui. Qui a demandé à son mari.
3: Et il est très vaillant, son ex-mari. Et donc, en fait, ce qui est génial, Laurent, moi et vous, Anne, c'est qu'on est des laborieux. Et donc, souvent à 3h du matin, moi, je révise mes matchs. Vous révisez vos spectacles. Et Laurent, il est le nez dans son cuide, là, à chercher un truc qui a écrit en 1972 et tout. Donc, on se rapproche beaucoup tous les trois.
4: Mais écoutez, alors là, franchement,
3: moi, on passe nos nuits à travailler. C'est beau. On est des petites mains, on est des petits cerveaux. On y va, quoi. Bah oui, Laurent, c'est le travail qui vous a amené jusqu'ici.
1: Mais là,
4: faites-moi plaisir, les amis, quand je meurs. Faut pas que ce soit lui qui fasse le discours.
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4: Question culturelle et littéraire à l'attention de Mme Carré qui habite Gruissant. Et cette question concerne un académicien français, j'allais dire un ex-académicien, mais on l'a immortellement évidemment bien quand sûr. On a été académicien. Et celui-ci évidemment n'a pas forcément laissé son nom à la postérité, à part peut-être pour une raison précise. Et voilà pourquoi ma question est... Pour quelle raison continue-t-on à parler parfois de Nepomucène Lemercier, qui fut poète, dramaturge et académicien français ?
7: Nepomucène Lemercier.
4: Ah oui.
8: Il est de la famille de Valéry ?
4: Non, pas du tout.
7: Il a écrit une œuvre célèbre qui est passée à la postérité.
4: Nepomucène Lemercier a écrit quelques œuvres comme Le Tartuffe révolutionnaire, Les Quatre Métamorphoses. Et alors, son œuvre la plus connue, c'est La Panhypocrisiade ou La Comédie infernale du XVIe siècle.
1: Ah oui, oui,
7: c'est
1: oui,
7: un
1: oui,
7: poète
1: oui.
7: du XVIe siècle.
4: Alors,
7: parce qu'il est l'Académie française du XVIIe.
4: Exactement, il est du XIXe, un peu plus tard. Il était au fauteuil 14 de l'Académie française.
8: Nepomucène,
9: et
8: c'est
9: on continue
8: d'en
9: parler parce qu'il a laissé quelque chose à l'Académie française.
4: Alors il a laissé d'abord on laisse
9: un usage quoi.
4: Qu'est-ce que vous voulez
9: Des us et coutumes, il a inventé quelque chose qui a encore lieu aujourd'hui à l'Académie française.
1: Mais déjà il a laissé son prénom parce que Nepomucène, il doit pas y en avoir 36.
4: Voilà, voilà.
10: C'est bien un médicament, bien. Ça se prend 500 grammes ça. Hein.
4: Ça vous avez raison.
8: Mais il s'appelait Nepomucène
4: tout le temps. Nepomucène trois fois par
10: jour. Bah oui.
11: Mais du coup, c'est quoi la question?
4: La question, c'est pour quelle raison continue-t-on à parler parfois de Nepomucène Lemercier? Parce qu'effectivement, on n'en parle pas pour ses œuvres.
7: Parce qu'il a un prénom chelou. Parce qu'il a battu quelqu'un de très célèbre à l'Académie.
4: Alors, ce n'est pas qu'il a battu quelqu'un.
7: C'est qu'il a succédé à quelqu'un.
4: Alors, non, mais on
7: brûle. Il a précédé quelqu'un.
4: Il a précédé quelqu'un. Et non seulement il a précédé quelqu'un, au même fauteuil, effectivement, quelqu'un lui a succédé, quelqu'un dont il ne voulait pas voir l'entrée.
8: Jules César.
4: Non. Quelqu'un dont il ne voulait pas voir l'entrée à la Comédie française.
7: À l'Académie française.
9: Un rival.
7: Est-ce que c'est un politique?
4: Rival, on peut pas dire ça, parce que franchement, le pauvre Nepomucène Lemercier, quand on était rival avec lui, c'est qu'on devait pas être très très connu. Vous voyez?
7: Donc c'est quelqu'un de très connu qui lui a succédé?
4: Absolument.
7: Un politique ou un écrivain?
4: Les deux.
10: Et ils se jalousaient mutuellement?
7: Victor Hugo.
4: Et c'est Victor Hugo.
8: Wow.
4: Bonne réponse! Eh oui. Eh oui, il était contre l'entrée de Victor Hugo à l'Académie française. Faut quand même être gonflé quand on s'appelle Nepomucène Lemercier.
7: Non, mais c'est parce qu'il était dans le clan des classiques contre les modernes. C'était après la bataille d'Hernani.
4: Exactement. Ah, oui, il était contre les nouveaux romantiques.
7: Exactement.
4: Nepomucène Lemercier, donc.
10: Monsieur Barbier, sans indiscrétion, vous êtes en couple?
7: Oui, marié. Mais...
10: Ah, ok, non, c'est parce que ma maman, enfin, ça m'intéresserait de vous avoir à Noël parce que vous êtes. Enfin, voilà, j'aimerais vous avoir comme beau-père. Enfin, bref. On n'est pas obligé d'en parler maintenant, je sais pas
7: maintenant
10: ce
7: que je sais que vous avez 32 ans, j'imagine l'âge de votre maman. Ça dépend de la dot.
10: Ça m'a... C'était une invitation ratée.
4: En tout cas, Nepomucène Lemercier.
10: Laurent, vous êtes célibataire?
4: Non plus.
10: Non plus. Moi, je vais le faire plus clairement dans le public. Quelqu'un veut se taper ma mère.
4: Bon, je peux revenir à mon Nepomucène.
10: Oui, pardon, oui. Donc, trois fois par jour, c'est ça?
4: Alors, Nepomucène Lemercier était académicien français. Il était contre l'entrée de Victor Hugo à l'Académie française. Faut quand même être gonflé d'être contre l'entrée de Victor Hugo.

0: à l'Académie française. Oui. Et pas de chance, quand il est mort, qui on a élu?
1: Bim.
0: Au fauteuil de Nepomucène Le Mercier.
2: Victor Hugo.
0: Victor Hugo. Et vous connaissez évidemment la coutume dans ces cas-là, monsieur Barbier.
1: On prononce l'éloge de son prédécesseur.
0: Oh là là. Si bien que Victor Hugo a dû faire l'éloge de celui qui était contre son entrée à l'Académie française.
1: Mais ça arrive souvent, hein, vous savez. Alain Perfit, gaulliste, a dû prononcer l'éloge de Paul Morand. Anti-gaulliste et proche de Pétain et de Laval. Donc, vous voyez, souvent, on met l'honneur de l'Académie au-dessus de la sincérité.
0: Mais quand même, Victor Hugo a réussi à trouver un compliment en faveur de Nepomucène Le Mercier, puisqu'il a dit, Victor Hugo, que c'était un des rares qui ne s'était pas agenouillé devant Napoléon, parce qu'effectivement, politiquement, Nepomucène Le Mercier avait boudé Napoléon pendant un long moment. Donc, vous voyez, on trouve toujours un petit compliment à faire, même si on ne le pense pas. Autrement, on ne ferait pas ce métier. En tout cas, Nepomucène Le Mercier, effectivement, a laissé son nom à la postérité uniquement pour avoir été le prédécesseur de Victor Hugo. Et ça a donné un discours, effectivement, formidable de Victor Hugo à propos de Nepomucène Le Mercier. Bravo, Christophe. Ah tiens, puisque vous avez pris la parole à propos de votre maman, vous, là-bas.
1: Oh, oui.
0: Vous avez quand même, vous êtes en train de me filmer.
3: Non, j'allais faire une photo de vous.
4: Des photos volées comme ça.
5: Oh là là, ça c'est un crime de lèse-majesté. Hein.
0: Déjà, je n'aime pas qu'on me prenne une photo.
2: Il faut demander.
1: Pour envoyer à sa maman.
0: Même sa mère, j'en ai fait.
1: Non, c'est pour les réseaux sociaux.
2: Enfin.
0: Je ne veux pas qu'on me photographie.
4: Non, des photos volées, c'est pas
1: bien. Il y a que des photos de vous.
0: Pardon ?
1: Il y a que des photos de vous sur mes réseaux.
0: Bah oui, mais j'aime pas les photos, moi.
1: C'est vrai, pourtant, vous êtes plutôt. Enfin, si je puis me permettre.
5: Tu veux dire qu'il est mieux en photo qu'en vrai ? Fais attention à ce que tu dis.
1: Vous êtes.
2: Non, non, il n'y a qu'un suceur à cette table, c'est moi.
0: Mais en tout cas, justement, j'allais vous faire un compliment, monsieur.
1: Moi, c'est foutu.
0: Monsieur Guillaume, parce que quand même, il a fait, Guillaume, il y a peu de temps, la dernière page, le portrait de Libération. Je l'ai conservé, parce que ça, quand même, c'est assez rare, c'est exceptionnel.
2: Moi, je l'ai fait trois fois.
0: Ah, oui, bah, moi aussi, mais je veux dire pour un Belge.
1: Ah, voilà, c'est foutu.
0: Et alors, justement, on nous rappelle dans cet article que vous avez été élu en 2023, donc il y a quelques mois, Belge de l'année. C'est un sondage réalisé par Ciné Télé Revue. Vous étiez le Belge de l'année devant Virginie Efira, devant Princesse Elisabeth. C'est qui Princesse Elisabeth?
1: C'est la fille de notre roi qui sera un jour notre reine.
0: Ah, très bien. Vous avez fini devant la princesse.
2: Ah, là, là,
1: c'est mieux que derrière.
0: Mentissa, c'est une Belge aussi.
1: Mentissa, qui est une chanteuse belge et qui cartonne partout.
0: Et monsieur Evenepoel, qui est un cycliste,
1: oui,
0: c'est ça?
1: Voilà. Cycliste, oui.
0: Allez, donc premier, monsieur Guillaume, on a le Belge de l'année.
1: Merci, Laurent.
5: Oh là là.
0: Bon, ma question est toute bête. Qui était Belge de l'année en 2022, l'année précédente?
2: Ah, Poulvord.
0: Pour Anthony Guérin. Poulvord, oh non, ça c'était il y a 20
1: Moi,
0: ans.
1: Moi, j'ai évidemment la réponse.
6: François Damiens.
0: François Damiens, non.
5: Philippe Geluck.
0: Philippe Geluck, non.
2: Je la gagne.
1: Ou je la donne?
0: Ah, bah si vous l'avez, oui.
1: Oh, bah c'est la plus belle des chanteuses, c'est Angèle.
0: Angèle, évidemment, c'était Angèle. Il a pas de chance, le cycliste, là, Evenepoel, parce qu'il était deuxième en 2022. Il est passé cinquième en 2023.
1: Tant qu'il est premier sur la ligne d'arrivée, c'est vrai.
0: C'est ça la question. Et Bertrand Carrois, c'est qui ça, Bertrand Carrois?
1: Ça, c'est très... C'est très marrant parce que la Belgique va se dire, Laurent Ruquier a parlé de notre Bertrand Carrois à nous. C'est une émission, comme chez vous, vous avez 90 minutes enquête, etc.
0: Ben, on n'a pas
2: 90 minutes. On a 60 minutes.
0: Chez nous, on n'a pas 90 minutes enquête.
1: C'est ridicule de dire 90. On dit 40, 50, 60, 70. Pourquoi est-ce que vous cassez toute la logique comme ça?
2: Tu prends notre langue. C'est 90 minutes.
0: Allô, Darmanin.
1: Donc c'est le 90 minutes enquête, mais belge. Vous suivez plein d'équipes de police. Nous, on n'a pas les moyens, donc à l'année, on ne suit qu'un seul policier.
6: C'est le fameux Bertrand.
1: Et c'est Bertrand Carrois qui est une star nationale parce qu'on suit toutes ses aventures. Évidemment, il tombe sur tous les spécimens belges les plus tarés de l'histoire sur les routes.
0: Ça alors.
1: Et c'est des séquences télévisées incroyables.
0: C'est un flic, Bertrand Carrois.
1: Ah oui, et on le suit partout. Et il parle un peu comme ça et il engueule les gens. Mais
0: faut
1: avec
0: qu'on l'appelle.
1: Mais je serais ravi, je l'ai rencontré lors de la cérémonie puisqu'il était là quand j'ai reçu le prix.
0: Et pourquoi vous lui avez pas proposé votre mère? À Bertrand Carrois.
6: Ouais,
7: si, c'est fait. Mais
1: je préfère
7: elle a eu un PV.
1: Je préfère qu'il fasse sauter mes PV que ma mère.
0: Mais donc, quand même, c'est gonflé parce que Bertrand Carrois, qu'on connaissait pas, il arrive devant Stromae comme Belge de l'année.
1: C'est la Belgique. On met tout le monde à la même enseigne et on vote pour des gens qui sont moins connus que d'autres.
0: Ça a l'air super scientifique, Ciné Télé Revue.
2: Ouais, ouais. Classement bidon.
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0: Alors c'est un grand jour aujourd'hui pour notre ami Ariel Dombal. Son film sort aujourd'hui. C'est combien de mois, d'années de travail, un film pareil?
9: C'est 15 jours. Non, c'est 4 ans de travail.
0: 4 ans de travail.
9: On ne se rend pas compte.
10: Et de maquillage.
9: Et le maquillage aussi.
0: Oh, vous allez être surpris parce que vous n'avez pas vu le film, mais Ariel est très, très... C'est une mangeuse d'hommes dans ce film. Elle est très coquine, elle est très...
10: Ah ouais.
0: Je peux dire que vous vous caressez à un moment donné, Ariel.
9: Oh, c'est pas exactement ça.
0: Comment vous appelez ça,
9: mais
0: alors?
9: Je ne sais pas comment vous avez vu. Mais non, je pleure sur une lettre d'amour.
0: Oui, oh.
11: Alors, mais alors, dis donc.
12: C'est vraiment des larmes?
11: Elle se tartine le feuillu.
0: Qu'est-ce qu'elle dit?
13: L'expression. Oh, l'expression des années 20.
0: Mais j'ai entendu. Qu'est-ce qu'elle a dit?
13: Elle se tartine le feuillu.
9: J'ai même pas compris.
11: Et quel est l'homme alors en face de toi?
0: Ah, mais il y a plusieurs.
9: Il y en a beaucoup.
0: Il y en a un qui est très très amoureux. Elle passe d'homme. D'abord, elle a besoin d'argent. Elle est un peu ruinée dans ce film, la princesse.
9: Je suis ruinée, décatie à l'aurore du crépuscule. Et je cherche l'amour. Et j'y ai beaucoup.
0: Voilà. Pardonnez-moi, mais vous n'êtes pas du tout décatie. Je vous ai vu dans le film. Vous êtes notre princesse la plus belle.
11: Elle a un très bon chef-op.
9: Exactement, c'est vrai que j'ai eu la chance d'avoir un très grand chef-op.
13: Bah, c'est le créateur d'Avatar.
9: J'étais caressée de lumière.
13: On dirait qu'elle a 22 ans dans le film. C'est incroyable.
10: Mais c'est vraiment chaud, genre on te voit à l'horizontale?
9: Non, pas du tout. Mais on ne me voit pas à l'horizontale. Oh. Je me roule par terre.
13: Nuance.
0: C'est vrai que c'est pas pareil. Bien, j'ai une première citation, et ce sera pour David Doucet, qui habite Villers-sur-Mer, dans le Calvados, qui a dit « Un homme est plus fort quand il avoue sa faiblesse ».
11: Oh, c'est vrai, c'est vrai.
0: Avouez que c'est joli.
13: C'est pas moderne.
0: Ce n'est pas moderne.
9: Est-ce que c'est 19e siècle?
0: Alors, effectivement, on est en plein 19e. C'est quelqu'un qui est né en 1799 et qui est mort en 1850.
11: Montaigne.
12: Est-ce que c'est pas Balzac?
0: Non, c'est Honoré de Balzac. Ben, oui. Bonne réponse! Et de Christophe Barbier.
12: L'auteur de La Princesse de Cadignan, on l'a dit depuis le début.
0: On n'avait pas encore cité Balzac, voilà pourquoi j'ai commencé par cette citation.
10: Il est fort,
0: voilà.
10: Stéphane
11: Bern. Il va pas commencer à donner toutes les réponses.
0: Parce que le film d'Ariel Dombal, c'est effectivement adapté d'une nouvelle d'Honoré de Balzac. Voilà. Et c'est bien Balzac qui a dit cette très jolie phrase. Un homme est bien plus fort quand il avoue sa faiblesse. Une autre citation d'actualité pour Mathieu Truquet, qui habite dans l'Indre-et-Loire, qui a dit « Quand on va au cinéma, on lève la tête. Quand on regarde la télévision, on la baisse. »
9: Jean-Luc Godard.
0: Excellente réponse, Ariel Dombal. C'est vrai, ouais. Et vous savez pourquoi j'ai choisi une citation de Jean-Luc Godard aujourd'hui?
12: Parce qu'il est mort il y a un an aujourd'hui. Oui.
0: Exactement, pile il y a un an, Jean-Luc Godard
9: Décidé de mourir.
0: Comment ça, a décidé de mourir?
9: Il ne voulait pas rater sa mort. Et donc il pensait qu'il fallait la décider.
10: Et, et c'est Jean-Luc Godard qui disait quand on va au cinéma X, on lève la queue. C'est Barbier qui me l'a raconté tout à l'heure.
0: Non, franchement. Une autre citation pour Mathilde Castambla. Je pense que Monsieur Barbier aura peut-être la réponse plus rapidement que les autres. Et pour l'instant, je veux dire qu'il brille, il faut le dire, Monsieur Barbier. Oui. Pour Mathilde Castin, qui habite Aix-en-Provence. Vous connaissez tous, évidemment, cette phrase. Qui veut aller loin ménage sa monture. Mais qui en est l'auteur? Et dans quelle œuvre?
9: Alors, c'est ou Montaigne, ou peut-être Lafontaine.
13: C'est Montaigne. Alexandre Dumas, non?
0: Ou Montaigne, ou Lafontaine.
9: Oui, c'est Montaigne.
0: Eh bien, c'est ni l'un ni l'autre.
13: Alors, c'est un auteur dramaturge. Est-ce que c'est pas un dramaturge?
0: Un dramaturge.
13: Alexandre Dumas?
0: Non.
13: Courteline?
14: Shakespeare?
0: Shakespeare, non.
13: Racine?
0: Racine, c'est Jean Racine, mais dans quelle pièce?
12: Les plaideurs.
0: Dans Les plaideurs, on y est arrivé.
13: Joli.
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14: suis au loto ce soir d'ailleurs.
0: C'est pas vrai.
14: Ne jouez pas parce que je fais toujours perdre.
0: Comment ça vous faites toujours perdre?
14: Ah ben je suis, il y a eu des statistiques, je suis celui qui fait toujours perdre dans les présentateurs du loto. On est 5 ou 6.
0: Avant. Et alors parce que vous gardez les boules pour vous.
10: Et le rapide

0: Non, pour vérifier que les machines fonctionnent bien, mais ils n'utilisent pas les vraies boules, ce sont des boules de répétition.
1: Ah oui.
0: Et après, le mec arrive avec une valise scellée, etc., avec un huissier de justice.
2: Vous nous en direz tant. Pour Thierry Bailly, une question culinaire. Et c'est monsieur Bailly qui habite Villers-les-Nancy, en Meurthe-et-Moselle, qui espère
3: c'est
2: un
3: joli
2: chèque.
3: Pour là-bas.
2: Oui, qui espère un chèque RTL. Et c'est évidemment à monsieur Herbelez que j'adresse cette question, mais tout le monde peut jouer, car vous savez certainement ce que sont que des brochettes de mauviettes.
3: Bah c'est l'Eurovision.
2: Non.
1: Et bah c'est des peureux. C'est des gens qui sont peureux, non?
2: Ah non, ça se mange.
0: Est-ce que c'est de la viande? Est-ce que c'est de la viande?
4: C'est un dessert?
2: Alors je me demande si c'est encore autorisé.
1: C'est des oiseaux.
0: Les ortolans.
1: Oui, c'est des oiseaux.
2: Alors lesquels?
0: Les ortolans.
5: Des grives.
2: On en a longtemps fait du pâté.
0: C'est un petit oiseau.
2: Ah oui, comestible.
0: Ah bah j'espère, oui. C'est la moindre des choses quand même.
1: C'est une pie.
2: D'ailleurs, on appelle ça aussi pour les petites escalopes recouvertes de lamelles de jambon fumé que l'on cuit au bord et qu'on on sert très chaud avec des olives vertes.
0: Oula.
2: Et un peu de jus de citron.
0: C'est compliqué.
2: Ah oui, mais ça.
1: Un mésange.
2: Non, des mésanges. Non.
0: Mais alors des petits.
1: Du moineau.
0: C'est un oiseau. Ça doit être des toutes petites escalopes. C'est un petit oiseau.
2: Ah oui.
3: Des harengs.
2: Et après, c'est vrai qu'on a traité de mauviettes ceux qui étaient peu courageux ou qui avaient une résistance
4: physique.
2: Ça vient
4: de là.
0: Le couillement.
1: Les colibris.
2: Colibris, non.
0: C'est le
1: tourterelle.
2: Ah non, c'est un oiseau très connu.
1: Ah, le pigeon.
2: Hirondelle. Une hirondelle, non.
1: Pigeon non plus.
2: C'est même une chanson très connue.
0: Une chanson avec un oiseau.
3: Un petit oiseau.
0: Comme un enfant aux yeux de lumière.
1: Non, mais non.
6: Et c'est pas tourterelle.
2: Ce n'est pas la tourterelle.
5: C'est l'hirondelle.
2: Non, une chanson très connue. Et effectivement, c'est...
0: Alouette.
2: Bonne réponse de Christophe Beaugrand.
4: Alouette.
2: La mauviette, c'est une alouette. Ça se fait toujours ça, l'alouette? Non, c'est interdit.
4: Non. D'ailleurs, je pense que la raison pour laquelle je connais pas, c'est que c'est pas un produit qu'on retrouve dans nos cuisines. On la trouve dans des cuisines d'autres un peu de façon...
0: Ah, des cuisines malhonnêtes.
4: Ouais.
2: Alouette, brochette de mauviette, pâté d'alouette, pâté de mauviette.
4: Et pourquoi mauviette alors?
2: Eh ben, parce que c'est le nom de l'alouette commune, l'alouette grasse, en fait, la mauviette. Et donc, on faisait à l'époque des brochettes de mauviette plus que des brochettes d'alouette.
4: Et le mot faiblard vient de là?
2: Alors,
4: de cette mauviette?
2: Après, effectivement, péjorativement, on a appelé les personnes fragiles ou peureuses des mauviettes. Mais est-ce que ça vient de l'oiseau?
5: Et l'oiseau, il a quel cri? Il ulule?
0: Non, ça c'est une chouette.
1: Non, ça c'est
0: la chouette ulule.
1: Chouette ulule.
0: Mais je sais pas ce que fait l'alouette.
5: En espagnol.
1: Non, l'alouette.
0: Il ulule.
3: Elle ulule.
0: Il ulule.
3: Elle ulule.
0: En espagnol, il ulule.
2: Le hibou, la chouette ulule.
0: Et l'alouette, on ne sait pas.
5: On ne sait pas, mais elle doit avoir un petit cri quand même.
1: Bien sûr.
4: Ah oui, elle est
1: d'ailleurs.
2: Monsieur Herbelaz, faites quoi comme petit oiseau alors vous?
4: Le verdier.
2: C'est quoi le verdier?
4: C'est un petit oiseau, hyper beau.
2: Et ça vous en faites alors?
4: Non, pas du tout, j'aime bien la faire dévoler.
2: Alors quel est le volatile que vous cuisinez le mieux?
4: Non, en vrai, en ce moment, à la carte, j'ai des volailles jaunes des Landes. C'est magnifique, ça.
2: C'est quoi, ça?
4: Bah, c'est des volailles qui sont nourries au maïs. C'est des volailles landaises. Et c'est juste exceptionnel. Quand on voit une petite volaille en supermarché, normalement,
1: jaune,
4: 800 grammes. Là, c'est des très, très belles volailles. La peau, elle est jaune. C'est absolument...
3: Ils les ont chez Picard ou pas?
4: Tu sais quoi que tu peux en trouver?
3: Bah ouais, oui, c'est pour ça que je te dis ça. Je vois le menu de Picard.
4: C'est peut-être possible.
5: Juan, j'espère que les petits oiseaux seront vivement interdits. À part le poulet, parce que c'est ce que mange l'être humain le plus, 600 millions de tonnes de poulet.
0: Ah,
5: oui,
0: sont
5: consommés par mois.
2: Ouais. Oui,
5: par les humains.
0: Et où est-ce que tu les mets?
2: Si c'est par vous, ça se voit pas. Hein.
5: Non, mais c'est vrai, le volatile qui est à la tête de toute la chaîne, c'est le poulet.
3: Elle était plus drôle au JO. Hein.
2: Ah, si vous voyez ma poule.
5: Ah bah oui.
2: Albert Villemette.

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7: Question concernant Rod Stewart, puisque le chanteur fait partie. Qu'est-ce qu'il y a, vous?
8: I am sailing.
9: Non, je suis en train de penser à Jean-Marie Le Pen.
7: Ah
9: oh,
7: oui?
9: Putain, mais arrêtez.
7: Ouais. Pourquoi?
9: Parce que moi, je me suis embrouillé avec lui dans un avion.
7: Ah oui, vous nous aviez raconté.
9: Ouais, je
7: qu'est-ce qui vous avait fait, Jean-Marie Le Pen?
5: Il a refusé tes amants?
9: Non, en fin de compte, moi, j'étais dans l'avion avec lui, et bon, c'était à l'époque, c'était le grand méchant loup et tout ça.
5: Ah, noir!
9: Et je me suis dit, et tout le monde était super sympa avec lui. Monsieur Le Pen, ça va, il signait des autographes, les hôtesses, vous voulez du champagne? Et moi, j'étais comme ça, j'étais en train de devenir fou, j'étais comme ça pendant 30 minutes. Après, moi, je crie, tête de veau! Je commence à crier comme ça dans l'avion, et après, je lui envoie du pain sur la tête, tout ça. Les gardes du corps, ils sont arrivés, on s'est embrouillés, moi et mes potes. Dès qu'on est arrivé à Strasbourg, les flics sont arrivés, m'ont monoté, m'ont amené au commissariat. Monsieur Le Pen a porté plainte. Et voilà, bon, on a été au tribunal, j'avais pris mon avocat, tout ça, j'ai plaidé, tout ça, j'ai fait une grande plaidoirie, j'ai pris quand même 1000 francs d'amende.
5: Tu m'étonnes.
9: Et après, il y a quelques années, j'ai regretté. Je me suis dit, il était déjà vieux, j'aurais pas dû faire ça. Et j'avais fait mes excuses chez Mouloud. Et je me suis dit, heureusement que j'ai fait mes excuses avant qu'il soit mort.
7: Oh, bah c'est joli ce que vous dites, vous voyez.
9: Voilà. Donc, je suis en train de penser à lui comme
7: ah,
9: ça.
7: Ah, bah c'est bien. Voilà,
10: franchement, d'accord. Un beau message de prévention.
7: Bon, je peux revenir à Rod Stewart, bien alors.
8: Bah, alors, I am sailing.
7: Il a 80 ans aujourd'hui, Rod
9: mais
7: Stewart.
9: Non, mais j'ai pas vu ça dans mes éphémérides. Pourtant, j'adore ce chanteur.
7: Eh ben, si, il est né le 10 janvier 1945.
9: Oh, bon,
7: ça aurait rien donné que vous l'ayez vu, puisque la question, je vous demande pas son nom, vu que je vous le donne.
9: J'adore.
7: Vous voyez, Rod Stewart. Mais la question, la voilà. Pour quelles raisons peut-on voir régulièrement, quand il vient à Paris, Rod Stewart, rue de Douai, dans le 9e arrondissement?
5: Il y a des magasins de musique?
7: Non.
10: Dans son restaurant préféré?
7: Non plus.
11: Il a habité là il y a longtemps?
9: Il y a un magasin de guitare là-bas?
7: Non plus. Mais c'est
8: parce que son grand tube, I am sailing, I am sailing.
9: C'est pas ça son grand
8: si.
9: Tube? C'est Ananana
4: Baby J.
7: Si c'est vraiment ça, l'un ou l'autre, de toute façon, je m'étonne qu'il ait pu en faire des grands tubes. Ces tubes, il y en a plein.
9: C'est par rapport à un magasin,
7: il y a,
9: un shop.
7: Il y a celui-là comme tube déjà. Tiens, par exemple.
9: Ouais. Ah oui, ça. Mais c'est pas celui-là le plus gros.
7: Il y a celui-là aussi, si vous voulez.
9: Voilà, c'est ça. C'est ça que chantait.
10: Ouais,
9: ça, c'est bien. C'est pas Gilles Dreux, hein. C'est sûr. Ça, c'est bon.
7: Et puis celui de Ariel, maintenant.
8: Mais oui.
5: C'est une chanson pour Kersozon, ça. I am
10: sailing. Non, mais là, il a raison, Stéphanie. C'est pas lui. Non.
7: Ça fait trois tubes. Bon, peu importe.
8: Celle-là est tellement belle. On a envie de pleurer.
10: Est-ce que c'est lié à un magasin, un shop, un café?
7: Alors, c'est lié à plusieurs magasins. Alors, vous avez raison. Vers la rue de Douai, il y a beaucoup de
5: magasins de musique.
7: De magasins de musique. Mais pas seulement. Il y a une autre.
9: Il y a un hôtel de fou là-bas.
7: Ah oui, ça, non, je sais pas. Écoutez, je vais pas me mêler de la vie.
5: Il y a un super dealer aussi.
7: Non.
10: Il y a sa maîtresse. Mais sa maîtresse qui habite là-bas.
7: Pardon.
9: J'ai dit ça tout à l'heure.
7: Sa maîtresse, non.
4: C'est un rapport avec Rimbaud.
7: Je me mêle. Pas à ce point.
11: C'est un magasin.
7: Alors, il y a plusieurs magasins.
11: Mais c'est à cause d'un magasin qui va là-bas.
7: Parce que ces magasins, ou grâce.
5: Ah, des perruques?
7: Non. Rod Stewart va rue de Douai.
9: Il y a un magasin de bottes.
7: De bottes.
11: De farce et attrape.
7: De farce et attrape non plus.
10: Des friperies.
7: Friperies non
5: des
7: plus.
5: Des déambulateurs?
7: Déambulateurs.
10: Oui, ils font des frites.
7: Oh, non.
9: Des chemises à dentelle.
5: Des pacemakers?
7: Chemises à dentelle.
4: Des pacemakers
5: non plus. Des dentiers?
7: Non, mais c'est pas parce qu'il a 80 ans qu'il va rue de Douai. Il y va depuis des années, rue de Douai, vous voyez.
8: Parce qu'il y a de la lingerie fine.
9: Alors, je dis pas un club échangiste.
7: Non, pas du tout.
10: C'est pas là-bas, le club échangiste.
7: Qu'est-ce qu'il y a?
10: C'est pas là-bas, les chandelles.
4: Oh là là.
7: Parce que vous connaissez les chandelles, vous.
10: Ouais, comment vous connaissez-vous?
7: Je vais vous dire pourquoi je connais les chandelles. C'est parce que je connais Thierry Ardisson, qui a souvent parlé des chandelles.
10: Je crois que j'ai déjà vu là-bas, ouais.
7: Il a même voulu m'y emmener une fois, mais je lui ai dit que j'étais pas échangeable.
10: Est-ce qu'il y a une salle de sport là-bas?
7: Pardon?
10: Une salle de sport,
7: non.
8: Un fromager.
7: Bien sûr.
4: Oui. Il se tape un petit roquefort.
11: C'est quelque chose qui se mange?
9: Un truc de massage.
7: Ça ne se mange pas.
5: Il y a un orotho?
7: Et c'est vrai que ça fait partie de ses passions.
5: Carglass.

0: motocross?
1: Non, un Rod Stewart.
0: Les motos?
1: Pardon?
0: Motos?
1: Les motos, non. Et donc, quand il vient à Paris, évidemment.
2: C'est des objets.
3: La pêche à la ligne.
1: La pêche à la ligne.
2: Ce sont des objets.
1: Ce sont des objets.
4: Plusieurs. Oui. C'est français.
1: C'est français.
2: Plusieurs objets.
1: Ah, il y a sûrement des boutiques comme ça aussi en Angleterre, mais là, évidemment.
0: C'est une brocante.
1: Une brocante, non. Non, non.
2: Des
1: non.
2: livres.
1: Je dois dire d'ailleurs que j'ai été moi-même surpris en passant rue de Douai il n'y a pas longtemps, en voyant ces boutiques, parce que je me suis dit, mais comment ces boutiques peuvent-elles encore fonctionner, marcher, avoir des clients?
3: C'est pas les jeux de rôle?
5: Des statues, des horloges.
1: Et aujourd'hui, alors en tombant sur tout le CV de Rod Stewart pour préparer cette émission, puisque je savais que c'était son anniversaire, je m'aperçois que c'est une de ses passions.
3: Les affiches de cinéma.
1: Les affiches de cinéma non plus.
2: Est-ce que ça se collectionne?
5: Il y a une voyante là-bas.
1: Ah oui, ça fait une voyante, ça c'est pas bête.
2: Est-ce que
1: alors,
2: ça se collectionne?
1: Ah mais non, il n'y a pas de voyante.
3: Ah, les massages thaïlandais?
1: Alors ça fait.
5: J'ai dit déjà le massage.
1: Mais c'est pas ça.
2: Mais arrêtez de dire n'importe quoi.
5: Non, non, c'est trop.
2: Est-ce que ça se collectionne?
1: Oui, c'est une forme de collection.
0: Des pins?
1: Des pins, non. Mais c'est plus qu'une collection.
3: Les cartes Pokémon?
1: Ça va plus loin qu'une collection, c'est une passion. Hein.
3: Ah, les petits trains?
1: Les petits trains! Bonne réponse! Excellente réponse de Sébastien Thoen.
5: Il est content, celui-là.
1: Le modélisme ferroviaire.
3: Mais oui, j'adorais ça, moi.
1: C'est incroyable. Mais oui, encore des tas de boutiques de modélisme ferroviaire dans Paris. Et particulièrement, je sais pas pourquoi, j'imagine parce que c'est au-dessus de la gare Saint-Lazare. Mais rue de Douai, vous avez au minimum deux boutiques. Il y en a d'autres, d'ailleurs, dans les rues adjacentes.
3: Mais il y a plein de gens connus qui aiment bien les petits trains comme ça. Ben, Jean-Marie Le Pen, il aime bien les petits trains.
1: Et Rod Stewart, en tout cas, effectivement, il est passionné de modélisme ferroviaire.
3: Il y a plein de boutiques dans Paris comme ça. Parce que même à Bastille, il y en a.
1: Mais comment ils
3: Parce que les gens, ils sont fans et qu'il y a une vraie passion et qu'après, c'est leur passion. Ils sont dévoués. Ils vont tous les trois mois ou tous les deux mois dans les magasins.
1: Un client tous les trois mois,
3: mais
1: ça
3: non,
1: suffit
3: pas.
1: Mais
3: non, c'est pas vrai. Bah non, il y aurait pas autant de boutiques sinon.
1: Mais ça que je comprends pas. Comment ça peut vivre une boutique de modélisme?
3: Je suis comme vous. Moi, je collectionne les plugs anal. Il y en a beaucoup. Il y a une boutique de plugs anal. Ah, Anne.
1: Vous avez un petit train?
0: Non, j'ai ni train ni plug anal, moi.
1: Non, mais un plug anal
3: ça peut faire les deux, hein. Ça qui est bien, c'est que ça peut faire les deux.
5: N'importe quoi.
1: Eh ben, écoutez, franchement, quand on pense que le gars qui a chanté Dancing I'm Sexy fait du modélisme ferroviaire.
3: Ça veut quelque chose maintenant, je savais.
1: Ça quand même, faut quand même bien dire, ça vous casse un mythe.
3: Bien sûr.
1: À 80 ans. Vous avez une collection, vous, monsieur Rami?
4: Je dois avoir plus de 300, 400 maillots des mecs contre qui j'ai joué.
1: Eh ben, voyez, ça c'est bien.
3: Ah, t'en as pas un pour moi?
4: Ta gueule. Et donc.
3: mais qu'est-ce t'as joué contre qui? T'étais sur le banc, toi.
4: Portugais.
3: T'as les maillots d'arbitre, toi.
4: Eh, hey, c'est pour là que le pistolet. Mais tu sais même pas combien de matchs j'ai fait titulaire.
3: Vas-y.
4: Bah, je sais pas, je te demande.
6: 500 à peu près.
4: Ouais, plus de 500. Ouais.
3: Non, ça a été une super carrière. Là.
4: Donc, du coup, ouais, donc j'ai plus de. Ouais, je dois avoir plus de 400 maillots.
1: Et vous, Anne Romanoff, vous avez une collection de quelque chose?
0: Pas du tout.
1: Jamais vous avez entamé une collection?
0: Non.
1: Non.
0: Quand j'étais petit, j'ai collectionné des timbres. Moi.
4: Ouais. Depuis votre célibat, vous n'avez pas collectionné les hommes? Vous avez dit que vous avez eu des aventures.
0: Ouais.
4: C'est vrai?
0: Bah oui.
3: Ouais.
4: C'était quoi?
3: Alors, c'est un bon coup, Gérard Larcher? Parce que tout le monde dit que c'est un super coup.
5: Moi, j'avais une collection, moi.
1: Ah, qu'est-ce que vous aviez comme collection?
5: J'avais une collection de culottes.
1: De culottes?
0: Oh non.
1: Ça, alors, mais de culottes féminines ou de culottes
3: d'hommes? Non, non, non, de mecs.
5: Non,
0: culottes de... Mais celles qu'il a laissées à Los Angeles.
5: Non, culottes de mes chéries avant.
1: Ça, alors.
5: Et une fois, j'avais bu tout ça et j'avais dit à une de mes ex, regarde, ça, c'est la culotte d'un tel, un tel, un tel, un tel, un tel.
1: Une telle,
5: une telle. Une telle, une telle, une telle.
1: Ou alors, vous étiez chez moi.
5: Et qu'est-ce qu'elle a fait?
1: Ouais.
5: Un jour, je me suis embrouillé avec elle.
1: Ouais.
5: Et le lendemain, elle m'a dit, tu sais quoi, tes culottes, je les ai toutes brûlées.
1: C'est pas vrai.
5: Elles m'avaient brûlé toutes.
3: Qu'est-ce qu'elles sont méchantes. Alors toi, t'étais un romantique en lui montrant ça. C'est vrai, hein.
1: Et vous, Ariel, vous avez une collection?
7: Ah, moi, je suis très collectionneuse.
1: Qu'est-ce que vous collectionnez?
3: Les Kurdes.
7: Non, j'ai commencé, ma première collection, c'était une petite collection de souris.
1: Ah.
7: Oui. J'avais des petites souris vivantes aussi.
3: C'est vrai?
7: Ouais, j'adore les souris.
3: Non, c'est des rats, tu vas sur les quais, tu les prends.
7: Mais j'aime bien les rats aussi, hein, mais bon.
4: Des souris?
7: Oui, des souris. J'ai une très grande collection de mini-souris.
1: Et vous, monsieur Toen, qu'est-ce que vous collectionnez?
3: Moi, je collectionne les fous rires du public.
1: Ouais!
3: Excellent!
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1: C'est un autre footballeur dont je vais vous demander de retrouver le nom. Un footballeur qui a joué Jacques la Crevette. Quoi? Dans le monde de Nemo, et j'imagine que vous avez tous vu évidemment ce Disney, vous êtes fan de dessins animés, vous m'avez dit.
6: Il y a Nemo, il y a Dory.
1: Et oui, alors Dory, c'est la suite. Hein.
6: C'est, cap- ouais.
1: C'est le poisson chirurgien, Dory, hein, on est d'accord.
6: C'est le poisson bleu.
1: Oui, c'est ça, voilà. D'accord. Bon, alors.
9: Donc, il faisait la voix française.
1: Il faisait la voix française de Jacques Lacrevette, le footballeur.
0: Lama.
1: Cantona, non. Lama, non.
0: Crevette, Lama.
6: Ginola.
1: Pardon.
6: David Ginola.
1: David Ginola, c'est une bonne réponse. Dadil Rami. Vous n'avez pas reconnu sa voix quand vous avez regardé Nemo, ou vous l'avez regardé peut-être en VO, non? Non.
6: Non.
1: Non.
6: Version originale, j'ai capté, mais non. Non,
1: vous l'avez regardé en français.
6: Version française. Là, mais sur le moment, Ginola, c'est pas non plus une voix qu'on repère. Cantona, oui, c'est une voix charismatique.
1: Vous aussi, hein, on pourrait vous donner.
6: Ah ouais, carrément. Mais le problème, c'est que je sais pas lire, on fait comment?
1: Oh, vous faites pas plus idiot que vous n'avez.
6: Bien sûr, je rigole, je joue.
1: Vous
6: êtes
1: très très bien. Et franchement, vous avez une voix. Alors franchement, pour les dessins animés, vous seriez formidable.
6: Le premier que j'aimerais bien faire, c'est Gros Minet. C'est plus facile pour moi.
10: Moi, je suis Titi.
11: Je vous vois bien vous courir après l'un l'autre.
1: Bien. Allez-y, dites, j'ai cru voir un Gros Minet.
10: J'ai cru voir un Gros Minet.
1: Et vous voulez faire Sylvestre alors?
6: Il me ressemble. Après, j'ai une voix peut-être trop grave. Pour
10: t'as,
6: Sylvestre.
10: T'as le petit cheveu.
6: J'ai un petit cheveu sur la langue.
10: Dis, j'ai vu un titi. Dis, j'ai vu un titi.
6: J'ai vu un titi. Enfin, mais ça sert à rien, il n'y a pas de S dans mon titi.
1: Il a raison. Dites, j'ai vu un oui, titi.
11: Par contre, est-ce qu'il y a un Z?
6: Non.
11: Ça y est, c'est en train de monter.
6: J'ai cherché le Z dans titi, j'ai pas trouvé. Je sais pas ce que tu me racontes là.
11: Je te dirai après, chérie, quand on sera à la maison.
1: Une question littéraire maintenant pour Roland Salier, qui habite Comines dans le Nord. Quel célèbre écrivain, membre de l'Académie Goncourt, a écrit « Les oiseaux s'envolent et les fleurs tombent ».
6: Ah oui, et pas le contraire.
1: Oui, les oiseaux s'envolent et les fleurs tombent. C'est joli comme titre.
11: Hein. Oui, c'est très très beau. C'est un peu
9: est-ce
11: triste.
9: Que, est-ce, même pas, est-ce que c'est pas le même auteur qui avait écrit « Crépuscule des dieux » c'est un des premiers académiciens, c'est ancien ça, non?
1: Ah oui, il a écrit Le Crépuscule des dieux.
9: Alors c'est Elémir Bourges.
1: Elémir Bourges. Bonne réponse, Philippe Claudel. Bon. Alors il faut
9: un peu oublié aujourd'hui.
1: Oui, sauf quand on vous envoie un texto par erreur.
9: Ah oui, ça peut servir, ça a raconté, Laurent.
1: Parce que ce matin, qu'est-ce qui se passe?
11: Oui.
1: À l'Académie Goncourt, il y a combien de jurés? Vous êtes 10, hein, c'est
9: 10,
1: ça?
9: 10, oui, oui.
1: À 10 membres de l'Académie Goncourt. Bon, et quand Monsieur Claudel est là, j'aime bien essayer de le piéger avec des questions, c'est normal, sur l'Académie Goncourt. Et contrairement à l'Académie française où les académiciens qui sont 40 sont numérotés par fauteuil de 1 à 40, à l'Académie Goncourt, les 10 académiciens Goncourt, au moins on apprend ça en même temps que j'en parle, ce sont des couverts, des assiettes si vous préférez. Hein.
9: Des couverts.
1: Alors on dit couvert numéro 1, couvert numéro 2, jusqu'au couvert numéro 10. Et vous avez quel couvert d'ailleurs, monsieur?
9: Le neuvième.
1: Et ce matin, je me suis dit, tiens, je vais chercher quels ont été les académiciens Goncourt qui ont eu le 9e couvert avant Philippe Claudel pour poser une question sur un de ceux-là. Alors je regarde sur Wikipédia, je fais une photo capture d'écran et j'envoie ça à Anthony pour qu'il me sorte après les Wikipédia de chaque académicien Goncourt qui avait le couvert numéro 9. Et mais sauf que comme je pense tellement à Philippe à ce moment-là, c'est à lui que j'ai envoyé la liste.
9: Et moi je me suis dit, oh, il va y avoir une question sur le 9e couvert.
1: Je suis con, merde, alors. Oh, faire attention, c'est quand même dangereux, ouais, ces histoires de SMS. Hein.
6: Mais il faut envoyer via WhatsApp, comme ça vous pouvez enlever si vous regrettez.
10: Oui, supprimer pour tous.
11: Oui, c'est vrai pour tous.
10: Mais là, il ne regrettait pas, je crois.
1: En tout cas, celui qui ne regrette pas, c'est Philippe Claudel, voilà. À qui ça a offert une bonne réponse.
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1: Alors, je dois dire.
12: Mais alors, pardon, pourquoi il est coiffé comme Chantal Goya?
1: Ou Mireille Mathieu,
12: ah,
1: je sais
12: Mireille.
1: Pas.
12: Ou c'est... Ringo Starr, les amateurs de rock'n'roll, ils reconnaîtront la référence à mon idole.
13: La moustache, c'est plus Mireille Mathieu.
12: Non, je tiens à dire que c'est parce que c'est mon comeback dans les grosses têtes, alors il fallait faire un peu comme à la rentrée, on fait la nouvelle coupe de cheveux, et c'est pour Laurent que j'ai fait cette petite coupette.
14: Mais c'est pas assez réussi.
12: C'est une frange pour les auditeurs qui nous verraient pas, en fait.
14: Mais moi, je trouve que ça le rajeunit, cette coupe de cheveux.
12: Et ça m'embellit aussi, me
14: oui,
12: disent
14: complètement.
1: Non, ça non.
12: Merci,
1: mon pauvre Esteban.
12: Oh là là.
1: J'avais oublié que vous pouviez être un souffre-douleur parfait.
12: Mais pas du tout. D'ailleurs, je reviens de la chasse aux Respunchus avec mon beau-père.
1: Il faudrait que je revienne à son imitation, j'arrive plus à le faire. Comment
12: Mais vous avez jamais réussi
1: si,
12: à
1: si.
12: Le faire.
15: Mais vous avez jamais réussi à le faire.
12: Oh là là. Je sais pourquoi j'ai boycotté cette émission clivante pendant 2 ans.
13: Non, mais c'est Homer Simpson.
12: Mais pas du tout, c'est ma voix.
15: Mais pas du tout, toi, hein, de neuf.
12: C'est la voix de Esteban.
13: C'est Homer Simpson.
15: Homer.
14: Mais c'est une très belle voix.
12: Eh ben merci Christine, enfin des gens respectueux et respectables.
1: Allez, première citation si vous voulez bien pour Anthony Pouzel qui habite le Valois-Perret, qui a dit « Dieu, il y a longtemps que j'ai fait une croix dessus. »
12: Ah, c'est Laurie, bien
14: Est-ce
12: sûr,
14: que ça serait des proches qui a dit ça?
1: Non, c'est pas des proches,
14: mais c'est pas loin.
1: Quelqu'un qui a travaillé beaucoup avec
14: Daniel Prévost.
1: Daniel Prévost, ah ouais. Bonne réponse de Christophe Beaugrand, aidé par Yann Folli. Une citation maintenant pour madame Daniela Diora, quelqu'un qu'on a rarement cité.
16: Moi, ce que j'aime chez Daniela, c'est que l'on peut s'y mettre à trois. Il y a toujours de la place pour les copains qui passent.
1: C'était Elmer Footbeat, ça.
13: Exact. Elmer Footbeat.
1: La chanson d'Elmer Footbeat. Rien à voir avec la citation.
13: On embrasse Daniela.
1: Citation qui nous vient d'Hollywood. Donc, c'est quelqu'un qu'on a rarement cité. De temps en temps, on la cite.
14: Donc, c'est une dame.
1: C'est une dame, effectivement. Elle a dit la carrière d'acteur de Sylvester Stallone est un plus grand mystère que la mort subite du nourrisson.
13: Oh la vache.
12: Joan Rivers?
1: Non, pas Joan Rivers.
12: Mélanie Griffith, Laurent.
1: Non plus.
14: C'est une actrice?
1: Alors, actrice, humoriste, chanteuse.
13: Oula. Bette Midler.
1: Bette Midler, bonne réponse de Monsieur Beaugrand. Tiens, à propos de la religion, voici celle-ci de citation, et c'est à destination de Madame Huette, Alexia Huette, qui habite Jouer-les-Tours, qui a dit, en gros, les religions sont toutes les mêmes. Une grosse part de culpabilité et différentes dates de vacances.
12: Ah, c'est du
14: français,
12: guitry, ça.
14: C'est français.
1: C'est français, ça vient des grosses têtes, d'ailleurs.
14: Ah. Pierre Michou.
1: Pas Jean-Yann, mais l'autre.
13: Carlos.
12: Jacques Martin.
1: Jacques Martin, bonne réponse. La suivante, pour Aline Henry, qui habite Nantes, la voici, je l'ai retrouvée, la citation, qui a dit « Jamais je n'avais vu rayonner autant d'intelligence autour de moi, sauf peut-être le jour où je me suis trouvé tout seul dans la grande galerie des glaces à Versailles. »
14: François Bayrou.
1: Ah non, pas quand même.
13: C'est quelqu'un qui se la pétait un petit peu.
12: Ouais, qui s'aime beaucoup.
1: Mais qui faisait de la politique, ça c'est vrai. Un diplomate.
12: Plutôt gauche ou droite, Monsieur Ruquier?
1: Américain. Alors, c'est qu'aux aux États-Unis, il n'y a pas de gauche, il n'y a pas de droite.
12: Plutôt démocrate.
1: Comment vous dites?
2: Henri Kissinger.
1: Henri Kissinger. Bonne réponse d'Olivier Bellamy.
12: Mais c'est qui, Singer? Oh, excellente blague de Esteban.
1: Non, alors écoutez, laissez-nous juger nous-mêmes de l'excellence de vos blagues, et celle-ci nous rappelle pourquoi vous n'êtes pas venu depuis longtemps.
12: Ouais, je savais, j'ai tendu cette perche pour me faire taper par un bâton.
15: J'aurais vraiment pas dû venir.
1: Pour Madame Brigitte Lacaille, qui habite Vionville, qui a dit « Je cherche un associé pour ouvrir un magasin, j'ai déjà le pied de biche et les cagoules.
13: » Ça, c'est français.
14: Un malfaiteur.
13: Ça, là, c'est français.
1: C'est français.
13: Ah, Olivier de Benoît.
1: C'est quelqu'un, d'ailleurs, la cagoule lui irait bien, il faut bien dire. Pardon à lui de dire
2: parce
1: ça.
2: Parce qu'il est moche.
13: Oh, y en a beaucoup.
14: C'est Michael Youn. Parce qu'il est chaud.
1: Boudère. Bonne réponse.
13: C'est horrible. Vous devriez avoir honte.
1: Alors, ce qui est horrible, c'est pas l'indice que j'ai donné. Ce qui est horrible, c'est que Valérie ait trouvé.
13: Oh. Il est génial, Boudère, on l'adore.
12: On l'adore.
1: Il est drôle, Boudère. Très, très drôle.
13: Très drôle.
1: Et d'ailleurs, la preuve, cette citation est très amusante. Je cherche un associé pour ouvrir un magasin. J'ai déjà le pied de biche et les cagoules. Pour Charlie Chomy, la dernière citation du jour, avant de passer aux questions sur l'actualité, qui a dit « À Hollywood, les mariages sont si éphémères qu'à la sortie de l'église, on jette du riz à cuisson rapide.
14: Oh. Woody Allen. Woody Allen.
1: Non,
14: c'est un Français qui a fait ça.
17: C'est l'oncle Ben.
1: Non,
14: c'est un Américain.
1: Un Américain.
17: Qui fait du talk show.
1: Producteur de cinéma.
17: Eddie Murphy.
1: Non. Il est parfois avec Robert De Niro dans des films très drôles.
18: Je vois ta tête.
14: Ah oui, Ben Stiller.
1: Ben Stiller. Bonne réponse de Valérie Mérès.
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2: La valise, 1069 euros et deux choses dans la valise. On vous la confie, chère Anne. Un numéro de 1 à 20 pour commencer.
3: 15.
2: Le 15. Alors, retenez bien. Vous allez appeler quelqu'un qui s'appelle Christine. Christine Bibot. Bon, le prénom suffira. Et Christine habite à Lunel. Lunel, c'est dans l'Hérault. Alors, évidemment, à chaque fois, j'explique à nos invités, mais vous, vous connaissez bien le principe. Quelqu'un décroche, vous vous présentez, vous expliquez où vous êtes. Et la question qu'il faudra retenir, au bout d'un moment, c'est quel est le contenu de la valise? Ça sonne déjà. Je vous laisse faire, Anne Roumanoff.
4: Je le sens. Ta promo en même temps.
5: Non, je la sens pas, cette Christine.
2: Ah ouais. Christine Bibot.
4: Oula.
3: Déjà, elle répond pas.
2: C'est la sœur de Justin Bieber.
6: Allô?
3: Allô, Christine?
6: Oui?
3: C'est Anne Roumanoff.
6: Oui?
2: Elle est pas plus surprise que ça.
3: Je vous appelle, je suis aux grosses têtes à RTL.
6: C'est une blague?
3: Bah non!
7: Non, c'est Madonna, on t'aurait pas dit Romanoff. Hein. À la rigueur, Beyoncé, on t'aurait dit.
6: Ah non, parce que j'y crois pas, hein!
7: Vous êtes aussi là-dessous, quand
2: même! Vous écoutez RTL?
3: Vous écoutez RTL ou vous écoutez notre radio?
6: Depuis que je suis née!
3: Ah bah depuis que vous êtes née!
6: Je suis vieille!
8: Ça nous rajeunit
3: pas. Vous avez quel âge?
6: 63!
3: 63! Et vous faites quoi? Vous faites rien?
6: Non, je fais plus rien, mais enfin, j'arrête pas de bosser, mais bon, je fais plus rien. Voilà.
7: Tu sais que c'est Philippe Bouvard qui présente toujours les grosses têtes.
9: Bonne réponse de Sébastien Thoen.
2: Donc, Christine, Anne Roumanoff a une question fatidique à vous poser, c'est parti.
6: Qui y a-t-il
3: dans la grosse tête,
6: Mais qui y a-t-il donc dans ma tête à moi, y a rien.
3: Qui y a-t-il dans la valise, Christine?
6: Alors, moi, j'ai 1069, c'est coquin.
2: Oui.
6: J'ai deux places pour la pièce de Christina Reali, un tramway nommé Désir au Bouffe Parisien.
2: Ouais.
7: Oui. Pas obligé d'y aller.
6: Et j'ai la réédition de l'album bleu des Beatles.
2: Ah oui, un triple vinyle, 38 titres
6: triple
2: des Beatles.
6: Triple vinyle, oui.
2: Et ce week-end, qu'est-ce que Vincent Perrault a ajouté?
6: Ah, ben j'ai rien.
7: Mais si,
3: mais c'est pas juste parce qu'elle écoute à peu près, quoi.
2: Bah oui. Mais ce qui est bien, en revanche, c'est que Vincent Perrault, ce week-end, n'a rien ajouté.
6: Ah, j'aurais bien, vous êtes un blagueur.
3: Mais j'ai pas compris. Elle a gagné 0,69, c'est
2: non,
3: quoi?
2: 1069 euros.
5: Tu veux dire qu'elle aura droit à aucun 69 dans
2: 1069 euros, deux places pour Christina Reali au Bouffe Parisien et l'album des Beatles, album bleu, triple vinyle, 38 titres. Bravo! Alors franchement, c'est bien, Christine.
6: Ah bah j'écoute depuis que je suis née, mes parents m'ont mis RTL dans les oreilles depuis le début. Hein.
2: Et c'est la première fois que vous connaissez, que vous gagnez la valise RTL?
6: Oui.
2: Jamais vous n'avez rien gagné avec RTL?
6: Jamais, ni montre, ni bouquin.
7: Oh, c'est vraiment des salauds. Là, hein.
8: On l'a dit, ça n'arrive jamais.
2: En 60 ans, en 63 ans, vous n'avez rien gagné.
3: Et vous faisiez quoi comme métier avant?
6: Oh, de tout. J'ai beaucoup déménagé, j'ai fait un peu de tout. Mon métier premier, c'est secrétaire.
7: D'accord. Vous avez vendu du poisson aussi, non?
6: Oui, aussi, oui.
7: Ah, vous êtes très à l'aise quand vous parlez, c'est pour ça.
2: En 63 ans, il n'a jamais rien gagné.
3: Est-ce que vous avez un mec?
6: Oui, malheureusement.
1: À suivre.
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2: Ah, une question pour Pascal Morin qui habite Angers, question d'actualité. Alors là, portez tout le monde, Ziz, vraiment vous pouvez trouver.
10: C'est vrai, même moi.
2: Et oui, ça concerne la petite fille de Johnny, Emma Smet.
10: Oui. Ah oui.
2: Pour quelle raison les Parisiens mettent beaucoup d'espérance en Emma Smet?
11: Elle va se marier avec Mbappé.
2: Excellente réponse. Exactement. De Paul Elkarat. Kylian Mbappé est avec Emma Smet d'après la presse People. Et évidemment, les supporters parisiens sont heureux parce qu'ils se disent, si sa fiancée est à Paris, il va pas s'en aller.
7: Il ira pas à Madrid.
2: À Madrid, voilà. Oui. C'est quand même un beau couple, vous imaginez
7: c'est
2: un
7: sublime,
2: peu.
7: C'est sublime.
2: Kylian Mbappé.
7: C'est un peu les nouveaux Omar et Fred.
2: La petite fille de Johnny, le champion du monde. Ah oui. C'est chouette. Vous saviez pas, Ziz Dupanier?
10: Pas du tout, mais je trouve quand même que les gens sont... ils pensent vraiment qu'il va rester à Paris, alors qu'en vérité, ce qui va le motiver pour aller à Madrid, c'est que le pognon, quoi.
2: Ah non, bah non, s'il est amoureux, si
10: non,
2: ça...
10: Non, voyez.
7: Et alors, il serait super à Madrid.
2: Si sa fiancée... Mais non, il pourra pas le suivre parce qu'elle joue au théâtre.
10: Ah.

0: Mais elle est pas mannequin, elle.
1: Elle joue dans
2: Valérie aussi, elle va quand même à La Rochelle.
1: Elle joue dans le jeu de la vérité avec, comment il s'appelle, le fils de votre ami Lelouch.
0: Philippe Lelouch.
1: Eh ben, mais c'est pas Philippe Lelouch qui joue, c'est
3: ça. C'est les fils, c'est les enfants.
1: C'est les
3: qui
1: enfants
3: jouent maintenant.
1: Qui jouent.
0: Claude Lelouch.
2: Oh là là, on s'en sort plus avec les dynasties, là.
1: Ah oui.
2: Il est temps que la Starac revienne et qu'il y ait de la nouveauté.
0: Ça, mais c'est dingue. Hein. C'est comme dans le BTP, c'est Piston et compagnie dans ce métier. Hein.
1: C'est-à-dire. Pourquoi dans le BTP
0: hein, et entre eux, ils se refilent les boîtes. Oh, et Louis Dacosta, il a filé sa boîte à Georges Dacosta. Et ben là, au théâtre, c'est Lelouch, il file la pièce à son fils.
2: Tu es bien placé pour le savoir dans ce métier. Avant, pour passer à la télé, il fallait coucher avec Ardisson. Maintenant, il faut mourir. Alors.
4: Ça, c'est vrai.
1: Elle a, elle, 24 ans, il a 23 ans, ils sont jeunes et beaux.
0: Ils vont se marier?
1: Ah, bah, je sais pas s'ils vont se marier. Paul Elkarat a l'air au courant, il nous dit qu'ils vont se marier, mais.
5: Non, mais j'ai dit marier, mais.
1: Oui,
5: mais
1: pour vous, c'est pareil, coucher, marier, un clin d'œil.
5: J'ai jamais dit ça.
1: Vous en êtes où dans vos amours, vous, Paul?
5: Non, alors Mbappé. Non, je sais pas.
0: Alors, cette infirmière, elle en pense quoi?
1: Avec Alessandra Sublet, vous en êtes où?
5: Non, ça, c'est pas moi, c'est Tocure, hein, ça. Faut arrêter, hein.
0: C'est vrai, il y a moyen qu'elle Sublet?
5: Mais laisse-moi.
0: Elle m'excite son côté un peu pharmacienne lubrique, là.
1: Non, c'est très bien, je trouvais qu'elle jouait bien la comédie Alessandra Sublet en plus.
0: C'est vrai?
1: Pourriez faire ça, tiens, pour
6: moi. Oh là là, non, je veux plus rien foutre.
1: Vous voulez plus que je vous parle, vous alors?
6: Si, vous pouvez me parler.
1: Ah?
6: Je suis pas obligé de vous répondre.
5: Mais elle est en sevrage, laissez la tranquille.
1: C'est assez drôle, je dois dire. Mais... Oui, vous êtes drôle sur votre téléphone.
6: Non, mais j'ai pas besoin de votre téléphone pour être drôle et j'ai pas besoin de vous pour être drôle et j'ai besoin de personne.
1: Ça, c'est une chanson.
0: On l'a aimé, Christine.
7: Je n'ai besoin de personne en Harley Davidson. Tan, tan.
1: Je pensais pas à celle-là.
3: Pardon?
1: Je pensais pas à celle-là.
7: Besoin de personne. Pour faire rigoler.
0: Oh, elle fait encore Juliette Armanet, arrête.
1: Kylian Mbappé, oui. Masmet, ils officialisent enfin, attention, ils n'ont pas officialisé, c'est non. Parce qu'ils sont allés au parc Astérix ensemble. Voilà. Quand même, et quand il la sort, il la sort.
6: Ah là là.
1: Quel parc vous préférez, Paul?
5: Ben, ça fait longtemps que j'y suis pas allé, parce que comme j'ai vécu à moitié de mon temps en Outre-mer, je vais pas aller au parc.
0: Oh, mais le Louvre, t'aimes pas le Louvre?
1: On va vous emmener au parc. Hein,
0: ah oui, le Louvre.
1: Vous voulez pas l'emmener au parc?
0: Mais ah oui, bien sûr.
5: Ouais.
0: Vous connaissez le 2 plus 2?
5: Oui. Ouais, on ira faire ça, ouais.
1: C'est quoi le 2 plus 2, monsieur?
0: C'est un super club échangiste.
2: C'est un club échangiste.
0: Montparnasse.
1: Vous connaissez ça, vous, Liane Folly?
6: Mais ben, je connais, oui.
0: Oh. Le 2 plus 2, c'est historique, c'est un club.
1: Vous êtes déjà allé, vous, Christine, dans un club échangiste?
6: Ouais.
0: Elle y était avec Yannick Noaille, pareil.
5: Ah, c'est ambiance tous les soirs.
1: Je sens que je vous ai fâché, Christine.
6: Non, vous m'avez pas fâché.
1: Je vous ai cassé votre cou auprès de votre mec, c'est ça, en fait.
6: Non,
1: parce qu'il y a faux.
6: Je vais vous dire que lui, il a pas besoin de vous pour m'aimer ou moi m'aimer.
1: Pour m'aimer, qu'est-ce que vous voulez dire?
6: Pour m'aimer. Mec, pour m'aimer.
2: Il t'appelle mémé.
0: C'est sublime, mais c'est horrible en même temps. Non, mais c'est horrible.
1: Non, parce qu'hier, vous nous disiez...
6: C'est un vrai homme, lui.
1: Ouais, mais vous nous disiez, votre vrai homme, là, comme vous dites, qu'il était évidemment très excité quand il entendait que vous répondiez aux questions littéraires. Donc, vous voulez que je vous dise... Par rapport à la dernière fois,
6: ouais.
1: Je vous pardonne. Vous savez pourquoi
6: vous savez pourquoi quoi?
1: Je vous pardonne parce que là, je sais pourquoi vous trichez. C'est pour impressionner votre amoureux.
6: Incroyable.
1: Vous nous avez
6: il n'a pas besoin de ça.
1: Vous nous avez dit hier que dès qu'il vous entendait répondre à une question littéraire, il était encore plus excité qu'avant.
6: Je n'ai pas dit ça.
1: Donc je comprends qu'aujourd'hui vous m'en vouliez parce que ayant évidemment, il faut le dire, découvert la supercherie, d'un seul coup ce soir vous n'allez pas y avoir le droit quoi.
2: Mais tu verras, on s'habitue, Christine.
0: Non, mais ce qui est dégueulasse, c'est qu'on croit qu'on traite les personnes âgées très mal que dans les EHPAD, et ben c'est pas vrai.
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1: Un peu d'actualité nationale, puisqu'on apprend que bientôt sur TikTok, il faut bien que je fasse des questions pour notre petit jeune.
2: Et moi.
1: TikTok, bientôt, eh bien, on supprimera sur TikTok. Quoi donc, d'ailleurs?
3: Je sais.
1: Qu'est-ce qu'on ne verra plus? Ah, ça m'étonne pas.
3: Ah, bah oui, bah, évidemment.
2: Qu'est-ce qu'on ne verra?
3: Qu'est-ce qu'on va supprimer sur TikTok?
2: Les gens à poil.
3: Le problème de TikTok et d'Instagram, c'est qu'ils sont, tout le monde est beau. Donc en fait, après, quand vous arrêtez le filtre TikTok, vous regardez dans la glace, vous vous trouvez moche et vous êtes déprimé. Eh ben, ils vont enlever les filtres.
1: Ils enlèvent les filtres. Comment on appelle ça?
3: Bah, les filtres beauté.
1: Et on enlève les filtres beauté de TikTok.
9: Sérieusement, c'est une super nouvelle, ça.
2: C'est ça le. Oui. Alors, je sors de blague deux secondes, mais je connais un petit peu ce réseau social pour y passer du temps.
1: Oui.
2: C'est ça le problème.
10: C'est pas un problème, c'est
3: un vrai
10: te
3: problème.
10: Te coller face à tes réalités parce qu'une jeune fille croit qu'elles sont belles, alors qu'elles sont moches.
1: Quand je vous ai engagé, il y avait un filtre beauté depuis. Quand je vous ai vu arriver, j'ai été très déçu. Chantal, voilà. Sur vos affiches, vous avez un filtre beauté.
11: Aucun filtre beauté. C'est naturel, complètement naturel.
2: Ça se voit.
1: Et c'est vrai, en plus. Oh, allez. Non. Chantal, à nous, vous pouvez bien le dire. Racontez-nous, personne ne nous entend. On veut bien faire un ou deux petits trucs. Racontez-nous votre expérience. Vous êtes fait un tout petit peu remonter le visage.
11: Ben oui, un petit peu comme ça, clac, j'ai mis des nœuds là, puis ça tient. Mon premier Drucker, je trouvais que j'avais un petit peu des bajoux. Et les actrices.
1: Bah non, moi c'est le contraire. Mais chez Drucker pourrait avoir l'air jaune.
11: Les actrices en 1930, elles mettaient des fils.
2: Ah ouais.
11: Donc
2: oui,
11: j'avais une vieille maquilleuse qui m'a dit, on va te mettre des fils derrière. Donc on m'a mis des fils comme ça, et tout était remonté derrière. Et pendant que j'étais chez Drucker, il y en a un qui a claqué.
1: Je savais que je faisais bien du faire raconter.
11: Et alors d'un seul coup, j'avais une bajou là et pas du tout là. Donc j'ai passé mon émission comme ça.
1: Et alors, vous êtes allé où pour vous faire remonter les bajoux?
11: Oh, ben chez un charcutier. Un copain charcutier, il fait ça très bien.
3: Et Chantal, est-ce que c'est vrai qu'à l'époque, vous mettiez des grosses boucles d'oreilles parce que vous mettiez du scotch?
11: Mais pas du tout, tu te plains depuis ce monde-là.
2: Pour moi, le souci, vous savez, c'est pas les filtres de beauté sur TikTok, c'est les filtres de beauté sur Tinder.
1: Ah oui.
2: Parce que oui, si on... Voilà,
10: le tilleur encore sur ses filtres.
2: C'était le sujet de la question.
1: Oui. Même le café, je le prends sans filtre.
2: Non, mais c'est vrai, parce que tu vas sur Tinder, tu swipes. Moi, je swipe tout le monde.
3: Moi, je vais pas sur Tinder, moi. Je vais pas sur Tinder.
2: Ben vous n'êtes pas sur Tinder?
11: Bah, oui. Non. Pas. On a des matos à la maison.
2: Bah, quand on est comme moi, on a besoin d'aller chercher ailleurs.
3: Ah non, mais
1: celui qui la remonte le plus souvent, c'est Michel.
3: On va tourner en boîte à Saint-Dizier ce soir. T'auras plus besoin d'aller sur Tinder. Hein.
2: Tu sais comment ça s'appelle une boîte à Saint-Dizier? Un cercueil.
1: Je me suis pas renseigné, Jean-Philippe a dû se renseigner, lui. Et vous, Johan, vous aviez un filtre beauté quand vous avez rencontré Nathalie?
9: Non, jamais, je suis comme je suis. Et puis elle est comme moi, on s'en fiche de la beauté
1: extérieure. Elle est non-voyante.
3: Non, mais tu dis ça alors que t'es au régime depuis 6 mois.
9: Mais c'est la beauté intérieure. Et tu sais qu'un
1: jour... vous en êtes d'ailleurs, parce que tous Saint-Dizier s'interrogent.
9: Tu l'as fait bien. Eh bien, elle m'a envoyé un super message ce matin, elle était à la poste de sa ville, et elle m'a envoyé un énorme cadeau, un papier cadeau.
1: Comment ça? Mais quoi?
9: Mais justement, elle m'a dit, Johan, ça sera la surprise.
10: Le corps de sa mère.
1: Peut-être que c'est les kilos que vous avez laissés chez elle.
9: Mais elle est un petit peu jalouse de ma concierge parce qu'elle m'envoie beaucoup de lettres, elle est très manuscrite et elle a peur que je sois trop en contact avec ma concierge portugaise qui est
10: elle
9: adorable.
10: Est cinglée, alors.
9: Et elle a peur que j'entame une discussion avec ma concierge.
10: C'est
9: la concierge qui me met sous ma porte les lettres d'amour de ma copine. Oh là et donc là, elle a peur.
1: Bientôt vous allez pouvoir passer vous-même sous la porte.
2: Attends, c'est quoi la parano? C'est que
1: elle est pas un peu folle là, votre Nathalie?
10: Ah non, elle est névrosée.
1: Elle est jalouse de la concierge portugaise.
11: La concierge est belle peut-être, non?
9: Mais non, elle est adorabilissime et tout. Et donc là, j'attends.
1: Comment elle s'appelle, votre concierge?
9: C'est comme l'entraîneur de foot Mourinho, mais je crois que c'est un A à la fin. Madame Mourinho.
1: Ah oui, Madame Mourinho.
10: Madame Mourinho.
1: J'attends. Je repose la question quand même. Qu'est-ce qu'il peut bien y avoir dans ce paquet cadeau qu'elle vous a envoyé?
9: Et bien justement, je me demande depuis ce matin, c'est un truc de dingue.
10: C'est ta concierge qu'elle a tué.
1: Ah oui. D'ailleurs, il y a un panneau. Il y a un panneau sur la loge. La concierge est à l'intérieur du paquet. Non, mais c'est incroyable ce que vous nous racontez.
9: Je vous la montrer, Laurent, la photo, elle est trop belle.
1: Non.
9: C'est génial. Et bah, tout est confirmé toujours, hein, demande en, donc, installation 2025, demande en mariage printemps 2026 et mariage printemps 2027.
1: C'est beau, un calendrier. C'est beau, le calendrier de l'avant d'un cocu.
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1: Oh yeah! Florent est au téléphone depuis Lannemezan. Bonjour Florent!
12: Oui, bonjour Laurent, bonjour les grosses têtes.
13: Bonjour Florent!
1: Ah, petit accent des Pyrénées que j'entends, c'est ça Florent?
12: Ah oui, tout à fait, oui.
1: Que faites-vous dans la vie?
12: Écoutez, je suis sans emploi actuellement, mais je m'occupe de, également de location d'appartements sur Bagnères de Bigorre. Est-ce que je peux donner mon site pour la location d'appartements?
1: Bien sûr, allez-y, oui.
12: Bah écoutez, mon site c'est séjourbigourdan.fr.
1: Ah bah voilà. Très bien, bah voilà, ça y est, je l'ai noté. Florent, il faut maintenant écouter les grosses têtes pour savoir laquelle de mes 6 grosses têtes vous dit la vérité. 5 vont vous mentir. Commençons par monsieur Jean-Jacques Perroni.
14: Alors, conseil du ministère de l'Agriculture, si vous voulez trouver un bon melon, c'est facile, il dirige l'Institut Hospitalo-Universitaire de Marseille.
1: Bernard Mabille.
15: Alors, Pierre-Jean Chalençon, viré de France 2 parce qu'il avait fait une photo avec Dieudonné. Eh bien, il s'est fait bien avoir. C'est Lynn Renault qui s'était déguisée.
1: Ah non ! Philippe Manœuvre.
16: Alors, Florent, voici la vérité vraie. Drame. Un patient atteint du coronavirus est décédé parce que ses proches, venus le voir à l'hôpital, ont débranché son respirateur pour mettre la clim.
1: Valérie Mérès.
17: Hier, une Anglaise a mis au monde un bébé de plus de 5 kilos. Oh. La maman a décidé de l'appeler Bonard Mabey.
15: Non, je m'en vais, là je m'en vais, non. Vous pouvez vous foutre de ma gueule tant que vous voulez, mais pas dans les questions et tout. Alors,
1: non, pas à l'international.
17: Mais justement, tu te rends compte.
18: C'est hyper classe.
1: Michel Bernier.
19: Alors, nouveaux locaux du PS. Au vu de leurs résultats aux dernières élections, Olivier Faure a décidé de louer plus petit. C'est Stéphane Plaza qui leur a trouvé une studette de 25 mètres carrés.
1: Franz-Olivier Gisbert, pour terminer.
20: Le Louvre sera l'un des derniers musées à ouvrir, normalement le 6 juillet. La direction attendait que la Vénus de Milo puisse se laver les mains.
15: C'est vachement
12: alors,
15: dur.
12: Bon, écoutez, je pense que je vais éliminer Jean-Jacques Perroni.
1: Ouais, le melon de Marseille.
12: Ouais. Bernard Mabille également.
1: Vous éliminez Pierre-Jean Chalençon.
15: Ouais.
12: Je vais éliminer Armel.
1: Il n'y a pas Armel aujourd'hui.
18: Non, il y a Michel.
12: Ah, pardon.
17: C'est soit Michel, soit Valérie que vous avez pris pour Armel. Oui.
12: Ah, excusez-moi, c'est Valérie.
1: À moins que ce soit Bernard.
15: Ah non, c'est pas.
12: Oh. J'ai pas bien entendu Valérie du coup, mais.
15: Bon, c'était nul.
12: C'est pour ça alors.
1: Vous voulez réentendre Valérie? On peut.
17: Une deuxième fois, je fais une deuxième prise. Alors, hier, une Anglaise a mis au monde un bébé de plus de 5 kilos. La maman a décidé de l'appeler Bernard Mabille.
1: Elle le fait bien, en plus.
18: Très bon accent. Très bon accent.
12: Bon, donc je confirme que je l'élimine.
17: D'accord. Ah bon?
12: Il doit me rester Gisbert, je pense.
1: Gilbert, elle est là, même Gilbert.
12: François-Olivier, bon, je vais plutôt garder la bonne. Je pense que c'est Philippe Manœuvre avec le patient qui meurt parce que ses proches ont débranché
1: Et bah si,
21: bravo,
1: c'est la vérité. Bravo, Florent.
21: C'est ancien.
1: Ça se passe en Inde.
17: Ah, c'est pas chez nous.
1: Ah non, Indiens, c'est pas chez nous quand même. Ça aurait pu se passer chez nous. Hein. Je vois pas pourquoi les Indiens seraient plus cons que nous. Hein. Les proches d'un homme hospitalisé à cause du coronavirus ont débranché son respirateur pour mettre la climatisation. Et il avait, si je vous jure que c'est vrai, il avait 40 ans. Il a été admis le 13 juin dernier dans l'hôpital Marubi. Je vous donne tous les détails. Dans le nord de l'Inde.
13: Voilà.
1: Donc les proches du patient ont emmené un climatisateur à l'hôpital parce qu'il faisait plus de 41 degrés. Et comme ils ne savaient pas où le brancher, qu'est-ce qu'ils ont fait? Ils ont débranché le respirateur. Ils ne trouvaient pas de prise, il faut les comprendre.
17: En même temps, ils sont gonflés dans les hôpitaux de ne pas mettre plusieurs prises.
13: Ça c'est vrai.
17: Ah oui, brancher son portable. Bah,
15: ils vont être poursuivis pour ce New Delhi.
13: Quel star.
1: Vous pouvez du torse. Vous pouvez du torse bombé. Et Bernard, quel cutin.
10: C'est quand même notre vache sacrée.
1: Bon bah écoutez, en tout cas pour vous Florence, ce sera Aix-les-Bains. On vous applaudit et on vous embrasse.
13: Bravo.
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1: Quelle célèbre phrase fut prononcée le 4 juillet 1917 par le colonel Charles Stanton?
17: Tirer les premiers.
9: Oui, Charles Stanton, il a dit
13: en avant Guingamp.
9: Le pays. il a dit le pays de Lafayette, nous voilà. Pays de Lafayette, nous voilà.
17: Pas
9: pays.
17: Lafayette, nous voilà.
1: Lafayette, nous voilà. Oh. Bonne réponse de Paul Alcarat et d'Isabelle Mergaud. Eh oui, moi j'ignorais que cette phrase fut prononcée en 1917 pendant la Première Guerre mondiale. Moi je pensais que c'était à l'époque de Lafayette. Et pas du tout, c'est une phrase qui a été prononcée par ce colonel américain sur la tombe de Lafayette pendant la Première Guerre mondiale. Quand les Américains sont venus chez nous, il est allé, ce colonel américain, sur la tombe de Lafayette.
17: Qui où?
1: Au cimetière de Picpus.
17: Ah, ouais.
1: Et il est allé sur la tombe de Lafayette, donc pendant cette Première Guerre mondiale, effectivement, et c'est là que ce colonel a dit Lafayette, nous voilà, pour dire les Américains sont là pour aider la France, en remerciement de ce que Lafayette a fait pour les Américains.
17: Et qu'est-ce qu'il a répondu, Lafayette?
1: Il n'a rien répondu, mais en tout cas, bravo.
23: Le château de Lafayette est dans le Puy de Dôme. Près de la chaise donc.
1: Et quel rapport, Ariel?
23: C'est bon à savoir, écoutez. Près de la chaise Dieu, vous pouvez vérifier.
1: Une question cinématographique.
23: J'adore.
1: Pour Tatiana Druyère, qui habite Reims. Quel film s'ouvre avec cette phrase de Jules Renard? N'écoutant que son courage, qui ne lui disait rien, il se garda bien d'intervenir.
24: Poil de carotte.
1: Non.
17: Courage Fuyon.
1: Courage Fuyon. Bonne réponse d'Isabelle Mergaud.
23: Non, s'il vous plaît, non. N'applaudissez pas, la culture, c'est mon métier.
1: Un film d'Yves Robert, effectivement, avec Jean Rochefort et Catherine Deneuve. Courage, Fuyon. Une autre question pour Marc Chaise. Question littéraire, monsieur Chaise habite Vauréal. Et je vais vous demander qui a écrit Anne-Marie, un roman qui a obtenu le prix Goncourt en 1981.
9: Il s'appelait Pierre?
1: Il est mort en 98 et il s'appelait pas Pierre.
9: Il s'appelait comment?
1: Ah bah, il a eu le prix Goncourt en 81 et il avait déjà eu le prix Interallié en 1973. C'est donc un écrivain français assez réputé tout de même.
23: Pas Gary?
1: Ah non, c'est non. Pas Romain Gary.
23: C'est pas Claude Roy?
1: Ah non plus. Non.
13: C'est pas Paul Brett? Je sentais un nom, hein, écoute. Mais il fallait que je me sente concerné. Je sais pas pourquoi je suis.
1: Vous m'avez surpris là. Ça m'a fait un choc.
25: Est-ce qu'il a un nom français?
1: Ah oui, très français. Même s'il était né, il faut vous le dire, il était né en Chine.
25: Oh là.
1: Et on le surnommait d'ailleurs.
23: Ah oui, alors c'est Baudard.
1: Lucien Baudard. Ah, bonne oui. réponse d'Ariel Dombal.
4: Ah oui, c'est le son de drame.
25: Bravo Choupinette.
5: Bravo Ariel.
23: Ah oui,
1: on le surnommait Lulu.
23: Journaliste.
1: Lulu le chinois, Lucien Baudard. Effectivement. Oui, c'est vrai, Lulu le chinois.
25: C'est drôle. On dirait un braqueur.
1: Grand reporter à France Soir, journaliste français, écrivain, qui a obtenu le prix Goncourt en 1981 avec Anne-Marie. Lucien Baudard dit Lulu le chinois. Une autre question pour Ludovic Rubuta. Monsieur Rubuta habite Fétia, en Haute-Vienne. Pouvez-vous me citer une actrice née à Bruxelles, morte en Suisse et qui a obtenu un Oscar?
6: Audrey Hepburn.
1: Audrey Hepburn, wow, excellente réponse de Paul Elkarat. Bah, qu'est-ce qu'il fait, Adil Rami?
25: Il va faire pipi, mais il prend son téléphone parce que je crois qu'il se filme aussi quand il fait pipi.
1: Mais alors là, bravo, Paul, parce qu'il y avait quand même un piège dans ma question.
6: Oui.
1: Hein.
6: Elle est née à Etterbeek. On le sait peu. Hein,
1: mais c'est vrai
6: qu'elle
1: est née
23: en Suisse. Il vient de donner, attendez.
25: Ouais,
23: Adil vient de donner un mot à une spectatrice. Là.
1: Oui, oui.
23: Voilà. Et voilà, ben, elle a une feuille. C'est, je ne sais pas ce que c'est, son numéro de téléphone ou quoi.
25: C'est son téléphone.
23: Mais attention, il filme tout.
25: Oui, oui, il filme.
1: J'ai maintenant vous poser une question à la portée de tout le monde. Pour Florence Corse, qui habite Feuquières, dans l'Oise, pouvez-vous me dire comment on appelle le morceau délicat qu'on trouve de chaque côté de la carcasse au-dessus du croupion d'une volaille?
6: Le solilès.
1: Le solilès, bonne réponse.
23: Et ça vient de l'expression que, comme c'est le meilleur morceau, il y a que les sots qui le laissent. Donc, solilès.
1: Le solilès, effectivement. Excellente précision de Madame Mergaud. Aidé par Monsieur Paul Elkarat.
7: Est-ce que il n'y a pas dans le gigot un truc qui s'appelle la souris?
23: Si.
7: C'est le même alors?
23: Non.
7: Ah non.
23: Non, c'est pas autour du croupion.
25: C'est sur la cuisse le gigot.
1: Tous les croupions ne se ressemblent pas, Ariel. Monsieur Rami est de retour.
6: Voilà. Parmi nous.
23: Alors, tu t'es filmé rapidement, dis donc.
22: Qu'est-ce qui s'est passé pendant mon absence?
1: C'est pour ça qu'on ne vous a pas joué tout le temps pendant toute la durée des matchs, parce que si vous ne savez pas vous retenir pendant 90 minutes...
22: Ben, généralement, je me retiens, mais là, c'était compliqué.
23: Qu'est-ce que tu donnes des mots aux...
22: Non, mais parce que je ne voulais pas la griller, alors je lui ai envoyé un message pour lui dire félicitations, parce qu'elle est enceinte.
25: Ah, c'est mignon. Eh oui, c'est vrai qu'elle est enceinte.
22: C'est tout?
23: Enceinte, hein? Ah bah ça, bah dis donc, t'as l'œil.
1: Non, oui. Mais c'est surtout que vous draguez même les femmes enceintes.
22: Pas
6: mais
22: du
6: non,
22: tout.
6: Mais parce
24: c'est
6: que
24: la seule vidéo qui lui manque, c'est la seule vidéo qui lui manque.
6: Non, parce qu'elle est enceinte
1: d'Adil. Je voudrais maintenant souhaiter un bon anniversaire à un octogénaire.
6: Merci.
1: Un octogénaire né le 9 janvier 1944, hein, ça va de soi, comptez, ça fait bien 80 ans. Et cet octogénaire a été classé par le magazine Rolling Stone le 3e meilleur guitariste rock de tous les temps, derrière Jimi Hendrix et Eric Clapton. De qui s'agit-il?
6: Gilmour?
1: Non.
22: C'est pas quand même l'ex de Pamela.
1: Ah non, pourquoi
22: Jagger Lee, oui, c'est un rocker, non? Super connu. Oui.
1: Ah non, on ne connaît pas.
25: Le mec des Stones?
1: Non. Mais
25: il faisait partie d'un groupe?
1: Oui, c'était le fondateur et leader d'un groupe, c'est vrai.
6: Il est vivant toujours?
1: Il est vivant, bah oui, puisque je lui souhaite un bon anniversaire.
24: Ah oui, pardon. Ah,
25: c'est quand même pas le petit d'ACDC?
24: C'est pas le mec d'ACDC?
1: ACDC, non.
24: De pas le mec d'Oasis?
1: Oasis, non.
23: Comment les Chiquis?
1: Ah,
25: de quoi?
1: Monsieur Ruquier?
23: D'accord.
1: Les... Vous pouvez me répéter?
25: Quoi?
23: Les Chiquis? C'est dur à dire.
1: Monsieur Ruquier, c'est vrai qu'il y a des bons guitaristes dans les Chiquis.
23: Oui, oui. Ah, vachement.
6: C'est pas Jimmy Plant?
1: Comment vous dites?
6: Jimmy Plant.
1: Alors, c'est Robert Plant
6: et Jimmy Page.
1: Et Jimmy Page, bonne réponse.
6: Le mec, il mélange deux personnes.
1: Eh oui, parce qu'ils sont dans le même groupe.
6: Ils sont dans le même groupe, Led Zeppelin.
1: Et Led Zeppelin, mais c'est Jimmy Page, qui a 80 ans aujourd'hui et qui était le guitariste du groupe. Robert Plant, lui, il écrivait les paroles. Alors que Jimmy Page, lui, était le compositeur de la majorité du répertoire de Led Zeppelin.
6: Et le fondateur qui est mort.
1: Jimmy Page a donc 80 ans aujourd'hui. Bon anniversaire au leader du groupe Led Zeppelin.
6: Co-leader.
22: Non, je te jure, je sais pas comment il fait pour stocker autant de trucs dans sa tête.
24: Ah, pendant que tu te filmes, lui, il lit. Hein.
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1: Qu'est-ce que vous pensez d'ailleurs de l'accent ridicule de Christophe Beaugrand quand il imite les Belges professeurs?
3: Ah bah, non, moi ça me fait rire. Mais je suis bon public. Hein,
8: on s'en fait rire, mais je suis bon public.
11: Ça n'est pas un accent, c'est la réalité, ça n'est pas une imitation.
14: Personnellement, moi j'ai à droite et à gauche la même chose.
3: Alors je suis un peu plus intelligent, moi, évidemment.
1: Si vous parlez de vos nibards, je vous confirme.
3: Ah non, c'est en haut et en bas.
14: Oh, dis donc. Ils sont au même niveau. Dis donc, je vais te les mettre dans la tête.
3: Ah bah, j'ai rien dit, moi.
14: Non mais attends, comme s'il était spécialiste en nichon.
3: C'est vrai, j'en ai peu vu, hein.
1: Vous êtes content d'être à côté de Caroline Diamant?
3: Oui, franchement.
14: Mais écoutez, c'est un homme bien élevé, c'est évident qu'il va vous répondre.
11: Ah, je pense qu'un physicien a des choses à dire.
1: Est-ce que vous pouvez montrer votre cartable à Caroline Diamant? Parce que voilà. Je crois que ça vaut votre sac à main, Caroline.
11: Regarde, il y a
26: avec la règle.
11: Il y a une règle qui

0: Il y a une règle de 30 cm.
1: Moi aussi.
2: Mais c'est pas une règle, toi.
1: Mais regardez, c'est... Oula. Ça fait un âne mort.
3: Attends, mais donne-le-moi, on va ouvrir, voir s'il y a dedans.
4: Qu'est-ce qu'il y a dans votre cartable, professeur?
1: Ah, mais c'est très, très...
5: Il y a un
1: membre découpé,
5: moi.
3: Alors, on va ouvrir. Ce qu'il y a dans le sac du professeur.
0: Autoption.
1: Non, alors, ça se trouve, il a un slip de
3: chambre. Comment ça s'ouvre?
5: Oui, j'ai un chose.
3: Alors
5: de... Oui, voilà, ça, c'est parce que j'ai froid dans les
0: sous-vêtements.
4: On fouille pas dans le sac de
1: professeur. Je ne sais pas, moi, je ne sais pas.
4: Monsieur Beaugrand,
5: c'est pour nettoyer mes lunettes. Comme ça, on saura tout. Je pars à 5h du matin, j'ai le droit de prendre mes bazars avec, quand même.
4: De prendre quoi, vous dites?
5: Mes bazars.
4: Ah, vous prenez des bazars.
3: Avec ça, on peut prendre beaucoup de bazars. Je confirme.
4: Écoutez, on compte sur vous, professeur, pour monter un peu le niveau, si ce n'est culturel, en tout cas.
5: Merci.
4: Évidemment, physique, mathématiques, chimie aussi. Vous faites chimie aussi?
5: Je fais un peu de chimie, quand même.
4: Et vous connaissez Monsieur Orlinski et ses sculptures?
5: Oui.
4: La résine, c'est quelque chose qui...
5: Ah, ça, c'est quelque chose qui parle beaucoup aux physiciens chimistes, hein, parce que c'est quelque chose d'impressionnant comme structure
4: ça
5: carbonée.
4: Ça coûte cher au prix où il est vendu, je voudrais savoir.
5: À mon avis, ça n'a rien à voir avec le prix d'achat des matériaux bruts. Hein.
4: Non, c'est... Faut multiplier par combien, à peu près?
5: Ah, ça, j'ai pas fait les calculs, mais je préférais pas les faire.
6: Est-ce que vous diriez que c'est convexe?
5: Convexe?
4: Ici, il y a personne convexe.
5: Ah non, faut pas être susceptible.
0: Valérie, elle a voulu sortir un mot.
6: J'adore, il a rien compris à ce que je dis.
4: Non, mais vous, toi non mais plus. Vous-même. Bon, écoutez, on essaiera, cher professeur, d'utiliser vos compétences pendant l'émission. Mais on va commencer par une citation très simple sur le tennis de table, d'ailleurs, puisque les frères Lebrun continuent à triompher, à défendre nos couleurs françaises, qui a dit « Le tennis et le ping-pong, c'est pareil, sauf qu'au tennis, les joueurs sont debout sur la table. »
1: Coluche.
4: Coluche, bonne réponse de Caroline Diamant. Pour Valentin Michelet, qui habite Lausanne, qui a dit « Sur mes murs, j'ai mis des photos des pièces de l'étage du dessus, comme ça, j'ai pas besoin de monter.
1: » Pierre Légaré?
4: Non.
1: Français? Raymond DeVos?
4: Ce n'est pas français.
1: Eh bien, c'est George Burns. Stephen Wright.
4: Stephen Wright, bonne réponse de Caroline Diamant.
3: Elle est déchaînée.
0: Ouais,
4: qui apprend bien ses leçons.
0: Bravo, commence très fort.
4: Je sens que le professeur Buccella va adorer la citation suivante. Peut-être même il pourra nous l'expliquer. C'est pour Michel Laurin, qui habite Torrey-sur-Ouche, qui a dit « La vérité, c'est qu'il y a une quantité incroyable de gouttes qui ne font pas déborder le vase. »
6: C'est un fleuriste?
4: Non.
3: C'est un français.
1: Boris Vian, je dirais.
4: Alors, un français né à l'étranger, d'ailleurs.
1: Albert Cohen?
4: Non.
1: Ok, alors je pense à Peter Ustinov.
4: Si je vous dis qu'il est né à Vilnius, ça peut...
0: Romain Gary.
4: Romain Gary, bonne réponse de Philippe Claudel. Alors, est-ce que vous pouvez quand même nous expliquer cette histoire de goutte d'eau qui fait déborder le vase et le fait que Romain Gary dit il y a quand même une quantité incroyable de gouttes qui ne font pas déborder le vase avant celle qui le fait déborder?
5: Oui, mais c'est magnifique parce qu'en fait, c'est quelque part, c'est le contresens. Parce que bien sûr, pour faire déborder le vase, il faut le remplir d'un nombre incroyable de gouttes. Et ce n'est que la goutte ultime qui le fera déborder. C'est un peu comme quand on va en soirée et qu'on rentre en mal de tête le lendemain. On dit c'est le dernier verre. Oui, c'est le dernier. Mais s'il n'y avait pas eu l'avant-dernier, le dernier aurait été l'avant-dernier et on n'aurait pas eu mal de tête. Vous voyez ce que je dis?
0: Enfin,
5: oui.
0: Vous dites-le encore une fois.
4: Attendez, je suis en train de l'avoir le mal de tête.
3: Oh, c'est quand même facile.
4: Mais alors, ça s'appelle comment cette loi-là?
5: Ben, c'est une sorte de paradoxe Zénon, de Zénon sur les gouttes d'eau, quoi, où on joue un peu sur une sorte de, paradoxe sur les infinis, quoi, quelque part.
0: C'est la dernière
5: goutte qui fait déborder le vase, mais la dernière goutte, elle n'est pas importante en tant que place dans un ordre, mais elle est en tant qu'importante en tant que quantité.
0: Venir,
3: non, mais il a raison. Non, si la dernière goutte avait été la première, elle n'aurait pas fait déborder le vase. Ah ben voilà.
4: La dernière goutte, c'est pour le slip, n'est-ce pas?
3: C'est ce qu'on dit, oui.
0: Oh non.
3: Laurent, vous devriez avoir honte.
1: Oui.
6: En fait,
1: voilà, professeur.
5: Mais c'est pour ça que j'en ai pris un de rechange.
0: Il est dans la salle.
4: À joie de vous habituer aux grosses têtes. Allez, pour Christelle Segon, qui habite Jex dans l'Ain, qui a dit « Rien n'est impossible pour celui qui n'a pas à le faire lui-même ».
7: Ah oui, c'est joli ça. C'est français, français.
4: Alors, c'est français. C'est quelqu'un qui vit encore, qu'on cite très rarement. La seule fois où on l'avait cité ici même, d'ailleurs, c'était pour la même citation, il y a bien...
7: Ah mince.
4: Ah bah oui, il y a bien...
7: On l'a oublié, du coup.
4: Ah oui, parce qu'il y a au moins 6 ou 7 ans de
7: ça. Ah oui, d'accord.
1: Oui. On le cite rarement s'il n'a qu'une citation.
4: Oui, mais il a fait pourtant des spectacles seul en scène à ses débuts, assez nombreux, mais depuis, il fait surtout carrière au cinéma et au théâtre.
7: Est-ce qu'il est drôle ?
4: Ah bah,
7: il joue dans des comédies aujourd'hui.
4: Il est plutôt drôle, poétique.
7: Écrivain ?
4: Écrivain ? Ah, écrivain, non.
6: Il aurait
1: quel âge ?
4: Enfin, écrivain, non. Il était l'auteur de ses spectacles à ses débuts, tout de même.
1: Non, mais là, il a quel âge ?
4: Il est né en 42, dans le Puy-de-Dôme.
7: Ah, il est vieux, quand même.
1: Moi, je pense à Patrick Chesnais.
4: Non, il a joué dans Le Fabuleux Destin d'Amélie Poulain.
6: Rufus !
4: C'est Rufus ! Bonne réponse de Valérie Mérès, c'est Rufus.
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4: Une question pour

0: Un roman autobiographique, effectivement, il grandit dans le sud de la France avec son frère Jacques, si vous voulez. La famille va tomber dans la misère à la suite de la faillite de l'entreprise familiale.
1: Ah, oui.
0: Alors le petit Daniel, il va partir avec sa famille en exil à Lyon, il va aller au collège, et c'est un professeur qui lui donne le surnom, surnom qui est le titre de ce célèbre livre.
2: Le Cancre ?
0: Le Cancre, non.
1: Le Grand Maulne ?
0: Le Grand Maulne, non.
2: Le Petit Con ?
0: Le Petit Con, non.
2: Guy de Graigne ?
0: Oh,
3: bah si. Et puis il y avait la pub, il disait, vous ne ferez jamais rien de votre vie, Guy de Graigne. Il y a au kilo aujourd'hui.
0: Oui, mais c'est pas littéraire, ça, monsieur Janssen.
1: Oh, bah, c'est quand même.
2: Et en plus, il s'appelle ça... Daniel.
1: Le Horla, non.
4: C'est pas un livre de Zola ?
0: Non, de Zola, non.
1: Et pas Pagnol ? Pagnol ?
0: Mais vous avez trouvé la moitié du titre.
1: Bah, c'est le petit, alors.
0: Eh oui, mais...
1: Le petit quinquin ?
0: Le petit quoi ?
1: Ah, le petit chose.
0: Pardon.
1: Le petit chose.
0: Le petit chose.
1: Ah.
0: Bonne réponse de Gérard Jugnot. De quel auteur ?
4: Alphonse Daudet.
0: Alphonse Daudet, bravo Georges Dattin.
1: Allez, par contre, j'aime bien.
0: Vous avez dû lire ça, Alphonse Daudet, oui. Vous l'avez lu, Joyce?
4: Oui.
0: Ah bah oui, et vous aussi, monsieur de Kersauzon?
5: Non, je ne l'ai pas lu et je n'ai pas fait de chanson non plus.
0: Pourquoi vous demandez ça?
4: Dis ça par rapport à ma réponse, c'est ça?
5: C'est gratuit.
1: En plus, oui, vous discutiez vachement avant l'émission.
3: Ah oui, oui.
1: Je ne sais pas de quoi vous parliez, mais vous étiez vachement proche.
3: Il a dit qu'il y a un projet qui naissait.
1: C'était tout chaud, il avait côté la petite fille avec ton zizi à côté.
4: On avait brisé la glace et il y a la glace qui s'est montée entre nous après.
1: Ça, c'est le monde des médias, c'est terrible.
4: Ouais.
1: C'est comme Karine Le Marchand, elle n'est pas aussi sympa à part avec les brebis.
3: Oui, bah, elle est gentille, c'est gentil.
1: Ah ouais.
3: Ah, c'est une nature.
1: Elle est géniale, elle est géniale. Elle est à Sciences Po,
0: Et pourquoi vous voulez nous fâcher avec tout le monde, vous, là-bas?
1: Je voulais qu'elle est géniale, Karine Le Marchand.
3: Non, mais pourquoi? Non, mais.
1: C'est la Sarah Sublet que je peux pas blairer.
3: Oh.
1: Je peux pas te marrer comme ça aux blagues de Canteloup, comme ça. C'est pas sincère.
3: Là, c'est bon.
1: Non, mais Canteloup, il est fort, il est drôle, mais pas le soir, là, sur TF1. Les gens, elle fait ah, quelle est marrante l'imitation de Michel Rocard, incroyable. Non, mais. Oh, le jeu de mots, années 80, incroyable. C'est pas possible.
3: Ah,
1: Gérard, c'est pas possible.
3: C'est spécial, cette émission.
4: Ah, moi, je l'aime bien, elle est Sandra Sublet.
1: Le boule de haine.
4: Elle est solaire.
3: Ah, elle aurait pas dû se mettre en blonde, là, ça ne va pas.
0: Nous, on aime bien.
1: Elle est en blonde.
3: Oui, elle a fait des mèches, c'est pas beau.
4: Ah, j'avais pas vu ça. Mais elle est tellement, elle rayonne, elle est sublime.
3: Ça fait camping.
1: Bah, Alessandra Sublet, c'est la bourgeoise du camping. Elle a tout, elle a,
3: oui, elle a le mobile.
1: Elle a un côté très mohair, tu sais,
3: oui,
1: et très plan de char en même temps.
3: Ouais.
1: Donc très TF1, c'est un genre comme ça, tu vois. À la fois le mythe un peu de la bourgeoise.
0: Mais arrêtez et...
1: Mais pourquoi tant? Mais non, mais ça tourne pas, on est entre nous là, on fait de la sociologie là.
3: Ouais.
1: Sociologie des médias, c'est intéressant.
0: C'est très bien, ça cartonne chaque soir sur
1: TF1. Pourquoi Laurent Ruquier présente les grosses têtes par exemple?
0: Oui.
1: Parce que ouais, il fallait à la fois quelqu'un de viril, mais pas trop.
3: Oui.
1: Quelqu'un de drôle, mais pas trop. Quelqu'un d'intelligent, mais pas trop. Et à la fois qui représente un peu l'autorité, espèce de mix entre Laurent Wauquiez, Alain Minc, et à la fois l'humour de... Comment tu t'appelles déjà, Jean-Phi? Jean-Phi Janssen.
3: Voilà.
1: Fallait un mix de tout.
0: Monsieur de Kersauzon a dit lui-même que j'étais le plus viril d'entre vous.
3: Ah, alors monsieur. Là, je vois pas pourquoi il dit
5: non.
3: Ça. Hein.
5: Pas d'entre nous, d'entre eux.
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0: La question concerne des gens qui ne vivent pas en Seine-Saint-Denis. Eux, c'est la famille Otaïsa, Adan Otaïsa, son épouse et leurs deux filles, d'ailleurs Sophia et Paz. Ils ne sont que quatre à y vivre dans cet endroit, mais où ça?
3: Dans leur maison?
0: Alors oui, leur maison, c'est pas tout à fait le mot d'ailleurs.
1: Un igloo?
0: Alors un igloo, non.
5: Dans un arbre?
0: Même si j'imagine qu'il y a une maison aussi, mais
1: c'est en Islande?
0: En Islande, non.
3: C'est troglodyte?
5: En Europe?
0: En Europe, non.
1: Au pôle sud?
0: Alors, qu'est-ce que vous appelez le pôle sud?
1: Bah, l'Antarctique. J'appelle le pôle sud
5: l'Antarctique.
0: Alors,
5: l'Antarctique.
0: Non, c'est pas l'Antarctique.
1: Andhra Deli.
5: C'est le Pacifique Sud, quand même.
0: Alors, on est dans une partie de, on va dire, du sud, mais pas n'importe quel sud.
3: En Afrique du Sud.
0: En Afrique du Sud, non.
1: Non.
5: Le Cap Horn.
0: Le Cap Horn, donc.
5: Bah, le bout de l'Amérique du Sud.
0: Alors, ils vivent.
5: Ushuaïa.
0: Où vit cette famille?
5: Ils vivent. Ushuaïa.
1: Bah, dans là le, où le les phare, deux océans
5: dans le phare,
1: se croient.
5: Dans le phare du Cap Horn.
0: Dans le phare du Cap Horn. Bonne!

0: réponse de Christophe Barbier. Et oui, le Cap Horn qui appartient au Chili, hein, je crois.
1: Ouais. Ah bon?
0: Ah oui, c'est le Chili, cette partie.
1: Ils l'ont acheté quand?
0: Cette partie du monde. C'est évidemment le plus au sud des grands caps, le Cap Horn, qu'a dû voir Monsieur de Kersauzon au loin pendant des années. Je ne sais pas si vous arrêtiez pour dire bonjour.
2: J'avais été manger chez eux.
3: C'est sympa le dîner chez Okaïda.
1: Bah, c'est le père de Sofia et de Paul.
2: Chez Adan Okaïda.
3: Ah ouais?
0: Ah, c'est peut-être vous le papa des deux filles.
3: Oui, oui. S'ils font la gueule avec des yeux bleus, c'est eux.
0: Bon bah, dis donc.
4: C'est pas drôle, hein. Je trouve pas ça drôle.
0: Je serai à la place des enfants, franchement, je vais dire, je ferai la gueule aussi, parce que ça va quand même pas être très rigolo. Il y a que comme habitant, j'imagine. Vous le voyez?
4: C'est très désert, cette partie-là. Ah, ouais.
0: C'est désert.
4: C'est beau, hein.
0: Vous le voyez, le phare, quand vous passez au loin?
4: Il est tout petit.
0: Tout petit?
4: Il est tout petit, ouais.
2: Et du coup, les enfants vont faire quoi de leur vie?
4: Ils t'interrogent quand tu passes.
0: Comment ça?
4: Ils t'interrogent par radio, ils te demandent qui tu es, t'es identifié, et d'où tu viens et où tu vas.
2: Ah bon?
4: Donc moi, il m'appelle et il me dit « you. Dans des Viennes, je dis bah, « de Brest, vous allez où ?»« À Brest », le mec il comprenait pas. Il m'a fait répéter 40 fois. Et à la fin, j'ai raccroché. Il dit,
0: ah ben oui, c'est vrai que quand on fait le tour du monde, on part d'un endroit et on y revient. Et peut-être vous avez connu Sofia et Paz, alors les deux petites filles, peut-être avec vos jumelles, vous les...
4: Ah oui, bah, j'ai regardé les jumelles avec des jumelles, c'est ça. Ça laisse bien au Cap Horn, hein, pour tâche, quoi.
5: En tout cas, il a les 80e ronchonnant. Hein.
4: Mais attends, oh là là!
0: Mais c'est quand même l'enfer du Grand Sud. Hein,
4: ce qui est bien, c'est que tu parles vachement bien d'un endroit où tu ne mettras jamais les pieds.
0: Ah bah, c'est pour ça que je vous interroge, parce que nous, ouais, on n'a pas vécu ces
1: pauvres terriens.
4: Tu parles de Cabourg.
0: Nous.
3: Il y a un petit phare à Cabourg.
0: Nous, on n'a pas vécu ces choses-là, vous voyez, monsieur de Kersauzon. Donc, on a là, quand même, devant nous, quelqu'un qui peut nous faire vibrer, qui peut...
5: Oui,
0: par exemple, quand vous avez raconté cette anecdote sur le gardien de phare qui vous demande où vous allez et d'où vous partez, et que vous répondez Brest à chaque fois, là, on en a eu pour notre argent. D'ailleurs, je vais vous laisser tranquille.
3: On était avec toi.
2: On est pendu à tes lèvres.
3: On était avec toi, là-bas.
0: Je vais vous laisser tranquille jusqu'à la fin de l'émission.
6: C'est utile. Téléphone maison.
0: Ah, vous êtes d'accord?
3: Ah, c'était magnifique. On y était.
0: On y était.
3: On
6: l'a vécu.
2: Tension dramatique.
0: Regardez. On refait la scène. Ah non, parce que cette scène, je la trouve jolie. C'est vous le gardien de phare, Jean-Philippe.
3: Ah oui. Ça lui va bien.
2: Oh là là, je vois un bateau. Qui va là? C'est qui c'est?
0: Attendez-moi, je fais les petites.
6: Non, mais c'est en espagnol.
0: Je fais les petites filles.
3: Oh, papa. Oh, papa. Papa, il y a un bateau là-bas.
2: Attends, bah, tchot, je vais regarder. Ah oui, effectivement, il y a un bateau. C'est pas le gros Kersauzon, ça. Alors, qui c'est?
0: Il s'en va.
3: Oh, papa.
5: Il largue les amarres.
0: Papa, il y a le bateau. Il s'en va du bateau.
2: Eh, faut revenir, hein. Alors, où c'est que tu vas? Alors, ça tabasse en mer en ce moment. Est-ce que t'as vu le jab qui marie sa fille, qui boit sa femme?
5: Il fait très bien le phare, Jean-Fille. Je comprends pas pourquoi on dit que c'est pas une lumière.
2: Reviens voir un arc-en-ciel. Qui c'est qui va à Brest et qui revient à Brest? Hein? Et sinon, t'aimes bien le Paris-Brest?
0: C'est Jean-Fille qui nous l'a fâché, hein. Ah non, Jean-Fille, vous êtes trop violent.
2: Souvent on me dit ça, effectivement. Oui.
1: Olivier, il est tellement élégant.
2: Voilà. Je vais m'en excuser, hein. J'espère ne pas l'avoir trop froissé, sa susceptibilité.
0: Mais non, mais je suis sûr qu'il vous aime beaucoup. Hein, vous savez,
1: oui, autrement, il t'aurait pas laissé à côté d'une
2: chose. Oui, bah, pour me faire pardonner, j'y ferai une maquette de bateau, j'y offrirai une main.
0: On va demander à monsieur Lasky.
2: Ah oui, tu peux pas me faire un bateau en 3D?
6: Il n'y a pas de problème pour demain.
0: Ah, vous faites de la 3D? C'est en 3D vos trucs ou pas?
6: On travaille
1: avec 3D à la base. Ah oui, c'est pas plat,
6: c'est pas plat, c'est la sculpture.
1: C'est pas plat, c'est sculpture.
6: Non, la définition, Laurent, de la 3D, c'est que c'est vrai que c'est pas plat.
0: Oui, mais avant, il n'y avait pas de 3D avant, alors.
2: Ben, ça s'appelait des bas-reliefs.
6: Mais la 3D, c'est à 3 dimensions. La 2D, c'est un tableau.
1: Oh, l'autre, il a fait 3 pyramides.
5: C'est l'imprimante 3D que vous voulez dire. Vous voulez dire l'imprimante 3D.
0: Voilà, c'est ça ma question.
5: À 3e dimension, Rodin sculpté en 3D. En 3D, mais sans imprimante.
2: Et oui, et vous, quand on vous regarde, vous êtes en 3D également. Voilà.
6: Et à l'atelier, vous êtes en 2D.
2: Vous avez du volume, c'est ça la dimension.
0: Qu'est-ce que vous essayez de me dire, vous, là-bas? Attention à vous.
1: Tu vas te fâcher avec tout le monde.
0: Attention à vous, monsieur Janssen, parce que Olivier de Kersauzon, c'est un ami. Et si je lui demande, il peut vous péter la gueule à la récré.
1: Ah oui, et il le ferait avec plaisir, à mon avis.
0: Et d'ailleurs, dès qu'il revient, je lui demande. Voilà.
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0: Une autre question culturelle, mais pas de peinture cette fois. Là, Isabelle, vous allez être contente. On va parler de Manon des Sources, une future comédie musicale tirée de l'œuvre de Marcel Pagnol. Dans Le Parisien, aujourd'hui, on nous présentait la jeune fille de 23 ans, Maëling Nguyen, qui va être la nouvelle Manon. Après, on s'en souvient, évidemment, Emmanuel Béart, mais il y en a eu d'autres avant, parce que Pagnol lui-même avait, on le sait, tourné Manon des Sources et Jean de Florette. Mais justement, au départ, Manon des Sources et Jean de Florette n'étaient pas des livres en soi. C'était deux parties d'un seul et même roman. Comment s'appelle le roman dans lequel on trouvait les deux parties intitulées Jean de Florette et Manon des Sources?
9: Ah, c'est pas Château de ma mère, évidemment.
0: Ah, non.
9: Ni le livre de mon père.
0: Ah, non.
10: Non. Un livre qui réunissait les deux.
0: C'est la question. Oui, c'est la question.
9: C'était pas
6: un roman très connu de Pagnol.
0: Pardon.
6: C'est un roman très connu de Pagnol.
0: Oui.
9: Oui.
11: Bah, évidemment.
9: Oui.
11: Le.
0: Quand on sait pas que le docteur Gachet peignait, on ne donne pas de leçon à monsieur Rioux, Hector.
6: À la gloire de mon père, peut-être?
9: Non.
11: Non.
9: Le temps des secrets.
0: Pardon?
9: Le temps des secrets?
0: Non, non, non.
9: Ah, si.
0: Non, mais.
9: moi, je vais faire comme Hector. Si, c'est ça. Si. Bon, allez, question suivante.
6: Est-ce qu'il y a une adaptation?
9: N'applaudissez pas, c'est mon métier.
0: C'est Jacqueline, la femme de Marcel Pagnol, qui a été la première à jouer Manon des Sources.
9: Ah, ouais, elle était mauvaise. Oh, putain. Heureusement qu'elle était. Non, c'est vrai.
6: Il n'y avait pas de Depardieu.
0: En 1952, non, mais je vous parle de la première version.
9: Oui, mais je l'ai vue, elle n'était pas bonne.
0: Jacqueline Pagnol?
9: Ah, non.
0: Ah, ouais.
9: Ça se voit qu'elle couche avec l'auteur, hein, parce que franchement.
0: C'était du covoiturage.
6: En Pagnol.
9: Est-ce que c'était pas un truc référence à son pays?
0: Non, mais c'est.
9: Oh, mon pays.
0: Non, mais franchement, si on connaît l'histoire de Jean de Florette et de Manon des Sources.
9: C'est l'eau. C'est l'eau.
0: Ah oui?
9: Oui, c'est l'eau.
0: L'eau.
9: L'eau vive.
0: Non, ça commence par l'eau. L'eau vive, ça c'est.
9: On peut donc considérer que j'ai la moitié d'une bonne réponse déjà.
0: L'eau vive, c'est le père d'Emmanuel Béart, l'eau vive.
9: Donc l'eau.
6: C'est un adjectif après l'eau?
9: L'eau retrouvée.
0: Non, pas l'eau retrouvée.
6: L'eau perdue.
9: L'eau de source.
0: C'est pas l'eau de source.
9: L'eau des,
0: oui.
9: Ouais, mais
6: l'eau
9: des.
6: L'eau des montagnes.
0: Des montagnes, non, mais on se rapproche.
6: L'eau des collines.
0: L'eau des collines. Bonne réponse. De Johan Rioux.
11: C'est plutôt Madame Marchand qui a presque tout trouvé, hein, parce qu'après c'est facile.
9: Merci.
11: Donc il dit montagne, colline. Il est super aidé, alors que Madame Marchand, personne ne l'aide. Hein. Elle s'est toute seule, elle est obligée de trouver.
9: Mais c'est parce que je suis noire.
11: Mais c'est ça.
9: Mais on ne nous a jamais aidés.
11: Vous savez, on n'était même pas aperçus.
0: Je suis d'accord.
11: Je vais aux toilettes.
0: Monsieur Oval, vous n'êtes pas obligé d'annoncer. Remarquez, moi, je fais toujours ça aussi.
9: Oui, moi aussi.
0: Au cas où il m'arriverait quelque chose dans les toilettes, j'annonce toujours.
9: J'y vais.
0: Ça les a surpris à BFM au départ. Je dis toujours, tiens, je vais pisser. Bah, merci pour l'information. Bah, oui, bah, j'aime le dire.
9: Ouais. Pendant l'émission?
0: Non.
6: Non.
0: Bah, monsieur, bonsoir, je vais pisser. Non.
9: Ce serait tellement
6: drôle.
9: Au milieu
6: des attentats.
0: Non, justement, avant 20h, vous voyez, je prends mes précautions.
6: C'est vrai.
0: Et donc, avant 20h, qu'est-ce que je fais? Bah, je dis à tout le monde, bon, bah, je vais au cas où, je sais pas.
9: Ah oui, on cherche.
0: Parfois, les portes se bloquent aussi.
9: Ah oui, oui.
0: Et vous êtes enfermé à l'intérieur et personne vous cherche.
9: Excusez-moi, pourquoi vous ne prenez pas votre portable? Parce que parfois, ça passe pas dans les toilettes.
6: Ah bon? RTL, ça passe pas.
0: Alors, le portable, c'est pas propre dans les toilettes parce que ça ramasse tous les.
9: Ça dépend ce que vous en faites, vous nettoyez pas la
6: cuvette.
9: Vous pensez à des trucs. Vous nettoyez pas la cuvette.
6: Il n'y a pas des particules de caca en suspension dans les toilettes non plus.
9: Ah oui, on va peut-être à BFM. Non, mais enfin, n'importe quoi.
6: Mais est-ce que par contre, Laurent, est-ce qu'une fois ça vous est arrivé pendant une émission en direct d'avoir une envie pressante?
9: Oh,
0: jamais. Et pas en vous regardant en tout cas.
9: Il y a Rector.
6: Des retours.
0: Vous aurez que déjà de retour.
6: Non, c'est pas moi, c'est au bas. Vous avez un petit pipi.
11: Franchement, je suis allé dans les toilettes, j'ai entendu ce que vous disiez. C'est dégueulasse.
6: Rien de mal sur vous.
11: Et vous avez profité du fait que je suis pas là pour faire baisser le niveau.
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0: Oh yeah. Florent est au téléphone depuis Lannemezan. Bonjour Florent.
12: Oui, bonjour Laurent.
13: Bonjour
12: les grosses têtes.
13: Bonjour Laurent.
0: Ah, un petit accent des Pyrénées que j'entends, c'est ça Florent ?
12: Ah oui, tout à fait, oui.
0: Que faites-vous dans la vie ?
12: Écoutez, je suis sans emploi actuellement, mais je m'occupe de, également de location d'appartements sur Bagnères de Bigorre. Est-ce que je peux donner mon site pour la location d'appartements ?
0: Bien sûr, allez-y, oui.
12: Bah écoutez, mon site c'est séjourbigourdan.fr.
0: Ah bah voilà. Très bien, bah voilà, ça y est, je l'ai noté. Florent, il faut maintenant écouter les grosses têtes pour savoir laquelle de mes 6 grosses têtes vous dit la vérité. 5 vont vous mentir. Commençons par monsieur Jean-Jacques Perroni.
14: Alors, conseil du ministère de l'Agriculture, si vous voulez trouver un bon melon, c'est facile, il dirige l'Institut Hospitalo-Universitaire de Marseille.
0: Bernard Mabille.
15: Alors, Pierre-Jean Chalençon, viré de France 2 parce qu'il avait fait une photo avec Dieudonné, eh bien, il s'est fait bien avoir. C'est Lynn Renault qui s'était déguisée.
0: Ah non ! Philippe Manœuvre.
16: Alors, Florent, voici la vérité vraie. Drame. Un patient atteint du coronavirus est décédé parce que ses proches, venus le voir à l'hôpital, ont débranché son respirateur pour mettre la clim.
0: Valérie Mérès.
17: Hier, une Anglaise a mis au monde un bébé de plus de 5 kilos. Oh. La maman a décidé de l'appeler Bonard Mabey.
15: Oh non, oh non, oh non, oh non, oh non, oh non, oh non, foutez pas. Alors, non, je m'en vais, là je m'en vais, non.
17: Vous pouvez vous foutre en hommage.
15: Vous pouvez vous foutre de ma gueule tant que vous voulez, mais pas dans les questions et tout. Alors, non,
0: pas à l'international.
15: Oh, Benamabé, alors.
17: Mais justement, tu te rends compte.
18: C'est hyper classe.
0: Michel Bernier.
18: Alors, nouveaux locaux du PS. Au vu de leurs résultats aux dernières élections, Olivier Faure a décidé de louer plus petit. C'est Stéphane Plaza qui leur a trouvé une studette de 25 mètres carrés.
0: Franz-Olivier Gisbert, pour terminer.
19: Le Louvre sera l'un des derniers musées à ouvrir, normalement le 6 juillet. La direction attendait que la Vénus de Milo puisse se laver les mains.
15: C'est vachement
12: alors,
15: dur.
12: Bon, écoutez, je pense que je vais éliminer Jean-Jacques Perroni.
0: Ouais, le melon de Marseille.
12: Ouais. Bernard Mabille également.
0: Vous éliminez Pierre-Jean Chalençon.
15: Ouais.
12: Je vais éliminer Armel.
0: Il n'y a pas Armel aujourd'hui.
18: Non, il y a Michel.
12: Ah, pardon.
17: C'est soit Michel, soit Valérie que vous avez pris pour Armel.
18: Oui.
12: Ah, excusez-moi, c'est Valérie.
0: À moins que ce soit Bernard.
15: Ah non, c'est pas.
12: Bon. J'ai pas bien entendu Valérie, du coup, mais...
15: Bon, c'était nul.
12: Bon, c'est pour ça, alors.
0: Vous voulez réentendre Valérie ? On peut.
15: Oh non,
17: je vais une deuxième fois, je fais une deuxième prise. Alors, hier, une Anglaise a mis au monde un bébé de plus de 5 kilos. La maman a décidé de l'appeler Bernard Mabille.
0: Elle le fait bien, en plus.
18: Très bon accent. Très bon accent.
12: Bon, donc je confirme que je l'élimine.
17: D'accord. Ah bon ?
12: Il doit me rester Gisbert, je pense.
0: Gilbert, elle est la même Gilbert.
12: François-Olivier, bon, je vais plutôt garder la bonne. Je pense que c'est Philippe Manœuvre avec le patient qui meurt parce que ses proches ont débranché
0: la cuisine.
20: Eh ben, bravo,
0: c'est la vérité. Bravo, Florent.
20: C'est ancien.
0: Ça se passe en Inde.
18: C'est pas chez nous
0: quand même. Ça aurait pu se passer chez nous. Hein. Je vois pas pourquoi les Indiens seraient plus cons que nous. Hein. Les proches d'un homme hospitalisé à cause du coronavirus ont débranché son respirateur pour mettre la climatisation.
15: Non.
0: Il avait, si je vous jure que c'est vrai, il avait 40 ans. Il a été admis le 13 juin dernier dans l'hôpital Marobi. Je vous donne tous les détails. Dans le nord de l'Inde.
20: Voilà.
0: Donc les proches du patient ont emmené un climatisateur à l'hôpital parce qu'il faisait plus de 41 degrés. Et comme ils ne savaient pas où le brancher, qu'est-ce qu'ils ont fait ? Ils ont débranché le respirateur. Ils ne trouvaient pas de prise, il faut les comprendre.
18: En même temps, ils sont gonflés dans les hôpitaux de ne pas mettre plusieurs prises.
20: Ça c'est vrai.
18: Ah oui, brancher sur le portable. Bah,
15: ils vont être poursuivis pour ce New Delhi. Quelle star.
0: Vous pouvez du torse. Hey. Vous pouvez du torse bombé. Et Bernard, quel cutin.
13: Ah, ah, c'est quand même notre vache sacrée.
0: Bon bah écoutez, en tout cas pour vous Florence, ce sera Aix-les-Bains. On vous applaudit et on vous embrasse. Ouais, bravo.
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0: Appelle-t-on au Sénat l'équivalent du perchoir à l'Assemblée nationale?
23: Oui.
0: C'est ça ma question.
15: La chaise longue?
0: La chaise longue, non. Parce que le président ou la présidente, puisque c'est une femme actuellement à l'Assemblée nationale, on dit qu'elle est au perchoir de l'Assemblée nationale.
23: Le pilote?
0: Et comment on appelle ça pour le Sénat?
15: La tribune?
0: Non, la tribune, non.
24: La chaire?
0: La chaire, non. Pas, ouais.
25: Le mont-escalier?
0: Non plus.
25: Est-ce que c'est également quelque chose qui n'a absolument pour le coup rien à voir sur... Est-ce que c'est animalier?
0: Alors, j'ai envie de vous dire que ça va mieux à Gérard Larcher que perchoir.
25: La baignoire?
0: Non.
23: La montagne?
0: La montagne, non.
24: Ça va mieux à l'archer à cause de son nom de famille? Archer?
25: Ou de sa corpulence? Non.
0: Plutôt à cause, on va dire, de sa gourmandise.
15: Le boudoir?
0: Le boudoir, non.
25: La cuisine? La cuisine?
13: C'est pas un oiseau.
0: La cuisine, non. Oh.
24: C'est un ustensile de cuisine ou un plat?
0: C'est le lieu face à l'hémicycle, d'où le président de séance veille au bon déroulement des débats. Et ça s'appelle...
24: Au fourneau, non? C'est un ustensile ou un plat?
0: C'est plus grand qu'un plat.
26: Mais non, est-ce que ça pourrait...
25: C'est un lieu où l'on mange, pas
26: est-ce
25: vraiment.
26: Que c'est au piano?
0: Au piano, non.
24: C'est plus grand qu'un plat.
0: On se rapproche.
15: Ah, la cuisinière.
0: Au fourneau, non.
25: C'est un endroit pour faire la cuisine.
0: Gérard Larcher a été réélu
25: au four.
0: Au four, non.
25: Au four à pizza.
24: À la haute.
0: C'est pas le Père Noël, Gérard Larcher, non plus.
23: À la cheminée?
0: À la cheminée, non plus.
25: À la rôtissoire?
0: Non.
23: Je le sais, je me souviens.
25: Est-ce que c'est quelque chose où on fait cuire?
0: Non, on peut
15: au
0: pas
15: frigo.
0: Dire ça. Au frigo, non.
13: Un faitout.
15: C'est gros.
0: C'est gros, il y en a différentes tailles, Bernard.
25: Ah, oh, l'autocuiseur.
0: Non, mais enfin, écoutez, on ne dit pas Gérard Larcher a été réélu à l'autocuiseur.
25: Non, c'est peu probable.
15: À la cocotte,
0: non,
15: oui.
0: Non,
15: faitout.
0: C'est un titre dans la presse.
25: À la friteuse.
0: Non, c'est un titre dans la presse ce matin. Sénat, Gérard Larcher rempile au... Vous imaginez bien que ça a un...
24: La yaourtière.
0: Vous imaginez bien que ça a un double sens.
15: Au barbecue.
0: Un sens plus général, mais c'est vrai que, vu que c'est Monsieur Larcher, on peut penser au sens alimentaire du terme, mais c'est pas que ça, voyez-vous.
24: À la louche.
0: Mais non, c'est pas mal à la louche, mais c'est pas la louche.
15: Allez, que moi.
0: Mais ça n'est pas un instrument, je vous ai dit.
23: Oh là là,
0: mais
23: c'est pas vrai, oui. Je le sais.
24: Alors à la blanquette.
0: À la blanquette, non.
25: On est perdu.
15: C'est pas un plat non plus.
0: C'est pas un plat, j'ai dit. Plus grand qu'un plat, j'ai dit.
25: C'est là où est-ce qu'on range
24: des instruments? Qu'est-ce qui est plus grand qu'un plat? Un grand plat.
15: Un grand plat, oui.
25: une grosse marmite.
15: Un plateau.
0: Le plateau. Ah, bonne réponse de Bernard Mabille.
13: Oh. Ah oui.
23: Eh oui. Oh,
0: Gérard
23: oui.
0: Larcher remplit le plateau. Ah. Eh oui.
24: Si vous aviez voulu nous aider, vous auriez pu dire que j'aurais pu vous aider.
0: Parce que vous êtes habitué des plateaux,
24: voilà.
0: Bien sûr.
24: Ainsi que Monsieur Berlier.
0: Mais bien sûr. Mais là, c'est pas des plateaux cinématographiques.
24: Oui, mais ça nous aurait aidé.
25: Oui, plus que la bouffe.
0: C'est le plateau qui était l'équivalent du perchoir à l'Assemblée nationale. Oui. Une réponse qui a été longue à venir, mais il ne nous étonnera pas que c'est finalement Bernard Mabille quand même qui l'a retrouvé. Une question, puisque vous rappelez, chère Isabelle, que vous êtes actrice et
25: oui, elle est bien obligée, c'est ce que vous êtes en train de dire.
0: Et Monsieur Berléand, acteur, voilà une question théâtrale. Encore que, il s'agit d'un opéra comique dont il faut retrouver le nom. Le personnage principal de cet opéra comique s'appelle Clairette. Mais quel est l'autre nom de Clairette, qui est le titre de cet opéra comique, signé Charles Lecoq?
13: Dodi.
0: Comment vous dites?
13: Dodi.
0: Clairette Dodi, non. C'est une question pour Philippe Giroux.
24: Donc c'est un prénom.
0: Qui habite Monsieur Giroux, Ramonville-Saint-Agne, en Haute-Garonne. Clairette, c'est un prénom?
24: Oui, et on cherche un prénom.
0: Non, on cherche pas un prénom.
25: On cherche un surnom.
0: On cherche comment on appelle Clairette dans le titre de cet opéra comique en trois actes de Charles Lecoq.
24: C'est un animal. Oui, mais dans le titre, c'est un animal. Donc le prénom.
0: C'est pas un animal. Non. Clairette, elle doit se marier avec Pomponnet, un perruquier.
24: Qui un est... perroquet?
0: Non, un perruquier.
25: Un perruquier. Un perruquier. Le père de Ruquier?
0: Non. Un perruquier qui est amoureux d'elle.
15: Ah, la cantatrice chauve.
0: Non, mais Clairette n'est pas insensible aussi au charme d'Ange Pitou, un chansonnier qui a l'habitude d'aller en prison pour les chansons qu'il écrit. Ah. Et elle le rejoint en cachette et essaie de trouver un moyen pour que le mariage n'ait pas lieu. Voilà. L'histoire de Clairette.
1: Est-ce que c'est la dame
15: et
1: de...
0: Quoi?
15: Et le potolet.
0: Clairette et non. Le potolet, non.
1: Est-ce que c'est la dame 2?
0: La dame 2, non.
15: La dame 3?
0: Non.
1: Ça ressemble?
0: Ça ressemble à...
24: C'est Mademoiselle A1?
0: Il n'y a pas Mademoiselle dans le
24: Monsieur
0: titre.
24: Monsieur, est-ce que c'est la belle de Cadix?
0: Non.
25: Est-ce que c'est Madame quelque chose?
0: Ça se joue jusqu'au 5 octobre à l'Opéra Comique actuellement.
25: Ah. Est-ce que c'est Madame quelque chose?
0: Il y a Madame dedans.
25: Comme Madame sans gêne, mais enfin c'est pas ça.
0: Elle n'est pas Madame, elle.
15: Madame Cécé.
1: Mademoiselle.
0: Puisque Clairette, elle doit épouser.
25: Mais il y a Madame ou il n'y a pas Madame dans le titre?
0: Il y a Madame dans le titre, mais elle, ça ne peut pas être Madame puisqu'elle n'est pas Madame.
25: Si elle était mariée, ce serait Madame.
15: Voilà. Madame, Mademoiselle, Monsieur, Mademoiselle, Madame.
24: Est-ce que ça serait presque Madame? Madame.
15: Mademoiselle.
24: Madame. Madame.
0: J'essaie de vous aider, mais je n'y arrive pas.
25: Bah, Mademoiselle, si c'est pas Madame.
0: C'est mis en scène par Richard Brunel à l'Opéra Comique actuellement.
24: Oui. Je résume votre aide.
0: Oui.
24: Il y a Madame dans
0: courage.
24: Le titre.
0: Oui.
24: Mais, rappelez-vous qu'elle ne sera jamais madame. C'est ça que vous dites.
0: J'ai pas dit qu'elle ne sera jamais, j'ai dit qu'elle ne l'est pas encore, en tout
24: future
0: cas.
24: Future madame.
2: Donc, madame se marie.
0: Non.
2: Donc,
0: non.
2: Madame va se marier. Madame s'est mariée.
15: Y a la fiancée, de madame.
0: Non, mais on sera proche.
25: Le fiancé de madame.
24: Le fiancé de madame.
25: Le futur mari de madame.
0: Mais non, c'est qui elle, Clairette?
25: C'est la fille de madame.
0: Oui, mais c'est pas le titre en entier.
1: Bah, madame la fille?
15: La fille de madame.
2: La fille de madame
25: se marie. La fille de madame se marie.
0: Mais non, mais maintenant il faut le nom de la dame.
2: Ah,
25: la fille de madame.
15: Madame Claude.
0: Je l'ai entendu.
15: Madame Angot.
0: La fille Madame Angot. Bonne réponse de Bernard Mabir.
25: Ah ben je connaissais pas son nom, moi, vous êtes marrant.
15: Bah non, moi non plus.
0: Ah bah c'est très connu, la fille de Madame
15: oui,
0: Angot.
15: Ah oui, mais elle a pas de... Elle a pas de Clairette.
0: Mais ça n'a rien à voir avec Christine Angot. Là, elle s'appelle Clairette. C'est un des opéras comiques les plus célèbres.
1: Oui, oui.
0: La fille de Madame Angot, qui se joue actuellement à l'Opéra Comique. Elle s'appelle Clairette, la fille de Madame Angot. Bravo Bernard Mabie, vous nous avez sauvés.
25: Il est fort.
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0: Je vais vous demander comment on appelle cette couverture de lit. L'hiver approche, hein, il va faire froid, donc il est temps évidemment de changer. Comment on appelle ça d'ailleurs, l'ensemble des draps, la couette.
1: Ah bon, ouais,
0: ouais. Comment ça?
2: Moi, moi je garde toute l'année.
1: Moi aussi.
3: Ah bon, l'année. T'as pas une couette d'hiver, une couette d'été?
4: Ah non, oh, les crades.
3: Ah, moi j'aime bien tes draps.
0: Vous changez jamais vos draps.
2: Mais je change les draps toutes les semaines. Ouais. Mais je ne change pas la couette.
1: Mais
2: qui
1: moi
2: est
1: non plus. Ah, si,
0: y a, enfin, il y a des draps d'été.
2: Ah, moi, j'ai besoin de quelque chose de lourd sur moi.
0: Et vous, votre mari aussi, manifestement.
1: Mais moi, je suis comme toi, je ne change pas des dredons.
2: Ah, non plus,
4: vous êtes sale, vous êtes sale, vous en rendez pas.
1: On pas sale, on change de, change pas de couette, j'ai pas une couette d'été.
2: On change la housse de la couette.
3: Bah oui. Une couette d'été, une couette d'hiver.
1: Bah oui, d'accord, mais j'ai pas la place, moi, de mettre déjà, j'arrive pas.
3: Tu allais me dire, j'ai pas les moyens.
1: Non,
2: ah non, moi, j'aime bien garder le.
1: Moi aussi, puis quand j'ai chaud l'été, je dors sur ma couette.
2: Ah ben non, moi, je mets la clim. Moi, j'adore mettre la clim. J'aime bien avoir froid tout le temps. Donc, en hiver, la fenêtre ouverte, en été, la clim allumée.
1: Ah bah moi aussi, en hiver, la fenêtre ouverte, mais la clim en été, non, je me mets sur...
3: Ami violeur, si vous écoutez.
0: Il y a deux femmes nues sur leur couette.
3: Il y a deux femmes nues.
0: La fenêtre ouverte.
3: La fenêtre ouverte, à quel étage?
4: Ils vont être déçus en rentrant. Ouais. Caroline Diamant allongée à poil
3: allô,
4: sur
3: bonjour,
4: la couette.
3: Ouais, j'ai écouté RTL, il y a Stémoun qui m'a donné ce plan, mais alors excusez-moi, je me suis trompé.
5: Alors c'est quoi la question?
0: Bah oui, on me laisse même pas le temps de poser la question.
3: Posez la question.
0: Comment appelle-t-on une couverture doublée, remplie d'une bourrure en laine ou coton, puis piquée, qu'on étend sur un lit? Elle se distingue justement de la couverture d'été par le fait qu'elle se compose d'au moins deux épaisseurs de tissu renfermant un rembourrage.
5: Une courte pointe.
0: Comment vous dites?
5: Une courte pointe.
0: Une courte pointe. Bonne réponse de Madame Bachelot.
1: Oh mais ça, c'était nos grands-mères qui avaient ça.
3: C'est incroyable.
0: Ben non, on a une courte pointe.
5: Ah,
0: hein.
5: Oui, une
0: l'hiver,
5: courte
0: on est
5: pointe.
0: Un peu mieux sous la courte pointe.
1: Une courte pointe.
0: Pendant que les autres sont encore sous leur drap d'été, là, à se cailler.
6: Moi, quand je suis déprimée, j'ai un pyjama en polaire licorne rose.
0: Vous nous faites rêver.
2: Alors, pour le mari docteur, pour le prochain grand amour.
3: Ne dis jamais ça.
2: Voilà. Oh, mais il y a des, y a des gars comme ça.
1: Tu dis qu'il y a une musette en soie.
6: Écoute, non, mais pour. Oui, mais quand je suis toute seule. La licorne.
5: Oui, mais il faut toujours se préparer à ne plus être tout seul.
1: Oh oui, enfin, quand arrive 11h du soir, il n'y a toujours personne. Tu peux être sûr que ça va être tout ça.
2: Moi, non. Les vrais bourrés, ils arrivent à 4h30.
1: Et toi, tu te dis vite ma nuisette. Moi, ça m'est jamais arrivé. 11h du soir, c'est mort. Hein.
0: On ne sait jamais. C'est jamais un voisin pour un dégât d'eau.
2: Ils sont très beaux, mes voisins.
0: Ah oui, vous avez des nouveaux voisins?
2: Non, mais je croise des hommes. Vraiment des belles personnes.
0: Ah bah c'est bien de leur dire sur l'antenne de RTL, ils vous écoutent.
2: Non, ils sont mariés, je les vois avec leurs femmes, leurs enfants, mais ils sont bel hommes.
6: Pourquoi vous dites que alors, Rosine, ça vous arrête pas, un homme marié?
5: Oh bah certainement pas.
4: Bah non.
6: Moi
5: bah évidemment que
4: bah
5: non.
4: À son âge. Pardon.
3: Roselyne, vous avez été la maîtresse d'un homme marié déjà dans votre vie.
4: Le maréchal.
5: Ah oui, c'est très pratique. Si déjà on se réduit qu'au célibataire, à mon âge, on va pas rencontrer grand monde.
4: Oui.
5: Hein.
3: Bah si, il y a les veufs.
4: Bah ouais. C'est vrai.
5: Bah oui, mais à mon âge, on rencontre surtout des veuves.
3: Bah oui, c'est ça.
0: Non, mais regardez, ça intéresse Anne d'un
6: seul
0: coup.
6: Non, mais moi, alors, j'ai jamais touché aux hommes mariés.
0: Ah oui?
5: Ah, bah t'as tort que...
6: Non. Ah non, vraiment.
3: Bah,
6: non,
3: mais elle a raison. Si, elle a raison.
0: Même pas le sien.
2: Non, mais t'as tort parce que comme t'es connue, si t'as envie d'être discrète, eux aussi, ils ont envie d'être discrets. Donc, au contraire, c'est très pratique.
1: Et puis, mais parfois... Enfin,
2: il paraît.
1: Parfois.
0: C'est une copine qui me l'a dit.
1: C'est une copine.
3: C'est génial, ça.
5: Écoute, Caroline, le fait de se concentrer sur les hommes mariés, t'as pas de chaussettes à laver et qu'est-ce qu'on mange ce soir? Non, c'est quand même nettement mieux.
2: Ah bah moi, ils savent qu'ils mangent pas, hein, je vais te dire. Je sais pas cuisiner.
0: Mais vous alors, vous cherchez qui exactement? Si on peut vous aider, Anne, parce que ça me rend triste de vous savoir
3: toute seule. Je la connais bien. Ah. Elle cherche un mec de 50 balais environ, un peu mal rasé, un peu aventurier... Qui porte beau, quoi. Ouais. Sorte de mec...
0: qui pourrait lui chanter ce soir, tu vas prendre.
4: Non, mais j'ai pas 50 ans.
3: C'est à peu près ça.
4: Non, c'est une description de la housse, quoi.
3: Non, je sais pas, le dernier ou l'avant-dernier, je sais plus, il ressemblait à ça. Tu m'avais montré une photo. C'est un beau gosse.
4: Ah ouais?
1: Il est pas resté.
3: Allô, t'es là?
4: Ah, allô.
6: Mais il y a des gens qui écoutent, on n'est pas tous les deux, là.
3: Bien, ouais.
0: Parce que vous racontez vos petites histoires, tous les deux.
3: Ah, ça, c'est

0: mignon, j'aime bien.
1: Vous la connaissez depuis 30 ans, moi aussi je la connais depuis 30 ans.
0: Oui, mais moi je la rencontre.
1: On a commencé ensemble.
0: Je la rencontre, elle ne me raconte pas tout. D'abord, elle ne me raconte pas tout parce qu'elle a peur qu'après je le raconte à la radio.
1: C'est ça.
2: Elle n'a pas tort.
1: C'est-à-dire ce que je suis en train de faire, je suis salaud. Excuse-moi.
3: Et toi, Ellie, t'as quelqu'un en ce moment?
1: Mais ça ne te regarde pas.
4: Une aventurière mal rasée.
3: Parce que moi, je peux vous décrire. Hein.
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0: Ils sont venus. Non, parce qu'on s'était cotisé pour vous offrir le concert gratuit de 3 cafés gourmands en bas de chez vous, monsieur Toed.
6: C'est sympa, patron. Bah, c'était bien parce qu'en plus, ils n'ont pas joué leur chanson, c'était hyper agréable.
7: Tu sais chanter ou pas?
6: Qu'est-ce qu'il a, lui?
7: Tu sais chanter?
6: Qu'est-ce qu'il a? Qu'est-ce qu'il a?
7: T'as beaucoup de talent.
6: Qu'est-ce qu'il a, Lotari? Qu'est-ce qu'il a?
7: T'es arrivé, t'as rien à dire, t'es arrivé 8 minutes en retard. On a démarré l'émission en retard à cause de toi.
0: Pas du tout, on a démarré à 15h30 comme d'habitude.
7: Toujours rendez-vous à 15h20, il est arrivé à 15h29 et 30 secondes.
8: Qu'est-ce qu'elle a, la pointeuse?
4: Quel faillot de merde, lui, alors?
7: Prends confiance.
9: Il a juste évité les 10 minutes où tu nous as déblatéré ta vie. Ouais.
0: Elle a raison, Valérie, parce qu'il faut vous subir avant l'émission.
7: Non,
0: la prochaine fois, j'arriverai au dernier moment, moi aussi.
7: Moi, j'adore l'avant-émission parce qu'en général, ça donne le ton de l'émission. Quand on est bon dans les loges, en général, on est bon dans l'émission.
0: Ah oui, ah oui.
7: Ça lance. Bah oui, c'est comme l'amour, tu sais, les 10 premières minutes, les 10 minutes avant.
8: C'est lui qui va vous expliquer.
7: Bah oui, c'est quand l'escalier qui grince.
6: C'est parce que De Kersauzon est super bon dans les loges.
7: Oh, j'adore comment il est. T'as du toupet, hein, c'est beau.
6: Du toupet. Tu devrais en mettre un toupet.
8: T'as du toupet, t'es chouette.
6: C'est vivement la fin.
7: J'aimerais bien te ressembler dans la provocation, parce que moi je suis un gentil. Et toi j'aime bien ce que toi tu
8: es gentil.
6: T'es un gentil, toi? Tu veux qu'on aille au commissariat par toutes les plaintes?
8: Tu fais peur aux gens.
6: Arrête.
7: Et ça fait quoi de savoir qu'on est drôle? Parce que toi t'es vraiment, tu sais que t'as le public avec toi, tu sais que t'as les grosses têtes avec toi, que t'as Laurent Ruquier.
2: Si tu ralentis pas, je vais faire un arrêt cardiaque.
7: Qu'est-ce que ça te fait?
2: Être assis à côté de lui, vous avez le cœur qui s'accélère.
7: J'ai pris des corticoïdes et de la cortisone hier pour mon dos et j'ai pas dormi de la nuit.
0: Qu'est-ce que j'avais dans le dos?
8: Ça, c'est sûr que c'est pas un enfant. Hein.
6: Inch'Allah, il fait un AVC.
7: J'ai pensé à vous, c'est terrible.
6: C'est vrai que tu te masturbes sur les photos de Léa Salamé, c'est vrai? C'est ton voisin qui m'a dit ça.
7: Ça pourrait.
0: Moi, en tout cas, j'ai arrêté.
8: On savait pas que vous aviez commencé.
0: Vous êtes sur panis que vous avez au dos.
7: Bah, j'ai un lavago, c'est un.
8: Bah, il a une surcharge pondérale, c'est normal.
7: Mais c'est ce qu'on me disent tous les médecins que je vois, mais perdez du poids.
6: Mais enlève ce coussin que t'as sur le ventre, là.
8: T'écrases tes disques, là.
7: Mais je sais que c'est ça le problème, c'est mon poids, mais j'arrive pas, je craque, je suis comme un enfant.
8: Oui,
7: je craque devant une tablette de chocolat, devant un burger, devant toi.
6: Mais au petit-déj, le burger, quand même.
8: Dans le café.
7: Là, je regarde Caroline.
6: C'est vrai qu'elle a deux jolis burgers, Caroline.
2: T'as pas vu la couche de bacon en dessous?
0: Et le cornichon est à côté. Allez, une première citation pour Ariel Klein, qui habite le Châtelet en Brie, qui a dit « Si les adultes demandent toujours aux enfants ce qu'ils veulent faire quand ils seront grands, c'est qu'ils cherchent des idées. »
6: Fournirait ?
0: Non.
1: Jacques Martin ?
0: Non, pas Jacques Martin, mais quelqu'un qui, c'est vrai, a fait les grosses têtes pendant quelques années. Début des années 2000, avant, hélas, de nous quitter.
7: Ah, Jean Madou ?
0: Non, il est mort en 2016.
8: Volinsky ?
4: Ah, c'est pas Michel Galabru ?
0: Michel Galabru, bonne réponse de Jean-Philippe Janssen. Pour Pascal Chevalier, qui habite Bruno Bonnevaux dans l'Essonne, qui a dit « Un jour, vous êtes le pigeon, un autre, vous êtes la statue. »
6: Oh. C'est pas François Fillon?
0: Non,
4: c'est français, hein.
7: Guy Bedos?
0: Ce n'est pas français.
4: C'est américain.
0: Est-ce que vous avez compris au moins ce que ça veut dire, monsieur Rio?
7: Oui, ça veut dire qu'on prend toujours à un moment donné la merde sur la tête, quoi.
0: Voilà.
7: On prend toujours
8: on tire dessus, quoi.
7: Bah,
0: exactement.
7: Je comprends,
0: hein. Un jour, vous êtes le pigeon.
2: Ce sera pas le moment qu'il fasse la statue.
7: Ah, par contre, c'est Winston Churchill.
8: Il fait très bien le pigeon.
7: C'est Winston Churchill.
0: Non, bon, c'est américain. Quelqu'un d'ailleurs dont on peut voir le spectacle sur Netflix.
2: Ricky Gervais.
0: Ricky Gervais, excellente réponse. De Caroline Diamant. Pour Anthony Kérien, qui habite la Ville aux Dames dans l'Indre-et-Loire, qui a dit « Dieu, s'il existe, il exagère. »
6: Oussama Ben Laden ?
0: Non.
8: Ça, c'est français.
2: Je ne vois pas cette phrase être dite en français.
0: Si, c'est du français.
7: Est-ce que ça a été une grosse tête ?
0: Non, il n'est pas venu aux grosses têtes. Dieu,

0: s'il existe, il exagère. On aurait pu ajouter, il exagère drôlement même, vous voyez.
1: Cette personne est décédée ou en vie?
0: Alors, quelqu'un de décédé.
1: Un chanteur?
0: Un chanteur, oui.
1: Je propose Jean Ferrat, si c'est pas lui. Serge Reggiani, si c'est pas lui. Georges Brassens.
0: Et c'est Georges Brassens. Bonne réponse de Caroline Diamant. Une citation plus culturelle, peut-être, ce serait pas mal, qui a dit « Qui veut noyer son chien l'accuse de la rage ».
2: Ah, mais c'est... Ah, ça, c'est
3: Elisabeth Borne ?
0: Non, ça a été écrit, évidemment, plus que dit, mais justement, par qui ?
3: Pasteur ?
1: Pasteur ?
0: Pasteur, non.
4: Victor Hugo ?
0: Non, écoutez, Mme Mérès, ça c'est pour vous, normalement, ce genre de citation.
4: Ah, donc, Coluche ?
0: Bah, mais non.
5: Ah, d'accord. On va nous faire tout.
1: C'est Pierre Molière. Proches,
0: Pierre Richard.
4: Ah, ben Molière. Non, Molière.
5: Louis Frégo.
0: Pardon.
4: C'est Molière.
0: Molière. Très bonne réponse. Dans quelle pièce?
4: Alors, Tartuffe?
0: Non, il n'y en a pas ici, alors.
2: L'avare.
0: Non.
1: Non, je sais.
3: Les malades imaginaires.
1: Les femmes savantes.
0: Les femmes savantes. Bonne réponse de Caroline Diamant.
5: Et c'est elle qui répond.
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0: Question culturelle et littéraire à l'attention de Mme Carré qui habite Gruissant. Et cette question concerne un académicien français, j'allais dire un ex-académicien, mais on l'a immortellement évidemment bien quand sûr. On a été académicien. Et celui-ci évidemment n'a pas forcément laissé son nom à la postérité, à part peut-être pour une raison précise. Et voilà pourquoi ma question est... Pour quelle raison continue-t-on à parler parfois de Nepomucène Lemercier, qui fut poète, dramaturge et académicien français ?
9: Nepomucène Lemercier.
0: Ah oui.
10: Il est de la famille de Valéry ?
0: Non, pas du tout.
9: Il a écrit une œuvre célèbre qui est passée à la postérité.
0: Nepomucène Lemercier a écrit quelques œuvres comme Le Tartuffe révolutionnaire, Les Quatre Métamorphoses. Et alors, son œuvre la plus connue, c'est La Panhypocrisiade ou La Comédie infernale du XVIe siècle.
1: Ah oui,
9: mais c'est un poète du XVIe siècle.
0: Alors,
9: parce qu'il est l'Académie française du XVIIe.
0: Exactement, il est du XIXe, un peu plus tard. Il était au fauteuil 14 de l'Académie française.
10: Nepomucène,
1: et on continue d'en parler parce qu'il a laissé quelque chose à l'Académie française?
0: Alors, il a laissé... D'abord, on laisse...
1: Un usage, quoi.
0: Qu'est-ce que vous voulez dire?
1: Des us et coutumes, il a inventé quelque chose qui a encore lieu aujourd'hui à l'Académie française.
11: Mais déjà, il a laissé son prénom, parce que Nepomucène, il ne doit pas y en avoir 36.
0: Voilà, voilà.
12: C'est bien un médicament, bien. Ça se prend 500 grammes, ça. Hein.
0: Ça, vous avez raison.
10: Mais il s'appelait Nepomucène tout le temps.
0: Nepomucène trois fois par jour.
12: Bah oui.
4: Mais du coup, c'est quoi la question?
0: La question, c'est pour quelle raison continue-t-on à parler parfois de Nepomucène Lemercier? Parce qu'effectivement, on n'en parle pas pour ses œuvres.
9: Parce qu'il a un prénom chelou. Quelqu'un de très célèbre à l'Académie?
0: Alors, ce n'est pas qu'il a battu quelqu'un.
9: C'est qu'il a succédé à quelqu'un.
0: Alors, non, mais on
9: Il a précédé quelqu'un.
0: Il a précédé quelqu'un, et non seulement il a précédé quelqu'un, au même fauteuil, effectivement, quelqu'un lui a succédé, quelqu'un dont il ne voulait pas voir l'entrée.
10: Jules César.
0: Non. Quelqu'un dont il ne voulait pas voir l'entrée à la Comédie française.
9: À l'Académie française.
1: Un rival.
9: Est-ce que c'est un politique?
0: Rival, on peut pas dire ça, parce que franchement, le pauvre Nepomucène Lemercier, quand on était rival avec lui, c'est qu'on devait pas être très très connu. Vous voyez?
9: Donc c'est quelqu'un de très connu qui lui a succédé?
0: Absolument.
9: Un politique ou un écrivain?
0: Les deux.
12: Et ils se jalousaient mutuellement?
9: Victor Hugo.
0: Et c'est Victor Hugo.
10: Wow.
0: Bonne réponse! Eh oui, il était contre l'entrée de Victor Hugo à l'Académie française. Faut quand même être gonflé quand on s'appelle Nepomucène Lemercier.
9: Non, mais c'est parce qu'il était dans le clan des classiques contre les modernes. C'était après la bataille d'Hernani.
0: Exactement. Ah, oui, il était contre les nouveaux romantiques.
9: Exactement.
0: Nepomucène Lemercier, donc.
12: Monsieur Barbier, sans sa discrétion, vous êtes en couple?
9: Oui, marié. Mais...
12: Ah, ok, non, c'est parce que ma maman, enfin, ça m'intéresserait de vous avoir à Noël parce que vous êtes. Enfin, voilà, j'aimerais vous avoir comme beau-père. Enfin, bref. On n'est pas obligé d'en parler maintenant, je sais pas
9: maintenant
12: ce qui m'a
9: que pris. Je sais que vous avez 32 ans, j'imagine l'âge de votre

0: maman, ça dépend de la dot.
1: Ça m'a... C'était une invitation ratée.
2: En tout cas, Nepomucène, le merci.
1: Laurent, vous êtes célibataire?
2: Non, non plus.
1: Non, non. Non plus. Oui. Moi, je vais le faire plus clairement dans le public. Quelqu'un veut se taper ma mère.
2: Bon, je peux revenir à mon Nepomucène.
1: Oui, pardon, oui. Donc, trois fois par jour, c'est ça?
2: Alors, Nepomucène Le Mercier était académicien français. Il était contre l'entrée de Victor Hugo à l'Académie française. Il faut quand même être gonflé d'être contre l'entrée de Victor Hugo à l'Académie française. Oui. Et pas de chance, quand il est mort, qui on a élu?
1: Bim.
2: Au fauteuil de Nepomucène Le Mercier.
3: Victor Hugo.
2: Coup du sort. Et vous connaissez évidemment la coutume dans ces cas-là, monsieur Barbier.
4: On prononce l'éloge de son prédécesseur.
2: Oh là là. Si bien que Victor Hugo a dû faire l'éloge de celui qui était contre son entrée à l'Académie française.
4: Mais ça arrive souvent, hein, vous savez, Alain Perfit, gaulliste, a dû prononcer l'éloge de Paul Morand, anti-gaulliste et proche de Pétain et de Laval. Donc vous voyez, souvent on met l'honneur de l'Académie au-dessus de la sincérité.
2: Mais quand même, Victor Hugo a réussi à trouver un compliment en faveur de Nepomucène Le Mercier, puisqu'il a dit, Victor Hugo, que c'était un des rares qui ne s'était pas agenouillé devant Napoléon, parce qu'effectivement, politiquement, Nepomucène Le Mercier avait boudé Napoléon pendant un long moment. Donc vous voyez, on trouve toujours un petit compliment à faire, même si on ne le pense pas. Autrement, on ne ferait pas ce métier. En tout cas, Nepomucène Le Mercier, effectivement, a laissé son nom à la postérité uniquement pour avoir été le prédécesseur de Victor Hugo. Et ça a donné un discours, effectivement, formidable de Victor Hugo à propos de Nepomucène Le Mercier. Bravo, Christophe. Ah tiens, puisque vous avez pris la parole à propos de votre maman, vous, là-bas.
1: Oh, oui.
2: Vous avez quand même... vous êtes en train de me filmer.
1: Non, j'allais faire une photo de vous.
5: Les photos volées, comme
6: ça. Oh là là, ça c'est un crime de lèse-majesté. Hein.
2: Déjà, je n'aime pas qu'on me prenne en photo.
3: Non, il faut demander.
1: C'est pour envoyer à sa maman.
2: Même sa mère, j'en ai fait.
1: Non, c'est pour les réseaux sociaux.
3: Enfin.
2: Je ne veux pas qu'on me photographie.
3: Mais non.
5: Bah, des photos volées, c'est pas
1: bien. Il y a que des photos de vous.
2: Pardon?
1: Il y a que des photos de vous sur mes réseaux.
2: Bah oui, mais j'aime pas les photos, moi.
1: C'est vrai, pourtant, vous êtes plutôt. Enfin, si je puis me permettre.
6: Tu veux dire qu'il est mieux en photo qu'en vrai? Fais attention à ce que tu dis.
1: Vous êtes.
3: Non, non, il n'y a qu'un suceur à cette table, c'est moi.
2: Mais en tout cas, justement, j'allais vous faire un compliment, monsieur.
1: Moi, c'est foutu.
2: Monsieur Guillaume, parce que quand même, il a fait, Guillaume, il y a peu de temps, la dernière page, le portrait de Libération.
3: Ah, oui.
2: Je l'ai conservé, parce que ça, quand même, c'est assez rare, c'est exceptionnel.
3: Moi, je l'ai fait trois fois.
2: Ah, oui, bah, moi aussi, mais je veux dire pour un Belge.
1: Ah, voilà, c'est foutu.
2: Et alors, justement, on nous rappelle dans cet article que vous avez été élu en 2023, donc il y a quelques mois, Belge de l'année. C'est un sondage réalisé par Ciné Télé Revue. Vous étiez le Belge de l'année devant Virginie Efira, devant Princesse Elisabeth. C'est qui Princesse Elisabeth?
1: Ben, c'est la fille de notre roi qui sera un jour notre reine.
2: Ah, très, donc vous avez fini devant la princesse.
3: Ah, là, là,
1: c'est mieux que derrière.
2: Mentissa, c'est une Belge aussi.
1: Mentissa, qui est une chanteuse belge et qui cartonne partout.
2: Et monsieur Evenepoel, qui est un cycliste,
1: oui,
2: c'est ça?
1: Voilà. Cycliste, oui.
2: Allez, donc premier, monsieur Guillaume, on a le Belge de l'année.
1: Merci, Laurent.
6: Oh là là.
2: Bon, ma question est toute bête. Qui était Belge de l'année en 2022, l'année précédente?
3: Ah, Poulvord.
2: Pour Anthony Guérin. Poulvord, oh non, ça c'était il y a 20
1: Moi,
2: ans.
1: Moi, j'ai évidemment la réponse.
7: François Damiens.
2: François Damiens, non.
6: Philippe Geluck,
2: non.
1: Je la donne?
2: Ah, bah si vous l'avez, oui.
1: Oh, bah c'est la plus belle des chanteuses, c'est Angèle.
2: Angèle, évidemment, c'était Angèle. Il a pas de chance, le cycliste, là, Evenepoel, parce qu'il était deuxième en 2022. Il est passé cinquième en 2023.
1: Tant qu'il est premier sur la ligne d'arrivée, c'est vrai.
2: C'est ça la question. Et Bertrand Carrois, c'est qui ça, Bertrand Carrois?
1: Ça, c'est très... C'est très marrant parce que la Belgique va se dire, Laurent Ruquier a parlé de notre Bertrand Carrois à nous. C'est une émission, comme chez vous, vous avez 90 minutes enquête, etc.
2: Mais on n'a pas 90 minutes.
3: On a 60 minutes par français.
5: Non, 90 minutes.
2: Chez nous, on n'a pas 90 minutes enquête.
1: C'est ridicule de dire 90. On dit 40, 50, 60, 70. Pourquoi est-ce que vous cassez toute la logique comme ça?
3: Tu prends notre langue. C'est 90 minutes.
2: Allô, Darmanin.
1: Donc, c'est le 90 minutes enquête, mais belge. Vous suivez plein d'équipes de police. Nous, on n'a pas les moyens, donc à l'année, on ne suit qu'un seul policier.
7: C'est le fameux Bertrand.
1: Et c'est Bertrand Carrois qui est une star nationale parce qu'on suit toutes ses aventures. Évidemment, il tombe sur tous les spécimens belges les plus tarés de l'histoire sur les routes.
2: Ça alors.
1: Et c'est des séquences télévisées incroyables. incroyable.
2: C'est un flic, Bertrand Carrois.
1: Ah oui, et on le suit partout, et il parle un peu comme ça, et il engueule les gens, mais
2: faut
1: avec
2: qu'on
1: le
2: l'appelle,
1: sourire.
2: Faut qu'on
1: ah,
2: l'appelle,
1: ouais. Ah, mais trouvez je Bertrand Carrois. Je l'ai rencontré lors de la cérémonie, puisqu'il était là quand j'ai reçu le prix.
2: Et pourquoi vous lui avez pas proposé votre mère à Bertrand Carrois?
7: Ouais, ça dire.
8: Ici, si, si, c'est fait,
1: bah, je préfère.
8: Elle a eu un PV.
1: Je préfère qu'il fasse sauter mes PV que ma mère.
2: Mais donc quand même c'est gonflé parce que Bertrand Carrois qu'on connaissait pas, il arrive devant Stromae comme Belge de l'année.
1: Mais, mais ça bien... c'est la Belgique, on met tout le monde à la même enseigne et on vote pour des gens qui sont moins connus que d'autres.
2: Ouais, ça a l'air
1: c'est...
2: super scientifique Ciné Télé
3: Revue. Ouais, ouais. Placement bidon.
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2: Une question pour Vincent Morizur, qui habite Pau dans les Pyrénées-Atlantiques. Je vous emmène à Corbière en Provence, quand je dis je vous emmène. C'est parce que le président de la République fait une visite d'État aujourd'hui en Provence à la plus grande fête agricole en plein air d'Europe. Vous qui avez lu le Parisien, monsieur.
10: Exactement, il va rejoindre même Christophe Castaner, qui est le régional de l'État.
2: Oui, mais alors la question, oui, la question c'est pas celle-là.
10: Ah merde, j'aurais dû.
2: À quoi va pouvoir jouer le président Macron s'il le souhaite?
7: Ouais, à la pétanque.
10: Non, un truc non. De bouse, comptez
11: oui,
10: les bouses.
11: Les
10: non,
11: je parie sur...
10: Non, à l'autobouze, c'est un l'autobouze.
2: Oui, le l'autobouze, bonne réponse.
10: Non mais c'est génial.
11: Je vous explique, il y a une vache en fait, donc qui dans un coin et donc ils font des carrés et des rectangles et il faut parier où la vache va lâcher la bouse et la personne qui gagne. Non mais c'est un truc de dingue, le lâcher de bouse.
2: Il va se marrer Macron. Ouais, hein.
5: Non mais fais un métier.
2: Quand tu penses qu'il est sorti de chez Rothschild pour jouer au loto-bouse.
11: Je ne connaissais pas du tout ce truc.
10: Non mais ça c'est vraiment bien.
2: On en avait déjà parlé ici, c'était pas forcément là-bas à Corbière en Provence parce que c'est un jeu qui a pris, si j'ose dire.
5: Ah oui.
2: D'être ça du succès, ce genre de truc, ça fonctionne.
10: Ah, c'est génial. C'est,
2: mais on avait parlé déjà il y a quelques années dans l'émission, on avait eu un organisateur de l'autobouze au téléphone, parce que c'est vrai que c'est assez surprenant. On quadrille un pré, hein,
7: oui,
2: avec des numéros et des grosses cases, hein, assez grosses, pour que quand même on soit à peu près sûr où la vache va mais compris Ariel.
10: Va caguer. Où la vache va caguer.
2: Voilà. Bon. Et on mise sur un numéro et on attend que la vache fasse ses besoins.
7: Voilà. Mais alors, ça consiste, on parie dessus.
2: On choisit sa parie sur un numéro, voilà.
7: Et alors, qu'est-ce qu'on gagne? On gagne la bouse elle-même.
10: Ah, bah, il faut que t'aies les bons numéros. Non, mais il faut que t'aies les bons numéros. Parce que les vaches, elles peuvent faire caca sur la cache 15, 17, 32, 53 et 47.
2: Et caca donc... complémentaire.
11: Et vous savez qui est le plus fort à ce jeu? Vous savez pas qui est le plus fort à ce jeu?
2: Non.
11: Ben, Jamel Debbouze.
2: Oh, je suis fort. J'ai honte, maman, j'ai honte. Le lotobouze, non, ah c'est oui, pas facile d'être président de la République.
7: Non, c'est
2: la veille, tu fais un hommage à Jean-Paul Belmondo, t'as pas les bons noms de films. Le lendemain, t'es où j'allais faire un lotobouze avec Castaner. Non, franchement, dans la plus grande fête agricole. Ah non, moi, je vous dis, ah, j'imagine Zemmour au lotobouze.
10: Oh là là.
2: Non, c'est un dur métier, avouez, franchement.
12: Mais oui, se battent tous pour être président, c'est très difficile.
2: Bah ouais, bah ouais. Est-ce que vous croyez que Brigitte va venir avec lui au autobouze?
5: Elle ne peut pas avec ses talons. Elle se met un pied dedans.
2: Ah, vous savez, quand ils sont arrivés tous les deux, ils sont arrivés aux Invalides, Brigitte et Emmanuel Macron, ensemble, accrochés, comme un couple soudé qu'ils sont.
1: Oui, accrochés, enfin, elle le prend par le bras.
2: Oui, elle le prend par le bras, oui. Oui, oui, oui. Par quoi vous voulez qu'elle le prenne, vous voulez?
5: C'est tout le monde, la question que tout le monde se pose.
2: Et ils sont arrivés, ils étaient très soudés, très unis. C'est un couple amoureux, ça on le sait depuis toujours. Oui. Et encore aujourd'hui. Et à un moment donné, quand même, on a vu qu'elle connaissait pas bien le protocole. Et lui était emmerdé parce qu'il savait pas comment lui dire. Maintenant, faut que tu me...
10: Faut que tu partes.
2: Vous avez pas vu ce moment? Ah, c'est un moment génial parce que, effectivement, il y a quelqu'un qui l'attrape par le paletot, la Brigitte.
10: Oh non.
2: Et lui.
5: Oui, parce que lui, il doit suivre l'ordonnance qui est devant lui.
2: Il doit être tout seul pour passer devant le général, voilà, devant le machin.
5: Il y a quelqu'un devant lui qui lui montre le chemin.
2: Exactement. Et là, il faut écarter l'épouse.
5: Ah, bah, oui.
2: Oh, c'est quand même pas simple ce métier.
7: Les bouses?
10: Non.
2: Non. Oh, Julie Leclerc, elle s'y met vite. Hein.
10: Ah, oui. Ah, c'est une fille de la campagne. Hein.
2: Vous faites des lotobus là-bas chez vous dans le Poitou?
8: Non, mais j'ai déjà joué au loto avec des invités. Des, enfin, pour d'une grande fête, j'ai organisé des lotos où il y avait des
2: vrais lotos.
8: Des vrais lotos avec des lots.
2: Avec des gains et tout.
8: Énormément de cadeaux et tout.
2: Oui, j'ai fait ça à votre anniversaire.
8: Ah, mais vous y étiez.
2: Je m'en souviens.
5: Oui,
2: ouais,
5: moi aussi,
2: on est reparti avec des beaux cadeaux.
5: Moi, j'ai gagné un fou. J'ai gagné
12: c'était
5: une noix.
12: Quoi, comme
10: alors,
12: cadeau.
10: Un porte-clés européen. Une carte postale de Julie dédicacée.
2: Une bouteille de vin de Gérard Leclerc. Parce qu'il faut savoir que monsieur Leclerc, on n'a pas encore eu le droit à des bouteilles ici aux grosses têtes, hein, mais monsieur Leclerc fond du champagne rosé, voyez-vous.
10: Oh, ah, oui.
2: Ah, faut peut-être non, pas le dire pour les impôts.
5: Non, mais
8: c'est pas du champagne,
5: de...
8: on n'a pas le droit de à cette appellation, évidemment.
10: Mais un très bon miroir.
5: C'est un crément.
8: Non, c'est un. Voilà, c'est un
5: crément. Ou
7: un mousseux.
8: On dit méthode champenoise aussi.
2: Méthode champenoise.
5: Voilà. Il est très bon.
8: De la méthode.
2: Très bon. Ça dépend pour qui. Valérie Mérès, par exemple.
8: Mais enfin.
2: Elle déteste le vin de.
8: Ah bon?
2: Ah, vous n'étiez pas là ce jour-là?
5: Oh là là là là là.
10: Incident diplomatique.
8: Oh là là là là.
2: Valérie, pardon si tu m'écoutes, mais je suis obligé de raconter un soir où Valérie Mérès avait. Je crois que je ne l'ai jamais vue comme ça, notre Valérie. Ah elle ne boit pas beaucoup, c'est pas une. Oui. C'est pas Merco.
10: Les doses sont pas les mêmes.
2: Non, c'est vrai, très sobre.
5: Oui, oui, oui.
2: Et puis ce jour-là, je sais pas, il faisait chaud, je sais pas ce qu'il lui a pris.
5: Elle s'est bourrée la gueule.
2: Ouais, on peut dire ça. Et à un moment donné, ah mais je pensais que vous étiez là, Julie.
8: Oh, bon, je devais être là, mais j'ai fait.
2: Quelqu'un lui a proposé, allez, encore un petit coup de champagne rosé avec la bouteille de Gérard Leclerc. Elle dit, ah non, pas celui-là, il est dégueulasse.
8: Oh, mais c'est pas vrai. Moi, j'adore.
5: Moi j'aime beaucoup si ton
8: bah oui,
2: ah mais bon, oui nous aussi. Non,
12: mais y a, vous en faites combien de bouteilles, Julie?
2: Oh, deux, il y en a deux.
5: Elle peut pas le dire.
2: Mais ça tombe sur nous, dis donc.
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2: Je vais vous parler d'un mathématicien allemand qui s'appelait David Hilbert, qui lui a toute une théorie sur les hôtels. Et évidemment, ma question vaut surtout pour le professeur Buccella, car j'aimerais qu'il m'explique ce qu'est l'hôtel d'Hilbert.
14: Ah, ça c'est un concept assez fumeux. Hein. J'espère que vous êtes assis, hein, Laurent. Donc l'idée, c'est
2: oui,
14: que vous avez...
2: Bah, il suffit de me regarder.
14: Il suffit de me regarder. Hein.
15: Là, on voit. Hein.
2: Si je suis debout, c'est Gérard Holmes.
14: Oh. Ou Philippe Bouvard. Alors, vous avez un hôtel infini, avec une infinité de chambres, et qui sont toutes occupées par un occupant.
2: Comment c'est un
14: occupant.
2: Hôtel infini? Ça n'existe
14: oui,
2: pas.
14: Non, ça n'existe
2: c'est
14: pas.
2: C'est une idée.
14: C'est un concept, si vous voulez. C'est une manière d'essayer de d'approcher les infinis. Donc, imaginez un hôtel avec oui. une infinité de chambres, et que chaque chambre est occupée par une personne. Exactement.
2: D'accord.
14: Et vous avez ici une ou deux personnes qui arrivent à la réception de l'hôtel et qui disent, madame, monsieur, je souhaiterais avoir une chambre. Si l'hôtel était un hôtel normal, quand toutes les chambres sont occupées, vous dites allez voir en face, mais moi je suis plein, je vais pas mettre quelqu'un dehors. Mais vu que c'est un hôtel infini, vous avez une astuce pour pouvoir caser l'arrivant supplémentaire.
5: Et c'est à vous de trouver l'astuce.
14: Mais il y a toujours par exemple,
10: c'est infini, il y a toujours une chambre en plus.
16: Infini plus un.
14: Ouais, mais infini plus un, il faut aller loin.
10: Aller moins loin.
14: Oui, il fallait moins loin. Il faut trouver un système pour le mettre.
17: J'ai une idée. C'est qu'en général, quand quelque chose est infini, on a envie d'aller jusqu'au bout, voir où est l'infini. Alors du coup, si on s'arrête au début, on trouvera de la place.
14: Oui. Et comment est-ce qu'on trouve la place?
17: En ouvrant la porte.
14: Alors vous ouvrez la porte. Vous dites à la personne, écoutez, cher monsieur, cher madame, allez dans la chambre à côté.
16: Voilà.
14: Et moi, je récupère cette chambre dans laquelle vous mettez le nouvel arrivant. Et la personne de la chambre à côté va dans la chambre à côté.
16: Suite, ouais,
14: et ainsi de suite, et ainsi de suite, par une itération infinie.
16: Ouais.
14: On va décaler tout le monde d'une chambre en commençant effectivement exactement comme vous l'avez dit par le début. Et vous avez récupéré une chambre.
15: Mais s'il y en a un qui veut pas.
2: Alors là, il y a quand même un truc que je comprends pas dans votre histoire. Pardon. Alors vraiment, je suis pas fait pour les mathématiques. mathématiques. Moi, je finis par comprendre pourquoi j'étais nul en maths. C'est idiot, votre histoire. Ça prend quand même moins de temps d'aller chercher la dernière chambre de l'infini.
15: Mais il n'y en a pas derrière.
16: C'est l'infini, Laurent.
15: C'est l'infini. C'est infini, c'est un joueur plus loin.
18: Tu ne peux pas la trouver, la dernière chambre, puisque c'est infini.
16: Bah oui.
18: Tu marches éternellement.
19: C'est une escroquerie.
18: C'est un paradoxe.
16: Mais c'est imaginaire,
18: c'est un paradoxe. Paradoxe de l'hôtel Hilbert, et vous l'avez pas dit.
2: Valérie, vous avez compris, Valérie.
19: Mais le problème, c'est que les physiciens, ils te balancent tout le temps. C'est un paradoxe, mais ils disent des choses qui sont absolument pas logiques et ils te font croire qu'ils sont intelligents.
15: Mais se comprennent
19: alors,
15: pas eux-mêmes.
19: Alors c'est trop facile.
16: Qui est faux.
18: Bah moi, j'ai compris.
19: Rien que là, ça me met en colère. Alors après, mon cerveau ne réagit plus bien.
16: Heureusement, professeur, que vous n'êtes pas à côté de Valérie, vous auriez pris une baffle. Hein.
18: Mais pardon, j'aimerais juste savoir à quoi ça sert.
19: Je suis pas violente, mais c'est...
16: Ça sert à couper les spaghettis dans les chambres.

0: Non, non, ça, non,
1: mais ça sert ça à quoi?
2: On te
1: ça
2: prend pour à... un non, con, on te fait croire que t'es con alors mais que c'est pas toi qui es con.
0: Non,
2: c'est mais eux qui ont bien compris.
3: Franchement, il y a un type qui vient, je dirige l'hôtel à l'infini, admettons. Oui. J'ai compris maintenant votre histoire. Hein. Évidemment, on peut pas aller chercher la chambre à l'infini puisqu'elle est à l'infini et que tout est occupé jusqu'à l'infini. Ça, j'avais pas compris, je viens de comprendre. Mais plutôt que de déranger tout le monde, parce que là, ça veut dire que vous allez déranger toutes les chambres, une après les autres. Moi, je dis au gars, écoutez, il y a une partouze au troisième. Franchement. Non, parce que là, c'est quand même, votre histoire est improbable, voyez-vous, professeur.
0: Oui, oui, non, non, c'est une histoire improbable, mais qui avait été proposée par David Hilbert pour essayer de montrer que le concept d'infini, bah, il est un peu vaseux, entre guillemets.
2: Ah, bah voilà, ah bah voilà. Bah voilà. On y arrive.
4: Voilà, enfin.
2: C'est vaseux, votre truc.
4: Ça tient pas la route.
5: Pourquoi ça t'énerve? C'est ça qui me fascine.
2: Parce que il y a toujours une fascination pour les physiciens, les mathématiciens,
4: les magiciens.
5: Mais moi, je trouve qu'il y a beaucoup trop de fascination pour les acteurs, les actrices qui ne font qu'apprendre des textes et les répéter devant une caméra. Je trouve ça beaucoup plus intéressant.
4: Mais non, mais là,
2: au moins, ils mettent des vraies étoiles dans les yeux des spectateurs, des acteurs.
5: Des étoiles.
2: Alors que les physiciens, ils font croire qu'il y a de l'infini dans les étoiles.
3: Dans les hôtels.
2: Dans les hôtels.
5: Mais non, mais c'est pas du tout, je trouve ça...
3: Caroline est fascinée par le professeur, j'ai l'impression.
5: Moi, j'ai adoré prendre des cours de physique. Ce qui m'a rebuté, c'était la chimie. Mais honnêtement, apprendre que un groupe de militaires qui marche au pas sur un pont, s'ils sont en résonance avec le pont, ça peut faire effondrer le pont, c'était quelque chose qui m'a fasciné.
0: Oui, c'était le fameux pont d'Atacama.
3: Parce que vous étiez prévoyante.
2: Là, j'ai rien dit, hein.
0: Quand on était étudiant en physique, on prenait le bus articulé qui rejoignait les différents campus de l'université à 4-5. On se mettait à sauter ensemble dans le bus. Et à un moment donné, le bus entre en résonance et il fait des bonds de 2 mètres. Tout le monde était paniqué. Le chauffeur arrête le bus, nous fout dehors tout de suite. On l'appelait ça résonance, résonance, résonance. Mais c'était le gag des étudiants de physique, en tout cas de corps.
4: Oh, qu'est-ce qu'on rigolait à l'époque. On se marrait bien.
5: Mais c'est intéressant.
4: On criait.
2: Alors que moi, je préfère un gars qui va me fabriquer un pont en forme d'un

0: Ça m'a échappé.
1: le vrai mystique.
0: Mais je connais pas votre histoire de résonance, là.
2: Mais donc, l'histoire de résonance, c'est qu'une petite vibration, si elle est reproduite d'une manière périodique, eh bien, peut s'amplifier. C'est un peu le concept de la balançoire, en vérité, hein.
3: Ou du sextoy.
2: Quand vous donnez un petit coup sur la balançoire, à la fin, vous amplifiez le mouvement, quand bien même, vous donnez chaque fois une petite impulsion, mais il faut la donner au bon moment.
4: Bah, c'est enfin, comme ça. Si on savait pas que quand tu pousses sur une balançoire,
5: mais
4: ça balance.
5: Mais pourquoi ça t'énerve, Valérie, à ce point-là? Tu t'énerves jamais.
4: Mais ça m'énerve parce que c'est... Mais je sais même pas l'expliquer, vous savez, moi je suis quelqu'un de plutôt animal, quoi.
5: Ah, t'as envie de le taper, alors?
4: Mais j'ai pas envie de vous taper, vous, je suis trop... Non, je ne suis pas du tout violente.
3: Non,
4: tout
3: genre.
4: Mais quand même. Puis vous avez l'air gentil.
3: Ben vous aussi.
4: Mais c'est les gens qui représentent votre... La science.
1: Elle est géniale.
4: C'est ça. La science. Alors si t'es pas scientifique à l'école, on te méprise, on te regarde comme une merde. Alors que t'as compris plein de choses de la vie.
5: Mais t'as pas compris la science.
4: Mais toi, Caro,
5: t'as un syndrome de post-traumatique là. C'est pas.
4: Ah bah sûrement. Hein, j'ai eu des problèmes en physique et en maths. Comme si on m'avait traité comme une merde. Non mais franchement, en vieillissant, je me suis rendu compte à quel point j'étais intelligente quand j'étais gamine et que c'était des gens qui se la pétaient comme les scientifiques. Ils m'avaient détruite.
2: Je suis d'accord avec vous. Pour moi, il n'y a jamais de mauvais élèves. C'est souvent des passeurs de savoir qui n'arrivent pas à leur communiquer.
5: Il essaye quand même de la draguer un petit peu. Hein, on ne sait jamais.
4: Non, moi, j'aime bien.
5: Il a un nom de glace italienne.
2: Ouais.
0: Ah, bah dites donc, de professeur, ah elle bah, veut vous voilà. Sucer les deux boules.
5: Mais vous êtes malade. Mais vous êtes des grands malades.
0: En plus, on le surnomme le professeur Tournesol, il a un cornet dans l'oreille.
5: Mais non, mais vous êtes. Mais ça va pas.
4: Non,
5: mais
4: plus...
5: Buccella, ça pourrait être Stracciatella.
4: Oui,
5: ça ressemble à.
4: Bruschetta aussi.
5: Philippe Claudel, défendez-moi.
3: Oui, mais.
1: Mais je suis de tout cœur avec vous, Caroline.
5: Merci.
1: De tout cœur. C'est vrai qu'il a un nom de glace. Il faudrait inventer le parfum quand même.
2: Oui, mais vous savez qu'il y a une anecdote entre Philippe Claudel et moi.
0: Expliquez-nous.
2: Eh bien, il est lors d'une émission
1: même coupe
2: belge.
1: De cheveux, c'est ça?
2: Non, vous êtes venu dans mon salon lors d'une émission belge quand vous êtes venu à Bruxelles.
1: Ah, c'est vrai que vous faites salon ouvert, ouais.
2: On faisait une émission littéraire et je tremblais comme une feuille. Vous étiez venu dans mon salon raconter.
1: Parce qu'on est si mal payé comme physicien en Belgique que vous louez votre salon pour les émissions.
2: Oui, c'est arrivé une fois, c'était pour le fun.
1: Ouais, je me souviens très bien.
0: Ouais. Mais comment ça, votre salon? J'ai pas compris.
2: Si vous voulez, le studio. Studio d'enregistrement de l'émission littéraire se déplaçait chez les lecteurs et donc à chaque fois c'était un lecteur différent et donc moi j'avais la chance d'accueillir monsieur Claudel
0: chez vous à domicile.
2: Chez
0: le professeur.
1: J'avais
5: quand même fait le ménage pour l'occasion.
3: Il y a beaucoup de règles.
1: Le lit est souple et les canapés sont moelleux.
4: Ça manque pas d'une petite touche féminine.
5: Est-ce que vous êtes marié, professeur?
4: Mais non,
0: il nous l'a dit déjà.
2: Vous suivez pas, hein.
0: C'est un chercheur, mais c'est pas un trouveur.
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0: Une question historique pour Sébastien Canu qui habite Bourges dans le Cher.
5: Canu ?
0: Quel chef de gouvernement fut moqué par Victor Hugo au point qu'il le traita de participe passé.
7: Jules-Louis Trochu.
0: Expliquez.
7: Parce qu'il disait Trochu du verbe trochoir.
0: Excellente réponse de Paul Aycarat. Effectivement, Louis-Jules Trochu, le général Trochu.
7: Général et membre du gouvernement provisoire juste avant la Commune.
4: Oui.
0: Il était même président du gouvernement de défense nationale.
7: De défense nationale après provisoire.
8: Oui, je vais rentrer. Oui. Non, je vais démarrer là. Dans 5... Ben oui, maman. Non, c'est ma mère qui veut que je rentre parce que je me tape la honte.
0: On est en 1871, monsieur. Exactement. Guillaume, quand effectivement le général Trochu va finir par démissionner.
7: Au profit de Thiers.
0: Et c'est vrai que Victor Hugo a écrit à son propos Trochu, participe passé du verbe trochoir.
3: C'est beau, quand
0: c'est
3: même.
0: Assez joli, ouais, quand même.
4: Ah, oui.
0: Il n'était pas très sympa avec lui, hein, non, Victor Hugo. Il a écrit même, mais encore.

0: une fois.
1: C'est le même qui a écrit Les Misérables.
0: Non, vous confondez, vous confondez avec Luc Plamondon.
1: Ah, c'est ça, voilà, je savais, voilà.
0: Mais encore une fois, qui donc à ce pauvre homme a livré ce Paris qui contient Sparte et Rome? Où donc a-t-on été chercher ce guide-là? Qui donc à nos destins terribles le mêla? On prend pour meneur et pour auxiliaire, on ne sait quel pauvre être obscurément conduit, lent et fidèle, ayant derrière lui la nuit, dont le suprême instinct serait d'être immobile, sans tactique, sans but, sans colère, sans âme. Humble petit marcheur morne et poussif, rêveur comme la taupe, utile comme un âne.
2: Et après, on me dit que je dis du mal de Macron, mais Victor Hugo a commencé.
3: Ah oui, mais il écrivait bien.
2: Oui, mieux que moi. Oui, c'est pas faux.
0: C'est plus classe. Parce que moi, je me compare à Prévert, mais vous, vous comparez à Victor Hugo.
2: Humble petit marcheur, il aurait pu dire de Macron.
0: Ah, exactement. Mais en tout cas, c'est une excellente
1: C'était
0: réponse.
1: C'était un peu le Booba de l'époque, quoi, Victor Hugo. Non, mais
2: il clashait.
0: Monsieur Paul Aycarat a retrouvé le nom de Louis-Jules Trochu, le général Trochu, qui était né à Belle-Île-en-Mer.
4: Marie Galant.
0: Dans le Morbihan.
4: Saint-Vincent, loin Saint-Gap.
0: Il connaît même les chansons de Woolsey, il est énervant. Bravo Paul Aycarat, en tout cas. Encore une question historique.
1: C'est bien les questions historiques.
0: Catherine Dehaye est morte.
4: La voisin.
0: Et comment est-elle morte?
4: Elle est morte brûlée pour sorcellerie en 1680.
0: Quelle date exactement?
4: Oh, j'ai pas l'année.
5: Elle
4: fait partie de ce qu'on a appelé la fameuse affaire des poisons. Donc, ces nombreuses femmes qui auraient concocté, vous savez,
0: des petits
4: remèdes, des petits élixirs et qui ont été condamnées à mort.
0: Alors, ce que vous appelez des petits remèdes, des petits élixirs, Paul, c'est carrément le sacrifice d'enfants dont on récupérait le sang.
4: Il y a ça aussi, mais j'avais pas fini. J'avais pas fini, mais elle faisait ça aussi. Il y a eu Catherine Bosse, il y a eu la Brinvilliers, il y a eu la voisin, Catherine Dehaye, qui a été brûlée. Elles ont toutes été.
0: Elle est morte sur le bûcher le 22 février 1680 à Paris.
1: Comme Jeanne d'Arc.
0: Pour l'affaire des poisons un peu plus tard.
2: Laurent.
0: Elle s'appelait Catherine Dehaye, dite la voisin. Ah oui. Alors il paraît qu'elle a aidé la Montespan.
4: À être
0: mieux en cours encore. Exactement. Elle a été jugée avec 36 complices, la voisin, et effectivement fut brûlée vive en place de grève le 22 février 1680. Il y a quelqu'un qui a décrit d'ailleurs la façon dont elle a été brûlée. Peut-être vous allez savoir qui a pu écrire ceci. Elle but beaucoup de vin. Elle chanta 20 chansons à boire, ce qui quand même est étonnant avant de mourir.
1: Ah oui.
0: À 5 heures, on la lia. Et avec une torche à la main, elle parut dans le tombereau habillée de blanc. C'est une sorte d'habit pour être brûlée. Elle était fort rouge, si elle a pu connaître. Et on voyait qu'elle repoussait le confesseur et le crucifix avec violence. Mmh. À Notre-Dame, elle ne voulut jamais prononcer l'amende honorable, et devant l'hôtel de ville, elle se défendit autant qu'elle put pour sortir du tombereau. On l'en tira de force, on l'a mis sur le bûcher assise et liée avec du fer, on la couvrit de paille, elle jura beaucoup, elle repoussa la paille 5 ou 6 fois, mais enfin le feu augmenta, et on l'a perdue de vue, et ses cendres sont en l'air actuellement. Voilà la mort de Madame Voisin, célèbre par ses crimes et son impiété.
2: Et la dernière chanson qu'elle a faite était super sur le rouge.
0: Qui a écrit ça, à votre avis, ce que je viens de vous lire?
4: C'est pas Madame de Sévigné?
0: Oui, c'est Madame de Sévigné. Bonne réponse de Paul Aycarat. Moi, je savais pas que Madame de Sévigné, elle allait voir les femmes se faire brûler.
4: Elle a assisté à l'exécution de la Brinvilliers, je crois d'ailleurs.
0: Et
4: elle en a parlé. Elle a parlé des nombreuses femmes accusées de sorcellerie qui ont été brûlées. Donc, c'était une témoin de l'époque. Elle a aussi été témoin et elle a parlé de la disgrâce de Nicolas Fouquet aussi.
0: Alors, c'était une avorteuse, aussi, il faut le dire, la voisin.
4: Oui.
1: Peine de mort, elle était difficile, Ça devait être un sacré truc, quand
0: même. Une bonne chaise électrique.
1: Une chaise électrique, c'est rien, c'est reste humain.
0: En 1680, c'est plus difficile à trouver.
3: Une petite guillotine.
4: La première chaise électrique, c'est en 1690, le premier exécuteur.
1: Oui, c'est guillotin.
0: 1890. Ah oui.
1: Ah, oui.
0: Vous m'avez surpris. Ah, ouais. Je me suis dit.
5: J'étais là, génial, il est con.
1: On y a
4: je voulais dire 1800, j'ai dit 1600.
0: Ah bah oui, parce que alors, commandez pas une bière avec Valérie, vous allez boire n'importe quoi.
1: mais la torture, elle est horrible. Ils la mettent sur la chaise, ils lui mettent de l'acier, ils la mettent dans la paille.
0: La paille, ça amortit le feu.
2: Oui,
4: Ça embrase.
1: Heureusement qu'elle boit.
4: Ouais.
1: Heureusement, ils sont gentils, la font boire un peu avant.
0: Bon, faut dire qu'attention à ce qu'elle avait fait à tous les enfants. Oui, c'était pas terrible non plus. Il paraît qu'on a retrouvé les corps de plus de 2500 enfants.
6: Ah, c'est beaucoup. C'est
1: oui, après, on a tous nos vices. C'est une autre époque. Qui on est pour juger?
4: Démoniaque.
0: C'est vrai qu'il faut pas. Il faut distinguer la femme de l'artiste. Mais en tout cas, c'est une bonne réponse encore de Paul Alcarat.
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0: Ah bah j'aimerais vous parler de Brahim Asloum et Caroline Roux et pourquoi pas Frédéric Dard aussi. Ces trois personnalités, bon il y en a deux qui vivent encore, mais ces trois personnalités ont un point commun qu'on lit et qu'on retrouve dans la presse beaucoup aujourd'hui. Lequel ?
2: En rapport avec le Vendée Globe ?
0: Le Vendée Globe, non.
2: Est-ce que c'est physique ? Par exemple, ils sont tous gauchers ?
0: Ah
2: ou...
0: non, mais non, c'est pas physique.
3: Est-ce
0: mais
3: que
9: ils ont tous fait
3: les...
9: de la boxe ?
0: Ils n'ont pas fait. Mais Carole, vous voyez, qui c'est Caroline Roux quand même?
9: Oui, c'est dans l'air.
0: La journaliste politique
9: bien
0: qui,
9: sûr,
0: a, qui
9: oui,
0: anime
9: oui,
0: C'est
9: oui,
0: dans
9: je
0: l'air.
9: Sais bien, bien sûr, le très bien qui
0: et
9: c'est.
0: Vous pensez qu'elle fait de la boxe alors?
9: Bah, et pourquoi pas?
2: Avec des politiques. Ils ont tous fait quelque chose identique?
0: Non, ils doivent être plutôt, enfin pas Frédéric Dard parce qu'il est mort, mais ils sont plutôt joyeux aujourd'hui, vous voyez.
2: Ah,
9: bah,
2: c'est
9: joyeux parce
2: c'était leur anniversaire, non?
3: Ils ont pu passer la journée la plus déprimante de l'année où les gens se suicident, qui est le 15 janvier.
0: Qu'est-ce alors que vous racontez?
3: Mais oui, oui.
2: Alors, le 16.
3: C'est
0: alors nous aussi à ce moment-là.
3: Bah, oui,
0: c'est
3: oui,
0: ça. Parce que
3: aussi.
0: Je voudrais vous signaler que nous sommes vivants, Ariel.
2: Félicitations non, mais... à tous d'être encore en vie. Bravo.
0: Ce que vous êtes en train de nous dire, c'est que hier c'était une journée à suicide.
3: Oui, oui, alors... oui. Les gens sont.
9: Mais c'est vrai.
0: Les gens je me suis baladé autour de la Tour Eiffel. Alors, j'en ai pris sur la gueule des gens qui tombaient.
9: Ça pleuvait.
0: Oh là là là là.
3: Non, mais c'est vrai. Les
0: dans
3: gens
0: mon
3: sont...
0: immeuble, trois pendus.
3: Ils sont très déprimés. Les jours sont courts. Ils sont ruinés à cause de Noël.
2: D'argent.
3: Et les vœux qu'ils ont fait le premier, enfin le soir du 31, on est déjà le 15 et ils ne se sont pas exaucés. Donc,
9: où est-ce qu'on va là, Ariel là, c'est pas possible.
3: Mais,
9: Ariel,
3: calme. Non, mais c'est très scientifique. C'est un
2: scientifique. Ah, bah, oui, ah, oui, c'est très scientifique.
9: Non, mais là, on est sur Frédéric Dard.
2: C'est révolutionnaire, même. Michel Simès, c'est quoi tes sources exactement
3: Non, c'est un mathématicien anglais qui voilà. S'appelle Skrill-Anal, quelque chose voilà. Comme ça.
0: Skrill-Anal.
2: Il a eu une petite carrière dans le X avant. Mais il a gardé son.
9: Ou dans le Hot.
3: Et c'est lui qui a étudié tous ces
0: oui,
3: facteurs,
0: bien sûr.
3: Tous ces paramètres.
2: Est-ce qu'ils ont fait quelque chose, chacun la même chose
0: ah, vous revenez à
2: oui,
0: la question.
2: Oui, ouais. De ce côté-ci, on joue.
0: Oui, bah, oui, bah nous, de notre côté, ouais. On se marre.
2: Ouais. Ouais, je crois pas, on se
10: alors, bon, on revient à la question.
2: Alors, désolé, oui. Des questions.
10: C'est qu'ils ont tous fait une chose identique.
0: Ah, ils n'ont pas c'est... tous fait
2: c'est
0: une chose. Eux, ils n'ont rien fait. Mais
2: ils ont subi.
0: Ils ont un point commun. Et ce point commun est un nom qui revient dans la presse, un mot qui revient dans la presse beaucoup aujourd'hui.
2: Ça vient de leurs origines ?
0: Alors, oui, absolument. Ils sont tous nés au même endroit.
2: Au Proche-Orient ?
0: Ils sont là, je
9: même à Gaza.
2: Au Middle East ?
0: Oh non, pas à Gaza, non.
2: À Beyrouth ?
0: Ah, Bourgoin-Joyeux. Ils sont berjaliens. Bonne réponse d'Alex Vizorek.
2: Et eh oui, parce que Bourgoin-Joyeux a battu Lyon hier.
0: Exactement.
2: 2-2 pénalty. Lyon s'est fait défoncer par la Nationale 3. Je sais pas si vous vous rendez compte de l'humiliation. Moi, je suis lyonnais. L'Olympique lyonnais,
0: ça ouais, se dirait ça, pas. Mais c'est,
2: on dirait pas que t'es lyonnais.
9: T'as l'air content.
2: Ouais, c'est ça.
3: C'est où Bourgoin machin
9: à côté de Lyon.
2: Bourgoin-Joyeux, c'est à côté de Lyon.
0: Alors, ils sont bons.
2: C'est la petite province de à côté de Lyon, quoi. Se faire dégommer par Bourgoin-Joyeux quand t'es Lyon, c'est comme se faire remplacer par Rachid Hadati quand il Roselyne Bachelot. C'est une humiliation, c'est terrible.
0: Mais si... Et inversement.
10: Mais tu n'es jamais allé en vacances à Bourgoin-Joyeux.
3: Mais
10: quelle surprise. Tu sais que c'est vraiment l'endroit où il faut aller. Il y a rien de plus chic.
3: Il y a la Rosette de Lyon.
2: Oui, bah,
9: on est parti des enfants là.
0: Non, mais c'est joli, hein, Bourgoin-Jallieu.
9: Moi, je connais que la rosette de la Légion d'honneur.
0: La région lyonnaise est de toute façon magnifique. Et vous vivez toujours là-bas?
2: Ah oui, moi, je vis là-bas, je vis à Lyon.
0: Mais comment vous faites pour vos allers-retours et tout? On dirait que vous venez pas souvent.
2: Je sais pas si vous connaissez le concept du train.
0: Oui.
2: Ça a dû vous faire peur la première fois qu'il est parti. Ça a dû vous faire quelque chose. Mais en gros, c'est un truc sur des rails qui tient entre les deux villes. Et en fait, quand on monte dans un train, ça nous permet d'aller de l'autre côté.
0: C'est pas vrai.
2: Je vous jure, monsieur Riquet.
3: Est-ce qu'il y a toujours le restaurant Les Trois Gros?
9: C'est ça. L'enfant, c'est à Rouen.

0: Là, c'est pas du tout à Lyon, c'est à Rouen.
1: Mais c'est pas grave, bonne intervention.
2: Pas très loin de Lyon, mais de l'autre côté.
1: D'autres restaurants, il y a aussi Bocuse.
3: Franchement, en revanche, si vous montez sur
1: Bocuse.
3: Je vous jure que si vous montez sur la butte, vous voyez les pyramides, Ariel.
4: La région lyonnaise est une ville, c'est une ville absolument magnifique, c'est vrai. Moi, j'ai
5: bien sûr.
3: On salue les Berjaliens et les Berjaliennes, qui évidemment sont particulièrement. Qu'est-ce que vous dites, François?
2: Non, j'ai dit Berjaliens.
3: Ça me semblait bien que vous imitiez De Gaulle. Vous préparez un rôle? Vive Bourgois, joyeux, libre. On va les voir au prochain tour de la Coupe de France.
1: Exactement.
3: Puisqu'ils se sont qualifiés contre Lyon. Et effectivement, en consultant ce matin la liste des natifs de Bourgoin-Jallieu, il y avait Frédéric Dard parmi les noms de ceux qui sont nés là-bas. Caroline Roux, la présentatice et journaliste politique.
1: Et
3: Guy Savoie aussi a passé son enfance à Bourgoin-Jallieu.
5: Alors, est-ce que c'est au bord du Rhône ou au bord de la Saône? Ah, voilà. parce qu'il y a le Rhône et la Saône.
6: Je vois très bien.
5: Lyon est au milieu.
3: Bah, aucun des deux. Hein.
2: Aucun des deux, en fait.
5: Non, mais je vous apprends quelque chose.
3: Ah oui.
1: C'est pour ça que les gens écoutent.
3: Hein. Vous devriez être journaliste, ça m'intéresse.
2: Mais alors, je voudrais dire quand même qu'il y avait avant une très bonne équipe de rugby à Bourgoin.
3: Absolument.
2: Absolument.
3: C'était aussi une équipe de rugby célèbre, vous avez raison, Bourgoin-Jallieu. Ça s'écrit J-A-2-L-I-E-U. Bravo, en tout cas, effectivement, aux Berjaliens et aux Berjaliennes.
1: Et le titre de l'équipe aujourd'hui, c'était Bourgoin Joyeux.
3: Effectivement, mais après le 15 janvier, parce qu'avant, ils étaient suicidaires. Une médaille, une

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3: Mme Bachelot devrait trouver réponse rapide.
4: Bah oui, parce qu'elle était ministre, tout ça.
3: Ah bah oui, vraiment, mais pas seulement, parce qu'on va parler d'un sénateur, qui continue à nier avoir fait quelque chose de façon intentionnelle. Il s'agit de Joël
5: Guerriot.
3: Mais comment vous savez ça?
5: Joël Guerriot, c'est l'homme qui est soupçonné d'avoir tenté de droguer une collègue députée pour tenter d'abuser d'elle.
6: Drogué, oui, oui.
3: Excellente réponse de Christophe Beaugrand. Une députée de Loire-Atlantique, d'ailleurs, hein, députée Modem.
7: C'est Sandrine Josseau qui, avec la députée Aurore Berger, mène un combat pour inscrire la soumission chimique dans les...
3: Absolument.
7: Dans la violence sexuelle.
3: Vous croyez qu'il voulait deux consorts ou le sénateur Joël Guerriot, Roselyne Bachelot, qui dit « je l'ai pas fait exprès ».
7: Ah oui, c'est
8: pardon.
7: Excusez-moi.
8: Non, mais le témoignage est
7: on va revenir en arrière. Qu'est-ce que c'est? J'ai versé une drogue dans ton verre.
5: Non, il a dit...
7: c'était pas intentionnel.
5: Il explique qu'il avait versé de la drogue dans un verre pour lui plus tard pour se détendre parce qu'il était un peu peiné parce que son chat était mort et qu'il était un peu déprimé.
7: Ok, alors c'est une bonne défense. S'il est peiné, il reste chez lui, il prend ses drogues. Si vraiment il exagère, il meurt, c'est pas grave.
5: Il dit qu'il a pris le mauvais verre pour lui verser. Voilà, je me dis que c'est vrai.
7: Quelle honte.
6: Quelle honte.
3: Un petit extasy dans une coupe de champagne.
5: Qui n'a jamais fait ça?
4: Hein, Bernard?
5: Bah, lui, mais il extasie dans la tisane.
4: Il le met dans le rôti de bœuf, lui.
8: Je vous jure que
4: dans la choucroute.
8: Il y a des gens qui mettent
4: des extas dans sa choucroute.
8: Je ne viens plus jamais.
5: Il met des extas dans les petits pois, alors c'est compliqué. Bernard, je suis sûr qu'il a déjà pris des extasies.
4: T'avais pris des extas?
3: Bernard, à l'époque de Thierry Le Luron,
6: j'ai pris plein de trucs.
3: Vous avez dû vous droguer pas mal.
6: Oui.
5: Ah, alors.
6: Oui.
5: Quelqu'un t'a drogué pour abuser de toi.
6: C'était une époque où la cocaïne était en bol chez tous les gens chics chez qui nous passons.
5: Ah déjà,
6: c'est bah évidemment.
4: Dans les années 50.
6: Mais vous avez rien inventé, les mecs.
7: Bah si, ils ont inventé des
6: trucs. Demain, je parlerai de mon homosexualité.
5: Vivement demain. Ah, il est en forme.
6: Les mecs, mais vous êtes des bébés à côté de nous.
3: Mais c'est vrai que Bernard, vous avez tout vu, tout connu. Ah oui. Vous avez fait toutes les boîtes de nuit avec le Luron.
6: Bien sûr
5: qu'il a fait des rêves.
6: Et même sans le Luron, j'arrivais à sortir sans le Luron.
5: Ah, mais surtout, est-ce que t'arrivais à rentrer dans les boîtes?
3: Et vous étiez en cuir avec Yves Mourouzi.
6: Ah ouais. Ne me parlez pas d'Yves Mourouzi, c'était un type formidable.
3: Ah mais je l'adorais.
6: Formidable.
3: J'ai connu, j'ai eu la chance de le connaître.
6: J'allais au Look, bien sûr.
5: Mais il était en cuir.
7: Quoi le Look?
3: Alors ça, je connais pas.
6: Ça, c'était la boîte d'Yves Mourouzi au Hall.
7: Ah, je savais pas qu'il avait une boîte de nuit.
6: Ah bah tu. Elle est au courant de tout, mais elle sait rien. Je ne savais pas qu'il y avait une boîte de nuit. C'est vrai.
5: Non, mais vrai qu'on imagine. Tu vois, on n'imagine pas. On voit un petit papier avec sa canne. Le gars, il se défonçait en boîte.
6: Et si la canne pouvait parler, on en a vu. Hein.
5: Non, mais c'est génial. On ne pouvait pas imaginer.
3: Moi, je ne vous imagine pas en cuir sur une moto
5: avec un harnais.
6: Mais même sans Yves Roussy, j'ai une moto, j'ai eu du cuir, des trucs.
7: Mais attends, mais alors, t'es très vieux, là, alors.
5: Bah oui, ça se voit.
6: Oui, c'était les années quoi, Yves Mourouzi?
5: 70, 80.
7: Non, mais moi, 70, je sortais pas, j'ai pas ton âge.
3: Et alors, donc, vous étiez en moto en cuir et faisiez les boîtes de.
6: J'ai une moto, j'ai une Honda, oui.
3: Une Honda.
7: Ah, une Honda. Oh, la honte.
3: Et tu n'es
7: pas toujours Harley Davidson.
5: Et alors, expériences homosexuelles, moi, c'est ça qui m'intéresse.
7: Bah, c'est les camionneurs. On en a parlé pendant des années.
5: Ah, c'est ça, c'est les camionneurs.
8: C'est une offre de service?
5: Non, mais je suis curieux.
7: Les aires d'autoroute.
5: Ah oui, il devait aller sur les aires d'autoroute et laisser les petits mots dans les toilettes.
6: J'ai fait l'inauguration du
5: train. J'ai cru qu'il y avait une Renault.
6: Moi aussi.
5: Il est vraiment très vieux. Très, très vieux.
6: Ah non. J'ai pas connu les horreurs de la guerre.
3: Oh. On embrasse Lynn, qu'on adore.
6: On l'embrasse.
7: Elle nous entend.
3: Je la vois dimanche, Lynn.
7: Vous l'embrassez?
6: Elle va vous chanter des trucs, peut-être, non?
3: Ah bah, c'est moi qui vais lui chanter son répertoire.
6: Qu'est-ce que vous allez lui chanter?
3: Toi, ma petite folie.
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7: Pourquoi il y a que les homosexuels qui savent, qui connaissent la chanson?
5: Est-ce qu'elle va chanter Bananas Island?
3: Allez-y, Christophe.
5: Mais que font ces garçons tout bronzés qui se promènent sous les bananiers? Oh,

0: Mais que font ces garçons tout musclés? Ils vous attendent sous les bananiers. Oh, qu'est-ce qu'ils offrent aux touristes étrangers?
1: Ah bah.
0: Les fruits sauvages de leurs bananiers.
2: Oh non, mais c'est honteux.
0: Je vous jure, et là, attends la fin. Et est-ce tu que... crois que c'est bon à goûter? Ouvre la bouche et viens les goûter. Ananas, ananas, Thaïlande, c'est un pays magnifique.
3: Je vais passer un bon dimanche.
0: Ananas Thaïlande, c'est une chanson sur le tourisme.
4: Est-ce que vous allez lui chanter?
1: Non, mais elle chantait vraiment.
4: Est-ce que vous avez lui chanter combien pour me faire la vitrine
2: Ça, c'est ce que tu avais écrit pour...
3: Ça, c'est une parodie pour le Luron.
4: Oui, pour le Luron.
3: Elle est fâchée contre vous, Lidoine.
4: Oui, pareil, je sais pas pourquoi, parce que moi, j'ai toujours trouvé sympathique.
3: Ah bah, si vous voulez, je vous emmène avec moi dimanche.
2: Ah bah non, bah, attendez. Ah, mon ami, elle va pas
4: dimanche,
2: kiffer.
4: Je vais voir ma grand-mère à l'EHPAD.
2: Si à manger, Bernard, il vient, à mon avis.
5: Est-ce qu'on peut régler le casque sur jeune sur le...
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3: Une question pour monsieur Laurent Canton, qui habite Val-Roy-le-Bois en Haute-Saône. Pour quelle raison reparle-t-on dans la presse aujourd'hui du roi René?
8: Ah, je sais, c'est...
2: Oui, c'est
8: ah,
2: un bordel.
8: C'est la maison clone, c'est le bordel où...
2: L'affaire Boulin.
8: Exactement.
2: L'affaire Boulin, oui.
3: Expliquez alors, Sylvie.
8: Eh bien, l'affaire Boulin, en fait, revient dans l'actualité parce que un témoin, en fait, qui était sous silence et qui aurait déclaré, je crois, l'année dernière, avoir entendu une conversation au roi René, là, voilà, qui était un petit club libertin, très prisé.
3: Vous semblez bien connaître.
8: Ah ben, je me renseigne maintenant sur les maisons cloches.
1: C'est là où elle a été sélectionnée par Geneviève.
8: Et donc, c'est aujourd'hui, je crois, dans le Figaro. Où
1: dans le Parisien.
8: Dans le Parisien.
3: Dans le Parisien, puisqu'en effet, ce témoin qui se réveille bien des années plus tard est allé voir la police et a expliqué qu'il avait entendu chez le roi René, ce club libertin, une conversation de membres du SAC, le SAC à l'époque.
1: Service d'action civique, voilà, créé par Pasqua.
3: Dirigé par Pasqua. Et en fait, ce qui est surprenant, c'est qu'a priori, il n'avait pas l'intention de tuer Robert Boulin, mais ça s'est mal terminé. Voilà. Patron nous avait dit de ne pas le tuer, seulement de lui filer une trempe. C'est ce qu'a dit le plus âgé des deux hommes qui a entendu ce témoin. On ne l'a pas tué, on lui a mis une trempe, mais il est mort dans nos bras. Il a fait un arrêt cardiaque. Dans la panique, on l'a balancé dans un étang de Montfort-Lamaury. Voilà le témoignage incroyable. Voilà.
1: Et là, cette fois, c'est définitif et c'est dommage que le président Giscard d'Estaing ne soit plus de ce monde. J'avais raconté l'histoire de Robert Boulin. Et j'avais dit qu'il était, il avait été évidemment assassiné. Et l'après-midi, mon assistante me dit, vous avez le président Giscard d'Estaing au téléphone.
4: Vous parlez à Franck Ferrand.
1: Ouais.
4: Et me dit, Monsieur Ferrand, ce n'est pas bien.
1: La prochaine fois, à la place de raconter n'importe quoi, téléphonez-moi, ça vous évitera de dire des bêtises, me dit-il. Et il me dit, parce que moi, j'ai une lettre qui prouve que Robert Boulin avait bien l'intention de se suicider. Je lui dis, écoutez, monsieur le président, à l'époque, je connaissais bien le dossier, donc je lui raconte tout. Je lui dis, je vois pas comment il se serait suicidé. Vous voyez bien qu'il a été tué. Il me dit, alors attendez, je vais vous dire. Je pense qu'il était parti se suicider et qu'en route, il a fait une mauvaise rencontre.
3: Ah oui, oui. Comme il n'était pas en retard, il est arrivé dans les temps.
1: Oui.
3: Non mais c'est quand même fou cette histoire. Parce que quand même, pendant des années, la famille a tenté de prouver que ça n'était pas un suicide. Ouais. Et puis voilà, il y a un
8: mais
3: témoin.
8: Mais surtout, pourquoi il parle maintenant?
3: Un témoin qui débarque. Parce qu'il
9: a des regrets, ouais.
3: Il est malade, il dit, voilà, je vais bientôt m'en aller. J'ai jamais osé raconter ce que j'avais entendu dans cette boîte de nuit. Alors moi, je connaissais pas l'existence de ce club libertin, le Roi
10: vous
3: René.
10: Vous les connaissez pas tous.
3: Non, mais il est fermé, hein, le Roi René, autant vous le dire. Le Roi René, il a existé, le vrai Roi
1: René.
3: Ah
1: ben oui, c'était le roi René d'Anjou. C'était René d'Anjou qui est
3: comme par hasard,
10: la statue est à côté du château d'Angers.
3: Bah, en tout cas, c'était pas en Anjou, hein, le club libertin du roi René.
1: Duc de Bar et de Provence.
9: Mais est-ce que dans un club libertin, en fait, il faut forcément aller à deux avec sa...
3: Écoutez, là, il y a toute l'explication sur l'histoire du roi René, club libertin qui a fermé en 2012. Donc, il y a déjà plus de 10 ans que ce club est fermé. C'était devant une station-service à Ville d'Avray.
1: Moi, je faisais pomper, c'est normal.
3: Je vous donne tous les détails.
9: Laurent, vous n'y êtes jamais allé?
3: Ben, le roi René, non, je connais pas roi René. Non, non, vraiment, je vous rassure.
10: On n'a pas besoin d'être assuré. Hein.
9: Est-ce que vous avez déjà fréquenté des endroits un peu comme ça, interlope? Est-ce que vous...
3: Pardon?
9: Est-ce que Laurent, vous avez déjà fréquenté des endroits
3: non,
9: un petit
3: non,
9: peu
3: non,
9: de la...
3: Non, non, c'est pas mon genre. C'est plutôt monsieur Ardisson qui voulait nous emmener toujours dans ce genre d'endroit.
1: Bah alors, je le dis dans mon spectacle parce que pendant 30 ans, il m'a saoulé avec faut que tu connaisses, faut que tu connaisses, faut que tu connaisses. Et au bout de 30 ans, j'ai cédé, j'y suis allé. Voilà. Une

0: fois. Et comme ce jour-là, ma femme n'a pas voulu m'accompagner, du coup, j'y suis allé avec ma fille. Coup de cul, on est tombé sur son prof d'anglais et son prof de français. Et ben elle qui était nulle à l'écrit, elle s'est bien rattrapée à l'oral.
1: Quelle horreur!
0: Elle a eu son bac. Les doigts, elle a eu son bac.
2: Alors il paraît qu'à l'intérieur de ce club libertin, le roi René, il y avait une porte dérobée qui donnait accès au club 421, qui était une pièce
0: réservée. Oui, avec Dédé.
2: une pièce réservée aux gens de la haute société. Alors là, c'était encore plus discret que le reste de la boîte.
3: Oui. Mais il paraît que ça existe encore beaucoup aujourd'hui dans les établissements où il y a des portes secrètes.
2: Ah oui, ah oui.
3: Ouais,
2: ah,
0: tu connais quelque chose. Il paraît très pratique. Hein.
2: Ah oui, le il paraît. Ça serait... ouais, ouais. J'ai un copain qui.
0: Ouais, ouais. Je connais très bien des gens qui.
4: Est-ce que quelqu'un ici a connu déjà une expérience? Parce que franchement, on a envie
0: l'expérience de.
4: Parce que c'est tellement fantasmagorique.
0: Tu veux pas te branler chez toi, en fait.
4: Mais on sait pas ce que c'est. C'est-à-dire qu'on en parle de Club Libertin, mais
3: on est en train. Johan, on a l'impression que vous découvrez la sexualité depuis quoi? 6 mois? tout vous explique.
4: Non, mais à Club Libertin, quand même, franchement, tout le monde n'y va pas. C'est quand même un truc, il faut briser.
0: Alors,
4: un tabou pour y aller.
0: Je vous dis des chiffres. En France, 4% des hommes avouent avoir déjà fréquenté un club échangiste contre 2% des femmes. Mais ils échangent quoi, les mecs qui viennent seuls? Des vignettes Panini, des cartes Pokémon, des timbres rares?
2: Alors, il faut savoir que c'est fermé parce qu'il y a eu des problèmes dans ce club libertin. Il y a eu plusieurs enquêtes. Dans les années 60, déjà, ça avait fermé 3 mois. Il y a un barman du club qui s'était fait tuer par une cliente à coup de talon aiguille. Il y a un client...
0: Oui, Almodovar a fait un film.
2: Il y a un client qui a tué par balle un autre client en sortant...
0: Non, par trou de balle, lisez vos fiches.
2: En sortant du club. Bref, c'était pas toujours non plus... Même,
0: ça restait bon enfant.
2: calme, ce genre d'affaire. Julie, jamais vous êtes allée dans ce...
5: Ah bah non.
0: Si, elle disait l'heure. Il est 2h10, roi René.
2: On enlève l'eau.
0: Il vient de se faire pénétrer.
2: Dans 5 minutes, on enlève l'eau. Non, mais c'est bon, c'est jamais. Quoi. Et vous, Sylvie Tellier?
3: Non, jamais.
2: Jamais.
3: Je pense que c'est un fantasme. Ça pourrait être un fantasme de mon mari, mais moi, jamais.
2: Ah, ouais. Ça alors.
3: Je pense que c'est un truc très masculin, ça, non?
0: On l'appelle ou pas?
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9: Le public, ça va? Ça va? Ça va, ça commence? On gagne du temps, hein.
2: Vous faites chauffeur de salle, vous, maintenant.
9: Ouais, parce que j'ai passé une soirée horrible, je suis très content de vous retrouver tous les amis, c'était horrible. Bah, déjà, j'étais chez ma sœur, donc là, ça partait mal. Et puis, il y avait les amis à elle, donc elle est infirmière, donc il y avait un sophrologue, un cheminot, un contrôleur RATP, une vendeuse de spiruline, il y avait du tarama, du pain sans gluten, du houmous vegan, bref, ça puait la gauche. Ouais, Christophe, t'aurais pété un plomb, je te jure. Et toute la soirée, elles n'ont parlé que d'une chose, d'un mec formidable, trop beau, génial, même pas moi, ni vous, patron. L'autre là, qui depuis 10 jours cartonne, là, moi je l'appelle Timothée Chalumeau, parce que c'est un peu le Timothée.
2: Mais de qui vous parlez?
5: Jean-Claude Bardella?
9: Presque. Comment il s'appelle? Raphaël Quenard. Celui qui a tout eu au César, là. Allez, alors tout le monde, là, il est génial, il est trop beau, il est super. Là, là, là, là.
4: Mais c'est beau les nouveautés.
5: Et attends, il est super Raphaël Quenard.
9: Ouais, ça, cool. Ça commence, voilà.
5: Mais c'est qui
9: hein? L'acteur, là.
2: Elle a pas totalement tort.
9: Enfin bref, j'ai passé une soirée terrible et là je suis avec des gens intéressants, passionnants. Je pense notamment à Isabelle Mergault.
2: Johan Rioux, il y a longtemps que vous n'étiez pas installé à côté de Mella Bédia.
4: Oui. Bah, depuis notre voyage à Londres en commun avec toutes les grosses têtes.
2: Et vous êtes content alors?
4: Bah, très heureux. Très très heureux. Parce que
10: elle a été invitée à Londres et pas moi?
2: Oui. Ah non, alors vous, à chaque fois que vous êtes invité, vous ne venez pas et après vous me dites que je vous invite pas. Arrêtez de dire que je ne vous invite pas quand je vous invite et que vous venez pas. C'est pas pareil de ne pas venir et de
10: non,
2: ne pas vous.
10: Non, vous m'invitez plus parce que je viens pas, mais je voudrais avoir le plaisir. Non, je peux pas.
2: D'accord, bon, bah alors écoutez, je vais vous inviter à des trucs que j'organise pas, comme ça, le problème sera réglé.
5: En tout cas, c'était trop bien, Londres.
2: On a joué au foot en plus.
10: Oui, on a joué au foot.
2: En plus, on a joué au foot.
10: Ouais. Ah ouais, bon, bah ça, je suis pas jalouse. Parce non, que, mais là, je joue au foot, c'est ouais. ça.
9: Et c'est Rio qui faisait le ballon.
2: Non. En tout cas, il jouait. Vous jouez pas mal, vous, Toen.
9: Mais moi, je déchire.
4: Ouais,
9: dans...
4: t'es trop personnel. Ouais. Tu
9: mais moi, à part dans l'humour, je déchire. Ah
2: bah, il est trop personnel. Il n'y a pas besoin d'aller jouer au foot pour s'en rendre compte.
10: Ah bah, ça, c'est sûr.
4: Tu voulais être le roi de l'équipe, tu voulais être le roi du match, tu tirais à gauche.
9: Mais
4: à
9: parce
4: droite.
9: Qu'il y avait les influenceurs, oh. Je voulais faire une belle story.
2: Attention à ce que vous dites en ce moment. Il tirait pas à droite, il tirait pas à gauche.
10: Il tirait au milieu.
9: Il tirait où il peut le pauvre.
2: Une première citation pour Emmanuel Joly à Jean-Chêne. Elle habite Paris 2e.
10: À Jean-Chêne dit...
2: Pardon.
10: À Jean-Chêne.
2: Non.
4: Une... Jean-Chêne.
2: Une première citation pour Emmanuel Joly, virgule, Jean-Chêne.
10: Ah
2: virgule, d'accord. Qui habite Paris 2e.
10: Ah, parce que je ne comprenais plus rien. D'accord. Sacha Guitry.
2: J'ai pas mis la première pour Sacha Guitry, c'est dommage. Autrement, je vous l'aurais accordé. Non, la première citation, c'est celle-ci. Entre une mauvaise cuisinière et une empoisonneuse, il n'y a qu'une différence d'intention.
9: Oh là là là là. C'est un bon homme ?
2: Un homme, oui.
4: C'est pas du Coluche ?
2: Ah, c'est pas du Coluche, mais ça pourrait.
9: Jean-Yann.
2: Et c'est de la même
10: époque.
2: C'est de la même époque.
4: Pierre Desproges.
2: Pierre Desproges, bonne réponse de Johan Rieu. Pour Marc,
9: il s'applaudit. Non, mais il s'applaudit quand même. Faut le faire.
4: Je suis tellement fier d'être dans cette.
2: C'est pas qu'il s'applaudit, c'est une sorte d'otarie de cirque.
9: Ah oui, c'est ça. Ouais. Quelqu'un a des sardines pour Johan?
4: Non, mais Laurent, n'empêche, ça y est, j'ai réussi. Je démarre ma 6e année avec vous. Ça y est, on y est maintenant.
10: Oh merde.
4: Bah, c'est ma 6e année.
10: Eh ben, il est temps de partir.
2: Pourquoi elle démarrait quand la 6e année?
4: Ben, février 2024. Et donc là, on est en mars 2024. Donc c'est bon. J'ai passé le cap des 5 ans.
10: Mais là,
9: février 2018.
10: Ouais, mais qu'est-ce qu'il raconte?
4: Je suis arrivé aux grosses têtes en février 2019.
10: Ah.
4: On est en mars 2024. Donc
10: ah, mais
4: c'est
10: tu comptes, toi?
4: Oui, je compte
10: pas. Ah non, mais il compte même le nombre de prestations que chacun fait par semaine.
2: Ah ouais. Par exemple, Mela, elle fait un grand retour, hein, Mela.
4: Oui, Mela, c'est sa 8e participation de la saison seulement. Mais c'est normal, t'occupes avec ton film.
10: Mais sérieux?
4: T'es très pris par Amazon, tu prépares ta
9: bêtise. Ouais, puis il y a eu Gaza, t'es resté à Gaza combien de temps, toi?
10: Mais t'es pas à Gaza?
1: Ah non, oui, c'est sur les 2014.
10: En vacances?
2: Quoi? Enfin, Marcella, vous n'avez pas commencé à croire tout ce que dit Monsieur Toen, tout
9: si,
2: de
9: si,
2: même.
9: Si, regarde, et je t'aime.
10: Pourquoi il n'y a que des gens fous, en fait? Bah, tu sais pas, t'es au centre, hein. Pose-toi des questions, hein.
9: Mais tu la confrontes, mais elle est venue, c'est pour ça.
1: Ah oui, je suis pas une étrangère.
10: Pardon?
1: Non, ouais, je pense qu'il faut la rentrer à la maison.
10: Non, mais là, il a dit qu'il
1: n'y
10: avait
1: rien à faire. Très vite, on comprend pas ce que tu
10: alors,
1: dis.
10: Alors, franchement.
1: C'est toi qui me parles de prononciation, parce que. Hein. Non, mais ma tante est orthophoniste, à Livry-Gargan, est-ce que tu veux que je l'appelle?
10: Eh bah, écoute. Appelle-la pour toi, hein.
1: On va l'appeler pour nous. Alors, je n'ai pas eu d'enfant.
9: Oh là là, c'est la guerre entre Miss Monde et Miss Univers.
1: Mais j'ai remarqué, Isabelle et Marcella, elles n'aiment pas quand il y a des petites meufs au 109.
9: Ah non, ouais,
10: pas du tout. Alors,
11: mais où est-ce qu'il y a des petites meufs au 109?
2: J'ai lu ce week-end un truc qui m'a beaucoup fait rire. C'est, il vaut mieux avoir le sang qui boue que le boue qui sent. Non mais attendez, sérieusement, vous avez vraiment eu de la famille orthophoniste à Livry-Gargan?
1: Oui.
2: C'est pas vrai.
1: Mais j'ai aussi un oncle qui a une pizzeria, donc je sais pas si ça...
12: Je suis très inquiet depuis le début, parce que j'ai vu qu'Isabelle est venue avec des petits pains au chocolat, elle les a mangés. Sébastien a des chouquettes, il va les manger. Et Marcella est venue avec son chien. Est-ce qu'elle va le manger?
2: Ah, il est pas bouffable.
4: Il est tout petit, il est moche.
1: Il est mignon, moi j'ai un chien, il s'appelle Belkacem, mais c'est un pitbull. Je me demandais, est-ce que je pourrais le ramener un jour chez RTL?
12: Ah non. Pourquoi Belkacem, c'est un pitbull à cause de Najat Vallaud Belkacem?
1: Non, rien à voir.
12: Ah bon?
1: J'ai aussi un oncle qui a les yeux clairs comme lui, bon. C'est une sorte d'hommage.
10: Il remue la queue, pareil?
1: Ah, il remue bien la queue, ouais.
2: La citation suivante concerne les chiens. Ah. C'est pour Monsieur Chiez, qui habite Vauréal.
9: C'est une contrepétrie, là.
1: On a qu'à lui acheter une table, comme ça il aura une table et des chaises.
2: Qui a dit « Les chiens sont vraiment les rois de la planète si vous considérez nos deux espèces. L'une d'elles fait caca, l'autre le transporte pour lui. D'après vous, qui est le patron des deux ?»
12: C'est récent, ça, puisque...
2: C'est récent.
9: C'est Michel Drucker.
2: Non, c'est pas Michel Drucker.
4: C'est une femme, peut-être une femme ?
2: C'est un homme.
9: T'as toujours été un homme?
10: Il est mort.
2: Ah non.
13: T'as toujours été un homme?
4: C'est pas Philippe Deluc? Philippe Deluc?
2: Non, non, vivant.
13: Mais il est journaliste.
2: Il est journaliste, non, humoriste.
9: C'est pas Laurent Baffy?
2: Non.
4: Patrick Timicite?
10: Il est français?
2: Non, il n'est pas français.
9: Ah, il est américain?
2: Américain.
9: Woody Allen?
2: Non.
9: Jerry Seinfeld?
10: Seinfeld.
13: Quoi?
10: Je connais pas, mais je l'ai tellement entendu ce nom.
13: Seinfeld.
2: Aidez-la.
13: Jerry Seinfeld.
2: Bonne réponse collective, on va dire.
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2: Ah bah tiens, une question mythologique pour Valérie Barque qui habite Puteaux. De qui Hylas, Abderos, Philoctète, Diomos, Péritoas, Phryx étaient-ils les petits amis?
4: Oh bah dis donc, elle en a eu elle hein.
13: Oui.
2: Ah non, c'est un homme qu'il faut trouver.
13: Ah, il était gay?
2: Oui.
13: Ah, percé?
9: Jupiter. Ah.
2: Tous les hommes sont pas percés.
13: Non.
9: Jupiter.
2: Jupiter, non.
9: Alibaba.
2: Ah non, Alibaba, non. Alibaba. On est dans la mythologie grecque, évidemment.
4: Ah, je savais pas qu'il y avait des gens de la paroisse dans la mytho.
2: Ah bah.
4: Du Pérusa, dis donc.
13: Amoclès,
2: ça n'existe pas, Amoclès.
4: Ah, l'épée d'Amoclès.
2: Deux Damoclès.
4: Oh, ça va. Vous chipotez toujours avec moi. C'est dingue, hein.
13: L'épée de la Damoclès.
4: Ouais. Oh,
2: il nous aura tout fait. Hein.
4: Oh là là.
2: Mais il en loupe pas une.
4: Pygmalion.
2: L'épée d'Amoclès.
4: Pythagore,
2: Pythagore, Damoclès, non.
9: Socrate.
2: Non mais au moins il donne des noms de Grecs.
4: Socrate.
13: Était un philosophe.
2: Un philosophe, non.
13: Un demi-dieu.
4: Mais non, il était.
9: Diogène.
4: Alexandre le Grand,
2: non.
4: Il avait quatre pattes.
2: Oh,
4: mais il faisait ça. C'était pas Yo, non.
10: Il était à quatre pattes.
4: C'était pas Yo.
2: Non.
3: Le Minotaure.
2: Non, c'est un des héros les plus vénérés.
4: Cerbère. Mais Janus.
2: Mais non.
4: Achille.
2: Achille, non.
9: Ulysse,
2: non.
10: Zeus,
2: non.
4: Sénèque.
2: Non, mais en revanche, il a un lien familial avec Zeus.
4: Son fils.
2: Alors, bah oui, mais qui alors?
4: Ah, Hadès.
2: Mais non.
13: Il a eu plein de fils.
4: Mais attends, je connais tous les fils
10: mais
4: de Zeus.
10: Alors,
4: attends.
10: Apollon.
2: Pardon, Hélène.
10: Non, il me.
4: Ah, j'écris. Bah oui, chérie, parce que je suis dans l'action.
10: Ouais, bon.
4: Mais j'aime calmer.
2: Ryu, non. Quand vous allez baiser, faudra pas crier.
4: Je suis très bruyant, vous savez, Hélène. J'adore crier.
9: Apollon. Elle n'entendra plus, vu qu'elle sera étouffée.
4: Oh, mais vous inquiétez pas, il fait que ça. Il crie, c'est tout.
13: Non, parce que je fais des pompes et tout. Pendant l'amour, je fais des pompes.
10: On attendra que tu maigrisses de 10 kilos.
13: Alors, c'est quoi, là?
2: Héraclès, c'est-à-dire?
4: Eh ben, Hercule,
2: Héraclès.
10: Ah, voilà.
2: Bonne réponse de Stevie.
4: C'est les fils de Zeus. Petit-fils.
2: Hercule, des 12 travaux d'Hercule.
9: Les 12 travelots d'Hercule.
2: Mais à cette époque, vous savez, on était bisexuels. Hein.
4: Mais c'est l'Église qui a inventé qu'on devait être avec qu'un homme devait être avec une femme, parce qu'avant, se passait très bien. Depuis la nuit des temps. Hein. Sous Louis XIV, le frère de monsieur, c'était quand même la plus grande pédalerie de l'époque. Et c'était le frère du roi.
2: Il faut quand même bien que les gens se reproduisent, monsieur Boulet, voyez-vous.
4: Non, mais il en faut, mais pas trop non plus. Oui, mais on arrive à 8 milliards, il y en a la moitié qui crèvent la dalle. Oh, vive les pédés, hein.
9: Oui.
4: Ah oui. Non, mais c'est vrai.
2: Bon, dites-moi, Hercule, là.
4: Oui.
2: Alors, personne ne savait, vous voyez, c'était une bonne question. Hercule, Héraclès, le fils de Zeus et d'Alcmène, un des héros les plus vénérés de la Grèce antique. Tout le monde connaît, évidemment, les 12 travaux d'Hercule. Eh ben oui, il avait des petits compagnons, des héromènes, comme on appelait ça.
4: Ça, alors,
10: héros.
4: Faut que je mette un portrait d'Hercule chez moi, du coup. Mais si.
2: Iolaos, Hylas, le fils de Théodamas, Admet, Philoctète, Diomos, Péritoas, Phryx.
10: Mykonos.
2: Ah non, Mykonos, il n'était pas. Il faisait The Voice déjà à l'époque. Mais tous ces noms, ce sont bien des noms d'amants d'Hercule, le héros.
9: Ah, je savais pas.
2: Que vous appelez Héraclès, en fonction évidemment de la mythologie grecque ou romaine. Bravo à Logérias et à Stevie.
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2: Qu'est-ce que vous allez faire, Chantal, là-dessous, à la fête à Neneux, alors?
15: Oh, je suis ravie, je suis la marraine de la fête à Neneux.
2: Et le parrain, c'est Elise et Moon, Elise je vois. Moon. Vous êtes en couple avec Elise et Moon, maintenant.
15: Pas encore, mais j'ai pas tellement l'intention, si tu veux. Non, c'est pour l'association Coucou Nouveau.
2: Il vous plaît pas, Elise et Moon.
15: C'est pas mon style d'homme.
2: Vous êtes antisémite?
15: Oui.
2: Elle dit oui, en plus.
9: Bah oui. Franchement, qui ne l'est pas, à part Mélenchon?

0: Donc, qu'est-ce que vous allez faire à la fête à Neneu, alors?
1: Eh bien, je suis marraine et je suis marraine, en fait.
0: Bah, très bien, voilà, oui.
2: Je pense qu'elle ne sait pas encore ce qu'elle va faire là-bas.
3: Non, je vais faire un petit manège.
0: Vous allez faire les attractions,
1: Mais peut-être la femme la plus drôle du monde dans une cage. Ah. Non.
4: Ah oui, la femme à barbe.
1: J'ai très peur des gros manèges.
0: À moins que vous soyez figurante dans le château hanté.
1: C'est gentil.
2: C'est pas gentil,
1: ouais. Pourquoi pas?
4: Avec son balai.
1: J'avais fait ça à la foire de Lille, je me souviens. J'avais fait le train fantôme. Chercher du boulot, on m'a dit, si tu veux, tu fais peur aux gens, tu les chatouilles quand le petit train passe dans le train fantôme.
0: Ah, c'est un vrai travail, ça.
4: Qu'est-ce que tu gagnes dans ce cas-là? Il y a un peu de sous? C'est quoi, ils te payent en pomme d'amour?
1: Rien du tout. Et donc, alors,
0: Vous avez répondu très vite, là.
1: Non, attendez, c'est une association, Coucou le Voilou, pour les enfants à l'hôpital, pour aiguiller l'hôpital.
0: Ah oui, bah, on les connaît, les associations.
4: Va à l'hôpital, va pas la fête à Nounou, non?
0: Coucou nous voilou.
1: Et donc, laissez-moi parler. Donc, alors, je chatouillais les gens qui passaient dans le train. Et un jour, il y a un farceur, il m'a emmené avec lui dans le train, si vous voulez. Donc, j'avais été démasqué.
2: J'ai pas compris l'histoire.
4: L'anecdote est...
1: Il n'y a pas vraiment de chute, mais ça change pas.
0: Non, en revanche, dans les attractions, parfois, il y en a des chutes, dis-donc.
1: Ah oui, oui, non, mais c'est dangereux.
0: Accrochez-vous, quand même.
1: J'avais fait le tapis volant. Vous connaissez le tapis volant?
0: Ah oui, oui, oui.
1: C'est un tapis qui bouge comme ça, d'un côté et de l'autre. Et j'avais laissé mon sac par terre.
0: Ah oui.
1: Mon sac s'est vidé. Et toutes mes affaires s'en allaient à droite, à gauche, etc. C'était terriblement déstabilisant.
0: Une bonne marraine, donc, voilà. Pour et la fête.
1: Il paraît que vous allez venir.
0: Oh, dites... Non, je vais pas, parce que...
4: Qu'est-ce que vous avez à faire ce jour-là, Laurent Ruquier?
0: Ça m'intéresse pas.
1: Oh, les gens sont contents.
0: Ah oui, oui, bon, on verra.
1: Oh,
0: verra.
1: J'aimerais tellement vous venir avec moi.
0: C'est où?
1: Pelouse de la Muette.
0: À la Muette.
1: Métro, la Muette.
0: Eh ben, continuez comme ça.
4: Mais attends, mais...
1: Non, c'est bien la fête.
4: C'est pas très sympa parce que c'est Pelouse de la Mouette, c'est Bois de Boulogne. Elles vont aller où les putes, il y a la fête?
1: Non, mais elles sont de l'autre côté.
4: Ah oui, c'est pareil, c'est ce qu'on m'a dit.
0: Ça tombe bien, on peut faire des pierres de couilles.
1: C'est sympa la fête.
0: Alors, je voulais dire à Jonathan, parce qu'on s'est pas revu depuis mon retour de Chine. Je sais que je bassine un peu tout le monde avec mon voyage en Chine. Mais ça m'a tellement marqué. Et c'est vrai que Joyce est une spécialiste de ce grand pays et elle parle couramment. Et alors, évidemment, dès que je suis arrivé là-bas, qu'est-ce que j'ai fait? La première chose que j'ai fait,
3: Vous avez chanté Ça ira.
0: Alors, pas seulement ça, mais c'est que j'ai montré des vidéos de vous en demandant à tous les Chinois s'ils vous connaissaient.
3: Et alors?
0: Il y a un guide qui vous connaissait, pas tous, hein, mais il y a un guide sur trois qui vous connaissait. C'est déjà pas mal. Sur 1,4 milliard. Un guide sur trois qui vous connaissait. Et alors, mieux que ça, c'est que même ceux qui vous connaissaient pas, je leur faisais écouter les chansons.
3: Vous étiez mon attaché de presse en Chine.
0: En mandarin. Et ils disaient, elle chante très très bien notre langue.
3: Oh, c'est
0: ça m'a fait plaisir. J'étais touché. Je disais, je la connais.
4: Mais c'est-à-dire, quand t'es là-bas, tu chantes en chinois ou en mandarin? Tu chantes pas en français?
3: Oui, en fait, j'ai fait l'équivalent de la Star Academy chinoise. Ouais. C'était de fin février à fin juin.
4: Star Academing.
3: Voilà.
0: Non, donnez-nous un petit exemple de chinois pour tout le monde, pour montrer au public que je n'invente pas ce que je dis.

0: C'est chouette, hein, quand même. Et vous, Orlinski, vous êtes connu là-bas comme artiste?
1: En Chine, très très très connu. Ben, 1,4 milliard. Moi, c'est des signes qui sont d'argent, donc forcément.
0: Non, mais on trouve vos œuvres
1: oui,
0: dans
1: beaucoup
0: les...
1: de copies.
0: Dans les galeries.
1: On trouve beaucoup de copies.
2: C'est pas leur genre, c'est pas leur genre.
1: T'en trouves partout. Non, il y a beaucoup de copies. Ben, si, en Asie, il y a un vrai marché, mais il y a un gros marché de la copie, un marché de l'original.
0: Parce qu'il y a tout un quartier à Pékin qui est justement un quartier de galeries d'art.
1: Ouais.
0: Et franchement, c'est chouette, hein, je vous jure.
1: Ouais, c'est super.
0: Ah ouais.
3: Vous êtes allé quand en Chine, vous l'avez pas dit?
4: Mais cet été.
0: J'y suis allé pour la dernière braderie.
2: Alors, j'ai une blague sur les Chinois. Vous savez pourquoi les Chinois ils sont toujours joyeux dès le plus jeune âge? Parce qu'en Chine, on rit quand on est.
5: Allez bien.
0: Allez, une première citation, et ce sera cette citation pour Georges Domerge, qui habite Poublaz-Lanec. Vous aurez compris que c'est en Bretagne. Qui a dit, maintenant, sur les bouteilles de vin, ils écrivent, attention, l'alcool est dangereux pour les femmes enceintes. Entre nous, si l'alcool n'existait pas, il y aurait beaucoup moins de femmes qui seraient enceintes.
4: Coluche.
0: Non, pas Coluche.
3: C'est récent, c'est...
0: Ah oui, c'est une copine à nous, d'ailleurs.
5: Ah, Foresti.
0: Qui vient de temps
5: Michel
0: en temps.
5: Bernier.
2: Christine Bravo, Bernier.
0: Pas Michel Bernier.
4: Isabelle Mergault?
0: Pas Isabelle Mergault.
3: Charlotte de Turckheim.
0: Charlotte de Turckheim, bonne réponse de Chantal là-dessus. Pour Ludivine Moniaud, qui habite Saint-Apollinaire, qui a dit « Un consultant, c'est quelqu'un qui connaît 129 positions du Kama Sutra, mais qui ne connaît aucune femme. » C'est pas mal. Hein.
5: C'est pas mal.
4: C'est un théoricien.
0: Alors, ce n'est pas Coluche. C'est quelqu'un, évidemment, qui a dit ça à propos des consultants sportifs.
2: En un mot, consultant.
0: Consultant de football, évidemment.
2: Ah oui, d'accord.
5: Thierry Roland.
0: Pas Thierry Roland.
3: Il est mort, il est vivant?
0: Alors, il est toujours vivant.
5: C'est un commentateur?
0: Alors, je crois qu'il a jamais commenté. Ou alors, peut-être une fois, mais c'est pas sa spécialité.
3: C'est un journaliste.
0: Il est plutôt silencieux.
4: Il consulte.
5: Ah, Adil Rami.
0: Et il dit des phrases comme ça de temps en temps.
5: Ah, c'est...
0: Mais effectivement, c'est un ancien footballeur.
5: Mais oui, il est entraîneur maintenant.
0: Alors, non, je crois qu'il n'est... Non, il est comédien maintenant.
2: Mais il est connu ou pas?
5: Le Bœuf.
3: Non, il est marié avec la comédienne qui est au français.
0: Absolument.
2: Michel Télizarazou?
3: Un brun assez sexuel. Enfin, sexy, je veux dire.
5: Elle a très faim, Laurent.
0: Moi, je vais pas la fête à Donneur. Je n'ai pas envie qu'elle touche au mien.
4: La fête où, Neneu?
0: Il a été fâché avec l'équipe de France de football pendant longtemps.
5: Louis Cantona.
3: Cantona.
0: Ah oui. Qui a dit Eric Cantona? C'est Richard Orlinski. Bonne réponse de Richard Orlinski. Mais oui, bien sûr, c'est Eric Cantona. Une autre citation.
3: Vous avez gagné, non?
0: Non, c'est pas vous qui avez gagné.
3: C'est Richard. Enfin, j'ai mis sur la piste.
0: D'accord, mais enfin.
1: Ouais, c'est pas mal d'avoir mis sur la piste.
0: On va pas récompenser tous les Alzheimer le même jour. Pour Virginie Flore, qui habite Nantes, qui a dit « Maintenant que je suis vieux, quand je parcours un cimetière, j'ai l'impression de visiter des appartements. »
5: C'est pas drôle. C'est ancien.
4: C'est récent?
0: C'est pas tout récent. C'est quelqu'un qui est mort en 1957 et qui fut d'ailleurs un des rares politiques académiques. Il n'y en a pas eu tant que ça.
5: C'est vrai, ça manque aujourd'hui.
6: Édouard Herriot.
0: Et c'est Édouard Herriot. Oh. Excellente réponse de Franck Ferrand.
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0: Une question pour Frédéric Rago qui habite Martigues. Oui, il était dans la liste Sacha Guitry, monsieur Rago.
8: Ah, d'accord.
0: Je vois que vous suivez.
8: Oui,
0: c'est bien.
8: On le reconnaît.
0: Oui, je donne une deuxième chance à ceux à qui on a attribué les citations sur Guitry parce que c'était quand même assez injuste de les faire perdre.
8: Monsieur Rago de Martigues.
0: Alors là, il s'agit d'Alexandre Ferdinand Godefroy. Ça ne vous dit peut-être rien.
8: Et non.
3: Mais Alex... Il a qu'à le réchauffer.
8: C'est pour ton anniversaire.
0: Alexandre Ferdinand Godefroy. Eh ben, il paraît que pendant les périodes de confinement,
6: oui, il y a eu beaucoup de ventes de God
8: de sex et de
0: les objets sexuels ont été très très utiles.
8: Les gens qui étaient tout seuls,
6: j'en ai acheté d'occasion, c'est formidable.
8: Oui, alors, il faut bien les désinfecter au gel.
6: Je les ai offerts à ma femme.
0: Bon, monsieur Alexandre Ferdinand Godefroy, lui, est mort à Nice en 1933, mais il a été c'est assez curieux parce que on me dit qu'il est mort à Nice, mais il a quand même été inhumé aux États-Unis à Saint-Louis dans le Missouri. Il faut dire que à 14 ans au Havre, il a commencé son métier que je ne vous donnerai pas, puis il est parti effectivement travaillé à Londres, puis ensuite à New York, puis à Mexico. C'est un homme qui a beaucoup voyagé. On lui doit une invention dont on se sert encore aujourd'hui. Quelle est l'invention qu'on doit à monsieur Alexandre Ferdinand Godefroy?
9: On l'a dans la cuisine?
0: Non, dans la cuisine, non.
9: Est-ce que c'est dans le textile?
0: Alors ça peut parfois, dans certaines recettes, qu'on vous dise, tiens, utilisez ça. Mais enfin, c'est assez rare.
9: Dites-moi, Laurent, chinois?
0: Un chinois.
10: Vous croyez qu'on en a tous autour de la table de cet objet?
0: Alors moi, curieusement, non, j'aime pas ça, donc je m'en sers jamais, donc je n'en ai pas. Mais j'en ai parfois pour mes invités à la maison.
9: Des épices?
3: Je sais pas, je suis rarement invité. Hein, bon, qu'est-ce que ça peut être?
10: Des chaussons.
0: Ça vous serait pourtant utile.
9: Un parapluie?
10: Un truc pour se brosser les dents?
0: Non.
11: Un chausse-pied?
9: Oh, merde! Tout ce qui va mettre
11: un c'est pas les cure-dents.
9: Du savon!
11: C'est vraiment pas un truc indispensable, hein.
9: Un peigne, non.
10: Un rasoir?
11: Un chausse-pied.
0: Pourquoi il aurait besoin d'un chausse-pied?
10: Pour la bouche.
11: Je pense que c'est quelque chose.
9: Quand je vais le savoir et que je vais comprendre que j'en avais besoin, ça va me choquer.
0: Ah non.
10: C'est un rapport avec les dents.
11: Une brosse à cheveux.
9: Un soutien-gorge.
0: Pas une brosse à cheveux, mais on se rapproche.
10: Une brosse à chiottes.
9: Ah, une brosse à habits.
10: Une brosse à langue.
0: Ça a un rapport avec les cheveux.
10: Des bigoudis.
0: Parce que pour tout vous dire, Alexandre Ferdinand Godefroy a été un pionnier
9: de la coiffure, un sèche-cheveux.
0: Bonne réponse de monsieur Beaugrand.
10: Vous aimez pas les sèche-cheveux?
0: Moi, j'aime pas le bruit. J'aime pas entendre le bruit et j'aime pas quand un coiffeur me utilise le sèche-cheveux. Je préfère sécher mes cheveux naturellement.
9: Mais en revanche,
0: pour mes amis, dans leur chambre, je glisse dans le premier tiroir de la commode près du lit.
10: Près de la Bible.
11: Oui, voilà. C'est ça. Il y a la Bible d'un côté, le sèche-cheveux de l'autre.
0: Et un Godefroy dans le tiroir du dessous. En tout cas, hommage à Alexandre Ferdinand Godefroy, un des plus grands coiffeur qui a commencé au Havre comme ouvrier à 14 ans et qui a fait une carrière internationale grâce à son talent pour la coiffure. Il avait de belles moustaches d'ailleurs aussi, monsieur Godefroy, sûrement inhumé aux États-Unis si on en croit Wikipédia. Une question pour Muriel Seyté qui habite Lorient dans le Morbihan. Qui fut victime d'un accident de chasse le 29 février 1948 près d'Offenburg en Allemagne et donc fut atteint en plein cœur par la balle d'un autre chasseur ayant ricoché sur la peau épaisse d'un sanglier?
10: En quelle année, pardonnez-moi.
11: Les sangliers sont de saison.
0: Oui, les sangliers sont de saison aujourd'hui dans mes questions.
10: 1848 ou 1900?
0: 1948. Et si je vous en parle, c'est parce qu'il y a un rapport évidemment avec le 8 mai 1945.
10: C'était un militaire?
0: C'était un militaire.
9: Goebbels,
0: non.
10: C'était un russe?
0: C'était un français, monsieur.
9: Il aimait la chasse.
0: Je vais même vous dire plus que ça.
10: C'est un héros de la France qui est mort bêtement, c'est ça?
0: Il est mort bêtement, effectivement, à cause d'une balle qui a ricoché sur un sanglier pendant une partie de chasse, alors que c'est lui, sachez-le, qui le 7 mai 1945 a signé la reddition de l'armée allemande à Reims.
10: Un général
0: français.
9: Le général Détry.
0: Non.
11: Alors là, c'est honteux parce que j'ai raconté ça il y a quelques heures.
10: Oui, je vois
11: un petit sec avec une petite.
0: C'est un général français qui a signé parce que c'est Juin qui n'était pas là.
10: C'est un nom de boulevard.
11: C'est pas Giraud, hein.
0: Non, c'est
10: un nom de boulevard.
0: Alors je sais pas s'il a un boulevard.
9: Général de la Bollardière.
0: Ah non, il s'appelait François.
9: De Haute-Cloque.
0: Non, si ça peut vous aider.
10: De Lattre de Tassigny.
0: Et c'est vrai, voilà un nom de général qu'on a un peu oublié, faut bien le dire.
10: Alors, il y a des noms de rue quand même.
0: Alors que c'est lui.
10: C'est
0: lui qui était à Reims. Bon, alors c'est vrai que ça n'a pas avantagé sa notoriété. Le fait de mourir atteint en plein cœur par la balle d'un autre chasseur. Vous voyez, c'est quand même pas malin. Ça a brutalement terminé ça.
10: Ça commence par un B, non?
0: Sa carrière de militaire. Ça ne commence pas par un B, non, monsieur.
10: On va faire des charades maintenant.
11: Parce que je ne me rappelle plus.
10: Un rébus.
11: Non, je crois qu'il n'a pas un nom.
0: Le 7 mai 45, alors qu'il est général de corps d'armée, il contresigne. Oui,
8: bien sûr. Il y a beaucoup de syllabes.
0: Ah bah, me dites pas bien sûr. Non, hein.
8: Bah oui, alors, est-ce qu'il y a beaucoup de syllabes au nom de ce monsieur?
0: Il contresigne en présence de Alfred Jodl et de l'américain Walter B. Smith, chef d'état-major du général Eisenhower, la capitulation allemande à Reims en tant que second du général Juin.
9: Alors, général de juillet.
0: Non. Et il s'appelait le
8: combien de syllabes?
0: François et deux syllabes.
12: Sauvé, non, un nom comme ça.
0: Comment vous dites?
12: Sauvé.
0: Ah, vous l'avez presque. Oui. Oui, oui.
9: Souris.
12: J'ai raconté ça là.
8: Ça commence par un S.
0: Ça commence par un S. Ah, vous l'avez quasi.
9: Sauvé. Sauvé.
6: Sauvé.
9: Sournois. Sauvé.
6: Soubise. Soubise.
8: Est-ce que c'est sous la première syllabe?
0: Je sais pas si on doit prononcer le Z ou pas à la fin.
6: Servoz. Servoz.
12: Sauviez.
0: Pas Sauvez. François Sauvez.
12: Je vais vous l'accorder.
0: François.
11: Parce alors, justement, je me suis posé la question en racontant ça l'autre jour. Est-ce qu'on devait prononcer ou pas le Z? Mais vous voyez,
0: François Sauvé ou François Sauvez. Oh là là. Ça a été un peu dur à retrouver. Mais voilà quand même un nom qui méritait qu'on le retienne.
11: Oui, oui.
0: On va dire bonne réponse collective.
9: Ouais, bravo.
0: Qu'il est grand, plus grand encore, mort que vivant. Voici la question suivante.
6: Le général de Gaulle.
0: Non, qui normalement, grâce à Monsieur Ferrand.
11: Oui, ça je sais.
9: Ah bon.
0: Devrait trouver réponse.
8: C'est un roi.
11: Je les laisse chercher peut-être, non?
0: Parce que vous. Comment qu'il est?
8: Alors là, c'est soit il connaît la réponse, il se la pète, soit il la connaît pas et il fait comme
11: si. C'est en décembre 1588 à Blois que ça se passe.
6: Oh là là.
9: François Ier.
0: Qui a dit qu'il est grand, plus grand, encore mort que vivant? Qui a dit ça à propos de qui?
9: Alors, à propos de Leonardo da Vinci?
0: Non, pas du tout.
6: À propos de François Ier.
8: On parlait d'un roi.
11: On est dans les guerres de religion.
0: Non plus.
8: On parlait d'un prêtre.
0: Non, mais dans les guerres de religion, oui, mais François Ier, non.
13: Souffle-moi, ça va les bluffer.
6: François Ier, donc c'était...
8: C'est ton anniversaire.
9: C'est de Clovis?
0: Pardon?
9: Clovis?
0: À Clovis, non.
6: Non, Clovis, c'est beaucoup plus tôt.
8: On parle d'un roi.
0: Non, alors, il y a un roi dans l'affaire, mais pas seulement un roi.
8: Et un.
0: De qui on parle et qui le dit?
9: Alors, je me demande.
0: Oui.
9: Si ce serait pas Henri III.
0: Oui.
9: À propos du deal du duc.
0: Elle arrive même pas à rire.
6: Oh là là là.
9: Du duc de Grange. Qu'est-ce qu'il met?
6: Guise.
9: De Guise. Oh,
6: bravo. Ah, dis donc.
0: Bon cadeau d'anniversaire de Franck Ferrand.
6: Bravo Franck.
0: Le duc de Guise. C'est à son propos qu'Henri III dira qu'il est grand, plus grand, encore mort que vivant. C'est lui qui le fait tuer, en fait.
9: Mais
0: hein, c'est
9: oui,
0: ça.
9: Complètement, c'est fou. Il était là, le duc, il marchait tranquille, walou, et Henri III,
14: Non, ouais. C'est le contraire.
9: Ah oui.
11: Non, c'est ça, c'est bien ça.
0: C'est Henri III qui fait tuer le duc de Guise.
11: Qui était devenu une sorte de roi bis, il fallait le
6: supprimer. À ma guise.
0: Et c'est vrai qu'Henri III, une fois que le duc de Guise est mort, assassiné, gisant sur le sol, les bras en croix, la tête reposant dans son sang. Henri III va dire qu'il est grand. Est-ce que vraiment il a dit ça?
11: Oui, apparemment, il y a plusieurs témoins.
0: Qu'il est grand, plus grand, encore mort que vivant. Bravo, monsieur Ferrand.
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0: À une question culturelle pour Anthony Guérin, qui habite l'île Jourdain dans le Gers. On est dans la mythologie grecque, je sais que ça. Paul Elkarat maîtrise.
17: Je ne maîtrise pas.
0: Alors, par exemple, la déesse Athéna a inventé l'holos. Mais qu'est-ce que l'holos?
6: L'holos?
17: Oui, c'est le reflet, puisque c'est ce qui a donné le mot hologramme. J'imagine.
6: C'est l'eau pour les chiens, il y a le nonos, ouais, c'est l'holos.
17: Et holos, H-O-L-O-S?
0: L'A-U-L-O-S. La déesse Athéna a inventé l'holos. On faisait même des concours d'holos. Mais qu'est-ce que l'holos?
11: Est-ce que c'est une note spéciale
18: avec des bagarres?
0: Des bagarres, non.
19: Un instrument de musique?
0: Un instrument de musique, oui.
19: Oui. Wow. Donc des concours de chant?
0: Alors, c'était pas des concours.
19: C'est
8: pour les sirènes,
19: Des concerts, quoi.
0: L'holos, c'est un instrument de musique.
17: C'est une harpe!
0: Alors, pas une harpe.
19: Une lyre.
0: Pas une lyre.
19: Une flûte.
0: Une flûte. Ah ouais. C'est une flûte, l'holos.
17: Et la flûte à l'holos.
18: Ils organisaient des concours de l'holos?

0: telle grâce que tout le monde est captivé. Et on déclare qu'il a plus de talent à la flûte qu'Apollon lui-même. Ouais, si bien qu'on va faire un concours et on va finir par déclarer Apollon vainqueur, sauf une personne. Quelqu'un qui avait tranché en faveur de Marsyas.
1: Je sais. Et on va lui faire pousser des oreilles d'âne.
0: Et c'est qui?
1: Ah oui. Midas.
0: Le roi Midas. Oh, bonne réponse. Ah ouais. De Paul Elkarat.
1: Il faut savoir que Marsyas, à la fin, pour son impertinence, sera écorché vif par Apollon.
0: Exactement.
2: Bah, c'est mérité.
0: Les muses ont déclaré Apollon vainqueur, même si c'est Marsyas qui jouait mieux.
3: Parce
0: que c'était le patron. Donc, on va punir Marsyas.
2: Ça vous dit beaucoup sur quand vous nous demandez est-ce que je chante bien? Et quand vous dites oui.
3: Oui, et quand vous demandez est-ce que j'ai un bon accent anglais?
2: Ah ouais. Oui, merveilleux, patron.
0: Je suis assez lucide là-dessus, voyez-vous.
2: C'est vrai.
0: J'ai pas vraiment besoin de vous demander votre avis là-dessus. Je m'en rends compte tout seul.
1: Après, si Laurent s'éloigne, je le remets, il n'y a pas de problème.
0: Quoi donc?
1: Par exemple, vous vous mentez à vous-même, moi je sais vous dire que c'est pas vrai.
0: Ah, ça c'est vrai.
1: Parce que je suis très honnête.
0: Si vous êtes le plus honnête ici.
1: Voilà, ouais, exactement.
0: Parce que vous ne pouvez pas faire autrement en même temps.
1: Exactement. Voilà,
4: c'est ce qui est très énervant au passage. Hein,
1: parce que
0: le petit, c'est normal, le petit n'a pas de filtre. Donc
1: ouais,
0: on est sûr qu'il vous dit la vérité, lui. C'est pour ça
1: que je me suis fait écorcher tout à l'heure.
0: C'est pour ça que je le garde, parce que tous les autres sont des gros menteurs.
3: Oh non.
0: Il serait capable de vous faire croire qu'on est le 2 janvier.
2: Ah, ils sont assez ignobles pour ça.
0: Alors donc, je raconte. J'en reviens à Marsyas, donc. Hein.
5: Alors, pas de problème. Parlez de moi, vraiment, ça me fait trop plaisir.
0: Effectivement, on déclare vainqueur Apollon pour faire plaisir à Apollon, alors que c'est Marsyas qui joue mieux de la flûte, de l'olas. Et Apollon va donc faire écorcher vif Marsyas, clouer sa peau à un pin, l'arbre de la déesse. Et il y a effectivement des représentations où on voit Marsyas, les mains en l'air, attaché, c'est terrible. Oui. Tout nu, d'ailleurs, il y a un petit kiki.
1: Oh. Oui, mais il y a une sculpture qui montre ça.
0: Oui, au Louvre, on peut la voir
1: au Louvre.
0: Marsyas.
2: Il y a le sexe d'Enrico Marsyas au Louvre.
1: Marsyas écorché.
2: La pique a écouté que d'une oreille.
0: Et ils ont mis un audiophone dans l'entend. Ah, que sont jolies les filles de mon pays. La la la la la la la la la.
4: Allez, Paul, dis-lui qu'il chante mal.
1: Oui, d'accord. Ok.
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0: Si vous avez

0: Si vous avez lu le Figaro, vous saurez... Qu'est-ce que vous dites?
1: Évidemment qu'on l'a lu.
2: Ah oui, on se lève à 6h du matin tous les jours, après la presse.
1: Moi, je m'endors avec Valeurs Actuelles et je me réveille avec le Figaro. Et parfois, il y a un petit Coran au milieu pour rigoler. Ça va les Français?
0: Alors, la question,
1: on dort, donc, c'est pas possible.
0: Que j'ai retrouvé dans le Figaro, je vais vous donner des pays et des chiffres. À vous de me dire à quoi ça correspond. 5 en Suisse, 6 en Allemagne, 12 en Irlande, au Portugal ou en Italie, et 8 chez nous en France.
3: Ok. Des jours de congé?
0: Précisément.
3: Ah bah je sais pas.
1: Des jours fériés, non,
3: c'est, férié.
0: C'est pas des jours justement.
3: Ah c'est pas des jours. Ah,
4: des pour des heures.
1: Des semaines.
0: Des semaines, mais alors quoi?
1: Congé paternité. Ah.
0: Mais non, non.
1: Maternité.
0: Non plus.
1: Yel.
0: Non. Vous êtes tout prêts.
3: Des vacances scolaires.
0: Alors lesquelles?
5: Des grandes vacances.
3: Bah des vacances
4: d'hiver.
1: D'été.
5: D'été.
1: Ah,
3: je suis en panique.
1: Ah quand t'as pas de texte, c'est dans la merde l'autre.
3: Bah oui, bah oui.
1: Quand y'a pas un souffleur et un grand remetteur en scène comme Laurent Ruquier dans la merde.
4: Oh, elle est con la Joconde, hein.
0: Mais vous l'avez dit,
3: les congés scolaires.
0: Non.
1: Oh. Les vacances d'été.
0: Les vacances d'été.
1: Oh,
0: de Sébastien Thoen.
3: Non, bonne réponse de Sébastien Thoen. Je vais tout donner.
1: Voilà, c'est tout.
0: Non, mais il faut être précis, chère Karina, pardon.
3: Oh, ouais.
1: Mais effectivement.
6: Oui. Oh, c'est quand même elle, c'est la Joconde qui a trouvé.
3: Oui, quand même.
1: Oh, enlève mais... cette bite sur ton épaule.
4: La sororité.
1: Et tu répondras bien.
0: Oui, il s'agit des vacances d'été, puisqu'Elisabeth Borne, effectivement, a mis ce sujet sur la table. Elle trouve que les vacances d'été sont trop longues. C'est 8 semaines chez nous en France.
6: Ça fait 2 mois.
0: Oui, à peu près, oui.
1: Bonne réponse, Chantal Latsou.
0: On ne peut rien vous cacher, Chantal. Hein.
5: Non mais c'est énorme, sérieusement, c'est énorme pour ceux qui ont des enfants, 8 semaines, s'en occuper en 8 semaines, c'est, moi je le sais, j'en ai 4,
0: ah oui.
5: C'est un enfer absolu, alors on a trouvé un rythme, quand on est en vacances avec eux, on les lève à 11h et on les couche à 4h. Et entre temps ils font une sieste, tu vois, comme ça on a...
3: Non mais pour les parents divorcés c'est bien 8 semaines, faut
0: ah oui,
3: pas
0: pourquoi
3: enlever ça, bah parce que ça fait un mois chacun.
0: Ah oui, chacun un mois, mais on n'est pas les
1: fonctionnaires, ils ont plus encore.
0: Vous l'avez noté, on n'est pas les plus grandes vacances d'été d'Europe,
4: oui, ouais,
0: puisque
4: oui, oui.
0: Ils ont 12 semaines au Portugal, en Italie.
4: Oh, c'est
0: en
4: normal,
2: mais ça se voit. Ouais,
4: quand on lance ça, quand on lance un chantier, tout fait en douille. Mais il y a toujours les problèmes parce que ça fouille. Alors, tu mets un peu de crépi, un peu d'enduit, ça met une semaine à fondre.
0: Après,
4: tu fais un trou.
0: En revanche,
4: après, c'est 3 semaines. Et résultat, t'es en septembre, t'as lancé la véranda en juin.
0: En revanche, les petits Suisses n'ont que 5 semaines.
1: Mais c'est normal, avec toute la thune qu'ils ont.
0: Et 6 pour les Allemands. Mais attention, là, on parle que des grandes vacances d'été. Nous, c'est vrai qu'on est recordman de vacances parce qu'il faut dire qu'on a beaucoup de vacances tout le reste de l'année aussi par rapport aux autres.
1: Et les autres, ils ont combien, genre?
0: Ah bah,
1: hiver, ils ont combien? Parce qu'on a 15 jours l'hiver, 15 jours à Pâques.
0: Au total, finalement, c'est vrai qu'on est un des pays champions d'Europe en termes de vacances, mais pas sur les grandes vacances d'été, sur l'ensemble des vacances sur l'année. Voilà ce qu'il faut savoir.
1: On bosse tellement aussi.
0: Un article du Figaro de Caroline Beyer aujourd'hui. Madame Borne, évidemment, met en colère les professeurs.
2: Elle met en colère tout le monde.
0: Hein. Ah oui, vous trouvez?
2: Tout le temps, bah oui.
1: Oh non, c'est pas vrai.
2: Ah, bah depuis qu'elle était dans l'ancien gouvernement avec ses 49-3, elle agace. Moi,
1: elle
2: la voix, elle m'agace.
1: Elle est sympa.
2: Peu importe ce qu'elle dit, mais elle m'agace.
6: On va lui dire.
2: Je suis pas concerné par les vacances scolaires, je m'en fous. Mais rien qu'elle l'ait dit, elle est.
1: Mais arrête, elle est super dans Gazon Maudit, tu l'as vu?
6: Ça va tout changer.
1: Ah non, c'est Balasco, je la confonds, moi, à chaque fois.
6: Ça va tout changer pour elle.
0: Mais pourquoi vous vous énervez contre Madame Borne?
2: Ah, je sais pas, c'est devenu physique, elle me fait. J'ai le poil qui s'hérisse quand je la vois.
1: Pourtant, elle devrait te plaire, alors, si on a un mec.
2: Non, mais elle plaît beaucoup à ma sœur.
6: Elle est mignonne.
1: Non, mais elle est super. Moi, j'ai fait une émission avec elle, l'émission de votre ex, là, Léa Salamé.
0: Oui, oui. Et alors?
1: Mais Elisabeth Borne, ouais,
0: vous étiez moins téméraire face à elle. Hein. Ici, on en dit des conneries sur Mme Borne, mais face à elle dans l'émission, que dalle. Hein,
1: je pense à mon avenir.
2: Ouais, petite bite.
0: On la ramène moins.
1: Oh, si, j'étais là. Après,
0: ouais,
1: bah,
0: enfin, vous lui avez pas dit des horreurs comme vous venez de les dire. Vous voyez.
1: Ah bon, mais si, en coulisses.
0: Ah oui, tu parles. Vous lui avez pas dit dans l'émission, Léa Salamé. Vous lui avez pas dit à Mme Borne, alors tu ressembles à un mec.
1: J'ai mis la main sur le genou.
0: Alors t'as joué dans Gazon Maudit, alors et ceci et cela.
1: Hein? Mais parce que c'est ici qu'on s'amuse, en fait. Voilà, les autres émissions, on se fait chier.
0: Courageux, mais pas téméraire. Hein,
6: en plus, elle a une vraie vie sexuelle. Je l'ai croisée, déjà.
1: Bon, attention, elle a plus qu'un boss, qu'est-ce qu'elle a?
6: Main dans la main avec un garçon.
0: Ah oui.
6: À Saint-Tropez, sur la place des Lys, où j'avais organisé une pétanque tous les étés. Et...

0: Qu'est-ce que vous faites à Saint-Tropez?
1: Parce que c'est mon endroit préféré.
0: Ah oui, et vous organisez une pétanque à Saint-Tropez?
1: Oui, je suis toujours la présidente de la pétanque de Saint-Tropez.
2: Ah, tu m'inviteras?
3: On avait déjà fait une
1: pétanque. Oui,
3: avec plaisir.
1: C'est quand?
3: On a fait une pétanque.
1: Et elle était spectatrice, et voilà, elle était avec un garçon, main dans la main.
3: Et on l'a pris pour le cochonner.
0: Mais attendez, expliquez-moi. Alors, vous invitez des people chaque année?
1: Ah, mais j'avais pas invité Elisabeth.
4: Non, ils sont là.
1: Spontanément derrière la barrière, si vous voulez.
0: Ah, oui,
1: vous n'avez pas eu le droit d'entrer.
0: et vous jouez alors?
1: Oui, cette année, j'ai très très bien joué.
0: Ah, oui, vous êtes...
1: Je ne savais pas jouer, mais on m'a mis deux trapéziens très forts.
0: Ouais.
1: Qui m'ont fait gagner, si vous voulez.
0: Mais alors, attendez, vous tirez, vous pointez, qu'est-ce que vous faites quand
1: je
0: vous...
1: Je tire, je pointe, je casse les jeux moment, et puis je mets ma boule. Il faut mettre sa boule le plus près du cochonnet.
0: Oui, ça c'est passé, ouais.
1: Ah, on ne savait pas, on ne savait pas.
0: C'est déjà un progrès, elle a compris le jeu, dis donc.
1: Mais je ne sais pas les points, je ne sais pas compter les points, si vous voulez.
0: Ah oui.
1: Compte pour moi.
0: Ah oui, ah oui.
1: Mais là, j'étais très
2: appuyé. Déjà au bowling,
1: en fait, j'arrive en deuxième.
0: Mais comment vous êtes retrouvée présidente du concours de pétanque de Saint-Tropez?
1: Parce que je suis très people, moi, qu'est-ce que vous voulez que je vous dise? Je suis extrêmement connu, moi, tout le monde m'arrête.
0: Ah oui, ah oui.
4: Ouais, dans une véranda.
1: Forcément, bien sûr. Et puis non, puis c'est pour des associations,
3: ouais. Quoi,
1: vous voyez.
0: Ah oui.
3: Qu'on veut genre, quelle association? Pour les enfants.
2: Les amis de Kadhafi, un truc comme ça?
1: Non. C'était Soleil d'enfance,
3: oui,
1: voilà.
3: C'est ça.
0: Pour Soleil d'enfance.
1: Voilà.
3: D'accord.
1: Soleil d'enfance qui offre des minibus pour les handicapés. Donc c'était Artus et moi qui offrions le minibus.
2: Ah oui, j'ai vu, il y en avait une, Émile Louis.
1: Oui, tais-toi.
0: Ah oui, non, vous faites de belles choses l'été.
1: Et Artus joue très bien aussi à la pétanque.
0: Ben oui, ben, vous allez nous faire la
1: liste. On s'en fout complètement, j'ai gagné pour gagner.
0: Merci en tout cas pour toutes ces précisions,
1: voilà.
0: Cher Chantal.
1: Ça, c'est ma vie privée, c'est pas la peine d'en parler, vous pouvez couper si vous voulez.
2: Non, c'est passionnant.
4: C'est intéressant.
0: Ah non, mais c'est vrai. Déjà, j'imaginais même pas que vous alliez à Saint-Tropez, je sais pas, c'est pas votre genre, vous voyez.
1: Si, mais ça fait depuis l'âge de 12 ans que je vais à Saint-Tropez.
0: Depuis l'âge de 12 ans?
1: Mais oui.
0: Ah,
1: oui.
0: Ah, mais vous avez connu Saint-Tropez avant même que la ville existe.
1: Exactement. J'adore Saint-Tropez.
4: Avant Brigitte Bardot.
1: Eh bien sûr.
2: Ah, c'est génial. Et t'as fait Christina, raconte-nous tes vacances au Cap d'Agde. Bien
0: sûr. En fait, il y a Brigitte Bardot et Chantal Latsou à Saint-Tropez.
1: Voilà.
0: Ah oui, les gens viennent voir les deux pour voir. Voilà. Plus ça va, plus d'ailleurs les deux se ressemblent.
1: Ben, j'aimerais bien, parce qu'elle est encore très belle.
0: Ben, je suis d'accord.
2: Elle est sublime. Elle est avec sa fausse barbe, là, ça lui va bien? C'est pour te faire plaisir, Chantal.
1: Non, chacun a des lieux, des lieux de préférence.
4: Oui,
1: c'est pas c'est la Bretagne ou alors c'est quoi? C'est pas la...
0: Moi, c'est, écoutez, c'est bien simple. Mes lieux de préférence, c'est je me renseigne où vont les grosses têtes en vacances et je vais ailleurs.
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0: Je suis en train d'apprendre pendant les pubs, j'ignorais,
6: bah oui,
0: que vous avez chauffé Caroline Diamant quand vous êtes arrivé ici.
6: Alors, mais après 2-3 émissions.
7: Il a chauffé toutes les filles de l'émission.
6: Après 2-3 émissions, sans que j'ai envoyé un Instagram qui n'avait l'air de rien, évidemment, c'était comment ça va et tout, bah. Mais si t'avais joué le jeu, bah, pourquoi pas.
8: Comment ça va, c'est bon pour moi.
6: Ah, oui, moi j'avais...
7: Pardon, mais dire
9: bonjour... J'avais bien compris, c'est pour ça que j'ai répondu de manière...
6: Attends, je l'ai retrouvé.
9: Très élégante et à la fois très vague.
0: Elle avait vite compris, hein.
6: Non, mais j'aime beaucoup.
7: Attends, pour toi, dire bonjour, c'est chauffé?
6: Non, mais ce que je voulais pas faire le relou, quoi. Mais...
7: Non, c'est pas le genre. Bah non.
9: Il a pas été relou. Honnêtement, il a été délicat.
7: Ah,
9: j'ai
7: oui.
9: compris ce qu'il voulait, mais il a été
10: Mais vous vous souvenez pas la première émission?
8: C'est marrant, tous les deux.
10: Vous vous souvenez pas la première émission, Laurent, que j'ai fait avec lui?
7: Qu'est-ce qu'il a fait?
6: C'est vrai.
10: Première émission avec lui, il dit: ah, tu trouves pas que je ressemble à François Hollande?
6: Je vous dis pas.
10: Ça va, Caroline?
6: Je vous dis pas ce que moi j'ai dit, mais je vais vous donner sa réponse.
7: Ah bah non, on veut les deux.
6: Cher Yohan,
7: dis ce que t'as envoyé.
6: D'abord ce que vous avez envoyé. Dis ce que t'as envoyé. Parce que j'avais été contacté pour faire une émission où tu travaillais, et donc je te demandais des renseignements sur une émission d'amour, une émission de sexualité.
8: Oh, ça t'allait bien.
6: C'était génial. Cher Yohan, tout d'abord, nous pouvons nous tutoyer, please.
7: Ah, c'est elle qui l'a chauffé.
9: Oui,
7: c'est elle qui l'a chauffé. Oh. Alors là, c'est toi qui as cherché.
8: Après, t'as couché avec n'importe qui.
7: Vas-y, fais-moi l'amour.
6: Quelques lignes après, c'est bien que vous vous rencontrez. Alors, c'est bien que vous vous rencontriez et tu verras, ce sont deux femmes très sympas. Bonne chance alors et bon week-end et peut-être à la rentrée à la télé, tu sais, avec le smiley d'amour. Bon. Et moi, je lui mets merci beaucoup, bon week-end. Et moi, le 17 juin 2019.

0: Bonjour Caroline, j'espère que vous avez retrouvé un moral fort. Bien vu, on se vous voyez.
1: Hein. Bah,
0: j'espère que vous avez retrouvé un moral formidable avec une santé au top. Bientôt les vacances, vous allez pouvoir.
2: Pourquoi vous n'avez pas le moral?
0: Parce que là, il y a ses problèmes de dos, tu sais. Là, c'est pas... Et puis un jour, je t'avais chopé après une émission, bon, t'avais un problème avec un mec. Il y avait un mec qui te faisait chier, ça n'allait pas. Et donc, mais c'est vrai, en plus, et je t'avais. Réponse le 17 juin 2019. Oh merci Johan, tellement mignon ce message, mais je t'en supplie, dis-moi.
3: Tu l'as allumé.
0: J'ai l'impression d'être ta grand-mère sinon. Et moi?
3: Je t'en supplie.
4: C'est ma façon.
3: Dis-moi tu.
0: Et moi, promis. Avant c'était Madame Diamant, excusez-moi, puis comment allez-vous? Un jour ce sera salut, ça va toi?
3: Et t'as pas réussi.
2: Il écrit bien, hein.
5: Là c'est quand même Caroline qui a cherché. Hein.
2: Attendez.
3: Mais calme-toi.
2: Attendez. Il y a un moment donné, il parle de sextoy. C'est vous, elle, ça? Ah, c'est vous, vous lui parlez de sextoy?
5: Mais qu'est-ce qu'il a dit?
2: Je te regarderai samedi prochain pour la première de Danse avec les Stars, dit Caroline. Alors, vous le chauffez.
4: Vu la discrétion du mec, imaginez.
3: Ouais. Bah, il faut rien lui dire.
4: Imaginez qu'il m'ait plu. Ouais. Imaginez que j'ai envoyé des trucs que j'ai envoyés à des hommes qui m'ont plu.
0: Laurent, vous créez des rapports humains entre
3: mais
0: nous deux.
3: Bien
4: il crée rien du tout. Il crée des rapports de politesse.
3: Oui. Si je puis me permettre, qu'elle t'a répondu, c'est vraiment de la politesse. C'est vraiment Laurent, comme que c'est un peu gênant. Quoi.
6: Moi, je dirais même de la pitié. Non
3: ouais. Ouais, un peu de pitié. Non,
4: pas de la pitié.
3: Merci beaucoup, dis-moi tu. C'est vraiment genre pour t'éloigner un peu.
0: Et là, j'ai envoyé un texto à Laurent il y a quelques jours pour l'inviter à déjeuner. Ah. Et il m'a dit on verra ça plus tard. Il va poser à la fin, Ruquier va poser à la fin. Je vous explique. J'allais au théâtre.
4: C'est pas faux.
0: Oh le salaud. J'allais. En fait, comme je prends un peu confiance maintenant avec l'âge.
3: Non.
0: Donc j'envoie un texto à Laurent pour dire Laurent, je vais aller voir votre pièce et tout demain. Et là, Laurent qui me répond oui, Johan, je serai présent. On se fait un bon dîner avec toute l'équipe et tout. Oh. Et un quart d'heure avant la pièce, il m'envoie un texto pour dire Johan, je suis vraiment fatigué, j'ai fait 7 émissions des grosses têtes. Et donc je ne peux pas venir et donc j'étais un peu déçu parce que j'étais tout seul. Et Laurent il m'a dit mais Johan, on aura le temps de se faire un repas au printemps. Bah je vois le temps passe.
3: Au printemps, c'est vraiment pour te dégager gentiment.
4: C'est ton magasin de viande spectacle.
2: Attendez. On est quand vous l'avez dit vous-même, on est qu'en novembre.
0: Attendez. Laurent Ruquier.
3: Moi quand je dégage quelqu'un, je fais grave, on se fait ça très vite. Point. Ça veut dire jamais, mon pote.
0: Ami, jeudi 17 mars 2022, 19h55. Oh là là, bonsoir, Johan. Je renonce pour ce soir, je suis crevé.
2: Bon, enfin, écoutez, vous n'avez pas.
3: Il faut pas lui envoyer des messages.
5: En plus, les messages n'ont aucun intérêt. Tu lis des messages sans aucun intérêt.
3: Je vérifie ce que je vais te dire des messages de ma mère.
4: Il est dément.
6: Bah, voilà.
0: Attends, on a le temps pour le restaurant, on fera ça au printemps.
2: Voilà, bon, bah voilà, on a le temps.
3: Oui, ça veut dire laisse-moi tranquille.
4: La semaine des 4 jeudis. À la prochaine, Marseille.
2: Pas du tout. Non, mais c'est vrai qu'on n'est pas obligé d'être en tête à tête non plus.
3: Hein? Avec qui ça vous gênerait le moins à cette table de faire un déjeuner en tête à tête?
2: Avec vous, Max.
3: Merci. Ben, j'aurais répondu la même chose, mon Laurent.
2: Merci, Max.
0: Vous avez déjà dîné avec Valérie.
6: Mais pas en tête à tête.
2: Pas en tête à tête.
0: Vous étiez 3 ou 4.
3: En tête à tête.
5: Oui. Bah oui, mais arrête d'espionner les gens.
4: Alors, qu'est-ce que ça peut te foutre? Alors, il t'aurait été utile au moment où t'étais avec François Hollande.
6: je vois pas en quoi, quand même.
4: Bah, comme détective.
0: Bah, j'aurais été le sosie, tu sais, on serait sorti ensemble dans la rue.
6: Non, merci.
0: Oh, Laurent, on rigole bien aujourd'hui.
6: Tu sais bien que moi, je préfère encore Bernard.
3: Ah bah oui.
2: J'aime bien le « encore ».
3: Moi, je suis le sosie de Jacques Chirac.
2: Non,
0: de Bernadette.
3: À mon avis, au lit, ça dure mieux quand même.
2: Je sais pas si vous avez vu d'ailleurs, tiens, à propos des réseaux sociaux, parce qu'il vous parlait sur Instagram, ce qui veut dire quand même que vous ne lui aviez pas donné votre numéro, chère Caroline, puisque c'était sur Instagram.
4: Il ne l'avait pas demandé.
2: Et
4: je l'aurais pas donné.
2: Et je sais pas si vous suivez. Je sais pas qui c'est, puis on sait jamais qui est l'auteur, si c'est la personne qui tweete le truc ou qui reprend un autre tweet. Bon, peu importe, mais en tout cas, Marie-Vée, recette Belgium, je sais pas si vous avez vu ça, moi ça m'a beaucoup fait rire. C'est la comparaison entre les différents réseaux sociaux.
0: Ah oui.
2: Vous avez vu ça?
6: Non.
2: Alors, Twitter, c'est je suis en train de faire caca. Instagram, c'est regardez mon beau caca. LinkedIn, c'est je suis coach en transit. Pinterest, c'est comment chier des paillettes. Et Facebook, c'est le caca, ça n'existe pas. C'est le lobby des fabricants de PC qui veut nous

0: servir.
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0: Pour Salomé Tiquet, qui habite Villejuif, une question sur quelqu'un qui lors de son moment de passer de l'autre côté, comme on dit, il a eu ses derniers mots. J'aime bien souvent vous interroger sur les fameux mots de la fin, vous voyez.
6: Oui.
0: Et lui, il a dit, vous savez, elle est venue, elle est très grosse et très noire, elle est toute noire.
6: On m'a dit ça hier.
0: Elle est affreuse, elle me fait peur, nul ne peut la toucher, elle est implacable, elle devient de plus en plus horrible. Maman!
7: C'est Maupassant ?
0: Ce n'est pas Maupassant.
8: C'est un écrivain, Laurent ?
0: Ce sont ses derniers mots, c'est un écrivain, oui. Mm-hmm.
8: Français ?
0: Ah, un écrivain français, mort à 51 ans.
8: Proust ?
0: Et c'est bien sûr Marcel Proust qui crie maman. Ça ne peut être que Marcel Proust. Bonne réponse de Yann Moix.
8: Je sais, Laurent, que vous êtes dans Proust en ce moment, d'ailleurs.
0: J'ai terminé le premier tome, mais là, j'ai peu de temps pour continuer, mais je continuerai dans mes vieux jours ou lors de mes prochaines vacances.
7: Vous n'aviez pas lu non plus ?
0: Non, mais ça y est, là, j'ai commencé par...
7: La recherche ?
0: Par du côté de chez... Oui, la recherche est du côté de chez Swann. Et c'est vrai que dès le premier tome, on comprend l'amour qu'il a pour sa maman, puisqu'il l'attend le soir dans le lit pour qu'elle vienne l'embrasser une dernière fois. Il se désespère quand elle ne monte pas à l'embrasser. C'est beau, je trouve.
6: Bah oui,
0: on a tous vécu un peu ça.
7: Oui, vous avec Raymond, peut-être.
6: Et s'il y avait un étage chez toi.
0: Alors non, c'est vrai que Raymond, elle venait pas nous embrasser dans le lit.
7: Elle n'était pas tactile.
8: Non. Elle n'était pas proustienne.
7: Elle était tactile, mais...
0: Raymond n'était pas proustienne.
7: Elle était tactile.
0: Elle était plus Frédéric Dard, tu vois.
7: Ah là là, elle était, ouais.
0: Oui, mais il n'empêche que quand on est enfant, on voit Bonne nuit les petits, tout ça, les enfants qui se font border, la maman qui vient... La maman qui vient dire bonne nuit, qui vient raconter une histoire. Mon papa me racontait des histoires, même pas le soir, le matin.
7: Parce qu'il était fatigué le soir.
0: Quand je me réveillais, il me racontait toujours les trois petits cochons. Moi, j'avais les trois petits cochons.
7: Le matin.
0: Ouais, le dimanche matin, parce que les autres matins, ils travaillaient. Mais le dimanche matin, j'allais dans le lit et il me racontait les trois petits cochons.
7: Et dans le lit de tes parents ?
0: Oui, dans le lit de mon père, oui, de ma mère.
9: Intellectuellement, ça t'a formé. Hein,
7: non, mais...
0: On va dire que ça m'a habitué.
7: Mais on voit que...
0: Il faisait bien, il faisait... Et le grand méchant loup souffle sur la maison.
7: Oh. Mais voilà. Tout.
0: Moi, je voulais qu'ils me redisent à chaque fois la même histoire. On adore quand on est gamin, on adore la même histoire et plein de fois tout le temps.
6: Bien sûr.
7: Mais peut-être qu'il en connaissait pas d'autres aussi.
6: Mais c'est toujours agréable quand t'as ton papa au réveil qui te souffle dessus comme ça, c'est toujours un plaisir. Avec la laine
0: Roger, il pouvait pas du bec.
7: Comment il a fait, Roger, pour supporter Raymond ?
0: Demandez à votre mari.
7: Mais t'es gentil, Roger.
0: Non, mais c'est vrai que c'est beau quand même. Moi, je trouve que, franchement, j'ai adoré déjà ce premier tome et j'ai hâte de lire. C'est sur vos conseils et un cadeau que vous m'avez fait.
8: Je savais que vous alliez aimer. J'ai toujours su.
0: Monsieur Moix m'a offert carrément l'intégralité de la recherche du temps perdu.
7: Sauf
0: qu'il faut couper les pages au fur et à mesure.
6: Il faut couper les pages.
0: Mais parce que les pages sont encore reliées.
6: Elles sont collées.
0: Où est-ce que vous avez acheté ça?
8: Parce que en plus, c'est comme l'édition originale. Laurent, si vous le voulez en poche, j'y vais, vous l'achetez.
0: Non, mais j'étais très fier. J'étais là avec mon coupe-papier, page par page. Il y a quelque chose de...
7: Comme ça, on sait qu'il a lu.
0: Non, mais c'est vrai que c'est un geste formidable de pouvoir...
6: D'ouvrir un livre,
0: Non. Et de découper les pages.
6: Ah oui, mais je vais
0: masticoter.
8: Masticoter.
7: Et vous avez un coupe-papier?
0: J'ai acheté un coupe-papier exprès.
7: C'est beau.
8: Au Japon.
6: Moi, j'adore masticoter aussi quand je lis.
10: Ah oui, moi, je masticote. On masticote beaucoup, moi.
6: J'adore ça. Mais bon, je lis pas Proust, quoi. On masticoter.
0: En tout cas, Marcel Proust aurait prononcé ces quelques phrases au moment de mourir. Vous avez vos mots de la fin, vous, Jean-Phil?
10: Je sais pas, je pense pas à la mort. Moi, j'ai pas peur de la mort, mais j'y pense pas.
8: Vous connaissez les derniers mots d'Oscar Wilde? Il était sur son lit de mort, donc à l'hôtel des Beaux-Arts, et il a dit: ce papier peint est hideux, l'un de nous doit disparaître.
0: C'est en tout cas une excellente réponse de Yann Moix.
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5: Qu'est-ce qui est devenu François Bayrou hier?
6: Un suspect.
7: C'est une blague ou
6: c'est vraiment... témoin. Il est passé le témoin, un suspect.
7: C'est une blague ou ça s'est vraiment passé hier? Il passait quelque chose.
5: Hier, lundi, si vous avez lu la presse, monsieur Rioux, puisque vous semblez avoir révisé. Oh, oui. Sauf que comme vous avez révisé tout sur le pape, évidemment, François Bayrou, ça vous a échappé.
6: Il a gagné un poste à l'Assemblée nationale.
5: Pardon.
8: C'est le premier ministre qui règne sans pape?
9: Non, justement, ça n'a pas d'Europe, ça n'a pas de lien avec le pape.
6: Parce que non, il est devenu chef du groupe Modem. Il y a pas de l'Assemblée nationale.
5: Qu'est-ce que François Bayrou est devenu hier lundi?
7: Ah, c'est pas la foire de l'andouille ou la foire de... Non, mais... Non, mais... Souvent, là où il habite près de Pau,
6: mais
7: il y a des...
6: Mais c'était avant déjà.
7: Non, mais c'est vrai, il n'y a pas eu un festival pas loin de chez lui à Pau.
5: Non.
7: Hein.
6: Elle est devenue une femme?
5: Non. Qu'est-ce que François Bayrou est devenu hier lundi?
7: Donc il a été intronisé quelque chose.
5: Il n'a pas été intronisé.
10: L'homme de l'année?
5: L'homme de l'année non plus.
10: Un autre fonctionnaire.
5: Il est un peu tôt pour élire l'homme de l'année au mois d'avril, quand même, Marcella, vous voyez.
7: Est-ce que c'est lié au sport?
5: Au sport? Non, bah, vous voyez bien que non.
9: Est-ce que c'est lié à son poste de ministre?
5: Oui, ça, de premier ministre. Vous voulez dire même.
6: Le Premier ministre qui reste aussi longtemps, depuis longtemps, là?
5: C'est-à-dire?
6: C'est le seul Premier ministre qui reste en fonction plus de 6 mois.
5: Ah, oh bah non, ça quand même, il y en a qui ont duré plus.
6: À part Rocard, il y a qui?
5: Mais quand même, on finit par se rapprocher.
7: Ah. Est-ce que c'est positif pour lui?
5: Bah, pas tant que ça, non. Non.
8: Alors, le Premier ministre qui est resté le plus longtemps en exercice sous une majorité relative, c'est ça?
11: Vous pouvez répéter ce que vous voulez dire.
8: Le Premier ministre qui est resté le plus longtemps en exercice sous une majorité relative.
5: Pas du tout.
7: Est-ce que c'est politique?
8: Bah, les coups.
5: Politique, tout est politique à partir du moment où ça concerne le Premier ministre.
10: Est-ce que c'est lié à son âge?
5: Oui.
10: Et bah, il est octogénaire, non?
5: Non, ah non, il n'est pas octogénaire.
7: Ah, c'est le Premier ministre le plus âgé en fonction de l'histoire de la 5e République.
5: Et il est devenu ça hier, lundi, parce que pour l'instant, le record était effectivement tenu par M. Michel Barnier. Mais depuis lundi, 73 ans, 10 mois et 27 jours, ça y est, le record de Michel Barnier vient d'être battu par François Bayrou. Il est le plus vieux Premier ministre qui ait jamais existé chez nous en France. Bonne réponse de Yoann Rioux. Qu'est-ce que vous disiez, mademoiselle Ferrier?
10: Et Julie Ferrier, parce que c'est quand même moi qui ai donné la piste de l'âge.
12: Mais il a quel âge, alors?
5: Alors écoutez, mademoiselle Ferrier.
6: Oh, la dernière qui a dit ça, c'est Joey Jonathan, et puis la mermure. Attention, Julie, ça c'est une erreur de débutante.
10: Moi, j'ai donné la piste de l'âge.
5: Joey s'est tournée.
10: Je l'ai un peu vieilli, c'est vrai.
5: Joey s'est en tournée actuellement en Chine et elle reviendra dès que possible.
6: C'est un camouflet, elle est agent secret.
5: Mais mademoiselle Ferrier, on va pas quand même la noter, ceux qui ont dit que nani nani. On n'est pas là pour noter les aiguilleurs de bonnes réponses.
10: Tout à l'heure, vous l'avez fait avec Jean-Phi.
8: Mais dis donc.
6: Elle va nous manquer. Julie. En tout cas, on t'aura aimé, Julie, parce que moi, je me rappelle. T'es venu 3-4 fois, mais à chaque fois, t'as marqué de ton saut, vraiment, l'émission. Il n'y en a pas deux des comme toi. Depuis Darry Boudboul, j'avais jamais vu autant de talent. Et ça, on t'aura aimé, Julie, tu sais. Et ça, ce métier, il n'est pas fait de CDI, il est fait justement de moments de fulgurance. Sinon, on serait agent immobilier ou autre chose. On est artiste pour être comme ça, pour être des météorites. De la discipline pour passer puis disparaître dans l'indifférence.
5: Mais c'est vrai que vous voyez pas bien, je dois dire, pardon, mademoiselle Ferrier, mais vous voyez pas bien la différence entre une bonne réponse
6: et un début.
5: Et une question que vous avez posée, comme c'est le principe dans les grosses têtes de poser des questions pour essayer de s'approcher de la réponse.
10: Oui, mais alors du coup, la réponse a été juste derrière. Donc c'est pour ça que je pensais que ça pouvait jouer. Ah, mais c'est pas la première fois que ça m'arrive et c'était la dernière fois.
5: Non, mais on vous aime beaucoup, mademoiselle Ferrier. Mais
6: oui, par contre, tu passeras la compta.
10: Moi aussi, je vous aime beaucoup.
5: On sent bien un besoin de bonnes réponses qui...
8: Qui ne viennent pas.
7: Mais Laurent, on est tous
5: elle
7: là.
5: Vient à peu près tous les combien, Julie Ferrier, monsieur, vous qui tenez les comptes?
7: Trois semaines. Tous les 3 semaines, tu viens environ. Non, mais t'es beaucoup prise par ton métier aussi, donc c'est normal.
10: Pas du tout.
7: Je vous le dis et je le répète pour chers auditeurs, ils adorent savoir un petit peu les coulisses. Si on ne reçoit pas un texto entre le mardi et le jeudi d'Anthony Bloch, votre collaborateur, ça veut dire qu'on passe notre tour. Et là, j'ai eu un petit moment de creux là pendant 2-3 semaines, vous m'avez pas appelé et ma mère s'inquiétait, m'a dit: "Ah, Yoann, Laurent ne te paiera plus le loyer avec les grosses têtes." Et c'est terrible.
6: Mais non,
7: grâce aux grosses têtes, mon loyer.
6: Il y a plus ça pour amener. Il essaie de jouer.

0: avec les sentiments. Ma mère, elle m'a appelé. Ma mère, elle chique.
1: Et puis le médecin qui m'a donné mes tests VIH, m'a dit pas ça.
0: Comment tu vas payer le traitement?
2: Voilà, ouais, c'est formidable.
1: Mais c'est honteux, Johan.
3: Vous êtes un de ceux qui venaient le plus souvent. J'imagine que vous tenez encore vos statistiques, monsieur Rioux.
4: Ouais, je suis pas mal cette année. Merci de votre confiance.
1: Alors que l'émission, c'est les grosses têtes et pas les gros ventres. Comme quoi, ça veut rien dire, tu vois.
4: Mais c'est une fierté, vraiment. C'est vrai, c'est une fierté. Et puis Julie, tu vois, il faut que tu comprennes un truc, c'est pas grave. C'est rater une émission avec Laurent, c'est pas grave. Rater une deuxième dans la foulée, c'est pas. Non, c'est pas du tout
1: non,
4: par rapport
1: pas
4: à
1: grave,
4: toi.
1: Je te jure.
4: Rater une deuxième dans la foulée, mais en revanche, si tu rates une troisième émission d'affilée, là Laurent, il te met sur la touche.
1: Et attends,
4: j'ai 6 ans d'expérience.
1: C'est combien de dièmes aujourd'hui?
4: Mais Laurent, je vous connais par cœur. Et d'ailleurs, vous êtes extraordinaire parce que vous vous en foutez des noms et des statuts. Pour vous, c'est la prestation sur le terrain qui compte. Et franchement, moi je suis un nobody. Moi, j'aurais dû disparaître depuis.
2: T'es le plus connu. En 6 mois, t'es devenu le mec le plus connu de France. Attends, tu rigoles ou quoi?
4: Est-ce que j'ai
2: t'as pas raté une seule émission, t'as fait danser avec les stars.
0: Mais ouais.
2: Les trucs, un fourboyard, Koh-Lanta, enfin c'est un truc de fou quoi.
1: Vous avez changé ma vie.
0: À mon avis, c'est parce que t'es pas cher.
1: Et ton contrat avec Comme J'aime, c'est grâce à Laurent.
4: Non mais ce qui est fou Laurent, je sais pas pourquoi vous avez vu ce que personne n'avait vu en 37 ans auparavant. Non mais c'est ça qui est fou.
3: Moi non plus, je sais
2: toujours pas.
4: Personne me calculait jusqu'à 38 ans et puis vous êtes arrivé dans ma vie, vous avez tout chaviré, tout basculé, tout bousculé.
2: Mais tu lui donnes une petite commission d'ailleurs.
5: Chaviré. Mais c'est vrai, tout à l'heure il est arrivé, il a dit j'ai 47 ans, j'ai jamais été aussi heureux qu'aujourd'hui.
4: C'est vrai. Bah oui, parce que j'ai la confiance. C'est important d'avoir la confiance des
2: gens. T'imagines un peu quand il va coucher avec une femme.
3: vous lui parlez avant l'émission, Julie?
5: Ah, bien sûr, je lui parle. Moi, je l'aime bien, ce gars-là.
3: Qu'est-ce que vous lui trouvez de bien?
1: Coucher, debout. Allez, à genoux. Allez, les croquettes. Moi aussi, je lui parle. Hein. Johan, couchez, Johan. Couchez.
5: Non, mais ce que je ferai la prochaine fois, c'est que quand on m'appelle pour venir, je demanderai s'il y a Toen.
3: Ah oui, pourquoi?
5: Mais parce que c'est hyper dur d'en placer une, quoi.
1: Mais c'est mon émission aussi.
5: Mais même. Ouais, voilà, c'est ça.
1: Attends, moi j'en ai qu'une. J'ai une émission tous les 10 ans, laisse-la-moi.
5: Je vous félicite parce que.
3: Pardon.
5: Je vous félicite parce que vous arrivez quand même à bien gérer le timing, comme on dit, chez nous. C'est-à-dire arriver à. Bon, il le fait aussi assez bien, mais honnêtement. Honnêtement, je pense que ça doit pas être simple pour vous.
3: Merci, Julie. Elle vient de gagner 10 points. Voilà. Bonne réponse de Julie Ferrier.
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3: Une question pour madame Michèle Demange qui habite en Haute-Garonne.
7: Ah, très bien.
3: En 1890, qu'est-ce que Frédéric Delerre a été le premier à numéroter?
7: Ah bon?
3: C'est une question très difficile, autant vous dire. Et qui a quand même un lien avec l'actualité, si vous avez bien lu.
2: Ah oui, sinon elle n'aurait pas lieu d'être, cette question.
1: Est-ce qu'il numérote les électeurs?
3: Il pose parfois des questions d'ordre culturel qui n'ont pas de lien avec l'actualité.
1: Il numérote les parrainages?
3: Mais les parrainages, non.
8: C'est lié au plaisir?
3: Qu'est-ce que vous appelez plaisir, monsieur?
8: Je sais pas, celui qui a inventé le match compteur à la sortie des putes ou un truc comme ça.
3: Alors non, si c'est le sexe, non, mais c'est du plaisir.
8: C'est la bouffe.
3: Alors oui, la bouffe, oui.
1: Il a numéroté les saveurs.
3: Alors c'est lié à des animaux, oui.
2: Il numérotait les morceaux de viande, non, c'est ça?
1: Les abattis.
3: Alors c'est vrai que ça concerne de la viande.
1: Il numérote. Il faut numéroter les abattis.
9: Il numérote les parties du
1: mais
9: corps.
1: Mais oui, c'est le tableau chez le boucher.
2: Oui, que la vache.
9: Ah oui,
2: la vache.
9: Il y a une grosse vache, pas des drumsticks,
1: pas le miroir, chez le boucher.
9: Il y a plein de chiffres.
3: Rien à voir.
1: Les vitamines.
3: Rien à voir avec la viande de bœuf.
2: Le poulet, alors.
1: Ça concerne les volailles?
3: Les volailles, oui.
1: C'est pas sur les oies.
2: C'est sur la dinde.
3: Les dindes, non.
2: Le foie gras.
3: Non.
8: Les oies,
3: non.
2: Mais qu'est-ce qui a fait numéroter quoi sur ces poulets?
9: Ah, les canards.
3: Les canards, oui, mais comment, pourquoi?
9: Ah ben, parce que ceux qui étaient sur les lacs dans le bois de Boulogne.
2: Ah, les canards putes. Ils ont un col vert et tout.
8: Ouais. C'est les seuls que tu peux parce tirer dans les coins.
9: Alors, est-ce que ça a un rapport avec des canards vivants ou des canards morts?
3: Ah bah non, le canard est mort quand il le numérote.
9: Ah, c'est le canard blessé.
3: Non.
1: Avec les foie gras de canard?
3: Non, oui. Non, bah... Pourtant, je sais que vous, monsieur Junior, vous avez dû voir ces canards numérotés.
1: C'est la fête foire d'argent.
3: À la tour d'argent. Bonne réponse de Gérard Junior. Expliquez, Gérard.
1: Allez, j'ai jamais mangé parce que tout ça est...

0: effrayant. C'était le canard au sang. On prenait un canard, on l'écrasait pour sortir le sang. C'était horrible.
1: Effectivement.
0: Ah ouais,
1: la tour d'argent va fermer provisoirement. Là, vous pouvez y aller jusqu'au 30 avril. Mais après, il faudra attendre le 1er février 2023. C'est un restaurant qui est une véritable institution à Paris où les plus grandes de ce monde sont allées. 15 quai de la Tournelle avec vue sur Notre-Dame de Paris.
2: Et la péniche de Christine Bravo, ça gâche la vue, je te dis.
1: Ou sur l'incendie, ça dépend des jours. Mais en tout cas, c'est évidemment une institution parisienne qui existe depuis très longtemps. Et Frédéric Delair, c'est le premier maître d'hôtel, propriétaire en 1890, qui a servi en salle le fameux canard au sang, tel qu'on le connaît encore aujourd'hui. C'est évidemment ce qui fait la renommée du lieu, entre autres, hein, parce qu'il y a la vue quand même aussi. Mais c'est le célèbre canard de la Tour d'Argent qui est découpé devant vous à bout de fourchette, sans toucher le plat, paraît-il. Il faut faire ça comme ça, vous voyez. Et le canard au sang est découpé et numéroté depuis le numéro 1.
0: Il est écrabouillé dans un truc, je crois, surtout.
1: Et voilà, qui a été découpé en...
3: Est-ce qu'il est sélectionné? Est-ce que j'aurais numéroté parce qu'il est un peu prestigieux?
1: Non, il est numéroté parce que c'est...
4: Comme une œuvre d'art.
1: Comme une œuvre d'art, parce que c'est comme ça, on numérote tous les canards au sang découpés à la Tour d'Argent depuis 1890. Je serais intéressé de savoir à quel numéro...
2: Quel numéro, là? Ah, oui, oui. Je ne comprends pas ce que ça veut dire numéroter un canard au sang.
1: Joyce, dites-lui.
4: Mais c'est comme une œuvre d'art, une pièce unique. Mais moi, je me dis que les associations doivent être folles.
2: Mais quand tu l'as mangé, c'est une pièce unique. À ce moment-là, on se l'est caché aussi,
4: je le numérote. Mais c'est pas ça, c'est
3: le numérote. Les amis des canards numérotés.
4: Non, mais c'est...
3: Ce monde va très bien.
4: C'est un peu...
3: Très bien.
4: C'est un peu barbare d'arriver avec ton canard comme ça que tu découpes à table.
3: Mais c'est un resto. Bah,
1: oui, c'est un restaurant qui a eu 3 étoiles. Je ne sais pas s'ils les ont encore.
0: Ah, il a tout perdu.
1: Mais à une époque, ils ont eu 3.
3: C'est le cadre qui est joli aussi. C'est la vue là sur.
1: Alors la moquette est affreuse en revanche.
2: Oui, c'est. Oui.
1: Alors moi j'y suis allé.
3: Mais c'est pas pour partouzer, c'est pour manger. Que...
2: Bah, faut pas
3: forcément, Laurent, bah oui, il arrive le menu, il a rien à foutre. Hein. Mais les gens s'assoient et mangent, Laurent, excusez-nous. Voilà. Ils sont pas à quatre pattes en train de faire l'hélicoptère avec Stevie. Voilà. Excusez-nous d'avoir les vies normales, nous.
1: Olivier, vous avez dû y aller, vous, à la Tour d'Argent.
5: Oui, oui.
1: Eh ben oui, c'était bien, alors, le canard au sang.
5: Vous voyez longtemps, j'ai oublié.
1: Ah ben, oh.
5: Il y a un numéro dans les toilettes quand vous tirez la chasse d'eau. Moi, j'étais le 121 832. Il numérote les canards et il donne des dossards aux crottes. Voilà. C'est la folie du numéro dans cette institution.
0: Bah, c'est le même numéro que ce que t'as mangé.
1: Oui, c'est la chasse aux canards.
2: Ah oui. Voilà.
1: Qu'est-ce que vous allez faire à la fête à Neneu alors?
6: Eh bien, je suis marraine et je suis marraine. En fait.
1: Bah, très bien, voilà, oui.
7: Je pense qu'elle ne sait pas encore ce qu'elle va faire là-bas.
1: Non, je vais aller faire les attractions.
6: Mais peut-être la femme la plus drôle du monde dans une cage,
3: ah.
6: Non?
3: Ah, oui, la femme à barbe.
6: J'ai très peur des gros manèges.
1: À moins que vous soyez figurante dans le château hanté.
3: Avec son balai.
1: C'est où?
6: Pelouse de la Muette.
1: À la Muette.
6: Métro, la Muette.
1: Elle va continuer comme ça.
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1: Une question pour Monsieur Jeannot, qui habite Saint-Benoît dans la Vienne. Quel est l'autre nom de l'Ulna? L'Ulna.
10: Ulna, est-ce que c'est un quelque chose de géographique?
1: Ah, pas du tout.
11: Elle est née en quelle année?
1: Ah bah, Ulna,
11: c'est pas une danseuse du Crazy Horse.
1: Je vais vous dire, l'Ulna existe depuis la nuit des temps.
12: Alors, est-ce que c'est une chose astronomique?
1: Pas du tout.
10: Est-ce que c'est dans le sol?
1: Ah bah parfois on a retrouvé une Ulna dans le sol, mais non.
2: C'est une météorite.
1: Pas du tout.
10: Est-ce que c'est un animal?
1: L'Ulna n'est pas un animal.
12: C'est un objet?
1: Ah non, ce n'est pas un objet.
10: Ça ne reste
13: l'univers.
1: Pardon.
13: L'univers?
1: Comment ça l'univers?
13: Pas. Est-ce que ce serait pas l'univers? L'univers, un nom pour désigner ou un acronyme ou un sigle?
1: Pas du tout.
13: Bah voilà.
12: Est-ce qu'il s'agit d'un minerai?
1: Non plus.
14: Est-ce qu'il s'agit de quelque chose qui est dans notre corps?
1: Oui, Madame Mérès.
14: Alors, est-ce que c'est plutôt en haut ou plutôt en bas?
1: Alors,
3: ça dépend. Alors, c'est au milieu. Alors, juste au
10: ça
3: milieu.
10: Dépend si on fait le poirier, peut-être.
11: Si c'est les ongles des pieds, c'est en haut si tu fais le poirier.
14: Oui, non, mais
10: alors, Laurent, est-ce que vous pouvez identifier l'endroit?
1: On va dire que c'est plutôt dans la partie haute du corps, évidemment.
12: Est-ce que c'est un morceau du cortex?
1: Et d'ailleurs, l'autre nom de l'Ulna, je vais aider notre ami Philippe Gueluc, l'autre nom de l'Ulna est aussi un héros de bande dessinée.
3: Tintin.
1: Non, non.
11: De l'école belge ou française?
1: Alors, écoutez ça, alors là, vous m'en demandez beaucoup, parce que d'un seul coup, il me revient que ce nom est aussi un héros de BD que je lisais dans Spirou. Je ne sais pas si l'auteur était
3: belge.
1: Je ne sais pas si l'auteur était belge ou français.
10: Est-ce que c'est le nom d'un organe?
1: Organe, non.
10: D'un os?
14: Non, mais c'est un cubitus.
10: Cubitus.
1: Cubitus. Bonne réponse.
10: Et oui,
1: cubitus. Christophe Beaugrand.
11: C'est l'os du haut du bras. Et pourquoi on ne peut plus l'appeler cubitus?
1: C'est l'avant-bras, le cubitus.
10: Et c'est le chien, cubitus.
1: Et c'est un chien de bande dessinée, un os long qui constitue avec le radius l'avant-bras. Ça occupe la partie médiale de l'avant-bras. Il s'articule en haut avec l'humérus et le radius. L'ulna et le radius jouent un rôle fondamental dans le mouvement de votre avant-bras, évidemment.
12: Et le cartilage du coude.
1: Si vous voulez, Ariel, c'est ce qu'on appelle la supination, Ariel.
10: Ah oui, c'est très quand vous faites une petite fracture.
1: Attention à ce que vous dites, vous.
10: Quand vous faites une petite fracture du coude, il y a un problème pour, par exemple, ouvrir et fermer le pot de confiture.
1: Exactement.
10: Parce que tout est lié, en fait.
11: Pourquoi a-t-on changé le nom de cet os? Cubitus, c'était juste parfait.
1: On n'a pas changé le nom.
3: Non, c'est un petit morceau de...
1: C'est en anatomie, certains prennent les noms savants, l'autre préfère choisir les mots latins. Cubitus, ça veut dire coude, en latin, en fait. Cubitus. Oui, vous savez pas ça. Cubitus, c'est coude en latin. Et l'ulna, voilà, c'est l'avant-bras. L'ulna, L apostrophe, plus loin, U-L-N-A. Vous le saurez, c'est toujours bien en société.
14: Mais oui, parce que moi, j'ai une légère douleur à l'ulna, à cet endroit-là.
1: C'est ah, c'est vrai l'ulna, ah,
12: oui, et on peut dire, je me suis fait mal au cubitus.
1: Comment vous dites?
12: Je me suis fait mal au culbutus.
10: Non,
3: culbutus.
11: Culbutus.
3: Oui, c'est
11: non.
3: Suite,
10: elle
3: culbute.
10: Elle ne pense qu'à ça.
11: Vous vous êtes fait.
10: Toujours sexuel. Ah,
1: tu m'as fait mal au culbute. Tu sais, avec ta paire de coudes.
11: Et comment ça vous est arrivé? Mais écoutez, j'épluchais des vitelottes.
13: Non, range tes vitelottes.
1: Bah, tiens, restons dans le domaine médical et de l'anatomie, puisque si vous avez une tourniole.
11: Oui.
3: Je vais t'en flanquer une.
10: Est-ce que c'est lié à la pignole?
11: C'est un éblouissement.
1: Pas du tout. Et c'est pour Brigitte Geneste qui habite Juvignac. Ma question. Elle habite dans l'Hérault, même jeunesse. Elle espère un chèque RTL. C'est quoi une tourniole?
10: Est-ce que c'est une blessure?
1: Une blessure? Pas tout à fait.
11: C'est pas une partie fine entre plusieurs personnes. Ah non, ça c'est une tournante.
1: Non, une tourniole.
10: Bah, une tournante.
13: Ça se voit sur la peau, Laurent.
10: Où tu te pignoles, c'est une tourniole.
1: Ça se voit à l'œil nu, une tourniole.
13: À l'œil nu.
11: Ah bon?
1: Ah oui.
14: Ah, c'est dermatologique?
1: Alors, dermatologique, oui, on peut considérer que c'est...
10: comme un psoriasis.
1: Pas tout à fait.
11: Ah non, ah oui, je sais, c'est comme une moisissure qu'on attrape au menton. Ah non, vous, c'est une barbe.
12: Mais quelle horreur!
10: Est-ce que c'est...
12: C'est peut-être un genre lèpre.
1: Genre lèpre.
10: Est-ce que c'est comme la rougeole, la tourniole?
1: Ah non.
13: Est-ce que ça arrive spontanément?
1: Non, c'est un endroit très précis.
11: Sur le bout du...
10: Ce sont des boutons?
1: Des boutons, non.
13: Une irritation?
14: C'est pas de l'herpès?
1: Ce n'est pas de l'herpès.
10: Ce sont des plaques.
11: Ce sont des crevasses?
1: Non plus.
13: Des rougeurs qui apparaissent?
1: Attention, ça peut être très douloureux, mais heureusement, c'est très rapidement curable.
14: Le zona?
1: Ah,
12: mais je sais, une piqûre de moustique.
1: Non.
10: Un poil incarné?
1: Non.
10: Un poil incarné qui s'infecte.
14: De l'acné, tout bêtement.
1: De l'acné, non.
10: Est-ce que quand on appuie dessus, il y a du pus qui sort?
1: Je vous conseille pas d'appuyer dessus parce que c'est vraiment. Ça peut être vraiment douloureux. Ça peut être douloureux.
10: Quand on a une écharde.
13: Un panari.
1: Vous avez dit?
13: Un panari.
1: Et c'est un panari, la tourniole. Bonne réponse de Philippe Claudel.
11: Mais vous savez qu'un moyen simple, c'est un remède de grand-mère.
1: Ah oui?
11: Non. Vous mettez la nuit, vous mettez un drap noir sur le panari et il arrête de chanter et vous laisse dormir.
12: Mais est-ce que le panari...
1: Attendez, Ariel n'a pas compris, mais je vais lui expliquer.
12: Si, j'ai compris.
1: Qu'est-ce que vous avez compris, Ariel?
12: Mais j'ai compris que panari comme canari.
1: Wow! Alors là, Ariel...
11: Laurent, donnez-lui 100 euros de ma part, s'il vous plaît.
12: Non, non.
10: Et si on met un drap noir sur la tête d'Ariel?
12: Qui d'entre vous a eu des canaris?
1: Des panaris?
12: Non, moi j'ai eu des canaris.
1: Ah, vous avez eu des canaris.
12: Et j'ai adoré mes petits canaris. Et j'ouvrais la cage et ils étaient libres et ils revenaient dans la cage.
14: C'est pour ça qu'ils étaient sous emprise.
12: surprise d'y revenir, dis donc.
1: Tout ça est très bien, mais ça nous éloigne beaucoup du panari qui n'a rien à voir avec le canari.
12: Alors, je voulais poser une question sur le panari. Est-ce que le panari peut être partout sur le corps?
1: Non, c'est autour de l'ongle, le panari, justement.
10: Ah bon,
1: et oui,
10: mal,
1: hein. Et oui. Une tourniole, c'est un panari qui a mal tourné, quoi.
11: Absolument. Et il y a un proverbe qui dit, le proctologue atteint d'un panari doit éviter de recevoir des patients pendant quelques jours.
15: Oh, quelle horreur.
1: C'est affreux.
15: Là, c'est, tout est dégoûtant.
2: C'est honteux.
12: Là, on ne veut pas entendre ce genre de
10: truc. On ne peut pas commencer la semaine comme ça.
12: Non. Non. Non. Non. Non. Non.

0: C'est pas possible,
1: c'est impossible.
2: Mais oui, c'est ça, Philippe.
3: Qu'est-ce que vous voulez?
2: Tu peux dire.
4: Mais oui.
5: La moralité, c'est qu'il vaut mieux un oncle d'Amérique qu'un oncle qui vient des Panaries.
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5: On tient un sujet, on va pas le lâcher quand même.
2: Arrêtez Laurent maintenant.
5: C'est vos vendanges, on veut en savoir plus sur vos vendanges. C'est pour bientôt d'ailleurs les vendanges là, non?
2: Bah oui, on va les faire le premier week-end d'octobre.
5: Premier week-end d'octobre.
4: Mmh, ouais. Alors, il y a une grosse cuve et vous marchez dedans.
3: Elle écrase le raisin.
2: À moitié nu.
5: Valérie Mérès ne sera pas invitée.
2: Non, Ariel, ça s'appelle un pressoir. On a le pressoir à l'ancienne, on met le raisin dedans, on le foule au pied. Oui,
4: on est pieds nus.
2: Les garçons entrent avec des bottes.
4: Et les bottes montent jusqu'où?
8: Toujours la mode.
2: On ne remplit pas la cuve jusqu'en haut. Enfin, ça se met au fur et à mesure. Et le liquide s'écoule en même temps. Hein.
5: Mais on peut venir, on est invité au vendange.
2: Si vous voulez, oui, mais j'aurais pas assez de chambre pour tout le monde.
5: On se débrouille ici, vous savez.
3: Une toile de tente. J'aimerais avec l'âge de Condé une copine.
2: Alors, vous savez que le rosé, contrairement à ce que beaucoup pensent, on pense qu'on met un peu de vin blanc dans le rouge pour faire du rosé. Non.
4: Oui.
2: Le rosé, on le presse le jour même, le jour des vendanges. Comme ça, le raisin n'a pas le temps de macérer dans la peau qui donne sa couleur au vin rouge. Ah. Si vous le pressez le soir même, il sera juste rosé. Il aura pris un petit peu de la couleur de la peau du raisin.
4: Ah oui, oui.
2: Et pour faire du rouge, vous le laissez une semaine ou deux macérer dans la peau. Du coup, le liquide qui sort est rouge.
4: Voilà.
2: Donc
4: d'accord.
2: Le rosé, est-ce que vous avez compris?
4: Le rosé,
9: c'est du rouge.
4: Oui, oui. Et qu'est-ce que vous faites?
2: Le rosé, c'est du rouge
5: qu'on
2: n'a pas laissé rougir. Bravo, Laurent. Voilà. C'est exactement ça.
4: Et les petites peaux, elles vont où?
2: Oh, bon, les petites. Bon, on les jette.
9: Non, maintenant, on fait des produits de beauté avec du.
2: La vinothérapie.
3: Vu le reste de pesticides sur les peaux de raisin, je suis pas sûr que ce soit
2: ça. Pesticides!
8: Ici, on a surtout des vieilles peaux.
3: Johan. Alors, vu les deux pieds dedans, hein.
8: Vous m'avez tendu.
5: Bah non, regardez la fraîcheur.
3: Regarde la beauté.
5: Alors, là, vraiment, s'il y a quelqu'un sur qui l'âge n'a pas eu de prise, c'est bien Julie Leclerc. Voilà. On a l'impression qu'elle débute à la radio.
2: Bah oui, c'est le cas, ici à RTL.
8: Elle a gardé cette maladresse.
5: Non, mais c'est vrai. Non, mais donc, on va venir pour les vendanges. Hein. Vous voulez avec moi, Ariel?
4: Mais oui, moi, je trouve
5: ça. Non,
2: mais attendez, Ariel, pas dans cette tenue. Ça sera pas possible.
4: Bon, bah non. Mais non, mais je veux bien marcher dans la cuve, moi, ça m'amuse.
8: T'en as envie, quoi.
4: Mais oui.
5: Ah, le pinard va sentir le patchouli.
2: Je suis sûr que Ariel,
5: rosé au patchouli de chez Ariel.
2: Peut-être qu'elle va aimer Valérie Mérès, du coup.
5: Ah, bah non, mais franchement, on y va au vendange, hein.
3: Ah, bah ouais, grâce.
5: Oui, non, pas vous, Riou, pas vous.
9: Lui, il va faire un trou dans la cuve.
3: Non, il va boucher la cuve.
2: Non, mais il faut travailler. Hein. On fait à l'ancienne avec des ciseaux. On est à
3: ah, c'est pas des machines. Ah, ça, c'est bien.
2: Tu plaisantes. Chez les Leclerc, des machines. Non. Et nous, on prend nos cassettes quand elles sont pleines et on vide.
4: Voilà.
2: Quand Gérard passe dans le rang, on vide tout ce qu'on a ramassé.
5: Comme elle est amoureuse. Comme elle dit Gérard.
3: C'est plein d'amour. 1981, c'est quand même dingue. C'est beau.
5: Comment
3: c'est
5: laissé leur date de mariage.
8: Je te dis.
2: Il a fait la Pourquoi vous connaissez la date de notre
3: mariage? Bah, c'est beau, c'est une année symbolique et tout. Donc
5: et comment
3: beau.
5: Vous savez qu'ils se sont mariés en 80? Oui.
3: Mais parce que je veux, bah, quand il y a une nouvelle recrue, bah, je m'intéresse.
8: Voilà. C'est pour
5: ça. Ça va jusqu'à l'année de mariage.
3: Et puis, elle a des jumeaux. Non, mais comme j'ai une sœur jumelle, et bah, c'est magnifique, elle a des jumeaux.
9: Ah, vous avez une sœur jumelle?
3: Et puis elle a un 3
9: ans. J'aimerais la connaître. Elle vous ressemble pas, j'espère.
5: Non, elle a plus de barbe.
9: Oh. Est-ce qu'elle est célibataire aussi?
3: Non, elle est mariée, tout bien. Laurent, la prochaine question. Qui a dit en 1900? Donc Julie, je vous adore et tout.
5: Donc vous avez aussi la date de mariage d'Anne Roumanoff.
3: Mais j'ai suivi son histoire et tout, c'est très très beau. Ça, vous avez eu un Pygmalion comme Lynn Renault, comme Annie Cordy. Non mais c'est vrai. Vous devez tout.
5: C'est la première fois qu'on compare Philippe Vaillant à Lynn Gaveté.
3: Vous commencez votre carrière et là il y a cet homme extraordinaire, Philippe Vaillant, qui vous accueille, qui vous fait confiance.
8: Qu'est-ce qu'il a travaillé, t'as
3: qui vous... Et là vous serez à Bobino, ça qui est magnifique, le 28 septembre, 29 septembre, 30 septembre, 1er octobre, 3 octobre. Et j'y serai d'ailleurs.
5: Il fait la promo aussi.

0: Non, et, le titre,
1: et le titre c'est « Tout va presque bien ». Avec un point d'exclamation. On y va Laurent et tout, on va s'amuser et tout.
2: Ah bah, on peut pas tout faire. Allez aux vendanges de l'autre là-bas.
1: Mais ça va être génial. Et c'est pas cher du tout les prix en plus. C'est franchement c'est agréable. Eh bien alors c'est vrai que vous avez de nouveaux sketchs ou pas? C'est vrai vous... Ou c'est un
2: mais
1: petit peu
2: je suis, mais c'est pas
3: mais attends,
4: mais prends un Xanax hein.
1: J'en ai pris pendant 20 ans.
3: Ah vous avez arrêté?
1: J'ai arrêté.
3: Mais il faut peut-être reprendre.
4: Eh bah, passe au CBD, ça va te calmer.
1: Ah, ça va. Et vous êtes stressé un petit peu, ça va être beau, ouais.
3: Ouais.
1: À chaque fois, vous vous remettez en jeu, c'est beau.
3: Ouais.
2: Hey, tu veux que je te dise, t'as des questions intéressantes. Hein. Non, tu dois avoir ta carte de presse. Hein.
5: Aïe, aïe, aïe, aïe, aïe, aïe, aïe.
2: Quel plaît ce mec.
5: Oh, mais vous n'aimez personne.
2: Non.
5: Soyez un peu aimable.
2: Moi, j'aime beaucoup. J'aime tout le monde ici, sauf vous.
1: Alors qu'on a passé des moments merveilleux chez Laurent et tout, à la table à manger.
2: C'est vrai, on parle.
1: Chez Laurent, normalement.
5: Oui, parce que j'ai une table à coucher. J'ai une collection de tables. J'ai une table d'accouchement, une table à langer, une table de gynécologie, une table de multiplication pour les cons. Franchement.
1: À côté du piano. Vous lisiez Libération et on a parlé de la vie pendant une heure. C'est vrai, c'était magnifique.
2: Je me souviens de tout.
1: Il y avait votre femme qui était là. Et
5: ah non, mais je l'invite plus, moi. C'est fini. D'ailleurs, cet été, je ne l'ai pas invité.
1: Vous avez... si, il faut que je vous raconte un truc énormissime. Un jour, on est...
5: Merde.
2: Mais faites le taire, mon Dieu.
1: On est en plein... J'étais trop fier. On est en plein pendant les Jeux Olympiques. Donc moi, je regarde les Jeux Olympiques. Et là, j'ai un numéro masqué. Donc moi, je ne réponds jamais au numéro masqué. Et là, j'ai un message extraordinaire de Laurent Ruquier. Véridique, c'est la première fois de ma vie que ça m'arrivait. Bonjour Johan, j'espère que vous allez bien. Je crois que j'ai gardé le message.
5: Vous êtes pas obligé de prendre une voix de PD.
1: Bonjour Johan.
5: Non, non, je parle pas comme ça, non. Bonjour Johan.
1: Bonjour. J'espère que vous allez bien et tout. J'espère. Alors j'espère que vous allez bien. Et bien voilà.
2: Ça t'a ému.
1: Je venais prendre un petit peu de vos nouvelles. J'espère que vous passez de superbes vacances. J'espère que vous allez bien.
5: Je fais le boulot quoi.
1: Et donc là. Mais là c'était en plein pendant les Jeux Olympiques. Il y avait des médailles d'or françaises et compagnie. Et vous vous rendez compte, j'ai eu honte. Je n'ai rappelé Laurent que 2 à 3 semaines plus tard.
5: Ça c'est vrai. Alors.
1: Et ma mère me dit mais Johan il va te faire virer. Il va te virer.
5: Ah non,
1: c'est
5: moi
1: pas
5: j'ai
1: possible.
5: Cru. J'étais heureux. J'ai cru que vous étiez mort.
1: Et en fait j'ai su pourquoi. Parce qu'il allait rendre visite à Claude Sarotte qui habite à quelques kilomètres de chez moi. Et je pense peut-être que vous vouliez m'inviter à cette soirée avec Claude Sarotte.
5: Ah non, pas du tout.
4: Ah ben Claude Sarotte, tu dois la fatiguer.
6: Et c'est Claude Sarotte et pas Sarotte.
1: Ah oui c'est...
5: Quoique.
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5: Dans la famille, c'est le fils de Germaine qui a été choisi pour jouer son oncle. Mais dans quelle famille?
4: Oh, wow. La famille Lantier?
5: Non.
4: Attendez. La famille Coupeau?
5: Alors pourquoi la famille Lantier? Expliquez-moi.
4: Germaine, vous avez dit?
5: Oui, Germaine.
4: Ah, j'ai entendu Gervais.
5: Dans la famille.
4: Le fils de Germaine.
5: C'est le fils de Germaine qui a été choisi pour jouer son oncle. De quelle famille s'agit-il?
4: C'est une famille de comédiens? Bah,
5: de oui. Comédiens, non.
4: Donc le fils est devenu comédien et il a joué son oncle qui était célèbre.
5: Oui, voilà, absolument, le fils de Germaine.
4: Ok. Donc Germaine, c'était la sœur du monsieur?
5: Non.
4: Ou la belle-sœur?
9: Ah, c'est pas dans la famille Patrick Devers, ça?
5: Dans la famille Patrick Devers, expliquez, alors Germaine Devers.
4: ça va pas être ça. À mon avis, c'est pas ça,
9: mais parce que je sais que ça, la mère des
5: Dieu
9: enfants...
5: sait que j'aime pas me moquer de vous, Michel.
9: Je sais, mais non, mais je...
4: C'est tentant.
9: Mais parce que Madame Devers, si vous... Elle avait...
5: Morin, je crois qu'il s'appelle
4: Mado Morin.
9: Voilà, Mado Morin. Voilà, cherchez-t'es
5: là. Morin, c'est les Morin.
9: Mais pas du tout, c'est absolument pas ça.
5: Rien à voir.
9: Rien à voir.
4: Alors, est-ce que ce sont des gens qui sont encore vivants, là, tous ces gens dont on parle?
5: Alors,
4: l'oncle, il est mort.
5: L'oncle est mort.
4: Et le fils, là, il est vivant encore?
5: Ah, bah oui, puisqu'il joue l'oncle.
4: Réfléchis. Il joue l'oncle en ce moment, là.
5: Le fils de Germaine.
4: Non, mais c'est nouveau, ça. C'est-à-dire qu'il le fait maintenant.
5: Oui,
10: maintenant. C'est dans un film. C'est
5: dans un film, oui.
4: Bah oui, forcément.
11: C'est un film biopic.
5: Un biopic, oui.
11: Et son oncle, il est mort quand?
5: Ah bah non, mais je vais pas trop vous en dire.
4: C'est français.
5: L'autre, il croit que je vais lui donner la date.
4: Est-ce que c'est français?
5: Je l'ai pas vu venir.
4: Oh, ça va. Il est mort depuis longtemps, au moins, l'oncle.
5: Ah, il y a un petit moment quand même.
0: C'est pas le biopic sur Aznavour?
5: Alors, donc, qui était Germaine Aznavour?
4: Bah, la femme de Charles.
10: La femme à
4: Charles. Et oui. Et le fils de Germaine, c'était Raïm. Parce que c'était Germaine Raïm.
10: Non, ça colle pas.
5: Ah, ça colle.
10: Non, mais ça colle pas.
5: Je suis bien content de ma question.
4: Est-ce que ce sont des Français?
5: Non.
9: Jackson alors. Germaine Jackson. Ah, oui,
5: bonne réponse.
10: Bravo.
9: Oui. Je me suis rattrapé.
5: De Michel Bernier.
10: Germaine.
9: Eh oui.
10: Germaine, vous l'avez mal prononcé.
5: Si vous avez dit Germaine, c'était moins drôle.
10: Oui, ah, c'est vrai. En plus, je le connais, il n'aime pas du tout qu'on l'appelle Germaine.
5: C'est Germaine Jackson.
10: Germaine.
4: Germaine, tu te fous de ma gueule, petit bouquet.
5: Qui a un fils qui s'appelle Jafar.
4: Jafar, oui, comme le méchant.
10: Dans Aladdin.
4: Dans Aladdin.
9: Prince Ali, oui, c'est bien lui. Ali Ababa. Jafar, je suis coincé.
4: Oui, Jafar. C'est curieux, Jafar.
0: Tu fais beaucoup de voix, dis donc.
5: Un film qui sera réalisé par Antoine Fuqua.
4: Antoine Fuqua.
10: Comme les dragées.
4: Comme les dragées.
10: Le fils, lui, c'est le fils de Gérard Fuqua.
0: Germaine Fuqua.
4: À mon avis, ça va être un film à chier.
5: Bah, c'est un très
0: Germaine Fuqua.
4: C'est un très s'appeler Germaine Fuqua.
5: Voilà, joli nom.
0: Antoine Fuqua.
5: C'est un très grand réalisateur, Antoine Fuqua.
4: Il a fait quoi d'autre?
5: On en a déjà parlé plein de fois.
4: Qu'est-ce
5: ici.
4: Qu'est-ce qu'il a fait, Antoine Fuqua?
5: Alors, tiens, il a fait Equalizer. Equalizer 2.
9: J'adore.
5: Equalizer 3.
4: Avec Denzel.
5: The Guilty. Il a fait.
10: The Guilty.
5: Oui, Guilty, si vous voulez.
4: Sacha Guilty.
10: Germaine.
5: Le Gueuleton. Le King Arthur. Shooter, tireur d'élite.
10: Ah, c'était bien. Ça.
5: La chute de la Maison Blanche.
4: Avec Gérard Butler.
5: Voyez,
4: avec Gérard Butler.
5: Les sept mercenaires, la nouvelle version.
10: Oh, okay. Seven mercenaries.
4: Et maintenant, il fait. C'est
5: nul. Ça existe même plus les dragées. Ça existe.
10: Ça existe.
5: C'est pour aller aux toilettes. Hein, c'est
4: je crois que c'est quand on est constipé.
10: Je pars beaucoup en vacances. Ça existe.
5: Ah mais vous. Vous devez le connaître, vous, Miss France, Jean-Pierre Fuqua.
10: Oh, c'est nul.
4: J'avoue. C'est votre dernier mot, Miss France.
9: On va passer.
10: Oh, j'avais même pas compris.
9: J'avais pas envie de passer une sacrée soirée.
4: Alors, avec une dragée Fuqua.
5: On a appris depuis que c'était sa dernière.
4: Mais c'est pas vrai. Il a démenti.
9: C'est oui.
4: Il a dit que ça n'était pas vrai.
5: Ah bon,
4: ce sont des bruits de couloir. Il dit
10: tant
4: que
10: mieux,
4: pas
10: j'adore.
4: Vrai. Cette année, ça fait 30 ans. Il a dit j'y suis, j'y reste.
10: Et pas un cheveu blanc. C'est incroyable. Il a pas vieilli. Non, mais c'est vrai.
11: C'est un très bel homme.
4: Il a les mêmes cheveux que mon papy.
10: Ça s'appelle une perruque.
0: Il a une couleur d'un guépard.
9: J'aime bien parce qu'on est passé de Michael Jackson au grand-père de.
11: Et ensuite.
4: En plus, ils sont de la même année, ils sont de 47 ans.
5: Non, mais genre, bah, c'est intéressant ça.
0: On a bien fait de venir. Hein.
10: Moi, j'attends avec impatience le biopic de Paul Elkarat.
4: Il devait y en avoir un.
0: Non.
4: Il devait y en avoir un, oui.
5: C'est pas vrai, on a failli vous jouer au cinéma.
4: Ouais. Mais au cinéma, non, à la télé, oui.
10: Pardon, mais t'as 24 ans.
5: Mais qui aurait joué votre rôle?
4: On sait pas, mais il y avait Hubert Besson sur le rôle.
10: Besson?
4: Ouais.
10: Luc Besson?
4: Hubert.
9: Ah,
10: c'est le neveu qui a pas réussi. C'est Jean-Pierre Fuqua. Il a un magasin.
5: Dieu sait, comme Bénichou avait dit pour Boublil, Dieu sait qu'on en connaît des Besson, mais c'est le seul qu'on connaît pas.
4: Non, mais quand
10: c'est
4: même,
10: c'est le créateur
4: désolé,
10: de Plus belle la vie.
4: Un peu les séries françaises, il est connu. Hubert Besson, c'est lui qui est derrière.
10: Il a créé Plus belle la vie,
4: voilà, par exemple. Mais il y a d'autres choses.
5: Ah ouais. Vous pourriez faire une magnifique Joséphine Baker.
11: Oui, tout le monde me dit ça.
9: Mais oui.
10: Plus que Joséphine Ange Gardien. Non, parce qu'on dirait qu'il y a au moins 3 Mimimati là-dedans.
5: Ah mais c'est vrai.
11: Oui, non, tout le monde le dit
4: la
11: ça.
4: La poitrine est
5: ah oui, on avait déjà dit ça.
0: Non, mais Paul.
10: Il a le droit.
9: Polo baisse les yeux.
0: Mais Paul, enfin.
5: Qu'est-ce qu'il a dit?
0: Il a dit la poitrine, non.
9: Parce que toi, t'as connu Joséphine Baker.
4: Bah oui, non, oui, parce que.
5: Elle avait une grosse poitrine.
4: Non, justement.
5: Ah, elle a trop de seins.
4: Un peu plus, je trouve.
5: C'est quand même la première fois que Paul Elkarat dit à une femme, elle a trop de nibar.
0: Non, mais
4: pour un rôle, je veux dire que Joséphine.
5: Qu'est-ce que ça doit être?
4: Mais Joséphine Baker, en 1925, elle avait 19 ans. Seins nus à la revue Nègre, elle avait pas beaucoup de poitrine, alors qu'elle en a un peu plus, je trouve que c'est pas très...
10: Alors, moi, je sais pas ce que vous en pensez, Laurent.
5: Michel Bernier s'est foutu pour l'euro.
9: Voilà, faut que j'aille me faire bronzer. Hein.
5: Les bananes, ça va.
1: Non, Michel Bernier, elle pourrait faire mes West.
5: J'ai deux amours, Angélique et Michel. J'ai deux amours.
2: Mon Dieu, qu'elles sont belles.
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5: Une question pour Guillaume Calque qui habite Paris 17e. Vous savez qu'en ce moment, Mathilde et Emmanuel Seignier jouent sur scène Simone Signoret et Marilyn Monroe dans un spectacle écrit par Eric Emmanuel Schmitt. Ça s'appelle Bungalow 21, si ma mémoire est bonne, ouais. Puisque dans le Bungalow 20, séjournait dans cet hôtel hollywoodien Yves Montand et
6: qui
5: Simone...
6: est le Beverly Hills.
5: Oui, j'allais le dire, Ariel. Séjournait dans le Bungalow 21, Simone Signoret ignorait Yves Montand, et dans le bungalow 20, c'était... à moins que ce soit l'inverse, en tout cas, les deux bungalows étaient voisins, et c'est comme ça qu'Yves Montand est passé discrètement d'un bungalow à l'autre pour tromper Simone avec Marilyn. C'est toute l'histoire de la pièce.
12: En montant.
5: Pardon.
12: C'était l'étage au-dessus, en fait.
5: Mais le... ma question porte sur l'hôtel, dont le nom vient de vous être dévoilé par Ariel Dombal, mais pas de chance pour Ariel, ça n'était pas ça la question. Effectivement, oui. Cet hôtel, c'est le Beverly Hills Hotel, où il y a le bungalow 20, le 21, où il y avait toutes les stars de Hollywood à l'époque qui séjournaient. Mais cet hôtel a été encore plus célèbre en 1976. Pour quelle raison ?
12: Il y a eu un meurtre dedans.
5: Non. Pour quelle raison ?
6: Est-ce que c'est quelqu'un qui s'y est caché, genre Al Capone ?
5: Non plus.
2: Il y a eu un événement.
5: Un événement, c'est pas le mot.
0: Une enquête judiciaire.
5: Non plus. L'hôtel a été encore plus célèbre en 1976 à travers le monde entier.
2: Et tu vas aller sur des Eagles, là ?
11: Hôtel California.
5: Bonne réponse de Jean-Philippe Janssen.
0: Bravo, Jean-Philippe.
5: Mais oui. Comment vous avez trouvé ça?
2: Welcome to the Hotel California. Parce que je fais de la culture.
0: Magnifique chanson.
2: Oui, ah une belle chanson. Une nuit entière, j'ai ramassé là-dessus, moi.
5: Ben, effectivement.

0: Speak English.
1: Ils ont chanté et enregistré la chanson, puis après, il fallait trouver un hôtel pour mettre sur la pochette. Et là, ils ont cherché un hôtel à Hollywood, puis ils ont trouvé celui-là. C'est quelqu'un qui a dit aux Eagles, ben, on en a un, la carrière pas mal, on peut faire la photo, Sunset Boulevard. Et alors, ils ont carrément, enfin, le photographe a carrément pris une, comment ça s'appelle, une nacelle un peu bancale, d'ailleurs, de 18 mètres de haut en face de l'hôtel pour le prendre vu du dessus, vous voyez.
2: Oui, il n'y avait pas de drone à l'époque. Voilà.
1: Pardon.
2: Il n'y avait pas de drone à l'époque.
1: Il n'y avait pas de drone. Ah, c'est vrai, il n'y avait pas de drone.
3: Non, mais
1: il y avait des punaises, mais il n'y avait pas de drone.
3: Mais...
2: Ah, je ne vous souhaite pas d'en avoir, les punaises.
3: Non, mais la signature de l'hôtel, c'est qu'il est vert et rose.
1: Ah, vous y êtes allé, vous, forcément.
2: Oh, bah oui.
3: Ah, bah oui. Oui, oui. Non, mais
1: quel bungalow vous étiez, alors?
3: Non, j'étais pas dans un bungalow, j'étais dans une suite.
1: Oh, ouais, parfait.
4: Avec, non, Robert, non. Avec Robert De Niro, j'imagine.
3: Non, non, mais je tournais un film en voilà.
1: C'est quand vous avez tourné
3: The Lace? Non.
1: De flic à Miami?
3: Ah non, Miami, ce n'est pas en Californie.
1: Oui, ça, je le sais, merci, quand même.
3: Non,
1: c'est en Floride, c'est pas écrit, voilà. Du con, ici.
3: Non, c'est quand j'ai tourné un film qui s'appelait The Boss's Wife, avec Christopher Plummer.
1: Ah oui, voilà. Ah,
3: bien. Alors, on était...
4: Ah oui, j'adore ton accent.
1: Ah bah, forcément, well, si elle avait dit...
4: Brian is in the chicken.
1: Alors que moi,
4: j'apprends l'anglais à mes enfants.
1: Alors que moi, j'aurais dit, j'ai été dans un hôtel avec Christopher Plummer. Ça aurait pas fait pareil.
2: Ah ouais.
1: Mais alors, je suis un peu déçu parce que moi j'étais persuadé que cette histoire donc qui se joue actuellement, je crois que c'est au théâtre de la Madeleine, hein, Bungalow 21, avec les sorciers qui jouent effectivement Simone Signoret et Marilyn Monroe.
3: Oui.
1: J'étais persuadé que ces histoires de bungalow c'était dans un hôtel à Los Angeles, à Hollywood, parce que Hollywood c'est Los Angeles, dans un hôtel qui s'appelait le Château Marmont.
3: Ah non.
1: Je pensais que c'était ça l'hôtel le plus chic de Los Angeles.
3: Le Château Marmont, c'est le plus décadent. Et c'est le plus rock'n'roll.
1: Ah bon?
3: Voilà.
2: Mais, oui,
3: mais c'est un côté vieux château gothique, voilà, avec...
4: Avec un donjon, les gens attachés et tout.
1: Et des alligators dans les douves.
3: Des canapés poussiéreux, une très vieille moquette.
1: Des punaises, mais des punaises,
3: mais...
1: Donc, alors, attendez, que je comprenne, parce que j'ai envie d'y retourner un jour. J'y suis allé il y a à peu près maintenant 6 mois. Là, c'était au fête de fin d'année dernière à Los Angeles.
3: Oui.
1: Et j'étais ni dans l'un, ni dans l'autre, ni dans au Château Marmont, ni au Beverly... Comment vous dites
3: De Beverly Hills. Il faut que Beverly soit très contracté.
5: Et Beverly.
1: Et lequel des deux était le mieux, alors?
3: Non, c'est tout de même... Le Beverly Hills, il y a une piscine incroyable.
2: Ah, oui.
3: Et puis, il y a les fameux bungalows. Et puis, autour de la
5: bungalow?
3: Piscine... les bungalows.
2: Bungalows.
1: C'est parce que tu repars à cheval, c'est un bungalow.
3: Les fameux bungalows. Et puis, bon, la piscine est géniale. Et il y a des petites tentes tout au...
1: Ah, ça m'intéresse.
2: Ah bah oui, j'y étais, c'est vrai.
4: Et le soir, t'en prends une ou deux.
3: Voilà, non, mais les gens aiment beaucoup les petites tentes autour de la piscine, parce que c'est...
1: Ça, c'est au Beverly Hills.
3: Ça, c'est au Beverly Hills,
1: parce que moi, j'étais à Malibu, vous voyez.
3: Malibu. À Malibu, oui, non, ça ne se fait pas.
1: Ah bah, c'est quand même pas mal, on est sur la plage, tandis que...
3: Oui, mais c'est une plage impraticable.
1: Ah bah, voilà autre chose.
3: Maintenant, la mer est méchante, mauvaise.
2: C'est
3: comme
2: pas le meilleur côté.
1: Ah, ma mère a toujours été méchante, alors je suis habitué.
4: C'est la belle-mère qui est méchante, c'est pas la mère normalement.
3: Non, mais on peut pas nager, donc ça n'a pas beaucoup
1: d'intérêt.
3: Comment
1: ça, on peut pas nager?
3: Mais non,
1: parce qu'il fait froid, d'accord. Mais
5: vous avez bien vu la série avec les sauveteurs, à chaque fois qu'il y en a un qui se baigne après.
1: Mais j'étais là.
5: Pile à Malibu.
1: Pile là, j'étais.
5: Voilà.
1: Et je cherchais, mais il y avait
4: Arlette à Malibu.
1: Ah non, c'était chouette quand même. Donc faut plus que j'aille là. Alors.
3: Non.
1: Ah voilà.
3: Et il y a des vagues méchantes.
2: Ah oui. Méchantes.
3: Oui.
1: Oui, mais pour le surf, puisque je suis surfeur.
4: Sur la PlayStation.
1: Oui, c'est une plage qui est dans la chambre.
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1: Clément Michel, qui habite en Ille-et-Vilaine, très facile, hein, puisque la question concerne Raphaël Nadal. Hein, ça y est, on sait que sa carrière de champion est terminée.
8: Et de bodybuilder.
1: Et il a mis fin à sa compétition. Aujourd'hui, il y a une interview dans le Paris.

0: C'est assez intéressant, c'est quelqu'un qui rend hommage à la carrière de Nadal, c'est celui qui l'a fourni en raquette, 1250 raquettes. Et justement, moi je connaissais pas la marque de la raquette de Nadal. Quelle est la marque de la raquette de Nadal qu'il a utilisée toute sa carrière?
1: Babola.
2: Babola.
0: Babola. Il a appris hein, à l'école, Babola. Bonne réponse de Paul Alcaraz, c'est Babola. Vous saviez ça, Jean-Phi, vous?
3: Non, je savais pas que c'était Babola. Ah non.
4: On ne dit pas Babola.
2: Moi, ma deuxième raquette, c'était une Babola, moi.
0: Ah oui.
5: Ah, super.
0: Parce que vous jouez au tennis, vous, avec deux raquettes.
2: Je suis tennisman depuis très longtemps, moi.
5: Génial.
3: Ah, ouais, vous jouez avec une Babola.
2: J'étais niveau 30.
5: C'est vrai?
2: Non, mais moi, j'ai fait plein de sports, moi, dans ma vie.
0: Ah oui?
2: J'ai eu ceinture verte judo.
0: Ah oui?
2: Mais oui, mais vous me posez jamais de questions.
3: Fais-moi une prise.
2: Et je fais de la course à pied, j'ai fait du foot un peu aussi.
4: On pourrait courir tous les deux.
2: Oui, quand tu veux.
4: Bah super.
3: Ah oui, c'est.
5: Voilà.
4: On va courir à Saint-Dizier.
0: Voilà.
2: À Saint-Dizier.
0: Oh regardez.
4: Oh, ouais.
0: On va retrouver les mouchoirs au bord de son lit.
2: Les chaussettes.
4: Non, il en aura pas besoin.
5: C'est bien d'avoir une cougar dans l'émission.
4: Ça va, Léo, cougar.
5: C'est toujours bien d'avoir une cougar.
4: Ouais, non,
5: dans toutes les émissions, il y a une cougar.
4: On dit pas MILF.
5: Ah oui, mais
4: moi je suis MILF, je suis pas cougar encore.
5: Ah t'es MILF?
4: Bah oui.
5: Un Paul il va délirer.
2: C'est encore mieux. Attends,
0: Ah mais je crois que notre polo est chaud en ce moment.
3: Ah oui.
0: Il m'a envoyé un petit message hier, je ne vous en dis pas plus.
5: Ah bah si.
2: Non mais c'était pour rigoler.
0: Ah il attend avec impatience.
2: Non, j'ai rien dit.
0: Notre invité du jour.
3: Ah,
0: il m'a dit elle est jeune, demande-lui si elle est célibataire.
2: Non, j'ai pas dit ça.
5: Oh, le mytho.
2: Non, j'ai dit ça dans deux messages différents, c'était pas la même formulation.
0: Oh bah oui, mais enfin, quand même, ça voulait dire.
3: Ça.
0: Regardez, il est tout rouge.
2: On dirait ma mère qui trafique les mots.
0: Il aime la jeune chanteuse qu'on va recevoir aujourd'hui. Et moi, ça me fait plaisir de voir que quand même.
5: Ah, qui ça?
0: Il est émoustillé.
5: Catherine Laroche.
0: Mais non, pas Catherine Lara.
2: Ah bah, avec Catherine, on a passé des nuits magiques.
0: Il est lisse tout à Polo. Hein.
2: C'est non, mais si je réponds un truc, que ça soit l'un ou l'autre, ça
0: pardon
2: va. Non, mais si je réponds oui, non, après, ça va. Soit je vais être pris pour un obsédé, soit elle va être offusquée, donc je vais pas rien.
4: Oh non.
5: Non,
2: mais je vais rien.
5: Il faut bien te présenter, par exemple. Paul, tu vas être classe. Toujours le baise-main dans la levrette.
2: Je l'ai déjà entendu, celle-là.
5: Si t'es classe avec Sylvie, elle dit oui à tout, y a pas de souci. C'est une gentille dame, tu es un gentilhomme.
0: Vous aimez bien les bonnes manières, Sylvie?
4: Ah, j'adore les bonnes manières.
5: Ah ouais.
4: Pas partout, hein.
5: C'est-à-dire, oula.
0: Ça, pas partout.
4: Bah, non, pas partout. Hein. Bah, non, mais si t'es trop poli au pieu, à un moment donné, tu t'ennuies.
5: Ah ouais,
4: voilà.
5: Oui,
4: si. J'aime bien qu'on me tire les cheveux un peu quand même.
0: Oh la salope.
5: J'en connais un qui va se marrer de m'asseoir.
3: Regarde-moi l'autre. Tu m'étonnes qu'elle fait une pelade.
4: C'est vrai, j'en ai plus beaucoup.
0: Mais vous, Isabelle, vous aimez ça qu'on vous tire un peu les cheveux?
6: Moi, j'aime pas du tout qu'on me tire tout court, c'est tout.
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5: Dominique Folgado, qui habite Chemilly, c'est dans l'Allier. Et la question est, qu'est-ce qui a appartenu à la famille Grimaldi, au prince de Monaco, avant la Révolution française ?
6: L'hôtel de Matignon.
5: Excellente réponse de Christophe Barbier.
7: Oui, mais...
5: Quoi, oui, mais...
7: Il avait le Figaro, je voulais m'asseoir à côté de lui, il n'a pas voulu.
8: Non, mais
7: alors
8: moi,
7: sinon, je l'aurais su.
8: Moi, j'ai lu le Figaro, je suis sûr qu'il me pique des pages. Exprès.
6: Il y a Talleyrand aussi qui a possédé l'hôtel de Matignon.
5: Expliquez quand même.
6: Le gouverneur de Cherbourg, en 1723, achète une terre qui est à ce moment-là dans les prés, qui est l'hôtel de Matignon. Ça avait été construit par un autre qui était un peu ruiné, qui l'a vendu.
5: Il s'appelait Matignon,
6: Jacques de Matignon.
5: Il a donné son nom à cet hôtel particulier. Et effectivement, après, il a épousé une Grimaldi,
6: donc c'est resté dans la famille Grimaldi. Après, c'est passé chez un Écossais, monsieur de Cofford. Après, ça a été racheté en 1806 ou 1808 par Talleyrand, qui l'a revendu pour acheter l'hôtel Saint-Florentin.
5: Qu'est-ce que vous dites, Isabelle?
9: Et c'est pas vérifier, alors, de toute façon, il nous raconte pas.
6: C'est à l'hôtel Matignon, qui s'est tenu une immense fête où Fouché et Talleyrand se sont réconciliés. Ce qui a tellement fait peur à Napoléon qu'il est revenu d'Espagne.
7: Et ben voilà, question idiote, réponse idiote.
10: Voilà. C'est le souper.
5: C'est rue de Varennes, hein, il faut le rappeler, parce que souvent, c'est vrai que moi, bêtement, quand je suis arrivé à Paris, je pensais que l'hôtel Matignon se trouvait
10: avenue Matignon.
5: Et ça, c'est une erreur qu'on fait évidemment quand on n'est pas parisien, puisque l'avenue Matignon est rive droite, alors que l'hôtel Matignon est rive gauche.
6: Et vous savez que en 1944, lors de la libération de Paris, on le voit dans Paris brûle-t-il, c'est Jean-Paul Belmondo qui joue le rôle, on l'envoie à libérer l'hôtel Matignon, alors il va à avenue Matignon. Et on lui dit, mais c'est pas du tout ça, c'est rue de Varennes. Et il y retourne.
7: Sophie Marceau n'habite pas avenue Marceau.
10: La rue Le Courbe est toute droite.
5: Oui, bien sûr. Faut se méfier, ce sont des faux amis.
10: Ben oui.
5: Tout ça, ce sont des faux amis. Alors maintenant, une question pour Yvan Nakache. Et c'est dans le Parisien là qu'on pouvait trouver la réponse. La question, la voici. Plus 40% de ventes concernant quelque chose que généralement on n'achète pas le jour même. Mais qu'est-ce qui a vu ses ventes augmenter de 40% ces dernières années et qu'on n'achète pas le jour même?
8: Il y a un truc qui n'a pas augmenté de 40%, et malheureusement, mais on en parle en parisien, c'est la vente des préservatifs.
5: Ah, on se rapproche.
8: Et justement, ça a baissé. Et donc, il faut dire aux jeunes qu'il faut
7: ça
8: protéger.
7: Baissé.
6: Alors, c'est sexuel, alors.
11: Qu'est-ce que c'est? On n'achète pas ça le jour même?
10: Oui.
11: C'est
10: la pilule du lendemain.
5: La pilule du lendemain. Bonne réponse de Titoff. Bravo, Titoff.
8: Je t'ai un peu aidé quand même. C'est
10: carrément
8: le même article.
5: Vous avez entendu les jeunes, hein, vous avez entendu Sylvie Tellier. Si vous allez la voir, mettez une capote.
8: Oui,
5: vous
8: pareil. Dans le Parisien, ils disent que maintenant ils ont la flemme de mettre une capote.
10: La flemme?
8: Ouais. Les contenus qui mettent très, une capote parce que les jeunes ont la flemme de mettre des préservatifs.
10: Et comment ça, la flemme?
5: Il faut la faire mettre.
7: Pour que les nanas soient capables aussi.
5: Mais vous savez pas mettre un préservatif.
7: Elles ont la flemme.
10: Non, le mieux c'est de pas l'enlever, c'est de la garder. Voilà.
8: Mais peut-être qu'on n'explique pas assez à nos enfants.
5: Comment mettre une capote?
8: Bah ouais. On devrait peut-être.
5: Isabelle, je comprends pas ce que vous voulez dire. Vous savez pas mettre une capote à votre compagnon? Vous pouvez quand même. C'est très très sexy de mettre la capote de...
7: C'est beau, mais
12: il faut simplement leur apprendre la fidélité. Amen.
5: Le père Gérard a bien parlé. Une question de théâtre à votre destination, monsieur Barbier. Je sais que vous êtes spécialiste du théâtre et Pauline Etchart espère quand même un chèque RTL. Elle habite à Talence. Évidemment, le théâtre classique a longtemps obéi à la règle des trois unités. Unité de temps, unité de lieu, unité d'action. Il y a même une phrase à moyen mnémotechnique qui rappelle ces trois unités. La phrase la voici. Qu'en un jour, en un lieu, un seul fait accompli, tienne jusqu'à la fin le théâtre rempli. Mais qui est l'auteur
10: c'est
5: de cette
10: Bossuet.
5: Phrase? Non, pas Bossuet.
7: C'est un homme de théâtre?
5: Alors, de théâtre, c'est un écrivain, poète.
8: Fédot?
5: Pas Fédot, non.
7: Il a écrit des pièces de théâtre?
8: Ouais. C'est de vous?
5: Oh, merci, c'est gentil.
6: C'est pas Jean Méret.
5: Rester, elle, hein.
8: Vous avez vu comment j'y vais? Hein.
6: C'est pas Jean Méret.
7: Il a écrit des pièces de théâtre, ce mec, ou pas?
6: C'est Boileau?
10: C'est Boileau.
5: C'est Boileau. Bonne réponse de Christophe Barbier. C'est Boileau, Nicolas Boileau. C'est un petit

0: prétentieux, Benoît.
1: Oh, c'est un donneur de leçons.
2: Ah, Gésilas, hélas, Attila, holà, avait-il dit pour se moquer des dernières pièces de Corneille. Ah oui.
3: Ouais, je vous regardez avec des grands yeux, là, mais...
4: Isabelle, vous voyez que vous avez bien fait de pas rester.
0: Ah oui. Mais c'était... Il y avait un truc pour retenir tous ces auteurs, c'était...
2: Sur la racine de la bruyère, la corneille boileau de La Fontaine.
4: Qu'en un jour, en un lieu, un seul fait accompli, tienne jusqu'à la fin le théâtre rempli. C'est beau et c'était bien du Boileau, bravo.
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4: Ah, vous voulez raconter une petite histoire?
6: Parce que moi, elle m'a fait rire, elle. Forcément, je vais faire un beat parce que vous allez m'arrêter.
4: Non.
7: C'est son jour de bonté.
6: Je l'ai trouvée drôle. Mais me dites pas que vous la connaissez. Même si vous la connaissez, vous dites rien.
8: Hein. Non, mais t'as pas commencé encore.
6: Donc, c'est un homme qui va chez son médecin parce qu'il n'arrive pas à s'endormir le soir. Alors, le médecin lui dit, écoutez, je ne vais pas vous donner des somnifères, mais j'ai un bon truc.
4: Est-ce que vous ne pourriez pas dire Gabriel Attal? Déjà, ça va être beaucoup plus drôle, parce qu'on sait que M. Attal, paraît-il, dort très peu.
6: Donc.
4: Alors, allez-y, recommencez avec le Premier ministre.
6: Le Premier ministre arrive chez son médecin. Docteur, je n'arrive
4: pas à m'endormir. Comment il s'appelle, le docteur? On peut savoir?
6: Le docteur Bachelot.
4: Très bien. Ah, alors, c'est Gabriel Attal qui va voir Roselyne Bachelot. Déjà, tout de suite, c'est mieux.
6: C'est tout de suite mieux, vous avez raison.
4: Ah non.
6: Alors, maintenant, vous vous taisez, hein.
4: D'accord.
6: Attention, parce que je viens de pas chier. Chaque soir, au lieu de prendre des somnifères, vous
4: allez
6: prendre...
4: Non, mais là, il faut reprendre depuis le début. On a...
7: c'est un sketch à vous deux.
6: Bon, je recommence, on se tait.
7: Oui.
4: Mais bien sûr.
6: Gabriel Attal a beaucoup de mal à s'endormir. Il va consulter... Docteur Roselyne Bachelot.
4: Vous voyez, c'est beaucoup mieux, vous êtes d'accord.
6: Il demande à Docteur Roselyne Bachelot, donnez-moi des somnifères, je ne peux pas m'endormir. Docteur Roselyne Bachelot, qui est extrêmement proche de la nature, lui disait, très mauvais pour vous, les somnifères. Je vais donc vous prescrire autre chose. On va essayer les médecines naturelles. Tous les soirs, vous prenez un verre de lait et un bain bien chaud. Et vous revenez me voir dans une semaine. Une semaine s'écoule. Notre petit Gabriel revient chez le médecin. Docteur, ça va pas du tout. Écoutez, c'est pas possible, dit Roselyne. Est-ce que vous avez bien fait exactement ce que je vous ai dit? Ah bah oui, docteur. Pour le verre de lait, il n'y a pas de problème. Mais alors le bain, j'arrive pas à tout boire. Oui. Oh, si, elle est drôle. Si, elle est drôle.
7: Elle est un peu absurde. Oh non.
6: Si.
8: C'est-à-dire que il a fallu attendre tout ce temps-là, quoi.
6: Mais moi, elle m'a fait beaucoup rire.
7: Je la sens pas, ton histoire.
6: Et ben moi, elle m'a
4: fait... À part que vous alliez voir Anatomie d'une chute.
7: Ouais, c'est ça, ouais.
4: Tous.
6: Alors, je voulais que je vous l'explique.
4: Non. Pour Monsieur Lallois, qui habite Buzet-sur-Tarn, en Haute-Garonne. Une question qui concerne le festival de BD d'Angoulême. J'imagine que vous êtes allé là-bas quelques fois en tant que ministre de la Culture, Mme Bachelot. Donc, vous saurez répondre. C'est une question que je ressors à peu près tous les 2-3 ans à propos de la bande dessinée du festival. Comment on appelle la bulle ou le ballon dans lesquels sont inscrits les dialogues du
9: phylactère.
4: Les phylactères. Bonne réponse. Restons dans la BD avec une autre question pour Monsieur Langlais qui habite Coudekerque. Comment on dit Coudekerque-Branche.
9: Ouais, parce que Coudekerque,
4: c'est où ça, Coudekerque-Branche?
10: C'est dans près de Dunkerque, tout ça. Là.
4: Ah ben, mais dites-vous vous le nord, dites-moi.
10: Bah, oui,
4: c'est ça, ah bah alors répondez-moi.
9: Je croyais que vous parliez de Roger.
8: C'est là-haut.
6: Et le Belge, il connaît pas non plus.
9: La ville,
4: Coudekerque-Branche, c'est dans le nord, et ma question concerne un héros de bande dessinée et ensuite de dessin animé d'ailleurs, dont le meilleur ami s'appelle Toshiro, et je vais même vous donner le nom du papa si vous voulez, le papa de, alors pas papa dessinateur, hein, le papa dans la BD, parce que il y a évidemment un créateur à ce dessinateur, mais le papa de ce héros s'appelle Grete Harlock. Le meilleur ami Toshiro, de qui s'agit-il?
10: Grete Harlock?
4: Oui, Grete Harlock. Ça, c'est le père. Vous avez dit?
10: Albator.
4: Et c'est Albator! Ouais. Bonne réponse de Roselyne Bachelot. Alors là, je suis surpris. Vous connaissez Albator, Roselyne?
6: Le ministre!
10: Bah
6: le
10: oui, elle est fantastique. Bah,
9: d'abord,
10: Albator.
9: C'est non seulement une.
8: C'était quoi la chanson?
9: BD, bah, mais c'est aussi un film.
4: Pardon.
9: C'est aussi un film d'animation.
4: Ah ben bien sûr, ça a été un

0: film d'animation. Et d'ailleurs, il y a tout un article cette semaine sur Rintaro, qui est celui qui a porté à l'écran ce personnage Albator. Rintaro, qui a signé des films comme Le Roi Léo. Et Le Roi Léo, c'était en 1968. Bien avant Le Roi Lion. On dit que Le Roi Lion, c'est un peu un plagiat du Roi Léo, voyez-vous. Vous y allez cette année au Festival de Bande Dessinée, Roselyne ?
1: Non, je n'y vais pas.
0: Non, là, maintenant, vous allez voir que ce que vous voulez, en fait.
1: Exactement. Hein.
0: C'est ça l'avantage.
1: Mais j'aime bien la BD, j'aime beaucoup la BD. Mon héros absolu en BD, c'est Bilal.
0: Ah, très bien.
1: Mon auteur préféré.
2: Moi, c'est Bécassine.
0: Oui, ça ne nous étonne pas. Chacun son domaine.
3: Cobry et Rivière.
0: J'aurais hésité, vous voyez, entre Bécassine et Rentemplant, moi. Une question opéra pour faire plaisir à Madame Bachelot. Et cette question concerne quelqu'un sur qui il y aura un documentaire très bientôt là, sur TV5 Monde. Retrouverez-vous le nom de cette cantatrice décédée, d'ailleurs, il n'y a pas si longtemps, quand même. Enfin, pas si longtemps, tout est relatif.
3: Hein. 2004
0: Non, elle est partie.
1: Demande pas la date.
0: Elle est partie en 2020, cette cantatrice, dont le papa était professeur de musique au lycée Victor Schœlcher de Fort-de-France.
1: Christiane Hédapierre.
0: Christiane Hédapierre. Bonne réponse de Roselyne Bachelot. Et d'ailleurs, pardon, je viens de commettre une petite erreur avant que les auditeurs laissent un message sur...
4: Avant qu'ils m'assassinent. Pour avoir une montre
0: oui. Oui, parce que c'est sa maman qui était professeure de musique au lycée Victor Schœlcher de Fort-de-France. Mmh. Son papa, lui, était journaliste au Courrier des Antilles. Et ouais, ça a été une des premières grandes cantatrices noires de l'opéra, Roselyne Bachelot.
1: Il y en a eu d'autres aux États-Unis, mais on se souvient de son rôle de l'ange dans l'opéra de Messiaen. Les ailes qu'on lui avait données étaient tellement lourdes qu'elle était obligée de les quitter à l'entracte.
0: Et il paraît qu'il y a un documentaire là, sur TV5 Monde.
1: Je l'ai connu.
0: Sur Mademoiselle Hedda Pierre. Oui, vous étiez en fonction d'ailleurs quand, je crois, et c'est vous qui avez fait le petit communiqué le jour de sa mort.
1: Voilà, exactement. C'est une femme remarquable. Voilà, donc, d'une modestie absolue et une très très grande artiste.
0: Et donc Christiane Hedda Pierre a le droit à tout un documentaire diffusé sur TV5 Monde. J'ai même un petit extrait où elle chante, si vous voulez, tiens.

0: Ça, c'est le jour où elle s'était pris le pied dans la commode. Hein.
1: Non, ça, c'est la flûte enchantée.
0: C'est beau quand même.
2: Ah, ça sert de test chez Audicast.
0: Et ben voilà, hommage à Christiane et Dapierre.
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0: Pour Madame Thor, une question culturelle qui pourrait...
5: Je m'appelle Michel, j'ai le cœur en Provence où j'ai laissé mes souvenirs.
6: Mon Dieu.
5: Aïe, aïe, tous aïe. Mes souvenirs.
1: Non, l'autre.
0: Même Michel Thor.
5: Emmène-moi voilà. Danser ce soir, joue contre joue et serré dans le noir. Fais-moi la cour comme au premier instant, comme cette nuit où voilà. Tu as pris mes 17 ans. J'en appelle à la tendresse. À l'amour s'il nous en reste.
7: Et paraît que c'est elle qui a inspiré la chanson des Beatles de McCartney. Michel Mabel, il semblerait que ce soit elle.
0: Vraiment, vous pensez ça?
7: C'est ce qu'elle a dit en tout cas dans les interviews. Tu sais ça, Bobon?
1: Ça, j'avais pas.
0: On est à une époque où tout le monde croit Fabien Lecoeuvre. Alors...
7: oui. Pas possible.
0: Pour Christelle Thor, donc.
1: Ah, c'est Christelle.
0: Une question culturelle qui pourrait nous coûter 300 euros parce que là, c'est vrai que ça demande vraiment, on va dire, un savoir littéraire. Mais je vois bien une, deux ou trois personnes qui l'ont ici, sans citer de nom. Vous voyez Charles Dickens.
1: Oui, on voit.
0: Il est mort, Charles Dickens, en 1870, mais il est né en 1812, et il est né, pourquoi je vous en parle aujourd'hui, il est né un 7 février, c'est aujourd'hui l'anniversaire de naissance de Dickens, à qui on doit évidemment Oliver Twist, David Copperfield. Ça, c'est les plus connus hein, des œuvres de Dickens. Les Grandes Espérances, un peu moins connues, mais quand même. Mais quel était le titre du premier livre de Charles Dickens?
8: Facile.
0: Et là, on va rigoler.
8: Mais non, c'était...
1: C'est pas l'histoire de Noël, là. Je suis au bout de la langue, c'est facile.
7: C'est pas sur Noël.
9: Christmas...
7: C'est pas ça, non.
1: Ils n'ont pas fait une pièce de théâtre aussi?
0: Ah non. Il y a quelqu'un qui avait un peu récupéré le nom du personnage principal de ce livre. Ah. Et c'est vrai que le nom du personnage principal est connu et il est d'ailleurs...
7: Est-ce que c'est le titre?
0: Il est d'ailleurs dans le titre.
8: Ah, c'est pas Oliver Jerk?
0: Non.
8: Alors il twist, il jerk.
7: Est-ce que c'est uniquement le nom et le prénom ou il y a une phrase entière?
0: Ah, il y a une phrase, je peux vous aider. C'est les aventures de... Et là derrière...
7: Huckleberry Finn?
0: Non.
9: Le petit Lord Fauntleroy?
0: Non plus. Les aventures de...
9: Tom Sawyer.
5: Tom Sawyer, c'est l'Amérique, le symbole de la liberté. Il est né sur les bords du fleuve Mississippi. Tom Sawyer, c'est pour nous tous un ami.
0: Et Tom Sawyer, c'est Mark Twain.
8: C'est pas le baron de Munchausen?
0: Non plus. Charles Dickens a écrit Oliver Twist. C'est vrai qu'on confond parfois Oliver Twist et Tom Sawyer.
1: Les aventures de Satanas et Diabolo.
7: C'est peu probable.
0: Ah, ça nous rappelle des souvenirs.
7: Mais c'était bien ça.
0: Avec la voix de Satanas, c'était génial.
7: Ça n'a pas donné lieu à un film des années plus tard. Et c'est pas un nom genre Tom Jones.
0: Ah non, c'est pas
8: Sex bomb. You're my sex bomb.
0: Non.
8: Il y a un personnage ou deux.
0: Il y a plusieurs personnages, mais le rôle titre est, comme je viens de vous le dire, dans le titre. Alors les autres personnages.
1: Les aventures de Toto.
9: Huckleberry Finn.
0: Non. Les autres personnages s'appellent Augustus Snodgrass, il y a Tracy Tupman, Samuel R., Alfred Jingle.
7: Ça a été adapté en dessin animé ou au cinéma?
0: Alors en dessin animé, je ne crois pas, mais...
7: Mais au cinéma, non?
0: Au cinéma, je pense.
8: Et c'est un nom qui a été récupéré par un autre artiste.
0: Oui, il y a un artiste, pas tout à fait, mais pas loin, voyez.
2: C'est Harry?
8: Laurent Wauquiez.
2: Mais c'est un homme, hein?
0: Ah oui, c'est un homme. Okay. C'est les aventures de...
2: D'un petit garçon.
0: Bénil.
1: J'adorais.
8: Il y a cinq syllabes.
0: Il y a deux syllabes.
7: Peacock, Mr. Peacock.
1: Ouais, Peacock.
0: On n'est pas loin.
7: Peacock. Ça me dit quelque chose.
0: Les aventures.
2: Pee-wee.
7: Pee-wee Herman. Pee-wee.
0: Alors, mélangez les deux là.
7: Peacock.
1: Peacock.
0: Oui, je sais que vous l'avez dit.
7: Bonne réponse de la basse-cour.
0: Au milieu du poulailler, j'ai effectivement absolument entendu, pas pouic pouic, hein, pic pouic.
2: Non, j'ai dit pic pouic, je l'ai dit plein de fois.
4: C'est le côté intello qui a répondu.
0: Les aventures de Mr. Pickwick. C'est le premier roman de Charles Dickens. Bravo, on y est arrivé.
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0: Pour Patrick Duval, qui habite Mer-sur-Indre, dans l'Indre, une question culinaire. On profite de la présence trop rare de Juan Arbelaez. Oui. Et je vais vous demander ce qu'on appelle les huîtres de prairie. Que sont les huîtres des prairies?
2: Alors, c'est peut-être des huîtres d'eau douce.
0: Non,
4: parce que ce sont des huîtres quand même.
0: Non, justement.
10: Ah, justement.
0: Non.
10: Pas des huîtres.
2: Ce sont des oreilles.
10: Est-ce que ce sont des fleurs? Peut-être c'est une feuille qui a un goût d'huître, ça s'appelle la estive.
0: Non,
4: une feuille qui a un goût d'huître.
2: Est-ce que c'est une fève?
0: Une fève.
4: C'est une herbe. Une herbe ?
0: Non plus.
4: Est-ce que c'est un insecte ?
0: Non plus. Les huîtres.
2: C'est une plante.
0: Non.
4: C'est un gâteau. C'est un gâteau.
10: C'est un animal.
0: Ce n'est pas un gâteau. Ça vient de l'animal, les huîtres de prairie.
2: Ah.
0: Oui.
2: Ah, ça
4: c'est
2: vient.
4: Un morceau d'animal.
0: C'est un morceau d'animal.
10: Donc c'est de l'agneau présalé ?
0: Ce n'est pas de l'agneau présalé.
4: Est-ce que c'est un animal qui a des poils ?
0: Oui, oui.
4: Ah,
0: oui.
4: C'est pas des poils des selles de sanglier ?
0: On appelle ça aussi huître des rocheuses ou huître.
4: C'est de la morve d'un animal.
0: Ou huître des montagnes.
4: C'est de la morve d'ours.
0: Non, non, non, non, non.
2: Ah, c'est du miel.
0: Du miel, non. Si vous voyez à la carte, ou au menu d'un
2: ça y est, je sais ce que c'est. C'est les clams.
0: Non.
4: Est-ce que ce sont les couilles d'un animal?
2: Non, attends.
4: Ce sont les couilles d'un animal.
0: Oui, les testicules de taureau. Bonne réponse du spécialiste.
4: C'est moi qui trouve ça.
10: Là, tu parlais culinaire, mais il fallait parler à Beaugrand, là, pour le coup.
0: Hein. Huîtres de prairie. Mais non, mais parce que dans la plupart des restaurants, effectivement, on utilise des euphémismes ou des synonymes ou des allusions, mais on n'ose pas, évidemment, écrire sur la carte.
4: Imaginez s'il le présente, bonjour, couille de taureau sur son lit de fenouil. Mais non, mais comme on dit, les oreilles et la queue, tu peux pas
10: le
4: présenter.
10: Oui, mais ça ressemble quand même plus à des œufs qu'à des huîtres.
0: On appelle ça des animels aussi.
10: Oui.
0: Animels, ou effectivement, huîtres des rocheuses, ou huîtres des montagnes ou encore huîtres des prairies. Et si vous voyez ça, eh bien, sachez-le, ce ne sont pas des huîtres, ce sont bien des testicules.
4: Est-ce que c'est bon?
2: Oui, moi j'ai goûté déjà.
4: Ah, oui, c'est
0: du rocher. C'est du prince Albert.
4: Tu l'as cherché.
11: Ah, t'as le bonjour d'Albert.
2: C'est à Nîmes.
4: Et c'est bon?
2: Ah bah oui, c'est très bon, c'est délicieux.
0: On les fait frits.
2: C'est fin.
0: On les fait frits, évidemment, les testicules, après avoir été dépouillés, enrobés de farine, de poivre, de sel, parfois pilés à plat. C'est servi en entrée, généralement. Ouais. Vous en faites déjà?
10: Après, c'est un produit qui est très bon et en général ça a goût de ce qu'on y rajoute, donc en vrai
2: comme les cuisses de grenouille un peu,
10: ouais, c'est un peu dans la texture un peu différente, mais
11: c'est-à-dire qu'elles ont pas un goût de couille.
2: Non, si tu veux il faut que tu les...
11: c'est dommage parce que c'est vraiment agréable.
10: Ouais.
0: C'est ce qu'on appelle le cinquième quartier. Vous saviez ça qu'on appelait ça le cinquième quartier?
10: Non, je visite pas ces quartiers là
0: non, mais c'est comme ça qu'on appelle les abats, effectivement, le cinquième quartier.
2: Ah ben j'ai dit abats,
0: c'est-à-dire les parties comestibles secondaires des animaux, effectivement, animaux de boucherie. Tiens d'ailleurs, comment appelle-t-on la moelle épinière? Parce que c'est pareil, on met pas moelle épinière, c'est pas joli, vous voyez. Les intestins, on appelle ça la fraise, par exemple.
10: Ouais.
0: Le poumon, on appelle ça le mou, voyez-vous.
4: Ah, oui.
0: Les reins, on appelle ça les rognons, mais pas les reins.
4: C'est vrai. Ouais.
0: Les testicules, voilà, je viens de vous le dire. Animal, le cœur.
10: La glande salivale, on appelle le riz.
4: Et les rideaux.
0: Exactement. Le cœur, la rate, le foie, les poumons, on appelle ça fraissure.
11: Ouais,
0: aussi.
11: D'accord. Et la table. Parce que tant qu'on y est, allez-y.
0: Et alors, je vous demande comment on appelle la moelle épinière.
2: Est-ce que ça après, l'or, quelque chose comme ça.
0: Non, non, non. C'est aussi une chanson, d'ailleurs.
2: Ah,
0: tiens.
11: Ah bon?
0: Ah. La moelle épinière.
11: La bamba?
2: La moelle épinière. Non. La lambada?
0: Ça se mange, la moelle épinière.
10: Ouais, ça se mange. Bah oui, oui.
4: Mais c'est un os dans un os.
2: Ben
4: ça mange.
2: Oui, mais c'est l'os.
10: On l'a dans toutes les cartes, mais on l'appelle au samoil pour le coup.
0: Non,
10: on l'appelle une bite.
11: C'est pour les chiens, ça.
10: Le samoil.
0: Non, non, il y a un nom pour ça, je vous jure.
2: On va trouver.
0: Dans la terminologie tripière, on appelle effectivement
2: les méninges,
0: la moelle épinière, des animaux d'élevage uniquement, c'est-à-dire le bœuf, le cochon, le mouton,
2: le cortex.
0: Non, non, non, on appelle ça
11: les. Et c'est une chanson.
0: Oui, c'est aussi une chanson.
7: Et dans la chanson, on sait que ça désigne un truc qui se mange.
0: Ah non, non, non.
7: Ah bon, d'accord. C'est une expression.
0: C'est un peu ce qui est arrivé d'ailleurs entre Liane Folly et le prince Albert.
7: Une histoire de cul. Une histoire de cul.
12: Oh la vache. Une idylle. Il monte à ce moment-là dans la voiture, il met RTL et genre il entend ça.
0: Il écoute RMC.
12: Il va m'appeler tout de suite.
0: Il écoute Radio Monte Carlo.
7: Des aventurières.
10: La fidélité.
0: Une aventure.
11: Une amourette.
7: Une épopée.
0: Une amourette. Bonne réponse. Bonne réponse de Sébastien Thoen. Une amourette.
10: Je l'ai jamais vu pour le coup. J'adore l'eau samoile et c'est quelque chose que je prends, mais systématiquement dans un restaurant. J'ai jamais vu ce nom, les amourettes. Je vais le faire dans mes cartes.
0: C'est joli, amourette.
10: Grâce à cette info incroyable.
0: Amourette, c'est la moelle épinière et c'est une chanson évidemment pour une amourette de Lenny Escudero.
10: Si on vous propose une amourette à l'ail, méfiez-vous, on sait jamais ce que c'est.
13: J'ai perdu la tête et puis me voilà pour une amourette qui se pose.
0: Comme ça, vous saurez. Une amourette, c'est la moelle épinière, une animelle. Ce sont les animaux, ce sont les testicules.
2: Mais maintenant, les fameuses huîtres des prairies.
0: Occupez-vous de vos rognons.
2: Non, mais ça.
7: Elle est restée là-dessus.
2: Non, oui, parce que ça se boit.
7: Oui.
2: C'est de la taurine, c'est dans tous
7: non,
2: les.
7: Non, tu confonds là.
2: Ah, bah la taurine, c'est oui, ça.
7: C'est
2: dans le Red Bull. Il y a de la taurine.
7: Oui, c'est de la taurine. Mais la taurine, c'est pas ce qu'il y a dans les coucougnades des taureaux.
2: Je crois que oui.
7: Ah bon?
2: Oui, non. C'est pour ça que ça s'appelle Red Bull.
0: Bravo Christine, elle s'y met aussi. Elle est pas possible aujourd'hui.
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0: C'est Ding Ding. Qu'est-ce que vous dites, Rio ?
15: Je vais gagner. J'ai tout lu ce matin.
0: Oh là.
15: Ah ouais. J'ai tout lu. Alors j'ai commencé par le Figaro parce que je suis abonné au Figaro, je suis abonné au Monde, je suis abonné à l'Équipe évidemment, je suis abonné au Parisien et après j'ai acheté Libération.

0: Libération, La Croix, Le Nouvel Obs et Paris Match.
1: Ah, moi, si vous voulez réveiller mon cerveau, c'est rapide.
2: Ah, tu fais vraiment l'émission à perte, alors.
0: 41 euros. 50 euros de taxi aller-retour. Voilà. L'avion restaurant japonais, 31,50 €. Sashimi mixte ton saumon, un Fanta. Après des nougats à la fin, un décaféiné. Bah, voilà. Bah, paye, va dans. Bah,
2: j'ai et 15 euros de pressing, t'as eu ta chemise?
3: Oh oui, c'est bien.
4: Le jeu du ding-ding.
0: Oh, j'en ai marre.
4: Un titre du Parisien. Et c'est à propos du président du Paris Saint-Germain qui déclare: certains ont profité, maintenant c'est
0: terminé, fini.
4: Oui, bonne réponse de Johan Rioux, c'est terminé. Caroline Diamant, un titre du Figaro. Le torchon brûle après une accalmie de quelques mois. Les tensions sont à nouveau au plus haut. Le torchon brûle entre Athènes et...
5: Ankara.
4: Excellente réponse, Ankara. Florian Gazan, Yaël Braun-Pivet officialise sa candidature au...
0: Au perchoir.
4: Au perchoir, gagné aussi.
3: Oh.
4: À la une de l'Humanité, Valérie Mérès, à la BNF, Bibliothèque Nationale de France, je vous aide. Une grève pour l'accès au...
1: Au livre.
4: Oui, mais... oui, mais c'est un autre mot que je cherche.
1: Ah, au bouquin.
4: Au boudin.
1: Au tome.
4: Vous savez, Rio.
0: Au savoir.
4: Au savoir. Vous êtes éliminé, Valérie Mérès. Il a vraiment tout lu, l'autre idiot, là-bas. C'est à vous, monsieur.
3: Oh, là, cette pression.
4: Monsieur, comment c'est votre nom déjà?
3: Janssen.
4: À la une de Libération, Opéra, pourquoi Aurélie Dupont a...
5: démissionné.
4: Oui, c'est gagné.
2: Oh là là, il y a du niveau, hein.
4: Sébastien Thoen.
6: Oui, patron.
4: Aujourd'hui, on peut lire dans toute la presse le top 3 des prénoms pour les filles, c'est Jade, Louise et...
6: Suzanne.
5: Emma.
6: Raymond.
4: Emma.
6: Et oh là là, ah bon, c'est
5: qui
6: ça
5: reste dans le top 3.
4: Gabriel, ouais. Léo et Raphaël chez les garçons.
6: C'est la honte, c'était un prénom tout
4: il
6: le
4: me reste Ryu. Levez la main ceux qui sont qualifiés encore. Ryu, Diamant, Gazan et Janssen. Attention, c'est parti. C'est la une du Canard Enchaîné.
0: Ah, c'est le seul que j'ai pas acheté.
2: Oh là là, 41 euros pour ça, quoi.
5: La loose.
0: Mais j'ai oublié.
2: T'aurais-tu monté à 45
0: euros? Non, mais je sais que c'est un truc, qu'est-ce que tu es certain, c'est un truc extraordinaire avec...
4: La une du Canard Enchaîné, oui. Elisabeth Borne déclare: je reste à Matignon et Macron à...
0: Mais il m'a niqué, putain. Je suis un débile, putain.
2: 41 euros.
0: Attends,
2: pour ça,
0: redites-moi le début, Laurent, s'il vous plaît.
4: Et il...
0: Je reste à l'Elysée maintenant.
4: Elisabeth Borne déclare à la une du Canard Enchaîné, c'est évidemment un jeu de mots: je reste à Matignon et Macron à...
0: Un jeu de mots avec l'Elysée. Je reste à Matignon et Macron reste, s'il vous plaît, Laurent, me faites pas ça.
2: Il est en panique.
0: Je donne ma vie depuis 3 ans, bordel. Je suis payé des copies d'aide, merde. Oh. Je suis ridicule à chaque émission. Attendez, je reste et
5: non,
0: Macron reste.
5: Ridicule.
0: Et Macron reste, allez. Allez, Macron reste, allez.
4: C'est perdu, c'était à l'Elysée.
2: Oh là là, Johan, 41 balles pour ça.
5: Pas bouffé,
4: c'est tous les journaux.
2: Ah, c'est dur.
4: Caroline Diamant, un dessin du Canard Enchaîné. Richard Ferrand, battu en Bretagne. Il déclare, d'après le dessin de Kiro: heureusement, j'ai une bonne...
5: mutuelle.
4: Gagné.
3: Oh là là.
2: Oh là là. Bravo.
4: Bravo. Florian Gazan, attention, c'est dans le Parisien aujourd'hui.
1: Je suis pour Caro.
4: On s'en fout, alors. Monsieur Gazan, Olivon, capitaine des Bleus au... Olivon, capitaine des Bleus, au... c'est du rugby, hein.
0: Oui, au piquet.
4: Au Japon.
0: La tournée au Japon.
4: Eh oui, la tournée au Japon. Ouais. Vous êtes éliminé, Gazan.
5: C'est pas une ville du Japon, piqué.
4: À vous, monsieur.
5: Oui.
4: Monsieur Janssen.
5: Oui.
4: Guy Radeau, ex-capitaine du 15 de France, raccrochera les crampons à 36 ans à l'issue de la finale du top 14. Des adieux en grande
5: pompe.
4: Pompe, c'est
5: oh,
4: bon,
5: ouais.
4: Et haut.
5: Encore par hasard.
4: Caroline, la 4e édition du Festival du Parisien aura lieu en septembre. C'est reparti pour Paris.
5: Pour Paris Cinéma.
4: Paris Paradis. Vous êtes éliminé, le gagnant est Jean-Philippe.
5: Ouais, j'ai gagné, ding-ding. C'est mon premier ding-ding.
2: Bravo, Jean-Philippe.
4: Grâce à Pompe.
5: Ah ouais.
7: À suivre.
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4: Et ma question concerne Zeus, justement.
0: Ça fallait le dire tout de suite.
4: Ah bah oui, parce que Zeus, il a eu évidemment de nombreuses femmes et de nombreux enfants.
3: Hein. Oui, oui, oui.
4: Alors d'abord, il a eu comme femme légitime Zeus Métis, avec qui ils ont eu Athéna. Ensuite, il a eu Thémis, avec qui il a
3: Rossos,
4: eu...
3: Thémis Rossos.
4: Non, trois enfants, parmi lesquels Astrée. Et puis il a eu Héra. Alors là, encore plus d'enfants avec Héra, parmi lesquels... Héphaïstos, par exemple. Ensuite, il a eu Leto et ils ont eu Apollon et Artémis ensemble.
3: Mais il arrêtait pas de baiser, le mec.
4: Ah, oui.
0: C'est vraiment le DSK des dieux, ce mec. Hein.
4: Ah bah, c'est Zeus, c'est Jupiter. Lui, il en a eu qu'une, c'est Brigitte. Mais,
0: mais, en tout cas, mais attendez, Zeus, c'est pas le mec aussi, des fois, il se transformait en vache pour aller niquer je sais pas qui, là ?
2: Non.
3: Ah non, bon, non, non, non, non,
4: ah, non, non. Là, vous confondez avec l'abbé Pierre.
0: Ah oui, ça doit être ça.
3: Il est mort quand Zeus.
4: Pour les Grecs, c'est Zeus, pour les Romains, c'est Jupiter. Voilà. Mais c'est le même.
3: Et pour nous, c'est Macron.
4: Alors, j'en suis à la cinquième femme, je crois, à peu près.
3: Oui.
4: La cinquième, c'est Maïa.
0: Hermès. Dites-vous, on n'a toujours pas la question.
4: Avec qui ils ont eu Hermès. Non, mais je fais toute la famille.
1: Oui, parce que c'est intéressant, un peu de culture, ne nuit pas quand même.
4: Oui.
1: Non.
4: La sixième, vous connaissez la sixième, monsieur, c'est Alcmen.
2: Ah bah, ils ont eu Héraclès.
4: Et ils ont eu Héraclès, parfait. Après, il a eu Sémélée.
2: Sémélée et Dionysos.
4: Ils ont eu Dionysos, très bien. Après, la huitième, il a eu Danaé.
2: Danaé, c'est Persée.
4: Oh, mais il sait tous les enfants.
2: Sous la forme d'une pluie d'or en prison.
1: Toutes ses pensions alimentaires.
3: T'imagines.
2: Sous la forme d'une pluie d'or.
4: Neuvième femme.
1: On dirait la nécro de Di Barclay.
4: Neuvième femme. Mnémosyne.
2: Mnémosyne, ils ont eu les neuf muses.
1: Oh, bravo. Il y a un médicament.
4: Dixième femme, Déméter.
2: Déméter, ils ont eu Perséphone.
4: Bravo.
3: Ah, c'est pas un truc de ramasse-poubelle.
2: Et Déméter qui est aussi sa sœur. Hein,
4: sans rire.
3: Hein, bah, c'est sa sœur et son frère.
4: C'est la famille tuyau de poil.
3: Il se tapait sa sœur.
2: Héra aussi, c'est sa sœur d'ailleurs. Mais il se marie avec sa sœur.
4: La onzième femme, c'est Léda.
2: Léda, ils ont eu Hélène.
4: Et Pollux.
2: Et Pollux.
4: Bravo.
1: Ah, j'aimais bien, moi, ce dessin animé.
4: Douzième. Douzième femme, Perséphone.
2: Perséphone.
4: Qui était donc sa fille, j'imagine.
3: Il était du Nord, Zeus.
4: Après, il a eu comme maîtresse Sélénée.
3: Parce que ça lui suffisait
2: Sélénée,
3: pas.
2: Sélénée, déesse de la Lune.
4: Après, il a eu Callisto.
2: Arcas, Callisto.
4: Alors, Europe, voilà. Avec Callisto, ils ont eu Arcas, c'est vrai. Avec Europe, il a eu...
2: Minos.
4: Minos, bravo. Minos,
2: roi de Crète.
4: Radamante et Sarpédon.
2: Oui. Ah, c'est ouais. Radam, et dont Radamante et Minos seront les juges des enfers.
4: Mais bien sûr.
2: Ah, sauf oui, père.
4: 16e femme.
0: Non mais, non, mais vous vous rendez compte de Noël?
3: Non, mais il était sur les genoux.
0: Ça devait être.
4: 16e femme, Eurynomée, avec qui il a eu Charite. 17e.
2: Non, les Carites, elles sont trois.
3: Ah oui, ah, c'est quand
2: trois.
3: Ils ont mal au dos.
2: Les Carites, c'est trois divinités. Ah,
3: moi, j'ai deux
2: trois
3: Carites.
2: Filles, trois filles.
4: Les Carites dentaires. Alors, oui.
3: Et là, là, il se fait livrer du Viagra et il remet ça.
4: La 17e s'appelle Lolo, avec qui il a eu.
3: Lolo.
4: Il a eu Epaphos avec
0: le fleuve.
2: Ah oui, Epaphos, oui, je vois.
4: 10e femme, Pluto, il s'est même fait le chien, vous voyez. Et avec Pluto, c'est qui l'a eu avec Pluto?
1: Dago.
4: Avec Pluto, ils ont eu Tantale.
1: Ah, Tantale. Tantale là-dessus.
2: Mais oui, Tantale, exact.
4: C'est le même supplice. Quand t'as bien. Et enfin, ça y est.
1: Ah,
4: on y arrive. Voilà ma question.
2: Ah, ouais. Qui va peut-être durer une seconde.
0: Ça fait 17 minutes.
1: Ça fait combien l'enfant?
4: La 19e femme, la 19e maîtresse, c'est Électra.
3: Ouais, donc.
4: Pouvez-vous me citer un des enfants que Zeus a eu avec sa dernière maîtresse, Électra?
0: Cette question était tellement longue, j'ai eu l'impression d'attendre un premier ministre.
2: Leur fils, il fut roi de quoi?
4: Alors, leur fils, je ne les connais pas bien, les enfants. Hein, je vais pas...
2: Mais le plus connu.
4: Mais alors, je vais vous dire que la plus connue, c'est un peu le symbole de notre émission, voyez-vous.
2: Harmonie?
4: Harmonie! Ah. Bonne réponse de Paul Elkarat. Avec Electre, ils ont eu Dardanos, Hématlon, Lazion et Harmonie.
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1: Florent est au téléphone depuis Lannemezan. Bonjour Florent!
2: Oui, bonjour Laurent,
3: bonjour les grosses
4: têtes. Bonjour Florent!
1: Ah, petit accent des Pyrénées que j'entends, c'est ça Florent?
2: Ah oui, tout à fait, oui.
1: Que faites-vous dans la vie?
2: Écoutez, je suis sans emploi actuellement, mais je m'occupe de, également de location d'appartements sur Bagnères de Bigorre. Est-ce que je peux donner mon site pour la location d'appartements?
1: Bien sûr, allez-y, oui.
2: Bah écoutez, mon site c'est séjourbigourdan.fr.
1: Ah bah voilà. Très bien, bah voilà, ça y est, je l'ai noté. Florent, il faut maintenant écouter les grosses têtes pour savoir laquelle de mes 6 grosses têtes vous dit la vérité. 5 vont vous mentir. Commençons par monsieur Jean-Jacques Perroni.
5: Alors, conseil du ministère de l'Agriculture, si vous voulez trouver un bon melon, c'est facile, il dirige l'Institut hospitalo-universitaire de Marseille.
1: Bernard Mabille.
6: Alors, Pierre-Jean Chalençon, viré de France 2 parce qu'il avait fait une photo avec Dieudonné, eh bien, il s'est fait bien avoir. C'est Lynn Renault qui s'était déguisée.
1: Ah non ! Philippe Manœuvre.
7: Alors, Florent, voici la vérité vraie. Drame. Un patient atteint du coronavirus est décédé parce que ses proches, venus le voir à l'hôpital, ont débranché son respirateur pour mettre la clim.
1: Valérie Mérès.
8: Hier, une Anglaise a mis au monde un bébé de plus de 5 kilos. Oh. La maman a décidé de l'appeler Bonard Mabé.
6: Oh non, oh non, oh non, oh non, oh non, oh non, non, foutez pas. Alors, non, je m'en vais, là je m'en vais, non.
8: Vous pouvez vous foutre.
6: Vous pouvez vous foutre de ma gueule tant que vous voulez, mais pas dans les questions et tout. Alors,
1: non. Pas à l'international.
6: Ah, Benamabé,
8: mais justement, tu te rends compte.
9: C'est hyper classe.
1: Michel Bernier.
9: Alors, nouveaux locaux du PS. Au vu de leurs résultats aux dernières élections, Olivier Faure a décidé de louer plus petit. C'est Stéphane Plaza qui leur a trouvé une studette de 25 mètres carrés.
1: Franz-Olivier Gisbert, pour terminer.
10: Le Louvre sera l'un des dernier musée à ouvrir, normalement le 6 juillet. La direction attendait que la Vénus de Milo puisse se laver les mains.
6: C'est vachement
2: alors,
6: dur.
2: Bon, écoutez, je pense que je vais éliminer Jean-Jacques Perroni.
1: Ouais, le melon de Marseille.
2: Ouais. Bernard Mabille également.
1: Vous éliminez Pierre-Jean Chalençon.
6: Ouais.
2: Je vais éliminer Armel.
1: Il n'y a pas Armel aujourd'hui.
9: Non, il y a Michel.
2: Ah, pardon.
8: C'est soit Michel, soit Valérie que vous avez pris pour Armel.
9: Oui.
2: Ah, excusez-moi, c'est Valérie.
1: À moins que ce soit Bernard.
6: Ah non, c'est pas...
2: Bon. J'ai pas bien entendu Valérie, du coup, mais...
6: Bon, c'était nul.
2: Bon, c'est pour ça, alors.
1: Vous voulez réentendre Valérie? On peut.
6: Oh non,
8: je peux pas faire une deuxième fois, je fais une deuxième prise. Alors, hier, une Anglaise a mis au monde un bébé de plus de 5 kilos. La maman a décidé de l'appeler Bernard Mabille.
1: Elle le fait bien, en plus.
9: Très bon accent. Très bon accent.
2: Bon, donc je confirme que je l'élimine.
1: D'accord.
8: Ah bon?
2: Il doit me rester Gisbert, je pense.
1: Gilbert, il est là, même Gilbert.
2: François-Olivier, bon, je vais plutôt garder la bonne. Je pense que c'est Philippe Manœuvre avec le patient qui meurt parce que ses proches ont débranché
1: l'accouchement. Eh ben si,
7: bravo,
1: c'est la vérité.
7: Bravo, Florent, c'est ancien.
1: Ça se passe en Inde.
8: C'est pas chez nous
1: quand même. Ça aurait pu se passer chez nous. Hein. Je vois pas pourquoi les Indiens seraient plus cons que nous. Hein. Les proches d'un homme hospitalisé à cause du coronavirus ont débranché son respirateur pour mettre la climatisation.
6: Non.
1: Il avait, si je vous jure que c'est vrai, il avait 40 ans. Il a été admis le 13 juin dernier dans l'hôpital Maharubi. Je vous donne tous les détails. Dans le nord de l'Inde.
7: Voilà.
1: Donc les proches du patient ont emmené un climatisateur à l'hôpital parce qu'il faisait plus de 41 degrés. Et comme ils ne savaient pas où le brancher, qu'est-ce qu'ils ont fait? Ils ont débranché le respirateur. Ils ne trouvaient pas de prise. Faut les comprendre.
9: En même temps, ils sont gonflés dans les hôpitaux de ne pas mettre plusieurs prises. Brancher sur le portable.
6: Bah, ils vont être poursuivis pour ce New Delhi.
7: Quelle star.
1: Vous pouvez du torse. Vous pouvez du torse bombé. Et Bernard, quel cutin.
0: C'est quand même notre vache sacrée.
1: Bon bah écoutez, en tout cas pour vous Florence, ce sera Aix-les-Bains. On vous applaudit et on vous embrasse. Ouais, bravo.
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1: Bah tiens, je compte sur vous, hein, monsieur Janssen, pour répondre à la question suivante. Une question d'actualité, étonnamment. mais à quelle actualité est ramené ce mot que j'ai découvert dans Libération hier? C'est une question pour Claire William, qui habite Pontivy. En effet, j'ai appris ce qu'était un flaperon. Mais qu'est-ce qu'un flaperon?
8: Un apron moche.
1: Ouf. Voilà pourquoi il faisait déjà les grosses têtes il y a 30 ans.
0: Ça n'a rien à voir avec l'aérien ?
1: Eh bien, évidemment que si.
0: Si, ah,
1: c'est
0: un
1: flaperon. Qu'est-ce que vous avez comme d'autres domaines de culture que...
0: C'est un volet sur les ailes de l'avion.
1: C'est-à-dire donc c'est...
11: Un morceau d'aile.
1: Un morceau d'aile. Je vous accorde la bonne.
0: Ah oui, c'est un morceau d'aile, c'est un volet qui est... C'est des pièces détachées, vous savez. C'est... Et il y en a un qui est abîmé, c'est ça, c'est par rapport à ça. Il y a un avion qui a volé et les passagers ont vu qu'il manquait un morceau sur ce volet.
1: Non, c'est qu'on nous reparle dans la presse d'un flaperon, pas n'importe lequel, flaperon. Mais effectivement, moi, j'ignorais l'existence de ce mot. Un flaperon, c'est bien un morceau d'aile.
0: Il fallait me demander.
1: Hein. Alors maintenant, je vous demande pourquoi on parle d'un flaperon.
6: À cause d'un accident.
1: Ah, oui, mais lequel?
6: C'est celui du Rio.
1: Non, pas le Rio, mais c'est un anniversaire. Enfin, l'anniversaire, une célébration. Triste.
6: Ah, le Concorde.
1: Ah non, pas le Concorde.
8: Argentine.
1: Non plus. Ah, l'Argentine non plus. 10 ans de mystère.
11: Malaysian Airlines.
1: Le Malaysian Airlines. Bonne réponse. Ça fait une double réponse.
11: Hein. Alors, c'est carré.
1: Ah non, mais vous avez dit morceau d'aile, c'est vous qui l'avez dit.
11: C'est vrai, je l'ai spécifié.
6: Merci. Non, il pensait à un poulet, lui.
1: Ah bah oui, c'est vrai. Ça, c'est pas bête ce que vous dites. Quand on vous proposera dans le poulet, quel morceau vous préférez?
6: Le flaperon.
1: On va dire le flaperon. Mais le flaperon, c'est un morceau de l'avion qui avait été récupéré un an après. Ouais. Alors, j'allais dire la catastrophe, on n'en sait rien. Parce
8: non,
1: que
8: mais c'est
6: bon. Non, voilà, s'il manque un bout. L'avion,
11: on peut l'imaginer,
1: Eh bien, allez savoir, il vole peut-être toujours quelque part, cet avion.
8: Non, mais ça fait peur.
1: C'est,
8: hein.
1: C'est le vol MH370 qui avait effectivement disparu en mars 2014. Vous vous rendez compte? Ça fait 10 ans déjà.
0: Il y en a eu deux coup sur coup de MH.
1: Comment ça, deux?
0: Eh bien, il y a eu le premier MH370 et quelques mois plus tard, il y en a eu un autre qui a été abattu au sud de la Russie.
1: Ah oui, mais celui-là, on sait.
8: Si on savait,
0: oui, mais ça fait quand même deux avions de la même compagnie en quelques mois. Donc, ça, ils ont mis la clé sous pincement, normalement.
8: C'est vrai?
0: Bah, c'est terrible pour une compagnie d'accidents coup sur coup.
8: Il y a les assurances qui s'installent.
11: Surtout qu'on ne dit jamais 203.
1: Attendez que je comprenne. Le deuxième avion, on sait ce qui s'est passé.
8: Oui, mais ça quand même, ils n'ont pas de sens.
0: Mais c'est quand même mystérieux quand même, parce qu'on n'a pas les résultats de l'enquête. On a retrouvé la carcasse, l'avion, on sait que... mais on ne sait pas donc, exactement.
1: En gros, ce que vous êtes en train de me dire, là, c'est que pour mes prochaines vacances, je ne choisis pas Malaysian Airlines.
0: Non, surtout pas, je ne vous conseille pas. Non, oui. Moi, je l'ai répertorié dans ma liste noire. Hein, oui.
1: Et ouais. Il y a des compagnies comme ça qu'il ne faut pas prendre, vous le savez, vous, monsieur Janssen. Donnez des conseils à tous nos auditeurs autant
0: mais
1: qu'on
0: je veux
1: en
0: bien,
1: profite.
0: Mais vous savez, je n'ai plus vraiment la légitimité de me prononcer sur l'aérien parce que je ne vole plus. Mais il y a quand même des listes qui sont éditées par le gouvernement pour les compagnies les plus fiables au monde.
1: Ah oui.
0: Voilà, donc on peut les consulter sur les sites dédiés. Voilà.
1: Air France, c'est bien Air France.
0: Oui.
8: Ah bah oui.
0: Oui. Par contre, ils font attention. On n'a pas toujours été bien classés, mais maintenant on est bien classés. Voilà.
8: Ils changeaient les flaperons à chaque fois.
0: Oui. Moi, je nettoyais tous les flaperons. Hein,
1: Moi, mais il y a un truc que j'arrive pas à comprendre, c'est la nourriture. Comment vous arrivez à chauffer tout pour tout le monde?
8: Ah bah il y a des micros.
0: Il y a des fours, monsieur Ruquier.
1: Mais ils sont grands les micros-ondes pour.
0: Il y a plusieurs. Il y a des séries de fours et c'est des cassolettes, c'est des systèmes de cassolettes. Donc c'est des à
6: c'est
0: étage.
6: Pas les micros,
0: et il doit y avoir 40 cassolettes par four.
8: Mais c'est
0: et il y a 7 fours à l'arrière, 2-3 au milieu et 2 à l'avant en première, oui. On peut faire chauffer. On fait chauffer simultanément tous les plats et après il faut charger tous les plats dans les voitures.
6: Mais comment c'est, mais le c'est pas des micro-ondes parce que c'est de l'aluminium.
0: Ah non, c'est des fours à chaleur ventilée, monsieur Junio.
8: Et vous avez d'autres repas, vous mangez pas comme nous.
0: Non, ne mange pas comme les passagers. Par contre, les deux pilotes ne doivent pas manger la même chose.
8: Ah oui.
0: Voilà.
8: Ah,
0: parce que s'il y en a un pénatox, l'autre ne la fera pas. Parce que sinon, hein, vous vous rendez compte, ils ont une gastro avant d'atterrir, c'est compliqué.
8: Une le squelette tombe juste derrière.
4: Une allergie.
0: Ouais, donc ça, c'est
4: de la gonfle comme un airbag.
0: Ah oui, vous dites.

0: Odysseus de Cac.
1: Comme Coluche dans Banzaï.
2: Voilà, ouais.
1: Vous vous souvenez, Valérie?
3: Oh, bah, je m'en souviens très bien.
0: C'est elle qui faisait le chameau.
3: C'était horrible.
1: Qu'est-ce qui était horrible?
3: Ben, sa tête.
1: Ah, hein. Comment ils ont fait, d'ailleurs?
3: Pour... Oh, bah, c'était du maquillage.
1: Ah,
3: hein.
1: Oui, ah oui.
4: Merci, Valérie.
1: Il me fait toujours rire, ce film.
0: Ah oui.
1: C'est vrai, hein?
3: Ben, il n'y a pas que vous, il repasse au moins deux fois par an.
0: Et moi, pendant qu'on faisait la tournée théâtrale de votre pièce, Monsieur Ruquier, une grande pièce, hein, quand même, couple magique, et ben, j'ai été étonné et ébahi à chaque fois. Les gamins, donc c'est-à-dire que ce film traverse toutes les générations, parce que les gamins qui connaissent pas Valérie, mais ils connaissent forcément Banzaï et Valérie par rapport à Banzaï. Et ben, je trouve ça magnifique de traverser les générations comme ça.
3: Non, mais ils me connaissent.
0: Ben non, mais ça, c'est dingue, ça.
3: Tu as raison.
0: Et tu sois flatté, tu sais. Mais
3: je suis très flatté.
0: Pour les gens, tu restes une mythe. Non, un mythe.
1: En fait, c'est votre point commun. Vous, tous les deux, vous resterez une hôtesse de l'air jusqu'à la fin de votre vie.
3: Exactement.
1: Il faut bien dire les choses. Vol MH370, en tout cas 10 ans de mystère. Parce que là, pour le coup, celui-là,
3: non,
1: on ne sait vraiment pas du tout ce que cet avion est devenu. Tiens, vous avez froid, Karine
3: Le
1: Marchand.
3: Je vous vois.
2: On a remis ses chinchillas.
3: Tu vois, c'est ça de ne pas avoir de chair. Ah, T'as jamais froid.
5: Moi, j'ai tout le temps froid.
1: D'habitude, on voit votre petite fourrure, mais c'est parce que votre jupe prend.
6: Mais c'est génial.
2: C'était mieux avant.
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1: Pour votre grand retour parmi nous, et je suis ravi que vous veniez nous voir, cher Juan Arbelez, j'ai fait évidemment des présentations culinaires.
2: Bah, c'est délicieux, mais j'ai envie de dire.
1: Mais je suis pas certain qu'on ait des grands chefs et des grandes cuisinières.
4: Je suis maître queue.
11: Tu eres Juan, eres de Bogotá.
2: Sí, ese soy yo.
11: Sí. Pero haces enchiladas, pollo frito,
2: todo lo que necesites, todo.
11: Todo lo de América
4: Latina. Bienvenue sur Radio Latina. Ah,
1: voilà, plein de langues.
12: Pourquoi on a lui et Etchebest, c'était trop cher, c'est ça?
1: Etchebest, on a peur de se faire engueuler si on invite Etchebest, tandis que Juan, il est charmant.
4: Oh oui,
1: vous en êtes à combien de restaurants, Juan?
2: 14.
1: Waouh! 14? Wow.
4: 14.
2: Ouais.
11: C'est presque comme Hippopotalamus.
12: Et tu connais Buffalo Grippin? C'est un super resto aussi.
1: Il y aura des questions culinaires, mais on va commencer par une première citation. Plutôt à destination, je le dois dire, de Christine O'Krent. En tout cas, c'est elle qui a une chance de trouver le nom de l'auteur de cette citation, qui a dit « Un congrès, ce sera pour Madame Delaire, qui habite Dinard. Un congrès, c'est une assemblée qui se réunit dans le but de décider de la date du prochain congrès. »
4: Ah, c'est un politique.
1: Ah, c'est un politique.
11: C'est américain.
5: Contemporain.
1: C'est un français, alors contemporain, ça dépend.
2: Il est mort.
1: Ce que vous appelez contemporain.
3: Ah, c'est pas Chirac, pas. C'est pas Jacques Chirac.
1: Il est mort, et il est mort avant le 21e siècle, puisqu'il est mort en 88.
4: Il a été ministre, ce monsieur?
1: Il était biterrois, il était né à Béziers.
4: Est-ce qu'il a été ministre?
1: Ministre, oui, ah oui, bien sûr. Et même président de l'Assemblée nationale.
3: Oula.
2: Aha.
3: Président de l'Assemblée.
1: Il avait un gros cheveu sur la langue et il a été académicien français.
3: Edgar Faure.
1: Edgar Faure. Bonne réponse de Christine O'Krent. Pour Véronique Folle, qui habite Carcassonne, qui a dit « Je suis trop timide pour exprimer ouvertement mes pulsions sexuelles, autrement qu'au téléphone et à des gens que je connais pas.
3: » Sacha Guitry !
1: Non. C'est pour rendre hommage, évidemment, à Michel Blanc, dont la voix est reconnaissable dans « Le Père Noël est une ordure », puisque c'est lui qui dit « Il ne joue pas. Non, dans le Père Noël.
4: Il joue le pervers au téléphone.
1: Il faut le rappeler à tous les journalistes qui à chaque fois citent le Père Noël est une ordure. Il ne joue pas dans le Père Noël est une ordure, Michel Blanc, mais on l'entend dire Thérèse.
4: Je t'encule, voilà. Thérèse. Je te prends, je te retourne contre le mur, je te défonce, Thérèse.
11: C'est ça, ça là mon grand devient viril.
1: Et même presque viril.
4: Il y a un monsieur très mal poli qui a téléphoné, il voulait enculer Thérèse.
1: Et d'ailleurs, celui qui a dit cette phrase, je la répète, je suis trop timide pour exprimer ouvertement mes pulsions sexuelles autrement qu'au téléphone et à des gens que je connais pas, c'est un des maîtres de Michel Blanc, on l'a souvent comparé à lui.
3: Ah, Woody Allen.
1: Woody Allen, bien sûr. Bonne réponse de Yann Folli. Woody Allen. Alors attention, parce que la citation suivante, à mon avis, va nous coûter 300 euros, je vous le dis d'avance. Ça permet de rendre hommage à quelqu'un qui est mort il y a pile 60 ans, jour pour jour.
3: Oula.
1: Ah oui, puisqu'il est mort le 7 octobre 1964 à Marne-la-Coquette. Ah. Et c'est quelqu'un à qui on doit des citations plutôt amusantes, comme celle-ci par exemple. « Si les Romains avaient dû d'abord apprendre le latin, ils n'auraient jamais eu le temps de conquérir le monde.
11: » Jean Cocteau ?
1: Jean Cocteau, non.
4: Il est français en tout cas.
1: Un français, oui, oui. On lui doit plein de chansons célèbres.
3: Ah bon, les...
12: Antoine ?
1: Et plein d'opérettes célèbres.
4: Est-ce que Régine a chanté des chansons de ce monsieur ?
1: Il a d'ailleurs, ça peut peut-être aider Christine Ockrent. Il a été secrétaire de Georges Clémenceau. Il a travaillé au ministère de l'Intérieur. Il a été directeur du Théâtre des Bouffes parisiens, président de la SACEM.
12: Henri Guénon ?
1: Non, non, non.
11: Mais je dois le connaître.
1: Et on lui doit des chansons comme Mon homme.
12: Ah, c'est un hétéro ?
4: Ce n'est pas qu'il soit beau, qu'il soit grand ou bien costaud, mais je l'aime.
3: C'est mon homme.
12: Je sais pas qui est Liane Folly,

0: ton que
1: Matata. Je suis à côté, moi, je suis à côté. Imaginez. Hein.
2: Est-ce que ce ne serait pas Pierre Perret?
3: Non.
4: Qui est mort
5: Pierre Perret, il est mort il y a 130 ans.
2: Ça va lui faire plaisir.
3: Il vit encore, Pierre Perret.
1: Ah non, moi, j'ai vu l'interview, il vit plus.
3: Et sa sœur, à chaque fois, je la fais, mais je l'aime bien. Et sa sœur Inès vous embrasse.
0: Inespéré.
1: Qu'est-ce qu'il est drôle, l'animateur.
3: Félicie aussi, c'est lui qui a écrit.
0: Félicie aussi. J'ai pris à Omar sauce tomate, il avait du poil aux pattes. Félicie aussi.
6: C'est la même, moi, je la connais. Hein.
7: Est-ce qu'il a laissé son nom à quelque chose?
3: Il a laissé son nom à des tas d'opérettes, je vous ai dit.
1: Il aurait genre à une rue, une mosquée, non?
3: Fifi. Ta bouche, par exemple, ça a même été adapté au cinéma par Alain Resnais, Ta bouche.
2: Ah oui. Un baiser, un baiser, un baiser, pas sur la bouche.
1: Attends, c'est Beaugrand là ou c'est qui?
2: Un baiser, un baiser,
1: non,
2: un baiser.
1: C'est pas moi.
2: Jamais farouche.
3: C'est celle des JO.
1: C'est la même des JO.
0: Que Paris soit une belle avec tous ses athlètes. Tour Eiffel comme un raison d'une pluie de médailles d'or.
1: Ah oui,
3: je sais pas si vous avez entendu le gong, mais il vous reste 30 secondes. J'avais prédit un...
5: Jacques quelque chose, non?
3: Non.
0: Robert.
3: J'avais prédit effectivement...
0: On va trouver des vieux prénoms.
5: Michel.
3: 300 euros. Bah
0: Gustave.
3: Voilà, on va les donner, les 300 euros à nos auditeurs.
5: Robert. Auditeurs.
0: Jean-Claude.
1: Et le mec qui fait les kebabs, là, tu sais pas?
6: Là, comme ça...
1: Putain, mais alors, franchement, tu sers à quoi,
0: rien. Il fait des enchiladas là.
1: Excuse-moi de te dire ça, t'es le bienvenu, je t'adore, mais...
6: C'est pour qu'Ariel puisse pratiquer son espagnol que tu fais là.
0: Ah, oui.
1: Olé.
2: Non, pero tal vez Cuco Sánchez. ¿Conoces a Cuco Sánchez?
6: Sí, claro que sí.
2: Es una maravilla.
0: Claro que sí.
3: Et ben voilà, 300 pesetas qui s'en vont.
5: Il y a quelqu'un qui sait.
3: Et...
0: C'est toujours le même.
2: Mais oui.
3: Une seule personne dans la salle lève la main et c'est notre habitué, Serge.
1: C'est pas n'importe lequel, il va se présenter à nouveau.
7: Il gagne un peu.
1: Salut Serge, depuis combien de temps tu viens?
8: Depuis très très longtemps, alors c'est Albert Villemetz.
3: Bonne réponse, vous gagnez Serge 100 euros.
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3: Tiens, un anniversaire encore, mais l'anniversaire d'une disparition cette fois.
6: C'est toi ?
3: Ah non, c'est pas moi. C'était il y a 150 ans à Menton.
0: Il y a un citron qui est parti.
3: Non, le 24 février 1872.
1: Les Bogdanov.
3: Non. D'ailleurs, il est enterré là-bas à Menton. Je vais même vous donner son nom. Il s'appelle William Webb Ellis. Mais qu'a inventé William Webb Ellis, dont on célèbre les 150 ans de la disparition ?
1: Un parfum ?
3: Non.
1: Le distributeur de linge,
3: non. Il était britannique, attention. Oui.
5: L'ascenseur.
3: L'ascenseur, non.
2: C'est culinaire?
3: Culinaire, non.
1: Non.
0: C'est l'hygiène, non.
3: C'est un nom qui devrait vous dire quelque chose, normalement, quand même.
0: William Webb Ellis.
3: William Webb,
0: ça me fait penser à la toile et à Internet.
3: Oui, mais sauf qu'en 1872.
0: Mais il y a des prémices, parfois, faut écrire. Regardez, par exemple, Léonard de Vinci, il a pratiquement inventé l'hélicoptère.
3: C'est pas faux.
0: Même si c'était des années...
3: C'est vrai.
0: Voilà.
6: Ça volait pas bien à l'époque. Ouais,
0: non,
1: c'était pas terrible, non.
3: Alors, mon William Webb Ellis, je savais que je pouvais poser la question aujourd'hui parce que je savais pertinemment que personne ici n'avait jamais...
6: Comment tu écris Ellis, s'il te plaît?
3: E2LIS.
0: Oui, bah c'est bien de préciser.
3: Mais...
0: Est-ce qu'il a inventé un sport,
3: oui,
0: ou
3: madame,
0: une activité?
3: Oui, madame.
0: MMA.
3: Pas le MMA, non.
5: Le cricket.
3: Le cricket.
1: Le jokari.
0: C'est lui qui a importé d'Inde le badminton.
3: Ah, le badminton, non
5: le
3: plus.
5: Baseball.
1: Le boomerang.
3: Non, plus simple que ça.
2: Le rugby.
0: Le tennis.
3: Le rugby.
2: Bah oui.
3: Bonne réponse de Monsieur Semoun.
2: Ellis et Moon.
3: Ah. Eh oui. D'ailleurs, la Coupe du Monde de rugby s'est appelée pendant longtemps le trophée William Webb Ellis.
0: Et on m'a rien dit.
3: Si vous intéressiez un peu au rugby, vous le sauriez.
0: Moi, je m'intéresse.
10: Moi, c'est un calendrier pour moi. Là.
0: Exactement.
3: Ah oui, mais il y a un match là.
0: J'ai des tas d'hommes nus assis sur des balles.
10: Oui, je sais que c'est Webb Ellis. Hein.
3: Alors, on va donc affronter l'Écosse. Mais justement, vous savez qu'évidemment... On appelle la France les Bleus, le 15 tricolore. Et les Irlandais, on appelle ça le 15 du...
0: Du trèfle.
3: Voilà, merci Caroline.
0: C'est vrai?
3: Mais oui.
0: Ah, mais j'ai dit au pif.
10: Après.
3: L'Angleterre, le 15 de la rose. Oh, voilà. Eh ben alors, comment on appelle
0: les Écossais? Le 15 du whisky.
1: Le chardon.
3: Bonne réponse de Bernard Mabie. Le chardon.

0: suivez le rugby, monsieur Madir?
1: De temps en temps.
0: C'est-à-dire quoi, de temps en temps?
1: J'allais voir les matchs amateurs quand j'habitais dans le Gers.
0: C'est pas vrai.
1: Voilà.
0: Vous aimez bien les matchs de rugby?
2: Ah, mais j'aime bien, parce que pendant un moment, j'étais très proche de l'entraîneur de l'équipe de rugby de Montpellier. Donc j'ai fait beaucoup de troisième mi-temps.
0: Comment ça?
1: C'est à lui qu'on doit ta transformation.
0: Non, mais c'est vrai que les rugbymen, contrairement à ce qu'on imagine, sont plutôt gay-friendly, comme on dit.
2: Ils sont très gay-friendly, oui.
0: Plus que les footballeurs.
2: Ah oui, mais on jetait derrière une poubelle, on a bien rigolé. Hein. Non, c'est pas... Et après,
0: j'ai pas l'impression que les navigateurs soient très gay-friendly.
3: Ah,
0: en tout cas, pas aujourd'hui.
4: Non, ils sont pas gens du Nord-friendly.
5: J'arrive pas à comprendre de quoi vous parlez.
2: Eh ben, du rugby, la mêlée, tout ça. Et puis après, Air France, je faisais partie des vols spéciaux, donc on emmenait les rugbymen au tournoi destination. Donc avec les supporters et tout ça. Et il y avait l'équipe des juniors, l'équipe des féminines, et puis après, les stars du rugby. Eh ben, l'équipe des féminines, peut dire, elle faisait peur. Hein. Prenez un morceau de pain d'abri,
4: Non, mais les fans te font peur tout
2: court. Viril que ma sœur, et c'est rare. Hein.
0: Monsieur Semoun, je crois que vous avez essayé de jouer au rugby.
6: Oui, j'ai fait le ballon, moi, en fait. Hein. Donc,
0: vous avez fait du sport dans votre carrière, monsieur Semoun?
6: Pas vraiment du badminton, mais c'est tout. Ça s'arrête là. Bah, je suis gaulé un peu comme un asticot. Hein.
0: Non, j'ai pas voulu dire ça.
6: Oui, parce... oui, bah, enfin, je vous le dis, moi.
0: Mais si vous voulez, je vous emmène à la pêche. Mais la prochaine fois. Variété.

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2: Le téléphone du jour nous emmène en Alsace où nous attend monsieur Rémi Gullung qu'on va avoir au téléphone.
3: Et, monsieur. Plein, bonjour.
2: Monsieur Gullung.
3: Gullung, le téléphone sonne.
2: Non, non. Il va raccrocher monsieur Gullung.
4: Là, t'es lourd.
3: Ce serait
5: bien, monsieur Gullung.
2: Vous êtes lourdingue.
3: Ouais, moi, alors personne ne me l'a jamais dit.
2: Vous feriez pas ça sur TF1.
3: Oh, ouais. Je ferais pire.
2: Monsieur Gullung, si vous m'entendez, n'écoutez pas ce que disent mes camarades parce que monsieur Gullung est un expert. Dans son domaine. Il fait des prévisions météo. Et j'ai d'ailleurs là devant les yeux toutes les prévisions météorologiques pour 2020.
3: Jusqu'à la Saint-Glinglin.
2: Ne raccrochez pas, monsieur Gullung.
4: Ce que j'aime bien, c'est qu'on ne l'a pas entendu, monsieur Gullung, encore.
2: Mais non, parce que je dois vous poser la question d'abord.
4: Prêt à tout pour un bon mot.
3: Hein. Une star, monsieur Gullung. Voilà, tout le monde va parler de lui.
2: Vous me cassez les glaouilles en attendant. Hein. Alors, monsieur Gullung.
3: Et arrêtez de redire le nom. Mais arrêtez
2: Rémi,
3: de redire le nom.
2: Rémi, appelons-le.
3: Rémi Gullung.
2: Rémi.
3: Monsieur Gullung. Gullung. Je crois que t'as sonné à la porte.
2: Il est en Alsace. Arsmansville.
3: On lui fait plein de schmutz.
5: Un sop des schnogrock, tout ce qu'il veut, il a. Mais ce qu'il a, il n'en veut pas. Et ce qu'il veut, il ne l'a pas dit. Un sop des schnogrock, tout ce qu'il veut, il a. Voilà, c'est un peu alsacien.
4: Ah oui,
2: ah
4: oui,
2: on a bien marqué.
5: Donc c'était pour faire un hommage à monsieur
2: Gullung. Il est bien vivant, monsieur Gullung.
5: Il paraît.
2: J'ai devant les yeux, d'ailleurs, les prévisions météo de Rémi, jusque pour la fin de l'année. Hein. Ça qui est bien, c'est qu'on a les prévisions pour toute l'année.
3: Décembre 2025, il sait.
2: Oui. Ah ouais. Et même j'ai un résumé de toute l'année qui sera plutôt sèche et chaude avec un été mitigé, mais en compensation une assez belle arrière-saison pour septembre. En Alsace, les vendanges auront lieu vers le 7 septembre.
3: Ah oui, il est précis quand même.
2: Mais comment monsieur Gullung réalise-t-il ses prévisions météo?
5: Il a une grenouille.
2: Non, pas avec une grenouille. Vous savez que Jean Breton, qui était ici un grand présentateur météo pendant des années sur RTL dans les années 70-80, était réputé pour avoir sa grenouille.
5: Oui, mais il y avait une chanson de Carlos d'ailleurs.
2: C'était comment?
5: Seigneur météo, quand tu dis qu'il fait beau. Seigneur météo, aïe aïe aïe, qu'un frigo.
2: Non, à Gullung Gullung, c'est frigo.
6: c'est avec un animal?
2: Un animal?
3: Est-ce
2: non.
3: Est-ce que c'est les tarots? C'est au pif?
2: Les tarots, non.
5: Est-ce que c'est ça, un truc physique par exemple?
2: J'ai la photo, j'ai l'illustration.
6: Vous pouvez nous montrer?
2: De sa technique.
3: Il a une technique très particulière.
2: De prévision météo.
6: Il presse le raisin?
2: Ce qui lui permet d'avoir les 12 mois de l'année.
4: Il voyage dans le temps ?
2: Non, il va nous expliquer comment il fait d'ailleurs. Et c'est une technique ancestrale. Il fait ça le soir de Noël, le soir du réveillon de Noël.
6: Ah, il va sur la crèche ?
2: Non.
3: En fonction du temps qu'il fait le soir de Noël ?
2: Et ça fait près de 20 ans qu'il réalise ses prévisions météo.
3: Et ça marche ?
2: Ah bah écoutez, il a en tout cas beaucoup de gens qui le suivent sur Facebook. C'est un gros succès.
3: Ah bon ?
2: Évidemment, il vous donne la météo pour les 12 mois de l'année.
5: Et ça veut dire que tout le monde peut le faire, Laurent ?
2: Ah oui, vous pouvez le faire aussi. Ah. Il se sert de quelque chose.
4: Il regarde pas dans les fesses d'un animal.
2: Non.
7: Pourquoi? Pourquoi, Max?
4: Non, mais il y avait quelqu'un
3: par exemple, dans les fesses de la chèvre d'Alain Bougrain-Dubourg, par exemple.
2: Tout le monde ne fait pas comme vous, monsieur Gouvel.
6: Lui, il y compare avec les entrailles.
2: Non. Non, il fait quelque chose, et peut-être...
4: avec des végétaux?
2: Monsieur, avec des végétaux.
6: Fait un herbier?
2: Non, pas un herbier. Non.
5: Est-ce que c'est une plante qui nous fait des trucs pour manger, par exemple?
2: Alors, on s'en sert, en tout cas, en alimentation, oui. On en mange, oui.
6: On en mange?
3: Oui. Attendez,
5: dans la patate.
3: Mais qu'est-ce qu'il fait avec cette plante? Il la regarde? Fonction de la taille des feuilles, ça dit quelque chose?
2: Non, pas du tout. Mais ça, après, on va vous l'expliquer. Déjà, trouver la plante.
4: Le tournesol.
6: Est-ce que c'est une fleur, cette plante?
2: Non, c'est pas une fleur.
6: Est-ce que c'est un légume?
2: Un légume. Est-ce que ça fait partie des légumes? Faut que je vérifie.
3: C'est de la salade?
2: C'est considéré comme un légume.
6: Est-ce que c'est quelle famille de légumes, les cucurbitacées?
2: Oh non, ce n'est pas un
3: cucurbitacée. Est-ce que ça se mange cuit ou cru?
6: C'est quoi la famille?
2: Alors, c'est plutôt... c'est compliqué. Ah. On mange ça plutôt cuit, oui.
6: Un navet?
2: Un navet, non.
3: Une carotte?
2: Une carotte,
3: non. On peut le manger cru.
2: Non.
6: Est-ce
3: une courgette?
2: Une courgette,
6: mais non. Mais on a dit c'est pas un cucurbitacée.
5: Les potirons?

0: Le potiron, non.
1: Et on a dit, c'est pas un
2: cucurbitacée. Une patate douce?
0: Non, c'est une plante.
1: Mais m'engueule pas, toi.
3: Est-ce qu'il y en a particulièrement en Alsace?
0: C'est une plante consommée comme légume.
4: Et c'est de la famille de quelle famille?
0: Ou comme condiment.
4: Quelle famille botanique?
1: Le cornichon.
0: De la famille des amaryllidacées.
1: Mais arrête avec le cornichon, on a dit pas les cucurbitacées.
0: Vous l'énervez, hein?
3: Oui, mais il s'énerve tout seul.
4: Mais c'est tout que de la même famille que vous.
0: Vous allez finir par l'exciter plus que la Miss France.
3: Dieu m'en préserve.
1: C'est le poireau?
0: Le poireau, non. Non.
4: Est-ce que ça a différentes tailles, différentes couleurs?
1: Ah, de la semoule aussi.
4: C'est poivron.
5: C'est du couscous.
1: Il y en a des. Mais qui lit dans la semoule? Alors,
4: est-ce que ce légume porte un autre nom? Un autre nom.
3: Alors, dans mon couscous royal, j'ai vu qu'il allait faire très beau le 14 avril. Voilà.
0: Bah, il y en a différentes variétés, évidemment.
4: Et c'est quoi les noms des variétés?
0: Ah, bah, ça.
6: Poivron.
0: C'est trop facile.
4: Ah bon?
0: Bah, vous m'avez demandé la famille, je vous ai donné la famille quand
3: oui,
0: même.
3: Oui, les amalées.
0: Comme tout à l'heure, la famille Jackson, vous avez Germaine. Bon, bah là.
2: German.
3: Est-ce que ça se mange avec de l'assaisonnement?
0: Là, dans la famille, bah, je vous ai dit que c'était aussi un condiment, donc on pouvait s'en servir aussi.
4: La moutarde?
0: Justement pour assaisonner.
4: Le réfort?
0: C'est à la fois un légume et un condiment. Vous pouvez en avoir au pied aussi, ça peut
3: être. Des oignons!
0: Des oignons!
6: Voilà! Avec le pigeon aussi, ça marchait. Alors, on peut lire la météo dans l'oignon.
2: Vous êtes, j'étais pas loin.
3: Alors, dans l'oignon.
2: Avec le cul des animaux, j'étais pas loin.
3: Dans l'oignon. Non, mais attendez, pas dans n'importe. Dans l'oignon de monsieur Glungling.
0: Monsieur Météo, ne les écoutez pas.
3: Monsieur Météo?
0: Oui, monsieur Météo, Grand Est France. C'est ainsi qu'on surnomme monsieur Glungling. Rémi Glungling. Bonjour, Rémi Glungling.
7: Bonjour, Laurent Ruquier. Ça me fait un honneur de pouvoir parler.
0: Et moi aussi, je suis très honoré. Je vois sur le rebord de votre fenêtre les 12 oignons que vous avez installés. De l'oignon numéro 1 jusqu'à l'oignon numéro 12.
3: Il y a un oignon par mois, donc.
0: Exactement.
3: Très bien.
0: Mais alors, comment se fait-il que les 12 oignons, j'imagine que vous installez au même moment devant, sur le rebord de votre fenêtre le soir du 25 décembre, comment se fait-il que ces oignons-là, avec du gros sel, hein, je crois, ne donnent pas les mêmes prévisions?
3: Ça pique un peu quand même.
0: Qu'est-ce qui différencie chaque oignon?
7: Donc je vous explique, je pèle 6 oignons.
0: Oui.
7: Je les coupe en deux.
0: Oui.
7: Je les place devant la fenêtre.
0: Oui.
7: L'oignon, quand je suis derrière la fenêtre, l'oignon de gauche, c'est janvier. Et l'oignon de droite, oui, c'est décembre. Hein.
2: Décembre, hein, oui.
7: Donc je mets un peu de gros sel sur chaque oignon.
3: Et après, qu'est-ce qui se passe?
7: Je ferme les volets.
3: Oui, parce que ça sent fort.
7: Et après la messe de minuit, je regarde les oignons qui sont mouillés.
3: Sont mouillés?
0: Et ils sont pas mouillés pareil du numéro 1 au numéro 12. Mais pourquoi? Comment c'est possible?
7: C'est ça le.
3: C'est la magie, hein?
7: C'est ça la. C'est ça le mystère, hein?
3: Mais alors, pardon, fois... en fonction du taux d'humidité de votre oignon, vous déterminez s'il va faire, faire beau ou pas.
1: Donc, s'il sue un peu. Le plus humide et il va pleuvoir.
2: Si l'oignon sue, vous savez qu'il va pleuvoir.
3: Ah, mais si l'oignon sue, il fait chaud.
7: Si l'oignon est mouillé,
3: oui,
7: ça peut dire que le mois qu'il représente sera humide.
0: Ah, bah oui.
3: D'accord. Et alors, du coup, c'est bien. Et alors, pardon, on va poser une question concrète. Votre oignon du mois d'août, il est comment?
0: Occupez-vous de vos oignons.
6: Il est comment?
2: Ah bon, il est mauvais.
3: Il est très mouillé.
0: Alors c'est vrai que c'est pas précis au jour le jour. Hein.
3: C'est que pour l'Alsace ou c'est pour toute la France?
7: C'est la région où vous le faites. Hein, où vous pouvez
0: très
7: le
0: bien.
7: Faire partout. Hein.
0: C'est uniquement la météo régionale.
7: Ouais.
3: Mais c'est juste la nuit de Noël ou on peut le faire maintenant?
7: Ah oui, la nuit de Noël.
3: Ah bah c'est trop tard.
1: Bah voilà, c'est trop tard.
0: Encore raté.
3: Ça c'est encore un coup du petit Jésus.
0: Moi qui voulais refiler le tuyau à Louis Baudin. Alors c'est raté
3: pour l'année prochaine.
0: Écoutez, on vous remercie en tout cas pour cette astuce. On vous rappelle.
3: Alors, ah oui, on vous rappelle.
0: Alors, pensez-moi, on vous rappelle, c'est promis le 20 ou le 22 décembre l'année prochaine pour que on pense tous à le faire pour la prochaine nuit de Noël.
3: Ah oui, on sortira tous nos oignons.
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0: Pour Angélique Sabatier, qui habite Tourche, dans le Finistère.
10: Je maîtrise mieux le sujet.
0: C'est la première fois, il y a 110 ans, qu'on a utilisé le mot « slip » dans la presse française, dans une revue qui s'appelait « L'Illustration ». Le mot « slip » est apparu pour la première fois en 1913.
10: Avant, on disait quoi ?«
0: Culotte ?» Ah bah, avant, on disait « culotte ». Ça n'existait pas vraiment, en plus. Donc,
10: non,
0: vous voyez,
10: mais les deux
0: ça vient du verbe « slip »,« glisser », vous voyez.
10: Oui, c'est vrai.

0: Anglais.
1: Avant, c'était la chemise qui servait de slip.
2: Oui, exactement, monsieur Junior, vous avez raison. Et il y a eu un procès, il y a une vingtaine d'années.
3: De slip?
2: Oui, un procès entre deux marques de slip, la marque DIM et la marque HOM. H-O-O. M. En effet, l'un et l'autre s'accusaient d'une invention que l'un pensait être, on va dire, le l'astigateur et l'autre a répliqué en disant non, ça existait déjà.
0: C'est le slip kangourou.
2: Le slip kangourou, non, il existait.
0: La fure est dans le sac.
4: Est-ce que c'est la est-ce que c'est la petite poche pour sortir le zizi sans enlever le slip?
2: C'est-à-dire, expliquez.
4: Bah, le fait, il y a une couture ouverte comme ça, on peut sortir le zizi sur le.
2: Mais ça, c'est le slip kangourou.
5: Oui, enfin.
0: Il y a une poche.
6: Ah oui, non, mais maintenant, il y a beaucoup de slips forme kangourou.
2: Oui.
4: Qui n'ont pas l'ouverture. Qui n'ont pas l'ouverture.
2: Elle connaît toute celle où il y a l'ouverture, en tout cas.
6: Tu sais bien comment on fait.
0: Très déçu, il n'y a pas l'ouverture.
2: En fait, elle collectionne. Une experte vous parle.
4: Elle collectionne les slips de ses voisins.
6: Il y a des slips kangourou qui sont fermés.
2: Oui,
4: il y a l'empiècement. On a compris que tu étais très déçu.
0: Il y a l'empiècement, mais du coup,
2: on est au bon endroit, en tout cas.
4: On est sur la couture.
2: Sauf que, effectivement, à un moment donné, la société HOM, H-O-M, a apporté une amélioration au slip.
0: Le slip sans couture.
6: Oui.
0: Le slip sans couture.
6: Mais je voudrais proposer des trucs sans être traité de prostituée.
2: Mais, et dis donc, c'est vous-même qui souvent vous auto-traitez.
6: Non. Est-ce que ce serait pas la couture qui fait la couture épaisse et large avec la marque?
2: Non.
0: C'est sans couture.
4: C'est lié à l'élastique.
2: Vous étiez tout prêt avec le slip kangourou, hein, effectivement.
5: Est-ce que c'est pas le slip avec une trompe d'éléphant là devant pour faire rigoler?
0: Le slip.
6: C'est horrible.
7: Le slip koala.
2: Non.
0: Le slip fermeture éclair. Le slip rembourré.
2: Vous étiez en train de brûler.
0: Au lieu de mettre un béret,
4: il était rembourré. Ça moule au niveau du paquet.
6: Bah le shorty. Non. Le shorty caleçon.
2: Il y a eu DIM et HOM qui ont se sont fait un procès parce que effectivement l'un a dit moi je l'ai fait avant, l'autre a dit non mais ça existait déjà sous l'antiquité.
5: Le string.
2: Sous l'antiquité. Non, on est tout près de la poche.
0: En élastique.
2: Mais vous n'avez pas trouvé
4: la fermeture éclair?
2: Non.
6: Est-ce que ça concerne le tissu ou plutôt la forme?
2: Non, ça ne concerne pas le tissu.
4: Est-ce que ça concerne une couture?
2: La forme, pas tout à fait une couture.
4: Est-ce que c'est par rapport au slip réversible?
2: Pardon.
0: Le slip réversible.
2: Alors pas le slip.
4: Est-ce que c'est dégoûtant ça?
6: Non, pas Gérard.
0: Un peu changé. Quand il a pu.
6: Non.
2: Devant derrière.
6: Pantalon.
4: Est-ce que c'est lié au
2: Coluche, jaune devant, marron derrière. Non, écoutez.
4: Est-ce que c'est lié au maintien des bourses?
2: Pas tout à fait, mais
5: le jock.
7: Ah, le moule couille.
2: On est bien.
4: On est bien dans la zone.
0: C'est pour les hommes.
2: On est bien. Bien sûr que c'est pour les hommes.
4: C'est lié aux
0: slips pour les femmes.
4: C'est lié aux testicules.
2: Rarement pour les slips kangourous. Un slip kangourou, c'est pour les hommes. Et vous étiez tout prêt, vous brûliez.
6: J'ai brûlé quand j'ai.
4: Enfin, sur l'ouverture.
5: T'as dit merguez.
4: Sur l'ouverture. On a brûlé sur l'ouverture.
6: Oui, il n'y a pas d'ouverture.
4: Bah si, mais l'ouverture est horizontale et pas verticale.
6: Ils en ont mis une de chaque côté.
2: Effectivement, pour que les droitiers comme les gauchers puissent sortir leur sexe de l'un côté ou de l'autre. Bonne réponse de Caroline Diamant.
4: Ah mais elle est slipologue. Elle est slipologue.
2: Parce qu'avant les slip poches kangourou n'avaient qu'un côté.
6: C'est vrai.
2: Et si vous étiez.
6: C'est vrai. J'imagine.
5: On voit bien que les hommes ici ne sont pas experts en slip.
4: Non mais pardon, excusez-moi, mais on peut sortir quand même son zizi sans le sortir avec la main.
2: C'est pas pratique.
4: C'est pas comme écrire au stylo.
6: C'est pas pratique, j'imagine.
2: Quand c'est de l'autre côté, c'est pas pratique.
0: Mais c'est très compliqué parce qu'il y a une espèce de chicane, ce qui fait que.
4: Non mais ça dépend si tu portes
0: si
4: à gauche
0: très
4: ou si
0: envie,
4: tu portes à droite.
0: Pisse dessus quoi, oui.
7: Moi j'ai toujours préféré les hommes en caleçon.
4: Ah non, c'est mieux les slips.
6: Oui mais
4: non, les
6: parfois boxers. Tu sais, tu poses pas la question.
0: Le boxer.
7: Bah oui mais j'y revenais pas.
4: C'est beaucoup plus. À cause de ça.
5: Il y a quand même rien qui puisse permettre d'éviter la dernière goutte.
4: Ah mais si, il faut.
0: C'est le vieux proverbe, qu'on soit ouvrier ou bien patron, la dernière goutte, c'est pour le caleçon.
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3: Une question pour Monsieur Patrice Bosque, qui habite Saint-Maurice-l'Exil, c'est dans l'Indre. Et je vais d'ailleurs vous emmener dans un autre département, dans une autre région, pas loin de Grenoble, exactement à Monestier de Clermont, puisque c'est là-bas que fut créée une célèbre marque par les Français René Ramillon et André Vincent, marque devenue italienne depuis. Quelle célèbre marque, désormais italienne, a été créée près de Grenoble, à Monestier de Clermont?
4: Gucci.
3: Alors, Gucci, non.
5: De vêtements.
3: J'imagine. Vous disiez,
5: une marque de vêtements, de
3: une
5: mode.
3: Une marque de vêtements, oui, de mode.
5: Massimo Dutti.
3: Non, non.
5: Pas de mode.
6: Mais est-ce qu'il y a Ravillon, est-ce qu'on s'est inspiré de Ramillon et de Vincent
4: Massimo pour Gaggia pour...
3: Pas du tout. Mais
6: je suis sur une piste.
3: Vous êtes sur
6: Alors, redonnez-moi les prénoms, s'il vous plaît.
3: René Ramillon et André Vincent, mais ça n'a rien à voir avec leur nom.
7: Fusalp.
3: Non.
6: Vous avez donné la ville.
5: Grenoble.
6: À côté de Grenoble, et c'est le trou perdu là où c'est. Enfin, le trou perdu. J'en sais rien.
5: Bah oui,
6: mais c'est là. Zut.
5: Monestier. Mais c'est une marque d'homme ou de femme?
3: C'est pour homme et pour femme et pour enfant.
4: Ah, je sais,
5: Benetton.
4: C'est Kawai.
3: Kawai, non.
5: Non, attendez.
3: Il y a d'ailleurs une demi-page aujourd'hui dans le Figaro. Marie-Gabrielle Graffin nous dit que samedi soir dernier, cette marque a fait l'événement en Chine en révélant les 10 collections.
5: Moncler.
3: Comment vous dites?
5: Moncler.
4: Oh oui.
3: Bonne réponse d'Anne Roumanoff.
5: C'est pas français. Enfin,
3: Montclair, ça vient bien de Monestier de Clermont. Ah. Ils ont pris la première syllabe de Monestier, la deuxième de Clermont. Monestier de Clermont, ça a donné Montclair.
5: Ah, je suis déçu, je pensais que c'était français, moi.
3: Ah, bah, c'était français.
5: Oui, j'ai compris, j'ai bien compris, ça a été repris par un Italien, monsieur Ruffini.
3: Vous apprenez des choses ici, hein, monsieur Simone.
5: C'est dingue.
3: Et effectivement, on voit que cette marque a pris beaucoup d'ampleur depuis quelques années parce que je suis à chaque fois très surpris quand je vois une boutique Montclair. Il y a toujours des files d'attente.
5: Ah oui, puis c'est
3: cher. Je me dis, mais qu'est-ce que les gens voient absolument une doudoune, parce que c'est des doudounes essentiellement, c'est ça. Ouais,
5: mais c'est très chaud et
8: du 16e.
3: Pardon ?
5: Chaud et chic.
3: Ah, c'est chaud et chic.
9: Ouais. Bah, moi j'ai des damars.
6: Ah, ça, c'est sexy.
9: Eh ben, ils font des damars sexy. Enfin, sexy.
4: J'ai pas envie de venir sous la couette, là, d'un coup.
6: Non, tu peux laisser la fenêtre ouverte, je pense que t'as plus de soucis.
9: Non, mais le damar, c'est bien, parce qu'après, vous pouvez mettre un truc un peu léger, vous avez chaud de toute façon.
5: C'est vrai.
9: Mais damar m'a écrit en mail, là, parce qu'il me dit, mais ça fait 2 ans que je dois aller chercher mon cadeau damar.
6: Ah, mais c'est vrai qu'il voulait te faire un cadeau.
9: Oui, alors je vais vous dire ce que c'est que le cadeau. Et je suis pas venue, mais il me relance, il me dit, mais vous avez votre cadeau qui vous attend, alors c'est, cramponnez-vous bien, imaginez des chaussures, des hugs, ouais, par exemple, ah oui, mais qui sont, ils sont pas séparés, on met les deux pieds dedans. Et après, on peut plus bouger, sauf si on saute comme ça.
6: Ah oui, alors,
9: c'est vraiment fait pour les vieux qui restent assis. Et c'est mon.
3: Ah, vous voulez dire que les chaussures sont jointes?
9: Oui, oui. Disons que c'est un grand chausson où on met les deux pieds.
3: Une bonne paire de ciseaux et vous coupez en deux.
6: Non, c'est une chausson. Vous savez, quand vous êtes sur le canapé, que vous êtes en hiver et vous regardez un film, et ben pour pas avoir le froid aux pieds, vous mettez les deux pieds.
9: C'est deux. Imaginez une grande botte, en fait.
5: Oui, oui.
9: On peut pas
7: c'est
9: la séparer.
7: C'est une chancelière.
9: Et c'est mon cadeau. Oh, c'est mon cadeau d'amour. Et il s'étonne que je sois pas allée le chercher. Mais c'est vraiment pour les vieux les personnes âgées qui ne peuvent pas bouger beaucoup.
3: Allez-y en sautant à pieds joints, ça leur fera une surprise.
9: Ah oui.
6: Enfin voilà quoi. Mais avec ce que vend Damar, je suis surprise qu'il ne lui ait pas envoyé quand même.
9: Parce que je n'ai pas donné mon adresse.
3: Comment voulez-vous qu'elle trouve l'amour?
6: Ben oui.
3: Elle ne donne pas son adresse alors que peut-être le livreur de chez Damar.
10: Bonjour, je suis commercial chez Damar. Je viens vous apporter vos chaussons.
3: Voulez-vous qu'on les essaye ensemble?
6: On peut proposer à Damar de livrer chez RTL le chausson magique à deux pieds et il sera transmis à Isabelle et comme ça...
7: Et on le met dans la valise.
6: De le voir.
3: Alors, ça me ferait plaisir de vous voir.
10: Moi, je veux bien
3: arriver.
10: Des outils de jardin aussi.
4: Je peux passer une petite annonce, du coup. Moi, je veux bien de l'argent directement.

0: Restons dans les choses vestimentaires pour Nadia Delage, qui habite Saint-Lô dans la Manche. Quels sont les hommes qui, dans leur tenue, ont un porte-jartelle?
1: Ah, des travestis.
2: Non.
3: Ah non, mais il y a des hommes qui ont des porte-jartelles.
2: Bien sûr.
3: Pour tenir les chaussettes.
2: Et les chaussettes.
1: Alors, des cossets.
0: Alors, c'est pas pour tenir des chaussettes, là.
2: Bah non. Ah, pour tenir le pantalon?
0: Oui, mieux.
3: C'est dans un autre pays?
2: Non, c'est dans un sport.
3: Des croupiers.
2: Et c'est un sport américain. Et c'est le baseball.
0: Alors, pas le baseball.
3: Non,
0: alors,
2: le football américain.
0: Pas le football américain.
2: Ah, oui. Le volley.
0: Non.
2: Le rodéo, qu'on est con. Non, quand on tape dans une balle avec une
3: c'est ce que j'appelle
2: baseball, il y a une heure.
3: Ah d'accord.
1: Okay. Le golf,
0: c'est pas de sa faute, elle a les deux pieds dans le même chausson.
3: C'est un sport américain?
0: Un sport, pas seulement américain.
3: Le curling.
0: Pas le curling, mais on se rapproche.
2: Ah, patin à glace.
1: Le hockey. Hockey.
0: Le hockey sur glace. Les joueurs de hockey.
3: Pourquoi?
0: Ont un porte-jartelle.
1: Ah oui, c'est vrai.
3: J'ai fait
1: du hockey, moi.
0: Et vous aviez des porte-jartelles?
1: Je me souviens que pour s'habiller, pour faire du hockey, ça mettait une heure.
0: Et oui.
1: Vraiment, c'est très long. Il faut tout se scotcher et tout. J'arrivais sur la glace, j'étais épuisé.
0: Ah oui, mais je comprends.
1: Non, mais.
0: Et alors, vous étiez mignon en porte-jartelles?
1: Oh, bah écoutez, j'étais. Bah, non, mais ça m'allait pas mal, le truc de hockey.
3: Pourquoi les porte-jartelles?
0: Ils ont des. Regardez.
2: C'est les protections.
1: Mais tu mets des heures.
0: Ah non, c'est pas des protections.
2: Non, mais c'est ce qui permet d'attacher les protections.
0: Absolument.
2: À la ceinture, à porte-jartelles.
0: Vous pouvez acheter des porte-jartelles pour 25 euros si vous êtes hockeyeur. Et bientôt, monsieur Boublil, outre les chaussettes, vendra donc
3: les
0: porte-jartelles Max Boublil. Bientôt chez vous.
4: À suivre.
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6: Mais Ziz, t'as une belle rencontre, Ziz, parce que parfois on s'écrit, tu sais, et franchement, Ziz, c'est une très très belle rencontre.
0: Ah oui,
6: c'est devenu une amie, vraiment. Ah
0: oui. C'est pas vrai.
6: Mais c'est vrai encore, et puis la prochaine fois que j'ai à Marseille, tu m'accueilleras. On ira sur la plage et tout, on ira. Oui. Mais c'est vrai, avec Ziz, on s'écrit sur Instagram et tout. C'est
7: beau. C'est bien.
6: Il y a un truc qui est né entre nous.
0: Ouais. C'est dommage que ce soit la
7: Méditerranée qui décède. Hein.
0: C'est dommage que ce soit la Méditerranée, sinon. Sinon, j'aurais été vous, j'y serais allé à marée basse, puis j'aurais attendu que ça remonte, vous voyez.
7: Mais vous savez, il est très sympathique.
0: C'est pas vrai.
7: C'est un garçon qui est, jovial, il est, c'est vrai.
8: On dit qu'il est con, mais peut-être dans le sud, vous avez d'autres mots.
7: Mais vous savez, je vais vous dire, on est toujours le con de quelqu'un, monsieur Baffi, n'est-ce pas?
6: Allez, Vlan, 1-0 Baffi.
8: C'est pas un 0 Baffi, c'est un 0.
6: Mais j'adore. Parce que franchement, Sébastien Thoen, il a beaucoup de boulot pour arriver à ton niveau encore. Parce que toi, t'as l'expérience, t'as les années qui sont là. Sébastien, si tu m'entends, t'es super en ce moment. Franchement, tu tapes dans l'œil de tout le monde, tu tapes dans l'oreille de tout le monde, tu tapes sur le système de tout le monde, t'es génial. Je t'ai vu samedi soir. Mais là, quand même, Laurent Baffi, c'est énorme. Laurent, t'as vu, t'as été un précurseur.
0: Ouais, c'est votre match posthume.
8: Félindra, tête de tigre.
6: Je t'adore, Laurent. Ils sont tous gentils aujourd'hui.
0: Aïe, aïe, aïe.
8: C'est marrant.
6: Laurent,
8: hein.
6: Vous avez perdu vos questions, vous voulez
0: pas du tout, pas du tout.
8: Bah, il faut qu'il puisse les poser, surtout. Hein.
2: Mais moi, j'ai toujours pas compris. Tu es pas sportif, footballeur.
0: Ah, il est passe-partout.
2: Non, mais c'est pas pareil, le commenter et jouer.
6: Il y a pas besoin d'avoir été un énorme sportif pour commenter.
2: Ah non, ça, je suis d'accord, oui. Ouais. Mais t'as été un ancien sportif.
6: Est-ce que toi, t'as été un cheval pour monter au galop, pour être extraordinaire? Non.
0: Donc c'est quoi Léon Zitrone n'a jamais monté à cheval, par exemple.
2: Et puis on peut être un très grand.
0: Et en patinage artistique, il était pas très doué non plus.
6: Et Jean Rochefort non plus n'est pas monté à cheval.
2: T'avais été un ancien sportif.
6: T'es gentil. Non, mais quand j'étais jeune, un petit peu, ouais.
8: Il a jamais été gros baiseur et il regarde des pornos.
2: Ah, tu fais vœu de chasteté?
6: Ouais, ça fait 2 ans.
8: Bah, il a pas eu le choix.
6: Juste avant les grosses têtes. La dernière fois, c'était juste avant les grosses têtes.
8: Ouais.
6: Mais oui, en plus, c'est vrai.
8: Après, le chien est mort.
6: C'était à Deauville. Mais Laurent, depuis que je vous connais, j'ai pu baiser ça.
0: Ah bah oui, regarde la gueule. C'est tout juste s'il me dit pas que j'ai une gueule de bromure.
8: Non, je crois que c'est un appel du pied dans un premier temps.
6: Et Dari, tout va bien pour vous, Dari?
2: C'est-à-dire?
8: Il voulait dire sexuellement.
7: Il veut savoir quand est-ce que tu as baisé la dernière fois.
2: Non, mais
6: est-ce que tu montes sur tes grands chevaux? Est-ce que tu est-ce que t'as la cravate d'or aussi?
8: Oui, vas-y, est-ce que tu suces des poneys? Lâche-moi.
6: Non mais sérieusement, Dari, c'est une question très importante.
0: Non, moi j'ai une question, moi, alors. Pas pour Dari Boudboul, pour vous, Yohann Rioux.
6: Attendez, je vais prendre du thé avant.
8: Oui, un peu d'excitant, parce que là, il est mou.
0: Voilà. Vous êtes sur une île déserte.
6: Avec qui je pars?
0: Ah non, non, non, non, laissez-moi terminer la question.
7: Ah, c'est pour moi ça, tu vas voir.
0: Comment vous avez deviné?
7: Je vous connais maintenant, je vous vois venir.
0: Non, non, pas pour vous seulement. Vous êtes sur une île déserte, Yoann Rioux.
6: Oui.
0: Et il y a avec vous madame ou mademoiselle Dari Boudboul et mademoiselle Ziz du panier. Vous choisissez qui?
8: Le cheval ou la vache?
6: J'adore.
7: On avait dit pas le physique.
4: Non, mais c'est surtout la question, elle se pose pas comme ça. C'est si. Qu'il a pas vraiment le choix.
6: Si.
4: C'est-à-dire qu'il va falloir quand même s'y mettre à plusieurs pour que ça fonctionne.
6: Mais non, mais vous êtes Dari, vous êtes un petit peu une femme des années 80, vous êtes comme Evelyne Delia, vous êtes toutes ces femmes qui étaient dans l'écran et il y avait une sorte de fantasme autour de vous, sérieusement.
7: Ah, oui. Et moi, c'est
6: moi, j'aime
7: Garnier,
6: les femmes mûres. Non, mais j'aime les femmes qui ont de l'expérience, qui ont de la vie. Bah,
0: vous n'avez pas répondu à ma question.
6: Oui, bah, je prends Dari.
8: Bah, tu prends Ziz, y a plus à
6: mais Dari, c'est énorme, mais Dari, c'est un mythe.
0: Ah, bah, voyez, Dari.
7: Des fois, on se dit qu'on a de la chance.
4: Ça dépend de quel type d'emploi.
0: Allez, une première question pour Stéphane Montroni, qui habite à Milly dans le Loiret. Quelle est la particularité, la singularité du drapeau du Népal par rapport à tous les autres drapeaux au monde?
8: Bah, il est le seul à être dans cette forme.
0: C'est-à-dire?
8: Il est pas triangulaire.
0: C'est-à-dire?
8: Bah, il a deux triangles. Il est pas rectangle.
0: Remonte comme ça. Il n'est pas rectangulaire.
8: Il est pas rectangulaire.
0: C'est une bonne réponse de Paul Aycarat.
8: Bah après, il y en a d'autres qui sont pas rectangulaires.
0: C'est-à-dire?
8: Bah, le drapeau de la Suisse n'est pas rectangulaire non plus.
0: Comment ça, il est pas rectangulaire, le drapeau de la Suisse?
8: Non, il est carré, mais il est pas rectangulaire.
9: Il est en forme de coffre.
8: Ce que vous me dites, c'est que c'est des quadrilatères, mais
0: oui,
8: c'est pas
0: mais
8: rectangulaire.
0: Le carré est un rectangle qui a.
8: Qui a bien réussi, oui.
10: Ah bah non, c'est pas.
8: Ouais, non.
0: Mais si, en quelque sorte. Bah, le carré, c'est un rectangle qui a la même longueur
9: bien
0: de chaque
9: sûr,
0: côté,
9: bien
0: voyez.
9: Sûr. Et non, la vie, c'est un tout qui a mal tourné.
0: Tous les rectangles ne sont pas des carrés, mais tous les carrés sont des rectangles.
8: Allez, tous les carrés ont tous les côtés de la même longueur, alors qu'il n'y a que les côtés parallèles qui ont la même longueur.
6: Où je mets la rectangle. Tête, je mets la tête.
8: Là, vous l'avez énervé, Laurent, il a de la bave aux lèvres, là. Bah non, il y a pas. Ça y est, là, il va découpiller.
0: En tout cas, vous avez raison, le drapeau du Népal, lui, n'est ni carré ni rectangulaire. Il s'agit de deux triangles. C'est le seul parmi les drapeaux nationaux qui ne soit pas rectangulaire. Moi, je vous le dis, tel que c'est écrit
8: voilà,
0: partout, vous voyez.
8: Et le drapeau du Paraguay, le seul à avoir deux faces différentes.
0: Ah, ça, c'est autre chose.
8: Alors, écoutez. Mais non, mais c'est pour ajouter
0: moi,
8: quelque chose.
0: Les militaires homosexuels, je ne connais pas.
4: Ah. Il y a des drapeaux.
8: Non, ça, c'est le portugais, ça.
0: Non, les paraguais, vous m'avez dit.
8: Ouais, mais les portugais aussi.
0: Je comprends
4: pourquoi
0: pas.
4: Pourquoi il est triangulaire?
8: Mais si, j'ai compris, hein, j'ai compris. Hein.
0: Il comprend pas tout, le petit.
8: Mais si.
0: À foire que vous l'emmeniez sur l'île des Vertes.
8: Non, non, non,
6: allez,
8: non,
6: viens
8: non,
6: avec
8: non.
6: moi, viens avec moi, on part de
8: non, non,
6: allez.
8: Ah non, je te balance la noix de coco sur la gueule. Oh non.
0: La noix de coco, c'est le nom du chien de Dari Boudboul.
8: Ah oh, bah ça se mange aussi, hein.
6: Mais pourquoi il est pas là, votre chien Dari?
4: Parce qu'aujourd'hui, elle a pas pu rentrer. Ah. Parce qu'on a eu peur qu'elle soit méchante.
9: Et Gigi, pourquoi t'as pas pris ta chatte?
7: À RTL, on n'aime pas les chiennes.
0: Mais
7: ça
0: oui, c'est ça. C'est-à-dire qu'ils n'ont pas. Non, alors je vais vous dire, je vais intervenir auprès de la direction.
7: Ah, c'est pas normal.
4: Oui, parce qu'elle est minou, chienne.
0: Vous étiez là avant le viril. Donc, il n'y a aucune raison que vous ne puissiez pas rentrer avec votre petite
9: d'accord,
0: chienne.
9: D'autant
0: ici.
9: Plus qu'il y a plein de blaireaux qui rentrent. Hein.
6: Dari, est-ce que vous êtes heureuse de votre retour? C'est énorme quand même, c'est surprenant, c'est beau.
4: Ah oui, je suis ravie.
6: C'est vrai. Vous savez comment ça s'est passé ou pas votre retour?
4: Non, mais quand je pense quand même qu'en arrivant tout à l'heure, le seul qui me dit « Oh, comme vous êtes toute petite !» Alors qu'il fait « Moi, je fais 1m12, mais lui, il fait 1m14 », franchement...
7: Lui, il fait surtout 1m sur 1m, tu mets un anneau, on dirait un porte-clé. Hein.
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0: Sur Alain Delon. Dans quel film Alain Delon jouait-il des jumeaux Guillaume et Julien de Saint-Preux? C'est une question pour Mme Durac qui habite Saint-Cyr-l'École.
13: Le Guépard?
0: Le Guépard, non.
8: Non, c'est un film de KPDP.
0: Absolument.
8: C'est Tulipe
4: oui,
8: Noire.
4: Oui.
0: Pardon?
8: La Tulipe Noire.
0: La Tulipe Noire. Excellente réponse.
4: Oui.
0: de Christophe Barbier. Alors Ariel, il ne s'agit pas de dire oui quand quelqu'un a donné la bonne réponse.
10: Mais non, mais j'ai vu ce film et j'ai vu à quel point il sait se dédoubler comme l'immense acteur qu'il est.
0: La Tulipe Noire.
13: Il y en avait un balafré et l'autre pas, si je me souviens.
0: Exactement. Oui. C'est à la

0: Veille de la Révolution française, le chef de la police du Roussillon, qui s'appelle Lamouche, traque la Tulipe Noire, un justicier masqué. C'est un peu Zorro avant Zorro, hein. Ouais. Et il parvient pas à l'arrêter. Comme il soupçonne Guillaume de Saint-Preux, il le balafre. Et là, qu'est-ce que fait la Tulipe Noire? Il se fait remplacer par Julien, son frère jumeau.
1: Ah oui, c'est Zorro. Ouais.
0: Et évidemment, Alain Delon joue les deux. Ça va, ils ont pas trouvé
1: un jumeau.
2: Il y en a un des deux qui est mort aujourd'hui et l'autre est toujours vivant.
3: Et bien vivant.
0: Lequel?
2: Son cher.
0: En tout cas, La Tulipe Noire était un film de Christian Jacques avec Alain Delon et Virna Alizi. Et décidément, bravo Monsieur Barbier, vous êtes la vraie grosse tête du jour. Ah, j'ai une question subsidiaire, on va donner une deuxième chance peut-être à Mme Durac de Saint-Cyr-l'École. Quels sont les trois derniers films joués par Alain Delon dans lesquels Alain Delon ne joue pas Alain Delon? Parce qu'il y a eu effectivement quelques films où il joue son propre rôle à la fin de sa carrière.
2: Mais dont le film alors, avec Ariel.
0: Alors, quels sont...
3: L'ours... Non, là c'est Astérix.
0: Alors, Astérix, il jouait Jules César. C'est d'ailleurs le dernier film dans lequel il ne joue pas Alain Delon, puisqu'il joue Jules César.
4: Mais comment ça, il joue pas Alain Delon? Le Guépard, c'est pas Alain Delon?
2: Non, mais...
1: Les derniers films, on dit.
5: On parle des derniers.
0: Elle comprend rien.
4: Mais il a joué Alain Delon, lui?
0: Oui, mais oui, autrement, je veux...
4: C'était des documentaires, alors.
1: Faut-il expliquer qui est Alain Delon, d'abord?
5: Mais
6: le film de Lecomte, il joue Alain Delon, une chance sur deux?
0: Alors non, voilà, bravo.
1: Avec Belmondo.
0: Ça fait un deuxième film, une chance sur deux.
4: Il joue Alain Delon?
1: Non.
0: Non,
4: mais c'est quoi là? Alors donnez-moi les films où il joue Alain Delon.
0: Je vais vous les donner. Par exemple, dans Toute ressemblance, le film de Michel Denisot avec Franck Dubosc, c'est le dernier film qu'il a tourné, Alain Delon, et il joue Alain Delon dans ce film.
6: Et puis dans les acteurs de Blier aussi,
0: voilà.
6: Joue Alain Delon.
0: Dans le film de Bertrand Blier, les acteurs, il joue aussi son propre rôle, Alain Delon.
4: Oui.
0: Dans Bonne année les mamans, qui est l'avant-dernier film dans lequel il a tourné, il joue lui-même aussi. Donc en fait, à la fin de sa carrière, il a essentiellement joué lui-même. Voilà pourquoi, chérie Isabelle. Je vous demande les trois derniers films dans lesquels il ne jouait pas Alain Delon.
6: Il n'y a pas Casanova?
0: Casanova, c'est avant.
1: Le bâton,
0: vous avez raison.
1: Bâton.
0: Si je vous avais demandé les quatre derniers, il y aurait eu Casanova.
5: Le rigolo.
0: Non.
2: Pas le film de BHL avec Ariel Dombas.
0: Oui. Excellente réponse de Christophe Barbier.
1: On l'a dit tout à l'heure.
3: Mais...
1: Ah oui.
3: Mais oui, mais c'est comment ça, il joue pas Alain Delon? Non, mais il en a fait beaucoup, beaucoup, il ne joue pas Alain Delon.
2: Ouais, mais
3: il
2: là,
3: en
2: a fait
1: on a dit les trois derniers,
5: on parle des derniers.
1: Elle nous fait une mergo, alors.
0: Ma question, c'était les trois derniers.
3: Ah bon,
0: c'est ça. Ariel. Et le film Le jour et la nuit, le film de BHL, dans lequel vous étiez avec Carl Zéro, si ma mémoire est bonne. Ce film qui s'appelle Le jour et la nuit, le film de Bernard-Henri Lévy, fait partie des trois derniers films dans lesquels Alain Delon ne joue pas Alain Delon.
2: Qui joue Alain Delon à sa place?
0: Ah bah écoutez, aujourd'hui, peut-être par exemple, on pourrait citer, on a comparé, et j'adore cet acteur d'ailleurs, Raphaël Personnaz, au nouveau Alain Delon, vous voyez. Qu'est-ce que vous faites là, Isabelle, sur votre téléphone portable?
4: Je regarde Raphaël Personnaz. Ah bah il est
1: Personnaz.
4: Personne. Ça va. Je viens de le découvrir, alors. Et je trouve qu'il ressemble pas du...
1: Tu cherches Alain Delonge.
4: Eh ben... il est...
1: Raphaël Personnaz.
4: Eh ben, il est loin, loin, loin de la beauté de Delon, voilà.
0: Mais oui. Enfin, il est quand même pas mal, dites donc.
4: Oh, il serait dans mon lit, je dirais pas.
2: Ou sur l'escabeau. Ou sur l'escabeau. S'il était sur l'escabeau.
0: Dans votre livre, vous en avez eu des personnes nazes.
3: Alors, vous ne croyez pas si bien dire le nombre de taxis que j'ai dû appeler. Mais alors,
0: comment vous faisiez pour vous débarrasser d'un homme dont vraiment vous n'avez pas envie qu'il reste pour le petit déjeuner, Isabelle?
4: Eh ben, j'appelle un taxi.
0: Ah oui?
4: Oui.
0: Ah oui. Il faut quand même le dire à l'autre. Dis donc, il serait temps que tu partes. Comment vous faisiez comprendre?
4: Eh ben, vous savez, quand moi je commence à me démaquiller, à me mettre en pilou-pilou, le mec, il a compris. Et j'ai dit, attends, je t'appelle
1: un taxi. Ben là, il a peur, il se barre. C'est lui qui appelle le taxi.
4: Non, mais le mieux, c'est quand même d'aller chez l'autre. Comme ça, bah oui.
0: Ah, vous avez raison.
4: Parce que comme ça, vous partez quand vous voulez, quoi. Moi, je rends service. Je me déplace.
0: Et vous êtes la pizza 30 du sexe.
4: Absolument. Sans les champignons, merci.
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0: Moi, je suis inquiet pour Ariel, parce que c'est vrai que c'est... Elle n'arrive jamais en retard.
3: C'est vrai,
0: là, aujourd'hui, elle est arrivée en retard et je la sens. Il s'est passé quelque chose. Il y a quelque chose qui va pas, oui. Ma belle Ariel.
3: Oui,
0: ma princesse, j'ai envie de vous consoler parce que je sens qu'il y a quelque chose qui va pas.
3: Ah bon, mais c'est gentil. Vous savez, c'est vrai que j'aimerais bien être dans vos bras. Ça me ferait grand plaisir.
1: Oh,
3: une jolie, gentille consolation.
1: Oh,
3: oui.
1: Oh,
3: non,
4: mais Boubou,
1: la tête de Laurent. Oh, la tête de Laurent. Oh là là.
9: Oh là là.
3: Non, mais j'adore les consolations. Et c'est vrai que.
0: Là, je suis pas à l'eau de consolation non plus.
4: Non.
3: À l'eau de consolation.
4: Non, mais t'as eu une petite contrariété, non?
3: Elle était derrière un énorme camion anonyme, oui. Qu'elle nous dit.
4: Ah,
3: bloquée derrière un camion anonyme. Ça veut dire quoi, anonyme? Non, mais je ne sais pas si vous avez remarqué, mais maintenant, Paris est sillonné de camions anonymes.
1: Ce sont des camions de béton.
3: C'est quoi, des camions anonymes?
1: C'est des camions de béton.
4: C'est des camions célèbres.
3: Tu peux pas les appeler par leur petit nom.
0: C'est des chauffeurs qui picolent. Bienvenue à la réunion des camionneurs anonymes.
3: Non, mais tu sais, des espèces d'estafettes blanches, comme ça, il n'y a rien d'écrit. Ah. Et ça s'arrête au milieu de la rue. Et ça fait attendre la cité entière.
1: Ce sont des gens qui livrent, tu sais.
4: La cité entière. Figurez-vous qu'Ariel habite une cité.
3: Peut-être qu'il travaille, tu sais. Il travaille.
4: Et des livrets.
0: Allez, la question littéraire. Ne perdons pas les bonnes habitudes. Vous avez dit quoi, monsieur Janssen?
4: Ma préférée.
0: À votre préférée, la question littéraire, j'avais entendu, mais je me disais, c'est pas possible qu'il l'ait dit. Eh bien, si. Bah, alors, on va voir. Je vais vous donner l'histoire d'un roman. À vous de retrouver le nom de ce roman et de l'auteur, bien sûr. Un roman paru, je vous donne la date, hein, en 1932.
1: Oui. Ah, ça nous avance.
4: Ah, oui.
0: La première partie est constituée par la lettre, et c'est pour monsieur Manon, hein. J'ai dit la question,
4: non,
0: monsieur
4: vous
0: Manon.
4: N'avez pas dit pour...
0: Il habite Gosson dans les Côtes d'Armor. Je le précise parce que monsieur Gosson va pouvoir. Ah, les applaudissements que vous entendez nourrir.
4: Avec la vache.
0: Olivier de Kersauzon dans le remake de La Vache et le Prisonnier.
3: Alors, c'est à cette heure-ci qu'on arrive?
0: Il faut vous dire, Olivier, que si elle se permet ça, Ariel, c'est qu'on était bien embarrassés parce qu'elle était en retard, elle aussi, voyez-vous.
10: Je me disais bien qu'elle me rappelait ma mère par moments.
3: Ah bah voilà.
0: C'est quoi cette vache qui a bloqué la voie?
10: Un sanglier.
0: Ah, un sanglier. Oui.
10: Mais
0: vous m'avez dit une vache ce matin.
10: Oui, mais attends, je dis que les renseignements du chauffeur. Mais quand tu vois que ça pèse deux rames de TGV, ça pèse 700 tonnes. Ouais. Un sanglier, ça pèse 100 kilos. Donc c'est l'équivalent d'un moustique sur le genou d'un cycliste. Et t'arrêtes tout le monde et c'est la panique totale. Putain, la SNCF.
3: Alors, le sanglier est mort?
4: Oui, forcément.
10: Non,
4: oui.
10: Non, il est vivant. Il raconte à ses potes, j'ai bloqué ses blasés.
4: Il a coincé le train d'Olivier
10: Carpeau. Il est au bistrot, il est au 6e Ricard. Il dit, et alors, le TGV, je leur ai mis le doigt, mais comme ça.
3: C'était un sanglier mâle ou c'était une laie?
10: D'après le sac à main, c'était une laie.
3: Elle avait pas ses petits mocassins avec Marcassin.
10: Il y avait
0: des marcassins à gland.
10: Oui.
0: Dites, il y avait une question littéraire quand monsieur.
3: Ah, oui,
0: on a bloqué le chronomètre.
3: 1930.
4: Ah bah oui, parce que vous n'avez pas raconté l'histoire, vous êtes gentil.
0: Bah bien sûr, la question n'a pas démarré. Et la voici donc, je le rappelle, c'est pour monsieur Philippe Manon qui habite Gosson. Et la question concerne un livre qu'il faut retrouver, publié en 1932. Je veux le titre et le nom de l'auteur. La première partie de ce roman est constituée par la lettre que Louis écrit à sa femme. Lettre que celle-ci devrait retrouver après sa mort avec ses papiers, le testament et l'héritage. Toutefois, de manière inattendue, la femme meurt avant lui et Louis continue d'écrire ce qui devient finalement un journal plutôt qu'un testament. Et au-delà de ses souvenirs, il relate les démarches qu'il fait pour accomplir son plan, à savoir déshériter ses deux enfants pour en faire profiter plutôt son fils Robert, né d'une relation extramaritale. De quel livre célèbre s'agit-il?
4: Nous sommes sur un écrivain français.
0: Vous êtes où vous voulez, mais en tout cas...
3: Il s'appelle Louis?
0: Ah non, il s'appelle pas Louis.
1: C'est Balzac.
0: Ce n'est pas Balzac. Ben, 1932. Balzac écrit...
4: Réfléchis un petit peu.
1: Il a écrit tard.
0: Balzac s'était arrêté d'écrire en 1932.
4: Balzac, il a écrit... Criteau.

0: C'est un ancien avocat de 68 ans, présenté comme un vieillard, parce qu'à l'époque, en 1932, oui, on était un vieillard à 68 ans, ce qui n'est plus le cas aujourd'hui, évidemment.
1: Non, on n'est pas non plus une
2: enfin, première on n'est pas de première génération. Peu, hein.
0: Il voit sa famille, sa femme, ses enfants, ses petits-enfants rôder autour de lui en attendant d'hériter du patrimoine.
2: Ouais, ouais. Maupassant ?
0: Non.
1: C'est pas Jean quelque chose, si c'est...
0: Ah non, c'est pas Jean quelque chose.
2: Laurent, est-ce que il est mort longtemps après 1932 ?
0: Ah, alors écoutez, il est mort en 1970, voyez.
3: Oui, donc, okay. Laurent, est-ce qu'il est mort? Laurent, est-ce qu'il est mort longtemps? Est-ce qu'il est mort longtemps?
0: Alors, depuis 1970.
1: Ah ouais. Hein
4: Mauriac?
0: Alors, c'est Mauriac. Bravo, monsieur Mabille.
2: Vipère au poing?
0: Non, c'est pas vipère au poing, ça c'est Bazin.
5: C'est Bazin. Oui.
3: Elle est trop cool.
2: Oh oui.
0: Pas Puis tant non. que ça, pas tant que ça.
3: Le nœud vipère.
0: Le nœud vipère. Voilà. Bonne réponse. Isabelle Mergaux, aidée par Caroline Diamant.
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0: Vous vouliez dire quoi à propos des arêtes de poisson, Caroline ?
1: Alors, il y a un poisson que j'adore, qui est le maquereau fumé.
7: Non, ça, c'est ton...
0: Un ancien patron.
7: Ça, c'est ton boulot.
0: Un ancien patron.
7: Oui, pour une morue, c'est...
1: C'est mon poisson préféré.
0: Le maquereau fumé.
1: Le maquereau fumé.
2: Il y en a plein chez Johan.
7: Parce qu'il est pas cher.
1: On n'en trouve pas souvent, mais j'adore ça.
0: Et
1: sauf qu'il y a des millions d'arêtes.
0: Ah oui.
1: Donc, les rares fois que j'en trouve et que j'en achète, je mange toujours avec une tranche de pain de mie.
0: Ah oui.
1: Au cas où j'aurais oublié d'enlever une arête, parce que forcément elles ont la même couleur que
0: la terre. Ah oui, alors ça c'est une légende aussi. Moi, si ma mère elle me disait ça, tiens, avale du pain, parce que le pain va faire passer l'arête.
1: Eh ben, le pain peut permettre que l'arête vienne se planter dedans.
7: Oui, mais ta fille deviendrait peintre. Alors tu pourrais mourir pour que ta fille devienne peintre quand même.
1: Ah, c'est
7: égoïste.
1: Du riz.
0: Qu'est-ce que dites-vous ?
1: C'est le riz.
0: Ah, le riz.
1: Le riz, ça marche à...
2: Ah oui, mais faut le faire cuire.
7: Mais j'attends de mourir, 10 minutes à attendre que lui
1: se
7: cuire.
1: Ouais, faut faire bouillir l'eau.
3: Comment on peut s'étouffer avec une arête ?
7: Ah bah,
1: attends,
7: ça se met travers.
1: C'est dramatique.
3: Mais ça laisse passer l'air.
1: Ma sœur, ma jeune sœur, elle a eu un date avec un homme.
3: Un macro ?
1: Non, avec un homme. Et figure-toi que...
0: Et il a commencé, elle lui a dit « Arrête, arrête !»
1: Il a cuisiné. Il a cuisiné divinement, le pauvre. Et il s'est étouffé sur son arête. Et elle m'a appelé. Bon, paix à son âme, entre-temps, il est mort. Oh de...
0: pendant la conversation téléphonique.
1: Non, mais elle m'a appelé, elle me dit « On est aux urgences. » Et elle me dit, parce qu'il n'arrivait pas à enlever l'arête. Et tu sais... un rendez-vous galant, t'as envie d'être bien, et le pauvre chou, il est obligé de se foutre pratiquement la main dans la bouche à faire des...
7: Est-ce qu'ils ont fini ensemble?
1: On
7: en rit, mais c'est horrible.
1: On en rit, mais c'est horrible. Mais elle m'a dit, il faut que je me défoule, pardon, parce que j'ai eu très peur. Et forcément, elle a eu peur, elle l'a accompagnée aux urgences. Et donc, elle
0: m'a... Pour un premier date.
1: Un premier date.
7: Et ils sont restés ensemble après?
1: Non.
0: Non, ça a fini en tout cas. Je vous emmène au golf pour Stéphane Doué. Ah, vous aimez bien le golf?
7: Ah bah, j'ai vécu 4 jours extraordinaires parce qu'il y a eu l'un des plus grands exploits de l'histoire, même non pas du golf, du sport, avec ce Nord-Irlandais Rory McIlroy qui a été le 6e ce week-end, qui est devenu le 6e golfeur de l'histoire à remporter les 4 principaux tournois qu'il y a chaque année. Ça faisait 10 ans qu'il attendait de gagner ce 4e tournoi.
1: Respire.
7: Et il y a eu des émotions incroyables. Au début, il était en difficulté. Après, il est revenu. Ça a été une de mes plus. J'ai pleuré.
2: Mais oui, mais respire quand même. Du coup, j'ai le cœur.
7: J'ai envie de mettre au golf. Tu veux pas qu'on t'achète de la ponctuation?
8: Mais c'est vrai que je parle toujours très vite, c'est vrai.
7: Caroline, j'ai envie de jouer au golf désormais. Vraiment, ce
3: gars-là. J'ai peur, j'ai peur. C'est pas du tout un sport pour toi, mon Nord-Irlandais.
0: Peut-être vous pourriez commencer par le mini-golf.
1: J'étais très bonne au
3: mini-golf. Non, mais le golf, le problème, c'est que moi, j'ai essayé de suivre des amis qui jouaient. Tu peux pas parler.
7: Ah oui, voilà.
0: Oh bah on y va tout de suite.
7: Mais c'est tellement dur.
3: Non mais c'est dingue.
0: Je me demandais où vous en êtes un jour.
3: Non mais on peut même pas faire sortir quelqu'un.
0: J'hésitais entre le golf et la bibliothèque municipale.
7: Il y a un truc qui est très dur au golf, c'est le putt. Quand t'es vraiment à 3-4 mètres.
3: Ah bah là tu respires même pas. Tu parles pas, mais encore.
7: Et McIlroy, il peut faire des trucs de 350 mètres et parfois à 1 ou 2 mètres du.
0: Alors
7: coup.
0: Vous connaissez le Master d'Augusta,
7: bah, j'imagine. Ah oui, c'était ça, c'était vendredi, samedi, c'était dimanche. Ça, ouais. Voilà, et je sais tout sur ce truc.
0: Alors, bah, si vous savez tout, vous allez pouvoir répondre à la question pour Monsieur Doué de Frontignan.
7: Allez-y, Laurent.
0: Parce que c'était la première fois que cela arrivait dans un tournoi, et surtout dans ce tournoi-là, depuis la création du tournoi en 1934. C'est la première fois qu'il participait à un quoi ?
1: Philippe Croizon ?
7: Vous pouvez répéter, Laurent, j'ai pas
1: c'est compris. C'est quoi ? Oui, il a pas compris la question.
0: Vous non plus, j'ai l'impression.
7: C'est la première fois
1: qu'il y a la question était pour lui.
3: La mauvaise foi de Stomy. Il n'a pas compris la question.
1: La question était pour lui.
7: Oui, mais j'étais trop excité. C'est-à-dire que c'est la première fois qu'il s'est passé quelque chose.
0: La question, elle est pour tout le monde, voyez-vous.
1: D'accord.
0: Et c'était la première fois depuis la création de ce tournoi, depuis 1934, donc, qu'un 1-1 y participait. Un quoi ?
7: Un transgenre ?
0: Un transgenre, non.
1: Ah, peut-être un représentant d'un pays qui n'avait jamais eu accès au golf.
0: Non, je peux même vous donner sa nationalité.
3: Un Kudjat ?
1: Un OQTF.
0: Ça va peut-être aider Monsieur Rioux. Alors, ni un Kudjat, ni un OQTF. Il est argentin, celui dont on parle.
7: Un footballeur. Ah oui, évidemment, c'est le caddie. C'est le caddie. Bonne réponse de Johan Rioux. C'est celui qui aide le champion. Le caddie, c'est celui qui est à côté. Imaginons.
3: C'est le caddie.
7: Bah, le caddie, c'est celui qui porte deux sacs. C'est celui qui porte la petite. Oui.
0: Serait la première fois qu'il y aurait eu un caddie cette année. Qu'est-ce que vous
7: racontez ? Non, mais ça pourrait être la première fois qu'il y a un caddie argentin que le caddie.
3: Ah bah oui,
0: non,
3: il y a
0: non,
3: un caddie.
0: Non.
1: Et ça vaudrait la peine de poser une question.
7: Il est caddie ou il nous a mis.
1: Tu m'as déçu, là.
7: Il y avait un trou argentin. Je sais pas, il y avait.
0: C'est un joueur, un golfeur.
3: Ah, c'est la première fois qu'on joue à cheval.
0: Non.
4: Ça s'appelle du polo, ça.
7: Ah, quelqu'un, et c'est vraiment pas une blague, mais quelqu'un, peut-être un golfeur qui avait qu'un seul bras.
0: Non.
1: Un golfeur avec une chaise roulante.
0: Non plus.
7: Un golfeur amateur.
1: Est-ce que ça se
0: une
1: voit.
0: Une tête couronnée. Une tête couronnée. Non, il
1: est. Est-ce que ça se voit quand on voit la personne?
0: Non, ça, c'est parce que c'est.
1: On le sait,
0: il avait été absent pendant.
3: Aveugle.
0: Il avait été absent pendant quelques années.
1: Avec un peacemaker.
0: Non, il a. Vous appelez ça un peacemaker?
1: Un pacemaker, ok.
0: Oui, non. Lui, il est argentin et il a 53 ans aujourd'hui. On l'est pas revu depuis quelques années et pour cause.
1: Ah,
0: allez-y.
1: C'est la première fois qu'un champion d'un autre sport remporte.
0: Ah non.
7: Lui, il a rien remporté. Il est très fort.
4: Bien essayé, Caroline.
7: Est-ce que c'est un bon golfeur ou c'est plutôt un inconnu?
0: Ah, il était plutôt un
1: aveugle. C'est la première fois qu'un aveugle gagne.
4: On l'a déjà dit.
0: C'est le labrador qui pousse la balle.
4: Et il a
7: quelqu'un qui.
4: Il a été greffé?
0: Non.
7: Est-ce que c'est rigolo ou c'est plutôt dramatique?
0: C'est
4: un clown.
0: Non.
7: Bonjour les petits golfeurs. Donc c'est un vrai golfeur. Il est argentin.
3: Ça a rapport avec la raison pour laquelle il s'est arrêté pendant 3 ans.
0: Ouais. Oui, il s'est arrêté pendant plus de 3 ans.
7: Ah bah pour apprendre le golf ?
0: Non.
7: c'est quelqu'un qui...
0: Il est absent depuis 2019. El Pato, on l'appelle, le canard, nommé ainsi pour sa démarche palmée.
4: Est-ce qu'il pouvait jouer au golf pendant ces 3 ans ou pas ?
0: Non.
1: Est-ce qu'il est parti parce qu'il est allé en tôle ?
0: Oui. Oui,
7: il s'appelle Angel Cabrera et c'est quelqu'un qui a été qui est en procès, je crois, il est accusé donc de violence conjugale
0: et c'est donc la première fois.
7: Hein. Ah oui, qu'un repris de justice.
0: Qu'un repris de justice participe à un tournoi de golf.
4: Bien.
0: Ah, mais oui,
7: j'ai vu un papier en plus.
4: Ah oui, c'est un fils de pote.
0: Au Masters d'Augusta, c'était dans le Figaro, vous aviez lu l'article.
7: Voilà, c'est ça.
0: Et ben alors pourquoi vous répondez pas plus tôt ?
7: Laurent, je suis trop heureux là, je suis dans l'ambiance, dans le move et tout et donc je pense pas à la connaissance. Ah,
0: vous êtes dans le move.
7: Je suis dans le groove. Est-ce que j'ai quelque chose de groove ou pas
1: t'es
7: en
1: bon,
7: moi
1: t'es bon, t'es groovy.
7: Ah putain, c'est énorme. J'avais dit ça que j'étais groovy. Je vais dire ça à Nathalie. Et c'est là que tu sors avec un groovy. Est-ce que j'ai le rythme, Stomy?
1: Alors c'est marrant parce que groovy, je pense que c'est pas ce qu'elle pense.
4: T'as le rythme dans le sang, mais t'as une mauvaise circulation.
0: Tu l'as dit bouffi, oui, mais groovy. Non. En tout cas, effectivement, c'est la première fois qu'un repris de justice. Pourquoi je vous vous pose cette question, c'est parce que ça m'a interrogé. Je me suis demandé si Tiger Woods, lui, il n'avait pas été condamné, Tiger Woods.
7: Bah, il était un peu bourré, il avait été pris avec sa voiture, il avait été arrêté.
0: Et peut-être il n'avait pas été en prison alors.
7: Non, ouais, mais ça a été. Mais bon, et Tiger Woods, qui est un des plus grands joueurs de l'histoire,
0: c'est pas ça ma question.
7: Ah oui, c'est vrai.
1: On sait qui est Tiger Woods.
0: Alors lui, il est comme les politiques. Il ne connaît pas la réponse, alors il dit autre chose, vous voyez. Ma question, c'est est-ce que, effectivement, puisqu'on nous dit que c'est la première fois qu'un repris de justice participe à ce tournoi, est-ce que ma question est...
5: Il a gagné le tournoi ou pas?
0: Non, il n'a pas gagné, mais est-ce que c'est pas une erreur ce qu'on nous raconte? Parce qu'il me semblait que Tiger Woods...
7: Oui, mais il y a condamnation.
4: Il n'a pas fait de prison.
7: Il n'a pas fait de prison. Et c'est quelqu'un, en plus, quand même, qui a eu des... Il t'a dit addict au sexe, il a eu plein de femmes, il a eu plein de maîtresses et tout.
0: Oui, quel rapport?
4: Aucun. Ah, il a eu plus de...
3: Non, mais il n'a jamais été condamné.
7: Il n'a jamais été condamné. Ouais.
0: Est-ce que vous jouez au golf, vous, Tommy?
5: Non, pas encore, mais je vais m'y mettre.
0: Ah, vous allez vous y... C'est un truc de vieux, ça, en fait. Hein.
5: Non, c'est
7: un sport extraordinaire.
0: Après 40 ou 50 ans, là, quand t'as un peu d'argent, moi, tout
5: voilà,
0: le monde,
5: ouais.
0: Ceux qui en font me disent toujours « Ah non, mais faut pas croire
4: ouais, !» Ça, c'est démocratisé.
7: Non, mais c'est une balade de 4-5 heures, quand même, dans des endroits absolument extraordinaires, pour reprendre la respiration, pour prendre du recul sur la vie.
9: Bah, justement, puis, respire.
7: Et ça apprend la patience, parce qu'en fait, au golf, tu perds tout le temps. Et même McIlroy, qui est un héros absolu, qui a gagné ce week-end.
0: Ah,
7: un héros, il a perdu.
0: Au long bec, en manche d'un long coup.
7: Il a passé son temps à perdre, en fait, ces dernières années. Et c'est un sport vraiment où tu deviens fou, où tu perds les pédales, tu peux réussir les plus grands coups et réussir et rater un putt à un centimètre. Et vraiment, ça apprend la vie, en fait.
4: Donc, mais
7: vraiment,
4: ça reste quand même un sport de vieux. Pour mes 40 ans, on m'a offert un sac, il est toujours à la cave, ça fait 10 ans qu'il y est, 15 ans.
7: Mais tu serais formidable, toi, en plus.
4: Certainement pas. Plutôt mourir que de jouer au golf.
7: Mais attends, mais c'est tu rencontres un tout petit trou et le balancer à 400 mètres, c'est pas évident, hein.
1: Tu rencontres, non, tu balances pas le petit trou à 400 mètres.
0: Déjà, vous, à 30 centimètres, vous n'y arrivez pas. Pardon pour Nathalie qui doit nous écouter, je suis désolé.
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0: Ah bah tiens, puisqu'on parle d'écologie, ça tombe bien, une question pour Roland.
3: Ah voilà, ça, alors là, je suis au taquet pour l'écologie.
0: Pour Roland Guillon, qui habite Souston, dans les Landes, aujourd'hui dans la presse...
3: Faut pas se tromper de première lettre.
5: Souston.
0: Roland de Souston et pas Solan de Rouston. Oui, bon, ouais. Très bien. Des arbres pour protéger nos villes, c'est le titre de Frédéric Mouchon dans le Parisien.
5: Mouchon, hein, pas Bouchon. Hein.
3: Ah, il n'y a que des noms pas possibles dans ce...
0: Grâce à leur ombrage et à leur effet brumisateur, leur feuillage peut faire chuter de 6 à 10 degrés la température ressentie dans les villes. Plus il y aura d'arbres, moins vous aurez chaud. C'est ce que rappelle Frédéric Mouchon dans le Parisien, et il a bien raison.
3: Et puis pour les chiens, c'est bien.
0: Et pourquoi, hein?
3: Bah, ils peuvent lever la patte sur le...
5: Ah oui, d'accord.
3: Non, mais si, parce que maintenant, ils ne peuvent plus lever la patte.
5: Bah, ils lèvent la patte sur des gens, maintenant.
3: Voilà.
0: Bon, comment ça, les chiens peuvent plus lever la patte?
3: Et puis, je ne vois pas en quoi c'est brumisateur. Enfin, ça, vous m'expliquerez plus tard.
0: Oh, bah, il suffit que vous m'expliquiez pour que ce le soit. Alors...
5: Oui, c'est vrai, nous, on a un brumisateur, on n'a pas besoin d'arbres.
0: La mairie de Paris, en tout cas, a décidé de ne plus planter de êtres. Vous savez,
3: des êtres.
0: Des êtres, quoi. Non, on dit pas des êtres, parce qu'il y a un...
3: On dit des haricots, là, maintenant.
5: On dit pas des haricots.
1: C'est pas être, c'est ne pas être.
0: Voilà, des êtres, l'arbre, vous voyez.
3: On peut pas dire des êtres.
0: Non, parce que les êtres, il faut le dire, sont trop sensibles à la chaleur. Et si un arbre a trop chaud, il ne va plus servir à quoi que ce soit pour apporter de l'humidité. Il va garder pour lui sa fraîcheur.
5: Donc on ne plante plus d'êtres.
0: On ne plante plus d'êtres.
1: Mais quelle va être la question?
0: Eh ben, la question, c'est qu'on plante ou des chênes, nous dit la mairie de Paris, désormais.
3: Ou des palmiers.
0: Quoi ?
3: Des palmiers. Oui ?
0: Non, ils plantent désormais ou des chênes ou des arbres aux feuilles d'ortie. C'est l'autre nom de quel arbre ?
1: Des châtaigniers.
0: C'est un arbre.
5: Pas des marronniers.
0: C'est un provençal, un arbre provençal qui vient du Roussillon, de Catalogne.
12: Des arbres grimpants ?
0: Qu'est-ce que vous appelez des arbres grimpants ?
5: C'est des arbres avec des petites pattes.
12: C'est rien, des fois,
5: des
12: je platanes, parle pour parler.
5: Des platanes.
12: Non, mais c'est les arbres qui grimpent, là, sur les...
0: Restez sur le fromage.
5: Des arbres.
1: Des boulaviliers.
5: Non, c'est des vrais arbres avec un tronc et des feuilles.
3: Oui, bien sûr.
12: Mais ça existe, les arbres grimpants, mais faites pas passer pour un fou, c'est les arbres qui grimpent sur les murs.
5: Faut arrêter la drogue.
1: Peut-être le mur qui s'effondre.
0: Un arbre qui grimpe n'est pas un arbre.
5: C'est un arbuste.
0: C'est un

0: deux secondes. Bah, qui ne peut pas perdre ses feuilles.
1: Persistant. C'est ça, persistant.
0: Maraissant.
1: Maraissant.
2: Non, non, non, c'est un arbre à feuilles caduques, répandu, j'ai bien répondu à votre question,
0: oui.
2: Répandu dans des régions chaudes de l'hémisphère nord.
0: Est-ce que ça fait des belles fleurs?
2: Ah oui.
3: Est-ce que c'est un arbre qui fait des
4: jasmin?
3: Est-ce qu'il fait des fleurs roses, là?
0: Magnolia,
5: par centaines, des magnolias, comme autrefois, je ne sais plus comment faire. Les magnolias sont toujours là. Et quand elles aiment comme ça, qu'elles soient méchantes ou timides, tendre violette ou...
2: Pardon.
3: Des poloniens?
2: Non, des poloniens,
0: des
2: non.
0: Poloniens.
3: Est-ce que ça fait, c'est un arbre qui fait des fruits?
2: Alors, c'est un arbre dont... Je vais vous aider quand même.
1: Un oranger.
2: C'est un arbre dont on se sert, de son bois,
1: ouais,
2: pour les manches de fouet de luxe.
1: Ah, alors ça, c'est pour Roselyne. Bah, parce qu'elle elle a des fouets à la maison.
3: Comment ça?
1: Oh, t'as des fouets à la maison.
2: Pour les cannes.
1: Pour les soirées sadomaso.
2: Pour les cannes, pour les...
3: Attends,
2: pour les cravaches.
1: Ah, les cravaches. C'est bête à ça, Roselyne.
2: C'est un arbre dont le bois est de qualité pour les fouets des charretiers.
3: Acajou.
2: Non, non, non, non, non, non.
6: Le frêne.
2: Non, non, non. Vous connaissez, c'est un joli nom. Ça sent la Provence.
6: Le micocoulier.
2: Le micocoulier. Oh. Excellente réponse de Philippe Claudel.
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2: Ah, c'est facile à retenir, ça. Bah,
9: 5 septembre, 4 décembre.
2: C'est un record, ce...
10: Même une Miss France, ça reste plus longtemps.
2: Ah, bah,
10: c'est vrai, hein.
2: Il n'avait pas vraiment un côté Miss France, hein, Michel Barnier, pour tout
10: non,
2: vous dire.
10: Non, mais on dit que les Miss France, c'est pas très utile, mais d'un côté,
2: Oui, on dit donc, alors, la dernière, là, on l'a à peine vue. Ils l'ont pas sortie de l'année.
10: On l'a moins vue.
2: Je crois
10: peut-être.
2: Que depuis qu'elle a été élue, ils l'ont rangée, ils la ressortent là pour l'élection, à la fin du mois de décembre. Ah, bah, non, franchement. moi, je me souviens qu'à votre époque, quand même, où à l'époque de Mme de Fontenay, on nous les sortait, on nous les baladait, on nous les montrait. Là, maintenant, c'est fini, on les range une fois qu'elles sont élues.
10: Moi, j'avais appris ça de Geneviève, on aimait venir vous voir avec les Miss France.
2: Ah, voilà, voilà.
10: Donc,
11: et pourquoi on la voit pas, l'autre? Elle est moche?
10: Non, non, elle est jolie, mais...
9: On l'appelle Miss France.
12: Mais j'ai l'impression qu'elles sont moins charismatiques que dans les années 90.
11: Mais non.
10: Non, c'est que t'as vieilli.
11: C'est que t'as vieilli.
12: Non, tu as... Ouais, je vois des bébés, en fin de compte.
11: Hé, Stomy, un peu la Miss France, m'écoute. Non, c'est le contraire, c'est parce que justement, on les voit moins, qu'est-ce que, il n'y a pas de charisme. Une Miss France qu'on ne voit pas, elle n'a pas de charisme, puisqu'on ne la voit pas. Mais si on la sort partout.
9: Oui, mais il y a le mystère, qu'est-ce que tu fais du mystère?
11: Non, c'est Miss France, pas mystère.
10: Oui, mais il faut savoir, parce qu'à une époque, vous nous en vouliez, à chaque fois, on nous reprochait, ah là là, vous sortez toujours la Miss,
11: non.
10: Avec la Miss,
2: et tout. Ah, non,
10: si,
2: non,
10: si,
2: non.
10: Monsieur Ruquier, un petit peu.
11: Non, oui, non, pour non. Blaguer.
13: Il y avait quand même eu quelques séquences bien ridicules. Quand même.
10: Non mais ce qu'on aime, faut être honnête, ce qu'on aime chez les Miss, c'est les scandales. On aime parler des Miss, on aime, je me souviens chez vous,
2: elles sont
10: Ruquier,
2: trop sages maintenant.
10: Avec Laurie Tillman qui était tombée de sa chaise.
2: Ah ben bah oui.
11: Oh là, ah, voilà. Le scandale.
10: Bah ouais, c'était le scandale, elle était en jupe et tout, on avait vu sa culotte.
2: Et celle qui n'avait pas mis de culotte, je me souviens.
10: Ouais. Qui ça?
2: Mme de Fontenay. Oh. Elle oubliait sur la fin.
14: Toi, t'es présentable, t'es bonne.
10: Ça va?
14: Ouais. Ouais.
10: J'ai passé le casting.
14: T'as le cerveau qui marche à peu près. Mais
9: ouais.
14: C'est ce qu'ils m'ont dit à Tahiti quand t'es passé. Ils m'ont parlé de toi. Ils m'ont dit, mais non. Bon,
10: non, mais je suis contente de vous retrouver, amiral, parce que je sais qu'aujourd'hui,
11: ah,
10: on va bien
11: vous
10: rire. Ah oui.
14: Oh,
10: ah bah si. Ah bah, je sais pas, un amiral, ça se vous voit.
11: Ah bon?
10: Ah, c'est comme Geneviève de Fontenay, j'ai jamais côtoyé. Ouais.
11: Et moi, tu me tutoies.
9: Je te remercie de me mettre dans la catégorie de la vieille pute.
14: Comment elle me parle?
2: Ça, c'est vrai. Attends.
12: Un jour, moi, j'étais avec une Miss. J'étais avec une Miss un soir.
2: Votre cote baisse?
12: Non.
2: Moi, je vous ai vu avec trois parfois.
12: Avec une Miss un soir à minuit. À minuit 30, Madame de Fontenay appelle sur le portable de la Miss.
11: Qu'est-ce que tu fais avec Stomy Bugsy à Lyon? Quitte-le tout de suite!
10: Ah, ben, elle avait des,
12: des indices. Elle avait des indices.
2: Et, elle venait remplacer la Miss. Votre femme, elle a été Miss, non? Elle n'a pas été Miss, votre femme, en Polynésie?
14: Non, femme, non.
10: Elle aurait pu, hein.
14: Ouais, mais
2: elle est jolie, elle est très
10: elle est jolie.
2: Elle
10: hein.
14: Manquait plus qu'elle soit moche et tout. Rigole, tu vois.
2: Et vous, monsieur Bellamy, vous avez connu des Miss?
9: Non, parce que moi, je suis comme Marcel Proust. Enfin, bon, pas... ok, on voit le genre. Qui disait, laissons les belles femmes aux hommes

0: Sans imagination.
1: C'est Oscar Wilde qui disait ça.
0: Non, c'est Marcel Proust.
2: Il nous fait une Ariel Dombal.
1: Alors là, vous voulez qu'on vérifie ?
0: Je veux bien qu'on vérifie.
1: Moi, je dis c'est Oscar Wilde.
0: Et moi, je dis c'est Marcel Proust. On parie combien, patron ?
1: C'est la guerre des Miss. On parie la première citation pour Serge Delfos, qui habite Saint-Privat-la-Montagne, en Moselle, qui a dit « Si la conversation de quelqu'un vous ennuie, mangez une biscotte, vous n'entendrez plus rien.
0: Bah, » Donnez-moi une
2: Pierre
0: biscotte.
2: Pierre Dac ?
1: Pierre Dac, non.
2: Francis Blanche ?
1: Francis Blanche.
0: Jean-Yves.
1: Non, une grosse tête, mais pas Jean-Yann.
2: Anne DeVos,
3: Jacques Martin.
1: Pas Jacques Martin.
0: Sim.
1: Qui a dit Sim ?
0: Sim, moi.
1: Et c'est Sim. Bonne réponse d'Olivier Bellamy. Voici une autre citation pour Madame Dupuis, qui habite Vinet dans la Marne, qui a dit « Si vous voulez que votre femme écoute ce que vous dites, dites-le à une autre femme. » Oui. Et alors, j'ai gardé une citation très, très difficile, parce qu'il faut quand même que Paul Elkarat brille.
4: Ouais, ouais, c'est le reste.
1: Et c'est Flore Sorlo qui nous a envoyé d'ailleurs cette citation. Elle m'a demandé de ne pas la poser un jour où Paul Elkarat serait là. Mais le service comptabilité m'a dit non, non, non, il faut qu'il soit là. Parce qu'autrement, personne ne pourra trouver qui a dit. Et donc, j'y vais pour Flore Sorlo, qui a dit « La vie n'a pas besoin d'être simple du moment qu'elle n'est pas vide. » Et c'est une brillante physicienne considérée comme la plus grande oubliée des prix Nobel.
3: Lise Meitner.
1: Excellente réponse de Paul Elkarat.
5: Bravo.
1: Et sans les dates.
5: Bravo, hein. Bravo, Paul.

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3: Ah bah le téléphone du jour va nous permettre de savoir qui a été champion du monde de la frite le week-end dernier.
4: Ah, c'est important.
5: On est content. Hein. Est-ce qu'on va en goûter, hein?
3: Ça se passait à Arras. Et pourquoi Arras, me direz-vous? Et voilà ma question avant qu'on parle évidemment avec le champion du monde. C'est un événement sur RTL.
5: Ah oui, oui. Il était français l'année dernière.
3: De toute façon, c'est un français. Hein.
5: Ah bon, très bien.
3: Ah bah oui, ça se passe en France, à Arras.
5: Ah oui, mais il y a des Belges qui participent.
3: C'est vrai, oui. Alors, mais c'est pas les Belges qui ont gagné. Ça, déjà, je peux vous dévoiler une partie du résultat.
5: Il y a quand même une justice.
3: On aura monsieur Alexandre Legault dans un instant au téléphone, qui est champion du monde 2024 de la frite.
5: Ah oui.
3: Et
5: bravo.
3: Vous saurez où se trouvent ces frites, dans quelle ville il faut aller pour avoir la meilleure frite du monde. Mais d'abord, allons à Arras, puisque c'est là-bas qu'avait lieu cette deuxième édition des championnats du monde de la frite. Pourquoi Arras, vous disais-je? Parce que c'est là-bas qu'est né un botaniste du XVIe siècle qui s'appelait Charles de l'Écluse. Ça vous dit peut-être quelque chose, monsieur Barbier, Charles de l'Écluse. En tout cas, c'est lui qui a commencé à étudier, bien avant le célèbre Parmentier, c'est lui qui a commencé à étudier la pomme de terre, en tout cas ce tubercule qui n'était pas encore connu chez nous, et qui venait, de quel pays d'ailleurs?
6: Il venait d'outre-Atlantique,
7: d'Amérique du Sud.
5: Il venait d'Amérique du Sud.
3: Oui, mais quel pays?
5: Du Mexique.
7: Le Chili, le Pérou.
3: Le Pérou. Ah, le Pérou. Bonne réponse de Florian Gazan. La pomme de terre venait du Pérou. Vous le saviez ça, monsieur Legault? Bonjour.
8: Bonjour, monsieur Riquet. Bonjour les grosses têtes.
3: Et bravo, vous êtes champion du monde de la frite.
8: Oui. Ouais. Alors, je veux souligner que je suis pas tout seul aussi dedans, je suis avec mon frère. On a concouru tous les deux, donc.
3: Mais bien sûr, vous êtes les frérots de la Vega de la frite.
8: Exactement.
7: Est-ce que vous sortez avec la championne du monde de la moule?
3: Monsieur Gazan. En tout cas, pour avoir la meilleure frite du monde, faut pas aller en Belgique. Faut pas aller dans le Nord, comme on pourrait croire.
5: Faut aller où?
3: Il faut aller à Angers. C'est ça qui est surprenant. Parce que votre restaurant, le Badem Tartare, est à Angers. C'est bien ça?
8: Exactement, ouais. Alors nous, on est bretons d'origine.
3: En plus,
8: installé, bordel. Il y a un an et demi à Angers.
5: Et alors, c'est quoi le secret pour avoir une bonne frite?
8: Bah moi, comme dirait un certain Émile Gravier, on peut rater 1000 frites une fois, mais on peut pas rater une frite 1000 fois.
5: D'accord, très bien.
3: C'est un proverbe belge.
8: Exactement.
7: C'est la fameuse double cuisson?
5: Ouais, il y a double cuisson.
8: C'est ça, c'est double cuisson à la graisse de bœuf. Nous, on a sélectionné une variété Agata. Et donc c'est une variété à chair ferme et un peu plus faible en amidon, ce qui va nous donner une frite qui va être très très fondante et légèrement croustillante. Et ce qu'on va aller chercher, c'est vraiment la sucrosité de la pomme de terre.
3: Alors ce qu'il faut dire quand même, c'est qu'il y avait plusieurs catégories pendant les championnats du monde, mais vous avez gagné la catégorie, on va appeler ça la catégorie reine, c'est-à-dire la frite authentique. Ça veut dire qu'il y a des frites pas authentiques.
8: Ouais, alors exactement. Bah, frites, en fait, nous, on est que des professionnels.
3: Ah, très bien,
8: donc,
3: bien sûr.
8: Donc, la frite familiale, ça va être, bah, du coup, tous les particuliers.
5: Il y avait des amateurs.
3: Des amateurs de frites. Mais il y avait la catégorie sauce chaude de l'année. Ça veut dire quoi, ça, sauce chaude de l'année?
7: La sauce frites.
5: C'est la meilleure sauce chaude de l'année, j'imagine.
8: La meilleure sauce de l'année. Donc, il y avait une sauce froide et une sauce chaude.
5: Mais vous n'avez pas fait la sauce, vous?
3: Je vais prendre tiède, alors. En tout cas, vous n'êtes pas de vrais Angevins. Vous êtes des Bretons qui avaient ouvert un restaurant à Angers. Toujours est-il que si on veut goûter la meilleure frite du monde, il faut aller à Angers. Vous faites avec de l'huile de tournesol?
5: Mais non, il a
4: de bœuf.
3: Oui, mais
4: beurre.
3: Pour le concours, mais dans le restaurant.
8: Exactement, dans le restaurant, on pense aussi aux personnes végétariennes.
3: Et voilà.
8: Donc les vrais. Un peu à la graisse, à l'huile végétale.
5: Donc les vraies bonnes frites, c'est que pour les concours, quoi. Voilà, on a bien compris.
4: Et qu'est-ce que vous pensez de la graisse de bœuf?
3: Comme diraient les Angevins, l'huile, il faut la vidanger. purée.
5: purée. Ouais. Oh là là, mon Dieu.
3: On préférait vous prendre à cette heure-ci parce que c'était plus sûr.
5: C'était plus sûr. Très bien. Là, je pense qu'on pourra pas faire mieux.
7: On a fait le tour.
5: On applaudit les frères Legault. Bravo. Voilà. Et Laurent Ruquier. Vous devriez avoir honte, Laurent.
3: Dites, vous avez gagné le concours de la frite, mais c'est qui la dauphine?
5: Voilà.
4: Et Laurent, vous avez une sacrée frite aujourd'hui.
3: Mais en tout cas,
8: vous êtes très fort.
3: Oh, mais écoutez,

0: Vous le champion, et on pourra dire de toute façon que vous nous épatâtes.
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0: Ah, une question pour Claire William, qui habite Pontivy dans le Morbihan. Alors, c'est une page assez étonnante qu'on peut lire dans la presse aujourd'hui. La dame blonde s'en est allée, c'est le titre de cet article. La veuve s'est éteinte dimanche en Corse. Elle avait joué un rôle central dans la vie de son mari. Et elle s'appelait Jeannine, connue surtout, évidemment, pour son mari, dont elle était veuve. Je ne savais pas, d'ailleurs, qu'elle était encore vivante, cette femme. Il faut dire qu'elle a vu des tas de choses incroyables dans sa vie familiale avec son époux, puisque Jeannine, quand elle a épousé son mari, avait déjà eu deux enfants qui s'appelaient Annie et Alain. Bon, Jeannine ne pouvant plus tomber enceinte,
2: oh mince,
0: son mari avait décidé dans le huis clos familial qu'Annie, qui venait tout juste d'avoir 18 ans, porterait l'enfant de la famille.
3: Son, c'est compliqué.
0: Elle a donc eu un enfant de son beau-père.
2: Oui, ça se fait dans le Nord.
4: Et elle n'était pas jalouse, Jeannine ?
0: Eh ben non, Jeannine, elle a accepté. Non.
2: En Belgique aussi, ils le font facilement.
0: Leur fille Sophie est née en 1971. Ça a été une sorte de ménage donc à trois. On peut bien dire. Et puis, ce qu'il faut savoir, c'est que le cercle intime de cette famille pas ordinaire est allé jusqu'au fait qu'à un moment donné...
5: Sophie a épousé Alain.
0: Non, non, non. Le mari de Jeannine a aussi épousé...
3: Alain.
0: Non.
2: T'arrêtes tes conneries, toi.
0: Il s'est mis en ménage avec Dominique, l'épouse d'Alain, son beau-fils.
3: Oh là là.
0: Est-ce que vous me suivez, là?
3: Oui, bien sûr.
0: Donc, il a eu une fille avec sa belle-fille.
3: Ah, ok.
0: Et il a terminé sa vie avec la femme de son beau-fils.
2: Ouais.
0: Mais Jeannine, bon, bah...
3: Elle est open, Jeannine. Elle est très open.
2: Jeannine, elle est bon esprit, on dit dans le métier.
3: Elle est open.
0: La preuve qu'elle a survécu à tout ça, c'est qu'elle vient simplement de nous quitter et que l'équipe lui consacre une page entière.
3: Jeannine
4: Longo.
5: C'est Anctil.
4: C'est Jeannine Anctil, oui.
0: Jeannine Anctil. Bonne réponse. C'est incroyable.
2: C'est bon délire, hein, cette famille.
0: Mais c'est très bon délire. Absolument incroyable.
3: Ouais, je savais pas.
0: Je savais pas que c'était à ce point-là, quand même, cette histoire de famille.
4: Mais il n'y a pas de consanguinité, en fait.
0: Ben non, puisque ce sont ses beaux enfants.
5: Mais juste un peu de promiscuité. Ouais.
0: Oui, c'est
4: ça. Mais ce qui était fou dans leur couple, c'est qu'elle le suivait absolument partout. Ouais. Même quand
2: elle
4: il s'entraînait,
2: jalouse.
4: Elle le suivait.
0: Bah, elle avait intérêt.
2: Parce qu'apparemment, si.
5: En voiture.
4: Non, mais ce que je veux dire, lui ne faisait rien, en fait, c'est dans l'autre sens. C'est-à-dire qu'il n'allait même pas s'entraîner si elle venait pas avec lui.
2: Ah ouais.
4: Donc c'est fou cette...
0: Et elle le suivait à bicyclette, ce qui était quand même assez formidable, parce qu'il allait vite.
5: Des fois, elle le dépassait.
4: Non, mais il avait besoin d'elle, c'est ce que je voulais dire.
2: Oui,
4: et en fait, je connaissais la réponse.
6: Mais c'est bien, c'est bien.
4: Mais non, parce que du coup, j'ai pas été assez vite. Quand Laurent a fini la question, c'est Gérard qui a dit la réponse.
6: Oui, mais Gérard,
4: alors que je le savais.
7: On forme une équipe, on est tous ensemble.
4: Oui, j'ai bien compris.
2: Comme la famille de Jeannine.
7: Ah ouais, alors qui veut se taper bout de boule?
0: Allez, une autre question pour Monsieur Richelieu, qui habite l'île d'Abo dans l'Isère.
6: Ah, comme le cardinal.
0: Et la question concerne ce 256 mètres carrés à vendre au 17 quai Voltaire à Paris, vue imprenable sur la Seine et le Louvre. 5,3 millions d'euros.
2: J'ai fait une offre.
0: C'est la mise à prix. Prix de départ, hein, attention, ça risque de monter aux enchères.
8: Oui, c'est mon appartement.
0: Allez-y.
8: C'est mon appartement qu'on veut vendre maintenant, alors que je suis mort il y a quelques années maintenant, l'appartement de Karl Lagerfeld.
0: Excellente réponse de Christophe Beaugrand.
8: Il y a même l'emplacement où dormait Choupette.
5: Mais c'est très bruyant et c'est à l'ombre.
0: Ah, comment vous savez ça, vous?
5: Parce que le quai Voltaire, c'est à l'ombre.
0: Monsieur Lagerfeld, pouvez-vous nous faire la visite de l'appartement?
8: Allez. Alors, c'est extrêmement simple. Il y a évidemment des murs qui sont absolument magnifiques en marbre de Carrare. On peut voir une vue absolument imprenable. Il y a également des grandes pièces pour mettre des vêtements très jolis. Et par contre, je refuse de vendre cet endroit à une grosse. Que ce soit clair. C'est un endroit pour les filles minces qui ressemblent à des cintres.
0: Et comment elle s'appelle, votre chatte, là? Elle était où?
8: Choupette.
0: Il y avait une pièce pour Choupette.
8: Il y avait une petite pièce pour Choupette. Ah oui, c'est la seule petite chatte qui a accompagné ma fille.
0: Une petite pièce de 90 mètres carrés.
8: Oui, un petit truc absolument simple. D'ailleurs, elle a hérité de la moitié de ma fortune.
0: Mais en tout cas, l'appartement est aux enchères pour ceux que ça intéresse.

0: Ce serait quand même 5,3 millions d'euros.
1: Prix de départ, parce que là, c'est pas, ça va partir beaucoup plus haut.
0: Ah, vous croyez?
1: Ah, bien sûr. Moi, j'ai fait un peu d'immobilier quand j'étais plus jeune. Et
2: les appartements de stars, ça marche?
1: Non, mais ça va partir. Bien sûr, c'est ce qu'on appelle un bien exceptionnel.
0: J'y foutrais pas les pieds, parce que moi qui suis allergique aux chats, je suis sûr que ça...
2: Il reste des poils de Choupette?
0: Ah, bah, Choupette doit avoir laissé des poils partout.
1: C'est bien sûr.
3: Elle est morte, Choupette?
0: Je crois pas.
2: Non, elle est toujours vivante, Choupette.
3: Elle vit où alors?
2: Elle vit avec la gouvernante de Karl Lagerfeld qui a récupéré.
4: S'est installé à Miami.
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0: Alors là, vraiment une question à la portée de tout le monde, puisqu'il s'agit du préfet Poubelle. Vous connaissez tous le préfet Poubelle. C'est à lui qu'on doit, évidemment, les objets du même nom. Okay. Mais on lui doit beaucoup de choses, justement.
6: Ah, on lui doit Poubelle.
0: Et particulièrement, vous, les femmes.
6: Ah, la série Poubelle la vie.

0: que nous sommes.
1: Oh, je suis excité.
2: C'est pas le but.
0: Avec un sourire, vous le prouvez.
2: Faites votre version, vous, Ryu, qu'on rigole un peu. Ryu Ecclésias.
1: Nous, les hommes, si chaud bouillant, prêts à vous accueillir, vous, la junte féminine.
3: La junte.
1: On est prêts.
2: La junte.
1: On a encore dit la junte, non?
2: Non, la junte.
1: Excusez-moi, je suis. Là, j'étais la junte aussi.
3: Ils nous ont compris.
1: Mais
3: nous
1: depuis toujours, j'ai cru que c'était la junte féminine.
3: Mais non, c'est
2: la junte.
4: La junte féminine, c'est quand elles sont mal épilées que c'est l'Amazonie.
2: Ça, c'est la jungle. Ouais. Bon, alors, mon préfet poubelle, je oui. pose ma question pour monsieur Laravine de Clermont-Ferrand. Les femmes, vous devez beaucoup au préfet poubelle.
3: J'ai une idée. Elle est peut-être pas mauvaise, c'est peut-être le premier qui a eu l'idée de différencier les toilettes pour femmes et les toilettes pour hommes.
2: Non, mais il a donné un droit aux femmes. Lequel ? C'est un arrêté préfectoral de monsieur Poubelle qui date du 31 juillet 1885. Et je trouve ça injuste, effectivement, qu'on ait gardé en mémoire monsieur Poubelle uniquement pour les poubelles. Ça, c'est par facilité de mémoire, évidemment, parce que il s'appelait Poubelle. Alors, c'est facile de retenir qu'il a instauré les poubelles. Et pourtant, il a fait quelque chose de plus important pour les femmes. À partir du 31 juillet 85.
5: Okay. Elles avaient le droit d'aller toutes seules dans un bar, un café, au restaurant.
0: Est-ce que c'est un rapport avec la maternité, avec les enfants?
2: Ça ne concerne pas toutes les femmes, mais celles qui veulent, en tout cas, peuvent, grâce à lui, faire quoi?
3: Faire des études de médecine.
2: Mieux que ça.
1: Pouvoir être médecin.
2: Faire médecin ou chirurgien. Il n'y avait pas de femme médecin ou de femme chirurgien avant le préfet Poubelle. Bonne réponse du couple. Caroline Diamant.
1: Surtout Caroline.
2: Et Johan Rioux. C'est important quand même.
4: Ah, c'est très important.
2: En effet, il a mis fin, le préfet Poubelle, à l'interdiction faite aux femmes d'exercer la médecine. C'est pas que vous ne pouvez pas tout à fait vous dire pour les études. C'est parce qu'elles peuvent toujours faire des études, mais ne pas exercer après, c'est un problème. Elles n'avaient pas le droit, avant le préfet Poubelle, de devenir médecin ou chirurgien, chirurgienne si vous préférez. Tout ça, c'est grâce au fameux préfet.
1: Mais la vie est injuste, parce que pourquoi alors on devrait le reconnaître surtout pour ça? Pourquoi dans la vie on n'est jamais reconnu pour ce qu'on fait de mieux? Parce que ce gars-là, il devrait avoir des hôpitaux à son nom.
5: Parce que c'est quand même très utile, les poubelles.
2: Alors, des hôpitaux à son nom, c'est embêtant. Parce que l'hôpital poubelle...
4: Je suis pas sûr
2: d'avoir envie d'y aller. Mais réfléchissez avant de parler. Pourquoi il n'a pas des hôpitaux à son nom? À la limite, le cimetière poubelle.
4: Et encore.
2: Et l'hôpital poubelle. Il a d'ailleurs aussi été, on l'oublie souvent, ambassadeur au Vatican. Enfin, on l'oublie souvent, on l'a jamais
1: c'est vu. C'est un génie, ce garçon.
2: Ah, le préfet Poubelle vaut mieux que le nom qu'il désigne. En tout cas, bravo, c'est une belle réponse. Vous y êtes arrivé grâce à Poubelle, grâce à Gégène, Eugène son prénom. Les femmes sont désormais médecins ou chirurgiens.
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0: Moi, je tiens à dire, j'ai pas trouvé de bonne réponse parce qu'il y a quelqu'un dans le public qui m'a apporté des chouquettes, donc j'arrête pas de manger depuis tout à l'heure.
2: Je voudrais remercier
0: madame. Comment vous appelez?
8: Mais c'est Catherine.
0: Merci Catherine. Donc, j'arrête pas de manger tout à l'heure et boire du café, mais j'avais trouvé plein de bonnes réponses.
2: C'est goûté, c'est l'heure du goûter, mais d'habitude, c'est que monsieur Toen qui a le droit au chouquet.
8: Oui, mais comme elle veut plus coucher avec moi, j'ai plus rien.
2: Vous voyez ce qu'il vous reste à faire, Stubby?
8: Il y a moyen avec le mec de banlieue, t'inquiète pas, il y a toujours moyen.
0: Je suis prêt, on est là.
8: Le mec de banlieue, rien à foutre. Un pain au chocolat, un nichon, il est content. Allez, Catherine, fais-toi plaisir.
2: Dites-vous, madame, vous auriez pu tomber pire. Regardez, elle est toute contente, la dame. Oh là là.
8: Ouais, heureusement, ça aurait pu Pépette Bellamy.
1: On va vivre dedans, toi.
8: Non, mais t'es très bien. Quel âge t'as, d'ailleurs?
1: Je sais pas, ça change chaque année.
2: J'ai une autre question, une question qui concerne Marie-Louise et Ernest. Voilà un couple incroyable. Un couple qui a créé, faut le dire, La Samaritaine à Paris. Elle était petite vendeuse, dans un autre magasin, d'ailleurs, que La Samaritaine. Elle était vendeuse au rayon confection du Bon Marché, Marie-Louise.
8: Oui, au bonheur des dames.
2: Ouais, voilà, exactement. Et puis lui, il avait déjà racheté La Samaritaine, là où il se passe et où on trouve tout à La Samaritaine.
8: C'est grâce à Bernard Arnault qu'on embrasse, d'ailleurs.
2: Bon, c'est plus un grand magasin aujourd'hui, c'est un hôtel.
8: Non, c'est aussi un magasin, vous êtes gonflé là.
2: La Samaritaine.
8: Alors là, c'est du racisme anti-riche.
9: C'est le Cheval Blanc.
2: C'est le Cheval Blanc, La Samaritaine.
8: Mais ils ont rouvert La Samaritaine, c'est aussi un magasin de luxe, mais il y a l'hôtel qui donne...
9: Cheval Blanc.
8: Merci Catherine. C'est bon, hein, avec Stomy, c'est fait. Je réserve la chambre moi-même. Non mais tu le mérites, Catherine. La Samaritaine, demandez aux gens qui connaissent un peu cette ville, qui sont pas constamment à Neuilly dans leur triplex. Il y a un hôtel qui donne sur la Seine et derrière ils ont fait un magasin qui ressemble d'ailleurs au Bon Marché, en moins bien parce que le Bon Marché c'est le top, mais c'est très luxe. Mais
2: ah
8: c'est
2: bon, je savais pas.
8: C'est
10: bah oui. Et du coup on trouve pas tout. Hein.
9: Non.
2: Ah, je savais pas qu'il y avait encore la Samaritaine.
8: Bien sûr.
11: Oui.
8: Ça s'appelle autrement. Non, ils ont rebaptisé ça la Samaritaine. Si.
2: Ça s'appelle la Samaritaine.
8: Oui.
1: Et par rapport à Lidl, c'est comment?
8: C'est un tout petit peu moins cher.
2: Lidl des grosses têtes, c'est vous.
1: Oh, merci patron.
2: Tout ça ne nous dit pas comment s'appelaient Ernest et Marie-Louise.
8: C'est connu pourtant.
2: Puisque c'est ça que je vous demande.
11: Ils s'appelaient BHV.
2: Ah non.
9: Mais ils étaient déjà riches.
2: Ça c'est BHL, c'est votre mec.
10: Ah mais bien sûr, le roi Merlin.
2: Ben c'est pas idiot parce que vous avez raison. Le roi Merlin, c'est un monsieur le roi et un monsieur Merlin.
1: Ah non, je sais. Ah non, c'est Bricot et Drama.
2: Mais non.
10: C'est pas Ernest. C'est ça qu'il faut trouver en gros quand même.
0: Ça y est,
8: Ernest Monop.
2: Ah, oui, bien sûr, il faut trouver deux noms associés.
10: Ah oui, William Sorin.
2: Mais non.
11: Jacob de Lafont.
2: C'est quoi ça, Jacob de Lafont?
1: C'est des chiottes.
11: Mais non, c'est des ascenseurs.
1: Non, c'est des chiottes.
9: Non, c'est des toilettes aussi.
2: J'étais sûr. Ça, je veux dire, quand vous rentrez dans une pièce Jacob de Lafont, vous devez pas aller très haut, Ariel. Monsieur Michel Legrand de Dunkerque va toucher 300 euros.
1: Ah bah si c'est Michel Legrand.
2: Ah bah c'est encore Macha Meryl qui va prendre une fois de plus qui va prendre le pognon.
9: Est-ce qu'il y a une rue qui porte leur nom?
2: Ah oui, et c'est même pour ça qu'ils sont célèbres pour tout
9: pour
2: vous dire.
9: Ah pour la rue. Ouais. Important ça.
2: Ah oui. Et voilà, un chèque RTL pour Monsieur Legrand. Et regardez, il y a une main, deux mains qui se lèvent.
11: Ah,
2: je vous demande d'y aller, Monsieur Toen.
8: Bon, Serge, t'as déjà gagné 4000 euros ce mois-ci. On va aller voir quelqu'un d'autre, ça te dérange pas? Bonjour madame, présentez-vous et la réponse s'il vous plaît.
12: Anne, Cognac Guché.
2: Eh oui, c'est Cognac Guché.
1: Oui.
2: Ernest Cognac et Marie-Louise Jay. Et leurs deux noms se sont associés. Ça a donné Cognac Jay.
1: Oh.
2: Et c'est vrai que la rue Cognac Jay est devenue célèbre. Elle n'a, elle, rien à voir avec la Samaritaine, la rue Cognac Jay. Mais à cause de la télévision.
9: Ou pendant
8: des années. Vous avez donné un indice quand même.
2: Ouais. Bah oui, mais il faut poser les bonnes questions pour ça. Et d'ailleurs, Monsieur Orlinski y arrivait doucement parce qu'il avait effectivement trouvé que c'était une rue célèbre dans Paris. Parce que là-bas, effectivement, il y avait la télévision pendant des années.
8: À vous Cognac Jay.
2: Ici Cognac Jay, à vous Cognac Jay. Eh bien, c'est Ernest Cognac et Marie-Louise Jay qui étaient les créateurs et propriétaires de la Samaritaine.
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2: Marc-Antoine est au téléphone, il a 21 ans, Marc-Antoine, il a envie de rigoler, de parier sur une grosse tête, celle qui va faire le plus rire avec sa blague. Bonjour Marc-Antoine.
14: Bonjour Laurent, bonjour les grosses têtes, bonjour les auditeurs.
8: Qu'est-ce qu'il gagne?
2: Qu'est-ce qu'il gagne? Oui, c'est ce qu'il va gagner.
8: Ben, je pense que ça l'intéresserait, Marc-Antoine.
2: Un voyage sur l'île de la Lagune, c'est pas rien. 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Je vous le fais sans,
8: Parce qu'ils nous invitent quand ils veulent.
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2: Il fait ce qu'il veut.
14: Ouais, ou bien je l'offrirai à mes parents.
2: Eh ben, c'est encore mieux.
3: C'est mieux.
2: Voilà.
3: Oh, c'est trop fils. Mignon.
2: Pour ses vieux, très bien.
3: Oh, 21 ans, ses âge, parents hein. Doivent pas être très vieux.
15: Ils ont mon âge.
2: Ils ont mon âge, sûrement,
14: ils
2: ses
14: sont
2: parents.
14: 63 comme vous, je crois.
2: Eh ben, voilà, voilà, voilà. Marc-Antoine, vous voulez que je sonde mes camarades grosses têtes pour savoir quel genre de blague ils ont, si ça peut vous donner une petite idée sur qui miser?
14: Oui, on peut tâter le terrain.
2: Eh ben oui, tâtons le terrain. Caroline, la vôtre est bien.
3: Alors déjà, on ne traite pas de terrain. Primo.
2: Elle veut bien être tâtée, mais pas sur le terrain.
3: Alors la mienne est courte, et souvent courte, c'est efficace.
2: Eh ben oui, c'est vrai. Titoff, la vôtre, blagues. La vôtre.
12: Je ne dirais pas la même chose, mais la mienne est très efficace. Je pense que je vais gagner ce
2: Johan, Johan Rioux, vous.
15: Très honnêtement, j'ai hurlé de rire tout à l'heure quand j'ai révisé, parce que la chute est extraordinaire. C'est nul les 8 premières lignes, c'est nul à chier.
12: Oh,
15: mais la conclusion, elle est tout le monde va pouffer de rire.
2: Jean Benguigui, vous.
3: Ah, j'espère faire rire un petit peu avec ça.
2: Et vous, Dari Boudboul.
5: Moi, je la trouve pas hilarante.
2: Ah bah.
3: Elle a pas fait le 16 vendre, hein.
2: Ah bah là, au moins, écoutez, Marc-Antoine, ça vous donne une petite idée.
14: Je pensais à Titoff, mais Johan l'a bien vendu, donc je vais prendre Johan.
15: Allez, j'espère pour vous ce voyage. Allez.
2: Alors, Johan Rioux est celui sur qui vous pariez. On va pas commencer par lui, on va laisser un peu de suspense. Caroline Diamant, d'abord.
3: C'est Yann Moix, c'est Stevie. Bah, il dit papote, il discute, tout ça. Puis Yann demande à Stevie, dis donc, si c'est la fin du monde dans 15 minutes, qu'est-ce que tu ferais, toi? Notre Stevie répond, bah, je baiserais tout ce qui bouge, et toi? Eh ben, moi, je bougerais pas.
2: Elle est bien?
3: Elle est belle. Elle est pas mal.
12: Elle est très bonne.
2: Elle l'a bien raconté. Elle est efficace. Titoff, c'est à vous, Titoff.
12: Alors, c'est deux Anglais très chics, ils jouent au golf, et puis l'un d'eux, au moment de faire un putt vraiment très très très important, d'un coup, voit au loin passer un enterrement. Il se redresse tout d'un coup, comme ça, il enlève son chapeau, il prend la pose, comme ça, très grave, et puis il y a son ami à côté, il fait, bon, c'est bon, là, ça va, allez, on joue, quoi, non? Il fait, oh, boy, excuse-moi, mais bon, c'était tout de même ma femme.
2: Ah oui, oui, elle est en deux temps, mais elle est bien. Madame Dari Boudboul est demandée au parloir.
5: Alors moi, c'est un malade qui va voir son médecin, il a fait des analyses, etc. Il arrive chez le médecin. Le médecin lui dit, écoutez, voilà, j'ai une mauvaise nouvelle, mais j'ai aussi une très mauvaise nouvelle. Bon, bah, commencez par la mauvaise. Vous avez un cancer. Oh là là, c'est affreux. Et alors, il a très mauvaise. Écoutez, la très mauvaise, c'est que vous avez aussi la maladie d'Alzheimer. Oh, ouf, docteur! J'avais tellement peur d'avoir le cancer!
3: Elle est jolie.
2: Elle est pas si mal.
15: Elle est jolie.
2: Elle est pas si mal. Yann, moi.
3: Elle raconte bien, hein.
2: Yann. Ouais, ouais. Yann.
9: C'est Titoff qui est à Marseille dans un très grand hôtel. Et il drague une fille à fond les turbines. Il a une coupe de champagne à la main. Et il voit, il y a un canon total. Et la fille est totalement tétanisée par Titoff, donc elle s'approche de lui et dit « Titoff, je t'ai reconnu, j'adore les grosses têtes, mais il paraît que t'as toujours plein de gadgets sur toi. » Titoff, il dit « Ah, des gadgets, j'en ai, sur moi. » Il dit « Tu pourrais m'en montrer un ?» Et regarde ma montre, là. Elle peut dire si la fille avec qui je discute porte une culotte ou pas. Et la fille dit « Et là, Titoff, je porte une culotte ?» Il dit « Non, tu n'as pas de culotte. » Il dit « C'est raté, j'en ai une. » Et Titoff répond, en regardant sa montre, « Oh merde, elle avance d'une heure. »
2: Ah si, elle est bien.
12: Elle est bien racontée.
2: Monsieur Benguigui.
3: Alors c'est un prêtre catholique qui rencontre son ami rabbin, juif. Et il lui dit, tu sais, j'ai trouvé un très bon plan pour manger à l'œil. Ah bon, dit le rabbin, comment il fait? Il dit, c'est simple, je vais au restaurant vers 21h, je commande une entrée, un plat, un fromage, un dessert, un café, un cognac, un cigare, je prends tout mon temps pour digérer, que lorsque le serveur arrive, il retourne les chaises sur les tables et il me demande de régler l'addition, je lui dis que j'ai déjà réglé à son collègue qui est déjà parti. Ouais, c'est super, on y va demain. Avec plaisir. Le lendemain, le curé et le rabbin se retrouvent au restaurant et comment? Entrée, plat, dessert, fromage, café, cognac, cigare, ils prennent tout leur temps. Et lorsque le serveur leur demanderait l'addition, comme prévu, le prêtre lui répond « Mais monsieur, mon frère, mon ami, nous avons déjà réglé ça à votre collègue qui vient de partir.
16: Oh, excusez-moi, monsieur, je l'ignorais. Bonne fin de soirée, monsieur, répond le serveur. Et le rabbin ajoute, ne partez pas comme ça. On attend toujours la monnaie.
15: J'ai l'impression, tout le monde a rigolé à toutes les blagues.
2: On termine par Yoann Rioux.
15: Allez, on y croit. C'est un homme qui pue des pieds et une femme qui pue du bec qui se sont inscrits dans une agence matrimoniale. Malheureusement, personne ne veut d'eux, mais un jour, l'agence décide de les faire se rencontrer. Ils se retrouvent donc pour un premier rendez-vous, et là, c'est le miracle, ça se passe tellement bien qu'ils se retrouvent au lit. Ils se rapprochent, se font des petits papous, s'embrassent quand tout à coup, la femme dit « Mon amour, il faut que je t'avoue quelque chose. Oui, je sais, tu as bouffé mes chaussettes. Quoi, ouais, t'es gagné ?
17: Oh non, c'est pas gagné.
10: T'es gagné.
18: Oh, lui, il crie quand même tout, chaque fois, à la fin.
15: Vous avez compris ? Non. Ah, c'est pas mal quand même.
2: Il l'a très mal raconté.
16: Non, mais non, c'est pas possible.
2: Il l'a mal raconté.
16: J'aimerais beaucoup que Marc-Antoine gagne. Mais
2: Marc-Antoine,
14: oui.
2: On peut pas dire que vous ayez gagné, alors vous pouvez vous rattraper et gagner quand même votre séjour si vous nous racontez, vous, une histoire drôle.
14: D'accord, alors j'ai une blagounette pour mes copains sans et hors, côté d'Arras. Alors, ouais. Comment reconnaît-on un supporter du Racing Club de Lens? Son nez rouge et ses dents jaunes.
18: Son nez rouge et ses dents jaunes. Eh ben c'est encore perdu, hein.
16: Il a perdu. C'est dommage. Il avait l'air bien, cet hôtel.
2: Eh ben je crois que vous partez à Paimpol avec Yoann Rioux.
16: Invite-le dans ta ferme.
15: Je suis désolé.
2: Bon,
18: moi, j'en ai une très vieille, je crois.
2: Allez-y, allez-y.
18: C'est des aventuriers qui partent comme ça dans la Pampa, et puis ils se font capturer par une tribu, mais vraiment sanguinaire et sans pitié. Et bon, il y a un Américain, un Français et un Corse. Ils se font attraper, puis il y a le chef de la tribu qui arrive, il s'attache, et d'un coup, il refait « Maintenant, là, vous avez le choix, goulou goulou ou la mort voilà. !» Premier, c'est américain. L'américain, il se dit « Bon, goulou goulou, je sais pas ce que c'est, la mort, je sais ce que c'est, bon, goulou goulou. » Là, il y a le fils du chef de tribu qui arrive, qui est 2m10, un sexe, de la taille de Yoann Rioux, enfin, le corps entier, hein. Il le prend et il retourne l'américain, bon, bon, bon, golo, golo, golo, il y a toute la tribu qui golo, golo, bon, l'américain, il fait, bon, ben voilà, il se fait défoncer, il me dit, bon, moi, j'ai évité la mort. Là, le français arrive, c'est Stevie Boulet. Donc, il dit, bon, vous avez pas un fils cadet? Bon, le français arrive, lui aussi, il est là, il se dit, bon, putain, la mort quand même, putain, j'ai vu ce qui s'est passé avec l'américain, mais bon, tant pis, golo, golo, golo, golo, golo, golo, alors il le retourne, bam, bam, bam. Le français, bon, voilà, golo, golo, golo, golo. Et là arrive le Corse. Alors, le grand chef lui dit, alors, golo, golo ou la mort? Et là, le Corse, très fier, il fait, la mort. Le chef, il dit, d'accord, mais d'abord, golo, golo.
2: Quelle mignonne. Marc-Antoine.
14: Oui.
2: Comme on a oublié qui a le fait, franchement, là, avec toutes les histoires, vous savez quoi, on dit rien à personne, vous partez à l'île de la Lagune.
14: Ah,
15: ouais,
14: c'est très
15: sympa. Bravo. Allez, hop.
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2: On a un autre spécialiste dans l'émission et lui aussi, je dois dire qu'il s'y connaît. Il l'a prouvé la saison dernière, ne serait-ce qu'au zoo de Beauval.
18: Ah bah oui.
2: Où il triompha, c'est notre ami Laurent Baffy,
18: ah bah tiens,
2: spécialiste des animaux et qui donc va pouvoir répondre à la question, j'imagine, pour Madame Lelarge.
16: Que tous les animaux.
21: Oh, elle a beaucoup rétréci.
2: Madame Lelarge habite Tartaras dans la Loire.
22: C'est joli comme nom.
2: Quel animal a un œil plus gros que son cerveau?
21: L'autruche.
2: L'autruche. Bonne réponse de Laurent Baffy.
16: Et il s'y connaît un autruche.
21: Pour Monique, c'était pas difficile.
2: Ah bon, ah bon.
21: Bah, vu la taille de la tête.

0: Ça peut pas avoir un gros cerveau.
1: Oh mais t'es
2: fou. Bah non, vu, tu peux avoir. C'est faux. Regarde, une souris, un rat, ça a une toute petite tête et c'est un cerveau. C'est très intelligent.
0: Mais c'est un grand corps.
3: Regarde, toi, t'as une très grosse tête et.
4: Chérie. Et un petit œil. Pour Madame Rogès, Monique Rogès, qui habite Aubervilliers. De quoi un zèbre a-t-il besoin pour s'endormir ?
0: De rayures ?
4: Non.
5: D'oreiller ?
0: Bah pour être dissimulé.
6: De mettre son pyjama. Rayer.
4: Non. Mais c'est vrai que...
6: De voir sa maman.
5: De noir.
4: C'est vrai que c'est mignon de mettre son pyjama pour un zèbre, c'est mignon comme
3: il
4: réponse.
3: Il compte ses rayures, oui.
4: Comment ?
3: Il compte ses rayures.
4: Non, il compte non. Pas ses rayures.
2: Il est obligé...
0: De dormir alors, à deux.
2: Il est obligé...
0: De dormir à deux.
4: Le zèbre ne peut pas s'endormir s'il est seul. Oh, bonne réponse de Jean-Philippe Janssen.
3: C'est dingue, ça.
0: Oui, je sais.
2: On me laisse jamais finir mes phrases. Alors.
0: C'était ça que t'allais dire.
4: Non mais en fait pourquoi ? Parce que le zèbre a besoin d'un autre zèbre pour monter la garde et le rassurer. Ah. Il y a un zèbre qui surveille pendant que l'autre dort.
0: Un zèbre de secours.
4: Vous voyez, c'est un zèbre de secours en quelque sorte. J'ai l'impression que vous ne saviez pas ça, monsieur Bastien.
6: Non, j'ignorais totalement et je ne peux pas émettre de doute, mais je n'en pense pas moins et je fermerais bien ma gueule.
4: Pour Valérie Le Guluche maintenant. Mme Le Guluche habite dans le Rhône. Mmh. Qu'est-ce que la grenouille ne fait jamais ?
6: Elle ferme pas les yeux.
4: Non.
6: Elle a pas de paupières.
2: Ah, elle ne porte pas les œufs.
0: Ah, je sais. Elle se transforme jamais en prince.
6: Elle ne boit jamais.
4: Pardon.
6: Elle ne boit jamais.
4: Elle ne boit jamais. Bonne réponse de Laurent Baffy.
6: C'est vrai, vous allez dans un bistrot, il n'y a aucune grenouille au comptoir.
4: La grenouille ne boit jamais.
5: Et même celle de bénitier.
4: L'hydratation de son corps se fait par la peau.
0: Elle
4: absorbe l'humidité présente dans l'atmosphère.
2: Comme elle est poreuse alors.
4: Ouais, mais elle ne boit pas. La grenouille ne boit jamais.
0: Mais enfin, on la regarde 24 heures sur 24 pour être sûr.
4: Ah bah oui. Ah, là j'ai une mordette devant les yeux. Mais la mordette, c'est le bébé de quoi ?
0: Du mordeau ?
4: Non, la mordette.
6: D'un mustélidé ?
4: D'un quoi ?
6: Mustélidé, comme Twin, Belette...
4: Ah merci de m'aider, parce que là, vraiment, vous me donnez des noms, là, j'ai cru que c'était une marque de Nutella. Alors, la mordette, non, c'est pas la mordette.
5: Est-ce que c'est un mammifère ?
4: Alors non, pas du tout.
0: Ça a des petites dents et ça mord.
2: C'est un oiseau ?
4: Ah, ça mord pas, la mordette.
0: Alors le nom est mal choisi.
5: Est-ce que c'est comme un lézard ?
4: Non, c'est le bébé d'un animal, on va dire que c'est la... Le bébé, le mot est un peu...
0: Larve.
4: Pardon.
6: C'est pas une moule.
4: C'est la larve d'un animal, mais lequel ?
2: Le pou.
0: La libellule.
4: Attendez, refaites-le que je chronomètre.
2: Non, mais vous m'écoutez jamais, alors moi je répète.
0: C'est pas le pou, c'est pas le pou.
3: L'escargot.
4: L'escargot, non.
2: Ça a pas de larve, un escargot. Le papillon.
4: Le papillon non plus. C'est la larve du...
5: Des mythes.
4: Non.
3: Du hanneton.
4: Du hanneton. Bonne réponse.
5: Tu vois qu'il n'y a pas besoin d'être spécialiste.
4: Et là, il vous a piqué des hannetons, monsieur.
3: Incroyable.
4: La mordette.
6: Pas que la musique.
3: Prends-toi ça dans la gueule.
6: Il est fort aussi.
2: Chérie.
4: La mordette, c'est la larve du hanneton. Maintenant, je vais vous parler de l'araponga, et particulièrement l'araponga blanc. Quelle est sa particularité à l'araponga blanc ?
6: C'est un poisson.
0: Il est blanc.
4: Ce n'est pas un poisson.
3: C'est un serpent.
4: Ah, je pensais que vous saviez.
2: C'est salissant.
4: Ah, non, c'est un oiseau. Je vais quand même vous dire dès le départ, c'est un oiseau, l'araponga. Mais quelle est sa particularité ?
0: Bah, il vole.
2: Il peut faire du surplace.
4: Non. C'est un record, pour un.
0: Ah, il atterrit avec la tête en premier.
4: Non, c'est un record pour un oiseau.
3: Il ne se pose jamais.
6: Il vole en altitude, très haut.
4: Non plus.
0: Il fait du road dogging.
2: Il peut faire une marche arrière.
4: Non, il fait pas une marche arrière.
3: Il peut faire de très longues distances.
4: Non plus.
6: C'est pendant le vol qu'il se distingue.
4: Non, pas spécialement.
0: Il peut rester immobile le plus longtemps possible.
6: C'est celui qui fait le plus d'œufs.
4: C'est plutôt que quand il est sur la branche, vous voyez.
0: Ah, il dandine.
5: Il peut dormir.
4: Non.
6: Il chante longtemps.
3: Il fait des chants.
4: Alors là, on va commencer à brûler.
6: Il a le plus de chants.
0: Il cuit.
4: Non, mais on se rapproche.
2: Ah, il a plus de variations.
0: Il a un chant particulier.
2: Il chante à cappella.
4: Pardon.
2: Il chante à cappella.
4: C'est vrai qu'il a pas d'orchestre avec lui, vous avez raison. Il chante à cappella.
2: Il imite plusieurs.
6: Il imite
2: des chœurs.
4: Alors, c'est vrai qu'il y a des oiseaux qui imitent les
6: comme
4: autres.
6: Comme l'oiseau lyre.
4: Mais pas celui-là. L'araponga n'imite pas. Mais quand même, il a un record.
5: Il fait des
6: le chant le plus long. Le plus fort.
4: Un record de décibels. C'est le chant le plus fort de tous les oiseaux. Bonne réponse de Laurent Baffy. Il peut monter la Raponga Blanc jusqu'à 113 décibels.
7: Il y a vraiment des métiers passionnants.
4: C'est un niveau sonore qui équivaut à un concert de hard rock.
1: Eh oui, là, moi j'ai un Raponga à côté de chez moi, je danse pas. Hein.
4: Vous voulez le son?
5: Oui. Ah bah non. Oui.
4: Bouchez-vous les oreilles, voici le son de la Raponga.
3: Oh là là, c'est désagréable. Qu'est-ce que c'est?
6: Ah non, ça c'est Lara Fabian. Vous allez.
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4: Une question pour Frédéric Rago qui habite Martigues. Oui, il était dans la liste Sacha Guitry, monsieur Rago.
7: Ah, d'accord.
4: Je vois que vous suivez.
7: Oui,
4: c'est
7: on
4: bien.
7: Le reconnaît.
4: Oui, ah, je donne une deuxième chance à ceux à qui on a attribué les citations sur Guitry parce que c'était quand même assez injuste de les faire perdre.
7: Monsieur Rago de Martigues.
4: Alors là, il s'agit d'Alexandre Ferdinand Godefroy. Ça ne vous dit peut-être rien.
7: Et non.
2: Mais il a qu'à le réchauffer.
7: C'est pour ton anniversaire.
4: Alexandre Ferdinand Godefroy. Eh ben, il paraît que pendant les périodes de confinement,
3: oui, il y a eu beaucoup de ventes de God
4: de et de les objets sexuels ont été très
7: utiles. Les gens qui étaient tous seuls.
3: J'en ai acheté d'occasion, c'est formidable.
7: Oui, alors, il faut bien les désinfecter au gel.
3: Je les ai offerts à ma femme. Hein?
4: Bon, monsieur Alexandre Ferdinand Godefroy, lui, est mort à Nice en 1933, mais il a été. C'est assez curieux parce que on me dit qu'il est mort à Nice, mais il a quand même été inhumé aux États-Unis, à Saint-Louis, dans le Missouri. Il faut dire que à 14 ans au Havre, il a commencé son métier, que je ne vous donnerai pas. Puis il est parti, effectivement, travailler à Londres, puis ensuite à New York, puis à Mexico. C'est un homme qui a beaucoup voyagé. On lui doit une invention dont on se sert encore aujourd'hui. Quelle est l'invention qu'on doit à M. Alexandre Ferdinand Godefroy?
2: On l'a dans la cuisine?
4: Non, dans la cuisine, non.
2: Est-ce que c'est dans le textile?
4: Alors ça peut parfois, dans certaines recettes, qu'on vous dise, tiens, utilisez ça. Mais enfin, c'est assez rare.
2: Dites-moi, Laurent, Un chinois.
7: Vous croyez qu'on en a tous autour de la table de cet objet?
4: Alors moi, curieusement, non, j'aime pas ça, donc je m'en sers jamais, donc je n'en ai pas. Mais j'en ai parfois pour mes invités à la maison.
2: Des épices?
10: Je sais pas, je suis rarement invité. Hein, bon, qu'est-ce que ça peut être?
7: Des chaussons, ça vous serait, avec la, avec
4: ça
7: les
4: vous serait pourtant utile.
2: Un parapluie?
7: Un truc pour se brosser les dents?
4: Non.
3: Un chausse-pied.
2: Oh, merde! Tout ce qu'il va mettre.
3: C'est pas les cure-dents.
2: Du savon!
3: C'est vraiment pas un truc indispensable, hein.
2: Un peigne,
7: ouais.
4: Un peigne, non.
7: Un rasoir.
3: Merde, j'avais un truc.
4: Un chausse-pied.
2: Pourquoi j'aurais besoin d'un chausse-pied?
7: Pour la bouche.
3: Je pensais pas.
2: C'est quelque chose, quand je vais le savoir et que je vais comprendre que j'en avais besoin, ça va me choquer?
4: Ah non.
3: Ça a un rapport avec les dents?
7: Une brosse à cheveux.
2: Un soutien-gorge?
4: Pas une brosse à cheveux, mais on se rapproche.
7: Une brosse à chiottes.
3: Une brosse à chiottes, t'as raison.
2: Une brosse à habits.
7: Une brosse à langue.
4: Ça a un rapport avec les cheveux.
3: Des bigoudis.
4: Parce que pour tout vous dire, Alexandre Ferdinand Godefroy a été un pionnier
2: un sèche-cheveux.
4: Bonne réponse de monsieur Beaugrand.
7: Vous aimez pas les sèche-cheveux?
4: Moi, j'aime pas le bruit. J'aime pas entendre le bruit et j'aime pas quand un coiffeur me utilise le sèche-cheveux. Je préfère sécher mes cheveux naturellement.
2: Mais en revanche,
4: pour mes amis, dans leur chambre, je glisse dans le premier tiroir de la commode près du lit.
3: Près de la Bible.
7: Oui, voilà. C'est ça. Il y a la Bible d'un côté, le sèche-cheveux de l'autre.
2: Un revolver.
4: Et un Godefroy dans le tiroir du dessous. En tout cas, hommage à Alexandre Ferdinand Godefroy, un des plus grands coiffeur qui a commencé au Havre comme ouvrier à 14 ans et qui a fait une carrière internationale grâce à son talent pour la coiffure. Il avait de belles moustaches d'ailleurs aussi, monsieur Godefroy, sûrement inhumé aux États-Unis si on en croit Wikipédia. Une question pour Muriel Seyté qui habite Lorient dans le Morbihan. Qui fut victime d'un accident de chasse le 29 février 1948 près d'Offenburg en Allemagne et donc fut atteint en plein vainqueur par la balle d'un autre chasseur ayant ricoché sur la peau épaisse d'un sanglier.
7: En quelle année, pardonnez-moi.
6: Les sangliers sont de saison.
4: Oui, les sangliers sont de saison aujourd'hui dans mes questions.
7: 1848 ou 1900?
4: 1948. Et si je vous en parle, c'est parce qu'il y a un rapport, évidemment, avec le 8 mai 1945.
7: C'était un militaire?
4: C'était un militaire.
5: Goebbels,
4: non.
7: C'était un russe?
4: C'était un français, monsieur.
5: Ah. Il aimait la chasse.
4: Je vais même vous dire plus que ça.
7: C'est un héros de la France qui est mort bêtement, c'est ça?
4: Ah bah, il est mort bêtement, effectivement, à cause d'une balle qui a ricoché sur un sanglier pendant une partie de chasse, alors que c'est lui, sachez-le, qui le 7 mai 1945 a signé la reddition de l'armée allemande à Reims.
7: Un général
4: français.
5: Le général Détry.
4: Non.
6: Alors là, c'est honteux parce que j'ai raconté ça il y a quelques heures.
7: Oui, je vois
5: un
7: petit sec avec une petite
4: moustache. C'est un général français qui a signé parce que c'est Juin qui n'était pas là.
6: Il remplaçait le.
4: Les mecs n'étaient pas arrivés non plus.
7: C'est un nom de boulevard.
6: C'est pas Giraud, hein.
4: Non.
7: C'est un nom de boulevard.
4: Alors je sais pas s'il a un boulevard.
5: Général de la Bollardière.
4: Ah non, il s'appelait François.
5: François de Haute-Cloque.
4: Non.
7: Si de Haute-Cloque
4: peut vous aider.
7: De Lattre de Tassigny.
4: Et c'est vrai, voilà un nom de général qu'on a un peu oublié, faut bien le dire.
7: Alors, il y a des noms de rue quand même.
4: Alors que c'est lui qui était à Reims. Bon, alors c'est vrai que ça a pas avantagé sa notoriété, le fait de mourir atteint en plein cœur par la balle d'un autre chasseur. Vous voyez, c'est quand même pas malin. Ça a brutalement terminé ça.
7: Ça commence par un B, non?
4: Sa carrière de militaire, ça ne commence pas par un B, non, monsieur. Bon,
7: on va faire des charades maintenant.
6: Non, parce que je me rappelle plus.
7: Un rébus.
6: Non, je crois qu'il a pas un nom.
4: 7 mai 45, alors qu'il est général de corps d'armée, il contresigne.
7: Oui, bien sûr. Il y a beaucoup de syllabes.
4: Ah bah, me dites pas bien sûr.
6: Non, hein.
7: Est-ce qu'il y a beaucoup de syllabes au nom de ce monsieur?
4: Il contresigne en présence de Alfred Jodl et de l'américain Walter B. Smith, chef d'état-major du général Eisenhower, la capitulation allemande à Reims en tant que second du général Juin.
5: Général de Juillet?
4: Non. Et il s'appelait le
7: général. Combien de syllabes?
4: François et deux syllabes.
7: Sauver,
11: non, un nom comme ça.
7: Comment vous dites?
11: Sauver.
4: Ah, vous l'avez presque, oui.
5: Oui. Souris.
11: J'ai raconté ça là.
7: Ça commence par un S.
4: Ça commence par un S. Ah, vous l'avez quasi.
5: Sauver. Sournois. Sauver.
6: Soubise.
7: Est-ce que c'est sous la première syllabe?
4: Je sais pas si on doit prononcer le Z ou pas à la fin.
6: Servoise.
11: Sauviese.
4: Pas
5: Sauvez.
4: François Sauvez. Vais vous l'accorder.
5: Sauvez.
4: François.
6: Et alors justement, je me suis posé la question en racontant ça l'autre jour. Est-ce qu'on devait prononcer ou pas le Z? Mais vous voyez.
4: François Sauvez ou François Sauvez. Ça a été un peu dur à retrouver. Mais voilà quand même un nom qui méritait qu'on le retienne. On va dire bonne réponse collective.
5: Bravo.
4: Qu'il est grand. Plus grand encore, mort que vivant. Voici la question suivante.
6: Le général de Gaulle.
4: Non, qui normalement, grâce à Monsieur Ferrand.
6: Oui, ça je sais.
5: Ah bon.
4: Devrait trouver réponse.
7: C'est un roi.
6: Je les laisse chercher, peut-être, non?
4: Parce que comment qu'il est?
7: Alors là, c'est soit il connaît la réponse et il se la pète, soit il la connaît pas et il fait comme
6: si. C'est en décembre 1588 à Blois que ça se passe.
7: Oh là là.
5: François Ier.
4: Qui a dit qu'il est grand, plus grand encore mort que vivant? Qui a dit ça à propos de qui?
5: Alors, à propos de Leonardo da Vinci?
4: Non, pas du tout.
6: À propos de François Ier.
7: On parlait d'un roi.
6: On est dans les guerres de religion.
4: Non plus.
7: On parlait d'un prêtre.
4: Non, mais dans les guerres de religion, oui, mais François Ier, non.
12: Souffle-moi, ça va les bluffer.
6: François Ier, donc c'était...
7: C'est ton anniversaire.
5: C'est de Clovis?
4: Pardon?
5: Clovis?
4: Ah, Clovis, non.
6: Non, Clovis, c'est beaucoup plus tôt.
7: On parle d'un roi.
4: Non, alors, il y a un roi dans l'affaire, mais pas seulement un roi.
7: Et un.
4: De qui on parle et qui le dit?
5: Je me demande.
4: Oui.
5: Si ce serait pas Henri III.
4: Oui.
5: À propos du duc.
4: Elle arrive même pas à rire.
6: Oh là là là.
5: Du duc de Grange. Qu'est-ce qu'il met?
6: Guise.
5: De Guise.
6: Ah, bravo. Ah, dis donc.
4: Bon cadeau d'anniversaire de Franck Ferrand.
6: Bravo Franck.
4: Le duc de Guise. C'est à son propos qu'Henri III dira qu'il est grand, plus grand, encore mort que vivant. C'est lui qui le fait tuer, en fait.
5: Mais
4: hein, c'est
5: oui,
4: ça.
5: Complètement, c'est fou. Il était là, le duc, il marchait tranquille, walou, et Henri III, Non, c'est le contraire.
11: Ah oui. Non, c'est bien ça.
4: C'est Henri III qui fait tuer le duc de Guise.
11: Qui était devenu une sorte de roi bis, il fallait le
7: supprimer. À ma guise.
4: Et c'est vrai qu'Henri III, une fois que le duc de Guise est mort, assassiné, gisant sur le sol, les bras en croix, la tête reposant dans son sang. Henri III va dire qu'il est grand. Est-ce que vraiment il a dit ça?
11: Oui, apparemment. Oui, il y a plusieurs témoins.
4: Qu'il est grand, plus grand, encore mort que vivant. Bravo, monsieur Ferrand.
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4: Une question pour Thierry Defour, qui habite Villers-lès-Nancy en Meurthe-et-Moselle. Dans quel cas prend-on une rincette?
7: Pour se rincer les doigts?
4: Ah non.
7: Est-ce que c'est quand il
14: ça
7: pleut?
14: Se boit.
4: Ça se boit, une rincette, oui.
14: Entre deux plats? C'est un alcool entre deux plats?
5: C'est pour faire digérer.
4: Ah, vous pensez au trou normand?
14: Oui, voilà, mais appelé autrement dans une autre région.
4: Alors, effectivement, ça se rapproche, mais c'est plus précis.
14: Alors, est-ce que c'est après
7: est-ce que c'est la différence pour passer du poisson à la viande?
4: Non,
5: alors j'ai une idée.
7: Ah,
5: c'est pour se rincer la bouche entre deux vins.
4: Pas du tout. Et vous avalez, vous, ce que... Enfin, je veux dire... quand vous rincez la bouche, vous avalez après. Alors,
5: oui.
4: Je viens de dire que ça se buvait. Alors
11: c'est pas à base d'alcool.
4: Alors, c'est à base d'alcool, mais oui. Ce n'est pas entre deux plats, justement.
14: Non, à la fin du repas.
4: Alors, mais précisément...
14: Avant le café.
4: Alors,
5: la digestion.
7: Avant la poire.
4: Pas avant le café.
11: Dans le verre de café chaud, dans la tasse. Une fois qu'on a bu le café, dans la tasse à café, on met un petit peu d'alcool.
4: Et ça s'appelle la rincette. Oui. Bonne réponse de Philippe Claudel.
7: Ah, mon grand-père faisait ça.
5: Non, moi, mon grand-père, il faisait chabreau.
11: Non, ah, chabreau, c'est autre chose. Oui, dans la soupe.
4: C'était pour
5: et alors, j'ai pas besoin. Et alors, je peux pas parler de moi.
7: Il faisait chabreau.
4: C'était pour vous. C'était pour vous tester sur votre prononciation, c'est tout.
5: Chabreau, c'est mettre du vin rouge dans la fin de ta soupe.
4: Alors que là, la rincette, c'est une petite dose d'eau de vie qu'on verse dans la tasse à café qu'on vient de vider. La seconde dose, c'est le pouce café. Mais voilà. La rincette, c'est juste après avoir bu le café dans la tasse encore chaude. Monsieur Claudel, spécialiste de la Mirabelle.
11: Exactement, j'allais vous le dire, avec la Mirabelle, c'est très très bon.
4: Vous m'avez apporté une bonne bouteille de Mirabelle.
11: Production personnelle.
4: Que j'ai peut-être prendre pour la grippe, c'est bien.
11: Ah, c'est bien, oui.
7: Vous avez la grippe?
4: Ah bah oui, je vais prendre une petite Mirabelle. Alors,
7: pourquoi vous parlez de la rincette? Ça revient à la mode ou alors c'est...
4: Mais pourquoi...
7: Il n'y a pas de raison. Non, mais vous pourriez dire, c'est en ce moment, ça revient, je sais pas.
4: Je vous le dis, mais là, c'est...
7: Là, c'est une
15: question. Je découvre l'émission, moi.
7: C'est une
15: j'essaie
7: question
15: le
7: décorrélée de toute actualité.
15: D'accord.
7: Est-ce que
14: récemment, Laurent, on vous a proposé une petite rincette?
15: Ouais, mais c'était dans un sous-sol avec trois personnes.
4: C'est vous qui me rincez, vous voyez que je me dise.
5: Ça, je peux comprendre.
4: Ah non, mais vraiment, Toed, alors. Mais qu'est-ce que vous préférez, d'ailleurs, comme petit alcool à la fin du repas, vous, Caroline?
16: Rien. Non, moi, je bois pas d'alcool.
4: Jamais. Même pas un petit limoncello, une chose comme ça.
16: Ah non, je déteste
7: une manzana,
16: ça.
7: Une manzana.
16: À la limite, quand c'est vraiment, je veux faire chic, et genre, la meuf qui sort, je prends un Cosmopolitan, comme dans Sex and the City.
11: Wow. Ah,
14: démodé.
5: Ouais. Même pas ce que c'est.
11: T'as pas le sexe, mais t'as le Cosmopolitan.
16: Okay. T'en sais rien, j'ai peut-être plus de sexe que toi, toi t'es marié.
11: Justement.
4: Valérie, vous, qu'est-ce que vous prenez?
14: Alors, vous savez que moi, je m'appelle Trier Veller, et donc c'est aussi l'eau de vie de Lorraine, donc de Mirabelle.
4: Ah, Mirabelle aussi. Isabelle, qu'est-ce que vous prenez comme rincette?
5: Comme rincette, j'aime bien la Marie Brizard avec de la glace pilée.
4: Ah, parfait, Marie Brizard.
16: Facile.
4: Pour vous, monsieur Beaugrand?
16: Moi, je prends pas ce genre de truc, là. Champagne, moi, tout le temps.
15: Et puis cocaïne, c'est tout.
4: Quelle horreur. Et vous, Toen, alors?
15: Moi, j'aime bien le véritable, vous savez, le Jet 27 ou 31, là, la menthe.
4: Ah oui, oui,
15: voilà,
4: oui.
15: Qui est pas bon, parce que c'est très industriel. Mais le véritable Jet est français, en fait. Ça s'appelle la menthe pastille, et ça vient d'Angers.
4: Ah oui.
15: C'est un pharmacien qui a créé ça. Et j'ai un pote d'Angers qui nous en ramène tout l'été. Et on se défonce la gueule avec des collégiennes et pardon. Je peux pas tout raconter non plus. Non mais la menthe pastille, c'est très très bon. Si vous aimez genre le Jet, mais c'est beaucoup mieux, c'est le vrai truc.
4: Bah, je crois qu'on a bien fait le tour de la rincette.
7: Et avec modération, hein, je le rappelle quand même.
4: Évidemment, et on se retrouve sans modération après les infos de 17h.
13: Oui.
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4: Ah, quelle belle équipe quand même. Vous connaissez pas Monsieur Boxo
20: Si, je me suis tombé sur ses interviews sur le média Légende, j'ai adoré.
4: Ah oui.
20: En plus, moi, je suis hypochondriaque, donc dès que je croise un médecin, je prends son numéro, il est mort.

0: Mais toutes les questions qui sont possibles et inimaginables.
1: D'ailleurs, c'est drôle parce qu'hier, il y a eu Amanda Lear dans une interview. Amanda Lear qui a dit le prochain mec qui me verra à poil, ce sera mon médecin légiste.
2: Mais je suis là. Il y a une ouverture.
1: Donc vous nous direz.
2: C'est une ouverture.
1: Vous nous direz le mystère.
2: Je vous raconterai, je vous raconterai. Il y a des mystères, effectivement.
1: Parce que c'est vous qui voyez ces choses-là, au fond.
2: Ah, oui, oui, tout à fait.
1: Ah, oui, oui.
2: Pas que ça, on voit plein de choses. Hein. En médecine légale, c'est très, très étonnant.
1: Mais Amanda Lear, par exemple.
2: Ah, je serais curieux d'aller vérifier certaines choses dont vous parliez tout à l'heure. Voilà.
1: Et vous êtes un peu jalouse, hein, Mme Bachelot, du succès de monsieur.
3: Oh, très jalouse, mais.
0: Elle m'a dit pareil qu'Amanda Lear, Rosine.
2: Arrête, j'ai lu votre livre.
3: Je me suis fait gronder la semaine dernière par Laurent parce que je parlais pas assez près du micro. Et il m'a donné un conseil juste avant de rentrer. Il m'a dit : vous n'avez qu'à vous imaginer que c'est une bite.
4: Oh non ! Non.
1: La preuve que ça marche, hein.
3: Bah oui.
1: Là, d'un seul coup, on vous entend beaucoup mieux.
3: Hein.
1: On reconnaît la professionnelle. Vous êtes choqué, monsieur Dodienne, par Madame Bachelot.
5: Je suis épouvanté parce que j'entends.
1: Vous connaissez monsieur Boxo ou pas?
5: Non, mais j'ai plein de questions à vous poser.
1: Ah oui, ah oui.
5: Ben là, j'en ai pas comme ça qui me viennent, maintenant. Mais...
1: Non, mais là, nous, on est en bonne santé, il n'y a rien à
2: tout. En tout cas, vous n'avez pas l'air d'être mort, vous avez l'air d'être bien.
1: Mais j'ai préparé quelques questions pour vous, et même la première citation, d'ailleurs, pour Sandrine Monnier, qui habite Saint-Aulde, qui a dit « La preuve que nous ne comprenons rien à la mort, c'est que nous mettons un oreiller dans les cercueils. »
6: Jean-Yann.
1: Non.
6: Coluche.
1: Coluche, non.
3: C'est vivant?
1: C'est vivant.
0: C'est dommage que c'est pas mort.
2: Français, c'est français,
1: c'est
2: français.
1: C'est pas français.
0: Ah. C'est Seinfeld.
1: Et c'est Jerry Seinfeld. Oh. Bravo. Wow. De monsieur Haas.
2: Il y a des gens qui achètent leur cercueil et qui l'essaient avant. J'en connais qui ont acheté leur cercueil.
1: Alors, comment ça qu'ils essaient, vous voulez dire qu'ils vont dedans?
2: Oui, ils vont dedans. Je connais même un qui dort dedans à peu près tous les jours. Il a déjà dû changer plusieurs fois le coussin dont on parlait parce qu'il commençait à s'écraser.
1: Voilà. François Bayrou est en train de dormir dans son
2: cercueil. Oui, le problème, c'est qu'il ne le sait pas.
1: Pour monsieur Boussma, qui habite Boulogne-Billancourt, qui a dit « Si on est dans l'obligation de tuer un mime, faut-il fixer un silencieux sur son revolver ?»
3: C'est français ?
1: C'est francophone.
7: C'est belge, donc.
1: Ce n'est pas belge.
3: C'est Légaré ?
2: C'est pas Légaré.
1: C'est Pierre Légaré. Bonne réponse de Roselyne Bachelot. Ah, j'aime bien cette citation aussi pour Cyril Zouy. Alors, plus rien à voir avec la mort, mais quand même, on peut revenir sur le silencieux. Ça, vous avez déjà été confronté à ça, mais ça, vous ne pouvez pas savoir.
2: Ils sont tous silencieux, moi, quand je les vois. Hein.
1: Non, je vous parle du revolver.
2: Ah, le revolver, oui, oui, oui, tout à fait. Oui, oui.
1: Ah ben non, il paraît que les morts ne sont pas si silencieux que ça.
2: C'est vrai qu'il y a parfois des dégagements de gaz qui sont non seulement...

0: de souligner qu'il est un peu con.
1: Bah, quand c'est américain, c'est souvent Woody Allen.
0: Ah oui, mais là, c'est
2: Robin
0: pas
2: Williams.
0: Non, c'est quelqu'un qu'on cite rarement.
3: C'est un humoriste?
0: Non, pas un humoriste.
4: Un politique?
0: Mais un américain très très célèbre.
3: Donald Trump?
0: Non.
5: C'est un homme politique américain?
0: Pas du tout homme politique.
6: C'est un écrivain?
0: Un écrivain. Il est auteur, mais pas écrivain.
3: Il est auteur de films?
0: De films, oui.
3: Spielberg?
1: Spielberg.
0: C'est Steven Spielberg.
5: Oh là là.
0: Bonne réponse.
5: Oh là là.
3: Deux bonnes réponses pour l'imbécile.
2: Ah, c'est suspect, là.
0: Pour Dimitri Horry, qui habite Chaligny, en Meurthe-et-Moselle, qui, alors qu'il avait reçu une lettre de Jules Renard, lui répondit avec 3 mois de retard « Excuse-moi d'avoir tant tardé à te répondre, mais lorsque la lettre est arrivée, j'étais au fond du jardin.
5: » Tristan Bernard ?
0: Non, c'est surréaliste. Moi, j'aime beaucoup ce genre de réponse.
5: Tristan Zara ?
0: Non, non, mais on est évidemment dans cette lignée Jules Renard. Ça fait penser aussi à...
3: Bah, ça fait penser à plein de gens, Jules Renard.
0: Ah oui, oui.
3: Moi, ça me fait penser à un monde fou, Jules Renard.
5: Alphonse Allais.
0: Alphonse Allais, bonne réponse de Roselyne Bachelot. Pour Madame Portalier, qui habite en Vendée, qui a dit « La modestie, c'est espérer que les autres découvrent combien vous êtes formidable. »
2: Oscar Wilde.
5: Ah ouais, ça, oui, oui, moi,
6: Vincent c'est... Lindon.
0: Oscar Wilde. J'ai envie de vous accorder la bonne réponse. Non, c'est quelqu'un qui a pendant des années été grosse tête ici. C'était la caution culturelle, évidemment.
5: Jean Dutour.
0: Pardon.
5: Jean Dutour.
0: Jean Dutour. Oh, bonne réponse de Roselyne Bachelot.
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0: Ah non, mais alors là, faut qu'on explique à nos auditeurs.
9: Oh non. Oh non.
0: Faut qu'on explique.
9: Je demande juste un verre d'eau. J'ai demandé juste ça, Laurent, je vous assure. Elle s'est fracassée contre le plexi, là.
4: Il est tellement propre et tellement transparent.
9: Mais il est tellement clair.
10: Ah, Julie, quel palmarès.
9: Expliquez aux auditeurs.
0: Je ne sais pas si nos auditeurs ont bien compris, mais Monsieur Reichmann avait un peu soif, voyez-vous.
9: De l'eau.
0: Il réclame de l'eau. Julie Leclerc répond, ben, j'ai pas touché à mon verre, je vais te donner le mien. Et elle tend le verre d'eau à travers le plexiglas.
9: Oui, ça marche pas du tout.
4: Ah, mais franchement, il est tellement transparent. Parents et bien entendu.
9: Oui, protestante,
2: ça l'a rendu aveugle. Oui.
0: Il n'y a que ça de transparent dans la maison.
9: Est-ce que tu veux mon petit bidon?
4: Mais c'est quoi?
9: Ben c'est de l'eau.
4: Mais non.
9: Ben si.
2: Oui, c'est de l'eau en forme de brique de lait.
4: Mais oui, moi je veux ça.
9: Ben voilà, je te l'offre.
5: Julie, merci. Quel jour on est?
9: Fais attention.
4: Quel jour on est? On est mercredi.
5: Ah.
4: 9 février.
5: Quelle année?
4: 2022.
5: Bon,
0: et voici une question pour Thérèse Coxham qui habite Aulnay-sous-Bois.
9: Ah, mais Thérèse.
0: Peut-être avez-vous vu sur les réseaux sociaux un film qui faisait son retour grâce à la rencontre entre M. Macron et M. Poutine autour de cette table incroyable.
4: Oh, table.
9: L'ovale.
4: Table, mais...
9: Elle est énorme.
0: Bah, je ne sais pas combien de mètres elle faisait cette table.
2: Ça a bien mis de la distance. Hein,
0: Poutine d'un côté, Macron de l'autre. Une table improbable comme on n'en a jamais vu tellement.
4: Jamais vu.
0: Elle était longue. Elle était longue comme ma table.
2: Oui, on se serait cru chez vous.
9: En
2: oui.
9: forme de ballon de rugby.
0: Mais incroyable. Donc, des gens se sont amusés à montrer l'image d'un film où on voyait une aussi longue table et au bout de la table, il y avait le comte Enguerrand de Montignac et de l'autre Félicien Mézeray. Mais de quel film s'agit-il ?
5: Scarface ?
0: Non.
10: Un film français ?
0: Oui, le comte Enguerrand de Montignac.
9: Oui, c'est
4: le souper, le souper.
0: Et Félicien Mézeray, ce sont des noms français. Alors, c'est évidemment les noms des personnages que je vous ai donnés.
5: C'est pas Vatel ?
0: Pardon ?
5: Vatel.
0: Vatel,
4: c'est pas
0: non.
4: Le souper.
10: C'est un film tiré de Simenon, d'un roman de Simenon ?
0: Non.
4: C'est Les Visiteurs, non ?
0: Ah, Les Visiteurs, non.
10: Les Tuches ?
0: Les Tuches, non. Non, un film que tout le monde connaît, un vieux film qui date de 1968, mais qui repasse.
10: La Folie des Grandeurs.
0: La Folie des Grandeurs, non.
4: Ah,
0: mais c'est vrai qu'il y a deux funesses.
4: La Vie de Château. La Vie de Château.
0: Il y a deux funesses au bout de la table.
9: Grande Vadrouille.
0: La Grande Vadrouille.
4: Le Grand Restaurant.
0: Le Grand Restaurant.
10: La Zizanie. Non.
0: Si vous trouviez qui y a à l'autre bout de la table, vous sauriez parce qu'ils ont tourné très peu de films ensemble.
4: Coluche, Bourville,
0: non. Le comte Enguerrand de Montignac.
4: C'est Jean Gabin.
0: Le tatoué. Bonne réponse de Fabrice. Aidé par Valérie Mérès.
2: Oui.
0: Vous êtes tatoué, monsieur Janssen?
2: Ah non, je n'ai jamais cédé à cette tentation. Non, non,
0: ah, ça,
2: non.
0: Alors c'est bizarre.
2: Oui, c'est vrai, tous les PD sont tatoués, sauf moi.

0: parce que ça a fait
1: de même. Il n'y a pas que les PD, les chiens aussi.
0: Non, figurez-vous que j'ai longtemps hésité. Et puis, je me posais des questions parce que j'étais pas sûr de pouvoir. Et puis après, en vieillissant, je me dis non, c'est ridicule.
1: Le seul tatoué ici, c'est peut-être Monsieur Toed. Non, vous n'êtes pas tatoué, Toed.
2: Alors moi, j'aime pas du tout, moi, et ça me fait peur, vraiment. Non, j'avais le visage de Zemmour sur une couille, mais je l'ai enlevé. J'avais sur une couille Zemmour et l'autre couille Frédéric François. Bah, je les aime bien, je les aime bien.
1: Mais quel rapport ?
3: Mais quel est le rapport ?
2: Je les aime bien les deux, moi.
3: Ah ouais.
4: Il faut
2: tout
4: pas
2: monde
4: chercher
2: les insulte,
4: de rapport.
2: Moi, je les aime bien, moi.
1: Valérie, je m'en souviens maintenant. Valérie, elle est tatouée,
5: moi,
1: ça y est.
5: J'ai un petit tatouage sur le coin de la fesse.
0: Oui.
5: Et avec les yo-yos que j'ai fait, maintenant, ça ressemble plus à rien.
0: C'est une sardine et c'est devenu un dauphin.
3: C'était quoi, la base ?
5: C'était le prénom de mon amoureux à l'époque de
6: Bonsaï. Faut jamais faire ça, ma pauvre fille.
0: Oh, oui.
6: Changes d'amoureux, alors.
5: Et donc, du coup, après, j'ai dit, comme c'est en chinois, j'ai pu dire que c'était mon prénom à moi.
3: Il s'appelait comment ?
5: Il s'appelait Eric à l'époque.
3: Et maintenant, il s'appelle Jean-François.
2: Christine Bravo qui a un souci aussi. Elle avait fait tatouer Tom Cruise sur sa fesse il y a 30 ans. Maintenant, c'est Pierre Ménès, le tatouage.
3: C'est super moche.
2: Non, mais les jeunes générations le font beaucoup.
6: Oui, ma fille, a des tatouages.
0: Il y a une mode des tatouages.
1: Monsieur Richman, peut-être, non ?
3: Oui, sur le nez.
2: Voilà.
3: J'ai essayé de l'enlever.
2: C'est quel vignoble que t'as mis ?
3: C'est un gros cruche. C'est un médoc.
7: Et Laurent, vous êtes tatoué, vous, Laurent ?
1: Non, je suis pas vous, non.
7: Non.
3: Rien du tout. Est-ce que vous êtes percé, Laurent ?
1: Non plus.
2: Ni percé,
1: ni tatoué, rien.
3: Même pas un petit trou quelque part.
1: Rien de moderne.
0: Non.
3: Pourquoi Jean-Philippe Janssen répond à la place de...
0: Parce que je le connais quand même, je sais bien qu'il n'est pas percé ni tatoué.
3: D'accord. Bizarre.
0: Ce n'est pas dans son tempérament, vous comprenez ?
3: D'accord.
0: Ah oui, c'est vrai, c'est ça.
2: Non, mais trouvez
1: quoi je me mêle, vous ?
5: Bah, c'est vrai, on passe des vacances ensemble, on le saurait.
0: On voit bien qu'il n'y a pas de trou.
1: on passe des vacances parfois ensemble. Enfin, je suis jamais nu devant vous, Valérie.
6: Jamais.
2: Oui, mais dans un backroom, on ne peut pas mentir.
5: Sur un malentendu.
1: D'accord. Sur un malentendu, alors.
2: Moi, pour un CDI, je le fais, Laurent.
3: Non,
2: Non. Ah si.
3: Mais non.
2: Mais si.
5: Mais comment il me renie quand je pense que quand j'avais 25 ans, il était fou de moi.
1: J'ai une question musicale.
3: L'autre, il change de thème.
1: Je suis toujours fou de vous, chère Valérie.
3: Elle va se faire tatouer Laurent en chinois.
2: Il est super. Il est complètement fou. Il t'a filé une pièce pour te dire comme il est fou.
1: L'angoisse, c'est pas, elle est déjà morte de trouille.
2: Elle va être super, Valérie, elle est géniale sur scène, ça va être super.
1: Mais bien
2: le
1: sûr,
2: problème, c'est l'autre. Plaza,
1: c'est
2: évidemment.
1: Pas vrai, je suis allé aux répétitions. Je vais
5: il
1: vous dire,
5: est fort.
1: Ils sont bluffants, tous les trois. Je voudrais vous y voir de jouer pareil, tiens.
3: Ouais, j'aimerais bien faire une pièce avec toi.
2: Ah ouais ?
3: Ouais.
2: Ah ouais ?
3: Ça irait très très vite.
2: Mais je sais pas comment on a qu'à faire, non ? On va boire un café, on se marie, puis après on fait une pièce.
3: D'accord, on commence comme ça.
2: Non, mais avec plaisir, j'en ai grave.
3: Ça t'embête pas.
2: Mais Laurent, il veut me faire bosser, il m'a dit. Hein, patron ?
1: On va réfléchir.
3: Depuis la blague de Pierre Ménès, il a un doute.
1: On va réfléchir.
2: Je vais faire les 12 coups de midi d'abord. Je peux ou pas ?
3: Les 12 coups, ça va faire plaisir à Jean-Phi.
1: Vous me donnez le temps de la pub et je réfléchis, d'accord ?
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1: Vous allez regarder le match ce soir, j'imagine. Oui, vous le commentez ou pas ?
11: Oui, je le commente sur la chaîne L'Équipe, ce soir, canal 21 de la TNT, donc n'hésitez pas à regarder.
1: On voit rien, c'est vous qu'on va voir. Puisque, rappelons-le, pour ceux qui l'ignoreraient, vous allez commenter le match, mais nous, on n'aura pas les images.
11: C'est ça. Laurent, vous regardez ce soir et tout, c'est...
0: Regardez-moi.
1: Quitte à regarder le match, autant regarder le match. Allez. Faudrait vraiment être con pour regarder le match sans voir le match et que vous écoutez vous, voyez.
11: Allez, Laurent, on fait un truc à la 35e minute, je vous fais une dédicace extraordinaire. Donc à la 35e, vous vous mettez...
1: Je serai pas chez moi, j'ai un dîner. Mais c'est vrai, en plus.
0: Il a rendez-vous chez son proctologue, je sais pas.
11: Un dîner d'affaires ?
1: Oh, j'ai pas besoin. Des trous du cul, j'en ai ici.

0: Et François, hier, il a vécu l'un des plus grands matchs depuis 10 ans. Il était au match à Arsenal hier. Il est venu spécialement ce matin à 5h30 de Londres pour faire l'émission et il a assisté au début extraordinaire de Declan Rice hier.
1: Même les trois.
0: Oui. Ah oui. Non mais, alors c'était, tu peux nous raconter un petit peu le match, l'ambiance, François? Raconte-nous, François. On est au 56e, le ballon est pour Declan Rice et fais le commentateur. Fais Yoann Riou 30 secondes dans ta vie, François.
2: Change de bouche. Même 30 secondes, c'est trop.
0: 58e, Declan Rice pose le ballon. 0-0 entre Arsenal et le Real Madrid.
2: Il vous fatigue aussi. Parce que moi, il me fatigue.
0: Non. D'ailleurs, je suis remplaçant aujourd'hui parce que j'ai été appelé en catastrophe. Donc
1: mais pourquoi l'avoir appelé en catastrophe?
2: Vous êtes toujours appelé en catastrophe.
0: Hier, 8h du matin. Est-ce que Yoann, Constance ne peut pas venir? Est-ce que tu peux venir? C'est pas ma vie, hein. Merci, Constance, de ne pas être là. Vraiment, parce que les carrières débutent souvent comme ça. Hein, quand les gens qui. Je vais faire.
2: Ou finissent. Ouais. Vous êtes content de retrouver Karina Marimont?
0: Oui, je sais que Karina est très, très, très, très heureuse parce que sa vie a basculé grave. Quelques semaines. Est-ce que je peux vous dire? Et c'est absolument merveilleux. Et je pense que je peux lui dire parce que je vais demander l'autorisation. Et on adore les belles émotions. Le nouvel amoureux de Karina Marimont est au premier rang.
2: Non, c'est pas vrai.
0: Non, mais c'est que des bonnes
1: vibrations. Mais tu vas fermer ta gueule.
2: Alors attendez, attendez. Oh, quand même, il est très très jeune, je trouve. C'est le petit avec des lunettes là au bout.
0: Continuez un petit peu, Laurent.
2: Alors non, mais il faut que je fasse. Bah, je sais pas lequel ça peut être, moi.
0: On a le temps, on a 2h30 pour faire connaissance, il n'y a pas de soucis.
2: Regardez, elle rougit la Karina. C'est donc vrai, il est au premier rang.
3: C'est commencé l'émission.
0: Et il vous regarde avec amour, Karina. Je peux vous dire, j'ai saisi son regard déjà. Il est vraiment.
3: Il y a vraiment pas moyen de rappeler Constance. Elle n'est pas dispo, vraiment.
2: Au moins, elle, Karina, voyez-vous, elle assume. Elle nous a raconté qu'elle avait trouvé l'amour. Et bien voilà, son amoureux est là. Tandis que vous, la vôtre, dont on entend parler depuis un an.
0: Elle travaille dans la sous-marine, elle a autre chose à faire. Il faut qu'elle ait.
4: Tu vois, lui, sa meuf, c'est comme l'équipe 21, il commente, mais il n'y a pas d'image.
2: Si j'ose dire, sa meuf, on n'en a toujours pas vu la queue. Pour Denis Fournier, la première citation du jour, évidemment. Monsieur Fournier habite Verson, dans le Calvados, qui a dit « Si on payait mieux les bénévoles, ça donnerait peut-être envie à plus de gens de travailler gratuitement. »
0: Coluche.
2: Jean-Yann? Non, c'est pas Coluche. C'est pas Jean-Yann. C'est quelqu'un qu'on aime bien, qui est toujours vivant.
0: Kersauzon.
2: Pardon.
0: Philippe Gueluc.
2: Philippe Gueluc, bonne réponse de son compatriote.
1: Ah, c'est pour le Belge.
2: Ah oui. Alex Vizorek. Pour Mme Leborgne, Catherine Leborgne, qui habite Sainte-Marie de la Mer, qui a dit une fois que les joueurs de rugby ont réussi à enfiler leurs chaussures et à nouer leurs lacets, tout le côté cérébral de ce sport est terminé.
1: Ça, c'est pour François Berléand.
2: C'est quelqu'un qui est drôle, c'est français. Il y a longtemps qu'on ne l'a pas cité. Ah. Il travaille sur une autre radio maintenant dans le Sud. Mais
4: Bernard Laporte?
2: Non, non, non. Non,
5: c'est un chansonnier?
2: Non, c'est pas un chansonnier, même s'il a fait de la scène assez récemment. Sur le tard, hein, il a fait de la scène, mais il a fait surtout de la radio, de la télévision. Il a écrit aussi une ou deux chansons, dont un grand, grand, très grand succès, d'ailleurs pour une jeune chanteuse.
0: Ah, bah c'est Guy Carlier.
2: Guy Carlier, bonne réponse.
0: Une chanson magnifique de. Je sais plus le nom de la chanson, mais magnifique.
1: Non, mais c'est le club des gros qu'on m'assit.
3: Une chanson magnifique.
0: Et le livre de Guy Carlier est absolument extraordinaire avec la plus belle phrase. Les obèses mangent leurs émotions. Et moi, c'était mon cas pendant 30 ans. Quand j'étais heureux, je mangeais. Quand j'étais malheureux, je mangeais. Et quand je faisais la
4: émotions,
0: je mangeais.
4: Et ferme ta gueule.
2: C'est exactement ça. J'ai envie de dire, reprenez-en. Pour Charles Cougot, qui habite Chartres en Bretagne, monsieur Cougot.
1: Chartres, c'est pas en Bretagne.
2: Oui, mais c'est en Ille-et-Vilaine. Ça s'appelle Chartres en Bretagne, monsieur Riou, qui est breton.
0: Bien sûr, je connais.
2: Vous connaissez Chartres en Bretagne?
0: Oui, j'ai vu la pancarte déjà et le panneau, ouais.
1: J'ai vu le panneau.
2: Finalement, vous êtes meilleur quand vous venez en remplaçant.
0: Mais putain, je suis en train de commencer ma deuxième carrière au conseil, j'ai jamais été aussi bon en 10 minutes d'émission, mais c'est impressionnant. J'enchaîne les vannes et tout.
1: Vous pouvez pas appeler Constance?
2: qui a dit « À 60 ans, ma grand-mère a commencé à marcher tous les jours 3 km. Aujourd'hui, elle a 97 ans et Dieu sait où elle est.
4: Seinfeld.
0: Américain.
2: Ça, c'est américain, mais c'est plus vieux que Seinfeld.
4: Bill Cosby.
2: Non.
3: Woody Allen.
0: Ou Spinoff.
2: Un acteur qui est mort à 100 ans, d'ailleurs.
4: Ah ouais.
2: Et on le cite régulièrement ici.
1: Bob Hope.
2: Bob Hope. Oh, bonne réponse de Roselyne Bachelot.
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2: Ah, une question qui devrait permettre à Laurent Deutsch et à Hector Obalk de, on va dire, réunir leurs sciences à l'un et à l'autre pour trouver la réponse.
6: Et nous, on réunit quoi?
1: On réunit
6: autour d'un verre là.
2: Parce que c'est à la fois de l'histoire et de la peinture. En effet, c'est un peintre à qui François Ier a confié une somme d'argent.
0: Léonard de Vinci.
2: Non, pour qu'il lui achète des œuvres d'art. Et finalement, une fois rentré chez lui en Italie, il a retrouvé son épouse et puis avec l'argent, plutôt que de, on va dire, acheter des œuvres d'art pour François Ier, eh bien, il a dépensé tout l'argent pour se fabriquer, pour se faire construire une maison à Florence, dans sa ville.
6: Bah, de quel
2: peintre s'agit-il ?
0: Alors, ça doit être Michel-Ange.
2: Michel-Ange, non.
6: Titien. Le Caravage,
2: non.
4: Titien,
2: non.
0: Raphaël,
2: non.
6: Grossien.
1: Il fait les tableaux de légumes, là.
2: Pardon.
1: C'est pas celui qui fait les tableaux de légumes.
2: Ah, Archibaldo.
1: Ouais,
2: Archibaldo.
1: Non.
4: C'est pas le même moment.
2: Qu'est-ce que vous dites ?
4: C'est un siècle plus tard.
1: Oh, ça va.
6: Déjà, il dit un peintre. Nous, on est très fiers.
7: Attends, il dit les légumes et on comprend.
0: Ouais. Corach ?
2: Comment vous dites ?
0: Corach ?
2: Non.
6: Celui qui remettait les slibards ?
0: Comment ?
2: Ah, El Braghetto.
6: El Braghetto.
2: Non. Vous voulez que je vous donne quelques œuvres ? Ça peut vous donner...
0: Véronèse.
6: Moi, ça m'aidera pas, mais ça aidera sûrement Hector et Laurent.
2: Il a peint la Madone des Harpies.
0: Ah, Sarto.
2: Sarto, bonne réponse.
6: Je savais que ça l'aiderait.
2: Andrea.
4: Je vous explique très vite. Andrea del Sarto, c'est un peintre qu'on appelle maniériste. Ça veut dire quoi, maniériste? Ça veut dire qu'il vient après toute la Renaissance, où tout le monde sait tout faire et tout le monde sait très bien peindre. À ce moment-là, chaque artiste se distingue autrement que par un truc technique, mais par une manière. Et la manière de Sarto, elle est floue. Elle est floue 3 siècles avant les impressionnistes et elle est géniale. Voilà Sarto.
2: Ah bah écoutez, ça c'est bien résumé.
6: Moi j'adore ces chansons, hein.
2: Qu'est-ce que vous dites ?
6: Les chansons de Sarto, je sais
1: pas. Michel Sarto.
2: C'est pas Michel Sarto, c'est Andrea del Sarto.
6: Pardon.
2: De son vrai nom, d'ailleurs, Andrea Daniolo di Francesco di Luca, ou Andrea Daniolo di Francesco di Luca di Paolo di Megli en Vanucci. Il avait un nom à rallonge, hein, celui-là.
6: On est d'accord, c'est un escroc, le mec.
2: Pourquoi ?
6: Bah, il a pris de l'argent à François Ier pour, soi-disant, acheter des œuvres d'art. Il s'est fait une maison.
2: Non, c'est flou, il y a un loup.
0: Est-ce que vous allez au musée quasiment tous les jours pour parfaire votre connaissance ?
4: Tous les mardis, parce que sinon, il y a trop de monde.
7: Tous les mardis. Le mardi, c'est fermé ?
4: Justement, c'est pour pas ça pour lui.
0: Vous ne vous mêlez
4: pas. J'ai passé 20 ans de ma vie, à passer tous les mardis au Louvre, au musée d'Orsay, à Londres, à Chicago,
7: on
4: et je
7: vous
4: sais
7: ouvre
4: encore,
7: exprès
4: pour filmer les tableaux.
7: On vous ouvre
4: oui,
7: les musées.
4: Oui, parce que je suis un chercheur.
0: C'est l'un des
7: non,
0: plus.
7: Non, mais d'accord, vous cherchez.
4: Et d'accord,
7: je fais
4: une encyclopédie des détails. Oui, et donc, j'ai besoin d'aller dans tous ces musées-là. Et les images que je projette dans mon spectacle, eh ben, c'est pas des trucs que j'ai pris sur Internet.
7: M'engueulez
4: non,
7: pas!
4: C'est des choses que j'ai filmées avec amour, comprenez-moi. Quand vous filmez un tableau, vous avez toujours l'ombre du cadre à gauche, à droite. Du coup, on fait jamais une bonne photo. Et donc, je ne fais jamais de photos. Je ne fais que des détails et je les superpose les uns après les autres.
7: Ouvre
6: mais c'est génial.
4: Mais oui, mais c'est ça, ma vie.
2: C'est
4: ma passion, vous comprenez ou pas? Venez un jour.
7: Oh, ça va. Je sais que je ne suis pas Caroline. mais c'est quand même pas la peine de me parler comme ça.
4: Mais Caroline, jamais elle m'aura interpellé comme ça. C'est tout de suite. Il y a tout de suite. Dès les premières secondes, j'ai senti que vous cherchiez la noise.
7: Mais vous m'avez demandé mon prénom, alors qu'on...
4: Je demandais gentiment, mais c'est quoi votre prénom? Vous l'avez mal pris.
7: Oui.
4: Qu'est-ce que j'ai dit comme prénom? Alors on peut plus demander à une femme parce que c'est une grosse tête. Pardon, c'est quoi votre prénom? Alors elle me prend mal. Mais c'est quand même dingue. Maman m'a dit, sois gentil avec tout le monde. J'ai dit, je vais être gentil d'abord avec Caroline.
8: Et boum, je lui demande son prénom et boum, je me fais gauler.
9: Vous êtes un phénomène.
2: Je voudrais quand même préciser à Isabelle Mergo, parce que j'ai la chance, et j'espère, mais normalement, mon ami Franck Ferrand a vérifié tout ce que j'ai écrit. J'ai écrit une pièce sur la Joconde qui sortira en février prochain au Théâtre de l'Œuvre. Et sachez, en étudiant sur la Joconde, chère Isabelle, le mardi, justement, jour de fermeture du Louvre et des autres musées, il y a des tas de gens

0: y compris d'autres peintres qui viennent faire des copies. Il y a pas foule, mais il y a quelques personnes.
1: Et d'ailleurs,
0: le jour où la Joconde a été volée, c'était un jour de fermeture du Louvre, puisque c'est quelqu'un qui venait travailler sur la Joconde pour la copier, pour en faire un autre tableau, une autre toile. Eh bien, c'est quelqu'un qui, venant pour ça, s'est aperçu que la Joconde avait disparu. C'était un jour de fermeture du Louvre, mais il n'empêche qu'il y avait quand même un peu de monde ce jour-là. Et vous y allez tous les mardis, alors.
2: Vous pourrez
0: m'emmener, parce que moi, justement, j'aimerais bien aller voir la Joconde, parce que depuis que j'ai écrit...
3: Alors toi, tu vas y aller.
0: Depuis que j'ai écrit cette pièce, j'y suis pas retourné.
3: Mais là, moi, je peux faire la queue.
4: Mais ça doit être génial.
2: Il n'y a pas que le Louvre, vous avez le Prado à Madrid,
3: vous avez
2: à Londres, vous avez à Francfort, vous avez à Berlin, vous avez de quoi faire.
3: Et
2: j'emmènerai en priorité Caroline.
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0: Il y a une Française qui vient de recevoir une condamnation en Suisse. Elle a été condamnée par la justice suisse.
8: Comme l'autre, la Marine, elle est inéligible.
0: Une inéligibilité.
8: Elle est inéligible, mais c'est impossible à dire.
0: C'est vrai que c'est pas facile à dire. Dites-le, Isabelle, voir.
1: Inéligibilité.
0: Eh ben, voyez.
8: Refais-le pour moi.
1: Inéligibilité.
0: Il y a quelqu'un qui arrive à le dire. Inéligibilité, ben, rien à voir avec l'inéligibilité, puisque cette Française a été condamnée alors qu'elle était dans une voiture et que c'est son mari, ou plutôt son compagnon, car ils ne sont pas mariés, qui conduisait. Pour quelle raison a-t-elle été condamnée par la justice suisse?
9: C'est Nabila?
0: Non.
1: Elle lui faisait quelque chose? Une gâterie?
0: C'est-à-dire qu'est-ce que l'appelait une gâterie?
1: Alors elle lui a...
0: Montrez-moi!
10: Un acte bucco-génital.
1: Elle a ouvert
0: sa... Comment il dit, Barbier, un acte bucco-génital? Une pipe! Oui, bonne réponse! Isabelle Mergaux et Christophe Barbier.
1: Un acte bucco-génital, ça fait rêver.
10: Mais c'est ce qu'il y a dans le code pénal.
0: Et c'est vrai que c'est elle qui a été condamnée, lui aussi. Hein.
8: Comment on peut être condamné si les deux sont d'accord? C'est qu'ils ont eu un accident.
0: Parce qu'ils ont eu un accident, bien sûr. Ce que je me demande, c'est pourquoi ils sont allés raconter ça, parce qu'ils n'étaient pas obligés de le dire.
1: Je pense que s'il avait le sgeg en l'air...
0: Non, mais enfin, attendez.
8: Mais peut-être qu'elle s'est trompée, elle voulait pas faire ça, en fait. Elle croyait que c'était le levier de vitesse.
0: Non mais ça tient pas debout cette histoire.
8: Ah bah si. Ou alors vraiment elle a pas de chance la pauvre.
0: Mais non, ça tient pas debout. Ils ont un accident.
1: Ouais. Bon,
0: alors déjà il faut qu'il y ait des témoins à l'accident. Alors vous dites il sort de la voiture, il a pas remonté son pantalon. Mais quand on est en voiture et qu'on vous fait une gâterie, vous baissez pas le pantalon. Généralement
1: quoi,
11: c'est juste la braguette qui est ouverte.
0: Voilà, spécialiste.
1: Non mais la braguette est ouverte et le bouton de la braguette aussi. Oui, parce que s'il n'y a que la braguette,
11: des fois il
1: n'y
11: a que des boutons. On n'est pas obligé de baisser complètement le pantalon. Quoi.
1: Non, mais ça je comprends. Mais vous ouvrez quand même.
8: Ça dépend de la taille. Moi j'enlève le t-shirt carrément.
10: C'est quand même beaucoup plus simple de se mettre à l'arrière de la deux chevaux.
11: Oui, exactement.
1: C'est compliqué pour conduire.
11: Mais pour rouler, c'est compliqué.
0: Ma vraie question en fait, pourquoi évidemment j'ai choisi cette information, c'est pour vous demander aux uns et aux autres.
8: Le modèle de la voiture.
0: Si ça vous est déjà arrivé, j'avoue que c'est un fantasme. Ça m'est jamais arrivé.
8: Et c'est même à Sacha Distel, vous savez que...
0: Non mais franchement...
1: Ça vous est jamais arrivé?
0: En roulant, non.
1: Jamais. Oh là là, vous êtes arriéré alors, franchement.
8: Mais non, pas en roulant.
11: C'est dangereux quand même.
1: Non, non, non,
11: dangereux.
1: Parce que moi, j'ai trop peur qu'il y ait un coup de frein.
10: Mais justement, c'est une scène.
11: Non, mais c'est dangereux. T'es déconcentré, malgré tout.
10: C'est une scène très célèbre du Monde selon Garp, un grand roman américain, où la dame fait cela au monsieur et ils se font emboutir par l'arrière et du coup, sa bouche se referme. Elle la coupe.
1: Mais oui.
0: Vous voyez,
1: c'est hyper dangereux.
11: Non, moi ça m'est arrivé, je me suis trompé de pédale à un moment entre l'accélérateur
0: et
11: le frein.
0: Moi aussi.
2: je suis trompé de pédale. Putain.
11: Parce que t'as qu'un pied comme ça qui est libre.
0: Donc vous avez souvent fait ça.
1: Non. J'imagine.
8: La dernière fois, c'était quand?
0: Personne n'a fait ça en roulant.
8: Et voilà. Tu t'arrêtes au feu rouge?
0: À l'arrêt, évidemment.
1: Ah, pas à l'arrêt, à la bite.
2: Oh là là.
1: Il y a un moment donné.
0: Valérie, vous l'avez déjà fait en roulant?
1: Pas en roulant, parce que je vous dis, moi, c'est trop peur de.
0: Bah voilà. Toine, on vous l'a déjà fait.
8: Mais j'ai pas le permis. Ah non, mais c'est vrai, je suis un artiste, je n'ai pas le permis.
0: D'accord, bon, mais...
1: Alors, tu l'as déjà fait, hein?
0: Vous l'avez déjà fait, un mec?
8: Oui, mon beau-frère a le permis.
0: Bon, en tout cas, voilà, ouais. La française, une française, hein. Ah, on peut être fier de notre pays.
11: Oui, bien sûr.
1: Vive les Français!
8: Et ça rejoint la légende urbaine, vous savez, que Chantal Nobel et Sacha Distel.
0: Oui, alors, on a souvent dit ça.
8: Oui, mais c'est pas que c'est une légende urbaine, c'est pas vrai, en fait. Elle lui faisait pas une gâterie quand ils ont eu l'accident.
0: Et voilà, on est d'accord.
1: Elle lui faisait quoi, là?
0: Et vous, Barbier, vous l'avez. Enfin, on l'a déjà fait.
1: Oh, je vois Barbier en train de nous faire ses confidences. En train de nous dire oui, je suis avec ma femme.
8: Oh, tu es.
1: Tout, la fois qu'on va en Normandie.
8: En déplacement avec Alain Duhamel, non?
10: Je prends toujours les transports en commun.
11: C'est plus compliqué.
1: Avec des partouzes.
0: En Rolinski, j'imagine que dans vos belles voitures de sport, c'est ça le fantasme.
11: Ouais, c'est le fantasme.
0: Et oui. Alors, est-ce que ça a déjà été fait?
11: Ah oui, c'est ce que je vous disais tout à l'heure, je me suis trompé de pédale.
0: Ah oui. Paul, je ne vous demande pas parce que vous ne conduisez pas.
4: Je pensais que vous alliez pas me demander, justement.
0: Et vous conduisez pas, vous n'avez pas le permis, vous, Polo.
4: Je n'ai pas le permis comme Toen.
8: Même déambulateur,
4: Si, en déambulateur, ça aurait pu, mais non.
0: Vous pouvez passer le permis ou pas, Paul?
4: Ah, pas juste pour ça, mais pour me déplacer, oui.
0: Ah, ça, ce serait drôle.
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8: Vous avez une autre question?
0: Je vous emmène au Louvre maintenant.
8: Ah, c'est ça, par où?
9: Il n'est pas l'émission d'abord.
8: C'est l'émission culturelle.
0: Et après, on dira que les grosses têtes pas une émission culturelle.
9: C'est vrai, c'est ce qui se dit. Je voulais te le dire.
0: Et ben pourtant, là, au Louvre, vous pouvez voir une célèbre raie. Quelle célèbre raie?
8: Une raie?
9: La raie duc.
8: Pardon.
1: Alors, moi,
8: je ne peux pas faire ça.
9: Je ne fais même pas de proposition.
8: Vous parlez d'un animal ou vous parlez d'une raie humaine?
12: On parle du poisson.
9: Je vous parle.
0: Je vous parle de la raie. La raie, c'est la plus célèbre raie du Louvre.
8: C'est une raie dans le coiffure, peut-être.
0: Non, le poisson.
8: Ah, le poisson.
9: Mais le poisson, bande de cons, c'est évident.
8: Peut-être, ça aurait pu. Bah, avec
9: Laurent. Il va pas vous poser une question sur une raie du cul.
8: Mais non, pas raie du cul.
9: Mais pourquoi il y en a plein?
8: La raie sur le côté aussi.
9: Ah oui, par raie de charme.
1: Alors,
9: elle est sur le radeau de la Méduse.
0: Ah, pas du tout.
9: Elle est sous le radeau de la Méduse.
0: C'est un des tableaux les plus célèbres de ce peintre.
9: Il n'y a qu'une raie dessus.
0: Oui, il n'y a pas qu'une raie, mais comme poisson, oui, il n'y a qu'une raie.
9: Et des personnages.
8: Alors, est-ce que c'est une raie cuite dans une assiette ou c'est une raie qui nage?
0: Ah non, elle est accrochée au mur, la raie.
8: Parce qu'elle est très connue. C'est pas terrible comme déco, hein.
9: Ah bah excusez-moi, mais c'est pas la raie du 58.
8: Moi, je n'ai aucune raie accrochée au mur, hein, perso. Hein.
0: Il y a un chat qui est
8: accroché au mur aussi.
0: Non, qui est à côté de la raie, un chat.
9: C'est un peintre de quelle époque?
0: Ah bah, c'est un des peintres français les plus célèbres du 18e siècle.
9: Chardin.
0: Et c'est Chardin.
12: Courbet.
0: Excellente réponse. Excellente réponse de Jean Benigni.
9: Non mais vraiment, comment t'as dit?
12: Chardin.
9: Mais Jean et Chardin, tu connais Chumacachine?
12: Jean du Chardin.
9: Tu connais Jean du Chardin?
8: Ah ben, Monsieur Singh, comme il est d'origine alsacienne, il dit Jean du Chardin.
0: C'est Jean-Siméon Chardin, si vous préférez.
9: Oh là là.
0: Spécialiste des natures mortes, des animaux. Il peignait des animaux vivants, mais c'était assez surprenant parce qu'il mettait beaucoup de temps à peindre un animal vivant.
8: Ouais. Et parce qu'il mais la raie était morte, donc il la peint plus vite.
0: Oui, la raie, une fois qu'elle est plus dans l'eau, c'est vrai qu'elle est souvent.
8: Elle
12: était à l'arrêt.
8: Accrochée au mur.
0: Mais en tout cas, Chardin est célèbre pour sa raie, pour son buffet.
8: Pardon, mais il n'y avait qu'une raie et un chat sur ce tableau?
0: Non. Qu'est-ce qu'il y a, Caroline?
8: Caroline est en pleine descente de je ne sais quoi.
13: Mais à mon avis, elle a bu le filtre d'amour, elle va pas tarder à nous draguer là.
0: Mais qu'est-ce qu'il y a, Caroline?
8: Elle se pisse de rire, le
12: fils. Elle est célèbre pour sa raie.
14: Votre phrase, c'est Jean-Éric Chardin est célèbre pour sa raie.
0: Mais son...
14: je vous jure. Alors, que... moi, après, je veux bien qu'on dise que j'ai des facilités à rire, que j'ai la déconne au bord de la bouche, oui.
0: Ah oui, mais excusez-moi, mais Chardin, sa raie, c'est enfin, l'arrêt de Chardin.
8: L'arrêt de Chardin.
13: Tu habites en raie de Chardin.
8: Il y a des appartements, il y a des

0: de jardin.
1: Moi, j'ai appartement.
0: Jardin, c'est très bien.
1: C'est beau. Parce que la décoration en même temps.
2: C'est moins cher en rez de jardin.
0: C'est vrai, généralement.
2: C'est un des tableaux les plus.
3: Mais pardon, il y a quoi d'autre qu'une raie et un chat?
2: Ah ben il y a une toile, il y a une nappe, il y a
4: c'est une nature morte.
2: Voilà, c'est une nature.
4: Ok, à part Jean Benguigui dans les grosses têtes, avec humilité et honnêteté, qui connaissait la raie de Chardin?
1: Non, moi je te dis j'y habite.
5: Quel est le titre du tableau?
4: Et les autres grosses têtes, soyez honnêtes.
5: Quel est le
4: vous
5: titre
4: avez entendu
5: du
4: parler
5: tableau?
4: De la raie.
2: La raie de Chardin. La raie, je vous dis
0: ça. Ah, ça s'appelle la raie.
2: Ça s'appelle la raie. La raie de Chardin.
0: Oui, oui.
2: Comme la Joconde de Léonard de Vinci.
0: Le radeau de la Méduse.
2: Non, de Géricault.
1: C'est la trompette de Géricault.
0: La Vénus de Milo.
4: Voilà. Moi, je suis désolé. J'aimerais bien briller en société après, mais je peux pas arriver en disant ce que vous connaissez la raie de Chardin.
0: Mais si, c'est classe.
1: Mais non, mais il faut que ça vienne dans la conversation.
0: Oui, c'est pas évident.
5: On va pas prendre en sérieux.
2: Aux États-Unis, c'est le lobby. La raie de Chardin, vous pouvez aller la voir au Louvre.
0: Elle y est tout le temps ou elle bouge des fois?
1: Non.
0: Elle est tout le temps là.
1: Non, elle est.
4: Imagine, à dîner.
1: C'est, aller au
2: c'est le tableau le plus célèbre de Chardin. Qu'est-ce que vous voulez que je vous dise?
0: D'accord.
2: Et d'ailleurs, la preuve.
0: Mais Chardin n'est pas très célèbre.
2: Monsieur,
0: si.
2: Ben, si,
4: Chardin,
2: la preuve.
4: J'avais jamais entendu parler de Chardin.
2: Monsieur Benguigui, en tout cas.
0: Oh, mais ça, il est spécialiste
2: est une
0: en
2: vraie grosse tête. Oui. Bravo, Jean. Grâce à vous, on a retrouvé Chardin.
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2: C'est vrai, monsieur Bellamy, au départ, on vous a recruté comme grosse tête parce que vous êtes un spécialiste de la musique classique.
9: Et maintenant, comme alcoolique.
2: Du piano. Et qu'on a remarqué quand même que vous aimiez bien la Chopine aussi.
9: Non, là, je bois de l'eau, regarde. Oh, voilà.
10: Et moi, vous m'avez recruté pourquoi, du coup? Parce que.
2: Pour exciter les filles et pas seulement.
11: Ça a l'air de marcher. Hein.
12: T'es jaloux, hein, Stevie, que je suis à côté de lui. Hein.
10: Non, pas du tout. Ah, puis je sais que je pourrais pas l'avoir, donc du coup.
2: Pourquoi vous dites ça?
10: Oh, bah, je pense qu'il est 100% hétéro, non? Déjà de.
11: Oh, il est hétéro-curieux, peut-être.
10: Adil, votre tour viendra.
11: Mais oui. Il va être recruté.
2: Alors, ça, je vais vous dire, Didier Deschamps lui a dit aussi.
11: Oh, bien au contraire.
2: Non, mais c'est vrai qu'Isabelle et Caroline sont toujours ravis d'avoir Adil à leur côté, n'est-ce pas, Caroline?
13: Excusez-moi, je suis ce qu'elle
10: dit. Elle arrive même pas à avaler sa bouche.
11: Déjà,
10: c'est l'émotion.
11: Elle a pas perdu de temps.
13: Une pastille, je précise, pour nos auditeurs. Je suis une pastille.
10: Ah, parce que moi, c'est pas une pastille, je te rassure. Oh là là.
11: Ça s'appelle l'échauffement au football, ça.
10: Si vous mettez des pièces dans la fente, Adil, en plus.
13: Non,
10: mais je dois faire attention parce que en 3 semaines, on m'a mis en couple 3 fois déjà.
2: Ah oui, avec
10: qui? Et avec Liane Folie, la dernière.
2: Ah oui, c'est vrai.
10: Ah ouais, je vis une sorte d'orgie médiatique incroyable.
13: Ah oui, non, vous inquiétez pas, moi je cherche pas le couple.
2: Juste une nuit lui suffira.
11: Ouais. Oh, même une heure.
12: Avoir une heure. Hein. C'est plus sexué que Becherel, je sais pas comment dire.
2: Choisissez des mots que vous pouvez prononcer, vous voyez. Il jouait bien, monsieur Gazan, parce que pour une fois qu'on a un spécialiste de football, quand même, vous pouvez nous le dire. C'est vrai qu'à la Coupe du Monde, il a été ambianceur. Et on lui doit d'ailleurs l'ambiance qui a permis de gagner cette Coupe du Monde, faut quand même le dire. Ça compte, un ambianceur.
10: Oui,
2: mais en dehors de l'équipe de France de foot, c'était un bon joueur, Adil, ou pas?
11: C'était un très bon joueur avant Marseille, évidemment. Quand il était à Lille, il a été champion de France. Quand même, là, il était très fort. Il a gagné des Coupes d'Europe avec Séville. Non, il a un très beau palmarès. Et puis, effectivement, il est
2: champion. Il a gagné une Coupe d'Europe.
11: Plusieurs avec Séville.
2: Ah bon? Avec Séville?
11: C'est Séville, bah oui.
12: C'est celle-là.
2: Mais pourquoi vous nous avez pas dit ça?
11: Il attendait que je vienne. Il est modeste.
10: Ouais.
11: Ou il a oublié.
10: Mais parfois, j'oublie, hein. C'est vrai. Hein.
11: Ah, tu vois
2: Séville, c'est un club qui a gagné des Coupes d'Europe. Séville,
11: c'est le spécialiste de la Ligue Europa, ils en ont gagné 5 ou 6.
10: Ah bon?
2: Combien vous avez?
10: Très, très grand club. Je suis arrivé sur la 3e parce qu'ils en avaient gagné 2 d'affilée, j'ai gagné la 3e avec eux, contre Liverpool en finale, ouais, bien sûr. J'étais dans l'équipe type d'Europa League en fin d'année. Non, franchement, j'ai une très très belle carrière. Mais j'ai une autodérision qui fait croire que j'en ai pas une.
2: Mais vous avez une très très belle carrière, mais ça n'a pas l'air d'intéresser Isabelle Bergaud. Parce qu'elle est là en train de fouiller dans son téléphone.

0: vous faites.
1: Ce l'éteint.
2: C'est bien, elle est vive.
0: Attendez.
2: Attendez, attendez.
0: Attendez. Attendez, vous pouvez le ressortir votre téléphone qu'on voit quand même parce que.
3: Oh, c'est quoi,
4: qu'est-ce que c'est que ce truc?
2: Elle a mal épilé son portable.
0: On a l'impression du smartphone de Chantal Goya. Qu'est-ce que c'est que ces poils,
1: c'est
0: cette boule de poils partout?
1: Eh ben, c'est une touffe. Une touffe rose, voilà.
0: Ah, donc vous en avez jusque sur le téléphone.
1: Ouais. Vous allez faire ça toute ma vie?
0: De quoi donc?
1: De vous moquer de mon...
0: Oh, dites, c'est ce qui nous a permis de faire carrière au théâtre à tous les deux, alors franchement...
1: Montez vos prononciations, il y a que ça. Il y a aussi...
3: Oh, un soupçon de talent.
4: Ouais.
1: Si je n'avais pas montré vos prononciations...
2: Ah oui.
4: Ah oui, d'accord.
0: Là, ce serait moins drôle. Allez, une première citation pour Florian Duchesse. Monsieur Duchesse habite Mauléon, qui a dit « Une robe longue, une paire de faunichons, un peu de maquillage, ça vous change un pape.
1: Oh. » Ah, des proches.
0: Non.
3: Coluche.
0: Coluche qui a dit Coluche.
3: C'est moi.
0: Eh ben, c'est une bonne réponse de Florian Gazan. Pour Josette Babel, qui habite Monchy-Lagache, dans la Somme, qui a dit « Dans le Nord, il y a deux saisons, l'hiver et l'hiver suivant.
3: » Lynn Renault.
0: Ah non.
3: C'est un homme?
1: C'est un humoriste.
0: Un ami de Lynn Renault.
2: Danny Boone.
0: Danny Boone, bonne réponse de Caroline Diamant. Une citation pour Charles Gourcuff, d'ici les Moulineaux.
2: C'est un joueur de foot.
0: Ah oui, c'est Christian, je crois, Gourcuff.
4: Johan.
0: Christian, c'est le père.
4: C'est papa entraîneur.
0: Qui était entraîneur, et Johan, c'est le... c'est bizarre d'ailleurs, il est quand même très discret, ce footballeur, Johan Gourcuff.
3: Ah bah, il est en couple avec Karine Ferry.
0: Justement, quand on a fait la chanson secrète, là, j'ai eu le droit à ma chanson secrète il n'y a pas longtemps.
4: S'en souviens.
0: Donc j'ai regardé l'émission, et bien il y avait aussi la chanson secrète de Karine Ferry. Je me suis dit, on va voir apparaître le footballeur.
4: Oui.
0: Même pas.
4: Bah, il devait être blessé encore.
5: Non, mais il est très, très réservé. Hein.
0: Ah oui, par qui?
5: Non, il est très réservé, il est très très timide.
0: Ah oui?
5: Ah oui.
0: Vous l'avez connu, vous?
5: Même dans le vestiaire, il parlait pas beaucoup.
0: Ah, c'est vrai?
5: Oh ouais, très... ouais.
0: Vous avez joué avec lui à quelle époque?
5: Oh, je sais plus, j'ai fait 17 ans de carrière. Mais, enfin, franchement,
1: mais il a fait du foot. Vous avez fait du foot vraiment? Parce qu'il se souvient de rien.
5: Non, mais c'est vrai. Dans la rue, quand on m'arrête, souvent on me dit pas, ouais, t'as fait un beau match, t'as marqué des beaux buts. On me dit, ah, t'es trop marrant.
0: Bah, ça va aller de plus en plus avec votre présence ici parmi nous. Pour Charles Gourcuff, donc, qui habite ici les Moulineaux, qui a dit, on dit toujours, il est mort sans le sou, comme si c'était une catastrophe. Moi, je trouve que c'est plutôt un bon timing.
1: Ah oui.
4: Un Américain?
0: C'est un Américain.
2: Seinfeld.
0: Non.
2: Jimmy Kimmel.
0: Non, mais
2: Jimmy Fallon.
0: Jimmy Fallon, bonne réponse. De Caroline Diamant. Pour Charles Miraki, qui habite Oisserie, en Seine-et-Marne, qui a dit, si vous voulez que votre femme écoute ce que vous dites, dites-le à une autre femme.
1: C'est
0: Oui. Vous pourriez de temps en temps lui piquer la réponse, a dit le Rami, parce que ça, vous avez compris que quand je fais ça, c'est Sacha Guitry, la réponse.
5: Non.
1: T'as pas remarqué
5: Je sais que quand vous faites ça, c'est que tout le monde doit applaudir. Donc j'applaudis, mais pour la réponse, pas encore.
0: Ah, mais il va falloir que vous appreniez les codes de cette émission.
5: Donc c'est quoi le code, là?
0: Alors quand je fais un...
1: Quand il imite...
0: Quand j'essaie d'imiter Sacha Guitry...
3: Il l'évoque, voilà. Ou quand c'est une blague misogyne, en fait.
5: Ok, donc c'est quoi la réponse?
0: Sacha Guitry.
1: Tu connais pas Sacha Guitry?
4: Il était arrière-gauche.
0: Mais vous, des fautes de prononciation, vous, c'est sur quelle lettre?
1: C'est sur les S, pas Adil. Sur les che.
5: Moi?
0: Oui.
5: Pourquoi j'ai des fautes de prononciation?
1: Ouais, tiens, par exemple, dis sorbet-citron.
5: Sorbet-citron.
1: Voilà, moi j'y arrive, sorbet-citron. Ouais. Dis charbon.
2: Oh, dis donc, regarde les deux handicapés qui
3: sont. Ah, mais pas, c'est l'orthophoniste. Hein.
1: Dis sorbet-citron.
0: Vous avez remarqué comme je m'en mêle pas.
1: Dis charlotte au chocolat.
5: Charlotte au chocolat.
1: Voilà. Donc toi, c'est les S, moi, c'est les
5: Ch. Ah, ben moi, c'est les S alors.
1: Voilà.
0: D'accord. Ah, ben voilà, vous, c'est les S. Moi aussi, c'est les S.
4: C'est bien, il y a deux places handicapées pour se garer aux grosses têtes.
0: Mais ça fait que ça se corrige. Hein. Moi, j'avais le même. même défaut que vous, je l'ai toujours un tout petit peu, mais moins aujourd'hui. Il suffit d'aller voir une orthophoniste.
5: Non, je suis bien comme ça, moi.
2: Son chat.
1: Non, vaut mieux voir un orthopédiste quand on parle comme un pied.
0: Non, mais si vous voulez, je peux vous montrer comment il faut faire, parce que
1: avec la langue.
0: Oui.
1: Ouais. C'est une question de position de langue. Moi aussi, je peux te montrer.
0: Non, mais c'est vrai, je suis allé voir une dame il y a 20 ou 30 ans de ça. Elle m'a fait m'allonger. Je vous ferai vous allonger.
6: Ah ouais. Et
4: il faut se déshabiller aussi pour être bien à l'aise.
1: Voilà, bien à l'aise. Se mettre sur le dos.
0: Moi, elle m'a pas fait me déshabiller, mais vous, je vous ferai déshabiller. Et non, mais c'est vrai, il faut s'allonger. Elle vous apprend à respirer. D'abord, c'est de savoir bien respirer.
5: Ça, je sais.
0: Voilà.
5: Mais je respire bien.
1: Ouais, moi aussi, je respire bien. Non, c'est pas ça. C'est la position de la langue.
0: Oui, bien sûr, mais...
2: Bah oui, pardon, mais nous parlons la même langue, et j'ai pas appris à positionner ma langue, c'est devenu naturellement.
6: Oui, mais elles sont peut-être mal formées par rapport
3: et aux... Et quand tu embrasses, c'est comment?
2: Elles roulent dans l'autre sens.
3: Isabelle.
2: Comme en Angleterre.
0: J'aimerais bien les voir s'embrasser tous les deux. Tu crois que ça fait velcro? Oh.
5: C'est bizarre, j'ai l'impression qu'il n'y a que moi qui n'ai pas compris la blague. Je sais pas c'est qui Velcro.
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0: Ah oui, vous avez été le prof le mieux payé de France pendant des années, monsieur Fabrice.
8: Bah, je n'ai pas compté, mais c'est possible.
0: Ah bah, c'est possible. Tu parles qu'à France 3, il paye mieux qu'à l'éducation nationale, quand même.
8: Je le crois.
0: Oui. Vous connaissiez madame Julie, parce que c'est vrai que vous avez fait vos carrières l'un et l'autre dans deux radios opposées pendant 30 ou 40 ans chacun,
2: oui,
0: 50 ou 60, je ne sais plus.
5: Madame Julie, on dirait une tenancière de bordel.
9: Mais Laurent, pourquoi vous dites Madame Julie? Mais qu'est-ce que vous prenez?
0: Bah, vous êtes Madame Julie Leclerc.
9: Mais Madame Julie de Rentaire. Oui, moi j'étais un prénom pendant des années.
0: Ouais. Bah oui, mais
8: bah moi aussi.
0: Ah ben voilà, Julie,
9: bah voilà,
0: Fabrice,
9: oui.
0: Mais pas de nom en fait.
8: Non, pas de nom, non. Je voulais pas qu'on me retrouve.
0: Mais il y avait des échanges interradio, vous rencontriez de temps en temps?
8: Non,
9: jamais.
8: Non. J'avais quelques quoi? Copains, mais à Europe, mais en fait
0: ils sont tous morts.
8: Vous ne croyez pas si bien dire. Hélas.
2: Et tu connaissais pas la grosse dame?
9: Mais tu vas pas t'y mettre, Jean-Fi, allons.
10: Mais là, Fabrice, c'est ton prénom ou c'est ton nom?
9: Quoi?
1: Attends, je vais traduire.
8: Oui.
1: Fabrice, c'est ton prénom ou c'est ton nom?
8: Alors là, je comprends. Eh bien, ça n'est rien du tout parce que mon prénom n'est pas Fabrice et mon nom non plus.
1: Et c'est quoi votre prénom?
8: François.
0: François Simon Bessy, c'est ça?
8: C'est exact, mon cher camarade.
1: Pourquoi vous vous êtes fait
0: appeler
1: François?
0: Je connais le CV de mes grosses têtes par cœur.
8: Mais c'est exact.
0: Un Ginette Mergouillette.
1: Mais pourquoi vous vous êtes fait appeler? Faut être vraiment con pour s'appeler François et se faire appeler Francis.
0: Fabrice.
8: Mais elle est complètement demeurée.
0: Ouais, elle est demeurée ici depuis 30 ans.
8: Ah oui.
1: Mais
0: oh, je sens que Marcella est attirée sexuellement par Fabrice.
6: Oui. Bonne
1: elle
6: chance.
1: Est, elle hein,
6: vas-y elle Fabrice, attaque la face nord.
10: Tu vois, il a vu qu'il fallait me parler de la chartreuse des pas.
2: Oui, il faut le parler d'une certaine façon. Gentil.
1: Elle est attirée par tous ceux qui peuvent pas.
0: Ouais. Non, elle est attirée par... elle est attirée par...
8: Mais qu'est-ce que vous en savez? Mais qu'est-ce que vous en savez? Qu'est-ce que vous en savez?
1: Il est certes
8: peut-être avec vous, bon, mais avec d'autres, croyez-moi, ça fonctionne.
0: Elle est attirée par la culture, Marcella.
8: Ah, alors ça, c'est une bonne chose.
0: Voilà pourquoi, évidemment, d'un seul coup, Fabrice et ses références culturelles, la chartreuse de Parme, Stendhal, ça lui parle.
6: Ah oui, non, alors que la bite, elle a oublié, quoi.
10: À quoi?
6: Pardon? Non, on parlait technique.
1: Là, c'est à cause de ses cuisses qui ressemblent au jambon de Parme, je pense.
0: La pauvre Marcella est tombée dans l'escalier juste avant l'émission. Alors
6: ouais,
0: franchement,
6: pauvre escalier, alors putain, l'escalier va porter plainte.
0: Ayez un peu pitié d'elle. Elle saignait du nez encore il n'y a pas deux minutes.
10: Ouais. Je me suis cassé les pieds aussi.
6: Ouais, tu nous casses les couilles en tout temps. Ça continue. Welcome, Marcella.
10: Non, mais là,
6: Marcella.
10: Tu vois.
6: Là, tu vois, d'abord, tu ne me vois pas, tu me vois.
10: Quel cochon. Kercochon.
0: Kersozon, il s'appelle.
5: Kercochon.
10: Kercochon.
11: Olivier Kercochon.
10: Olivier Kercochon. Ouais. Tu sais, tu comme la négation.
0: J'ai l'impression d'être chez les fous. Allez, une première citation, si vous voulez bien, et ce sera pour Michel Poyade, qui habite Saint-Étienne dans la Loire, qui a dit « Je bois beaucoup trop. La dernière fois que j'ai

0: apporté un échantillon d'urine, il y avait une olive à l'intérieur.
1: Oh, oh là là. Oh là
2: là. Serge Gainsbourg ?
0: Serge Gainsbourg, non.
1: Carlos.
0: Carlos, bonne réponse de Julie Leclerc.
2: Carlos ?
0: C'est Carlos.
2: Carlos, le terroriste ?
0: Non, pas le terroriste.
1: Le chanteur.
0: Le chanteur.
1: Qu'est-ce que tu bois, Doudou, dis donc ?
0: C'est là qu'on voit l'animatrice. Une autre citation pour Marie Champigny, qui habite Saint-Père, en Ille-et-Vilaine, qui a dit « En intimité maritime, le lagon est à la lagune, ce que chacun est à sa chacune. »
1: Oh, que c'est beau.
2: Sacha Guitry ?
0: Non.
1: Olivier de Kersauzon.
0: Non. Un maître de l'humour, avant
2: Pierre
0: Olivier.
2: Dac.
0: Pierre Dac, bonne réponse d'Isabelle Mergaux. Pour André Pépone, qui habite Trévoux dans l'Ain, qui a dit « J'ai déchiré le testament que je venais d'écrire. »
3: Guitry.
2: Oh, mais il va la fermer, lui, c'est pour moi, ça.
0: J'ai déchiré le testament que je venais d'écrire. Il faisait tant d'heureux que j'en serais arrivé à me tuer pour ne pas trop les faire attendre.
2: Sacha Guitry.
0: Bonne réponse de Fabrice et Isabelle Mergaux.
4: À suivre.
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0: Ah, une question que j'avais gardée pour votre retour, monsieur Adil Rami.
6: Parce c'est Disney.
0: Non, c'est pas du Disney, mais c'est une auditrice qui s'appelle Pauline Etchard à Talence, qui a remarqué, oui, parce qu'il est spécialiste des films de Disney.
7: Ah, ça m'étonne pas, moi. On l'appelle le bourriquet du football.
1: Et pourtant, il s'est passé une courge. T'as pas vu Cendrillon ?
3: Non.
0: Là, c'est une de vos autres.
3: C'est la seule question où il se fait pas miquer.
0: C'est une de vos autres spécialités.
6: La baise.
0: Et madame, madame Pauline Etchard a remarqué que vous aimiez ça. Alors, elle vous demande ce que sont que les okobos, les pichous, les baxas, les caligas et les carbatinas.
7: C'est des animaux.
0: Des animaux, non.
7: Des végétaux.
3: Non. Des carbas quoi ?
0: Des pichous, des okobos, des baxas, des caligas ou des...
7: Des pygmées, c'est des pygmées ?
1: Des bakuganes.
0: Ou des carbatinas.
3: Carbatinas. Ah, c'est un manga, non ?
6: C'est vous êtes toi qui me connaît ?
0: Ah, oui, vous connaissez bien.
3: Pas des Pikachu, des trucs comme ça ?
6: Parce que j'aime, moi, je suis un geek. Est-ce que ça a à voir avec le monde du geek ?
0: Rien à voir avec le geek, mais c'est quelque chose pour lequel vous avez une vraie passion. Elle l'a entendu, vous l'avez dit, et moi, j'en suis témoin, je m'en rappelle très très bien.
3: Voilà, mais il dit tellement de conneries, Laurent.
7: C'est des noms de
6: bêtes
7: méchants.
6: Je sais pas grand-chose, donc
2: c'est le nom des bêtes et méchants. Non ?
3: Ça veut dire quoi, ça ?
2: Bêtes et méchants. Il y a les bêtes.
6: Ah, c'est des méchants.
3: Les mignons.
2: Oui, les méchants.
0: Non, pas du tout.
1: Alors, des prénoms de DJ.
0: Non plus.
6: Non, je suis pas.
1: Des bouteilles de vodka.
0: Non plus.
6: Non, je suis pas un alcoolique.
0: Qu'est-ce que vous aimez, monsieur Rami ?
3: Il aime le foot, c'est que les remplaçants.
6: Alors, qu'est-ce que j'aime ? J'aime les Disney.
0: Oui. Ouais. Quand vous êtes avec une femme.
3: À part moi, qu'est-ce que tu aimes ?
6: Qu'est-ce que j'aime quand je suis avec une femme ?
0: Oui.
1: Des noms de petites culottes.
0: De petites culottes, non.
1: De soutien-gorge.
0: Allez-y, laissez-le.
6: Elle est forte. Mais c'est vrai que je suis un petit peu fétichiste des pieds.
0: Alors, c'est quoi ?
1: Des chaussettes.
0: C'est des chaussures. Bonne réponse.
1: Un fétichiste des pieds, encore.
7: Attends. Ça veut
3: c'est
7: dire
3: très
7: quoi
3: exigeant d'être fétichiste des pieds, parce que la plupart des pieds sont moches, je trouve. Ouais. Donc, non, ça demande beaucoup de recherche.
6: Ouais, je suis très, très observateur.
0: Le pichou, c'est un mocassin porté par les Américains,
1: Japonais.
0: Les Indiens. Okobo, c'est une chaussure traditionnelle japonaise. Et les baxa, caliga ou carbatina, c'était des sandales à l'époque des Romains. Donc évidemment, uniquement des chaussures dont vous ne connaissiez pas le nom. Mais en revanche, madame Pauline Etchard, vous connaissez bien.
6: Incroyable.
0: Parce qu'effectivement, vous aimez les pieds. Montrez vos pieds, Ziz.
8: Oui, voilà. Regardez, je suis Cendrillon.
7: Oh, c'est beau.
8: Ballon Chanel, collection.
7: Oh, bah c'est très beau, non,
6: regarde, incarné. Je regarde souvent les pieds parce que, je sais pas, c'est là où on peut voir la personnalité de la personne. Aussi.
0: Dans les pieds.
6: Les mains, les pieds.
3: Rien à foutre aux grosses têtes,
6: les mains,
3: en fait.
6: Les pieds.
3: C'est les petits pieds que tu devrais faire,
1: un
3: toi.
1: Un pied bien entretenu, comme une main bien entretenue.
7: Ah ouais, un bon coup
1: signe
7: de
1: pied.
6: Bah ouais, c'est propre.
7: Un bon coup de pied au cul, ça marche.
6: C'est déjà arrivé plusieurs fois de voir une très jolie fille, d'être avec elle, ça, et quand je vois les pieds, je peux pas.
0: Ah oui ?
6: Ouais, je peux pas.
7: Ah à ce point ?
6: Ah ouais.
7: Même un pied beau, tu peux t'aimes pas ?
6: Un pied beau aussi.
7: C'est joli un pied beau.
6: C'est propre. C'est quoi un pied beau ? Un beau pied, tu veux dire ?
1: Non. Oui.
3: Non, t'es un handicap.
0: Alors, c'est un magicien. Alors, monsieur Rami, s'il y a une jeune femme qui vous dit j'ai deux pieds beaux, ne croyez pas qu'elle a des beaux pieds. Vous allez être déçu.
3: Ou surpris.
7: Ça va peut-être te plaire, mais là, c'est un autre délire. Là, ça mérite une consultation.
0: En plus, c'est très rare, deux pieds beaux. C'est un seul, généralement.
7: Montre s'il les montre.
1: Non, mais je t'en prie.
3: Déjà, un, tu es dans la merde.
7: Montre-lui s'il les montre.
0: Une question pour Anthony Guérin, qui habite l'île Jourdain. Une question qui nous emmène en Belgique où Guillermo Peixoto a fait un tabac. Il est portugais, Guillermo.
9: Oh là là, ça s'entend tout de suite.
0: Et il est DJ, mais ce n'est pas DJ comme les autres.
1: Padre Guillermo.
0: Expliquez.
1: Il a 1 million de followers.
0: Et expliquez qui c'est.
1: En fait, c'est un prêtre qui considère que pour attirer les jeunes, il faut être DJ. Attention. Et donc, il s'est mis aux platines et il mixe.
3: Ouais. Aux blondes platines.
8: Ah oui, j'ai lu ça, oui.
3: Ça m'étonnerait pas.
7: Et les enfants passent sous la table à DJ.
0: Effectivement, le curé qui enflamme les dance floors, c'était un papier dans le Parisien hier. Le Padre Guillermo, c'est un curé portugais.
3: Je lui laisse pas 3 semaines.
0: Oui, parfois la notoriété,
3: c'est
0: ça pas que du bon.
3: Ça va très très vite.
1: Et c'est pas là où on dit bonne réponse de Sylvie Tellier.
0: Ah, vous avez
1: parce
0: raison.
1: Que c'est rare.
0: Bonne réponse de Sylvie Tellier.
3: Ah, c'est son truc, les ecclésiastiques.
0: Il a commencé au bar de la paroisse. Le pape.
3: Ah, ça fait sérieux.
0: C'est le David Guetta du clergé, vous voyez.
7: David Guetta. David Guetta, c'est Jean-Philippe Janssen sans Botox. Moi, il est quand même pas mal.
0: Alors que lui, Guillermo Peixoto, c'est plutôt une sorte de Johan Rioux avec un avec un col romain.
7: Comment ça? Un curé qui est gros et chaud encore. Ça m'étonnerait.
0: Oui, un curé gros et chaud. Comme sur les camemberts, vous voyez.
3: Ah oui, le vrai. Mais il ferait plus de trucs comme ça, des curés Chippendel à la fin de la messe. Ça arrache la salle. Mais ils le font, mais pas dans tout le monde. On fait pas, ouais. Mais ça rassemblerait les brebis égarées, toutes les salopes iraient à la messe, hein. Ça, c'est.
1: Ce qui est quand même bizarre, c'est que le même week-end, en fait, il y a un moine qui est DJ, puis il y a le pape qui canonise un mec qui a des positions assez particulières, quand même, hein.
7: Wow, c'est quoi les positions?
1: Ça n'engage que moi.
7: Les positions du Kama Sutra, tu veux dire?
1: Non,
0: elle parle du roi Baudouin.
1: Bah oui, il va canoniser le roi Baudouin qui quand même, qui a fait semblant de pu être roi pendant 2 heures pour pas valider une loi.
6: Ne regarde pas, je connais personne.
0: Et elles deviennent politiques, les miss.
7: Mais ça va pas, Sylvie.
1: Non, c'est pas politique, c'est féministe. C'est
3: encore une traite. Voilà.
0: Moi, je croyais recevoir Sylvie Tellier, j'ai Sandrine Rousseau, dis donc.
1: Non, rien à voir. Mais bon, c'est vrai, aujourd'hui, si effectivement il faut que l'église s'ouvre un peu, moi je trouve.
7: Alors
1: que,
7: pas trop non plus.
1: Que prendre position contre l'IVG, c'est un truc qui est quand même hyper bizarre, quoi.
6: IVG, ça me parle, ça.
1: Ça te parle, ça?
3: Ça rien à voir avec le train à grande vitesse. Hein.
1: Non, mais.
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0: Il y a un biopic qui va sortir sur Enzo Ferrari. La vie d'Enzo Ferrari, réalisé par Michael Mann. C'est un grand réalisateur.
7: Ah bah oui, c'est Hit.
0: Hit, génial, avec évidemment
7: Pacino et De Niro.
0: Al Pacino et Robert De Niro. Deux flics à Miami. Et alors justement, ma question est toute bête. Ce film de Michael Mann, consacré à Enzo Ferrari, un biopic. Mais qui joue Enzo Ferrari?
7: Est-ce que c'est un Français?
0: Là encore, un acteur contemporain, monsieur Haz.
11: Américain.
12: C'est un Américain.
0: Un Américain, oui.
7: D'accord.
12: Du coup, il a quel âge?
7: C'est Chalamet, cette fois?
0: Pardon?
7: Timothée Chalamet,
0: non.
12: C'est un Américain?
0: Américain.
12: Il est jeune?
0: Il est né en 83, alors ça lui fait 40 ans.
12: Il a 40 ans.
0: Il va avoir 40 ans puisqu'il est né en novembre.
12: Il est très très célèbre.
0: Ah oui, il est très
7: Orlando
0: célèbre.
7: Bloom.
0: Ah, Orlando Bloom, non.
12: Alors, un acteur.
0: Il tourne beaucoup, hein.
12: Il va avoir 40 ans.
0: Oui, il va avoir 40 ans.
12: Il joue dans.
3: Ryan Gosling,
0: non.
12: Un peu plus vieux.
7: Il est passé dans Les Mystères de l'amour? Moi, je ne connais que comme acteur.
0: Non, mais je peux vous dire qu'il n'a pas toujours été acteur avant d'être acteur.
12: Ah, c'est pas celui qui jouait dans La Famille Stevens?
0: Comment qu'est-ce que vous appelez
12: personne à la réponse.
7: Il répond une question par une autre réponse.
0: Comment vous dites?
12: Shia LaBeouf.
0: Ah non. Il a d'ailleurs déjà obtenu un Oscar du meilleur acteur. Hein.
7: Ah, c'est un black.
0: Pas, ah non.
12: Pour jouer qui va jouer Enzo Ferrari, ouais.
3: C'est audacieux, c'est un peu woke, quoi. Mais
12: alors.
11: Et qu'est-ce qu'on peut poser comme question?
0: Ah ben oui, ça. Qu'est-ce qu'on peut
7: c'est
0: poser
7: quoi son
0: comme
7: nom
0: question?
12: Il a eu un Oscar pour quel film?
0: Je vais vous aider. Il a été nommé, pardon, aux Oscars.
1: Ah,
0: il a
1: nommé. Pas
0: été
1: nommé.
12: C'est le bordel. Vous perdez.
0: Ah bah oui, enfin bon, c'est pareil.
7: Non, c'est pas pareil.
0: Il a même été.
7: Moi, j'étais nommé aux Oscars, je l'ai pas eu, je m'en rappelle.
0: Il a même été nommé 2 fois aux Oscars.
12: Il les a pas eu les 2 fois.
1: Alors pour quel film?
0: Il a même été nommé au César du meilleur acteur.
12: Bah, il rate tout, quoi.
0: Ah oui.
12: Mais il a fait dire qu'il a tourné dans un film français.
3: Bah oui, César.
12: Pour le meilleur.
7: C'est pas le fils de Clint Eastwood?
0: Non. Son nom, je vais vous dire, son nom était prédestiné pour jouer le rôle d'Enzo Ferrari.
3: Turbo.
0: Non.
9: Ah, on est reparti sur les marques de voitures. Oh, allez, c'est reparti.
0: Non, c'est pas une marque de voiture.
11: Speedy Gonzalez.
7: Ah, José Vidange.
0: J'adore quand je fais ça parce que ça donne des trucs.
12: Bah, oui. Ah, mais après, c'est
9: Thierry Carbuche.
12: Mais c'était pour quel film qu'il a été nommé aux Oscars, si vous voulez.
0: Ah, vous voulez que je vous dise ça?
12: Est-ce qu'il a une tête d'Italien, le gars?
0: Non, mais il a joué dans un film important pour les Italiens.
12: Al Pacino?
0: Non.
7: Pourquoi c'est un film important pour les Italiens?
0: Le nombre de festivals dans lesquels il est nommé, alors c'est absolument hallucinant.
7: Mais il gagne jamais. C'est un peu le Alain Juppé du cinéma.
0: Ah ouais, c'est vrai.
12: Mais vous voulez rien nous dire parce que vous lisez tout seul, là.
0: Non, je suis en train de chercher le film pour lequel, parce que je voudrais pas.
13: Il a été nommé aux Oscars.
0: Je voudrais pas vous, parce qu'après vous allez me dire, ah mais non, mais c'est pas celui-là, je connais.
12: Est-ce qu'il a un nom avec une consonance française ou italienne?
0: Non, pas du tout.
12: Ah, c'est vraiment très américain.
0: Ah oui, c'est américain.
12: Pourquoi il a été nommé au César?
0: Parce qu'il était dans un film français.
9: Mais du coup, ça devait être un grand rôle en...
0: Ah bah oui. Non, c'était meilleur acteur pour un second rôle.
11: Ah bah voilà.
9: Ah, mais
7: ah oui.
0: Pour les Césars, hein, pas pour les Oscars.
9: Ça veut dire qu'il parle français?
0: Ah, il a peut-être été doublé.
13: Il baragouine.
12: Oui, Aston Kutcher?
0: En 2022. Oh, Aston Kutcher, il tourne plus depuis je sais pas combien de temps.
7: Oh si, il tourne encore. Oh. En rond.
11: Il a été doublé pour une Ferrari, c'est pas bon signe.
0: En 2022, il était dans... Je vais vous dire, allez, je vais vous aider. Il a été nommé pour les Césars pour le film Annette.
7: Ah, c'est le mec qui était dans Star Wars.
0: Exact. Oh,
7: le bras, là, qui est vilain, mais tout le monde dit qu'il est beau. C'est Daniel Off.
9: Bien sûr.
7: Adam Driver.
13: Ouais.
7: Je t'ai aidé, hein.
13: Ah oui.
7: Je dis le prénom. Ah, il est vilain, on a l'impression qu'il est... C'est une crème fouettée, il est fondu. Et les meufs, elles font, ah, il est trop beau. Alors lui, Pierre Ninet.
0: Adam Driver, effectivement, qui a joué dans Star Wars. Il a été aussi nommé pour...
7: Ah, c'est un super acteur.
0: Pour Black Huntsman aussi.
7: Ah oui.
0: Et Annette au César. Et effectivement, il a un nom. Alors, quand je vous ai dit, franchement...
9: Ouais, Driver.
7: Ah oui, ça vient de là.
0: Bah oui, Driver, chauffeur.
13: Pour la formule.
7: Conducteur.
0: Je pouvais pas mieux vous donner.
7: Ah ouais, non, c'était
12: le meilleur indice. Patron.
0: Comme indication, c'était le meilleur indice.
7: Vous devriez présenter l'émission, c'est incroyable.
0: Je crois, monsieur Haas, que je vais repartir sur des questions sur Louis XIV et Louis XV, parce que vous voyez.
7: Ah, j'ai trouvé, monsieur.
12: Non, mais parce que c'est des personnalités qui n'ont pas encore marqué leur époque.
7: Non, oh, bah, non, quand même.
12: C'est pour ça que je ne les connais pas.
7: C'est un acteur majeur, quand même. Il est fort.
13: À propos d'acteur majeur, qu'est-ce qu'il est devenu, Schumacher?
12: Mais c'est pas du tout à propos d'acteur majeur.
9: On savait qu'on la perdait. À un moment donné, on savait qu'elle finirait par devenir folle.
7: Est-ce que quelqu'un peut faire le 15?
0: Vous parlez du gardien de l'équipe d'Allemagne ou du pilote de Formule 1?
13: Non, du pilote de Formule 1, puisque nous sommes dans la Formule 1 et qu'il était un super champion, et puis il a eu un accident, et puis on n'en entend plus parler.
12: Là, il repasse son permis en conduite accompagnée.
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0: Je vais maintenant vous parler d'un nom d'empereur que vous avez forcément vu dans l'éphéméride aujourd'hui, parce que pour le coup, c'est un conte juste. Hein. Oui, un conte juste.
11: Ça veut dire quoi, un conte juste?
0: Ah bah,
13: qu'il est mort exactement aujourd'hui.
9: Ouais, genre 100 ans, 200 ans.
13: Il est mort aujourd'hui, le 20 novembre.
0: Alors, il y a 1740 ans, pour tout vous dire.
9: Ah bah c'est Dioclétien, là. Ouais.
0: Pardon,
9: ouais,
0: Dioclétien. Ouais. J'allais vous le dire. Dioclétien, mais ça n'était pas ma question.
9: Alors, quelle est la question?
15: Je suis sûr que c'était la question, mais il essaye d'en trouver une autre, là.
0: Pas du tout.
15: Ah non?
0: Non, parce que ça, je me doutais que vous connaissiez.
13: Ah ouais.
9: Bah, qui ne connaît pas Dioclétien? Qui ne connaît pas Dioclétien?
15: Franchement.
13: On dit fort comme un Dioclétien.
9: Mais bien sûr. Ah,
15: vous nous prenez pour qui?
11: Et alors, la question.
0: Et en tout cas, il y a 1740 ans, Dioclétien, c'est pas qu'il est mort, il y a 1740 ans pile.
9: Il est devenu empereur.
0: Il est devenu empereur. Bravo. Bon, voilà. Ça n'était pas ma question non plus.
9: Qui ne sait pas que Dioclétien est devenu empereur?
15: Il y a 1741 ans. Alors.
0: Il est proclamé empereur. Dioclétien, il y a 1740 ans. Et là, il a une idée. Il invente quelque chose.
9: La tétrarchie.
0: Waouh. Et qu'est-ce que c'est?
9: Bah, c'est qu'on va gouverner non plus seul, mais à quatre. Alors, il a un deuxième empereur et ils choisissent chacun un vice-empereur qui va leur succéder. Et ils les choisissent, ces deux-là, ils ont des noms. C'est pour ça qu'on s'en souvient. Ils embauchent, si j'ose dire.
0: Qu'on s'en souvient.
9: Ils embauchent Galère et Chlore. C'est les deux héritiers de, des deux empereurs.
15: Vous voyez, il y a des empereurs qui font ça, Laurent.
0: Effectivement. On remarquait, je veux bien que vous ayez le rôle d'Auguste plutôt que celui de César. Mais effectivement, on appelle ça la tétrarchie. Gouverner à quatre.
9: Alors, on n'a pas porté bonheur.
0: Et c'est inventé
13: mais
0: par...
13: Mais pourtant, tétra, on entend trois.
0: Oui, mais c'est quatre.
16: C'est quatre, c'est trois, tétra.
13: Oui, oh.
16: Tétralogie.
15: Tétraplégique, c'est les quatre membres.
16: Tétraplégique, les quatre membres.
15: Les quatre membres.
13: Mais pourtant, on entend trois. Voilà,

0: cher.
1: Ah, c'était un cher.
2: Ils étaient sans.
3: Sans la famille.
4: Ouais. Et Cruella était là aussi. Cruella,
5: ouais. Bon, c'est là, ouais, bon.
4: Ça, je crois qu'on saoule Roselyne.
5: Oui.
2: Bon, bah, ça va.
3: Elle coule sur le poids de son maquillage.
0: Elle peut même pas avoir comme prétexte de s'absenter pour retourner se maquiller parce que.
5: Ouais, j'en ai déjà beaucoup.
6: Ah non, c'est pas vrai.
0: Ma pauvre Roselyne.
6: Oui, bah oui. Oh, je suis la tête de Turc. D'habitude, c'est Isabelle.
4: Mais elle n'est pas maquillée ce matin.
2: Moi, je suis jamais maquillée.
0: Isabelle n'est jamais maquillée.
3: Non. Elle n'a pas besoin de ça.
0: Ah non, non, non, non.
6: Oh, oh, oh, oh, oh, ces petites bites, là.
2: Elle est mauvaise.
4: Ça y est, on l'a réveillée.
2: En tout cas, Barbier, il a une culture assez étonnante.
7: Isabelle a une mouche naturelle sur la pommette.
3: C'est une vraie mouche. C'est une vraie, mais elle est morte.
4: C'est une vraie mouche, elle est collée.
3: Comment on l'appelle?
0: Elle est morte à cause de la laine.
2: Qu'est-ce que vous avez dit?
0: J'ai rien dit.
3: Il a dit que t'avais un très joli pull en laine.
0: Vous avez remarqué en tout cas comme Isabelle flatte et drague tout tranquillement.
2: Non, je suis étonnée. Et je me dis que d'être avec quelqu'un, d'être la compagne de Barbier, enfin, elle doit être cultivée, votre femme aussi.
4: Mais oui.
2: Mais pour quelqu'un qui ne serait pas cultivé, comme moi par exemple, alors soit c'est très agaçant, soit c'est absolument charmant. Je ne sais pas, j'hésite.
4: Moi je pense que tu es sapiosexuel.
0: Ouais. Et regardez.
2: Ah bah ça c'est sûr.
0: Non, ce qui est mignon là-dedans, c'est que, regardez, Christophe est presque devenu aussi rouge que son écharpe.
4: C'est vrai, il est touché. Hein.
3: Il a les deux mains entre les jambes, alors il fait rien. Hein, mais...
0: Non mais c'est vrai que c'est mignon de vous voir tous les deux.
3: Ah ouais, c'est touchant.
4: Ouais, mais ça, regarde, il est tout mignon.
7: On a
4: là.
7: Sacha Guitry en commun. Voilà. Elle en est la plus belle vestale et moi j'essaye d'en être un modèle.
4: Déjà, il faut lui expliquer ce qu'est vestale.
3: Vestale, c'est une motocyclette, une vestale.
0: Ah, c'est chouette, vous avez vu comme il vous parle, comme il vous complimente.
2: Ouais, ouais,
4: à mon avis, votre Ken.
2: Beaugrand, là, qui tu crois que je sais pas ce que c'est qu'une vestale?
6: Mais si. C'est un opéra de Spontini.
2: Ils sont fatigants tous. Hein.
4: Elle fait redescendre la tension sexuelle. Roselyne, c'est pas possible ça. Regarde, là on sent qu'il va se passer un truc qu'on est en train de vivre en temps réel, quelque chose.
3: En train de faire un assaut avec
4: c'est
3: son
4: magnifique.
2: Non, je suis
4: très beau.
2: Épatée. Oui, je suis épatée. J'aime bien. C'est voilà.
0: Elle aime les. Franchement, c'est vrai, vous avez raison. Elle est sapiosexuelle.
4: Elle aime les cerveaux.
0: Elle aime les vous savez, les vieux moches intelligents. En tout cas, par ici, ça se passe bien. C'est pas comme de votre côté.
4: Qu'est-ce que tu veux que je passe à Claudine?
6: Philippe Claudel est totalement à mort.
2: Il a été vacciné,
8: la pauvre. Il mais j'ai plus de cerveau, là.
0: Il s'est fait vacciner parce que Roselyne l'a pris en grippe. Non, mais franchement, ça se passe mal par là.
8: Ah oui,
6: c'est entre Philippe et moi, il n'y a rien. Hein.
4: Mais non. Ça va très bien, moi.
6: Et alors,
8: sinon, une admiration mutuelle.
0: Beaugrand, arrête pas de jacter, mais ça.
6: Christophe est perdu pour les femmes, donc.
4: Bah, je peux encore.
8: Jamais.
4: Si vous voulez, je peux faire un petit massage à Monsieur Claudel pour le réveiller.
6: Non.
8: C'était l'autre bras. C'est du mauvais côté.
6: Mais de toute façon, on t'a fait les deux piqûres dans le même bras.
8: Il fait ça bien, hein.
4: Ouais, je sais.
8: Non.
3: Ouais, fais gaffe, il commence par les épaules, hein.
8: Ouais, mais c'est.
4: Ça ne fait que commencer, Philippe.
8: Et vas-y,
4: moi aussi,
8: continue.
4: Je suis sapiosexuel.
8: Non, tu fais ça.
0: J'en aurais vu de ces choses ici. Hein. J'en ai vu des accouplements curieux, mais alors là.
4: Il n'y a pas de réseau qu'il n'y ait que Barbier et Mergot qui baisent, merde.
8: Si on fait une portée, on vous en gardera un.
0: Madame Barbier écoute peut-être.
7: Oui, bien sûr. Et peut-être que.
0: Elle nous écoute, Madame Barbier.
7: Elle écoute, oui, elle écoute.
4: Ah, bah, pas
7: souvent. Elle écoute beaucoup en podcast. Ah, elle aime bien ça.
0: Elle viendrait chanter un jour ici, Madame Barbier.
7: Avec grand plaisir, il suffit de lui demander.
0: Ah, bah alors, on va lui demander.
6: Très bonne idée.
0: On ferait la promo pour Offenbach.
7: Exactement.
0: Elle viendrait chanter. La semaine prochaine, elle vient chanter.
7: Et ben, on va lui proposer.
4: Mais faut qu'il y ait Isabelle pour qu'elle se dispute.
3: Oui, bien sûr.
4: Quand même. Qu'elle se dispute les faveurs du bel
0: Isabelle est une jolie diva aussi.
2: Ouais, c'est mon petit brin de voix.
4: Et elle chante très bien.
0: Alors, qu'est-ce que vous pouvez chanter comme air de
2: la reine de la nuit?
0: Allez-y.
6: Ah, oui. Oh là là là là là là. Non. Non.
8: Oula, on reconnaît un peu quand même.
6: Non.
2: Attendez, parce que ça.
0: Heureusement que la nuit dure pas 6 mois ici. Hein.
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1: Et puis Anne Roumanoff, elle est aux anges parce que vous savez qu'elle est célibataire maintenant depuis quelques années. Je l'ai entourée de...
2: Non, pas quelques années quand même, ça va.
1: Depuis combien de temps alors?
2: Un mois ou deux.
1: Non. Vous avez divorcé il y a combien de temps?
2: Oui, mais après, il y a la vie.
1: Ah, vous avez eu des mecs depuis que...
2: Oh bah, heureusement quand même.
3: Il y a la vie.
1: Ah bon, on les a pas connus, nous, alors.
2: Ah bah, je suis discrète.
4: Non, mais il faut tout vivre hein, dans la vie. On n'a qu'une vie.
1: Enfin, avouez que je vous ai entouré des deux plus beaux garçons.
2: Ah ouais, franchement, d'habitude, il y a des vieux et tout.
4: Ouais, mais il n'y en a qu'un des deux qui est hétéro, fais gaffe. Je dirais pas lequel. Ça va, Stomy?
3: Il est plus...
2: Mais non, c'est deux hétéros très actifs.
4: Oh, la soirée voilà. Commence.
2: Je les ai googlisés. Ils ont un beau tableau de chasse, tous les deux. Hein.
5: Ah, mais pourquoi tu les as googlisés?
2: Pour savoir. Sur Google, tu trouves plein de trucs. Je suis trop forte, moi.
4: D'ailleurs, Adil, t'es toujours avec Raleigh de Chabot?
5: Ouais. Non, mais là, j'ai changé
4: de
5: port.
4: Il a fourré Raleigh de Chabot,
5: respect. Non, là, je suis sur les côtes de Roselyne.
4: Roselyne Bachelot?
5: Ouais, j'aime bien.
4: T'as un ticket avec elle.
5: Ouais, je pense.
1: Parce qu'il aime les personnes un peu plus âgées, faut vous le dire, Anne. Donc, vous avez vos chances.
5: Mais elle est trop jeune, Anne.
1: Ah bon, elle est trop jeune?
5: Bon, enfin... Vous avez quel âge? 42, 43?
2: Voilà.
1: Ça, c'est la taille. Hein. Une première citation. Allez, on démarre par Armand Alec, qui habite Amiens, il espère un chèque RTL, qui a dit... J'ai dit à mon mari, on va essayer de ne plus se faire de reproches pendant 24 heures. Il m'a répondu, d'accord, mais alors de quoi on va parler?
6: Sacha Guitry?
1: Non.
4: Ariel Dombal?
1: Ariel Dombal, non.
6: Non, c'est pas mon genre. Mais dites-moi. Non, mais dites-moi, c'est début 20e siècle, non?
1: Qu'est-ce que vous appelez début 20e siècle?
6: Eh bien, 1945.
4: Mais non, mais c'est Isabelle Balkany.
1: Non, non, c'est quelqu'un qui est né en 65. 1965.
4: Ah bon. Anne Roumanoff,
7: un français?
1: Eh ben oui, c'est Anne Roumanoff. Ouais. Mais pourquoi vous l'avez pas dit, Anne?
2: Parce que je voulais, je savais que c'était moi. Je voulais laisser parler les autres s'exprimer.
1: Oui, mais pas de bol.
2: Je savais pas que vous alliez dire ma date de naissance.
1: C'est ça. Vous attendiez des compliments, pas de bol. Le seul truc qu'on ait dit, c'est votre date de naissance.
5: Mais attends, elle a pas 42 ans?
1: Aïe, aïe, aïe,
2: 59.
1: Aïe. Mais en tout cas, c'est bien Anne Roumanoff qui avait dit, j'ai dit à mon mari...
2: J'aimerais bien que quand je dise mon âge, on dise, tu les fais pas.
4: Tu les fais pas, tu les fais pas, tu fais plus.
1: J'ai commencé...
2: Toi, tu dois pas avoir un beau tableau de chasse parce que tu sais pas du tout parler aux femmes.
4: Oui, mais j'ai une grosse bite. Et ça suffit amplement. Une grosse bite et de l'argent.
8: Ça, ça se voit pas au premier abord. Ça,
4: ça suffit largement.
8: Ouais, ça
4: et c'est tout
8: pas.
4: Ce qu'elles veulent. Elles ont bien
5: raison. Sont
4: bien.
5: Attends, je vais enlever mon joueur.
4: Laurent Ruquier, une citation, s'il vous plaît.
8: Ça se voit pas.
4: Une phrase de Lacan, une phrase de Freud, s'il vous plaît.
1: Alors, je démarrais par une citation d'Anne Roumanoff. Parce que Anne ne le sait peut-être pas, mais quand elle n'est pas là, il arrive régulièrement qu'on vous cite dans les citations.
4: Bon.
1: Ah, c'est vrai.
4: Oui, oui. Je ne sais plus laquelle, mais vous en avez une en tête?
3: Mais c'est très classe de ne pas avoir dit oui, c'est moi. Moi, une citation de moi, j'aurais dit c'est moi, c'est
1: oui, mais j'en ai pas juste trouvé.
8: Bah, des paroles de chansons, hein, ça fait citation.
1: Allez, une autre citation, justement, pour Benjamin Javallet, qui habite Vannes.
4: Ah, Benjamin, comment?
1: Non, j'ai rien dit.
4: C'est le prénom ou la fonction?
1: Javallet, Benjamin Javallet.
4: Eh ben non, qu'il le prouve, voilà.
1: Qui a dit, faut pas dire Fontaine, je ne boirai pas de ton eau, mais garçon, je prendrai bien un demi.
4: Ah,
6: c'est Coluche, Coluche.
1: Pas Coluche.
8: Jean-Yann.
1: C'est pas Jean-Yann, c'est bien avant Coluche et Jean-Yann, mais
8: Doris.
1: C'est un des maîtres de l'humour.
4: Jean-Doris. Manuel Valls.
8: Des proches. Des proches.
1: Un maître de l'humour. Non, les mêmes initiales que Pierre Doris et que Pierre Dac. Proches.
4: Pierre Dac.
1: Bonne réponse. De Sébastien Thorel. Tiens, une citation pour Monsieur Chevance, qui habite Hasbrook, qui a dit « Ce qui nous empêche souvent de nous abandonner à un seul vice est que nous en avons plusieurs. »
4: Ah, Dominique Pellicot?
6: Non. Ça, c'est peut-être du 18e siècle, non? 18e siècle.
1: 18e, vous pensez,
6: siècle,
1: Ariel?
6: Oui.
1: Et c'est 17e.
6: Ah bon, 17e.
4: La Rochefoucauld.
1: Là, qui a dit La Rochefoucauld?
4: C'est moi.
1: Eh ben, c'est Maxime. Ouais. Pardon, François de La Rochefoucauld. Ouais.
4: Ça me gêne.
3: Ouais.
4: Non, mais ça me gêne, arrêtez.
3: Ah, dis-le, regarde la haine.
5: Non. Je me dis, j'en ai déjà vu des Mexicains dans ma vie, mais des Mexicons.
1: Mais vous me la sortez toutes les semaines, celle-là.
5: Ah, oui, bon, à chaque fois, vous dites, quand vous arrivez au début.

0: début de l'émission, vous dites il y a combien de nouveaux, est-ce qu'il y a des nouveaux, et je vois qu'il y a toujours des nouveaux, donc j'en profite.
1: Mais ceux qui écoutent, ils sont pas nouveaux.
2: Pas ceux qui écoutent. Pour François Martoire, qui habite Compiègne, qui a dit « Le commerce est l'art d'acheter 3 francs, ce qui en vaut 6, et de vendre 6 francs, ce qui en vaut 3. »
3: Oh, c'est une pince, c'était avant Patrice Lecomte.
2: C'était bien avant l'euro, effectivement.
1: Est-ce que c'est français?
2: C'est français. Un philosophe français.
3: Bergson. Michel Aufraise?
2: Pardon?
3: Michel Aufraise.
2: Michel Aufraise, non.
4: Bergson?
2: Bergson, non. Non, un philosophe français né à Besançon.
3: Lacan.
1: Toujours vivant? Non.
3: Proudhon?
2: Non.
3: Camus.
1: Il est mort?
2: Ah non, il est né en 1772.
3: Courtemanche?
4: Charles Fourier.
2: Charles Fourier. Bonne réponse de Paul Elkarat.
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2: Une question culturelle juste avant 17h pour monsieur Artier, Claude Artier, qui habite Neufchâteau, c'est dans les Vosges. Dans la nuit du 1er au 2 novembre 1975, qu'aurait fait Pinot la grenouille?
6: Pinot la grenouille?
7: Oui. C'est un copain de René la branlette?
2: Pas du tout.
8: Alors, Pinot la grenouille.
1: Dans la nuit du 1800?
2: Pas 1800, non, n'exagérons rien. Du 1er au 2 novembre 1975, cette nuit-là, qu'aurait fait Pinot la grenouille.
8: Alors, c'est un personnage de roman?
2: Ah non, pas du tout.
8: Il a fait un casse?
2: Non, il n'a pas fait de casse.
9: Est-ce que c'est un fait divers?
2: Un fait divers, oui, bien sûr, c'est un fait divers.
6: Il a tué quelqu'un?
2: Ah, il a tué quelqu'un.
7: En voiture?
2: En voiture, non.
9: Il a tué Georges Le Crapaud?
8: En France?
2: Ce n'est pas en France.
8: À New York?
2: À New York, non.
6: Pinot la grenouille, c'est le nom qu'on lui donnait, c'est le nom de que la presse lui donnait, j'imagine.
2: Absolument. Elle a acheté son petit nom de métier.
8: Son sobriquet.
7: C'était un mafioso?
2: Il s'appelait Giuseppe Pellosi.
4: Donc c'est en Italie.
2: Et c'est en Italie.
7: Il a tué un juge.
6: Est-ce qu'il a tué le parrain de la mafia?
2: Il n'a pas tué le parrain de la mafia.
6: Il a tué un juge?
2: Ah, c'est pas le juge, là? Il n'a pas tué un juge non plus.
1: Il faisait un métier pas catholique, Pinot la grenouille.
2: On va dire qu'il était... ça, je ne peux pas vous dire le contraire. C'était un jeune prostitué de 17 ans. Donc
7: il a tué Pasolini.
2: Et il a tué Pasolini. Oui. Bonne réponse collective, Pier Paolo Pasolini, effectivement, écrivain, réalisateur, poète, journaliste, scénariste, dialoguiste. On lui doit des films comme Théorème ou Salo ou Les 120 journées de Sodome. Et il a été tué sur une plage. Alors, on ne sait pas trop si Pinot la grenouille était tout seul ou s'il était toute une bande avec lui.
6: Avec
2: pardon.
6: Sur une plage?
2: Oui, sur une plage.
8: C'était dans un endroit assez glauque. Ouais.
2: Pourquoi ça vous surprend, une plage?
6: Parce que c'est Pinot la grenouille, ça doit être dans une mare.
2: Ah oui, j'avais pas pensé à
6: Regardez ça. Regardez comme il rigole, Christophe Barbier, sur cette vague, nulle. J'en ai fait une nulle, il est mort de rire.
1: Pinot la grenouille, il aimait bien prendre le thé, mais le thé tard, tu vois, parce que.
4: D'ailleurs, il avait de jolies cuisses, la grenouille.
2: Alors, on a dit que c'était un complot, on n'a jamais vraiment su les raisons finales.
4: On
2: a dit qu'il avait des complices, ou que lui a servi de bouc émissaire, en quelque sorte. En tout cas, c'est lui qui est allé en tôle, Pinot la grenouille, puisque c'est lui qui, effectivement, a été accusé de l'assassinat dans la nuit du 1er au 2 novembre 1975.
4: Pareil, le peintre Caravage, une mauvaise rencontre, et il s'est fait uriner.
2: Et voilà.
8: Comme quoi,
4: faut pas traîner sur les plages en Italie.
2: Eh oui. Qu'est-ce qu'il y a, Isabelle?
1: C'était des endroits un peu glauques de rencontres.
7: Bah oui, Pasolini, oui.
9: Mais c'est comme John Lennon, il a été assassiné. Hein.
7: Toute la vie de Pasolini.
2: Ah, c'est pour dire ça que vous vous réveillez, vous, alors. Non, mais enfin, écoutez.
9: Mais c'est comme Caravage, mais c'est pas la question. À ce moment-là, je veux dire, tous les morts, c'est glauque, les morts.
2: Ah non, mais le Caravage, c'est une rixe. Il y a une vraie rixe. C'est une querelle, vous voyez, pour le Caravage.
9: Tandis que
2: John Lennon.
8: C'est pas l'amour du rixe, hein.
2: Tandis que John Lennon, c'est le pauvre, il rentre chez lui. Il y a un fan qui l'attend et qui lui tire dessus. Ça n'a rien à voir avec ce pauvre Caravage.
9: Bah, j'essaye d'apporter des précisions à la question. Pinot la grenouille. Peut-être qu'il était de Charente, hein, que ça s'appelait Pinot la grenouille.
1: Ah oui,
7: parce qu'il vit toujours.
9: Libre de droit, Jérémy.
7: Il a été libéré.
2: Pourquoi vous demandez ça, hein?
7: Bah, je sais pas s'il vit toujours, s'il a été libéré.
4: Ah oui, ça fait 50 ans, il a été libéré.
2: Ah oui, il a même été, je vais vous dire, en libération conditionnelle dès 1983. Alors, vous voyez. Mais il a été réarrêté un an plus tard pour vol. Mais là, aujourd'hui, à l'heure qu'il est, je peux pas vous dire si Pinot la grenouille est toujours vivant ou pas. Je sais pas, non, là, franchement. Puis à son âge, il doit plus vraiment.
8: Il est plutôt dans la mare au canard.
9: Épinay, oui.
2: Il ne doit plus vraiment exercer. J'en sais rien, moi, Bernard. Vous me posez de ces questions.
10: C'est bizarre que ça t'intéresse à ce point.
7: Bah ouais. si.
1: C'est curieux, pose-toi des questions sur toi-même.
2: Mais Bernard, vous connaissez cette histoire quand même de Pinot la Grenouille.
7: Bah absolument, oui.
2: Mais oui.
7: Je ne connaissais pas son nom.
2: C'est un peu chiant dans les films de Pasolini.
10: Ah ouais. Il y a quoi, c'est quoi les grands films de Pasolini?
11: Sur Main Journée de Sodome, c'est pas mal. Le théorème, c'est resté
7: fort. Bien.
2: Bah voilà, on vient de vous les dire.
11: Théorème, il entre dans une famille, il séduit le père, la mère, le fils, la fille, tout le monde, si je me souviens bien.
1: C'est du rude, Pasolini.
2: Ah oui, c'est tout le monde, toute la famille.
1: Toute la famille.
9: Et les 100 jours de Sodome, c'est comment que c'est?
8: Ça dure 100 jours.
9: C'est long.
8: C'est long.
11: C'était aussi sur la République de Salo, non? La République de Salo, c'est là où Mussolini s'était réfugié. Je sais pas s'il a pas fait un film là-dessus aussi.
2: Je vous les conseille pas, monsieur.
10: Non, mais ça a pas.
1: Mais franchement, moi, ça m'a.
10: J'irai les voir quand Christophe Barbier les aura mis en musique, parce que c'est le genre de truc qu'il va mettre en comédie musicale, ça.
8: Non, il va mettre le beau-frère de.
10: Oui. Le cousin de. Le cousin de Pinot la Grenouille.
8: Voilà.
2: Avec Bernard Mabie dans le rôle de Pinot la Grenouille. Il est quand même mort jeune, hein. Il a été tué jeune, Pasolini. Il avait 53 ans seulement. Donc, ouais, c'est quand même plutôt.
10: Jean-Philippe.
8: Oui, c'est jeune, hein, Jean-Philippe.
9: C'est jeune, oui. C'est jeune, hein.
2: Bah, c'est pas vieux, 5 ans.
9: Non, il était nubile.
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2: La question concerne une demoiselle Guilly d'Herbemont, une philanthrope, écrivaine franco-belge, chère Christine, un peu comme vous.
9: Une très belle femme.
2: Guilly d'Herbemont.
9: Elle, Christine aussi.
2: Elle avait l'air jolie, Guilly.
9: Guilly.
2: mais quand même de santé fragile, autant le dire.
9: Ah, bah oui.
2: Et elle a inventé quelque chose qu'on voit d'ailleurs toujours, paradoxalement.
9: On voit. Dire. En Belgique.
8: Mais le masque. Un masque.
2: Pas un masque.
9: Est-ce que c'est un vêtement? C'était quoi la question déjà? Guilly d'Herbemont a inventé quelque chose.
2: Voilà,
9: qu'on voit toujours.
2: Une poétesse, écrivaine, et c'est elle qui a eu l'idée de quelque chose qu'on utilise, pas nous forcément, mais que certains utilisent toujours.
9: Est-ce que ce sont les femmes qui utilisent ça?
2: Et je peux même vous dire que le blason de sa commune, Mouzet, est orné de cet objet en sa mémoire.
9: D'accord.
2: Puisque, effectivement, elle a sa sépulture là-bas.
9: C'est une écrivaine du 19e siècle.
2: À Mouzet. Vous dites?
9: Une selle de cheval.
2: Une selle de cheval? Non.
9: Est-ce que c'est un objet qui est utilisé essentiellement par les femmes? Est-ce que c'est utilisé essentiellement par les femmes?
2: Par les femmes? Non, homme ou femme.
10: D'accord. Elle est morte en quelle année?
2: Alors, elle est morte. Une cravache? Non, on n'est pas si loin. Elle est morte en 19.
9: Il y en a qui rigolent dans le public. Mais c'est lié au cheval?
2: Elle est morte en 1980 et ça n'a aucun rapport avec le cheval.
9: Okay.
2: Et comme je vous l'ai dit, elle a inventé ça en 1930. On est bien donc au 20e siècle.
9: Elle a inventé
8: une broche. Les broches.
2: Une broche.
9: Vous croyez qu'on
8: a un rapport avec la santé?
2: Alors, oui, on peut considérer que ça ait un rapport avec la santé.
8: Un voile anti-moustique?
2: Pas un voile anti-moustique.
9: On en a tous, non, à votre avis, autour de la table, là?
8: Non. Ah, les mouchoirs en papier?
2: Non.
8: Les ventouses?
2: Alors, elle n'était pas directement concernée, mais il se trouve qu'elle habitait boulevard de Courcelles à Paris, à un moment, et que près de son domicile, il y avait un lieu, évidemment, que je ne peux pas nommer, qui fait qu'elle a eu l'idée de cette invention.
9: C'était pour se protéger de quelque chose?
2: Pas pour elle se protéger de quelque chose, mais c'est vrai en revanche que, indirectement, ça a protégé et ça continue à protéger plein de gens.
10: Oh. Vous pensez qu'on en a, nous?
2: Ah non, vous, non. Non.
10: Ma mère en a?
2: Votre mère, je ne lui souhaite...
10: Des hémorroïdes.
9: Madame, vous avez des hémorroïdes, madame?
2: Madame Baffi, n'écoutez pas votre fille. Si vous voulez, je peux vous brancher sur phone. Mais non, votre maman, je lui souhaite de ne pas... Elle pourrait.
9: C'est une maladie?
2: Car votre maman est forcément plus âgée que vous, donc elle pourrait
10: elle
2: avoir...
10: Elle a 2 ans d'écart.
2: Elle pourrait avoir ça aujourd'hui.
9: Un sonotone?
2: Un sonotone, non.
9: Est-ce que c'est pour mieux entendre ou pour mieux voir?
2: Pas pour mieux voir.
8: C'est pour se protéger?
2: Pour se protéger indirectement. Oui, là, on était en train de se rapprocher.
8: Ah, alors, attendez. Le verruque, elle a inventé les postiches, peut-être?
2: Les postiches.
9: Est-ce que c'est lié au sens?
2: Au sens, oui.
9: Et ça a été amélioré ou c'est toujours la
2: même
9: chose?
2: Non, c'est à peu près...
8: Un vaporisateur de bonnes odeurs?
2: J'imagine qu'aujourd'hui, il y en a des peut-être plus...
7: Des lunettes?
2: Électroniques. Des lunettes, non, mais on se rapproche.
7: Ah, vous
9: des lentilles?
2: Des lentilles, non.
9: Et c'est lié aux yeux?
2: C'est lié aux yeux.
7: Ça y est, c'est moi qui trouve la bonne réponse.
9: Lunettes de soleil?
7: Des lunettes ultraviolettes?
2: Des lunettes, non.
13: Un monocle.
2: Un monocle, non.
14: Une visière.
2: Une visière.
15: Ça améliore la vue ou ça protège l'œil?
2: Ça n'améliore pas la vue et ça ne protège pas l'œil.
7: C'est moi qui trouve la bonne réponse.
14: C'est la visière. Une visière.
15: Oh.
7: C'est non. Toujours moi qui amène les gens dans les bonnes réponses, je vous ai dit déjà.
2: Il est en train de faire son monologue habituel, on le laisse.
13: Une des lunettes 3D.
14: Peut-être à maman la réponse, Laurent.
2: Ce ne sont pas des lunettes.
13: Non, ce ne sont pas des lunettes. Est-ce que c'est lié aux cils ou aux sourcils?
2: Non,
7: c'est sous les yeux, c'est des poches.
14: Un anti.
2: On est loin des yeux. Voilà.
7: On est loin, loin du cœur.
15: On est loin du cœur.
7: Ah on a dit les lunettes tout à l'heure.
2: Ça a un rapport avec les yeux, mais on est loin des yeux. Voilà, je peux pas mieux vous dire.
13: Ah mince, je comprends plus rien. Ah,
15: donc ça concerne la vision.
2: Oui, bien sûr.
13: C'est elle qui a mis au point le système là qui nous permet en ophtalmologie de deviner les lettres A, X, B.
2: Ah non, c'est un monsieur qui a fait ça, j'ai oublié son nom, mais ce n'est pas elle.
13: D'accord.
2: Guy d'Herbemont, une poétesse qui a publié deux ouvrages qui n'ont rien à voir, hein. Le jardin de ta joie, le désir de vivre. Elle fut tout de même décorée de la Légion d'honneur.
13: Ah, et elle est belge.
2: Ah, parce qu'elle est franco-belge. Parce qu'effectivement, son invention est importante. La preuve, on l'utilise encore aujourd'hui.
13: C'est lié à la lecture?
2: À la lecture, non.
13: Mais qu'est-ce que c'est?
2: Ça ne sert pas à lire.
13: C'est lié à la blason. C'est un objet qui apparaît sur le blason. Donc c'est un objet.
2: Oui,
13: sur le blason de sa famille.
2: Ah, ça, c'est un objet. Pour être un objet, c'est
13: un
2: objet.
13: Canne. Une canne blanche.
2: Une canne blanche.
13: Bravo.
2: Bonne réponse de Christophe Beaugrand.
14: Bravo.
13: Elle est aveugle.
2: Elle n'était pas aveugle. Guy d'Herbemont, elle était philanthrope, écrivaine, franco-belge, et effectivement, à côté de chez elle, boulevard de Courcelles, il y avait un foyer pour aveugles.
14: Elle était humaniste.
2: Et elle a constaté les difficultés.
13: Elle avait le cul qui lui rentre dedans, alors elle leur a filé des cannes.
2: Non, mais elle a bien vu qu'ils avaient du mal à traverser la rue. L'idée lui est venue de munir les aveugles de cannes blanches, de la même couleur d'ailleurs que les bâtons des agents de police, voilà pourquoi elles sont blanches. Et puis après une campagne dans la presse, le préfet de police de l'époque, Jean Chiappe, a adopté soutenu l'hôpital des 15-20 qui, vous le savez, était associé évidemment aux non-voyants. Deux cannes blanches en 1931 ont été symboliquement remises au cercle de l'Union interalliée, au président des aveugles de guerre. 5000 cannes ont été distribuées gratuitement à l'époque. Et 5000 cannes blanches. Et c'est vrai qu'aujourd'hui encore, on voit effectivement les non-voyants avec des cannes blanches. Bravo à Guy d'Herbemont et à Christophe Beaugrand. Ah oui, on peut le dire.
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2: Henri est au téléphone, il a laissé un message sur notre adresse mail, lesgrossetêtes@rtl.fr. J'aime la répéter de façon à ce que vous laissiez vous aussi hein, vos doléances, réprimandes, critiques, quelques compliments de temps en temps font du bien aussi, hein, mais ce n'est pas l'essentiel.
13: C'est moins marrant.
2: c'est moins marrant, ça dépend qui est concerné, c'est toujours pareil. Bonjour Henri.
20: Bonjour, bonjour Laurent, bonjour les grosses têtes et bonjour le public, évidemment.
2: Eh ben, tiens.
13: Quel paillot.
2: Ah, et Henri a noté une petite erreur que je reconnais avoir pu commettre récemment parce que je suis allé vite en sortant cette phrase. Je me souviens exactement dans quelles circonstances c'était, mais allez-y, je vous écoute, Henri.
20: Oui, c'était la question. Alors, qui a dit, qu'il vaut mieux être le premier mari d'une veuve que le deuxième?
2: Oui.
20: Et donc, je me suis dit, ou bien Laurent s'est mélangé un tout petit peu les pédales, ou bien l'auteur de cette citation n'était pas très futé, parce que le premier mari d'une veuve étant carrément mort, évidemment, sa place n'est pas enviable.
2: Non, voilà, effectivement, voilà. La citation, c'est il vaut mieux être le deuxième mari d'une veuve que le premier. Voilà.
20: Il me semblait bien aussi.
2: Et c'est de Sacha Guitry. En fait, je sais exactement pourquoi je me suis planté quand j'ai donné cette citation que je connais par cœur depuis des années. C'est que c'est un jour où Isabelle Mergault se plaignait dans l'émission de ne pas avoir eu de citation de Sacha Guitry. Ah.
20: Et oui, donc, je m'en souviens.
2: Voilà. Et au dernier moment, j'ai sorti de mémoire la citation. Et comme je l'ai sorti de mémoire très rapidement, j'ai inversé les deux propositions. Mais vous avez absolument raison. Et évidemment, ça n'est drôle que si on ne se trompe pas dans l'ordre. Il vaut mieux être le deuxième mari d'une veuve que le premier. C'est bien de
19: Sacha Guitry.
2: Bravo d'avoir rectifié et de bien suivre. C'est aussi pour vérifier si les auditeurs sont attentifs.
21: Laurent, je peux... Oh bah, je vous suis depuis tellement longtemps que forcément...
22: Vous avez quand même appelé les grosses têtes pour dire que Laurent s'était trompé en disant qu'il s'était mélangé les pédales, qui est une expression qui n'existe pas du tout puisqu'on se mélange les pinceaux.
9: Oui, parce que moi, j'étais pas là en plus.
21: Effectivement.
9: C'est perdre les pédales.
2: Oui, parce que je ne mélange aucune pédale.

0: Sachez-le, je sais qui est qui. On vous remercie, Henri. Maggie, maintenant, est au téléphone. Ah, Maggie, Maggie, rend la vie. Je sais plus comment c'était la chanson.
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0: En visant.
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0: Alors, on les découvre, les ex-intello de France Inter. Ah, bravo, Vizorek. Ah,
2: j'adore Rosy Varouche.
0: Il nous a fait croire pendant 10 ans qu'il regardait 7 sur 7 d'Anne Sinclair. Alors qu'en fait,
2: il était devant
0: Maggie, il regardait Maggie parce que c'était à la mémoire, hein, je vous préviens.
2: C'est pas faux,
0: eh oui.
2: C'est pas faux.
0: Alors bonjour Maggie en tout cas.
3: Bonjour Laurent, bonjour les grosses têtes, bonjour à tous. Je suis très très très heureuse de vous avoir.
0: Ah c'est gentil, alors et particulièrement voilà. Vous aimez nos ch'tis je crois.
3: Ah bah j'appelle du Nord bien évidemment, donc un gros bisou à Jean-Philippe.
4: Un bisou tchot.
3: Un petit gros bisou, mon tio. Ouais,
5: oh,
3: mon
5: c'est tio. Trop sympa.
3: Ouais, Biloute, gros bisou aussi à qui. Hein. Mais ceci dit, je n'oublie pas Alex parce que je suis sa compatriote.
2: C'est pas vrai.
3: Oui.
2: Belge du Nord, mais... c'est pléonasme. Hein.
4: Non.
3: Pléonasme, mais bon, je suis belge. Je suis belge comme Alex, mais je trouve qu'Alex, il a perdu son accent.
2: Alors j'ai travaillé. Ouais. J'ai travaillé. Vous voulez que je vous explique pourquoi?
0: À France Inter, oui. Ils sont obligés.
2: Non, c'est quand je suis arrivé au cours Florent, on m'a dit qu'avoir un accent dans sa langue, ça n'allait pas. C'est-à-dire que si j'avais un accent allemand, un accent italien, j'aurais pu jouer le Cid. Mais jouer le Cid avec un accent belge ou un accent québécois, c'est mort. Et donc effectivement, j'ai travaillé. Donc je ne dis plus 8, je ne dis plus mon radiateur à fouille.
4: Ah oui.
2: Je ne dis plus je prends le wagon.
0: 90.
2: Je ne dis plus 90.
5: Et c'est difficile de enlever son accent?
4: Non, moi j'ai pas eu de mal à le perdre.
2: Mais, tu sais, Maggie, je peux le reprendre très facilement, hein, si tu veux.
4: Le Cid, nous partions ça ensemble.
3: Bah, voilà. Écoutez, moi, je fais du théâtre et de temps en temps, je dois prendre l'accent belge.
2: Mais dans quelle pièce tu as un rôle de belge?
3: On avait fait la chambre mandarine et alors, au lieu d'avoir un accent méridional, moi, j'ai pris un accent belge.
4: Il y a la comédie musicale aussi de la frite enchantée.
3: De la frite enchantée, bah oui.
0: Et c'est pour ça, parce que vous aimez le théâtre, j'imagine, que vous avez appelé votre chien Roméo.
3: Oui, bah, ça me plaisait bien. C'est un petit rescapé qui vient d'un chenil. Et voilà.
0: Je pensais que c'était pour Shakespeare, moi, vous voyez. Oui.
3: Pour Shakespeare aussi, puisqu'on me demande partout où est sa Juliette. Donc, voilà.
0: Et il a déjà connu une Juliette, Roméo, ou pas?
3: Il en a connu certainement une.
0: Ah oui, mais avant vous, vous voulez dire.
3: Oui, avant moi.
2: Oh, Laurent, non!
3: Non.
6: Avant qu'il se fasse opérer.
0: Entendons-nous avant vous, avant qu'il soit. Oh, et merde! On peut rien dire ici. On vous embrasse, Maggie. Daniel, pour terminer. Bonjour, Daniel.
7: Oui, bonjour, Laurent. Bonjour à tous.
5: Bonjour.
0: Alors, Daniel, qu'est-ce qu'il me dit, Daniel? J'écoute les grosses têtes depuis le début. Je regrette la disparition des vraies grosses têtes.
5: Ah.
0: Jean Dutour, Jacques Martin et Jean-Yann.
4: Ils sont
2: nous aussi.
5: Qu'est-ce qu'on peut faire?
2: Est-ce que vous voulez l'explication de pourquoi ils viennent moins souvent?
7: Vous avez une espèce de poule qui glousse et qui coupe la parole de tous les autres.
0: Ouais.
7: C'est assez insupportable.
5: C'est qui?
4: Moi, la poule.
0: Uniquement avec...
7: Heureusement, elle relève de niveau. C'est une petite grosse, quoi.
5: Johan Rioux.
0: Une petite grosse.
2: Mais on est plus sur un dindon, hein.
7: Alors, en fait, tout ça, ce n'était qu'un jeu. Le but de la manœuvre, vous l'avez bien compris, c'est d'avoir une montre.
0: Vous savez quoi? On va vous envoyer deux montres RTL. Je vais vous dire pourquoi. Je vais vous envoyer une nouvelle et une ancienne pour que vous puissiez les comparer.
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0: Une question pour M. Grulon, qui habite Chazé-Henri dans le Maine-et-Loire. Jeannine Grulon espère un chèque RTL. Ouais. Et moi, je vous emmène en Italie, tiens, à Maranello, précisément. Oh. Est-ce que vous connaissez Maranello?
4: Ferrari.
0: Pardon?
4: Ferrari.
0: Quoi, Ferrari?
4: Bah, c'est là où sont fabriqués les Ferrari.
0: Excellente réponse.
5: Mais il n'y a même pas une question.
0: François Berléand.
6: Bah, c'est trop facile.
10: Ah, c'est bizarre. Hein.
6: Ouais.
10: L'acteur milliardaire. Attends.
0: Il y a Berléand, alors là, monsieur Toen, il y a Berléand, il vient de vous imiter, et il a très bien fait.
10: Non, mais moi, ce qui me fait marrer, c'est que dès qu'on lui demande à l'acteur milliardaire où est les Ferrari, il sait, on lui aurait dit, elle est fait où la 205, il n'aurait pas su.
0: À Sochaux. Le journal L'Équipe consacre deux pages entières aujourd'hui à Maranello et à la fièvre rouge et au fameux, comment on dit, le cheval cabré, c'est
4: le
0: ça
4: cheval cabré,
0: ah,
4: le cheval cabré.
0: Ah, voilà.
10: Ah, Guillaume Canet.
6: Et pourquoi il y a la fièvre rouge?
10: La question est,
6: est-ce qu'ils ont gagné des courses?
4: Il y a une question où on a déjà donné la réponse.
0: Pardon?
4: Il y a une question où on a déjà donné la réponse, je ne sais plus qu'on en est là.
0: Eh bien, la question, bien sûr, c'était qu'est-ce qui se passe à Maranello? Et monsieur Ferrari, monsieur Berléand a brillamment répondu.
4: D'accord.
0: Voilà, parce que M. Berland, lui, il connaît la Formule 1. Il sait que cette année, en F1,
10: l'hôtel aussi, hein.
0: Ferrari fait son grand retour.
10: Il y a les comédiennes qui peuvent témoigner. Hein.
0: Grâce à Charles Leclerc.
4: Absolument.
11: Ah, Charles Leclerc, encore un Leclerc qui arrive.
4: Ouais.
0: Non, mais il n'a rien à voir avec vous. D'abord, il n'est pas français, Charles Leclerc. Il est monégasque. Ouais.
6: Ah, bah oui.
11: Il n'est pas con.
4: Hein. Ah non, mais lui, il est né là-bas. Il est né là-bas.
0: C'est un vrai monégasque.
10: Oui, mais ça existe des vrais monégasques.
4: Ah oui, il y a encore, oui.
10: C'est fou, parce que c'est un rocher, c'est tout. Donc c'était quoi au début?
0: Oui, mais il y a...
11: Bah t'es une moule.
0: Il y a 800 Russes.
10: Elle a raison.
0: Valérie, si vous y mettez aussi.
11: Mais non, mais... Quand on est sur un rocher, on est une moule.
10: Ouais, au mieux une amende.
0: Non, mais vous l'eau, peut-être. Non, mais vous avez 800 Russes et 20 vrais monégasques à Monaco.
10: Oui, ouais, et aucune pute. Hein. faut arrêter les légendes urbaines, ça se passe rien du tout. Et le prince Albert est quelqu'un de très bien.
0: Vous regardez la F1, vous, monsieur Janssen?
4: Non, le début et la fin.
0: Comment ça, le début et la fin?
4: Ben, je regarde le départ quand il est lancé et je regarde la fin quand ils arrivent.
10: Il a raison, parce que ça n'a aucun intérêt.
4: Parce qu'entre deux, ça n'a
10: pas. Ça ne bouge pas, entre les deux, c'est fini. Non, le côté genre, ils se bagarrent comme il y avait peut-être Alési et Sténa.
4: Ça toute l'après-midi, je comprends.
10: Le premier, il reste premier tout le temps.
4: Ils sont devant la télé, regarde ça. Qu'est-ce qui se passe? Il se passe rien.
12: Il y a le ravitaillement.
4: Ça...
11: C'est comme pour le tennis, hein.
4: Oh, oui.
10: Enfin, c'est plus excitant, les autotamponneuses, même.
4: Ah oui, ben.
10: Il se passe plus de trucs à l'autotamponneuse qu'en Formule 1.
0: Quelle ville vient de changer de nom? C'est la question suivante pour Jocelyne Sapin. Mme Sapin habite dans le Cher, à Grasset.
4: Quelle ville vient de changer de nom
0: et qu'on doit désormais appeler cette ville la Grande Cité des Anges? C'est la traduction littérale. Si on utilise
6: Los Angeles.
0: Du pays. Non, bah Los Angeles, ça fait un moment que ça s'appelle Los Angeles. Là, en revanche.
10: C'est la cité des anges.
0: Là, effectivement, cette cité des anges.
6: C'est en Amérique du Sud?
0: Ce n'est pas en Amérique du Sud.
11: En Australie?
0: C'est une capitale, en plus. Mais une capitale qu'on ne doit plus appeler on l'appelait jusqu'à présent.
10: C'est là où ils tournent les anges de la réalité?
0: Ah non, c'est tout nouveau. Et il y a quand même à peu près, il faut le dire, dans cette capitale, 9 millions, plus de 9 millions.
10: Ah, c'est pas en Asie?
0: Oui, c'est en Asie.
10: C'est pas genre Kuala Lumpour?
0: Alors non.
11: Genre
0: Singapour, non.
10: Bangkok.
0: Bonne réponse.
11: C'est dommage de changer de nom.
0: Bangkok.
10: Arrêtez.
0: Alors, je ne peux pas vous prononcer exactement comment on doit prononcer et dire Bangkok.
10: Comme
0: maintenant.
10: Dans la chanson, One Night in Bangkok.
4: Pourquoi qu'ils ont
10: baptisé? C'est pas compliqué, il faut avoir de la culture, c'est tout.
0: Voilà, elle vient de changer de nom, là, en 2022. On ne doit plus désormais l'appeler Bangkok, mais officiellement, Kung Tepman Nakhon. Je dois mal prononcer.
10: Ils font chier avec leur langue.
0: Ce qui signifie en français la grande cité des anges, Kung Tepman Manakos, en langue thaï.
4: C'est pas simple, hein, quand même.
0: En langue thaï. Ça, vous y êtes allé à Bangkok?
4: Ah, plein de fois. J'ai compris que on dit merci à du Kapunka.
10: Kapunka.
4: Oui, vous disiez camping-car.
0: Comment vous savez ça, vous aussi?
11: Kapunka.
0: Vous êtes allé à Bangkok?
4: Oh, bah, évidemment, il va faire des massages. Bah, c'est le pays du sourire, hein, oui.
10: J'aime bien les ping-pong parties. Tu vois, quand elles mettent les boules de
4: ping-pong show, oui. Des bouches de canettes de bière aussi.
12: C'est incroyable. Génial.
10: Non, mais les femmes sont formidables.
0: Ah non, mais ça, c'est affreux. C'est le seul passage du spectacle de Jean-Philippe Janssen pendant lequel j'étais mal à l'aise.
10: Oh, c'était le seul parti, vous êtes sympa.
0: Parce qu'il raconte l'époque où il était ping-pong show. Oui. Alors, racontez-nous alors.
13: Ben, je m'étais fait piéger. Je m'étais fait piéger parce que c'était l'équipage, il y avait des hétéros et que moi, je voulais pas faire ma tapette. Hein. Il dit, tu es avec nous, on va au ping-pong show. Je dis, ouais, je vais avec vous. Et je suis rentré dans le truc, j'étais curieux, je voulais aller voir. Et j'ai vu ça, j'ai vu des filles, elles mettaient des balles de ping-pong dans leurs nénettes et elles les envoyaient à 20 mètres, paf, comme ça.
10: Mais c'est pas l'émission, hein. La France a un incroyable talent, ça.
13: Il y en a une, elle avale un poisson avec sa nénette, elle s'est assise sur un verre où il y avait un poisson, elle a aspiré le poisson.
10: Et, c'est pas vrai.
13: Ah oui, un combattant. Et je peux dire que tu l'as ressenti le poisson, il n'était plus combattant.
10: Attends, hein. Tu sais qu'on l'a fait pour les 50 ans d'Alessandra Sublime. On a déliré. Hein.
11: Ça, on peut dire que ton périnée est bien musclé.
14: J'ai pas vu tout ça, moi, à Bangkok.
0: Vous êtes sûr de ce que vous racontez, là, monsieur ?
13: Bien sûr, c'était à Soy Cowboy.
10: Mais c'est super connu.
13: C'est la rue où il y a tous les bars et tout ça.
0: C'est pour ça qu'ils ont changé de nom, ils veulent pas qu'on les reconnaisse.
15: Oui, mais il y a des yogis qui aspirent des litres avec leur verge.
0: Qu'est-ce qu'ils disent ? Vous racontez, monsieur ?
13: Alors, on est sûr. On est sur RTL, là,
10: Gérard, tes week-ends au Cap d'Agde, ça n'intéresse personne.
15: Ouais. C'est des yogis.
10: Ah, les yogis. Ah, les moines.
15: Oui.
10: D'accord.
15: Et le pétoman, il a découvert comme ça.
10: D'accord.
15: Il a vidé une bassine en prenant un bain.
13: Ah bon ?
10: Mais non.
15: Il rejetait tout, il essayait une bougie à 1m20.
0: C'est chouette de voyager, hein.
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0: Une question pour Sarah Franier qui habite le syndicat, c'est dans les Vosges, le syndicat, ça doit être le nom d'un village, c'est bizarre hein, d'ailleurs, comme nom de village, le syndicat, mais même Franier espère un chèque RTL. À propos de cette question, il y a 75 ans mourait le peintre renommé Bernard Boutel de Montvel. Mais dans quelles circonstances ce peintre est-il décédé?
11: Il est mort en France.
0: Alors il n'est pas mort en France et il ne s'est pas suicidé.
12: Il a fait une chute.
0: Ah ça oui.
12: Ah oui.
16: Il est tombé de 5 mètres au-dessus du cinéma.
17: Ah non, c'est l'avion où s'est tué aussi Marcel Cerdan et Ginette Neveu.
0: Excellente réponse de Christophe Barbier. Ah oui. Le vol Air France 009.
13: Oh mon Dieu.
0: Oui, monsieur Janssen.
13: Oh non.
0: Imaginez, vous auriez pu être steward sur ce vol.
13: Oh non. Oui, et j'aurais eu 50 ans aujourd'hui.
17: Mais non, c'était il y a 75 ans.
0: Le Constellation, hein, c'était le nom de cet avion. Ginette Neveu était une célèbre violoniste de 30 ans. Son frère était à bord aussi, Jean Neveu, qui était pianiste. Il y avait ainsi quand même 37 passagers.
12: Et oui, on transporte beaucoup
0: parmi lesquels, effectivement, Marcel Cerdan. Et c'est après, évidemment, qu'on connaît la fameuse histoire, parce qu'elle l'attendait là-bas à New York, la môme Piaf, qu'elle a repris la fameuse chanson de Céline Dion. L'hymne à l'amour.
13: Oui.
0: Ah, je suis sûr que vous connaissez cette chanson quand même, monsieur Rami.
16: Si vous me la chantez.
0: Valérie va vous la chanter.
11: Ah, attendez, alors, l'hymne à l'amour, ça commence par quoi?
13: Le
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13: s'écrouler.
0: Et l'avion aussi.
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0: Sucré ou salé?
11: Du monde entier.
0: Mais effectivement, Marcel Cerdan était à bord de cet avion, le boxeur Marcel Cerdan.
16: Ah oui, je connais parce que je m'entraîne là-bas, à Levallois.
0: Ah ouais, fiancé d'Edith Piaf, vous voyez.
16: Ça, je savais pas.
0: Ah bah oui, elle l'attendait à New York, il allait la rejoindre, vous voyez. Oui. Il a failli pas prendre l'avion au dernier moment. À votre avis, il mettait combien à cette époque-là pour faire Paris-New York?
13: Oh, il mettait des heures.
16: Non, il mettait, je dirais...
0: Aujourd'hui, c'est combien? Aujourd'hui, Paris-New York.
13: 6 à 7 heures. Mais vous voulez savoir quoi? Je dirais qu'il mettait 11 heures à l'époque.
0: Il mettait 17 heures.
13: Ouh. Un rendez-vous.
11: Avec des arrêts.
17: Et des escales, oui, pour faire
0: Le vol durait 17 heures.
13: Ah, il devait être chiant, les hôtesses. 17 heures avec les passagers sur le dos, moi j'aurais pété à plomb. Hein.
0: Vous avez jamais fait de vol aussi long?
13: Si, le vol le plus long, c'est Santiago du Chili, c'est 17 heures.
0: Ah bah, voyez.
13: Eh bah, c'est très très long. Hein.
0: Ah oui?
13: Ah oui.
0: Alors, admettons, là, parce que moi j'aime bien. On fait les derniers moments du Constellation. Hein. Adil, il joue Marcel Cerdan.
13: Ah oui, et moi je le sais.
11: Moi, j'ai joué Edith Piaf.
0: Ah, vous, vous jouez.
11: Oui, mais elle n'est pas dans l'avion, alors.
12: Mais moi, je l'attends.
0: Oui, mais elle l'attend, elle piaffe. Elle piaffe à New York.
12: Je l'attends.
0: Quand est-ce qu'il va arriver ce putain d'avion? D'où, voilà. D'où? C'est comme ça qu'est né le verbe. Elle piaffe. Putain, il n'arrivera jamais cet avion.
11: Jean-Phi fait le steward et moi je fais l'hôtesse de l'air.
13: Oui, voilà. C'est...
0: Alors voilà, parfait, comme dans Banzai, vous voyez, parce que Coluche aurait eu 80 ans aujourd'hui.
13: Ah oui, ah oui,
0: Alors, Angoune, vous faites Ginette Neveu, la violoniste.
16: Et moi, je peux changer de personnage ou pas?
0: Pourquoi? Vous voulez faire quoi?
16: Je pense que c'est plus facile pour moi de faire l'avion.
13: Oh, bah, c'est au bien, je veux rentrer dedans.
0: Pourquoi vous voulez faire l'avion?
16: Ah, il y a quand même bruitage à faire.
0: Ok, donc vous faites l'avion. Monsieur Barbier, qui est viril quand il veut. Bah,
13: ah oui, oui, oui.
11: Il va faire Cerdan.
0: Il va faire Cerdan. Et justement, comme ça, Valérie va pouvoir chanter Allez, venez, Milour. Puisque c'est un boxeur, ça me paraît logique. Alors, allons-y. Alors, moi, je suis le narrateur.
13: Hein. Oui.
0: Donc, nous sommes le 28 octobre, puisque c'est un anniversaire aujourd'hui. Voilà pourquoi j'ai choisi cette question. 28 octobre 1949, il y a 75 ans. Les passagers montent à bord. Les passagers montent.
16: T'es dans un avion, hein.
13: Ça n'est pas dans une tondeuse, hein.
16: Bah, je sais pas, ouais.
0: Et quand les passagers montent à bord, l'avion, il fait pas de bruit.
13: Non, non.
16: Ah, mais à l'époque, je sais pas, j'étais pas là. Je peux pas savoir.
17: Ah, il chauffe les moteurs quand même, c'est vrai.
16: Oui, mais c'est ça, c'est. Maintenant, il a craché l'avion, il est. Ben oui. Ben s'il a craché, c'est qu'il n'était pas en forme, le truc.
13: S'il a craché, c'est ce qu'on...
0: Alors, vous êtes le steward, dites bonjour à Ginette, bonjour à Marcel.
13: Bonjour, soyez les bienvenus à bord. C'est un honneur que de vous recevoir à bord de notre... Allez,
0: vous en faites beaucoup auprès de Monsieur Cerdan, parce que...
13: Oh, Monsieur Cerdan, mais je suis de ceux qui ont vu tous vos combats, sachez-le, j'admire votre carrière incroyable. Et puis, être aussi beau en étant bad boy, c'est terrible. Vous avez retrouvé Madame Piaf?
17: Oui, je vais à New York me battre et retrouver Madame Piaf. Vous avez réservé une place.
12: Marcel, à quelle heure tu arrives?
17: Éteins ton chien, la communication passe mal, il dit. Mademoiselle, j'ai réservé une place en première. Où est-ce que je peux m'asseoir?
0: Ben voilà, on y est. Ça, c'est du vécu.
18: Mais monsieur.
13: Oui, qu'est-ce
18: que moi, j'ai mon violon. Il faut absolument que je change les strings de mon violon.
13: Oui, mais alors...
17: Les cordes.
13: Oui, les cordes, mais...
0: Il veut changer son string.
13: Pas de problème, je vous passe le mien.
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0: Oh yeah! Florent est au téléphone depuis Lannemezan. Bonjour Florent.
21: Oui, bonjour Laurent. Bonjour les grosses têtes.
11: Bonjour Florent.
0: Ah, petit accent des Pyrénées que j'entends, c'est ça Florent?
21: Ah oui, tout à fait, oui.
0: Que faites-vous dans la vie?
21: Écoutez, je suis sans emploi actuellement, mais je m'occupe également de location d'appartements sur Bagnères de Bigorre. Est-ce que je peux donner mon site pour la location d'appartements?
0: Bien sûr, allez-y, oui.
21: Bah écoutez, mon site c'est séjourbigourdan.fr.
0: Ah bah voilà. Très bien, bah voilà, ça y est, je l'ai noté. Florent, il faut maintenant écouter les grosses têtes pour savoir laquelle de mes 6 grosses têtes vous dit la vérité. 5 vont vous mentir. Commençons par Monsieur Jean-Jacques Perroni.
22: Alors, conseil du ministère de l'Agriculture, si vous voulez trouver un bon melon, c'est facile, il dirige l'Institut Hospitalo-Universitaire de Marseille.
0: Bernard Mabille.
23: Alors, Pierre-Jean Chalençon, viré de France 2 parce qu'il avait fait une photo avec Dieudonné. Eh bien, il s'est fait bien avoir. C'est Lynn Renault qui s'était déguisée.
0: Ah non ! Philippe Manœuvre.
24: Alors, Florent, voici la vérité vraie. Drame. Un patient atteint du coronavirus est décédé parce que ses proches, venus le voir à l'hôpital, ont débranché son respirateur pour mettre la clim.
0: Valérie Mérès.
25: Hier, une Anglaise a mis au monde un bébé de plus de 5 kilos.
0: Oh.
25: La maman a décidé de l'appeler Bonard Mabé.
23: Oh non, foutez-moi. Alors, je m'en vais, là je m'en vais, non.
11: Oh, vous pouvez vous foutre. C'est en ton hommage.
25: belge.
23: Vous pouvez vous foutre de ma gueule tant que vous voulez, mais pas dans les questions et tout. Alors,
0: non. Pas à l'international.
25: Mais justement, tu te rends compte.
1: C'est hyper classe.
0: Michel Bernier.
1: Alors, nouveaux locaux du PS. Au vu de leurs résultats aux dernières élections, Olivier Faure a décidé de louer plus petit. C'est Stéphane Plaza qui leur a trouvé une studette de 25 mètres carrés.
0: François-Olivier Gisbert, pour terminer.
2: Le Louvre sera l'un des derniers musées à ouvrir, normalement le 6 juillet. La direction attendait que la Vénus de Milo puisse se laver les mains.
23: C'est vachement
21: alors,
23: dur.
21: Bon, écoutez, je pense que je vais éliminer Jean-Jacques Perroni.
0: Ouais, le melon de Marseille.
21: Ouais. Bernard Mabille également.
0: Vous éliminez Pierre-Jean Chalençon.
23: Ouais.
21: Je vais éliminer Armel.
0: Il n'y a pas Armel aujourd'hui.
1: Non, il y a Michel.
21: Ah, pardon.
25: C'est soit Michel, soit Valérie que vous avez pris pour Armel. Oui.
21: Ah, excusez-moi, c'est Valérie.
0: À moins que ce soit Bernard.
23: Ah non, c'est pas.
21: Oh. J'ai pas bien entendu Valérie du coup, mais.
23: Bon, c'était nul.
21: C'est pour ça alors.
0: Vous voulez réentendre Valérie? On peut.
25: Une deuxième fois, je fais une deuxième prise. Alors, hier, une Anglaise a mis au monde un bébé de plus de 5 kilos. La maman a décidé de l'appeler Bernard Mabille.
0: Elle le fait bien, en plus.
1: Très bon accent. Très bon accent.
21: Bon, donc je confirme que je l'élimine.
25: D'accord. Ah bon?
21: Il doit me rester Gisbert, je pense.
0: Gilbert, il est la même Gilbert.
21: François-Olivier, bon, je vais plutôt garder la bonne. Je pense que c'est Philippe Manœuvre avec le patient qui meurt parce que ses proches ont débranché
0: la coutume. Eh ben si, c'est la vérité. Bravo, Florent.
24: C'est ancien.
0: Ça se passe en Inde.
25: Ah non,
0: c'est pas chez nous quand même. Ça aurait pu se passer chez nous. Je vois pas pourquoi les Indiens seraient plus cons que nous. Les proches d'un homme hospitalisé à cause du coronavirus ont débranché son respirateur pour mettre la climatisation.
23: Non.
0: Il avait, si je vous jure que c'est vrai, il avait 40 ans. Il a été admis le 13 juin dernier dans l'hôpital Marobi. Je vous donne tous les détails. Dans le nord de l'Inde.
24: Voilà.
0: Donc les proches du patient ont emmené un climatisateur à l'hôpital parce qu'il faisait plus de 41 degrés. Et comme ils ne savaient pas où le brancher, qu'est-ce qu'ils ont fait? Ils ont débranché le respirateur. Ils ne trouvaient pas de prise, il faut les comprendre.
1: En même temps, ils sont gonflés dans les hôpitaux de ne pas mettre plusieurs prises.
24: Ça c'est vrai.
1: Ah oui, brancher son portable. Bah,
23: ils vont être poursuivis pour ce New Delhi.
24: Quel star.
0: Vous pouvez du torse. Vous pouvez du torse bombé. Et Bernard, quel cutin.
24: C'est quand même notre vache sacrée.
0: Bon bah écoutez, en tout cas pour vous Florence, ce sera Aix-les-Bains. On vous applaudit et on vous embrasse.
24: Bravo.
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0: Beaugrand est ici exceptionnellement. Il n'était pas prévu, il a remplacé une autre grosse tête au pied levé.
24: Et croyez-moi que la Belgique s'en réjouit. Je suis désolé Philippe. Alors c'est terrible parce que maintenant je reçois des menaces de mort de Belges.
0: C'est pas vrai.
24: Si, j'ai reçu des menaces sur Facebook là l'autre jour.
0: Mais des menaces de mort de Belges, mais des menaces de mort anonymes que les Belges signent.
24: Non, c'est signé avec le profil de la dame. C'était une dame, elle n'était pas contente du
5: tout. Oui. Non mais j'ai vu le message, elle a dit on va vous tuer une fois.
24: Ça va si c'est un Belge qui le fait. Mais je lui ai dit que c'était de votre faute. Hein.
0: Ah oui, pourquoi?
24: Parce que c'est vous qui me demandez de prendre cet accent.
0: Moi, je ne demande rien. Non.
25: Mais on peut te tuer parce que tu prends un accent.
5: Il le fait trop mal. Ferait-il bien? Nous l'applaudirions.
24: Non, c'est une dame qui dit arrêtez de dire que c'est l'accent belge, c'est l'accent bruxellois. Hein.
0: Ah. Oui, parce que
24: Même pas. C'est une tentative.
0: Oui. Vous avez déjà pris l'accent belge dans une pièce, monsieur Berléand?
7: Quand même pas, faut pas exagérer. Mais mon grand-père étant liégeois, je connais l'accent liégeois.
0: C'est comment alors l'accent liégeois?
24: C'est plus doux.
7: C'est l'accent liégeois.
5: L'accent liégeois, c'est comme ça.
24: Et je crois qu'on dit oufti.
5: Oufti. Oui, on dit oufti, et l'accent liégeois, c'est comme ça.
16: Voilà.
5: C'est un petit peu traînant.
16: Traînant, ah, oui.
5: Tandis que l'accent bruxellois,
13: c'est
5: comme...
13: un petit peu plus comme ça.
5: Non, pas du tout.
11: L'accent liégeois, c'est l'accent suisse des Belges.
5: Exactement.
4: Voilà, c'est ça. Moi, j'adorerais entendre Ariel Dombal faire l'accent belge.
0: Ah oui, vous voulez bien essayer, Ariel.
6: Mais il faut savoir si c'est les Wallons ou les autres.
0: Les Flamands, les autres, c'est les Flamands.
5: Les autres, ils vont pas être contents.
0: Allez-y.
11: Le Bruxelles.
0: Levez une patte et essayez.
6: Alors, pourquoi une patte? J'ai pas compris.
0: À cause des Flamands, Ariel.
6: Ah, d'accord. Bon, alors je lève une patte. Est-ce que je peux...

0: après avoir un cornet,
1: okay.
0: Un cornet de frites.
2: Eh ben, une première citation de
3: Ah, c'est magnifique, oh. Bravo.
4: Bien,
3: oui. Ah non, bravo.
5: Je prends. Bon, quand même.
2: Ah non, c'est bien.
6: Faites-nous une promesse, Ariel.
0: Non, mais comment
6: ce soir,
0: s'appelle
6: oui. À table, oui. Demandez à Bernard Henry quelque chose avec l'accent belge.
0: Voilà, voilà. Mais ce que j'aimerais savoir, c'est comment s'appelle, j'oublie toujours son nom, le petit garçon qui fait pipi.
1: Le mannequin pisse.
2: Une première citation, si vous voulez bien, pour Monsieur Patrick Lévin, qui habite Soissons, un grand classique, pour démarrer, qui avait fait passer cette petite annonce. Vent, corbillard, occasion, levier de vitesse bloqué au point mort.
7: Pierre Dac.
0: Pierre Desproges.
2: Pierre Dac, bien sûr. Bravo. Philippe Claudel, bravo Philippe. Un bon. Pour Aurélie Torres, qui habite Noisy-le-Grand, qui a dit « Avant l'invention de la ligne droite, le plus court chemin d'un point à un autre avait vraiment une sale gueule.
0: » Coluche.
2: Non.
6: Francis Blanche.
2: Pas Francis Blanche.
0: Jean-Yann.
2: Quelqu'un qu'on cite régulièrement au
6: Jacques
2: Grosse Tête.
6: Martin.
2: Non plus, non.
6: C'est de cette
2: un de vos confrères, monsieur Gueluc.
1: Un dessinateur.
5: Cavana.
2: Et c'est François Cavana. Bonne réponse de Valérie Mérès.
1: C'est bien, hein.
2: Une citation littéraire pour Jeanne Sauvestre, qui habite à Rennes. Tout le monde connaît cette phrase, mais à qui la doit-on? Laissez-moi la lire jusqu'au bout, car certains d'entre vous, j'en suis sûr, en connaissent l'auteur. Très jolie phrase. Qui avait écrit « J'avais 20 ans et je ne permettrai à personne de dire que c'est le plus bel âge de la vie ».
5: C'est une femme.
1: Non, c'est un auteur.
2: C'est un homme, un écrivain.
0: Aragon.
2: Ah non, pas du tout.
0: Ah non.
2: Non. Un romancier, philosophe et journaliste français.
1: Du 19e?
2: Alors, du 20e.
0: Du 20e. Ce n'est pas Sartre, mais c'est un contemporain de Sartre. Celui qui a écrit Eden Arabi, préfacé par Sartre.
7: C'est pas lui. Camus?
2: Non.
6: J'avais 20.
1: Et romancier et journaliste.
2: Journaliste, et effectivement, c'était. Elle a absolument raison.
0: Oui.
2: C'est lui à qui on doit la phrase, célèbre phrase introductive du roman Aden Arabi.
0: Voilà, Aden Arabi.
2: Voilà, et c'est cette phrase. D'ailleurs, j'avais 20 ans et je ne permettrai à personne de dire que c'est le plus bel âge de la vie.
6: Laurent, comme c'est une demi-bonne réponse, je propose que si on ne trouve pas, on n'envoie que 150 euros à l'auditeur.
2: Non, mais je ne pensais pas qu'on allait perdre un chèque RTL.
0: Non.
2: Aussi rapidement. Autant je vais vous dire que ça va pas paraître incroyable, mais cette question, j'ai commencé à la poser la semaine dernière, je ne sais plus quelle grosse tête était là, et la grosse tête m'a interrompu avant que je termine la phrase en donnant le nom de l'auteur.
1: Ah, oui.
2: Et je dis, mais non, laissez-moi terminer la phrase. Donc j'ai rangé la phrase, et je vous la resserre aujourd'hui, et là, il n'y a plus personne
0: mais
2: qui
0: non,
2: sait.
0: Mais si, mais si.
1: Est-ce qu'on peut, on peut appeler la grosse tête, peut-être?
2: Je crois que c'était Ariel Wiesman.
1: Je crois que j'étais
2: Chiche,
1: là. Je crois que j'étais là, en plus. Mais je m'en rappelle. Plus.
5: Comme quoi, ça repart vite.
1: Ah oui, bah, ça rentre jamais même.
2: Alors attends,
1: on l'a dit, non.
3: Mais j'ai pas le numéro d'Ariel.
1: Ariel.
0: Mais je suis là, j'ai dit Aden Arabi.
1: Non, mais Wiesman, le cultivé.
0: Attendez.
2: J'échangerai bien mon baril d'Ariel contre un qui sait.
0: Aden Arabi. Il n'y a pas d'autre indice.
2: Ah bah non, il n'y a pas d'autre indice.
5: Alors attendez,
6: Laurent, les quatre premières lettres de son nom de famille.
2: Ah non, bah écoutez, je peux pas en dire beaucoup plus.
1: Est-ce qu'il y a deux syllabes à son nom de famille?
0: Oui.
2: Voilà.
0: Paul Nizan.
2: Paul Nizan. Bonne réponse d'Ariel Dombal.
0: Voilà.
2: Paul Nizan, on y est arrivé.
7: Bravo.

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3: Une question culturelle, une date. On va voir si Paul Elkarat est en forme.
4: Une date, le fruit ?
3: Non, une date historique, le 19 mai 1643.
5: Bataille de Rocroi.
3: Oh là, très bien. Bataille de Rocroi, c'est gagné. Et elle opposait qui à qui, la bataille de Rocroi ?
5: Les troupes du Grand Condé, Louis II de Bourbon face aux troupes du roi de France. Face aux troupes du roi de France.
4: Il était plus drôle aux Paralympiques.
5: Hein. Avec les troupes du roi de France.
3: C'était quelle guerre?
5: Bah, la guerre de 30 ans.
3: La guerre de 30 ans. Parfait, il sait tout. Tout ça est très bien. Et c'est une victoire, hein.
5: Victoire, bien sûr.
3: Victoire française contre les Espagnols. Ce que je comprends pas bien, là, vous allez m'expliquer, vous qui connaissez mieux l'histoire que moi. Qu'est-ce qu'ils foutaient dans les Ardennes, les Espagnols?
5: Bah, oui, c'est là où ils sont montés le plus haut, hein, les Espagnols. Ah, dans les Ardennes, ouais.
6: Ah oui. Au 9e siècle.
7: Les Provinces Unies.
3: Qu'est-ce que vous dites, vous?
8: Au 9e siècle. Espagnol.
3: Alors, cher Ariel, si au 9e siècle, vous situez 1643, il y a un souci,
6: vous
3: voyez.
6: Non, mais vous dites la guerre de 30 ans. Mais moi, je me suis toujours demandé où vous situez la guerre de 100 ans.
5: 100 ans, mais 100 ans, c'est avant.
6: Mais c'est où?
5: 1337-1453.
4: Bah c'est plus de 100 ans.
5: Alors que la guerre de 30 ans, c'est 1618-1648.
4: D'accord.
6: Ah, redis.
5: 1618-1648. La guerre de 30 ans, ça fait 30 ans. Voilà. Ah, alors que la guerre de 100 ans, a fait 116 ans.
3: C'est génial, d'habitude, c'est quand même... Ce dialogue entre Ariel Dombal et Paul Elkarat, d'habitude, c'est le gamin qui demande des trucs au papa ou à la maman. Et là, c'est l'inverse, quand même. Une question zoologique maintenant pour David Le Guerne qui habite Servian dans l'Hérault. C'est un petit animal dont on va beaucoup parler.
4: Le rio?
3: Non. Un animal dont on va beaucoup parler cette semaine et qui est d'ailleurs curieusement le mâle, hein, évidemment, a deux paires de testicules
4: c'est
3: qui lui permettent de féconder 18 femelles à la suite.
4: Bah c'est le DSK.
6: Est-ce qu'il s'agit d'un insecte?
3: Là, il s'agit de deux paires de testicules. Ah. Et oui, c'est un insecte.
6: C'est un insecte.
4: C'est le pou, le hulot.
7: De l'école.
3: Pardon.
7: C'est le pou, parce qu'on va à l'école, c'est la rentrée, il y a des poux.
3: C'est le pou. Ah. Bonne réponse.
5: Mais Laurent, je comprends pas les deux paires de testicules, quoi. C'est une paire au-dessus de l'autre ou c'est une paire de...
3: Ça, faites ce que vous voulez cette nuit, mais c'est mercredi prochain, la journée internationale de lutte contre les poux.
4: Ils sont partout.
3: Organisée dans les...
6: Ils ont combien de pattes?
3: Alors ça, je peux vous le dire. Combien il y a de pattes?
6: Oui, parce que,
3: six pattes.
6: On est un insecte quand on a six pattes.
5: Comme les sauterelles.
4: Et le pire, c'est pas les poux, c'est les lentes. Parce que faut tuer les lentes, en fait. Les poux, ils reviennent.
5: Mais je comprends pas pourquoi en 2024 il y a encore ce problème des poux, qu'on n'a pas trouvé un système. Parce que comment, quand j'étais en CP, en CE1, il y avait déjà des poux.
7: Bah, le système, ça serait que ta coiffure serve à tous les élèves
5: toi,
7: de classe.
5: Toi, t'as vite plus de problème de
7: poux. Si tous les écoliers étaient coiffés comme toi, Johan, il y aurait plus de poux.
8: Non, mais t'as pas des poux dans la barbe?
5: Non, ouais, c'est très propre.
6: Non, mais écoutez, tout ça ne mène nulle part.
4: Bravo, Ariel. Moi, je propose une chanson d'Ariel.
3: Oh oui, il y a longtemps que vous n'avez pas fait votre chanson, Ariel.
4: Il y a un climat de paix.
3: La musique adoucit les morts, allez-y.
4: Un cantique.
9: Que Paris soit
4: passez-la.
9: Avec tout.
5: Je préfère la guerre.
9: Ses athlètes.
4: Je vais danser.
9: Tour Eiffel comme un trésor.
3: Ah non, l'autre, il danse pendant ce temps-là.
9: D'une pluie de médailles d'or.
3: Alors, écoutez,
5: Rioux est complètement
3: pour qu'on en arrive à ce qu'Ariel dise devant Johan Rioux qui se fout à genoux devant elle, il est mignon.
6: Oh, mais oui, c'était mignon ce geste. Ouais.
3: C'est pas pareil, c'était mignon.
6: C'était un geste chevaleresque.
4: C'est vrai. Ouais, c'est joli.
5: Moi, je suis encore vieux jeu, je suis désuet. Non, mais c'est vrai.
6: Désuet. Mais c'est gracieux.
3: C'est un joli
6: désuet.
3: Compliment que vous lui faites, Ariel.
5: Mais non. Oh.
6: Non, mais on était aux insectes, on était aux poux. Nombreuses les pattes des poux. Il y en a
8: mais là,
6: six.
8: Ça fait 3 ou 4 heures qu'on a parlé des poux.

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4: à tes sentiments, à l'émotion.
2: Bon, allez, vas-y,
3: ça t'amène à la suite de la journée.
2: Ferme ta gueule et fais ton truc. C'est sympa et tout, je t'en veux pas, c'est pas de ta faute.

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2: Pour Anne Turpin, une question à la portée de tous. Mme Turpin habite Villecresne, dans le Val-de-Marne, et on va parler des acronymes, mais des acronymes américains, évidemment. Alors, le POTUS, ça, vous savez qui c'est?
7: Oui, President of the United States.
2: La FLOTUS, c'est
7: la First Lady of the
2: voilà.
7: United States.
2: La MILF.
7: C'est Mother I'd Like to Fuck.
2: LOL.
7: Loud of Laughs.
2: Vous voyez, vous connaissez tous les acronymes américains. ASAP.
7: As soon as possible.
2: Dès que possible. Ouais. Voilà. Laser.
8: Light amplification and stimulation of radiation.
2: Excellente réponse.
9: Encore plus dur. L'Azerbaïdjan.
2: Laser, c'est exactement light amplification by stimulated emission of radiation. GOAT, tout le monde connaît ça.
7: GOAT. Oui, the greatest of all time.
9: C'est comme ça qu'on m'appelle.
2: Greatest of
9: encore
2: all
9: plus
2: time.
9: Dur. RATP.
2: Le meilleur de tous les temps. Non, mais ce sont des acronymes uniquement américains. Bien sûr. Pour pas être perdu aux États-Unis quand vous tombez évidemment sur ces trois lettres ou quatre lettres. Dit I et Y, DIY.
7: Do it yourself.
2: Do it yourself, fais-le toi-même. Et enfin, YOLO.
7: You only live once.
2: You only live once, ce qui veut dire...
7: On ne vit qu'une fois.
2: On ne vit ça qu'une fois. Bravo, là, vous m'avez fait le tour. Hein. Il y en avait d'autres, mais les autres, vous les connaissez. OMG.
9: Oh my God.
7: Oh my God.
2: Voilà.
10: C'est ce que disent les femmes, généralement. Enfin, bref. Je vais quand pas rentrer dans les détails, c'est pas l'heure.
11: Prétentieux.
2: Mais non, il a même pas compris.
12: Non, c'est quand elles voient leur sextoy.
2: Mais voilà, mais voyons. Oui. Il est couillon, lui, là.
10: Il est bébête. Hein.
9: Elle a Roselyne, t'as toujours le tien qui marche au fioul.
12: Non, avec des pédales.
10: Elle vient de la comprendre. Elle vient de la comprendre.
11: Vous n'arriverez pas à la poser. Oui, elle a des sextoys, évidemment, comme toutes les femmes, quasiment.
2: Nathalie?
10: Nathalie?
11: Oui, dans une armoire, j'en ai vu. Parce que j'adore fouiller, vous savez qui
10: il y avait un grand black dans son armoire.
11: Pendant qu'elle était au boulot, j'ai refait
7: la. Mais c'est honteux de fouiller, ça. Non, mais t'as pas le droit.
11: C'était au milieu des chaussettes.
2: J'espère que vous allez chanter la chanson de Gilbert Bécaud. Elle avait un joli nom, Nathalie, mon god. Enfin, vous n'aviez pas fouillé dans son placard.
7: Non, ça, je suis outré.
9: C'est peut-être une métaphore. Le placard, c'est peut-être autre chose.
11: Mais je ne fouille pas son portable, en revanche, pas encore.
7: Mais attends.
11: Parce que j'ai pas son code. Je lui ai dit, mon amour, je pourrais avoir ton code.
7: Mais ça va pas.
11: Pas tout de suite. Attends, moi, je veux le partage total et j'aimerais bien. Et elle a mes codes et tout. Hein.
7: Attends, excuse-moi.
10: Oui, mais elle a rien à craindre.
12: Et qu'elle tombe sur toi, texto à ta mère.
11: C'est ta meilleure blague. Moi, je suis vraiment en couple parce que je découvre le couple, vous savez, à 37 ans. À 47 ans, pardon.
7: Ah, mais t'es en couple?
11: Oui.
7: Mais j'ai pas suivi.
11: Mais oui.
9: Ça doit te reposer la main, non?
7: Ah, ça y est,
11: vous. Non, je suis très.
7: Vous êtes ensemble, ça y est?
2: Elle est ensemble, elle, lui et les sextoys.
7: Je voudrais savoir, tu as dit, c'est la première fois que je suis en couple. Vous êtes en couple? Vous vivez ensemble? Bah,
11: Nos travails.
9: Les gens, c'est lui qui paye les piles.
11: Est-ce que vous pensez que je suis bon au lit?
7: Non.
2: Par jouir dire.
11: Non, mais c'est vrai que je suis nul.
7: Est-ce que tu plies?
11: Parce que j'ai pas confiance en moi et puis j'ai pas la.
7: Non, c'est pas une question de confiance. C'est une question d'envie. Ouais. C'est une question de savourer.
11: Ouais.
7: Tu vois, quand tu manges un truc qui te plaît, t'as du plaisir. Mmh. Et ben,

0: C'est pareil. La,
1: ouais, mais j'ai pas le sentiment de possession. J'aime pas avoir la possession.
2: Mais, sent,
3: on va peut-être arrêter ce déballage infime, là.
0: Mais peut-être t'as pas trouvé la bonne espèce.
4: Laurent, tu peux.
5: Et est-ce que tu dis des gros mots pendant l'acte?
4: Ah non, jamais, j'ose pas.
3: Changer de zoo.
4: Oh, j'ai honte ce que je dis.
2: Dis-moi des trucs sales. Poubelle.
5: La cuisine, la salle de bain.
2: Poubelle pleine.
4: Une fois. Non, je vais pas, j'arrête là.
3: Allez, vous avez commencé.
6: Nous, on s'en fout, on est là jusqu'à 18.
3: Une fois,
4: j'ai osé, vous savez, la petite fessée, mais c'est du lâcher en fait.
2: Oh là là,
4: tu fais. Oh, j'ai pas osé, j'ai dit. Bon, je le fais, mais parce que tu me donnes.
3: Non, là, mais arrête-toi là, mais on en peut plus là.
6: Vous voyez comment il fait avec cette petite main.
2: Une fois, j'ai essayé la petite fessée.
6: Mais elle, vous faisant une fessée ou vous lui faisant?
4: Moi,
3: je suis fondre.
6: Vous voulez pas lui donner, Roselyne, des petits cours parce que vous êtes.
3: Lui donner la fessée?
6: Non,
3: oh bah non. Non.
0: Ah oui, Roselyne. Non.
5: Roselyne, si tu le branles, on gagne 20 minutes.
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6: Je vais raconter. Les auditeurs connaissent l'histoire de votre Joconde, mais vous pouvez raconter à Monsieur Obal que c'est vrai ce que je dis.
9: C'est vrai, un jour je suis parti visiter le musée du Louvre et je suis vraiment tombé amoureux de la Joconde. Et je suis parti dans une boutique où j'ai acheté le poster, 6 euros. Et je suis rentré chez moi et j'ai dit, mais j'ai en faire quelque chose de cette affiche, je peux pas mettre ça dans un cadre en verre, ça va être absolument dégueulasse. Donc j'emmène mon affiche chez un encadreur, où là j'en ai eu pour 1100 euros de cap. On a l'impression que c'est la vraie aujourd'hui.
10: Mais bien sûr.
9: Et là je m'arrête. Mais non, mais je vous assure. Ah non, monsieur Aubac, hein. Elle est plus belle que la vraie.
6: Hein. Non, mais je vous assure. Qu'est-ce que vous en pensez alors, Hector?
10: Je pense que la vraie, on la voit très mal parce qu'il y a beaucoup de. Il y a un verre fumé qui est affreux et puis.
11: Les petites.
10: Il y a trop de monde autour et que la vôtre, vous la voyez mieux, c'est la vôtre.
9: Ouais, puis.
6: Sauf quand il cuisine gras, hein. Je veux dire, quand il cuisine gras.
11: Elle est au-dessus de la cuisinière?
6: On la voit à peine.
9: Elle est sur le côté du mur. Sur le côté du mur.
6: Mais dans la cuisine,
9: dans la cuisine, ah oui. Quand on fait le tour de l'îlot central, elle nous quitte pas des yeux. Ah non, mais on est sous haute surveillance.
6: Monsieur Bike.
10: Mais c'est un vrai problème, hein, les vitres sur les tableaux. Hein. On voit plus rien. On voit beaucoup moins bien la peinture au musée que si vous la regardez dans un livre maintenant. J'exagère à peine.
1: Mais il faut protéger le tableau. Il faut le.
9: Non.
5: On est un spécialiste.
9: Oui. Johan. Merci.
6: Vous, c'est pas la peine d'essayer, il peut pas vous encadrer.
1: Et puis j'ai appris une chose extraordinaire. Oui. Vous avez fait l'acteur et vous avez été apparemment l'escorte de Sandrine Kiberlin dans un film.
11: Quoi?
1: Il paraît que vous avez fait l'escorte.
2: Oh, mais il lit tout sur tout. Ah,
10: j'ai joué dans un film avec Sandrine Kiberlin, c'est vrai, mais j'étais pas escorte du tout, j'étais un type très bien, qu'elle regardait en levant les yeux. Et je devais faire le type prétentieux, je suis arrivé.
9: Oh, ça, un rôle de composition.
10: Pas évident.
6: Est-ce que je peux savoir si vous avez eu des retours sur la première émission que vous avez faite avec nous, des commentaires des amis qui vous ont dit n'y retourne pas ou...
10: Alors, j'ai regardé les ventes de mon spectacle,
6: oui.
10: Au 13e art tous les lundis soirs, il n'y a pas eu un gramme de différence. Donc j'étais à 80, toujours à 80 par jour, c'est tout.
6: Ah oui, et j'aime pas...
10: Vous mais rien, mais c'est incroyable, je comprends pas. J'ai dit, mais c'est populaire comme émission. Bah oui, mais ton truc est pas populaire.
6: Non, mais je pense que vous allez voir, ça va décoller. Vous n'avez fait qu'une émission,
11: bah
6: c'est,
11: oui.
6: C'est la deuxième. La semaine prochaine, les ventes vont décoller.
11: Ça veut pas, ça veut pas. Non, ça dépend. Moi, je propose, on fait passer l'émission et en fin d'émission, juste avant de rendre l'antenne, on fait l'analyse pour voir si ça va vendre ou pas.
6: Oui, puis on rappellera évidemment les lieux où vous passez, monsieur Omar.
11: Non, mais il faut articuler un peu quand même.
2: Oui, et puis il faut sourire pour avoir l'air attrayant. Si vous faites la tronche en méprisant tout le
11: monde. Oui, voilà, ça va pas.
2: Même je trouve que 81 personnes, c'est beaucoup.
10: Je comprends pas, Isabelle. Je pensais qu'on était réconciliés.
8: Mais pas du tout.
10: Tout ça parce que je me souviens plus. Je me souviens plus comment vous appelez Isabelle. Et à ce moment, elle me dit mais pourquoi vous vous souvenez plus que je m'appelle Isabelle? Et elle m'a refait le coup. Et là, c'est pareil. Aujourd'hui, vous êtes. Je mérite pas ça. Alors comment je me suis dit. Ma mère m'a dit mais sois gentil avec Isabelle. Je suis gentil avec Isabelle. Ah, c'est le prénom de ma sœur. Et ça, c'est un problème aussi.
8: Bah même votre
10: maman. Non.
4: On assiste à la descente.
8: La dernière fois.
11: Vous êtes célibataire. Vous êtes célibataire.
8: Et moi, c'est toujours bâché. Et là, maintenant, il y a évidemment Karine Le Marchand qui, je vous préviens, n'allez pas dans sa voiture. Elle a un volant en moumoutro.
11: C'est vrai.
6: Qu'est-ce que vous dites?
10: Je comprends pas ce qu'elle dit. Non, mais ça va être la guerre. Moi, j'ai voulu la paix, elle a cherché la guerre, je ne sais pas pourquoi. Il y a ma voisine à ma gauche qui me dit est-ce que vous êtes célibataire? Je réponds oui depuis.
11: Bah, parce que non, ça peut oui, être
10: non, non, c'est pas ça, j'étais célibataire jusqu'à hier soir.
6: Ah oui?
4: Vous avez rencontré quelqu'un?
10: Oui, c'est à la suite de mon spectacle, je suis allé voir une dame.
6: Qui peut-être vous a entendu aux grosses têtes?
10: Non, on a parlé ensemble, ça m'a suffi pour penser que.
11: Peut-être il se passerait quelque chose.
10: C'est déjà passé quelque chose dans ma tête.
8: C'est le principal. Vous n'avez même pas payé l'addition.
10: Je l'ai emmené chez maman, que c'est là où j'habite.
6: Vous habitez chez votre maman encore?
10: Dans un très vieil appartement. Depuis que mon père est mort, j'ai pas voulu la laisser seule.
6: C'est gentil.
10: Et je vous assure qu'elle est beaucoup plus gentille que beaucoup de femmes que j'écoute.
6: Moi, je crois qu'il est temps de passer à une première citation. Vous voyez, monsieur Boulet, vous avez fait connaissance avec Hector Obak.
4: Il est extraordinaire.
6: Vous aimez bien les. Parce que.
4: Ah, ben j'aime bien les sonner, moi, donc. Enfin, les sonner dans le bon sens, hein, monsieur. Mais il vient pour sa séance de psy, monsieur.
6: Pardon.
4: Il vient faire sa séance de psy, j'ai l'impression qu'il vous parle de sa mère. Il y a un truc un peu.
11: Non, mais il a
8: rencontré la femme de sa vie hier, il s'est rien passé, il a même pas payé l'addition.
4: Mais moi.
8: Puisque manifestement, ils n'ont pas été au restaurant, mais je trouve ça admirable de rêver comme ça. Ça c'est.
4: Bah Isabelle, j'ai rêvé d'autres fois aussi.
8: Oh, t'as
6: Il vient dire, monsieur Stevie.
4: Non, mais pour le rassurer, moi aussi, je vis avec maman.
6: Oui, mais vous, c'est normal. Pour Rémi Goumet, qui habite Saint-Brieuc, une première citation qui a dit « Pourquoi n'y aurait-il pas de vie sur les autres planètes? Il y en a bien à Châteauroux. »
8: Ah, Jean-Yann.
6: Non, pas Jean-Yann.
4: Alphonse Allais.
6: Non, quelqu'un qui vit encore.
4: Ouais. Il vit à Châteauroux.
11: Une femme.
8: C'est un humoriste.
6: Un humoriste.
8: Un seul en scène.
6: Qui a fait du seul en scène, qui en fait encore parfois.
8: Timsit.
6: Et c'est Patrick Timsit. Bonne réponse d'Isabelle Mergaux.
10: Mais là, j'applaudis. Non, mais là, j'applaudis, là. Quand elle trouve un truc aussi, c'est pas facile de citer Tim Seat, et elle a trouvé. Là, j'applaudis, ça m'épate.
11: C'est
10: pas rien de connaître Tim Seat dans son.
11: Moi, je pense qu'il va se passer un truc.
4: Ouais, et vous, ils arrivent.
10: Ça suffit. Dès qu'elle ouvre la bouche, faut que je parle.
8: Je pense qu'il se bat.
4: Ah non, pas non.
8: Mais
4: non. Ah non, il n'est pas du tout condescendant.
8: Bon,
4: ah, il est pas du. Je t'assure qu'il a un béga pour
8: c'était
4: toi.
8: C'était pas condescendant, c'était c'est une espèce de mépris.
10: Mais j'aime bien qu'on fasse un séminaire sur moi. Comme ça,
4: non, non, non.
8: Vous allez vous taire, par exemple.
10: Non, mais il y a un vrai débat.
8: Moi, je vais aller voir votre humeur. Hein.
6: Il est pas condescendant, il est plutôt intelligent, montant. Je voudrais terminer ce que Mme Mergaux a essayé de vous dire tout à l'heure, Monsieur Obal.
8: Isabelle,
6: parce que Isabelle étant un peu jalouse que la dernière fois j'ai placé Caroline Diamant à vos côtés et aujourd'hui.
10: Elle était très belle.
6: Ah oui,
10: moi
6: elle
10: j'aime beaucoup, Caroline, j'aime beaucoup cette femme-là.
6: Caroline Diamant. Et là, cette semaine, je vous mets à vos côtés Karine Le Marchand. Et en fait, Isabelle Mergaux est un peu jalouse parce que je dis, mais pourquoi pas moi? Pourquoi pas moi?
8: Non.
10: Vous aussi, vous voulez aller au musée.
8: Je me dis pas pourquoi pas moi. Oh, Hector, quand je parle. Tu sais que je vais appeler ta maman, ça.
11: Je me demande, Isabelle. Je me demande, Isabelle.
8: Le goûter, walou.
11: Est-ce que tu crois pas que t'es un peu trop castratrice?
10: Mais beaucoup trop.
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6: savez peut-être, Christine Bravo, que la spécialité de notre ami Az, ce sont les fromages.
13: Eh oui, ça se voit pas, hein.
6: Et donc, je vais poser une question sur un fromage qu'il faut identifier. Monsieur Az, je compte sur vous, mais tout le monde connaît cette marque déposée, parce que c'est une marque déposée au début des années 90, en Saône-et-Loire, une marque qui regroupe 5 fermes caprines du département.
13: Parce que,
6: oui, voilà, parce qu'il s'agit effectivement d'un

0: mini crottin de chèvre d'environ 4 cm de diamètre et de hauteur. C'est un des plus petits fromages en France.
1: Ah, je sais.
0: Allez-y.
1: Le cabécou.
0: Non.
2: Un chabignol ou un truc comme ça.
3: Non, c'est un crottin. Chabignol, c'est encore plus
4: un bouchon.
3: Petit.
4: Un bouchon.
0: Non.
5: Ouais, j'ai des lacunes en fromage de chèvre, en fait.
3: Tu fais du fromage de quoi,
5: non,
3: toi?
5: Mais je suis plus les fromages...
3: De quoi?
5: Bah, je sais pas, les trucs connus, quoi, l'Ardameur et tout.
3: J'arrête tes conneries.
0: La vache qui rit, Babybel.
5: Non, mais Morbier, le Morbier, les trucs comme ça, tu vois, pas les trucs crottins de chèvre et tout.
1: En fait, c'est la taille du fromage, c'est plus petit qu'un cabécou.
3: Oui.
0: Un mini crottin d'environ 4 cm. On l'appelle d'ailleurs parfois aussi le cabrion ou le chèvreton du Mâconnais, mais il a un nom plus officiel puisque c'est une marque déposée.
3: On lui met une paille dans le fion, là.
0: Quand il est jeune, sa croûte est blanche et elle évolue vers le gris bleuté tout au long de la...
5: Je vois très bien c'est quel fromage.
0: Maturation.
6: Est-ce que le nom c'est lié à...
3: Je vois très bien c'est quel fromage.
5: Non mais je le vois, je te jure, je l'ai en face de moi dans le rire.
0: Apprenez-lui à parler français.
1: Parce qu'avec la paille,
3: je vois très bien c'est quel fromage.
4: Non mais il n'y a pas de paille.
3: Alors écoute, tu sais quoi?
5: Mais je vois très bien c'est quel fromage.
3: De quel fromage il s'agit?
5: Oui, voilà, mais vous avez compris, on voit très bien de quel fromage il s'agit.
6: Est-ce que c'est le nom d'une région ou d'un
0: non,
6: coin?
0: Non, c'est pas le nom d'une région, c'est un nom qu'on n'oublie pas quand on le connaît, vous voyez.
3: Et c'est le bouchon de cul.
0: Le quoi?
3: C'est le bouchon de cul ou le trou du cul ou un truc
6: comme ça.
3: Ah, on y est.
0: On se rapproche.
3: C'est le cul.
6: La levrette.
3: Il y a cul. Non, non, non. Il y a le mot cul dedans.
0: Pas tout à fait, non. Mais on se rapproche.
3: Si, si,
1: trou du cul.
6: Le cou, le cou.
0: C'est un petit fromage au lait cru de chèvre à pâte molle et à croûte fleurie, originaire du Mâconnais et du Haut-Beaujolais.
5: Oui, je vois très bien de quel fromage il s'agit.
0: Peut-être, mais moi, je vois. En revanche, moi, je vois pas c'est quel d'entre vous qui va gagner.
6: C'est un joli nom, c'est un petit ou c'est rigolo.
0: Ah, c'est rigolo. C'est plutôt amusant.
2: Sur le tutu,
0: c'est parce qu'il est tout petit qu'on l'a évidemment baptisé, nommé ainsi, et que c'est devenu une marque déposée. Un mini crottin de 4 cm sur 4 de haut et de diamètre.
6: Le rikiki.
0: Non, non.
1: 4
0: non.
1: sur 4.
4: Lilliputien.
1: On peut pas le mettre d'un coup dans sa bouche, c'est quand même assez gros.
0: Mais ça ne me regarde pas.
1: Non, mais je veux dire, c'est pas un petit truc qu'on met à l'apéro, vous voyez, c'est pas ce
3: mais
1: qu'on.
3: Mais si, tu
1: mets. Mais non, tu mets pas 4 sur 4 dans ta bouche, Christine.
4: Mais t'as jamais. T'as pas vécu, toi.
3: Si moi, je mets pas 4 sur 4 dans ma bouche.
2: Nagatsu.
0: Alors, ça dégage quand même une... Ça dégage une odeur de chèvre très marquée, hein, autant vous dire.
4: C'est un pu du cul. Un pu du cul.
0: Non.
6: Est-ce que vous l'aimez, Laurent?
4: Mais ouais. Un peu un truc gaulois.
0: Il a une saveur poivrée typique lorsqu'il est sec.
5: Non, mais c'est dans
0: et il a un goût à caractère caprin prononcé. Vous voyez, je peux pas vous dire
6: Est-ce
0: mieux.
6: Est-ce qu'on peut dire qu'il y a la célèbre cul quelque chose?
0: Et comme il est tout petit, il devient, il devient sec au-delà de 2 mois et il s'affine rapidement.
4: Voilà. Comme moi.
6: Voilà. C'est un petit mot ou c'est un long mot?
0: Je me demande d'ailleurs si c'est pas une chanson aussi. J'ai un doute si c'est pas le titre d'une chanson.
2: Le zizi.
0: Ah non, non, non.
3: Non, mais je sais. Est-ce que c'est un mot grossier?
0: Monsieur Bellamy, si vous avez un zizi de 4 cm de hauteur sur 4 cm de diamètre.
2: Qui vous l'a dit?
1: Le pélargon. C'est un fromage de chèvre,
3: le pélargon. Le pé.
5: Mais non, mais c'est le rond, là, avec l'emballage comme ça, là.
1: Il n'y a pas le petit. Az, celui-là, c'est la pyramide de Valençay. Ça, c'est le Valençay, le fromage de chèvre qui fait comme ça.
5: Le petit rond avec l'emballage comme ça.
1: Voilà, et ben ça, c'est le Valençay. C'est pas du tout dans le Mâconnais, c'est pas chez moi. Et l'autre avec une paille dans le cul, c'est le Saint-Maur de Touraine.
3: C'est pas le petit fion.
0: Non, non.
6: Est-ce que c'est un petit peu vulgaire? C'est un tout petit peu.
0: Ah non, ce n'est pas.
4: C'est gaulois quand même.
0: C'est même pas gaulois. Ça peut vraiment, si vraiment on veut aller au bout des choses, faire penser à des choses sexuelles, mais
6: le tourniquet.
4: Le gland.
0: Ah non, non.
4: Le gland.
3: Pourquoi vous avez dit que j'étais pas loin avec le trou du cul?
0: Bah non.
5: Parce que je pense qu'il y a huc.
3: Le cru.
5: Huc.
3: Le trou du cru.
0: Non, pas avec le trou, mais avec le cul. J'ai dit oui, pas si loin.
3: Avec le trou, mais avec le cul.
5: Huc. Huc de sac.
3: Alors, la raie.
0: Non, non.
1: Et est-ce que ça se mange plutôt sec, dur ou mou? Est-ce que c'est meilleur, dur ou mou?
0: Si vous attendez 2 mois, ça va plutôt être dur.
2: Le gratte-cul, c'est comme Johan Rioux.
3: On a que ça à foutre.
2: Le gratte-cul.
0: Le gratte-cul, non.
3: Le rince.
0: Non.
1: Le gratte-cul, c'est une confiture.
0: Oui. On va donner 300 euros. Alors.
3: mais quelqu'un sait.
0: Laurence Calou, qui habite à Marcolin dans l'Isère, touche un chèque RTL. Regardez, il y a un monsieur qui lève la main au premier rang, un deuxième. Ah. Si vous voulez bien y aller, Johan Rioux, pour 100 euros dans la salle. Une dame là-bas au milieu aussi.
7: Bonjour monsieur, comment vous vous appelez?
8: Alors Pierre, bonjour.
7: Donc... Alors Pierre, c'est quoi votre réponse?
8: Alors moi je pense au bouton de culotte.
0: Exact, ah, c'est le bouton de culotte.
3: Mais bien sûr,
9: on est très loin du trou. Alors là,
3: mais oui, le bouton de culotte.
0: Ah, elle, on m'a dit le cul. La culotte, c'est pas loin du cul. Excusez-moi. Ou alors vous la mettez sur la tête et ça ne nous regarde pas.
3: Ah oui, c'est la culotte. Mais oui, le.
7: Vous avez déjà goûté, Laurent ?
0: Pardon.
7: Vous avez déjà goûté ?
0: Non, je n'ai jamais goûté le bouton de culotte, mais on me confirme qu'il y a bien une chanson à propos du bouton de culotte.
10: C'est la

0: phrase.
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4: Je voudrais remercier ce monsieur qui travaille pour Paris Première, qui, je crois, n'a jamais eu une émission aussi agitée. Alors moi, de temps en temps, il vient me voir et me dire « Faut pas boire de l'eau !» Enfin, si, j'ai le droit de boire de l'eau, mais faut pas mettre l'eau parce qu'il y a une marque dessus, sur le pupitre. Après, il vient me recoiffer parce que je mets toujours la main dans mes cheveux, j'ai les cheveux dans tous les sens.
5: Il vous respecte pas, quoi.
4: C'est vrai qu'au départ, on fait de la radio pour faire de la radio. Mais aujourd'hui, on a la chance d'être filmé par Paris
5: Première. L'honneur, oui. L'honneur.
4: Donc il a un boulot incroyable. Et là, maintenant, il vient essuyer le front de Jean-Philippe Janssen.
6: Oui, parce que je brille. On n'arrive pas à me matifier la gueule, moi. C'est marrant, hein.
5: J'ai une goutte de café sur mon slip, viens. Non, mais viens, sérieux, j'ai du café. On s'en fout, ça fera un MeToo, ça fera du buzz.
4: Non, mais merci, monsieur.
6: Bravo.
4: Merci. On est infernal, en fait, vous bien le dire. On dit inferno ou infernal?
7: On est infernal.
4: Alors, on est infernal.
7: Nous sommes infernaux.
4: Nous sommes, je l'avais bien dit. Nous sommes infernaux et il est infernal. Une autre question culturelle pour Sophie Cruz, qui habite la Riche, c'est en Indre-et-Loire. Sa devise était « Le froid me chasse ». Son emblème était une hirondelle. Elle est devenue veuve à 25 ans quand son époux est mort dans un duel. De qui s'agit-il?
7: Ah, c'était pas Yvonne Printemps?
4: Yvonne Printemps, non.
5: Bettencourt?
4: Hirondelle ne fait pas le printemps. Ouais.
7: Son époux est mort dans un duel? Un duel
8: au pistolet?
4: Alors, c'était, je pense pas que ce soit au pistolet.
8: À l'épée.
4: On est en, je pense pas, je suis même quasi sûr. On est en 1600, il y a des pistolets.
9: Mais à l'époque, les duels étaient à l'arme blanche.
4: D'accord que c'est à l'arme blanche.
5: En 1600, combien?
4: On est le 5 février. 1651.
7: C'était pas Ninon de l'Enclos?
4: Non, et elle a 25 ans, elle devient veuve, on lui apprend que son époux s'est tué lors d'un duel.
7: Ah, c'est Madame de Sévigné.
4: Excellente réponse de Franck Ferrand, de son vrai nom.
7: Marie de Rabutin-Chantal.
4: Exactement, Marie de Rabutin-Chantal dit Madame de comment ça c'est moins chic?
6: Marie de Rabutin.
9: Elle était la petite fille de Jeanne de Chantal, la sainte.
4: Exactement, Marie de Rabutin-Chantal.
5: Tu n'es pas une sainte.
6: Tu crois qu'on connaît Jeanne de Chantal?
9: Bah, normalement, on connaît Jeanne de Chantal.
5: Non, on connaît Chantal là-dessous, nous c'est tout.
6: Non.
4: La compagne. Qu'est-ce que j'ai à voir là-dedans?
6: Non. Jeanne de Chantal, la grande.
9: Jeanne de Chantal, c'était une des grandes figures spirituelles du XVIIe siècle, qui était très proche de François de Sales. Bon, bref.
4: La marquise de Sévigné, a été veuve très très jeune. Hein. Je ne savais pas qu'elle a été veuve à 25 ans.
9: Et ça lui a permis... Elle a été... C'est incroyable, Madame de Sévigné, puisque d'abord, elle est orpheline très tôt.
4: Ah oui.
9: On gère la fortune de ses parents, donc elle devient la plus riche jeune femme à marier. Elle épouse ce mari-là, ce personnage un peu étonnant, c'est
4: François Amagneux, seigneur d'Ambleville.
9: Voilà.
4: Chevalier d'Albret.
9: Et de Sévigné.
4: Voilà.
9: Enfin, marquis de Sévigné. Et il meurt en duel, ce qui fait que non seulement elle est riche, mais elle est libre. C'est incroyable.
6: Oh là là, la chance.
10: 25 ans, mon Dieu, la chance. Pété de thunes.
4: Non, mais quand c'est la Laetitia du XVIIe siècle.
5: Ah là là.
6: Et elle avait déjà des enfants.
10: Bien emmerdé, t'es bien.
4: La Macha Meryl du 22e.
6: Le rêve.
10: Non, mais attendez, 25 ans, mais elle aurait pas pu écrire.
11: Bah, hein, et Franck, ils avaient des enfants ou pas?
9: Ah oui, bien sûr. Ouais. Elle avait notamment sa célèbre fille,
4: la
9: comtesse de Grignan, à laquelle elle écrivait. Et puis, elle a eu un fils qui, lui aussi, est mort dans une affaire un peu louche et, je crois, probablement en duel.
4: Charles.
9: Il s'appelait Charles,
4: Il s'appelait Charles. François, c'était la fille. C'est avec elle qu'elle a correspondu pendant tant d'années. Hein,
9: jusqu'à sa mort, elle est morte chez sa fille. À Grignan.
4: Elle se parlait par correspondance dans le métro. Et en tout cas, effectivement, il y a d'ailleurs à Grignan un fameux festival
9: de lettres.
4: De lettres.
9: Éric Emmanuel Schmitt équipe qui s'en occupe.
4: Mais voilà, au moins on aura appris et on aura rappelé à tout le monde que effectivement la marquise de Sévigné était veuve à 25 ans. Voilà pourquoi ça lui a laissé autant de temps pour écrire à sa fille, être libre.
10: Vous avez jamais remis quelqu'un après la
9: partie. Non, mais elle le dit d'ailleurs dans ses lettres, c'est magnifique. Elle dit, moi je ne veux surtout pas, je veux garder ma liberté. Quoi.
4: Personne ne lui répondait sur Tinder.
10: Non.
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4: Une question pour monsieur De Maison, je sais qu'il aime bien.
8: C'est juste pour lui.
4: Ah oui,
8: on répond pas nous.
4: Oui, c'est puisque pour moi. Ça concerne le vin et là on va vérifier.
9: Mon Dieu,
8: l'alcoolique.
4: Son spectacle s'appelle Divin. Alors voilà, j'essaie de tester ses connaissances. Quelle différence y a-t-il entre un vin qui a une capsule rouge et un vin qui a une capsule verte?
12: C'est tiré de la vigne bio, le vert?
4: Non.
13: C'est
4: non.
13: Sulfite et sans sulfite?
4: Non.
8: Est-ce que c'est lié au cépage?
4: Non, non.
9: Non, pas du tout. C'est une question de douane, non?
4: Non.
8: Est-ce que c'est lié à l'embouteillage?
13: C'est, j'ai plus de capsule rouge, mais une verte.
4: Non, non, non.
12: Est-ce que c'est lié au tonneau? À la matière du tonneau?
4: Ah non, non.
8: Est-ce
4: non,
8: que
4: non.
8: c'est lié à la qualité du vin?
4: Alors, la qualité du vin, non.
12: Est-ce que c'est lié à la couleur?
4: Vous pouvez très bien en avoir de très bons avec une capsule verte et de très bons avec une capsule rouge.
9: C'est les vins italiens qui sont...
4: Non, non.
13: Les degrés du vin blanc
12: ah ou bah du vin rouge?
4: Je suis content si je vous apprends quelque chose.
9: Bah oui, vous m'apprenez.
12: Quand même, quand j'ai parlé du tonneau, vous avez eu un petit air de trouver que c'était pas bête.
4: Oh, bête, quand je vous écoute, je trouve toujours que c'est pas bête.
9: qu'il est faux cul.
4: Je trouve pas que c'est intelligent, mais je trouve pas que ce soit bête.
13: Sur les vins jeunes, les vins primeurs.
12: Ceux qui sont en fût de chêne et ceux qui sont en fût en plastique. Non,
13: les vins primeurs.
4: Non, mais monsieur de Maison, vous êtes producteur vous-même.
9: Mais oui, mais là, je dois dire.
12: Ah, c'est les bouchons. Alors, les bouchons en liège.
4: De quelle couleur est votre capsule, si pas
13: De quelle couleur est votre capsule? C'est un peu indiscret quand même.
9: Comme il y va. Vous êtes devant tout le monde comme ça.
12: Il y a une capsule bicolore.
9: Écoutez, ma capsule, elle colle au fond et puis c'est tout.
8: Mais Laurent, est-ce que c'est lié, par exemple, est-ce que c'est un vin de garde ou un vin qu'il faut consommer?
4: Ah non, non, rien à voir avec ça.
9: C'est une question de législation, d'information légale.
13: Gueule de bois assurée.
4: Non, c'est lié au producteur du vin, vous voyez.
9: S'il est propriétaire récoltant.
4: C'est-à-dire
9: oui. C'est-à-dire que s'il est propriétaire récoltant, c'est rouge, si c'est vert, c'est du négoce.
13: Manipulateur. Oui, c'est mis au château.
4: Alors, voilà. Je vais vous accorder
12: c'est
4: la bonne
12: comme
4: réponse.
12: Comme le champagne.
4: Même si c'est le contraire, en fait.
9: Oui, c'est ça. Le vert, c'est le propriétaire récoltant. C'est-à-dire que ce sont ses propres vignes. Et le rouge, c'est du négoce et c'est du raisin qu'il a acheté dans d'autres opérations.
4: Excellente réponse de François-Xavier de Maison.
9: Bravo.
4: Eh oui. Capsule verte, le producteur plante sa vigne, il la récolte et il la vinifie lui-même. Capsule rouge, le producteur a acheté le raisin à un viticulteur et il procède seulement à la vinification.
9: Voilà.
4: Alors, vous êtes capsule rouge ou capsule verte, vous?
9: Écoutez, ça dépend des jours. Non, j'ai des grandes cuvées, on est propriétaire récoltant. Et puis, on fait un peu de négoce sur les petites cuvées en agriculture biologique.
4: Donc, vous avez les deux capsules?
9: J'ai les deux capsules!
12: Et avec l'huile d'olive aussi, je crois qu'il y a des choses comme
14: absolument,
12: ça.
14: Absolument, avec l'huile d'olive aussi.
12: Mais pour les massages. Moi, j'aime bien le récoltant manipulant.
9: Ouais. Elle aime bien se faire manipuler.
8: Tu te fais masser à l'huile d'olive, toi?
9: Ouais, elle se fait masser à l'huile d'olive.
12: Elle fait ce que je veux.
9: Après, sel, poivre, tu fais le four et tu te régales.
13: Elle se fait masser.
12: On trouve le four.
4: Je vous conseille pas le micro-ondes. Hein. En tout cas, c'était une bonne réponse de monsieur de Maison.
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0: Mon chéri d'amour que j'aime.
1: À qui vous parlez là?
2: À moi.
3: Non, je crois que c'était à moi.
0: Oui, Franck. Mais...
1: Vous préférez Jérémy Ferrari?
0: C'est pas une préférence, j'adore cet homme.
1: Ah oui.
0: Oui, je l'adore.
3: Alors que ça n'est pas du tout réciproque, c'est fou.
0: Mais oui, c'est en plus, c'est ça. Non, mais j'aime tout ce qu'il est. J'aime son intelligence, j'aime son humour, j'aime
4: son physique.
0: Mais ça pourrait être mon fils.
3: Oui.
1: Son petit-fils, même.
3: Il y a beaucoup de différences avec ma mère, mais oui.
0: Ta mère est plus jeune que moi.
3: Ma mère est un peu plus jeune que toi, je crois. T'as quel âge?
0: Je vais avoir 61.
3: Ah oui, elle est beaucoup plus jeune que toi. Ah oui, ma mère, elle a 58 ans. Ah oui, non, c'est pas...
0: Beaucoup plus jeune.
3: Non, on l'a dit. Oui, mais ressenti beaucoup plus jeune.
0: Je retire tout ce que je viens de dire, je l'aime pas du tout.
3: Le ressenti est beaucoup plus jeune.
1: Non, mais tout le monde est content d'être ici. Dari Boudboul a l'air en forme. Mais où est notre coco,
5: Coco n'est pas là.
1: J'ai piqué la réplique de Jérémy Ferrari.
3: Parce que je lui ai demandé avant l'émission, elle m'a dit redis-le pendant l'émission.
5: Il n'y a pas de noix de coco parce que.
1: Noix de coco, précisons-le pour les auditeurs.
3: Oui, sa fille.
0: Parce que c'est pas clair.
3: Oui, c'est son jardinier.
5: C'est ma fille, noix de coco. Noix de coco, elle est dans la voiture, dans le parking, avec sa maman et sa petite nièce.
3: Ah, ben ça valait le coup de la poser pendant l'émission, la question. C'est intéressant comme réponse.
5: Mais parce que les chiens peuvent rentrer que par le parking, il faut les rentrer en cachette.
1: Oui.
5: Et comme je suis ressortie, vous allez tout savoir, pour aller boire un verre avec mon fils, Isabelle. Du coup, tu n'es pas obligé de faire
6: Non, mais attends, si.
5: Enfin, Isabelle, elle boit un Carvitel, donc évidemment, c'est tristounet.
3: Boire un verre à jeun avec Dari Boudboul, là, c'est compliqué. Bah, alors, attends, t'invites Adine, tu vas manger chez Yohann Rinou, tu vas boire des verres avec Dari Boudboul, qu'est-ce qui se passe?
6: Ma vie est un enfer. je suis seule, très seule.
5: Du coup, on est rentré par la porte.
1: Pardon?
5: On est rentré du coup par la porte.
4: C'est original d'entrer par la porte. Ça, c'est bien.
5: Ah ouais.
4: C'est pas con, on n'y pense jamais à ce truc-là.
5: Non, mais quand on rentre par la porte, on ne peut pas rentrer avec
6: le
5: chien.
6: Elle rentre par le garage pour pouvoir remonter ses chiens.
5: Voilà. Elle a tout compris, Isabelle.
3: Oui, mais
6: sinon,
3: du coup,
6: les gardes
3: chiens,
6: ne te laissent pas passer.
5: Dans le garage.
1: Mais vous allez laisser les chiens dans le garage pendant 2h30?
0: Mais pourquoi tu ne les rejoins pas?
3: Tu passes par le garage. tu passes par le garage pour ne...
1: Mais c'est ça, la prochaine fois, faites monter les chiens et restez-vous dans le garage.
5: Chiche, la prochaine fois, je viens avec les trois.
1: Non. La première citation est pour vous, ça tombe bien, Dari Boudboul, et pour Véronique Gontier, qui habite Chenny-Ménil dans les Vosges, qui a dit « Si vous avez perdu au tiercé, vengez-vous, mangez du cheval. »
3: Pierre Dac,
1: bonne réponse de Jean Benguigui, c'est Pierre Dac.
5: Personne mange de cheval, d'ailleurs.
1: Pour Pierre Marpinard, qui habite, elle va commenter tout ce qu'on dit.
6: Personne mange de cheval. Les boucheries chevalines, oh merde.
1: Les gens n'arrivaient pas à prononcer.
4: Pour toi, c'est plus facile de manger du poney que du cheval.
1: Ouais.
4: Disons.
1: Pour Monsieur Marpinard, qui habite Clairoy dans l'Oise, qui a dit cette femme vient de fêter le 10e anniversaire de ses 39 ans.
3: Oh.
1: Oui. Voilà. Je me la suis mis dans la poche.
0: Qu'est-ce qu'elle est alerte ?
1: Je suis tranquille pour 2h30. Ensuite, une question pour Mohamed Boisa, qui habite Marseille, qui a dit « L'agréable dans les cadeaux, quand on donne de l'argent qu'on reçoit pour Noël, c'est qu'au moins l'argent, c'est facile à changer. »
3: Ah, c'est français ?
1: Français, non, c'est américain.
6: C'est assez nouveau, parce que de changer les cadeaux, là, c'est un phénomène relativement nouveau, avec eBay, etc.
1: C'est vrai.
0: Voilà, donc... Alors, c'est Steven Wright ?
1: Non.
3: C'est Jimmy Kardashian.
1: Non, c'est pas Kim Kardashian.
6: Woody Allen.
1: C'est une femme.
0: D'accord, ok. Je sais. Le nom ne revient pas complètement. Mais
3: Oprah Winfrey.
0: Je pensais à elle.
3: Mais c'est trop tard.
0: On n'a qu'un seul cerveau pour deux.
3: Non, c'est sûr que non.
1: Oui, mais il est par là.
6: Marie Higgins Clark.
1: Non.
0: Elle est morte.
3: C'est Michelle Obama.
1: Non.
6: Sharon Stone.
1: Dans ces cas-là, je l'ai vu sur scène dans une comédie musicale à Broadway. J'ai eu cette chance.
3: Bette Davis.
1: Bette Midler. Bette Midler. Bonne réponse. De Caroline Diamant, qui n'a pas de cerveau, mais a au moins une mémoire. Alors.
0: Oui, parce que Franck Ferrand, excuse-moi, mais Bette Davis n'est pas très
3: J'ai confondu, j'ai confondu.
4: Il n'a pas pu voir Bette Davis, il n'est pas.
3: Non,
4: pas
3: quand même.
1: Une citation pour Thibaut Roux, qui habite Puisserguier dans l'Hérault, qui a dit un jour, avec des amis, il se trouvait par hasard dans une toute petite gare, la gare SNCF de Dozul-Puteaux, qui a dit. Au chef de gare de cette toute petite gare, je tiens à vous féliciter. Vous avez là une ravissante petite gare. Vous auriez ça, rue Saint-Lazare à Paris, vous auriez un monde fou.
3: Excellent. C'est un chef de gare.

0: Alphonse Allais.
1: Avouez que c'est drôle.
0: Alphonse Allais.
1: Alphonse Allais. Bonne réponse de Jean Benguigui. Pour Marina Flamand, qui habite Bayeux, hein, dans le Calvados, évidemment, Bayeux, qui a dit « C'est merveilleux, la vieillesse, dommage que ça finisse si mal. »
2: C'est pas français, ça.
1: Ah si, ça c'est très français.
3: Oui,
1: quand je dis très français, ça veut dire académicien français.
3: Ah, du tour.
1: Et même prix Nobel de littérature.
4: Oh. Oh.
0: François Mauriac.
2: François Mauriac.
1: François Mauriac, bonne réponse de Jean Benguigui. Qu'est-ce que j'ai d'autre en magasin? Hein, j'aime bien celle-ci.
5: Non, je sais que ça s'écrit pas.
1: Ah, qu'est-ce qu'il y a? Qu'est-ce qu'elle
4: a? Je sais pas, elle note des trucs sur un petit carnet.
6: Je vais noter Bette Midler.
4: Mais pourquoi faire?
6: Parce que je fais des fiches, moi, comme Paul.
2: Note que Bette.
6: Mais je suis...
2: Non,
6: je crois que je l'ai mal écrit.
3: Midler, parce que Bette, ça te reviendra.
1: Une citation pour Céline Charconat, qui habite Saumur, dans le Maine-et-Loire, qui a dit « L'homme, la femme, le sexe, qu'est-ce que c'est? Un bouchon et une bouteille. »
2: Quelle horreur!
4: L'homme, le sexe, quoi ?
1: L'homme, la femme, le sexe entre eux, qu'est-ce que c'est ? Un bouchon et une bouteille.
3: Attendez, c'est quoi le bouchon ? C'est quoi la bouteille ?
6: Oh, bah, tu peux t'expliquer ?
4: Oh, bah, quand même, vraiment... ça fait vraiment longtemps, alors. Oui.
1: Ben oui, il y a un bouchon, d'ailleurs.
3: Non, il y a bouchon parce qu'il y a embouteillage.
4: Oh, enfin, oh là là, ben oui.
1: Eh ben, il va falloir le trouver, le cochon, le tire-bouchon.
3: C'est quoi, c'est du Bigard, ça?
1: Ah non, non, non, pas du tout.
3: Eh ben, c'est pas très malin, moi.
1: Eh ben, c'est un romancier.
4: C'est pas très élégant.
1: C'est pas très élégant, c'est traduit, pour tout vous dire.
6: L'américain.
4: Russe.
6: Non, c'est traduit de Oscar Wilde.
1: Pas du tout, mais c'est effectivement.
4: Churchill.
1: C'est amusant parce que. Enfin, amusant, je pense.
6: C'est anglais.
1: Mais c'est quelqu'un qui, en tout cas, est né à Dublin et qui est mort à Zurich.
4: Ah, c'est Joyce.
2: James Joyce.
1: James Joyce, bonne réponse de Franck Ferrand et de Jean Benguigui.
3: Mais franchement, attendez, je ne vois pas le, je vois pas l'image.
4: Oh ben enfin.
3: J'ai pas l'image.
6: Alors moi j'ai l'image.
3: La bouteille, t'as vu ce que c'est? Ah, c'est une bouteille de quoi? C'est un Geronimo, c'est quoi comme bouteille?
1: Un Geronimo.
4: Un Geronimo, non.
1: Un Geronimo.
4: Oh la vache. Un
1: Geronimo, c'est un Indien.
6: Excusez-moi, mais c'est rare que sur les trois femmes, ce soit moi la plus intelligente.
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1: Quoique Julie Leclerc et Olivier de Kersauzon forment un couple qui a de l'avenir.
9: Ah, mais vraiment.
4: Ouais.
9: Ah, moi, je veux bien finir mes jours en Polynésie. En
10: tout cas. Moi, je veux bien que tu finisses tes jours à Paris, moi.
1: Vous l'aimez bien, Julie, quand même.
10: J'aime personne, moi. J'aime bien Mergouillette, que je l'ai connue petite. J'ai une vraie affection pour elle. J'aime bien l'autre idiot à côté, parce que il me fait rire. Non, bah, c'est moi, j'aime bien Julie Leclerc.
9: Mais oui.
1: Ah oui, finalement.
10: Oui, parce que c'est pas Julie Leclerc, c'est Julie de Rampart.
1: La façon dont elle donne l'or à chaque fois. Rarement.
3: Ça change tout le temps. Hein.
10: Oui.
3: 14h ou 14h30.
10: Ah oui.
3: C'est formidable. Une imagination.
10: Elle a une inventivité extraordinaire.
9: Ah,
10: oui.
9: On a toujours besoin de moi.
1: Alors, on est allé chez elle pour la première fois hier soir, Julie Leclerc.
10: Oh, un bel intérieur qu'elle a, si je vous dis.
1: On a été surpris quand on est arrivé, hein, n'est-ce pas?
9: Pourquoi?
1: Ah bah elle a des tours Eiffel.
10: Oui, non mais elle fait une collection de tours Eiffel, mais elle en a une de tours Eiffel qui s'appelle la Tour Eiffel. Et en fait, c'est un gros god tour Eiffel.
1: Noir.
10: T'es posé dans l'entrée comme ça à la vue de tout le monde.
3: Je suis bien contente de pas avoir été invité.
9: Non, on me l'a offert cet objet. Jamais j'aurais acheté ça. Et je ne le sors que quand il y a des
10: gaules. Tous les salopes qui achètent des gaules, on leur a offert.
11: Bonjour monsieur le marchand de gaules. Je voudrais 8 gaules. C'est pour la fête des mères dans mon immeuble.
9: Oui, mais tu
11: l'as acheté.
9: Je ne le sors que quand il y a des copains qui viennent.
1: Ça fait un souvenir.
10: Bah oui.
4: C'est Claude Sarraute qui te l'a offert?
9: Non, c'est son mari. Je le sors que quand il y a des copains qui ont de l'humour.
1: Ah oui,
0: ah oh, bah dis donc, oui.
9: Ils peuvent comprendre.
1: Ah, parce que ça nous était destiné, je vous remercie.
5: Mais bon, vous avez des soirées passionnantes, hein.
1: Ah non, mais on s'attend pas, on se dit, tiens, on va chez Julie Leclerc, on va découvrir dans le porte-revue des vieux catalogues de la Redoute.
5: Non, des godes.
1: Un portrait de, je sais pas moi, de Pierre Bellemare. La bibliothèque remplie des conseils sexuels de Béni Grégoire. Et on s'attend pas à arriver et voir un god noir sur la première étagère.
3: Il y avait qui d'autre alors comme invité?
12: Non, mais elle serait pas venue si on l'avait invitée. C'est par pure méchanceté qu'elle dit ça.
3: Non, on m'invite jamais. C'est
12: pas mais c'est pas vrai. C'est que tu viens jamais.
1: C'est vrai, on vous invite, vous venez pas, alors on vous invite plus.
12: Ouais.
3: Bah, je peux même plus refuser alors.
1: C'est le principe. C'est vrai qu'au bout d'un moment, bah voilà. Puis là, c'est quelqu'un qui démarre seulement dans l'émission, qui a invité quelques anciens amis.
3: Oh, bah, autant, Jean-Philippe Janssen n'est pas un ancien ami de
1: Ça
3: Julie.
1: Fait déjà 4 ans qu'il est ici, vous voyez.
3: Moi aussi.
1: Mais elle le connaît d'ailleurs.
3: Oui,
1: vous voyez.
3: Oui, voilà.
1: C'est lui qui lui a vendu le god.
5: Il t'en reste?
0: Oh, j'ai 2 cartons à la maison, oui.
3: Plaisant. Oh.
0: Et puis tu sais, on n'a pas si bien mangé que ça. Hein.
1: Ça, j'avais oublié ce qu'on avait mangé. C'était pas léger, hein.
3: Ah non, c'était
1: je m'en remets à peine.
0: C'était quoi? C'était un petit repas d'été.
5: Alors, le menu, on veut le menu.
0: Alors, foie gras et confit de canard.
3: Et en dessert, t'avais fait quoi?
9: Mousse au chocolat.
0: Et puis une compote de pommes. Mais c'était une belle tablée.
3: Mais le vin était bon, c'était
1: un bon. Excellent. Ah bah, monsieur Leclerc et Vigneron, le mari de Julie.
3: Ah oui.
0: Ah bah, ils font du champagne.
1: Ah oui, ils font du champagne, ils font du vin pétillant.
0: Ah oui.
3: Mais t'es marié depuis 50 ans, tu m'étonnes qu'ils boivent.
1: Oui. Ah non, c'est un couple modèle.
0: Oui.
1: On sent qu'ils sont là depuis longtemps. Oui. Voyez, on n'ose rien toucher dans la maison. Bon,
0: on sent l'amour dans cette maison.
10: Il y a l'étoile d'araignée entre les deux.
0: C'est magnifique. C'est harmonieux. Mais ce gros truc dans l'entrée, ça fait peur.
1: Ah non, puis il y a un petit truc. Ah ça, alors.
10: Maintenant, on va plus t'appeler Julie d'Europe 1, tu vas devenir Mamie God.
9: T'es Mamie God d'Europe 1. Non, t'es Mamie God de RTL.
1: Alors, elle a un petit jeu très amusant pour qu'on s'installe à table pour faire le plan de table. Parce qu'on était quoi, une dizaine, c'est ça, mademoiselle Julie? Une dizaine, alors elle nous fait tirer au sort pour savoir où est-ce qu'on va se placer.
3: Ah, oh Dieu, que c'est amusant!
9: Ah non, mais il faut savoir.
3: Mais je n'y aurais pas pensé!
9: Mais c'est pas ça, il faut qu'il raconte.
0: Il y a une petite subtilité.
9: Sur chaque assiette autour de la table, je dépose, vous savez, je prends toujours les bulletins quand on va voter, les bulletins avec tous les noms des politiques. Donc je mets Anne Hidalgo, machin.
1: Sarkozy, ceux pour qui elle n'a pas voté, donc.
9: Sarkozy, Emmanuel Macron, Marine Le Pen et tout, voilà. D'accord? Ça, c'est sur la table.
0: Oui.
9: Et je fais tirer dans un chapeau un petit papier avec les noms des mêmes. Et tu tires Ségolène Royal, tu vas t'asseoir à Ségolène Royal.
10: Tu tires Ségolène Royal, t'as plus envie de tirer. Ouais. Ça calme, hein?
9: C'est Julie d'Europe 1.
0: Ah, ben, moi.
9: Non, mais.
1: Moi, si j'ose dire, j'ai tiré Emmanuel Macron.
9: Oui, c'est vrai.
0: Et moi, j'étais Anne Hidalgo, alors, à dire.
1: Bon, allez, on s'amuse comme des fous.
5: Oh, hein. Oui.
0: On a rigolé.
1: Oh, là,
0: après, elle a fait des charades et tout.
1: Une heure pour se mettre à table.
10: Et Stevie est parti vomir dans l'escalier.
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15: Ça va, Gérard? Mais t'étais où? Il paraît que t'étais en Turquie pour les cheveux, l'opération des cheveux. Ça a pas marché. T'étais où alors, Gérard? Il nous a manqué, Gérard, hein, patron?
1: Mais il était là hier déjà, mais vous n'étiez pas là.
15: Pas là.
1: Je le fais reprendre l'émission, Gérard, doucement, on va dire doucement. Un sas de décompression avant de vous retrouver directement, vous voyez.
15: Oui, c'est ça.
1: Parce que quand même, il faut. Hein, mais vous êtes client de Monsieur Toen, je sais, Gérard Junior.
16: Je suis surtout son ami.
1: Ah, vous êtes son.
3: Tu sais, il dit pas ça souvent.
0: Ouais. Mais qu'est-ce qui s'est passé?
15: Le pire, c'est qu'il le pense.
10: Mais comment ça se fait?
15: C'est simple, tu sais quoi? On s'aimait pas trop et un jour on s'est dit viens, on prend 2 billets de train pour Bétarame. On a passé un week-end là-bas, on s'est régalé, on a refait les choristes. Les versions,
16: ça crée des liens.
1: Oh, quelle horreur. Ah bah les choristes, c'est...
16: Bah oui, c'est ça.
6: Tu sais qu'il a une carrière.
15: Et Gérard, on s'est dit, derrière ce cœur de pierre, il y a un gosse.
17: Bah oui. Non. Surtout, j'aime les cons.
1: Ah bah là, vous êtes servi.
15: C'est un compliment, moi je le prends comme un compliment.
1: Bienvenue ici. Voici une première citation, et ce sera une citation pour Caroline Colronier.
16: Colronier. Ah, ils vont mal, ils mettent mon Colronier quand il fait froid.
1: Colloignier, elle s'appelle.
16: Colloignier.
1: Caroline Colloignier, elle habite Crépy en Valois.
6: Ah, oh.
16: Crépy, peut-être. Crépy. Pas Crépy, Crépy.
17: C'est pas en Portugal.
16: C'est Crépy en Valois.
1: Puisque c'est la fête des mères, dimanche prochain, voici
6: la
1: une
6: fête
1: citation.
6: Des mères. Maman.
15: La fête des mamans ou des mères, les mères des villes.
1: La fête des mamans.
6: Maman.
1: Qui a dit à la dernière fête des mères, j'ai offert une chaise à ma mère, à la prochaine.

0: Une fête, je la ferai électrifiée.
1: Jean-Yann.
2: Woody Allen.
1: C'est Jean-Yann.
0: C'est pas
3: Jean-Yann.
4: C'est américain, non?
0: C'est pas américain.
2: Pierre Doris.
4: C'est français.
2: Pierre Doris.
0: Pierre Doris. Pierre Doris. Bonne réponse de Caroline Diamant. Qui a dit pour Jeff Nedelian, qui habite dans les Deux-Sèvres. Il est mort. Alors pourquoi irais-je à son enterrement, puisque je suis sûr qu'il n'ira pas au bien.
5: Un peu, oui, ça c'est pas mal.
2: C'est un comédien, ça.
0: De Vos. Non, c'est un poète, un grand poète français.
5: Prévert.
0: Pardon.
5: Prévert.
0: Jacques Prévert. Bonne réponse de Christophe Beaugrand.
2: J'allais dire Patrick Sébastien.
6: Non. J'ai l'impression que l'intelligence est de ce côté aujourd'hui.
3: C'est pas une impression.
2: Ouais, mais pas le physique. Hein.
3: Et pas le thé.
2: Alors nous, c'est pas beaucoup mieux, mais nous, on s'en fout. On mise là-dessus, on mise sur le talent.
0: Restons dans la mort pour cette citation.
5: Ah, décidément, il y a une thématique aujourd'hui.
6: Merci pour cette thématique qui donne la pêche.
0: À l'attention de Mme Bonnet, qui habite Lens.
5: Un gros bonnet.
0: Juliette Bonnet, qui a dit pour une femme, tout événement, même un deuil, se termine par un essayage.
1: Oh. Oh. C'est vieux, ça, non?
2: Sacha Guitry.
0: Alors ça, c'est vieux.
2: Ah, Laetitia Hallyday?
0: Non.
2: Il est mort?
0: Il est mort, ah oui, il est mort depuis un moment. Ah.
2: Oscar Wilde?
0: Oscar Wilde, non.
2: C'est français?
0: Bon, on se rapproche.
2: Ah, Giscard?
0: Non.
2: George Bernard Shaw?
3: André Gide?
0: André Gide, non.
2: C'est anglais?
0: Alors, c'est anglais, non, c'est très français.
1: Il était écrivain?
0: Ah oui, ça, pour être écrivain, il était écrivain.
2: Poète?
1: Pouf.
2: Jean Cocteau.
1: Gide.
2: Proust.
0: Qui a dit Proust?
2: Marcel Proust.
0: Mais pourquoi vous le dites comme ça, Bernard Gérard?
3: Parce que je suce une pastille.
2: Ah bon?
3: Et j'ai failli dire Prout. Mais c'est Proust.
0: Et c'est Marcel Proust. Oh là bonne là. Réponse. De Gérard Junior.
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0: Parfait.
5: Sous le chêne.
2: Ils sont bien les deux vieux de Muppet Show, là.
5: On a nos références.
0: Ah, bah oui, alors vous, quand on parle de Proust, vous chantez d'Ève.
5: Bah oui, qu'est-ce que vous voulez.
0: Mais c'est vrai que du côté de chez Swann, c'est de Marcel Proust et c'était de lui aussi cette citation pour une femme. Tout événement, même un deuil, se termine par un essayage. Qui a dit, et c'est pour Claire Petitjean, qui habite Mur-sur-Allier dans le Puy-de-Dôme, je préfère les vieux aux jeunes. En effet, on n'a jamais hérité d'un jeune.
8: Ah, ça, si on le pousse dans l'escalier...
2: C'est une michto?
0: Pardon.
2: C'est une michtonneuse?
0: Ah, non, non. T'as un habitué des grosses têtes qu'on aime bien.
2: Sim,
1: c'est l'amiral.
0: Olivier de Kersauzon, ah, oui. Bonne réponse de Valérie Mérès. Allez, on monte le niveau d'un cran maintenant avec des citations littéraires. Quoique Proust, c'était déjà littéraire. Mais là, ce sera plus difficile. C'est une citation d'ailleurs trouvée dans l'éditorial de Franz-Olivier Gisbert aujourd'hui, dans l'hebdomadaire Le Point, qui a dit « Ce sont les mots qu'ils n'ont pas dit qui font si lourd les morts dans leur cercueil. »
2: On dirait du Joule. Mais en imagé, quoi.
5: Ce sont les mots qu'ils n'ont pas dit.
0: Ce sont les mots qu'ils n'ont pas dit qui font si lourd les morts dans leur cercueil.
2: Mais c'est un dyslexique ou pas?
6: C'est une très ancienne tournure.
0: Compris, qu'est-ce que vous avez compris, qu'on rigole?
5: Que ce sont les mots qu'ils n'ont pas dit qui les rendent si lourds dans les cercueils.
0: Oui, bah vous répétez la même chose.
5: Oui, mais ça y est, j'ai...
1: Alors, c'est parce que, en fait...
0: En fait, faut pas mourir avec ses secrets.
5: Mais oui, parce qu'on a des choses qui vous pèsent et finalement, les cercueils sont lourds.
2: Ah bah, c'est Nicolas Sarkozy, alors.
0: Non.
2: C'est pas que
8: non, c'est vivant.
0: Ah, c'est pas vivant, non.
8: C'est du 20e siècle.
0: C'est un académicien français du 20e siècle.
5: Maurice Druon.
8: Cocteau.
0: Mais on va dire plutôt la première moitié, même s'il est mort en 72.
2: Albert Cohen.
0: Ah non. Un romancier, essayiste, dramaturge.
2: Marc Lévy.
0: Non. Ah, j'avais dit que je montais le niveau. Ah,
1: Oui, ça y est, je sais.
2: Anouilh.
0: Oh, ça m'étonnerait.
2: Jean Anouilh.
1: Il était bordelais.
0: Ah non, pas du tout.
2: Ah bon. C'est pas Jean Lanouille.
0: Ah non, c'est pas Lanouille.
5: Pensez à Mauriac.
2: C'est un aventurier aussi,
6: Jean. Pensez à Paul Nizan.
0: Ah non.
2: Est-ce que c'est un aventurier?
3: Un dramaturgiste.
0: Crachez votre pastille, Gérard.
5: Mais arrête de sucer pendant l'émission.
2: Crache ta valda depuis le temps que tu l'as.
1: Il a été remplacé par qui à l'Académie?
0: Non, bon, ça, j'en sais rien.
1: Ah bah moi, c'est
5: ça. Est-ce qu'elle
0: connaît? Oh bah oui, tu parles.
2: Ah, donnez-lui juste pour
3: qu'on... Est-ce que ces pièces sont toujours jouées?
0: Oui, certaines, mais c'est plus rare.
5: Il a écrit des romans aussi, ou
0: par exemple,
5: du théâtre?
0: La ville dont le prince est un enfant.
2: Monterland.
0: Bonne réponse collective. Allez, plus difficile peut-être encore, mais c'est encore un dramaturge académicien français qu'il faudra trouver. Vous voyez, je vous donne les indications avant, qui a dit « La santé est un état précaire qui ne laisse présager rien de bon. »
2: Vous n'aviez pas le moral quand vous avez préparé l'émission.
5: T'as raison, parce qu'il y a des...

0: morts, des malades, oui, des cercueils. C'est
1: ça,
0: bizarre.
1: Ça permet de rire de choses graves.
2: Bah, oui, mais pourquoi on rire? On les met à char le même jour.
1: C'est vrai qu'elle n'est pas très optimiste, cette citation, mais elle est drôle.
2: Marcel Achard?
1: Non, ce n'est pas Marcel Achard. La santé est un état précaire qui ne laisse présager rien de bon.
3: À mon avis, alors, c'est du 20e siècle.
0: À mon avis, il a sorti
1: on
0: les questions d'Halloween.
1: On est effectivement au 20e, là encore. Il est mort en 72. Bah tiens, la même année que Monterland.
2: Robert Lamoureux? Jules Romain.
1: Bonne réponse de Gérard Jugnot, l'auteur de Knock.
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1: Une question pour Emmanuel Vallot qui habite Bonny-sur-Loire, dans le Loiret. Une question qui devrait favoriser Monsieur Beaugrand, puisque dans les années 70, la question est « Comment reconnaissait-on les homosexuels à San Francisco ?»
6: Non mais attendez, je suis pas non plus une anthologie de la teub. Hein.
0: Est-ce que c'était avec les foulards qui se mettaient dans la poche à l'arrière ?
1: Eh ben voyez, bonne réponse.
0: Bon, ok, voilà, je sais.
1: Bon, oh. C'était bien la peine pour râler.
0: Ah, là, il fait...
2: Après une dénégation hypocrite.
1: Pas n'importe quel foulard.
0: Non, mais
1: d'ailleurs,
0: en fait, visiblement, il y avait des codes. Si vous aviez un foulard qui était
1: pas
0: noué,
1: n'importe quel foulard.
0: Je sais pas moi.
1: Un bandana.
0: Un bandana. Et ça dépendait de la couleur du bandana ou s'il était noué ou pas. On savait si vous étiez
1: exactement
0: actif, passif, si vous aimiez certaines pratiques ou pas. C'était
1: un bandana bleu clair signifiait qu'une personne était adepte de sexualité orale, par exemple.
7: Ah, c'est l'air qui parle.
8: Il parle beaucoup.
7: Ouais,
8: c'est ça. C'est juste des mots.
2: Non, c'est bleu.
8: C'est juste des mots, Isabelle.
7: Ça, bah, c'est moi, ça. Ah, bah, c'est comme le langage de l'éventail.
1: Ah oui, expliquez.
7: Par exemple, un éventail, si vous mettez votre éventail devant la bouche, ça veut dire peut-être que je suis pas libre,
2: mauvaise
7: ça
2: allaise
7: m'intéresse pas.
0: T'as dans le but de la gueule, oui. T'as mangé des oignons.
7: L'éventail fermé, j'aime bien parce qu'il m'écoute bien. L'éventail fermé...
1: Je bois vos paroles et croyez-moi, il y a de quoi faire.
7: L'éventail fermé sur l'oreille, ça veut dire tu peux venir ce soir. Enfin, des choses comme ça, quoi.
0: Oui, ce sont des codes.
8: Ou le langage des mouches. Des mouches sur le visage. C'est très joli, si.
1: Absolument.
0: Ça. Ça voulait dire des choses.
1: Ah oui, oui, bien sûr.
0: Daniel et nous, ça voulait dire quoi?
7: Si tu l'écrases là, ça veut dire que tu auras une belle journée.
0: Daniel Evenou, elle avait une mouche comme ça.
1: Une question historique pour David Berrier, qui habite Trolly-Breuil, c'est dans l'Oise. Ma question vous emmène le 14 juillet 1789, jour de...
2: La fête de la Fédération.
1: Oui, et de la prise de la Bastille. Et ce jour-là, un des pillards de la Bastille va rentrer dans une cellule et va repartir avec un précieux manuscrit. Je peux même vous donner son nom. Il s'appelait Arnoux de Saint-Miximin. Il trouve un précieux manuscrit. Un précieux manuscrit qui sera, après des décennies et même des siècles, qui sera vendu jusqu'à 4,5 millions d'euros en 2015 dernier. C'est même le ministère de la Culture qui a eu besoin de mécènes pour acquérir ce manuscrit. 4,5 millions. De quel manuscrit s'agit-il?
2: C'est pas les minutes du procès de Sade?
1: Oui. Et c'est donc...
0: Il n'y a pas une histoire de verge?
8: Non, ça c'est Léon de Verge, c'est Apollinaire.
2: Rick et la Houppe?
1: Non.
2: C'est pas la confession dans le boudoir ou comme
1: la
2: ça.
1: Confession dans le boudoir, non. C'était sous rouleau, hein. C'était un rouleau à 13 ans.
2: Mais en plus, je l'ai vu.
1: Eh oui.
0: Il n'y a pas Sodome et Gomorre dedans.
1: Ah, allez-y.
7: Non, c'est Proust. Sodome. C'est Proust,
0: non, mais il y a un truc avec Sodome.
1: Eh oui, ouais. Absolument.
2: Les 100 jours de Sodome.
0: Les 1000 jours,
2: les jours de Sodome.
0: Il y a plein de
2: jours. Il y a les jours de Sodome.
0: Les 100 Dalmatiens.
8: Les 120 jours de Sodome.
1: Les 120 jours de Sodome. Bonne réponse de Philippe Claudel.
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1: C'est vrai que ça fait 9 ans, hein, 9 ans que vous n'étiez pas venu, monsieur. Ouais,
8: je prends mon temps.
0: Il s'est fait désirer. Hein.
1: Non, en fait, on a déménagé, on lui avait pas donné la nouvelle adresse.
8: Non, mais c'est vrai que je reviens parce que je suis moins impressionné par les invités. À l'époque, déjà, les gens s'habillaient pour faire l'émission, les sociétaires.
1: Ah oui, ah oui.
8: Bon, moi, j'ai mis une veste. Je vois Boublil qui est habillé en pyjama. J'avais tellement pas parlé pendant l'émission qu'au bout de 2 heures d'émission, j'ai prévenu mes parents que j'étais encore à l'antenne.
1: Mais voyez-moi, pour... j'aime bien donner une deuxième chance.
8: Ah oui, mais tous les 9 ans, vous êtes durs.
2: Tous les 9 ans après.
1: Puis vous triomphez sur scène. Je me suis dit, il serait temps de rappeler Olivier de Benoist.
8: Ah, c'est gentil, c'est gentil. Mais c'est vrai que voilà, je triomphe sur scène et en ce moment, je suis pas en forme. Ah. Je tiens à le dire parce que je profite. C'est une des raisons pour lesquelles je suis là. Pour, je cherche une nounou.
1: Ah oui.
8: Voilà, ma nounou m'a lâché. Voilà, donc si par hasard, voilà.
1: Mais pourquoi elle vous a lâché?
8: Parce qu'elle voulait être payée.
1: Ah oui.
8: Oui, donc j'ai fait.
0: Ça tient pas à grand chose.
8: Ça tient pas à grand chose.
1: Et est-ce que comme tous les maris, vous avez une liaison avec la nounou?
8: Non, mais en fait, ma femme veut pas que je cherche parce que c'est vrai qu'il y a quelques années, j'avais proposé à une jeune fille au père de venir dormir à la maison et ma femme avait pété un plomb parce qu'à ce moment-là, on n'avait pas encore d'enfant. Non, mais c'est vrai. Donc on fait un casting actuellement. On fait un casting de
0: nounou.
8: De nounou.
0: Des moches alors.
8: On a commencé dimanche et j'ai eu un truc. Non, et c'est vraiment ce que je dis est vrai. C'est qu'hier, on a eu une nounou qui avait l'air parfaite. Elle rentre à la maison, elle fait tout bien, elle enlève ses chaussures, elle fait tout bien, etc. On s'est dit, on a la perle. Elle part, et 30 minutes après, elle ressonne à la porte, elle avait oublié ses chaussures.
1: C'est marrant quand même d'oublier ses chaussures quand on est une jeune fille au père.
0: Waouh.
1: Bah nous aussi, on a des nounous ici qui s'occupent de Paul Aycard parce que notre Polo a l'air tout triste. Ouais,
0: ouais, aujourd'hui.
1: Qu'est-ce qui se passe, Paul? Merci, Paul.
9: Non, c'est pas parce que je dis rien que je suis triste, hein, mais je suis souvent comme ça.
0: Ah bon, Mossad, t'es Mossad.
1: Vous n'êtes pas content de revoir Ariel qui vous a parfumé avant l'émission?
0: Alors je peux dire qu'Ariel, elle nous a parfumé avec son parfum. Ça fait 9 ans que tu travailles dessus, tu m'as dit.
2: Oui, comme Olivier de Benoist.
0: Et elle nous a parfumé.
1: Olivier de Benoist, ça fait 9 ans parce qu'on pouvait plus le sentir.
0: Pas mal. Non, mais elle nous a tous aspergés.
1: Voilà. Ah oui,
0: donc
1: oui.
0: On, si jamais.
1: Non, l'asperger, c'est lui.
0: Je peux dire la vérité. Je peux parler un petit peu de ce qu'a fait Christophe, qui a fait quelque chose de très très dégueulasse.
1: Christophe Beaugrand,
0: oui, qu'est-ce que j'ai fait, qui est en face de moi, qui est vraiment une ordure, une pourriture.
2: Quoi,
0: une
2: saloperie. Mais qu'est-ce que j'ai fait?
0: Moi, j'ai pris le parfum de d'Ariel. Merci beaucoup de m'avoir parfumé avec ce musc.
2: Ça sent très bon.
0: Si délicat. Voilà. Et voilà, le regardez-moi secret, ce gros faux cul de Christophe. D'Ariel.
1: C'est Elon Musk.
0: Elle l'a aspergé avec le parfum.
7: Mais
0: elle
7: il l'adore.
0: Moi, il te dit ça. Tu sais, oui. Il m'a dit tout à l'heure, il m'a dit quand dès qu'elle a fini de t'asperger, t'as été te laver dans les toilettes. Tu m'as mais dit non. Ça sent la vieille.
2: C'est pas vrai du tout. D'ailleurs, je peux
0: la vieille incontinent. Tu m'as dit
2: oh. Olivier, renifle. Vois si je sens encore.
8: Ça sent. Non. Mais Boubli dit que
1: ça c'est la pisse.
2: Je suis allé aux toilettes, mais pas pour me laver les mains, pour faire pipi simplement.
0: Oui.
7: J'aime mieux qu'on ne parle pas de mon parfum dans cette émission.
8: Mais moi,
7: après
8: Ariel,
7: tout ce qu'on vient d'entendre.
8: J'ai vu Ariel parce que de temps en temps Ariel va au Bon Marché et je la croise de temps
1: c'est
8: en temps.
1: C'est pas vrai.
8: Oui, parce que ma femme a un stand au Bon Marché. De temps en temps, je joue le vendeur et donc j'ai voilà. J'ai
1: qu'est-ce qu'elle a votre femme comme stand au Bon Marché?
8: Elle vend des bijoux.
1: Des bijoux.
8: Des bijoux. Elle vend des, voilà. Donc
7: oui, des bijoux, des gris, c'est très gracieux.
8: Ouais.
0: Elle en parle comme si ta femme c'était une merde.
2: Non, mais imaginez que sa femme vendait gris. La femme d'Olivier de Benoist vendait gris au Bon Marché. Avec un boubou.
8: Des petites tours Eiffel.
0: Elle fait la manche parfois, le marché Ariel.
2: Moi, je peux te vendre une petite tour Eiffel qui clignote.
0: Je sais que cet accent est interdit depuis 1965.
2: Mais foutu pour foutu.
1: En goût, faites quelque chose.
10: Non, mais est-ce que Ariel, vous avez acheté quelque chose?
7: Absolument.
2: Un gris. Oui.
10: Mais arrête!
7: Mais oui!
8: Oui.
7: Et ça m'a fait très plaisir.
8: Oui. Ariel a acheté un produit en solde. Je déconne. Non, mais Ariel, à chaque fois, voilà.
1: Je savais même pas que votre femme travaillait, moi. Je pensais qu'elle.
8: Ah, ben, vu le nombre de fois que je fais les grosses têtes, elle a besoin de bosser quand même.
1: Mais non, mais je pensais qu'elle élevait les enfants, tellement vous en parlez.
8: Non, c'est moi qui m'en occupe. Non.
1: Ah, c'est vous qui vous occupez des enfants.
8: On peut pas
1: enfants.
8: Prendre de risques avec les enfants quand même.
0: Imaginez la catastrophe.
10: C'est pour ça que vous avez besoin de nounou.
8: Exactement, j'ai besoin d'une nounou. C'est pour ça d'où ma présence dans cette émission.
1: Ça fait voilà. Combien d'enfants que vous avez maintenant?
8: J'ai reconté 4. J'en ai 4.
0: Ah, c'est énorme.
7: Voilà. Oui,
8: deux garçons et 2 échecs. C'est vrai que je le dis, qu'avec ma femme, on s'était dit qu'on allait faire un enfant jusqu'à ce qu'on en aime un.
6: Mais quelle horreur.
11: Mais c'est horrible.
1: J'adore.
6: Mais ne vous devriez pas vous réjouir de ça, Laurent.
1: Allez, une première citation, si vous voulez bien, c'est les choses n'ont pas changé.
8: Je peux partir, Laurent, ou pas?
6: Oui, il a tout donné, là.
10: Dans c'est le bon. Vent.
8: J'ai plus de vanne.
6: Les cinq premières minutes étaient super.
8: Mais non, c'est pour ça. Je...
1: C'est pour Ludovic Ty, qui habite... Monsieur Ty habite en Haute-Vienne. Puis quand même réveiller le petit Paul Alcarat.
9: Non, mais
1: avec
9: c'est le
1: citations.
9: Début.
1: Je vais lui donner des dates.

0: qui a dit « En Angleterre, tout est permis, sauf ce qui est interdit. En Allemagne, tout est interdit, sauf ce qui est permis. En France, tout est permis, même ce qui est interdit. Et en Russie, tout est interdit, même ce qui est permis. »
1: C'est joli, c'est Winston Churchill.
0: Excellente réponse d'Ariel Dombard.
2: Bravo.
3: Comment elle a défoncé Paul?
4: Ah ouais.
5: Direct.
4: Oh là, elle a été maîtresse de Winston Churchill.
0: Non, elle va jamais au WC. Sur son bureau, Winston Churchill, c'était écrit ses initiales WC. Oui, oui. Et les gens ouvraient la porte, pissaient, sortaient.
4: Et ça sentait le parfum d'Ariel.
3: Oh mais non.
1: Non mais c'est.
0: Enfin,
1: c'est...
0: Goune, on ne rit pas à ça. Goune se moque de vous, Ariel.
1: Non, je ne crois pas. Je
5: ris jaune.
3: Ah, les chanteuses entre elles. Hein.
0: Vous ne riez pas jaune, il s'agit plutôt du riz noir.
1: Churchill, qui était un homme, un véritable dandy. Hein. J'ai vu une émission sur lui extraordinaire, une sorte de biopic.
0: Il faut expliquer que si j'ai posé une citation sur Winston Churchill, c'est parce que cette semaine, c'est le 60e anniversaire de sa disparition.
1: Voilà.
0: Vendredi prochain, on célébrera les 60 ans de la disparition de Winston Churchill.
1: Voilà. Alors, c'était un homme qui était extraordinairement brillant, mais très critiqué, son dandysme, etc. Et dans cette émission que j'ai vue tellement belle, un biopic, eh bien, il jetait du pain aux moineaux.
0: C'est tout. Goldman, ça. Elle confond avec Jean-Jacques Goldman. Qu'est-ce que vous allez faire à la fête à Neneu alors?
6: Eh bien, je suis marraine et je suis marraine. En fait.
0: Bah, très bien, voilà, oui.
4: Je pense qu'elle ne sait pas encore ce qu'elle va faire là-bas.
0: Non, je vais aller faire des attractions.
6: Peut-être la femme la plus drôle du monde dans une cage.
7: Ah.
6: Non,
7: ah, la femme à barbe.
6: J'ai très peur des gros manèges.
0: À moins que vous soyez figurante dans le château hanté.
7: Avec son balai.
0: C'est où?
6: Pelouse de la Muette.
0: À la Muette.
6: Métro,
0: la
6: Muette.
0: Elle va continuer comme ça.
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0: Et on espère l'arrivée de Monsieur Az qui va se faire engueuler. On arrive en semi, vous l'engueulerez quand il arrivera.
10: Mais je suis trop content qu'il soit en retard.
0: Oui, parce que c'est pas vous le dernier comme
10: bah,
0: ça.
10: Bah oui.
0: Ben oui, oui.
10: J'ai failli être en retard. J'ai pris au moins 3 feux rouges.
0: On démarre à la même heure tous les jours, 15h30, bah, c'est 15h30.
7: Ben oui.
1: Bah oui, le direct, c'est le direct.
11: Ben oui, c'est ça.
12: Non, mais cela dit, c'est exactement la raison pour laquelle je suis jamais en retard. Ça me mettrait dans un état de stress alors que lui va arriver. Je suis sûr, ultra décontracté.
0: Oui, ça, c'est le syndrome Titoff. Voilà. voilà. Alors, c'est-à-dire que même quand c'est vous qui êtes en retard, c'est Titoff qui prend.
12: C'est vrai, c'est horrible.
0: C'est quand même dégueulasse, cette affaire.
13: Non, mais j'ai failli me faire écraser. J'allais faire un constat et tout, mais je me suis rendu compte que je n'étais pas assuré, moi non plus. Donc
0: Comment ça aurait failli vous faire écraser?
13: Parce qu'en fait, j'ai acheté un vélo électrique. C'est hyper dangereux. Et donc, j'ai pris la voie cyclable, mais c'est un vélo électrique qui va à 50 km. Donc, je ne sais pas si je vais sur la route ou sur la voie cyclable. Parce que ça roule comme une moto. Et
1: il fait que 50 km?
13: Non, il va à 50 km/h.
1: Ah bah précise.
0: Mais attends, t'as changé le moteur, t'as
13: non,
0: le.
13: Non, on a fait quelques bricoles.
1: Bon, ça s'est terminé comment?
13: Si je suis là, c'est que normalement ça va. Hein.
0: Monsieur Bottier était très content que vous arriviez en retard parce qu'il s'est dit voilà, c'est pas moi le dernier
10: moi,
0: aujourd'hui.
10: À la base, je suis arrivé en retard, faut le dire. Quand on m'a dit ah, il est pas encore là, j'ai dit magnifique.
13: Moi, je suis jamais en retard. C'est vraiment
10: non.
13: C'est qu'en cas de parce que là, j'ai failli mourir quand même. Personne n'est inquiet, mais j'ai quand même failli mourir.
0: Hein. Alors là, on reconnaît bien les escrocs.
11: Si ça se trouve, c'est Stomy qui essaie de te renverser pour être sûr d'arriver avant toi.
10: Exact.
0: Vous permettez que je place une première citation, si vous voulez bien, pour Monsieur Grusseau.
1: On peut pas parler entre nous.
0: Non, mais c'est pas ça. Vous m'avez dit que vous avez révisé, chère Isabelle, les éphémérides du jour. et ça tombe bien parce qu'il est mort le 29 janvier. Et on est le 29 janvier. Je parle de celui qui a dit, et voici la citation, « Les seules créatures qui s'accouplent en se faisant face sont l'homme et le sandwich au pâté.
13: » Donald Trump,
0: non.
11: Sandwich au pâté, c'est pas tout jeune.
1: C'est un Français.
0: Un Français d'origine étrangère.
7: Ah, Pierre Légaré.
0: Non.
7: Non, mais il a envie d'ailleurs.
13: Charles Lebois.
0: Pas francophone.
13: Charles Lebois.
1: Canadien.
0: Pas canadien.
1: Un Américain.
7: Il est, oui, ok.
13: Garou.
7: Je sais. Je crois que je sais.
1: Ah, ça y est, Pierre Lebois.
7: Le temps

0: Peter Ustinov.
1: Pas du tout, non.
2: Garou.
1: C'est quelqu'un qui est... Non, pas francophone, que je vous dis.
2: Ah, pas francophone, mais français. Il est né en France, il parle pas français.
3: Mais non, mais qu'est-ce que tu racontes?
1: Il est français.
3: Il a failli mourir, excusez.
1: Il est français, mais il parle très bien le français. Il avait écrit des best-sellers en français, mais il était d'origine étrangère. C'est lui qui a dit aussi « La saucisse de Francfort est insoluble dans la choucroute ».
2: Justin Bridoux.
4: C'est un écrivain ou pas?
5: J'ai pas mes lunettes.
4: Bah oui, Tommy, je te dérange.
5: J'ai pas mes lunettes.
0: Oh là là.
1: Qu'est-ce qu'il y a?
4: Il a des antisèches.
5: J'ai oublié mes lunettes chez moi.
2: Mais il te faut pas des lunettes, là.
5: Les éphémérides, j'ai besoin de mes lunettes.
0: Ah non, mais les éphémérides, t'es censé les lire.
3: Mais
0: les
3: lire, t'as pas la peine.
2: Là, il vient de montrer à tout le monde qui triche, en fait.
5: Non, moi, le boss, il a dit que moi, j'avais le droit.
4: Non.
5: Je suis la seule personne de toutes les grosses têtes.
1: Vous n'êtes pas obligé de répéter ce qu'on se dit la nuit.
5: Moi, j'ai le droit. Je prends des notes, après, je les lis.
2: Le pire, c'est que t'as pas les bonnes réponses, même avec les bonnes réponses
5: devant toi. Exactement ça.
2: Est-ce que c'est un écrivain? Faut reprendre les questions.
1: Je vous ai déjà dit, il a fait plusieurs best-sellers, dont son principal best-seller était sur ses origines.
0: Cavana.
3: Bravo. Ah oui, je l'ai eu.
1: François Cavana. Bonne réponse de Caroline Diamant.
5: Caroline.
1: C'est un de nos habitués, François Cavana.
0: Je savais pas qu'il était pas français.
1: Son best-seller, c'est les Rital, évidemment.
0: J'avais oublié.
1: Ses origines italiennes, c'est ce qui ont fait le succès de son livre, les Rital. C'est son plus gros succès en librairie, les Rital de François Cavana, qui était aussi, évidemment, fondateur, cofondateur de Harakiri, Charlie Hebdo, et je vous en passe. On a eu du mal, si c'est comme ça, pendant 2h30, pour François Cavana. Ben, enfin, Gazan, vous faites quoi, alors?
6: J'ai laissé un peu mariner, j'allais y arriver.
1: Mais c'était bien François Cavana. Bravo Caroline, heureusement qu'elle est là. Hein.
5: Franchement, et personne n'achète pas Caroline.
1: Une autre citation pour Mme Bousquet, Roselyne Bousquet, qui habite Crotté, qui a dit...
6: Ben oui.
1: C'est comme ça.
4: Elle... Pour ramasser, ben, hein.
6: Pour acheter un Karcher.
0: J'espère qu'elle n'habite pas au bout d'un petit chemin.
1: Qui a dit, la femme qu'on embrasse ferme les yeux pour voir l'homme par qui elle aimerait être embrassée.
4: Alors, vu l'imitation Bourville.
1: Oh, bravo, c'est pas gentil.
4: Sacha Guitry.
1: Sacha Guitry.
6: Mais comment tu fais pour trouver à chaque fois?
1: Pour Claude Klein, qui habitait Très en Charente-Maritime, qui a dit « Charles d'Angleterre possède la foule et noble et lente d'un garde royal en train de se débarrasser d'un étron collé à sa semelle. »
3: Oh non.
2: Stéphane Bern.
1: Non.
0: Mais c'est le roi, quand même.
4: Je n'ai pas compris.
1: Alors, à l'époque, il n'était pas encore roi.
0: Oui, mais même, il était fils de reine.
1: Celui qui a dit ça, c'est quand il était prince. Voilà pourquoi j'ai enlevé prince, vu que maintenant, vous avez raison.
2: Coluche.
1: Il est roi. Coluche, non.
6: Camilla Parker Bowles.
1: Non, c'est quelqu'un qui avait beaucoup d'humour, lui aussi qui a écrit de nombreux, mais encore plus que Cavana, nombreux best-sellers. Lui, il est mort en Suisse.
0: Frédéric Dard.
1: Frédéric Dard, bonne réponse de Caroline Diamant.
4: Ouais, j'ai pas compris la citation. Alors.
1: Pourquoi ça, vous n'avez pas trouvé la citation?
4: Je n'ai pas compris.
1: C'est pas grave que vous n'ayez pas compris ce qui compte.
4: Je sais, tout le monde s'en fout.
0: T'as entendu si on avance quand même?
4: Je sais même pas pourquoi je suis là. On m'écoute pas, on me regarde pas et tout le monde s'en fout.
0: Mais si, mon chaton, regarde, tu es toute belle.
4: Chaton. Retourne dans ta litière.
1: Pour Hubert Lecourt, qui habite La Ferté-Saint-Aubin, la dernière citation avant qu'on passe aux choses sérieuses, monsieur Lecourt espère tout de même un chèque RTL, qui a dit « Je m'étais souvent demandé pourquoi les Anglais aimaient à tel point le thé, je l'ai compris récemment en goûtant leur café.
0: » Oh. Pierre Garé,
4: Jacques Vabre.
1: Un Français, on va dire spécialiste de l'Angleterre en tout cas.
4: Ah, Limor. Ah.
6: Pierre Daninos.
0: Nikos.
1: Et ça, c'est une bonne réponse de Florian Gazan, l'auteur des carnets du Major Thompson, Pierre Daninos. Bravo, Florian.
4: Que ceux qui aiment Daninos se lèvent.
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1: Je voudrais que vous me retrouviez le nom de cette femme qui fut une grande écrivaine, journaliste, qui s'est rendue à Sarajevo dès 1992 et a même, par solidarité avec les habitants de cette ville assiégée, décidé de mettre en scène avec des acteurs bosniaques en attendant Godot la pièce de Samuel Beckett. De quelle grande journaliste s'agit-il? Essayiste, romancière, militante, née à New York, mais qui effectivement s'était rendue à Sarajevo à cette époque.
8: Elle est encore en vie?
1: Alors, elle est morte à New York en 2004.
3: Marguerite Yourcenar?
1: Marguerite Yourcenar, non.
9: Elle n'est pas française.
1: Elle n'est pas française.
8: Elle est américaine, du coup.
1: Mais elle est passée par la France. Elle s'était d'ailleurs installée chez nous à une époque. Oui, elle est américaine au départ, bien sûr. Mais elle a, on va dire, connu sa première aventure homosexuelle à Paris, où elle a pu vivre son quoi? Oh là là, vous. Ah bah et ta sœur.
8: Ah bah oui, bah c'est peut-être sa sœur. Hein,
1: c'est à Paris qu'elle est tombée amoureuse d'une dramaturge cubaine-américaine.
10: C'est pas Susan Sontag?
1: Comment vous dites?
10: Susan Sontag.
1: C'est une excellente réponse de Marcela Yacoub.
8: Susan Sontag.
5: Susan Sontag.
1: Susan Sontag, et ça, il n'y a qu'une intello qui pouvait trouver ce nom, romancière, essayiste, militante américaine, Susan Sontag, c'est bien elle qui avait monté En attendant Godot en Yougoslavie. Bravo Marcella! Une question peinture, parce que je vois bien que Monsieur Obalk est en train...
8: Ah, de pouvoir briller.
1: ...est en train de s'énerver. Et c'est une question qui concerne le peintre Géricault. Alors évidemment, tout le monde s'attend à une question sur le radeau de la Méduse, mais Géricault, ça n'est pas que le radeau de la Méduse. Vous êtes d'accord, Monsieur Obalk?
11: Tout à fait, c'est un très bon peintre. On confond souvent avec Delacroix, alors que Delacroix, c'est un mélange de Géricault et de Rubens.
1: Alors, il a peint beaucoup de chevaux, hein, Géricault aussi. Plein de chevaux. Mais ma question porte plutôt sur les dernières toiles de sa vie. Ces dernières années, en décembre 1821, Géricault est revenu à Paris après être tombé malade en Angleterre. Et il était dans un sale état et il a commencé à peindre une série de toiles, 10 toiles que j'ai là devant les yeux. Une série qui représente quoi?
11: Des femmes malades de la tête.
1: C'est-à-dire?
10: Des folles.
8: Des folles.
11: Des folles.
8: Des femmes
11: des monomaniaques. Il y en a une qui est une monomaniaque du vol ou du jeu ou un truc comme ça.
1: Alors c'est pas seulement des femmes d'ailleurs, c'est des hommes et des femmes, mais effectivement des monomanes.
11: Des monomanes.
1: On les appelle des monomanes parce qu'en effet, avec son ami médecin-chef de la Salpêtrière, qui faisait des études psychiatriques, il a commencé à peindre les malades mentaux de la Pitié Salpêtrière.
10: Oui. C'est là où j'allais.
8: T'es peut-être sur l'étoile?
1: Ah ben non, elle est pas sur l'étoile quand même, mais effectivement, c'est une série de monomanes, comme on les appelle, la monomane de l'envie, le monomane du vol, la monomane du jeu, le monomane du commandement militaire, le monomane du vol d'enfants, différents malades mentaux peints par Géricault.
10: Juste, excusez-moi, avant que vous faisiez les gongs, juste je voulais préciser que ça veut dire monomanie, parce que c'est des gens qui ne sont pas complètement fou, c'est juste un petit peu fou.
1: Ils ont une obsession. Monomane, oui, veut dire avoir une obsession.
4: De mono, mono, un seul.
1: Non mais elle a raison. La monomanie, c'est être monomaniaque, c'est avoir une obsession. Et donc là, vous avez la monomaniaque de l'envie, l'obsédé du vol, l'obsédé du jeu, l'obsédé du commandement militaire et l'obsédé du vol d'enfants. Ils sont monomaniaques et c'est bien les dernières toiles.
8: Après, c'est rare d'avoir tout ça en même temps. Hein. Ça donne quelqu'un de compliqué quand même. Hein.
1: Il a peint 10 toiles, mais il n'en reste que 5. Les autres ont disparu. C'est en tout cas une belle et bonne réponse d'Hector Obalk.
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1: Comment appelle-t-on les habitants de la Lune?
12: Les luneaux.
8: Les sélénites.
1: Les sélénites, ah, oui. Bravo.
4: Mais il n'y a personne
13: y a
4: sur
13: pas
4: la Lune.
13: Bah
12: ben oui.
4: Il n'y a personne sur la Lune.
1: Non, mais c'est au cas où il y en aurait eu.
4: Ah. Mais c'est dans la Lune. Franchement, donner un nom de personne qui n'est
13: comme les Martiens.
1: Oui, mais
13: comme
1: il y en aura peut-être un jour. Elon Musk ou d'autres rêvent d'aller vivre sur la Lune. Et un jour, il y aura peut-être des sélénites. Et on a déjà prévu le mot, effectivement, qui désigne les habitants imaginaires pour l'instant de la Lune. Mais qui peut-être un jour seront réels.
12: Quand on aura fait une colonie sur la Lune.
1: Voilà, voilà.
14: C'était le nom d'un café-théâtre, le sélénite.
1: Eh ben, voyez, ben, les sélénites sont bien les habitants imaginaires de la Lune. Une question pour Ségolène Ravon. Ah. Oui, Mme Ravon habite dans le Var. Et j'aimerais que vous me disiez comment on appelle l'insecte voisin de l'abeille à corps noir et aile bleutée.
12: Bourdon.
1: Non, appelé aussi parfois d'ailleurs abeille charpentière.
8: C'est le xylocope.
1: Le xylocope, bonne réponse de Paul Carac.
12: Ah oui, alors là...
1: Ah, vous connaissiez pas les xylocopes?
9: Ah, l'abeille charpentière, c'est l'autre nom.
1: Ils creusent leur nid dans le bois.
13: Dans le bois, les xylos, c'est
1: oui,
13: bois,
1: le nom.
13: En grec.
1: Vous qui êtes, je crois, un bon menuisier, monsieur.
9: Monsieur Boutbille ou Junior?
13: Non, mais c'est vrai que quand t'achètes un appartement, ils font un.
4: Mais si tu construisais toi-même,
14: on a construit des théâtres, mais très mal.
1: Mais le week-end, vous bricolez pas.
14: Ça m'arrive, mais.
1: Ah, bah, vous
13: voyez, ils poncent. Ils pioncent, par exemple, ils ont une lettre près.
1: Donc, vous ne saviez pas ce qu'était que les xylocopes quand on bricole. On sait ce que sont les xylocopes parce qu'effectivement.
14: C'est les petits trous.
1: On les trouve dans le bois, vous voyez.
13: Les trous, les petits trous.
14: Mais c'est des vers.
4: Ils abîment le bois.
1: Ah, bah, ils abîment le bois. Ils font ils font leur nid dedans. Hein.
4: Comme les termites, alors.
1: Ah bah,
15: Et alors, quel rapport avec les abeilles? Parce qu'elles font du miel aussi?
1: Qu'est-ce que je lui dis?
4: Alors là, pour une fois, elle a pas tort, parce que vous avez dit quelle est la voisine de l'abeille. Moi, je connais pas toutes les adresses des abeilles.
14: C'est un miel un petit peu plus, c'est de la sueur, ce qu'on appelle.
1: Tiens, on va rester dans le domaine animalier pour Bertrand Montel, qui habite Telgruc-sur-Mer. C'est dans le Finistère. Comment appelle-t-on un jeune poisson utilisé pour repeupler un étang?
13: Alors, on le connaît.
9: Qui fait ça?
13: Le mot qui le repeupler des étangs.
1: L'alvin,
13: c'est le bébé poisson.
4: Voilà,
15: toutes les races. Oui. C'est des
1: l'alvin existe aussi, vous avez raison.
4: L'alvin triste, hein. Il y en a.
1: Car le mot qu'on cherche est un alvin.
13: Alors, Laurent, est-ce que le mot que l'on
4: cherche. Un gardon.
13: Est-ce que le mot que l'on cherche est utilisé pour désigner quelque chose qui n'a rien à voir avec les animaux et les poissons?
1: Alors, ça existe aussi un autre animal, et c'est vrai qu'on le connaît mieux sous le nom de cet autre animal que sous le nom du petit poisson qu'on met dans un
4: étang. Par exemple, une panthère, quoi.
1: Voilà.
13: Que ça désigne aussi
9: un agneau.
13: Est-ce que c'est pas une totoche?
9: Non. Il est lourd, mais...
15: Est-ce que c'est le blanc d'amour?
1: Il est lourd, mais là, pour une fois, il a été drôle.
13: Merci, vous pouvez enlever le
4: Est-ce que c'est un animal poilu?
13: L'autre animal, est-ce que c'est un animal qui a des poils?
15: Une boule? Mais il n'y a pas de poisson poilu?
14: Une paramécie?
1: Mais non. Elle dit, il n'y a pas de poisson poilu, elle a raison.
13: Oui, ben...
14: Si, le barbu, le barbu.
13: Le barbu.
9: Le blanchon.
13: Et la bout de boule quand elle se baigne.
4: Voilà. Et l'arrêt, comment veux-tu la faire?
13: J'ai déjà vu des raies poilues.
15: Alors, est-ce que c'est pas un petit poisson qui s'appelle le blanc d'amour?
13: Mais on te parle d'un animal poilu.
15: Oui, mais le blanc d'amour, il se transforme.
4: Je serais d'avis qu'on cherche l'autre animal qui a le... Voilà. Alors, est-ce que c'est un animal qu'on trouve... Je vous parle de l'autre animal. Qu'on trouve dans la jungle.
1: Cet autre animal, on ne le trouve pas dans la jungle et je veux dire qu'il a été popularisé grâce à la télévision.
14: Mais Shadok.
1: Non, mais
14: un ragondin.
1: Non, mais en tout cas, la première définition de ce mot, c'est bien du frottin, un petit poisson qu'on met dans un étang pour le repeupler.
13: Okay.
1: Et effectivement,
4: vous venez de le dire.
14: C'est frottin.
13: Menu frottin.
1: Non, c'est un alvin, c'est un frottin, et c'est un autre mot que je cherche et que je vous demande de me donner.
15: Et alors, est-ce que c'est un poisson herbivore ou insectivore?
4: Non.
14: Il n'y a pas d'insectes dans la mer.
13: Un poisson herbivore.
1: Qu'est-ce qu'elle raconte?
13: Un poisson herbivore.
14: Il n'y a pas d'insectes sous l'eau.
15: Si, ça s'appelle des crustacés. Dans les étangs, quand tu veux faire une mare. Moi, j'ai une mare à grenouilles.
13: Oh.
15: Eh bien, dans une mare
1: et
15: à grenouilles...
1: Et vous avez de l'eau jusqu'où?
4: Non, mais cherchons l'autre animal qui a été popularisé...
9: De quelle famille, l'autre animal?
4: Qui a été popularisé à part la télé.
1: C'est pas moi de vous donner la famille de l'animal.
13: Ah, il n'a pas de poils, il a des plumes.
15: Est-ce qu'il vole, l'autre animal?
1: Tout ce que je peux vous dire, que le même mot désigne à la fois...
13: Calimero.
1: Ce petit poisson frottin qu'on met dans un étang pour le repeupler, et un autre animal, attention, quand il est jeune, on le désigne ainsi.
13: Est-ce que c'est un animal qu'on a chez soi? Est-ce que c'est un animal? Est-ce que c'est un animal qu'on a chez soi?
1: Vous pouvez en avoir chez vous parce que effectivement, par extension, on a donné ce nom aussi à un objet.
13: Un hérisson.
1: Un hérisson, non.
9: Une salamandre.
1: Et c'est d'ailleurs cet objet qui a popularisé ce mot à la télévision.
15: Une tête de loup.
13: tête de tigre.
14: Le Schmilblick.
13: Un Schmilblick.
1: Le Schmilblick. Non. Cet objet n'est pas un œuf, et un œuf ne fait pas de politique.
4: Je sais plus ce qu'on cherche. Un objet,
14: un animal.
4: Un objet, un animal, ménage.
14: Je suis perdu.
6: Et l'autre animal, vous...
1: Ah, je suis content, on va donner 300 euros.
13: Attendez, c'est un objet qui est en même temps un animal qui a été popularisé par la télé et qui est poilu.
15: Et qui fait ménage.
13: Et qui est aussi un bébé poisson.
1: Au départ, la première définition, je vous l'ai donnée.
14: C'est un frottin.
1: C'est un frottin, petit poisson qu'on met dans un étang pour le repeupler. Mais c'est vrai que c'est aussi dans les...

0: élevage, un jeune animal qui n'a rien à voir avec les poissons. Et ce jeune animal qui n'a rien à voir avec les poissons a été popularisé par la télévision au point que ça a donné son nom à un objet que vous pouvez avoir à la maison.
1: Il sert à quoi?
2: Un bec de canne?
0: Je vais vous le dire.
3: Est-ce que c'est un objet à la maison qui sert pour nettoyer?
0: Pas du tout, non.
2: Un poussin?
4: Oh non.
0: 300 euros pour Monsieur Montel qui habite Telgruc-sur-Mer. Est-ce que quelqu'un aurait une idée dans le public? Je ne pensais pas qu'on allait perdre un chèque RTL avec le Nourin. Un Nourin.
2: Ah, Nourin, bah oui. Maître Capello.
0: Maître Capello,
3: ah,
0: souvenez-vous.
3: Le cochon.
1: Dans les jeux de il disait.
0: Ah non, pas Nourin. Non, Nourin disait, on va mettre 100 euros dans le Nourin.
2: On mettait les francs.
0: Un Nourin, effectivement, est un petit porc.
3: Un
0: jeune porc après le sevrage. C'est devenu une tirelire en forme de cochon.
1: Ah,
0: grâce à l'émission effectivement des jeux de 20h. Mais au départ, un nourin, c'est un petit poisson qu'on met dans un étang pour le repeupler. Voilà.
4: Oh non, je connais pas.
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2: Ça, après, on n'en parle plus. D'accord. Mais est-ce que c'était votre rêve d'aller au Pérou?
3: Eh bien, votre réponse, votre question m'intéresse et je vais y répondre. Et
2: parce que mon rêve, c'est la Syrie, par exemple.
3: Et sauf que si j'y réponds sérieusement, vous allez dire, ça y est, il fait encore son malheureux et ceci, cela.
2: Non, non, non.
3: Eh bien, oui. Quand j'étais enfant.
2: Ah ben voilà, ça, c'est une vraie histoire.
3: J'achetais les fascicules de Alpha Junior. On faisait les encyclopédies en achetant chaque semaine un fascicule chez le marchand de journaux. Et un des premiers fascicules Alpha Junior était consacré au Pérou. Et je me suis dit, je devais avoir 10 ou 11 ans, un jour, j'irai au Pérou.
2: Oh, c'est beau, là.
4: Voilà.
2: C'est beau. C'est beau. Moi, j'avais lu une BD sur le Cap d'Agde, ouais. Du résultat. Ben, tu voyez... connais plus du slip et gros zibouille. Bah, du coup, à 15 ans, mes parents, ils m'ont dit, allez, hop.
3: Attendez, comment vous les avez appelés?
2: Plus du slip et gros zibouille. Vous connaissez pas les aventures des deux bonhommes, là, au Cap d'Agde?
3: Plus du slip et gros zibouille.
2: Et gros zibouille. Bah, c'est une bande dessinée un peu olé olé, mais moi, mon oncle, il lisait ça. Avec mes nièces.
3: Bah, j'ai bien fait dire Alpha Junior. Pour Michel
2: mais
3: Richard.
2: Du coup, vous n'êtes pas déçu. Non mais, juste après, on n'en parle plus. Mais vous n'êtes pas déçu de votre voyage. Vous n'êtes
3: pas du tout. Pas du tout. Est-ce que j'ai l'air déçu? Je reviens épanoui. Je suis heureux. Je vous revois en plus après.
2: Mais alors, qu'est-ce que vous avez envie de faire maintenant? Généralement, un voyage, ça marque les esprits. Vous avez envie de quoi maintenant? De mettre un bonnet péruvien? De gravir les montagnes? De quoi?
3: Non, j'ai envie de gagner à nouveau un peu d'argent pour pouvoir repartir.
2: Parce que ça a un prix quand même. Parce que c'est pas cher là-bas? C'est cher?
3: Ah non, c'est pas cher. Alors en plus, ça, c'est vrai que c'est pas cher au Pérou.
2: C'est combien la baguette? Oh ben, la choucroute de la mer, c'est
4: pas. C'est pain au chocolat ou chocolatine?
2: C'est pas.
3: C'est pas une baguette, il y a que des flûtes là-bas.
2: Non, mais le menu aux courtes pailles, c'est combien? C'est 12 euros?
3: Mais même les restaurants, évidemment, sont pas chers. Là-bas, vous pouvez manger pour 2 euros, bien sûr.
2: Ah, c'est bien le tiers.
4: Oh là là!
3: Bah oui, évidemment, enfin, 2 euros, l'équivalent.
4: Mais ne prenez pas cet air supérieur pour, alors qu'on apprend de
3: enfin,
4: vous.
3: Enfin, c'est pas en 2 euros, il faut multiplier par 4, en gros, pour avoir le prix en sol péruvien, voilà.
5: En sol?
3: Oui, c'est des sols.
5: De quoi, les salmonières?
4: Et le sol.
3: La monnaie, c'est le sol.
5: Ils payent en poisson, là-bas?
3: La monnaie, c'est le sol.
4: Parce qu'il faut se baisser pour le ramasser.
3: Et donc vous divisez par 4 et ça vous fait le prix en euros, en gros.
2: D'accord.
3: Voyez, voilà.
2: Et on rencontre des gens facilement ou les gens sont. Non mais moi j'aime bien savoir quand je vais dans un pays si les gens sont accueillants. Et des pays qui sont plus accueillants que d'autres. Alors la France c'est pas le plus accueillant. Enfin, alors le Pérou, vous arrivez, vous sortez de l'aéroport, vous dites quoi? Vous dites olé.
6: El Condor Pasto.
2: Écoute, quelqu'un vient vous parler? Comment ça se passe?
3: Hola, on dit hola.
2: Hola, hola. Hola Catal, hola Quintal. Hola Quintal si vous êtes gros.
3: C'est à peu près les. À peu près les seuls mots d'espagnol que je
2: mais les gens sont sympas, ils voient pas seulement le touriste occidental plein
3: mais
2: de thunes.
3: Pas du tout,
6: non,
3: pas du tout.
6: Ça serait fou.
4: Mais il y a la mer à Lima.
3: Oui, il y a la mer, oui, ça, il y a même des, des tas de très jolies plages. Même.
4: Ah, je pensais que
2: et vous y avez pas été?
3: Mais si, bien sûr, je suis allé à la plage.
2: Avec votre slip arena, super.
4: Ah oui, mais alors quel temps il faisait là-bas? Il faisait chaud ou pas?
3: Très chaud. Je peux vous dire, alors, j'ai des ampoules aux pieds, j'ai trop marché. Si vous voulez savoir. Si vous voulez savoir ce que j'ai fait, j'ai trop marché. Voilà.
4: D'accord.
3: Beaucoup marché.
5: Il n'y a pas Uber? Il n'y a pas Uber?
3: Si, il y a Uber aussi.
5: Ah, il y a Uber au Pérou?
3: Bah, bien sûr. Ça, c'est... Alors, c'est vrai que ça aussi, ça change les voyages.
5: Mais non.
3: Il faut bien dire, le téléphone portable change tous les voyages aujourd'hui.
5: Et c'est quoi les conducteurs là-bas? C'est quoi? Parce qu'ici, c'est beaucoup de. Voilà. Et là-bas, c'est quoi?
2: Bah, c'est Umberto.
3: Bah, il y a des Vénézuéliens, il y a des Boliviens.
2: Ah, c'est leur Pakistanais à eux. D'accord. Non, ils sont à la plage, ils jouent à quoi, les Péruviens? Ils jouent au Jokari?
7: Mais Lima, c'est pas au bord de la mer?
3: Ah, bah, si. Ah,
5: mais c'est pas dans géographie, toi, j'ai l'impression.
3: Ah, c'est ça, je vous confirme.
5: Ça, Machu Picchu.
2: On comprend pourquoi.
5: Heureusement qu'ils n'ont pas mis aux affaires étrangères. Hein.
7: Ça, c'est au bord de la mer, Lima.
3: Ah, bah, plus au bord de la mer, vous pouvez pas.
7: Ah, d'accord.
3: Bon, j'avais même de très jolis couchers de soleil, voyez-vous, cher.
4: Et vous êtes baigné dans la mer?
3: Non, je ne me suis pas baigné dans la mer.
4: Vous trouvez qu'il a pris des couleurs? Oui.
3: Oui, bah oui. Je suis
2: oui,
3: pas,
2: quand même.
3: Je suis pas lichon d'habitude, vous voyez.
4: D'accord.
2: Non, par contre, c'est que la fesse droite qui est bronzée, c'est marrant.
4: Pour 2 euros, tortilla de maïs y pes espada.
3: Qu'est-ce qu'elle dit?
4: Qu'est-ce que vous avez mangé pour 2 euros? La tortilla de maïs.
2: Il y avait les mêmes là-bas ou pas? Non, mais qui avait préféré, la mer ou la montagne?
3: Vous ne croyez pas si bien dire. Vous me parliez d'immigration. Effectivement, il y a une immigration chinoise.
5: Voilà.
2: Mais ils sont partout.
3: Il y a un quartier chinois.

0: Chinois, il y a Chinatown aussi
1: mais non.
0: À Lima. Oui, oui, absolument.
2: Ouais, partout, il y a partout des Chinatown.
3: Les bureaux de tabac sont tenus par les Chinois.
1: Mais est-ce qu'il y a un quartier chinois à Pékin? Ah, ça se demandait maintenant.
2: Non, ça, donc quand vous commandez des Uber, c'est Xiang Xingli qui est à l'approche.
1: C'est possible, ouais.
3: Il y a des pousse-pousse là-bas. Ou des touc-touc.
1: Enfin, mais non, des tac-tac.
2: Il y a Roselyne, qui voudrait savoir si le Pérou c'est toujours en Afrique ou s'ils ont changé de place. Ils l'ont déplacé depuis.
0: Dites, je suis en train de penser, heureusement que vous n'avez pas été ministre des Affaires étrangères.
4: Ouais, je vous emmerde.
0: Alors, une question pour Mme Richard.
1: Enfin, ça vaut le coup d'y aller, quoi. Oh. Non, mais au final, non, mais après, on n'en parle plus.
0: Regardez.
1: Après, on n'en parle plus, patron. Est-ce que ça vaut le coup d'aller au Pérou?
0: Regardez.
1: Parce que moi, je vais tous les week-ends à Melun. Si vous me dites ça vaut le coup, je vais dans le Pérou.
0: C'est quand même 11 à 12 heures de vol.
1: Quoi?
0: Bah oui, oui, ça, évidemment, c'est pas la porte d'un côté, voyez.
3: Vous avez enlevé vos chaussures? Non, mais sinon, on gonfle des pieds. Par contre, gardez votre slip, ça peut aider.
0: Alors oui, c'est la première chose que je fais en avion, chère Isabelle, j'enlève mes chaussures.
3: Mais pour un voyage long.
0: Oui.
1: Donc vous voulez nous dire que 5 jours au Pérou, c'est jouable?
0: Pas au Pérou, à Lima.
1: À Lima.
0: Parce qu'au Pérou...
1: Ah, si on veut faire le pays, c'est impossible. Et pourquoi alors?
0: Parce que c'est très grand.
1: D'accord.
0: Vous comprenez.
2: C'est grand. Vous êtes resté que 5 jours.
0: C'est plus grand que la France, le Pérou.
1: Mais enfin. Non.
0: Mais oui.
1: Il n'y a pas plus grand que la France, monsieur. Il n'y a pas plus grand que la France. Ça, c'est vraiment... Ça, c'est pas patriote. J'aime pas ça.
3: Non, mais 11 heures d'avion.
2: Ça, je peux pas, moi. 12 heures de vol pour rester 5 jours, c'est impossible.
0: Mais enfin, écoutez, c'est ça.
1: Il arrive à dormir en économie.
0: Pardon.
3: Il y a le décalage horaire.
0: Ben, il y a 6 heures de décalage, oui.
3: Et vous avez pas l'air décalé.
0: Non, je suis du Havre, je suis pas de Calais. Oh non, non, écoutez.
1: Allez, on enchaîne, patron, on enchaîne.
0: Alors, pour Michel...
1: Mais vous y retourneriez? Non, mais après, on n'en parle plus, mais... Est-ce que, par exemple, parfois, on va dans un endroit, on dirait que j'y retournerais
0: bien? Oui, oui, j'y retournerais, rien que pour plus voir vos gueules. Oh là là là là là là là là là. Mais écoutez, oui, ça suffit 4 ou 5 jours dans une grande ville.
2: Non, mais quand vous faites 12 heures de vol, surtout que vous allez dans un pays où il y a un décalage horaire, je peux pas rester 5 jours, c'est impossible.
0: Bah, moi, ça me dérange pas.
2: Bah, non, bah, vous faites plus ça, vous ne faites plus ça.
3: Moi aussi, il faut amortir quand même.
2: Bah, oui.
1: Et en plus, si t'arrives là-bas, que tu tombes malade, tu chopes une tourista. Tu restes 4 jours au lit, à te chier dessus. Donc, t'as tout perdu, quoi.
3: Il y a des touristes.
1: Ça arrive dans ce genre de pays, le moindre riz complet, attention.
3: Il y a des touristes là-bas?
0: Il y avait moi.
1: Tourista, oui.
0: Oh, regardez la tourista. Non, vous me faites chier, c'est le cas de le dire.
1: Oh, allez, on enchaîne, patron.
0: Pour Michel Richard.
1: Et vous irez où la prochaine fois? Vous avez d'autres rêves de destination que le Pérou?
0: J'ai plein d'autres rêves. J'aimerais aller en Australie, je suis jamais
1: allé. Mais c'est
0: pas
1: loin.
3: Pas l'Australie. Mais
5: tant que vous lui répondez, on est foutus, là.
2: À l'Australie, il y a 24 heures d'avion, vous avez qu'à faire un week-end. Vous avez qu'à faire un week-end là-bas. 24 heures d'avion, vous restez samedi, dimanche et vous rentrez lundi, comme ça c'est bien.
1: Ah oui, ça n'a aucun. Ne partez pas un week-end.
2: Ça va être super.
3: Mais non, en Australie, il y a plein de bestioles horribles.
1: Les Australiens, c'est les Anglais gros et bourrés. Non. Et bronzés, ils sont bronzés.
0: Les kangourous, c'est sympa, un kangourou.
3: Non, mais il y a des grosses araignées, il y a des mygales, il y a des serpents. Non, il faut pas y aller.
1: Mais il n'ira pas dans la jungle, patron.
0: Là, il y avait des tortues, par exemple.
3: Ah oui, mais les tortues.
0: J'ai vu des belles tortues au Pérou.
2: Les fameuses tortues Lima.
1: Moi, il y avait quelqu'un en bois de Boulogne, là, un Péruvien, qui faisait la tortue avec ses couilles. C'est peut-être la même personne que vous avez vu, patron. Non, mais sérieux. Non, mais écoutez, moi aussi, j'ai mon côté touriste et découvreur de... Voilà.
5: On n'a pas répondu à une question, mais on est crevés. Hein.
2: Non, mais l'Australie...
1: Et à part l'Australie, vous iriez où en week-end, patron? Le château de Chambord, ça vous dit ou pas?
5: Stuttgart, vous connaissez Stuttgart? C'est très joli.
0: Ah ben non, mais il y a des... Alors, j'adorerais retourner à Berlin, mais c'est...
5: J'ai dit Stuttgart,
0: J'aime voyager. J'ai quand même le droit d'en profiter. Regardez vos gueules, vous qui voyagez pas.
2: Moi, j'ai fait un voyage et je suis resté ici.
0: Vous êtes bien allé en Thaïlande, vous, monsieur Haz. Est-ce que je vous fais la leçon?
2: Je suis resté 3 semaines, moi.
0: Oui.
1: C'est vrai? Et même pas une MST, rien. T'as 3 semaines à Pattaya, pourtant t'as dû rigoler quand même. Bon, oui. Patron, vous par exemple, si on pouvait se faire un week-end entre grosses têtes, vous iriez où avec nous?
0: Oh, avec vous?
1: Non, mais avec nous tous.
0: Ah, je ferais une petite croisière au Groenland.
1: Ah, c'est sympa ça.
6: Ah, c'est bien le Groenland. Mais à Berlin, ce qui est bien, c'est qu'il y a un zoo.
3: Et il y a un rhinocéros albinos. Non, mais c'est très extraordinaire.
0: Oui, oui, oui. J'aurais beau aller plus loin, possiblement jamais je retrouverai ce que je retrouve ici.
3: On dit pas un zoo, on dit un zoo.
5: À Berlin, on dit un zoo.
3: Non, on dit un igloo, mais un zoo. Mais pourquoi vous voulez faire l'Antarctique?
1: Mais on dit un igo, pas un igloo.
3: Pourquoi vous voulez faire l'Antarctique avec nous?
2: Le Groenland.
3: Le Groenland, ah oui.
5: C'est en haut, là. Ouais.
3: Mais il fait froid là-bas. Non, moi je
0: voulais pas que je vous emmène en croisière, Isabelle.
3: Ah non, j'ai le mal de mer.
1: Mais pourquoi vous voulez aller au Groenland avec nous, patron?
0: Mais parce que je trouve que ce serait sympa, un peu.
3: Mais il n'y a rien à voir.
1: Ah. Mais si, il y a des phoques. Je viens pas vous aller au Groenland, patron.
3: Mais non, mais il n'y a rien à voir, à part de la glace et de l'eau.
0: Bah, c'est beau de regarder de la glace
2: c'est
0: et de l'eau.
2: C'est très beau.
1: Bon, moi, chez Picard, on reste une semaine chez Picard, on est bien. Hein. Non, mais sérieux, on va chez Picard 3 jours. Ils lui filent les clés, ils aiment bien les grosses têtes, il paraît.
0: J'ai bien fait de revenir.
1: Mais vous referiez pas quel pays, par exemple?
0: Comment ça, je referais pas?
1: Bah, vous avez fait plein de... Vous partez souvent en vacances.
0: Il y a des pays où on a. Mais non, mais écoutez, c'est pas une conférence que je tiens ici, quand même.
1: Mais par exemple, le 93, vous referiez pas.
2: On a perdu
1: la rive droite. La rive droite à Paris, vous referiez pas, par exemple.
0: Non, je vais très peu rive gauche à Paris, voyez, par exemple.
1: Ah, vous êtes peu rive gauche? D'accord.
2: Rive gauche, c'est laquelle?
3: C'est là où il y a, par exemple, l'Institut du Monde Arabe, tout ça. Là.
2: Pourquoi, par exemple, l'Institut du Monde Arabe, tout de suite? Pourquoi,
3: non,
2: par exemple?
3: Mais
2: non, mais il y a plein de trucs à non, Paris, par exemple, l'Institut du Monde Arabe. Voilà, c'est comme si moi, quand je te regarde, je dis, par exemple, la brasserie, voilà.
3: Non, l'Institut. Mais non, alors je t'explique, excuse-moi, je t'explique, c'est parce que j'ai un pote qui habite juste à côté.
2: T'as un pote arabe?
3: Non, juste à côté de l'Institut du Monde Arabe, et je sais que c'est rive gauche, donc c'est ma référence. D'accord. Moi non plus, je n'y vais pas.
1: Moi j'ai eu l'occasion d'aller au Pérou. Et en fait j'ai refusé. Enfin, j'ai pas refusé, mais ça me paraissait trop loin et c'était pas assez long. Et puis
0: je vais vous dire qu'à l'aéroport j'ai croisé quelqu'un qui voulait m'emmener en moto jusqu'en Bolivie.
1: Non.
0: Vous m'auriez peut-être pas revu.
1: Sylvain Tesson.
2: À Charles de Gaulle. À Charles de Gaulle, vous avez un taxi moto jusqu'en Bolivie. Ah, mais ils vont de plus en plus loin, ceux-là. Hein.
1: Attention, c'était un kidnapping, patron. Hein. Faites gaffe la prochaine fois.
0: Hein. Non, c'était à l'aéroport Chavez, ça s'appelle l'aéroport là-bas.
2: Ah, j'ai eu peur.
1: À chaque fois, c'est un démocrate, hein, le nom de l'aéroport.
0: C'est pas le Chavez qu'on connaît, c'est un autre.
1: D'accord.
0: Et. Oh, et merde.
2: Mais quoi, là-bas, à l'aéroport, les taxis proposent d'autres pays, carrément. Espagne.
1: Moto, Espagne.
2: Brésil. Mais c'est quoi, il n'y a pas les villes avant, il y a pas.
3: Mais parce que c'est pas loin la Bolivie.
1: Mais racontez pas trop. Laissez-le raconter parce que ça a l'air dingue comme histoire.
3: C'est pas loin la Bolivie, on peut y aller en taxi?
2: Demande à Roselyne, elle est forte en géographie.
0: Alors,
1: attends, vous sortez de l'aéroport.
0: Non, je suis. Vous
1: êtes au duty free, vous achetez des Haribos, je vous connais.
0: Je m'apprête à prendre mon vol pour Paris pour rentrer, vous voyez.
1: D'accord.
0: Et j'ai cette chance d'être dans le lounge, le truc d'attente.
3: Oui.
0: Voilà, et là, il y a des gens qui attendent. Et là, il y a un jeune homme charmant qui s'installe en face de moi. Je fais comme si je ne le voyais pas. Je bouquine, je lis beaucoup, vous voyez. Je prépare les
1: livres. Alors, vous l'avez vu qui s'approchait.
0: Je prépare les livres du jour, vous voyez. Donc, j'ai lu aussi beaucoup pendant ce voyage. J'aime bien m'installer en terrasse, lire.
1: Tout en mettant son petit cul. Mais ça va, non. Non, mais vous l'avez dit, patron, excusez-moi, vous l'avez dit, je sais qu'il vient, mais je fais genre, je le vois pas. Excusez-moi. Bon, bref.
3: Bon, alors donc, vous.
1: Le mec
3: vous...
1: s'arrête, il est curé, oui, allez-y. Et là, ça commence. Si on lisait la Bible dans l'avion, bien sûr. Ouais.
0: Ah, mais non, je vous ai dit, j'ai fait plusieurs messes.
1: Moi, j'étais en week-end à messe il y a 3 semaines.
5: Contre Pétri.
1: Ah.
2: Et donc, le gars vient vous
3: alors,
2: voir.
3: Alors, le gars,
2: vous en
3: il vient vous voir et vous dit Bolivie.
0: Mais non, un garçon charmant qui prenait l'avion pour aller à La Paz, en Bolivie. Et là-bas, il allait faire un raid moto, vous voyez.
3: Voilà. Et il vous proposait de faire un raid.
0: Voilà.
3: Mais pas de vous emmener de là où vous étiez en Bolivie.
0: Bah,
3: si! Il a flashé sur Laurent. Non.
1: Oui, mais c'est une autre question, ça.
3: Ça, c'est. Non. Il vous a dit, rejoignez-moi.
2: C'était un quoi?
3: C'était un quoi?
2: Un Bolivien?
0: Ah non, un moche Livien.
1: Et vous avez pas dit oui, mais où est votre sens de l'aventure qui vous caractérise tellement, patron? Vous êtes un peu le Olivier Mine de la radio.
2: Bah, il a un sens du salaire. Avant, il devait rentrer pour RTL. Hein.
0: Exactement. Puis surtout, je savais que j'avais des amis qui m'attendaient ici.
3: Ah bon,
1: oui, c'est vrai. Ouais.
0: Bah, vous. Et ça me fait tellement plaisir de vous revoir.
1: Alors, c'est quoi la question?
2: Ouais, cette question.
0: Si vous saviez comme vous m'aviez manqué,
3: ah.
2: C'est
0: cet humour qui vous caractérise les uns et les autres.
1: Mais vous savez pas. patron, vous n'avez pas fait la moto jusque la Paz, là, tout ça. Mais si vous voulez, en sortant du studio, vous pouvez vous faire un tour en scooter sur le périphérique avec moi.
0: Eh ben ça, c'est pas le Pérou. Et la question, la question pour Mme Richard, elle attend hein, depuis tout à l'heure.
3: Michel Richard.
1: Ah, c'est un transgenre, Mme Richard.
0: Michel Richard, elle habite à Morestel, dans l'Isère. La question, ce sera après la pub.
2: Oh
0: voilà.
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0: Une question pour Arnaud Thion qui habite Notre-Dame-des-Monts, c'est en Vendée, Deux-Monts, je crois d'ailleurs. Dans quel cas utilise-t-on une tarabite ?
7: Ah, une tarabite.
8: Alors, quand on cuisine ?
3: C'est quand on n'en peut plus de Yoann Rioux.
7: Pour un peu élever le niveau, est-ce que ça s'en sert ? Non, est-ce que ça se mange ?
0: Vous êtes très sincère vous-même.
7: Oh, merci.
0: Mais non, ça ne se mange pas.
1: Laurent,
9: vous pouvez,
1: ça se lèche.
9: Comment ça s'écrit tarabite ?
0: T-A-R-A-B-I-T-E.
7: Alors, pardonnez-moi, est-ce que c'est long et dur ? Non mais c'est vrai.
0: C'est long, c'est pas si dur que ça.
1: Ah, ça change de dimension.
0: C'est solide, mais ça n'est pas dur.
7: C'est pas pour enlever les taches sur les vêtements.
0: Il y a des Mais en revanche, il y a des tarabites de différentes longueurs.
9: Est-ce que c'est connu sous un autre nom que tarabite ?
0: Alors oui, il y a pas vraiment de nom d'ailleurs, mais c'est pour ça que c'est intéressant de connaître le nom.
9: C'est pas juste tabite et on aurait rajouté un rat.
0: Non.
7: Est-ce qu'on s'en sert tous les jours, par exemple ? Est-ce qu'aujourd'hui j'ai tarabité ?
0: Alors non. On ne se sert pas d'une tarabite sans le savoir.
9: Est-ce qu'on en a une ?
7: Eh oui, est-ce que vous
0: avez... On n'a pas de tarabite.
1: Vous pensez qu'on n'a pas,
7: pas de tarabite à la maison ?
10: C'est rare ? Est-ce que c'est rare ?
0: C'est pas rare.
8: C'est à l'hôpital quand on
0: est chirurgien. Il y en a peu en France.
8: C'est pas dans le continent européen surtout.
0: Alors on en trouve plutôt effectivement en Afrique, en Asie.
7: Ah bah il y a plus de tarabites en Afrique.
0: Est-ce que c'est la nature ? Et en Amérique latine ou même en Inde évidemment, mais moins c'est vrai, on va dire, dans l'Europe.
9: Laurent, est-ce que c'est la nature qui fabrique la tarabite ou est-ce que c'est l'homme ?
0: Non, c'est l'homme qui la fabrique, mais en revanche, qui la fabrique à partir de
9: quelque chose de la nature.
0: Quelque chose de naturel.
7: Est-ce que c'est quelque chose de festif ? Est-ce qu'on est heureux quand on tombe sur une tarabite ?
0: On a plutôt les pétoches.
7: Ça fait peur.
9: Est-ce que c'est lié à une arme ? Je pense à un bambou.
0: Oui.
9: Et un bambou qu'on taillerait et alors avec le dont on se servirait comme d'une arme.
7: Ah oui, ça serait un peu comme une carabine, mais on dit tarabite. C'est ça.
0: Ah oui, oui. Tirer à la tarabite.
7: C'est quand tu prononces mal carabine.
8: Est-ce que c'est un objet qu'on utilise ?
10: Est-ce que ça peut...
0: L'homme à la tarabite.
10: Est-ce que ça peut tuer ?
9: Non.
0: Alors, ça peut tuer s'il y a des accidents, mais...
7: Mais ça peut faire mal.
10: C'est pas fait pour tuer.
0: Mais là, c'est plutôt l'inverse. C'est fait pour ne pas tuer, justement.
10: C'est un bouclier ?
0: C'est fait pour vous aider, mais ça fout les pétoches.
8: Donc, c'est quand on l'utilise quand t'es dans une forêt, dans une...
0: Plutôt, oui.
9: C'est pour sauver quelqu'un ?
0: Ah non, pas pour sauver.
8: C'est pour échailler un animal, c'est pour chasser un animal.
7: C'est pour faire imiter le bruit d'un animal.
0: Non, ça a une utilisation, alors pour le coup, bien précise.
8: Ah, c'est quand il y a un crocodile, on essaye de mettre quand on est attaqué par un crocodile.
0: Peut-être quand vous avez fait Pékin Express et l'un et l'autre, là je dois dire, vous avez peut-être utilisé des tarabites.
8: Ah, est-ce qu'on
9: moi est-ce je sais
8: contre les éléphants
9: que Valérie a utilisé la tarabite de Yoann Rioux. C'est ce qu'il s'est dit après.
10: Non.
7: Moi, on m'a dit qu'elle avait utilisé la tarabite de François Hollande il y a quelques années.
2: On n'osait pas la.
1: Ce serait pas une machette.
10: Bon, enfin, je te rappelle que Laurent a utilisé la tarabite de ton mec.
0: Et paf,
7: c'était pas une tarabite, mais que c'était vraiment
9: On a besoin d'une tarabite quand on est vêtu.
0: Non, aucun rapport avec les vêtements.
10: Est-ce que c'est pour se déplacer ?
1: Est-ce que ça embellit ?
0: Mais c'est pas que ça embellit ou pas embellit, ça n'a rien à voir avec ça.
7: Est-ce que c'est quelque chose qu'on tient avec les mains ?
0: Ah. Alors, non, mais on s'accroche à une tarabite.
9: C'est une liane.
10: C'est une charrue.
9: C'est une liane.
0: Alors, c'est pas une liane.
7: Quelle folie.
1: C'est une tuipénien.
10: C'est la tyrolienne.
0: Alors, c'est-à-dire.
10: Une tyrolienne, c'est le, vous savez, la grande corde et on s'accroche avec une poulie.
7: Oui, bah, et c'est pour passer
0: d'un côté à l'autre. Et ça sert à quoi une tarabite?
10: Alors, la tarabite, c'est comme, c'est la poulie qui se met sur la tyrolienne.
0: Et ça sert à?
9: À faire de la tyrolienne.
10: À faire de la tyrolienne.
7: À glisser.
0: À quoi sert une tarabite ?
10: À glisser le long de la tyrolienne.
0: Oui, mais...
9: Oh.
0: À rouler
9: sur la corde pour aller d'un endroit à un endroit B.
1: Qu'est-ce qu'il a dû s'emmerder, Hollande ?
10: Pour traverser une rivière ou un gouffre.
0: Et ben voilà, pour passer d'une rive à l'autre. Voilà à quoi ça sert une tarabite. Bonne réponse.
10: C'était laborieux, hein.
0: Ah oui.
1: Mais ils en ont...
9: Ils en ont pas installé une sur la Tour Eiffel?
0: Alors,
7: si si,
8: c'est très génial.
7: Si si, il y en a une. C'était une opération avec Perrier et on s'accrochait à une tarabite. Effectivement.
0: Non mais attention, une tarabite, ça peut être un pont de liane. Vous voyez, un pont suspendu. Ah, c'est vrai que ça fait toujours un peu peur parce que ça bouge. Évidemment, vous êtes là pour passer d'une rive à l'autre. C'est pas forcément rassurant.
7: Bah, surtout s'il y a Johan dessus.
0: Et si le pont de liane n'est pas totalement suspendu et végétal, il y a aussi effectivement des ah ouais, c'est plus compliqué encore.
11: Tarabite dure.
0: Non, mais des cordes faites de liens ou de courroies très fortes qui sont tendues d'une rivière à l'autre pour vous faire passer, attaché à un tourniquet ou à un cylindre, comme nous l'a décrit si bien Mme Treveiller.
9: Elle décrit admirablement.
0: Ah, c'est la spécialiste des tarabites.
7: J'ai rarement vu quelqu'un aussi bien décrire la tarabite.
0: Elle est spécialiste des tarabites, c'est évident. Qui est déjà passé sur une tarabite
7: Bah oui, alors oui.
8: Ça il y a quelques années,
9: Au club Mickey.
0: C'est vrai.
9: La tarabite quand t'étais petite. C'est pas... mais...
10: avec la queue du Mickey, la tarabite.
9: Non, mais vous savez, sur la plage à Deauville.
0: Oui. Ouais. Oh, Deauville. Alors,
7: sur la plage à Deauville, c'était une tarabite circoncise.
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0: Ah, vous nous avez manqué, Bernard.
11: Ah bah vous aussi.
0: Ah ben non, mais ça fait un sacré vide quand vous n'êtes pas là.
11: Ah oui. C'est gentil ça ou pas? Oui.
0: C'est gentil parce que vous m'avez réellement manqué.
11: Et bah moi aussi.
0: Mais qu'est-ce que vous foutiez? Où est-ce que vous étiez? En tournée. En thalasso?
11: Non, en tournée. Je répétais une pièce de théâtre et c'est vachement dur.
0: Ah oui.
11: Oh, je savais pas que c'était aussi difficile.
0: Ah, vous allez jouer dans une pièce de théâtre?
11: Ça y est, on a démarré, oui.
0: Ah ça, alors comment ça s'appelle?
11: Le cake aux olives. Vous avez raison. De vous marier, c'est très très drôle.
0: Non, il faut que ce soit alimentaire. Le cake aux olives.
11: Et ouais, c'est avec Philippe Chevalier.
0: Ah, voilà. Oui,
8: Maurice ça... Chevalier, plutôt, non.
0: Non, Philippe, c'est son père. Philippe Chevalier, vous, mais il y a des actrices aussi.
11: Non, on est tous les deux.
3: Tu fais le cake ou les olives?
11: Les olives.
0: Alors, ça doit être bien, mais c'est où alors?
11: Ben là, on est en province, puis après, on arrive à Paris.
0: Oh non, parlez pas de malheur. Vous êtes content d'être en tournée?
11: Ah, j'adore.
0: C'est vrai?
11: Ah, bah, j'adore, parce qu'en plus, je tourne avec mon spectacle à moi.
0: Et les gens vous parlent des grosses têtes?
11: Ah, beaucoup.
0: Qu'est-ce qu'ils vous disent alors?
11: Que je suis bon dans les grosses têtes. Et qu'il y a quelqu'un qui n'arrête pas de me taquiner. Non, bah, ils me disent que j'ai bon caractère.
0: Ah, bah, bien sûr que vous avez bon caractère. Ah, bah oui. Ça rebondit.
8: Le Saint-Bernard, même.
0: Ah, bah, ça tombe bien, justement, pour Mélanie Harel, qui habite Danemarie dans le Haut-Rhin. C'est pour vous, monsieur Mabi, cette citation.
7: Ah, c'est sur la nourriture?
0: C'est tout. Bah, on va dire, c'est tout l'inverse de Bernard. C'est quelqu'un qui a dit: j'étais si maigre quand j'étais enfant que chaque fois que j'allais à la plage, un chien m'enterrait dans le sable.
9: Oh là là.
11: Oh, c'est Pierre Doris, ça, non?
0: Non, non, bah, il n'était pas maigre, Pierre Doris.
11: Non, mais ça a pu être lui.
10: Très maigre.
0: Sim, c'est Sim. Sim. Ah, ouais. Max Doublil, c'est Sim. Pour monsieur Vieux, Michel Vieux, qui habite Douai en Anjou, qui a dit: si la théorie de l'évolution était vraie, comment se fait-il que les mères de famille n'aient toujours que deux mains?
7: Ah, c'est joliment dit.
10: C'est une femme qui a dit ça?
0: C'est une femme.
10: Ah, d'accord.
11: Morte.
0: Morte,
10: non. Humoriste,
0: humoriste vivant.
10: Ah, d'accord.
8: Charlotte de Turquie. Florence Foresti.
0: Florence Foresti, bonne réponse. De monsieur Bellamy. Ah ben, ça tombe bien, la prochaine est pour vous, monsieur Bellamy. À l'attention de Grégory Romaric, qui a dit: lorsque Beethoven devint sourd, son perroquet se dirigea vers le mime.
10: C'est un humoriste aussi.
0: Ce n'est pas un français.
10: Ah.
0: Quelqu'un qu'on cite rarement, mais.
7: Un américain?
0: Un américain, alors, américano-britannique.
10: Ah, c'est Woody Allen.
11: Woody Allen.
0: Non, il a fait partie d'une troupe célèbre.
11: Monty Python.
8: Thierry Williams.
0: Comment vous dites?
10: Thierry Gilliam.
0: Bonne réponse de Valérie Mérès. Ah oui, oui, c'est le prochain sera pour vous, Bernard Mabie, je pense.
11: Bah, je me demande si j'ai bien fait de revenir, parce que
0: À l'attention de Martine Canès, qui habite en Hombourg, qui a dit « L'administration, c'est un problème pour chacune de vos solutions. »
13: Coluche.
0: Non, c'était avant Coluche.
13: Courteline.
3: C'est Francis Blanche.
0: Courteline, non.
3: Fédo.
0: Courte-Manche, non plus. Fédo, non.
11: Léon Campion.
0: Quelqu'un qui a un peu fait les grosses têtes, avec qui vous avez travaillé, Bernard Mabie, et moi aussi, d'ailleurs.
11: Jean Amadou.
0: Jean Amadou. Bonne réponse de Bernard Mabie. Pour Sylviane Dupin.

0: habite en Charente-Maritime, qui a dit « L'homme sage doit connaître ses limites. Moi, c'est simple, j'arrête de boire dès que je peux plus lire l'étiquette.
1: » C'est un poivreau ?
2: C'est un poivreau.
0: Alors, un poivreau, je n'irai pas jusque-là.
1: Borloo.
3: Borloo.
0: C'est quelqu'un qui a fait partie des grosses têtes pendant longtemps.
1: Christine Bravo.
0: Non.
1: Elle cochait toutes les cases.
0: Non, mais dans le bar d'à côté.
2: Jean-Jacques Perroni.
0: Jean-Jacques Perroni. Bonne réponse de Valérie Mérès, c'est Jean-Jacques Perroni. Allez, un dramaturge maintenant pour Claire William qui habite Pontivy, qui a dit « Tout est drôle dès l'instant que ça arrive aux autres
1: ». Jean Anouilh.
0: Non, pas Jean Anouilh, mais on n'est pas loin.
1: Jean Amadou.
0: C'est de cette époque.
4: Ionesco.
0: Non, quelqu'un qui a écrit « La vie est belle », Jean de la Lune, patate.
1: Marcel Achard.
0: Marcel Achard, bonne réponse de Bernard Mabille. Celle-ci est pas mal, tiens, pour Freddy Proutot, une dernière pour la route. Monsieur Proutot habite à Réguigny dans le Morbihan, qui a dit « J'ai un ami qui est moitié portugais, moitié juif. Il est concierge, mais l'immeuble lui appartient.
2: » Ça doit être Guy Bedos, quelque chose comme ça, non ?
1: Sébastien Thoen.
2: Ah, est-ce que c'est Michel Bougenard ?
0: C'est pas Michel Bougenard.
1: C'est récent ?
0: Alors, il est plus, j'ai envie de dire qu'il est plus portugais que juif.
1: Luis Rego.
0: Luis Rego, bonne réponse de Bernard Mabille.
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0: Une question pour Frédéric Rago qui habite Martigues. Oui, il était dans la liste Sacha Guitry, monsieur Rago.
6: Ah, d'accord.
0: Je vois que vous suivez.
6: Oui,
0: c'est bien.
6: On reconnaît.
0: Oui, je donne une deuxième chance à ceux à qui on a attribué les citations sur Guitry parce que c'était quand même assez injuste de les faire perdre.
6: Monsieur Rago de Martigues.
0: Alors là, il s'agit d'Alexandre Ferdinand Godefroy. Ça ne vous dit peut-être rien.
6: Et non.
2: Mais il a qu'à le réchauffer.
1: C'est pour ton anniversaire.
0: Alexandre Ferdinand Godefroy. Eh ben, il paraît que pendant les périodes de confinement,
4: il y a eu beaucoup de ventes de God
0: de sexe, et de les objets sexuels ont été très utiles.
4: Moi, j'en ai acheté d'occasion, c'est formidable.
1: Il faut bien les désinfecter au gel.
4: Je les ai offerts à ma femme.
0: Monsieur Alexandre Ferdinand Godefroy, lui, est mort à Nice en 1933, mais il a été, c'est assez curieux parce que on me dit qu'il est mort à Nice, mais il a quand même été inhumé aux États-Unis, à Saint-Louis, dans le Missouri. Il faut dire que à 14 ans au Havre, il a commencé son métier, que je ne vous donnerai pas. Puis il est parti, effectivement, travailler à Londres, puis ensuite à New York, puis à Mexico. C'est un homme qui a beaucoup voyagé. On lui doit une invention dont on se sert encore aujourd'hui. Quelle est l'invention qu'on doit à monsieur Alexandre Ferdinand Godefroy ?
2: On l'a dans la cuisine ?
0: Non, dans la cuisine, non.
2: Est-ce que c'est dans le textile ?
0: Alors ça peut parfois, dans certaines recettes, qu'on vous dise « Tiens, utilisez ça ». Mais enfin, c'est assez rare.
2: Dites-moi, Laurent,
0: Un chinois.
6: Vous croyez qu'on en a tous autour de la table de cet objet?
0: Alors moi, curieusement, non, j'aime pas ça, donc je m'en sers jamais, donc je n'en ai pas. Mais j'en ai parfois pour mes invités à la maison.
2: Des épices?
7: Je sais pas, je suis rarement invité.
6: Des chaussons.
0: Ça vous serait pourtant utile.
2: Un parapluie?
6: Un truc pour se brosser les dents?
0: Non.
4: Un chausse-pied.
2: Tout ce qui va mettre
4: C'est pas les cure-dents.
2: Du savon.
4: C'est vraiment pas un truc indispensable, hein.
2: Un peigne.
1: Ouais.
0: Un peigne, non.
1: Un rasoir.
4: Un chausse-pied.
0: Un chausse-pied.
2: Pourquoi j'aurais besoin d'un chausse-pied?
1: Pour la bouche.
4: Je pensais pas.
2: C'est quelque chose quand je vais le savoir et que je vais comprendre que j'en avais besoin, ça va me choquer.
0: Ah non.
4: C'est un rapport avec les dents.
1: Une brosse à cheveux.
2: Un soutien-gorge.
0: Pas une brosse à cheveux, mais on se rapproche.
1: Une brosse à chiottes.
2: Une brosse à habits.
1: Une brosse à langue.
0: Ça a un rapport avec les cheveux.
4: Des bigoudis.
0: Parce que pour tout vous dire, Alexandre Ferdinand Godefroy a été un pionnier
2: de la coiffure.
0: Un sèche-cheveux. Bonne réponse de Monsieur Beaugrand.
1: Vous n'aimez pas les sèche-cheveux?
0: Moi, j'aime pas le bruit. Ça me fait, j'aime pas entendre le bruit et j'aime pas quand un coiffeur me utilise le sèche-cheveux. Je préfère sécher mes cheveux naturellement.
2: Mais en revanche,
0: pour mes amis, dans leur chambre, je glisse dans le premier tiroir de la commode près du lit.
4: Près de la Bible.
1: Oui, voilà. C'est ça. Il y a la Bible d'un côté, le sèche-cheveux de l'autre.
0: Et un Godefroy dans le tiroir du dessous. En tout cas, hommage à Alexandre Ferdinand Godefroy, un des plus grands coiffeurs, qui a commencé au Havre comme ouvrier coiffeur à 14 ans et qui a fait une carrière internationale grâce à son talent pour la coiffure. Il avait de belles moustaches d'ailleurs aussi, monsieur Godefroy, sûrement inhumé aux États-Unis si on en croit Wikipédia. Une question pour Muriel Seyté, qui habite Lorient dans le Morbihan. Qui fut victime d'un accident de chasse le 29 février 1948 près d'Offenburg en Allemagne et donc fut atteint en plein cœur par la balle d'un autre chasseur ayant ricoché sur la peau épaisse d'un sanglier.
1: En quelle année, pardonnez-moi,
4: les sangliers sont de saison.
0: Oui, les sangliers sont de saison aujourd'hui dans mes questions.
1: 1848 ou 1900?
0: 1948. Et si je vous en parle, c'est parce qu'il y a un rapport évidemment avec le 8 mai 1945.
4: C'était un militaire?
0: C'était un militaire.
2: Goebbels,
0: non.
4: C'était un russe?
0: C'était un français, monsieur.
2: Il aimait la chasse.
0: Je vais vous dire plus que ça.
1: C'est un héros de la France qui est mort bêtement, c'est ça?
0: Ah bah, il est mort bêtement, effectivement, à cause d'une balle qui a ricoché sur un sanglier pendant une partie de chasse, alors que c'est lui, sachez-le, qui le 7 mai 1945 a signé la reddition de l'armée allemande à Reims.
1: Un général
0: français.
2: Le général Détry.
0: Non.
4: Alors là, c'est honteux parce que j'ai raconté ça il y a quelques heures.
1: Oui, je vois.
2: Oh, non.
4: Un petit sec avec une petite
0: moustache. C'est un général français qui a signé parce que c'est Juin qui n'était pas là.
4: C'est
1: un nom de boulevard.
4: C'est pas Giraud, hein.
0: Non.
1: C'est un nom de boulevard.
0: Alors je sais pas s'il a un boulevard.
2: Général de la Bollardière.
0: Ah non, il s'appelait François.
2: De Haute-Cloque.
0: Non.
1: De Haute-Cloque
0: peut vous aider.
1: De l'âtre de Tassigny.
0: Et c'est vrai, voilà un nom de général qu'on a un peu oublié, faut bien le dire.
1: Le pauvre. Il a des noms de rue quand même.
0: Alors que c'est lui
4: qui.
0: C'est lui qui était à Reims. Bon, alors c'est vrai que ça n'a pas avantagé sa notoriété. Le fait de mourir atteint en plein cœur par la balle d'un autre chasseur. Vous voyez, c'est quand même pas malin. Ça a brutalement terminé sa.
4: Ça commence par un B, non?
0: Sa carrière de militaire. Ça ne commence pas par un B, non, monsieur.
1: Bon, on va faire des charades maintenant.
4: Non, mais parce que je ne me rappelle plus.
1: Un rébus.
4: Non, je crois qu'il n'a pas un nom.
0: Le 7 mai 45, alors qu'il est général de corps d'armée, il contresigne.
1: Il y a beaucoup de syllabes.
0: Ah bah, me dites pas bien sûr. Non, hein.
4: Bah oui, sûrement.
1: Est-ce qu'il y a beaucoup de syllabes au nom de ce monsieur?
0: Il contresigne en présence de Alfred Jodl et de l'américain Walter B. Smith, chef d'état-major du général Eisenhower, la capitulation allemande à Reims en tant que second du général Juin.
2: Général de Juillet?
0: Non. Et il s'appelait le général.
1: Combien de syllabes?
0: François et deux syllabes.
4: De sauver, non, un nom comme ça.
1: Comment vous dites?
4: Sauver.
0: Ah, vous l'avez presque, oui.
2: Oui. Souris.
4: J'ai raconté ça là.
1: Ça commence par un S.
0: Ça commence par un S. Ah, vous l'avez quasi.
2: Souvier, souvier.
4: Sauvé.
2: Sournois. Sauvé.
4: Soubise.
1: Est-ce que c'est sous la première syllabe?
0: Je sais pas si on doit prononcer le Z ou pas à la fin.
4: Sauviez.
0: Pas
2: Sauvez.
0: François Sauvez. François.
4: Parce que justement, je me suis posé la question en racontant ça l'autre jour. Est-ce qu'on devait prononcer ou pas le Z? Mais vous voyez.
0: François Sauvé ou François Sauvez. Ça a été un peu dur à retrouver. Mais voilà quand même un nom qui méritait qu'on le retienne. On va dire bonne réponse collective.
2: Ouais, bravo. Oui, bravo.
0: Qu'il est grand, plus grand encore, mort que vivant. Voici la question suivante.
1: Le général de Gaulle.
0: Non, qui normalement, grâce à Monsieur Ferrand,
4: oui, ça je sais,
0: devrait trouver réponse.
1: C'est un roi.
4: Je les laisse chercher peut-être, non?
0: Parce que comment qu'il est?
1: Soit il connaît la réponse et il se la pète, soit il la connaît pas et
4: c'est en décembre 1588 à Blois que ça se passe.
1: Oh là là.
2: François Ier.
0: Qui a dit qu'il est grand, plus grand encore mort que vivant. Qui a dit ça à propos de qui?
2: Alors, à propos de Leonardo da Vinci?
0: Non, pas du tout.
4: À propos de François Ier.
1: On parlait d'un
4: On est dans les guerres de religion.
0: Non plus.
1: On parlait d'un prêtre.
0: Non, mais dans les guerres de religion, oui, mais François Ier, non.
7: Souffle-moi, ça va les bluffer.
4: François Ier, donc c'était...
1: C'est ton anniversaire.
2: C'est de Clovis.
0: Pardon?
2: Clovis.
0: À Clovis, non.
4: Non, Clovis, c'est beaucoup plus tôt.
1: On parle d'un roi.
0: Non, alors, il y a un roi dans l'affaire, mais pas seulement un roi.
1: Un.
0: De qui on parle et qui le dit?
2: Alors, je me demande
0: oui.
2: Si ce ne serait pas Henri III,
0: oui.
2: À propos du duc...
0: Elle arrive même pas à rire.
4: Ah là là là.
2: Du duc de Grasse. Qu'est-ce qu'il met?
4: Guise.
2: De Guise.
4: Ah, bravo. Ah, dis donc.
0: Beau cadeau d'anniversaire, bravo. De Franck Ferrand.
4: Bravo Franck.
0: Le duc de Guise. C'est à son propos qu'Henri III dira qu'il est grand, plus grand, encore mort que vivant. C'est lui qui le fait tuer en fait.
2: Mais
0: c'est
2: oui,
0: ça.
2: Complètement, c'est fou. Il était là, le duc, il marchait tranquille, walou, et Henri III,
8: Non, c'est le contraire.
2: Ah oui.
1: Non, c'est ça, c'est bien ça.
0: C'est Henri III qui fait tuer le duc de Guise.
1: Qui était devenu une sorte de roi bis, il fallait le
4: supprimer. À ma guise.
0: Et c'est vrai qu'Henri III, une fois que le duc de Guise est mort, assassiné, gisant sur le sol, les bras en croix, la tête reposant dans son sang. Henri III va dire qu'il est grand. Est-ce que vraiment il a dit ça?
1: Oui, apparemment, il y a plusieurs témoins.
0: Qu'il est grand, plus grand, encore mort que vivant. Bravo, monsieur Ferrand.
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10: Le public, ça va? Ça va? Ça va comment? On gagne du temps, hein.
0: Vous faites chauffeur de salle, vous, maintenant.
10: Ouais, parce que j'ai passé une soirée horrible. Je suis très content de vous retrouver tous les amis. C'était horrible. Bah, déjà, j'étais chez ma sœur, donc là, ça partait mal. Et puis, il y avait les amis à elle. Donc, elle est infirmière. Donc, il y avait un sophrologue, un cheminot, un contrôleur RATP, une vendeuse de spiruline. Il y avait du tarama, du pain sans gluten, du houmous vegan. Bref, ça puait la gauche. Christophe, t'aurais pété un plomb, je te jure. Et toute la soirée, elles n'ont parlé que d'une chose, d'un mec formidable, trop beau, génial, même pas moi, ni vous, patron. L'autre là, qui depuis 10 jours cartonne, là, moi je l'appelle Timothée Chalumeau parce que c'est un peu le
0: Mais de qui vous parlez?
8: Jean-Claude Bardella?
10: Presque. Comment il s'appelle? Raphaël Quenard. Celui qui a tout eu au César là. Allez, alors tout le monde là, il est génial, il est trop beau, il est super. Là, là, là, là.
4: Mais c'est beau les nouveautés.
8: Et attends, il est super Raphaël Quenard.
10: Ça y est, ça commence. Voilà.
8: Mais c'est qui
10: hein? L'acteur là.
0: Elle a pas totalement tort.
10: Enfin bref, j'ai passé une soirée terrible et là je suis avec des gens intéressants, passionnants, je pense notamment à Isabelle Mergo.
0: Johan Rioux, il y a longtemps que vous n'étiez pas installé à côté de Mella Bédia.
4: Oui. Bah, depuis notre voyage à Londres en commun avec toutes les grosses têtes.
0: Et vous êtes content alors?
4: Bah, très heureux. Très très heureux. Parce
2: elle a été invitée à Londres et pas moi?
0: Oui. Alors vous, à chaque fois que vous êtes invité, vous ne venez pas et après vous me dites que je ne vous invite pas. Arrêtez de dire que je ne vous invite pas quand je vous invite et que vous ne venez pas. C'est pas pareil de ne pas venir et de ne pas vous
2: m'invitez
0: inviter.
2: Plus parce que je ne viens pas, mais je voudrais avoir le plaisir. De dire non, je peux pas.
0: D'accord, bon bah alors voilà. Écoutez, je vais vous inviter à des trucs que j'organise pas, comme ça le problème sera réglé.
8: En tout cas, c'était trop bien Londres.
0: On a joué au foot en plus.
8: Vrai, on a joué au foot.
0: En plus, on a joué au foot.
8: Ouais.
2: Ah ouais, bon, bah ça, je suis pas jalouse. Parce que, mais là, je joue au foot, c'est ça.
10: Et c'est Rio qui faisait le ballon.
0: Non, en tout cas, il jouait. Vous jouez pas mal, vous, Toen.
10: Mais moi, je déchire.
4: Ouais, mais t'es trop personnel. Ouais.
10: Mais moi, pas dans l'humour, je déchire.
0: Il est trop personnel, il n'y a pas besoin d'aller jouer au foot pour s'en rendre compte.
2: Ah bah, c'est sûr.
4: Tu voulais être le roi de l'équipe, tu voulais être le roi du match, tu tirais à gauche.
10: Mais
4: à droite.
10: Parce qu'il y avait les influenceurs, je voulais faire une belle story.
0: Attention à ce que vous dites en ce moment. Il tirait pas à droite, il tirait pas à gauche.
2: Il tirait au milieu.
10: Il dirait oui pour le coup.
0: Une première citation pour Emmanuel Joly à Jean-Chêne. Elle habite Paris 2e.
2: À Jean-Chêne?
0: Pardon?
2: À Jean-Chêne?
0: Non.
4: Jean-Chêne.
0: Une première citation pour Emmanuel Joly, virgule, Jean-Chêne.

0: réponse de Johan Rioux. Pour Marc,
1: il s'applaudit. Non, mais il s'applaudit quand même.
2: Je suis tellement fier d'être dans cette émission.
0: C'est pas qu'il s'applaudit, c'est une sorte d'otari de cirque.
1: Ah oui, c'est ça. Ouais.
3: Quelqu'un a des sardines pour Johan?
2: Non, mais Laurent, n'empêche, ça y est, j'ai réussi. Je démarre ma sixième année avec vous. Ça y est, on y est maintenant.
4: Oh merde.
2: Bah, c'est ma sixième année.
4: Eh ben, il est temps de partir.
0: Pourquoi elle démarrait quand, la sixième année?
2: Ben, février 2024. Et donc là, on est en mars 2024. Donc c'est bon, j'ai passé le cap des 5 ans.
1: Mais là, février 2018.
3: Ouais, mais qu'est-ce qu'il raconte?
2: Je suis arrivé en grosse tête en février 2019. Ah, on est en mars 2024. Donc
3: mais
2: c'est
3: tu comptes, toi?
2: Oui, je compte pas.
4: Ah non, mais il compte même le nombre de prestations que chacun fait par semaine.
0: Par exemple, Mella, elle fait un grand retour, hein, Mella.
2: Oui, Mella, c'est sa huitième participation de la saison seulement. Mais c'est normal, t'occupes avec ton film.
3: Mais sérieux?
2: T'es très pris par Amazon, tu prépares ta maison.
1: Ouais, puis il y a eu Gaza, t'es resté à Gaza combien de temps, toi?
5: Mais tu vas à Gaza?
3: Ah non, oui, c'est sur la ligne 14.
5: À vacances?
0: Enfin, Marcella, vous n'avez pas commencé à croire tout ce que dit Monsieur Toen, tout
1: si,
0: de même.
1: Si, regarde, et je t'aime.
3: Pourquoi il n'y a que des gens fous, en fait?
4: Bah, tu sais pas, tu étais au centre, hein. Pose-toi des questions, hein.
1: Mais tu l'as confondu, mais elle est venue, c'est pour ça.
3: Ah oui, je suis pas une étrègue.
5: Pardon?
3: Ah ouais, je pense qu'il faut la rentrer à la maison.
5: Non, non, mais là, il a dit qu'il
4: n'y avait
5: eu un enfant.
4: Non, mais tu parles très vite, on comprend pas ce que tu
3: dis. Alors,
4: franchement.
3: C'est toi qui me parles de prononciation,
4: parce que.
3: Non, mais tu sais, ma tante est orthophoniste à Livry-Gargan. Est-ce que tu veux que je l'appelle?
4: Eh ben, écoute, appelle-la pour toi, hein.
3: On va l'appeler pour nous. Je n'ai pas eu d'enfant.
1: Oh là là, c'est la guerre entre Miss Monde et Miss Univers.
3: Mais j'ai remarqué, Isabelle et Marcella, elles n'aiment pas quand il y a des petites meufs au 109.
1: Ah non, ouais,
4: pas du tout. Alors,
5: mais voilà. où est-ce qu'il y a des petites meufs au 109?
0: J'ai lu ce week-end un truc qui m'a beaucoup fait rire. C'est, il vaut mieux avoir le sang qui boue que le boue qui sent. Non mais attendez, sérieusement, vous avez vraiment eu de la famille orthophoniste à Livry-Gargan?
3: Oui.
0: C'est pas vrai.
3: Mais j'ai aussi un oncle qui a une pizzeria, donc je sais pas si ça...
6: Je suis très inquiet depuis le début parce que j'ai vu qu'Isabelle est venue avec des petits pains au chocolat, elle les a mangés. Sébastien a des chouquettes, il va les manger. Et Marcella est venue avec son chien. Est-ce qu'elle va le manger?
0: Ah, il est pas bouffable.
2: Il est tout petit, il est moche.
3: Il est mignon. Moi, j'ai un chien, il s'appelle Belkacem, mais c'est un pitbull. Est-ce que je me demandais, est-ce que je pourrais le ramener un jour chez RTL?
6: Ah non. Pourquoi Belkacem, c'est un pitbull à cause de Najat Vallaud-Belkacem?
3: Non, rien à voir.
6: Ah bon?
3: J'ai aussi un oncle qui a les yeux clairs comme lui. Bon, c'est une sorte d'hommage.
4: Il remue la queue pareil.
3: Ah, il remue bien la queue, ouais.
0: La citation suivante concerne les chiens. Ah. C'est pour monsieur Chiez qui habite Vauréal.
1: C'est une contrepétrie.
3: On a qu'à lui acheter une table, comme ça il y aura table et des chaises.
0: Qui a dit les chiens sont vraiment les rois de la planète si vous considérez nos deux espèces? L'une d'elles fait caca, l'autre le transporte pour lui. D'après vous, qui est le patron des deux?
6: Bah, c'est récent ça, puisque
0: c'est récent.
1: C'est Michel Drucker.
0: Non, c'est pas Michel Drucker.
2: C'est une femme, peut-être une femme.
0: C'est un homme.
1: T'as toujours été un homme?
4: Il est mort.
0: Ah non.
2: T'as toujours été un homme? Philippe Deluc? Philippe Deluc?
0: Non, non, vivant, vivant.
5: Mais il est journaliste.
0: Il est journaliste, non, humoriste.
1: C'est pas Laurent Baffy?
0: Non.
2: Patrick Timsit?
4: Il est français?
0: Non, il n'est pas français.
1: Ah, il est américain?
0: Américain.
1: Woody Allen?
0: Non.
1: Jerry Seinfeld?
4: Seinfeld.
3: Quoi?
4: Je le connais pas, mais je l'ai tellement entendu ce nom.
3: Seinfeld, Seinfeld.
0: Aidez-la, aidez-la.
1: Jerry Seinfeld.
3: Jerry Seinfeld.
0: Jerry Seinfeld. Bonne réponse collective, on va dire. Qu'est-ce que vous allez faire à la fête à Neneu alors?
7: Eh bien, je suis marraine et je suis marraine.
0: Ah bah, très bien, voilà, oui.
8: Je pense qu'elle ne sait pas encore qu'elle va faire là-bas.
7: Non, non,
0: je vais aller faire les attractions.
7: Mais peut-être la femme la plus drôle du monde dans une cage,
1: ah.
7: Non?
1: Ah, la femme à barbe, la femme à barbe.
7: J'ai très peur des gros manèges.
0: À moins que vous soyez figurante dans le château hanté.
1: Avec son balai.
0: C'est où?
7: Pelouse de la Muette.
0: À la Muette.
7: Métro, la Muette.
0: Elle va continuer comme ça.
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0: Vous pouvez changer, Stevie?
11: Ah non, mais il a été divisé en deux. Je sais pas ce qui s'est passé, mais je ne t'ai jamais vu aussi maigre.
2: C'est, j'ai cru que t'allais dire aussi beau.
0: Non, faut pas non plus.
11: Exagère pas non plus. Mais
2: Caroline, ça fait six mois qu'on n'a pas fait une émission ensemble.
12: Alors,
2: Caroline, ça me manque beaucoup.
12: Très sincèrement, tu es métamorphosée.
11: Ah bon?
12: Et mais du coup, tu fais encore plus petit.
2: Mais qu'est-ce qu'il faut que je fasse, Caroline? Toi,
12: non,
2: qui change de...

0: gueule.
1: Non.
2: Bah pour grandir, là, c'est foutu.
1: Non,
2: là.
1: Tu es très séduisant, maintenant.
3: Oh, mais, bravo.
1: Mais,
3: tu me touches beaucoup. Tu me touches vraiment.
1: Non,
3: mais
1: tu me touches beaucoup. Ah non, je te touche pas.
3: Non, mais tes propos.
4: Elle le chauffe.
0: Mais pourquoi tu lui donnes des faux espoirs comme ça? C'est dégueulasse.
1: Mais
0: tu vois
1: il
0: bien
1: va
0: que...
1: se marier.
2: Hector Obike est très jaloux, déjà.
4: Elle le chauffe.
2: Ah oui, parce que vous aimeriez avoir des compliments de Caroline, vous.
4: J'en ai jamais. Jamais. C'est toujours de l'ironie un tout petit peu douce. De toute façon, c'est une torture de venir ici.
3: C'est vrai qu'on a un casting de gens adorables.
4: Non, c'est que ils ont tous des bonnes têtes.
1: Oui, oui.
4: Stevie, je m'y fais. Bluebill, c'est une merveille.
1: Bluebill,
4: c'est une merveille.
1: Mais non, c'est Bluebill. Tu savais même pas qui c'était.
4: Bluebill,
1: c'est
4: Bluebill. Je le découvre là. Ouais, si j'étais cinéaste, je le prendrais dans mon film.
0: Oh, merci, c'est gentil. Merci beaucoup.
2: Julie Ferrier, vous la connaissiez, Julie?
5: Non. Oui, il m'a vu dans un film de Charlotte Turkheim dans lequel j'ai pas tourné.
3: Mais je comprends pas, Hector, d'habitude tu démarres les émissions au bout d'une heure vingt environ. 1h25 et là au bout de 2 minutes, boum, t'es déjà fighter aujourd'hui, qu'est-ce qui t'arrive?
4: En général, c'est quand vous êtes là, vous me provoquez tout de suite et je démarre.
2: Hector Obike, évidemment, est le spécialiste de la peinture. Il y aura beaucoup de questions peinture aujourd'hui.
0: Tant mieux, je vais pouvoir briller.
2: Je parle de l'art, Max Boublil, hein, pas de la peinture Valentin avec laquelle vous faites au rouleau votre cuisine, voyez-vous.
0: Oui, pas le BTP, quoi.
1: C'est pas Valentin, c'est du luxe Valentine.
2: Ah, c'est Valentine, la peinture.
3: Oui,
2: je suis pas bricolage. Autant je suis art, autant je suis pas bricolage. Monsieur Boulet est un peu...
6: Ah, moi, je fais tout, moi.
2: Ah, oui, oui.
6: Moi, je suis tout terrain. Je peins, je pose le placo, je ponce.
2: Et il s'y connaît en peinture. Alors, oui. Son peintre préféré, c'est Caillebotte. Sachez-le. Hein. Il connaît que celui-là, mais alors à fond.
6: J'étais tellement doué en art plastique que on était deux dans notre classe à être à plus de 18 de moyenne en art plastique. Au lieu de faire des découpages, des trucs à la con que faisaient les autres, elle nous faisait faire des reproductions de tableaux.
4: D'accord.
2: Voilà. Et il m'a même offert une toile qu'il a peinte lui, je vous la montrerai.
3: Elle est où chez vous,
6: ma croûte? Oh.
2: Elle est dans la chambre d'amis, j'ai pas osé la mettre dans ma chambre parce que.
3: C'est pas vrai.
2: C'est lui à poil vu de dos.
1: C'est vrai,
2: je l'ai vu. Et oui, c'est vrai.
6: Mais il est beau en plus, mon tableau.
2: Tout le monde la voit sans savoir que c'est le cul de
1: Stevie. C'est lui le cul chez vous.
2: Oui.
0: Ah, mais t'avais un très beau cul, la cul.
6: Ah, bah regarde mieux, chérie.
3: Mais comment t'as fait ton autoportrait? On peut pas dessiner son propre cul puisqu'on le voit pas quand on dessine. Comment t'as fait pour le voir?
6: Mais j'avais un miroir derrière moi, il se peignait en me regardant.
0: Mais attends.
2: C'est plus facile de voir son cul que sa gueule. Hein.
0: Mais attends, avec tous ses talents et tout, pourquoi t'as pas fait les beaux-arts? Pourquoi t'as fini dans le loft?
2: Parce que il a pas tort en même temps.
6: Parce que j'ai fait audiovisuel plutôt qu'art plastique.
1: J'ai fait audiovisuel. C'était un bac.
0: J'éviterais cette option pour mes filles à l'école. Hein.
3: Est-ce que t'as un Caillebotte chez toi? T'as pu en acheter un?
6: Non, ça va pas.
3: Ah, ça coûte cher.
6: Fortune. Mais c'est mon rêve.
2: Monsieur.
4: Oui.
2: Je suis là. C'est votre nom. Je n'arrête pas sur Instagram d'avoir des propositions. Je sais pas pourquoi on m'envoie ça. Remarquez, c'est plutôt rassurant pour moi parce qu'il y en a, ils reçoivent des trucs pour grossir leur pénis, des machins.
1: Ouais. Vous recevez quoi? Des trucs pour le rapetisser?
2: Non. Non, vous allez voir comme quoi, quand même, c'est ciblé. Je reçois des propositions pour des fausses œuvres, des chefs-d'œuvre de la peinture, mais des
1: copies.
2: Des copies,
0: ah
2: voilà.
0: Bah parce qu'ils savent que vous aimez la peinture et que vous n'avez pas d'argent.
2: Il y a deux erreurs là-dedans.
0: C'est beau de le dire.
2: Et alors, c'est bien ou pas de faire ça alors? Parce que moi, je me dis, tiens, je me ferais bien faire un petit Vermeer en faux, vous voyez.
4: Alors, c'est très simple.
2: Ah.
4: Si c'est Mondrian, c'est bien. Si c'est Vermeer, c'est pas bien.
2: Ah, pourquoi?
4: Parce que Mondrian, c'est très facile à faire. Donc, un faux vaut bien vrai. Alors que Vermeer, c'est très difficile à faire. Et tout de suite, on voit que c'est pas du tout Vermeer.
2: À penser que si je me fais faire un Vermeer, les gens diront, ah, ça, c'est... Bah, de toute façon, ils diront, c'est un faux, il y en a 16.
4: Non, mais même. C'est désagréable à l'œil. Moi, je n'aime pas tellement Mondrian. Mais quand même, je le veux bien chez moi. Dans la mesure où, de toute façon, je vais pas m'emmerder à acheter un truc que je pourrais faire moi-même en 3 jours. Oh. Donc, il vaut mieux le faire.
6: Mais qu'est-ce qu'il a comme tableau dans son salon, monsieur?
4: Ne vous inquiétez
6: Hector.
4: Pas, il y a de quoi voir, mais je vous ai pas encore invité.
6: Mais pourquoi... Ah bah, elle champagne, hein.
0: Mais excuse-moi,
4: j'ai beaucoup de jeunes artistes, hommes et femmes.
0: Ah. Excuse-moi,
4: il y a autant d'hommes que de femmes, d'ailleurs.
1: Hein? Mais accroché au mur ou dans ton salon?
4: Parce que l'histoire de là, il n'y a pas...
2: Les œuvres, hein, pas les femmes. C'est pas les jeunes mecs et les jeunes filles qui sont accrochés au mur.
1: C'est un peu gangbang.
4: En ce moment, il n'y a que des expositions de femmes artistes.
2: On y viendra peut-être, évidemment, parce que j'ai préparé plein de questions.
4: C'est un gros problème.
2: Qu'est-ce qu'il y a comme gros problème?
4: Il y a trop d'expositions de femmes artistes.
0: T'es bien dans ton époque, toi.
3: Pourquoi elles dessinent moins que les hommes, mais pourquoi alors?
4: Il y a autant de bons artistes hommes que femmes aujourd'hui. Et cette parité n'existe pas au XVIe siècle ni au XVIIe. C'est pas ma faute si la société était patriarcale. Donc tout d'un coup dire que maintenant on est
5: encore, hein.
4: On va chercher mais des nazes du XVIe, du XVIIe, du XVIIIe, du XIXe pour dire qu'il y en a autant. Il y en avait pas autant. Donc qu'est-ce qu'on va c'est pas que c'est injuste pour les hommes, c'est injuste pour la peinture.
2: Il est temps, je crois, que je passe à une première citation et ce sera pour Madame Bourgeois, Colette Bourgeois, qui habite Belleville-sur-Vie en Vendée, qui a dit, je vais vous donner, c'est pour vous, Monsieur Rioux, tiens, je vais vous donner la solution idéale pour maigrir. Ah. Secouez la tête de gauche à droite quand on vous propose un plat.
3: Pas mal. C'est très très bon. Des proches ou Coluche?
2: C'est
3: proches.
2: Coluche. Oui. Bonne réponse de Johan Rioux. Pour Monsieur Idrid, Mohamed Idrid, qui habite Marseille, qui a dit à la question « Faites-vous encore confiance au sondage ?» 64% des Français ont répondu non, 59% ont répondu oui.
0: Coluche. Ah,
1: non, ça c'est le Belge, c'est le Canadien Pierre Légaré.
2: Non, il est belge.
1: Raymond Devos.
2: C'est Philippe Gueluc, deuxième bonne réponse de Johan Rioux. Pour Victor Laforge, qui habite Saint-Malo, qui a dit « Les noyés remontent toujours à la surface, mais souvent trop tard, en général.
6: » Oh, c'est vieux, ça.
2: Ah oui, c'est vieux. Oui, oui, oui.
1: C'est français.
2: C'est français.
4: C'est tragique.
2: C'est tragique, c'est très français.
3: Victor
2: c'est
3: Hugo.
2: Pas Victor Hugo.
4: C'est assez beau.
3: Dumas, alors, Alexandre Dumas.
2: C'est du XXe siècle.
1: Je pense peut-être à... Oui, non, je pense à personne.
2: Généralement, quand je donne la date de sa disparition, son décès, on trouve.
1: Boris Vian.
2: Mais pour... Oh, bah, bravo,
6: dis donc.
1: Parce qu'en général, vous dites 59 ou c'est ça.
2: Elle n'est pas cultivée, mais elle a de la mémoire.
1: Non, mais traitez-moi.
2: Bonne réponse, Caroline Diamant.
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2: Une question pour Francine Dupire, qui habite Abbeville, dans la Somme. Et on va voyager dans le temps encore, puisque je vous emmène en 1900 à Paris. Et ce jour-là, Émile Loubet, le président de la République, Émile Loubet en personne, va remettre une médaille à Élie Le Sueur. Élie Le Sueur qui vient de pêcher le plus gros poisson qu'on pouvait pêcher. Elle était la meilleure parmi 57 pêcheurs. Élie Le Sueur vient de... D'ailleurs, je dis elle.
5: C'est mais un poisson, un... quoi,
2: c'est,
5: elle?
2: C'est un monsieur, peut-être. Ah. Qu'est-ce qu'il y a,
5: vous? Mais un vrai poisson qui va dans l'eau?
2: Oui, oui, vous avez des faux poissons qui vont pas dans l'eau, vous.
5: Non, mais ça aurait pêché un poisson. On remet une Légion d'honneur pour un poisson.
2: J'ai pas dit que c'était une Légion d'honneur.
5: Enfin, une décoration pour un poisson.
2: J'ai dit une médaille, justement. Ah.
5: Quand on pêche un poisson qui va dans l'eau.
2: De quelle médaille s'agit-il?
8: Le mérite agricole?
2: Non, pas du tout.
1: Pour un poisson, du gros poisson. Une médaille pour le poisson.
5: Ouais. Du meilleur pêcheur.
2: Et là, effectivement, pêcher le plus gros poisson.
9: La médaille de l'hameçon?
2: Non, non, non. Élie Le Sueur vient d'Amiens et le président de la République, Émile Loubet en personne, va lui remettre sa médaille ce jour-là. Alors oui, j'ai dit une femme, mais je pense qu'Élie, c'est un homme.
1: Bah oui.
2: Élie...
1: Élie Semoun, oui.
2: Bah, et Élie Médéros, c'est quoi, à votre avis?
1: Eh ben...
8: Même Élie Semoun, il y a un doute, tu sais.
2: Non, c'est... Mais enfin bon, j'imagine que c'est plutôt un homme. Mais enfin, écoutez, peu importe.
9: Mais la médaille, oui, cette médaille, elle existe encore aujourd'hui? On la remet encore aujourd'hui?
2: Ah, non.
5: Des poissonniers.
2: Elle existe encore, mais on ne la remettrait pas, en tout cas, à monsieur ou même Le Sueur, parce que il ou elle a pêché le plus gros poisson.
3: La Légion d'honneur.
1: C'est le poireau.
3: C'est le positif.
2: La Légion d'honneur.
1: C'est le poireau.
2: Non.
3: La médaille Lépine.
2: La médaille Lépine. Non.
9: Le prix Nobel.
1: Du mérite.
2: Non, non plus.
1: Du mérite.
2: Non, non.
3: Est-ce que c'est surprenant? Est-ce qu'on va être surpris? C'est-à-dire que c'est un truc de
2: vous dingue. Allez être surpris. D'ailleurs, je suis là pour vous surprendre, moi.
8: Mais c'est une médaille militaire?
2: Militaire, non. Alors, effectivement, ils ont pêché le poisson dans la Seine. Hein, au niveau de la place de la Concorde, d'ailleurs, ils ont eu du mal parce que la veille, 30 tonnes de poisson avaient été détruites. C'est le cas de le dire.
1: Et donc, la Seine, elle passait sur la place de la Concorde à l'époque?
2: À cause d'une gigante. Bah, la Seine, elle passe où, à votre avis?
1: Eh ben, elle passe pas sur la place de la Concorde.
2: Bah, enfin, quand même, le pont de la Concorde, c'est quoi, à votre avis?
1: Ah oui, je pensais.
9: Est-ce que c'est une médaille.
1: Ok, bon.
8: Est-ce que c'est une médaille religieuse?
9: Est-ce que c'est, voilà, c'est ce que j'allais demander.
2: Médaille religieuse? Non!
9: Est-ce que c'était la première fois qu'on remettait cette médaille?
2: Non, il y a d'autres médailles qui sont remises.

0: Mais c'est cette année-là, en tout cas, une curiosité de l'avoir remise à,
1: ah, voilà,
0: à cette du mérite.
2: Meilleur ouvrier,
0: non.
3: Est-ce que c'est lié au sport, peut-être une médaille sportive?
4: La médaille olympique.
1: Eh oui, oh,
0: c'était les JO de 1900. Bonne réponse.
5: Bravo.
4: Génial.
0: Bonne réponse de Jean Benguigui, aidé par Yoann Rioux. Et oui, il y avait un excellent papier il n'y a pas longtemps dans l'Obs à propos des Jeux Olympiques en 1900, parce qu'il y avait des épreuves absolument hallucinantes qui n'existent évidemment plus aujourd'hui. Et oui, il y avait un concours de pêche.
3: C'est fantastique. On devrait le faire là pour Paris.
4: Mais non, vraiment, les Français au moins gagneraient quelque chose.
2: Il y avait la chasse aussi?
0: Ah, il n'y avait pas la chasse, mais il y avait par exemple un concours de sauvetage. On balançait des mannequins dans la Seine et il fallait se jeter dans l'eau pour les récupérer au plus vite.
2: Bah
0: oui. Et ça, c'était une discipline olympique aussi. Attention, il faut savoir qu'en 1900, à l'époque, peu de gens savaient nager.
4: Oui.
0: Et c'était donc un exploit que de savoir nager, voyez-vous. Et il y avait aussi des courses en ballon dirigeable comme sport olympique. Ça a disparu aussi, évidemment, depuis. Mais c'était en tout cas une belle médaille olympique qu'on a remis à monsieur ou madame Le Sueur ce jour-là. Bravo, Jean Benguigui. Pour monsieur Duchemin, une question historique. Il habite dans les Pyrénées-Atlantiques, monsieur Duchemin, et il s'agit de retrouver quelqu'un qui est tombé de cheval lors d'une partie de chasse. Quelqu'un dont on ne sait pas d'ailleurs où il est enterré suite à cette chute de cheval. Son cheval s'est cabré, ça l'a fait chuter.
1: Il en est mort?
0: Il en est mort. Il en est mort pas tout de suite, mais il a souffert pendant presque un an. Et un an plus tard, il est mouru, comme aurait dit Jean-Yann.
1: C'est un roi? Oui, alors, c'est un roi de France.
0: Alors, roi, non, c'est pas un roi.
1: Mais, c'est un dauphin.
0: Mais c'est quelqu'un dont le corps a été ramené par des escortes qu'on a tué tout au long du cortège. Des escortes, pas des escort girls.
3: Ça aurait été génial. Belle fin. Oh, moi, je rêverais de ça, mon enterrement. Oh, mon cercueil porté par des prostituées.
0: Pour une fois que vous seriez raide.
1: Oh la vache.
3: Vous êtes trop fort, Laurent.
0: Alors, on a tué tous les témoins du cortège et même l'escorte qui accompagnait le corps a été tuée afin que le lieu de la sépulture reste secret.
1: Je connais pas.
4: C'est un Anglais.
0: Un Anglais, non.
1: C'est un Français.
0: Ah non, non, c'est pas un Français.
6: Un Allemand.
0: Un Allemand, non.
6: Un Espagnol.
3: Aux États-Unis?
0: Ah non, c'est pas aux États-Unis.
4: Non, non, c'est plutôt.
1: C'est un Espagnol.
0: Je vous en parle parce qu'il y a une exposition.
2: C'est en Afrique, ça.
3: En Russie, en Russie.
0: Il y a une expo au château de Nantes.
6: Un Breton.
0: Jusqu'au 5 mai, non, c'est pas un Breton.
4: Guillaume le Conquérant.
0: Non, pas Guillaume le Conquérant. Non, c'est pas un Français.
2: Un Russe.
0: C'est pas un Russe.
3: Le Pays-Bas, alors, peut-être les Pays-Bas.
2: Oh, un Chinois.
0: Vous allez mettre du temps avant.
1: Un Italien.
0: Alors, Chinois, non, mais il avait en tout cas les yeux bridés.
3: Mais en Mongolie.
6: Un Tata.
1: Ah oui, c'est Khan.
3: Gengis Khan.
0: Bonne réponse de Christine Bravo et Yoann Rioux.
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1: Moi, j'ai ma petite idée sur la guerre de 100 ans. Si ça vous intéresse, analyse.
0: Allez-y.
1: Je pense que ça a duré 100 ans parce qu'à l'époque, il n'y avait pas de jumelles, pas de drones et tout. Et le temps qui se trouve,
9: De drones.
1: T'as dit quoi?
0: Des drones.
9: Des drones.
1: Oui, parce que
9: c'est un département.
1: Non, là, oui.
9: Il
1: n'y
9: a pas des drones.
1: Ah, merde.
9: C'est comme l'animal, c'est pas un dronadaire.
1: Et je pense qu'ils ne se. Ils se sont pas bagarrés pendant 100 ans, ils se cherchaient.
9: Bien sûr, c'était un Colin Maillard qui a un peu traîné.
1: Non, mais je crois, c'est vrai, que c'est pour ça que ça a duré aussi longtemps. C'est ma petite analyse.
0: Mais bien sûr. Dès que vous avez comme ça une petite information historique, n'hésitez pas.
9: Hein. C'était une guerre entre qui et qui, la guerre de 100 ans?
0: Entre les Anglais et les Français.
10: Les Français étaient divisés, les Bourguignons étaient avec les Anglais, les Armagnacs avec le roi de France.
8: Non, les Bourguignons étaient avec le bœuf, il y connaît rien.
1: n'étaient pas d'accord avec moi, qu'ils ne se trouvaient pas. C'est pour ça
10: en fait, ils se sont quand même beaucoup trouvés, parce que Crécy, la bataille de Poitiers 1346,
1: quand ils se trouvaient,
10: arrêté de se foutre de la gueule.
1: Quand ils se trouvaient.
10: Azincourt 415.
1: Oui, quand ils se trouvaient.
5: Ils avaient des cartes.
1: Ils cherchaient la plupart du temps, ils ne se trouvaient pas. C'est pour ça que
6: moi, je pense qu'il faut dire oui, qu'on passe à autre chose.
11: Voilà, ouais.
0: Ah oui, parce que là, vraiment, votre analyse, Dieu sait.
5: J'en ai entendu,
0: j'en ai entendu des trucs cons ici.
5: Non mais c'est vrai.
1: Vous croyez qu'ils se sont bagarrés comme ça pendant 100 ans? Non,
5: mais
1: ils sont réfugiés.
0: Alors ils faisaient des pauses. Il y avait la mi-temps pour les publicités déjà. Mais
1: eh ben, s'il y a un historien qui m'écoute, qui l'appelle et qui dise que j'ai raison.
10: Ils ont surtout pris la peste de 1348. Alors là, ils se sont arrêtés pendant 20 ans. Là.
5: Ah ben la peste de 1348, c'était elle.
0: La question concerne un acteur dont je vous demande de retrouver le nom. Acteur dont il serait évidemment difficile de vous donner le rôle le plus célèbre. Encore que, au théâtre, il a joué une femme. Ça, c'est assez rare dans la carrière d'un acteur. Il a joué Gladys dans Pas d'orchidée pour Miss Blandish, sur un texte de Frédéric Dard.
10: C'est Jean-Marie Prolier.
0: Oh là là là là.
11: Bravo.
0: Alors là, bravo, Christophe Barbier. Alors Jean-Marie Prolier,
5: c'est pas de l'à peu près. Hein.
0: Vous avez révisé les éphémérides du jour.
10: Toujours. Et puis le rôle le plus célèbre, c'est Saul Carlus.
0: Comment vous savez
5: ça?
0: Ah bah oui,
5: c'est lui la pub.
10: Mais oui.
11: Ah mais oui, là je le connais parce que je connaissais pas dans La Dame aux Camélias, mais dans Saul Carlus, je l'ai vu. Ouais.
0: Et oui, Saul Carlus avec Terra de Johnson, nouveau savon à l'huile de lin. Je lave sans rincer mes sols carrelés et ils retrouvent leur beauté satinée.
11: Ah bah oui.
0: C'est son meilleur texte à Jean-Marie Prolier. Et c'était dans une publicité, écoutez.
12: Saul Carlus, où mes sols carrelés sont beaux, où je te jette au lion.
13: Avec Terra de Johnson, nouveau savon à l'huile de lin, je lave sans rincer mes sols carrelés et ils retrouvent leur beauté satinée.
14: César, quel sol carrelé? C'est Saul Carlus?
12: Non, c'est Terra de Johnson.
0: Ah ouais. Et vous vous souvenez de ça?
11: Ah oui, j'étais petit, je me souviens de cette pub.
0: Et ben voilà, Jean-Marie Prolier, il a fait aussi Norwich Union après comme publicité.
11: Ah oui, et il a fait des films sinon.
10: Je crois que c'est une pub signée Dino Risi. Hein.
0: Sûrement, en tout cas, c'est vrai que Jean-Marie Prolier a marqué la télévision des années 70-80. Oui. Il a fait quelques films quand même au cinéma avec Jean-Yann, on le voit dans Tout le monde, il est beau, Tout le monde, il est gentil. Ah oui.
10: Pierre Richard, La moutarde Montonnet.
0: Moi, il y en a vouloir des sous de Jean-Yann, Les Charlots en folie, La moutarde Montonnet, effectivement, La coccinelle à Monte Carlo, et même dans Banzai avec Valérie Mérès et Coluche, il joue le businessman du Concorde dans Banzai, Jean-Marie Prolier. Et je sais que Monsieur Baffy a écrit ça aussi avec Jean-Marie Bigard. On lui doit aussi tout un livre sur les ultima verba, les derniers mots, les mots de la fin. Il avait été collectionneur de mots de la fin. C'est quand le dernier mot qu'on prononce avant de mourir.
11: Avant de mourir, mais c'est dur. Il y en a qui sont usurpés parce que c'est dur à vérifier ce genre de. Il y en a qu'on idéalise.
0: Ah oui, évidemment.
1: C'est apocryphe.
0: Qu'est-ce que vous dites?
1: C'est apocryphe.
11: Non, c'est hypocrite, on dit.
5: Attends, excuse-moi, tu vas nous garder cette énergie d'huître jusqu'à la fin de l'émission ou...
1: L'énergie d'huître? Ouais, tais-toi la gambasse. Hein.
11: Elles sont mauvaises, hein.
5: Mais non, mais elle est là, répond comme ça.
11: Elle est vexée, elle est vexée.
0: Qu'est-ce qui vous arrive, Isabelle?
1: Mais oui. Non, mais rien.
0: Elle a raison, Caroline, on vous sent boudeuse.
1: Mais oui. Pas du tout. Ah non, non, moi je suis
5: chère.
1: Non.
11: Mais Laurent, on peut comprendre sa détresse, elle nous donne des infos historiques et on n'adhère pas.
5: Et nous, on fait comme si c'était pas important. Alors qu'on se posait la question, comment ils font pour se trouver?
0: Si vraiment c'est
1: 100 ans,
0: c'était ça. Si vraiment, alors écoutez, bon, franchement Isabelle, si vraiment ça vous fait... Ah, vous êtes d'accord tous. Si ça fait plaisir à Isabelle, c'est vrai que si ça a duré 100 ans, c'est parce qu'ils ont dû se chercher.
5: Mais oui,
0: il n'y avait pas Waze, il n'y avait pas le GPS. Non. Alors ils étaient là, les Anglais, mais where are the French?
5: Il criait Where are the
1: French? Mais c'est évident!
5: Mais bien sûr! Ne m'énervez pas,
1: sinon je parle de Sim!
0: On est cons, il n'y a pas pensé plus tôt! Mais oui, bien sûr!
11: Alain Decaux a écrit Mais où qui sont ces cons? Un ouvrage qu'il faut autoriser. Ils ne pouvaient pas se chercher s'ils étaient anglais, qu'ils étaient en France, il y avait des Français partout!
1: Mais ils se cachaient dans le maquis,
11: il y avait pas autant de Corse!
1: Il n'y avait pas autant de construction, ils se cachaient dans les bois!
0: Mais oui, dis-le!
11: Oui, Isabelle.
1: Je suis sûre qu'il y a un historien qui m'écoute quelque part. Et qui
10: s'est donné la mort.
1: Oh merde.
11: Si toi tu vas en Angleterre, tu trouves des Anglais.
1: Mais pourquoi t'es pas de mon côté, toi?
11: Oui, ça c'est bien.
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17: Ah, ça va pas du tout. En plus, j'ai fait un cauchemar horrible cette nuit. C'est plaisir de vous voir, parce que ça va pas du tout. J'ai fait un cauchemar horrible. Je sais pas où j'étais. J'étais sur un toit, puis au loin, il y avait des ruines. C'était pas en banlieue, mais c'était à l'étranger. Puis il y avait une piscine, ça partait bien, mais c'était bizarre parce que il y avait un gars, là, qui ressemblait. C'était pas Bruce Toussaint parce qu'il avait des cheveux. Stéphane Plaza. Sur un transat, comme ça, il me regardait, je comprenais pas. Puis je voulais me baigner. Puis en fait, il y avait une famille de tuches qui faisait des bombes dans l'eau. C'était chiant, mais en fait, c'était Valérie Trier-Veller et Julie Leclerc. Et puis après, je vous voyais, vous, patron, avec un mec plus jeune. Donc du coup, vous me regardiez plus. Et j'ai essayé, j'aurais plus d'émission. Et... Mais c'est genre, ah, je sais pas, c'est horrible comme cauchemar.
0: Ça, c'est vrai, ils vous regardent pas, vous avez vu votre gueule.
17: Ah, mais non, c'était en Grèce avec vous, on est parti en séminaire.
18: Ça
17: on
18: faisait du bruit.
0: Ah, oui. On était les grosses têtes, c'est vrai, en séminaire de travail.
17: Ouais.
0: Ah, oui.
17: C'est vrai.
0: Marrant comme quoi on n'est pas crédible.
18: Il faut le dire.
19: On réfléchit aussi une nouvelle
0: Franck question. Ferrand,
18: on a travaillé.
0: Oui, on est crédible. Est-ce que vous pouvez expliquer que c'est vrai?
18: En fait, on est allé là-bas pour travailler. On avait beaucoup de points à éclaircir.
0: Voilà.
18: Et on en a éclairci certains.
20: Voilà. Sauf quand il est aux grosses têtes, hein. Pas crédible quand il est aux grosses têtes.
0: Pourquoi?
20: Ben, parce que ce qu'il vient de dire, c'est faux.
17: Tu veux qu'on raconte ta soirée dans le bar à strip, toi? Il est malin, mais. On a fini avec les soirées. Heureusement, chaque là, fait les potes avec Macron, il s'en est sorti.
20: Dès qu'il y a de la merde, il est là, lui.
0: Méfiez-vous, Paul, parce que c'est vrai qu'on a des dossiers maintenant. Ah, le petit jeune, je peux vous dire qu'on a dévergondé pendant le week-end.
20: Alors
17: non,
20: là,
17: c'était super.
20: Moi, bon, vivant.
17: Il fallait coucher pour assurer son CDI, mais ça valait le coup.
0: Juste pour revenir là sur le séminaire. Monsieur Paul Aycarat, qui vous avez trouvé le plus sympathique des grosses têtes pendant ce séjour?
20: Je sais pas.
17: Bon, quel est le meilleur coup? Ça va aller plus vite.
19: Attention ce que tu vas dire, Paul.
20: Non, ils étaient tous sympathiques.
0: C'est vrai.
20: C'est compliqué parce que ils sont tout le monde est différent. Donc dire qui est le plus sympathique en sachant que
0: ça, j'ai remarqué, c'est vrai que s'il y a bien un truc qui caractérise les grosses têtes, c'est que vous êtes différents.
21: On est tous différents.
0: Un nombre de gens différents,
20: avec une certaine
0: très différent.
20: Une sympathie inhérente à chacun, mais je pourrais pas choisir, décider qui était le plus la plus sympathique à tel moment, sachant que chaque jour change.
19: Oui, ça dépend du contexte.
17: Les hétéros sont sympas, c'est les PD qui sont casse-couilles.
22: Mais quand on a le luxe d'avoir Franck et puis Paul qui se complète, qui nous raconte des choses qui font nos guides dans les musées.
0: Faut quand même dire que Franck Ferrand, effectivement, est formidable comme guide touristique.
18: Oui. C'est l'ami guide, un peu.
0: On a fait le musée de l'archéologie, il nous expliquait tout très bien. Et c'est vrai que Paul Aycarat, il était derrière, il raconte que des conneries. Et vous, Julie Leclerc, ça a été bien votre séminaire alors?
21: Très bien. On était dans un hôtel magnifique. On avait forcément, dès qu'on levait les yeux, on voyait l'acropole. On avait des paysages sublimes autour de nous.
17: Le Formule 1, il est incroyable.
21: Il est bien.
17: C'est dommage, j'en avais pas le même.
22: Et puis, on était une bonne bande de filles. Hein. On s'est toutes régalées.
17: Si on m'avait dit un jour que je visiterais le Parthénon avec Daniel Evenou, je savais pas où étaient les ruines du coup.
19: Attends, oui, c'est marrant. On s'est dit, il y a un anachronisme. Il y a une momie en grec.
17: Bah oui, t'es venu.
20: Non,
17: sortez là, enlevez-lui les bandes, enlevez-lui les bandes.
0: On mange un peu toujours pareil en Grèce, en
17: Pas du tout,
21: on a toujours la salade de tomates avec les petits morceaux de feta, voilà, avec des olives, le petit régime crétois.
17: Mais il faut un très bon cassoulet, par contre.
20: Feta matin, midi et soir.
0: Feta neuneux pour vous. Une première citation pour Cyril Leblanc, qui a dit: Mozart était tellement précoce qu'à 35 ans, il était déjà mort.
20: Pierre Doc.
0: Non.
20: Jean-Yves Desproges.
0: Pierre Desproges, bonne réponse de Paul Aycarat. Qui a dit: être dans le vent, c'est une ambition de feuille morte?
21: Mais c'est poétique.
17: Liam
21: en
17: Folie.
0: Non.
20: Gérald Darmanin.
0: Non, un écrivain et philosophe français.
19: Ah oui.
0: Dont je dois dire, j'ignorais le nom jusqu'à hier dans l'avion. Quand j'ai trouvé cette citation dans le Figaro.
19: Vous connaissiez pas son nom?
20: Il est né quand? Il est né quand?
19: On vient de Grèce, on n'a pas révisé.
18: C'est Merleau-Ponty.
0: Merleau-Ponty.
17: Michel aux fraises. Il est aux fraises, Michel, de plus en plus.
0: Un écrivain et philosophe français. français, récompensé par l'Académie française.
2: Oui, à quelle époque?
0: Ah voilà, influencé par Platon, Aristote.
17: Ah, Thierry Beccaro.
0: Non.
20: Tyrozon.
0: Pardon.
20: Tyrozon.
2: Non, ça, c'est un dinosaure, ça.
0: Non. Il est né à Saint-Marcel-d'Ardèche en 1903 et il est mort en 2001.
17: 98 ans. Bravo, papy.
0: Et oui, absolument.
17: Bravo, respect. Hein,
0: ouais. Et oui, effectivement.
17: Dans quel état, par contre?
2: Tu vois, gars.
20: Ça commence pas par un T?
0: Oui, ouais, oui, ça commence.
17: Son nom, mais chiffrelette. Thierry Ardisson.
21: Théodore, oui. Quelque chose.
17: Thomas.
21: Thomas.
0: Non,
20: non, non, non.
0: Je peux vous donner son prénom si ça
21: Maurice.
0: Vous aide.
21: Oui, allez.
0: Gustave.
21: Ah, Gustave Eiffel.
20: Oui, c'est.
2: Eh, t'as vu, Paul, d'avoir été touché les nénettes, ben ça t'a tout mélangé.
20: Gustave Thibon.
0: Gustave Thibon. Ouais. Bonne réponse de Paul Alcarat. Thibon, Thibon, Polo, Thibon.
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0: C'est un défi que je vais lancer aux grosses têtes.
20: Oula.
0: Puisque ce n'est pas une, mais 18 questions que je vais vous poser sur ces périphrases qui désignent des lieux. J'ai trouvé ça, d'ailleurs, je vais citer mes sources. J'ai trouvé ça sur Instagram, quelqu'un qui a un post Instagram qui s'appelle C'était facile et qui propose 18 périphrases qui désignent des lieux. On va voir si en 3 minutes, vous arrivez à retrouver les 18. La ville aux 1000 minarets.
20: C'est en...
23: Marrakech, Argenteuil, Oujda,
20: Saint-Denis, Saint-Denis.
18: Au 1000 minarets, c'est ça?
17: C'est dans quelle ville?
18: C'est en Inde.
0: Ah bah si je vous dis le pays.
21: En Tunisie.
23: Taj Mahal.
21: En Tunisie.
0: C'est africain en tout cas.
21: En Égypte.
0: En Égypte, la ville.
23: Alexandrie. Le Caire.
0: La ville aux 1000 minarets, c'est le Caire. La porte du bonheur.
23: Porte d'Italie?
0: Non.
20: La porte maillot?
0: Non.
23: Istanbul.
0: Istanbul, la porte du bonheur. Le Paris de l'Orient.
23: Alger?
0: Non.
23: Oran?
0: Non.
17: C'est une boutique.
0: Une ville où je vous ai emmené, monsieur Stevie.
23: Beyrouth.
0: La ville blanche.
23: La ville blanche? C'est en Espagne.
21: Non.
23: C'est en Tunisie.
21: Pas Tunisie.
0: Pas Tunisie.
20: C'est au Maroc?
21: Maroc.
23: Agadir.
0: Non.
18: Casablanca.
0: Casablanca, la ville blanche.
23: Ah oui, Casablanca.
0: La Venise du Nord.
23: Oh, Bruges.
17: Bruges.
0: La ville éternelle.
17: Rome.
23: Non, New York.
0: Rome.
23: New York.
20: Pourquoi pas Angoulême?
21: C'est pas parce qu'elle dort jamais que...
18: Oui, c'est dans un...
0: Le berceau de la civilisation.
23: Ah, Byblos!
0: Non.
17: Mais... Athènes.
0: Athènes.
23: Ah, merde.
0: Le céleste empire.
17: Pékin.
20: Oui.
0: La Chine, parfait. Ouais. La ville lumière.
17: Paris.
0: Le toit du monde.
17: Le Tibet.
21: L'Himalaya.
0: La cité de Calvin ou Calvin, si vous préférez.
23: Saint-Denis.
0: Non.
17: Genève,
0: bravo Roselyne. La Grande Bleue.
17: La Méditerranée,
0: Nice. Parfait. Nice. La perfide Albion.
20: L'Angleterre.
0: La fille aînée de l'Église.
23: La France.
0: La terre des dieux.
17: La Grèce.
0: Le pays aux mille lacs.
23: L'Écosse.
17: Non.
21: La Suisse.
23: C'est l'Italie.
0: Non, le pays aux mille lacs.
21: L'Allemagne.
0: Non.
20: La Suède.
0: C'est plus scandinave.
23: Le Japon.
21: La Norvège.
0: La Finlande. L'Empire du Soleil Levant.
23: Le Japon.
0: Et enfin, le Nouveau Monde.
23: L'Amérique.
0: Allez, c'est gagné.
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0: GLOCK, un Glock, c'est le pistolet en plastique fabriqué en Autriche par la manufacture d'armes Glock. Vous avez un Glock chez vous, monsieur Fabrice? Qui a une arme à la maison? Ça m'intéresse, ça, parce que normalement, on n'a pas le droit d'avoir une arme à la... Ah, en Suisse, on a le droit?
24: Oui, bien entendu, j'ai un permis, etc. J'ai tout ce qu'il faut, je suis en règle. Ce serait pas permis d'avoir ça si j'avais pas le droit de l'avoir.
0: Mais vous savez tirer avec une arme?
24: Eh bien, j'ai essayé avec le Glock dans un stand. Je dois dire que j'ai arrosé le paysage assez largement. C'est très difficile de tirer avec un pistolet de ce genre-là. Il faut vraiment s'entraîner énormément parce qu'on croit que c'est simple et en réalité, non. Mais on tire à, je sais pas, à 25 mètres dans un stand, alors que, paraît-il, les échanges entre gens peu recommandables et qui ont ce genre de...

0: le truc, ça, en général, ça se déroule à 3-4 mètres.
1: Oui. Ah oui.
0: Alors, à 3-4 mètres, je touche.
2: Ouais, on dit à bout portant.
1: Vous avez une arme à la maison, vous, monsieur?
2: Non, je j'aime pas.
1: À part votre arme de séduction.
2: Passive. Non, par contre, j'aime bien coucher, j'ai couché avec des policiers ou des gendarmes, et souvent, j'aime bien qu'ils gardent leur arme pour faire l'amour, c'est... Ça
3: oh quoi?
2: Ah oui.
3: Elle est chargée, l'arme?
2: Non. Ah oui.
3: Mais pendant que tu fais l'amour, elle est chargée.
2: Ils ont le truc en cuir avec le pistolet dedans. Et oui. Donc, ils sont tout nus avec ça. Je dis, c'est rigolo.
3: Ah voilà. Non, mais attends. Mais...
1: Voilà. Sauf que là, Glock s'écrit, j'ai deux ailes au cul.
0: C'est une vieille histoire, ça.
1: Vous faites l'amour avec les flics qui ont des Glocks.
2: Oui, c'est ça.
0: Ben, et non pas les Glocks qu'on déplique.
2: Ça va, moi je l'avoue, mais on a tous des petits fantasmes. Ça va, c'est un rêve accessible. Ouais, des petits scénarios.
4: Mais oui, mais tu as toujours sa mallette magique avec plein de gadgets dedans.
2: Ma boîte à malice, oui.
4: Ta boîte à malice.
2: Toujours la boîte à malice. Oh, elle s'étoffe d'année en année. Moi, c'est incroyable.
4: Parce que... Et avec les pompiers, ils gardent quoi, eux?
2: Ah, ils viennent à 4 tuyaux.
0: Le prince.
2: J'ai un dérouleur à la... Ah, j'ai un dérouleur à la maison, j'ai eu deux dégâts des eaux, déjà. Hein.
5: Moi aussi, ça me plaît.
1: À vous, ça vous plaît?
2: Oui. Ouais. Tu vois, toi, t'es comme moi, t'as le vide dans l'œil.
1: Mais c'est vrai que parfois, les femmes ont été attirées par les truands, parce que voilà, il y avait un côté viril.
5: Et absolument, les armes et tout ça, moi, ça me plaît beaucoup, en fait. Mais c'est vrai qu'il faut se lâcher et se permettre ça.
4: C'est toi qui menaces avec une arme pour qu'on vienne t'honorer. Parce que l'inverse, là, franchement... Elle est encore relativement présentable des yeux.
2: Ah, mais elle a un homme. Mais elle a un homme.
4: Ça fait pas.
2: Non, elle est amoureuse et elle a un homme qui s'intéresse à elle. Est-ce que tu peux en dire autant aujourd'hui? Non, je ne pense pas.
5: Mais oui, j'ai trouvé un
4: fier.
5: Je suis un.
1: Oui, avant, elle avait la police. Maintenant, elle a des Glocks au cul.
5: Non, j'ai trouvé un fiancé.
2: Ah oui?
4: Un fiancé? Ouais.
1: Dans l'asile? Ah, oui. À l'asile? Oui. À Sainte-Anne?
6: Il a un gros chien et une canne blanche.
5: Un infirmier de l'asile. Oh, c'est lui qui s'occupait de mes couches.
4: Tes couches à toi?
1: J'aime ces détails romantiques.
6: Ah, oui.
4: Non, mais attends, t'as été à l'asile, mais ils t'ont pas. C'est pas pour ça que t'es incontinente.
5: Non, mais écoute, avec l'électrochoc, tout le monde devient incontinent.
4: Il n'y a plus d'électrochoc. Qu'est-ce que tu racontes?
5: Mais t'es tellement ignorante.
4: Non, tu sais pas ignorante.
5: Que l'électrochoc, c'est la dernière mode.
6: Ah oui.
1: C'est électrochic maintenant.
4: Et alors, donc l'électrochoc rend incontinent?
5: Oui, alors ouais. Lui, il m'a nettoyé. Alors, c'est comme ça que ça a commencé.
4: Ah, donc tu faisais exprès de faire pipi dans ta couche? Oh la coquine! Comment elle s'est parlé au mec? Allez! Fini!
1: Et elle après lui fait confiance.
4: Allez, couche-toi là.
1: Oh, c'est beau les nouveaux rendez-vous romantiques.
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1: Lucie est au téléphone. Bonjour Lucie.
9: Bonjour, c'est sympa de m'appeler.
1: Ah bah c'est sympa, bah c'est vous qui nous avez laissé un message sur lesgrossetettes@rtl.fr.
9: Mais oui, il y a 3 jours et puis paf, vous m'appelez.
1: Ah bah voici comme ça, 3 jours, bah paf, je mets 3 jours à réagir. Je me dis à cette bonne Lucie qui attend là, il faut l'appeler Lucie, d'autant que je crois que vous avez une tendresse particulière pour Bernard Mabie, c'est bien ça?
9: Oh, mais oui, il est touchant Bernard.
1: Ah, ouais. Oui, vous dites j'ai une petite tendresse pour Marcela Yacoub, Florian Gazan et Bernard Mabille, ce qui me fait réaliser que j'aime visiblement les handicapés de la vie de couple.
9: Bon, en fait, je
10: dis ça, mais... Au revoir, Lucie.
9: J'ai bien compris, il a déjà bien œuvré, Bernard.
10: Bien œuvré.
9: Pour le réarmement démographique, comme dit l'autre.
1: Ah, bah oui, c'est vrai. Combien d'enfants vous avez eu?
10: 6.
1: 6 enfants. Bah,
9: et
1: des
9: oui.
1: Et des petits-enfants, vous en êtes où?
10: 5.
1: 5 petits, oh, les arrière-petits-enfants.
10: Non, non, pas encore.
1: Pas encore.
11: Et tout ça en copiant les textes de René Labranlet.
10: Bah, c'est ce qui m'inspire.
4: Bah oui, et en mangeant des raclettes.
1: Et vous, Lucie, faites quoi dans la vie alors?
9: Eh ben alors, figurez-vous que j'ai entendu qu'il y a Monsieur Barbier. Ben, oui. Je fais le même boulot que sa femme et j'ai chanté avec elle il y a pas si longtemps.
1: C'est pas vrai.
0: Ah, formidable.
1: Ça alors.
8: C'était dans quel
9: collègue.
8: C'était dans quel opéra?
9: Alors, on a chanté dans Colomba, qui était une création de Jean-Claude Petit à l'Opéra de Marseille. Mais vous ne connaissiez pas à l'époque.
8: Non, non, non, je l'ai rencontré après, mais elle m'a parlé de Colomba et de Jean-Claude Petit. Parce
1: voilà.
8: Que
1: et de Lucie.
8: Et de Lucie. Mais les créations, les créations pour des artistes lyriques, c'est toujours un événement, parce qu'on joue beaucoup d'opéras anciens.
1: Lucie, vous n'avez pas nous chanter nous chanter un petit air, là, rien que pour nous.
9: Oh non, je ne suis pas Liane Folie, ça va pas à la
1: zone. Je ne sais pas, je ne sais pas.
2: Et je reste planté là.
9: Ça y est,
1: on adore Liane Folie. Ah oui. Oh bah oui, on n'est pas une vacherie près, même avec les amis, si c'est comment on est, Lucie. Et vous allez chanter quoi prochainement, alors, Lucie?
9: Eh bien, écoutez, je vais chanter du Bach, du Brahms et du Rossini. Donc,
1: très bien, voilà. vous avancez dans l'alphabet, c'est parfait. Bon, on vous remercie, on vous embrasse très fort.
8: À bientôt, Lucie.
1: Paulette, maintenant.
4: Ah oui.
1: Bonjour Paulette.
4: Paulette.
1: Ah, ou peut-être ce n'est pas Paulette, mais c'est quelqu'un qui appelle pour sa mamie Paulette. Je comprends mieux. C'est bien ça? Allô? Ou alors c'est bien
9: allô
1: Paulette? Ah non, alors c'est bien Paulette.
11: C'est Paulette. C'est
4: Paulette.
1: Allô, Paulette? C'est les grosses têtes à l'appareil. Laurent Ruquier. Oui.
9: Ah bon?
1: Oui, ah bah, ah bah oui, ah bon.
9: Eh bah bonjour.
1: Eh bah bonjour.
4: Bonjour, bonjour Paulette.
1: J'ai reçu un message qui me dit « Soyez chouette, offrez une montre RTL à Mamie Paulette, 91 ans ».
9: Oui, alors?
1: Bah alors la question c'est, est-ce que c'est vous Mamie Paulette?
9: Je suis Mamie Paulette, alors soyez chouette.
1: Eh bah, ben je vous offre une montre RTL. Voilà. C'est mignon.
9: Alors,
1: oui.
9: Alors j'ai gagné?
1: Ah bah oui,
9: oui. Et qu'est-ce que j'ai gagné?
1: Une montre RTL.
9: Eh ben c'est très bien.
1: Eh ben voilà, cool. Comme aurait dit Guy Bedos à une époque, bonne fête Paulette. On vous envoie la montre RTL. On vous embrasse.
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1: Mais pourquoi vous dites que Van Gogh, c'est moins bien que Cézanne, par
2: c'est
1: exemple?
2: C'est très simple. C'est parce que Van Gogh, c'est graphique. Cézanne, c'est pictural. Pourquoi est-ce que je dis ces deux mots-là? Parce que graphique, ça veut dire que, en gros, il y a des grosses couleurs qui fait que quand vous le voyez en reproduction, ça pète. Mm-hmm. C'est très moche, un Cézanne en reproduction. Ce qui est beau dans un Cézanne, c'est que vous rentrez dedans et que vous voyez encore des petits traits qui
4: détails,
2: font chanter les couleurs. Alors que c'est la couleur d'une seule chose, d'une même couleur. Par exemple, vous avez, je sais pas, une falaise, elle est grise, elle est en couleur calcaire. Eh ben, il y a du rouge, il y a du bleu, il y a du jaune, tout ça. Chez Van Gogh, le pauvre Van Gogh, il fait que la silhouette du truc en noir. Et puis c'est tout, sauf que ça a de la pop. Ce qui veut dire que c'est bon en reproduction. Autrement dit, Van Gogh, c'est bon pour un mug.
1: Dans une cuisine.
2: Alors que Cézanne, sur un meuble, c'est pas beau, c'est laid, c'est moche. Et donc, chacun sa grandeur. Et dans le chose, et à la fin, je vous assure, il y a des gens, parce qu'ils le prennent mal. Ils disent, non, vous avez parlé de Van Gogh, c'est mon peintre. Et je dis, c'est pas vous, Van Gogh, on s'en fout, non? Eh ben, si, ils le prennent pour eux. Mais non, c'est pas de vous, donc je parlais de Van Gogh. Et du coup, les gens, c'est fou, hein. Ils s'identifient à la personne qu'ils aiment. Je leur dis, non, c'est moi qu'il faut aimer.
8: Mais vous engueulez le public.
1: On peut quand même conseiller.
2: C'est un final que j'ai fait pour Isabelle, pour qu'elle se moque de moi, là.
1: Est-ce qu'on peut quand même conseiller à nos auditeurs d'aller au musée d'Orsay?
11: Ah bah oui.
1: C'est jusqu'au 4 février pour voir les dernières toiles de Van Gogh.
2: Oui, mais enfin bon, mon spectacle, ça faut quand même le conseiller. C'est toute l'histoire de la peinture en moins de 2 heures, tous les lundis soirs. Et ça, on n'a pas dit depuis le début. Je suis quand même pas là pour faire la publicité d'Orsay. C'est quand même dingue. Toute l'histoire de la peinture en moins de 2 heures. Mais c'est quand même dingue. On se fatigue. Je vais dans une émission qui ne fait pas progresser d'un chouïa mes ventes. J'ai fait ça vraiment pour aider le jeune public à rire de bon cœur. Je me prostitue.
1: Non, mais enfin,
2: et ça n'apporte rien. Bah,
1: si, ça vous apporte déjà de savoir que le docteur Gachet,
4: voilà,
1: comme nous le rappelait Monsieur Philippe Lanson dans Libération aujourd'hui,
4: peignait pas si mal.
2: C'est une info, ça.
1: Il peignait. Alors, le docteur Gachet, médecin comme son nom l'indique, hein, peignait et dessinait lui-même, entre parenthèses, pas si mal, sous le nom de Van Rysel, voilà, avec son fils donc.
4: Ah, varicelle. Moyen mnémotechnique.
12: Il peignait des points rouges.
1: Je suis surpris que vous ne sachiez pas ça, ah, quand même.
4: Moi, je suis tellement déçu. Mais déçu. Tellement.
2: Enfin, je vous dire, moi aussi, je suis surpris, d'accord. Et vraiment, mais vraiment, vraiment. Et ça m'a intéressé parce que j'aurais jamais pensé que je puisse être surpris de ne pas savoir la question qu'on m'a posée. Je sais plus, j'avais un truc à dire, j'ai oublié.
4: Non, c'est oublié.
1: Non, mais moi, j'ai...
4: Il va prendre la confiance et on va plus pouvoir parler, c'est que pour lui.
13: Moi, je voudrais remercier en tout cas notre invité. Notre grosse tête.
1: Pourquoi?
13: Mais parce que du coup, Ryu se tait.
14: C'est vrai, c'est pas faux.
1: C'est pas faux.
14: Il est tellement extraordinaire. Mais vraiment, t'étais un génie.
1: Alors, qu'est-ce qui. Le docteur Gachet, là, j'ai la toile devant les yeux. C'est elle qui va être à l'entrée de l'exposition, la toile du docteur Gachet.
2: Il y a deux versions.
1: Ah, allez-y.
2: Il y a deux versions.
1: Expliquez.
2: Eh ben, qui se ressemblent. Et puis, les spécialistes, enfin, les amateurs disent je préfère celle-là, d'autres, je préfère celle-là. Moi, je pense que les deux aussi m'opèdent.
1: Bon, écoutez. En tout cas, il y a quelqu'un qui a écrit à propos.
2: C'est vrai ou pas qu'il y a deux versions?
1: Ça, je sais pas.
4: C'était quoi votre question? J'ai pas répondu. J'ai compris la réponse, j'ai rien compris. Là, c'était quoi la question?
1: Je ne l'ai pas posée. Le docteur Gachet, il est à l'entrée de l'expo. Il est à l'entrée de l'expo, le docteur Gachet.
4: Okay, okay. Mais c'est lui qui déchire les billets.
1: Non. Elle est drôle, là. Elle
2: c'est,
1: est
2: la drôle. Non, c'est la deuxième bonne.
1: Le docteur Gachet est à l'entrée. La toile est à l'entrée du musée. Il y a quelqu'un qui a écrit à propos de ce portrait du docteur Gachet. Ainsi, le portrait du docteur Gachet vous montre un visage couleur d'une brique surchauffée et hâlée de soleil, avec la chevelure rousse, une casquette blanche, dans un entourage de paysages, fond de collines bleues. Son vêtement est bleu d'outre-mer, cela fait ressortir le visage et le pâlit, malgré qu'il soit couleur brique.
13: Il a écrit malgré qu'il ? Ah bah c'est pas français.
1: Pardon.
13: Il a dit malgré qu'il ?
4: Tais-toi, c'est déjà assez long comme ça.
1: Malgré qu'il.
4: Il va tout reprendre depuis le début.
1: Malgré qu'il.
13: Malgré le fait qu'il.
4: Oui,
1: malgré
4: oui.
1: le fait qu'il, si vous voulez.
13: S'il y a un journaliste qui sait pas écrire le français,
4: je d'accord. Gâchet, là, j'en peux plus.
14: On n'en peut plus.
1: Les mains d'accoucheur sont plus pâles, et ça se termine ainsi. Les mains d'accoucheur sont plus pâles que le visage. Qui a écrit ça à propos.
4: Le visage de quoi, du bébé ?
1: Non ! Docteur.
12: Est-ce qu'il est vivant ?
1: Oui. Non. Qui a écrit ça à propos de cette toile ?
2: Paul Valéry,
1: non.
14: C'est un autre peintre ?
1: Un autre peintre ? Comment ça, un autre peintre ?
14: Oui, c'est quelqu'un.
1: Un autre peintre par rapport à qui ?
13: Bah, Van Gogh.
1: Non.
14: Un autre peintre ?
2: Monsieur voulait dire, c'est pas Van Gogh qui a écrit ça. C'est ça qu'il voulait dire, monsieur.
14: Parce oui, souvent, c'est, Van Gogh, c'est lui-même.
1: Pardon ?
14: C'est pas Van Gogh lui-même qui a dit
1: non. Bonne réponse de Stevie Boulet.
4: Ah bon ?
14: Le peintre,
1: c'est Van Gogh.
2: Enfin, c'est un petit peu moi qui ai donné la réponse.
14: Oui.
2: Là, j'ai aidé monsieur en précisant.
1: Mais parce que
14: bah, c'est dit la, le
2: chose qu'il avait dit, ça, c'est ce qu'il
1: je crois qu'il avait même pas
2: monsieur.
1: Compris sa question.
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1: Voici une question maintenant sur l'actualité, puisque c'est le retour de France Gall. Enfin, je parle du rugby.
12: Ah bon
1: oui, du rugby.
12: Ah bon, d'accord, oui, pardon.
1: Puisque.
16: Résiste. Prouve que tu existes.
1: Ça y est.
17: Qu'est-ce qu'elle devient?
1: Le tournoi des Six Nations reprend.
16: Abaca.
1: C'est ce week-end et ça débute vendredi par France Gall. C'est pas ma faute, c'est le match. L'équipe de France va affronter.
16: Jouer du piano de oh.
1: L'équipe galloise.
17: Mais comment t'arrives à trouver tout ça? On dit France Gall et tu chantes France Gall, c'est fou hein. Tu vas faire de la scène.
1: Et ma question concerne le 15 du poireau puisque c'est le surnom du Pays de Galles.
17: Ah bon ?
1: Ben oui, les Français c'est le coq, les Anglais c'est le 15 de la rose, les Écossais c'est le 15 du chardon, l'Irlande c'est le 15 du trèfle, le Pays de Galles c'est le poireau. Ah. Or, ils n'ont pas un poireau sur leur maillot.
12: Ah bon ?
1: Non,
17: ils ont un furoncle.
1: On pourrait croire que c'est un poireau et ce n'est pas un poireau.
12: C'est autre chose.
17: Une asperge.
1: Ce n'est pas une asperge.
12: C'est un
18: légume.
17: C'est un fruit.
1: Ce n'est pas un légume.
0: C'est long et fin. Et
1: effectivement.
18: Une saucisse.
1: J'ai le maillot. Je vois le maillot des Gallois que nous allons donc affronter vendredi pour le début du tournoi des Six Nations.
18: Oui.
1: Et effectivement, c'est pas un poireau qui porte sur leur
3: c'est
1: maillot.
3: C'est un phallus.
2: Ça y est, l'autre cochonne qui se réveille.
18: Marcel,
1: elle dit pas grand chose, mais alors quand elle le dit.
17: Et surtout qu'elle le pense en plus.
2: Est-ce que c'est un phallus qu'ils ont sur le maillot?
0: C'est un objet?
1: C'est pas un objet.
3: C'est un animal. Est-ce que ça se mange?
1: C'est lié à un animal.
17: Ah, c'est un nain?
2: C'est la queue d'un animal.
1: Pas la queue.
2: La tête.
0: Les oreilles.
3: Les oreilles.
1: Pas les oreilles.
0: Les yeux.
1: Alors, c'est pour ça qu'on pourrait croire que c'est un poireau.
2: Mais c'est la partie d'un animal qui ressemble à un poireau?
1: Oui.
2: C'est bizarre quand même.
0: La nu?
1: Pardon.
0: C'est la nu?
1: Quoi, la nu?
2: L'anus.
1: Ah, l'anus.
17: Ça va pas, Gérard?
3: Un poireau, s'il est pris,
19: les oreilles.
1: Les oreilles d'un poireau.
2: Alors, non, mais est-ce qu'il y a que
17: la barbe du
2: est-ce
17: poireau?
2: Est-ce qu'il y a que le blanc du poireau? Il y a
1: la barbe.
2: Il y a les feuilles aussi.
1: Alors, c'est pas des feuilles, c'est quoi? Parce que
17: la
1: c'est
17: barbe.
1: Un animal.
2: Des poils.
1: Des poils. Pas des poils.
3: Des cheveux.
2: Des cheveux. Des plumes. Des plumes.
1: Alors, des plumes.
2: C'est une queue d'oiseau.
1: Des plumes de quoi, alors?
2: Des plumes de paon.
1: Pas de paon.
17: Des
0: de cygnes,
3: de canards, des canards,
2: de boules,
0: de ma tante.
1: Non,
17: mais c'est pas un animal mythique, c'est un vrai animal.
1: Oui, un vrai animal.
2: Est-ce que c'est un bel animal, c'est un bel oiseau?
1: C'est gros. C'est un bel oiseau. Oui.
0: C'est gros.
3: Une autruche, une autruche.
1: Des plumes d'autruche. Bonne réponse de Valérie Mérès. Les Gallois ont effectivement des plumes d'autruche comme emblème, bien qu'on les appelle le 15 du poireau, et on croit que c'est un poireau qu'ils ont sur le maillot, et pas du tout, ce sont des plumes d'autruche. En fait, ils ont deux emblèmes, deux symboles, le duvet de l'autruche et le symbole des dragons, qu'on peut effectivement aussi appeler le 15 du poireau.
17: Et le symbole de l'équipe du Portugal, c'est quoi alors?
1: Voilà pour le pays de Galles. Je suis pas sûr qu'ils aient une grande équipe de rugby.
17: Les Portugais, il n'y a pas des plumes.
1: Je vérifie, mais non, ils seraient, non, les Portugais, je suis pas sûr.
17: C'est pas leur truc, le
2: ça doit être un artichaut.
1: Les Italiens sont dans le tournoi des
17: Ah, ils sont bons d'ailleurs.
1: Ah oui.
18: Eux, c'est pas un duvet, c'est une moustache.
1: Destination, mais ils n'ont pas d'emblème. Les Italiens, on les appelle les gladiateurs de Rome.
17: Ils sont humbles.
1: Les Italiens,
3: bon,
1: voyez-vous.
3: En tout cas, les meilleurs, c'est ceux de La Rochelle. Hein.
1: Ah, il y a des rugbymen à La Rochelle.
3: Ah, bah oui, bah, bien
2: ils ont,
3: sûr.
2: Ils ont été champions de France.
3: Bah, le Stade Rochelet, c'est un des meilleurs
1: Mais là, on parle d'équipe nationale, on parle pas de club.
17: Il y a deux trucs à La Rochelle.
3: Oui, bah, il y a plein de Rochelais qui font partie du truc national.
17: Il y a deux trucs à La Rochelle. Il y a des rugbymen et des socialistes.
3: Et moi.
17: Et Valérie Mérès.
1: Alors, il y a les Écossais aussi. Évidemment, avec leur kilt, ils seront nombreux à venir encourager, puisque je vous l'ai dit, l'Écosse, c'est le 15 du chardon, à encourager le 15 du chardon.
3: Pourvu qu'il n'y ait pas de vent.
1: Alors, c'est bien que vous disiez ça, Valérie, parce que ça me permet de poser la
17: d'ailleurs,
1: question.
17: D'ailleurs, quand tu pètes, ça se lève ou pas?
1: Non, mais justement,
18: vous pétez fort.
1: Si vous demandez à un Écossais ce qu'il porte sous leur kilt, qu'est-ce qu'ils vous répondent traditionnellement?
3: Le 5 de Chanel?
1: Non.
2: Est-ce que c'est une expression qui veut dire le sexe, qui désigne le sexe?
1: Ah non, non, non, non.
17: C'est pas la Tour Eiffel?
1: Non.
17: Une couche?
2: Parce qu'ils sont, en principe, ils sont
1: et j'ai vérifié cette question qui avait déjà été posée à l'époque de Philippe Bouvard aux Grosses Têtes.
2: Ah, oui.
1: Et je me suis dit, mais est-ce que c'est vrai? Et effectivement, il y a même, d'ailleurs, un extrait d'émission où on voit un Écossais en kilt.
2: Ouais.
1: Et c'est Bernard Tapie dans une émission de Christine Bravo. Je crois que c'était Froufrou à l'époque.
2: Ouais.
1: Ou peut-être pas d'ailleurs, c'était peut-être Union Libre. Et on voit Christine Bravo et Bernard Tapie qui sont là.
2: Il y a un
1: Écossais en kilt et Bernard Tapie demande à l'Écossais, il y a quoi sous votre kilt? Et l'Écossais répond, car c'est la phrase traditionnelle que répondent les Écossais.
2: Ça ne nous le garde pas, gros cochon.
1: Non.
3: My socks, mes chaussettes.
17: La couronne d'Angleterre.
1: Pire que ça.
0: My dick.
1: J'ai la traduction, évidemment.
2: Mais est-ce que c'est un gros mot?
1: Non, pas un gros mot, mais c'est pas gentil ce qu'il
2: répond. C'est un truc agressif, genre.
0: Ça te regarde pas?
2: Genre, va te faire foutre.
1: Non, mais pas loin.
18: Ah, j'ai.
17: Ma sœur.
18: Ta mère, ouais.
1: Non, mais c'est effectivement lié à la mère.
0: Ta mère en maillot de bain?
1: Non, non, non.
2: C'est par rapport à la mère de la personne qui pose la question.
3: Les couilles de ta mère.
1: Mais non.
2: Ah, ça y est.
17: Un poil de ta mère.
1: Qu'est-ce qu'elle peut avoir fait, la maman?
17: Bah, une pipe.
1: Alors
17: la bouche, la langue.
1: Qu'est-ce que vous laissez?
0: La salive.
17: Bah, un billet.
3: Attendez, un billet. Mes lèvres.
1: Mais non, vous les laissez pas.
17: Le rouge à lèvres.
1: Le rouge à lèvres de ta mère.
2: D'accord.
17: Ah, bah, c'est
1: rigolo. Si vous demandez à un Écossais qu'est-ce qu'il y a sous ta jupe ou sous ton kilt, il vous répond Your mother's lipstick.
2: Ah, c'est rigolo.
1: Le rouge à lèvres de ta mère.
18: Quelle belle culture.
2: Non, c'est pas très chic, mais
18: quelle belle tradition.
3: Ah, moi, je mets jamais de rouge à lèvres, alors j'y ai pas pensé.
15: Ouh.
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1: Pour Yann Poyot, qui habite Noisy-le-Grand, en Seine-Saint-Denis, quel est l'autre nom de cette

0: terre célèbre, où va la jeune hindoue?
1: C'est dans l'Acmé.
2: Juvénile.
3: L'ère des clochettes.
0: L'ère des clochettes. Bonne réponse de Franck Ferrand. Qui a grillé la politesse. Vous connaissez l'ère des clochettes, Franck Ferrand?
3: Oui, mais je pourrais pas
4: le compter. Il les tient. Lâche-les.
3: Prends tout de suite les devants.
1: Ah, c'est un vrai air de soprano coloratour.
0: On va dire le tube de cet opéra.
1: Oui, il y a aussi... c'est elle, c'est la déesse, qui est quand même un grand air baryton
0: et
1: ténor.
0: Et demain soir, sur Mezzo, qui est une chaîne consacrée à la musique classique et à l'opéra, sur Mezzo, demain soir, vous pourrez voir cet opéra de Léo Delibes, un opéra qui s'appelle L'Acmé avec cet air célèbre. C'est Ariel ?
2: Non, c'est un castor. C'est Ridou, c'est Ryu qui se vide.
0: Oh non, Ryu, non. Oh non, non.
5: Il manquait plus que le chant.
2: Quelqu'un, une serpillière.
0: On vient de massacrer l'air des clochettes. Ah, et aussi, tu m'as donné le plus doux rêve.
1: Ah oui, c'est l'air Denis Lacanta, oui.
0: Donc, il y a vraiment des tubes dans cet opéra.
1: Ah, il y en a plein de tubes.
3: Bien sûr, oui.
0: Bien sûr.
3: Mais c'est un des opéras qui a le plus d'air connu.
1: Non, pas l'air Denis Lacanta, mais c'est l'air de l'Acmé aussi.
0: C'est chouette, hein.
3: Ah oui.
0: C'est Rachida Dati quand elle apprend qu'elle va rester à la culture.
1: Non, moi j'avais un vieux sénateur qui, chaque fois que je rentrais dans la salle de commission, chantait un désert de l'Acmé. Oui, c'est la déesse plus charmante et plus belle. Et j'aimais bien ça.
0: Ouais. Ah, oui, oui. La déesse est plus cotée à l'Argus, hein, mais bon.
1: Oh, mais les voitures vintage, ça a son charme.
0: Mais oui, regardez le Premier ministre.
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0: Une question à destination de monsieur Patrick Latour qui habite la Ferté-Saint-Aubin.
8: On
0: dans
8: peut
0: le...
8: pas répondre, Laurent, aux questions. Moi, je peux pas réfléchir.
0: Pourquoi?
8: Parce que il y a Adil Rami qui est à moitié nu devant moi.
3: Il est pas à moitié nu.
8: Il a des bras.
0: À moitié nu, il est manche courte.
8: Ça n'a rien à voir.
0: Comment ça, ça n'a rien à voir?
8: Bah non, mais vous me déconcentrez pas. Mais là, les bras d'Adil, c'est impressionnant.
0: Il est sexy, ça, il faut reconnaître.
8: Ah, mais vous avez vu les bras?
1: C'est vrai.
8: Non, mais ça va.
3: Bon, c'est bon, on a fini.
1: C'est bon, là.
3: Ça va aller, là,
9: je pense qu'on a...
0: Dis-moi, écoutez, Yann Folli est déjà sur le coup.
4: Moi, j'ai rien dit et j'ai rien fait. Alors, commencez pas.
3: Tu vas dire et tu vas faire, hein.
9: Ouais, oui.
4: Non, mais c'est pas moi qui ai commencé, hein. Non, après il s'est passé.
9: Ah. Tu rends le ballon, Lian.
10: Moi, j'ai jamais dit que j'étais ni pauvre ni con. On va réfléchir. Hein? Bon. On va jouer d'abord. Mais
0: il a dit qu'il aimait bien quand vous chantiez, que ça l'excitait. Peut-être qu'il aimerait lui chanter un petit truc.
8: Moi, je vais apprendre à chanter.
3: Comment c'était avant que j'arrive dans les grosses têtes? Il y avait que des bonnes réponses.
9: On s'ennuyait.
3: J'ai l'impression que maintenant c'est.
1: Il y avait Bernard Mabille, mais enfin c'est pas.
9: Il y avait rien de beau à garder.
0: Yann, si vous deviez séduire encore plus ce garçon, parce que je crois que la moitié du chemin est déjà fait.
10: Ah ben moi j'ai.
0: Qu'est-ce que vous pourriez lui chanter?
10: Hey.

0: issue.
1: En attendant ton retour, comme dans une vieille chanson d'amour.
2: Ouais. Bravo.
3: Bravo.
0: C'était magnifique.
4: Bon, j'avais une question là. Qu'est-ce que je fais, fermer dans ma culotte?
3: Non, non, pas du tout, au contraire.
5: Je signerai la tribune.
4: Pour non, Patrick Latour, qui habite La Ferté-Saint-Aubin dans le Loiret.
3: C'est pas loin de chez moi.
5: Oh, mais
3: super. On s'en fout.
2: Ah, quelle belle histoire.
3: Est-ce que je peux poser une question à Dari?
4: Oui.
3: Je voudrais juste savoir où elle en est avec Johan. Mais non, parce que tu m'as dit que tu me tiendrais au courant et tu m'as rien dit.
5: J'ai des images en tête.
3: Mais
5: maintenant.
3: Oui. Parce que c'est un
2: non, mais attends, là, je peux pas passer d'Adil à Johan.
4: Pour l'instant, elle vient juste de le ferrer.
2: Non, mais t'as des questions, toi aussi?
3: Bah, je sais pas, je te demande.
4: Moi, j'ai des questions, mais on me les laisse pas poser. Voilà. Pour monsieur Latour, qui habite La Ferté-Saint-Aubin dans le.
2: Ouais, c'est à côté de Tidari Boudboul.

0: mais tu veux quand même venir au spectacle, tu m'as invité.
1: Alors la question, bien, oui, c'est pour monsieur Latour.
2: Ouais, la question, oui, monsieur Latour, elle a fait
1: la question. La question, tout près de chez Dari Boudboul.
3: C'est vraiment près de chez vous, la Ferté Saint-Aubin?
4: Non, mais j'ai... Non, mais j'y vais souvent parce que j'ai un...
1: On s'en fout.
3: C'est dans le Loiret. La question concerne le docteur Calico. De qui le docteur Calico est-il l'ennemi?
4: Oula.
5: C'est un personnage de fiction.
3: Oulala. Oui, absolument.
1: De bande dessinée.
3: De dessin animé, en tout cas.
2: C'est ah, dessin animé.
3: C'est une question pour faire plaisir à Adil Rami.
0: Ah ouais? De Lucky Luke?
3: Lucky
6: non,
3: Luke.
6: C'est Walt Disney.
3: Alors, c'est un film de Walt Disney, exact.
4: Oui,
0: c'est quoi le nom encore?
3: Le docteur Calico.
6: Calico.
2: C'est dans Aladdin.
3: Pourquoi Aladdin?
2: Bah, je sais pas pourquoi.
6: Non, c'est un vieux. Calico. Un vieux.
3: Parce qu'il
6: Disney
3: connaît tous les dessins animés de Disney.
6: Oui, mais c'est.
2: Ah ben, je disais tout à la maison DVD.
5: Est-ce que.
4: Et est-ce que tu as vu la princesse et la grenouille?
0: Exactement.
4: Tu connais?
0: Oui.
4: Bon, et Maman Odie, la sorcière, tu la connais?
0: Oui.
4: Eh bien, c'est moi qui fais la voix.
2: Ah, ah bah, oui. Bah, alors là, il bande. Oh, il bande.
4: Là, là, là, là.
0: Je crois que... Non, ça me parle parce que j'ai fantasmé sur cette sorcière. C'est bizarre, sur la voix,
2: et
0: du
2: ben,
0: coup.
2: Tu peux est-ce coucher
3: que,
2: avec.
3: Est-ce que vous avez vu les 101 Dalmatiens?
0: Ah, mais ça date.
3: Ah bon?
4: Ah oui, mais
3: parce
4: c'est
3: que c'est
4: génial.
3: Moi qui ai remué la queue.
4: Alors, bon,
3: non, mais qu'est-ce que vous nous faites
4: Calico
3: pas dire ici alors.
4: Ça relève le niveau là. Alors, le docteur Calico.
0: Le docteur ennemi de. Okay.
4: Est-ce que ça serait pas dans les Aristochats?
3: Non, qu'elle est effectivement l'ennemi du diabolique docteur Calico.
5: Est-ce que le personnage est un animal?
3: C'est un Disney plutôt récent, on va dire.
2: C'est
3: en tout
2: pas celui au Mexique là.
3: Un Disney du 21e siècle. C'est sorti en 2008.
4: Oula, est-ce que ça serait pas.
0: Il y a un docteur, donc il y a.
3: N'hésitez pas à lever la main si vous avez la réponse.
2: Les poissons là.
3: Non, mais vous n'aurez pas la réponse, vous êtes fait pour aller choper le public.
0: Oui, bah ben.
5: Wally,
7: bonjour.
5: Non.
7: Bonjour, dites votre prénom, votre déclin, votre identité tout seul.
8: Je m'appelle Damien et je viens de Saint-Nazaire.
5: Flash.
8: Et est-ce que ce ne serait pas Chicken Little?
3: Non, ce n'est pas c'est pas ça.
0: Ouais, mais c'est pas mal.
3: La question est toujours en cours, le docteur Calico.
5: Est-ce que le personnage est un animal?
3: Oui, le personnage est un animal. L'ennemi du docteur Calico.
4: C'est un lion?
3: Un lion, non.
5: Il y a
3: c'est un
5: chien.
3: Quelqu'un
2: qui sait avec bonjour, je suis avec une autre candidate. Comment s'appelle le schmiblick d'après vous?
9: Bonjour, je m'appelle Ondine, et est-ce que c'est Bernard et Bianca?
3: Non plus, oh non, c'est pas Bernard et Bianca.
6: 2008.
2: Ah bah t'as vu, le public aussi, ils sont cons.
3: Là, hein.
2: là.
3: Jean-Phi, je peux même vous dire que le docteur Calico, c'est Malcolm McDowell qui faisait la voix dans la version
5: dans la version française.
3: Et c'est John Travolta qui fait la voix du personnage qu'on cherche.
2: Ah, mais c'est pas moi moche et méchant, là, Grizzly, je sais pas quoi, là.
3: Et en voix française, c'est Richard Anconina qui faisait la voix.
5: Et le personnage principal était joué par?
3: C'est le personnage principal qu'on cherche.
5: Ah, parce que c'est aussi le nom du film.
1: Ah, là, il y a à nouveau le monsieur.
3: C'est le nom du film.
5: C'est le nom du film. Est-ce que c'est un chien, le héros?
3: Oui.
5: Oui, oui, attendez. Est-ce que c'est un chien qui va très vite?
1: Volt
5: est-ce
1: malgré lui.
3: Pardon.
0: Bravo.
5: Volt, héros malgré lui.
3: C'est Volt. Ah. Bravo.
4: Regardez. Il est contrarié.
3: Volt.
5: Le chien qui va vite avec le petit hamster qui est dans le rond. J'allais le trouver à une seconde. Toi avec le nœud pape, je te hais.
2: Bravo. Bravo.
3: Volt, star malgré lui.
1: Alors, il a gagné 300 euros.
3: Il a gagné 300 euros, ce monsieur.
2: Wow.
3: Et effectivement, c'est Richard Anconina qui faisait la voix de Volt dans la version française. C'est John Travolta dans la version originale. Volt, star malgré lui. C'est l'histoire de Penny et son chien Volt qui sont les personnages principaux et qui passent leur temps à échapper au plan du diabolique docteur Calico. Bref. Mais puisqu'on est dans les Disney, j'avais une deuxième question pour monsieur Vignali qui habite Argenteuil. Pareil, dans quel film trouve-t-on la méchante sorcière nommée Mère Gothel?
4: Oula,
5: c'est pas dans le. Et c'est réponse.
3: Et c'est une bonne réponse.
5: Quand même.
3: De Romane Deluc.
5: Alors, il dit rien le pape là. Hein.
4: C'est la princesse.
0: Elle a la même coupe que toi, c'est pour ça que t'as trouvé.
3: Réponse là. Moi j'ai jamais vu ces séries là.
4: Regarde
5: les réponses.
2: Réponse, c'est pas celle qui a les cheveux longs là.
4: Oui, elle a des cheveux très très longs.
3: Exactement, c'est une vieille et méchante sorcière qui s'appelle Mère Gothel.
2: Et elle fait le meilleur pâtissier cette sorcière là.
3: Non, pas Mère Cotte, Mère Gothel. elle a trouvé une fleur aux pétales d'or qui inverse le temps et elle va vouloir

0: couper les cheveux de réponse, eh oui, oui. Car elle croit que les cheveux auront le même pouvoir que les pétales de la fleur magique. Viens là que je te raconte l'histoire.
1: Ah oui,
0: à peine elle a coupé une mèche que celle-ci devient brune éterne.
1: Ah, c'est vrai.
0: Déterminée, la méchante sorcière Mergotel s'empare de toute la chevelure de réponse. Ça y est, il s'est endormi. C'est Isabelle Adjani qui fait le rôle de la sorcière, oui, dans la voix française. Et effectivement, vous avez raison, Romain Duris qui fait la voix, j'imagine, du prince, c'est ça?
2: Oui, il fait la voix du prince qui vient aider Réponse à se barrer de sa tour et à vivre des aventures. Il y a des super chansons, il y a un super film d'animation.
1: C'est merveilleux.
0: Ouais, c'est, j'ai une question plus culturelle cette fois, même si c'est aussi de la culture Disney.
3: Oui.
2: Ça va, on va pas. Il y a pas de sous-culture non plus, quoi.
0: Pardon, qu'est-ce que vous dites?
2: Non, je dis, il y a pas de sous-culture. Disney, c'est de la culture aussi.
0: Oui, enfin, en tout cas, maintenant que Mme Dati est au ministère, c'est de la culture. Et ma question est toute bête parce que c'est le 200e bicentenaire, on pourrait dire. Hein. Mm-hmm. 200e anniversaire de la naissance de Marie Duplessis. Quels sont les trois autres noms avec lesquels on pourrait appeler Marie Duplessis?
4: Marguerite Gauthier, la Dame aux Camélias. Mm. Déjà, ça en fait deux.
0: Et la troisième, vous ne pouvez pas louper la troisième.
4: De la Traviata.
0: Eh ben voilà, bravo, Roselyne Bachelot. Eh oui. Ah ben, il n'aurait plus manqué que vous manquiez l'opéra, Roselyne. Effectivement, Marie Duplessis était une courtisane française, née le 15 janvier 1824. Il y a bien donc 200 ans pile aujourd'hui. Elle est morte très très jeune, à 23 ans. Elle est morte, j'imagine, en toussant beaucoup, puisque c'est le principe, évidemment, du roman qu'a écrit
4: Alexandre Dumas. Elle aimait les raisins glacés parce qu'ils n'ont pas de saveur, les camélias parce qu'ils n'ont pas d'odeur, et les hommes riches parce qu'ils n'ont pas de cœur.
0: Et voilà, il s'est inspiré effectivement du personnage, enfin de la vraie personne qui était Marie Duplessis, pour le personnage de son roman La Dame aux Camélias, qui s'appelait Marguerite Gauthier. C'était deux des réponses que je vous demandais. Et après, Verdi en a fait un opéra, La Traviata. Tout ça, ce sont d'excellentes réponses de Mme Bachelot.
2: J'avoue, ça a plus de gueule que Disney.
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0: Oh yeah! Florent est au téléphone depuis Lannemezan. Bonjour Florent!
6: Oui, bonjour Laurent, bonjour les grosses têtes.
7: Bonjour Florent!
0: Ah, petit accent des Pyrénées que j'entends, c'est ça Florent?
6: Ah oui, tout à fait, oui.
0: Que faites-vous dans la vie?
6: Écoutez, je suis sans emploi actuellement, mais je m'occupe également de location d'appartements sur Bannières-de-Bigorre. Est-ce que je peux donner mon site pour la location d'appartements?
0: Bien sûr, allez-y, oui!
6: Bah écoutez, mon site c'est séjourbigourdan.fr.
0: Ah bah voilà. Très bien, bah voilà, ça y est, je l'ai noté. Florent, il faut maintenant écouter les grosses têtes pour savoir laquelle de mes 6 grosses têtes vous dit la vérité. 5 vont vous mentir. Commençons par monsieur Jean-Jacques Perroni.
8: Alors, conseil du ministère de l'Agriculture, si vous voulez trouver un bon melon, c'est facile, il dirige l'Institut Hospitalo-Universitaire de Marseille.
0: Bernard Mabille.
9: Alors, Pierre-Jean Chalençon, viré de France 2 parce qu'il avait fait une photo avec Dieudonné. Eh bien, il s'est fait bien avoir. C'est Lynn Renault qui s'était déguisée.
0: Ah non ! Philippe Manœuvre.
10: Alors, Florent, voici la vérité vraie. Drame. Un patient atteint du coronavirus est décédé parce que ses proches, venus le voir à l'hôpital, ont débranché son respirateur pour mettre la clim.
0: Valérie Mérès.
11: Hier, une Anglaise a mis au monde un bébé de plus de 5 kilos. Oh. La maman a décidé de l'appeler Bonard Mabey.
9: Vous pouvez vous foutre de ma gueule tant que vous voulez, mais pas dans les questions et tout. Alors,
0: non, pas à l'international.
9: Bernard Mabey.
11: Mais justement, tu te rends compte.
12: C'est hyper classe.
0: Michel Bernier.
12: Alors, nouveaux locaux du PS. Au vu de leurs résultats aux dernières élections, Olivier Faure a décidé de louer plus petit. C'est Stéphane Plaza qui leur a trouvé une studette de 25 mètres carrés.
0: Franz-Olivier Gisbert, pour terminer.
13: Le Louvre sera l'un des derniers musées à ouvrir, normalement le 6 juillet. La direction attendait que la Vénus de Milo puisse se laver les mains.
0: Florent.
9: C'est vachement
6: alors,
9: dur.
6: Bon, écoutez, je pense que je vais éliminer Jacques Perroni.
0: Oui, le melon de Marseille.
6: Oui. Bernard Mabille également.
0: Vous éliminez Pierre-Jean Chalençon.
9: Ouais.
6: Je vais éliminer Armel.
0: Il n'y a pas Armel aujourd'hui.
11: Non, il y a Michel.
6: Ah, pardon.
11: C'est soit Michel, soit Valérie que vous avez pris pour Armel. Oui.
6: Ah, excusez-moi, c'est Valérie.
0: À moins que ce soit Bernard.
9: Ah non, c'est pas.
6: Oh. J'ai pas bien entendu Valérie du coup, mais.
9: Bon, c'était nul.
6: C'est pour ça alors.
0: Vous voulez réentendre Valérie? On peut.
11: Une deuxième fois, je fais une deuxième prise. Alors, hier, une Anglaise a mis au monde un bébé de plus de 5 kilos. La maman a décidé de l'appeler Bernard Mabille.
0: Elle le fait bien, en plus.
1: Très bon accent. Très bon accent.
6: Bon, donc je confirme que je l'élimine.
0: D'accord.
11: Ah bon?
6: Il doit me rester Gilbert, je pense.
0: Gilbert, elle est là, même Gilbert.
6: François-Olivier, bon, je vais plutôt garder la bonne. Je pense que c'est Philippe Manœuvre avec le patient qui meurt parce que ses proches ont dérangé.
0: Et bah si, c'est la vérité.
10: Bravo, cet ancien.
0: Ça se passe en Inde.
11: C'est pas chez nous quand même.
0: Ça aurait pu se passer chez nous. Hein. Je vois pas pourquoi les Indiens seraient plus cons que nous. Hein. Les proches d'un homme hospitalisé à cause du coronavirus ont débranché son respirateur pour mettre la climatisation.
9: Non.
0: Il avait, si je vous jure que c'est vrai, il avait 40 ans. Il a été admis le 13 juin dernier dans l'hôpital Marubi. Je vous donne tous les détails. Dans le nord de l'Inde.
10: Voilà.
0: Donc les proches du patient ont emmené un climatisateur à l'hôpital parce qu'il faisait plus de 41 degrés. Et comme ils savaient pas où le brancher, qu'est-ce qu'ils ont fait? Ils ont débranché le respirateur. Ils trouvaient pas de prise. Faut les comprendre.
1: En même temps, ils sont gonflés dans les hôpitaux de pas mettre plusieurs prises. Brancher sur le portable.
9: Bon, ils vont être poursuivis pour ce New Delhi.
10: Quel star.
0: Vous pouvez du torse bombé. Et Bernard, quel cutin.
10: C'est quand même notre vache sacrée.
0: Bon bah écoutez, en tout cas pour vous Florence, ce sera Aix-les-Bains. On vous applaudit et on vous embrasse.
10: Bravo.
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0: Ah, je vois que vous avez des amis, hein, monsieur Toen, dans le public.
14: Mais c'est normal, il y a des gens qui ont du goût dans ce pays.
15: J'arrive pas à comprendre. On sait pas trop ce que vous faites. Vous êtes, j'ai l'impression que vous êtes un emploi fictif chez le Bolloré, quoi. Il y a un problème, c'est.
14: Mais même ici, un emploi fictif. Pourquoi ailleurs? J'accompagne Ariel, tu sais. Je l'amène en fiacre.
11: Exactement.
14: C'est moi qui l'amène jusqu'au studio.
15: Mais je crois qu'Ariel a eu un petit problème avec une mini-jupe, peut-être ces derniers jours. Non, tu n'as pas eu un petit problème avec une mini-jupe?
16: C'est vrai qu'on ne m'a pas laissé entrer dans une église hier, à la messe, à 18h. À côté de la mutualité, l'église...
15: Saint-Nicolas du Chardonnay.
16: Exactement.
14: Qui est pourtant un endroit très très open.
0: Et qu'est-ce que vous alliez
14: fallait
0: faire
14: avec le cardinal Barbarin, t'es con aussi.
0: Qu'est-ce que vous alliez faire à l'église
16: Mais je suis catholique.
0: Oui, ça d'accord.
16: Et puis j'entre toujours dans les églises, c'est un endroit où je me sens chez moi.
0: Et
16: j'aime ça. Et donc là, c'était étrange.
0: Ils ne vont pas
16: après...
0: laisser rentrer parce que vous aviez la jupe trop courte.
16: Oui, oui, incroyable.
14: Mais qui t'a empêché? C'est qui à l'entrée? Il y a un videur?
16: Il y avait trois personnes.
0: Mais pourquoi vous n'avez pas emprunté une robe? Madame et Pierre.
16: Mais finalement, j'y suis quand même entrée. J'ai mis ma grande houppelande, mon grand manteau. Et voilà. Il y a quelqu'un qui m'a approché comme ça, étrange. Peut-être un communiste facho. Et qui m'a dit...
14: Oula. Attendez, c'est qui ça? Communiste facho?
0: Il y a vraiment toutes sortes d'unions aujourd'hui.
16: Il m'a dit, vous savez qui je suis. Et il est parti, hein, très bizarre. Enfin, tout
14: Jean-Luc
16: ça, voilà.
14: Mélenchon, c'était Jean-Luc Mélenchon.
16: C'était le diable. L'histoire n'a aucun intérêt, mais j'ai eu...
14: Mais voilà. Comment vous êtes au courant de ça? Comment tu lui parles de ça?
15: C'était lui, c'était lui le type pour la photo.
14: Ah, vous êtes parlé, c'est pas sorti dans la presse.
15: Moi, j'ai jamais de problème avec mes vêtements, c'est bizarre. J'aimerais bien essayer un jour une robe, d'essayer de changer un petit peu, de mettre une jupe et tout. Avec des talons aiguilles, avec des faux seins.
17: Non mais Johan, il y a déjà une boule à facettes.
14: Il y a une soirée chez Emmaüs, là, viens.

0: et Magus.
1: Pourquoi des faux seins, les tiens sont très bien. Hein.
2: J'ai peur.
3: Mais pourquoi vous êtes habillé en femme?
2: Parce que c'est, j'ai envie de savoir c'est
3: mais
2: quoi.
3: Mais qu'est-ce
2: le...
3: que va dire votre fiancé? D'ailleurs, est-ce que vous êtes toujours fiancé?
2: C'est plus fort que jamais, c'est un truc de dingue.
3: Avec Nathalie,
2: oui,
3: toujours.
2: On s'est envoyé 16 textos l'un l'autre hier.
4: Mais quel genre de textos, hein?
2: Bah, comment ça va? Tu sais,
4: c'est vrai?
2: Tu révises ton match?
4: Tu révises ton bac? Tu révises ton bac?
2: Ouais. Ça avance de fou.
3: Quel âge elle a d'ailleurs? Vous nous avez pas dit ça.
2: Elle est entre la trentaine et la quarantaine. Elle est à cheval entre deux os.
5: Tu n'as pas peur d'avoir un enfant?
2: Ah, je rêve d'avoir un enfant, c'est le rêve de
3: ça,
2: la
3: ça, je comprends en tout cas qu'après avoir fait l'amour avec vous, elle soit en quarantaine. Allez, je crois qu'il est temps de passer à une première citation, et ce sera une citation, bah ça tombe bien d'ailleurs, pour Madame Audra, qui habite la Primaube dans l'Aveyron, qui a dit « Si l'amour est aveugle, pourquoi la lingerie fine est-elle si populaire ?»
1: Oh. Ah.
6: Alors Woody Allen.
3: Non, mais c'est vrai que c'est américain.
2: Groucho Marx.
4: Ah, non. L'abbé Peter.
2: Mark Twain. Seinfeld.
3: L'abbé Peter, non.
2: Mark Twain.
3: Mark Twain, non.
4: Sébastien Twain.
3: C'est plus récent.
6: Groucho Marx.
2: Non. Jerry Seinfeld.
3: Il vit encore.
6: Donald Trump.
3: Il est acteur, il a fait du cinéma.
2: Adam Sandler?
3: Non.
4: Ah, Peter Niney?
3: Il a été découvert dans les années 80 dans l'émission Saturday Night Live.
4: Ah, Peter Mundy?
3: Non.
6: Peut-être Will Smith?
3: Non, mais on n'est pas loin, on n'est pas loin.
2: Eddie Murphy?
3: Eddie Murphy, bonne réponse de Paul Alcarat. Une autre citation, et cette fois ce sera plus littéraire, pour Jocelyn Bétard, qui habite Var-sur-Rosay, en Corrèze.
4: Bétard.
3: Qui a dit « La création fut le premier acte de sabotage. »
6: Ah, ça c'est du Pierre Desproges.
3: Non.
2: La Martine?
3: Non. Ah tiens, il y a longtemps qu'on n'a pas joué au jeu des dates avec Paul.
6: Ah,
3: on parle de quelqu'un qui est né en 1911 et mort en 1995.
4: Sioran.
3: Et c'est Émile Sioran. Bonne réponse.
4: Bravo Paul.
3: De Paul Alcarat. Plus difficile. Hein. Qui a inventé le couteau sans lame auquel manque le manche?
6: Ah, ça c'est un surréaliste.
3: Ah, et c'est vrai que c'est assez surréaliste, oui. Le couteau sans lame auquel manque le manche.
1: C'est un humoriste ou c'est un écrivain?
3: Ce n'est pas un humoriste.
1: C'est un écrivain?
3: C'est un philosophe, écrivain et physicien.
4: Ah, Kenji Girac?
2: C'est... Alfred Jarry?
3: Alfred Jarry, non.
1: Bachelard? Français. Gaston
3: on
1: Bachelard?
3: On est au 18e siècle.
6: Oui. Ah.
4: Kenji Girac?
6: Un anglais?
3: Non, ce n'est pas un anglais.
4: Est-ce que c'est un portugais?
3: Il est mort à Göttingen en 1799.
4: C'est un portugais ou c'est pas un portugais?
1: C'est pas Goethe?
3: Goethe, non.
2: C'est un ami à Goethe?
3: Ah oui, c'est vrai que c'est un ami.
6: C'est un romantique allemand.
4: C'est Schopenhauer.
2: C'est Georg von Lichtenberg?
3: Bonne réponse de Paul Alcarat.
4: Incroyable.
3: Et là, c'est plus difficile. Il s'agit de retrouver un peintre, sculpteur, poète, à qui on doit cette jolie citation. La puce porte son pied droit derrière son oreille gauche, sa main gauche dans sa main droite, et saute sur son pied gauche par-dessus son oreille droite. Là, on est évidemment dans le surréalisme à donf. Hein,
1: c'est
3: voyez.
1: Pas Jean Cocteau qui a
6: alors,
1: dit
6: non.
3: Un des fondateurs du mouvement Dada.
6: André Breton.
2: Tristan Tzara.
3: Tristan Tzara, non.
6: Benjamin Perret.
3: Non plus.
4: Ah, Delvaux. C'est pas Michou?
3: Non.
4: Michou, c'est le mouvement
1: Paul
4: Tata.
1: Delvaux.
4: Pardon.
1: Paul Delvaux.
3: Là, je vous parle du mouvement Dada, effectivement.
4: Oui, voilà.
3: Co-fondateur du mouvement Dada à Zurich.
2: Oui, c'est... Attends, Max Born.
3: Non.
4: Max Klein.
3: Il est d'ailleurs mort à Bâle en 1966.
1: C'est un Français?
3: Il est né à Strasbourg et il est mort à Bâle.
4: Pas de chance.
2: Est-ce que c'est Victor Bronner?
3: C'est un Français.
1: Mais il était allemand quand Strasbourg était...
3: Exactement. Il a réintégré la nationalité française en 1918, mais il est né allemand en Alsace occupée.
2: Oh, Max Beckmann?
3: Non.
4: C'est un von qui
6: ah non, ça peut être Apollinaire.
3: Ah bon, non.
4: Apollinaire, ça.
6: Ah bah oui.
3: Ah bah non.
4: Gérard Holtz aussi, non?
2: Je sais qui c'est.
4: C'est Gérard Holtz.
2: C'est Jean Harpe.
3: C'est Jean Harpe. Bonne réponse de Paul Alcarat. Non, il est né à Strasbourg. Et effectivement, Strasbourg était allemand à l'époque, et puis après, c'est passé français, mais c'est bien à Zurich qu'il a lancé le mouvement Dada, il est mort.
2: Ou Jan Harp.
3: En Suisse, oui, on dit Jan Harp.
2: Ou Jean.
3: Hans-Peter Wilhelm Harp dit Jean ou Jan Harp. C'est en tout cas une bonne réponse de Paul Alcarat.
4: Bravo.
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2: Pas trop intimidé entre Madame Bachelot et Monsieur Claudel.
3: Oh, que nenni, je tâche de survivre, mais l'ambiance est fort guillerette, donc très joviale.
4: Voilà. Tu veux venir du côté des tuches? Coucou, Monsieur Pop.
2: Ça vous plaît, guillerette, Monsieur Rami?
5: Comme... Il n'a pas compris.
2: L'ambiance, vous la trouvez guillerette, vous aussi?
5: Tout le monde sait courir au ralenti. Courir au ralenti, c'est marcher. Viens par ici, mon petit. Ah. Ici, c'est les tuches.
2: Vous faites l'accent des tuches.
5: Bah alors, j'aime beaucoup les tuches.
2: Ah oui.
5: Mais guillerette, c'est vrai que j'ai pas compris.
6: Monsieur Ruquier, moi, je me sens un peu entre deux mondes.
2: Est-ce que, monsieur Peu, vous pouvez expliquer l'adjectif guilleret et son féminin guillerette à monsieur Rami?
3: Oh, ben, en d'autres termes, un peu moins cérémonieux, je dirais.
5: Cérémonieux?
3: Peut-être ça, chacal.
2: Voilà. Non, mais rajoutez pas un mot qui comprend pas dans le La question qui vient est une question contemporaine, là, vraiment à la portée de tout le monde.
5: Ah ouais.
2: Monsieur Rami, vous connaissez.
5: Non, mais là, aujourd'hui, il faut dire monsieur le Belge, parce qu'il a aucune bonne réponse. Moi, j'ai Coluche.
2: Ah oui, c'est vrai que vous avez eu Coluche
4: devant
2: lui.
4: C'est vrai.
2: Tout à l'heure. Mais là, je vais vous parler de Johnny Depp. Ça, tout le monde connaît Johnny Depp.
4: Absolument.
2: Et Johnny Depp a eu pendant longtemps, d'ailleurs, il a toujours un tatouage, mais un tatouage qu'il a modifié. En effet, il était fou amoureux et il s'était fait tatouer sur le bras le nom d'une de ses femmes, compagne, maîtresse, pas Vanessa Paradis.
6: Non, c'était Kate Moss.
2: Non, c'était pas Kate Moss.
6: Amber Heard.
2: Non,
6: c'est l'actrice américaine qui est revenue en force avec la série qui cartonne chez les ados, et c'est Winona Ryder.
2: Bravo, mais ça n'était pas la question.
4: Et Jocelyne à côté aujourd'hui.
2: Mais vous avez raison, c'est un bon départ, oui. Chère Caroline, puisqu'il avait effectivement fait tatouer sur son bras le nom de son amoureuse, Winona, comment vous dites, Winona?
6: Winona Forever.
2: Voilà. Et il avait tatoué effectivement Winona Forever.
3: Bien joué dans le dernier Beetlejuice qui est sorti au cinéma d'ailleurs.
2: Exactement, monsieur Poff, bravo. Mais
6: je crois qu'on fait une bonne
5: équipe. C'est pas la question non plus.
2: Mais il a fait modifier ce tatouage après leur séparation, évidemment. Quelles sont les deux lettres qu'il a enlevées sur son tatouage pour que son tatouage ait une autre signification?
4: Il a enlevé, oui, le W et le I pour faire Nona, la nonne, parce qu'il est religieux.
2: Non.
3: Moi, j'aurais dit que c'était le N-A, comme ça, ça fait Winno, qui est presque wine, l'alcool, est charmant.
2: Et c'est une bonne réponse que monsieur Pape.
7: Alors là, je tombe des nues.
2: Effectivement, il a enlevé le na de Winona, ça donne Wino Forever, ce qui veut dire ivrogne pour toujours.
6: Il a tenu parole.
5: C'est surtout qu'il la déteste. T'imagines?
6: Oui, mais il a tenu parole quand même.
2: Et effectivement, aujourd'hui, il a tatoué ivrogne pour toujours, Wino Forever, au lieu de Winona. C'est votre première bonne réponse.
7: Écoutez, pas ça. Voilà.
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2: Ah, Christine, bravo. Montrez-moi votre téléphone portable, Christine.
8: Non, mais vous m'accusez de tricher.
2: Je m'accuse de rien, on a les images d'hier. Non. Vous avez été filmé.
6: Mais non.
8: Oui, je sais. J'ai été filmé. Je regarde mon portable pendant toutes les missions.
2: Ouais.
9: Eh ben, ça se fait pas.
2: C'est marrant, vous les regardez surtout avant les questions littéraires et les réponses.
8: Non, je réfute.
2: On a les noms. Alors, je vais vous dire.
8: On recommence.
2: Christine, bravo. Nous avons les noms de tous les auditeurs à qui vous avez fait perdre 300 euros. Vous devrez envoyer par chèque 12 300 euros. On a fait le calcul depuis que vous trichez.
8: Vous avez
2: 12 300 euros à tous les auditeurs qui ont perdu à cause de vous.
10: Non, mais moi, au moins, elle répond bien. Valérie, elle utilise son portable, mais elle répond mal. Faut le faire quand même.
3: Ok, non, mais je m'interroge.
2: Avouez, Christine, vous pouvez avouer.
8: Non, je n'avoue rien. J'ai regardé hier ma tenue de mariée pendant
2: l'émission. Vous savez, il y a un truc qu'on peut faire, par exemple. Je viens près de vous, là, Christine. Puis on regarde ensemble, on tape Google. Et on regarde recherche précédente.
8: Oh là là.
6: Oh, oh là là.
8: Alors, vous voulez le faire?
2: Je veux le faire.
8: Eh ben, vous allez le faire.
2: Alors, allez-y.
10: Alors, non, mais attends, mais regarde, il y a une photo de Flavie Flamand sur ton téléphone. Ah non, c'est toi, il y a 25 ans. Elle a mis une photo d'elle il y a 25 ans.
8: Alors, comment tu le sais?
10: Je vois d'ici.
2: Elle est en train d'effacer l'historique, là, regarde. Allez, venez, venez, qu'on rigole deux secondes. Allez, venez ici, venez ici.
9: Moi qui pensais que Christine savait des trucs.
2: Alors, attendez.
9: Attends, je suis déçu.
11: Il n'y a pas un jeune dans la salle qui peut les aider, les deux vieux, là?
9: Même moi, je peux regarder.
10: Attends, gros sexe Mozambique, c'est quoi, ça?
2: Bon, en tout cas, votre téléphone, vous le mettez devant votre pupitre. Vous n'êtes pas viré pour cette fois, mais...
8: Attends.
10: Ouais.
8: Et pour tout vous dire, hier, il me manquait un hussard... Et j'ai regardé qui c'était.
2: Bah, vous venez quand même d'admettre déjà.
8: Ah, bah parce que je suis honnête.
2: Heureusement qu'elle est drôle, là. Ça la sauve. Une première citation. Tiens, puisque vous allez
10: vous comment elle répond aussi bien à chaque fois. C'est quand même une animatrice télé, elle doit savoir rien, quoi.
8: Arrête.
2: Ah non, mais vous allez voir que là, maintenant, elle va moins répondre.
8: Ah bah oui, ah bah, je vais bien vous faire chier. Je vais arrêter de répondre.
9: C'est vrai que... Oui, pardon, vas-y.
8: C'est vrai que pour hier, quoi.
9: Non, c'est vrai que pour hier, c'est injuste pour auditeur parce que Kléber, il ne serait pas revenu du tout, donc il aurait pu avoir 300, mais bon, c'est pas...
8: Oui, bien sûr.
9: Mais c'est... je te jure, il ne serait pas revenu.
10: Et c'est un auditeur, il lui manquait 300 euros pour sa greffe, une greffe et tout. C'est terrible comme histoire, ce que tu fais, Christine, c'est pas bien.
11: On a une autricheuse, je lui dis tu me prêteras tes lunettes pour lire la news là, et elle me dit mais mes lunettes c'est des fakes.
2: C'est des fausses lunettes que vous avez, il y a une folie.
12: C'est en fait, je suis en train de, j'attends mes carreaux.
10: Ah d'accord.
12: À ma mesure que
10: mais,
12: je viens de
10: mais
12: refaire.
10: Mais Liane, rassure-nous, tes couilles, c'est des vraies.
12: Ouais. Ah ça, je peux te dire,
2: c'est j'ai une équipe ici, mais j'ai une équipe. La première citation pour Azedine Labani qui habite Saint-Brieuc, et c'est pour votre mariage que j'ai choisi cette citation, Christine Bravo, qui a dit « Se marier, c'est partager à deux des problèmes qu'on n'aurait pas eu tout seul. »
10: C'est Jean-Yann.
11: Jean-Yann.
10: Non.
12: C'est Sacha Guitry.
2: C'est Sacha Guitry. Bonne réponse de Yann Folli. Pour Annie Debloc, qui habite Trolley-Breuil dans l'Oise, qui a dit « Dieu a créé l'homme à son image, et puis l'homme a évolué. Dieu, lui, on ne sait pas. »
11: Je ne sais pas qui c'est, mais moi, ça, j'en suis sûr.
2: De quoi donc ?
11: Ah ben, que l'homme peut évoluer.
9: Pierre Desproges.
2: Pierre Desproges, non.
10: Est-ce que c'est mort ?
2: Ah non, c'est un vivant, un francophone.
9: Gueluc.
2: Philippe Gueluc, bonne réponse de Paul Aycarat. Pour Olivier Salou, qui habite Comte, c'est dans les Alpes-Maritimes, qui a dit « Il faut collectionner les pierres qu'on vous jette, c'est le début d'un piédestal. »
9: Jésus-Christ.
2: Wow. Ah non, non. Ah,
12: Francis Blanche.
2: Non, c'est joli, avouez.
11: C'est très beau. Alors là. Ouais.
12: C'est genre Francis Blanche ?
2: Non, c'est pas genre Francis Blanche.
10: C'est mort,
2: Francis
10: c'est Blanche. Vivant, c'est Francis
2: c'est pas
10: blanc,
2: Francis c'est Blanche.
9: Pierre Dac, allô ?
2: Pierre Dac non plus. Ah non, non, on est bien plus ancien que tout ça.
9: Paul Caron, ancien.
2: Il faut collectionner les pierres qu'on vous jette, c'est le début d'un piédestal.
9: Socrate ?
2: Non, ah non, pas quand même.
12: Victor Hugo ?
2: Non, on est au 19e siècle.
10: C'est quelle couleur ? C'est
2: blanc ? Mais ça n'est pas
9: Théophile Gautier.
2: Pardon ?
9: Théophile Gautier.
2: Non, ce n'est pas un écrivain qu'on cherche.
8: Ah, mais c'est poète.
2: Il a écrit aussi, mais c'est pas pour ça qu'on le connaît. Un homme politique, non. C'est quoi, on va s'en débarrasser, je vais vous donner les dates, Elkarat. Il est né le 11 décembre 1803.
9: Ah, ben c'est Hector Berlioz.
2: Hector Berlioz, bonne réponse de Paul Elkarat.
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2: Alors on va répondre à Angie qui a laissé un message sur lesgrossetêtes@rtl.fr. Bonjour Angie.
13: Bonjour.
2: Alors Angie a fait un road trip en Normandie pendant l'été.
10: Et pourquoi ?
2: Bah, peut-être qu'elle voulait découvrir ma ville natale.
14: Oui.
2: La ville d'Édouard Philippe, justement, allez savoir.
14: Ah, le Havre, c'est en Normandie ?
2: Oui.
14: Eh bah, j'apprends des trucs tous les jours. Je suis content de venir ici.
10: Tu connais que Deauville, j'imagine.
2: Bon, donc vous avez fait un road trip en Normandie. Alors, au Havre, précisément, Angie ?
13: Non, en fait, on était parti pour Étretat, et coincé dans les embouteillages, on en a eu marre, du coup, on est parti, et j'ai dit, est-ce que tu veux voir la ville la plus moche de France ?
14: C'était pas le Havre.
13: Et donc, on a été au Havre. comme il faisait un super beau soleil, un beau ciel bleu, du coup, mon copain dit, en fait, c'est super joli ici.
10: Ben oui, mais là, c'est pas la ville qui est moche, c'est les gens.
2: Il n'est pas français, votre copain, c'est ça ?
13: Non, il est tchèque.
2: Tchèque ? Ah oui, alors forcément, par comparaison.
14: Ah oui, c'est bon.
10: Non mais Le Havre, il y a une nouvelle dynamique là, patron. Défendez votre ville. Genre, il y a les artistes qui s'installent, ils retapent des trucs. Il y a les orphelinats, les écoles coraniques.
2: Non mais c'est une jolie ville.
15: C'est très, très moderne.
2: Quand on n'y a pas vécu et qu'on y passe 24 heures, on trouve ça très joli. Bien voilà. Bien.
14: Il faudrait d'ailleurs citer tout le nom de la ville. C'est Le Havre de toute grâce.
2: Non, absolument.
14: C'est vrai.
2: Ah oui.
10: Il y a un G ou un
14: seul coup, ça fait plus envie.
2: Œuvre de François Ier.
14: N'est-ce pas?
2: Et oui, ah oui, oui, il faut quand même le rappeler. Bah écoutez, Angie, merci pour votre joli message. Et
10: vous voulez juste raconter ça?
2: Mais moi, je vous remercie en tout cas de vendre ainsi la ville du Havre, ouais, qui a en plus un club de foot formidable. Thomas, maintenant, est au téléphone. Bonjour Thomas.
16: Bonjour Thomas. Non, je déconne. Bonjour les grosses têtes.
10: Oh, un hétéro qui a de l'humour.
16: Ça va Sébastien?
10: Et toi mon coquin?
16: Très bien, très bien.
2: Vous avez acheté le livre de Sébastien Thoen.
10: Ah, c'est lui.
15: Ah, c'est pour ça.
10: On l'a trouvé. Oh, je t'aime, je t'aime.
16: Impeccable. Si vous savez, comme il est très, très, très utile, un très bon cale-porte.
2: Et vous aimeriez récupérer un mug RTL pour, bah, pour votre petit...
15: Dédicacé par Sébastien.
2: Pour votre petit déjeuner, j'imagine.
16: Pour l'hôtel et moule à la bouche, Joyce.
10: Voilà, pour faire un autre.
16: Et j'aimerais mériter ce mug. Et j'ai une petite blague grosse tête un peu intelligente, on va dire.
2: Allez-y, allez-y.
10: Ça va changer, ouais.
16: Pourquoi la farine ne fait pas de bruit quand elle tombe par terre?
2: Pourquoi la farine ne fait pas de bruit quand elle tombe par terre?
14: Et c'est mettre l'ambiance, en tout cas. Il y a une jovialité qui suit.
16: C'est intellectuel, hein, c'est pas humour. Hein. Alors, je veux ma thèse, c'est la vérité.
2: Je vous écoute, alors, c'est quoi la réponse?
16: Et bien, dans la farine, on a enlevé le son.
14: Le son et le son qu'on écoute.
10: D'accord.
15: Comme le son d'avoine, ouais. Le flocon d'avoine.
14: Non, c'est bien.
16: Le son, c'est l'enveloppe de la particule de l'épine.
10: On a compris, monsieur Bigard.
2: J'ai pas compris avec le parterre.
14: C'est mais ça. Parce que ça
15: parce
14: fait pas de bruit quand ça tombe par terre, parce qu'on a enlevé le son. Il n'y a pas de son. Le son qu'on a.
17: Le son d'avoine.
14: Mais dis donc, Laurent Ruquier, vous n'allez pas faire le difficile avec les jeux de mots.
10: Ah ouais, pas vous. Pas vous, franchement.
2: Justement, oui, je suis un peu plus difficile que ça, quand même, vous voyez. Non, mais c'est drôle, Je comprends que vous ayez acheté le livre de Sébastien Thoen. Bruno, maintenant. Bonjour, Bruno.
18: Salut Laurent.
2: Alors Bruno.
18: Salut les grosses têtes.
2: Ah bah Bruno,
15: il est sur scène là.
2: Bruno, il est morceau. Et il aurait aimé venir nous voir le 13 septembre. Ben
10: viens devant, on te fera rentrer.
2: Ouais,
14: ça veut dire qu'il est morceau, c'est-à-dire qu'il a pas de membres.
2: Non, morceau, ça veut dire qu'il est dûment comme
15: ça.
2: Comme Stevie, mais Stevie sera pas au Mans. Vous serez avec nous, vous, Sébastien Thoen.
10: Absolument, j'ai posé un RTT pour venir.
2: Ah ben c'est bien.
14: Moi j'aimerais bien venir. Je suis jamais en délocalisation.
10: Non, on veut les mecs drôles.
14: Non, c'est vrai, vous m'amenez jamais en délocalisation.
15: C'était sympa Angoulême.
2: C'était sympa Angoulême. On vous a proposé 18 fois. À chaque fois, vous dites non.
14: Non, c'est pas vrai. C'est parce que tu pouvais pas. Parce que j'étais
2: voilà,
14: en
2: vous
14: tournée.
2: Pouvez pas. Bah, c'est pareil. Donc,
14: deux fois, vous m'avez proposé.
2: Bah, deux fois, vous pouvez pas. Qu'est-ce que vous voulez que je dise? C'est pas de ma faute.
15: Si, on aime bien les déplacements.
2: Pardon?
15: On aime bien les déplacements.
2: Oui, mais on vous les propose. Vous nous dites non.
10: Bah oui, vous voulez pas.
2: Alors, on prend ce qui reste. Bien fait, bonsoir. Sébastien Thoen, Isabelle Mergault, Michel Bernier, Yoann Rioux, Liane Folly, Florian Gazan, un beau casting. Au Mans, 1300 places au Palais des Congrès et de la Culture. Et franchement, je
10: veux
2: dire...
10: Ça va être complet ?
2: C'est déjà complet, mais sur les 1300 qui ont réservé, il y en a bien quelques-uns qui, au dernier moment...
10: Oui, venez,
2: c'est toujours comme ça quand c'est gratuit. Au dernier moment, ils viennent pas. Donc, franchement, vous pouvez pointer, on vous fera un
14: rentrer. Moi, je vais venir dans le public, comme je suis jamais invité en déloc, je vais venir dans le public.
2: Bruno, au dernier moment, on vous fera rentrer, d'accord ?
10: Mais avec un peu de monnaie, quand même, pour qu'on fasse rentrer, tranquille.
18: Comme tu veux, Sébastien.
10: Moi, pour 10 balles,
18: je vais t'acheter un bouquin si tu me fais rentrer.
2: Ah oui. C'est vous dire le niveau de désespoir. On termine avec Sébastien maintenant. Bonjour Sébastien.
10: Bonjour.
18: Bonjour.
2: Ah, l'autre Sébastien.
10: Non, c'est moi.
2: Alors là, Sébastien, on va dire Sébastien, à mon avis, que vous devez avoir au minimum une quarantaine d'années, 50 ans.
18: 50.
2: Mais
15: pourquoi vous dites
14: le prénom?
15: Le prénom.
2: Non, parce qu'il m'écrit pour me dire « Laurent, je vous écoute depuis « Ferme la fenêtre pour les moustiques ».
10: C'était
2: le premier titre de mon émission sur France Inter, « Ferme la fenêtre pour les moustiques », une émission estivale avant Rien à cirer. Donc
10: pourquoi
2: vraiment,
10: ce titre?
18: Avec Jacques Ramal.
2: Bah parce que c'est une émission
18: et
2: d'été.
18: Pascal Brunner.
14: Estival, ça veut dire été.
2: Alors, ne citez pas le nom des gens qui étaient avec moi pendant cette émission
15: ils
2: d'été.
15: Ils sont tous morts.
2: Parce qu'ils sont tous morts.
10: Mais non.
2: Frédéric Lebon est mort, non. Pascal Brunner est mort et Jacques Ramad est mort. Je suis le seul survivant et moi-même, je ne me sens pas très bien.
18: Si ça intéresse Bruno, j'ai des places pour jeudi prochain.
10: Hein, ah, vous allez faire un troc? Faites un troc.
2: Ah ouais, Bruno, l'auditeur précédent cherchait un Bruno parmi nous. Ah oui, l'auditeur précédent, lui. Ah, parce que vous avez déjà vos places pour Le Mans.
18: Ah bah oui, oui, bah oui.
2: Ah, parce
18: bah
2: que
18: oui.
2: Vous êtes du Mans aussi, alors?
18: Pas comme Stevie, mais comme les gens qui habitent au Mans.
2: Nos auditeurs sont drôles, on en est fiers.
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2: Oh yeah! Florent est au téléphone depuis Lannemezan. Bonjour Florent!
20: Oui, bonjour Laurent, bonjour, bonjour les grosses têtes.
15: Bonjour Florent!
2: Ah, petit accent des Pyrénées que j'entends, c'est ça Florent?
20: Ah oui, tout à fait, oui.
2: Que faites-vous dans la vie?
20: Écoutez, je suis sans emploi actuellement, mais je m'occupe de, également de location d'appartements sur Bagnères de Bigorre. Est-ce que je peux donner mon site pour la location d'appartements?
2: Bien sûr, allez-y, oui.
20: Bah écoutez, mon site c'est séjourbigourdan.fr.
2: Ah bah voilà. Très bien, bah voilà, ça y est, je l'ai noté. Florent, il faut maintenant écouter les grosses têtes pour savoir laquelle de mes 6 grosses têtes vous dit la vérité. 5 vont vous mentir. Commençons par monsieur Jean-Jacques Perroni.
21: Alors, conseil du ministère de l'Agriculture, si vous voulez trouver un bon melon, c'est facile, il dirige l'Institut Hospitalo-Universitaire de Marseille.
2: Bernard Mabille.
22: Alors, Pierre-Jean Chalençon, viré de France 2 parce qu'il avait fait une photo avec Dieudonné. Eh bien, il s'est fait bien avoir. C'est Lynn Renault qui s'était déguisée.
2: Ah non ! Philippe Manœuvre.
23: Alors, Florent, voici la vérité vraie. Drame. Un patient atteint du coronavirus est décédé parce que ses proches, venus le voir à l'hôpital, ont débranché son respirateur pour mettre la clim.
2: Valérie Mérès.
24: Hier, une Anglaise a mis au monde un bébé de plus de 5 kilos. Oh. La maman a décidé de l'appeler Bonard Mabey.
22: Oh non, oh non, oh non, oh non, oh non, oh non, foutez pas. Alors, je m'en vais, là je m'en vais, non.
24: Vous pouvez vous foutre.
22: Vous pouvez vous foutre de ma gueule tant que vous voulez, mais pas dans les questions et tout. Alors non,
2: pas à l'international.
22: Ah, Bernard Mabey.
24: Mais justement, tu te rends compte.
25: C'est hyper classe.
2: Michel Bernier.
25: Alors, nouveaux locaux du PS. Au vu de leurs résultats aux dernières élections, Olivier Faure a décidé de louer plus petit. C'est Stéphane Plaza qui leur a trouvé une studette de 25 mètres carrés.
2: Franz-Olivier Gisbert, pour terminer.
26: Le Louvre sera l'un des derniers musées à ouvrir, normalement le 6 juillet. La direction attendait que la Vénus de Milo puisse se laver les mains.
22: C'est vachement
20: alors,
22: dur.
20: Bon, écoutez, je pense que je vais éliminer Jean-Jacques Perroni.
2: Ouais, le melon de Marseille.
20: Ouais. Bernard Mabille également.
2: Vous éliminez Pierre-Jean Chalençon.
22: Ouais.
20: Je vais éliminer Armel.
2: Il n'y a pas Armel aujourd'hui.
25: Non, il y a Michel.
20: Ah, pardon.
24: C'est soit Michel, soit Valérie que vous avez pris pour Armel.
25: Oui.
20: Ah, excusez-moi, c'est Valérie.
2: À moins que ce soit Bernard.
22: Ah non, c'est pas.
20: Oh. J'ai pas bien entendu Valérie du coup, mais.
22: Bon, c'était nul.
20: Bon, c'est pour ça alors.
2: Vous voulez réentendre Valérie? On peut.
24: Je fais une deuxième prise. Alors, hier, une Anglaise a mis au monde un bébé de plus de 5 kilos. La maman a décidé de l'appeler Bernard Mabey.
2: Elle le fait bien, en plus.
25: Très bon accent.
20: Donc, je confirme que je l'élimine.
24: D'accord. Ah bon?
20: Il doit me rester Gisbert, je pense.
2: Gilbert, elle est la même Gilbert.
20: François-Olivier, bon, je vais plutôt garder la bonne. Je pense que c'est Philippe Manœuvre avec le patient qui meurt parce que ses proches ont débranché
2: la vérité. Bravo, Florent.
27: Ancien.
2: Ça se passe en Inde.
24: C'est pas chez nous quand même.
2: Ça aurait pu se passer chez nous. Je vois pas pourquoi les Indiens seraient plus cons que nous. Les proches d'un homme hospitalisé à cause du coronavirus ont débranché son respirateur pour mettre la climatisation.
3: Non.
2: Il avait, si je vous jure que c'est vrai, il avait 40 ans. Il a été admis le 13 juin dernier dans l'hôpital Maharobi. Je vous donne tous les détails.
4: Oui,
2: hein. Dans le nord de l'Inde.
3: Voilà.
2: Donc les proches du patient ont emmené un climatisateur à l'hôpital parce qu'il faisait plus de 41 degrés. Et comme ils savaient pas où le brancher, qu'est-ce qu'ils ont fait? Ils ont débranché le respirateur. Ils trouvaient pas de prise, faut les comprendre.
4: En même temps, ils sont gonflés dans les hôpitaux de pas mettre plusieurs prises.
3: Ça c'est vrai.
4: Ah oui, brancher son portable. Bah,
26: ils vont être poursuivis pour ce New Delhi.

0: quelle star.
1: Vous pouvez du torse. Hey, vous pouvez du torse bombé. Et Bernard, quel cutin.
2: Ah, ah, c'est quand même notre vache sacrée.
1: Bon bah écoutez, en tout cas pour vous Florence, ce sera Aix-les-Bains. On vous applaudit et on vous embrasse. Ouais, bravo.
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1: Alors, pour Monsieur de Gabriel, qui espère 300 euros, comment appelle-t-on un puissant tourbillon qui se forme dans une étendue d'eau, qui peut être créée d'ailleurs par un courant de marée ou par un courant de fleuve?
5: Ah, alors, Malmström.
1: Comment?
5: Malmström.
1: Réponse des duettistes.
5: Oh là là.
1: Diamant et Ferrand. Bravo. Ouais. Un maelstrom.
6: Ah, ouais. C'est pour ça d'ailleurs Laurent l'expression.
7: Moi j'aurais dit Peter et Sloan.
1: Ça, ça aurait rimé avec maelstrom.
7: Voilà.
1: Comment vous l'écrivez d'ailleurs?
5: M-A-E-L-S-T-R-O-M.
8: Tréma.
1: Non, il n'y a pas de tréma.
7: Ah, il n'y a pas de tréma.
1: Non, il n'y a pas de tréma.
8: Ah, si, on est sur le haut.
1: Les deux s'écrivent.
6: Attendez, on est en grosse tête ou j'ai motus? Combien de lettres?
8: Si on ne met pas le tréma, on va dire maelstrom alors que c'est un maelstrom.
1: Oui,
7: ah. Mais, oui, mais ça dépend.
1: Les deux se disent.
8: Sinon, on est obligé de mettre un E derrière le haut.
1: Non.
6: Oh,
1: non,
6: là,
1: non,
6: il est chiant, le bac plus 2, là.
1: Moi, j'ai les deux. J'ai les deux acceptations. On dit comme ça, acceptation.
8: Bah,
1: acception.
8: Oui,
1: acception, il me semblait bien.
6: Bah. Comme il vous reprend, patron, la honte.
1: Non, non, justement, non, justement, non, parce que...
6: Oh, le stagiaire qui reprend le patron. C'est quoi, cette boîte?
1: Justement pas, parce que j'ai
8: posé la question,
1: j'étais
8: Laurent.
1: À peu près certain qu'on disait pas acceptation, que c'est une erreur qu'on connaît
2: bah oui, on dit pas
1: régulièrement et qu'on doit dire acception.
5: C'est
1: merci,
5: vrai
1: monsieur Ferrand.
2: Ah, je vous l'aurais dit, moi.
1: Pardon.
2: Moi aussi, je vous l'aurais dit.
1: Non, vous, vous dites...
2: L'acception.
1: Vous n'êtes pas accepté.
2: On dit c'est l'acception qui confirme la règle.
1: Pour Thomas Panot, la question suivante. Monsieur Panot habite ici, les Moulineaux. Dans quel cas utilise-t-on une tête de loup?
7: Ah bah c'est pour enlever les araignées.
6: Les araignées au plafond.
2: C'est un balai pour retirer les toiles d'araignées au plafond dans la grande maison.
1: Eh ben tout le monde sait ça.
6: Bonne
1: réponse collective.
6: J'ai jamais entendu ça, Laurent.
1: Jamais.
6: Moi, je prends mon balai.
5: Non.
6: Je prends mon balai parce que je tends le bras.
5: C'est pas pareil.
7: Ah, Johan, toi, t'as une araignée au plafond, mais elle est cachée.
8: Alors, tu vois, ce qui est bien, c'est qu'il y a un ustensile exprès qui a été inventé, qui s'appelle la tête de loup. C'est quand même mieux que de se dresser. Sur
6: donc, si je suis à Bricorama cet après-midi, je vais trouver. Alors,
5: non, mais c'est une. Mais demande une tête de con. C'est... On sait jamais. Ils peuvent te faire un bruit. Hein.
7: Oh le salaud.
6: Non mais je suis content. Donc je vais aller. Alors, je vous raconterai la prochaine fois. Je vais aller acheter. Ouais. C'est cher un petit
5: non,
6: peu.
5: Non, non. Alors achète. Tu veux, mais nous raconte pas.
1: Ça doit être bas de plancher chez vous, ou plutôt haut de plancher. Ou...
7: Bas de plancher.
1: Bas de plafond. C'est pareil. Et... Parce que franchement, si vous arrivez à toucher le plafond avec vos petits bras, comment vous faites?
6: Et puis mon appartement, là, en ce moment, je vous assure, il est tellement en bordel.
1: Parce que j'ai remarqué, vous avez des petits bras. Hein.
6: Ouais, mais
7: Oui, mais il a un grand escabeau.
6: Mais est-ce que vous faites de ménage? Moi, j'ai un problème. Parfois, je peux rester 3 mois sans faire de ménage. Et soudainement, pendant 3-4 heures, en revanche, là, je suis déchaîné, même la nuit, c'est pareil pour vous.
7: Ah, non.
6: Vous faites un petit peu tous les jours?
7: Non,
5: moi j'ai 200 papiers qui font le ménage. Comme tout le monde.
1: Bah vous, le ménage est fait tous les jours parce que vous êtes con comme un balai.
5: Bien envoyé.
1: Pour Johan, ah bah tiens, voilà, de la famille à vous. Pour Johan Bourrin qui habite.
6: C'est son vrai nom, mais c'est lui en fait. C'est son vrai nom.
1: Qui habite Camaret-sur-Mer, dans le Finistère. C'est par chez vous.
6: C'est pas chez moi.
1: Alors là, c'est pas compliqué, hein, parce que vous allez vite répondre à cette question, évidemment. Il y a très peu de noms masculins qui se terminent par être E, de T, E. Pouvez-vous me donner les 5 noms masculins qui se terminent par être E, de T, E?
5: Un pipette.
1: Non.
6: Est-ce que c'est un domaine, il y en a un au moins par rapport au sport?
1: On va dire que si j'en ai 3 sur 5, je vous accorde la bonne réponse.
2: Un kékette.
1: Vous voyez, hein, c'est pas si ça.
2: Non, non, c'est
1: et
2: ça,
1: pourtant, c'est des mots très connus.
5: Il y a un légume, non?
1: Non, il n'y a pas de légume.
5: Il y a un fruit très, très connu.
7: Est-ce qu'il y a des ustensiles de cuisine?
1: Non, il n'y a pas d'ustensiles de cuisine. Oui.
7: Est-ce que ça peut être un animal, Laurent?
1: Il n'y a pas d'animaux là-dedans.
2: Ah.
1: Non.
2: Ah oui, non.
5: Il y a un végétal?
1: Non plus.
2: Ah oui, quelque chose de. C'est dans l'espace, non?
1: Dans l'espace.
6: Ah, oui, est-ce que c'est plutôt au domaine médical?
2: Nous sommes d'accord.
6: Pardon. Au domaine médical, peut-être?
1: Éventuellement, il y a un mot qui peut toucher au domaine médical. Éventuellement.
2: C'est vague, hein? Oh là là.
5: C'est vague, on galère. Là.
6: Est-ce qu'on utilise ces mots à tous les jours?
2: Est-ce que c'est sur le corps?
1: Ah, il y en a un, oui, ça c'est sûr.
2: Ah, bah voyons,
7: un pépette.
2: Le pépette.
7: Un pépette.

0: L'omoplète.
1: Non.
2: Un pépette.
3: Non, un omelette.
1: Mais non, réfléchissez, enfin.
2: Un luette.
3: Un piment d'Espelette.
4: C'est masculin, la raison.
1: Non, mais c'est le piment qui est masculin, c'est pas l'Espelette, vous voyez.
3: Ah bon? Et on dit une Espelette?
1: Oui, on dit une Espelette.
3: Ah là là, vraiment.
4: Il a dans l'oreille, il carotte pour bien répondre, là. Une oreillette? Non,
2: c'est une bête.
3: Sur le corps.
1: On va donner 300 euros.
4: Bah oui,
1: rares sont les mots masculins qui se terminent par E-T-E, il y en a 5, je vous en demandais 3 sur 5, pour l'instant je n'en ai aucun.
2: Oui, bah,
5: par exemple, Laurent, l'expression, est-ce que ça peut compter l'expression compter fleurette, qui n'a pas vraiment...
1: Bah non, c'est une fleurette et pas un fleurette.
4: Les journalistes en plus.
6: Mais sur le corps, ça veut dire que c'est sur
1: pas
6: la
1: dit
6: peau.
1: Sur le corps, lié au corps.
6: Ah, lié au corps. Alors c'est à l'intérieur.
3: C'est pas, plutôt.
2: C'est, dans c'est dedans. C'est, ah, dedans.
6: C'est dedans.
1: On peut pas faire plus même qu'à l'intérieur.
6: Ah, oui. Ah ouais.
5: Les vis.
6: Ah, ah la
3: le, colonnette.
6: Le nombrilette.
1: Mais ils sont cons, ils sont cons. Hein.
2: Plus que dedans, ben bah oui.
6: Ah, un squelette.
1: Bah oui, quand même. Ah. Ça en fait un.
3: Alléluia. Il en manque plus que deux. C'est dans le même genre.
1: Un squelette, c'est quand même facile à trouver.
3: Oui, oui, oui, bah, oui. Pas chez moi, pas chez moi.
1: C'est vrai qu'il faut, il faut des explorateurs chez vous.
3: Il faut des rayons X.
2: Alors, le
1: alors un squelette s'en fait
5: un. Un œuf meurette.
1: Un œuf meurette. Non, non, non. C'est l'œuf qui est du masculin, mais pas meurette.
3: Il est en meurette.
1: Oui. Eh oui. On va donner 300 euros.
2: L'autre, c'est météorologique. Non, il n'y a pas un météorologique.
1: Non, il n'y a rien de météorologique là-dedans. Non, non, non, non.
6: Aïe, aïe, aïe. Esperluette. Esperluette. Ah non, il n'y a pas de thé.
1: Voilà.
3: Escarpolette.
1: Non plus. 300 euros pour Monsieur Bourrin. Est-ce que quelqu'un a d'autres réponses dans la salle? Non. Alors je vais vous donner.
4: Qu'est-ce qu'ils sont bêtes?
1: Je vais vous donner les mots en et. E, de T, E,
0: on va
1: un,
0: faire... oh.
1: Un squelette.
2: Ouais.
1: Un magnétocassette.
3: Ah,
0: c'est
3: la cassette. Hein.
6: Ah, c'est attiré.
3: Ah, alors moi je m'insure.
2: Mais moi aussi, c'est, ah,
3: moi,
2: là, c'est une
3: phrase pour des cons. Ouais.
4: Moi je quitte l'émission.
1: Un quartet.
3: Ah oui.
6: Ah mais il y a pas E
1: de
6: quartet.
1: Alors c'est E de T E un quartet.
6: Ah ouais.
1: Et un quintet aussi. Un quintet c'est T E de T E.
0: Mais c'est un mot étranger.
1: Quoi
0: C'est un mot étranger.
1: Oh bah
2: ouais. Là vous avez essayé de nous.
4: Ah oui, le quartet on le voit toujours sur les pochettes de disques.
1: Et le cinquième était plus compliqué. Let c'est un laiton en fait.
2: Ouais mais.
1: Un let L E de T E.
0: C'était pas si simple que ça.
6: Moi je suis étonné sur le quintet. Je pensais que ça se terminait en E-T.
1: Eh bien non, c'est E de T-E, vous confirmez, Franck
0: Ferrand. Oui, oui, c'est vrai.
1: Ah bah oui, oui,
6: c'est agréable.
1: Un quintet.
4: Mais il confirme quoi, il savait pas.
1: Un quintet et un squelette, ces trois-là, au moins, vous auriez pu les trouver.

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2: Question qui concerne une nouvelle lettre, la lettre M, qui va être ajoutée derrière trois autres lettres. Lesquelles ?
3: SNCF, le train.
4: Alors, le TGV.
3: TGV M.
2: Eh oui, TGV M, la bonne réponse est de Marcela Yacoub, aidée par Richard Orlinski.
4: J'avais pas besoin d'aide.
3: D'ailleurs,
4: hein.
3: ils ont.
2: Qu'est-ce que vous dites, Marcel ?
4: J'avais pas besoin d'aide. J'avais lu les Parisiens.
2: TGVM, et c'est vrai que lui, bêtement, il a dit SNCF.
3: Alors oui, parce que je suis pas très intelligent. Donc moi, j'ai à côté d'un puits de science comme ça.
5: Marcela est brillante.
3: Elle est trouvée, lui.
6: Ah ouais, un puits sans fond.
3: Mais par contre, c'est intéressant. Vous avez vu que ce qui va, les trains, comment ils vont être, ça va être un truc incroyable.
2: Incroyable.
3: Et c'est super luxueux. Par contre, pour ceux qui vont en seconde classe, ils ont réduit extraordinairement les.
6: Ah, c'est bizarre, tiens.
3: Ouais, il y a plus du tout de place, quoi.
4: C'est-à-dire qu'il y a une différence des classes plus marquée, plus radicalisée.
5: Les riches se sentiront vraiment bien d'être riches. Il suffit pas que ce soit confortable, il faut que ce soit vraiment moins confortable pour les pauvres.
2: Il y a quelque chose que vous allez regretter, Christophe Beaugrand.
3: Bar cathédrale.
5: Il n'y a plus le barman.
3: Il n'y a plus le barista.
2: Il n'y a plus de barista.
5: C'est scandaleux. C'est tous des trucs automatiques.
2: C'est-à-dire que encore du travail en moins pour les gays.
5: Non, mais en revanche,
2: Écoutez.
6: Les baristas, c'est comme les curés, ils en sont tous.
2: Non, je sais pas si vous avez remarqué, à bord de tous les TGV, c'est comme ça.
6: C'est les gays ou ils ont la tête de marcher là?
2: Non, mais écoutez.
4: Quoi?
2: Vous entendez le barista qui vous fait. Alors, si vous avez envie de venir voir le beau barista,
3: La voix au parleur, elle est incroyable.
2: Incroyable.
3: Le beau parleur, c'est.
6: Et quand il propose le chocolat, il y a un chocolat avec pas de café.
5: Non, la voix, c'est comme ça.
3: Et nous restons à votre disposition.
7: Bonjour, je suis Kevin, votre barista. Sachez qu'il reste des tartines que je vous beurrerai moi-même. Rendez-vous au wagon bar, n'hésitez pas.
2: Alors, le wagon bar, maintenant, il fera deux étages.
3: Étages.
2: Mais il y aura. Alors, je comprends pas. Il fait deux étages, mais il n'y a plus de barista.
5: Deux étages, mais en revanche, il y a quand même quelqu'un qui surveillera.
2: Ah.
5: Pour aider les clients à appuyer correctement sur les boutons, visiblement, pour avoir des sandwichs distribués dans une machine. Moi, je trouve ça très triste.
6: Franchement, c'est dommage.
4: Moi aussi,
6: c'est dommage.
4: Je trouve ça très triste.
3: Moi, non.
6: Ça sert à rien.
3: Bien, parce que très souvent, il n'y a personne. Parce que souvent, il y a grève ou il y a des choses.
7: C'est parce que Kevin a trouvé un voyageur pour s'amuser dans les toilettes du wagon 12.
2: Puisque vous parlez des toilettes, il y aura une ambiance bleu nuit dans les toilettes.
4: Alors, jusque-là. Ça va encourager. À sauter dans le train.
2: Alors que...
5: Ah, c'est vrai, t'as fait ça déjà?
2: Non, franchement, bleu merde, ça aurait été mieux, parce que bleu nuit...
5: Ça sentira toujours le pipi.
6: Mais, je vais vous dire, patron, ce qui est grave, c'est que la SNCF a une très mauvaise image depuis un moment, parce qu'il n'y a plus de grève, mais c'est trop cher. Le TGV, c'est génial, c'est la meilleure invention française, avec la perche à selfie et Marcela Yacoub. Mais une chose est sûre, c'est que c'est très cher. Et là, c'est sûr que ce que nous dites, la première classe, elle va être plus classe, tout ça, ça va devenir encore plus cher, le train. Donc là, ils vont pas très conseiller avec les Français.
2: Non, mais la seconde classe, il y aura plus de place pour les jambes, mais c'est vrai que les fauteuils...
6: C'est pas pour les corps, par contre. Pour le reste du corps.
2: Les fauteuils...
4: j'espère que je vais pas
3: les fauteuils sont réduits.
6: Par contre, on saura pas où mettre nos têtes, mais il y aura pas de place pour les jambes.
5: On peut être grand, mais pas gros.
2: Alors, attendez, que je vous explique. Il y aura plus de place non plus au-dessus de vos têtes pour mettre la valise.
4: Ah, ça, il y a longtemps que c'est...
2: Ah, ça, c'est fini.
5: On met le blouson.
2: Mais en revanche, vous pourrez mettre la valise sous votre siège. Ça, il y aura de la place pour la mettre sous le siège.
4: Avec les jambes en même temps.
2: Alors, vos jambes par-dessus la valise.
5: Et en revanche,
2: le fauteuil sera plus étroit, vous voyez.
3: Beaucoup plus étroit.
5: Ça veut dire qu'on va voir les coudes du voisin.
2: En fait, il y aura des rangées de 4
5: de chaque côté.
2: Non, pas de chaque côté.
5: Ça fait beaucoup.
2: Mais parfois, il y en a.
4: Sardines, comme les sardines.
2: Non, mais dans les TGV, vous avez généralement 2 d'un côté et 1 de l'autre.
4: Ouais. Oui.
2: Tandis que là, il y aura 2 de chaque côté.
3: 2, 4.
2: Voilà. Donc, c'est là où il faut
6: réduire. On va être plus serré, quoi.
2: Il faut réduire la largeur. Mais ce sera un petit bijou technologique.
6: Est-ce que ça ira plus vite?
2: Il va vite déjà.
3: Non, ça dépend des voies, ça dépend pas des trains.
2: Mais en libre service, vous aurez 2 machines à café, un frigo avec boissons et plats.
6: Il y aura un pressing?
2: 2 caisses automatiques et chacun scannera ses articles.
5: Voilà, c'est un super monoprix.
6: Le barista, c'est pas.
3: Et il y aura du vol, du coup.
6: C'était génial, le barista.
5: Mais oui,
6: après un vrai petit resto, en fait, ils sont gentils.
2: Qu'est-ce qui va devenir, Kevin?
5: Il était content.
7: Eh bien, Kevin va être bien dans la merde. Merci, la SNCF.
3: Il est au chômage.
6: Il va rester dans la cabine.

0: Du conducteur et puis
1: encore
0: après,
1: des futurs humoristes qui vont venir.
2: Ah oui, ils vont être obligés de mettre de faire des comédie club maintenant.
0: Mais franchement, et c'est pas avec ça qu'ils perdaient de l'argent, c'est parce qu'il y avait un mec au bar ou une nana.
2: Non, mais alors le fait de mettre un étage quand même, il va falloir se baisser quand même parce que c'est pas forcément.
3: Comment ça?
2: Bah, c'est sur deux niveaux. Il va falloir arriver en rampant.
4: Non, comme dans tous les TGV, c'est deux niveaux. Ça a changé.
0: Non, mais ce qui est terrible, c'est que s'il y a plus de barista, comment tu fais pour les plats chauds?
4: Parce qu'à mon avis,
2: tu peux avoir un micro-ondes.
0: Non, mais c'est dégueulasse, un micro-ondes. Non, c'est pas bien, ça va être dégueulasse.
4: Il y a toujours des micro-ondes.
0: Ah, ils font chier, les SNC.
4: Je crois que les sandwichs, ils étaient réchauffés avec quoi?
0: Oui,
4: mais
0: moi, il y avait un
4: œil. Du butagaz,
0: bah, tu le commandais, t'as
2: pas. Il faut se mobiliser pour sauver Kevin.
4: Sauvons Kevin.
1: Ça, c'est vrai. L'intérieur du TGV du futur, en tout cas, a été dévoilé par la SNCF. Faudra attendre le début de l'année prochaine pour voir ces nouvelles rames. Sans Kevin, c'est comme ça.
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1: Les questions littérature, autant dire que Géraldine Conduche a une chance pour un chèque RTL. Oh. Elle habite dans le Doubs, au pays de Clerval. Non, c'est vrai que Christine Bravo, quand même, faut pas l'oublier, a été institutrice,
0: et
1: enseignante,
0: et l'internet,
1: critique littéraire, oh, animatrice d'émissions culturelles, jusqu'à sa déchéance.
0: Ça, c'est bon. Drôle.
1: Là, je vais vous demander de retrouver un écrivain qui est mort à l'âge de 40 ans dans un sanatorium. C'est jeune, 40 ans, évidemment, il avait la tuberculose. Et on ne la soignait pas à l'époque. De quel écrivain s'agit-il?
7: Balzac.
1: Balzac, non.
7: Radiguet.
1: Ah, Radiguet, non.
8: C'est un
1: français.
8: Français,
1: non.
9: Il était russe.
7: C'est un russe.
1: Russe, non.
7: Portugais. Espagnol.
1: Espagnol, non.
8: Polonais.
1: Alors, écoutez, les frontières ont changé depuis.
8: C'est l'Est.
1: Oui, en tout cas, c'est l'Est. Oui.
9: Il a écrit beaucoup de livres.
1: Il écrivait en langue allemande, en tout cas, oui.
9: Thomas Mann.
1: Il était autrichien.
7: Il était
9: Thomas Mann.
1: Pas tout à fait autrichien. Il était.
8: Rilke.
1: Rilke, non.
7: Zweig.
1: Zweig, non.
9: Non.
1: Goethe, non.
0: Lévi-Strauss?
1: Pardon?
0: Lévi-Strauss?
1: Lévi-Strauss, non.
8: Ça finit en Stein.
1: Ça finit pas en Stein.
9: Vous pouvez nous donner un indice encore, s'il vous plaît?
1: Je vous ai dit qu'il avait écrit en langue allemande, qu'il était mort à 40 ans de la tuberculose dans un sanatorium près de Vienne, qu'il a fait partie, on va dire, des écrivains majeurs du début du XXe siècle. Il était né en 1883 à Prague, vous voyez, et il est mort près de Vienne. Qu'est-ce que je peux vous dire?
7: Politique, il faisait pas d'œuvre politique.
1: Son nom était si célèbre, et est toujours si célèbre, qu'il est même devenu, sous forme de dérivé, un adjectif aujourd'hui.
7: Tolstoï?
1: Tolstoï, non.
7: Dante? On dit Tolstoïen.
8: Dante, parce qu'on dit c'est dantesque.
1: Ah oui, mais c'est pas mal, ça, voyez. Sauf que Dante, c'est italien, voyez-vous.
8: Ah oui, je ne savais pas.
7: C'est pas allemand.
10: Attends, j'essaye comme lui, Hemingway.
7: Non, on ne dit pas Hemingway, on ne dit pas Hemingway.
0: Il a écrit quelle saison de Sous le soleil? Comme ça, peut-être nous aider à...
8: Attends. C'est pas Kant?
1: Non. Non, c'est pas Kant.
10: Kafka?
1: Pardon?
10: Kafka.
1: Kafka, excellente réponse.
7: J'ai pas dit?
9: Eh oui.
8: Voilà, c'est ça.
7: Kafkaïen, bien sûr.
1: Sort des inédits de Franz Kafka qui sont publiés dans une nouvelle traduction aux éditions Rivage. On respecte pas toujours les volontés des écrivains.
8: Pour faire des sous, ils republient ce qu'il avait mis dans les tiroirs.
1: Parce qu'avant sa mort, il avait demandé à ce qu'on brûle ses cahiers, ses carnets, sa correspondance. Mais un de ses amis a quand même tout gardé aujourd'hui. Aujourd'hui, on publie ses réflexions sur le péché, la souffrance, l'espérance. Faut tout brûler vous-même si vous voulez pas qu'on retrouve.
0: Les fringues surtout.
1: Remarquez, il y a longtemps que vous n'avez pas écrit quelque chose.
9: Oui, d'abord.
0: Non, mais le conducteur de Froufrou, faut le brûler. Pourtant, c'est inestimable. Je sais, ça va me faire mal au cœur et puis je pense aux collectionneurs, mais faut le faire.
1: Tiens, il y a un autre inédit qui va sortir, c'est la deuxième question.
0: Il a avalé Jean-Phi. Merde, le patron a avalé Jean-Phi.
9: Ça te fait arriver, hein.
0: T'as commencé comme ça.
7: Ça apparaît pas dans le
1: Dieu me regarde, moi je suis un garçon prudent, moi, voyez.
8: Ah oui, c'est sûr.
1: Je veux pas des maladies, moi.
4: Non.
8: Oui.
0: Mais parce Jean-Phi, c'est normal.
8: Parce que je vais prêter ma péniche.
2: Ça y est. Ah là, voilà. J'étais sûr. On allait arriver. Stop.
8: péniche, on va parler de temps.
3: Non, non, non, mais attends. Tout s'est bien passé, mais mon amoureux a attrapé la ch'touille.
0: Non, mais. Jean-Pierre, je te jure, demande à un médecin, c'est pas normal d'avoir deux
8: glands. J'ai dormi une nuit sur la péniche, j'étais plein de morpions.
10: Non, non. Non, mais rassure-moi, tu fais des passes sanitaires.
9: Oh, oh là, bravo, Bernard.
1: Alors, un nouvel inédit va sortir, donc, disais-je...
7: On était sur Kafka avant ça, hein, on est d'accord.
1: Et on passe à un autre écrivain dont, justement, le premier roman va être publié pour la première fois chez nous en France. Et ce premier roman, en tout cas aux États-Unis, s'appelait « The Sea is My Brother ». Chez nous, ça va être traduit par « L'océan est mon frère ». Mais qui en est l'auteur ?
7: Cyril Dion, le...
10: Cousteau.
1: Non, Cousteau. Non.
7: Attends, c'est un truc d'écologie, c'est un truc d'écologie.
3: Répétez la question. Ça n'a jamais été publié.
1: En France. Aux États-Unis, oui, mais en France, non.
3: Alors,
1: premier roman écrit à l'âge de 20 ans et qui s'appelle L'océan est mon frère.
7: Greta Thunberg.
9: Est-ce que l'auteur est décédé ?
1: Ah oui, ah oui, oui.
0: Ça, est-ce que c'est l'auteur du 20e
10: siècle ? C'était un navigateur ?
1: Un navigateur ? Alors non, mais il s'était engagé à ce moment-là, effectivement.
0: Quelle année ?
1: Alors là, on est dans les années 40. Ouais. Quand il s'engage et qu'il part sur un bateau, effectivement.
0: Henri Miller.
1: Non.
0: Arthur Miller.
1: Non.
0: Gérard Miller.
1: Non.
10: Tabarly.
1: Il s'engage dans la marine marchande au printemps 1942. Voyez.
3: Il est américain.
1: Ah bah oui. Alors non, il n'est pas américain. Il a été américain ensuite. Il a pris la nationalité américaine, mais il venait du Canada. Et ça, d'ailleurs, ça a été l'objet d'une question.
0: Ah, Roque Voisine.
1: Non, il n'y a pas si longtemps aux grosses têtes. Car on ignorait qu'il était canadien au départ et qu'il avait même d'ailleurs des origines bretonnes.
3: Ah bon? Oh. Est-ce qu'il a une œuvre?
1: Ah bah oui, une œuvre culte. J'ai posé une question là-dessus il y a 15 jours, mais là, j'ignorais à ce moment-là qu'il y aurait un inédit qui allait sortir.
9: Jacques Kerouac.
1: Jacques Kerouac. Ah ouais.

0: Oui, bah oui,
1: Il y a des livres sur la péniche.
2: Il y a un mur de livres, Jean-Fi. Tu les as pas vus?
0: Ah, bah c'est peut-être parce qu'il y en a trop, ça fait un mur.
3: Mais si.
2: T'as cru que
0: si t'en retirais, il y a tout qui tombe.
2: T'as cru que c'était des briques?
0: Oui, mais je pensais que c'était de la déco.
2: C'était un décor.
0: Parce que chez moi, j'ai ça à trompe-l'œil, c'est une bibliothèque, mais c'est des faux livres, c'est du papier peint. J'ai cru que c'était la même chose chez elle.
3: Ah, bien sûr. C'est Damido qui t'a fait le décor?
0: Ah oui, parce que péniche, tu m'as vendu à un hôtel 5 étoiles sur l'eau, mon Dieu, c'est un camping-car flottant, oui.
1: En tout cas, les gars qui viennent vous voir, Jean-Fi, c'est pas de la péniche, c'est de la péniche chiline. Dont ils ont besoin.
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2: Monsieur Fabrice voulait nous donner une petite citation sur les cocus.
3: Quand vous avez parlé de cocus tout à l'heure,
2: oui.
3: Ça m'a fait penser à ce qui est peut-être la plus belle citation de Guitry. Ce qui m'ennuie le plus lorsque je suis cocu, c'est que l'autre... C'est maintenant de quoi je me contentais.
2: C'est vache.
3: C'est d'une méchanceté.
4: C'est bien.
2: J'ai une question pour Madame Ledin, Jo Ledin, qui habite hier dans l'Essonne. Et Madame Ledin nous envoie régulièrement des questions. Et parce que d'habitude, je trouve les questions et je les associe à des auditeurs. Mais elle m'en envoie, alors j'en profite. Et
5: là, on a le droit, moi je vais en envoyer.
2: Non, vous non. Non.
6: Non. Non. Non. Quatre pattes dans tes bois, toi.
7: Copuler avec des cerfs.
2: Et la question concerne le Dépasus. Vous connaissez tous le Dépasus sans savoir qu'il s'appelle ainsi. Mais qu'est-ce qu'un Dépasus ?
6: Des cauchemars de ces questions.
3: C'est un animal.
6: Je cauchemars de Laurent Ruquier. Je dis, qu'est-ce qui va nous sortir ?
2: Et je peux même vous dire, monsieur Bloxy, c'est grâce à vous qu'on pose cette question. Ah. Parce que vous devriez savoir ce qu'est un Dépasus. Ah. Et Mme Ledin, c'est en vous entendant qu'elle a eu l'idée de nous envoyer cette question.
5: C'est dans la prononciation. C'est un défaut de prononciation.
2: Il n'y a pas de défaut de prononciation.
6: Oh, bah, il parle bien non plus.
7: C'est quand même l'hôpital qui se fout de la charité.
6: J'ai pas de prononciation.
7: Merde, toi, on comprend un mot sur 16.
6: Alors,
3: c'est un animal.
6: C'est grâce à moi.
2: Ah, le Dépasus n'est pas un animal.
8: Un rapport avec la musique.
6: C'est un mec qui dépanne.
2: Non, du tout. Aucun rapport avec la musique.
7: Qui dépanne et planeur.
5: C'est un instrument de musique.
8: Un rapport avec les femmes, parce que Stéphane aime bien les femmes.
2: Pourquoi avec les femmes?
8: Parce que c'est un grand charmeur.
2: Ça, c'est vrai que peut-être... Peut-être...
7: C'est une MST.
2: Non, non. Mais l'autre jour, monsieur Bloxy, dans l'émission, s'interrogeait sur quelque chose qui fait partie du corps humain. Et
5: C'est les pieds.
2: Alors
6: un mec qui est fou des pieds.
2: Non,
5: mais non. C'est le nom d'un orteil. C'est le nom d'un orteil, non?
2: Quoi?
5: C'est pas le nom d'un des orteils.
3: Le petit doigt
5: du pied. C'est un os. C'est un os de l'orteil.
6: C'est à moi la question. C'est moi qui ai dit les pieds.
3: La déformation de l'orteil.
5: Non, c'est un hallux valgus.
8: L'oignon.
2: Alors.
5: Il y a l'hallux valgus et le Dépasus.
2: Alors, c'est quoi le Dépasus?
5: Eh ben, c'est quand on retire l'hallux valgus.
2: Non. Mais non. Vous aviez.
5: C'est un os. C'est un os.
6: C'est le quatrième petit doigt.
2: Alors, c'est pas le quatrième.
6: C'est le cinquième.
2: Non.
6: Le sixième. Le sixième. Celui qui est au milieu. Celui qui n'est pas.
7: Le troisième. Le deuxième.
2: Le premier. C'est le deuxième.
6: J'ai trouvé. J'ai trouvé la question. Deux bonnes questions dans l'émission. Moi, j'ai fait un pacte avec moi-même.
2: Le deuxième orteil, voilà. Car vous vous interrogiez l'autre jour sur les noms, parce que vous avez fait une judicieuse remarque. Vous avez dit sur l'antenne de RTL, c'est bizarre, les doigts des mains ont tous un nom, et vous avez dit, les doigts de pied n'ont pas tous un nom, à part le gros orteil. Mais en fait, les autres orteils ont aussi un nom, chacun a un nom. Et Madame Jo Ledin nous a envoyé effectivement le nom de tous les orteils, et le Dépasus est le deuxième.
6: Ah bah oui.
2: Alors vous avez l'hallux qui est effectivement le gros orteil, c'est le pouce, le pouce du pied, l'hallux.
5: Enfin je vais pouvoir les nommer.
2: Le deuxième orteil, oui suce-moi le secondus. Secondus c'est le deuxième qu'on peut appeler aussi le Dépasus. Le troisième orteil est le tertius ou le centrus parce qu'il est au centre évidemment de tous vos doigts de pied.
6: Oui.
2: Et puis vous avez le quatrième qui est le cartus ou le préexterius.
6: Le cinquième dans l'anus.
2: Non, le cinquième est le quintus ou l'exterius.
6: Oh.
2: C'est le plus petit des orteils, le quintus ou l'exterius. Ah. Voilà, vous avez maintenant tous les noms de vos doigts de pied, monsieur.
6: Bravo.
8: Mais vous savez qu'il existe beaucoup de fétichistes des pieds.
6: Oui.
8: Surtout chez les Miss France.
6: Ça, c'est la base.
8: Non, mais je suis étonnée. Est-ce que ça vous fait autant fantasmer que ça, nos orteils?
6: Oui.
8: Je pensais que vous fantasmiez sur nos poitrines. Ou...
6: Non, moi, c'est le plus important, c'est les pieds.
5: Mais les pieds sans chaussures ou les pieds avec chaussures?
2: Si ça vous fait plaisir.
6: De l'intelligence, tous
2: si
6: les
2: Si ça
6: pieds.
2: Vous fait plaisir, je suis allé chez la podologue hier.
6: Les pieds de femme.
3: Mais c'est un vieux ressort érotique
6: les pieds, c'est la base.
3: Qui est très répandu chez les soumis, déjà.

0: Oui.
1: Ah oui.
2: Piétiner la tête par les pieds de femme, ça les rend fous.
3: Ah bah, sur les chevaux, c'est ce qu'on fait. Un cheval rétif. Quand un cheval est un peu caractériel, pour s'en sortir, il faut le coucher et on met le pied sur sa joue. Et je peux vous assurer que le cheval le plus cinglé, vous faites ça, ça devient un mouton.
1: C'est ce que vous faites à votre mari, Sylvie, alors? Bah,
4: non, non, non, non, mais si ça peut le calmer, je vais peut-être tenter.
1: Ah oui? Ah, parce qu'il est un peu trop en demande.
4: Ah, il est sans girl.
1: Le gars, il a épousé une miss, c'est pas pour rien.
0: Il se fait plaisir, le cochon.
1: Il y en a, ils aiment les pieds, mais avec les chaussettes, en plus.
5: Moi, j'aime bien avec les chaussettes. Chaussettes blanches,
4: non, mais
5: ça m'emporte.
4: Non, mais il y en a qui adorent faire l'amour avec leurs chaussettes.
2: Ce ne sont pas des connaisseurs. Ça. Ouais. Le vrai connaisseur, il aime le pied sur une chaussure à talons
5: hauts. Voilà, oui, mais j'arrive pas à tirer dessus.
0: Voilà. Non, Ken avec les chaussettes, c'est vraiment le truc le plus naze du monde.
4: Non, mais c'est un tue-l'amour.
0: Ouais, Ken avec les chaussettes.
4: Ah non, c'est un tue-l'amour.
6: C'est à la mode maintenant de Ken avec les chaussettes de tennis.
2: Ah bah, il y a le face-sitting aussi.
4: C'est quoi ça?
1: Je crois qu'on a réveillé Fabrice.
0: Le face-sitting, ah ouais.
4: Parle-nous-en, Fabrice. Il a sorti les bretelles.
2: Ben vous savez pourquoi j'ai enlevé ma veste? Parce qu'hier, lorsque j'ai enlevé ma veste dans l'émission, j'avais trop chaud. D'un seul coup, j'ai répondu à 4 questions de suite. C'est vrai ou c'est pas vrai?
1: C'est vrai, c'est vrai.
2: Alors.
1: Mais là, je vous attends toujours sur Robert Desnos.
2: Oui, ça va, ça va. Ne m'enfoncez pas, je peux avoir des lacunes.
1: Un R aussi, hein, qu'on n'a pas vu venir.
2: Non, non.
1: Le H.
2: Et pourtant, je fais des mots croisés.
1: E-R-E. Et quant aux doigts de pied, aux orteils, eh bien, ça reste le domaine, la base, comme il dit, de monsieur Stubby Bugsy.
0: Voilà, il faut dire que c'est une bonne réponse de Stubby Bugsy.
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9: Un couple est au restaurant. La femme remarque de petits détails sur la tenue du maître d'hôtel. Je peux vous poser une question? Oui, bien sûr, madame. Je peux savoir pourquoi vous avez une petite cuillère avec votre pochette? C'est pour les petits incidents. Par exemple, si vous avez un petit peu de bouchon dans votre verre, je prendrai ma cuillère pour vous le retirer. Ça me permet de ne pas me mettre les doigts dedans.
1: Dans le verre.
9: Dans le verre, pardon. Ben, d'accord.
6: Mais quelle horreur. Elle était super.
1: elle est pas finie.
9: Je comprends rien. Tentez-vous. Alors, et si je puis me permettre,
1: oui.
9: Pourquoi vous avez un petit bout de fil à votre braguette, là? Ça, c'est pour descendre du bout des doigts à ma fermeture éclair. Puis ensuite, ça me permet, quand je suis très pressé, de dégager mon sexe en retirant délicatement mon slip. Très bien. Je peux savoir comment vous rentrez votre... trois petits points. Dans votre slip, quand vous avez terminé votre affaire. Eh bien, avec la petite cuillère.
1: Elle est si bien racontée.
5: C'est ça, ça fait tout.
1: Ouais. Monsieur de Kersauzon, on se débarrasse tout de suite de votre...
10: Ouais, tu peux y aller.
1: Allons-y.
10: Oui. Pourquoi les blondes ne mangent-elles pas de bananes? Parce qu'elles n'arrivent pas à trouver la fermeture éclair. Voilà. Et ça te fait rire, toi.
1: Raconté par vous, ça me plaît bien.
5: Non, quand ta bouche, c'est drôle.
10: C'est quand même assez misogyne, tu vois, c'est pas gentil. Quand même.
1: Madame Bravo, s'il vous plaît.
5: Alors, on est au bord de la mer et il y a un gars qui descend faire de la plongée. Là, il s'équipe, il descend à 10 mètres et il voit un mec à côté de lui sans équipement. Bon, il descend à 20 mètres. Le mec est toujours là. Il descend à 30 mètres. Il est encore là. Il sort un panneau. Il dit, mais qu'est-ce que vous foutez là, sans équipement? Et l'autre, il répond, je me noie, connard. Avec le...
1: Bien raconté, efficace.
0: Ah oui, puis je la connaissais pas, on la connaissait pas, hein.
1: Monsieur Titoff.
0: Allons-y, alors. Alors, nous sommes dans un train de nuit, et il y a Doumé, un jeune Corse, qui est dans un train de nuit, il cherche le sommeil, voilà, puis bon, il est bercé par le bruit du train, tout ça, il commence à s'endormir, et juste au-dessus de lui, sur la couchette au-dessus, il y a une dame, une rousse, avec des grosses lunettes, qui est en train de lire un livre. Monsieur, excusez-moi, vous dormez? Ben, il fait dormir, il fait, ben oui, ben non, plus maintenant, là, vous m'avez réveillé. Excusez-moi, il fait un peu chaud, pourriez-vous, s'il vous plaît, ouvrir la fenêtre? Alors, Doumé, il se lève un petit peu.

0: groggy, endormi, pas de mauvaise humeur. Bon, il ouvre la fenêtre. Et puis il va se recoucher. Et du coup, la dame rousse fait, monsieur, finalement, il fait un peu froid, pourriez-vous fermer la fenêtre? Ah, ça commence un peu à le gonfler, le Doumé, tu vois, Doumé se lève, tu vois, il ferme la fenêtre et se recouche. Quelques minutes plus tard, d'un coup, la dame rousse avec ses grosses lunettes fait, monsieur, vous ne voudriez pas rouvrir la fenêtre et me passer la couverture? Et là, sans bouger de sa couchette, Doumé, oui, écoutez, là, on est tous les deux dans cette cabine, hein. Pourquoi on ne ferait pas comme si on se connaissait un peu depuis quelques années, comme si on était mariés? La dame bourgeoise, tout ça, elle fait oh, mais dis donc, c'est vrai que ça m'excite un peu. Pourquoi pas, faisons comme si nous étions mariés. Pourquoi pas? Il dit, bon, Doumé, il fait, parfait. Bon, alors, écoute, tu sais ce que tu vas faire? Tu vas descendre de ta couchette, tu vas ouvrir la fenêtre, tu vas la fermer. Et surtout, tu vas fermer ta gueule parce que j'ai envie de dormir.
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2: Et la question porte sur Christian Demureau, Rob Hornby et Maxime Guyon, qui sont montés tous les trois sur le podium. Mais quel podium?
3: Ah, c'est un défilé, c'est la Fashion Week.
2: Non, pas
4: c'est du sport.
2: Du sport, oui.
4: C'est de l'équitation?
2: De l'équitation, pas tout à fait.
3: Du polo.
2: Mais oui, vous avez raison, c'est du cheval en tout cas.
5: C'est ceux qui ont fait le Grand Prix qui s'est passé dimanche.
4: L'Arc de Triomphe.
2: C'est le trio gagnant de l'Arc de Triomphe. Bonne réponse. Ah oui, parce que ce sont les jockeys hein, qui montent sur le podium, ce ne sont pas les chevaux, faut quand même le rappeler. Et Christian Demureau, Rob Hornby ou Hornby, je ne sais pas comment on prononce, et Maxime Guyon sont bien les jockeys de Ace Impact, Westover et Onesto, les trois chevaux qui ont gagné le Grand Prix de l'Arc de Triomphe. Vous y êtes allé?
5: Pas du tout.
2: Ah non, parce que vous aviez l'air bien au courant, Karine.
5: Parce que je suis allée courir autour du hippodrome. Non, pas avec les chevaux.
2: Belle Alzan, il y en a.
5: Je suis allée courir hier. Et c'était un bazar. Hein.
2: Ah oui?
5: Ah bah oui.
4: C'est peut-être en voyant Karine qu'ils ont couru plus vite d'ailleurs, hein, les chevaux. Hein. C'est peut-être pour ça. Hein.
2: Ça alors, je ne savais pas que vous couriez autour de l'hippodrome.
5: C'est très sympa. Il n'y a pas de voiture, donc c'est pas dangereux. Et comme il n'y a pas de voiture, il n'y a pas de prostituées non plus. Si tu fais du sport là où il n'y a pas de voiture...
2: Vous ne courez pas la nuit tout de même.
5: Il y en a la jour.
4: Et puis les prostituées, ça ne t'empêche pas de courir.
5: Moi, j'ai peur des clients.
4: Mais ils ne viennent pas pour toi.
5: Oui, mais on ne sait jamais sur un malentendu, moi je ne sais pas.
3: Elle court avec un sac à main.
5: J'ai peur.
2: T'imagines le mec qui court après en disant « C'est combien ?»
4: T'as vu une pute en train de courir en jogging?
5: Mais j'ai peur, attends, dans le bois, je te jure, il y a des gens bizarres, il y en a quatre et tout.
2: Pardon, mais monsieur Ferrari a raison. Le propre, si j'ose dire, d'une prostituée, c'est que normalement, elle ne bouge pas.
4: Bah oui, elle reste sur place. Vous voyez,
5: t'as des mecs bourrés, t'as des gens qui viennent des cités à quatre. Attends, c'est pas des gens forcément bien.
6: Il y a aussi des bons clients.
2: En tout cas, le Grand Prix de l'Arc de Triomphe a vu le triomphe, c'est qu'à le dire, du meilleur poulain français entraîné par Monsieur Rouget. Oublions.
4: Et sympa, il était favori, mais Onesto, le troisième, était à 55 contre 1.
2: Mais comment vous savez ça?
4: Oui, c'est l'actualité.
2: Exactement. 55 contre 1, ça veut dire que vraiment c'était un gros outsider.
4: Exactement. Ouais.
2: Pour ne pas dire un tocard même.
4: Oui, parce qu'il avait fait une première course où il avait déçu, sa cote s'était effondrée. Là, 55 contre 1, parier dessus, c'était valable. Et maintenant, il va aller aux États-Unis disputer des courses.
5: Vous faites quoi le dimanche?
4: Je lis la presse.
2: Le dimanche, il court.
3: Il court après les
2: courses. Il court autour de l'hippodrome dans l'autre sens. Une autre question pour monsieur Hockey, Pascal Hockey, qui habite Buzet-sur-Tarn, en Haute-Garonne. On nous parle dans la presse aujourd'hui comme d'un symbole du doudouk. Mais qu'est-ce que le doudouk?
4: Le doudouk?
2: Oui, le doudouk.
5: C'est un nom français?
2: Non, c'est pas français, ça c'est vrai.
4: C'est un objet pour les enfants?
2: Alors on peut dire doudouki aussi, ou dadouk, ou duduk si vous préférez.
7: Et donc on le connaît sous un autre nom en France?
4: Ça ressemble au nom des joueurs de rugby tout à l'heure encore.
2: Ouais. Non, c'est pas des joueurs de rugby.
4: Bon, est-ce que ça a rapport avec l'enfance?
2: Alors on peut dire duduk, on peut dire doudouk. Doudouki, doudoug ou dadouk.
3: C'est pas genre un fantôme, un truc comme ça dans les films d'horreur?
2: Pas du tout.
5: C'est un animal?
2: Un objet, oui.
4: Est-ce que c'est pas tout simplement un doudou pour les enfants?
2: Ah non.
5: Ça vient d'Asie?
2: Au sens large du terme, alors.
7: Attends. Est-ce qu'on en a?
4: Turquie, l'Orient
2: Géographiquement, c'est plus précis que ça.
4: Ça vient de
8: l'Arménie.
2: Expliquez.
8: C'est peut-être le symbole de l'Arménie?
2: Oui, mais quel symbole alors?
8: Quel est le symbole de l'Arménie? C'est un arbre?
2: Un arbre, non.
4: C'est un chapelet?
2: Un chapelet, non.
5: Une plante?
8: Un instrument de musique?
2: Et c'est un instrument de musique arménien.
3: Ah oui.
2: Bonne réponse
3: c'est vrai.
2: De Christophe Barbier. Culture. Et oui, c'est comme un hautbois, en fait, un hautbois cylindrique. On en joue dans tout le Caucase, mais c'est vrai que c'est devenu surtout un instrument de musique arménien, symbole de l'Arménie, le duduk, doudouk, doudouki, doudoug ou dadouk.
7: Parce que quand on en joue, ça fait doudouk, doudouk, doudouk, c'est ça?
3: C'est vrai?
2: Elle est mignonne. Hein. Même quand elle dit quelque chose qui n'a pas d'intérêt.
5: Oui. C'est joli. Là,
3: ça casse le rythme, mais c'est mignon.
2: C'est joli. Hein. De quel instrument jouez-vous, Joyce?
7: De la guitare et du piano, mais vous savez, Laurent, quand même.
2: Bah oui, mais enfin, je pensais que vous pouviez jouer du doudouk aussi, vous voyez.
7: Du doudouki.
2: Du doudouki.
3: Et pourquoi on parle de cet instrument?
2: Bah parce qu'on parle de l'Arménie, connard.
3: On parle du Haut-Karabakh. Hein. Ouais, j'ai bien fait de poser la question. Hein. On est bien reçus. Hein.
9: Ah bah, on est bien reçus.
2: Une autre question, celle-ci, ce sera à mon avis pour Monsieur Barbier, puisqu'il s'agit d'un anniversaire qu'il concerne, 90 ans. C'est pas lui qui a 90 ans, ouais. Christophe est bien plus jeune, bien sûr. Ah mais bon, c'est quelqu'un qui fête ses 90 ans aujourd'hui même, puisqu'il est né le 2 octobre 1933 à Paris. Et c'est un de nos plus grands chefs d'orchestre, dont je vous demande de retrouver le nom.
4: Casatsu ?
2: Casatsu, non.
4: Bandereki ?
2: Non plus. C'est une question culturelle, musicale, et c'est vrai que c'est un nom qu'on connaît quand on connaît un peu la musique classique.
3: C'est un japonais.
2: Comme Monsieur Barbier, qui en plus est venu, je crois, avec son épouse aujourd'hui.
4: Et oui, tout à fait, qui est chanteuse d'opéra, donc.
2: Ah oui. Voilà, je sais pas
4: où elle est. Peut-être qu'il a dirigé ma femme, si j'ose dire.
2: Ben voilà, lui.
4: Parce que moi, j'essaye de l'amener à la baguette, ça marche pas du tout.
3: D'Agugno.
2: Elle va peut-être vous souffler, Mme Barbier, alors.
3: C'est Michel Plasson. Plasson.
2: Pardon ?
3: C'est Michel Plasson.
2: Elle a soufflé à Boublil. Alors ça, c'est incroyable quand même.
9: Bah parce que je m'intéresse à la musique classique, c'est ça. Quoi, j'ai le droit d'avoir plusieurs cordes à mon arc.
2: Eh bien, bonne réponse, comment s'appelle votre épouse, monsieur
4: Pauline, Barbier. Pauline Courtin.
5: Elle est jolie.
2: Eh bien, bonne réponse de Pauline Courtin.
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2: Alors voilà des questions pour mélomanes, pour ceux qui aiment la musique. Non, pas pétomanes. Et là, je vais vous demander le nom et Madame Bachelot et Monsieur Bellamy seront forcément avantagés. Encore que, si vous connaissez la politique, vous pouvez répondre aussi parce que c'est quelqu'un qui fut à la fois Premier ministre et ministre des Affaires étrangères. Je vais même vous le faire écouter en train de jouer du piano. Mais de qui s'agit-il? Qui joue?
12: Je l'ai.
2: Allez-y.
12: Paderewski.
2: Prénom?
12: Ah, le prénom...
2: Pavel. Non.
13: Sigmund.
2: C'est bien Ignace Paderewski.
12: Ignace, voilà.
2: C'est quand même une très belle réponse.
3: Bon, oui, bravo.
2: Très belle réponse d'Olivier Bellamy. Bravo.
12: J'ai une petite anecdote. Attendez,
2: vous l'avez reconnu à quoi? Au toucher de piano?
12: Au toucher, naturellement.
14: Mais enfin, il a reconnu au fait que vous ayez dit qu'il était à la fois ministre et qu'il cherchait un ministre.
12: Tu n'es pas obligé de me dévaloriser tout le temps.
15: Mais pardon, c'est de quel pays?
12: Non, c'est parce qu'il joue du Chopin. Et c'était un Polonais et un très grand interprète de Frédéric Chopin. Certains disent qu'il prenait un peu trop de liberté. Je laisse à chacun le soin.
14: Mais t'avais une anecdote
12: par
14: alors
12: lui-même. Alors j'avais une petite anecdote, c'est Paderewski qui est devenu, après la Première Guerre mondiale, je crois, il est devenu président même de Pologne, je crois.
2: Premier ministre, président
12: Premier
2: du Conseil,
12: ministre, voilà.
2: En 1919.
12: Et donc Clémenceau lui a dit, alors monsieur Paderewski, vous étiez pianiste et vous êtes devenu homme politique, quelle dégringolade! C'est pas beau,
14: c'est
12: ça.
14: Ah, ça, c'est une belle anecdote.
13: Ah ouais.
12: J'étais sûr que j'aurais dû me taire.
2: C'est pas souvent, effectivement, qu'un grand pianiste, compositeur, devienne homme d'État.
12: Voilà.
2: Et effectivement, c'est une belle réponse. Vous connaissiez, vous, Ignace Paderewski?
14: Oui, oui. Il y avait un grand accordéoniste qui est devenu président de la République.
2: Oh, jusqu'à...
16: Très content Valérie. Que vous rappeliez de moi. Cher Roselyne, je me la suis fait.
2: C'est vrai? On reste dans l'opéra, enfin plutôt dans la musique. Là, c'est de l'opéra dont je vais vous parler. Et j'aimerais que vous retrouviez le nom de cet opéra. Et

0: Le nom de son compositeur, d'ailleurs, c'est son œuvre la plus célèbre. Et on trouve dans cet opéra une jeune paysanne qui s'appelle Santuzza, un jeune paysan.
1: Oui, je l'ai.
2: Cavalleria Rusticana. Voilà.
0: Et le compositeur
1: Mascagni.
2: Mascagni, oui.
0: Pietro Mascagni, voilà. Chevalerie campagnarde, Cavalleria Rusticana, bravo. Notre duo de mélomanes.
1: Ah, ça c'est magnifique.
0: Bellamy Bachelot, je vous fais écouter un extrait de cet opéra.
2: L'intermezzo est magnifique.
1: Ah ouais. Qu'on entend dans Le Parrain.
0: Exact, ouais. Dans Le Parrain 3 de Francis Ford Coppola.
2: On passe à Palerme. Et où il joue Cavalleria Rusticana.
0: Oui, il y a un des personnages du Parrain qui joue en fait dans l'opéra. Ouais. Bravo Roselyne. On a dit la musique classique au cinéma. Bravo, bravo, bravo. Chevalerie campagnarde. J'avoue que je ne connaissais pas cet opéra.
1: C'est qui ça ?
2: Mais c'est toujours joué avec quelque chose d'autre. C'est un opéra très court. Hein.
0: Ah oui ?
1: Ouais. Avec Payas.
0: C'est bien ça alors, c'est con alors.
1: C'est toujours joué avec Payas de Léon Cavallo. Et après, il y a Cavalleria Rusticana.
2: Oh là là.
3: Mais il chante jamais ?
2: Ah si, si.
3: Ah bon, mais parce que c'est censé être un opéra.
1: Si, mais c'est un intermezzo.
4: On ne peut pas mettre le refrain.
3: Moi, je reconnais pas, là.
1: C'est beau, ça, non ? Tu trouves pas ?
4: Je plaisante.
3: C'est pas une pub pour les souliers Big aussi.
1: Oh.
2: Mais ça vit dans des publicités.
0: Pietro Mascagni, en tout
1: Mascagni,
0: cas.
1: Ouais.
0: Eh bien, l'auteur de cet opéra en un acte, Cavalleria Rusticana, Chevalerie campagnarde. Allez, une dernière question musicale, parce qu'après les autres
2: ouais,
0: vont
2: ouais,
0: s'ennuyer.
2: Parce qu'on existe. 36
5: ouais, on n'existe pas, nous.
2: T'as encore un Minitel.
3: C'est vrai qu'elle est moderne. 36
1: mais elle,
0: elle a commencé comme ça. 3615 Hula, c'était Hula. Elle. Et en tant qu'Hula, elle,
1: Hula, là.
0: Elle a gardé le Minitel. Alors, un opéra dont on peut dire que une des héroïnes de cet opéra s'habille en garçon, se fait appeler Zdenko au lieu de Zdenka, et l'opéra porte le nom de sa sœur. De quel opéra s'agit-il? Où on trouve Zdenko, habillée en garçon, alors que c'est une fille, elle s'appelle Zdenka en vrai. Elle écrit des lettres d'amour à Matteo, qu'elle signe du nom de sa sœur. Et sa sœur, c'est le titre de l'opéra en question.
2: Il y a rien du
1: alors,
2: tout,
1: c'est hein. Pas la fiancée vendue?
0: Non, ce n'est pas la fiancée vendue.
2: T'as dit que l'opéra...
1: C'est tchèque, hein?
0: Ah non, c'est pas tchèque du tout.
1: Ah bon,
5: c'est italien.
2: En fait,
5: italien.
2: Mais en une dans le but, quand même. C'est pas tchèque. C'est...
1: Qu'est-ce que t'as mangé,
0: c'est le dernier opéra d'un grand compositeur. Et effectivement...
2: Allemand?
0: Alors, allemand, oui. Alors, pareil, attention. Ah, ouh là là.
2: Ouh là là.
0: Ouh là là.
2: Oui, parce que si c'est la Poznanie, il y a une époque où c'était polonais.
0: Non, mais là, c'est à Munich, donc c'est bien allemand.
1: Richard Strauss. Capriccio.
0: Non, mais non. C'est bien de Richard Strauss.
1: Zdenka.
2: Alors.
1: Comment ça si. Arabella.
0: Arabella. Bonne réponse.
2: Bravo.
5: Bravo.
0: Excellente réponse d'Olivier Bellamy.
2: Bravo.
1: Mais c'est pas le dernier opéra.
2: Il connaît son
1: bravo.
2: Métier, quoi.
1: Ce n'est pas le dernier opéra. C'est un des premiers, même. Hein. Parce que le dernier, c'est Capriccio.
0: C'est la dernière collaboration entre Strauss et Hofmannsthal.
2: Ah oui, mais il a fait des choses après.
0: Oui. Voilà.
3: C'est ah là.
0: Mais pas l'autre. L'autre est mort.
2: Ah bon, rien dit.
0: D'une attaque d'apoplexie, chère cher Roselyne.
2: On m'a parlé de Gatel, mais voilà.
0: Richard Strauss, Arabella, en trois actes. Écoutez cette comédie lyrique. Oh, regardez, Bellamy est content, hein.
2: Oui, il est rouge.
1: Ah, je bois du petit lait.
2: Ça change.
3: Ouais, du gros rouge.
2: La seule chose que beau grand.
0: Il vaut mieux un petit lait qu'un grand moche. En tout cas, bravo Monsieur Bellamy. Vous êtes une vraie grosse tête mélomane.
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0: Je garde la rubrique ou pas? Qu'est-ce que je fais?
3: C'est quoi votre question?
0: Bah, c'est-à-dire que je vous regarde là tous les six et je me dis, est-ce que vraiment aujourd'hui je tente les questions littéraires?
2: Oh là là,
3: bien
2: là.
3: C'est pas gentil de dire ça.
5: Pourquoi pas si c'est des albums à colorier?
0: Peut-être que Madame Boutboul.
2: Non mais Christophe, il est très très cultivé.
0: Non, non. Christophe Bondon
5: si, ah oui. Il a fait Cagne et Hippocagne.
3: Non, j'ai fait que Hippocagne. J'ai arrêté avant.
2: Il est très cultivé.
8: Mais elle a fait Hippocagne aussi, Daria.
3: Elle a fait que Hippo.
8: Personne rigole, j'ai dit un truc drôle.
3: Oui, bravo.
8: Non, mais enfin.
0: Thank you.
2: Oh là là, mais quel cabot, cette
0: En plus, il y a un champ de course à Cagnes.
8: Oui, à Cagnes-sur-Mer, il y a un champ.

0: Hippopotamus.
1: Mais enfin, généralement, chère Julie, si on ne rit pas à quelque chose, sachez-le, c'est que c'est pas drôle.
2: Mais non, mais elle avait pensé qu'on n'avait pas entendu.
3: Oui, moi, je
0: ne voyais pas trop technique, elle débute.
3: Vous n'avez pas entendu, Laurent, qu'est-ce que j'ai dit?
1: Ben, vous avez dit, elle a fait hippoca, elle a fait kippo, enfin, je sais pas.
3: Hippo?
1: Oui, on a compris,
2: pour
1: oui.
2: Pour cheval, oui,
1: pour hippo,
3: hippo. Hippo pour les chevaux?
1: Oui, on a compris, oui, bah oui, oui, oui, oui.
3: D'arigot de boule.
1: Vous aurez beau le dire 10 fois.
2: Non, mais c'était plutôt.
4: Enfin, moi, si tu me payes, je ris.
2: Bah oui, d'ailleurs, tu ris, hein, aujourd'hui.
1: Bon, alors j'y vais avec ma question littéraire.
5: Moi, j'aimerais me concentrer 5 minutes.
2: Elle a une très jolie chienne d'Harry Bootbull, quand
1: ah
2: même.
1: Oui, ah oui, vous êtes d'accord.
2: Ah oui, elle est avec sa
1: Noix
2: petite
1: de coco,
2: chienne.
1: Elle s'appelle Noix de Coco.
2: Elle est trop mignonne.
1: Faut pas le dire, elle est là en clandestine.
2: Ouais, elle, ah, elle a pas le droit.
3: Oui, elle a pas le droit d'être là.
1: Elle a pas le droit de rentrer à RTL.
6: Elle rentre dans mon sac à main.
0: C'est pour ça que Julien Altenia, pour passer inaperçu.
2: Oh, écoute. Elle a des grandes moustaches.
1: D'Harry Bootbull.
2: Non, mais non. La chienne.
4: Sa chienne ou sa chatte?
1: Enfin, Caroline,
5: Caroline, quelle classe.
6: Caroline, tu nous faisais une émission sexuelle. Alors, tu as animé une émission de conseils.
2: Pardon, non, c'était Amanda Lear, ça.
6: Non, c'était Caroline.
1: Elle a fait ça l'après-midi
6: elle
1: sur France 2.
6: Elle a fait des conseils.
4: Moi, je connais le courrier du cœur. Hein,
3: ah oui, c'est ça. C'était avec Daphné Burki, là, c'est cette émission-là.
6: Mais alors, en dehors du cœur, côté pratique... Je me demandais justement parce que les chiennes, elles les cheveux blancs chez nous et les chiens aussi. Ouais. Mais nous, on a les cheveux qui deviennent blancs.
2: Oui.
6: Mais on a rarement les poils des bras qui deviennent blancs.
2: Ah,
6: et je me demandais à quel moment ça devenait blanc aussi.
2: Caroline, est-ce que tu peux répondre?
6: Non mais c'est pas drôle, alors, c'est intéressant.
4: La chatte blanchit entre 75 et...
5: Pourquoi Caroline saurait plus que vous?
6: Parce que Caroline est spécialiste doctoresse sexe.
4: Non, parce que j'ai côtoyé une sexologue pendant 3
5: ans. Oui.
4: Mais c'est vrai que j'en ai posé des questions.
6: Est-ce que
4: c'est j'avoue celle-là?
5: Il faut dire que les jeunes générations, de ce qu'on m'a raconté, ne portent plus trop de la toison.
6: Enfin, ah ben bah non, bah même les vieilles. Hein.
1: Comment ça, de ce qu'on vous a raconté?
3: Tu parles.
6: C'est intéressant, il faudrait poser la question, peut-être pas un sexologue, un dermatologue.
2: Parce que ça peut déprimer les poils.
6: Parce que regarde Laurent, il n'a pas les poils des bras. Regarde les poils.
2: Alors
6: Laurent,
2: il a la barbe blanche.
1: Très poilu des bras.
6: Oui, mais c'est blond. Vous avez des bras superbes.
1: Merci.
6: Mais pas blanc. Alors que la barbe et les cheveux sont blancs.
2: Alors du coup la question maintenant, Laurent.
5: Laurent.
1: Au début de la question, j'avais pas de barbe. Pour Emmanuel Paco qui habite Skifiec, c'est dans les Côtes d'Armor.
2: Vous essayez de noyer le poisson.
1: Pouvez-vous me donner le nom de l'auteur de L'expérience intérieure, un ouvrage publié en 1943 pour la première fois, remanié, réédité en 1954.
0: Adapté 2 fois.
4: Jules Verne?
1: Jules Verne,
3: mais non. Freud? Non, c'est avant.
1: Non. C'est un essai divisé en 5 parties.
2: Oui.
1: Je vais vous donner les noms des 5 parties, ça va peut-être vous aider.
2: Certainement.
4: Oh, si vous nous les donnez, c'est que ça va pas nous aider.
1: Première partie, ébauche d'une introduction à l'expérience intérieure. Deuxième partie, le supplice. Troisième partie, antécédent du supplice.
4: Tantal?
5: C'est le marquis de Sade.
1: Non. Quatrième partie, post-scriptum ou supplice.
2: Ah bon, décidément.
4: Gilles Deleuze?
5: Il est un peu bloqué.
1: Gilles Deleuze, non.
2: On est d'accord, c'est un
6: philosophe.
1: Alors, c'est un philosophe.
2: Et c'est un philosophe français.
0: Foucault?
1: Foucault, non.
2: Est-ce que c'est un philosophe français?
1: Un écrivain, philosophe, romancier, poète français. Alors. Vous m'avez pas laissé donner les 5 parties.
3: Après post-scriptum, il y a quoi?
1: Ébauche d'une introduction à l'expérience intérieure. Le supplice. Antécédent du supplice. Post-scriptum au supplice. Et enfin, Manibus daté Lilia Plenis.
2: Pardon?
5: Ah ouais.
2: Alors ça,
5: c'est celui que j'ai préféré.
2: Mais alors, dites donc, Laurent, est-ce qu'il est mort il y a longtemps, ce monsieur?
1: Ah, il est mort il y a un petit moment quand même. Il est mort en 1962.
0: Je m'en souviens même si c'était hier.
1: Un Français.
6: Est-ce qu'il est étudié en terminale?
1: Ah, il est étudié, je pense, en philosophie.
3: Merleau-Ponty?
1: Non, en philosophie contemporaine.
6: Roland Barthes. Il est en terminale, donc il n'est pas dans les philosophes qu'on étudie en philo terminal.
1: Ah si, je pense qu'en terminal on doit aussi l'étudier.
4: Il n'est pas aussi célèbre que Sartre.
1: Ah non, mais quand même il est assez célèbre, il a écrit La mort, L'impossible, Le bleu du ciel, La part maudite.
4: Supplice, la mort. Il est en pleine forme le mec.
0: Il a des noms composés.
1: Ah non, il n'y a pas de nom composé.
3: Henri Bergson.
2: Est-ce qu'il a un nom qui sonne typiquement français?
1: Oui, il a un nom très français et le prénom tout de même.
4: Il était âgé en 62 quand il est mort.
1: Il est mort à 64 ans. Il est mort à Orléans, si ça peut vous aider.
7: non, bah non.
3: Pas, évidemment.
0: Est-ce que vous pourriez faire un jeu de mots avec son nom, vous?
2: Ah oui, amusez-nous,
0: c'est
2: Laurent.
0: C'est drôle quand vous faites des jeux de mots.
1: Non, j'en ferai guerre.
2: Un rébus.
1: Bataille. Voyez que vous le connaissiez.
2: Voilà.
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1: Pour Charles Gigotte, qui habite Hondres dans les Landes, avez encore quelques semaines pour aller à la Comédie Française, puisque c'est jusqu'au 29 avril que se joue Cyrano de Bergerac, avec Laurent Lafitte, d'ailleurs, dans le rôle titre du héros.
10: Il joue plus tapis, il joue Cyrano maintenant.
1: Oui, maintenant il joue Cyrano. Le nez s'allonge tout autant pour Bernard Tapie que pour Cyrano de Bergerac. Mais en tout cas, c'est évidemment une pièce de la Comédie Française qui est au répertoire régulièrement, mais c'est assez rare quand même. Joué par Laurent Lafitte, en tout cas c'est un événement et c'est jusque fin avril. Ma question est toute bête, c'est une question d'ordre culturel. On va voir si vous connaissez si bien Cyrano de Bergerac. Quel est le dernier mot de la pièce d'Edmond Rostand?
11: Panache.
1: Pardon?
11: Mon panache.
1: Mon panache. Oh, wow. Excellent. Ouais, réponse. Ouais.
3: Alors c'est là, pas bravo. Mon panaché, t'es sûr?
1: Non, non, c'est mon panaché. Vous savez exactement comment ça se termine alors, monsieur Ferrand?
12: Oui, il est le pauvre, il est en train de mourir. Il est dans le cloître avec Roxane, évidemment, et il se bat contre tous ses ennemis, contre la vanité, etc.
1: Et il dit, mais il est quelque chose que j'emporte. Et ce soir, quand j'entrerai chez Dieu, mon salut balayera largement le seuil bleu. Quelque chose que sans un pli, sans une tâche, j'emporte malgré vous. Et elle pose la question. Elle lui dit, c'est... Et il répond, mon panache.
4: Oh là, c'est beau.
1: Ah oui, c'est beau.
4: Bravo.
1: Bravo, monsieur Ferrand.
10: C'est question. Ce qu'a dit Renaud aussi avant de mourir. Mon panache.
1: Non, mon panache.
3: Ouais, panache.
1: Monsieur Amar habite Villers-les-Nancy en Meurthe-et-Moselle. Dans quel cas est-il conseillé de mâcher un chewing-gum?
4: Quand on pue de la gueule.
1: Je sais.
4: Quand on joue au poker pour masquer ses traits et ne pas donner d'indication.
13: C'est dans l'avion quand on décolle.
1: Non, plus.
13: Ah bon?
4: Je vous le dis, au poker, on nous dit de mâcher du chewing-gum. Comme ça, on bouge le visage.
2: Oui, il y a plusieurs cœurs.
4: On ne peut pas lire des tics
3: ou
4: des indications pour bluffer.
2: Quand l'avion est descend pour se déboucher les oreilles, non.
1: Il y a plusieurs cas, effectivement.
10: Moi,
1: je vous demande un cas précis qui fonctionne pour tout le monde, vous voyez.
13: Alors, est-ce que ça vraiment ça nous sert?
2: Et les conseillers d'en mâcher, c'est
1: pas ça? Pas seulement pour ceux qui jouent au poker et pas seulement pour ceux qui voyagent en avion.
10: Ah, pour avoir des gaz?
1: Non.
3: Mais c'est pour colmater?
1: Non, pour colmater, non.
2: Pour faire travailler l'estomac?
4: Est-ce que c'est pour le sortir de la bouche et en faire quelque chose
1: non,
4: après?
1: Non, du tout. Non, il faut mâcher un chewing-gum et cela vous sera utile. Pourquoi?
13: Mais est-ce que ça peut aider en quelque chose?
1: Ah ben oui, c'est ce que je suis en train de vous dire.
2: En cas de hockey.
1: Non, mais on se rapproche un peu.
3: Ah, en cas d'éternuement.
1: Non plus.
13: Quand on veut, excusez-moi, c'est pas du tout vulgaire, mais quand on veut roter pour éviter de roter.
1: Non.
2: C'est sur l'anatomie. Enfin, ça agit sur le corps. C'est un truc. C'est pas.
13: Quand on a envie de faire pipi.
4: C'est pour soi ou c'est pour un voisin?
1: Ah non, c'est pour soi-même.
10: Ah, c'est pas avant un lavement?
1: Non.
10: Si, comme ça, on est détendu, on mâche. Et quand tu nous mets la poire, on est bien.
12: Ça permet d'éradiquer un problème de santé.
1: Alors un problème de santé, non, on n'ira pas jusque là.
12: Un désagrément.
4: Ça y est, c'est évident.
1: C'est le troisième roulement de tambour sur la même question.
4: Voilà, mais je peux battre des records. Je suis sûr que le fait de mâcher à temps régulier permet de réguler les battements cardiaques.
1: Non.
13: J'ai trouvé Laurent, peut-être. C'est pas quand on, c'est pour s'habituer. C'est quand on sait qu'on va faire l'amour. Tiens, en mâchant.
4: Non mais
13: bah, on saute, ça imite le sautement.
1: Faites pas de gestes.
4: Non, ça va aller.
13: Alors, est-ce que c'est
1: vous essayerez chez vous et des des tas d'auditrices et d'auditeurs qui nous écoutent, c'est leur principe en tant qu'auditeurs et d'auditrices, eh bien certainement diront « Ah bah tiens, je vais essayer la prochaine fois. »
12: Pour déboucher le nez ?
1: Non, pas pour déboucher.
13: Ah, pour ne plus bailler, pour ne pas bailler.
1: Ne pas bailler, non.
13: Pour ne pas éternuer.
1: Non plus.
4: Ne plus avoir de reflux gastrique.
1: Non plus, mais...
12: C'est un lien avec l'abdomen ou avec la tête ?
1: Plus la tête.
4: C'est
3: pour dégager les
4: sinus. C'est un rapport avec les migraines ?
1: Les migraines, non.
10: C'est contre les otites ?
1: Les otites, non.
3: Ah, c'est pour défoncer la
4: yeux.
3: Peau.
4: Ah, ok, ok. Ah,
1: Avec les yeux, oui.
13: On ne peut pas pleurer.
10: Pour
13: mieux pleurer, pour faciliter le pleur.
4: On ne peut pas cligner des yeux quand on mâche un chewing-gum.
1: Non, là, vous commencez à brûler.
4: C'est pour dégager le canal lacrymal.
10: Non, c'est pour le nez, pour pas que le nez coule.
1: Mais non, non.
3: Alors, on est sur les
13: yeux. Parce que parfois, tu as des sécheresses.
4: Ah, c'est pour coller les paupières.
1: Non plus, mais non.
13: Le matin, quand on a plein de glaire dans les yeux.
10: Ah oui.
4: Mais arrêtez de se
10: coller. Ça descend. Ça s'appelle la goutte. Ça s'appelle la goutte. Ça descend.
1: Déjà qu'on vous voit à 15h30. Laissez-nous tranquille avec comment vous êtes le matin.
4: Je suis d'accord.
3: Déjà qu'il fait pas le ménage chez lui.
1: Surtout, on est en train de perdre 300 balles à cause de vous.
3: Alors, est-ce que ça on voit plus clair quand on...
1: Mais non.
3: On pleure.
4: Ça retire les larmes.
3: Ça sèche les yeux.
4: Ça permet de cligner des yeux et du coup, si on a quelque chose dans l'œil, ça part.
1: Mais non. Enfin, là, vous êtes en train de brûler. Vous ne donnez pas la
10: réaction. Ça permet de pas loucher.
1: Pardon.
12: Avec les paupières.
1: Avec les paupières. Non, pas directement les paupières.
3: Ah, ça fait cligner des yeux.
1: Non,
12: c'est
1: plus.
12: C'est un lien avec une douleur.
1: On donne 300 euros à Monsieur Hamar. Et regardez les mains qui se lèvent dans le public. Jean-Philippe Janssen, c'est à vous d'y aller. Là, vous n'avez pas été malin. Hein. Là, on perd vraiment bêtement 300 balles. Hein.
4: Bonjour, comment vous appelez-vous ?
7: Bonjour, je m'appelle Louison.
4: Et Louison, quelle est, d'après vous, la réponse ?
7: C'est lorsqu'on épluche un oignon, on pleure pas ?
1: Évidemment, c'est pour éviter de pleurer quand on épluche les oignons. Bon. Il suffit de mâcher un chewing-gum.
4: Je savais qu'il fallait faire couler de l'eau.
3: Ouais.
1: Eh oui, souvent quand on épluche un oignon, on a envie de pleurer. Eh bien, si vous mâchez un chewing-gum,
4: ça dépend.
1: Quoi ?
4: Ça dépend.
1: Comment ça, dépend ?
4: Non, parce que moi, quand j'épluche mes oignons,
1: c'est lesquels ?
4: il faut faire couler de l'eau. De l'eau froide, c'est pas bon pour la planète, mais ça empêche de pleurer.
1: Eh bien là, vous mâchez un chewing-gum.
10: Et ça empêche de bander aussi.
1: Si vous mâchez un chewing-gum, vous ne pleurerez plus en épluchant vos oignons.
12: C'est drôle, ça.
4: Voilà. Mais ça piquera quand même.
1: Pardon ?
4: Est-ce que ça piquera quand même ?
1: Oh, j'en sais rien, j'épluche pas les oignons, mais écoutez, essayez chez vous et vous nous direz, ouais. Voilà.
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1: Une question donc, disais-je, qui devrait normalement satisfaire Monsieur Fabrice, puisque vous êtes toujours supporter du Paris Saint-Germain.
15: Ah, mon cher, toujours.
1: Alors voilà, donc vous allez sûrement me dire, et Thierry Lanuzel, qui habitait Chirol, espère tout de même un chèque de 300 euros, vous allez peut-être pouvoir me dire pour quelle raison les supporters du Paris Saint-Germain sont contre le choix de William Grigacine.
15: Bon, alors...
1: William Grigacine...
15: C'est un joueur, ça ?
1: Ce n'est pas un joueur.
15: Un joueur, voilà.
4: C'est un agent.
15: Un entraîneur.
1: Toujours est-il que, on va dire, la direction du Paris Saint-Germain a choisi William Grigacine, et certains supporters ne sont pas contents de ce choix.
15: C'est il a un rapport avec la santé, avec la médecine,
1: non
3: sport. Bon, il a un rapport avec le sport, quand même.
1: Avec le sport. Là, parce que on parle
15: avec le maillot.
1: Avec le maillot, non.
3: Avec la trésorerie du club, le prix des places.
1: Non plus. On le connaît sous un autre nom, son nom de scène. Vous me direz que je suis pas certain que vous connaissiez non plus.
3: Ah, c'est le chanteur.
15: Alexandre Benalla.
3: C'est un chanteur.
1: Alors, c'est pas un chanteur.
3: Un acteur.
1: Un acteur.
3: Un rappeur.
1: Non.
15: Un speaker.
3: Un musicien.
1: Voilà. Oui.
3: Ils sont pas du tout contents de la musique qu'il a faite.
15: Ils ont changé la musique. Ça fait pas de l'entrée dans le stade.
1: Bonne réponse de Fabrice.
15: Quand tu sais pas, tu me demandes.
3: J'y arrivais petit à petit avec mes chemins à moi.
15: Oui.
1: Le vrai nom de William Grigacine, c'est le vrai nom. Non, le nom d'artiste, c'est DJ Snake, et c'est sa musique à lui qui a été choisie désormais quand les footballeurs du Paris Saint-Germain entrent
15: au
1: Parc des Princes, et les supporters sont pas contents parce que depuis des années, c'était la musique de Phil Collins qui signifiait l'entrée des joueurs sur le terrain. C'est ça, Monsieur Fabrice ?
15: C'est ça.
1: Et là, le public fait « Ouais ! Ouais, mon culé !
4: Ouais !»
1: Alors qu'à l'Olympique de Marseille, c'est la musique de 20

0: elle est mieux celle-là.
1: C'est mieux à Marseille, hein.
2: Bon, mais vous plaisantez, non?
1: Et c'est quoi, c'est mieux à Marseille. Vous avez vu l'équipe qu'on a à Marseille? Ça attaque, ça attaque. Pour des joueurs pas chers, prêtés même parfois.
3: Ouais. Et la musique de William.
4: Et la musique de Sneck, DJ Sneck, c'est quoi?
1: Alors justement, voilà, au PSG, ils ont enlevé Phil Collins. Les supporters sont pas contents. Désormais, les joueurs entrent sur la danse des canuts.
2: Non, sur à la queue le leu.
1: Ils entrent sur une musique de DJ Sneck. Sneck.
0: C'est pas mal pour l'ambiance.
2: Pas mal.
0: Non.
2: Pas mal.
0: Oh, c'est bien ça. C'est mieux que Phil.
1: Ah, c'est mieux, vous croyez, que Phil Collins?
4: Oh non, t'as fait moins.
5: C'est affreux, c'est affreux.
3: Il faudrait que ça démarre un peu parce que ça se joue à la même chose.
4: C'est pas entraînant. Hein.
3: Da, da, da.
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0: Ça marche, hein, sur la batterie.
1: Ah, ils vont être contents, les supporters du PSG. Enlevez-moi cette musique, c'est insupportable.
3: Mais elle démarre pas.
1: Oh non, c'est quand même mieux à Marseille, on a. C'est mieux.
6: Il
1: n'y
6: a pas photo, ouais.
1: Ah, il n'y a pas photo. Et paf, et 3 et 4-0.
4: Ouais. Allez, les gars, ouais.
0: Et dans le but.
1: Mais la meilleure musique, c'est celle de l'entrée des grosses têtes. C'est celle-là, évidemment, la meilleure
2: Rocky.
1: Musique. Voilà. La, la, la, la. Et maintenant, entre sur le terrain, l'avant-centre Fabrice. Ouais. Dans la surface de réparation, elle vient de se casser la gueule. Marcela Iacou. Ouais. Le mercato nous a permis de l'acheter au club d'en face, Julie Leclerc. Ouais. Il représente Lille, champion de France, Jean-Phi Janssen. Ouais. Il joue avec des chaussures bateau, Olivier de Kersozo. On a l'impression qu'elle a avalé la pelouse, Isabelle Mergo. Ça, voyez, ça c'est du générique.
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1: 26 ans. Alors, d'ailleurs, je vois que parmi le public, quelqu'un vous a offert un petit
8: cadeau. Oui, il y a une personne dans le public qui m'a offert un cadeau. Wow. Tous les autres, non. Vous faites un effort. D'autant qu'il y a mes parents, dans la... ils n'ont même pas fait de
1: mais
8: cadeau.
1: Mais ils sont où, vos parents?
8: Juste devant, voilà. Toen, tu fais une vanne sur ma mère, je te défends, on est d'accord?
9: Moi, j'étais sûr que tes parents, c'était Dominique Rocheteau et Rachida Dati. Il y avait un vrai truc, un mimétisme, espèce de clonage. Mais moi aussi, j'ai fait mes 26 ans, mais de carrière.
1: Oh. Mais alors, Romane. Romane, tes parents sont dans la salle.
5: Juste là, juste là.
1: Oh,
5: Laurent.
1: Le monsieur avec le caméscope.
5: Oui, c'est lui.
9: Le caméscope, oh, comme ça, comme l'autre là.
1: Qu'est-ce que tu veux faire quand tu seras grand, mon grand?
8: Je veux être aux grosses têtes, monsieur Ruquier.
1: Oh, mais ça fait... et qu'est-ce que tu vas nous chanter?
9: Allez, la digue du cul. Allez, 1, 2, 3, qui bande avec les parents. Qui bande avec je... La digue du cul. Et qui te la fout dans le cul. Allez, allez. Et c'est mon fils. Respecte-le quand même.
8: Bon, Corinne, viens, on sort, je te pète la gueule, c'est bon, ça suffit.
1: Mais c'est comment les prénoms de vos parents quand même?
8: Je donne les vrais ou...
5: Attends, moi je pense qu'on pourrait les deviner.
1: Ah oui,
8: essayez de deviner le nom.
9: Il y a Monique, Monique et Jean-Louis.
5: Michel.
9: C'est quoi?
5: Michel.
8: Il n'y a pas de Michel, non?
1: Comment il s'appelle alors?
8: C'est Gérard et Véronique.
9: Ah, Gérard!
1: Bienvenue!
8: C'est des parents formidables, mais par contre, au niveau cadeau d'anniversaire, ils ont toujours été pourris. Vous savez ce qu'ils m'ont offert à 15 ans?
1: Non.
8: Un rasoir. Regardez ça, ça
5: ils
8: fait 11 ans.
5: Ils auraient mieux fait t'offrir un rasoir.
8: J'ai toujours rien rasé. Il attend, il est chargé, il y a toutes les batteries dedans. L'année dernière, vous savez ce qu'ils m'ont offert? Une gourde. Une gourde en métal pour boire de l'eau, j'en sais rien.
1: Laissez-les tranquilles, vos parents, ils sont là au premier rang.
9: Bah, oui.
1: Faites très gentil avec votre fiston aujourd'hui. Faites pas attention à ce que dit monsieur
9: Toen. On va vous donner la valise, on va tout vous donner. Vous voulez une montre RTL? Oui. Un stérilet RTL? Oui. Tout ce que vous voulez. Tout ce que vous voulez. C'est cadeau.
3: C'est peut-être un peu tard pour le stérilet.
1: Vous avez des frères et sœurs?
8: J'ai deux grands frères.
1: Ah, vous avez deux frères? Ah, monsieur a bien travaillé, dites-donc.
8: Madame aussi.
1: Oui, d'accord, mais enfin, il faut être deux.
9: Et les rabonneurs?
8: Il y en a une qui fait quand même plus de boulot que l'autre.
1: Attendez, je regarde à qui vous ressemblez, à maman ou à papa?
5: Je trouve pas, moi.
8: À Boubacar au fond de la salle. Là,
1: Vous êtes le petit dernier?
8: Je suis le petit dernier de la famille.
1: J'étais sûr que c'était le petit dernier.
8: Ah bon? À quoi vous voyez ça?
1: Le petit côté faillot, le petit.
8: Ah d'accord. Eh bien justement, monsieur Ruquier, vu que c'est mon anniversaire, est-ce que vous voulez pas me faire un cadeau aujourd'hui?
5: Oh là
8: avec
5: là.
8: Que des questions à mon niveau.
1: Non, mais on a prévu un cadeau qui arrivera tout à l'heure.
8: C'est vrai?
1: Et qui ira très bien avec le gâteau. Parce que sachez que vous n'êtes pas le seul à avoir votre anniversaire aujourd'hui.
8: Oui, je
1: mais
8: sais. Non.
1: C'est aussi l'anniversaire de Marc-Antoine Lebret.
9: Oh mais non, non. 67 ans.
1: Ça tombe bien, tiens, j'avais une première citation puisque vous parliez de cadeaux, et ce sera pour Corinne Bauer qui habite Clichy, qui a dit pour son dernier anniversaire, j'ai offert à ma femme une chaise, cette année je la fais électrifier.
8: Oh, c'est Jean-Yann,
3: Pierre Doris,
8: ça.
3: Pierre Doris,
1: Pierre Doris, bonne réponse de Michel Bernier. Pour Gilles Rodriguez, qui habite Mons-en-Barœul, on dit dans le Nord, qui a dit « Je suis un voyant amnésique, je sais par avance les choses que je vais oublier.
8: Oh. » Un humoriste.
1: Un humoriste, oui.
8: Français.
1: Vous l'avez déjà cité d'ailleurs, hein, des habitués, des grosses...
8: Jean-Yann,
1: bonne réponse.
8: C'est pour toi.
1: De Romain Deduit. Allez, on va aux États-Unis avec la citation suivante. C'est un Américain, Monsieur Alba Hock, espère quand même un chèque RTL, qui a dit « L'alcool ne résoudra aucun de vos problèmes. Mm-hmm. Cela dit, le lait non plus.
8: »
1: W.C. Fields. Pas W.C. Fields.
9: C'est Hemingway.
1: Hemingway, non.
3: Bob Hope.
8: Jason Feld.
1: Non.
9: Oliver de Quinsozon.
1: Non.
8: Un auteur de polar.
3: Il est toujours de
1: non,
3: ce
1: il
3: monde.
1: Est mort en 1990. Il était danseur, acteur, chanteur, imitateur...
3: Bon, un genre de Dean Martin,
1: l'autre,
3: de Jerry Lewis.
1: L'autre.
9: Sinatra.
1: L'autre.
8: Sammy Davis.
1: Sammy Davis Junior. Bonne réponse de Philippe Claudel. C'est Sammy Davis Junior. Pour Bruno Sarrazin, qui habite Gauchy, dans l'Aisne, qui a dit « Un gentleman, c'est quelqu'un qui est capable de décrire Sophia Loren sans faire de gestes.
5: » C'est génial.
3: C'est très beau,
9: ça.
3: Ouais.
1: Ah, ça, c'est un Français. Hein.
9: Belmondo.
1: Et même, on a dit Franchouillard à une époque.
9: Delon.
1: Non, un dialoguiste, scénariste.
3: Ah, Audiard. Michel Audiard.
8: Audiard.
1: Michel Audiard, bonne réponse de Claudel et Bernier. Allez, on retourne outre-Atlantique pour la citation suivante à destination de Mohamed Idrid de Marseille qui a dit « L'inflation, c'est quand tu es riche et que tu ne peux plus te permettre de t'acheter ce que tu t'achetais quand tu étais pauvre. »
9: Oula.
8: Il faut réfléchir avant
9: c'est
8: de
9: comprendre. C'est quelqu'un d'endetté.
3: Non. Donc c'est un Américain.
1: Et c'est très juste,
8: ouais. Woody Allen.
1: Pas Woody Allen, mais un humoriste américain, vous l'avez
5: compris. Vivant.
1: Vivant, oui, il est vivant. D'ailleurs, je dis américain, attention, il est né en Ontario, au Canada, pour être précis.
8: Ah, c'est Jim Carrey.
1: Qui a dit Jim Carrey?
8: J'ai dit Jim Carrey.
1: Et ben voilà, une bonne réponse devant papa et maman. Allez.
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1: Maintenant, j'aimerais vous parler d'une jeune femme qui s'appelle Anne Mottet. Anne Mottet vit à Rome, elle travaille pour l'ONU, elle est assez discrète. Et pourtant, cette femme-là est une femme qui, dont le mari, le compagnon, est encore plus connu qu'elle. Et elle pourrait peut-être profiter de sa notoriété, mais elle reste très, très discrète.
11: Mais elle profitait pour son profit personnel.
1: Pour sa notoriété. Il y a, vous savez, quand même des épouses parfois, et c'est vrai dans les deux cas d'ailleurs, des maris de célébrités féminines comme des femmes de célébrités masculines qui deviennent évidemment tout aussi populaires que leurs conjoints. C'est pas son cas et pourtant c'est quelqu'un qui travaille, je vous ai dit, à l'ONU, à Rome. Elle s'appelle Anne Mottet.
12: Je crois savoir.
11: Qu'est-ce qu'elle fait?
12: C'est pas la femme du spationaute français?
11: Si, c'est Thomas Pesquet.
12: Thomas Pesquet, la femme de Thomas Pesquet.
1: Bonne réponse de Johan Rioux.
11: Non, mais ouais.
13: Il est fort, hein, Johan.
14: Joli.
13: Il est très fort.
1: Faut être patiente, hein, quand même, quand on est la femme d'un spationaute.
11: Oh, n'importe quoi.
1: Bah oui, parce qu'elle est là-bas.
11: Faut être patiente.
1: Bah oui, faut être patiente.
11: Elle a du bol, tu veux dire.
1: Comment ça?
11: Bah oui, elle est tranquille, le mec. Alors là, franchement, là, les mecs, ils te font des alibis, tu vois, à la con. Mais alors là, l'autre, quand il est parti, hein.
1: Je veux dire, non, mais t'es sûr qu'il est là où il est?
11: Ah bah oui. Il peut pas faire un retour anticipé sans que tu le saches, tu vois.
12: Mais s'il y a une femme dans l'avion, s'il y a une femme également dans la fusée.
11: Dans l'avion, bien sûr, il part en avion, le mec.
12: Non, mais je crois qu'il y a, je pense qu'il y a eu des histoires comme dans le, bah, dans l'espace.
11: C'est difficile avec la pesanteur.
8: Déjà que toi sur Terre, t'y arrives pas.
12: Et ma dernière fois, c'était dans une baignoire et ça a pas du tout.
11: Toi? Oh non, on veut pas savoir.
12: Ouais, parce que l'eau, ça ramollit, alors déjà que
11: c'est. Oh non, mais j'en peux plus.
12: Non, mais et franchement, Jean, toi, tu connais un petit peu l'espace. Comment ça doit être dans.
11: Il a dessiné. Moi, si tu rentres dans la baignoire.
1: C'est vrai que Jean Benguigui, c'est un de nos plus grands spationautes.
11: C'est connu. Mais tu vois, moi, ce que je voulais vous dire, c'est que j'ai toujours fermé ma gueule. J'en ai jamais parlé.
1: C'est vrai qu'il la ramène, ce Thomas Pesquet. Hein. Il est là, il fait des photos. Il est là-haut.
12: Moi, j'aimerais bien qu'il soit un petit peu plus, parce que là, il n'a pas d'aspérité. Il est vraiment. Non, mais c'est vrai, il a. Tous ses avis sont normaux. Il n'a pas de. Comment dire, il n'a jamais un coup de gueule.
11: Oui, ou il n'a
12: un...
11: pas des chemises comme toi, c'est sûr.
8: Et tu qui passes un coup de gueule contre quoi? La Lune? Ah, c'est un astronaute.
1: Bah non, mais c'est quand même quelqu'un qui, au moins, une fois qu'il était là-haut, a continué à dialoguer, à nous envoyer des photos. Au moins, sa femme avait des nouvelles, vous voyez,
11: bah
1: Christine.
11: Oui. Ah bah oui, bah... Et en plus, il dit bonjour à sa femme plusieurs fois par jour, au-dessus. Ouais. Enfin, juste au-dessus de Rome.
13: Eh oui.
11: Il fait ça, bonjour. Et elle est là, dit, c'est mon Thomas, bonjour. Mais oui. Oui, puisque le soleil se lève plusieurs fois par jour. Et dans la capsule.
9: Ah oui. Bah oui.
1: Comment
9: oui,
1: ça,
9: enfin, le... il tourne pas bêtement en rond autour de la Terre.
1: Essayez-moi de m'expliquer.
11: Je passe la parole à l'expert astronaute.
8: Quand on est en orbite, écoute, en fait, le temps va plus vite.
11: Tenu, je suis tenu par un secret professionnel, donc je ne dirai rien. Je le connais quand même.
9: Il tourne tout le temps.
8: Le temps va plus vite, en fait,
11: ça
8: quand on est dans l'espace.
11: Vite. Donc, il a plusieurs couchers de soleil et plusieurs...
1: Il a plusieurs couchers de soleil.
11: Oui,
12: enfin, c'est vrai.
1: Pour le même prix.
11: Eh ben, c'est ce qu'il m'a dit, en tout cas. La dernière fois que je l'ai vu, c'est lui qui m'a parlé de ça.
1: Est-ce que vous connaissez Thomas Pesquet, vous?
11: Qui je connais pas, moi.
1: C'est vrai, mais quand même, où est-ce que vous l'auriez rencontré?
11: Eh ben, je l'ai rencontré en Corse.
1: Ah bon, oui. Vous ne confondez pas avec Thomas Dutronc, des fois.
11: Oh, mon Thomas Dutronc. Oh, mon Thomas. Écoute, je t'aime tellement.
1: Vous l'aimez
11: mes
1: bien.
11: Petits yeux bleus. Ah, ah. Oh là là, je l'aime tellement.
12: Vous avez fait des concerts cet été, des effets beaufs, des effets boeufs. Non, mais c'est involontaire en plus. Mais non, mais c'est involontaire. Donc sur la scène, il y a 3-4 ans, tu avais fait un truc extraordinaire avec lui. Et d'ailleurs, on t'avait accueilli à l'arrivée et tout. Et si, en 2019, c'était la fin de ma première année. Laurent, vous aviez organisé un repas de fin d'année en juin et on était allé te voir
11: sur mon bateau foufou.
12: Ouais.
11: Oui.
12: Sur ta péniche, il y avait Thomas
11: Dutronc. C'est pas une péniche, c'est un yacht de collection.
1: C'est une fusée.
12: Qu'est-ce qu'on rigole aujourd'hui?
1: Vous, peut-être.
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1: Vous vous frisez surtout de ridicule de temps en temps. Romain.
8: Pourquoi vous dites ça?
11: La balle.
8: D'ailleurs, je comprends pas pourquoi est-ce qu'on m'a mis avec les intellos du côté des gens qui ont des bonnes réponses.
15: Parce que t'as progressé.
8: J'ai progressé.
15: Mais oui.
8: Je pense que t'as pas écouté les dernières émissions. Hein, parce que là, c'est...
1: Alors, ce que je ne comprends pas, Monsieur Dodwick, c'est que vous êtes censé être le Benjamin de l'émission, le plus jeune, le genou, le gamin des grosses têtes.
8: C'est un petit peu exagéré, mais oui.
1: Et vous arrivez avec un sweatshirt Joe Dassin.
8: C'est pas la classe, ça. Bim. Mais je vais vous dire.
1: C'est quoi ce sweatshirt Joe Dassin? C'est louche.
8: Mais non, mais c'est juste que j'ai de la nostalgie, vous voyez. Moi, je suis né en 1998. Moi, j'ai une vraie nostalgie de toute la période de Joe Dassin, Serge
15: Gainsbourg. Parce que tu l'as pas connu.
8: Mais moi, je suis jaloux de vous, parce que c'est vous avez bien, connu les années 80. Et vous avez connu la belle époque, je sais pas, celle où on pouvait fumer à la télé, celle où on pouvait fumer
15: dans les avions.
8: Dans les avions. Absolument. Nous, on n'a plus le droit de fumer dehors.
13: Vous pouvez baiser dans les avions.
8: Oui. Pouvez... T'as baisé dans les
11: ça
8: avions.
11: Ça sent le vécu.
15: Mais on peut encore, hein, c'est juste que tu arrives plus. Hein.
8: Mais quelle belle époque, les années 80.
15: L'amour libre.
14: libre.
1: Mme Bachelot, oui. Attention, je vais vous gronder. Hein. Si à peine deux minutes après que l'émission ait commencé, vous êtes déjà sur votre téléphone
16: je
1: portable...
16: Je le range. Je commandais mon taxi.
1: Ah, parce qu'elle a un rendez-vous important. On ne peut pas dire avec qui.
14: Mais... Ah si, si, si, avec qui, Roselyne. Avec qui, Roselyne.
16: Mais
14: avec...
16: non, avec...
14: Adil Rami.
16: Avec un ex.
1: Ah bon
13: ah, t'es ça, oui, avec oui, le président
14: Sarkozy.
13: Il est vieille, c'est connu.
14: C'est dans les vieux pots qu'on fait les meilleures soupes.
1: Mais pourquoi vous voyez encore le président alors?
16: Je l'ai même vu hier soir.
1: Ah, mais ah là là,
13: j'espère, comment il va? J'espère faire un truc.
16: Bah, on a des amis communs.
15: Mais voilà. Lequel Chirac?
1: C'est à l'Élysée que vous allez alors, Roselyne?
16: Non.
1: Ah, vous avez rendez-vous avec le président ailleurs qu'à l'Élysée?
16: Oui.
1: Mais où ça?
14: Dans son boudoir.
16: Mais au Collège de France.
1: Au Collège de France. Ah bah oui, c'est normal, il retourne au collège. Hein.
16: Oui, c'est ça.
1: Qu'est-ce que vous avez fait au Collège de France?
16: Figurez-vous que j'ai l'habitude de suivre les leçons du Collège de France. C'est pour ça que je trouve quelques réponses aux grosses têtes.
1: Bah, j'ai en tout cas choisi la première citation pour vous, Roselyne.
16: Mon Dieu.
1: À destination de monsieur Isaac Charby, qui habite Saverne, qui a dit « Les femmes mûres font mieux l'amour ».
16: Salaud.
14: Ah oui, c'est pour ça que c'est pour Roselyne.
1: Les femmes mûres font mieux l'amour parce qu'elles pensent toujours qu'elles le font pour la dernière fois.
16: Oh, c'est chouette.
14: Emmanuel Macron.
16: Mais il y a cette...
14: Merci.
16: Il y a cette phrase dans James Bond, d'ailleurs.
1: Et alors, donc
16: c'est, bah,
14: Ian Fleming.
1: Bonne réponse. La deuxième citation est aussi pour Roselyne, d'ailleurs, à destination d'Inès Idrich, qui habite Mâcon, qui a dit « L'amour, c'est comme l'opéra, on s'y ennuie, mais on y retourne.
13: Oh. »
14: C'est mignon.
13: Ah, c'est une femme.
1: Non, c'est un grand écrivain qui a dit ça.
15: Victor Hugo.
1: Non. Un des écrivains préférés de Philippe Bouvard, d'ailleurs.
14: Balzac.
1: Non. Qui, d'ailleurs, a utilisé le nom de mon prédécesseur dans une de ses œuvres les plus célèbres.
14: Ah bon. Bouvard et Pécuchet.
1: Flaubert. Gustave Flaubert. Bonne réponse de Philippe Claudel. Je vous ai donné un gros indice, faut dire. Hein, avec,
15: oui, très gros.
1: Avec
15: très gros,
1: Bouvard oui. Et Pécuchet. Pour Virginie Réniger, qui habite Beaumont-Hague. Enfin, j'ai donné un gros indice, on va dire, à quelques-uns d'entre vous, parce que...
14: C'est vrai que ça n'a pas beaucoup aidé Az.
15: J'étais pas loin, j'étais à deux lycées près de le trouver.
1: Alors là, tout le monde le connaît, et c'est pour Virginie Réniger, qui habite dans la Manche, qui a dit « On a souvent besoin d'un plus petit que soi pour lui casser la gueule. »
14: Ah, j'aime bien. Carla Bruni.
1: Non. C'est bien. Il est en forme, Dominique.
14: Ouais, il est bien. C'est l'esprit de Joe Dassin qui est avec moi.
16: Alors, c'est mort?
1: Ah non, c'est quelqu'un qui vit encore.
16: C'est français?
1: Qui d'ailleurs est devenu octogénaire en juillet dernier.
14: Patrick Bruel.
1: Qu'est-ce que je dis? Octogénaire, nonagénaire.
15: Nonagénaire, oh. 55 ans?
13: Ah, Pierre Richard?
1: Non, il est de... C'est vrai, donc j'avais pas fait le calcul. Il a eu 90 ans en juillet dernier. J'avais jusque-là, je disais qu'il avait 80 ans et plus, qu'il était octogénaire, mais ça fait 10 ans que je fais l'émission, donc
16: voilà.
1: C'est logique.
15: C'est un Américain ?
1: On voit pas le temps passer. Non, c'est un Français.
16: Un Français nonagénaire.
1: Mais en 1934, donc, puisque vous avez fait le calcul.
15: Un comédien ?
16: Et c'est un comics ?
1: Acteur, non, il a joué une fois ou deux au cinéma, mais enfin, c'était pas un acteur.
14: Chanteur.
1: Chanteur, oui.
13: Michel Sardou.
1: Michel Sardou
14: n'est pas mort.
1: Michel Sardou est en exclusivité sur CNews.
14: Je sais. Joe Dassin.
1: Mais non.
15: Léo Ferré.
1: Mais non.
14: Nino Polnareff.
1: C'est quelqu'un qu'on cite souvent en plus aux grosses têtes.
14: Michel Polnareff.
1: Il a publié plein de bouquins d'ailleurs.
15: Ah, il est clair.
13: Antoine.
1: Il a même fait une chanson sur Bernard Pivot pour tout vous dire.
15: Pierre Perret.
1: Ah. Bonne réponse de Philippe Claudel. C'est Pierre Perret.
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1: Une question pour monsieur Montel, Bernard Montel, qui habite...
9: Patrick.
1: Montiel. Non, non, alors, ni ni Bernard Montiel, ni Patrick Montel, mais Bertrand Montel, voilà.
9: Ils sont trois dans la famille. Il fait quoi, lui? Il y en a un qui a rien qu'animateur.
1: Écoutez, il habite à Telgruc-sur-Mer, dans le Finistère. Et si vous allez à la Diane, c'est pour quelle raison?
9: Ah ben, c'est la selle.
3: On a très envie.

0: international?
1: Non, il n'y a pas d'international là-dedans.
0: Direction interne?
1: Non, mais franchement, je vous jure, vous
0: direction
1: allez...
0: Unifugé?
1: Non.
2: Département?
1: Non plus.
3: Bah c'est quoi alors?
4: Doudou?
1: C'est bien, Isabelle, bien. Je peux même vous donner le D parce que...
2: Ah ouais.
4: Ouais, donnez-nous le D.
1: Ça vous donnera rien. Le D, c'est... et le I, c'est division. Voyez.
2: Ah, la
0: division.
2: Alors,
0: division. C'est le truc de...
4: Annuel.
0: Division.
5: C'est quelque chose d'État qui est régi par l'État.
1: Ah oui, ça, c'est l'État.
0: Le c'est la France.
4: Le A pour annuel.
1: Et d'ailleurs, il y a effectivement...
2: Une autoroute.
1: Pardon.
2: Les autoroutes.
1: Les autoroutes, non.
4: Y a annuel.
1: Comment vous dites?
4: Annuel. Répondez une bonne fois pour toutes. Parce que sinon, je vais le... De toute façon, je le répéterai jusqu'à ce que vous me disiez oui ou merde.
1: Alors,
4: est-ce que A pour armée?
1: Non. Il y a d'ailleurs un équivalent américain. Hein. On peut évidemment employer une expression américaine plus répandue, d'ailleurs, que la Diane. Mais la Diane, c'est quoi?
0: Uh-huh. Attendez, alors, c'est en France, d'accord. C'est une division, c'est un service secret, c'est un milieu, c'est l'armée?
1: Alors, service secret, non.
0: C'est l'armée.
3: C'est policier?
1: C'est policier, oui.
3: Oui.
1: Dans quel cas?
3: Les douanes?
1: Alors, c'est pas les douanes, la Diane. Ah.
0: C'est la brigade des mœurs, le nouveau nom?
1: La brigade des mœurs, non.
3: C'est à Paris, la Diane?
1: Alors, la Diane, c'est à Paris.
0: Et sur les bœufs carottes, en fait?
1: Et non, ce ne sont pas les bœufs carottes. Et vous pouvez, évidemment, aller, j'imagine, en province aussi, voir la Diane, parce qu'il y a, j'imagine, plusieurs divisions en France.
4: Ça se voit.
1: Mais on y va dans un cas précis à la
0: changer de nom. Ah, c'est quand il y a l'alerte attentat.
1: Non.
3: Changer de nom.
1: Changer de nom, non.
4: C'est des pelotons d'exécution.
1: Non.
2: Ça n'existe plus, Ariel.
4: Ariel.
2: Il veut encore buter des gens.
4: Ne sois pas nostalgique.
1: On va vous la donner, votre dernière cigarette, Ariel.
3: Laurent, alors, on est convoqué à la Diane ou on y va?
1: Alors, justement, non. On n'est pas convoqué. On y va parce qu'on a quelque chose à dire.
0: Ah, c'est pour balancer?
3: Dénoncer un
0: voisin. C'est les impôts, c'est les impôts.
1: Non, c'est pas pour les impôts.
4: Est-ce que si on va à la Diane, après on est puni?
1: Ah non, non, non, pas du tout. Non. Alors,
3: on est récompensé, oui.
1: Récompensé, on n'ira pas jusque-là, mais en tout cas, ça peut faire.
4: Ils diront merci.
5: Est-ce que ça se substitue au commissariat?
1: Alors, c'est de toute façon policier, on l'a dit, la Diane.
3: C'est des objets trouvés?
1: Non, pas du tout.
0: Objets perdus?
1: Non plus. Non, il y a un équivalent, évidemment, américain très, très.
4: Le KGB?
1: Comment vous dites?
4: Le KGB?
1: Ah oui, c'est américain, le KGB, oui.
2: Le KGB, elle voulait.
5: Par rapport à la nourriture?
0: Ah, le FBI, c'est pas
4: le CIA. Le CIA.
1: Non,
4: mais je voulais dire FBI.
1: Ah non plus, non.
0: La SBA?
2: Un truc américain, c'est pour. Oui, c'est de l'adoption.
4: Il y a une série française, il y a une série américaine.
1: Ah oui, c'est vrai qu'il y a une série.
0: NCIS.
1: Il y a une série qui s'appelle comme ça.
3: Ce sont les cas non résolus.
1: Bonne réponse de Bernard Mabille. Aux États-Unis, on appelle ça les cold cases. Et la Diane, ça veut dire division des affaires non élucidées. D-I-A-N-E. Affaires non élucidées. Vous allez à la Diane quand vous les témoignez parce que d'un seul coup, vous vous rappelez avoir vu quelque chose qui peut faire avancer une affaire.
3: J'ai vu l'abbé Pierre dans le bois de Boulogne. Hop, je file à la Diane.
1: C'est vrai, Bernard?
3: Oui. Il dit oui, plus.
1: Parce qu'il m'a rien dit.
0: Prenez son chien. Bon.
1: Voilà, vous savez ce que c'est que la Diane, comme ça, vous voyez.
4: Mais il paraît qu'il y a 80% des affaires non élucidées.
2: Selon Lacan.
4: Non, selon un préfet de police.
1: Pour Philippe Pinton, qui habite Donsnac, en Corrèze, j'enchaîne, hein, Ariel.
4: Oui, mais penchez-vous sur la question.
1: Oui, d'ailleurs, je me penche sur la prochaine question. Et là, je pense que le plus jeune d'entre nous, Jérémy Creudeville, je crois que c'est vous le plus jeune ici aujourd'hui, pourra sûrement répondre à ça, parce qu'on voit ça de plus en plus sur les réseaux sociaux, que ce soit TikTok, Instagram. Et moi, j'ignorais au départ ce que ça voulait dire. Il a fallu que je fasse une petite recherche. Alors, je me permets de vous poser la question. Tant pis si la réponse est rapide. Il s'agit des trois lettres POV qu'on voit régulièrement.
2: C'est Personal One View.
1: Comment
2: c'est
1: vous dites?
2: Personal One View.
1: Personal, non.
0: À une personne,
4: c'est en français ou en anglais que vous voulez savoir?
1: Alors, moi, je le veux en français, personne. Évidemment. Mais en anglais, c'est la même chose.
4: Photo.
1: Non. Non, mais vous l'avez la réponse, monsieur Creudeville.
2: Donc, c'est pas le personal one view.
1: Oui, mais comment vous dites ça?
2: Eh bien, le point de vue personnel.
1: Le point de vue personnel. Voilà, c'est point de vue, point of view. Oubliez personnel.
2: D'accord, j'oublie le personnel.
1: POV, ça veut dire point de vue, point of view.
2: C'est ça.
1: Voilà ce que ça veut dire.
4: Moi, je crois que c'était une insulte, pauvre gars.
2: Pauvre merde, non.
4: Oui.
1: Mais vous avez vu ça souvent, POV. Ouais.
4: Mais oui, mais je croyais que ça voulait dire pauvre. Moi, on m'a répondu un truc comme ça, on m'a dit, j'ai bloqué le mec, ma merde.
1: Oui, ça dépend.
2: Il voulait ton point de vue.
1: Ça dépend si vous avez écrit pauvre fille. Effectivement, là, c'est une insulte. Mais si

0: C'est POV tout seul, ça veut dire juste.
1: Ça veut dire quoi alors?
0: Pourquoi point de vue, voilà mon point de vue expliqué, Crédville.
2: Bah, c'est souvent ce que tu vois, toi, POV.
3: Bah, ton point de vue, ton point de vue.
2: Je vois Sébastien Toen.
0: Bah, voilà, on aura au moins appris, c'est pour les plus anciens qui nous écoutent, les jeunes le savaient. Ce que veut dire POV, point of view. C'est un point de vue personnel, si vous voulez.
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0: Si vous voulez trouver une chérie molle, qu'est-ce que vous devez faire?
5: Une chérie molle?
6: On dit, alors, monsieur, ben, monsieur Ruffier, on dit une kérie molle.
0: Pardon?
6: On dit une kérie molle.
0: Oui, mais c'est moins drôle.
5: Une chérie molle, c'est...
6: Et une kérie molle, c'est une anone, c'est un fruit vert qui ressemble un peu au corossol. Qui a un
5: le chorossol.
6: Très sucré et très bon en glace. Et on trouve ça aux Antilles, en Amérique du Sud.
0: Ah ben voilà pourquoi vous savez le prononcer.
3: Bah oui,
0: parce qu'effectivement,
3: ça vient de chez lui.
0: Vous êtes un ancien foyalais.
6: Exactement. Ouais. Le corossol et la kérimole sont des fruits jumeaux.
1: Mais attends,
6: qui se ressemblent
1: rendez-vous en terrain connu depuis tout à l'heure.
6: Moi, la chérimole.
1: Mais vous savez, il y a sa maîtresse qui va arriver, il y a son ancien prof.
5: Je pensais que c'était quand on avait un rendez-vous avec Dari Boudboul, ça.
1: Oh,
0: pardon, j'ignorais qu'on devait dire kérimole et non pas chérimole. Mais en tout cas,
6: kérimolier.
0: C'est une excellente réponse.
1: Bravo.
0: De Paul Elkarat. Car en effet, l'arbre s'appelle donc le kérimolier.
6: C'est les anonacées, c'est la famille des anones. C'est les...
0: Alors ça, moi, j'avais effectivement cette famille que je connaissais pas bien. Ils sont rarement venus à la maison.
6: Oui, mais il faut aller les chercher.
5: Là, et les kérimoles, ils viennent jamais.
0: Les anonacées sont jamais venus à la maison.
6: Non.
0: Mais c'est quoi alors des anonacées?
6: Eh ben, c'est justement une famille d'arbres fruitiers dont il y a le kérimol, le coron.
0: La kérimol.
6: La kérimol.
5: Il est nul. Il est nul. La kérimol.
0: Et
2: moi, j'ai joué dans une série molle.
1: Et moi, en ce moment, j'ai une demi-molle.
2: Arrête de me regarder, s'il te plaît.
6: Monsieur la rosière.
5: Est-ce qu'une chérie molle peut rendre un chéri dur?
0: Une chérie molle. En tout cas, bravo. Franchement, c'est bien.
6: Non, mais j'adore ces fruits, c'est pour ça.
0: Alors maintenant, je vais vous demander à quelle célèbre bataille, et c'est une question pour Florence Corse.
6: Oh, si ça fait comme hier.
0: À quelle célèbre bataille ont participé le réalisateur Jean-Pierre Melville, l'athlète français Alain Mimoun ou l'écrivain documentariste réalisateur Frédéric Rossi?
5: C'est une vraie bataille qu'on cherche.
0: Une vraie bataille.
5: C'est pas une bataille de fiction.
0: Ah, ce n'est... Alors, c'est ça qui est formidable.
5: Non.
0: C'est que c'est une vraie bataille qui n'est pas une bataille de fiction.
5: Ils étaient soldats.
6: Bien, bien fou.
5: Alors, ils étaient soldats.
0: Bien, bien fou. Non.
1: C'est l'Argentine.
0: L'Argentine. Non.
6: La guerre du foot.
2: La guerre de 40.
0: Alors oui, mais quelle bataille?
2: La bataille de la merde.
6: La bataille de Koursk.
0: Non.
6: Et c'est où?
2: La bataille de Stalingrad.
0: Non.
6: Est-ce que c'est une ville en France?
2: La bataille des Ardennes.
0: Alors, ce n'est pas en France.
6: Non.
2: Ah merde.
6: La bataille des Alamein?
0: Non.
3: En Italie?
0: C'est en Italie.
3: Ah bah voilà.
6: La bataille du Monte Cassino.
2: Monte Cassino.
0: Monte Cassino. Bonne réponse de monsieur Duléry et de monsieur Paul Elkarat. Effectivement,
2: bravo.
0: La bataille du Monte Cassino. Cassino, on dit aussi.
6: Et ils ont dû fumer quelques joints là-bas.
0: Et Jean-Pierre Melville, Alain Mimoun, c'est curieux hein, d'ailleurs.
2: Ah oui, Mimoun.
0: Mimoun, Melville et plein d'autres, hein, mais j'ai pris les trois plus connus. Frédéric Rossif était effectivement soldat pour la France dans cette bataille.
6: Vous avez la vingtaine.
0: La bataille du Monte Cassino. C'est une excellente réponse. Voilà. À deux. Mais c'est déjà pas mal.
6: Pourquoi je dis ça? Parce que c'est Alphonse Juin qui était à la tête de l'expédition. Du
1: on posera l'autre question après, t'inquiète pas.
6: Alphonse Juin.
5: Non, parce qu'il a fait une vanne sur les joints.
0: Ah oui, on avait oublié déjà. C'est bien, faites-vous vos blagues à vous.
6: Ah, je me fais rire.
1: Ouais, fais-en un livre ou un blog, mais laisse-nous tranquille.
5: Laisse-nous tranquille.
0: Ah bah tiens, une question pour Mme Boutboul qui habite... Mme Boutboul.
6: Madame Boutboul.
0: Oh là, non, c'est une question destinée à Dari Boudboul, mais pour Mme Truand, qui pareil, remarquez, qui habite Paris 2e. Il y avait dans Le Figaro, il y a quelques jours, tout un article sur la drogue du cheval. Ah.
5: La kétamine.
0: La kétamine, ouais. Bonne réponse.
1: Ah bah tiens.
0: De Christophe
1: Comme
0: Beaudrand.
1: Par hasard, les gens des médias, ils s'en mettent plein le nez.
5: Mais c'est connu.
6: C'est ce qu'on donne à, par exemple, des gens qui ont des gros soucis mentaux. pour les calmer parce que ça marche pas sur des gens.
7: Faudra simplement prévenir Antoine.
1: Mais c'est passé Antoine.
7: Non, non, mais qu'il a le sourire du plombier. Voilà. Le pantalon est un peu bas. On a tout vu Antoine. Voilà. Antoine est parti aux toilettes. On a vu son derrière.
3: On a vu le début des fesses d'Antoine.
1: Mais c'est chiant. Et c'est pas drôle la prostate. C'est pas drôle la prostate.
7: Mais non, mais là, monsieur.
1: Et vous rigolez là.
0: Et s'il court comme ça, c'est parce qu'on a failli en voir plus.
3: Il est là-bas.
7: En tout cas, là, il est prêt. Hein. Il est prêt à réagir. Tiens, ça va être assez rapide de baisser la culotte parce que la moitié était déjà faite.
1: Il a lâché une goutte sur le chien de Darryl.
7: C'est curieux ce qui se passe dans cette émission quand même.
3: Non, il pensait qu'il allait tenir et
1: ne pige pas dans mon casque.
7: Non, mais Laurent, essaye de présenter l'émission. Il envoie un cul de star qui passe derrière vous.
0: Oh, un cul de star. N'exagérons rien non plus. Juste le sourire du plombier d'une star.
3: Oui, mais quand même.
0: En tout cas, Mme Boutboul ne semble pas connaître la drogue.
3: Mais
6: c'est quoi,
0: la drogue du cheval. C'est en Angleterre, hélas, hein, que les jeunes, surtout, paraît-il, utilisent.
1: Mais ils sont défoncés, les Anglais, ils sont défoncés.
0: C'est euphorisant, et effectivement, c'est très grave, hein, parce qu'on la vend à un faible prix, c'est à accès facile, et ça fait de terribles dommages en matière de santé.
3: Antidouleur ou excitant ?
0: C'est pas compliqué. On en a donné deux à Duléry avant l'émission.
7: C'est pas facile à digérer, visiblement.
1: Par exemple, tu rates toutes tes imitations.
6: Par exemple,
3: pendant un moment, circulait dans les chevaux.
0: Le revoilà.
7: J'espère qu'il a réussi à remonter sa culotte.
1: Antoine, ta braguette.
7: Oh. Ah non, là, ça va mieux qu'à l'aller. Franchement, ça se passe mieux à l'aller qu'au retour, Laurent.
0: Mais j'ai l'impression d'animer un cirque. J'ai l'impression d'être, je sais pas, Marcel Faure et Jacqueline Monsigny. C'est pour les
7: plus. Eh bien oui.
0: C'est pour les plus anciens.
1: Antoine, le PQ, Antoine.
6: Monsieur Ricky, je t'entraîne.
0: Antoine, vous avez du PQ qui reste coincé derrière.
1: Et même pas une feuille. Mais c'est pas une feuille, c'est le rouleau carrément.
5: J'ai juste fait un gros pipi, pas un petit caca.
1: D'accord. Ah.
7: Très bien. On saura tout. Hein.
5: On saura tout.
1: C'est quoi cette émission? Mais la kétamine, non, ça fait des ravages parce qu'ils en prennent tous et ils font les overdoses, c'est ça, patron?
3: Pendant un moment, circulait dans les chevaux de course, il y a très longtemps, ce qu'on appelait le jus d'éléphant. C'était un produit que donnaient dans les cirques, pour calmer les éléphants. Et à d'autres doses.
0: C'était plus drôle du Eric allait aux toilettes.
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0: Est-ce qu'on appelle Marine One dans la presse aujourd'hui?
2: Marine One?
1: Marine Le Pen?
0: Ah non, c'est pas Mme Le Pen.
3: C'est comme Air Force One, Laurent?
0: Oui.
5: Porte-avions.
3: C'est Bardella?
0: Marine One, ce serait le surnom de Bardella.
8: Un bâtiment de guerre?
0: Un bâtiment de guerre, pas forcément de guerre, mais c'est
1: un voilier.
2: C'est un bateau.
0: C'est pas un bateau, Marine One.
8: Un sous-marin.
0: Non, non plus.
3: C'est une arme.
0: D'abord, il appartient à qui, Marine One?
3: À Trump.
0: Bravo, Michel, à Trump. Alors, c'est quoi?
6: Marine One, c'est pas le robot en forme de chien?
0: Ah non, non plus.
3: Les nouvelles tasses?
2: Un club de golf?
0: Je sais pas ce qu'il a fumé aujourd'hui, le petit.
6: Mais non! Mais il met des robots en forme de chien qui parcourent la Maison Blanche.
8: Un objet volant?
2: Un golf?
0: Un golf, non.
8: Un objet volant?
0: Ah oui, ça vole, ça, pour voler.
6: C'est un drone?
2: Un satellite?
8: C'est
2: sur l'hélicoptère.
8: L'hélicoptère
2: qui part de la Maison Blanche et qui emmène le président.
0: Excellente réponse de Bernard Mabie. C'est l'hélicoptère présidentiel, Marine-Ouane.
2: Il n'avait pas de nom avant?
0: Non, mais je l'ai découvert ce week-end. Marine-Ouane, c'est le nom de l'hélicoptère présidentiel qui conduit effectivement Donald Trump en week-end, week-end, pour Palm Beach. C'est bien Palm Beach?
8: Ouais, Palm Beach.
0: Vous êtes allé voir Palm Beach?
8: Oui.
0: C'est où Palm Beach?
8: Palm Beach, c'est pas du tout dans ce coin-là, c'est plutôt à côté de Miami.
0: Pourquoi vous dites c'est pas dans ce coin-là? On n'a pas parlé d'un coin précisément.
8: Mais si, de la Maison Blanche. Je pensais que c'était à côté de la Maison Blanche. L'hélicoptère, c'est quand même un long trajet. L'hélicoptère, ça a pas une très grande capacité.
2: Ah, si, celui-là, si. Il est énorme.
8: Oui, mais enfin, l'hélicoptère, généralement, on prend pas l'hélicoptère pour. On prend le jet. Il prend un avion pour
2: toi, par exemple.
8: Voilà, c'est pas possible. Moi, je suis pour la France.
0: Dites-nous si vous avez un jet. Écoutez, on n'a pas toujours des très riches ici, à part moi.
3: Non, il a. Mais attends, pourquoi? Parce qu'il est peut-être thune, lui.
8: Pas du tout.
3: Non, mais il a un jet 27. Il est
8: voilà,
3: bien.
8: Exactement.
0: Vous avez un jet ou pas un jet, Richard?
8: Non, j'en ai plus.
0: Ah bon,
6: j'en ai.
0: Mais il y a une justice.
2: C'est pas grave. Et t'as plus de jet, donc c'est par rapport à l'écologie ou par rapport à l'argent?
8: C'est par rapport à l'écologie, bien évidemment.
2: Ah ouais.
8: C'est le bilan carbone.
0: Vous avez eu un jet, vous, Bernard, dans vos belles années?
6: Non, ben, il s'envole pas.
9: J'ai eu un ULM.
8: Ultra léger motorisé.
6: Non, ultra lourd motorisé.
10: Moi, j'ai déjà monté dans des jets.
0: Ah bah, on vous demande pas si vous êtes déjà monté dans un jet. On vous demande si vous en avez un, Titoff.
10: Bah non, non.
8: Non, il en a bu.
0: Allez, dans quel jet vous êtes déjà monté?
10: C'était pour les Miss France, c'était le retour. J'étais avec Michel Sardou.
0: Ah oui.
10: Ah ouais, ouais. Valérie Zetoun, c'était très rigolo.
8: Mais aujourd'hui, beaucoup de gens louent des jets. Ils sont pas propriétaires parce que ça revient très cher et c'est voilà. Donc même les gens qui ont beaucoup d'argent, ils les louent, ils les partagent.
9: C'est comme les bateaux.
8: Comme les bateaux. Après, Bernard a dit un truc intéressant, c'est vrai qu'il y a des

0: Des gros hélicoptères avec des comme des Sikorsky, tout ça, des moteurs très puissants, effectivement, qui peuvent faire beaucoup plus. Oui, mais bon, qui reviennent.
1: Genre super frelon et tout ça, non, c'est ça.
2: Et surtout qu'il a à côté, il a deux avions
3: qui le suivent.
2: Le suivent en plus.
3: Ben oui.
4: Si son truc tombe en panne, il peut passer dans l'avion de chasse.
0: Parce qu'il se balade avec les codes nucléaires tout le temps.
2: Ah ouais, bah bon, après, ça va. Ouais, on est rassuré avec Trump.
0: Tu peux rien faire, tu peux pas, même en France, hein, le président aussi, il a toujours quelqu'un qui le suit, avec les codes nucléaires derrière, qui où il va. Il peut pas faire un pas sans, cette espèce d'attaché avec le code
1: nucléaire. L'aide de camp, ça s'appelle.
0: L'aide de camp,
2: Et Hollande, il faisait comment quand il partait en scooter?
0: Bah, justement, le problème d'Hollande, justement, il y a eu un très,
4: il avait
0: très grave,
4: parce que place.
0: Il a semé, justement, cette aide de camp, ce qui était une faute très grave, c'est pour ça que ça a causé beaucoup de problèmes. C'est la première fois qu'un président se sépare, de cette aide de camp, lui dit pas où il va. Et normalement, il doit être tout le temps informé à la seconde près d'où est le président, et lui, il lui a fait un petit coup de...
5: Parfois, il y a des gardes du corps qui s'égarent. Suffit qu'il y ait Tchakalov dans le coin.
0: Et vous les pas pour les mêmes raisons.
5: Vous les retrouvez dans les toilettes.
2: avec les codes nucléaires.
5: Le pauvre Henri. Alors.
1: Oh, mais arrêtez.
0: On l'aime bien, Henri, ici, en fait.
3: Mais oui.
5: Une autre question, ce sera pour monsieur Gontier, qui habite Marseille. Ah. C'est du côté de chez vous, monsieur Titoff. Peut-être vous avez suivi le Tour des Flandres. Mmh. Et dans tous les comptes rendus aujourd'hui à propos du Tour des Flandres, on nous parle de MVDP, mais que désignent ces quatre lettres?
6: Mathieu Van Der Poel.
5: Mathieu Van Der Poel, bonne réponse de Paul Alcaraz. Il a perdu, hein, d'ailleurs, puisque c'est le Slovène Pogacar qui a gagné le Tour de Flandre. Mathieu Van Der Poel, c'est bien
6: le petit-fils de Poulidor.
5: Le petit-fils de Poulidor, qui donc finit deuxième,
0: toujours
5: comme
0: deuxième.
5: Son grand-père. Chez les femmes, c'est Lotte qui a gagné.
6: Lotte.
2: Lotte qui
0: C'est Lotte.
5: Lotte.
0: C'est Lotte.
6: C'est une Allemande.
5: C'est une Allemande, elle peut avoir un prénom de poisson quand même.
7: Mais ça se prononce pas comme ça.
2: Lotte.
5: Lotte.
0: Lotte.
5: Lotte. Lotte.
4: La mille turbo.
5: Voilà.
6: On est dans la pisciculture.
4: C'est effrayant.
5: Ah oui, c'était fin pour être effrayant, c'est effrayant.
6: C'est vraiment au ras du sol.
5: Et c'est une Belge, l'autocopée, qui elle a gagné, l'auto, elle, du côté des femmes. Le même tour, le Tour de Flandre. En attendant, vous le savez évidemment, le Paris-Roubaix qui va venir bientôt. Et Pogacar s'est inscrit, c'est une grande première pour le vainqueur du Tour de France. Il s'est inscrit pour le Paris-Roubaix, donc évidemment...
4: Formidable.
5: Ce sera peut-être... Qu'est-ce que vous dites?
4: Il est formidable, il gagne tout.
5: Pourquoi vous l'aimez bien, Pogacar, Bernard?
4: Parce qu'il est jeune, il est sympa et il gagne tout.
5: On a une Française d'ailleurs qui a pas mal terminé dans le Tour de Flandre, qui avait une médaille olympique, elle a changé de discipline. Enfin, elle faisait déjà du vélo, mais elle faisait du VTT.
4: Ah oui.
5: Quoi?
2: C'est quand même, c'est bien, parce que t'arrives là, par exemple, tu fais l'haltérophilie, ou au lanceur de javelot, et puis t'arrives, tu fais
5: non, mais
2: le
5: elle
2: tour
5: faisait
2: de Flandre,
5: du VTT, vous voyez.
2: Ah, ça n'a rien à voir, c'est pas du tout la même discipline.
5: Alors, voilà, Pauline Ferrand-Prévot, elle a eu une médaille aux Jeux Olympiques en faisant du VTT, et là, paf, elle a changé de discipline, elle s'est mise au cyclisme sur route, et elle a terminé deuxième. Pauline Ferrand-Prévot, retenez son nom, parce que vous faites du vélo d'appartement, c'est comme si, vous, d'un seul coup,
4: Bernard,
5: vous en faisiez dehors, vous voyez, Bernard. Vous faites toujours du vélo d'appartement.
4: Je fais du vélo d'appartement, et j'ai acheté un tapis de course.
5: C'est pas vrai.
4: Oui, mais je suis pas vanté dessus.
5: Quand vous dites, j'ai acheté un tapis...
4: J'ai tellement peur de me casser la gueule que
5: quand vous dites j'ai acheté un tapis de course, c'est le tapis qu'on trouve au supermarché sur lequel on met ses courses.
4: Non.
0: Pour courir.
4: Oui.
5: Ça alors.
4: Mais j'ai peur de tomber, donc je suis pas monté dessus.
5: Bah ouais, franchement, essayez pas ça. Et votre vélo d'appartement alors?
4: Ah bah là, je suis monté dessus, mais il est un peu... Il a les roues ovales.
5: Ah, comme ça, vous faites du rugby en même temps. Non mais faut reprendre le sport là, Bernard, si vous voulez avoir le body summer pour cet été. Cet été, pour l'été du siècle prochain.
4: Super.
2: Attention avec le tapis.
4: Vous êtes fier de vous.
5: Hein. On dit pas Butter Summit d'ailleurs, on dit comment on dit
0: Summer Body.
5: Faites-le Summer Body, vous, Gal Chakalov.
1: Non.
5: C'est le moment là. Hein.
1: Non, mais là, c'est le moment. Je vais partir chez moi, je vais nager pendant 3 semaines, ça va aller très
4: bien. C'est où chez toi?
5: Ah bah, c'est son château là-bas, dans la mer.
1: C'est dans le sud, sur une île qui s'appelle Porquerolles.
4: Ah oui, d'accord.
5: Voilà.
4: Elle a
5: un château, on n'a jamais
4: été. Pas du même monde.
5: On n'a jamais été invité dans ce château.
3: Henri ne nous invitera pas.
0: Henri ne nous invitera pas.
5: Ah, c'est là-bas qu'il est, Henri, ou pas? Ah.
1: Non. Oui, Henri, il me rejoint de temps en temps là-bas. Mais
2: de temps en temps, quand elle y est pas. Mais c'est super, c'est magnifique, Porquerolles.
5: Vous y êtes allé, vous?
2: Moi, j'ai passé ma vie à Porquerolles.
5: Non, mais vous êtes allé dans son château?
2: Non, jamais, jamais.
1: Il m'a appelé plusieurs fois pour qu'on se voit, mais on
2: s'est... Il y avait Henri, donc j'ai pas osé. Mais c'est magnifique.
5: Il y a combien de chambres?
1: Dans l'hôtel, dans mon hôtel ou dans l'hôtel de mon père? Dans le château.
5: Oh là là, oh là là.
0: Oula, oula, oula. Ah,
4: bah, t'as toute l'île pour toi.
2: Mais il n'y a rien sur cette île. Il hein. Y a un petit port, il n'y a rien.
1: Il y a 21 chambres dans l'hôtel.
5: Combien?
1: Dans l'hôtel, c'est un tout petit hôtel de 21 chambres, il n'y en a qu'un. Oui. Et puis, vous le connaissez peut-être?
0: Non.
1: Et voilà, et dans le château, non, il n'y a pas beaucoup de chambres. Dans le fort, on partage avec ma sœur. En fait, il y a 5 chambres de chaque côté, c'est tout.
5: 5 chambres?
0: C'est ridicule.
3: Ah, c'est vraiment.
0: Je trouve ça ridicule, ça valait même pas la peine d'en parler. Il n'y a que 5 chambres de chaque côté.
4: Ouais. Je peux vous inviter à la Courneuve chez moi, mais.
2: C'est pas évident.
5: On aimerait bien y aller avec toutes les grosses têtes.
1: Mais je vous dis toujours, venez.
5: Ouais, enfin, venez, on connaît le truc.
0: Ouais, venez.
5: Pour fixer une date. Une date. Alors là, moi, Pierre Perret, ça fait 40 ans qu'il me dit viens manger à la maison. C'est ça. J'ai jamais vu l'odeur d'un cassoulet. Hein.
1: On va trouver une date.
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9: Éric Coquerel, l'un des responsables de la France Insoumise, a annoncé le dépôt d'une proposition de loi pour abroger la réforme des retraites et revenir à 62 ans. On sait que le RN veut faire la même chose. Dans le monde entier, les réformes des retraites se multiplient. C'est toute l'Europe qui se prépare au vieillissement avec des réformes. Toute l'Europe, sauf le petit village gaulois.
10: Bon, va falloir qu'on y pense en tout cas. C'est le sous-texte de votre chronique. Merci beaucoup, François.
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5: Ah, ça c'est intéressant, parce qu'on va profiter de la présence de Monsieur Bellamy, célèbre pianiste qui avait épousé la fille de Franz Liszt.
11: Ah oui.
5: Et qui en plus s'est vu trompé, cocufié par Wagner.
11: Oui. Histoire terrible.
5: Oh, Cosima Liszt est reparti avec Wagner, qui était son meilleur ami.
11: Voilà. C'était Hans von Bülow qui a 2 titres de gloire. Il a créé la sonate de Franz Liszt. Il était élève de Franz Liszt. Et il a créé Tristan et Isolde. Il était à la fois pianiste et chef d'orchestre, donc il a dirigé...
5: Faites plus court, parce que la prochaine fois, d'accord, je laisse parler Ferrand. Bon.
11: Et alors, finalement... la question, c'était quoi?
6: Liszt, en histoire terrible.
5: Là, enfin, vous y avez répondu.
11: Oui,
5: c'est
11: oui,
5: bien.
11: Oui. Ah non. Très, très important. Il a été cocufié par Wagner.
5: C'est ce que j'ai dit, oui. Voilà. J'ai raconté aussi la question. Si c'est pour répéter la question...
11: Ben oui, mais si vous me posez des questions...
12: On va vous ramener au tailleul, monsieur Bellamy.
6: Ouais, mais il est tellement passionné, c'est normal. Quand on est passionné, on étale.
10: Non, mais il est sourd, pas passionné.
5: Franck Ferrand a failli le dire. Vous connaissez monsieur Bülow?
13: Je le connais. Surtout par sa mésaventure conjugale.
11: Wagner était un immense compositeur, mais c'était un sale type. Voilà. Il fallait que cette chose soit dite un jour.
12: Oui, mais l'amour, ça contrôle pas des fois. Ben, on fait cocu, c'est la conséquence, mais l'amour, quand ça tombe dessus...
10: Mais c'est pas un sale type, parce qu'il a pris la femme de quelqu'un, en fait.
12: Bah oui, il a pas choisi.
11: Si, quand même.
6: On sort pas quand même avec le. Imagine, Olivier, on devient hyper amis. Oui. On devient hyper amis.
5: C'est une supposition.
12: Ah. Olivier va pas partir avec Nathalie.
11: Jusque-là, je te suis.
6: Imagine, pendant 3-4 ans, on se fréquente, on va au restaurant ensemble, on va en vacances ensemble. Bah, jamais je sortirai avec ta femme.
11: À ce moment-là, jamais, je te fuis.
6: Non, mais jamais
12: vous coucherez ensemble.
6: Mais non, mais on couche pas avec le compagnon ou la compagne d'un ami, quand même.
5: Bien sûr, ça c'est jamais fait.
10: Qu'est-ce que t'es naïf, toi?
6: Non, mais franchement, t'imagines, on t'offre le logis, il y a des week-ends ensemble, il y a des vacances ensemble, il y a une confiance.
10: Mais les cœurs, on ne les contrôle pas.
6: Bah non, mais ça bite, on peut la contrôler quand même. Franchement, il y a un cerveau qui
12: est au.
6: Pour moi, le cerveau est supérieur à l'engin sexuel. Attendez.
5: Qu'est-ce que vous dites?
6: Pour moi, le cerveau est beaucoup plus important que
10: l'engin. Parce que pour toi, tu sais pas.
5: Mais de peu alors.
11: Non, mais si vous voulez, ce qui est dégueulasse, c'est qu'en fait, Hans von Bülow a servi la musique de Richard Wagner, et pendant ce temps-là, l'autre, il lui pique sa femme.
10: C'est incroyable, ces reproches, enfin.
5: Mais c'est fou,
10: je comprends pas qu'il y ait reproches.
5: Je suis d'accord avec toi.
6: Il a été malheureux toute sa vie, il est devenu fou, alors qu'il a justement, il était extraordinaire avec Solitz. Il était extraordinaire avec Cosima. Non, mais franchement, je comprends pas ça.
12: Moi, ma fille cocu, c'était pas avec Wagner, tu vois.
11: Cosima, c'était une grosse salope aussi. Pourquoi? Elle a laissé crever son père.
5: Ah bon?
11: Ah oui,
5: mais
11: Liszt, oui.
5: Il était austère, Liszt.
11: Bayreuth.
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5: Ah, une question pour Yann Levert, à laquelle Yann Moix devrait répondre facilement. Paris 19e, pas Yann Moix, Yann Levert. Non. La question concerne un lipogramme. De quoi s'agit-il?
2: Un hipogramme?
5: Non, un lipogramme.
14: C'est le fait d'utiliser une lettre, de faire commencer un poème par la même lettre.
5: Non, ah non, ça. Ça c'est un, je sais,
7: un hippopotame. Non.
14: Alors c'est le fait de mettre un certain nombre de mots dans un vers.
5: Non.
15: C'est le fait de commencer une phrase et de la terminer avec la même lettre.
5: Non.
7: Alors c'est peut-être le fait de commencer tous les mots par la même lettre.
5: Non, vous étiez tout prêt au départ, monsieur. Et je suis sûr que vous allez pouvoir me citer.
14: Par exemple,
5: le lipogramme le plus célèbre.
14: On enlève une lettre, par exemple la disparition de Georges Perec, c'est un lipogramme en E.
5: Voilà, parce qu'on n'a jamais utilisé la lettre E. C'est enlever une lettre de tout ce qu'on a pu écrire. La lettre E, effectivement, disparaît de ce livre qui s'appelle La Disparition. Il y a d'ailleurs pas de...
15: Alors là, ça me... Ou le U.
5: Pas de dans le titre. C'est Georges Perec qui a écrit La Disparition et c'est un lipogramme. Ah. Bonne réponse de Yann Moix.
7: Ah, mais oui!
5: Pourquoi?
7: Ben oui, parce que l'hyposuction, tu enlèves quelque chose. Non, mais
15: c'est pas l'hypo que t'as pas compris, c'est grave.
16: Ben oui, non, mais elle a raison, l'hypographe.
5: Et crois-moi qu'elle a compris succion, en revanche. Pour Fernand Jans, qui habite Fontenay-les-Bris dans l'Essonne. C'est dans les tweets Savoir du Monde que je trouve parfois des questions. J'aime les citer quand même, c'est bien toujours de citer ses sources. Et dans Savoir du Monde, on nous a donné une phrase en tchèque. Une phrase qui signifie « enfonce ton doigt dans ta gorge ». Pourquoi cette phrase « enfonce ton doigt dans ta gorge » est-elle célèbre en tchéquie ?
15: Parce que ça désigne une personne ?
5: Non.
7: Est-ce que c'est un... Est-ce que ça fait...
2: Mais...
17: Le banc de la Révolution. C'est pas un rapport avec... Est-ce qu'on pourrait pas dire que...
5: vous seriez pas en train de faire un hippogramme ?
2: Oui, non mais sauf que toi, t'as enlevé toutes les lettres.
7: Attendez. Est-ce que c'est... Est-ce que quand on prend les initiales en tchèque, ça donne quelque chose en tchèque ?
15: Non, non, parce que ça a marqué le début de la censure en dans ce pays. Avant, la phrase s'appelait « prends ton doigt dans ton cul ».
5: Non, non, ça marche encore aujourd'hui. Et c'est vrai que c'est pas la seule phrase en tchéquie, mais évidemment, moi, je vous donne la traduction « enfonce ton doigt dans ta gorge ». C'est valable aussi, il faut le dire, pour une morie pleine de taches se mouilla dans la brume.
15: C'est des pangramme.
5: Non. Et c'est valable aussi pour une taupe à péter à travers une motte de gazon ayant premièrement avalé une poignée de grains.
7: Est-ce que c'est des codes pour la guerre ?
2: C'est vraiment arrivé.
7: Est-ce que ce sont des codes pour la guerre ?
5: Je suis moins sûr des suivants. Non, évidemment, il faut connaître...
7: C'est pour ne pas oublier quelque chose.
5: Il faut connaître, évidemment, la langue tchèque.
7: Ok.
5: C'est ce qu'on appelle un virlangue, vous voyez ?
7: Oui, oui. Ok, j'ai une idée.
5: Ah, allons-y.
7: Ouais, alors peut-être que c'est pour se souvenir, par exemple, en tchèque, de toutes les planètes.
5: Non, non, non, on est tout près de la question et de la réponse précédente, pour tout vous dire.
14: Ah, eh bien, toutes les lettres sont employées.
15: Ah, non. Il n'y a pas de voyelle. Il n'y a pas de voyelle.
5: Il n'y a pas de voyelle dans cette phrase. Bonne réponse de Stevie.
7: Attendez, excusez-moi, je voudrais pas, vraiment, je voudrais pas vous reprendre, patron, mais dans enfonce, il n'y a pas de E.
5: Mais ça, c'est en français.
2: Ben, rien compris. Ah,
15: moi, quand j'étais en vacances c'était quoi ce pays? En Slovénie.
5: Oui. Ouais.
15: Et ben, pour dire bourdon, parce que je demandais comment ça se dit ça en slovène.
2: Ah ouais,
15: et
2: ouais.
15: Ben, le mec, il y avait pas de voyelle dedans.
5: Vous êtes sûr que c'était pas blanc, plutôt?
15: Non. Non, il y avait des bourdons, je dis comment on dit? Et il y a pas de voyelle. Nous, on voyait pas prononcer.
5: Enfonce ton doigt dans ta gorge, ça te dit.
15: Ah ouais, c'est normal parce que c'est comme ça qu'on parle quand on a le doigt dans la gorge.
5: STRC, PRST, SKRZ, KRK pour traduire en langue française, enfin avec les lettres françaises.
15: Vous voulez pas qu'on fasse un Scrabble?
5: Mais c'est vrai aussi pour la traduction en tchèque d'une morie pleine de taches se mouilla dans la brume. Voilà des mots qui en tchèque n'ont aucune voyelle. Bonne réponse collective.
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5: Qu'est-ce qu'on appelle Marine One dans la presse aujourd'hui?
2: Marine One?
7: Marine
2: Le Pen?
5: Ah non, c'est pas Mme Le Pen.
17: C'est comme Air Force One, Laurent?
5: Oui.
15: Porte-avions.
17: C'est Bardella?
5: Marine One, ce serait le surnom de Bardella.
14: Un bâtiment de guerre?
5: Un bâtiment de guerre, pas forcément de guerre, mais c'est
2: sous-marin. C'est un bateau.
5: C'est pas un bateau, Marine One.
14: Sous-marin.
5: Non, non plus.
17: C'est une arme.
5: D'abord, il appartient à qui, Marine One?
17: À Trump.
5: Bravo, Michel, à Trump. Alors, c'est quoi?
6: Ah, mais Marine One,
20: C'est pas le robot en forme de chien?
5: Ah non, non plus.
1: Les nouvelles tasses?
5: Un club de golf. Je sais pas ce qu'il a fumé aujourd'hui, le petit.
20: Mais non. Mais il met des robots en forme de chien qui parcourent la Maison Blanche.
0: Un objet volant?
4: Un golf?
5: Un golf, non.
0: Un objet volant?
5: Ah oui, ça vole, ça, pour voler.
20: C'est un drone?
4: Un satellite?
20: C'est
4: son hélicoptère.
2: L'hélicoptère
4: qui part de la Maison Blanche et qui emmène le président.
5: Excellente réponse de Bernard Mabie. C'est l'hélicoptère présidentiel, Marie-Noëlle.
4: Il n'avait pas de nom avant?
5: Bah non, mais je l'ai découvert ce week-end. Marine One, c'est le nom de l'hélicoptère présidentiel qui conduit effectivement Donald Trump en week-end, chaque week-end, pour Palm Beach. C'est bien Palm Beach?
0: Ouais, Palm Beach.
5: Vous êtes allé voir Palm Beach?
0: Oui.
5: C'est où Palm Beach?
0: Palm Beach, c'est pas du tout dans ce coin-là, c'est plutôt du côté de, à côté de Miami.
5: Pourquoi vous dites c'est pas dans ce coin-là? On n'a pas parlé d'un coin précisément.
0: Mais si, de la Maison Blanche. Bah, je pensais que c'était à côté de la Maison Blanche. L'hélicoptère, c'est quand même un long trajet. L'hélicoptère, ça n'a pas une très grande capacité.
4: Ah, si, celui-là, si. Il est énorme.
0: Oui, mais enfin, l'hélicoptère, généralement, on prend pas l'hélicoptère on prend le jet, il prend un avion pour
2: toi par exemple.
0: Voilà, c'est pas possible. Moi je suis pour la France.
5: Dites-nous si vous avez un jet. Écoutez, on n'a pas toujours des très riches ici à part moi.
1: Non, il a mais attends, parce que pourquoi? Parce qu'il est peut-être thune, lui.
0: Pas du tout.
1: Non, mais il a un jet 27, il est
0: voilà,
1: bien.
0: Voilà, exactement.
5: Ben, vous avez un jet ou pas un jet, Richard?
0: Non, j'en ai plus.
5: Ah bon,
20: j'en ai
5: plus. Mais il y a une justice.
2: C'est pas grave. Et t'as plus de jet, donc c'est par rapport à l'écologie ou par rapport à l'argent?
0: C'est par rapport à l'écologie, bien évidemment.
2: Ah ouais.
0: C'est le bilan carbone.
5: Vous avez eu un jet, vous, Bernard, dans vos belles années?
20: Non, ben, il s'envole pas.
4: J'ai eu un ULM.
0: Ultra léger motorisé.
20: Non, ultra lourd motorisé.
2: Moi, j'ai déjà monté dans des jets.
5: Bah, on vous demande pas si vous êtes déjà monté dans un jet. On vous demande si vous en avez un, Titoff.
2: Bah, non.
20: Il en a bu.
5: Allez, dans quel jet vous êtes déjà monté?
2: C'était pour les Miss France. C'était le retour. J'étais avec Michel Sardou.
5: Ah oui?
2: Ah ouais. Ça devait... Valérie Zetoun, c'était très rigolo.
0: Mais aujourd'hui, beaucoup de gens louent des jets. Ils sont pas propriétaires. Parce que ça revient très cher. Et c'est, voilà. Donc, même les gens qui ont beaucoup d'argent, ils les louent. Ils les partagent.
4: C'est comme les bateaux.
0: Après, Bernard a dit un truc intéressant, c'est vrai qu'il y a des très gros hélicoptères avec comme des Sikorsky et tout ça, des moteurs très puissants effectivement, qui peuvent faire beaucoup plus mais bon, qui reviennent
1: genre super frelon et tout ça, non, c'est ça.
2: Et surtout qu'il a à côté, il y a deux avions
1: qui le suivent.
2: Le suivent en plus.
1: Ben oui.
4: Si son truc tombe en panne, il peut passer dans l'avion de chasse.
0: Parce qu'il se balade avec les codes nucléaires tout le temps.
2: Ah ouais, bah bon, après, ça va. Ouais, on est rassurés avec Trump.
0: Tu peux rien faire, tu peux pas, même en France, le président aussi, il a toujours quelqu'un qui le suit, avec les codes nucléaires derrière, où il va. Il peut pas faire un pas sans cette espèce d'attaché avec le code
1: nucléaire. L'aide de camp, ça s'appelle.
0: L'aide de camp,
2: Et Hollande, il faisait comment quand il partait en scooter?
0: Bah justement, le problème d'Hollande, justement, il y a eu un très grave.
4: Il avait
0: une
4: place.
0: Il a semé justement cette aide de camp, ce qui était une faute très grave, c'est pour ça que ça a causé beaucoup de problèmes. C'est la première fois qu'un président se sépare de cette aide de camp, lui dit pas où il va. Et normalement, il doit être tout le temps informé à la seconde près d'où est le président, et lui, il lui a fait un petit coup de...
5: Parfois, il y a des gardes du corps qui s'égarent. Suffit qu'il y ait Tchakalov dans le coin.
0: Et vous c'est pas pour les mêmes raisons.
5: Vous les retrouvez dans les toilettes.
2: Avec les codes nucléaires.
5: Le pauvre Henri. Alors.
1: Oh, mais arrêtez.
0: Quel on l'aime bien, Henri, ici, en fait.
1: Mais oui.
5: Une autre question, ce sera pour Monsieur Gontier, qui habite Marseille. Ah. C'est du côté de chez vous, Monsieur Titoff. Peut-être vous avez suivi le Tour des Flandres. Mm-hmm. Et dans tous les comptes rendus aujourd'hui à propos du Tour des Flandres, on nous parle de MVDP, mais que désignent ces quatre lettres?
20: Mathieu Van Der Poel.
5: Mathieu Van Der Poel, bonne réponse de Paul Alcaraz. Il a perdu, d'ailleurs, puisque c'est le Slovène Pogacar qui a gagné le Tour de Flandre. Mathieu Van Der Poel, c'est bien
20: le petit-fils de Poulidor.
5: Le petit-fils de Poulidor, qui donc finit deuxième,
0: toujours
5: comme
0: deuxième.
5: Son grand-père. Chez les femmes, c'est Lotte qui a gagné.
20: Lotte qui
0: C'est Lotte.
5: Lotte.
0: C'est Lotte.
20: C'est une Allemande.
5: C'est une Allemande, elle peut avoir un prénom de poisson quand même.
20: Mais ça se prononce pas comme ça.
5: Lotte.
4: La mille turbo.
5: L'autocopé.
20: Voilà. On est dans la pisciculture.
4: C'est effrayant.
5: Ah oui, c'était ça pour être effrayant. C'est effrayant.
20: C'est vraiment au ras du sol.
5: Et c'est une Belge, l'autocopé. Qui, elle, a gagné l'auto, elle, du côté des femmes. Le même tour, le Tour de Flandre. En attendant, vous le savez évidemment, le Paris-Roubaix qui va venir bientôt. Et Pogacar s'est inscrit. C'est une grande première pour le vainqueur du Tour de France. Il s'est inscrit pour le Paris-Roubaix. Donc, évidemment.
4: Formidable.
5: Ce sera peut-être... Qu'est-ce que vous dites?
4: Il est formidable, il gagne tout.
5: Pourquoi vous l'aimez bien, Pogacar, Bernard?
4: Parce qu'il est jeune, il est sympa et il gagne tout.
5: On a une Française d'ailleurs qui a pas mal terminé dans le Tour de Flandre, qui avait une médaille olympique, elle a changé de discipline. Enfin, elle faisait déjà du vélo, mais elle faisait du VTT.
2: Ah oui, oui.
5: Quoi?
2: C'est quand même, oui. C'est bien, parce que t'arrives là, par exemple, tu fais l'haltérophilie, ou au lanceur de javelot, et puis t'arrives, tu fais
5: le tour
2: de
5: France. Non, mais elle faisait du VTT, vous voyez.
2: Ah, ça n'a rien à voir, c'est pas du tout la même discipline.
5: Ah, voilà, Pauline Ferrand-Prévot, elle a eu une médaille aux Jeux Olympiques en faisant du VTT, et là, paf, elle a changé de discipline, elle s'est mise au cyclisme sur route, et elle a terminé deuxième. Pauline Ferrand-Prévot, retenez son nom, parce que vous faites du vélo d'appartement, c'est comme si vous, d'un seul coup,
2: Bernard,
5: vous en faisiez dehors, vous voyez Bernard. Vous faites toujours du vélo d'appartement.
4: Je fais du vélo d'appartement et j'ai acheté un tapis de course.
5: C'est pas vrai.
4: Oui, mais je suis pas monté dessus
5: quand
4: encore.
5: Quand vous dites j'ai acheté un tapis...
4: J'ai tellement peur de me casser la gueule que
5: quand vous dites j'ai acheté un tapis de course, c'est le tapis qu'on trouve au supermarché sur lequel on met ses courses.
4: Oh non.
0: Pour courir.
5: Pour courir.
4: Oui.
5: Ça alors.
4: Mais j'ai peur de tomber, donc je suis pas monté dessus.
5: Bah ouais, franchement, essayez pas ça. Et votre vélo d'appartement alors?
4: Ah bah là, je suis monté dessus, mais il est un peu... Il a les roues ovales.
5: Ah, comme ça, vous faites du rugby en même temps. Non mais faut reprendre le sport là, Bernard, si vous voulez avoir le body summer pour cet été.
4: Oui, oui,
5: pas
4: oui,
5: pour cet été, pour l'été du siècle prochain.
2: Super. Attention avec le tapis,
4: vous êtes
2: Bernard.
4: Fiers de vous.
5: Hein. On dit pas Bernard Sammy d'ailleurs, on dit comment on dit
0: Summer body.
5: Faites-le Summer body vous, Gal Chakalov.
1: Non.
5: C'est le moment là. Hein.
1: Non mais là c'est le moment, je vais partir chez moi, je vais nager pendant 3 semaines, ça va aller très
4: bien. C'est où chez toi
5: hein? Ah bah c'est son château là-bas, dans la mer.
1: C'est dans le sud, sur une île qui s'appelle Porquerolles.
4: Ah oui, d'accord.
5: Voilà.
4: Elle a
5: un château, on n'a jamais
4: été. Nous sommes pas du même monde.
5: On n'a jamais été invité dans son château.
3: Henri ne nous invitera pas.
0: Henri ne nous invitera pas.
5: C'est là-bas qu'il est, Henri ou pas?
1: Non. Pas Henri, il me rejoint de temps en temps là-bas.
2: De temps en temps, quand elle n'y est pas. Mais c'est super, c'est magnifique, Porquerolles.
5: Vous y êtes allé, vous?
2: Moi, j'ai passé ma vie à Porquerolles.
5: Non, mais vous êtes allé dans son château?
2: Non, jamais, jamais.
1: Il m'a appelé plusieurs fois pour qu'on se voit, mais on
2: Il y avait Henri, donc j'ai pas osé. Mais c'est magnifique.
5: Il y a combien de chambres?
1: Dans mon hôtel ou dans l'hôtel de mon père ou dans le château?
5: Oh là là!
0: Oh là! Oula.
4: Bah, t'as toute l'île pour toi.
2: Mais y a rien sur cette île, hein.
1: Y a
2: un petit port, y a rien.
1: Y a 21 chambres dans l'hôtel.
5: Combien?
1: Dans l'hôtel, c'est un tout petit hôtel de 21 chambres, y en a qu'un. Oui. Et puis, vous le connaissez peut-être?
0: Non.
1: Et voilà. Et dans le château, non, y a pas beaucoup de chambres. Dans le fort, on partage avec ma sœur. En fait, y a 5 chambres de chaque côté, c'est tout.
5: 5 chambres?
0: C'est ridicule.
3: Ah, c'est vraiment.
0: C'est ridicule. Ça valait même pas la peine d'en parler. Y a que 5 chambres de chaque côté.
2: Ouais.
4: Je peux vous inviter à la Courneuve chez moi, mais.
2: C'est pas évident.
5: On aimerait bien y aller avec toutes les grosses têtes.
1: Mais je vous dis toujours, venez.
5: Ouais, enfin, venez, on connaît le truc.
0: Ouais, venez.
5: Pour fixer une date. Alors là, moi, Pierre Perret, ça fait 40 ans qu'il me dit viens manger à la maison. C'est ça. J'ai jamais vu l'odeur d'un cassoulet. Hein.
1: On va trouver une date.
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5: Ah, nous allons jouer à quelques exercices de langue, si j'ose dire, avec Monsieur Chanson. Bonjour Serge, je
22: l'adore. Bonjour mes amis.
5: Enfin, c'est pas nous d'ailleurs, c'est surtout les chanteurs que vous avez choisis qui se lancent, ou se sont lancés plutôt, parce qu'on va évidemment visiter le passé aussi, se sont lancés dans des exercices d'articulation.
22: Oui, c'est ça, c'est le fameux exercice du vire-langue, le fourche-langue que connaissent bien les comédiens, adapté à la chanson. Et je vous en propose un florilège.
5: Alors la première, c'est Gaston Ouvrard.
22: Gaston Ouvrard, la chanson date pas d'aujourd'hui, de 1937. Gaston Ouvrard, c'est celui qui chantait J'ai la rate qui se dilate. Voilà, là, il
5: qui était déjà un exercice de diction, il faut
22: déjà,
5: dire.
22: Déjà, ça n'était pas, oui. Là, c'est une chanson intéressante, ça s'appelle Le chien de Sacha, c'est dédié à Sacha Guitry. Écoutez plutôt.
23: C'est un chasseur français, sachant chasser sans chien, sachant chasser dans les branchages desséchés. C'est un chien sans chichi, et c'est le chien de Sacha. Sacha fait des chichis, mais son chien n'en fait pas. Ce chien de chasse, c'est chasser avec d'autres chiens. Mais Sacha chasse avec chichi et sans son chien. Il chasse à Chinon, ne chinon pas quand il chasse à Chinon. Car s'il chasse à Chinon, sachant que c'est sans son chien. Quand il chasse, sachez bien que son chien le chasse, qui ne chasse pas, n'en sait rien. Et s'il chassait, ce chien de chasse, sachez-le, ce n'est pas Sacha qui chasse avec, croyez-le.
5: C'est génial. Alors après, vous avez aussi un autre exemple qui date des années 40. C'est Charles Trenet et Francis Blanche.
22: C'est ça, c'est basé un peu sur le scat des chanteurs en jazz. C'est le débit de l'eau, débit de lait.
24: Au débit d'eau, il y a le bon Bobby. Au débit de lait, il y a la belle Babé. Ils sont vraiment gentils, chacun dans leur débit. Mais le Bobby et la Babé sont ennemis. Car les badauds sont emballés par les bidons de lait Babé. Maison maudite. le long des billes, le long des billes, des longs bidons, du débit d'autres Bobby. Aussi babé ses bidons vidés, elle les envoie sur le dos de Bobby. Et Bobby lui répond en vidant les bidons, tous les bidons de Redley.
5: Le fameux débit de l'eau, débit de l'air, ça c'est un joli choix aussi.
9: Mal, ça. C'est bien, ça.
5: Alors Bobby Lapointe, là tout le monde connaît, t'as Cathy, t'as quitté Serge.
22: Oui, elle date, bien sûr, elle date de 1964. Le refrain c'est quand même un gros morceau. Hein. Rappelons quand même que Bobby Lapointe était méconnu de son vivant. Il n'a connu la célébrité qu'à titre posthume grâce à un album qui avait été produit par Joe Dassin, son ami, dont il a souvent assuré la première partie en tournée.
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1: Roby Lapointe, c'est toujours sympa de le rentendre. Quelqu'un qu'on connaît moins, et là on part dans les cabarets pour cette chanson suivante.
2: Voilà, là c'est une découverte, il s'appelait Mathieu, je l'ai vu moi au Caveau de la République dans les années 70. La chanson s'intitule « Le mari de ma sœur est ma sœur ».
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0: Sur les mousies.
1: Alors la main du masseur a intéressé aussi Serge Gainsbourg.
2: Voilà, on ne sent pas. Gainsbourg a fait la musique et Pierre Louki, qui a écrit les paroles, l'interprète.
3: Des amis sont amis, m'a-t-on dit. Les amis de masseur sont amis du masseur. Quand le masseur vient masser, ils sont doux à se tasser. Les amis du masseur massent masseur en douceur. Les amis des amis du masseur viennent aussi. Si bien que sur masseur, il y a des masses de masseurs. Les amis des amis massent masseur à midi. Les amis du masseur massent masseur à 6 heures.
1: Quelque chose de plus moderne maintenant, monsieur Serge Liado.
2: Oui, bah, ça c'est dans le rap, c'était MC Solar en 1991. Il faut quand même dire que chez les rappeurs, il y a une spécialité, c'est la paronomase. Figure de rhétorique qui rapproche deux mots qui ont des sens différents, mais qui se prononcent presque pareil. Collusion, collision, éruption, irruption. Et il y a aussi les rimes équivoques. Il y a un exemple chez Nekfeu, c'est « Le peuple est endetté, mais ceux qui gèrent les banques, ils se font des couilles en or sur la tête pendant que la banquise fond. » Voilà.

0: voilà, voilà. Ça, c'est la génération Jean-Phi et Stevie. Ils connaissent.
1: Ah, oui, quand même.
0: Alors, moi, évidemment, je suis heureux parce que vous avez choisi une version d'une chanson qui fut créée par Pauline Carton dans les années 30, mais reprise très brillamment par Marie Laforêt. Avec, j'ai vu les images il n'y a pas longtemps avec un monsieur, alors improbable physiquement, qui s'appelle Alain Veil. Je ne sais pas qui c'était d'ailleurs.
2: Je ne sais pas. Peut-être un chanteur d'opérette. Il ressemble un peu à Alain Saxe, je trouve.
0: Alors, avec Marie Laforêt, donc, et la chanson s'appelle
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7: Vous savez, je connais par cœur le conducteur de l'émission. Oui. Et là, il n'y a pas une question entre le début et puis les auditeurs. Et oui, il y a... Ah si. Attends, pardon.
8: Ah, mais là...
7: Ah, si.
0: Je comprends rien à ce qu'il veut dire.
9: Lui non plus, hein. Je vous rassure.
7: Mais si, c'est moi, j'ai eu un
10: énorme... À quelle heure elle arrive, Nathalie?
0: Non, non mais... je sais ce que vous voulez dire. Vous voulez dire qu'à part les citations, il n'y a pas eu d'autres questions.
7: Et c'est vrai, non?
0: Dans la première demi-heure. Oui. Forcément, vous nous avez tenu la jambe pendant 8 minutes avec votre Nathalie qui arrive aujourd'hui à la gare.
7: Ah, donc j'ai bien ma tête encore, donc c'est bien vrai.
0: Oui, vous avez bien votre tête, ça on la voit. Ça, vous avez la tête, le reste et tout, et la queue en pire-bouchon.
9: Il transpire, c'est hallucinant.
7: Ça, mais je me donne beaucoup.
0: Qu'est-ce que vous dites?
9: Il a le front, on dirait une motte de beurre. Il transpire, là. Il est incandescent, là.
7: Je suis stressé, vous savez.
9: Il est en stress.
11: C'est pas en direct, c'est vraiment du beurre.
9: Ah non, c'est vraiment.
7: Non, mais ce qui est dingue dans ma vie, c'est que je ne stresse plus pour rien, sauf pour les grossettes encore, où je me fais encore de la rate au courbouillon. Non, mais c'est vrai.
8: De la rate au courbouillon. C'est quoi ça?
7: Bah, c'est une expression qui veut dire j'ai la boule au ventre, j'ai le stress.
0: Ah, quand même, tout à l'heure, là, la guerre, vous allez la voir aussi, la rate au courbouillon.
7: Oui, mais c'est un stress qui est différent.
0: Ah bon?
7: Là, c'est un stress, comment dire.
12: Ah oui, tout à l'heure, c'est avec les papillons.
11: Là, c'est un stress, c'est un stress financier.
7: Ouais. Parce qu'on a peur de vous décevoir, parce que vous nous donnez confiance, et donc on a peur.
0: Tandis que vous n'avez pas peur de la décevoir, Nathalie.
9: Oh non, elle est déjà déçue.
8: À chaque fois que je te vois, moi aussi, je suis mal après l'émission. J'ai fait des crises de dépression.
0: Une question culturelle, puisque vous en réclamez. Ouais. En voici une pour Madame Lucon, Karine Lucon, qui habite Cergy, dans le Val-d'Oise. En 1945, André Malraux a fait un discours hommage à quelqu'un tué 5 ans plus tôt, en 1940, pendant la guerre, la Deuxième Guerre mondiale. Quelqu'un qui fut tué le 9 juin 1940 à Évernicourt d'un éclat d'obus. Voilà d'ailleurs ce qu'a dit André Malraux 5 ans plus tard. Il est mort dans la fidélité, il est mort dans le courage, dans la recherche de la vérité et dans la dignité. C'était un homme que nous aimions. Mais de qui s'agit-il?
8: C'était un écrivain.
0: Écrivain, non. Mais quelqu'un qui fut évidemment ministre, en tout cas secrétaire d'État ou sous-secrétaire d'État, si vous préférez.
7: Il a été héroïque pendant la Seconde Guerre mondiale.
0: Ah bah, il a été héroïque, il est mort. Alors, vous savez, on ne peut pas être plus héroïque que mourir pendant la guerre.
11: Poincaré, Poincaré.
0: Poincaré, non.
9: Il était de gauche ou de droite?
0: Il est mouru. Comme aurait dit Jean-Yann, il est mouru d'un éclat d'obus. On ne peut pas faire plus héroïque que ça, vous voyez.
10: Il est mouru d'un éclat d'obus.
0: Il était socialiste. Oui, donc de gauche, absolument.
10: Ah oui.
8: Il avait quel âge?
0: Ah ben, il est mort, je vais vous dire, il est mort. Qu'est-ce que j'y avais quand il est mort? C'est une bonne question, ça. Il avait 40 ans, il est mort à 40 ans.
8: Alors, il était militaire, parce qu'à 40 ans, on n'est pas soldat.
0: Non, mais j'imagine qu'il s'était engagé, évidemment, pour aller au front, oui, bien sûr.
7: Comment on peut le connaître encore aujourd'hui? Est-ce qu'il y a quelque chose qui retrace sa vie? Est-ce qu'il y a un monument?
11: Il est plus connu sous secrétaire d'État ou sous autre chose?
10: Ou sous éclat d'obus.
8: Il était au Front Populaire, il était ministre du Front Populaire.
0: Il y a de l'obus, en tout cas, ça c'est sûr. Il était député au moment du Front Populaire, puisque le Front Populaire c'est 36, hein, c'est ça. Et il a été député entre 32 et 40. Et effectivement, il a été sous secrétaire d'État pendant le Front Populaire, le 4 juin 1936.
8: Dans quel portefeuille?
0: Ah, si je vous dis le portefeuille, ça va trop vous aider.
7: L'éducation, le sport ou l'éducation?
0: Le sport et l'éducation.
9: Léo Lagrange.
0: Pardon?
9: Léo Lagrange.
0: Léo Lagrange, bonne réponse! Excellente réponse de Florian Gazan. Mais oui, il y a beaucoup de stades qui s'appellent
1: gymnase, ouais.
0: Stade ou gymnase Léo Lagrange. Voilà pourquoi son nom reste connu encore aujourd'hui. Léo Lagrange, effectivement, est un homme politique qui est mort en 1940 d'un éclat d'obus. Une question maintenant pour Florian Ferradian, qui habite Ormes dans le Loiret. Denise Perrier fut la dernière en 1953. La dernière française à quoi?
6: À être mise en bouteille?
0: Non.
10: En quelle année?
0: En 53, 1953, Denise Perrier fut la dernière.
11: C'est du sport?
6: Est-ce que c'est international?
8: C'est qu'elle est la dernière à être condamnée pour avoir fait un avortement?
0: Non. Ah non, non, non, non.
10: Par rapport à un droit des femmes?
0: Droit des femmes, non. Non, non, non.
6: C'est positif? C'est un exploit? C'est
0: du sport? C'est un exploit, en tout cas, oui, c'est positif. Ah. Oui, oui.
12: Elle en est morte?
0: Ah non, elle n'en est pas morte.
6: Ça n'a pas été une Miss France spéciale? Ça n'a pas été une Miss France spéciale? Ah oui, je sais, la Miss France qui avait le nombril à l'air. Et c'est ça la bonne réponse.
10: Le nombril à l'air. Ah non.
9: Mais d'un coup, le nombril à l'air.
6: J'ai lu un papier extraordinaire aujourd'hui dans la presse. Si. Que de 1956, dans les années 50 jusqu'en 1986, les Miss n'avaient pas le droit d'avoir le nombril à l'air.
0: Aucun rapport avec le nombril à l'air. En revanche, Miss France, vous brûlez.
6: Ah, c'est la dernière fois qu'une certaine région a gagné Miss France.
11: Non. La dernière moche qui a gagné.
6: Ah, la dernière femme mariée qui a été Miss France.
0: Non. Qu'est-ce qui s'est passé là tout récemment? Miss France n'était pas tout de suite.
6: Les cheveux courts.
0: Mais non.
6: Ah, c'est incroyable. C'est pas la Miss meilleure vache? Mais non, mais comme il y a
10: une salle meilleure vache.
6: Peut-être qu'il y a une Miss vache.
10: La Miss meilleure vache.
9: Tiens, la vache de Eric
0: qui s'appelle Denise Perrier.
6: Ouais. Ah oui, pardon.
0: Non, mais enfin, écoutez.
6: Qui a été peut-être une Miss qui était ministre ou qui était.
0: Mais non!
12: C'est pas une Miss Univers?
0: Ah, on sera.
6: Ah,
0: on
6: Miss Monde. Miss Monde. La dernière Miss France qui a été Miss Monde.
0: Ben voilà, la dernière française.
12: Avoir été Miss
10: Après
12: Monde.
10: Avoir été Miss Vache.
0: Je suis même pas sûr qu'elle ait été Miss Monde, mais en tout cas, elle a participé à la finale de Miss Monde. Parce que jamais.
12: C'est devenu Miss Univers après. Ah,
0: ouais. Jamais on arrive en finale à Miss Monde. Je sais pas pourquoi, d'ailleurs, les Françaises.
11: Déjà, il y a d'autres pays qui acceptent la chirurgie. En France, on n'accepte pas.
0: Ah, vous croyez que c'est ça?
11: Non, c'est vrai.
6: Ah oui, les Vénézuéliennes.
0: Remarquez, je l'ai regardé, la Tchèque, car elle est Tchèque, hein, celle qui vient d'être élue Miss Monde. C'est ça, la nouveauté. C'est que la 60.
12: Ça s'appelle Miss Univers maintenant, d'ailleurs.
0: Ah, non, vous confondez deux choses.
11: Ah. Miss Univers, il y a Iris.
0: Miss Univers, il y a Miss Monde, et vous avez Nathalie, la copine de Rio.
6: Miss Simonde, vous allez dire.
0: Non, Miss
6: Simonde,
0: vous allez dire. Mystère.
9: Ah, bah c'est sûr que ce ne sera pas missionnaire.
11: Mais entre Miss Monde et Miss Univers, ils rajoutent des pays, des océans.
6: Non, des planètes, il y a Jupiter qui.
11: Qu'est-ce qui se passe? Je n'ai jamais compris ce
0: En tout cas, là, c'est une Tchèque qui vient d'être élue Miss Monde. Ça s'est passé tout récemment. Kristina Piskova, elle s'appelle. Elle est assez jolie, hein, je dois dire, Kristina Piskova.
6: On peut la voir, Laurent.
0: S'est passé le 9 mars, là. Vous voyez, c'est récent quand même.
11: Et elle arrive à Montparnasse cet après-midi.
9: Non, ce sera Gare de l'Est. Ah,
0: t'imagines un peu.
6: Mais vous allez avoir des surprises, vous
0: savez. Que l'autre nous ramène Miss Monde.
10: Bon, il s'est capable. Parce que
6: les femmes regardent le cerveau avant de regarder le ventre.
11: Johan Rioux et Kristina Piskova.
9: Il y a assez peu de risques, alors.
0: Attendez. Qu'est-ce que vous venez de dire?
6: Bah, les femmes regardent le cerveau d'abord et après.
12: Non.
6: Les femmes regardent le cerveau et pas le ventre, vous savez. Les femmes, parce que les femmes, elles sont sensibles. Les femmes, elles sont pas comme nous, les hommes. Nous, bah non.
0: Nous, les hommes. On a l'impression de rouler Ecclésias.
8: Non, mais c'est.
0: Le mec, il a pas encore dit qu'elle a fini par arriver à la gare cet après-midi et il se prend déjà pour Julio Ecclésias. Nous les hommes,
6: nous le drame. Mais c'est vrai que je prends de plus en plus confiance et c'est pas bien. Il faut que je garde mon humilité.
11: Ouais.
6: Non mais c'est vrai parce que je commence à donner des conseils à des collègues et tout.
0: Votre humilité d'après Florian Gazan, vous la gardez. Hein.
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0: Corinne est à Nice. Ah, j'espère, Corinne, que vous avez déjà pris vos places pour venir voir l'émission qu'on enregistre demain soir, qui sera diffusée vendredi à l'Opéra de Nice. Bonjour, Corinne.
15: Bonjour, Laurent. Bonjour à toute l'équipe. Bonjour au public.
0: Ah, bah, le public vous encourage. Merci. Et bravo, parce que vous êtes bien informé. Vous savez que si tout RTL descend à Nice, c'est parce que Nice a été leader, enfin la ville qui a donné le plus de pièces jaunes lors de la dernière collecte des pièces jaunes.
15: Ah, oui. Exactement. J'ai contribué aussi. Hein. J'ai cassé les tirelires des enfants pour,
1: oh bah sympa,
15: pour ajouter des pièces jaunes.
16: Non, mais vraiment, merci, parce que le deuxième...
0: C'est ce qu'on dit à Bétaram aussi. On a cassé les tirelires des enfants. On est très contents, Corinne, vous serez là.
15: Justement, la raison de mon appel aussi, c'est parce que malgré une vigilance et j'ai été très attentive sur les réseaux sociaux, malheureusement, il n'y avait plus de place.
0: Oh oui, mais ça, franchement, il y aura toujours de la place. Il y a toujours quelqu'un de la famille Estrosi qui ne vient pas au dernier moment.
15: Magnifique. Bon, bah, alors je serai là.
0: Mais
15: alors.
0: Oui, Corinne, prenez votre chaise pliante. Venez, on vous acceptera à l'Opéra de Nice. Katia, maintenant. Bonjour, Katia.
17: Bonjour Laurent, bonjour tout le monde.
0: Alors
17: bonjour.
0: Katia, un message très court. Vous voulez que je le lise ou vous voulez le faire vous-même, Katia ?
17: Oui, je préfère que vous le lisiez.
0: Pouvez-vous, s'il vous plaît, communiquer mon numéro de portable à Alex Vizorek ?
16: Oh, Katia, ça va fort cette affaire.
0: De mon côté, je coche quelques prérequis puisque je suis ménopausée.
16: C'est parfait. C'est le premier prérequis, Katia, je vous aime déjà.
0: Et je suis un mélange entre Sophie Marceau et Demi Moore.
16: C'est oui, quoi.
0: Et alors, qu'est-ce qui vous plaît chez Vizorek, Katia ?
16: Tout.
17: Non, mais j'aime tout. Alors d'abord, il me fait rire. Il est intelligent. Oui. Il est rieur. J'adore la compagnie des gens rieurs.
0: Il est sympathique.
16: Vous habitez où, Katia, exactement ?
0: Je vais vous dire, même moi, si j'étais PD. Non mais vous avez raison, plus ça, plus on aime nous aussi à RTL, Alex Vizorek et aux grosses têtes. Alors vous avez remarqué, hein, ils viennent de plus en plus souvent, hein. Ça vous fait plaisir, Katia ?
17: Bah, ça me fait plaisir, je le découvre en fait, parce que je le connaissais pas beaucoup, et plus je le découvre, plus je...
1: Disons, on a l'air, c'est...
17: Ouais, en effet,
11: Est-ce que vous aimez bien les gens de Saint-Pierre-et-Miquelon ?
0: Donc, on va pas tarder à vous retrouver au premier rang.
16: C'est ce que j'allais dire.
0: Aux côtés de Maxence, Katia.
17: Mais j'habite pas très très loin de chez Maxence.
0: Ah bah.
16: Ben, on pourra faire le trajet ensemble.
18: Tu vas te calmer, Katia. Tu te calmes tout de suite.
17: Mais comment... Le covoiturage ne sera possible
18: pop,
17: en fait.
18: Pop, pop, pop.
11: Non mais il est déjà parfait. Avec une ménopausée qui ressemble à Sophie Marceau.
0: Aïe, aïe, aïe, aïe, aïe.
6: François, tu organises une rencontre tous les trois ?
1: Tais-toi.
0: Comment ça, tous les trois ?
6: Bah, Sophie Marceau, moi et François. On ferait un slow comme dans la boum.
18: Ah là là là là.
6: Tu apporterais le Coca-Cola et tout, tu ferais le service.
11: Ah, mais là, c'est plus la boum, c'est la boule.
6: Alex, tu ferais le professeur et
16: tu tout. Rigoles, moi, je suis déjà à Katia, je suis pas là, je suis pas dispo.
0: Bah, merci en tout cas pour votre appel, Katia, et on vous envoie.
17: J'attends donc l'appel.
16: Oui, bah, bien sûr. Offensive, Katia. J'aime bien, c'est ce qu'elle veut, j'aime bien.
0: Alors j'ai Tania maintenant au téléphone.
1: Tania maintenant, pourquoi ?
11: Il n'y a que des putes ukrainiennes. Est-ce que c'est téléphone rose ?
0: Ah bah oui, il y a eu là après qui...
11: Qu'est-ce que c'est que ça ?
0: Je suis désolé, Tania. Ouh, hein, n'écoutez pas, oui, monsieur. Il va partir à Saint-Pierre-et-Miquelon, là.
11: C'est ma dernière, je me lâche.
0: Dans le premier autocar Wauquiez, hop, il est pour lui. Hein. Et alors, vous avez une demande à propos d'Alex Vizorek, vous aussi.
16: C'est énorme, aujourd'hui. J'ai bien fait de venir.
17: En concurrence avec Katia.
16: Vous aussi.
17: Tant pis pour les prénoms en
16: A. Ça me dérange pas.
11: Elle est moins chère, elle. Je la connais, un peu moins chère.
16: Dites-moi Zaya.
11: Non, Zaya, tu me les laisses pas.
0: Qu'est-ce que vous voulez dire à monsieur Vizorek ?
17: Ah ben que voilà, j'ai 56 ans, donc je pense que je peux rentrer dans le créneau.
16: C'est parfait. Vous êtes encore un peu jeune, je vais pas vous mentir.
17: Bon, ben alors du coup, mais il y avait une petite condition, c'est que vous me présentiez Philippe Cavrivière.
16: Mais j'ai l'impression que vous m'utilisez là.
17: C'est ma condition.
16: Et est-ce que l'objectif c'est vraiment un plan A3, c'est ça ?
17: Non, même que Philippe Cavrivière.
0: Ah, à nos auditeurs, ils sont très drôles.
16: Rappelez Katia, rappelez Katia.
0: On peut être fiers de nos auditrices. On vous embrasse, Tania. Après ouais, Katia, Tania, voici Ragnagna. Non, c'est Séverine au téléphone.
16: Bonjour Séverine.
0: C'est une blague de ma part. Bonjour Séverine.
19: Je ne sais même pas si je dois dire bonjour.
0: Alors, vous voulez vous adresser à Madame Bachelot, c'est bien ça ?
20: Bonjour Séverine.
19: Je voulais remercier Roselyne pour l'envoi de son livre.
0: Ah, elle nous a envoyé Sacré Monstre.
19: Oui, les montres n'arrivent pas, mais les livres de Roselyne, oui.
0: Et vous l'avez lu alors, le livre ?
19: Et non seulement je l'ai lu, mais j'ai dû lire aussi le dictionnaire avec.
0: Pourquoi ?
19: Oh, bien, il y a certains mots dont j'ai dû chercher la définition.
0: Ah, et oui, elle a noté 20, c'est le nombre de mots dont j'ai dû chercher la définition dans le livre de Roselyne Bachelot.
20: Ah bon, quel mot par exemple
0: prolégomène, pandémonium, turiféraire,
21: je sais.
0: Stipendier, bretteur, prébande, Philippe Prébande, on connaît, oui, Philippique et GN. Ah, donc oui, c'est vrai que...
20: GN, c'est l'enfer, oui, enfin tous les mots...
19: C'est pas évident de les replacer. Hein.
11: Ouais, vaut mieux acheter le dictionnaire direct.
20: Oui, mais alors, non mais Séverine, vous êtes en train de complètement casser mon bouquin, là, il faut dire que le reste est très drôle.
19: Mais accessible. Il était très très bien par ailleurs.
20: Ah bon, très bien.
19: Et moi, mais c'est vrai que quand je me suis retrouvée avec le dictionnaire sur les genoux, je me suis dit, il y a quand même quelque chose.
0: Oui, mais quand même, moi j'adore justement les livres et les articles de presse pareil. D'ailleurs, c'est comme ça, moi, que je repère les bons journalistes. J'adore de temps en temps avoir à aller chercher dans le dictionnaire le sens d'un mot, parce que c'est comme ça, évidemment, qu'on enrichit son vocabulaire. Donc, non, au contraire, c'est un compliment pour le livre de Roselyne. J'ai lu tout le livre de Toen, jamais.
16: Vous avez fait emmerdé par le dictionnaire.
0: Jamais.
21: Dans le livre de Toen, il y a des blancs et c'est à toi de mettre les mots.
0: Allez, on termine par Anita. Bonjour Anita. Ah,
22: c'est
16: pour moi. C'est pour moi.
22: Oui, je suis pas pute, Laurent.
0: C'est pour moi, Anita, que vous écrivez en plus. Ah. Vous venez nous voir à Nice demain,
22: oui,
0: c'est bien
22: demain,
0: ça?
22: Oui. Et j'ai pris deux jours de congé.
0: Ah, deux jours de congé? On va pas rester autant. Vous êtes infirmière au CHU de Nice en plus.
22: Oui.
0: Franchement, je dois vous remercier. Vous me dites, je vous suis depuis France Inter. Ça fait 30 ans que vous m'écoutez tous les jours, alors.
22: Oui,

0: à 19h. C'est l'enregistrement et ce sera diffusé vendredi. On se retrouve dans un instant après les infos de 16h.
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0: David est au téléphone depuis Ambrières-les-Vallées en Mayenne. Bonjour David.
2: Bonjour Laurent, bonjour les grosses têtes.
3: Bonjour David.
0: David, quel métier faites-vous avant que je vous annonce le voyage que nous vous promettons?
2: Je suis maîtreur dessinateur.
0: Maître. Ah, très bien, dans le bâtiment.
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0: David, est-ce que... Non, c'est Manu Reva.
5: Azureva.
0: Est-ce que vous êtes prêt, David? Et sur qui allez-vous miser pour le qui est qui fait quoi? Quelle sera la grosse tête qui connaît le mieux les noms qui ont fait ou qui font l'actualité?
2: Alors, je vais prendre Laurent Baffy.
0: Ah, carrément.
6: J'ai jamais gagné à ce jeu, David. Non, change. Cours, Forest. Pas moi, je t'en supplie, pas moi.
0: Vous êtes sûr?
6: Non,
0: toi,
6: prends Beaugrand, il connaît tout.
5: Ouais, non.
6: David, je te le conseille vraiment, prends Beaugrand. Enfin, c'est une image.
5: Ah, moi, je trouve que David a une belle voix.
0: C'est votre dernier mot, David?
6: Change.
2: Eh ben, si Laurent veut que je change.
5: Oui.
6: Bravo, David.
4: Oui.
5: Ah, mais alors là, si.
0: Alors, vous changez pour qui?
6: Beaugrand.
2: Eh ben, Christophe Beaugrand.
6: Bravo, bon. David.
5: Eh ben, alors là, ça me met la pression, le pauvre.
0: Il me semble que pour une fois, il fallait écouter Baffy. C'est un bon conseil qu'il vous a donné. On va tout de suite commencer, d'ailleurs, par monsieur Christophe Beaugrand. Comme ça, on va en avoir le cœur net, voyez-vous. Pouvez-vous, Christophe Beaugrand, me dire. Attention, hein, c'est qui est qui fait quoi? Faut me dire. Qui est, mais aussi pourquoi on en parle.
5: Oui.
0: Vous êtes bien d'accord?
5: Bah, j'ai pas le choix.
0: Pouvez-vous me dire, par exemple, qui est Aurélie Dupont?
5: Oh. Aurélie Dupont est une danseuse de l'opéra qui a décidé de démissionner et qui quitte l'opéra de Paris.
0: Pas en tant que danseuse?
5: Oui, non, en tant que directrice de l'opéra, oui.
0: Voilà, bonne réponse de Christophe Beaugrand. Elle ne démissionne pas en tant que danseuse.
5: Elle démissionne parce
0: qu'elle était directrice du ballet de l'Opéra de Paris. Vous restez dans
5: elle
0: la
5: a
0: course.
5: De démissionner.
0: Pour l'instant, David, c'est bien, mais attention, d'autres grosses têtes peuvent se qualifier. C'est au tour de Laurent Baffy. Laurent, pouvez-vous me dire qui est Austin Butler?
7: Bah, c'est une voiture qui a été un peu, qui a été un peu customisée, parce que c'est pas Austin de base, quoi. Alors, on a mis des housses en cuir, des
0: sièges. C'est l'acteur américain qui joue Elvis Presley dans le film qui sort.
6: Aussi.
0: Qui sort mercredi prochain.
5: Ah, bah, moi, je veux bien rentrer dans un Austin, du coup.
0: Ian Foley, pouvez-vous me dire qui est Anthony Albanese?
8: Anthony Albanese.
5: C'est sûrement un ex.
8: C'est quelqu'un qui est un sportif.
0: C'est le nouveau premier ministre australien qui sera en visite à Paris cette semaine. Il va rencontrer le président de la République. Vous êtes éliminé, Liane Folie. Michel Boujna.
4: Merde. Moi, je croyais qu'il m'avait oublié.
6: Je me faisais tout petit.
4: Philippe.
0: Qui est Martin Hirsch.
9: Ah, alors, c'est le gars qui s'occupait des hôpitaux.
0: Oui.
9: Et c'est fini.
0: Eh ben oui, directeur général des hôpitaux de Paris qui quitte ses fonctions fin juin. Vous restez dans la course, Michel.
5: Il se réveille.
0: Julie Leclerc, pouvez-vous me dire qui est Gérald Mossé?
10: Gérald Mossé, c'est un député.
0: Député Gérald Mossé, on en a parlé tout à l'heure. C'est le jockey arrivé deuxième au prix de Diane à Chantilly. Oh. Derrière la jockey britannique.
6: Il était député, il était deuxième.
5: C'est le vieux jockey, c'est ça?
0: En plus, il est
5: celui qui connaissait Dari Boudboul.
4: Pour lancer l'horoscope, il y a du monde, mais pour bien répondre.
0: Monsieur Toen.
4: Oui, patron.
0: Qui est Max Verstappen?
4: Bah, c'est facile, c'est un pilote de Formule 1.
0: Oui, et.
4: Autrichien.
0: Et.
4: Eh ben, il a fait sa course et puis.
0: Il était pas autrichien, d'ailleurs.
4: Il est portugais. Il a gagné dimanche le Grand Prix.
5: Qui avait lieu dimanche.
4: Mais il a gagné son Grand Prix,
0: Oui, de F1.
6: Il a gagné le Grand Prix de Diane, il a gratté tous les chevaux.
0: Quel Grand Prix il a gagné? De Formule 1, voilà.
4: Ah, d'accord, pas l'hôtel, la course.
0: Du Canada, c'était le Grand
4: Prix. J'allais le dire, laissez-moi répondre. On a deux secondes dans cette émission.
0: Et il est néerlandais, Verstappen.

0: Vous êtes qualifié. J'ai trois qualifiés, si mes points sont bons. Monsieur Beaugrand, Monsieur Boujna et Monsieur Toen. C'est le deuxième tour. Attention, parfois on se casse la gueule.
1: On en connaît qui ont ramé au deuxième tour.
0: David, vous êtes toujours confiant, Monsieur Beaugrand?
2: Oui, toujours.
0: Alors attention, j'espère. Christophe, pouvez-vous me dire qui est Macky Sall?
1: Macky Sall est le président du Sénégal.
0: Ouais, gagné, bravo. Monsieur Boujna,
3: moi je veux bien conseiller David ou pas?
0: Qui est Rachel Keke?
3: C'est la dame qui était femme de ménage et qui est maintenant députée.
0: Bonne mémoire, bravo Michel.
4: On vient de le dire. Mais c'est
0: Sébastien Toen.
5: Oui patron.
0: Qui est Virginie Grimaldi?
5: Virginie Grimaldi, c'est celle qui fait les fiches pour Michel à Ramatuelle, et là je pense qu'elle va être virée. C'est son attaché de presse, elle va être virée. La famille Grimaldi, c'est la sœur de Monégasque.
0: Même pas, c'est une romancière, numéro 2 des auteurs des best-sellers, ceux qui ont le plus vendu de livres en 2021, et elle quitte Fayard. C'est un événement dans cette maison d'édition où beaucoup d'auditeurs fuient parce qu'il y a eu un changement de direction.
5: C'est à cause de Bolloré?
0: C'est vous qui le dites, monsieur.
5: Jamais il ferait ça, Vincent.
0: Virginie Grimaldi, en tout cas, vous élimine elle aussi, monsieur Toen. Il nous reste Beaugrand contre Boujna. Duel final.
1: Bébé.
0: David. Monsieur Beaugrand, pouvez-vous me dire qui est Amélie de Montchalin?
1: Amélie de Montchalin a raté son poste de députée. Elle a perdu dans l'Essonne face à Jérôme Guedj et elle était ministre de la transition énergétique.
0: Excellent, monsieur Beaugrand.
6: Non, il a gagné. Mais il a gagné. Je veux pas être ridicule, il a gagné.
0: Monsieur Boujna, qui est Matteo Berrettini?
3: Michel,
6: c'est un mec qui élève des poules.
0: Vous devriez
3: Michel,
0: savoir.
3: Michel, tu devrais savoir.
0: C'est un domaine que vous connaissez, monsieur Boujna.
3: Alors, c'est un joueur de tennis.
0: Oui, bravo.
1: Mais qu'est-ce qu'il fait?
3: Il danse.
5: Michel.
3: Queen, le tournoi du Queen qui est avant Wimbledon.
0: Bravo, c'est gagné.
1: Mais David, c'est trop stressant.
7: C'est chaud.
0: Ah, quel beau duel final. Bon, il faut dire que Buffy a soufflé Queen, ça.
3: Pas du tout.
0: À Michel Boujna.
1: En faisant des signes bizarres.
0: Attention, monsieur Beaugrand. Votre réputation de journaliste est en jeu.
1: Oui, mais là, c'est stressant.
5: Ta carte de presse.
0: Qui est Tématéi Le Gaïc?
5: C'est facile.
1: Tématéi Le Gaïc. Je crois. C'est le plus jeune député qui a été élu en Polynésie, me semble-t-il.
0: Excellent. De Christophe Beaugrand.
6: Bravo.
1: Arrête, tu me fais mal.
5: Monsieur, c'est dingue.
0: Monsieur Boujna.
5: Mais qu'est-ce qu'il est intelligent à croire qu'il est hétéro.
0: Monsieur Boujna.
3: Oui, quoi? Qu'est-ce que vous voulez? Qui êtes-vous?
0: Pour l'instant, ça se passe bien, Michel.
3: Oui.
0: Pouvez-vous me rappeler, Michel, qui est... Faut de la mémoire dans cette émission. Léon Marchand.
3: Léon Marchand. C'est un joueur de tennis. Non. C'est un nageur. C'est un nageur 4 x 400 mètres.
0: Oui, gagné.
1: Oh là là, mais...
3: Papy faisait semblant que c'était un joueur de tennis.
0: Attention.
1: On va y arriver, là.
0: Monsieur Beaugrand, qui est Marc Hay.
1: Marc Hay, le présentateur météo de BFM, qui a fait une polémique en disant que ça cramait, etc.
0: Excellente réponse de Christophe Beaugrand.
7: Il va gagner.
1: Bon, il va être 18h sur RTL maintenant.
0: Michel Boujna.
3: Oui, non, quoi?
0: Pénélope Le Prévost.
3: Ouf. C'est une députée. C'est un chef. C'est une cuisinière. Et elle a inventé une casserole.
0: C'est une championne olympique de saut d'obstacle. Et elle va représenter les couleurs de la France. Au 8e Longing Eiffel Jumping, vous êtes éliminé. Il le mérite. Le grand gagnant, c'est Christophe Beaugrand. Qui fait gagner David. Bravo, David.
2: Merci. Bien joué, Christophe.
1: Bon, vous avez bien fait d'écouter Bassi.
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0: Pour Monsieur Talu, qui habite Nersac en Charente, je vous emmène en Grèce, où la tempête Daniel a provoqué de curieux changements pour des moutons dans un champ de Thessalie précisément. C'est une région grecque.
1: Oui, au nord du
0: pays. Voilà, la Thessalie, je précise pour ceux qui ne connaîtraient pas bien la Grèce. Mais c'est vrai que d'un seul coup, les moutons de cette région se sont mis à sauter plus haut que les chèvres. Mais pour quelle raison?
2: Ils se sont mis à sauter plus haut que les
3: chèvres. Parce qu'il y a de la neige?
0: Ça s'est passé là, il y a quelques semaines à peine.
4: Parce qu'il y a des loups,
0: en septembre.
3: Est-ce que le vent a gonflé leur laine et hop, ils sont montés?
0: Non.
4: C'est pas à cause des loups, ils ont eu peur des loups.
0: Alors qu'ils tentaient de se protéger de la tempête Daniel au début du mois de septembre, un troupeau de moutons vivant tout près de Almyros, donc en Thessalie, s'est retrouvé de telle manière à se mettre à sauter. Tout le monde était surpris et on a compris seulement qu'après pourquoi.
5: Parce qu'ils avaient de l'électricité.
0: Non.
4: Ils étaient malades.
6: Ils jouaient au fameux saute-mouton.
0: Oui, ils ont raison. Après tout, vous avez raison. Et puis, ils se comptent entre eux pour s'endormir. Non.
3: Est-ce qu'ils étaient malades?
0: Non.
3: Mais attendez, est-ce qu'il y avait des jets de vapeur qui sortaient de la terre?
0: Alors, malades, on peut dire qu'ils étaient,
3: Ils avaient la danse de la Saint-Guy?
0: Non.
1: Le fait qu'ils sautent plus haut que des chèvres, c'est quelque chose qu'ils peuvent faire habituellement. C'est juste que là, ils se sont mis à le faire.
0: Ah non, normalement, un mouton, ça saute moins haut qu'une chèvre.
1: Ah oui, donc là, c'est le
3: fait qu'ils ont mangé des champignons.
4: Ils n'avaient pas pignouf.
6: Non, mais il y avait une épidémie, en tout cas, il y avait quelque chose.
0: Alors, monsieur Barbier est tout près de
3: la réponse. Ils ont mangé
4: des trucs hallucinogènes.
5: Ils ont mangé du shit.
4: Des plantes hallucinogènes.
5: Ils ont mangé de la marijuana.
3: La marijuana qui était apportée par la tempête.
0: Exactement.
4: Ah bon?
0: Dans la région, il y avait un champ de cannabis.
6: Ils étaient défoncés, quoi.
0: Et effectivement, les moutons étaient défoncés.
5: Les pauvres.
1: C'est génial.
4: La vache.
0: Comme ils ont eu peur de la tempête, ils ont trouvé refuge dans une serre voisine où était planté du cannabis médical.
1: Ah, et après, ils disaient, on s'en fout, la tempête.
4: Elle m'appartient, cette serre. J'ai des
1: on est bien, là.
0: Les moutons ont ingurgité plus de 270 kilos de cannabis.
5: Oh, putain.
0: Oula. Et là, d'un seul coup, ils ont commencé à développer un
1: album de rap.
6: Mais ça fait sauter. du reggae.
0: Ils faisaient pumer, ils faisaient beuh.
5: Mais ils sont pas morts.
0: Non, ils sont pas morts, mais ils sautaient dans tous les sens.
6: Mais ça fait sauter plus haut.
1: Pourquoi ça les fait sauter haut? Ça n'a pas de sens.
3: Bah oui.
1: Normalement, les gens, ils sont plutôt mous après. Hein.
0: Ah non, mais les moutons, ils sautaient. Alors, c'est Newspaper et Newsweek qui nous racontent l'information, parce que c'est arrivé jusqu'aux États-Unis, cette histoire.
5: Et le propriétaire, il a perdu vos champs d'argent.
3: Je te dis pas le méchoui après, le goût qu'il avait. Hein.
4: Ah ouais, est-ce qu'on peut manger après le mouton défoncé?
3: C'est du méchouit.
6: C'est un space mouton, quoi.
0: Dites, Karine, vous avez dû, vous, avec vos agriculteurs célibataires, en connaître des chèvres défoncées.
5: Oh non.
6: Ça lui plaît pas du tout. Hein.
1: Elle ne rit pas du tout. Hein,
5: non, moi j'ai du mal avec la cause animale.
0: Ah oui.
5: Je peux vous dire que si je les surprenais à faire ça, je les dégage direct.
0: Ah bah ouais.
1: Ce qui est bien, c'est qu'elle dit pas qu'ils le font pas. Elle dit juste qu'elle les a pas vus.
5: Qu'est-ce que tu peux savoir? Je suis pas là tout le temps.
0: C'est ce soir, il y a l'amour est dans le pré ce soir. Ah ben je vais vous regarder ce soir.
5: Ça va être un bel épisode.
0: Ah oui, il y a quoi? Il y a qui ce soir?
6: Il y a des moutons.
0: Est-ce qu'il y a les agriculteurs homo, ils sont là ce soir?
5: Je suis pas sûre, ils étaient là le week-end, la semaine dernière.
0: Ah oui, pas toutes les semaines.
5: Je pense pas.
1: Est-ce que t'as des gens très jeunes?
5: Oui.
1: Parce que les bouts, c'est toujours des gens quand même d'un certain âge.
5: Ah non,
1: on a
5: plus de 16 ans.
1: Plus de 16 ans,
5: bien sûr.
0: Il y en a pas mal. Elle est mignonne aussi. Ils vont faire un joli couple. Je sais pas vous dire quel nom il a, mais...
4: On dirait qu'il parle de mouton.
3: Moi, je sais, moi.
0: Un mec un peu timide.
5: Blond, aux yeux bleus.
0: Voilà, et elle est mignonne aussi, la petite qui...
5: Il y en a deux encore. Hein.
0: Ah, il y en a deux. Ah,
1: ouais. Vous parlez de faire accoupler des chiens.
4: Ah ouais, vraiment. Ah, vraiment.
1: Elle est mignonne, la petite, ça, avec mignon, le petit...
4: Il est gentil, un peu timide. Puis il pisse pas partout, celui-là.
0: Non, mais on regarde pour ça,
5: Oui.
3: T'as jamais eu un coup de cœur avec un agriculteur? Jamais.
5: Non.
3: Une attirance pour la vie à la ferme?
5: Ah si, ça, j'aime bien. Ça, plus je travaille dans cet univers, plus... Si, mais là, j'ai acheté une maison à la campagne aussi.
1: Mais c'est une maison, c'est pas un corps de ferme que t'as acheté?
5: Non, c'est une maison.
0: Elle a un corps bien ferme, mais c'est pas la même chose.
5: Non, mais en tout cas, c'est vrai que ce sont des gens que j'aime beaucoup, parce que je trouve qu'ils ont des valeurs, ils ont les pieds sur terre, c'est le cas de le dire, et ils sont pas dans les brouffes, et ils sont...
1: Et puis c'est rentable, hein, cette émission.
5: T'as dit quoi?
0: Ah bah non, mais ça cartonne.
5: C'est
0: elle,
5: vrai.
0: Elle est leadeuse, on dit pas leadeuse.
5: Bah si, disons.
0: Ah oui, ce que j'aime comme séquence aussi, c'est à la fin.
5: Après.
0: C'est-à-dire que non seulement vous avez l'amour et dans le pré avec les agriculteurs.
1: Qu'est-ce que vous les imitez bien.
0: Mais après, ils filment. Ils filment, écoutez bien, ils filment ceux des années d'avant qui regardent les couillons de l'année d'après.
6: Ah ouais.
0: Et là, ils font la haine. Oh non, mais regarde-moi ce con-là, il a l'air mal oeil. Bon, allez, quand même, moi, je serais bien rentré dans la petite.
1: Oh. Il dit ça.
0: Et puis, il donne un petit
5: non,
0: coup.
5: Non, ils disent pas ça.
0: Il donne un petit coup de coude à Germaine. Puis, hey, Germaine, tu te souviens, nous on n'avait pas attendu 15 jours, nous. Hein.
1: En tout cas.
0: Avouez que c'est ça.
5: C'est ça.
1: En tout cas, Karine, tu peux voir après l'imitation de Laurent que vraiment, on n'est pas du tout dans le cliché grâce à l'émission. Les Français ont une belle image de l'agriculture, ça a modernisé.
0: Ah oh, non, bah dis donc, j'invente rien. Parfois, ils sont sous-titrés dans son
5: c'est
0: émission.
5: Rare, c'est
0: oh,
5: rare.
0: Oh, si.
5: Oh. Alors là, c'est de... déjà arrivé.
0: Ah, franchement,
5: bien sûr, il y en a un ou deux. Oui,
0: ah bah il y en a un ou deux, ils sont sous-titrés.
5: C'est vrai, c'est vrai. Ah bah il y en a, tu comprends pas.
4: Bah oui. Oui,
1: mais comment il faut pour communiquer avec la personne
5: bah,
1: du coup
5: bah, moi je comprends.
0: Moi je vous jure que le jour où je suis sous-titré à la télévision, j'arrête.
5: Ah, c'est heureux. Ah, je comprends pas.
4: Mais

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2: Une question zoologique, parce que Monsieur Baffy s'impatiente, oui. Évidemment.
3: Ah bah oui.
2: Quel animal souffre de priapisme? C'est une question pour Anthony Gorgi, qui habite Levallois-Perret.
4: L'être humain.
2: Ah non. Il faut rappeler évidemment ce qu'est le priapisme.
5: C'est le...
6: Il y a une érection permanente.
4: Permanente.
2: Une érection
7: permanente. Le lion?
2: Le lion, non.
7: Le protèle?
2: Non plus.
5: Le gorille?
2: La hyène?
5: Le gorille?
2: Le gorille, non.
4: C'est des mammifères obligatoires.
2: Ce ne sont pas des mammifères.
4: Ils vivent dans la mer?
6: Est-ce que c'est un poisson?
2: Ils ne vivent pas dans la mer.
6: Un oiseau?
2: Un oiseau, non.
4: C'est les moustiques? La mouche?
2: On se rapproche, monsieur.
6: Un reptile?
2: Alors, on se rapproche.
6: Une salamandre?
2: Salamandre,
6: une grenouille, un crapaud.
2: Ah, bah, plus gros.
5: Un lézard.
2: Plus gros.
4: Une iguane.
6: Une iguane.
2: Plus gros.
4: Ah, un crocodile.
6: Un crocodile.
2: Et oui,
4: un alligator.
2: Un alligator. Bonne réponse de Karina Marimont. Qui enfin a trouvé sa spécialité.
4: Ah voilà, c'est ça. L'érection permanente. Faites-moi.
2: Non, parce qu'il faut savoir que tout à l'heure, pendant les pubs, Mademoiselle Marimont nous dit, moi je suis emmerdé, j'ai pas de spécialité. Lui là c'est la musique, l'autre c'est les conneries, là-bas c'est la peinture. Mergo c'est Sacha Guitry, Marcella Yacoubsé, on n'a pas encore trouvé, mais on trouvera. La littérature, on va dire.
5: Ma fille c'est l'érection.
2: Et vous, Karina Marimont, vous avez trouvé enfin, c'est le priapisme, l'érection permanente.
6: Cochonne.
2: Vous ne saviez pas
6: non,
2: que l'alligator avait une érection permanente? Eh ben oui, l'alligator a une érection
4: Il en fait quoi?
2: Oh ben il en fait quoi? Il fait ce qu'il peut avec. C'est pas marrant, hein, vous savez, moi j'en sais quelque chose.
4: Mais ça s'adopte un alligator, ça m'intéresse moi.
5: Non mais c'est vrai que c'est pas marrant.
2: Ah.
5: Les gens font toujours la remarque en croyant se moquer des grands dieux grecs qu'on voit dans les sculptures. Ils disent tiens, pourquoi il a une petite bite? Alors que c'est un type super beau. Enfin vous voyez, tous les dieux grecs qu'on voit dans la sculpture, dans les musées, tout ça, ils ont tous une petite bite. Pourquoi? Parce que c'est plus viril. Pourquoi c'est plus viril? Parce que la bite t'empêche de maîtriser ton propre corps. Tu es soumis à ta bite. Alors que quand elle est toute petite, ça veut dire que ton corps et ton esprit dominent le monde.
6: Et t'as bien dans la main.
2: Vous dites ça parce que ça vous arrange bien.
4: Oui, c'est ça. Ça veut dire que c'est le genre d'excuse.
2: En tout cas, les alligators ont effectivement constamment leur pénis en érection.
4: Mais en fait, ils ne peuvent pas pénétrer une alligator féminine.
2: Non, mais en fait, ce qui se passe, c'est que le pénis est toujours en érection. Il jaillit de l'intérieur du corps quand il en a besoin.
4: Il ne s'accouple pas avec
6: les fesses. Il envoie sa bite en chronopost, ça lui renvoie.
4: Non, il ne fait comme pas
2: un œuf. Il voit une femelle. Qu'est-ce qu'il fait l'alligator? D'abord, il l'accoste. Après... il dit, quel est votre prénom? Elle dit Odile. Ah, il crocodile, et boum. Pour Gabriela Lopez, qui habite dans l'Aude, pouvez-vous me dire quel animal piaule? Du verbe piauler, bien sûr.
8: La poule? Non, la souris.
6: C'est un oiseau?
2: Alors, ce n'est pas un oiseau qui piaule.
6: C'est un mammifère?
2: Un mammifère, oui, oui.
6: Il y en a en France?
2: Ah, en France, je suis pas certain.
8: Le kangourou?
6: C'est la famille des singes?
2: Des singes, non, pas du tout.
4: C'est l'autruche?
2: L'autruche, non.
6: C'est pas un zèbre?
2: Un zèbre, non.
6: Ça se mange?
2: Ça ne se mange? Oh, bah, tout se mange, mais non, on m'a jamais
8: présenté. La girafe,
2: non.
6: Et on a en Afrique?
2: En Afrique, oui, bien sûr.
6: L'hippopotame,
2: non.
8: C'est
6: plus gros qu'un chien.
2: Il y en a en Afrique, il y en a aussi en Inde, il y en a, on va dire, dans le sud de l'Europe.
4: Et les tigres?
2: Il y en a des dorés, il y en a un flanc rayé, il y en a des striés, il y en a...
5: Un pan.
2: Pardon?
5: Pan.
2: Un pan,
6: ouais,
2: non.
6: Un mammifère, non. Un chacal?
2: Un chacal. Bonne réponse.
6: Ouais.
2: De Laurent Baffy. Le chacal piaule. Une question pour Marilyn Quintin qui habite dans le Val d'Oise. Peut-être connaissez-vous l'échelle de Mohs. Et j'aimerais d'ailleurs que vous me disiez à quoi correspond le 1. Je vais vous aider parce que c'est une échelle de minéralogiste. Mohs, Friedrich Mohs, était un minéralogiste et il a établi une échelle. On appelle ça l'échelle de Mohs, les 10 minéraux. Alors, j'aimerais que vous me donniez... Le numéro 1 de l'échelle.
6: Le diamant.
2: Et le 10e échelon. Alors non, c'est dans l'autre sens, mais bravo. Le plus dur, c'est le diamant.

0: c'est la moitié de la réponse.
1: Et l'or?
0: Non. Mais
2: le premier, le tout premier, c'est le gravier.
0: Alors, pas le gravier.
1: Le plus mou, vous voulez dire.
3: Le fer blanc.
0: Effectivement, vous avez le diamant, c'est très dur. Vous avez le
3: cuivre.
0: Entre temps, vous avez le topaz.
4: Le calcaire.
0: Le quartz. Le calcaire.
3: Là, c'est le silex.
0: Non, c'est encore plus, mais encore plus friable que ça.
3: La pierre de lave.
0: Non.
4: La pierre ponce.
0: Et d'ailleurs, on regrette tous cette époque.
3: L'éponge.
5: Les chewing-gum.
0: On a tous aimé ça, évidemment.
2: Ah, on a tous aimé ça.
0: Ah oui, oui, oui.
3: Le malabar.
0: C'est le 1 sur l'échelle de Mohs. Ce minéral est
2: l'éponge.
0: En dureté, hein. C'est la dureté qu'on mesure, hein.
2: Oui.
0: Donc c'est le plus mou, si vous voulez.
2: L'éponge.
0: Le plus friable. Dit... Oui, vous m'avez dit l'éponge.
3: Mais j'ai dit l'éponge.
0: Mais oui, il a dit l'éponge.
2: Ah,
4: c'est pas
2: bon,
4: un minéral.
2: Ah,
4: deux fois
2: bon.
4: Un animal.
2: La boue.
0: La boue, non. La boue, non.
4: La boue.
1: Et nous, on a aimé ça.
0: Ah, on
5: c'est,
0: a...
5: c'est encore plus mou que la moue.
0: On est tous passés par là.
1: On est tous passés par là.
0: Le coton. Non, le coton n'est pas un minéral.
2: Non, je sais. Bah oui, mais j'aimais ça, moi, quand j'étais petite. Voilà. Ah, je cherche ce que j'aimais.
0: Bah, mais vous n'êtes pas loin. Pensez à votre maman qui est là.
5: Le placenta.
0: Le placenta, non, quand même pas.
4: La pierre ponce.
0: La pierre ponce. Oh, bah oui, c'est mou, la pierre ponce.
4: Mais non.
5: Le talc.
0: Comment ?
5: Le talc.
0: Le talc. Excellente réponse de Carina Marimont.
3: Alors là, le talc, c'est un minéral.
0: Oui. Le talc, et c'est un minéral, c'est le premier des minéraux dans l'échelle de Mohs. Vous avez le talc. Ensuite le gypse, ensuite le calcite.
3: La poudre de talc, peut-être.
0: Oui, friable, sous l'ongle, le talc.
4: Pierre, ouais.
0: Et après, vous avez le quartz, le topaz, le corindon, et ça se termine par le diamant. Voici de 1 à 10 les minéraux de l'échelle de Mohs. Et on a tous aimé être talqués, vous voyez.
3: Bien sûr.
5: Mais on aime encore.
3: Bien sûr.
2: On se rappelle pas, moi je me rappelle pas.
0: Quand moi je me rappelle.
1: Oui, mais vous, c'était il y a deux jours.
0: Vraiment, vous êtes bon du talc au talc.
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0: Une question pour Jimmy Benabès, qui habite Paris 18e. C'est en voyant ce mot à plusieurs reprises dans la presse ce matin que je me suis demandé d'où venait l'origine de ce mot. Et j'ai appris, et peut-être vous le savez-vous déjà, que c'est Auguste Le Breton, un écrivain, qui a lancé ce mot qui n'existait pas avant lui. Il en a même fait plusieurs romans qui commençaient par ce mot. Quel est ce...
7: Rififi.
0: Qui a dit Rififi ?
7: Gérard Jugnot.
0: Excellente réponse de Gérard Jugnot. Eh oui. Mais
8: là, ça commence à se sentir que vous donnez les réponses à Gérard Jugnot.
9: Ouais. Il y a des préférences, il y a de la chouchouterie.
0: Effectivement, rififi, alors c'est un mot de plus en plus utilisé dans la presse, du rififi dans tel parti, du rififi dans tel club, du rififi en Ukraine. Ce matin, il y a le mot rififi un peu partout dans les journaux.
7: Mais à une époque, j'ai connu des gens qui avaient écrit une pièce qui s'appelait Rififi, je sais pas quoi.
0: Et Loulou.
7: Et ils n'avaient pas le droit de l'utiliser. Ils n'ont pas eu le droit d'utiliser, ils ont appelé ça Rififouin. Parce que c'était déposé. C'était...
10: Ah, pourtant, et la bande après, à Rififi aussi.
0: Il y a eu depuis des tas de films avec du Rififi chez les hommes de Jules Dassin.
7: C'était pays hyper.
2: Alors ça veut dire exactement quoi?
0: Ah, du rififi.
2: Une espèce de petite bagarre.
0: C'est ça, voilà, oui, du rififi.
10: Un peu de bordel, quoi.
0: Alors lui, il a écrit, Auguste Le Breton, du rififi chez les femmes, c'était le premier, du rififi à New York, du rififi au Proche-Orient, du rififi à Hambourg, du rififi au Mexique, du rififi à Barcelone, à Paname, au Cambodge.
8: Du rififi est une ordure.
7: Du rififi fait du ski.
0: Du rififi au Canada, en argent. Enfin, écoutez, je vais pas vous donner toute la liste.
10: Et ça, il l'a déposé, alors.
0: Pardon ?
10: Il l'a déposé.
0: Oui, il l'a déposé parce que ça vient du mot rif au départ.
10: Ah oui.
0: Mais le mot rififi n'existait pas.
9: En fait, il y a une histoire très jolie là-dessus. C'est par rapport à Michel Legrand qui me l'avait raconté. Et ils n'ont jamais, avec Jacques Demy, déposé le nom des parapluies de Cherbourg, qui est devenue la plus grande marque au monde de parapluies, les usines des parapluies de Cherbourg.
0: Il faut se méfier, évidemment. Il faut très vite penser, dès qu'on a une idée, à la déposer. Ah,
8: oui. C'est bizarre que Michel Legrand n'ait pas pensé à déposer un truc.
9: Et oui,
8: c'était plutôt un réflexe qu'il avait, je crois, de
9: vous le connaissiez chez Vincent?
8: Oui, c'est mon ex.
9: D'accord. Moi, j'aime bien les « il paraît ». Je peux vous dire que non. Il était... Non, là-dessus, ils ont été très naïfs. Et un jour, il m'a raconté ça. J'ai trouvé l'histoire très jolie.
8: Moi, on m'a raconté une histoire que j'adore sur Michel Legrand. Oui. Un jour, il était au festival de Montreux, festival de jazz. Oui. Et dans les rues, il était avec son épouse. Et il dit « Oh là là, mais cette vie est quand même fatigante, cette vie. Toujours dans les hôtels, toujours en tournée, jamais chez soi. » Donc, il se plaint un peu. Puis d'un coup, sa femme dit « Oh, mais on n'a pas une maison à Montreux ?»
9: Elle est très jolie.
10: C'est drôle. Enfin, je pense à tous les fans de hip-hop qui nous écoutent.

0: Il vient de se dire quelle émission formidable.
1: Après Michel Legrand, vous avez de l'admiration pour Michel Legrand.
0: Ouais, Michel Legrand, Jean-Claude Duss, qui tu veux, il n'y a pas de souci. Non, je connais. Qu'est-ce qu'il a fait comme musique à part les parapluies de Cherbourg?
1: Ah bah quand même.
0: Il a composé de la bossa nova aussi, très pote avec...
1: Yann, vous pouvez chanter les moulins de mon cœur.
2: Comme une pierre que l'on jette dans l'eau vive d'un ruisseau et qui laisse derrière elle des milliers de ronds dans l'eau. Comme un manège de lune avec ses chevaux d'étoiles.
1: Pas trop longtemps parce qu'il y a rien qui commence à faire la gueule.
3: Non, c'était formidable, mais je rebondis sur...
1: Comment elle a dit c'était formidable?
4: Elle le pense, sincèrement, je sais qu'elle le pense.
3: Mais je rebondis sur l'histoire d'inventer un nouveau mot. On a le droit de faire ça.
1: Ah oui, oui.
3: Parce que moi, j'ai connu un chien qui s'appelait Rififi.
1: Ah oui.
3: C'était un teckel au poil dur. Oui. Mais ça vous rapporte quoi de déposer un mot? On invente un mot et puis on le dépose.
1: Un teckel, vous pouvez le déposer en bas de la porte pour éviter, pour éviter que le froid passe.
4: Non, mais par exemple...
0: Moi, j'ai déposé Ruquier, là, il n'y a pas longtemps. Même lui, je peux plus présenter dans un établissement à la CAF sans que je touche les sous.
4: Les grosses têtes, c'est qui a inventé?
1: C'est RTL.
4: Oui, mais c'est qui a inventé ce nom?
1: Ça appartient à RTL. C'est un monsieur de RTL qui était un directeur de la station à l'époque qui a déposé le titre. Non, ça appartient pas à Philippe Bouvard, par exemple.
4: Ça,
1: vous voyez,
4: voilà.
1: Ça appartient à la station parce que il y avait un directeur ici qui a eu l'idée. Au départ, ça devait s'appeler Les Incollables, pour tout vous dire. Ça avait déjà été pris.
5: Oui, c'était un jeu.
1: Exactement. Mmh. Et donc, Des Incollables, c'est devenu les grosses têtes. Mmh.
0: Mieux, les grosses têtes.
4: Ah, c'est chouette. Ouais, c'est chouette.
1: Mais ça correspond pas à tout le monde.
0: Non, moi, j'aurais appelé ça les grosses tantes. Mais bon.
5: Les grosses quoi?
0: Quand on voit certains castings.
5: Les grosses tantes, il a dit.
0: Mais bon, ça, c'est mon problème.
1: Ben oui, vous n'aimez personne, monsieur.
0: C'est pas que j'aime personne, c'est que j'ai envie que l'émission progresse.
1: Ah oui.
0: Grâce à vous. Il y a un niveau depuis que je suis là qui est misérable. Et j'aimerais être poussé par mes camarades.
1: Ben, vous allez voir si votre niveau...
6: Répond à une question.
1: En géographie est bon, parce que là, attention, faut être doué en géographie.
6: Quelle est la capitale de la France?
1: Non.
0: C'est facile, c'est Meudon.
1: Pour pouvoir répondre, Juliette Le Goff a toutes les chances de toucher un chèque RTL. Elle habite Gap, dans les Hautes-Alpes. Et j'imagine que vous suivez, et Ariel va peut-être être privilégiée, puisque son mari est sur tous les fronts. Oui. Mais vous suivez, j'imagine, le conflit entre la Russie et l'Ukraine.
0: Il y a un conflit?
1: Oui.
0: Mais non.
1: Ah si.
0: Mais ils ont la même tête. Pourquoi ils s'embrouillent? Moi, je l'aime bien, Poutine, en tout cas. Autant Philippot, moins.
1: Pourquoi vous aimez bien Poutine?
0: Je sais pas, c'est physique. Quand il a fait ses photos, là, c'est sur les chevaux, là.
1: Ah oui, oui.
0: C'est Jean-Philippe Janssen qui a un tableau de lui à la maison, là. Quand il est torse nu sur son cheval, franchement, t'as envie de voter à droite. Même moi, je suis hétéro et un peu de gauche, et j'ai envie de voter à droite quand je le vois.
1: Alors, magnifique. Ma question géographique qui concerne l'Ukraine, c'est le nom d'une mer que je vous demande.
6: La mer Noire.
3: La mer d'Odessa.
1: Non, je vous demande cette mer intracontinentale, peu profonde, qui s'étend sur 37 800 km² quand même, bordée à l'ouest et au nord par l'Ukraine, à l'est par la Russie, et au sud, justement, par la presqu'île de Crimée. Et ces deux mers sont séparées, c'est elle et la mer Noire, par le détroit de Kertch. Quel est le nom de cette mer?
3: La mer d'Azov.
1: La mer d'Azov.
3: Ah, oui.
1: Excellente réponse de Gérard Jugnot.
0: Mais Gérard, t'as dormi chez Laurent ou quoi? T'as toutes les réponses depuis tout à l'heure.
1: Alors, parce que là, j'étais persuadé que personne n'aurait retenu le nom de cette mer, qui est la mer, et effectivement, au bord de laquelle se trouve ce conflit, parce que la mer Noire, c'est un peu plus bas, et ce petit trou qui se trouve à un...
7: J'avais même pas où c'était, d'ailleurs.
1: Ah ben, c'est la mer d'Azov. Excellente réponse de Gérard Jugnot.
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9: Éric Coquerel, l'un des responsables de la France Insoumise, a annoncé le dépôt d'une proposition de loi pour abroger la réforme des retraites et revenir à 62 ans. On sait que le RN veut faire la même chose. Dans le monde entier, les réformes des retraites se multiplient. C'est toute l'Europe qui se prépare au vieillissement avec des réformes. Toute l'Europe, sauf le petit village gaulois.
10: Bon, va falloir qu'on y pense en tout cas. C'est le sous-texte de votre chronique. Merci beaucoup, François.
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0: vous demande le nom de l'auteur du pont de la rivière Kouaï.
1: Oh, trop facile.
0: Ah, il est mort il y a 30 ans, hein, déjà.
2: C'était un livre avant d'être un film, donc.
0: Ah oui, ça, c'était un livre avant d'être un film.
1: Jack London.
0: Et il est mort le 31 janvier. Demain, on célébrera les 30 ans de sa disparition, puisqu'il est mort le 31 janvier 1994.
1: Vous avez dit Jack London.
0: Jack London, non.
2: Il était britannique. Dites donc, Laurent, il devait être très âgé.
0: Ah bah, il est mort, il avait 81 ans. Il l'a écrit en 1966, bah le voilà. Pont de la rivière
3: Kouaï. Est-ce qu'il était britannique ?
0: Non, il est français, c'est un
4: français. Et lui, c'est un français. C'est Pierre Boulle.
0: Pardon ?
4: Pierre Boulle.
0: Bonne réponse de Florian Gazan. Ah, heureusement que Florian est là.
5: Ouais, c'est vrai.
0: Eh oui, Pierre Boulle. Voilà, je comprends pourquoi finalement Madame Mergaud vous admire. C'est pour votre culture, votre savoir, Florian.
3: Je peux faire ma domballe ?
0: Oui.
2: Le pont de la rivière Kouaï, il est en Thaïlande.
0: Oui, mais le pont de la rivière Kouaï, c'est bien un livre au départ, écrit par Pierre Boulle, l'auteur aussi, vous avez raison, de La planète des singes. On oublie. On retient plus souvent d'ailleurs La planète des singes et on oublie que c'est aussi un auteur français, effectivement, Pierre Boulle, qui a écrit Le pont de la rivière Kouaï.
2: Ça s'écrit Boulle comme Boulle ?
4: Avec deux L.
0: Avec deux L.
2: D'accord.
0: On parle beaucoup de la perche dans les journaux aujourd'hui. Pour quelle raison ? C'est une question pour Michel Rodin qui habite Morestel.
5: La perche de rivière ?
0: La perche de poisson, non.
2: Alors la perche, c'est pas la rivière qui coule dans le perche.
0: Non.
5: Pas du tout. Le saut
4: à la perche.
0: Le saut à la perche, non.
2: Est-ce que c'est une perche de film qui dépassait dans un plan ?
0: On parle beaucoup de la perche dans les journaux. Pour quelle raison ?
5: En deux mots. Est-ce que c'est géographique ?
0: En un seul mot, la perche.
5: Est-ce que c'est géographique ?
4: Alors, c'est une ville,
3: un nom de famille.
2: C'est une maladie.
0: C'est un nom de famille.
3: Et c'était pas un joueur, c'est sportif ?
0: Et c'est sportif, mais c'est pas un joueur.
2: Ben oui, c'est le gardien de but de l'équipe.
5: L'entraîneur de l'équipe de handball.
0: Pas du tout.
6: Mais il n'y a pas de gardien de but dans le handball.
4: Ben si.
5: Bah si, quand même.
3: Si, quand même.
4: Non.
3: C'est open bar, les gens y passent. Ils
4: La cage, elle est vide.
3: La journée porte ouverte.
2: En tout cas, les mecs qui couchent avec toi, ils n'aiment pas les femmes intelligentes.
0: Bah, bien sûr qu'il y a même deux gardiens de but par match. Oui.
6: C'est le truc où on met dans le panier ?
4: Non, ça c'est le basketball. Est-ce que le gardien de but au basket, il faut être...
0: De toute façon, c'est pas du hand.
2: Alors, est-ce que ça nous aiderait de trouver le prénom de Monsieur Laperche ?
0: Oh, je peux vous le donner, c'est Tom. Tom Laperche.
2: Est-ce que alors, ça, c'est plus précis.
3: Un sport collectif.
0: Un sport collectif, non.
6: Du ski, c'est du ski.
0: Ça peut arriver.
2: Oui,
6: mais c'est du ski.
0: En l'occurrence, là, non.
2: C'est évident que Tom Laperche est un joueur de tennis.
0: Oui.
3: Ah, c'est pas lui au Kerfest qui donne la perche ?
0: Non, pas du tout.
6: Et non, il fait du ski ?
0: Il fait du ski, non, pas du tout.
6: Il fait de la voiture.
0: Non, il fait pas de la voiture,
5: Est-ce qu'il pratique un sport avec une balle ?
0: Non.
5: Est-ce qu'il est sur Terre ?
0: Non, il n'est pas sur Terre.
2: Il vient d'être...
6: Il n'est pas sur Terre.
0: Enfin, là, maintenant, il est sur Terre.
5: Ouais.
3: Est-ce que c'est de...
5: sur l'eau ?
2: Mais qu'on est idiot. Mais oui. Il a gagné la route du Rhum.
0: Alors, on se rapproche.
2: Mais oui, forcément. S'il n'est pas sur Terre, c'est qu'il est sur mer.
5: Et s'il est sur mer,
2: il est navigateur. Donc, il participe à une course.
0: Oui.
2: Et voilà.
3: Alors, qu'est-ce qu'il y a comme
5: Jacques Vabre ?
2: La Transat Jacques Vabre.
0: C'est pas la Transat Jacques Vabre.
2: Alors, c'est le tour du monde dans le sens inverse des vents contraires.
0: Non, ça c'est Maud Fontenoy.
3: Ouais.
2: Alors,
6: le Vendée Globe.
0: Non, mais écoutez, je vais vous accorder la bonne réponse.
2: Merci.
0: Qu'est-ce qui lui est arrivé à Monsieur Laperche ?
2: Eh ben, il a dématé.
0: C'est le premier à renoncer, évidemment.
5: Oh.
0: C'est le nouveau Tour du monde.
5: Eh ben voilà, toujours passé pour des coups.
0: Toujours dominé par Charles Caudrelier, c'est le leader actuellement. Il y a Thomas Coville, il y en a d'autres. Il y a le Armel Lecléache qui sont dans cette course et le premier à avoir abandonné. On l'a appris dans les journaux ce matin, mais c'est hier que l'information est tombée. Il faisait escale à Cape Town, donc en Afrique du Sud, et à cause d'une avarie, il ne repartira pas. Il a décidé de renoncer avec son trimaran, renoncer au Tour du Monde. Et c'était bien Tom Laperche, ce navigateur qui a renoncé. Je pensais quand même que vous suiviez cette course au Tour du Monde. On va quand même dire bonne réponse collective. Puisque vous avez parlé handball, tiens, comme ça, on va en finir avec le sport aujourd'hui. Une question pour Patrick Ramdel. Et là, j'espère quand même que Florian Gazan va répondre illico presto, parce qu'il mérite tout de même qu'on retienne son nom. Alors, je ne vous parle pas du gardien de but. Hein.
2: Ah bah non.
6: Oui, parce qu'il
2: n'y
6: en a pas. Attention, il y en a.
2: Dans les matchs d'Isabelle, il n'y a pas de gardien.
4: Non, et il n'y a pas de ballon non plus.
6: Non, je confondais avec le baseball.
0: On a eu...
3: Il y a un gardien de baseball.
4: Oh, le bazar.
2: Oh là là.
3: C'est vrai qu'il n'y a pas de gardien de but.
6: Non, avec le panier là qui a pas de fond.
2: Pas de
3: basket.
5: Basketball.
0: Le panier qui a pas de fond, c'est

0: vôtre.
1: Ouais, ça, c'est sûr. Ouais.
2: Oh la vache.
0: Non, sachez qu'il y a eu un grand gardien en plus en hand qui s'appelait Thierry Omeyer, qui a oui. été un des, plus, des joueurs les plus récompensés avec l'équipe de hand, juste derrière d'ailleurs Nicolas Karabatic, qui lui a, vient de battre justement le record du nombre de trophées gagnés avec une équipe de handball. Un palmarès insensé, puisqu'effectivement il a 11 titres en bleu, Karabatic, 3 titres olympiques, 4 titres mondiaux et désormais 4 titres européen. Il est juste devant deux autres Français, Michael Guigou et Thierry Omeyer. Et donc, ma question, parce que quand même, on parle des joueurs, on parle des gardiens grâce à Isabelle, et j'aimerais quand même qu'on ait retenu dans tout ça le nom du sélectionneur de l'équipe de handball.
3: Ah, Guillaume Gilles.
0: Guillaume Gilles, bonne réponse de Florian Gazan.
4: À suivre.
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0: Monsieur Fabrice, vous vouliez ajouter quelque chose? Vous voulez faire partie de la croisière avec nous?
6: Non, je voulais simplement signaler que sur les bateaux de croisière en général, on emporte des cercueils.
0: Ah, voilà.
7: Ah, bah, tu vois, Willy. Oui.
0: Voilà le cadeau de départ de repas.
8: Bien sûr.
0: Un souvenir de la boîte. Allez, une autre question, si vous voulez bien, parce qu'on nous parle de Bogota dans la presse aujourd'hui.
7: Ah oui, j'adore l'Allemagne.
0: C'est une question pour Joris Lossesserre, qui habite Paris 20e. Mais pour quelle raison nous parle-t-on de Bogota dans les journaux depuis deux jours, d'ailleurs?
1: Ah, c'est le nom d'un rappeur, non?
0: Bogota. Pas d'un rappeur.
1: C'est Bogota avec un accent sur le A.
0: Exact,
1: la fin, hein.
0: Exact. Bravo Julie.
1: Attendez. Ouais.
6: C'est une nouvelle ville.
0: Ah non, c'est pas une nouvelle ville.
9: C'est un nouveau cartel. Un nouveau cartel de drogue.
0: Un cartel de drogue. Non, une chanson, non.
7: Voilà. Mais c'est un chanteur.
0: C'est pas un chanteur, non. Bogota.
7: C'est un personnage donc.
0: Ah alors là, oui, franchement, ça fait 48 heures qu'on nous en parle.
9: Ah, c'est une bande dessinée.
0: Ah non, c'est pas une bande dessinée.
9: C'est un président d'un pays qui n'est pas les Bogota.
0: Ah, c'est pas un président d'un pays.
6: C'est un personnage.
0: Un personnage. Qu'est-ce que c'est? Un personnage.
6: Un personnage de cinéma, de pas bande dessinée, de roman. De...
1: Il est en prison. Oui, il est en prison. En fait, c'est un. Comment dire? Un voyou. Je vais pas dire un voyou.
7: Un brigand.
0: Je crois que vous pouvez le dire quand même.
1: Ouais. Bah oui, mais enfin, il y a un
8: il
1: mot.
8: Il partira en croisière.
9: Ah,
8: avec
9: c'est
8: toi.
9: Un homme politique.
1: Non. Mais il a fait de la
9: torture. C'est un pirate.
0: Non.
9: Alors, il est en
1: il a torturé quelqu'un.
0: Il a torturé quelqu'un. Mais quelle est sa particularité à Bogota?
9: Eh ben, il fait très mal. Il fait, elle est bisoumalie.
1: Il a torturé.
6: C'est un tueur.
1: Il a torturé un jeune de 17 ans parce qu'il était homosexuel.
0: Non, pas parce qu'il était homosexuel.
9: Non, pas pour plaisir.
0: Au contraire, parce qu'il avait piqué sa copine, donc il n'était pas homosexuel.
1: Ah oui, c'est ça l'histoire.
0: Il a quand même fait mettre à genoux, frappé à coups de clé à molette, gazé quelqu'un avant de lui avoir fait ingurgiter de l'acide chlorhydrique.
1: Il a torturé.
0: Heureusement, il y a quelqu'un dans l'immeuble qui est descendu, qui a entendu du bruit à la cave. La personne a pu s'enfuir, mais lui et ses amis ont poursuivi la victime dans un champ. Là, ils ont dit on est obligé de le tuer après tout ce qu'on lui a fait, mais non. Alors, il y a eu discussion. Alors, quand même, ils ont tiré en pleine tête avec un flashball.
1: C'est horrible.
0: Le jeune homme a fait semblant d'être mort. Alors, après, ils l'ont aspergé d'essence au niveau des jambes et ils ont mis le feu. Et malgré tout ce qu'il a subi, la victime a réussi à se relever, à prendre la fuite en courant tout en se débarrassant de ses vêtements enflammés. Mais tout ça ne nous dit pas qui est Bogota, celui qui a fait ça.
1: Il est artiste.
0: Ah, voilà, on approche.
1: Il est musicien, là, je sais pas, il est...
0: Non, il n'est pas musicien, il n'est pas disc-jockey.
8: Il est peintre.
0: Peintre non
9: plus.
0: Ah
9: oui, mais des...
0: Bogota. Vous le connaissez, vous l'avez vu, Bogota, plusieurs fois.
9: C'est BHL.
0: Elle est folle. Non, mais elle est folle.
1: BHL qui aurait torturé un jeune.
9: C'est un artiste de rue.
0: Non, c'est pas un artiste de rue, vous l'avez vu dans des films.
6: C'est un acteur.
7: Ben, c'est un acteur.
1: Ah, il a joué dans Taxi 5.
0: Il a joué dans Taxi 5 et dans Pattaya.
1: C'est un acteur.
0: Il a une particularité, cet acteur.
9: Il n'est pas gentil.
7: Il n'est pas grand. Il est nain.
9: Il est nain.
0: C'est un nain. C'est le nain méchant de Pattaya. Bonne réponse. Collective.
9: Et oui. C'est lui qui a fait tout ça, là.
0: Oui, il était avec des copains, quand même.
9: Ils étaient tous nains, les copains. Ils étaient sept.
7: Ils étaient entraînés parmi Mimati.

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0: Bonjour Franck. Premier message, c'est vous qui nous l'avez envoyé, Franck. Et il est adressé d'ailleurs ce message à Richard Orlinski, c'est bien ça?
3: Bah, je voulais le remercier, monsieur Orlinski, pour l'exposition qu'il a fait dans la ville de Nantes en 2019.
0: Ah oui, donc,
4: voilà, il était temps, oui.
0: Il y a 6 ans déjà.
4: Il
0: alors.
4: Était temps de le remercier. Bah,
0: oui. Vous avez fait une expo à Nancy.
3: J'ai eu l'occasion de le faire auparavant, donc je profite de votre antenne pour le remercier, en fait.
0: Ah bah, c'est gentil. Qu'est-ce donc, que vous aviez fait à Nancy, Richard?
5: Alors, on a fait une très belle exposition, effectivement, sur la place Stanislas. Il y avait des écoles, on a fait des visites aussi pour le troisième âge, des visites pour les écoles, et ça avait beaucoup, beaucoup plu.
4: Quoi, j'ai rien dit?
5: Moi, je regarde maintenant ma bille quand j'ai le troisième âge.
6: C'est, bah, franchement, non, mais ça finit par reposer.
5: C'est lourd. Hein,
4: j'ai rien dit.
5: Christophe Soussalon, moi je parle de quelque chose de très important, une exposition qu'on a fait à Nancy. Et elle vous a plu, l'exposition, cher monsieur?
6: Mais il s'en souvient pas.
3: Si, je me souviens, c'est pour ça que je me permets d'appeler, parce que moi, j'étais dans l'Orlinski
0: à l'époque.
3: Et du coup, ça m'a fait permettre de découvrir l'art, et notamment monsieur Orlinski. Effectivement, il y en avait un peu partout dans la ville, c'était bien sympa.
0: Découvrir l'art, n'exagérons pas non plus.
5: Vas-y, il a raison.
7: Forme.
5: Non, vous avez raison, parce que beaucoup de gens disent ça. Ce qui est intéressant, c'est qu'il y a beaucoup de gens qui sont des primo accédants à l'art, que j'ai, grâce à ces expositions, j'ai fait découvrir l'art. Effectivement, c'est rien d'extraordinaire. En tout cas, il y a plein de gens qui n'ont jamais été dans un musée, qui n'ont jamais une.
0: C'est de l'art populaire. C'est une façon de découvrir l'art. Vous avez raison.
5: Et d'amener le spectateur gratuitement aux sculptures.
0: Comment vous avez dit, des primates découvreurs?
7: Des primos.
4: Des primo accédants.
5: Il y avait des primates dans l'exposition, mais non, c'était des primo accédants à l'art.
0: Et vous voulez pas une montre RTL, Franck? Qu'est-ce que vous réclamez à monsieur Orlinski?
3: Apparemment, les gens, ils reçoivent pas les montres RTL, donc si monsieur Orlinski veut bien m'envoyer une petite statuette de sa création, ce serait sympa.
0: Ah, une petite œuvre miniature.
5: Je vous enverrai un porte-clé, si vous voulez.
0: Et ben voilà.
5: En forme de Kong.
0: Un porte-clé Orlinski en forme de Kong. Ça, c'est bien, Franck. Leïla, maintenant. Bonjour, Leïla.
8: Bonjour, les côtés.
0: Ça résonne chez vous, Leïla.
8: Ah, ça résonne. Pourtant, je suis pas aux toilettes.
4: N'hésitez pas si vous avez besoin.
0: Merci de l'information.
8: Désolé.
4: Ça nous choquera pas.
0: Marquez, je préfère, parce que vous dites, je vous écoute depuis les années 90, vous seriez sacrément constipé.
4: Oui.
8: Ouais, non, tout va bien dans le niveau transit, vous inquiétez pas.
0: Vous dites que je suis comme un tonton de la famille.
8: Ah. Oui, vous êtes le tonton. Tonton, on vous écoute depuis plus de 30 ans.
0: Oui, merci, oui. Vous
8: oui,
0: avez
8: depuis
0: raison.
8: Rennes à Ciré, ma mère vous écoute à la radio.
9: Même je vous entends, je vous écoutais au temps
4: de maman
9: Jean Amadou et Maryse.
8: Oui, il y a la maman.
4: Oh là là, elle est fan depuis longtemps.
6: Vous pouvez nous passer la grand-mère?
8: Non, la grand-mère, non, paix à son âme.
0: Ah non, mais c'est gentil, ça. Vous m'écoutiez déjà avec Jean Amadou et Maryse, c'est gentil, ça. Et puis après, vous avez fait France Inter, Europe 1, et vous voilà sur
8: oui,
0: RTL.
8: Oui, exactement. Et vous, ma soeur de Piccadilly Rami est là.
0: Ah, alors Adil, il va revenir bientôt. Là, il est absent depuis quelques semaines parce que vous savez qu'il triomphe à la fois dans Les Traîtres. Il va nous faire un strike, Adil Rami.
4: Ouais.
0: À la fois Les Traîtres et à la fois Danse avec les stars. Et bientôt, oui, il fera Danse avec les traîtres. Mais en tout cas, il risque de gagner les deux.
10: Ça, c'est pour son entrée au gouvernement.
0: Ah, c'est incroyable.
4: En tout cas, il est finaliste pour Danse avec les stars vendredi. Là.
0: Ah, bah, et pour l'instant, c'est ça se passe bien aussi dans Les Traîtres.
4: Il fait partie des trois finalistes.
0: Mais il reviendra tout de suite après. Hein, je l'ai de temps en temps.
8: On est derrière lui.
0: En message, moi pas encore. Mais en tout cas,
5: ça va arriver.
4: Mais il espère.
5: Mais ça va arriver.
11: Moi, j'aimerais bien être devant, mais
0: en tout cas,
5: les deux.
11: Moi,
5: les...
11: je m'en fous, je viens sur le côté. Hein.
0: Leïla, on vous envoie en tout cas une montre RTL pour vous et une montre aussi pour votre maman. Et même une autre pour votre sœur. Élise, maintenant. Bonjour, Élise.
12: Bonjour à tous.
7: Bonjour.
0: Oh, je vous sens intimidée, Élise. N'ayez pas peur. Peut-être que vous écoutez avec votre sœur Charline et que vous n'osez pas encore. C'est elle qui vous a dit appelle-les, Charline.
4: Ah bon?
12: Oui, en fait, voilà, ma sœur va avoir 40 ans cette année.
0: Ah oui?
12: Et j'aurais aimé lui faire la surprise de venir vous voir.
0: Ah ouais, bah ça, c'est, alors c'est raté maintenant que vous le dites.
12: Oui, mais non, parce que de toute façon, elle est très en retard dans les podcasts. Donc,
0: elle écoute. Bon, très bien, mais quand est-ce que vous voulez venir alors?
12: Eh bien, en fait, nous venons demain à Paris.
0: Ah, oui, ça c'est...
11: Pourquoi vous nous prévenez?
4: Alors, il faut vérifier.
0: Pourquoi vous n'avez pas pris de place?
12: Bah, parce que j'ai surveillé tous les jours pendant un mois. Je surveillais l'ouverture des places et le jour J.
11: Ah, bon, on va dégager deux personnes pour demain.
4: On va bien virer, on virera deux vieilles.
12: Parce qu'il y a ma maman qui est avec nous.
0: On va vous trouver trois places pour demain.
11: Oui. Oui.

0: scène.
1: Au pire, vous mettez par terre au premier rang.
0: Mais oui.
2: Il y a,
0: toujours deux ou trois morts hein, d'entre les réservations et le moment où les gens viennent.
1: Ça arrive.
0: Hors antenne, on prend votre nom, Élise, et effectivement, de toute façon, il y a toujours des places au dernier moment. N'hésitez pas à venir au studio RTL à Neuilly-sur-Seine. Il y aura trois places qui se libéreront pour vous, c'est promis, Élise. Et on termine avec Nicolas. Bonjour Nicolas.
3: Bonjour Monsieur Ruquier. Bonjour à toutes les grosses têtes et puis bonjour au public.
4: Salut Nicolas.
5: Bonjour Nicolas.
0: Bonjour Nicolas. Alors c'est rigolo ce que vous m'écrivez Nicolas. Vous voulez le raconter vous-même ou vous voulez que je vous lise ?
3: Oui, je peux raconter rapidement. Donc j'ai rencontré une fille il y a plusieurs années et puis je me suis dit je vais appliquer le principe femme qui rit à moitié dans ton lit. Ah. Et du coup je lui ai fait découvrir les grosses têtes. Et du coup ça a bien marché puisque aujourd'hui, c'est ma femme et on attend notre premier enfant.
0: Wow.
3: Et donc ça, c'est génial. Le problème, c'est que ça a un petit peu dérapé.
0: Ah oui.
3: Et maintenant, elle est devenue une aficionados des grosses têtes. Elle vous écoute systématiquement en podcast. Là, d'ailleurs, elle doit se bidonner sur son vélo en allant au boulot en me reconnaissant.
0: Ouais.
3: Et du coup, il suffit qu'elle ait un petit peu de retard dans vos émissions et je vous entends matin, midi et soir, comme une prescription médicale.
1: Vous en avez marre, en fait.
0: Fallait pas lui dire d'écouter les grosses têtes.
4: Hein. Vous aurez peut-être pas un deuxième enfant. Hein.
1: C'est une sorte de virus, les grosses têtes, vous savez.
3: Bah, je pense que notre enfant, quand il va naître, il vous prendra, Laurent, pour son papa, je pense.
0: Ah bah écoutez, c'est pas mal, c'est une façon pour moi d'avoir des enfants. Dites-moi, vous pourriez peut-être l'appeler Laurent pour me faire plaisir.
1: Très bien. Ou Valise, si c'est une fille.
0: Vous avez prévu quoi comme prénom ?
3: Ah bah pour le moment, on n'en est pas là encore.
0: Ah bah, faites-moi plaisir. Ce serait le premier petit Laurent, peut-être. Il n'y en a plus beaucoup de Laurent.
1: Ah non, c'est un peu ringard.
4: Mais c'est peut-être une fille.
0: Ah bah Laurence, vous l'appelez Laurence.
4: Bonjour Laurence. C'est pas très moderne.
0: Oui, c'est ce que je disais, oui. C'est pour ça que ça me ferait plaisir que le prénom revienne à la mode, voyez Nicolas.
3: Ouais. Ah oui, bon, on va essayer. Alors, je vous promets rien.
0: C'est prévu pour quand ?
3: Le mi-septembre.
0: Mi-septembre.
1: Ah, vous avez le temps de réfléchir.
0: Vous-même, vous nous écoutez quand même encore un tout petit peu, Nicolas.
3: Oui, bien sûr. Et puis surtout, dans la voiture, quand on fait des longs trajets, on essaye de se bagarrer un petit peu pour essayer de trouver les réponses. Et puis, généralement, quand il y en a un qui trouve la bonne réponse avant les grosses têtes, on dit « Bonne réponse, Amélie !»
0: Ah bah, c'est gentil.
4: Vous avez l'air sympa, votre couple.
1: Vous vous ennuyez pas,
6: Vous ennuyez pas, ouais.
0: C'est bien. Comme cadeau de mariage, on vous envoie l'almanach des grosses têtes et deux montres RTL qui devraient arriver avant le mariage, ou plutôt la naissance du mois de septembre.
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0: Une question pour Stéphanie Fargier qui habite Metz en Moselle. Comment s'appelait la tribu dirigée par Pyrrhus Ier, tribu grecque, qui était la troisième tribu la plus connue avec les Chaoniens et les Thesprotes?
4: Ah, parce que ça aussi, ils étaient connus, ceux-là?
1: Les Chaoniens et les Thesprotes.
4: Non, je veux dire, est-ce que c'est au niveau de notoriété? Non,
9: c'est un nom grec. Hein.
0: Alors, c'est un nom qui vient du grec, évidemment. C'est une tribu, évidemment, de l'Antiquité qui était dirigée par Pyrrhus Ier et le plus célèbre grec appartenant à cette tribu était Alexandre le Grand, car sa mère était une princesse de cette tribu.
9: Les Thraces.
1: Est-ce que c'est un
0: les
1: nom?
0: Les Thraces, non.
1: C'est un nom.
10: Les Macédoniens.
0: Les Macédoniens. Non.
9: Les Spartiates.
0: Les Spartiates. Non. Les Perses.
10: Les
0: non.
10: Est-ce que c'est un nom qui est maintenant utilisé pour désigner autre chose?
0: Qu'est-ce que vous avez dit?
4: Et les Spartiates. Et l'autre, il répond.
9: Les Tongues.
1: Les Tongues. Les Trapéziennes.
0: Madame Bachelet était en train de poser une question intéressante.
10: Est-ce que ce nom est utilisé maintenant pour désigner autre chose que cette tribu?
0: Absolument. Et d'ailleurs, ce n'est pas sans lien avec notre interlocutrice précédente.
1: C'est un rapport avec les chiens. Ah, Animalis.
0: Ça, un rapport avec les chiens.
1: Chez Truffaut.
10: Ah oui, les cyniques.
0: Les cyniques, non.
4: Les gamelles.
0: Non.
1: Attends, c'est
4: les croquettes.
0: Non, cette tribu était réputée pour leurs chiens de combat les bergers utilisaient pour garder leurs troupeaux. Ah. Et le plus célèbre...
11: Vas-y, les Rottweilers. Les Dobermann.
9: Pitbull.
0: Et le
11: Pitbull. Et t'as vu mon pit.
0: Et le plus célèbre de ces chiens était celui d'Alexandre le Grand, qui s'appelait Peritas.
1: Les bulldogs.
0: Les bulldogs.
4: Peritas.
0: C'est pas une race de chiens.
1: Autant
0: vous dire.
10: Ça désigne des chiens.
0: Oui, absolument.
1: Les canidés.
0: Les canidés, non.
4: Ça désigne
1: c'est pas une race,
4: chiens.
1: Mais ça désigne des chiens.
0: Oui, absolument.
9: Les molosses.
0: Bonne réponse de Bernard Mabille.
1: Eh oui, les molosses.
11: Bravo.
0: Effectivement, bravo, les molosses.
2: Grosse
5: respect, oui, oui, bravo.
6: Ouais, bravo.
0: Les molosses,
10: c'est pas étonnant que ce soit lui qui ait trouvé quand même cette réponse.
6: C'est vrai que c'est...
0: Bon, comment tu vas... On n'a pas dit les bolosses, on a dit les molosses, Roselyne. Et oui, les molosses. Tout le monde connaît ce mot, évidemment, qui désigne les chiens imposants dans le langage courant. Et les molosses, c'était une tribu grecque à laquelle appartenait Alexandre le Grand. C'est une très bonne réponse. Bravo.
6: Quel talent, ce Bernard.
0: Une autre question liée à l'actualité, ce sera cette fois pour Amandine Pigeot, qui habite...
12: Elle roule en quoi comme voiture ?
9: En Rhino.
12: Tu roules en Pigeot, Amandine ?
0: Amandine Pigeot habite dans...
12: Ou en Rhino.
0: Dans la Marne. Et moi, je vous emmène tout simplement sur le site de Beauvoir, dans l'Allier. C'est là-bas qu'on peut trouver, ou qu'on trouvera sûrement, si on arrive à l'extraire, de l'or blanc. Mais qu'est-ce que l'or blanc ?
10: Le lithium.
0: Le lithium. Oui. Bonne réponse de Madame Bachelot. Bravo.
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0: J'aimerais maintenant vous demander qui est mort pendant une célèbre bataille. Il faut que je la retrouve, la bataille, parce que j'ai perdu.
2: Jeanne d'Arc.
0: Non.
2: Elle est morte après la bataille.
0: Pendant une bataille, Jeanne d'Arc.
2: Je sais pas moi comment je peux savoir.
10: Oui, parce qu'à Disney, il raconte Jeanne d'Arc mourir dans la guerre du barbecue.
2: Napoléon, alors.
0: Mais non, mais Jeanne d'Arc, vous savez bien qu'elle est morte sur un bûcher de brûler, Jeanne d'Arc.
2: Ah bah ouais, ok. Alors Napoléon, je sais pas. Ah, il était sur un... Il était même pas sur un cheval, en plus, c'est faux. La photo du cheval, c'est même pas vrai.
0: Mais vous me citez que
2: il
0: des gens...
2: Il était sur un âne ou sur un mulet, c'est un mytho.
0: Mais non, mais vous me citez que des gens qui, justement, sont pas morts pendant une bataille.
2: Bah, ils m'ont menti, alors. J'ai l'impression que c'était des guerriers qui sont morts en...
0: Mais non, Napoléon, c'est juste qu'il est pas mort dans son lit, là-bas.
2: Ah bah alors, Maximus.
0: Qui ça?
2: Maximus.
0: C'est qui ça, Maximus?
2: Le Gladiator 1. Ah, je pas, moi. Peut-être qu'il doit attendre la fin de la question, alors.
0: On l'aime, un autre.
4: On a envie de lui faire des bisous.
0: Oui, c'est vrai.
2: On sent grosse tête tout de suite.
0: Ouais. Non, le mien, il est mort pendant une célèbre bataille, le 27 avril 1521. La bataille de Mactan, ou Mactan, comme on dit à l'international. Mais en France, on dit Mactan. Qui est mort pendant la bataille de Mactan, le 27 avril 1521
4: Il y en avait beaucoup, hein.
2: Wow. Oui.
0: Un soldat, non.
2: Un poète.
0: Un poète, non.
4: Il y avait Lucien Marchal.
0: Non.
4: Là aussi.
0: Qui vous dites?
4: Moi, je connais que ceux qui ne sont pas connus. Lucien Marchal, François Klein. Enfin, il y en a beaucoup, hein.
2: Dis des noms.
5: Merci de leur rendre hommage.
0: Je ne crois pas qu'il y avait des noms comme ça lors de la bataille de Mactan.
2: C'était pas un soldat de métier.
4: Ah, c'est quoi? C'est une bataille qui n'est pas française?
0: Elle n'est pas française.
4: Ah. Elle est vietnamienne. Ah. Oh, elle est asiatique.
0: Vous connaissez? Non,
2: Vietnam, je connais, moi, par contre.
0: Allez-y.
2: Alors, c'est Booba.
4: Mais non.
0: Qu'est-ce que vous me racontez?
2: Bah, Booba dans Forrest Gump. Oh la c'est la guerre du Vietnam.
0: Vous allez trop au cinéma, vous allez trop au cinéma, voir.
10: T'as donné ton corps
4: non,
10: à la science.
4: Est-ce que c'est
10: le temps à l'accident? Parce que moi, j'aimerais assister à la dissection, tu vois.
4: Non, donne ton cerveau à la science.
2: Mais lisez mon livre, il s'appelle Autopsie.
13: Est-ce que c'est un Anglais?
0: Remarquez, je serais de vous, monsieur de Kersauzon, je ferais moins le fiero sur cette question.
4: Oui.
0: Parce que vous
4: en Bretagne.
13: C'est ça, Breton.
5: Vous êtes Christophe Colomb.
0: Non, pas Christophe Colomb.
4: Amerigo
5: Vespucci.
0: Pardon?
2: C'est Magellan.
0: Magellan. Bonne réponse.
2: Tu me mets toujours sur la piste.
0: Oui.
4: Ouais, il s'est
2: marqué. C'est mon boulot. Gueluc, qui fait les passes décisives.
6: Ouais.
2: Je mets le but.
0: Bonne réponse de monsieur Crédville. Magellan, à qui d'ailleurs Olivier de Kersauzon rend un vibrant hommage dans son livre Avant que la mémoire s'efface. Vous dites quand même que ce qu'il a fait Magellan à son époque, donc au XVIe siècle, même s'il n'a pas vraiment réussi à aller jusqu'au bout de son tour du monde puisqu'il est mort pendant cette fameuse bataille, hein. Il y avait sur la petite île de Mactan des autochtones qui, se sont battus. Lui, pensait gagner parce que ils étaient plus nombreux, mais il n'avait pas envisagé qu'il y avait des flèches empoisonnées en face de lui et donc il en est mort, le pauvre Magellan. En même temps, il essayait de chasser des gens de leur île, l'île de Mactan. Mais vous dites qu'à cette époque, il fallait le faire de naviguer comme il a navigué.
14: Ah ouais, c'est incroyable. Ouais. C'est le plus beau parcours maritime qui ait jamais été fait. Hein.
0: Mieux que Christophe Colomb, Magellan.
6: Oui, parce que Christophe Colomb, il part de des côtes espagnoles, je sais pas quoi, et il va vers les Antilles. Et en fait, on change pas vraiment de lumière entre avril au Portugal, la mer, les bleus ciels, ça, et pareil aux Antilles, parce que comme Magellan, lui, il descend, et plus il va vers le sud, plus la mer est verte, plus elle devient noire, plus elle devient dure, plus les gens ont peur. Ça a rien à voir. Magellan, c'est très courageux.
0: Vous dites même quand il y a la nuit.

0: nuit pendant plusieurs jours.
1: Ouais. Bah, plus tu vas vers le sud, plus c'est la nuit absolue en hiver.
0: Voilà. Et donc, vous dites, à cette époque-là, eux, ils savaient pas ce que ça voulait dire.
1: Non, il y avait des hommes de Magellan qui croyaient encore que la mer était plate, tu vois. Donc, chacun pensait approcher de l'endroit où on va tomber pour toujours.
2: C'est... Ah, elle est pas plate?
1: Non.
2: Parfois, il y a des vagues, mais elle est plate.
1: Non, mais elle est plate, oui. Non, oui, oui.
0: La terre.
1: Non,
0: elle est plate. Elle est plus plate que ma Pamela Anderson.
1: Oui, non, elle est plate. Tout est plat, tout est plat.
3: Ah, voilà. Olivier, continue ton récit passionnant sur ton livre formidable.
1: Je suis tout à fait perturbé par ce qu'il dit, moi.
0: Vous lirez le livre d'Olivier de Kersauzon à
2: Nîmes? Impossible, là. Juste la couverture, ça ne m'intéresse pas.
1: Non, mais je te remercie, ça me rassure.
2: Hier, j'ai croisé Paul Alcarat. Il a voulu m'offrir son livre. Mais évidemment, je ne l'ai pas pris.
0: Bah non.
2: Je lui dis, mais comment tu veux que je le lise? Il me dit, bah, tu te renseigneras, tu feras des recherches. C'est incroyable, lui. Hein. Bah, j'ai lu quand même le truc derrière, là. Je sais pas comment ça s'appelle, le résumé, là.
4: La quatrième de couverture.
2: Ouais,
4: couverture.
2: Ouais, la première phrase, il fallait que j'aille dans le dictionnaire. C'est bon. Je lui dis, au moins, mets-moi des astérix, ah, oui. Quelque chose. Non, même pas.
0: Il sera là la semaine prochaine, Paul. Ah, mais il a dû être déçu que vous preniez pas son livre, quand même.
2: Ouais, mais pourquoi faire?
0: Mais c'est vrai. Bah, lire.
2: Non, moi, je vais pas le lire.
5: Alors, il est passionnant.
0: Si vous voulez, moi, je peux vous donner des cours. Ah oui.
2: Non, mais je sais lire. Mais le problème, c'est que je sais lire. Mais je retiens pas ce que je lis. Et je suis dyslexique. Alors, à chaque fois, je dois revenir au bout de la phrase. Et je mets du temps à lire un livre.
3: Mais Isabelle aussi a failli être Miss Mexique à un moment. Non?
2: Mais il y a un nouveau truc maintenant. Ah, je viens de comprendre, enfoiré.
0: Vous avez dyslexique et Miss Mexique réunis dans la même émission.
1: Oh, quelle horreur.
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0: Je vous le dis d'avance, Yoann Rioux va s'adresser à vous d'ici 30 secondes et à vous dire « Ah ben c'est tout à fait comme moi, moi aussi j'étais au téléphone, puis c'est au téléphone que j'ai démarré dans cette émission. »
8: C'est vrai.
0: Et puis Laurent Ruquier, il m'a repéré au téléphone, il m'a dit « Votre vie, elle va changer !»
8: J'étais là en plus, que j'ai écouté votre prestation. Oui. Vous êtes extraordinaire, monsieur, ça a été 9 minutes 30.
0: Qu'est-ce que je disais ?
8: 9 minutes 30 de bonheur, monsieur. Et merci à votre maman de vous avoir fait naître le 11 décembre 1973 à Milan. À 5 ans et demi, vous avez rejoint la Belgique. Vous vous rendez compte, docteur en mathématiques, docteur en physique, et vous adorez le vin aussi. Vous avez découvert le vin à 14 ans, voyage scolaire en terminale.
1: Moi aussi, j'adore le vin, il n'y a pas besoin d'en faire.
8: Et vous êtes génial, et vous avez des statistiques extraordinaires. Par exemple, je crois que vous avez répondu à la question, quand on répond au pif à une question, combien de chances on a de répondre bien à la question?
1: Paf.
8: Ça, c'est une vraie question.
1: Ça dépend le nombre de réponses, évidemment.
8: Ah oui, c'est vrai. Mais si on a

0: le cerveau tellement plein que les cheveux en tombent.
1: Non, regardez Ryu. Mais, non, mais il faut préciser que le professeur s'est assis et qu'il a installé son cartable à côté de lui. Et qu'est-ce qu'il y a dans son cartable ?
2: Une règle.
1: Une règle.
2: Ça faisait longtemps que j'avais pas vu une règle.
1: Valérie non plus.
0: Il a osé, il a osé.
3: C'est très drôle.
0: Je me serais pas permis. Hein.
3: Non, moi non plus, je ne serais pas.
1: Alors, pourquoi cette règle dans votre cartable?
4: Parce que je suis pas très très grand et donc quand je dois montrer des choses au tableau, bah là j'ai 50 cm en plus pour ne pas passer vraiment pour trop petit quoi.
1: Ah, mais pensez qu'il y aurait un tableau ici pour nous montrer les
4: choses. Non, mais elle est dans le cartable de manière systématique pour pas l'oublier. Donc elle vit avec moi.
5: C'est vraiment un vrai prof quoi. C'est pas une blague quoi. C'est vraiment.
1: Attendez, c'est pas une blague, ça on sait pas encore. J'ai déjà eu les Bogdanov ici. Non, j'ai préparé des questions, évidemment, où on va faire appel, cher professeur, à votre science des mathématiques. C'est quoi votre vraie spécialité?
4: Bah, ma vraie spécialité, c'est la physique générale, et effectivement, les mathématiques de l'incertitude. Donc, une sorte de vision probabiliste.
5: Bah, comme moi, c'est un truc de fou, on a la même spécialité. Oui.
2: Bah, c'est sûr que c'est spécialité.
1: Pour vous, c'est plutôt la probabilité. Hein. Bon, professeur, bienvenue aux grosses têtes.
4: Bah, merci pour votre accueil, pour l'invitation.
1: Voici une première citation pour Franck Carnot, qui habite en Gironde, qui a dit « Les technocrates, si on leur donnait le Sahara dans 5 ans, il faudrait qu'ils achètent du sable ailleurs. »
2: Coluche.
1: Et c'est Coluche. Première bonne réponse de Yoann Rioux. Pour Jérémy Poincelet, qui habite dans le Nord, qui a dit « Je n'aime pas être chez moi, à tel point que lorsque je vais chez quelqu'un et qu'il me dit « Vous êtes ici, chez vous », je rentre chez moi.
5: Ah. » C'est un Américain ?
1: Non.
0: Des proches ?
1: Et il est né en tout cas en Belgique.
4: Raymond Devos ?
1: Raymond Devos, c'est votre première bonne réponse.
4: Belgique.
1: Et d'ailleurs, c'est un autre Belge que je vais citer maintenant pour Violaine Donadieu, qui habite Ramatuelle, qui a dit « Chaque fois qu'il y a un type qui meurt, c'est jamais le même.
5: » C'est drôle, ça. François Damiens ?
1: Non.
4: Jean-Claude Van Damme ?
1: Ah, ça pourrait être Jean-Claude Van Damme. Vous avez raison.
6: Adamo. C'est Adamo.
1: Ça, c'est quelque chose qui, quand même, on va dire, est tout proche des probabilités et des statistiques. Ah, chaque fois qu'il y a un type qui meurt, c'est jamais le même, vous confirmez,
4: professeur. Ah oui, c'est une logique absurde. Voilà.
1: Alors, à qui doit-on...
2: Non, ça peut arriver, quelqu'un qui fait un truc de mort imminente et qui se réveille
4: et qui remeurt.
2: Ouais. Ouais, bah, je suis là pour tout ce qui est intellectuel, c'est moi, hein, vous aurez compris.
1: Qu'est-ce que vous dites, vous?
5: Je demande si c'est un humoriste.
1: Alors, humoriste, il avait de l'humour, mais c'était surtout un poète, écrivain, surréaliste belge.
2: Ah, André Breton.
1: Pas André Breton.
4: Alphonse Allais.
1: Non, belge d'expression française.
5: Verlaine.
1: Non.
2: Verlaine.
5: Tu dis Verlaine en français, ça va passer. Je me dis peut-être qu'il y a un frère là-bas.
2: André Gide.
1: Non.
2: Benoît Poelvaert.
5: Prépère.
0: Alors. Oh, non, Alex Vizorek.
1: Non, mais d'habitude.
6: Il est mort.
1: Il est mort en 1900.
5: Alex Vizorek.
1: 87, il est mort à Bruxelles. Un surréaliste belge d'expression française qu'on cite régulièrement ici, mais alors évidemment, comme j'ai pas
6: Magritte.
1: Forcément.
6: Non,
1: Magritte.
4: Materlinck.
6: On sait rien, vous pouvez faire des blagues aussi. Ah oui, Materlinck, c'est vrai, Materlinck. Oui,
1: Maurice Materlinck, c'est pas bête.
2: Ouais, merci, Laurent.
1: Qui a dit Materlinck?
2: C'est moi.
1: Comment ça se fait ça?
2: Bah, parce que j'ai beaucoup de culture,
6: tout simplement.
2: Oui, oui. Belge. Voilà, Materlinck.
1: Bravo, c'est pas bête.
2: Ouais, ouais, c'était pas moi qui l'avais dit. Ça s'appelle mentir.
3: C'est le professeur, c'est vous qui
2: avez dit. Non, c'est.
4: Je l'avais glissé, oui.
2: Il n'osait rien dire.
5: C'est un journaliste?
1: Un journaliste. Non, un poète, écrivain, surréaliste.
2: Un surréaliste qui faisait plutôt partie du mouvement dadaïste ou cubiste?
5: Pas les Loirs.
1: Non, mais pas les Loirs. Il n'est pas belge.
2: Il n'est pas belge, pas les Loirs.
5: C'est ça qu'il n'était pas mort.
6: Qu'est-ce qu'il a dit déjà? On ne sait plus d'ailleurs.
2: Ouais, c'est quoi la citation?
6: C'est quoi son truc?
1: Qu'est-ce qu'il a dit? C'est lui qui a dit « Chaque fois qu'il y a un type qui meurt, c'est drôle, jamais le même. »
6: Verhaeven?
1: Si vous n'écoutez pas les grosses têtes, c'est pas demain. Ah, ça c'est bien aussi, Paul Verhaeven.
2: Verhaeven, le réalisateur?
1: Non, c'est un autre Belge, vous voyez.
5: Beethoven?
1: Beethoven.
5: Je sais pas, je tends des trucs en veine, apparemment veine, c'est bien.
1: Non, on va donner 300 balles, et vous verrez que dans la salle, certains auditeurs qui sont des fidèles des grosses têtes auront retenu son nom, parce que ils sont effectivement plus souvent à l'écoute de l'émission que vous-même, qui venez ici prendre votre chèque et qui n'écoutez pas l'émission quand vous y pensez pas.
2: Ça, c'est vrai, tout à fait vrai. Oui.
1: Ryu.
3: Non, c'est faux.
2: Ryu, il écoute tout, le pauvre.
3: Oui, j'ai écouté l'émission avec M. Bouchet, là.
5: Alors, mais qui met un smoking en pleine journée?
3: Un smoking? Parce que je suis heureux en ce moment. Alors, attendez.
2: Comme un mec qui passe devant le juge, un peu.

0: Ah ouais,
1: on dirait qu'il a des
2: trucs à se reprocher. Smoking, c'est vrai.
3: Mais parce que j'avais envie.
4: Il a reçu une lettre.
3: J'avais envie d'être classe aujourd'hui.
0: Non, mais ça fait pas classe du tout.
1: Non, ça fait vraiment mec qui va au tribunal.
3: C'est vrai, c'est beau quand même. Alors attendez.
4: Oui.
3: Est-ce qu'il a percé en France?
2: Oui, on connaît son nom grâce aux grosses têtes parce que ça fait à peu près un ou deux ans qu'on le cite régulièrement ici.
5: C'est pas Eddy Merckx?
2: Ah non, c'est pas.
1: Non.
2: C'est pas bête, Eddy Merckx en même temps. Vous avez raison, faut tout tenter.
5: Faut tout tenter.
2: Vous avez bien compris le principe des grosses têtes.
5: Il faut
2: dire n'importe quoi très vite.
5: Marc Wilmots.
2: Allez-y, d'autres noms de Belges alors.
4: Allez. Baudouin.
2: Baudouin, non.
5: Baudouin.
2: Non, bah écoutez, on va donner 300 balles. Est-ce que quelqu'un a le nom dans le public?
0: Voilà, vous voyez.
2: Personne. Une dame au premier rang qui va tenter quelque chose.
0: J'y crois pas du tout. Hein.
3: Votre prénom, madame?
6: Marie.
3: Alors, votre réponse, Marie.
6: Oh,
3: Marie.
6: Peut-être Raoul Ponchon?
2: Ah, Raoul Ponchon n'est pas belge, non. Madame. Oui. Il était de Montmartre.
1: Oh, Raoul Ponchon. Ah, si c'est pour entendre Raoul Ponchon, franchement.
7: Ah bah Raoul Dufy, peut-être.
2: C'était Louis Scutener.
7: Ah ouais.
2: Vous connaissiez quand même.
5: Oui, j'ai deux recueils de lui, effectivement. Il est dans cette logique.
1: Et moi, trois recueils, c'est ça qui est dingue. Hein.
2: Alors,
5: il vient de Liège, non?
2: Alors, non, de Bruxelles.
5: De Bruxelles.
2: De la province de Hainaut.
5: Oui, c'est ça, de Mons.
2: Et vous avez deux recueils.
5: Deux recueils, mais que je n'ai pas ouvert depuis longtemps, moi, justement. Qui prennent la poussière.
2: Ah bah, on vient de le constater, merci monsieur le professeur.
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2: Dans quoi trouve-t-on de la lupuline?
9: De la lupuline.
2: De la lupuline. Ah oui, il y a toutes sortes de questions ici.
9: Non, mais
7: c'est
9: une question.
7: C'est un médicament.
9: C'est un grand écart, Laurent.
7: C'est un médicament.
2: C'est une question de culture générale. Ce n'est pas un médicament, la lupuline.
7: On trouve ça, une plante. Dans quelque chose qu'on mange?
2: Qu'on mange, non.
7: Dans une plante. Qu'on boit.
2: Quelque chose qu'on boit, oui.
9: Dans l'alcool?
2: Alors, c'est alcoolisé, effectivement. C'est jaunâtre, la lupuline.
9: Ah, dans la
7: suze.
9: Dans la suze.
2: La pérole, non. La suze, non. À l'alcool, c'est mieux que les chanteurs.
4: Dans la bière.
7: Pastis.
4: Dans la bière.
2: Dans la bière, c'est une bonne réponse d'Hector Obalk.
4: Ça donne la couleur orange.
2: La lupuline, c'est ce qui donne à la bière son amertume. C'est une substance jaunâtre produite par les plants femelles du houblon. Et la lupuline sécrète des résines amères qui contribuent à cette amertume de la bière et qui contribuent au bouquet final que peut avoir une bonne bière que nos amis belges.
10: Je veux dire, on s'en fiche de ce qu'il y a dedans, l'important c'est de la boire. Hein.
2: Mais c'est vrai, les bières belges sont meilleures que les bières françaises, monsieur.
10: Nos seuls vrais concurrents, c'est les Tchèques.
2: Ah oui?
10: Ouais, c'est une grande tradition de la bière tchèque. Et d'ailleurs, le mot Pils, c'est une ville de Tchéquie. Donc Pilsner, c'est de la bière tchèque. Pour nous, bière française, c'est un oxymore.
2: C'est pas gentil, ça.
10: Non, mais c'est vrai.
2: La Tourtelle, qu'est-ce que vous faites de la Tourtelle?
10: Non, mais alors là. C'est, un jour, je suis passé par Tourtelle. C'est une petite ville en Alsace. Et en fait, ils ont vraiment.
9: Non, mais c'est surtout qu'elles.
2: Il n'y a pas de cimetière.
10: C'était une vraie.
9: Non, mais c'est surtout qu'elles sont, plus fortes, les bières belges.
10: Ça dépend.
9: Donc, comme au bout de deux gorgées, t'es bourré. Tu la trouves meilleure, quoi.
10: Non, non, il y a de tout, on a des bières. Non, puis on en fait beaucoup par habitant.
9: Mais elles sont épaisses, surtout, les bières.
10: Il y en a des. T'as l'impression que tu manges des tartines.
9: Ouais, c'est ça. Tu manges et tu bois en même temps.
4: Mais sans doute alcoolique, en Belgique.
10: Oui.
2: Vous-même, vous buvez beaucoup, monsieur Obalk?
4: Moi, pas du tout.
2: Non, jamais.
4: C'est pas du tout parce que j'aime pas
2: ça. Bah, vous devriez.
9: Bah oui. Non,
7: c'est
9: dommage d'avoir le physique d'un alcoolique sans le plaisir qui va avec.
10: Et puis vous êtes malhonnête, monsieur Obalk, parce qu'on est allé dîner après votre spectacle.
4: Non, ce que je veux dire, c'est que au bout du deuxième verre, j'ai mal à la tête.
7: Mais alors tu bois un peu, enfin tu.
4: Je bois deux verres et après c'est fini, j'ai mal à la tête.
7: Alors deux verres, c'est deux verres quand même.
9: Quel est votre vice alors? Vous en avez un forcément.
4: Impuissant.
2: Je crois qu'il y a un gros problème sexuel.
9: Ah bah oui.
2: Il est déprimé aujourd'hui.
7: Là, je pense qu'il y a une nuit malheureuse.
10: Ouais, ça n'a pas marché.
2: Si quelqu'un a la pilule Schtroumpf, c'est le moment de lui donner.
11: Il doit m'en rester une dans mon sac.
2: Pour Sarah Lay, qui habite Mantelan, c'est dans l'Indre-et-Loire. Si vous souffrez d'intertrigo, quel médecin devez-vous aller voir?
7: Un podologue? Vénérologue.
11: Un trigologue?
2: Un vénérologue, non.
9: C'est quoi un
11: vénérologue? Un flébologue?
7: Un dermatologue?
2: Un dermatologue, bonne réponse! C'est ce que c'est que l'intertrigo, alors?
7: Ça va être une maladie de la peau?
2: Oui, c'est une...
10: du coup,
2: ah bah oui, ça forcément, puisqu'on va chez le dermatologue. Ce sont les inflammations de l'épiderme qu'on trouve dans les plis cutanés, dans les endroits qui sont les moins aérés.